0: Quelqu'un de la radio qui s'amuse à ça.
1: Comment ?
2: Gérard, faudra répondre à ta question.
0: Qui ?
2: Carole. Eh, hey, mais c'était avec moi qui parlait.
0: Alors, Sophia, je te pose la question. Attendez, je vous demande chacun votre tour. Sophia.
2: Ouais, chacune derrière les autres. Ouais.
0: Sophia.
2: Oui.
0: Alors ?
2: Oui. Bah, tu réponds. Donc la réponse.
0: Bon, ouais. Sophia, on se réveille, s'il te plaît.
2: Ouais, mais tu vois, ça commence à être tard, là.
0: Bon, bah, tu te réveilles, hein.
2: D'accord. La réponse. Vaut mieux pas dire que t'avais dit la première fois, sinon après, il croit que t'es une fille.
0: Oh, qui c'est qui s'amuse à mettre cette musique-là?
3: Mais c'est pas grave, continuons le.
2: Ouais, on
0: s'en fout. Non, mais bien sûr. Non.
2: Mais Charles, bon,
0: allez, moi, j'arrête, bonne nuit.
3: Bon, c'est pas grave.
4: Occupe-toi de nous, GG.
5: C'est qui qu'a pris comme ça?
6: Je comprends pas, Gérard. Je sais pas d'où ça vient. Je sais pas, c'est pas moi.
3: Gérard, je vais répondre à ta question. Gérard, c'est Carole.
7: Ouais, il est parti où, Gérard?
6: Il est là.
7: Gérard, je vais...
6: Tu reviens sur le débat, Gérard, un peu, là.
7: Bah, ouais, allez, à ta question, Gérard.
0: Bon, qu'a Magali?
7: Non,
0: c'est
7: la première fois, non.
0: Oh, ça suffit, la musique derrière, ou quoi?
7: Gérard, t'énerve pas. Gérard, tu m'écoutes?
6: Ça y est, ça s'est arrêté. Il a eu peur.
0: Magali?
7: Oui. Alors non, moi, coucher la première fois, non, je suis pas d'accord.
6: Mm-hmm. Pourquoi?
7: Non.
0: Pourquoi?
7: Non, parce que bon, ouais, le mec aussi, bon, automatiquement, il te prend pour une fille facile, donc non. Non, moi, je suis pas d'accord.
6: Qui c'est
7: Gérard,
6: qui est d'accord?
7: Je voudrais poser une question, Gérard.
0: Oui, qui?
7: Toi, quand tu es en manque.
0: Non, mais qui?
7: Carole,
0: vas-y.
7: Quand tu es en manque, tu te branles?
0: Stop, la musique derrière! Ça commence à m'énerver, hein! Alors, Carole?
7: Oui, je voudrais savoir quand t'es en manque, est-ce que tu te branles?
0: Non.
7: Parce que, en fait, moi, je suis pour et contre. Si on est en manque, on couche dès le premier soir.
0: Mm-hmm.
7: Et si on n'est pas en manque, on attend un mois, deux mois, trois mois, un an, 10 ans.
0: Bah, Léon, t'attendrais combien de temps, toi?
7: Moi, ça dépend s'il me plaît ou pas, quoi.
0: Je préviens que celui qui s'amuse à mettre la musique, je vais couper.
7: Je préférence une femme, quoi.
8: Bon, Gérard, et toi, alors? Au bout de combien de temps?
0: Non, mais attendez, pour l'instant...
7: Gérard, est-ce que tu baises?
0: Ouais.
7: Tu fais l'amour.
8: Gérard, ça fait combien de temps
7: que tu fais l'amour?
8: Ça fait combien de temps que tu fais l'amour, Gérard?
0: Ouais, bon, je vous répondrai plus tard.
8: Non, maintenant. On est donc au cœur du sujet, vas-y, là. Réponds.
0: Ben, c'est simple.
7: Ça fait combien de temps
8: que tu
7: fais l'amour?
8: Allez, GG, allez. Cirque Max ou pas?
0: Ouais.
8: Cirque Max?
0: Oh, ben ça, je peux pas.
7: Bon, Max, t'en fais que 6 mois, donc toi, c'est combien de temps?
5: C'est comme si vous posiez la question de la date de naissance, c'est pareil. Hein.
7: Ouais, exactement.
0: Bon, mais attends, Nathalie, tu dégages.
7: Mais laisse-la.
8: Bon,
0: je vais continuer.
7: Gérard, réponds à ma Gérard.
8: Gérard,
7: réponds. Hein. Et Gérard,
0: oui. Magali,
7: est-ce que tu couches la première fois, Gérard?
0: C'est qui pose cette
7: Magali.
0: Question
7: Magali.
6: Non, Gérard.
0: Non, Gérard,
7: qu'est-ce
0: qu'on a?
7: Il est malade ou quoi?
0: Ce coup-là, j'arrête, c'est terminé.
7: On peut pas te poser une question, toi, tu t'énerves.
0: Non, non, mais celui qui s'amuse à mettre leur mix, terminé. Allez, hop, moi, j'arrête.
7: On n'entend rien.
8: Attends, mais Gérard.
0: Non,
8: Gérard.
7: Bon, Gérard, réponds la question.
9: Gérard, pour une fois que les auditeurs sont plutôt sympathiques avec toi et qu'ils veulent savoir plein de choses sur toi, tu pourrais au moins leur répondre.
7: Bah voilà, Gérard.
0: Je continuerai pas le débat avec celui qui s'amuse à mettre la musique.
7: Bon, Gérard, c'est pas
0: possible. C'est clair et net, j'arrête.
7: Je t'appelle plus.
6: Bon, ça c'est...
0: Tu sais qui ose dire ça?
6: Qui a osé dire ça, Gérard?
8: De quoi?
6: Qu'il l'appellera plus. C'est très méchant. C'est pas gentil du tout.
8: C'est pas gentil, franchement, je suis d'accord.
6: Voilà.
8: Je suis tout à fait pour.
0: Gérard qui pleure
6: maintenant.
8: Non, pleure pas, Gérard. J'en
0: ai rien à foutre.
8: Pleure pas,
0: Gérard. Il n'y en a aucune qui est capable de répondre aux questions.
6: Vas-y, pose tes questions,
7: Gérard.
0: Déjà, Nathalie, le travelot, il va dégager, ça fait 5 fois que je demande.
6: Il a le droit à être une femme comme tout le monde.
0: Non,
7: mais si,
0: je suis demandé de faire des nanas.
8: Un peu
0: de cohérence.
7: Et Gérard,
0: si
7: on répond aux questions, c'est toi qui réponds pas à la question.
9: Ouais. Et ça, c'est vrai, Gérard. Toi aussi, tu pourrais répondre aux questions.
8: Ouais. Exactement. Un
0: je
8: débat, c'est
0: qui
8: un
0: ça
8: dialogue.
0: Me fait plaisir.
7: Alors, Gérard, est-ce que
0: t'aimes ça? Le prochain qui s'amuse à mettre Monsieur Star System, je coupe le micro, je m'arrache.
7: Gérard, mais t'énerve pas. Gérard, reviens.
6: On a de nouveau perdu Gérard.
5: Carole.
6: On a de nouveau perdu Gérard.
5: Carole.
7: Oui.
5: Dis-lui que je suis vraiment une femme, que tu me connais bien.
7: Mais oui, mais on sait que t'es une femme, que tu es opérée.
5: Tu lui dis qu'il me connaît bien, puis voilà.
1: Ouais, d'accord.
5: Parce que vraiment, il ne me croira pas.
1: Mais c'est ça, tu l'as pris, elle a le coup.
5: Hein?
1: Il y a personne.
5: Ouais, mais si
1: c'est
5: Gérard, ça va être une révélation. Faut pas.
1: Ouais, d'accord, vaut mieux pas.
9: Bah,
1: il est parti pour
9: Gérard.
1: Bah,
9: écoutez, donc là, il est parti.
1: Il est parti.
9: Alors, pour la 50e fois. Hein, donc là, il est parti. J'essaie de regarder où il va.
5: C'est pour ça qu'il est vénère. C'est parce que c'est moi qui l'ai pris à la loupe.
1: Ah là là, ouais, exactement. Moi, j'ai la preuve. J'ai des photos. J'ai des photocopiées.
9: Ah, mais GG, j'ai oublié la mallette.
10: C'est Max, l'appareil.
5: En plus, j'ai sorti.
1: Il est parti, là, Gérard. Oh là là.
11: Et Nathalie,
1: c'est pas vrai.
11: Nathalie, ça s'est mal terminé, votre histoire, c'est ça?
5: Bah, le problème, c'est que j'ai gardé son tatou, il est resté sous le lit.
1: Ah ouais,
5: je reçois tous les appels, mais là, il est vénère parce qu'il savait que je passais à la radio, c'est moi qui l'ai pris à la loco.
1: Et c'était un bon coup ou pas?
5: Oh, c'est vraiment un bon coup.
1: C'est vrai? Elle mesure combien?
5: Je sais pas, moi.
11: T'as été passif ou actif, Nathalie?
5: Passif toujours.
11: Passif,
5: hein? Autant que pendant le débat, actif.
1: Actif, ouais. Et vous avez fait ça plusieurs fois?
10: Allô, c'est Max à l'appareil, là.
1: Ouais, oui, Max.
10: Qu'est-ce qui se passe? J'étais en studio de prod en train de bosser sur des jingles. Qu'est-ce qu'il y a?
12: C'est quoi ce bordel?
10: Ah bah j'écoute pas, j'ai pas écouté, j'ai pas écouté.
1: On lui pose des questions, il veut pas répondre.
11: Là, il veut pas répondre.
10: Bon, alors, va t'installer. Qu'est-ce que c'est que cette histoire? Qui c'est qui met les remix? Mettez pas les remix, les enfants, derrière.
1: Non, c'est pas nous, hein.
10: Arrête! S'il te plaît. Non, Cyril, on se calme. Assis-toi. Alors, est-ce qu'on peut refaire le débat? Parce qu'en plus, c'était intéressant. Moi, j'écoute depuis le début. J'ai appris beaucoup de choses ce soir.
1: Bah oui, c'est vrai.
10: Ouais, grâce à vous, les filles, j'ai appris beaucoup de choses.
1: Ah, bah, c'est sympa.
11: On peut t'en apprendre un peu plus, hein, si tu veux.
10: Bah oui,
11: quand
10: tu sais.
11: Plus.
10: J'aimerais bien, tu sais. Il y a des filles qui devaient venir ce soir. Elles sont pas venues. Donc, il y en a d'autres qui peuvent venir. Il y a beaucoup d'hommes devant la radio qui sont en train d'écouter, de regarder le débat. Donc, qu'on salue au passage. Vous pouvez venir. Venez, les filles. Il y a des filles qui sont venues tout à l'heure en voiture, mais elles ont pas osé s'aventurer, quoi.
1: Moi, si je viens, que pour Gérard.
10: Bah voilà, bah, voilà.
11: Moi, je viens pour Max.
1: Carole, moi voilà. Pour Max.
12: Non, mais attends, Carole, je t'ai eu tout à l'heure
1: ouais,
12: en antenne, tu m'as dit que tu pouvais, pas.
10: Parce qu'après, il va y avoir le débat sur les ovnis, à mon avis, on tiendra pas le coup.
12: Tu sais que. Tu n'auras pas de débat tant qu'il me prend chier avec la caméra.
10: Oh, ça va, la caméra. Gueule. C'est toi aussi qui a décidé d'emmerder tout le monde avec cette caméra. Oublie un peu cette caméra. Et elle en aura
12: mais même, j'en veux pas constamment.
10: Revenons au débat. Alors,
1: voilà,
10: on écoute.
1: Bon, Gérard, je suis un gros ton.
12: T'es qui?
1: Carole. Non, mais c'est pas grave.
10: Non, c'est pas Carole le ton, c'était Christine le ton.
1: Bon, Gérard. Non, mais moi, je suis un ton aussi.
10: Non, mais de la Christine qui était dans le débat.
11: C'est pas grave. Il s'en fout parce qu'il a dit de toute façon que les filles sexy, ça, il en avait rien à faire.
1: Ouais, d'accord, ok.
10: Ah bon, Gérard, les filles sexy ne t'intéressent pas?
1: Non,
10: attendez, on va essayer de répondre chacun à son tour. Alors, Gérard, les filles sexy ne t'intéressent pas, pourquoi?
12: J'ai jamais été dire ça.
1: Ah, bon. menteur. Préfère
12: l'intimité. Alors, attendez, j'ai jamais été dire que les filles sexy ne m'intéressaient pas, d'accord?
1: Il est amoureux. Il aime pas voir trop les seins. Préfère l'intimité, Gérard.
12: Oui.
1: Et il aime bien se faire prendre en levrette aussi.
12: Non.
1: Bah, il a jamais essayé les filles.
11: Peut-être ce week-end.
1: Avec Carole.
10: Tu en étais où là dans le débat? Parce que là c'est n'importe quoi ton truc là. C'est l'anarchie totale.
1: Est-ce qu'on couche la première fois?
10: Non, voilà.
1: Les filles de coucher la première fois.
10: Alors, les filles, allez-y.
1: On a répondu déjà.
12: Alors, non, tout le monde n'a pas répondu.
1: Moi, Nagali, ouais, j'ai répondu. Nathalie,
12: on
1: a répondu.
12: Ouais. Bon, Nathalie, ça suffit quoi.
10: D'ailleurs, s'il y a des filles qui veulent réagir très rapidement, il nous reste encore 5 à 10 minutes. C'est au 0800 75 000, Gérard. Parce que t'oublies de donner souvent le numéro de téléphone, hein, mademoiselle.
1: Ouais, moi, t'as posé la question, Gérard.
10: Alors, la première fois, allons-y. Alors, vas-y.
11: C'est Amélie. Si on se rencontrait, est-ce que tu voudrais qu'on fasse ça la première fois?
12: Non. Qui c'est qui pose Amélie?
11: Ouais.
12: Moi, je vais te dire une chose, que je couche pas tout de suite dès le premier jour si je connais pas très bien la nana.
10: Mais le deuxième jour, il veut bien. T'es pucelle, t'es vierge?
11: Moi? Ouais. Moi, je suis vierge.
10: D'accord.
11: Ouais.
10: Ah, ça m'intéresse aussi alors.
12: Non, mais toi, c'est bon, c'est pas pour toi.
10: Ouais, mais je suis obligé d'être là parce que ton débat, t'es pas capable de le gérer.
12: Je suis pas capable de le gérer quand il y en a qui s'amusent à balancer Monsieur le Star System. Ça,
10: j'entends rien.
12: Non, mais là, tu ne l'entends pas. Parce que t'es là.
10: Non, mais tout à l'heure, je t'entendais dire que vous, tout à l'heure, vous l'entendiez pas, ils s'entendaient pas, c'est quoi ce bordel?
12: Non, mais là, il y a eu des problèmes et c'est bizarre, c'est tout. Alors, c'est comme ça.
10: La première fois, qui n'a pas répondu encore à la question?
12: Bon, alors, Feuille de Rose, elle a pas répondu, donc je voudrais bien qu'elle réponde, elle.
10: Elle est là, cette cochonne. Alors,
1: oh, non, c'est pas une cochonne. Bon.
10: Excuse-moi.
1: Oh, t'es vraiment un salaud,
12: putain. Eh, y a pas de salaud.
1: Alors là, tu vois, hein.
12: Bon, allez, Feuille de Rose, tu réponds.
10: Je vais m'excuser, je te boufferai la chatte demain dans les chiottes de la loco.
12: Demain, je viens pas à la loco demain.
1: Demain, je viens pas.
10: Ah, t'es dégueulasse, même pas pour me soutenir. Vas-y, continue. Alors, donc,
12: merci, quand même, Feuille de Rose, hein, pour soutenir le Star System. Hein.
10: Vas-y, alors, donc, répondons.
12: Donc, Feuille de Rose répond, alors.
11: Non, jamais la première fois.
12: D'accord.
10: Arrête.
11: Quoi, arrête?
10: Ok. Qui c'est qui met.
12: Oh, c'est qui, là, qui s'est mis derrière?
10: Les nanas, arrêtez. Bon, alors.
0: Donc, on va mettre... Donc... Non, mais maintenant, je vais vous poser la prochaine question.

0: pas là. Donc, vous réfléchissez. Vous réfléchissez à la question et on va écouter.
1: Attends!
2: Gérard?
1: Réponds, mais ils répondent jamais aux questions,
2: Gérard,
1: les gens.
2: Est-ce que tu aimes faire les cunilingus?
0: Ah, non.
2: Moi, je crois que t'as déjà.
0: J'ai jamais essayé, je sais pas ce que c'est.
1: Mentor, t'en as déjà fait une fois dans le cul, dans l'oreille.
2: Nathalie va t'expliquer.
1: Des cunilingus dans l'oreille, t'en as déjà fait des cunilingus dans l'oreille, Gérard?
0: Non.
1: Si,
0: non.
1: Avec Christine, tu nous as même dit que t'en avais fait.
2: Ouais, exactement. Ouais.
0: J'ai jamais été dire ça, hein,
2: Gérard. Est-ce que tu as déjà dépucelé une nana?
0: Non, non.
2: Est-ce que tu aimerais me dépuceler, Gérard?
0: Qui?
2: Parole.
0: Qui?
2: Je suis vierge. J'ai 21 ans, je suis vierge.
1: Concentre-toi un peu.
0: Non, attends, Carole, je t'ai déjà dit de venir.
2: Ouais, mais je viendrai jeudi prochain s'il y a autorisation.
0: Mais il y a toujours autorisation. Et je demande que des nanas devant.
2: Moi, j'aimerais bien me faire dépuceler par toi parce que je suis un gros ton.
0: Non, mais j'aime pas les tontons.
2: Ah, ben ouais, mais
0: excellent.
2: Tu m'as dit que je viendrais te voir alors.
0: Non, mais j'aime pas les tontons.
2: Ah, maintenant je viens te voir, hein, je suis désolée. Hein. Et qui se ressemble, ça semble. Hein.
1: D'accord, d'accord. On nous dit sur Minitel, il y a Max qui dit sur Minitel que Gérard est peut-être vierge également.
3: Également.
2: Non, elle a un enfant. Ça m'étonnerait pas, tu vois.
1: D'accord.
2: Non, elle a un enfant.
1: Alors, les deux dernières questions, là, avant la fin du débat, c'est quoi les deux dernières questions, Gérard?
0: Donc, pensez-vous que les femmes font mieux la cuisine que nous?
2: Ah, non, moi, je suis contre.
0: Pourquoi que les femmes ne portent pas souvent de culottes? Pourquoi?
1: Attendez. Trois questions, après, on arrête. Après, il y a les ovnis. Il y a David, Arnett, Luigi qui attend.
0: Non.
1: Je ne serai pas le deuxième.
0: Ça,
1: c'est clair. On verra.
2: C'est
1: trop le bordel.
2: Non, tu ne fais pas le deuxième.
0: Les titres de musique qu'on m'annonce.
1: Qui c'est qui a fait ça? C'est Philippe?
0: Philippe?
1: Non, c'est pas moi.
0: Ouais, c'est qui?
1: C'est
0: ouais, on m'est galé avec Olivier Libremax et d'un seul coup, je me retrouve avec Gala.
1: C'est Olivier de la Pro.
0: Hein, alors, faut quand même respecter un peu les musiques qu'on met. Hein.
1: Voilà, c'est jeudi, c'est le débat de Gérard, comme chaque jeudi. Et on vous remercie d'être aussi nombreux à nous écouter. Tout dans une quinzaine de minutes, ça sera le débat sur les ovnis. Et on vous rappelle que si vous voulez voir Gérard en chair et en os, avec, s'il vous plaît, du son, vous venez devant la radio pour écouter. 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Avec, de toute façon, toutes les 5 minutes sur la contre-allée des policiers qui disent, c'est quoi ce truc, je veux pas de voiture sur le trottoir, je veux pas de ceci, je veux pas de cela, mais ça se passe plutôt bien, plutôt bon esprit. Donc vous pouvez venir au 143 rue Charles de Gaulle à Neuilly, entre la porte Maillot et l'Arche de la Défense. Vous verrez Gérard en chair en os sur un écran. Il faut venir avec un Walkman ou alors tout simplement avec une voiture munie d'enceinte et de radio. Voilà, on continue le débat au 0800 75 000, mesdemoiselles, avec, pour terminer, elles sont toujours là, les pucelles?
2: Oui, cher.
4: Il y en a une qui est raccrochée, je crois, pendant l'absence.
1: D'accord.
4: Qui est raccrochée.
1: C'est pas grave, on va terminer avec vous. Donc les trois dernières questions de Gérard, la première sur les trois, ça sera.
0: Ben, pourquoi que certaines nanas nous font faire des câlins?
2: Vous font faire des câlins?
0: Nous font faire des câlins?
2: Vous font faire des câlins?
1: Pardon.
2: Nous font faire câlins.
0: Donc, alors moi je vais vous poser une question.
1: Vas-y, balance.
0: Donc, alors, je vais poser ça à chacune la question. Et vous allez me répondre oui ou par non.
1: Mmh.
0: Ça va être clair et net. Ça va aller vite fait.
1: Arrêtez-le.
0: Non mais c'est bien, si ça continue, tout à l'heure, le deuxième
2: débat,
1: il rigole, arrêtez, mais c'est vrai que c'est drôle,
0: ça va être vite fait. Feuille de rose, est-ce que t'adores recevoir des câlins?
2: Bah oui, c'est clair.
0: D'accord. Et comment tu préfères les câlins?
2: Comment je préfère les câlins?
0: Mmh.
2: C'est-à-dire?
0: Bah comment tu les aimes?
2: Bah j'en sais rien, moi j'aime tous les câlins.
0: Mmh. C'est-à-dire?
2: Oh, mais t'es bien curieux, dis-moi.
0: Bah oui, bah, je veux savoir, j'ai le droit, hein.
2: Bah ouais.
0: Je pose la question, moi, je vous dirai comment que je fais les câlins après, hein.
5: C'est le pissenlit, tout.
2: Bah ouais, le pissenlit, ça, j'aime bien.
6: Le crapaud, tu aimes bien?
2: Le pissenlit, la crème glacée aussi. Mm-hmm.
6: La glace italienne,
2: qu'est-ce qu'on avait dit? La chaise, ou je sais plus quoi.
4: Mm-hmm.
2: Le crapaud.
0: D'accord. Amélie?
7: Oui. Moi, j'aime tous les câlins, je pourrais vivre de câlins, et je trouve ça super agréable.
0: Et admettons qu'un jour ton copain te fasse pas de câlin, comment que tu réagis?
7: Bah, je me poserai des questions, puis je serai malheureuse.
0: Mmh. D'accord.
7: Peut-être que je les laisserai tomber aussi.
0: Ok. Carole?
8: Moi je préfère le fouet.
0: Non mais attends, je vois pas le rapport avec les câlins.
7: Bah hein. Si,
0: non,
7: si
0: mais attends.
8: Je peux faire des câlins avec un fouet. Hein.
0: Ouais. Non, ça veut dire sadomasochisme.
7: Un gosse, bah, chacun son truc. Hein.
0: Bon bah d'accord. Okay.
7: Moi si mon copain ne me fouette pas.

0: suis quand même assez déçue. Hein,
1: qui
0: moi aussi, hein.
1: Qui c'est qui dit ça?
0: C'est Amélie.
2: Oh,
1: Amélie.
0: Oui.
1: Donc Magali, pour toi.
0: C'est rare ce que tu aimes qu'on te fouette.
1: Magali, pourquoi? Pour toi. Bon, vous arrêtez, s'il vous plaît, avec le Star System.
2: C'est laquelle nana qui met ça derrière, là? C'est le mec, c'est le travelo ou quoi?
3: Non, je mets rien du tout.
0: Ouais, mais on met rien.
2: C'est qui met la musique derrière?
0: C'est pas nous.
1: Ça commence à bien
3: c'est
1: faire,
3: pas les
1: là.
3: Auditeurs.
0: Ah non, c'est sûr, c'est pas nous. Hein.
1: Donc, Magali. Magali, pour toi. Oh, on arrête, s'il vous plaît.
2: S'il vous plaît,
0: Sarah, concentre-toi, c'est pas grave, laisse.
1: Non, mais moi je veux pas continuer un débat. Je veux pas attaquer le deuxième débat sur des conditions comme ça.
0: Sarah, c'est pas grave, laisse-les tomber.
1: Donc, Magali, pour toi.
0: Elle est plus là. Elle est partie, Magali, elle a raccroché.
1: Ah bon, bah d'accord. Comme ça, je suis tranquille.
0: Bah voilà,
1: Sophia.
0: Oui.
1: Et toi?
4: Moi, j'aime bien les câlins tout doux. Et des fois sexuels, des fois pas sexuels. Il peut y avoir des câlins pas sexuels le soir auprès d'un feu.
1: D'accord.
0: Alors,
1: oui.
0: Est-ce que tu aimes te faire fouetter?
1: Non. Pourquoi? Oh, je me demandais qu'on arrête avec cette musique.
0: C'est pas grave, Gérard, laisse tomber. Tu peux faire le débat avec la musique.
1: Non, je peux pas.
0: Imagine qu'on est seuls. Imagine, tous les deux.
1: Voilà, Nathalie, vas-y.
3: Bah, c'est sympa. Bah, moi, le plus beau des câlins, je crois, c'est un bon coulis de framboise entre les jambes.
1: D'accord, mais je vois pas du tout le rapport avec la question.
3: Bah si, quand on vient te lécher après, bah, c'est vachement court, c'est un beau câlin.
1: Non mais attends, il y a câlin et câlin, hein, d'accord.
3: Il y a câlin.
1: Donc moi, je préviens d'une chose. Moi, les câlins, j'aime bien en faire, j'aime bien en recevoir. Non mais attends, Nathalie, pour l'instant, c'est pas toi que je m'adresse.
0: Et t'en donnes plus que ce que tu reçois?
1: J'en donne plus que j'aime. J'aime autant recevoir qu'en donner.
0: Et Gérard, est-ce que tu aimes qu'une femme mouille?
1: Bien sûr, pourquoi pas.
0: Tu lui mets des doigts?
1: Ben, à la rigueur, oui.
0: Dans l'anus aussi?
1: Ben, si elle souhaite, oui.
0: C'est vrai, t'aimes sodomiser?
3: Gérard, perds pas ta bague à 10 balles.
1: Bon, Gérard, tu la fermes.
0: Gérard, c'est Carole. Est-ce que tu aimes sodomiser une femme?
2: Ah non. Oui.
1: Non, j'aime
0: non,
1: pas faire
0: quoi.
1: Alors, moi, je préviens d'une chose. Attendez,
2: Gérard, envie de dire quelque chose.
1: J'ai horreur de faire mal à une nana.
0: Elle aime ça, elle a pas mal.
1: Comment?
0: Si elle a pas mal.
1: Non, mais attends, sodomiser, pour moi, ça veut dire faire mal à une nana.
0: Mais et ça,
1: je suis contre.
0: Donc, t'as déjà eu mal, toi?
1: Comment?
0: T'as déjà eu mal.
1: Non, mais j'ai pas eu mal et je ferai jamais mal à une nana.
0: Mais ça va pour toi, t'as pas de problème. Gérard?
1: Oui.
0: Sophia? Je voulais juste te dire une petite précision, c'est qu'une sodomisation, si elle est bien travaillée avec du lubrifiant, ça fait pas mal.
1: Non, mais même, de toute manière, il est hors de question que je fasse mal à quelqu'un. Mais...
0: Gérard ?
1: Il est hors de question que je fasse mal à une nana.
0: Ouais, mais une nana, elle fait semblant d'avoir mal, mais elle aime ça en vérité.
1: Non, en principe...
0: Si, je te jure, hein, Gérard, tu devrais essayer avec moi.
1: Non, mais moi, de toute manière, j'ai toujours dit que je ferai jamais de mal à une nana, même avec une rose.
0: Gérard, et si elle te le réclame, si elle veut que tu
1: non,
0: te fasses mal.
1: Même. Attendez, 5 minutes. Je réponds quand même à Amélie. C'est toi qui viens de me dire, même si elle veut que je lui fasse mal.
0: Si elle le veut, il faut la satisfaire, Gérard.
1: Non, ben, je vais te dire une chose que j'y ferai jamais mal.
0: Et si elle te laisse tomber parce que tu la sodomises pas, qu'est-ce que tu fais?
1: Eh ben, tant pis, je vais voir ailleurs.
0: Si t'es amoureux?
1: Même que je sois amoureux, je ferai jamais mal à une nana.
0: Et t'as déjà fait une fellation?
1: Non.
0: Toi aussi?
1: Hein?
0: Toi aussi, t'as déjà fait.
1: De quoi?
0: Bah, à ton avis.
1: Non, mais attends, vous.
3: Mais
1: c'est bon, Nathalie, tu la fermes.
0: C'est bon? Est-ce qu'une nana t'a déjà fait mal?
1: Non.
5: Menteur!
0: Ah, Gérard?
1: Bon, dégage avec ton.
0: Gérard, est-ce que t'avales?
1: Bon, la musique derrière, s'il vous plaît, on arrête.
0: C'est pas grave, Gérard. Non,
2: c'est une très bonne question. Est-ce que tu avales, Gérard? Est-ce que ça t'est déjà arrivé d'avoir une relation homosexuelle ou est-ce que ça t'est déjà arrivé d'avaler du sperme de faune?
1: Non.
2: Est-ce que quand t'as une fille qui mouille tellement qu'il y a du sperme qui commence à couler de sa chatte, est-ce que tu as déjà fait un cunnilingus pendant que...
1: Non.
2: Non, jamais. Ça t'est jamais arrivé de faire un plan du style t'es comme ça et tout, puis...
1: Non.
0: Gérard,
1: oui, qui
0: est-ce que
1: c'est
0: éjaculé à l'intérieur ou à l'extérieur?
1: Qui c'est qui pose cette question?
0: Carole, je voudrais savoir quand même si on fait l'amour. J'aimerais bien savoir ce que tu fais, quoi.
1: Bah, de toute manière, tu le verras bien.
0: Ah ouais, j'aimerais bien savoir parce que moi, tu sais, j'ai
1: préférence. Bah, en principe, c'est à l'intérieur.
0: Est-ce que c'est éjaculé à l'intérieur ou à l'extérieur?
1: L'intérieur.
0: Et t'avale?
1: Intérieur, Carole.
0: Intérieur. Intérieur, extérieur.
1: Les deux, si tu veux.
0: Inspiration?
1: Voilà, bon, ça y est, allez, on a fait le tour de la question.
0: Ok.
1: Bon, Pourquoi que certaines nanas se baladent?
2: T'as une tête zarbi, t'as une sale gueule.
1: Oh ta gueule toi, va te faire foutre.
2: Non, c'est vrai que les filles, elles sont déconnées. Je reçois de le regarder à la radio. Là, je suis en train de me penser en le regardant. J'ai dit, il a quand même une tête bizarre. Parce que je m'imagine toi en train de t'aventurer dans la fourrure. Ça doit être quand même bizarre. Non, sans déconner. T'as une tronche, tu sais, comme il te manque une dent devant. On se dit.
4: C'est vrai, il manque une dent?
2: Bah ouais,
4: non, bien sûr qu'il.
1: Ça, c'est mon petit lapin. Non,
4: attends,
2: c'est la radio,
4: hein.
2: Pense à la radio, toujours la radio.
1: Dégage avec ton lapin aussi.
2: Bon,
1: tu...
2: Gérard, c'est vrai qu'il lui manque une dent.
4: Il n'y a pas que ça qui lui manque.
2: Montre-la aux auditeurs de la radio. Montre-la bien. Montre-la bien la dent. Montre bien qu'il manque une dent. Montre la dent. Voilà. Montre-la bien. Voilà. Voilà, on la voit bien.
1: Terminé.
2: Et le problème, c'est que je m'imagine cette bouche horrible qui est imbubée, qui, tu vois, complètement transformée. C'est une machine à café, sa bouche. Je l'imagine en train de faire un vulilingus.
4: Un vulilingus?
1: La question suivante.
4: Bah,
2: tu réponds pas à ma question.
4: Gérard?
1: De quoi, un cunnilingus, de toute manière, toi t'arrêtes s'il te plaît, parce que ça commence à bien faire.
4: Laisse tomber Gérard.
2: Alors, la dernière question et ensuite on va aller vers le débat des ovnis les filles.
1: Voilà. Parce que...
2: Ça va chauffer.
1: Là, je pense qu'on a largement fait le tour du débat.
3: D'accord. Pourquoi on met pas de culottes?
1: Oh ta gueule toi.
2: Pourquoi les filles ne mettent pas assez souvent de culottes?
1: Voilà. Non, c'est pas du tout celle-là que je vais poser. C'est pourquoi que certaines nanas se baladent nues chez elles.
4: Alors, parce qu'il fait chaud.
1: Comment?
4: Il fait chaud. Parce qu'il faut que ça respire tout ça, Gérard.
1: Qui c'est?
4: On ne plus après.
2: Ah bah, ouais.
3: Alors, qui c'est? Pendant le lave-linge.
1: Bon, Nathalie, pour l'instant, je ne sais pas appeler Potion, tu sortiras de toute vie. Donc, on va demander à Sophia.
4: Oui.
1: Donc, est-ce que tu te balades nu chez toi ou pas?
4: Torse nu, ouais.
1: Nu?
4: Pas torse nu? Non, ni complètement, non. Parce que j'ai des voisins qui ont un peu tendance à regarder par les fenêtres.
1: Non, ça, tu me laisses ça, c'est à moi.
4: Ça. Je te prendrai nu.
1: Ouais, d'accord, merci.
2: Merci.
1: Ok, ok.
4: Gérard?
1: Oui.
4: Sophia, je pourrais avoir Max sur l'antenne après?
1: Non, bah ça, tu
2: débrouilles avec
4: Max, s'il te plaît.
2: Oui,
1: Carole.
4: Toi,
1: Max.
4: Ouais, Max. Elle veut sortir avec toi, Max.
1: Carole!
4: Oui?
2: Il y a deux fois.
4: Alors moi Gérard, si je viens au studio, je te fais un smack sur la bouche.
2: Ah bah faut venir alors tout de suite qu'on voit ça en
4: non,
2: direct.
4: Non, pas tout de suite, c'est
1: mais
4: du prochain.
1: Mais elle veut pas.
2: Non, déjà jeudi là, il devait y avoir des nanas qui devaient venir, elles ne sont pas venues, donc chaque fois vous tenez pas parole les filles, si vous voulez venir,
4: non,
2: c'est maintenant.
4: Non, moi je tiens parole, là je peux pas, j'habite à Saint-Denis, j'ai pas de moyens de transport.
2: Eh bah j'espère pour toi que t'attraperas pas ni la mononucléose, ni parce que en brossant Gérard sur la bouche, tu vas avoir un paquet de boutons d'acné sur la lèvre.
4: C'est pas grave, j'aime ça.
2: Ouais bah là tu vas être gâté alors, parce que là, du coup,
4: après, je passerai sur toi.
2: Alors la conclusion de ce débat, c'est alors pour les filles, chacun votre tour. Alors la première, feuille de rose.
1: Feuille de rose.
2: Feuille de rose. Salope.
4: Pétasse.
2: Alors vas-y, feuille de rose. Merci.
4: Feuille de rose.
2: Bravo, feuille de rose. Merci,
1: ouais,
2: feuille de rose.
1: Bah, au revoir.
2: Ensuite, il y avait qui d'autre?
1: Amélie.
2: Amélie.
4: Amélie. Bah, moi, j'ai trouvé.
2: Amélie, c'est Amélie.
4: Amélie. Gérard, tu m'écoutes?
1: Oui.
4: J'ai trouvé ça très jouissif et je trouve qu'on a bien parlé, que tu nous as appris plein de choses. Et je voudrais bien que tu me donnes des cours, qu'on aille un peu plus loin peut-être.
1: Ben, dans ce cas-là, t'es créé à la radio.
4: Et j'aimerais que tu fasses un autre débat comme celui-là, voilà. Ce serait génial. Ouais, voilà. Encore,
1: si tu veux,
4: encore,
1: si tu veux.
4: Encore.
1: Ok.
2: Ok.
1: Merci pour celui qui met la radio. Carole.
4: Alors moi, Gérard... Je voudrais dire que tu m'as vraiment excité ce soir.
2: Oh, GG, il est tout content. Il mouille la culotte, Alaska.
4: Je vais venir jeudi, mais je vais pas trouver la porte fermée.
2: Oh non, jeudi, tu seras la bienvenue. Si Gérard accepte qu'elle vienne.
4: Même si je suis un gros ton, c'est pas grave.
2: Elle peut venir ou pas?
1: Bah, moi, c'est pour moi que j'ai payé le taxi. Hein.
2: Ouais. Si.
4: On aura deux gros tons pour toi.
2: D'accord.
4: Et puis, je
1: voudrais
4: dire, Gérard, que je t'aime.
1: Bon, alors, Carole. Carole, tu quittes pas, je te prends antenne.
2: Ah, voilà, comme par hasard. Il suffit qu'on lui dise qu'on l'aime, ça y est, il veut reprendre
1: antenne.
2: De
1: toute manière,
4: Gérard, tu partages?
2: C'est ta qui? Carole à toi?
1: Qui? Non, c'est pas ma Carole, celle-là.
4: Gérard, tu partages?
1: Qui?
2: Qui?
4: Bah, tous les trois.
1: Non,
4: je
1: partage pas.
4: Bon, on verra encore.
2: Mais
4: là, Gérard,
2: bon, Sophia, on fera une partouze.
1: Carole, je te prends en antenne après.
2: Ouais, moi aussi, Sophia.
4: On a pas trop longtemps, là, je vais me coucher après.
2: Vas-y, Sophia.
4: Ouais.
2: La conclusion.
4: Donc, la conclusion, c'est que c'est la première fois que je vous écoute ce soir. Donc, j'ai commencé par ton émission. J'ai suivi donc avec Gérard. Qui m'a paru bien énervé au début. Il m'a fait un peu peur.
2: Oui.
4: Finalement, je te trouve très gentil.
1: D'accord.
4: Et puis, j'ai trouvé les questions très intéressantes. Ouais. Je t'assure, là, je vais aller me coucher, mais je vais y repenser toute la nuit.
2: Bah, disons que t'as appris beaucoup de choses. Bah, attends, le débat sur les ovnis, quand même. Est-ce que t'as envie de savoir s'il y a une autre vie sur une autre planète?
4: Ouais, mais enfin, si tu veux, je me lève à 5h du matin, quoi.
2: Ah non, mais à mon avis, tu devrais l'écouter parce que ça va pas être le même délire.
4: Et donc, j'aimerais juste savoir si bah, je peux te parler un petit peu après, Max. Voilà.
1: Ah, ça, tu te débrouilles.
4: Aussi, c'est Max, pas mon problème. Parler, c'est
1: Non, mais Carole,
2: bon, bah, moi, Carole, moi, je vais te prendre alors.
4: Et Max, tu me prends.
1: Ouais, Nathalie,
2: ouais, aussi, je te prends.
4: Ouais. Ok, on se prend.
1: Au revoir, Nathalie, Nathalie.
3: Oui. Bah, je suis vraiment
2: content. Nathalie, je la laisse à Gérard.
1: Nathalie, ta conclusion, dépêche-toi.
3: Je suis vraiment content que tu m'aies laissé parler, même si tu trouves que je suis un travelot.
4: Ouais, c'est très gentil, Gérard.
3: Je fais de gros bisous à tous les gens qui sont devant la station. Puis
1: non, mais c'est bon, les bisous, tu les feras plus tard.
2: D'accord. Et pour terminer, il y a Mout sur Minitel qui demande si Gérard a une bouteille de Vastar dans le cul. Oui.
1: Donc, moi, la conclusion.
2: Conclusion.
1: C'est bête parce que j'attendais. J'attendais plus de réactions sur, par exemple, Feuille de Rose ou autre. Mais bon.
4: Gérard, qui t'a plu dans l'ensemble? Nathalie.
1: Nathalie, tu m'attends.
2: J'ai bien aimé Nathalie, j'ai bien aimé Nathalie. Je trouve qu'elle était sympa, elle était conviviale, elle était heureuse. Je crois que c'est le genre de femme qui te convient tout à fait, Gérard. Ah ouais.
1: Non.
2: Si.
1: Non.
3: Et à la radio, tu diras pas ça.
4: Bon, alors, qui t'a plu, Gérard?
1: De toute manière, celle à qui mon cœur sera pris.
4: Ouais.
1: Non, de son, c'est bon. Mon cœur, à qui sera donné?
4: Ouais.
1: Et elle s'appelle Petite Souris.
4: Ouais, donc c'est Carole.
2: Ouais, il y a Souris, Petite Souris, minuscule Souris, micro Souris.
1: Non.
4: Grosse Souris.
2: Non, c'est pas toi, Feuille de Rose.
1: Non, bah, Feuille de Rose, elle est plus là.
2: Grosse Souris est partie, alors.
1: Mon cœur est déjà pris. Il va être pris.
2: Oui, d'accord.
4: Attends, je viens pas te voir, alors, Gérard.
2: Moi, c'est bon, je vais m'occuper de vous, les filles.
1: De manière.
2: La conclusion, Gérard, parce qu'on fait les ovnis. La conclusion, c'est que.
1: La conclusion, c'est dommage que certaines personnes n'ont pas répondu comme je voulais aux questions et on n'a pas été assez loin.
4: On fera un autre débat comme ça.
1: Ouais,
2: la prochaine fois, on ira plus loin, on ira vers Orléans ou Brest.
4: Ouais, ok.
1: Voilà. Donc,
5: avis aux amateurs.
1: Merci pour celui qui vient de dire ça.
2: C'est quoi ce bordel?
1: Donc, la conclusion pour moi, c'est.
5: Claire et net.
1: C'est clair et net, il a été un peu dur au départ, mais.
2: Ah, mais là, tu sors plus du studio, interdit. Moi, je ferme la porte à clé, t'as plus le droit de sortir du studio, je t'interdis. C'est plus possible, ça, par contre, parce qu'il y a un manque de respect pour les auditeurs qui écoutent la radio, c'est pas possible. Parce que chaque fois, il y a des blancs.
1: Mais
2: tu restes dans le studio et tu le vires, mais tu restes dans le studio.
1: Donc,
2: j'ai pas envie d'avoir une note de Benoît Sillard qui dit on se fout de la gueule des gens, on a un studio tout neuf et les gens sortent du studio. À ce moment-là, moi, tu vas te faire virer définitivement.
1: J'ai demandé à ce que Nathalie soit retirée trois fois de suite, on m'a pris pour un con.
2: Ah ouais, mais après, on va te prendre pour un raciste anti-travelot.
1: Non, mais ça, oui.
2: Bah oui, bah c'est dégueulasse. C'est
4: pas de
2: sécrétation.
1: Donc, conclusion sur le débat, c'est dommage que on peut pas aller plus loin parce qu'il y en a
2: des. Toi, t'en penses quoi des femmes? Oui ou non? Merde, caca prout.
1: Non, mais moi, je suis toujours pour les femmes.
2: T'as envie de t'en sauter une là ou pas? Là, dans la brochette de celle que t'as eu ce soir, il y en a une que t'as envie de sauter ou pas?
1: Non, c'est Carole.
2: Carole, voilà.
4: Oui.
2: Carole.
4: Oui.
2: C'est tout. Accroche-toi, tu vas avoir la moule qui va être défoncée.
4: Ah, c'est vrai.
1: Donc voilà.
2: Ah. Je suis sûr qu'il te met un coup de bide, mais en 5 secondes, la moule se transforme en gros crabe.
1: Donc, voilà.
3: Carole, demain, tu auras une bague à 10 balles dans le sillon.
4: Gérard, est-ce que tu aimes si c'est les tétons?
1: Oui.
4: Et tu fais comment?
1: Non,
2: on s'en fout là. On verra. Voilà, les filles, on vous laisse. On vous souhaite une bonne nuit. Merci d'y avoir participé. Pardon?
4: N'oublie pas.
2: Ah oui, en antenne. Alors, vraiment deux secondes parce qu'on a besoin de. Bon, on va prendre les numéros. On vous rappellera après parce que là, on a besoin. D'accord? On va s'occuper de tout ça. Et le deuxième débat donc sur les ovnis, Gérard, ça va être en drôle. Deux, trois questions. Ça va être quoi?
1: Bon, avez-vous déjà vu des ovnis?
2: Allez, co! Ouais?
1: Donc, avez-vous déjà vu des ovnis? Pensez-vous avoir vu des ovnis dans votre jardin? À quoi reconnaît-on un
2: ovni? C'était juste comme ça pour savoir. Est-ce que les ovnis existent? Est-ce que Roswell a vraiment existé? Des choses ceci.
1: Non, je vais pas m'amuser à parler
2: de ta vie privée, ça ne nous regarde pas.
1: Voilà. la semaine prochaine.
2: Non, on s'en fout de la semaine prochaine. Là, c'est ce soir, deuxième débat sur les ovnis. Si vous voulez venir voir Gérard, 143 avenue Charles de Gaulle à Neuilly, venez encore, il n'est pas trop tard, car le débat va durer au moins jusqu'à 3h30. Gérard va faire une petite séance de dédicace, en tous les cas. Saluer les gens qui sont devant la radio et qui sont venus l'écouter et le regarder sur l'écran géant que Fun Radio a mis à votre disposition.
1: Je monte tout de suite faire un petit coucou et
2: le disque qu'on écoute tout de suite, c'est.
1: Enculator.
2: Avec. Oh là, oui, c'est fou chaud ça, enculator.
1: Bête machine.
2: Non, bit.
1: Bit machine.
2: Bit machine avec.
1: Avec enculator, merde!
2: Mes débats donc qui portent sur les fêtes que là le remix que vous avez entendu est fait maison, c'est fait par Olivier de la production qui va réaliser l'émission ce soir. Tu pourrais remercier Olivier ou pas?
1: Moi je suis même pas.
2: Non, il est bien le remix, il est bien là.
1: Moi il est pas mal.
2: Il est pas mal hein, quand même, avec quand même Kimi, le nouveau single des Chemical Brothers.
6: Arrête avec ta caméra, on a demandé.
1: Pinaise, mais t'es emmerdant quand tu t'y mets hein, là.
2: Enculé. Enculé, voilà, c'est quel qui l'a dit.
1: Bon.
2: Alors, au standard quand même, on accueille donc il y a Gaël et il va y avoir donc
1: Manu. Il y a petit con là. J'espère qu'il va se réveiller.
2: Manu le gamin.
1: Il va se réveiller.
2: Il s'appelle Manu le gamin.
1: Donc si je pouvais avoir la liste, quoi, t'as besoin.
6: T'as un problème?
1: T'as un problème là?
6: Non.
1: Ouais, tu as travaillé, hein, j'espère. Donc bon bah on va essayer d'attaquer. Donc vous pouvez toujours nous appeler au 0803 08 5000 et 0870 5000 et toujours Minitel 3615 Code Fun TV et 3615 Code Fun Radio, rubrique directe sur les deux. Donc s'il y a des questions Minitel, n'hésitez pas, entre deux je vous répondrai.
7: Gérard, excuse-moi, nous accueillons Goldorak, qui n'oublie pas, parce que avant donc de commencer le débat, nous avons donc les statistiques de Goldorak, et donc je sais pas si tu voulais quand même entendre plus ou moins les statistiques.
1: Ouais, mais attends, avant que tu t'en ailles, tu fais les statistiques, parce que c'est toi qui
2: l'as demandé. Non, mais il va juste te dire, non, mais ça sera comme ça tous les jeudis. Là, ce soir, il va y avoir donc ton débat, et la semaine prochaine, Goldorak fera les statistiques du débat de ce soir. Comme ça, bonsoir Goldorak. Goldorak! Goldorak, Gaël, il faut aller plus vite, c'est quand même.
8: Ouais, je suis là.
1: Non, réveille-toi un petit peu, s'il te plaît.
8: On va parler, c'est bon.
2: Allez, va, Goldorak.
1: Non, mais magne-toi parce que je
8: sais pas.
1: Ouais, bon, allez.
2: Vas-y, fais tes statistiques.
8: Alors, ok, alors, tu te souviens, on s'est parlé lundi, GG.
1: Ouais, vas-y.
8: Alors, je voulais tenir, je tenais à signaler quand même tes progrès au niveau de la politesse. Ouais. Parce qu'au niveau des insultes, t'as quand même, la semaine dernière, balancé trois fois moins d'insultes que la semaine d'avant. Tu m'écoutes?
1: Oui, je t'écoute.
8: Ouais, tu m'écoutes. Alors, je te disais, t'as quand même balancé trois fois moins d'insultes que la semaine d'avant.
1: Mmh.
8: Ok. Par contre, t'as toujours autant, voire même un petit peu plus de problèmes caméra, d'après ce que j'ai pu relever.
1: Ouais.
8: Petite augmentation de 20% quand même. Donc, va peut-être falloir se calmer sur la caméra.
1: Mmh.
8: Par contre, ce qui va pas du tout, c'est au niveau de tes expressions, quoi. On est en constante augmentation. On en est à 328 quand même.
1: Ouais, excuse-moi.
8: Ça fait quand même une de tes expressions à la con toutes les 27 secondes.
1: Non, mais attends, dans ce cas, c'est.
8: Bon, ouais, non, vas-y.
1: Attends,
8: bon.
1: J'installe une boule à facettes. Mais punaise, ils sont en train de m'installer une boule sur le coin de la tranche. Si ça tombe, je t'explique pas, je vais la prendre sur la tête. Je vais être tranquille. Donc, de toute manière. si ça te plaît pas, dans ce cas-là, tu fais ce que tu veux, mon
8: bon. Bon, allez hop, tu dégages, par exemple.
1: Voilà.
8: Ouais.
1: Donc, c'est tout ce que tu avais à dire?
8: Un peu de choses près. Si ça t'intéresse de savoir quand même la proportion, je sais pas si tu te souviens, entre les mecs et les nanas.
1: Ouais.
8: C'est quand même vachement plus poli avec les nanas, quoi. T'insultes entre deux et deux fois et demi plus les mecs que les nanas, quoi.
1: J'insulte plus les mecs que les nanas, parce que les nanas, de toute manière, c'est celles qui restent le plus polies envers moi.
8: Ouais, de manière, ouais.
1: Donc, là-dessus.
8: Ouais, c'est bon, ouais.
1: Voilà.
8: Voilà.
1: Donc, on te retrouve la semaine prochaine avant de commencer les débats. Merci.
8: Ouais. Hey, GG.
1: Quoi?
8: Je peux te mettre mon fulguropoint dans le derrière?
1: Tu restes poli, s'il te plaît, et tu retournes au standard, d'accord?
8: Non, mais c'est juste une question, ça te dérange?
1: Non, mais tu retournes au standard, ça sera mieux.
8: Allez hop, tu dégages.
1: Ouais, tu dégages maintenant.
2: Allez, tu dégages.
8: Allez hop.
1: Et toi, t'arrêtes maintenant, d'accord?
8: T'arrêtes avec
1: ta caméra. Bon, ça y est, ça tient, là, avec cet engin de malheur, là-haut, au-dessus de ma tête.
6: Quand même, hein.
8: Jean-Luc!
1: Bon, c'est bon, bonne nuit à toi.
8: Je vais te dire, ouais.
1: Ouais, bonne nuit. Bonne nuit, c'est bon.
6: Bande de cons.
8: Allez hop.
1: Allez hop, dégage.
8: Allez hop, bonne nuit.
1: Allez, dégage, si je pouvais avoir la liste.
2: Ouais, Gaël, qu'est-ce que tu fais, la liste?
1: Pour les premiers. Bon, d'accord. Carombard, comme par hasard. Ça m'aurait étonné encore, celui-là. Momo, bonsoir.
7: Attends. Parce que, comme Goldorak est parti, il faut que je prenne une minute pour rappeler Momo. Donc, t'as tout le monde sauf Momo.
1: Bon, d'accord.
7: Donc, il arrive.
1: Non, mais on prend quelqu'un d'autre à la place.
7: Je rappelle, c'est Goldorak. Je
1: Johanna, bonsoir.
9: Bonsoir Johanna.
3: Bonsoir Johanna.
1: Salomé, bonsoir.
9: Bonsoir Salomé.
10: Bonsoir.
1: Carambar, bonsoir.
3: Bonsoir
9: Carambar.
3: C'est Carambar, l'ennemi juré de Caramel.
1: Ouais, ben oh, tu ouais, as déjà bon, commencé bon, par hein. te taire.
3: Quand ok. Tu restes poli.
10: Vous n'avez pas commencé là.
3: D'accord.
10: Hein. Carambar, l'écrase. Je suis excité là ce soir, Gérard.
3: L'ennemi juré de Caramel. Ah bah, c'est moi.
1: Je sens que Carambar, tu as pas commencé le débat que tu as.
3: Standard.
10: T'as raison, GG, faut le remettre à sa place.
3: Non, je vais
1: être gentil.
3: Non, GG, je vais être gentil.
1: T'as intérêt ?
3: Je suis très gentil, j'appelle
11: les gentils, Caramel, Carambar, je le connais.
1: Ouais, c'est bon, toi.
3: Oh, non.
1: Camille, bonsoir.
12: Bonsoir Camille.
13: Bonsoir Camille.
1: Et Twister.
12: Bonsoir Twister.
7: Et nous accueillons Momo aussi, donc qui vient d'arriver.
12: Bonsoir Momo.
1: Ah,
14: c'est des disques.
3: Momo, t'es pas d'Angoulême ? Comment ? T'es pas d'Angoulême,
1: c'est bon.
3: Ah non, je suis de Lyon. Ah merde.
10: T'es de Lyon ?
3: Ouais, de Lyon.
10: Ok.
3: Ça va tout le monde ?
1: Bon, on a toujours le Momo.
3: Ça va.
7: Ah, non, mais Momo, c'est sûr, il a remplacé Goldorak, puisque je pouvais pas avoir la ligne de Goldorak.
1: J'avais déjà Momo tout à l'heure.
7: Mais non, tu lui as pas parlé à Momo.
13: Ah bon, Gérard. Allez hop.
3: Gérard.
1: Bon, allez, la première question.
3: Gérard.
13: C'est quoi le débat? C'est quoi le débat?
1: Oh là là, je sens que tout à l'heure ça va tourner. J'en connais qui vont aller au standard.
3: Alors,
13: Gérard.
10: Vite fait.
3: Gérard, c'est Carambar.
1: Bon, Carambar, pour l'instant, tu la poses, tu la fermes et c'est moi qui.
10: Ouais, non, mais Carambar, tu te calmes un peu, sinon on va risquer de le voir.
1: Bon, alors êtes-vous pour ou contre les fêtes ? Allez, c'est parti. Première question. Momo, tu réponds, s'il te plaît.
10: Bah, pour.
3: Pour ou contre les fêtes ? Twixer, je suis pour. Je suis pour les fêtes, moi. Moi, je suis pour aussi. Voilà, en bas.
10: Putain, moi, je suis pour les fêtes. Là, c'est calmé, hein.
1: Minutes,
10: moi,
1: c'est
10: cool. Pour les fêtes.
3: Allô, Gérard, c'est Carambar.
1: Carambar, tu dégages.
13: Et c'est voilà, c'est parti. Allez hop.
10: Non, mais j'ai rien de mal.
7: Gérard, on peut pas le tout de suite.
3: GG, j'ai rien de mal.
7: GG, on peut pas le virer.
10: Non, ça commence mal.
3: Non,
10: ça
3: commence
13: mal. Calme-toi, Gérard.
1: Bon,
13: Gérard, reprends ton débat. Carambar a rien fait, il est gentil comme tout.
1: Non, non, il va pas commencer à me dire sans arrêt c'est quoi ta question, d'accord ? C'était pas à lui que je m'adressais, c'était à Momo. Carambar, quand je l'appelle, il répondra.
10: Gérard, calme-toi un peu.
3: Gérard, c'est à moi, ouais. Allez, Momo. Gérard, je veux juste te dire un truc. C'est qu'on est quand même beaucoup sur l'antenne et que bon, on n'entend pas toujours très bien. Ce serait
10: Non, faudrait parler chaque
3: fois. Arrêtez, merde.
10: Non, on va plus entendre du tout, là.
1: Momo, tu réponds à la première question,
3: ouais,
1: s'il te plaît. Bon.
10: Allez, Momo.
3: Bah, sérieux, ouais, faut faire la fête dans la... Ouais, faut faire la fête. On a qu'une vie, faut s'éclater à fond.
10: Exactement, on a qu'une vie.
1: D'accord,
10: moi, je suis d'accord avec toi.
3: Bien, Momo, ça. Twixer, je suis d'accord.
1: Ouais, ben attends.
3: Merci, Momo,
1: Bon, Johanna.
10: Ouais.
1: Johanna.
10: Mais moi, je sais pas ce que je fais là, je voudrais parler à Jean-Luc, s'il vous plaît.
1: Tout à l'heure, vous avez.
10: C'est pas l'enseignement ici, hein, cocotte, hein.
1: Tout à l'heure, c'est mon avis, c'est mon avis, que vous avez tous dégagé.
10: Je sortirai de sous le lit.
1: Alors, Johanna, tu réponds à la question, tu demandes pas à parler à Jean-Luc, ou sinon tu dégages.
10: Mais écoutez, monsieur, moi je ne sais pas où je suis.
1: Ah, tu dégages.
10: Oh, dégage, tu gênes.
13: Non, Johanna, elle peut pas s'en aller.
1: Non, je veux pas le savoir, ce qu'on dit. Johanna est gentille.
3: Elle est gentille, faut pas la virer,
1: arrête-toi.
3: Elle est gentille, faut pas la virer. Arrête, allez.
1: Salomé.
10: Oui.
13: Tu dégages.
3: Ouais.
1: Salomé.
10: Oui.
3: Tu dégages.
1: Tu réponds à la question, s'il te plaît.
10: C'est quoi ta question?
1: Non mais attends, vous êtes sourd d'oreille ou quoi là?
10: Bah écoute, c'est pas de ma faute si tu t'expliques mal, hein, j'ai rien compris.
1: Pour ou contre les fêtes?
10: Bah je suis pour les fêtes.
1: Alors c'est-à-dire?
10: À ton avis. Non bah je suis pour les fêtes parce que faire la fête c'est génial, parce que la vie sans la fête c'est rien, et puis voilà, il faut
15: exactement, c'est une question stupide, hein.
10: Tu fais pas la fête, toi, Gérard ?
1: Pas pour l'instant, non.
10: Ah, mince, c'est dommage pour toi, alors, hein.
1: Alors, Carambar ?
3: Oui, c'est moi, Gérard.
1: Vas-y, réponds.
3: Alors, est-ce que j'aime la fête ? Est-ce que je suis pour ou contre ? Eh bien, j'aime la fête, Gérard. J'aime le faire la fête. Et toi, est-ce que, Gérard, une petite question, est-ce que tu aimes que les hommes te fassent la fête dans les chiottes de la loco ?
1: Alors, Carambar, tu dégages, je scoule un peu de bon.
10: Mais là,
1: bonne nuit ! Bonne nuit, Carambar !
10: C'est une très bonne question ! C'est une très bonne question !
1: Non, mais Carambar !
10: Non, il n'y a pas de joker dans cette émission, tu réponds, hein !
1: Non, non, mais de manière, il est hors de question que je réponde sur les chiottes de la loco. Le chiot de vérité, c'était avant. Et par la fin, c'est pas vous qui commandez, c'est moi. Alors, hop, Carambar, tu dégages, bonne nuit, je veux plus t'entendre.
15: Mais non, il faut laisser Carambar.
3: Laissez-le, Carambar.
1: Non, attendez, hein. C'est pas vous qui commandez, c'est moi, d'accord?
15: Mais écoute, faut pas avoir peur, hein.
1: Camille, s'il te plaît, tu réponds.
15: Alors, les fêtes, c'est quelque chose qui fait partie de la vie. Il faut vivre avec les fêtes parce que c'est comme ça qu'on vit.
3: Bah, je suis d'accord avec moi.
15: Est-ce que vous êtes d'accord?
8: Bien vu.
15: Vous êtes tous d'accord avec moi?
3: Bah
15: oui,
3: d'accord.
15: Qui n'est pas d'accord? Qui n'est pas d'accord?
1: Stop!
15: Qu'il se dénonce.
1: Stop! Pour l'instant, vous attendez, on prend quelqu'un d'autre à la place de Carambar, j'espère.
7: À la place de Carambar.
15: Carambar est parti.
3: On prend Chamallow.
7: Nous accueillons Malabar. Bonsoir, Malabar.
1: Donc, c'est simple, ça va aller clair et net au standard si vous me rebalancez les mêmes.
3: Non,
13: Gérard, reprends un peu le débat. Tu reprends le débat, Gérard. C'est sur quoi le débat?
1: Camille.
15: Oui, j'ai répondu, hein.
1: Alors, Twister.
3: Ouais, bah moi je suis pour, hein. De toute façon, moi je pense que c'est bien, c'est l'occasion de se retrouver, on peut piller à 20 coups, quoi, c'est cool. Quoi. Voilà, c'est tout. Bah, c'est une bonne occasion de faire la fête. À n'importe quelle occasion, on peut se bourrer la gueule, on peut retrouver ses copains, voilà. Voilà.
1: D'accord. Donc on va pas.
3: Malabar, j'ai pas répondu. Et Malabar, il a pas répondu.
1: Alors vas-y, Malabar, mais de manière, moi ça va aller vite. Je pense que c'est Max qui. Je vais demander à Max qui s'occupe du standard. Parce que là, si c'est pour moi, choper les mêmes, c'est pas la peine.
15: Max, hein?
3: Bon, je peux répondre?
1: Oui, non, réponds.
3: Vas-y. Ouais, moi j'aime bien la fête. Je suis pour.
1: Pourquoi?
3: Qu'est-ce que t'as à dire?
14: J'ai autre chose à dire. Je suis le plus gros collectionneur de cartes Magic de couleur bleue en France.
15: On s'en fout.
14: Voilà, je tenais à le dire.
15: On s'en fout. 36-15 ta vie, tu connais?
1: D'accord, alors je vais dire une chose que là, tu vas un peu trop loin, Malabar. Hein.
14: Non.
1: C'est bon. Okay.
15: C'est vrai que t'abuses. Hein.
14: Ah, bon. Pardon, c'est vrai, imagine.
1: Alors pourquoi faites-vous la fête? Alors on va demander à Momo.
14: Pourquoi faites-vous la fête?
1: Allez,
15: Momo. Gérard, c'est un brouillon tout ce que tu es en train de nous faire. Il faut être un peu plus discipliné dans tout ça, d'accord?
1: Mais attends, mais Yana qui est en train de m'énerver avec la boule là.
15: Mais écoute, on ne comprend rien. Le débat va à droite à gauche. Donc dis-nous du moins ce que tu penses toi de la fête.
1: Bon, déjà moi je suis pour faire
15: la fête.
3: Pourquoi?
1: Moi je suis pour parce que c'est vrai qu'on se retrouve entre amis. Oui. J'aime bien me retrouver entre amis. Mais il y a amis et amis, d'accord?
15: Oui, mais quels sont tes lieux de prédilection?
3: Des amis plutôt goliosexuels ou plumosexuels?
1: Non, mais attends. Bon, allez, je préviens d'une chose.
3: Et c'est le démon de minuit.
1: Allez, hop.
3: Vous m'écoutez?
1: Je
3: suis le dieu de la fête.
1: Ouais, tu la fermes, toi.
3: Alors, je vous la ferme tous. Vous comprenez?
1: Que tu les prends là les mecs au standard ou pas?
15: Gérard, t'as la chance d'avoir le dieu de la fête.
3: Ouais, c'est Malabar.
1: Ouais, bah Malabar, tu la fermes.
2: Ça manue le gamin et à Gaël de gérer, Philippe.
1: On va peut-être me les calmer là au standard.
3: Malabar, c'est un peu le bordel, Gérard. Contrôle mieux ton débat.
1: Non, mais attends, toi, si t'es pas content, tu vas dégager.
15: C'est Johanna.
1: Alors, Johanna.
15: Oui, monsieur Gérard, je voulais savoir si vous aligniez des fêtes ou des soirées ou des anniversaires et combien vous preniez. Parce que moi, je vais bientôt faire une fête et je voulais savoir si ça vous plairait.
1: Ouais, pour l'instant.
3: Très petites heures.
1: Bon, ouais. Celui qui rentre, là, vous me les prenez tous. Là.
15: Tu nous invites, Johanna? Bah oui.
1: Bon,
15: oui,
1: Johanna,
15: de manière.
1: Non, mais attends, Johanna.
3: Ah, c'est Camille qui rentre.
15: Et on fera beaucoup de publicité et ce sera un.
3: Pour l'ironique de Gégé, ouais.
15: Imagine, Gérard, ce qu'elle te propose. C'est la gloire de ta vie.
1: Non, mais de manière, il est hors de question que je m'amuse à faire des soirées comme ça,
15: mais
1: d'accord?
15: Pourquoi?
3: Tu seras pas bon.
15: Tu serais bien payé, hein. Non, c'est la chance de ta vie, Gérard.
1: Pour l'instant, il y a quelqu'un qui m'a posé une question. Si j'aimais faire la fête, je voudrais bien savoir la nana qui m'a posé cette question. Le deuxième. Pourquoi faites-vous la fête? Bon, celui qui s'amuse à rôter, tu as dégagé, mais vite fait, bien fait, maintenant.
15: C'est naturel, Gérard, c'est naturel. C'est pas de sa faute.
7: Nous accueillons Carole qui remplace Camille. Bonsoir
16: Carole. Carole. Carole. Carole.
17: Salut.
1: Allô.
18: C'est Carole ça.
16: Carole. Allô. Salut.
17: C'est Carole. Hein.
16: Salut Carole. Ouais, ça va. Et toi. Salut Gérard.
19: Salut Gérard. Vas-y, continue.
18: Allez,
19: salut connard.
1: Punaise, je sens que tout à l'heure je vais m'énerver.
18: Carole.
16: Mais Gérard, allez.
1: Bon Carole,
16: allez.
1: Bonsoir. T'appelles
18: bonsoir,
1: d'où
18: Carole. Bonsoir Carole.
16: Bonsoir Carole.
19: Bonsoir.
1: Tu appelles d'où?
16: De Saint-Denis, mon amour.
1: Comment?
16: De Saint-Denis.
1: Ah ouais, comme par hasard, tu devais venir ce soir, hein.
16: Attends, tu m'as pas appelé, hein.
1: Ouais, d'accord.
18: Oh, c'est chaud,
1: bon,
18: hein, en fait. C'est chaud patate.
16: Eh, moi, je t'ai laissé un message sur ta touche, je te signale.
18: Enfin, Dieu.
1: Bon. Alors, pourquoi faites-vous la fête?
16: Parce qu'on aime ça.
1: Alors, Momo...
16: C'est la fête.
1: Attendez, pour l'instant, Momo...
18: Allez.
1: Pourquoi faites-vous la fête?
18: Gégé.
16: Oh oui. On fait la fête parce qu'on aime ça, tu comprends Gérard?
18: On fait la fête
1: Momo, tu réponds s'il te plaît.
16: Momo, tu réponds, oui.
18: Ne me laisse pas parler.
1: Momo, tu réponds.
16: Bon Gérard,
18: on fait la fête parce qu'il faut se retrouver entre amis. C'est au moyen de Ken.
1: Bon, allez, Momo, bonne nuit. Ah, ce coup-là, quand tu as de la plaque, allez, hop, dégage.
18: Momo, tu dégages.
1: Hop, bonne nuit.
7: Mais pourquoi Gégé dégage? J'ai dit c'est le moyen de Ken.
1: Non, mais Gérard, tu es capable de répondre.
18: Attends,
1: c'est bon.
13: Attendez, calmez-vous un peu parce que Gérard n'arrive plus à en placer une, il n'arrive pas à se faire respecter.
16: Ouais,
13: alors calmez-vous et répondez un peu chacun votre tour parce que là sinon c'est pas possible.
18: Carmel.
1: Non.
13: Tu dégages.
1: J'ai demandé à Momo.
18: Ouais,
1: et
18: Momo il est là.
16: Les mecs, arrêtez sinon.
1: Vas-y Gérard, pose. Ça commence à être lourd là, il y a 11 questions. Si pendant 11 questions vous me faites chier comme ça, ça va aller vite hein.
16: Bon allez, Momo, réponds.
18: Ouais, tu veux que je te parle poliment, ça.
1: Tu réponds. Et pourquoi faites-vous
18: la fête? En fait, pour rencontrer des gens sympas, pour faire connaissance et tout ça, voilà.
16: Voilà,
1: okay. Joanna.
20: Ouais. Bah moi, je fais la fête pour brancher, hein, parce que pendant les fêtes, on se fait tout beau et c'est facile de rencontrer plein de monde.
16: Voilà.
1: Ok, Salomé.
20: Un peu pareil que Johanna, c'est pour rencontrer du monde et puis voilà quoi, pour s'éclater, pour
18: un moyen quoi.
20: Moment.
1: L'autre à la place de Carambal.
20: Malabar.
18: Bah, moi je fais la fête si tu veux, et pour baiser.
1: D'accord, ok. Carole.
20: Oh, bah, moi j'aimerais bien faire la fête pour te rencontrer.
1: Ben, de toute manière, tu sais très bien ce que je t'ai dit la semaine dernière. J'ai pas...
20: Ouais, mais tu m'as même pas rappelé, ni rien. Attends, moi je suis paumé, moi.
1: Attends, t'inquiète pas.
18: C'est promis, Gérard.
1: Carole.
20: Et puis t'as dit que t'aimais pas les tons, alors.
1: Attends, Carole.
20: Oui, mon amour.
1: Oh, vos gueules un peu derrière, c'est bon. Merci.
20: Bon, laissez-nous parler.
1: Carole, à la prochaine pause, je vais te parler, tu vas voir, ça, je te fais dans les bronzes. Twister.
20: Tu vas me faire quoi, un clignagus ça?
1: Non, tu vas voir, je vais te parler. Twister. Twister.
18: Ouais, Gérard, tu veux prendre peut-être les femmes, nous-en un peu. Vous me laissez parler, là?
20: Bon, réponds, Twister.
1: Oh, tu travailles, là?
18: Ouais.
1: Oh! Bon, allez.
20: Eh, mais
1: Twister, allez, hop.
18: Oh Gérard.
13: Mais non, mais Gérard, c'est pas possible. Sur Minitel, il y a Serval qui dit « Moi, je fais la fête pour oublier Gégé. »
1: C'est bien. C'est bien. Il a qu'à m'oublier pour toujours. Il a qu'à pas dépenser son précieux sur Minitel.
20: Question suivante.
1: Non, mais attends, moi, si tout ça, si tout ça, il pouvait répondre vite fait.
18: Ouais, ça serait bien. Ouais,
20: Gérard, réponds à la question.
18: Moi, je fais la fête pour profiter de la vie. C'est tout. Terminé. Point à la ligne.
1: Okay. Voilà.
18: Ouais.
20: Troisième question.
18: Bien joué, Twister.
1: Eh,
20: Gérard,
1: mais
20: toi, pourquoi tu fais la
1: fête? Les mecs, vous là. Toi, tu dégages maintenant.
20: Gérard, pourquoi tu fais la fête?
1: Je fais la fête, c'est pour rencontrer des.
18: Tous les vendredis,
1: je pense. Au standard, vous me prenez les mecs et.
13: Faut que tu fasses quelque chose.
7: J'ai encore la peine de respecter, c'est pas difficile.
20: Concentre-toi et réponds à la question.
1: Je répondrai à la question quand les mecs arrêteront de voter.
20: Tu les laisses, les mecs, tu les oublies, vas-y, réponds.
18: C'est des petits frustrés.
1: Donc, moi j'aime bien faire la fête.
20: Ouais, vas-y, je t'écoute.
19: Mais vas-y, on t'écoute.
1: J'aime bien faire la fête pour rencontrer des nanas, c'est tout.
20: Mais qu'est-ce que tu vas faire après avec les nanas?
1: Eh ben, on discutera.
20: Et après, tu vas discuter de quoi?
18: Après, on discute.
20: Tu vas discuter de quoi, Gérard?
1: Bah ça, je vais voir avec elle et c'est tout.
20: Ouais, mais t'as quand même un sujet, quand même. Tu les abordes comment, les femmes?
1: Bah, gentiment.
21: Bah, dans ses bras.
20: C'est-à-dire?
19: Ça, c'est pas vrai.
1: Gentiment, mais...
20: C'est-à-dire,
1: c'est
20: pas vrai. Eh Gérard, du style, ouais, salut ma poule.
1: Non.
20: Tu baises ? Comment alors ?
21: Tu baises ?
1: Non, mais de toute manière, qui c'est qui veut savoir, qui veut en savoir plus ?
20: C'est Géraldine.
21: Tout le monde.
20: C'est Géraldine.
1: Ouais, Géraldine, c'est bizarre, j'ai pas de Géraldine sur ma feuille.
20: Ah ouais,
1: c'est bon,
20: c'est bizarre.
1: Bon, t'arrêtes, s'il te plaît, là.
20: C'est bon.
19: Oui, oui.
1: Donc, peut-on faire la fête sans boire ? Peut-on faire la fête sans boire d'alcool ?
20: Non.
21: Malabar, on peut pas.
20: Bon, Malabar, à toi,
18: Malabar, moi, quand je fais la fête, je torche. Il faut que je torche. Ça me rend gay, ça me rend heureux. Et comme ça, j'ai la parole facile pour parler avec les femmes.
20: Donc, tu es gay?
18: Oui, je suis. Et androgyne en plus. Est-ce que tu es androgyne, Gérard?
1: Non, alors là, je n'ai rien de chance.
18: Non,
1: mais je veux de la vérité terminée.
20: Non, Gérard, il est goliosexuel.
18: Il est goliosexuel.
1: Carole!
20: Oui, mon amour.
1: Alors, peut-on faire la fête sans boire d'alcool?
20: Eh ben, moi je pense que si un jour on est amené à se rencontrer, faudrait que je boive un coup, ouais.
1: Bah, c'est clair.
20: À mon avis,
21: j'aurais
20: c'est
21: peur,
20: cruel.
21: Sinon, hein,
18: je te... Est-ce que tu mets de l'Adidas quand tu fais la fête?
1: Je sais pas.
20: Tu mets d'autres colonnes, Gérard?
1: Oui.
21: Oh, bah oui, toujours.
20: C'est quelle marque brute?
21: Il se joue par semaine, alors.
20: Est-ce que tu bois de l'Adidas?
1: Non, là, n'importe quoi, la question.
20: Mais non, et il avale de la
1: purée. Bon, Malabar.
20: Oui,
1: mais
18: j'ai déjà répondu,
1: moi.
21: Il a déjà répondu.
1: T'as déjà répondu,
20: bon,
1: Salomé.
20: Johanna, ouais.
1: Johanna
20: répond.
1: Ouais, Salomé.
20: Oui.
1: Tu réponds, s'il te plaît, à la question.
20: C'est quoi la question?
1: Oh non, mais faut peut-être vous réveiller un peu.
21: On n'entend pas bien,
13: c'est possible, là.
1: Peut-on faire la fête sans boire d'alcool? Peut-on faire la fête sans boire d'alcool?
21: Il y a une écoute téléphonique de
13: François. Ouais.
20: On peut faire la fête sans boire, mais c'est vrai que boire un petit peu, ça aide.
21: Non, non, on peut pas faire la fête sans boire.
1: D'accord.
18: L'alcool, la fête est plus folle.
20: Ça dépend. Et ça dépend comment tu veux faire la fête. Mais
18: Oh non, c'est dégueulasse.
21: Non, non, c'est dégueulasse.
20: C'est dégueulasse. T'as écouté, Gérard, ce que je t'ai dit? T'as pas écouté?
13: Il écoute pas, il se fait pas respecter.
20: Eh, Johanna,
1: on va envoyer.
20: Johanna,
18: est-ce que tu joues à la Zaga?
20: Johanna, oui, est-ce que tu mouilles quand tu vois Gérard? Je l'ai jamais vu encore, mais je suis sûr que
18: je mouille. Moi, je mouille quand je vois Gérard.
1: Bambouz!
20: Ok!
1: Ouais. Bon, allez, on met un disque et je vous retrouve après.
20: Oh non!
1: Après.
13: Stop, Gérard a retiré son casque. Gérard, remet ton casque.
20: Gérard, s'il te plaît.
1: J'ai dit qu'on mettait un disque en finale. J'ai pas de disque, mais t'as fait un peu. Non, moi je comprends pas dans un bordel comme ça. On se relève, je te fais respecter, Gérard.
21: Les gars,
20: attendez.
1: Oui, Gérard, c'est bon, on est en train, Gérard. On est en train
21: de faire un coup de pied.
20: Eh, les mecs, calmez-vous.
13: Gérard, tu t'en vas pas.
18: Je dis rien, moi. Je suis mal à barre.
21: J'ai 0, Gérard. Allez, on reprend à 0, allez, viens.
13: Non, Gérard est en train de partir du studio.
18: On ramène tes
21: cages. On prend 0, Gérard, reviens.
20: Gérard,
13: mais tu peux pas bouger.
1: On est sûr.
21: Donc Gérard
13: veut casser la gueule.
21: Gérard, tu fais des fêtes avec de la chantilly sur le corps léché par des hommes.
1: Ça commence à me prendre la tête, connerie.
13: Ça y est, Gérard.
1: Bon, ouais.
21: Gérard.
1: Ils sont calmés.
13: Ça y est,
1: ils sont
13: calmés. Ils sont calmés. Tu remets ton casque et tu travailles. Allez, hein.
1: Non, mais attends. Ouais, et l'autre, il va pas me faire chier.
13: Ils sont calmés.
1: Dégagez de là.
13: Dégagez de là.
1: Hein?
13: Hein?
21: Dégage.
1: Non, mais de toute manière, c'est toujours les mêmes. Donc
13: toujours les mêmes.
1: Gérard, c'est bon, ils sont calmes.
18: Allez, j'appelle l'Angoulême, quoi.
20: Bon, Gérard, on t'attend là.
1: Non,
20: troisième question.
1: Non, Gérard.
18: Ouais, deuxième question.
20: Gérard, troisième.
21: Bon, première question, Gérard.
0: Non, mais attends, lui, déjà, tu me l'as
20: dit. Non, c'est pas une tempête, Gérard, mais si on peut revenir.
21: Comment vous appelez, là, les vagues?
0: Attends, tu dégages le débat.
21: Comment tu t'appelles?
20: Salomé.
21: Ah, Salomé, ok, ça marche. Ok. Ok, ok. Ok, Gérard. Qui est ok, là?
0: Vous la fermez!
21: Lâche-moi votre arme.
0: On a un disque.
21: La barre, faut se calmer. Attendez, attendez.
0: On a un disque.
21: C'est qui?
0: On a un disque, on a un disque.
19: Continue pas avec les mêmes maintenant. Ah, moi j'arrête.
0: J'arrête pas de gueuler là. C'est vrai que Manu le gamin là, il faut faire ton job là. On va mettre un disque donc.
19: Là, faudrait peut-être voir au standard aussi. Hein.
0: Bah ouais, mais Manu le gamin, il faut le gérer aussi.
19: Non, non, mais attends, entre Momo Malabar et puis Twister.
21: Moi j'ai rien dit, Malabar.
19: Non, non, non.
21: Momo, elle est filtrante.
19: Non, non, bon. Juvière, toi, tu t'amuses pas à faire le con derrière moi avec.
13: Tu mets ton casque, ça y est. Alors.
19: Donc, rebonsoir à tous. Donc, c'est la suite des débats. Donc, vous venez d'écouter en mono le Dobli Brologique. Donc, on va accueillir d'autres auditeurs, j'espère, pour la suite du débat sur les fêtes. Donc, la quatrième question, je la pose quand même, parce qu'on ne l'a pas posée avant le disque. C'est, faut-il être amoureux pour fêter la Saint-Valentin? Donc, si je pouvais avoir les noms.
21: Gérard.
19: Qui c'est?
21: C'est Momo, là.
19: Non, mais attends, pour l'instant, j'ai demandé à ce qu'on change d'auditeur.
21: Ouais, mais moi, je suis tranquille. Moi, je suis tranquille, moi.
22: Ouais, moi aussi, car.
21: Ouais, je réponds aux questions.
23: C'est bon,
21: ouais,
23: Gérard, ils sont calmes. Essaye de reprendre avec eux. Si ça va pas, on change.
19: Bon, alors, tu viens à vous, là, et je vais reprendre les mêmes.
21: Moi aussi. Mal à bas.
19: On se calme, Gérard. Bon, alors, Momo, tu réponds, s'il te plaît.
21: Parce que j'ai pas répondu à l'autre question, là.
19: Non, non, mais pour l'instant, on en est à la quatrième. Tu réponds, s'il te plaît, maintenant.
21: Bon, c'est laquelle, alors?
19: Non, mais attends, je viens de la poser à l'instant. Tu m'as dit que t'allais répondre.
21: Non, j'allais répondre à l'autre.
19: Faut-il être amoureux pour fêter la Saint-Valentin?
21: Quel rapport avec ouais. Bien sûr qu'il faut être amoureux, parce que tu peux pas le faire tout seul, là, avec Madame 5.
19: N'importe quoi. N'importe quoi. Bon, Johanna.
20: Ouais, bien sûr qu'il faut être amoureux, parce que sinon, rester tout seul devant la télé, c'est pas marrant, hein.
19: Non, mais pour la Saint-Valentin.
20: Bah oui. Bah, oui. Tu le sais, t'as déjà. Enfin, la dernière Saint-Valentin, t'étais tout seul.
19: Oui.
20: Et alors, c'était pas marrant.
21: C'était pas dans le sac.
20: Et ben voilà.
19: Celui qui répond quand Johanna parle, tu te tais, s'il te plaît, merci.
20: Ouais, t'abuses, là.
19: Donc, Salomé.
20: Bien sûr qu'il faut être amoureux pendant la Saint-Valentin, de toute façon, puisque c'est la fête des amoureux, donc voilà. Donc voilà, j'espère que toi, la prochaine Saint-Valentin, tu seras pas tout seul.
19: Bah, j'espère aussi.
20: Voilà.
19: Malabar.
22: Ouais, moi, si tu veux, Gérard, j'ai jamais. C'est malheureux, mais j'ai jamais eu de Saint-Valentin avec une femme, quoi.
20: Tu veux la passer avec moi?
21: Bon, si, Carole.
20: Carole? Non, c'est pas Carole.
21: Non,
20: tant pis, tu m'as pas reconnu, alors on la passera pas ensemble.
19: Oh. Carole.
20: Oui.
19: Carole, pour toi?
20: Moi, j'ai jamais eu de Saint-Valentin non plus. Hein.
22: Oh, Carole.
20: Oh là là. Désolée, hein.
21: Non, mais moi non plus.
20: Ça sera peut-être avec toi, Gérard.
21: Moi non plus.
20: Peut-être avec toi.
21: Oh, Gérard.
19: On verra.
22: Carole, mon gros ton préféré.
20: Tu casses l'ambiance, là, Jésus. On est plus heureux maintenant.
19: Twister.
21: Ouais, moi je pense que c'est mieux quand on est deux quand même, mais bon, quand on est tout seul, c'est moins marrant, quoi, disons. Tu prends la Saint-Valentin avec sa main droite, c'est chaud quand même, quoi.
22: Ouais, voilà.
19: Non, mais ça, c'est ton problème, c'est pas le mien, mon gars. C'est ton problème, c'est pas le mien.
20: Et toi, Gérard?
19: Moi, de manière, pour les fêtes de Saint-Valentin, j'ai toujours été tout seul, malheureusement.
20: Mais non, c'est vrai.
21: Comme Gérard.
19: Bon, pour l'instant, je réponds à la question, d'accord? Donc j'ai été tout seul l'année dernière, cette année, pour la fête de la fin de la Saint-Valentin. J'espère que l'année prochaine, je ne serai pas tout seul.
21: Gérard.
19: Quoi?
21: C'est Malabar. Une question très sérieuse. Hein. Quand t'étais avec Christine et puis avec l'autre personne dont t'as pas voulu donner le prénom, tu l'as quand même... Non, Carole. Tu l'as quand même déjà fêté au moins une fois ou...
19: De quoi?
21: La Saint-Valentin, tu l'as quand même malgré tout fêté?
19: Parce que ces personnes-là sont parties
20: avant la Saint-Valentin.
13: C'était pour les cadeaux.
21: Tu veux la passer avec moi?
20: Gérard. T'as jamais eu de relation durable alors?
19: Non.
21: Ah, Gérard, c'est Twixer, je voudrais savoir, t'as déjà passé une Saint-Valentin à deux ou.
22: Ouais, voilà, c'est ça que je voulais
21: une
22: poser.
21: Une fois ou...
20: Mais il a déjà répondu.
22: Non, il a pas répondu à moi, quoi.
19: Hey, Twister, je t'ai déjà répondu, je t'ai dit que j'étais seul pour la Saint-Valentin.
20: Qu'est-ce que tu voudrais comme cadeau pour la Saint-Valentin, GG?
4: Un gros cœur.
19: Voilà.
13: De la Didas.
20: Un gros cœur en quoi?
19: Non, un gros cœur avec marqué les deux initiales.
20: Gérard, un cœur en quoi?
19: Oui.
20: Un cœur en quoi?
19: Qui c'est qui me pose?
4: Un cœur de veau.
19: Bon, attendez 5 minutes.
5: Un stylophone radio.
19: Attendez 5 minutes.
20: Oh non. Là,
19: tu recommences pas ce que tu viens de me faire. D'accord.
4: Un cœur de mouton.
13: On est parce qu'il y a une explication du caméraman.
5: Un cœur de vache qui rit.
20: Qu'est-ce qu'il a fait, caméraman?
19: C'est la première fois que je te le dis.
13: Bah, je crois qu'il a mis la caméra sur Gérard.
4: Tout dépecé. Ah, non.
20: Mais je veux savoir, il l'a mis vraiment.
19: Ça fait déjà deux fois que tu t'amuses comme ça. Hein. Alors là, tu as viré mes secs.
4: J'ai
19: dit ouais, t'as pas besoin de faire voir la publicité de mon stylo. Ça t'amuse.
4: Big Adidas.
19: Bon, donc, qui c'est qui est... Bon,
20: c'est
19: donc...
20: Gérard.
19: Oui.
20: Chez toi, c'est quoi, un studio?
19: Non, c'est un deux pièces.
20: Ah, d'accord. Donc, tu peux faire la fête chez toi?
4: Gégé.
19: En promenant les gens, oui.
20: En promenant les gens?
19: En prévenant les gens.
20: Ah, d'accord.
4: Gégé.
19: Oui.
4: Malabar, t'as des animaux de compagnie?
19: Non.
4: Merde.
20: T'aimerais pas avoir un rat?
4: Un chien.
19: Non.
23: Je pense qu'il faudrait qu'on revienne un peu sur le débat.
19: Donc, on va revenir sur le débat. Peut-on faire la fête à poil avec ses amis?
4: Oh oui, c'est quoi cette question, Bordeaux?
5: T'as jamais pu, hein?
4: Est-ce que tu l'as déjà faite, Gérard, avec de la chantilly sur le corps léché par des hommes?
19: Non, mais attends, et pour l'instant, celui qui répond, tu vas répondre gentiment à la question, d'accord?
13: Gentiment à la question.
20: En gros, pour ou contre les partout, c'est ça?
19: Non.
20: Non, c'est pas
4: le cas. Moi, je suis pour.
19: Donc, Twister.
5: Ouais, moi je pense que oui, c'est une bonne idée.
19: Ouais, mais même s'il y a des enfants qui sont là.
5: Ah non, moi je suis pas pédophile, non.
13: Les enfants qui sont
5: tout,
13: là.
5: Non, non, des enfants au milieu, non, pas du tout, non. Non, mais avec, ouais, avec des gens de mon âge, ouais, c'est pisse, ouais.
4: Malabar.
13: D'accord.
4: GG.
19: Oui.
4: Malabar.
19: Oui.
4: Bah, à propos de pédophile, justement, enfin, ça revient là-dessus. Moi je suis. Non, je suis contre. Mais,
5: C'est pas ça la question.
19: Mais t'as du tout l'envers dans ta cave. C'est bon. Carole.
20: Alors, moi, je suis très timide, donc à poil, jamais, non.
19: D'accord.
20: Bah, en plus, ça caille surtout. Hein.
19: Comment?
20: Ça caille surtout en hiver, ouais. Je suis très pudique aussi, Gérard.
19: Ok. Ok. Salomé.
13: Salomé.
19: Et tu arrêtes avec les deux sons, d'accord?
20: Gérard. Ouais, Salomé.
19: Non, c'est pas toi, c'est qui, alors?
20: C'est pas grave, Salomé, réponds. Salomé.
5: C'est
13: qui,
5: continue.
13: Hein, tu reviens sur le
19: débat. Faut pas quand même déconner avec les deux voix.
13: Rien, ça me le fait aussi à moi. Ouais, non, non. Voix. Attends, mais Gérard.
20: Mais ça nous fait à nous, Gérard. Gérard, c'est pas
19: Salomé.
20: Grave.
19: Salomé.
20: Salomé. Allô.
19: Salomé.
20: Oui.
13: Salomé.
20: Oui, réponds. Bon, j'ai jamais encore fait, mais ça me tente très bien. Ça doit être très sympa.
5: Ouais, c'est marrant. Bah, tu m'invites alors. Hein.
20: Mmh. Ah bah, quand tu veux.
5: Pas de problème.
19: Johanna.
20: Bah oui, ça peut être sympa, mais il faudrait quand même mettre le chauffage à fond, hein.
19: Mm-hmm. Et Momo?
4: Moi, je le ferais bien avec tout plein de femmes. Je me sale, vous, hein.
20: Avec quoi?
4: Moi, je le ferais bien, ouais.
20: Avec quoi?
4: Avec tout plein de femmes autour.
20: Ah
4: ouais, tout seul.
5: Tout seul, ouais, bah ouais, c'est ça, ouais.
4: Bah ouais, c'est le trip.
5: Ouais, c'est parfait.
19: D'accord. Donc, sixième question, que pensez-vous des fêtes de fin d'année?
20: Les plus belles fêtes.
19: Ouais. C'est-à-dire, alors, donnez vos noms quand vous voulez répondre.
4: Malabar.
19: Non, pour l'instant, c'est une nana qui a voulu répondre.
20: C'est Salomé.
19: Alors, Salomé.
20: Non, moi, j'aime bien les fêtes, fêtes de fin d'année, Noël, parce que c'est en famille, c'est sympa, c'est la fête des enfants, et puis le jour de l'an, enfin, le réveillon, parce que c'est entre copains, c'est fêter une nouvelle année, c'est oublier l'année précédente.
5: Prendre de bonnes résolutions.
20: C'est s'éclater cool. Et essayer de faire le maximum pour avoir une super année après. Voilà.
5: D'accord. Plein d'un,
20: hein?
19: Johanna?
20: Bah, moi, j'aime bien les fêtes de fin d'année pour les cadeaux, parce que j'aime bien faire des cadeaux. Et puis, j'aime bien recevoir aussi, il faut le dire.
19: D'accord.
20: Et puis, j'aime bien parce qu'il y a plein de lumière, et puis c'est joli, puis Papa Noël, il passe.
19: D'accord.
20: Voilà.
19: Malabar?
4: Bah, moi, vu mes origines écossaises, je suis très très rattaché à la tradition de Noël. Je suis très très attaché à la tradition de Noël et je trouve ça vraiment formidable. C'est une des plus belles fêtes du monde et je raffole de ça. Quoi.
19: Carole?
20: Alors, moi, j'aime bien faire les fêtes dans des boîtes gays. Et j'aimerais bien t'inviter, Gérard.
4: Et t'es bonne?
19: Attends, c'est-à-dire quoi? Attends, dans
20: des boîtes gays, c'est avec vraiment des très bien.
6: Gays, Gérard, avec des Pères Noël gays, par exemple.
19: Attends, voilà. Mais attends, tu veux dire quoi?
5: Des Pères Noël tout nus, quoi.
20: Bah, j'aimerais bien t'inviter, t'emmener... j'aimerais bien t'emmener au Scorpion.
19: Mmh.
20: Et puis, par la suite, à l'enfer.
19: D'ailleurs, l'enfer... L'enfer, je connais, t'inquiète pas, j'y ai déjà été une fois.
20: C'est vrai? Tu fais comment à l'intérieur, alors?
19: C'est pas mal.
20: Il y a quoi dedans?
19: Bon, je te dis, c'est pas mal, c'est tout.
20: T'as
13: des copains? T'as des copains dedans?
19: Non.
20: Gérard? Ah, c'est Salomon.
13: D'ailleurs, Gérard, son Minitel, il y a Jojo qui est dans le même registre. Je veux venir à la fête de GG, j'apporterai des capotes spéciales à nu GG.
19: Il fera ce qu'il voudra. Cyril, t'arrêtes, s'il te plaît, tu dégages là, de derrière
13: je
19: moi.
13: Je crois qu'il y a un problème avec la caméra.
5: Arrête avec ta caméra.
19: Arrête. Twister!
5: Dégage. Moi, je pense que c'est un bon trip, quoi, parce que. Le Noël on passe en famille et puis le Nouvel An avec ses potes quoi, donc c'est l'occasion de retrouver tout le monde encore.
20: Gérard.
5: Bien avant encore quoi, c'est ouais.
19: Qui c'est qui veut me parler derrière?
20: C'est Salomé.
19: Ouais, Salomé.
5: On fait la dinde aussi.
20: Quoi, est-ce que t'aimes les fêtes de Noël? Qu'est-ce que tu fais pour les fêtes de fin d'année? Tu fais quoi?
19: Ben tu vois les fêtes de fin d'année l'année dernière je les ai passées là à la radio. On l'a fait.
5: T'as bouffé une dinde fun radio, non c'est ça?
19: Non, on l'a fait ensemble avec Max et donc ça
20: t'as
19: c'est.
20: Pas de cadeau?
19: Non mais ça s'est bien passé dans l'ensemble. J'étais content parce que j'étais pas tout seul chez moi. J'étais avec les gens de la radio que je connaissais.
5: Bah, Gérard, j'ai une question.
19: Donc voilà.
20: Le Père Noël, tu crois encore au Père Noël, Gérard?
19: Non, pas du tout. Pas
18: Gérard,
19: pas
18: Gérard, j'ai pas entendu moi.
20: Mais tu sais qu'il existe le Père Noël, Gérard?
6: Ouais, exactement.
19: Bon, donc, on va passer à la septième question.
18: Mais Momo, il a pas répondu,
19: si,
18: moi.
19: Si, Momo, t'as répondu, je te l'ai posé en premier. La
18: non,
19: question.
18: Non, j'ai pas répondu, Attends, enfin, t'es une meuf.
20: Si.
18: Bon, je réponds.
19: Bon, alors, mène-toi.
18: Bon, moi, les fêtes de la fin d'année, ça le fait pas trop, moi. Moi, c'est juste la fête du Nouvel An que je fête avec mes sahabs. Tu en as deux.
19: Tu me fais chier, toi, hein. Bon, peut-on faire la fête tout seul, en étant seul?
20: Non, c'est malheureux.
18: Non.
13: Attends, tu peux répéter la question?
18: Oui.
19: Peut-on faire la fête
13: tout seul,
19: en étant seul?
13: En étant seul.
18: Oui, j'ai Malabar.
19: Alors vas-y, réponds Malabar.
18: Oui, ça m'est déjà arrivé une fois, je me suis bourré la gueule, et je me suis tapé des quiches pendant toute la soirée.
19: D'accord, ok. Twister?
5: Ouais, moi c'est souvent, je me mets sur mon balcon, et puis je fume un bon pet, et puis voilà, puis je suis parti pour la nuit, quoi.
19: Ok. Carole?
20: Alors moi, je regarde la télé, et notamment les films de cul.
18: Non, tu m'intéresses, Carole.
5: Trop chaud,
18: ça, c'est bon, ça.
13: Gérard, tu fais attention au débat.
19: Tu viens, là, s'il te plaît, maintenant.
18: Carole, dégage la caméra. La caméra au standard.
13: Je traduis. Tu viens.
19: Là, tu dégages, parce que tu vas pas me faire le coup de la scène derrière.
13: En gros, il va jarter.
18: Lucie, tu dégages. Pourquoi tu te gorges?
19: Donc Carole, donc tu disais parce que comme j'ai des problèmes avec le caméraman encore, il recommence comme toute la semaine.
13: Gérard, tu reviens dans le débat là. S'il te plaît, tu fais un peu moins attention à la caméra, un peu plus attention à la radio.
19: Non,
13: reviens,
19: non, tu reviens dans ce cas-là, tu sinon je fais pas de deuxième débat.
13: Et bah tu feras pas de deuxième débat mais tu finis au moins celui-là.
5: Ah c'est clair.
13: Carole, tu disais quoi?
20: Alors, je disais que je regardais la télé, notamment les films de cul en pensant à toi. Ouais, d'accord, tu m'écoutes même pas.
19: Hein. Si, je t'écoute.
13: Non, tu l'écoutes pas.
18: Non.
19: Donc, tu disais que tu regardais les films de cul en pensant à moi. C'est ça?
20: Gérard, écoute-moi.
19: Oui.
20: Donc, je regarde la télé, notamment les films de cul en pensant à toi.
19: Ouais, ben, c'est ce que je t'ai répondu. Donc, tu regardes la télé en pensant à moi, d'accord?
20: Ouais, en regardant les films de cul aussi.
19: Ok. Ben, donc, ok, je donne un... Malabar?
18: Hein? Moi, ça y est, j'ai répondu, moi.
19: Ça y est, Salomé?
20: Non, moi, la fête, je peux pas la faire toute seule. Pour moi, la fête, c'est avec des copains, c'est... voilà.
5: Bah, c'est toujours mieux avec des copains, tout de
19: d'accord. Joanna?
9: Ben, ouais, on peut faire la fête tout seul. Regarde, là, je suis toute seule, mais t'es avec moi, donc ça va, quoi. Mais t'es avec mon téléphone, donc t'es pas là.
19: Ouais, d'accord.
18: Ouais,
19: d'accord. Bah, Momo.
9: T'as pas compris.
18: Ouais, tu peux faire la fête tout seul, mais avec un bon Big Bang.
9: Ouais, je crois
5: que c'est un bon bourrin, je vais, oh là là.
19: Fais gaffe là. Fais gaffe, Cyril.
23: Gérard.
18: Et là, quand je serai sur les pas pour mon corps, c'est ma guerre.
19: Fais gaffe parce que j'ai des limites à ne pas dépasser.
20: Bon, Gérard.
18: Carole.
19: Bon.
18: Fais gaffe.
19: Donc.
1: Moi, je vais vous répondre. De toute manière, faire des fêtes de fin d'année seul, en étant seul, je vais vous dire. Quoi, tu t'en fous? Ben, si tu t'en fous, tu dégages, tu vas retourner.
20: Non,
1: standard.
20: On t'écoute, Gérard.
1: Je vais prendre quelqu'un d'autre, d'accord?
20: Non, on t'écoute, Gérard.
1: Parce qu'il y a toutes les lignes de téléphone qui sonnent et je voudrais bien changer un peu d'auditeur.
20: Vas-y, Gérard.
1: Changer un peu d'auditeur.
20: Réponds, Gérard.
1: Donc.
8: Le standard est saturé, là. Donc, je serai vous, je serai calme, hein, parce que là.
20: Gérard, on t'écoute.
1: Donc, faire les fêtes de fin d'année tout seul.
10: Faire les fêtes de fin d'année.
1: Merci pour le double son,
20: Olivier. C'est pas grave.
8: C'est vraiment la merde, ce truc.
1: Donc moi j'aime pas être seul pour faire les fêtes de fin d'année. Je préfère les faire avec des amis que je connais ou même des auditrices,
20: n'importe qui, Gérard,
5: c'est Twixer. Je veux savoir, il y a des auditrices qui viennent au Noël de Fun Radio ou au Nouvel An, machin.
1: Ah ben ça, à Noël cette année, il y a quand même eu du monde.

0: 21h, qui partent en famille ou autre, et que vous, vous êtes tout seul chez vous.
1: Bah... Gérard, ça t'est déjà arrivé, tout le monde fait la fête et toi t'es tout seul?
0: Oui.
2: Moi aussi, ça m'est arrivé.
0: Oui, ça m'est arrivé.
1: Qu'est-ce que t'as fait, Gérard?
2: C'est dur, Gérard.
1: Qu'est-ce que t'as fait, Gérard?
0: Ben, j'ai regardé la télé, je me suis fait chier, voilà, c'est tout. C'est tout, j'ai même pas.
1: J'ai même Mireille Mathieu.
3: Bah déjà, t'as une télé, c'est bien.
2: Ouais, mais ça arrivera plus, Gérard, ça arrivera plus tout
1: le temps. Non, mais là, Gérard.
2: Maintenant, tu es devenu une star.
0: Donc, on va attaquer la huitième.
1: Je vais te solliciter au Noël des petits-enfants battus, Gérard.
0: Donc, on attaque la huitième. Alors, les fêtes d'anniversaire sont-elles trop bruyantes?
2: Oh bah non, jamais assez.
1: Pour les voisins, Gérard, c'est chaud quand même. Hein.
4: Gérard?
0: Ouais.
4: On a que Jérôme à la place de Momo.
1: Oui, bonsoir Gérard. Oui, Jérôme. Bonsoir Jérôme.
2: Tu vois que
1: bonsoir
2: c'est
1: la...
2: Jérôme.
1: Bonsoir, bonsoir. Bonsoir tout le monde.
2: Bonsoir Jérôme.
1: Bonsoir.
2: Bonsoir Jérôme.
1: Bonsoir. Je vois que c'est la teuf, donc je viens m'accueillir.
5: Bonsoir Jérôme.
1: Bonsoir.
0: Bon, ça y est, c'est bon.
2: Bonsoir Gérard.
0: Salut. Qui c'est là?
1: C'est Jérôme.
0: Ouais, mais il y a une nana qui m'a dit bonsoir.
1: C'est Caramel. C'est Caramella.
0: Tu vas me les calmer là, le Twister Malabar et Jérôme qui vient d'arriver. Hein.
1: Mais j'ai rien dit moi, Malabar. Moi je viens d'arriver, calme, j'ai rien
0: Gérard.
1: Dit.
2: Bon, huitième question.
0: Caramel. Donc, c'est
1: Gérard, c'est Jérôme, est-ce que tu crois que Twister c'est un vrai nom? Parce que moi je crois que c'est le nom d'une tornade.
6: Ah non, c'est Twister, c'est pas Twister, ne te trompe pas mon petit. C'est Twister.
0: Mais t'arrêtes là, ah, oui, s'il te plaît.
1: Tu veux dire quoi Twister?
6: C'est Twixer, parce que c'est Twixer, c'est tout.
0: Bon, allez.
6: Ah, c'est tous des rébères, bon, là.
0: Vous,
6: ah,
0: oui, vous arrêtez, réfléchissez.
2: Voilà, c'est des rébères de chocolat, c'est ça.
1: Ah, d'accord.
0: Ouh, je suis là. Donc, huitième question, les fêtes d'anniversaire sont-elles trop bruyantes?
3: D'accord, ils vont y réfléchir.
0: Vous réfléchissez et on va écouter les... Lego hystérique Playmobil.
3: D'accord.
0: Je sais pas ce que c'est.
2: Commence.
0: Non, mais là, vous allez vous calmer, d'accord? Parce,
1: on est déjà à l'antenne?
0: Oui, vous êtes à l'antenne et c'est la suite des débats. Donc,
1: oui,
2: excuse-nous, Gérard, on savait pas.
1: Donc, bien, on t'aime, Gérard. C'est bon, pas mal jusque-là. Boule le kawa.
0: Bon, bah, ça y est. Donc, j'espère que vous avez réfléchi à la huitième question.
1: Ça fait que ça.
0: Donc, les fêtes d'anniversaire sont-elles trop bruyantes? Alors.
1: Madame. Moi je sais pas. Non, franchement je vois pas.
0: Tu vois pas?
1: Non, ça m'est arrivé une fois, mais non, il y a pas trop de trucs.
0: D'accord. Ok, qui c'est qu'on a à la place de Momo que tu m'as dit tout à l'heure?
4: Jérôme.
1: Ouais. Bonsoir.
0: Salut.
4: Et là il y a Johanna qui est partie, je vais rappeler quelqu'un d'autre.
0: Ok. Donc Jérôme, tu peux répondre à la question?
1: Bonsoir Jérôme. Bonsoir tout le monde.
0: Bonjour Jérôme.
1: Bon, on va répondre à la question. Alors est-ce que ça fait trop de bruit les fêtes d'anniversaire?
0: Ouais.
1: Bon.
0: Non mais tu te dépêches, Jérôme.
1: Oui.
6: Ouais, je vais te dire.
1: Bon, moi j'habite tout seul, avec ma chèvre. Bon, bah. Et donc j'ai pas beaucoup de voisins, si tu veux.
6: Et ton cochon d'Inde.
1: Et mon cochon d'Inde, ouais. Là, tu suis, toi.
6: Bah oui, quand même.
0: Bon, Jérôme, s'il te plaît, tu te réveilles.
1: Ça faisait longtemps que je parlais pas de mon cochon d'Inde.
0: Bon, allez, Jérôme, c'est bon, ça commence
1: non,
0: à te
1: plaire.
2: Non,
1: est-ce que je peux répondre sérieusement à la question? On m'a demandé...
0: Tu réponds, s'il te plaît.
1: Bon, je t'ai dit,
6: pas, Gérard.
1: J'habite tout seul avec mes animaux. D'ailleurs, il y a mon cheval là qui a galopé dans le couloir et qui s'est foutu la
0: gueule. Mais je m'en fous de ton cheval, de Dieu.
1: Et puis, j'ai pas beaucoup de voisins. Mais quand j'en ai, c'est vrai qu'ils font du bruit.
0: D'accord. Bon, Salomé, parce que apparemment, arrête s'il te plaît là maintenant. Salomé.
2: Oui, tu peux répéter ta question?
0: Oh non, mais Salomé, ça suffit, hein, je l'ai déjà posé.
2: C'est pas de ma faute, j'ai du mal à comprendre.
0: Les fêtes d'anniversaire sont-elles trop bruyantes?
2: Bon, alors. Non, elles sont jamais assez bruyantes.
0: Mmh, c'est-à-dire, pourquoi?
2: Parce que quand on fait la fête, on y va à fond. Et si on a envie de faire la fête, et ben on prévient ses voisins. Et moi, ça m'est même arrivé d'inviter mes voisins carrément parce que j'avais envie de faire la fête à fond. Donc, j'invitais tout le monde. Et puis voilà. Et tout le monde est content.
6: D'accord.
1: Mieux.
4: Gérard.
0: D'accord.
4: Il y a Delphine qui vient d'arriver.
2: Ah, Delphine.
0: Delphine, bonsoir.
2: Bonsoir, Delphine.
1: Bonsoir, Delphine.
2: Bonsoir, Delphine.
1: Bonsoir, Delphine.
6: Bonsoir, Gérard.
0: D'accord, le tableau.
1: C'est une femme,
2: une vraie. Mais c'est pas le tableau, Gérard.
0: Non, à peine.
7: Je souhaitais parler ce soir dans ce débat.
0: Non, tu me le calmes. Tu le calmes, le bouton de gauche.
7: Tu le calmes.
0: Parce que là, il est en train de s'amuser à.
1: Ta gueule. À saturer l'antenne. Non seulement Delphine, c'est une femme, mais en plus, elle a la

0: voix douce.
1: C'est magnifique, c'est la première fois que j'écoute les débats de Gérard.
2: C'est bon, tu me le prends et...
0: Gérard, il veut être anonyme.
2: C'est bon, tu me le prends et tu le calmes.
0: Ta gueule.
2: Karen.
1: Oui.
2: Donc,
1: alors moi, quand je fête mon anniversaire chez moi, je mets toujours un petit mot...
0: Une minute. Oui.
2: Oui, Carole, je t'écoute.
1: Oui, donc quand je fête mon anniversaire chez moi, je mets toujours un petit mot à l'entrée de l'immeuble pour que les voisins sont prévenus et puis comme ça, s'il y a un problème, ils sonnent à ma porte et je les invite.
0: Oh, Gérard. D'accord. Gérard, est-ce que t'aimes bien les fêtes
1: d'anniversaire? Et toi, Gérard?
0: Et Gérard, t'aimes bien toi les fêtes d'anniversaire? Tu trouves que c'est trop brouillon?
2: Déjà, je mets un mot comme Carole a dit, et je préviens quand même le commissariat de police en disant comme quoi que je serai debout jusqu'à ça. Certains noms.
0: Tu vas pourrir, c'est encore bien.
3: Tu peux très intervenir.
1: Tu rigoles là, Gérard, ou quoi?
2: Non, mais de manière, faut toujours.
1: Non, mais la raison, hein, la
2: faut
1: raison.
2: Faut toujours prévenir la police parce que si des voisins.
1: Ouais,
2: sont
1: toujours.
2: Pas d'accord.
1: Oui,
2: pas
1: d'accord.
0: Ouais, on sait jamais, tu peux tomber dans le coma.
1: Allô, Gérard.
0: En gros, il y a une multitude de cochons d'Inde qui arrivent, c'est fini, hein.
2: Donc,
1: Gérard, attends, Gérard, allô.
2: Qui c'est
1: Gérard, c'est Salomé.
3: Delphine.
2: Tu me cales Delphine, là, s'il te plaît, au standard.
1: Mais laisse-la répondre, Gérard.
2: J'ai juste
0: un problème à la gorge, j'ai un cancer.
3: J'ai pas encore parlé, malheureusement,
2: et... Bon, tu réponds.
3: Moi, je suis pour les soirées sans prévenir la police.
2: Bon. Non, c'est bon, du tout, c'est même pas la peine.
1: Non, vas-y, finis,
3: Delphine. S'il vous plaît, je voulais juste dire ceci, écoutez bien.
4: Oui, bonsoir, monsieur, je m'excuse de vous déranger.
2: Non, c'est bon, allez, tu me le vires, là,
0: Le pompier, s'il vous plaît.
1: Non, mais Gérard,
5: là,
1: je te réponds,
5: gueule,
1: là,
5: Gérard.
2: C'est bon, tu le vires.
5: C'est qui, celle-là, cette Delphine?
3: Je crois que les soirées...
1: C'est ma copine.
2: C'est bon, tu la vires. Tu vires.
0: Je crois que c'est qui veut rester dans la
4: vie. En démocratie,
2: j'ai... Non, c'est bon, parce que là, dans moins de...
5: Mon temps,
0: on arrête de parler.
5: Laissez parler un peu Delphine.
3: Merci. Alors, je tenais à garder cet anonymat, je tenais à dire que c'est la première fois que j'écoutais Fun Radio et je jetais sur la bande FM. Et quand je suis tombée sur le débat de Gérard, c'est ça?
1: Oui.
0: Non, c'est Giorgio.
3: J'ai écouté...
2: Arrête, nom de Dieu!
3: Mais je n'ai encore rien dit, monsieur Gérard.
2: C'est pas toi que je m'adresse, Delphine.
3: Bon, alors, j'ai écouté votre débat, monsieur Guérin, sur la fête, et en tant qu'ancien travelot, et il me semble déjà vous avoir reconnu quelque part, dans une de nos soirées gay travelot, je tenais à vous dire que la fête est essentielle. La fête, c'est 24 heures sur 24, 7 jours sur 7, et je crois que il est important de rappeler à tous ceux qui...
2: Non, c'est bon, tu me vires ça.
3: Je tenais juste à ajouter ceci, écoutez bien.
4: Ok, point final à la ligne.
3: Et ça, c'est très important.
2: Tu me le vires, viens, okay. Tu me le vires, tu me mets quelqu'un d'autre, toi tu dégages de ce coup-là pour de bon. Alors. Je prends mon merveille. C'est bon, Delphine, bonne nuit. Au revoir.
3: Bonsoir.
2: Bonne nuit.
3: Bonsoir, Paris.
2: C'est ça, t'as raison. Bonsoir.
0: Bonsoir, Paris. Bonsoir, Brigitte.
2: Tu diras bonsoir à tes omnis, d'accord? Tu vas pas me faire chier longtemps comme ça, toi.
3: Paris, c'est quotidien, Paris.
2: Bon, tu me dis un Delphine, s'il te plaît.
3: Bonjour, c'est
0: Bonjour, c'était joli.
1: Bravo.
0: Bravo Delphine.
3: Merci. Je profite de cette antenne.
2: Non, et tu viens en Delphine.
5: Il y a Franck sur Minitel qui dit que c'est ta mère, Gérard.
2: Qui?
5: C'est ta mère.
2: Qui?
5: Franck sur Minitel.
2: Ça serait plutôt la sienne. Quand tu dégages maintenant, d'accord, pour de bon.
3: Mais je ne partirai pas, monsieur Gérard.
2: Bon, alors tu dégages, conclusion du premier débat.
1: Attends, Gérard.
2: Bon, moi, il est 2h10. Bon, allez,
5: Pouf, la mouche est partie. Gérard.
0: Delphine, est-ce que Gérard était un enfant turbulent?
5: Attention, il va trouver Max.
0: Ah, elle est partie, Delphine.
2: Gérard.
0: Et c'était Max, hein.
1: Non, on le sait, on le sait.
0: On est tous égaux,
2: tu vas pas me dire. Tu vas me prendre des navets. Gérard.
6: Ah, calmez-vous, putain, c'était intéressant le débat.
2: Putain, mais tu dégages avec ta caméra maintenant, d'accord?
6: Arrête!
5: Il est dans le couloir.
3: Ah, mais qu'est-ce qu'il fait?
5: Bah, il gueule.
3: Oh, quel dommage. Alors, je vais en profiter pour parler.
5: Ça y est, il arrive.
3: Vous avez déjà entendu parler de la fille pirate avec toutes ses expressions?
7: Bien sûr, je l'ai en deux dégages.
3: Alors, écoutez, j'en ai quelques-unes, écoutez.
2: Ouais, qu'est-ce que j'ai entendu de me dégager, ça?
7: Calmez-vous, les gars.
3: Voilà.
2: Qu'est-ce que c'est encore, cette belle fille?
5: Non, Gérard, il y a Delphine qui disait... Il y a Delphine qui disait qu'il y avait un CD pirate avec des expressions.
2: Dégage, je veux plus l'entendre.
7: Comme si t'étais pas au courant.
2: Je veux plus l'entendre. Tu me dis, Delphine. Mais tu te réveilles, réponds-lui, Gérard. Tu te réveilles au standard, toi.
5: Ok, Gérard.
2: Mais tu te magnes.
5: Je me magne.
1: Gérard, je suis débile, hein.
7: Gérard, tu joues à la ZAC?
3: C'est super.
5: Devant ton micro, Gérard.
7: Bon, t'as posé une question.
2: Tu vires, toi. Bon, alors, le 9e question, et ce sera la dernière, ça vous entendra. Alors, pour l'instant, vous allez m'écouter.
3: Oui.
2: Vous taire. Fais gaffe, toi.
7: Je dégage. Pas de grâce.
1: On t'écoute, Gérard.
2: Pour les
3: flics. C'est pas la peine.
2: Alors, sur ce, en de bon entendeur, salut.
5: Non, Gérard.
3: C'est bon.
8: Gérard, c'est la crapette. C'est bon, je m'occupe du standard, t'inquiète pas.
5: Gérard.
8: Allez, Gérard. Gérard.
3: Allumez le micro.
5: Non, c'est impossible.
2: Tu dégages pour deux.
5: Gérard, tu reviens.
7: Tu dégages.
8: Allez, Gérard, il y a Delphine qui t'appelle. Il y a plein de gens qui t'appellent. Moi, je suis là. C'est bon, Gérard.
2: Tu dégages.
7: On t'aime, Gigi.
2: Putain, mais.
7: Tous les mecs sont avec toi. Mais la barre, ça colle.
2: On t'a jamais appris à la parfumer dans la gueule du monde.
3: Quand est-ce qu'il commence ce débat, là?
2: Tu dégages!
7: Bonjour à Momo, Lolo, c'est bon, ça n'a rien.
5: Gérard, tu remets ton casque!
7: Bonjour à Mephisto, bonjour les gars! Ouais, salut!
2: Bon! Au standard là!
5: Ça y est, je les ai retirés!
2: Je suis en train, Gérard!
5: Gérard!
2: Toi, tu dégages!
5: Tu reviens sur la question!
2: Bon. Ok. Et tu te mets pas trop près, tu dégages. Non, tu vires ta caméra devant moi. Voilà. Je vais mettre la mouche. Oh, Philippe, abruti.
5: Putain. Ouais, je suis là.
2: Calme un peu là, ton abruti de caméraman.
5: Donc, qu'est-ce que je lui dis?
2: Ouais, bah tu dégages, je pas dans la gueule.
5: Dégage, Gérard.
2: Gérard,
5: il y a Delphine qui veut te parler.
2: Allô?
3: Oh, Gérard.
2: Ah, tu te réveilles ou quoi, merde? Bon, Delphine, tu le sac, allez, pas de nuit. Toi aussi, tu dégages, parce que maintenant, ça va sacquer sec.
5: Reprends ton débat, Gérard.
3: J'aimerais parler de...
2: Delphine, tu la fermes.
3: J'aimerais parler de la
2: fête. Tu la chauffes ou quoi? Tu me la vires ou quoi, merde?
5: Ouais.
2: C'est quoi, ce bordel?
5: Ouais.
2: Oh, putain.
3: La
2: te fais la merde. Prends-le moi, j'arrête.
5: Non.
9: Gérard,
5: non, Gérard, reviens.
9: Gérard,
5: non,
9: ça y est.
5: Attention, attention, il arrive. Gérard est parti. Ah, attention, je.
9: Arrête, j'appelle Christine.
2: Mais il va trop loin.
9: J'appelle Caramel. J'appelle Tony.
2: Arrête.
9: J'appelle Jean-Paul.
2: Non, là, il va trop loin, mec.
9: Allô.
5: Bah, dis-lui de revenir, là. Dis-lui de revenir.
8: Gérard,
5: ton débat.
9: Gérard.
5: Ça y est, elle est partie, Delphine.
9: C'est Caramel.
10: Reprends le débat, Gérard. Reprends le débat. Remets ton casque, voilà, ils sont tous calmes. Allez.
9: On est tous des hétéros, Gérard.
2: Hein non, et toi, au standard, tu as travaillé.
5: C'est bon, Gérard, elle est partie.
6: Ouais, il rentre, mais il reste là. Minimum ici, t'approches pas plus, stop.
2: Non, non, là-bas. Là, là, tu t'arrêtes, là. Tu bouges pas d'ici. Sinon, tu prends la mallette dans la figure.
9: Couché, ok.
6: Allez, maintenant, on peut faire le débat. Parce qu'il n'y a plus de radio, là, hein.
2: Bon, neuvième question. Pour les fêtes de votre copine, vous lui payez des dessous sexy. Jérôme, tu réponds s'il te plaît.
9: Alors pour ma copine, des dessous sexy.
2: Hmm?
9: Bah oui, parce que je pense qu'elle l'a mérité.
2: Non mais je demande à Jérôme.
9: Bah oui, c'est, bah oui, je réponds.
2: Hmm?
9: Je pense qu'elle l'a mérité.
2: D'accord.
9: Pour son anniversaire, des dessous sexy.
2: Mm-hmm.
9: Et puis ça me fera plaisir à moi aussi de l'avoir défilé.
2: D'accord.
5: D'accord.
2: Salomé.
5: Salomé.
2: Oui. Est-ce que ton copain t'offre des dessous sexy pour ta fête,
5: Gérard?
8: Oui. Ouais,
2: attends,
8: Salomé.
2: 5 minutes, Salomé. Excuse-moi.
5: Sylvie à la place de Delphine.
9: Ouais.
2: Qui?
5: Sylvie à la place de Delphine.
2: Sylvie, bonsoir.
9: Bonsoir Sylvie.
2: Oh, Sylvie, tu travailles qu'on te parle.
9: Bonsoir, tu travailles.
2: Gérard.
5: Tu travailles
2: vite. Moi, c'est. Si, si. Non, attends.
5: Quoi, Gérard?
2: Non, non, tu vas pas me remettre encore Sylvie pour Delphine, hein.
9: Non,
2: on va pas changer de nom.
5: Ah non,
2: comme
5: c'est
2: ça,
5: pas
2: sans
5: arrêt. C'est pas la même. Téléphone, Gérard.
10: C'est pas la même.
2: Donc, Salomé.
9: Gérard, si Sylvie, c'est ton père, je raccroche.
2: Bon, alors, déjà, qui c'est qui vient de poser cette question?
10: C'était pas une question, hein, c'était une information.
2: Ouais, ben dans ce cas-là, celui qui vient de dire ça, tu me le prends en antenne, ouais, il dégage.
10: Allez, ça va saquer sec, hein, là.
2: Donc, Salomé.
1: Oui, ouais, mon copain m'a déjà offert des sous-vêtements et je trouve ça super sympa, mmh. Super mignon parce que ça me permet de le partager avec lui.
2: Mmh. Oh,
1: voilà.
9: S'il te plaît, tu te calmes. Hein.
1: Qu'est-ce qu'il a dit?
10: Vos gueules.
2: C'est pas moi qui ai dit ça,
10: mais bah si, bah si, j'ai entendu.
2: Non, t'inquiète pas, si c'en est un qui s'amuse à mettre les cassettes, dans ce cas-là, le standard il va se réveiller plus vite que ça.
10: Ah,
2: parce
10: que
2: le deuxième débat, ça va aller sec.
1: Bon, ok, continuons le débat là, Gérard.
2: Donc, Malabar.
9: Oui, bah alors moi j'ai pas de copine.
2: Mmh.
9: J'ai pas de fête, j'ai pas d'argent, j'ai pas de foutis, c'est pas une raison.
2: Ça commence à bien faire là.
1: Carole. Alors moi, pour ma copine, j'achète des pantjartels, un string et un soutif.
9: C'est Gwyn.
1: Bah ça te dérange?
9: Bah oui, c'est
2: Gwyn. Non mais pour l'instant, c'est pas au mec que je m'adresse, c'est à Carole.
1: Bah, ouais, j'ai répondu à ta question là. Hein.
2: D'accord. Twister.
9: Moi je suis un peu comme Malabar, hein. J'ai pas de copine, hein. Donc bon, je risque pas d'avoir des vêtements sexy.
2: D'accord, ok, ok. Sylvie.
3: Oui, bonsoir.
2: Le tableau.
9: Bonsoir.
2: Non, mais attends, pour les slips jaunes, pour te manier, c'est moi qui va dire qui c'est que je garde et les autres vous allez virer.
3: Bonsoir.
2: Ouais, ça va aller vite.
10: Laisse un peu parler Sylvie.
2: Donc Sylvie.
3: Bonsoir Paris, bonsoir Christine. J'entendais absolument à débattre. Disons que j'ai beaucoup réfléchi sur la question. La fête est-elle ou n'est-elle pas importante? Disons que.
9: Grillé.
3: Je n'ai pas terminé.
2: Tu me prends ça en antenne, ouais. Tu lui demandes qui répond à la question, ouais. Alors, mais pas à côté de la plaque.
3: Je vais répondre à la question. La fête. Faites attention, par exemple. Est-ce que c'est ça la fête?
2: Oh là, c'est bon,
9: c'est
2: ouais.
9: C'est vraiment un hiver.
3: Je tenais juste à dire ceci. Écoutez bien que le premier qui me cherche, je répondrai ceci. Écoutez bien.
9: Ça se termine.
2: Alors, c'est bon, tu me le vires, c'est bon. Oh, comment le standard?
11: Oui, Gérard.
2: Dehors, dehors, Sylvie.
5: Ça, c'est des pirates.
2: Dixième question.
1: Non, Gérard, et toi, est-ce que tu offres des vêtements sexy?
2: Bah, pour l'instant, j'ai pas encore trouvé la personne avec qui faire.
1: Est-ce que tu aimes les strings, Gérard?
2: Ça dépend si c'est bien porté, oui.
5: Si t'en as là en ce moment, non?
2: Non.
5: T'as pas le string? Tu mets des strings, Gérard?
2: Non. Non.
3: Est-ce que je pourrais te poser une question?
2: Sylvie, pour l'instant, tu la fermes, je pose ma dixième question.
3: Sylvie, on va poser une question?
2: Sylvie, tu la fermes?
3: Bonsoir.
2: Sylvie, tu la fermes?
3: Bonsoir.
2: Sylvie, tu la fermes pour la troisième fois ou tu dégages?
3: Bonsoir, Paris. Bonsoir, Christine.
2: Dehors pour ça.
5: Bonsoir, Christine.
2: Merci, Olivier, pour ce mot-là.
5: C'est ce que Sylvie a dit.
2: Oui, mais il n'y a pas de bonsoir à dire à l'antenne. Que pensez-vous des fêtes à souhaiter toute l'année? Il y en a pas mal sur le calendrier.
5: Oh, c'est chiant, ça.
9: Bah, moi, Twixer, c'est dur. Hein.
2: Oui.
9: Bah ouais, non, mais moi, ma fête, elle n'est pas dans le calendrier. Hein. Twixer, j'ai jamais trouvé.
1: Bah moi non plus, elle n'est pas dans le calendrier.
2: Ouais, mais
5: Gérard, ouais, on accueille Jean-Luc à la place de Sylvie.
2: Comme toi,
12: Jean-Luc.
2: Non, c'est même pas la peine de continuer là, la dixième question.
1: Ouais, vas-y, Gérard, continue.
5: Bonjour, Gérard.
2: Salut, Jean-Luc.
12: Bonsoir.
2: Non, mais là, je crois que ça va être impossible.
1: Gérard, réponds à ta question.
12: Il y a que la famille qui appelle ou quoi?
2: Bon, allez, c'est bon, là, tu me l'envies.
12: Bon,
2: non, je peux pas maintenant continuer à poser des questions avec un abruti qui
12: parle. Jean-Luc!
2: Bon, tu le dis, ok.
5: Il y a un abruti, qui gueule, Jean-Luc.
2: Ouais, non, mais moi, je peux pas continuer à débattre.
12: Jean-Luc!
8: Bon, allez, hop, écoute, c'est Jean-Luc, Jean-Luc.
2: Conclusion!
5: Il y a un gros naze qui gueule, Jean-Luc.
9: C'est pas bien compté, hein.
5: Un gros con qui gueule, Jean-Luc.
9: Gérard, c'est Malabar, j'ai pas répondu.
2: Ouais, bah alors, Malabar, tu te réveilles.
8: Gueule, Jean-Luc.
12: Bon, ben moi, la seule fête qu'on puisse me fêter, c'est dans les bonnes boulangeries.
9: Bref,
12: c'est bon, Malabar.
9: Malabar pour l'occasion.
12: J'ai pas compris celle-là.
9: C'est trop intellectuel pour nous, je
2: pense.
1: Et toi, Gérard, est-ce que tu fêtes ta fête?
2: Pas en étant seul, non.
12: La Saint-Branleur, c'est quelle date?
2: Attends, la Saint-Branleur, tu sais ce qu'elle dit?
5: La Saint-Bâtard.
1: Dégage.
2: Et la Saint-Branleur, la Saint-Bâtard vous emmerde.
1: Waouh!
2: Voilà, et normalement, je devrais être poli. En de bon entendeur, salut! En de bon entendeur, salut!
12: Aux
2: gens qui ont été mal polis. Bonne nuit à vous! Donc, Carole, est-ce qu'on te souhaite toujours ta fête régulièrement?
1: Non, jamais.
9: C'est normal, ça.
1: C'est
9: à moi qu'on parle?
1: Oui.
2: Carole!
3: Bonsoir! Bonsoir, Paris! Bonsoir, Stéphane!
2: Bon, allez, conclusion! Vous m'énervez! Vous m'énervez.
5: Allez, vas-y, Gérard, fais ta conclusion.
2: Jérôme.
12: Gérard, j'ai envie de te faire rêver, j'ai envie de te faire réfléchir.
2: D'accord, Jérôme, bonne nuit, au revoir. Au fur et à mesure, tu me les gerbes, hein. je les veux plus.
1: Je les gerbe.
2: Salomé.
12: Gerbe-moi.
1: Oui, je suis là.
2: Salomé, pour toi, la conclusion.
1: Bon, déjà, sur tes débats, t'as un petit problème de communication, mais c'est comme d'habitude.
3: Oui, ça c'est vrai.
1: Après, sur les fêtes, écoute, l'essentiel, c'est tout le monde s'amuse et il faut faire la fête toute l'année, toute la vie. Voilà, c'est tout.
3: Moi, je dirais faites la fête.
1: Faites la fête.
2: Et
12: bonsoir, Paris.
2: Ok. Bon, Salomé, tu restes pour le deuxième débat comme
1: avec grand plaisir.
3: Je pourrais rester également.
2: Non, toi, tu dégages, je veux plus t'entendre.
1: Gérard.
2: Non. Sinon, j'arrête.
12: Attends,
2: c'est moi qui commande, Salomé. C'est pas lui. Salomé. Salomé, reste pour le deuxième débat.
1: Oui, je sais, j'ai entendu.
2: Carole.
12: Carole.
1: Moi, je reste si Sylvie reste.
2: Attends. Comment?
1: Moi, je reste si Sylvie reste.
8: Ouais, moi aussi.
2: Non. Bah, dans ce cas-là, vous allez tous retourner au standard.
1: Ah, tu veux jouer à
2: qui,
1: là?
12: Moi, si tu restes, je me casse.
3: Conclusion,
1: Gégé.
12: Conclusion
1: de
3: conclure.
12: Gégé, Malabar, conclusion.
2: Conclusion, Malabar.
12: Bon, ben moi, j'ai trouvé vraiment ce débat très sympa.
3: Ouais.
12: Par rapport aux habitudes diverses, là.
3: D'habitude, c'est plus
12: une machine. Oh putain. Et franchement, non, c'était vraiment rendement mené, c'était vraiment sympa, et puis c'était un bon sujet. C'est
3: pas. Ah bah, c'est Bernard Pivot, c'est pareil.
9: Twixer, oui, il a pas répondu.
12: C'est super.
2: Mais attends, Twixer, c'est pas à toi de parler, c'est à Carole.
12: C'est Malabar qui a dit ça.
1: Bon, je parle. Alors, j'aimerais savoir si toi tu bois pendant les fêtes, Gérard.
3: Oui. Ça, c'est vrai qu'il boit beaucoup.
2: De temps en temps, oui. C'est bon.
1: Bon, tu réponds, Gérard, à ma question.
2: Mais je ne te réponds, je t'ai dit oui.
1: Tu bois beaucoup, beaucoup?
2: Ça dépend.
1: Tu bois quoi, du...
2: Ça dépend. Bon, Carole, je te prends. Carole.
3: Oui.
2: Attends, c'est pas de ma faute, c'est le caraman, maintenant, qui fait le con. Bon, Carole, je te prends, on rentre tout à l'heure.
1: Tu prends comment? Par derrière, par devant?
2: Bon, allez, hop, on arrête.
3: On arrête, on arrête.
2: Twister.
3: Twister. Comment je suis là, bordel? Ouais, je voulais juste dire que moi, la fête, c'était génial, et puis voilà, c'est tout. Et puis que c'est, le débat était bien, on n'a parlé ni des chiottes de la loco, ni de Christine, voilà, c'est parfait. Alors,
2: okay.
3: Bon,
5: c'est assez vite de faire sa conclusion.
2: Ouais. Alors, vas-y.
3: Tout à l'heure, bonsoir Paris, bonsoir Stéphane.
2: Non, mais c'est bon, tu me les mets tous hors antenne, là.
3: J'ai pas terminé, attendez, j'ai pas fait ma conclusion.
2: Tous hors antenne. Tous hors antenne, ça peut être Sylvie, cette conclusion de merde.
3: Est-ce que je peux faire ma conclusion?
2: Mène-toi en cul.
3: Bon, alors, tu répolis, Gérard.
5: Mène ton petit cul, Sylvie.
3: Alors, tout d'abord, bonsoir Paris, bonsoir Stéphane. Ce débat est sans doute très intéressant. Je crois, à la base, bon, que le débat ne vole pas vraiment au-dessus des pâquerettes. Il est vrai que vous êtes mené par un crétin.
2: Hey, avec un crétin comme moi, on s'amuse avec un crétin comme toi, on se fait chier. Conclusion terminée. Deuxième débat sur les slips jaunes. Alors que... Oh, vos gueules vous-même, ok. Mais ta gueule toi-même, Sylvie, d'accord?
3: Ta gueule.
2: Et va te faire sauter au bois de Boulogne. Allez, bonne nuit à tous et on se retrouve pour le deuxième débat. Il est charmé, lui. Et on va retrouver les...
5: Non, c'est le truc au-dessus.
2: Ah,
5: voilà.
2: Mon chien a des barils, est-ce que tu pourrais me rendre mon Mikaway?
11: Ouais, mais c'est clair. Des tests ont été réalisés en Amérique du Sud et toute forme de vie animale et végétale ont disparu. Les effets de cette bombe, l'armée l'a surnommée la bombe GG, sont énormes et la seule bactérie détritique ont pu recoloniser cet espace d'invasion, etc., etc. Enfin bon, fesse de bas moi. Enfin pour dire que voilà, là ça craint.
13: Moi je vais te dire le problème, Gérard, c'est que comme tu gueules tout le temps, tu leur fais plus peur aux auditeurs quand tu gueules.
14: Moi tu fais pas peur, de toute façon, j'ai fait peur.
2: Ouais, toi fais gaffe parce que jeudi tu risques de dresser dans ton bureau.
11: Fais gaffe. Ouais, ouais. Mais alors à ce moment-là,
5: il y a mon cousin il va venir chez toi en fait.
2: Pourquoi t'as-tu donné l'adresse toi?
5: Attends, je vous laisse 2 minutes.
14: Il m'a demandé.
2: T'as pas donné l'adresse comme ça des gens, hein.
14: Bah attends, il m'a demandé, il voulait venir habiter chez toi, il paraît que c'était ok.
5: Tiens, Olivier, ferme la porte, faut que je m'en rappelle, Gérard.
14: Ouais.
5: Gérard, tu sais que je me casse peut-être sur énergie.
14: Pour l'instant, c'est non, il paraît.
5: Ouais, mais j'ai un plan sur énergie. Et le mec, le directeur d'antenne d'énergie, il m'a dit que si tu venais avec moi sur énergie, tu gagnerais plus.
14: Je reste sa fun, c'est tout.
5: T'aurais plus de tickets resto.
14: J'en profite que Max
5: il soit pas là. Pour savoir si tu veux venir avec moi sur l'énergie, parce qu'on ferait une émission de carton, quoi.
13: Putain, c'est ta chance, hein, Gérard.
14: Je reste sur fun, c'est tout.
15: Et on va aller ailleurs. T'as déjà bossé avec lui, en plus.
5: Parce qu'il y a des mecs d'Europe 1 qui reviennent avec nous sur...
13: Alors... Donc voilà, c'est plus gérable,
15: c'est la question.
5: De quoi?
15: Non, parce qu'on
5: parlait des niveaux des disques, là.
14: C'est normal.
5: Parce que quand Gérard y parle, on l'entend pas.
15: Voilà, répond mon cousin, c'est ok ou pas?
2: Non, t'as pas donné mon adresse comme ça à n'importe qui, toi.
5: Tout le monde a ton adresse maintenant.
2: Ouais, c'est sur internet et je sais pas qui c'est qui a été la balancée.
15: Ouais.
5: De toute façon,
15: sur internet j'ai mis les poèmes aussi.
2: Ouais, mais alors regarde après. Comme jeudi dernier, c'est toi qui a été balancé les thèmes des débats, que tout le monde avait déjà les questions. Alors cette semaine, t'auras pas les photocopies.
15: Moi, je les ai vues les questions là.
2: Non, tu les as pas. De toute façon, là, tu touches à ton cul.
5: Attends, Gérard, je vais les ranger.
2: Non,
5: je vais les ranger, moi. Mais quoi? Tu fais confiance, Gérard?
2: Non,
5: il fait confiance à personne, il a raison.
2: Ça peut être machiné, ça.
5: Allô? Ah, parce que bon...
11: Bon alors, ce qu'on va faire, jeudi, c'est qu'on fera une petite réunion avant le débat.
2: Pour savoir qui fait le standard et qui fait la réunion en premier.
11: C'est comme ça, après on saura qui fout le bordel en premier.
16: Ouais, c'est ça.
11: Attendez.
16: Double son et compagnie.
11: Si vous foutez le bordel tout le temps, avec Gérard, on a dit qu'à ce moment on cherchait d'autres personnes.
14: Non mais si il est comme il est habituellement, moi ça m'intéresse pas quoi.
2: Maintenant si t'es pas content, déjà je dis tu restes chez toi, comme ça tu me feras pas chier.
11: Attends.
2: Au moins tu vas être servi là.
11: Max, qui veux-tu qui veulent bosser avec Gérard? Personne ne veut bosser avec lui.
16: C'est dévoué, mais...
11: Attends.
2: Peut-être qu'il y a vous, mais je vous ai posé des conditions. Maintenant, ça vous le respecter.
14: C'est tout. Rose en studio.
2: Toi, fais gaffe parce que jeudi, tu pourrais peut-être faire rien du tout, quoi. Ça pourrait peut-être t'arriver.
11: T'as jamais dit, mais il pète pas que du cul, hein, jeudi.
14: Il pue la bouche aussi.
2: Fais gaffe, Olivier. Ce jeudi, tu vas peut-être rester dans ton studio. Et je te préviens, fais gaffe si tu t'as mis à foutre le bordel. Parce que si à cause de toi, c'est le bordel, j'arrête tout de suite. Hein. Donc,
11: je suis d'accord avec Gérard.
14: Moi aussi, pour une fois, franchement.
11: C'est vraiment un perturbateur. C'est peut-être à cause de toi que ça marche plus, les débats, que personne n'appelle, et que c'est toujours les mêmes.
14: Et qu'il n'y a plus de auditeurs.
11: Voilà.
2: Bon, voilà, c'est tout. Donc, alors, jeudi, on se voit avant de commencer.
14: À quelle heure? On finit que c'est...
2: Toi, pour l'instant, tu vas te calmer. Je vais voir jeudi, d'ici jeudi, si je te reprends.
11: Là, tu vois.
2: Moins 5.
11: J'ai mon train.
2: On verra d'ici jeudi si je te prends ou pas.
14: Mais ouais, mais à l'antenne, franchement, Gérard, faut pas que tu gueules tout le temps et que tu les vires au bout de 5 secondes, quoi. Franchement, les auditeurs, faut pas que tu les vires au bout de 5 secondes.
2: Ouais, mais si
14: suivre au standard, on peut pas.
2: Mais ouais, mais le mec, s'il dort à moitié
14: mais
2: quand
14: oui,
2: tu lui poses la question...
14: C'est à toi de le gérer, ça. Nous, on peut pas le faire.
2: Ce temps-là, les trois quarts, jeudi, quoi, ils comprenaient rien.
14: Bah ouais, mais ça, c'est à toi de leur expliquer, Gérard. Ouais, moi, je suis d'accord avec Gérard, c'est toi qui fais mal ton boulot.
11: Putain, tu retournes ta veste.
2: Ouais, mais attends, lui pour l'instant il sait pas s'il va faire quelque chose, je le dis encore.
14: Ouais, moi c'est...
2: Ouais, non, mais je te préviens d'entrer. Je préfère te prévenir maintenant, je suis pas sûr que jeudi tu réintègres l'équipe.
14: L'équipe?
2: Ouais, t'as très bien compris ce que je t'ai dit.
11: Mais je voulais te demander ça parce qu'on est en réunion pour les débats. Est-ce que je pourrais peut-être prendre une semaine de vacances?
2: Tu vois ça avec ton chef, pas avec moi.
11: Bon, d'accord. Non, parce que je voudrais partir avec Sandy, c'est pour ça.
2: Non, bah tu laisses Sandy tranquille, connard.
14: Attends, c'est moi qui pars avec Sandy.
2: Non, ouais, bah t'y touches pas, toi.
14: Attends, je l'avais booké pour la semaine prochaine, les mecs. Sandy, elle m'a dit qu'on se verrait à la loco, en plus.
2: Mmh. Ouais, c'est ça.
14: Ouais, mais moi, c'est lundi. Attends, mais Sandy, derrière...
2: Mais maintenant, vous allez me foutre la paix avec ça, et vous allez lui foutre la paix aussi.
14: Mais elle est pas mal, Sandy, hein, n'empêche.
2: Bah ouais, bien. Vous lui foutez la paix.
11: Mais nous, on l'a jamais emmerdé, hein. Bah c'est pas de ma faute. C'est ta faute si maintenant elle a emmerdé. Parce que t'as filé ton portable, alors les gamins, maintenant, bah voilà.
2: Non, c'est pas moi qui l'ai appuyé, c'est sa soeur qui lui a balancé sur mon tatou.
14: Ah bah voilà.
2: Numéro de tatou, il est changé, personne là.
14: Ouais, mais ça... Tu peux l'avoir, moi?
2: Non. Et surtout pas toi, en tous les cas. Tu seras le seul de l'équipe qui l'aura pas. N'essaye pas d'aller le piquer quelque part et de le balancer sur Minitel, sur Internet.
14: Sandy, elle va me le filer.
2: Sandy, elle l'a pas.
14: Mais attends, elle m'a appelé encore aujourd'hui.
2: Ça. Mais c'est ça. Attends, on va lui demander.
11: Non,
2: je t'ai fait une grâce, mais là, continue comme ça et tu vas rester dans ton...
11: De lui,
2: ton
11: là,
2: bordel.
11: Regarde, il rigole.
14: Petit sourire, là.
11: Putain,
14: là.
11: Petit sourire en quoi, Olivier? Il en a ras-le-bol, hein.
2: Pour l'instant, t'es pas sûr de reprendre l'équipe jeudi, hein.
11: T'es pas sur la liste.
14: Non, mais non, il t'a fait la grâce de bien vouloir ce que tu participes à la réunion, alors sois sympa.
11: Grand seigneur.
14: Merci, Gérard.
2: Donc, t'as intérêt de te calmer. Bon, ça fait trois insultes que tu me balances. Non. Je t'ai dit non.
14: C'est la bise, alors.
11: Ah, tu vas lui mettre un pain. Bon, alors, qu'est-ce que tu notes?
2: Ce que je garde pour l'instant.
11: C'est-à-dire... Ouais, je suis sur la liste.
2: Ouais, moi aussi. C'est tout. Pour l'instant.
14: Yes, là, on y est.
11: Et moi?
2: Non, pour l'instant, toi, tu vas te faire faire.
11: Ça met Olivier avec un point d'interrogation.
14: Ouais.
2: Non,
11: comme ça, tu verras le point d'interrogation, si c'est OK.
14: Ou avec un petit cœur.
11: Donc là, l'autre, c'est une petite feuille blanche avec marqué dessus, Fildar, Philippe, Olivier, Manu et Olivier avec un point d'interrogation.
14: Il y a deux V à Olivier.
2: Ouais, c'est ça. Ouais, tu vas m'apprendre à écrire, connard.
11: Faut se calmer.
2: Enfin, voilà.
11: Bon. Par contre, dernière chose.
17: Je veux plus qu'on parle de Sandy à l'antenne.
18: Ouais. Et l'histoire des trucs de la loco et puis des cotons-tiges que l'autre conne de Christine a été dire, ça aussi,
19: enfin, je voudrais
18: que ça
19: se... Hein. On le balance plus, mais comment tu veux s'il y a un auditeur à l'antenne
18: Non, mais ça va...
17: Ah, j'ai fait un petit remix.
18: De quoi?
17: Un petit remix sur les
18: contentiers, je suis pas. Ouais, tu le balanceras pas parce que tu n'es pas sûr de participer. Alors, méfie-toi.
17: Ouais. Ouais, qu'est-ce qu'il y avait d'autre à voir encore, Gérard?
18: Ben, c'est tout. C'est tout, on a fait le tour.
17: Sûr, hein?
18: Donc, on verra ça jeudi pour savoir qui c'est, qui fera l'arrière en premier, puis le standard.
20: Mmh. Et
17: c'est... Oui, c'est là.
20: Le débat sur l'aspirateur.
17: C'est fini quand je dis au revoir.
20: Alright. Le débat sur l'aspirateur, on prend plus des nanas ou des mecs? Tu préfères quoi? Parce que si je fais le standard.
17: C'est pareil, parce que moi le problème que j'ai, Gérard, dans tes débats, c'est que j'ai l'impression que tu veux plus de mecs que de nanas.
18: Ouais. Non, plus de nanas.
17: Ouais, mais alors comment tu fais? C'est sûr, dis pas. Qu'est-ce que tu fais? 3 filles, 3 nanas ou 4 filles, 4 nanas? Tu veux que des nanas?
18: Non, on fait 3 et 3 pour le premier. Et le premier, c'est les sports de glisse.
17: Ouais. Vous voulez faire l'aspirateur, Manu?
18: Non, non, on fait les sports de glisse.
20: Non mais c'est mieux Manu, on décide, c'est Manu qui décide. Hein.
18: On fait le sport de glisse en premier et en deuxième les
17: Manu il dit que c'est à lui de décider parce que c'est lui qui fait le standard.
18: Bah ouais, mais c'est moi qui décide.
20: Non bah non, c'est moi qui fais le standard en plus donc je décide en premier.
19: Ouais bah décide alors si tu
20: donc,
19: fais le standard.
20: On va faire qu'est-ce que t'avais décidé toi?
19: Tu veux décider moi, les aspirateurs.
18: Ouais, non mais on fait pas les aspirateurs en premier, on fait les sports de glisse.
20: Non on fait l'aspirateur.
18: On fait les sports de glisse.
20: C'est mieux, on fait l'aspirateur.
18: Pourquoi tu as décommandé ce que je fais? C'est moi qui décide, c'est moi le chef encore le jeudi.
20: Bah
18: c'est
20: ouais,
18: pas toi.
20: Mais moi je suis le chef du standard.
18: Ouais bah peut-être
19: moi, je suis le chef de l'arrière, hein, deux voix contre une.
18: Eh ben alors moi je suis pas. Moi je fais les sports de glisse en premier, c'est tout. Ça sera donc, les sports de glisse et l'aspirateur.
19: C'est pas grave, regarde Gérard, il fait les sports de glisse à l'antenne et nous au standard on fait l'aspirateur.
20: Bah je m'en fous, moi s'il fait les sports de glisse en premier, je fais les habituels.
18: Bah, si tu fous les habituels, tu vas pas faire partie longtemps de l'équipe.
20: Je m'en fous, hein.
18: Donc je te préviens, c'est moi qui commande.
20: Non mais on fera les...
19: Ouais, on se débrouille. Aspirateur.
20: Ouais, l'aspirateur.
19: Ouais.
18: Non, il est hors de question, c'est les sports de glisse et c'est tout.
20: De toute façon, j'ai rappelé Tony et il passe...
19: Il y a Arnett aussi qui...
20: Il passe pour le débat de l'aspirateur à 1h15.
19: Ouais.
20: Parce qu'après, il se casse.
18: Ça sera pas l'aspirateur, ça sera les sports de glisse. C'est moi qui commande.
20: Attends, si je rappelle Tony qui parle de l'aspirateur pendant les sports de glisse...
18: Je répondrai pas alors. Parce que comme les questions, vous n'allez pas les avoir.
20: Bah, je les ai retenues, hein, je les ai lues.
19: Ah, moi, on me les a dit, ça y est, hein, j'ai imprimé.
18: Mais moi, il est hors de question qu'on fasse l'aspirateur en premier.
20: Et pourquoi?
18: Parce que je fais les sports de glisse en premier. Et l'aspirateur en deux. C'est tout.
20: C'est n'importe
19: quoi.
20: C'est naze.
18: Et bah, dans ces cas-là, si c'est naze, et bah, tu vas aller dans un studio, toi, je vous dis.
19: Oh, c'est vrai, je suis naze.
20: Bah, ok.
18: Alors,
20: je me casse. Je fais pas les débats, je dis.
19: N'empêche que c'est naze, faudrait commencer par l'aspirateur.
18: Non,
19: mais si.
18: Non.
19: Voilà, Fildar, je suis solidaire avec Fildar. Mais non.
18: Vous faites tout ce que vous voulez, dans ce cas-là, on prendra d'autres personnes.
20: Voilà.
19: Ouais, voilà, mais pour moi, t'es pas assez dur avec eux.
18: Non, et on n'a pas changé les.
19: Ouais, mais pour moi, c'est toi qui fais le sport de glisse, mais ils vont se retrouver, puis ils vont te prendre. Quand ils vont te mettre des auditeurs qui vont parler de l'aspirateur, t'as laissé faire le sport de glisse, c'est ce que tu feras.
18: Non, non, mais enfin, je dirais c'est pas le thème du premier débat.
19: Ah, tu me démerdes, non?
18: On a dit les sports de glisse, on restera sur les sports de glisse en premier. Je fais l'aspirateur en deux.
19: D'accord. Mais c'est à toi de leur dire que t'es le chef, quoi.
18: Ouais, mais t'as beau leur dire, ils s'en foutent, alors.
19: Ah ouais, mais toi, comme toi, t'es peut-être pas fait pour ça, hein. T'es peut-être pas fait pour être chef, quoi. T'es peut-être fait pour simplement recevoir des ordres.
18: Donc, il est hors de question qu'on fasse l'aspirateur en premier.
19: Voilà. Ah, voilà. Donc, on verra ça avec eux. Bon, bah, ça s'est bien passé, là. Tu vois, la réunion, faut en faire une de temps en temps, comme ça, le mardi.
18: Mmh.
19: Hein? Et si ça se passe mal le jeudi, bah tu notes ce qui s'est pas bien passé. Puis
20: voilà. C'est pas la peine de pleurer là, pour que je fasse ton standard mardi. C'est jeudi, c'est nard.
18: Non, dans ce cas-là, tu fais plus partie de l'équipe.
20: Non, c'est non.
18: Tu resteras chez toi.
20: Parce que monsieur décide et c'est bidon tes choix.
19: C'est vrai.
20: Ouais, Manu est d'accord.
18: Voilà.
20: On veut pas
18: faire allez, c'est bon. Ouais,
20: c'est terminé.
18: C'est pas vous qui commandez jeudi.
20: Ouais, bah, de toute façon, tu te démerderas tout
19: seul.
20: Voilà,
19: tu feras tout seul.
20: Voilà, monsieur veut décider.
19: Tu sais tout faire.
20: Voilà.
18: D'ailleurs, c'est moi qui décide les thèmes de débat, c'est tout.
20: Voilà, c'est n'importe quoi.
19: C'est nul.
20: Ouais, bah allez, salut Gérard.
18: Ouais, salut, bah toi.
20: Bon. Moi, je vais y aller, là.
18: Moi aussi.
20: Bon. Et bah, Gérard, au revoir.
4: Qui allons-nous accueillir, Jarès, Sandy?
21: Alors, on va accueillir Nina, 17 ans de Paris.
4: Nima.
21: 17 ans de Paris.
22: Oui, bonsoir.
8: Oui, bonsoir.
22: Bonsoir, Matt.
4: Salut, Nima.
21: Bonsoir.
22: Joyeux Noël à tous.
21: Merci.
8: Bah, de même pour toi. Hein.
22: Ouais, merci. Bonsoir, Michel. Oui, alors j'ai un petit problème.
21: Comment?
8: Non, moi c'est Sandy. Hein.
4: T'énerve pas.
21: C'est pas ta chienne, d'accord?
4: Michel, non, Michel. C'était l'américaine. Bonsoir, Michel, et tu fais pas ta chienne.
21: D'accord. Tu commences à te calmer, d'accord?
4: Ouais.
21: Parce que sinon, on passe à quelqu'un d'autre.
4: Non, attendez, on va y aller mollo parce qu'il est minuit, il faut aller jusqu'à 4 heures. Donc, tranquille, les gars.
21: Alors, ton conseil,
4: c'est quoi?
21: Ce n'est pas offert de.
4: Non, mais attends, il va le dire lui-même.
22: En fait, c'est que.
4: Il va le dire. Non, mais Gérard. Oh, non, mais concentre-toi. Non, arrête de les emmerder toutes les deux secondes au standard. C'est à lui de poser son problème. C'est parce qu'il est noté sur ta feuille que tu dois dire ce que. Pourquoi t'en mettais. Hein?
22: Bon, merci, Matt.
4: Qu'est-ce qui t'amène, Ringo?
22: Quoi?
4: Allez, vas-y, magne!
22: Bon, alors, en fait, mon problème, c'est que j'ai pas de cadeau pour ma mère pour demain. Ah. Et je voudrais un conseil de cadeau.
21: Bon.
8: Déjà, moi, j'ai une question à te poser. Qu'est-ce que ta mère, elle aime?
22: Elle aime
8: forcément quelque chose, si c'est des fleurs ou si c'est que. Je sais pas moi.
22: Elle aime les voitures?
21: Oui.
8: Quel genre de voiture?
22: Ah, les voitures jaunes.
8: Ouais. De couleur jaune?
22: Ouais.
8: Et de quelle marque?
22: Une marque japonaise.
8: Marque japonaise, mais quelle marque? Il y a plusieurs marques.
4: On va avoir des problèmes avec le CSA direct parce que vous avez dit.
21: Pas de marque.
4: Une marque japonaise. Ouais. Les marques japonaises, c'est une marque.
21: Donc,
4: on salue tous ceux qui conduisent avec une voiture japonaise. Hein, c'est une marque comme pourrait l'être Renault. Hein. Moi, t'as quoi comme voiture une japonaise? C'est une marque. Pas de pays, rien. À la rigueur, des affluents ou des vous avez le droit à. Mais pas.
8: Ensuite,
21: le parfum. Qu'est-ce qu'elle aime comme parfum? Oh, tu travailles?
8: Allô?
21: Une?
22: Ouais.
8: Bah parfum, alors, tu réponds pas aux questions que
21: Oh, tu travailles ou quoi là? Où je te réveille, moi, tout à l'heure?
8: Donc, en fin de compte, elle aime les voitures et qu'est-ce qu'elle aime d'autre?
22: Elle aime un peu de tout, les parfums, les vêtements.
21: Ouais. Bon, bah, moi, je serai que toi. Ouais.
8: Mais tu disposes de combien d'argent déjà?
22: 200 balles.
21: 200 balles.
8: Ouais. Donc, déjà, pour 200 balles, je pense que tu peux lui offrir une bouteille de parfum.
22: Une bouteille de parfum?
8: Je pense que c'est déjà bien quand tu.
22: C'est grand. Hein.
8: Comment?
22: C'est beaucoup une bouteille.
21: Non, mais attends, tu trouves du parfum à moins de 200 balles, arrête tes conneries, toi. Hein. Comment
8: tu peux avoir du parfum pour moins cher, hein, c'est sûr. Hein. Maintenant, si tu veux lui offrir un bouquet de fleurs, je pense que tu peux aussi accompagner avec la bouteille de parfum.
22: D'accord.
8: Donc voilà, mais tout dépend de ce qu'elle aime aussi.
22: Elle aime les parfums exotiques.
8: Le parfum exotique, bah, et
21: c'est-à-dire,
8: de quel goût de...
21: C'est quoi, quel parfum exotique?
22: Bah, je ne saurais pas te dire précisément, mais elle aime le parfum.
21: Attends, parce que du parfum exotique, il y en a plusieurs. Alors, précise.
4: Avec la noix de coco, avec la noix de coco, tout ça, non?
22: Ouais.
21: Non, mais attends, laisse-le préciser, lui.
22: Alors, de la noix de coco.
21: Ouais, vas-y, parce qu'on vient de te le dire, vas-y.
22: Non, noix de coco, ananas...
21: Ouais, c'est ça. T'as déjà vu du parfum à l'ananas, toi?
8: Ah si, il y a même du parfum à la pêche aussi.
21: Attends, du parfum à l'ananas, t'en as déjà vu, toi?
8: T'as vu
21: jouer ça dans Spirou Magazine?
8: Non, pas dans Spirou Magazine, non.
21: Non, mais dans Tintin Milou?
8: Non, non plus, non.
21: Non, bah dans Hercule?
8: Non plus.
21: Hercule et Pif?
8: Non, mais donc voilà, tu peux lui offrir une bouteille de parfum accompagnée d'un bouquet de fleurs, et puis ça
21: non, le mieux, moi, le mieux, ce que je te propose,
22: ouais.
21: C'est d'y offrir un bouquet de fleurs.
22: Ouais. Bah
8: oui, c'est ce que je viens de dire.
21: Avec une petite carte.
22: Et je mets quoi dans la carte?
21: Attends.
8: Joyeux Noël, et puis bonne fête, et puis.
21: Bon, attends, tu sais pas ce qu'on met sur une carte de bonne année, toi, abruti.
22: Bah, c'est pour ça que j'appelle, hein.
8: Comment?
22: C'est pour ça que j'appelle.
21: Ah ouais? Non, mais attends. Tu nous demandes pour offrir un cadeau et tu nous demandes comment qu'on écrit une carte.
22: Bah tu me dis de prendre un bouquet de fleurs avec une carte.
21: Tu payes une carte, tu mets Joyeux Noël et bonne année et bonne santé.
8: Voilà.
21: 99, hein?
22: Ouais.
8: Accompagné des fleurs et puis du parfum.
22: Ouais, d'accord.
21: D'accord.
4: Et tu trouves pas que c'est un peu commun comme cadeau, Gérard, toujours offrir des fleurs ou du parfum?
22: Ouais, c'est classique.
8: Bah tout dépend de ce qu'elle aime.
21: Mais ouais, mais de toute manière... Il nous dit pas ce qu'elle aime, à part les voitures. Mais attends, est-ce qu'il a l'argent pour acheter une voiture? Non, il a que 200 balles pour acheter une bagnole.
4: Non, mais il peut peut-être déjà acheter une maquette, non? Ou un truc.
21: Bah non, mais attends, une
22: maquette.
21: Ouais, une maquette, elle fait collection des voitures.
22: Ouais, pourquoi pas.
21: Ouais, c'est ça.
0: Ou alors, moi, ce que je te propose, c'est que tu achètes une voiture pas trop chère, tu vois, une petite voiture miniature. T'achètes aussi une bouteille de parfum pour accompagner la voiture. Et en même temps, tu lui offres des fleurs parce que c'est normal, tu vas pas y aller. Donc voilà ce que je peux te répondre. J'espère qu'on a pu t'aider quand même un petit peu.
21: Moi, je pense le mieux, c'est que tu y ailles avec... si elle aime le parfum, le plus grand cadeau que tu peux faire à une personne comme ça... Elle a quel âge ta maman déjà?
22: Elle a 45 ans.
21: 45 ans. Donc le mieux, c'est que tu y achètes une bouteille de parfum.
22: Ouais.
21: Et tu y offres un bouquet de fleurs.
22: Ouais, d'accord, mais j'ai un autre problème aussi, c'est que... Tout est fermé, là.
21: Et ouais, mais attends, demain, c'est ouvert.
22: Demain, c'est ouvert.
21: Demain, c'est ouvert.
22: D'accord.
21: Il y a des grandes surfaces demain qui sont ouvertes.
22: Le 25, t'es sûr?
21: Oui.
0: Jusqu'à midi, normalement.
22: Jusqu'à midi.
21: Oui.
22: Et si elle se réveille avant?
21: De quoi?
22: Et si elle se réveille avant?
21: Mais alors, mais c'est à toi de te réveiller avant midi.
22: Non, mais d'accord.
21: Non, mais attends, tu comprends ce qu'on te dit ou pas, là?
22: Non, mais crie pas.
21: Non, mais attends, je crie pas.
6: C'est vrai, c'est Noël.
21: Pour l'instant, on te demande quelque chose. Est-ce que tu seras réveillé avant midi?
22: Moi,
21: oui ou non?
22: Ma mère, imagine, elle se réveille à 8h.
21: Moi et toi, tu te réveilles
22: à 9h.
0: Non, mais t'inquiète pas. Tu fais comme on t'a dit. T'achètes un bouquet de fleurs. T'achètes
22: ce qu'on t'a dit, quoi.
0: Avec la voiture, si elle aime les voitures ou si elle préfère le parfum, t'achètes le parfum, quoi. Ça dépend. C'est toi qui vois avec l'argent que t'as.
22: D'accord. Mais vous êtes sûr que demain, c'est ouvert?
21: C'est ouvert.
0: Mais
21: demain.
0: Moi, je penserais plus pour acheter du parfum que d'acheter la voiture. Parce que la voiture, c'est une voiture de collection, mais le parfum, tu peux le mettre tout le temps.
6: Oui, ou alors t'as qu'à acheter du parfum qui sent la voiture. Tu vois, l'huile de voiture ou
22: la voiture pétrole,
6: qui
22: sent le
6: parfum. Banzai.
22: Ouais,
6: et voilà, quoi.
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0: Kylian Braza.
1: Fildar, Susboul.
2: Fildar, Susboul. Je te prends. Oh, on se calme. Si on vous sélectionne, c'est pour participer au débat. Si vous voulez pas participer, ça sert à rien qu'on vous sélectionne.
3: C'est clair et net.
2: Clair et net.
1: Clair et net.
2: Hey, tu parles encore plus fort, je comprends pas, espèce de con. Non, mais quand vous allez arrêter de finir votre connerie maintenant, vous allez peut-être reprendre le débat correctement. Oh, vous fermez vos gueules ou quoi là maintenant?

0: live, fini, faut prendre de la foudre de ma gueule là.
1: Allez.
2: Encule-moi.
1: Oh, encule-moi, j'adore ça.
2: Balance-moi un god.
1: Oh, balance-moi un god.
2: 9900. Allez. On va battre leur corps, je le sens, les gars.
1: Oh oui.
2: Grâce à Sandy.
0: Putain, mais. Filbert, tu commences à me casser les couilles, sérieusement.
3: Tu poses un peu de filbert, mais
0: sérieusement, tu commences à me casser les couilles.
3: Allô?
0: Pauvre connard, va.
3: Il y a tellement de boxons que j'ai pas entendu la question.
1: Oh oui.
2: 9980.
1: Oh oui.
2: 9990, vas-y, Sandy.
0: Celui qui s'amuse à faire des conneries quand les gens parlent, tout à l'heure va gerber, j'ai pas cherché.
1: Oui.
2: 9997 connectés sur l'internet, vas-y, explose.
1: Oui.
2: Enculé, vas-y.
1: Encule-moi.
0: J'ai les boules qui grattent.
1: Oh oui, encule-moi. Vas-y, je rame.
2: 9998.
1: Oh, oui.
2: Encore, vas-y.
1: Oh oui.
2: Vas-y, explose, oui.
1: Oh.
4: T'étais mon pote.
0: Mais ferme ta gueule, d'accord? Ce matin, ça commence à bien faire.
4: Mais t'es mon pote de fun.
0: Tu fermes ta gueule. Tu fermes ta gueule. Gueule. Non mais attends, celui qui s'amuse à dire j'encule ton cul, j'emmerde.

0: Ouais, ben, le mieux, c'est de voler dans un sac à main.
1: Pour l'instant, c'est pas les nains de jardin, c'est l'euro.
2: Ouais.
1: Donc, qui se calme, lui. Donc, on va accueillir Tirelire.
3: Bonne année, Gérard.
1: 20 ans, Toulon. On peut écouter Toulon Fun Radio sur 99.1. C'est bien ça, la fréquence?
3: Ouais, ça fait à peu près 16,13 euros, je crois, hein, si j'ai bien calculé.
1: La fréquence, je te parle pas de l'euro.
3: Ben, c'est ça, la fréquence.
1: Ouais, et c'est ça. Bon, ouais, d'accord. Pas... Ouais, d'accord, ok.
3: Commence pas déjà à m'agresser, Gérard. Je te souhaite une bonne année.
1: Ouais, bah moi aussi. Caca 40, 22 ans, Argentan sur Creuse, à mon avis, c'est 106.2.
4: Exactement. Bonsoir, GG.
1: Bonsoir à toi et bonne année.
4: Toi aussi.
1: Jean-Sylvie.
5: Oui.
1: 25 ans, Toulouse.
5: Ouais, bonsoir à toi, GG.
1: 105.9.
5: Ouais, je te souhaite une bonne année, bien juteuse, mon ami.
1: Ouais, ben, on verra. Mm-hmm. Petit Penny.
6: Ouais, salut Gérard.
1: Salut à toi.
6: J'appelle de Marseille, 103.1. Bonne année à tous et ainsi qu'à toi, bien sûr.
2: Une erreur, je crois.
1: Oui, je crois que j'ai une petite erreur là.
2: C'est marqué quoi?
1: C'est marqué. Chartreux.
2: Ah, je me suis trompé, c'est Marseille. Excuse-moi, Gérard.
1: Ouais, ben. Fildar commence pas, hein?
2: Ouais.
1: Et puis après, j'ai.
2: Dutchmark et Sophie.
1: Dutchmark et Sophie à Auch, à 98.7 FM. On peut écouter Fun Radio.
7: Oui, bonsoir Gérard, bonne année. Je suis avec ma sœur, là, mais elle interviendra pas beaucoup dans le débat, t'inquiète.
1: T'as raison, et j'ai presque pas reconnu ta voix, toi.
2: C'est qui?
7: C'est qui, hein?
1: Oui.
2: Ah, ouais. Vas-y, essaye.
1: Non, mais on verra, on verra.
8: Bonsoir, Thomas.
2: Ah, c'est sa sœur, Sophie.
7: Ouais, Sophie. Tais-toi un peu, là.
1: Quoi, tais-toi,
2: tu veux parler à sa sœur, Gérard. Allez, Gérard, on y va.
7: Allez, enchaîne, dans le débat.
1: D'accord, Tony?
9: Non, c'est pas Tony.
1: Ou Arnett?
4: Mais non.
1: Attention, là.
4: Attention, t'es trop en bonne imite. Je joue au con.
7: Je veux bien.
8: C'est incroyable.
7: C'est impossible.
1: Ouais, impossible. Voilà, ça commence les habituels. Ça commence, Fildar. Non.
2: Tony, je l'ai eu en ligne il y a deux secondes, donc c'est pas lui. Et tout le monde dit c'est possible, hein. Il n'y a pas que Hard.
1: Ouais, non.
2: C'est devenu une phrase.
1: Allez, on
2: attaque le premier parce que regarde, on a dû commencer.
1: Et petite
2: commission.
8: Salut Gérard.
1: On peut écouter Fun Radio à Gap 93 FM.
8: C'est ça, bonne année.
1: Bonne année à toi. Et donc, doit-on enseigner l'euro? Déjà, l'euro, à combien qu'il est pour vous?
8: À 18, 3,80.
1: Comment?
8: 18 tirelire.
1: Non.
8: Il n'est pas 18.
1: Non.
8: 1 dollar.
1: Non.
5: C'est plus.
1: Non. Non, mais attendez. Là, moi, je vais vous arrêter. L'euro, à l'heure actuelle, maintenant, il est à 6,55,97. Comment?
8: Centimes.
1: Attendez, vous n'allez pas commencer à me casser les couilles, ok?
5: Calme.
1: L'euro est à 6,55,97, ok?
4: Ok, Michel.
8: Yeah.
4: J'aime pas trop. Excuse-moi.
9: Alors, Gérard, on y va?
2: Allez, on y va, Gérard. Ouais. On reprend les auditeurs, ils sont calmes, vas-y.
1: Ouais. Ils sont calmes, ils ont intérêt.
2: Non, mais vas-y, Fildar. Allez.
1: Alors, vas-y. Doit-on enseigner l'euro à l'école? On va demander à Tirelire.
8: L'euro, ben, je crois qu'il faut surtout voir l'étape de multiplication par 6. Parce que c'est facile, c'est ça, Gérard?
1: Ouais, mais attendez, attends 5 minutes. Max, tu m'avais dit que t'avais une calculette en euro.
2: On l'a.
1: Attends,
2: elle est, attends, elle est à Bayard, je crois. Non, je l'ai ramené.
9: Ah, tu l'as ramené,
1: Bayard. Bah alors, va là chercher. Ouais, comme ça, tu feras moins le bordel. Sophie, elle va prendre. S'il y en a un qui va pas, hop, dehors. Donc, doit-on.
8: Gérard, c'est Tirelire. Tu crois pas que ton chef Max, tu vas te faire avoir, il va te payer 6 fois moins. Hein.
1: De quoi?
8: Bah, ton chef Max, tu vas te faire avoir, il va te payer 6 fois moins.
2: Mais il restera rien déjà.
1: Non, mais doit-on enseigner l'euro à l'école? Ok, point final à la ligne. Pour l'instant, tu te tais, Tirelire. Merci.
10: Gérard, on me dit sur IRC, c'est Yankee qui me dit ça, que l'euro, on l'apprend dès l'âge des bébés, quoi. Dès que t'es tout petit.
8: C'est quand t'as bien mangé.
10: Bah si.
9: Tu le fasses? Tiens.
10: Voilà.
9: Alors là, Gérard, il a la calculette en euro. Alors là, tu l'as vu.
8: Mais il ne faut pas s'en servir.
9: Ah, mais il faut avec la lumière.
1: Ah ouais, il me faut la lumière. Donc il me faut déjà un peu plus de lumière.
3: Appuie
1: donc,
3: sur on avant de commencer, Gérard.
1: Comment ?
3: Appuie sur on avant de commencer, autrement ça ne marchera pas.
9: Bon, on a voilà. Un peu de débat là, les gars.
1: Bon, alors, tirelire pour toi, doit-on enseigner l'euro à l'école, oui ou non ?
3: Bah, je crois que c'est inné, quoi. C'est quand on a bien mangé. Et de toute façon, il y a deux choses fondamentales dans la vie, c'est l'euro et le prout, je pense.
1: Non, mais attends. Attends, je crois que t'as pas compris la question.
3: Non, j'ai pas pu comprendre.
1: Non, mais tu comprends pas.
3: Non.
1: Coca 40, là. Caca 40.
11: Caca 40, s'il te plaît. Ouais, je pense qu'on doit enseigner l'euro à l'école. Ça, c'est clair. Parce que le franc, ça va plus le faire.
1: Ouais.
11: Plus personne va être franc.
1: La France, ouais, Tony. Ouais. Hein, Tony.
11: Ok, super.
1: Tu vas bien, Tony ?
11: Ouais, ça va.
9: C'est pas Tony, Gérard.
3: C'est pas lui.
1: Moi, à peine.
3: Bah, non, Gérard, tu cries comment, euro ?
1: Comment ?
3: Ça s'écrit comment, euro ? E-R-O.
11: H-E-R-O.
3: Voilà. Ah, ok.
1: Non, E-U-R-O.
11: N'importe quoi, H-E-R-O.
1: Mon pied dans le cul, tu le veux ?
11: Oh là là.
1: Bon, alors, Tony, caca 40, hop, terminé pour lui. Bonne nuit.
11: Ah, mais c'était pas Tony, hein. Tony, il a une voix d'homme, une vraie.
1: Non. Non, mais c'est terminé pour caca 40.
2: C'est pas grave, vous êtes chiants, les auditeurs. Merde, Gérard, bon, il fait un superbe débat encore.
10: Ouais. À propos de l'euro et de la valeur de l'euro, il y a Davy One sur l'IRC qui te demande un euro français, ça fait combien en euro belge ? Parce que lui, il est belge.
1: Alors.
2: T'as ta calculatrice, GG, si tu veux, là.
1: Ouais, mais attends.
2: D'abord qu'ils convertissent en francs belges, c'est pas gagné.
1: Non, mais de toute manière, maintenant. De toute manière, c'est pas. La question, on va en parler parce que tous les pays, maintenant, sont mobilisés pour l'euro. Donc, t'as tous les pays qui sont.
2: C'est quel pays, d'ailleurs ?
1: T'as la Belgique, le Danemark, l'Italie, la France, la Suède. T'as les 12, je crois que.
2: Il y en a 12 ? Il y en a combien ?
1: Ouais, il y a les 12 pays. T'as les 12 pays qui sont concernés dans l'euro.
2: Ok, et ça forme quoi en fait ces 12 pays, ça va faire quoi ?
1: Ben disons, pour l'instant, ça forme, c'est que ça va se baser, c'est que pour l'instant ils essayent de voir par rapport au 440.
2: C'est quoi ?
1: C'est sur la bourse.
2: Sur donc, les bourses ?
1: Ouais,
2: c'est comme des Morbac en fait.
1: Comment
2: le 440, c'est sur les bourses, c'est comme des Morbac.
1: Non, mais le 440, c'est la bourse actuellement en francs. Mm-hmm. Maintenant, ils vont pouvoir voir avec l'euro de savoir à combien qu'il est. Parce que là, j'ai pas trop suivi. Moi, je suis pas ça trop monte. Cette histoire. Et apparemment, ça a l'air de mieux marcher que le franc.
2: Ouais,
1: parce que le 440, apparemment. Monte plus qu'avant.
2: Donc en fait l'euro il est plus cher que le franc.
1: Ah oui, il est à 6,55,97. En fin de compte 6,60.
10: 6,60 quoi ?
1: 6,60 euros. Donc 6,60. 6,60 c'est l'euro.
2: C'est la base.
1: C'est la base de l'euro. Ah,
2: okay. C'est compliqué, hein.
1: Non.
10: Je comprends rien.
2: Bon, Gérard.
1: Ouais, mais moi non plus. Moi, j'y comprends rien de toute manière.
10: Vas-y, on fait un débat quand même, on s'en fout.
1: Ouais, mais on fait le débat là-dessus.
10: Vas-y, c'est parti.
1: On s'en fout.
2: On s'en prend.
1: Jean-Philippe.
12: Jean-Sylvie.
1: Ouais, Jean-Sylvie.
12: Ouais, confond pas les prénoms masculins.
1: Ouais, t'entends qui, le enculteur, c'est ça ?
12: Voilà, tout à fait.
1: Ok.
12: Moi, ce que je voulais dire à propos donc de l'euro à l'école, c'est que avant de leur apprendre à compter, on pourrait peut-être leur apprendre à parler un français correct.
1: Ouais.
12: Déjà, je pense que ça serait une première chose.
1: Ouais.
12: Et deuxièmement, je pense qu'il est nécessaire, si on veut savoir compter en euros, d'apprendre les chiffres arabes. Et je voudrais savoir ce que tu penses des chiffres arabes.
1: Non, mais alors là, je vais te dire une chose. Dans ce cas-là, tu feras mieux tout à l'heure.
12: Bah pourquoi ? Tu penses qu'il vaut mieux faire ça en...
1: Non, mais attends. Ouais. Attends, parce que dans tous les pays, ça sera en euros, ok ?
12: Ah,
1: Il n'y a pas besoin d'essayer de faire... Il n'y a pas besoin d'essayer de faire une polémique...
12: Mais
1: il n'y a pas besoin de faire une polémique sur les pays, d'accord ?
12: Non, c'est bon.
1: Petit Penny.
12: J'ai une grosse bite.
1: Petit Penny !
12: Oui, Gérard, écoute, moi je pense qu'il faut apprendre à multiplier la division et à diviser la multiplication.
1: Ouais.
12: Voilà. Mais je pense que ça sera bon, hein. Mais le tout c'est de s'y mettre, quoi, hein, je pense.
1: D'accord.
12: Ouais, tout à fait.
1: Ouais, mais je pense.

0: soigner dans les maisons de retraite. Parce que c'est surtout les vieux qui vont pas s'en sortir, parce que les gamins, c'est des petits malins.
1: Ouais.
0: Il faut se prendre tout de suite.
1: Non, mais ça, de toute manière, là, la question va être posée. Ouais. Rigo, une question internet?
2: Oui,
1: avant que je réponde.
2: Oui, tout à fait.
1: Vous taisez derrière, s'il vous plaît, merci.
3: Donc, il y a Père Fouras qui te demande pour ou contre l'euro à table.
1: Pierre Fouras, t'essayes de préciser, merci.
3: Bah, l'euro à table.
4: Est-ce qu'on peut parler de l'euro à table?
1: Bah non, bah ça maintenant, tous les mecs avec costume cravate, c'est ce qu'ils vont parler régulièrement en mangeant. Hein.
4: Ouais, c'est clair.
1: Tu vas voir les mecs en costume cravate, le mec qui travaille dans une banque. Ah ouais, ben t'as vu, il y a l'euro qui est passé, tu peux me dire combien que ça va faire, puis ça, c'est cela. Non, mais là, faut arrêter.
3: Gérard.
1: Oui.
3: Sinon, il y a Chocobo will be Kenesium soon. Il revient dans une heure parce que sinon sa mère, elle va le griller.
1: Ah ben, ça, c'est son problème, c'est pas le mien. Si sa mère, elle le grille, c'est pas moi. Hein.
4: Gérard, à la place de KK40 que t'as viré, on accueille Euroco Sifredi. Salut.
5: Ouais, salut Gérard.
1: Attention à toi.
5: Salut Euroco. Salut, bonsoir.
4: Salut, c'est Sophie qui l'a sélectionné sur les 24.
5: Salut bon Gérard.
1: Sophie.
6: Non, j'ai rien fait.
1: Non, mais attendez. Je préfère.
4: Ah,
1: ça a déjà coupé.
6: Je me suis trompé de bouton, merde.
1: Ouais, de toute manière, on dit pas merde. D'accord. Sophie.
6: Ouais.
1: C'est pas parce que c'est le premier débat que je fais avec toi et Manu et Fildar et Rigo, et que Max est là, que faut pas prendre les gens au standard. Donc, faut prendre sur les 24 lignes. S'ils ont des choses à répondre sur l'euro, on y va. S'ils ont rien à dire, au revoir, bonne nuit. Si c'est pour dire, je vais faire une libre antenne, il n'y a pas de libre antenne à cette heure-ci.
3: Gérard ?
6: Ah,
1: oui.
3: Sur IRC, il y a Turpentine, elle revient, elle va pisser juste. Hein.
1: Tu t'inquiètes pas. Tant mieux. Donc, c'est bon ?
6: Ouais. Il est en train d'expliquer Fildar.
4: Ouais, donc, tu vois, t'as pris Euroco Sifredi à la place de KK40.
6: Ah,
4: tu l'as pris sur les 24 lignes, c'est bien, ma grande.
6: Ah, d'accord, ok.
4: Voilà.
1: Mais c'est bizarre parce que je vois pas. Je vois les 24 lignes qui arrêtent pas de sonner.
4: Oui, mais on peut faire le débat aussi ou pas ?
7: Ce serait bien, Gérard, vraiment.
1: Donc, alors,
4: tu notes à la place de KK40, s'il te plaît, merci.
1: Oui.
4: Euroco Sifredi.
5: Non, on n'est pas là. C'est moi, Euroco Sifredi.
8: Oui, Gérard, petit pénis, je voudrais te poser une question.
1: Oui.
8: Est-ce qu'en 2002, on aura les billets, 1 euro ou les pièces d'abord ?
1: Alors, ça, c'est la très bonne question. Ça, j'allais répondre justement à la première question.
8: Ouais.
1: Donc, j'allais faire la conclusion sur ça. Mmh. Donc, en fin de compte, tout sera mis en euros à partir de l'an 2002, c'est-à-dire les pièces et les billets.
8: Ouais, GG.
1: Est-ce
8: que je voulais dire, tu parles de 2002, mais est-ce que c'est vrai que même depuis déjà de nombreuses années, toi par exemple, on avait calculé la taille de ta quéquette et ton QI en euros, c'est-à-dire on avait...
1: T'es qui toi?
8: On avait tout divisé par 6,5.
1: T'es qui toi?
9: Leonardo.
8: C'est Leonardo.
9: Dit Caprilo.
8: Bon, je ne l'écoute pas. C'est drôle quoi, Caprilo. Moi, je vais faire des bonnes pires.
1: Bon, alors, je sens.
4: Arrêtez,
1: je sens. Fildar! Tu vas morfler ce soir!
8: En direct.
4: Arrêtez les auditeurs, merde, c'est bien le débat, je suis avec Gérard, moi, calmez-vous.
6: C'est de ma faute, Gérard, je suis désolé. Hein.
1: Moi, j'en ai rien à foutre, je veux pas le savoir. Je veux pas savoir qui c'est.
6: Bah, je recommencerai plus, hein, je suis
1: désolé. Calmez-vous.
10: Gérard, c'est Sophie.
1: Non, il n'y a pas de Sophie. Alors dégage.
4: C'est la sœur à Deutschmark.
10: Gérard, est-ce que ton salaire, il est payé en euros?
1: Non. Il n'est pas payé en euros.
8: Ouais, attends,
1: GG. Non, mais attendez, il y a une question. Vous permettez? Il y a une question quand même internet qui est plus intéressante que les vôtres.
3: Ok. Alors, il y a Rip qui te demande si le dollar va tuer l'euro.
1: Le dollar va tuer l'euro. Ben non, parce qu'en fin de compte, c'est que le dollar...
4: Il n'y a pas de couteau.
1: Le dollar passera en euros aussi. Hein.
4: Bah oui.
1: Donc, en fin de compte, que tu passes en dollars, en Deutschmark, en francs belges ou autre, de manière, tout sera mis en euros. S'il vous plaît, merci. Quand je réponds, il n'y aura plus un seul franc français. Tout sera mis en euros.
7: Bravo.
1: Tout sera en euros. Il n'y aura plus un seul franc français à partir de l'an...

0: En 2002. Mais par contre, il y a une chose que je vais préciser, et ça, ça va être le thème d'une question, même si j'abrège parce que on va enchaîner dessus.
1: Ouais,
0: mais moi, je vais vous dire une chose, que les gens, ceux qui ont des comptes en banque et tout ça, vous avez, déjà, vous pouvez avoir des carnets de chèques en euros.
1: Merci, on a de la télé, nous aussi, Gérard.
0: Bon, bah alors. Et alors, pauvre con, pourquoi tu fais partie du débat?
2: Parce qu'ils vont savoir plus, ils savent très bien que tu vas lui apporter énormément de choses.
0: Ah, d'accord,
2: c'est l'euro.
1: Ouais, c'est l'euro dans l'air.
0: Ouais, tu vas voir.
1: Il arrive.
0: Alors, pourquoi l'euro s'appelle l'euro comme ça? Oh, vogale un peu, maintenant.
1: C'est très simple. C'est... Allô?
0: Ouais.
1: Ouais, bah parce que l'appeler Le Pen, c'était pas correct. Donc on l'a appelé l'euro.
3: C'est qui?
0: C'est comment ton nom?
1: C'est Euro Cossi Freddy.
0: Au revoir.
1: Ouais, j'ai rien dit.
0: C'est bon, tire lire.
4: Ouais, mais moi je pensais, genre, je pensais que tu préférais les culs.
0: Bon, bah alors toi t'es encore tu préfères les bites.
4: T'es trop vulgaire, Gérard. Attends, moi je parlais les culs, E-K-U quoi.
0: Ah, K-U.
4: Bah oui, l'ancienne pièce du Moyen-Âge.
0: Ouais, mais de toute manière ça existe plus tout ça hein.
2: Ah mais ça va revenir les culs hein.
0: Ouais.
2: Non, si. Non.
4: Moi je pensais que tu préférais, c'est tout quoi. Je vais dire, ne m'agresse pas.
0: Ouais, ben dans ce cas là tu réponds comme il faut aux questions que je te pose, d'accord?
1: Ok.
0: Okay. Merci. Jean-Sylvie.
1: Ouais, ben moi je confirme, hein, je suis désolé, GG.
0: Toi, fais gaffe. Attends.
1: Écoute-moi deux secondes.
0: Attends, cinq minutes, s'il te plaît. Fais gaffe quand même, hein. Parce que c'est pas parce que dans moins d'une demi-heure tu te casses que tu vas me faire un double son.
3: J'ai rien fait, Gérard.
0: Ouais, non, mais.
3: Non, sérieux.
0: Parce que tout à l'heure.
3: J'ai les mains dans le dos, je fais rien.
0: Ouais. On va voir. Bon. Rigo.
5: Ouais, c'est moi.
0: Rigo, donne-moi un petit sondage internet. Alors, là, y a combien qu'on est?
5: Il y a Perforas qui se gratte l'aisselle, je crois que c'est important.
0: Ouais, c'est bien, le micro.
5: Ouais, j'ai encore cassé mon micro, décidément.
0: Oh là là, Rigo.
5: C'est pas grave, tiens, je te
0: On est
5: combien? C'est pas grave, on est 4998.
0: Ouais,
5: il en manque que 2 pour être 5000, on va y arriver dans pas longtemps.
0: Ah bah alors. Mais moi je voulais demander une chose à Rigo avant qu'on continue.
5: Vas-y Gérard, demande.
0: Couplez-moi. Avant qu'on continue, comment que ça se fait que dès que le jeudi ils m'entendent?
5: C'est parce que t'es une star.
0: On dépasse les 5000.
6: Parce que t'es le meilleur.
5: Tu les fais kiffer.
0: Ouais, mais pourquoi que lorsque le chef il est là avec sa Dream 6, c'est-à-dire toi, c'est Manu,
5: je vais te dire,
0: Sophie,
5: Gérard, c'est tout con.
0: Et Fulda.
5: C'est tout con. Parce que les gens de l'IRC, quand il y a Max, ils l'écoutent, ils font pas d'IRC. Alors que toi, pendant que t'es à l'antenne, bah ils viennent discuter.
3: Ils en ont rien à
5: foutre,
3: donc.
0: Ouais, mais alors, attendez. On va demander à Max.
3: Non, c'est pas les débats.
2: C'est un débat sur l'internet ou sur l'euro, là?
5: Donc,
2: sur
5: l'euro, je crois.
0: Bon, Jean-Phil.
1: Non, Jean-Sylvie, ouais, c'est clair, c'est l'odeur qui les attire sur internet, hein, c'est comme les mouches. Non?
0: Ouais, bah t'as raison. Petit Penny.
7: Ouais, ben je pense que c'est qu'ils t'attendent et puis on est impatients de t'entendre surtout et puis voilà et que ça fait plaisir.
0: C'est pas la question. Non mais pourquoi l'euro s'appelle comme ça? Ok.
7: Ouais d'accord. Ben écoute, moi
0: on en a rien à foutre de l'internet. De manière, je pense que c'est une bonne question. Stop s'il vous plaît derrière. Merci.
5: Bah comme tu viens de dire, on en a rien à foutre de l'internet. J'en ai perdu 500. On n'est plus que 4400.
2: Bien joué.
0: Ouais, mais c'est pas moi qui ai dû... Non, c'est pas moi.
5: Tu viens de le dire.
2: T'as dit qu'on s'en branlait.
0: Bon, allez, les gens sur Internet, je vous en supplie, revenez.
5: Allez, le débat.
0: Bon, alors, petit Penny.
7: Moi, j'aurais préféré qu'on appelle, au lieu de l'euro, Zoro, puisqu'on aurait pu dire comme ça, Zoro est arrivé en 2002.
0: Ouais.
7: Je pense que ça aurait été peut-être un peu plus... mieux, quoi.
1: C'est raide, là.
7: Ouais.
0: Personnellement, moi, de l'appeler Zoro, je crois pas.
2: Non, Zoro.
7: Zoro?
0: Zoro?
2: Bah, ouais, Zoro, le Zoro est arrivé.
7: Le Zoro est arrivé. Hein.
0: Ouais, mais il y a. Attends, Zoro, l'autre.
2: Il y a le zéro tous les jeudis déjà.
0: Bah ouais.
7: Bah oui.
0: GG. C'est qui?
1: C'est Jean-Sylvie, je peux ajouter quelque chose?
0: Vas-y.
1: Ouais, tout à l'heure, il y avait une jeune fille qui parlait des culs. Et moi, je suis tout à fait d'accord. C'est vrai qu'avant, ça a failli s'appeler les culs. Et personnellement, si tu prends le cas par exemple des timbres, j'aurais largement préféré lécher les culs que l'euro, quoi.
0: Enfin. Ouais, bah d'accord, alors toi, tu peux retourner chez toi encore.
2: Non, c'était une petite blague.
1: C'est une blague de philatélie.
0: Non, mais moi j'en ai rien à foutre.
2: Allez, la suite.
0: Dutch, Marc et Sophie.
6: Ouais, ouais, bah moi j'ai je pense que l'euro c'est le diminutif de horoscope, donc ça c'est Jean Denevers qui l'a inventé, on le sait bien.
0: Ouais, mais attends, attends, tu as déjà tu vas te calmer toi
1: pas
0: parce
1: nom,
0: que c'est.
1: Pas de nom, pas de nom.
0: Déjà
1: de
0: tu vas te calmer.
6: Donc c'est JDB.
0: Ouais, ben, Fildar, tu me le prends au standard, tu le calmes.
2: D'accord, je le calme, j'ai rien dans ses bourses, c'est pour ça.
0: Petite commission pour terminer.
8: Ouais, c'est le diminutif d'Europe.
0: Hein.
8: C'est le diminutif d'Europe.
0: Oh là, punaise, mais c'est quoi? Eh, mais il y a des sons pourris là ou quoi? Ou c'est parce qu'on change?
2: Bah oui, c'est ça.
8: C'est le téléphone de merde, hein.
0: Ouais, ben, je sais pas. Donc, alors, troisième question.
2: Attends, petite commission, elle a répondu. Oui, t'as même pas fait attention à ce qu'elle avait dit.
0: Bah, on répète parce qu'avec le son pourri que j'ai eu.
2: Parle bien fort dans ton téléphone, petite commission.
8: C'est le diminutif d'Europe.
2: Voilà.
0: D'accord.
2: Qu'est-ce que t'en penses, Gérard?
0: Ben, je pense. Moi, de toute manière, je peux vous dire une chose que l'euro, de toute manière, tout le monde aura du mal à s'y mettre. Hein.
2: Mais pourquoi ils l'ont appelé comme ça?
0: Ah ben ça, pourquoi on n'en sait rien. C'est pas nous qui avons décidé, c'est le gouvernement. Alors le gouvernement, il fait ce qu'il veut, mais qui nous emmerde pas. Parce que là, moi cet après-midi, moi je vais te dire une chose. Parce que moi maintenant, je vais pousser un coup de gueule et je vais te dire une chose. Que voir qu'on va payer un ticket de bus 6 francs. Plus de 6 francs.
2: Donc 36 euros alors.
0: Ouais, 36 euros. Donc moi j'en ai ras-le-bol. Et voir des connards de contrôleurs dans les bus, il y en a ras-le-bol. Alors les contrôleurs, allez vous faire foutre.
9: Bravo Gérard.
0: Voilà.
2: Et donc, allez vous faire foutre en euros, hein, monsieur.
0: Ouais. Ouais, non, mais allez vous faire foutre parce que vous étiez 6 dans un bus, hein, pour nous contrôler. Et vous êtes venu 2 fois me voir avec Sandy pour me contrôler.
2: Parce qu'il t'aime bien.
0: Alors arrêtez vos conneries, d'accord? Alors maintenant, faites votre boulot. Et bien, arrêtez de nous faire chier avec vos grèves.
5: Gérard,
0: c'est tout ce que j'ai à vous
5: dire. Pour revenir au débat sur l'euro.
0: Ouais.
5: Il y a Davy One toujours qui te demande combien ça fait en francs suisses les euros Disney.
0: Ah oh ben alors ça là je pourrais pas lui dire l'euro Disney en francs suisses combien que ça prend. Ben c'est en fin de compte le franc. De toute manière il y a pas de franc suisse.
5: Ah bon? Je sais pas du tout.
0: Non il y a pas de franc suisse. Hein.
5: C'est quoi alors la monnaie là-bas?
0: Ben la monnaie là-bas en Suisse c'est le franc français.
5: Le petit
0: hein.
5: Suisse. Ah non, c'est
0: non,
5: le
0: non.
5: Petit Suisse.
0: Mais non, le petit Suisse, tu le prends, tu le jettes sur n'importe qui.
5: T'es violent toi.
0: Ben alors.
2: Sur tes volets, non?
0: Ben oui, ben. Oui.
8: C'est Thierry, je peux parler sérieusement?
0: C'est qui?
8: C'est Thierry.
0: Ben alors, vas-y.
8: On dit un euro, mais au pluriel c'est des neurones. Et ça veut dire qu'il y en a qui auront 6 fois moins de neurones et franchement il y en a qui sont mal barrés quoi.
0: Ouais, ouais mais attends, mais attends, attendez, attendez, attendez, attendez, attendez. Attendez, si vous voulez parler des euros. Ouais, et puis comme petit tirelire vient de dire.
8: Ouais,
0: mais tirelire. Tu voulais dire quoi toi?
8: Bah, on dit 1 euro et au pluriel ça fait des neurones. Ça veut dire qu'il y en a qui auront 6 fois moins de neurones. Et ben il y en a qui sont mal barrés. Enfin, personne, Gérard.
0: Non, mais les neurones, c'est pas question sexe, hein, d'accord?
8: Voilà.
0: Dans quel pays seront acceptés l'euro? Et pourquoi? Et on va s'écouter les banquiers aux grosses poches avec fouette-moi le cul en euros. Et on se retrouve tout à l'heure aux heures.
8: Oui.
0: Marie-Alain.
10: Bonsoir Gérard, tu vas bien?
0: Ouais ben ça y est, on t'a dit bonsoir, ok? Jean-Sylvie.
11: Ouais, salut, big up.
0: Ouais, big up
11: ouais,
0: à toi.
11: Big up, big up.
0: Petit pénis.
10: Affirmatif.
0: Ouais.
10: Ah, toujours là.
0: Dushmark
12: ouais,
0: et Sophie.
12: Ouais, je wesh à tous.
0: Et petite commission.
13: Salut.
0: Re-salut à toi.
13: Re-salut à toi.
0: Alors, donc, dans quel pays seront acceptés l'euro? Et maintenant, on va abréger, parce que là, pour...
10: Ok, bah, alors après...
0: On va accélérer... Alors, vous allez arrêter de rentrer, parce que sinon, vous allez dégager.
10: Allez,
2: on y va.
0: Ouais, parce que là, il y en a ras-le-bol.
10: On accélère.
0: Ok.
10: Oui.
0: Alors toi, t'arrêtes ta connerie, ok?
14: Accéléré.
2: Il a accéléré, on y va, Gérard.
0: Alors, dans quel pays sera accepté l'euro? Alors, tire-lire.
13: Bah écoute, Gérard, comme tu viens l'annoncer tout à l'heure, le scoop, n'est-ce pas? Ben donc, en Amérique, apparemment, on pourra payer en euros.
0: Mmh.
13: Donc, le dollar n'a qu'à bien se tenir, parce que bon, à mon avis, c'est la fin.
0: Bah, ok.
13: C'est bien ce que t'as dit tout à l'heure.
0: Non, mais attends, toi, tu penses que le dollar, ça sera la fin?
13: Bah, c'est ce que t'as dit tout à l'heure.
0: Oui, mais moi, je vais vous préciser pourquoi.
13: Ah, d'accord, ok.
2: Et pourquoi, Gérard?
0: Non, mais on va laisser les gens répondre.
2: D'accord.
0: Marie-Alain.
9: Ouais, alors, donc, ça va se vendre, l'euro, dans le pays de New York, en Inde, en Autriche et en France.
0: D'accord.
9: C'est pas d'accord, c'est, j'en suis sûr.
0: Ouais,
9: tous les jours.
0: C'est ça. Alors, je serais que toi, j'écouterais plus les informations et je m'intéresserais plus aux journaux. Ok. Jean-Sylvie.
12: Ouais, dans la France déjà et puis dans tous les pays limitrophes.
0: C'est-à-dire?
12: Les pays limitrophes, quoi, les pays qui y touchent.
0: Mais précise.
12: Regarde, toi tu te touches, t'es limitrophe, c'est pareil. Voilà.
0: Bon alors toi, Jean-Sylvie, terminé.
12: Mais
0: moi je me touche pas avec un euro.
12: Non,
0: ok, allez, dégage. Allez, pop. Terminé.
2: Mais c'est bon, il est viré.
0: Et tu me reprends quelqu'un d'autre.
5: Gérard. Sur IRC, il y a Satanas qui te demande pourquoi tu fais un débat sur l'euro et pourquoi tu parles des pays, vu qu'en fait c'est la monnaie du département de l'Eure.
0: Non. Alors là c'est, ça a rien à voir. C'est pas du tout le département de l'Eure. L'euro, c'est l'euro. C'est une pièce. Parce que faut se dire une chose. Parce que sur une pièce.
5: Ah, t'en as sur toi là des euros?
0: T'as
5: des euros?
0: Non. Sur une pièce, derrière, vous avez marqué égalité, fraternité et égalité et fraternité.
2: Fraternité. Ouais.
0: Mais sur l'euro.
5: La boulette dans le nez. Ouais.
0: Ouais, mais sur l'euro, ça sera marqué quoi? On n'en sait rien.
5: Ah.
0: On n'en sait rien.
2: Et tu sais pas, toi?
0: Non, même moi non plus, je ne sais pas ce qui sera marqué.
2: Même toi, tu sais pas, alors. Qui va le savoir?
9: Oh, c'est Deutsche Mark.
0: Petit Penny.
14: Vas-y, petite bip. Moi, je pense en Amérique, aux USA, et je pense aussi en Papouasie, vers les Papous, là-bas.
0: Ouais.
14: Je pense que, est-ce qu'on pourra changer des écus chez les Papous? C'est ça la question, c'est ça mon problème.
0: D'accord. Attends, 5 minutes. Toi, je viens de te demander de me virer, Jean-Sylvie. Hein.
14: Mais pas du tout.
2: Eh ben, il est viré.
0: Non, il n'est pas viré, il est encore là. Alors, tu le vires.
9: Il est plus là, Gérard. Gérard, c'est Deutsche Mark, je peux répondre?
0: Non, tu le vires, complètement.
9: Gérard.
0: C'est qui?
9: Deutsche Mark.
0: Ouais, justement, c'est à toi.
9: Ouais, moi, je trouve que c'est un peu con que t'aies viré Jean-Sylvie tout à l'heure, parce qu'en fait, ce qu'il voulait dire, c'est, quand il parlait de pays limitrophes, c'est tous les pays qui sont disponibles d'une frontière, quoi. Voilà, quoi. En fait, il voulait dire que l'euro sera disponible dans tous les pays qui ont une frontière.
0: Attends, 5 minutes, Deschmark, question IRC.
5: Pas 5 minutes, hein, juste 2 secondes. Non, Yankee, il dit qu'en fait, sur l'euro, il y aura marqué « j'ai bien mangé ».
0: Non, on ne sait pas. En fin de compte, on ne sait pas ce qui sera... Non, tu me les coupes quand je veux répondre.
2: Ah, ok. Je les coupe quand tu parles, quoi.
0: Voilà. Ouais. Donc, en fin de compte, on ne sait pas ce qui sera marqué sur les pièces ni sur les billets.
5: Et est-ce qu'ils vont faire des euros en chocolat, ils me demandent?
0: Ça, justement, on ne sait pas.
5: On ne sait pas. Ok.
0: On ne sait pas. Deschmark, pour continuer ta question.
9: Oui, je te disais donc, c'est tous les pays qui sont, qui ont une frontière, quoi. Tous les pays qui ont une frontière, ils pourront avoir l'euro, quoi.
0: Mmh. Voilà. Ok. Petite commission.
13: En fait, c'est dans le monde entier, sauf au Brésil. Parce qu'ils s'en sont permis la défaite à la Coupe du Monde, donc ils ont littéralement refusé l'euro.
0: Non, mais attends, petite commission.
13: Quoi?
0: Faut pas qu'on confonde l'euro avec le foot. Parce que ça sert à rien. Et dedans.
5: Ah ouais, dans l'Europe.
14: Bravo.
0: Ils sont dedans pour l'euro.
13: Évidemment, mais ils veulent pas
0: l'euro.
5: Gérard,
0: ils sont dedans.
5: Sur IRC, il y a Guépi qui me dit que t'es trop con.
0: C'est bien.
5: Et sinon, on est combien? Sinon, il y a, je sais pas, on doit être presque 5000, je crois, 4900 et des brouettes. Et sinon, il y a Canard VC qui te demande si l'Eurotunnel, c'est un tunnel pour faire passer la monnaie, l'euro.
0: Ah bah justement la question c'est bien parce que je voulais la poser. Je voulais la poser aussi.
2: Et Gérard, t'as pas répondu toi à la question là. Tu sais que tu voulais revenir dessus tout à l'heure, t'as dit on va attendre que tout le monde réponde.
0: Dans quel pays seront acceptés l'euro?
13: De l'Amérique, tu devais parler.
0: Mais en fin de compte, même en Amérique.
2: Ouais.
13: Pourquoi?
0: Même en Amérique. Attendez, s'il vous plaît, merci. Je parle.
9: Allô?
0: Je parle. Merci.
15: Le grand maître.
0: Donc, dans tous les pays, l'euro sera accepté, même en Amérique. Il n'y a pas de pourquoi, d'accord? Toi, avec tes pourquoi tout à l'heure, je vais te faire fermer ta gueule.
16: Ouais, mais donne une explication, Gérard.
0: Mais attends, toi, tu la fermes.
15: C'est un peu Sophie, mais faut qu'elle ferme sa gueule, parce que je vais la coucher, parce que demain, elle a cours.
0: Ouais, ben, dans ce cas-là, tu la couches.
17: Allô, Gérard.
15: Oh, ben non, mais je vais la coucher, elle est pas enceinte.
0: Vas-y, Gérard, explique. Donc, dans tous les pays, l'euro est accepté depuis le 1er janvier 99. C'est-à-dire, tous les pays sont concernés. C'est-à-dire, l'Angleterre, la Belgique, la Suède, tous les pays, les 12 pays de la communauté européenne
2: donc
0: sont
2: Brésil,
0: concernés.
2: Donc. L'Asie,
0: tous.
2: Le Japon.
0: Tous.
2: L'Asie.
0: Tous.
18: L'Angleterre, t'es sûr?
0: Oui. Oui. Ça, j'en suis sûr et certain.
18: Je suis pas certainement.
0: Ben, dans ces cas-là, si vous avez.
2: On prend un dico, c'est marqué dedans.
0: Non, mais attends, toi, tu t'écrases, ok?
5: Non, mais de toute façon, Gérard, il y a Yankee, il me dit on pourra tous regarder son compte grâce à l'Eurovision.
0: L'Eurovision.
2: Des bonnes pubs, quand même.
0: On verra. Qu'est-ce que je voulais dire d'autre
2: Tu voulais parler
0: de
2: des pays de l'euro.
0: Ouais donc tous les pays seront concernés. Donc là-dessus, c'est plus la peine qu'on en parle parce que l'euro maintenant est à 6 francs 6,55,97. Maintenant, quand tu vas dans un supermarché, tu regardes en bas de ton ticket une fois que t'as payé, t'as l'évaluation en euros.
2: Ouais. Mm-hmm.
0: Donc ça peut évaluer de 6,55,97 à 6,33, ça dépend ce que t'achètes.
2: D'accord.
18: Bah, ça va pas être facile la conversion, tu vas faire comment avec les virgules?
5: C'est l'euro marché ça.
0: Non mais ça c'est maintenant, moi j'ai vu ce matin là, j'étais sur le marché parce que Sandy elle m'a offert une paire de chaussures et là, oui.
2: C'est de l'euro merde ça.
0: Ouais, mais je vais te dire une chose.
5: C'est de l'euro trailer, ça.
0: En euros, ça valait
3: 6,95.
0: 6,95
2: C'est de la merde.
0: Ouais, c'est de la merde. Tu vas te le prendre dans le cul, tu vois, si c'est de la merde, toi, connard.
5: Il y a des V1 qui te demandent, ça sert à quoi d'avoir le prix en euros puisque ça a déjà été payé?
0: Mais non, pour l'instant, il n'y a rien qui est encore fait. On attend 2002 pour avoir tout.
5: Oh, bah ça va.
0: Là, pour l'instant.
5: Pourquoi on fait un débat, là?
0: Non, mais on fait un débat. On fait un débat sur l'euro pour préciser, parce qu'il y a des personnes âgées qui sont concernées là-dedans, qui vont se demander comment ils vont s'en sortir.
15: Ils sont cons, mais ils peuvent les cerner, quoi.
3: C'est Gérard,
0: t'as pas fil d'art. Attendez, ça y est, il est parti en couille.
3: Non, là ça commence hein.
0: Mais c'est rien pas dit.
3: Non, il commence.
0: Il commence,
3: il dégage.
0: Il s'est rien passé.
3: Ah
0: non. Que dans une demi-heure t'es plus là.
2: Ah je sais pas.
15: J'ai une question à te poser.
0: Non.
2: Je sais pas.
0: Quoi? Non, tu sais pas. Dans une demi-heure, t'es plus là, c'est l'autre qui prend le standard. Et toi, t'as intérêt de.
15: Bah, tu veux. Gérard, c'est Deutschmark.
0: Ouais, vas-y.
15: Ouais, j'avais une question à te poser. Allô, Gérard, c'est bon.
0: Gérard, arrête.
3: Hey, tu vas te calmer, toi?
15: Oh Gérard!
3: Tu te calmes là maintenant!
0: Mais t'es fou ou quoi là?
3: Tu te calmes ou quoi?
0: Arrête!
3: Gérard!
0: T'es taré là! Hey, tu vas te calmer maintenant,
19: mais
0: d'accord?
19: C'est toi qui dois te calmer, mais t'es taré ou quoi?
15: Faites deux par jour, va!
19: Non mais attends, là ça s'est battu pour de vrai!
2: Ouais, sans déconner!
19: T'es taré ou quoi?
3: Tu vas te calmer toi, hein? Ok?
19: Mais quoi, putain, mais il dit bonne année!
3: Non! Ouais, bah vas-y, alors faites les débats.
0: Mais Gérard,
3: Non.
2: Bon, alors, on en est où? Pourquoi?
15: Gérard! Calme un peu, Gérard.
3: Non, mais de toute manière, je continue pas avec un connard comme
15: Gérard.
3: Ça pour l'année 99. C'est terminé. Non, c'est bon.
2: Attends, tu rigoles ou quoi? T'es payé pour ça et moi, comment je fais pour dire à mes patrons que tu fais pas tes débats? Mais attends, il t'a souhaité une bonne année! Et t'as laissé marrer?
3: Non, non, non, non.
2: Mais si.
3: Ouais, pensant, il me fait que de la merde. Ok. Ouais, bonne année.
17: Comme d'hab. Oh là là là là là.
20: Gérard.
3: C'est ma gueule ou quoi?
2: Non, je suis en train.
20: Gérard. Ouais. Gérard, ce petit pouce.
2: En plus, je suis bête à place et tout. Combien à te connecter, Révideur, Ego?
5: Là, on a dépassé les 5000 en plus, quoi. C'est en train de monter. On peut continuer le débat, quoi.
3: Je te voir ici.
20: Ouais, Gérard, c'est petit pouce.
3: Mais non, mais c'est pire.
2: Mais elle, elle s'est pas à 2 ans. Lui, ça va à 2 ans. On fait quoi? Il n'y aura plus de
3: Gérard. C'est qu'elle a, j'arrête à 2 ans.
2: Il y a Olivier qui est là, remarque, maintenant.
20: Gérard.
5: On est pas. Gérard, il t'appelle les auditeurs.
20: Gérard, c'est de Smart, j'ai une question à te poser.
3: Non, mais de toute manière, cette année, j'ai pas envie de me laisser marcher sur les pieds avec un connard comme lui. Hein. Alors, sur Paris, j'ai pas intérêt de l'avoir. Hein. Il va éteindre son micro quand je lui dis. Hein? Continue pas parce que tout à l'heure ça va recommencer.
2: Gérard, rien fait, putain, mais
5: les auditeurs
2: physique,
5: ils attendent.
2: Dès que tu regardes, t'as envie de gueuler.
5: Sur l'IRC ils vont s'en aller, donc continue le débat avec les auditeurs qui sont là.
3: J'en étais.
20: Gérard, Dutchmark, j'ai une question à te poser. Gérard, c'est le petit pouce.
3: Ouais.
20: J'ai une question à te poser.
3: Gérard, je t'écoute.
20: Ouais, quand ils disent 6 francs,
3: 6 francs 55,97
20: l'euro. Ils veulent dire comment ça se passe, hors taxe ou c'est TTC?
3: Non, non, mais en fin de compte, justement, ça, parce que là, j'ai écouté, il y en a un qui est habitué sur l'argent et tout à la télé, mais ils nous en parlent pas. Mais ce qui se passe, c'est qu'ils nous ont pas précisé exactement. Je sais qu'il faut. Je crois qu'il va falloir multiplier par 10, diviser par.
20: On est pas dans la merde.
3: Falloir multiplier par 2, diviser par. Multiplier par 10.
2: En gros, ça va être le bordel.
3: Ouais, je pense que. Parce que.
2: Ah, ça va, hein.
3: Là, je pense, en gros. Non, mais tu rigoles, Manu.
2: Bah ouais,
3: moi,
2: ouais,
3: je veux dire une chose. Moi, je veux dire une chose. Les plus touchés, ça va être qui? Ça va être les personnes âgées.
20: Ouais.
18: Elles ne sont pas là en 2002, les personnes âgées.
3: Si.
20: En 2002, on s'en est débarrassé des petites vieilles. Allez, hop.
3: Ouais, mais non. Non.
20: Ouais, Gérard, c'est de Gérard. Putain,
3: ouais.
2: Attendez, s'il vous plaît, pas tous en même temps, n'y comprend rien.
20: Ouais, c'est petit pénis. Mais est-ce que ça sera alors? Est-ce que c'est hors taxe pour le moment ou TTC alors?
3: Mais on sait pas, justement.
20: Ouais, Gérard. Ouais, je crois que c'est de Dutchmark, j'avais une question à poser. Gérard, c'est de Dutchmark, je voulais te demander. Vu que ça va être 6 francs 50 et des bananes, comment on va faire pour payer le journal à balle 2 là? Je citerai pas la marque.
3: Alors, à 4,90
20: Non, de balles.
17: C'est les neufs.
20: Ouais, voilà.
3: Je peux pas te dire.
20: Avec des blagues à 2 balles.
3: Ouais, non, non, je pense que moi, j'ai un programme et je sais même pas en euros combien qu'il fait.
20: T'as un programme
2: électoral?
20: Une question à poser. Un Macintosh?
3: Non.
2: Non, je te demandais si des quoi comme programme, un programme électoral, un machin, un truc.
3: Non, les programmes télévisés.
2: Ah, Télé Z, Télépoche, Télé 7 jours.
3: Ouais, voilà. Ah. Donc, en fin de compte.
20: Et t'as oublié Télé Loisirs.
3: Pardon. Ouais, Télé Star.
20: Télé Pas de marque, Télé Voisine.
3: Bon, allez.
5: Gérard.
3: Oui, Rigo. Non, attendez, Rigo, avant.
5: Avant. Il y a Davy One qui te demande, parce que les euros c'est pour les nouveaux francs, mais est-ce qu'il y a des anciens euros pour les anciens francs?
3: Ah non, parce que maintenant, l'euro,
5: ouais.
3: L'euro, ce qu'il va faire, va supprimer le franc. Donc, on n'aura plus de francs. On passera à l'euro. C'est-à-dire, un café,
5: mm-hmm.
3: Tu le paieras, là tu le payes 5,80. Et en euros, tu le paieras 2,60 à peu près. Hein, je suis pas sûr. Hein. Je suis pas sûr de ce que j'invente. Hein.
2: Ouais, t'es pas sûr de ce que t'inventes. Hein,
3: non,
2: c'est
3: non,
2: clair.
3: Mais,
2: ouais.
3: Mais moi, je vais te dire une chose, que si le marché, à l'heure actuelle, les gens, ils se plaignent, c'est que depuis le début de...
2: Le marché de quoi? Le marché de Suresnes?
3: Non, tous les marchés, ils ont des problèmes parce que c'est que...
2: Ils ont qu'à courir.
3: Non, mais...
0: Ouais, mais ils ont qu'à courir. Non, ils ont pas qu'à courir. Parce que faut se dire une chose, c'est que maintenant, ils sont obligés d'afficher en francs et en euros. Alors que on a encore pas une seule pièce en euros. Donc, je ne vois pas pourquoi qu'ils disent que l'euro sort le 1er janvier.
4: C'est pour t'habituer.
0: Ouais, mais pour s'habituer. Mais pourquoi? Parce que, pourquoi? Pour aider les personnes âgées. Mais pour l'instant, on a rien. Rien n'est sorti en euros.
18: Pas que les personnes âgées, moi non plus, je comprends rien.
0: Mais attendez, s'il vous plaît. Je réponds à Sophie. Oui, tu voulais?
21: Oui.
0: Bon, derrière, s'il vous plaît, merci.
18: J'ai dit pas que les personnes âgées, moi non plus, je comprends rien.
0: Ben oui, mais ça, de toute manière, c'est pas de notre faute. Parce qu'en fin de compte, l'euro est prévu pour l'an 2002. Donc, je vois pas pourquoi qu'ils commencent en 1999 à nous sortir des trucs sur l'euro, alors que pour l'instant, c'est prévu qu'en l'an 2002, les pièces et les billets.
5: Gérard, il y a Turpentine sur l'IRC, elle dit de toute façon, si tu payes le câble en euros, tu reçois Eurosport et Euronews.
0: Ouais, mais ça a rien à voir. On va pas prendre des chaînes télévisées.
20: À mon avis, elle va
0: pas. Bon, ça y est, c'est fini.
21: Gérard, je peux poser une question?
0: Oui.
21: Comment on va faire aussi? Après, ils vont échanger les pièces en francs? Comment ils vont faire?
0: Ben, faudra aller à la Banque de France pour tout échanger.
21: Le bordel.
0: Eh oui, mais je sais, ça va être le bordel.
20: Il va avoir la queue, hein, à la Banque de France.
0: Mais oui, mais déjà là, rien que ce week-end, moi, je peux vous dire une chose, que j'ai été à la poste hier. Non, mais j'ai été à la poste hier, et faites-moi confiance qu'hier, il y avait trop de monde, et on n'a même pas pu savoir si il y avait des virements. Pourquoi? Parce que maintenant la poste se met ont décidé de bloquer les comptes et se mettre sur l'euro. Oui. Alors moi je trouve ça dégueulasse.
21: Et toi Gérard, t'as ton chéquier en euros ou pas?
0: Comment?
21: T'as ton chéquier déjà en euros?
0: Ouais, bravo, non, pour l'instant les billets et les pièces ne sont pas ressentis.
21: Le chéquier, ça existe? Est-ce que tu l'as toi?
0: De quoi? Le chéquier, non. Non, faut aller dans une banque.
21: Ouais.
0: Alors justement, pensez-vous que les personnes âgées auront plus de mal avec l'euro par rapport au franc?
20: Ouais, c'est clair.
0: Et on se retrouve juste après.
20: Après quoi?
0: Non, on se retrouve après.
20: Non, après rien du tout. Il n'y a pas de disque, il n'y a rien de programmé.
4: Il n'y a pas de disque, deux disques.
0: Donc, alors, pensez-vous que... Attendez, Rigaud.
5: Oui. Alors, je sais plus qui c'est Nomad, le vrai Nomad, qui dit que, en fait, il se demande pour le millionnaire, pour le jeu, le millionnaire, ce sera 1 million d'euros, comment ils vont faire, ça se rappellera
0: plus. Voilà, justement la question que j'attendais.
20: Voilà.
0: Et là, j'ai entendu, il y avait 7 000 euros, c'est équivalent à plus d'un million de francs.
5: Ah la vache.
0: Ouais, 7 000 euros,
5: 1 million de francs.
0: Je crois, mais faudrait que quelqu'un soit.
5: T'as ta calculette, hein.
0: Non, mais je peux pas.
20: Gérard,
0: donc alors, non, pense pas. Allez. Pensez-vous que les personnes âgées auront plus de mal avec l'euro par rapport au franc? Allez, on y va, on accélère.
4: On a déjà répondu à celle-là, Gérard.
0: Non, personne.
4: Bah si. T'as parlé des personnes âgées et tout ça. Directement.
0: Passe. Les Monopolies seront-ils composés de billets?
20: Non.
0: Si,
4: ah bien,
0: bah ouais. Bah ouais. Bah, le Monopoly sera-t-il composé de billets en euros?
21: Tirelire, je peux répondre.
0: Oui, tirelire.
21: Bah, tu vois, à mon avis, ça va être un problème parce que, comme le millionnaire, on criait le million, mais là, tu nous vois crier, qu'est-ce qu'on va devoir dire?
20: 7 000 euros. Ouais.
0: Non, mais attendez.
21: Gérard, mais c'est vachement important.
20: L'euro million.
0: Non, mais attendez, le Monopoly, vous savez ce que c'est?
20: Ouais,
0: alors...
21: C'est au McDonald's, non?
20: Ouais,
0: mais il y a le McDonald's, mais il y a le jeu. Alors, est-ce que... Attendez! Oh là là, mais vous allez me laisser répondre ou pas?
20: Et d'ailleurs, genre, on peut gagner aussi 7 000 euros avec le Monopoly.
22: Ouais, mais il faut être poli pour jouer.
0: Ouais, non, mais moi, je peux vous dire une chose, que le Monopoly, il y a des billets à l'heure actuelle qui sont évalués en francs. Donc maintenant, est-ce que le Monopoly sera mis en euros ou pas?
21: Ah, Gérard, il joue encore au Monopoly.
22: Ouais, bon, GG, moi ce que je voulais te dire, c'est que t'es à la bourre parce qu'il y a une nouvelle version du Monopoly qui est sortie, c'est une carte bleue, donc ton histoire de billets, ça tient.
0: Mais justement, ça, l'histoire des cartes bleues et des chéquiers, on va la poser.
22: Ouais, mais pour le Monopoly, bah, c'est valable, c'est tout.
0: Bon, d'accord, c'est qui qui a dit ça?
22: C'est Pépito, je suis arrivé tout à l'heure quand Fildar il s'est fait cogner, mais il a pas eu le temps de m'annoncer.
0: Bah, d'accord.
22: Pépito.
0: Jean-Sylvie? Non, il n'est plus là. Marie-Alain?
1: Ouais. Ouais, bah, le Monopoly, c'est super.
0: Ouais. On va d'accord.
6: Ouais, d'accord. T'as bien fait. Alors, des progrès,
0: hein. Ouais, toi, tu fais vachement des progrès. Bonne nuit à toi. Au revoir.
1: C'est cool, alors. Allez, trop cool.
0: Au revoir.
22: Hop, Marianne.
0: Petit Penny.
7: Ouais, ben bah, écoute, ce que Monopoly pour le moment, c'est-à-dire en France, est-ce qu'ils pourront le changer éventuellement quand il y aura l'euro en 2002?
0: Mais voilà la question, voilà. C'est de savoir, est-ce que les jeux de société qui sont faits comme le Monopoly et autres, est-ce qu'ils seront changés? Est-ce qu'ils auront changé les billets ou pas? Voilà la question.
7: Voilà.
0: Oui, Rigo, attendez 5 minutes.
5: Non, c'est par rapport aux pièces de l'euro, il y a Satanas qui te demande si on pourra quand même faire des piles ou face avec les euros.
0: Ah, voilà. Bien tourné, parce que là on peut faire des piles ou face avec nos pièces à l'heure actuelle, mais justement la question, et ça la question je vais la poser, de comment seront fabriqués les euros, et là je peux personne pourra me le dire.
5: Sinon il y a RIP sur l'IRC qui te dit pour vivre euro, vivons cachés.
0: Ouais, d'accord, mais si veut. Mais pour répondre à la question à Santanas, Santanas, tu m'excuseras, mais pour l'instant, à l'heure actuelle, on a des pièces qui sont évoluées, donc égalité, fraternité.
6: Elles sont évoluées.
5: Il t'excuse, hein, Santanas, il t'excuse.
0: Donc dessus c'est une petite dame que j'ai là. Moi j'ai une pièce d'un franc sous les yeux. Donc c'est une
5: Marouane,
0: dame.
5: C'est Marouani.
0: Et derrière, devant, c'est marqué, si je pouvais avoir un peu plus de lumière. Je vais regarder. Dessus, c'est marqué, égalité, fraternité et égalité, fraternité, paternité. Donc, maintenant, savoir qu'est-ce qu'ils vont nous mettre sur l'euro, on ne sait pas.
6: Hein?
0: On ne sait pas.
7: J'ai une question à te poser.
0: Oui.
7: C'est le petit pénis. Par contre, j'ai entendu dire pour l'instant, bon, on a des pièces, le franc, c'est des pièces rondes. Mm-hmm. Est-ce que les euros ronds seront carrés ou toujours ronds? Parce que moi, on m'a dit, j'aimerais avoir ta confirmation qu'il sera possible qu'il y ait des pièces carrées.
0: Non, non. Les pièces seront toujours rondes, ouais. Ne changeront pas. Mais ce qu'il faut se dire dans la tête, maintenant, c'est ça qu'il faut bien se mettre dans la tête, l'euro, pour vous, qu'est-ce que ça va représenter? Est-ce que, pour vous, l'euro, par rapport à un franc, maintenant l'euro est évalué à 6 francs, 6,55,97.
7: Ouais,
0: donc ils vont arrondir. Apparemment, ils vont arrondir. Attendez, laissez-moi finir parce que là, arrondir à 6,60. Donc pour vous, est-ce que pour nous, à l'heure actuelle, nous les jeunes, même les personnes âgées, est-ce que ça va pas leur faire quelque chose? Comment parce que le franc ne sera pas changé avant 2003. Donc au bout de 2003, dès qu'ils vont sortir l'euro, faudra aller à la Banque de France. Mais moi, je vous demande à vous, à tous qui nous écoutez, même vous les auditeurs, comment qu'on va faire pour payer?
7: Parce
0: que là, à l'heure actuelle, à l'heure actuelle, on paye encore en francs. Vous retirez de l'argent, hein, c'est marqué en francs et en euros.
7: Oui, mais Gérard, est-ce qu'ils pourront rendre des centimes quand on payera en euros?
0: Voilà la question. Donc l'euro il est à 6,60, donc 6,60, ouais. L'euro il est à 6,60, ça fait combien ça?
7: Ça fait 7,40.
0: Tiens, qui c'est qui peut me calculer 6,60 multiplié
7: Gérard.
0: Par 10?
7: Et Gérard,
0: oui.
7: Pour les machines à
5: 6,60 par 10. Vas-y, essaye avec la machine.
22: Gérard, c'est de Smart, je peux répondre?
0: Oui.
22: La question, là, ouais, bah, c'est clair que sur le Monopoly, ça va être galère, parce que s'il faut donner deux rouleaux de pièces et un billet pour acheter un hôtel rue Courcelles.
20: C'est pas gâté, quoi.
0: Bah ouais, bah, bon, allez, en fin de compte, je crois qu'on va s'arrêter sur ce débat-là.
5: Gérard, sinon, il y a Turpentine qui te demande si ton boucher, il vend de le rose beef.
22: Moi, j'ai acheté du le reblochon, c'est mon fromager.
0: Bon, en fin de compte, d'après ce qu'on m'a calculé, mais j'espère que c'est bon. Normalement, 1 franc, ça fait 5 francs. Ça fera 5,61 €.
20: C'est faux ce que tu dis.
22: C'est clair.
21: C'est clair, ouais.
22: On est aidé avec ça, putain.
0: Ouais, mais c'est pas de ma faute.
22: Attends, répète.
0: Ça fera 5,61 €.
20: C'est faux ce que tu dis.
0: Ouais, t'as raison.
22: En France, c'est ça.
0: Ouais, c'est ça.
5: Gérard, sur IRC, il y a des V1 qui dit que tu parles de l'euro, mais pas assez des super-héros.
0: Ouais, mais on va pas parler des super-héros, hein. On n'est pas là pour faire les super-héros, hein. On parle de l'euro. L'euro, parce que l'euro maintenant est sorti depuis on est le combien?
22: Mais il est où?
5: On a fait un petit tout à l'heure.
0: On est le combien là?
21: Le 7.
0: On est le 7 janvier 99. Depuis le 1er janvier, l'euro est sorti. Alors donc maintenant l'euro est sorti.
5: En boîte.
0: Maintenant c'est dans les banques, vous pouvez avoir des chéquiers et des cartes. Vous pouvez avoir des chéquiers et des cartes évalué en euros. Donc maintenant, c'est à vous de faire attention, c'est tout.
21: Et Gérard, pour les machines à sous, on fait comment?
0: Oui.
21: Pour les machines à sous, les parcs-mètres, on va faire comment?
0: Ben, ça sera pareil, mais ça, faut attendre, parce que pour l'instant, ils ont.
21: Mais ils ont
0: pas encore.
18: Gérard,
0: ils ont pas le temps encore.
18: Il y a un nouvel auditeur. Alors, à la place de Marie-Hélène, on va accueillir le Romain Michel, de 20 ans de Nice, et la fréquence est 93.3 FM. Ok?
0: Allô?
8: Bonjour à tous.
20: Salut, Romain Michel.
8: Bonsoir, je suis Romain Michel, donc responsable du service économique Panthéon-Sorbonne, spécialiste de l'euro et spécialiste de la sodomie chez le peuple inuit.
22: Salut le bohémien.
20: Salut, gamin.
0: Vous restez poli avec lui. Attends, Romain.
8: Pose-moi tes questions.
22: Attends, il a dit.
0: Non, mais attends, Romain.
22: Il a dit.
0: Déjà, je vais calmer les autres.
8: Calmez-vous, là.
0: Vous calmez, s'il vous plaît. Ok.
5: Pour calmer, justement, il y a.
18: Gérard, c'est Euro, Manichel, c'est pas Romain.
0: Ah, Euro, ok.
5: Et sinon, sur IRC, il y a Rennes qui te demande s'ils vont sortir des nouveaux épisodes de Titi Eurominet.
0: Non, mais ça c'est un débat qu'on fera la semaine prochaine, les dessins animés. C'est un débat qui est prévu pour la semaine prochaine.
20: Ouais, c'est cool.
22: C'est vrai que t'as Bibi Foc à la maison quand même. Hein.
0: Alors Bibi Foc, attends, merde, ok, toi tu vas te faire foutre.
21: Ton cul.
0: Allez hop, dégage.
21: Allez,
0: ouais, ben maintenant on fait la conclusion.
21: Il joue pas.
0: Ouais, c'est ça.
22: Non, GG, moi je voulais soulever ces petits
21: tôt. Comptez sur moi, c'est tout.
22: Je voulais soulever une question qu'on avait déjà abordée.
21: Oui, vas-y, c'est bon.
22: Vas-y. Je voulais soulever une question qu'on avait déjà abordée. Dans un précédent débat,
8: vas-y, soulève avec les petits bras. Vas-y.
18: Mais j'y arrive pas, je trouve pas là.
0: Ouais, faut chercher, hein. Oh,
22: on aime pas ça.
0: Tu donnes des conneries, toi.
22: Bon, moi j'ai des jeux de mots foireux.
0: Non, attends. Ta connerie là, j'en veux pas.
5: Gérard, c'est le journal de Mickey sur l'euro.
0: Non, j'en ai rien à foutre.
22: L'euro à Merlin aussi.
5: Ça vient d'Euro Disney, c'est bon.
22: Voilà.
0: Ouais, non, mais allez.
22: Non,
0: faut pas l'insulter, d'accord? Tu fais ton boulot correctement. Hop, terminé. Allez. Laurent Boulzil avec fais-moi craquer.
10: Et la conclusion, tout ça?
0: Les bourses.
5: Gérard, s'il te plaît, pour les internautes, on est à 5890. Ça monte. S'il te plaît, est-ce que tu peux lire le titre calmement? Merci.
10: Non, mais il y a la conclusion, tout ça d'abord.
0: Non, c'est après les deux disques.
10: Non.
11: Après les deux disques, on va vers l'autre débat.
0: Ouais. Alors, ouais. Donc, malgré qu'on n'a pas pu faire le débat complètement parce qu'il y a eu des petits problèmes standards.
10: Bravo, merci de nous avoir foiré le truc.
18: On m'a pas bien expliqué, je suis désolé.
0: Non, c'est pas elle, parce que c'est la première, c'est le premier débat qu'elle fait, donc c'est toi qui fous ta merde. Donc toi, t'es pas capable de faire un boulot correctement, t'as les idées cette année de me faire chier, donc tu vas faire comme 98, mais tu feras pas comme 98, parce que sinon, ça fait comme tout à l'heure, je t'éclate.
18: Non, moi je me mets plus à côté de lui alors.
0: Hein? Parce que je vais te dire une chose, que moi aussi je suis amoché.
10: Oui, mais c'est pas le débat.
0: T'as rien eu. Conclusion. Alors, pour vous, l'euro, ce que ça représente, on n'a pas été loin sur les questions, c'est dommage. Donc, on va demander à Tirelire.
21: Moi, je dis que de toute façon, ça sera profitable pour le gouvernement. Et tout ça, c'est incontestable et indéniable.
0: Euro-Manichel.
12: Ouais, Gérard, tu peux répéter la première question du débat? Je voulais répondre.
13: Ouais, je voulais te dire que...
0: Non, Euro-Manichel.
13: Oui, je voulais te dire que j'étais très fier d'avoir fait une minute de ton débat.
0: Ouais.
13: Et je te souhaitais une bonne année.
0: Eh ben, moi aussi. Moi, de toute manière, je la souhaite à tous ceux qui viennent de participer avec nous. Rigaud, oui.
5: Oui, il y a une conclusion intéressante de Turpentine sur l'IRC. Elle trouve que ton débat, il avait ni queue ni tête comme toi.
0: Non, bah ça, de toute manière, c'est toutes les semaines que j'entends ça, que mes débats n'ont ni queue ni tête. Alors, dans ces cas-là, moi, oui, je vous préviens.
5: Oui, mais comme toi.
0: Oui, mais moi, je vous préviens, dans ces cas-là, si vous voulez que je fasse des bons débats, trouvez-moi des thèmes. Envoyez-les au 20 rue Bayer 75 008 Paris.
3: Oh la vache,
0: hein, eh ben. À Fun Radio. Et vous les mettez à l'intention de Gérard. Vous me dites ce que vous voulez qu'on fasse comme débat, mais pas des débats pourris. D'accord?
14: Pourris. Gérard, je vais te choper à la sortie de la radio, t'as ta gueule.
13: Pour le fun.
23: Non.
3: Gérard, il a rien fait.
5: Assis-toi, conclusion, disque.
3: Qu'est-ce que t'as été balancé aux auditeurs?
5: Micro.
13: C'est rien,
5: c'est un auditeur qui vient te niquer.
13: Gérard, j'ai une question à poser.
3: Qu'est-ce que t'as été dit aux auditeurs?
5: Gérard, tu verras ça pendant le disque, assis-toi. Assis-toi, Gérard. Assis-toi,
3: conclusion. Tu vas me casser les couilles.
5: Tu pourrais.
3: Ça va pas aller.
5: Tu peux répéter, je parlais.
3: Hein? C'est toutes les semaines que tu balances ça. Ils savaient pas jouir. Hein, ceci, cela. Hein? L'autre connaisse de Christine. M'emmerde, elle.
23: Allez, montez sur moi, c'est tout.
3: Hein?
13: Radio, c'est
3: terrible. Toi, maintenant.
13: Allô, Gérard?
2: La conclusion, GG.
13: Allô, GG.
3: Ben voilà. À qui tu balances ça encore?
2: C'est pas moi.
3: Non, c'est pas toi, c'est ma sœur.
13: Radio, c'est terrible.
3: Allez, conclusion, Jean-Sylvie.
2: Non, Jean-Sylvie est parti. Hein.
13: Ouais, non,
3: petit pénis.
13: Eh ben écoute, moi je pense que ça sera impeccable. Et puis voilà, quoi, mais en 2002. Et est-ce que tu crois, Gérard, qu'il pourrait remettre la date 2002 ou ça se passera bien en 2002?
0: Non, pour l'instant, ils ont pas prévu de changer. Normalement, c'est bien prévu pour 2002. Ils n'arrêtent pas d'en parler constamment sur dans les infos.
13: Ben, formidable, il n'y aura pas de changement, donc.
0: Non.
13: Vous voyez. Ouais, GG, pas rien.
0: Oui.
13: GG, ouais, c'est Pépito, c'est celui qui est arrivé pendant que tu jouais à Tekken 4 avec Fiddler.
0: Ouais. À quoi?
13: À Tekken 4.
0: Ah ouais.
13: Voilà.
5: Gérard. Oui. Gérard, une question vient de me traverser l'esprit. M6 en euros et France 2, tout ça, TF1, les chaînes, ça va devenir quoi en euros?
13: Ah.
0: Pour l'instant, ils ont pas parlé de changer les chaînes en euros. Hein.
5: Bah,
0: ça,
5: mais c'est
0: non,
5: M6,
0: mais attends.
5: M6
0: en non, mais attends. C'est pas parce que mon chef il travaille.
2: Non, mais moi, je sais qu'on en a parlé à M6. Et comme c'est 6, c'est que maintenant, faut que la chaîne, le chiffre passe en euros. Donc ça s'appellera peut-être M1,54.
0: Non, mais on sait pas encore. On sait pas
2: non,
0: si.
2: On sait pas. Parce que maintenant, c'est pour TF1. Parce que 1, ça va passer M00.
0: Ouais, mais on sait pas.
2: C'est possible.
0: F0. On sait pas. On ne sait pas, chef.
5: Gérard.
0: S'il vous plaît, derrière, merci.
5: Il y a une autre conclusion sur l'IRC, conclusion de Yankee. Il dit qu'il n'y a pas que les personnes âgées qui comprennent rien, vu que les routiers ne savent pas compter. Et sinon, il dit que c'est encore un débat où tu parles de ce que tu ne connais pas, vu que tu n'as pas d'argent.
0: Ouais, mais alors là justement, là, le mec, là, il est con. Parce que moi, je vais te dire une chose, c'est que ce matin, avec Sandy, on était à la poste, et j'ai regardé, et son truc en euros, c'est vraiment de la saloperie. Pas possible. Tu retires avec ta carte. Avec ta carte, dessus t'as marqué en francs et en dessous c'est marqué en euros. Tu ne comprends que dalle. Et là pour les routiers, moi je plains les routiers qui vont passer. Non mais je plains les routiers, les chauffeurs de taxi, même les bureaux de tabac. Quand ça va être en euros, ça va être impossible. Pourquoi? Parce que les cartes, ça se trouve que à l'heure actuelle, je sais pas si quelqu'un a pris le péage là entre
2: ouais,
0: vous.
2: Ouais, je l'ai pris moi, Gérard.
0: Ouais, toi, dégage, toi. C'est pas toi que je m'adresse. Toi, je veux plus t'entendre parler. Max, t'as pris le péage ce week-end?
9: Ouais.
0: Non, mais parle devant ton micro.
15: Oui, pardon, oui, d'accord, comme ça.
0: Ouais.
15: T'es là, alors, ouais.
0: T'as pris le péage, c'était...
15: Ah bah, c'est impossible.
0: Non, non, mais, quand ils t'ont rendu ton ticket pour te faire rembourser, c'était marqué en quoi?
15: En euros. En français, avec l'euro derrière, on comprend rien, c'est impossible. Ouais. C'est inadmissible et c'est incorrigible.
9: Hey qu'est-ce qu'il y a?
16: Manu, t'as gagné un paquet de clubs sur le coup là quand
9: même. Manu, quoi?
0: Ok, je viens de te voir faire. Si.
9: Je sais pas.
0: T'inquiète pas parce que les boîtes là, tu vas me les retirer.
9: Ils font des essais.
19: Ils jouaient pas.
0: Ouais, c'est ça. Rigaud,
16: oui,
0: ce week-end.
16: C'est moi. Oui, ce week-end, ouais, quoi.
0: T'as pris le péage?
16: Non, je l'ai pris pour les fêtes, mais.
24: T'es remarqué dans le métro? Nous étions assis.
16: C'est quoi ça?
24: Je dirais l'un en face de l'autre. Nous nous sommes regardés. Nous sommes fait.
0: Donc, conclusion,
24: Gérard. C'est du regard.
0: Vas-y. Maintenant, on s'écoute. Laurent Woolsey avec Faites-moi craquer les bourses. Et après, un remix sur de moi-même.
9: Le deuxième débat
0: se portera sur les nains de jardin en espérant que ça soit moins la merde que le premier.

0: de Gérard.
1: Et voilà, bonsoir à tous. Donc, vous êtes bien sur Fun Radio. Donc, vous pouvez nous, toujours nous appeler au 0803-08-5000. C'est Apolline ce soir qui... je lui donne une chance ce soir. Je lui donne une chance pour les deux débats. Donc, comme Fildar est en vacances, donc c'est Apolline qui sera au standard. Manu qui sera à l'AREA.
2: Tout à fait.
1: Donc, bonsoir à toi, Manu.
2: Bonsoir à toi, Gérard.
1: Et donc, vous pouvez toujours nous appeler 3615 Fun Radio, rubrique directe,
2: ouais.
1: Il marche.
2: Ouais.
1: En espérant qu'il y aura pas de message personnel, parce que les messages personnels, on n'en veut plus.
2: T'inquiète pas.
1: Et toujours, Rigo au www.fr Fun Radio. Et on est combien,
3: tout à
1: s'il
3: fait.
1: Te plaît.
3: Et c'est énorme ce soir, car on est déjà 5689.
1: 5689.
4: Ça démarre fort.
3: Bravo.
1: Ouais, ça commence fort pour.
3: Et pour commencer, il y a Rip qui te dit, tu es la star de nos débats.
2: Oh, ça c'est beau.
3: Gérard.
1: Ah, mais ça, c'est pas moi la star, c'est Max qui a voulu tenter ça. Donc le premier débat va porter sur les voyages et le deuxième portera sur les séries télé. Et pour ça, on va accueillir Airpance 20 ans de Nice où on peut écouter Fun Radio sur 98.2.
5: Oui, bonjour. Oui.
1: Oh là là.
5: Bonsoir.
1: Oh.
4: Oui, Jean.
1: Je crois que tu vas me calmer, Air France, parce que je crois qu'ils sont à plusieurs derrière. Et j'aime pas trop les gens qui
4: énervé.
1: Sont à plusieurs derrière.
4: Ok.
1: J'aime pas trop ça.
4: Bon,
1: donc
4: accueille les autres.
1: Donc s'ils sont à plusieurs, déjà Air France, tu peux lui dire au revoir s'ils sont à plusieurs. RATP, 19 ans, Paris. Donc
5: oui.
1: On peut écouter Fun Radio sur 101.9.
5: Oui, bonsoir.
1: Bonsoir à toi.
5: Ouais.
1: Petite grotte, 22 ans de Poitiers. Oui. Donc la fréquence est 106. 106.
6: 106 et ses petites crottes, avec un C comme le caca. Et on ne se moque pas de mon nom parce que c'est pas ma faute.
5: Pardon. C'est ça.
6: Je préfère.
1: Et après, Madame Catherine.
7: Ouais, salut, Gérard.
4: Monsieur Catherine.
7: Salut à toutes. Ouais, Catherine. Mais c'est Monsieur Catherine.
1: Monsieur Catherine, 21 ans de Lyon. On
7: ouais,
1: peut écouter Fun Radio sur 89.5.
7: Tout à fait.
1: Ouais, ça m'étonnerait.
7: Ouais, pourquoi?
1: Ça m'étonnerait.
7: 89.5 en stéréo, mon ami.
1: Ouais, en stéréo, en stéréophonique, c'est ça?
7: Mégahertz.
1: Oui. Alors, pour l'instant, tu vas te taire, d'accord?
7: Ok, Michel.
1: je pense que tu vas pas durer longtemps, toi non plus.
6: Copyright.
1: Bon, alors,
2: c'est Apolline. Pas grave, elle va les calmer, on y va. Pose ta première question, Jean.
1: Alors, première question. Avez-vous déjà voyagé? Si oui, où? Si oui, où et quand et comment? Donc, on va demander à RATP.
5: Ouais, alors, ben moi, mon plus grand voyage, c'était quand je suis allée à Disneyland Paris.
1: Ouais.
5: Donc, j'ai utilisé le RER. Voilà.
1: Mmh. Non, mais et où?
5: Ben, à Disneyland, à Marne-la-Vallée, quoi.
1: Non, mais et comment? En RER?
5: Bah en RER A, je crois.
1: Ouais, non, mais...
5: Bah attends, t'as un RER, on prend le RER, ça fait un voyage, quoi.
1: Ouais, mais t'as pas besoin de préciser Disneyland, je te demande, avez-vous déjà voyagé? Si oui, où et quand et comment? T'as pas besoin de dire Disneyland, tu peux préciser...
5: Bah c'est Marne-la-Vallée, quoi.
1: Ouais, mais tu peux préciser d'autres villes?
5: Ben, t'as aussi, ben, quand
1: je suis allée
5: aussi à
1: Villejuif. Ouais, non, mais c'est bon. Air France, si elle s'est calmée avec les gens qui étaient derrière.
8: Bonsoir, je suis calmée. Moi, je suis allée une fois à Bruxelles, en train.
1: Ouais.
8: Et une fois en Thaïlande, en avion.
1: Ah, voilà. Et donc.
8: C'était vachement bien.
1: Bon, non, mais tu penses quoi des voyages, toi?
8: Je pense que ça forme la jeunesse.
1: Ouais, mais vu l'âge que t'as, 20 ans, je pense que tu dois suivre. T'as encore des études.
8: Ouais, je fais encore des études, mais je vais encore voyager, donc j'ai pas fini de grandir. Hein.
1: Ouais, non, mais je pense. Oh là là, Manu, s'il te plaît, si on pouvait me baisser un tout petit peu le retour.
2: Baisse-le.
1: Non, mais le bah retour. Ouais. Non, bah. Ouais, parce qu'après.
2: Non. C'est dans ton cas, Gérard.
5: Bah ouais.
1: Celui derrière qui s'amuse à dire ouais, il va se calmer.
9: Bah, Gérard. Oui,
10: sur IRC, il y a l'Empiote qui te demande si.
1: Merci.
10: Bravo, Apo.
2: Apo ?
4: J'ai rien fait. Attends.
1: Non, non, mais c'est bon. Celui qui a raccroché. Celui qui a raccroché.
2: Non, non, mais c'est personne qui a raccroché. C'est le standard qui.
1: Ah non, mais attends.
4: Ouais,
1: hey.
4: Défaillance
1: hey, Manu, Manu, qui... Manu.
10: C'est
1: oui.
10: arrivé, Gérard. C'est arrivé il y a deux jours.
2: Oui, Gérard. Non, mais, oui. Hey.
1: Manu.
2: Oui.
1: Non, Manu,
2: oui, mais c'est pas de ma faute, là, Gérard, j'ai rien fait.
10: Je voulais juste, on va profiter de cette pause pour que je te pose une petite question IRC. Il y a l'Empiote qui te demande si tu considères que tu voyageais quand tu descendais à ta cabine pour faire tes poèmes.
1: Non, je voyage pas pour faire mes poèmes dans ma cabine. Donc, je vois pas le rapport.
10: Ouais, et sinon, il y a Moulinex qui te demande si tu crois aux vies antérieures.
1: Il peut préciser sa question ou pas?
10: Je pense qu'il peut, on va attendre qu'il précise.
1: Okay.
10: Sinon, on peut peut-être profiter de ça pour sortir un petit sondage tout de suite. Vu
2: ouais,
10: que,
2: et les auditeurs sont de retour. Hein. Non, non,
10: ah,
2: ça okay. y est.
10: Ah bon, bah,
2: est.
10: C'est bon, on peut reprendre alors.
11: Là, ouais.
1: Ah ben, donc,
2: je ne sais pas ce qui s'est passé. Hein.
1: Donc, RATP, toi.
12: Ouais, mais j'ai déjà répondu, je l'ai.
1: Donc, petite...
12: Mais j'ai jamais voyagé, alors, tu sais.
1: Hein. Oh, comment ?
12: Mais si, j'ai jamais voyagé beaucoup, alors, pour parler de ça, de voyage que j'ai fait, c'est dur.
1: Non mais alors attends, t'as jamais...
12: Non mais
1: attends, moi une question que je vais te poser.
12: Ok ouais. Hein.
1: Pourquoi qu'on te sélectionne si t'as jamais voyagé?
12: Parce que je m'intéresse beaucoup au voyage et que j'ai fait beaucoup de voyages, mais antérieurs et beaucoup de voyages...
10: Postérieurs.
12: Ouais non, postérieurs, voilà, exactement.
1: Non mais attends, si t'as jamais voyagé ni rien, ça sert à...
11: Pas la peine.
1: Mais je vois pas pourquoi qu'on te sélectionne, hein.
12: Bah parce que
1: non mais moi voyages, non mais moi je voudrais des gens parce que là 20 19 22 21 je pense que ça c'est des étudiants et les étudiants n'ont pas beaucoup voyagé.
2: Ça n'empêche pas Gérard.
1: Petite grotte, ouais, petite grotte.
11: Écoute, moi je suis pas du tout étudiant, je suis fils de diplomate.
1: Donc, ouais, Tony.
11: Ah non, pas du tout. Ah non.
1: Goldo.
11: Ah non, non plus. Non, c'est clair. Moi je suis fils de diplomate, donc je te disais. Et donc j'ai beaucoup voyagé, je suis un grand voyageur. Donc j'ai fait des safaris au Kenya en jeep.
1: Ouais, ben c'est bon, Goldo.
11: Attends,
1: non, mais c'est bon, Goldo, on t'a reconnu.
11: Mais
1: au revoir.
4: C'est
1: Goldo.
11: C'est
1: Goldo. C'est Goldo. Au revoir.
2: C'est pas grave. Allez,
4: voilà, il est parti.
1: Au revoir.
10: Ça y est, il est parti.
1: Terminé pour lui.
10: Gérard, sur IRC, il y a Chocobogol qui te demande si tu estimes qu'on voyage quand on regarde une chaîne documentaire Voyage, par exemple, la chaîne Voyage.
12: Ouais, par exemple, la pub, je fais moi.
1: Bon, donc, je vais répondre. C'est qui? C'est l'IRC. Hein,
10: Chocobogold, oui.
1: Bon, donc, c'est vrai que il y a pas mal de trucs qu'on peut regarder sur des chaînes. Bon, c'est vrai, sur les chaînes Voyage, pour l'instant, j'ai pas vu ça sur le Cap, parce que je l'ai pas, j'ai pas les moyens.
10: D'accord.
1: Donc, mais je pense que on peut trouver des voyages...
2: Pas chers.
1: Si, faut quand même trouver pour un voyage, un voyage ça te coûte pas loin de 10 000 francs. Hein.
10: Ça
1: dépend où tu veux aller.
2: Ouais, voilà.
10: Ouais, parce qu'il y a l'Empiote, elle te dit que en fait tu pourrais vendre tes poèmes pour t'offrir ton premier voyage, à savoir prendre le métro.
1: Ah non, mais ça, moi, je vendrais pas mes poèmes pour faire un voyage. Ça nuance.
2: Et puis t'as déjà voyagé toi en plus.
1: Bah ouais, j'ai déjà été à New York, j'ai été en Belgique cette semaine, tu vas Rigo.
10: Ouais.
1: Donc ce week-end, ce week-end. Donc toi tu vas. Oui, on accueille.
4: Oui, alors à la place de petite crotte, on accueille billet d'avion 29 ans de Biarritz.
11: Oui, bonsoir.
1: Attention.
11: Bonsoir.
12: Salut.
1: Attends 5 minutes.
11: Bonsoir.
1: Je préviens. Non mais s'il vous plaît 5 minutes. Je te préviens Apolline.
4: Oui, Gérard.
1: C'est pas la peine d'essayer de les reprendre et de me dire on accueille machin si c'est pour reconnaître les mêmes voix.
4: Okay.
1: Parce que là si c'est pour faire ça c'est pas la peine. Dans ce cas là je demande

0: et je suis sorti en boîte et c'était super.
1: T'es fourré ?
0: Voilà.
2: Monsieur Catherine ?
1: Oui, donc bah, moi j'ai donc voyagé, donc vu que je m'appelle Monsieur Catherine, donc je suis parti au Brésil me faire opérer. Et oui, et...
2: Ouais, et donc, tu me prendrais pas pour un con ?
1: Absolument pas.
2: Non, mais tu m'y laisses.
1: Catherine Matoche.
2: Ouais, c'est bizarre parce que tu t'appelles Monsieur Catherine.
1: Oui,
2: tu
1: pars Monsieur au Brésil. Catherine, donc je suis allé me faire opérer au Brésil.
2: Non mais attends,
1: Gérard, laisse-moi répondre.
2: Ouais, attends, tu permets, c'est moi qui commande le jeudi, d'accord ?
3: D'accord.
1: D'accord.
2: Donc tu pars au Brésil pour te faire opérer.
1: C'est vrai.
2: Hein, pour faire un corps de femme.
1: Ah oui.
2: Hein,
1: oui.
2: Et pour l'instant t'es une voix d'homme. Alors me prends pas pour un con.
4: C'est possible,
1: Gérard,
4: ça.
1: Gérard, tu m'as pas laissé finir.
0: Tu peux pas changer ses cordes vocales.
4: Amanda, non, mais écoute, elle a une voix d'homme.
1: Gérard, au début je m'appelais Catherine.
2: Ouais.
1: Je suis allé me faire opérer. Maintenant je suis un homme. Donc
2: ouais,
1: c'est pour ça c'est Monsieur.
2: Ouais.
1: D'accord. Donc moi j'ai passé donc.
2: Et pourquoi pas mademoiselle?
1: Mais parce que je t'ai dit que je change de sexe.
2: Ouais, ouais, c'est ça.
1: Et donc, en fait, maintenant, donc, j'ai passé 2 semaines au Brésil, donc là-bas, j'y étais 7 jours sur 7.
2: Ouais, ouais.
0: C'est l'ex d'Olivier, en fait. Non
2: ouais, alors, au revoir, terminé pour
1: c'était
2: lui.
1: Polo. C'était Polo.
2: Ouais, ben voilà. Ah, voilà. Alors, Polo. Ah, bah justement.
3: Ah, bah oui.
2: Justement, tiens, le monsieur Polo qui s'amuse à marceler tous les jours au téléphone.
4: C'était Polo.
2: Alors là, celui-là,
4: ouais,
2: tu vas me garder son numéro et tu le transmets en Max.
3: J'ai
2: et Max, s'il pouvait venir,
3: et
2: on va s'amuser.
3: Et on peut reprendre le débat un peu.
5: S'il te plaît, parce que Gérard.
4: On dit au revoir à Polo et on reprend le débat.
5: Ouais, sur IRC, il y a Yankee qui te demande si c'est vrai que le seul voyage que t'as fait, c'était pour aller au bar en face de chez toi et qu'après tu te croyais sur la lune.
3: Non. Et on me dit aussi sur le Minitel que on te demande si t'as l'impression de voyager quand tu fais l'amour, t'as pas l'impression de te retrouver dans les montagnes rocheuses.
2: Quand je fais l'amour, non, pas du tout non plus.
3: Ah ok.
2: Donc deuxième question. Combien dépensez-vous pour faire un voyage en euros ? Alors on va demander ça à Air France.
4: Alors par exemple moi quand j'étais en Thaïlande, oui, Gérard.
2: Ouais, mais je t'écoute, Air France.
4: Vous savez, quand j'avais été en Thaïlande, ça m'avait coûté 18 000 francs. Donc, tu multiplies par 6, ça fait à peu près 70 000 euros.
2: Ouais, d'accord. De toute manière, moi, j'ai un petit truc à préciser sur ça. Hein.
3: Précise.
2: Donc, moi, je peux dire une chose. C'est malheureux parce que Françoise n'est pas parmi nous pour le débat.
4: Mm-hmm. On peut lui faire un bisou quand même. C'est un bisou à Françoise. Hein, quand
2: voilà.
4: Même.
2: Donc, tout le monde lui fait un bisou parce
4: voilà,
2: que
4: bisous,
2: c'était sa fête il n'y avait pas longtemps. Donc, on lui fait des gros bisous
4: d'ailleurs,
2: et on fait des gros bisous.
4: Vous, voilà.
2: Et on fait des gros bisous à Bibi.
4: Non.
2: Quoi, non.
4: Je sais pas. On la connaît moins, hein.
2: Ouais ben Bibi, moi je te fais des gros bisous ma puce. Donc moi je peux dire une chose, c'est que j'ai regardé un truc à midi et un voyage à 29 160 francs. Moi vous savez combien que ça coûte en euros pour aller à Tahiti et tout ça.
4: Non.
0: Vas-y.
2: En euros.
0: Ouais.
3: Vas-y.
2: Non mais si.
3: Ah c'est la question.
2: Non mais.
4: Ah d'accord. Okay.
2: Non mais si quelqu'un pouvait me le dire.
4: Ah non,
3: je sais pas.
2: Ça coûte 4 455 euros.
4: C'est tout ?
2: Oh, oui.
4: C'est dingue, hein ?
3: C'est que dalle.
4: Ouais. C'est pas cher. Ouais,
5: c'était
4: pas
5: combien en francs ? Combien en francs ?
2: Et en France, ça coûte 29 000.
5: C'est vachement moins cher en euros, en fait.
4: C'est
3: ouais,
4: moins cher
3: c'est super
4: en
3: intéressant.
2: Oui, ouais, je suis d'accord avec toi.
5: Bah ouais.
2: Parce que j'ai regardé à midi, je sais pas,
3: c'était
2: dans juste ce prix.
3: Ah bah oui, bah évidemment.
2: C'est lapin. Et je vais te dire une chose, que la nana, elle a gagné le voyage à 29 160 francs et le voyage en euros, parce qu'ils ont en dessous, c'était marqué en francs normal et en euros.
3: C'est
2: et
3: vrai.
2: En euros, ça coûtait 4 455 euros.
4: C'est un attrape-nigo, ça, Gérard ?
2: Non, c'est pas un attrape-nigo, c'est vrai. Parce que je vais te dire
3: un
2: une chose...
3: Benoît.
2: Parce que je vais dire une chose, le mec qui a gagné la bagnole, en euros, ça coûtait 7000 francs. Et la bagnole, elle valait plus de 175 000, je sais plus combien.
5: Donc Gérard, c'est pas pour reparler de l'euro, mais quand l'euro arrivera, les voyages seront beaucoup moins chers.
3: Donc ce sera le moment, en fait, de voyager. Il vaut mieux attendre que l'euro arrive avant de partir.
2: Ben disons, le problème qui est, c'est vrai que en euros, ça va être le problème, parce que tout le monde n'est pas encore...

0: prêts pour l'euro, mmh. même les personnes âgées, parce qu'en fin de compte, c'est les personnes âgées qui vont être le plus atteintes là-dedans. C'est pas
1: oui,
0: nous.
1: C'est vrai, c'est vrai.
0: Parce que nous,
2: pas bon. L'antenne, hein.
3: Allô.
1: Si si, vous êtes en
0: antenne. Si si, vous êtes, vous êtes, vous êtes encore en antenne.
3: Allô.
0: Mais non non allô non, mais pour l'instant, je réponds, allô je réponds. Moi, allô s'il vous plaît.
3: Allô.
1: Vas-y, vas-y.
0: Merci.
1: Vas-y.
0: Donc je réponds. Donc c'est vrai que la plupart du temps, ça va être les personnes âgées qui vont avoir du mal de pouvoir se diriger. Là-dessus. Donc bon, on revient sur le débat.
4: Il y a une petite question de Vanilla sur IRC. Oui. Elle voulait savoir si on peut amener ces animaux en voyage, genre bulldog, thon, dinosaure, etc.
0: Ben justement, c'est une question qu'on va poser. Donc
5: Gérard à la place.
4: Tu répondras tout à l'heure. Ok.
5: Oh, pardon, Gérard à la place de Monsieur non. Catherine. On appelle René Covolo, 26 ans de Brest. On
3: bonsoir.
0: Attention.
5: Oui, Gérard.
3: Allô, Gérard.
0: Attention, bonsoir. Attention. Bonsoir. Ne t'amuse pas.
3: Allô.
0: T'amuses pas parce que j'ai vu que allô, tu le prenais. T'amuses pas à dire que c'est un nouvel auditeur.
5: Non, il y a pas de problème. Écoute sa voix, tu verras, Jean.
0: Donc, monsieur.
5: Covolo.
3: René Covolo.
0: René Covolo.
3: Covolo.
0: Ouais, ben moi je t'appellerai René. T'appelles d'où?
3: De Brest.
0: Fréquence.
3: 95.4.
0: Ok.
3: Et à Brest, tout le monde monte.
0: Ouais. Et à mon leçon, tout le monde descend.
3: Ok.
0: Okay. Alors, RATP, donc ouais, pour toi la question.
2: Bah alors, à mon avis, bah moi, tu sais, mes voyages, c'est pas vachement payant, donc moi, c'est à peu près 7 euros.
0: Mmh.
2: C'est pas cher, hein.
6: C'est pas cher. Hein.
2: C'est clair, mais j'ai trouvé des super agences, moitié prix et tout, donc 7 euros, c'est vraiment pas mal du tout. Hein.
0: Mmh. Ouais. Ok. Billet d'avion.
3: Ouais, ouais, bah moi, pour le voyage aux États-Unis, en sachant que le triangle du carré des côtés de l'hypoténuse est égal au triangle du carré de l'angle droit de pi fois 12, on peut... Ah, si,
0: bon,
3: j'ai la table des matières.
0: Bon, vous arrêtez pardon. Les habituels, vous arrêtez, là.
3: Ok, Lascar.
0: Ouais, bah, Lascar, au revoir.
3: Ouais,
0: hop, billet d'avion, au revoir.
3: C'est pas moi, c'est pas
0: long. Non. Terminé pour les habituels. Je crois que Apolline, tu pourras pas faire les 10 questions.
5: Pourquoi, Gérard?
0: Non, on va demander à Olivier. Olivier, s'il te plaît.
5: Attends, mais Gérard, je t'en trouve d'autres. Il y a pas.
0: Non, je demande à Olivier là.
1: Il va arriver. Vas-y, continue.
0: Olivier.
1: Non, mais continue, Gérard.
0: Monsieur René.
3: Alors, donc moi, j'étais parti au Vietnam.
7: C'est vrai que tu pètes au lit.
0: Bon, et hop.
5: C'est qui lui?
0: Non, mais c'est qui? T'essayes d'écouter.
2: Toujours Polo.
0: Non, mais là, Olivier.
1: Vas-y, Gégé.
0: Donc, René.
3: Oui, donc moi, je te dis.
4: Olivier, il est avec son pote. Hein.
0: Ouais, mais attends, moi, dans
5: mais
0: ce cas-là, moi,
5: Gérard,
0: je. Non, mais moi, je passe pas comme ça.
1: Vas-y.
0: Bon, René, tu réponds ou pas?
3: Bah, écoutez, j'essaye de répondre depuis tout à l'heure, mais tout le monde m'interrompt.
0: Bon, alors, tu réponds maintenant.
3: Bien. Donc j'étais parti donc au Vietnam, ça m'avait coûté à peu près 6,95€.
2: Ah, pas mal non plus, hein. Pouh, pas cher, hein.
6: Tu veux dire que pour aller au Vietnam, c'est le même prix que pour aller voir Mickey?
3: Ouais, exactement, ou alors pour c'est le même prix que pour aller au marché, par exemple.
2: C'est fou.
5: Bah dis donc, hein.
0: Bon, moi j'ai un sondage là,
1: vas-y.
0: Ouais. En plus, je sais pas qui c'est qui m'a fait les photocopies, mais là, on voit que dalle, hein. Mm. Alors, pour ou contre les voyages, il y a 41% des gens sont pour si c'est pour voyager. 32% des gens sont pour si c'est pour voyager. C'est quoi là ces sondages là? Le premier sondage, alors.
4: C'est quoi? Qu'est-ce qu'il y a?
0: Non, c'est rien que si c'est pour voyager.
1: Dis les pourcentages, sinon c'est pas intéressant.
4: Je comprends pas.
0: Mais non, mais 17% des gens sont pour si c'est pour voyager. Et 10% des gens sont pour si c'est voyager. C'est quoi là ces sondages?
2: Je comprends pas, moi.
0: Moi non plus.
4: Demande à la peau, je sais pas moi.
0: Mais c'est quoi là? Au lieu d'essayer de dire aux gens qui changent de voix, c'est pas la peine.
5: Non, j'ai quelqu'un d'autre là.
0: Non, il y a pas quelqu'un d'autre.
5: Regarde, Gérard, écoute.
0: Non, mais moi, je peux le savoir.
5: Voilà, à la place de Heure Inter, on accueille aller-retour 22 ans de Nantes.
0: Ouais, aller-retour que tu te sens.
5: Ouais.
2: Oui, je t'écoute.
0: Aller-retour.
2: Ouais. Tu peux répéter la question, Gérard?
0: Voilà.
5: Je lui ai dit. Hein. Voilà, c'est pas grave, elle a entendu. Vas-y.
0: Non, mais moi, je répète plus la question. Donc, tu réponds ou tu réponds pas?
8: Et Gérard, c'est vrai que tu couches avec Big Bill.
0: Et ta mère accouche avec qui?
9: Combien ça coûte en euros?
10: Voilà.
9: Combien ça coûte en euros?
0: 76. Bon, d'accord. Aller-retour, je crois que. Je crois que ça va pas là.
9: Hein. Bah pourquoi?
0: Non, parce que je crois que pour l'instant, t'es en train de te foutre de ma gueule.
9: Bah non.
0: Non, tu prendrais. Tu prendrais pas le train?
9: Bah non.
0: Non plus?
9: Non plus.
0: Bah alors, tu réponds à la question correctement?
9: Vas-y, elle n'est pas déjà.
0: Bon, non, allez, hop, carnet pour aller-retour, comme bon, ça ira plus vite.
4: J'ai une bonne question de Davy One sur l'IRC. Il demande si les gens qui voyagent en première classe arrivent avant ceux qui voyagent en deuxième classe.
0: Pareil, parce que ça dépend.
10: Mais si, ils arrivent plus vite parce qu'ils sont à l'avant du train.
4: Ah ouais, parce qu'ils sont en première classe.
10: Exactement, ça dépend, ça dépasse. Mmh.
0: Bon, enfin, bref, on va continuer.
4: Il s'en fout. Hein.
0: Non, je m'en fous pas.
1: Devant ton micro, Gérard, s'il te plaît.
0: Troisième question.
4: Un petit problème de son, là, je crois.
1: Ouais, non, mais ça vient du standard, en fait. C'est le... Attends,
0: non,
1: bouge pas. Tu vas voir. Hop là, voilà.
4: Ouais, ça y est, c'est réglé.
1: Voilà, donc faut plus rappeler les gens sur la ligne 7. Voilà. Bah, okay. C'était juste pour Apolline.
10: Okay.
1: On y va.
0: Alors donc, c'est bien parce que...
1: Vas-y.
0: Bon. Donc, seriez-vous prêt à offrir un voyage à votre copine par amour? On va demander ça à RATP. RATP.
1: Attends, je ne sais pas lesquels c'est, Gérard.
4: Manu est en gérer le standard.
0: Oh non, mais...
1: Vas-y.
10: Vas-y, Gérard, c'est bon.
0: Eh, vous remettez tout le monde...
1: Ça y est.
10: Pose la question à quelqu'un d'autre.
0: Non, je répète.
9: Gérard, je peux répondre?
0: RATP.
7: Gérard, c'est Air France, peut répondre?
0: Attends, Air France, tout à l'heure c'était une nana, maintenant c'est un mec.
7: Mais non, c'était un mec, j'ai jamais été une fille.
1: C'est parce qu'il y avait Air Inter, il y avait Air Inter et Air France, c'est pour ça, Gérard, on y va.
0: Ouais, non, mais. Faudrait peut-être me faire des fiches correctement, là, hein, non, au mais, standard. Hein.
10: Mais Gérard, on a changé, on te l'a dit.
0: Non, mais faudrait peut-être me changer les fiches avec les nouvelles fréquences, hein. Alors,
1: pose ta question, Gérard, et on va reprendre tranquillement.
8: Vas-y, Trace.
0: Donc, je t'emmerde, toi, connard.
1: Vas-y.
0: Donc, seriez-vous prêt à offrir un voyage à votre copine par amour? On va demander ça à... RATP. Oh là là. C'est quoi là, ce soir?
10: Bah, Gérard, c'est une erreur, mais c'est pas grave, continue.
0: Je continue pas comme ça. Avec le bordel, je vais pas attendre 10 000 connectés.
4: Gérard, c'est en train de monter, donc on va essayer de se calmer. Là, il y a un petit problème technique qui va être résolu bientôt.
0: Ouais, bah, dans ce cas-là.
4: Calme, Gérard. On est 6758.
7: Oh, bravo.
4: Donc, c'est pas mal. Il y a quelques problèmes. Qu'est-ce que je voulais dire?
0: Oui, une question, non?
4: Si, il y en a plein. Alors attends, je vais voir.
0: Tu me donnes un disque, on fait un disque.
4: Gérard, il y a une petite question pour toi. Tu m'écoutes? Il y a Bretzel qui te demande comment tu imagines les voyages dans le futur.
0: Ah bah, justement, c'est une question qu'on allait poser.
1: On va poser après, c'est ça?
0: Ouais, justement, c'est une question. Partiriez-vous sur une planète pour voyager? Donc, c'est la question numéro 5. Donc là, on va toujours garder la 3. Il est 0h53 et j'espère qu'on va avancer rapidement sur ce débat-là, parce que je voudrais pas tout foiré, et je voudrais qu'on atteigne les 10 000. Il y avait autre chose à
1: préciser. Non, il y avait une question Minitel. On me demande, toi, où est-ce que t'aimerais voyager, en fait, ton rêve, là où t'aimerais aller, ton rêve.
0: Ah, mon rêve, c'est d'aller avec...
1: On sait avec qui, mais bon, où?
0: Bon, mon rêve, ça serait de partir à Tahiti et l'île Maurice.
1: Et c'est quoi qui te fait...
0: Non mais parce que je vois des images souvent, faut dire que la mer elle est vachement bleue, donc ça me fait kiffer à mort.
1: On me dit aussi sur Minitel par contre que si tu vas là-bas, elle sera peut-être un peu moins bleue.
0: Non, ceux qui s'amusent à dire ça sur Minitel, ça sert à rien.
1: Que tu pourrais faire fondre la barrière de corail, on me dit.
0: Ouais, ben ça, laisse tomber, c'est même plus la peine.
1: Ok.
0: Donc, on répète la troisième question et après je ne la répète plus.
1: On sait, vas-y.
0: Hein? Seriez-vous prêt à offrir un voyage à votre copine par amour. Et on se retrouve tout de suite après au 0-3 à offrir un voyage à votre copine par amour. Et donc, on va demander ça à aller-retour. Voilà, merci.
11: Au secours ! Aidez-nous !
1: Bah ouais, je sais pas ce qui se passe. Hein.
0: Oh non, mais là, je crois que... Là, il y a des gros problèmes.
1: Bah attends, on va...
0: Oh non, mais
1: on va gérer, mais je sais pas. Olive.
12: Ma poule.
1: Bah oui, on s'inquiète pas,
10: Olive,
1: mais bon.
10: Olive, viens. Bon.
1: C'est quand même bien le bordel.
0: Et donc, on accueille...
1: Non, pour l'instant, on va essayer de les accueillir un par un, déjà. Vas-y.
10: Voilà.
0: Bon, il appelle d'où aller-retour.
1: Non, bah non, non.
0: Bon, là, je crois que... Non, mais... Non, mais là, je crois qu'on va pas pouvoir continuer comme ça. Max, il va te dégoûter.
13: On va arranger le problème. Deux minutes, bon, tu meubles.
0: Ouais, non, mais moi, je peux pas meubler.
4: Je peux meubler, il n'y a pas de problème. Il y a Belge.
0: Alors,
4: sur IRC, il y a Belge Boris qui nous a transmis un petit sondage. 84% des gens pensent que voyager rend intelligent. 85% ne pensent plus depuis qu'ils ont voyagé. Et 86% pensent au TGV Suresnes-Bruxelles. Et encore 87%, décidément, pensent que Suresnes est un très bon lieu de vacances. Qu'est-ce que t'en penses ?
0: Non, de toute manière, le mieux pour partir en vacances, c'est Tahiti, même voire la Belgique. Hein.
4: Mm-hmm.
0: Donc, parlez pas de la banlieue parisienne, c'est tout ce que j'ai à vous dire. Voilà. Donc,
1: Qui qu'on a à l'antenne, là ? Il y a quelqu'un, là. C'est qui ? Comment il s'appelle ?
0: Alors,
10: on a aller-retour, 22 ans de Nantes.
0: Alors, tu peux me donner ta fréquence de Nantes ?
9: 108.2.
0: Attends, là il y a un petit problème. Il y a un petit problème. Tout à l'heure c'était un mec et maintenant c'est une nana. Il y a un gros malaise. Ils sont à deux là chez eux.
12: Ah, il y a malaise.
9: Quoi?
0: Il y a malaise.
10: Non.
0: Donc ta fréquence?
9: 104.3.
0: 104.3. Ok. Donc la question, je te la répète pas. Tu l'as très bien compris.
9: Ok, voilà, pour ma copine, enfin, ou pour mon copain, tu vois.
0: Ouais.
9: Si j'ai les moyens, ouais, je lui offre un voyage dégriffé.
0: D'accord. Non, mais tu peux préciser quand même.
9: Bah, écoute, je vais sur Minitel, je compose 36-15, j'ai des réducs. Et si c'est pas trop cher, je l'achète. Si c'est trop cher, il se le paye.
0: Ouais, d'accord. On va accueillir.
10: On a René Covolo.
14: Oui.
10: Qui est toujours là.
14: C'est re-moi. Rebonsoir Gérard.
0: À la place de qui ?
10: Bah, c'est parce qu'on a un problème, donc il y a lui, il peut te répondre à la question. Vas-y GG.
0: Bon alors René, 95-4.
14: À Brest.
0: Ouais.
14: Voilà.
0: Donc alors vas-y.
14: Peut-on offrir un voyage par amour ?
0: Ouais.
14: Bah écoute, oui, non, moi je pense que bien sûr, on peut tout offrir par amour, pas qu'un voyage.
0: Non mais moi je te demande un voyage, c'est tout.
14: Tu demandes en fait, oui, la destination idéale en fait aussi.
0: Mais non mais je te demande, est-ce que seriez-vous prêt à offrir un voyage à votre copine par amour ?
14: Bien sûr.
0: Je te demande pas si c'est autre.
14: Par amour, je serais prêt à tout pour elle, bien sûr. Elle s'appelle Robert et.
0: Bon, d'accord.
14: Formidable.
0: Non,
14: écoute-moi, Gérard. Non, bien sûr, je peux lui offrir un voyage par amour. Je peux l'emmener où elle veut. Par amour, on peut tout faire, tu le sais.
0: Ouais. D'accord, je vois pas du tout ta réponse. Billet d'avion. Billet d'avion.
10: Il arrive.
0: Bon, bah, billet d'avion est plus là.
1: Si, il doit être là, normalement.
10: Non, il y a eu un problème, il a raccroché, donc on va accueillir Antoine.
14: Alors...
0: Antoine.
10: Voilà,
0: Antoine, 20 ans, Toulouse, 103-1.
15: Oui, bonsoir, 103 à Toulouse, bonsoir à tous.
0: Bon,
15: bonsoir.
0: Bon, ça y est, je t'ai posé la question, donc tu réponds.
15: Ouais, alors moi je l'ai entendu la question, et est-ce que je serais prêt à offrir un voyage pour amour ? Moi je pense qu'il faut pas aller jusque-là quand même.
0: Pourquoi ?
15: Faut pas exagérer. Bah, déjà les filles, je sais pas, on leur tient la porte, tout ça, la galanterie.
0: Donc, ben ça, c'est... Non mais attends, moi je te coupe Antoine, ouais. Moi je vais te dire une chose, que c'est normal que tu ouvres une porte à une nana par galanterie.
15: Ouais, mais justement, déjà,
1: ça c'est beau, ça c'est beau Gérard.
15: C'est magnifique. Déjà que tu leur ouvres la porte, que tu leur offres des fleurs, tu leur...
0: Ouais, merci.
15: Allô.
0: Oui, je t'écoute.
15: Donc je te disais, déjà que tu leur payes le ciné, le resto et tout ça, tu vas pas en plus
0: Attends, Antoine. Pour l'instant, moi, j'ai jamais offert un cénoche ou un resto. Hein.
11: Non, mais ça, ouais, non, mais ça, c'est un tort. Ça, c'est un tort. Mais moi, je veux dire, par amour, non. Pour lui prouver, tu vois, mes sentiments les plus profonds et les plus distingués, ouais.
0: Ouais.
11: Mais par amour, je pense qu'il faut pas aller jusque-là quand même.
0: D'accord.
11: Faut pas tout mélanger. Faut pas mélanger le plaisir et le travail, tu vois, par exemple.
0: Ouais, mais faut pas mélanger tentacule et encule ta sœur.
11: Aussi.
0: C'est ça ?
11: Bravo,
12: Gérard.
11: Bravo.
12: Ok. Ouais. Gérard ?
0: Oui.
12: Sinon, sur IRC, il y a Davy One, il te demande si quand tu fais caca dans un avion, c'est pas dangereux pour les gens qui sont en dessous.
0: Ah bah ça, j'ai jamais essayé de faire caca pour
12: de
0: savoir
12: quoi, d'être
0: si
12: d'être dessous d'un avion quand il y a quelqu'un qui fait caca.
0: Ah non, vu à l'altitude qu'il est, on peut pas savoir. On va récupérer aller-retour si c'est calmé.
16: Non, il est parti.
0: Il est parti.
16: Ouais, il s'est cassé.
0: Ah bon, donc il nous reste plus que Antoine, billet retour et René.
16: Et Air France.
17: Et Air France, bonsoir Gérard.
16: Ouais, elle est revenue, c'est parce qu'avec le problème technique, elle était partie, mais elle est revenue, c'est bon.
0: Bon alors, pour toi, Air France ?
17: Bah moi, j'aime beaucoup mes copines, mais alors de là à leur offrir des voyages, je sais pas. Je préférerais offrir un voyage à mon mec, quoi, et partir avec lui.
11: Mm-hmm.
0: Non, mais celui qui fait c'est pas toi, c'est moi qui... C'est moi qui commande, d'accord ?
17: Non, mais ça veut dire qu'ils sont d'accord avec moi.
11: Mm-hmm. Tout à fait, oui.
18: Oui.
0: Bien ouais, sûr. Mais... Bon, tu peux préciser la fin de ta pensée.
17: Mmh. Bah, la fin de ma pensée, c'est que j'adorerais partir en voyage avec mon copain aux Bahamas, par exemple, au paradis fiscal. Seulement, on n'a pas trop de thunes, donc on va attendre un peu et puis on va se payer le voyage de notre jeunesse.
18: Ouais. Ah, mais toi, tu dis ça parce que tu ramènes jamais le chibre à la maison.
17: Bah ouais, il est chez lui, le chibre.
0: Ouais, d'accord, ok. Donc, quatrième question. Moi, je suis prêt à offrir un voyage à ma femme si j'avais les moyens, mais malheureusement, j'ai pas les moyens pour lui offrir.
18: Et tu l'emmènerais où ?
11: Tu l'emmènerais où, ta femme, Gégé ?
12: Gégé, il te parle, les auditeurs.
18: C'est bon, les animaux ne sont pas concentrés sur les avions, c'est n'importe quoi.
11: Gérard.
0: Moi, je serais prêt à offrir un voyage à ma femme à Tahiti, voir la Guadeloupe, mais pour l'instant.
11: Manu, tu peux pas lui arranger le coup pour Tahiti ?
0: Tu te tais, toi, derrière ?
11: Bah, je sais pas, c'est pour toi, Gégé. Hein.
18: Sur les billets d'avion, aller-retour sur la banquise.
0: Les habituels, vous avez commencé à vous calmer.
11: Ah non, attends, on a galéré une heure au standard. Hein,
0: ouais, ouais, mais de toute manière, je crois. Qui c'est qui m'a choisi ça ?
12: Ah, mais regarde pas, je suis à l'arrière.
16: C'est des gens qui ont été choisis au standard.
0: Ah ouais ?
16: En cours de soirée, donc il n'y a aucun problème.
0: Et non, mais je crois que j'avais bien précisé, et Max avait bien précisé, on en a marre des habituels.
12: Mais il n'y en a pas.
16: Mais il n'y en a pas, Gégé.
11: Il n'y a pas d'habituels.
0: Non, presque pas. Presque pas.
19: Pas moyen de gueuler. Il n'y a pas d'habituels.
0: Ouais, ouais, ben c'est ça. Alors, vous allez fermer vos gueules, et pour l'instant, c'est tout. Ok ? Rigo, question.
12: Oui, il y a F de Babouin sur l'IRC qui te demande s'il faut aller faire vérifier ses vaccins chez le vétérinaire quand tu pars en voyage.
0: Ça dépend où tu pars. De toute manière, il n'y a pas besoin de se faire vacciner pour partir. Hein.
12: Bah
18: tu
12: si, y a
18: tu
12: des...
18: dis que ça dépend où.
0: Ah non, non.
12: Ouais, si, okay.
0: Ah non. Si tu pars en dehors, si tu pars dans des pays vraiment chauds, oui, il te faut des vaccins. Mais sinon, si tu pars sur la Guadeloupe ou autre, Tahiti, tout ça, t'as pas besoin de vaccins.
12: Mm-hmm.
0: Hein
12: mm-hmm. Ah, mais tu peux partir n'importe où en voyage.
0: Ouais, mais t'as la Guadeloupe, t'as la Martinique, t'as Tahiti, je sais pas, t'as pas mal de voyages, mais t'as pas besoin de te faire vacciner pour aller à Tahiti ou autre. Hein.
12: Mm-hmm. Et sinon, tout à l'heure, il y a quelqu'un, excuse-moi Manu, qui me demandait si déménager, est-ce que déménager, c'est voyager ?
18: Voilà, ça revient de la question militaire. Aller se promener en forêt près de chez soi ou tout ça, ça revient à voyager.
0: Non, mais ça, déménager, tu peux très bien déménager. C'est sûr, si tu déménages, par exemple, pour un boulot, c'est sûr que tu voyages. Parce que si tu pars, par exemple, de Paris pour aller à la Guadeloupe faire une émission de radio, donc, t'es obligé de déménager, donc tu voyages.
18: Mm-hmm.
0: Hein ?
18: Et, ouais.
0: Oui.
18: Non, mais c'était. Bah ouais, t'as répondu à la question.
0: Donc, où aimez-vous partir en voyage ? Alors, 25% en Bretagne, car il fait toujours beau. En ce moment, il fait pas toujours beau. Merci à Pauline de gueuler encore plus fort dans le téléphone. 20% en Normandie, car il y a toujours du soleil en ce moment, pas trop. 20% en Loire-Atlantique, car le temps est toujours superbe, c'est faux. 25% partent chez eux par an, car c'est toujours bon.
18: On n'a rien compris, Gérard, refais-le.
0: Non, mais 25% partent chez eux, partent chez leurs parents, car c'est bon, c'est toujours bon de manger gratuit. Alors moi, je peux vous dire une chose, qu'à l'heure actuelle, là où qu'il faudrait aller, c'est du côté de chez Apolline, s'il te plaît. On se calme, t'as pas besoin de crier. Non, parce que moi, quand je parle... on t'entend.
16: Bon, je vais faire des efforts.
0: Moins fort. Donc, je disais, là, en ce moment, où qui fait bien, où qui fait bon d'aller, c'est sur la Côte d'Azur, à Nice. À Nice, à l'heure actuelle...
20: On est en antenne, là ?
0: Non, vous êtes sur l'antenne. Sur l'antenne.
20: Excuse-nous, Gérard.
0: Vous êtes sur l'antenne. Et à l'heure actuelle, à Nice, il fait beau et les gens peuvent se baigner. Et il fait plus de 20 degrés.
21: On va boire du champagne.
0: Ouais, je sens que tout à l'heure, ça va chauffer.
21: Piquer des voyages dans mon agence.
0: Manu, je vais te dire une chose.
22: C'est pas moi.
0: Tu me retires tout de suite cette merde, ok?
18: Merci les gars, c'est pas moi Gérard, c'est pas grave, reprends.
20: Gérard, c'est pas moi non plus. Hein.
0: Moi je t'emmerde, espèce de fils de pute.
20: Non, c'était une fille, quels sont?
18: Vas-y, la question,
0: Gérard. Quels sont les moyens de transport pour voyager?
20: Mm-hmm. Le vélo.
0: Air France.
23: Si tu voyageais loin, plutôt préférer l'avion au bateau.
0: Ouais.
23: Ça arrivera plus vite.
20: On parle pas du Titanic.
23: Non.
0: Bon, alors toi, tu fermes ta gueule. Quand je t'appelle à la prochaine, tu sortiras de sous le lit, toi.
20: Ok, Michel.
0: Ok, pour l'instant, maintenant, vous allez attendre, parce qu'il y a des questions IRC. Ça vous apprendra, les habituels.
23: Moi, je conseille quand même aux gens de voyager en voiture. Ouais.
0: Bon, allô, tu t'écrases, Air France.
20: Allô.
23: Je peux te parler, non?
0: Non, allô, pour l'instant, tu t'es, il y a des questions IRC.
24: Commencer par quelque chose qui n'est pas une question. C'est Aïsti qui dit que ce serait bien que tu apprennes à voyager par la pensée, mais il faudra encore que tu saches penser.
0: De toute manière, quand je fais mes poèmes, je pense à faire des voyages et justement, bientôt, je vais refaire des poèmes pour les auditrices et surtout pour ma bibi. Voilà, point final à la ligne.
24: Ok. Tu peux roter, il n'y a pas de problème.
16: Sympathique, hein. Ça, Gérard, sympathique.
24: T'es dégueulasse, mais on s'y fait.
0: Ouais.
24: Sinon, il y a Roadrunner, il dit qu'il part en vacances avec un routier de Suresnes en Thaïlande. Est-ce que c'est dangereux?
0: Avec un routier de Suresnes, s'il pense à moi, c'est pas la peine parce que.
24: Non, il me dit qu'il pense pas à toi, à un autre routier qui habite Suresnes.
18: T'es pas le seul routier.
0: Il y a plusieurs routiers. S'il part en Thaïlande, il a intérêt d'avoir un passeport. C'est tout. Une autre question.
24: Mais il demande si c'est dangereux de partir en Thaïlande en camion.
0: Parce qu'il y a plusieurs personnes qui partent avec des routiers en Italie, en Allemagne ou autre. Hein. Après,
24: il y a Davy One qui te demande si c'est dangereux d'aller aux toilettes quand un Boeing fait un looping.
0: Bon alors Davy One. comment que c'est?
24: Davy One.
0: Davy One, arrête tes conneries parce que j'en ai ras le bol de tes questions parce que je sais ta conclusion, ça aura ni queue ni tête. Alors en de bon entendeur, salut.
24: Ok.
0: Alors pour ça, on va demander à René.
25: Comme d'hab, ouais, c'est clair.
0: Mmh. René,
25: c'est parti là.
0: René!
25: Oui. Tu peux répéter la question?
23: Tes moyens de locomotion préférés?
25: Voilà. Moyen de locomotion préféré? Moi j'aime beaucoup le train, parce que je voyage souvent en train. Mm-hmm. Je fais des allers-retours Brest-Paris, Paris-Brest. J'ai pas fait exprès, mais c'est vrai.
0: Bon, là vous allez arrêter, parce que là vous commencez à me casser les bonbons. Parce que là c'est rien que des habituels.
25: Oh,
0: alors je commence à en avoir ras-le-bol!
23: Pas du tout.
0: Qui c'est qui m'a choisi? Non, c'est des habituels.
25: Gigi.
0: Qui m'a choisi ça?
23: C'est des gens qu'on a choisis au stand.
0: Non. C'est des habituels.
25: Il y a pas d'habituels.
0: C'est des habituels. Alors, Apolline.
23: Ok, j'ai retiré Air France.
0: Non. Oui, t'as 5 minutes.
2: Olivier, sinon.
0: T'as 5 minutes pour me trouver d'autres okay. auditeurs.
23: Ça marche.
0: Et sur les lignes. Manu, tu m'envoies un disque.
3: Ah, tout de suite?
0: Ouais.
3: Ah non, il n'y a pas de disque tout de suite.
0: Non.
3: C'est pas possible.
0: Si. Non, je veux pas le savoir. Non, je veux plus vous entendre.
25: Mais je suis nouveau, moi.
0: Non.
25: Mais écoute-moi.
0: Non, alors, Apolline.
25: Alors, on va écouter les autres.
0: Non.
25: Avec Défonce-moi là sous ta bagage.
0: Alors défonce-moi là sous ta bagage. Je sens que vous allez me casser les couilles. Donc le débat va s'arrêter.
3: Non.
0: Manu,
3: oui.
0: Tu me balances
3: un disque.
0: Tu balances le disque.
3: Il est 1h13.
0: Je veux pas le savoir.
3: Papy, il y a le téléphone chez les gens là.
0: Non, mais moi je veux pas le savoir.
3: Aïe. Alors c'est quoi le disque?
0: Le disque, c'est les fourmis voyages avec Souffle-moi dans les fesses, j'ai la migraine. Et on se retrouve après au 0803-08-5000.
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0: Et voilà, bienvenue au 0803-08-5000. Donc vous êtes toujours sur Fun Radio. Donc c'est les débats de Gérard et donc Rigo qui vous attend sur l'internet www.fr. On était 7022. J'espère que avant la fin du premier débat, on va atteindre les
3: 10 000. On sait, tu l'as répété 15 000 fois.
0: Non, je voudrais atteindre à la fin du premier débat au moins les 8 000 ou 8 005 à la rigueur. Je serais content aussi. Donc toujours Apolline au standard, mais donc on va continuer comme ça et toujours Manu
3: ouais.
0: à l'aria.
3: Bonsoir.
0: Alors pour ça, donc la question c'était partiriez-vous sur une planète pour voyager? Pour ça on va accueillir Terminus, 23 ans d'Amiens. On écoute Amiens sur Fun Radio 102.8. Bonsoir à toi.
25: Bonsoir mon ami Gégé.
0: Bonsoir, donc tu peux répondre?
25: Ben, en fait, c'est-à-dire que ouais, les voyages sur d'autres planètes, c'est plutôt pas mal, mais bon, si tu veux, c'est un peu dangereux, quoi, parce que bon, par les temps qui courent, on n'est pas très très sûr, on ne sait pas si on est tout seul, et puis bon, je pense qu'il vaut mieux rester sur Terre quand même, hein, parce que bon, on sait jamais, une petite attaque de martiens, on sait jamais ce qui peut nous arriver, et puis bon, ça risque d'être horriblement cher, donc il va falloir économiser encore pas mal.
0: D'accord. Pour ça, United
23: Airlines.
0: Ouais, Airlines. Pour pas préciser la compagnie qui nous accompagne pour aller à New York. Oh! Tu réponds maintenant?
25: Ouais, oui, tout à fait. Ouais. Donc United Airlines. Bonsoir. Donc j'appelle de Lille.
0: Ouais, tu peux donner ta fréquence si ça te dérange pas.
25: 104.2.
0: Ok. Donc, vas-y, réponds.
25: Donc, oui, je pense que partir sur une autre planète, ce serait bien. Par exemple, je sais pas, bon, la Lune, ça a déjà été fait, donc autant abandonner l'idée.
6: Pluton, c'est pas mal, hein.
25: Pluton ?
6: Ouais, Pluton, plutôt
0: non,
6: pas
0: non,
6: mal.
0: Non, mais...
6: Ouais, Pluton,
0: plutôt, c'est vous bon. Laissez parler les gens, s'il vous plaît, merci.
25: Oui, donc...
0: Bon, United, bonsoir.
25: Non, c'est pas moi.
0: RATP, tant
8: oui,
0: pis.
8: Bonsoir.
0: RATP Bordeaux.
8: Oui, oui, c'est moi.
0: Ta fréquence?
8: Alors, c'est 94.5.
0: 94.5.
8: 5. Ouais.
0: C'est bizarre parce que tout à l'heure on t'avait dit au revoir et tu reviens toi.
25: C'est une imposte.
23: Non, lui a pas dit au revoir.
25: Gérard,
23: je
25: ne te laisse pas faire.
0: Non, mais attends.
25: On l'a eu en antenne.
0: S'il vous plaît. Maintenant, je vais dire à Apolline. RATP, pour l'instant, tu te tais, s'il te plaît. Apolline, quand je te dis de me virer les gens, de m'en reprendre d'autres, c'est pas la peine de la garder.
23: Non, mais Gégé, c'est parce que c'est quand il y a eu le problème technique, en fait, ça a raccroché.
0: Je ne veux pas le savoir. Quand je dis au revoir à une personne...
8: Je me demandais de répondre, je me suis fait...
0: Quand je dis au revoir à une personne, je ne veux plus l'entendre, je ne veux plus la voir.
8: Je n'avais pas dit au revoir, Gégé.
3: Gérard, excuse-moi de te couper, mais là, il faut y aller, parce qu'il est 1h20 et après, il va avoir le deuxième débat, quoi.
0: Alors, réponds à la question. Oh!
8: Ouais, alors moi, j'aimerais aller sur Vénus, parce que c'est la planète de l'amour.
3: Oh, la vache.
0: D'accord. Ouais, ben, je crois que tu iras sur Vénus dans ton lit. Au revoir pour toi. C'est terminé pour de bon ce coup-là. Je veux plus t'entendre.
18: Mais elle a rien dit de mal, là. Hein.
0: Non, mais même.
18: Elle a bien répondu à ta question et tu l'as dit. Je comprends plus, quoi.
0: Non, c'est terminé. Hop. Antoine, 25 ans de Toulouse, ta fréquence, s'il te plaît.
2: C'est 104.3.
0: Oui, alors donc, bah, pour toi.
2: Les voyages spatiaux, moi, je suis pour, parce que je pense qu'il faut que l'humanité avance.
0: Mmh.
2: Et moi, je pense que je me dirigerais plutôt vers une planète, pas la Lune, tout ça, plutôt vers Uranus, voilà.
0: Ouais, non, mais sur une planète, ça veut dire pas spatialement, parce que tout le monde fait illusion au signe astrologique.
2: Mm-hmm.
0: Donc, on n'a pas besoin de faire de voyage sur des planètes, sur les signes astrologiques. Ça ne sert à rien.
2: Ouais, mais ça n'empêche pas d'aller faire un petit tour vers Uranus.
25: Ouais, ou Mayanus.
0: Ouais, mais regardez ceux qui partent constamment dans l'espace. Ils vont où on ne sait pas.
2: Si,
0: on sait pas.
2: La station Mir, voilà.
0: Ouais, mais voilà, il y a sur Mir, mais ils ne vont pas sur Vénus ou autre.
25: Attendez. Gérard.
0: Oh,
25: Gérard.
0: 5 minutes, il y a une question IRC, peut-être...
24: En fait, il y a Alan Clark qui dit que tu es au voyage spatiaux ce que Jackie Armstrong a été pour les Martiens en posant le pied sur Neptune.
0: Non, pas spécialement.
24: Mais t'en penses quoi, toi, du voyage de Jackie Armstrong sur Neptune?
0: Non, c'est vrai que c'était bien. Il a fait quelque chose que personne n'aurait pu faire à sa place. Hein.
24: Ah, c'est sûr.
0: Sixième question.
4: Gérard, à la place de RATP, Gérard, on accueille TWA. 27 ans de Tours.
25: Il s'est craché.
0: Attention, le prochain qui dit ça, je vire tout le monde et j'arrête le débat.
4: Mais j'ai rien dit, je dis bonsoir. Ouais,
0: non, mais attends, TWA.
2: TWA, je t'exploserai bien la boîte noire.
0: Bon. Alors, tu me vires Antoine.
2: Ah, c'est pas moi.
0: Je veux pas le savoir. Je veux pas le savoir aiguë, au hasard.
2: J'ai une voix aiguë.
25: De toute façon, il y a une voix de canard normalement. Alors
0: TWA. Ta fréquence, s'il te plaît.
4: C'est
0: 102.8. Ok. Donc, pour toi, la question.
4: Moi, en fait, la planète, ça m'est un peu égal. Ce qui m'importe, c'est plutôt la pesanteur et surtout faire l'amour en apesanteur.
0: Ouais, mais...
4: Donc, la destination, je m'en fous un peu. C'est le voyage qui va compter pour moi, quoi. Il paraît que c'est vraiment top.
0: Non, mais de toute manière, je pense pas que... De toute manière, je voulais poser une question là-dessus. Êtes-vous prêt à faire l'amour quand vous voyagez? De toute manière... Ça sert à rien parce que tout le monde va me dire tout le monde va me dire oui, donc ça m'intéresse pas.
25: Non, moi je te dis non.
0: Ouais, ben un ministre peut-il partir voyager plusieurs fois dans le mois? On va demander ça à Terminus. Attends, Terminus, question hier, c'est priorité.
25: Terminé. Ah, excuse-moi.
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9: Gérard.
0: Je sens qu'il y en a qui vont morfler.
9: Moi je sens une odeur, mais
25: Gérard. Libre, Gérard.
0: Olivier, ouais, tu t'écrases s'il te plaît.
9: Je m'écrase, mais c'est juste pour te dire qu'on accueille Carlos.
2: Oui, bonsoir.
9: À la place d'Antoine.
4: Salut Carlos.
2: Bonsoir. 24 ans. J'appelle Denis, j'ai 24
7: Papa
2: ans.
7: Papa You, les.
2: Non, j'aime pas trop ça, c'est pas drôle.
0: La fréquence.
2: Et c'est 117.5 à Nice qu'on écoute Top Fun.
0: Ouais, là, ça m'étonnerait, 117.5, je te crois pas.
2: Ah, si, tout à fait.
0: Non.
2: Vérifie.
0: Bon, mais il y a une question hier, c'est plus
24: c'est
0: importante
24: que toi.
0: C'est
24: un petit sondage qui a été réalisé par Chocobo Gold. Voudriez-vous faire un voyage avec Gérard de Suresnes? 101 personnes ont répondu oui, mais il faudrait les payer très cher. 102 ont répondu oui, mais qu'avec sa photo. 21% ont dit qu'ils aimaient bien Gégé, mais ne voudraient pour rien au monde voyager avec lui. Et 1% a répondu qu'il en avait rien à foutre des débats.
0: Eh ben c'est bien. Pourquoi voyagez-vous? Donc le sondage, la personne qui a fait un sondage comme ça, j'en ai rien à foutre. Donc pourquoi voyagez-vous? Donc 46%. Je voudrais bien que celui qui a un micro allumé l'éteigne. Parce que quand je fais les sondages, j'aime pas trop. Donc 46% parce qu'ils ont gagné un voyage sur Fun Radio. Ça, c'est vrai que j'en ai gagné un. 24% parce qu'ils n'aiment pas ça. Donc je vois pas le rapport. 19% parce que c'est trop dur de trouver une plage dans un jardin. Alors, une place dans un jardin, je mettrais plutôt une piscine. Et 8% parce que sinon, il ne voyagerait pas. Alors là, je sais pas.
18: Bah si. Ah si, c'est vrai ça.
24: C'est vrai. Pourquoi est-ce qu'il voyage? Parce que sinon, il ne voyagerait pas.
0: Ouais, mais sinon...
18: C'est juste pour le fait de voyager.
0: Bon, enfin, bref. Je veux bien. Et puis le dernier sondage. Et puis on va conclure. Là, on va s'arrêter à la septième. Et puis après, je conclue. Je fais la conclusion parce que il y a le deuxième débat. Alors trouvez-vous les voyages trop chers? Donc 42% des gens travaillent chez Air France. Donc ne payent pas. Ça c'est vrai. 34% des gens payent parce qu'ils ils en ont en vélo. Mais attends, et qui c'est qui m'a trouvé ça, là?
18: Un pot.
0: Hop. Allez, hop.
16: Poubelle.
18: Allez, c'est pas grave, on y va. On y va.
0: Alors, sixième, pardon. Donc, un ministre peut-il voyager plusieurs fois dans le mois? On demande ça à Carlos.
25: Oui, ben... Écoute. Gérard, tu m'as oublié.
20: Non.
0: Tais-toi.
25: Allô, Gérard?
20: C'est Carlos à l'appareil, laissez parler les gros. Donc,
0: Carlos, tu te dépêches parce que je commence à en avoir ras-le-bol, là. Je commence à en avoir ras-le-bol parce que plus ça va et plus ça,
18: ça va et moins ça va.
20: Bon, je peux répondre? C'est bon?
0: Bah alors, vas-y.
20: Ok, parce que sinon, je peux attendre encore. Hein.
0: Accouche.
20: Ok, t'es sûr, hein?
0: Allez!
20: Je vais pas tarder à y aller, là.
0: Bon, TWA!
20: Je réponds, c'est Carlos.
0: Non, Carlos, terminé. Tu me prends pour un con.
20: Gérard, je te disais, donc c'est Carlos. Si tu as suivi l'actualité, je sais pas si t'as remarqué, mais quand même, les politicards, donc les ministres.
25: On est en antenne, là?
20: Mais non. Les politiques, donc les ministres, ça a quand même tendance à aller se planquer à l'étranger quand ça a piqué de la tuile.
16: Tout le monde est à l'antenne.
0: Bon, alors Carlos, terminé.
20: Mais qu'est-ce que j'ai dit?
24: C'est TWA, je crois.
16: Ouais, c'est pas Carlos, GG.
0: Bon, alors tu vires TWA parce que j'en ai ras-le-bol. Tu vires TWA. Je veux pas le savoir, moi, j'en ai ras-le-bol d'entendre.
20: Non, pas elle.
25: Pas de marge, Gérard.
0: Je m'en fous.
20: Eh, les gars du
0: club. Qui c'est qui s'amuse à me prendre des marques d'avion? Eh, Papeline!
16: Qu'est-ce qu'il y a, Gérard?
0: Oh merde, allez hop!
24: Bon, Gérard.
0: Bon, conclusion.
24: Attends.
0: Merci à Pauline.
24: Juste avant, pour te calmer, je voulais juste te dire que sur IRC, alors attends, faut que je retrouve, il y a Désir LS qui dit voyage, plus loin que la nuit et le jour, voyage.
0: Non, mais moi, c'est terminé, tu peux dire au revoir aux auditeurs.
16: Attends, on va attendre la conclusion.
0: Non, moi c'est terminé, je travaille plus comme ça. Une heure et demie, de manière. Là, c'est le bordel. C'est le vrai bordel. Tu me prends n'importe quoi, toi.
16: Mais Gérard.
0: Attends, Carlos TWA, Unitaniada Terminus, tu me prends des
18: mais
0: des
18: là, compagnies. Ils sont bons.
0: Non.
18: Ils sont très bons.
0: Non.
18: Ils sont très bons.
0: Terminé.
18: Qu'est-ce qu'il y a? Putain, mais ils sont bons, moi j'écoute, c'est bon.
0: Non. Un peu que de la merde. C'est son premier débat, ça sera le dernier.
18: Bon, bah dégage, pour Olivier. Alors, comment on fait? On la passe à l'arrière?
0: On met Manu au deuxième débat et
24: Olivier.
0: Olivier à l'arrière.
24: Si, c'est mieux.
18: On peut peut-être la mettre en tant qu'assistante d'Olivier au standard.
0: Non.
18: Non, mais on la met plus responsable.
16: Bah voilà,
0: non,
16: Gérard.
0: Non. Ça cherche pas midi à 14h ce soir.
18: Tu le trouveras pas.
0: Je t'ai demandé de me faire du bon boulot.
16: Mais c'est ce que je
0: te
16: dis.
0: Non, tu me fous de la merde. C'est de la merde que tu me fous.
18: Donc, c'est un débat pour les hommes. Attention, il faut être dur dans ce métier, surtout pour les
0: hommes. C'est pas la première fois que tu te fais engueuler par moi.
16: Ah bah donc, ça, c'est clair.
18: À mon avis, ce sera pas la dernière.
16: Ah ouais, je crois aussi, ouais.
0: Ouais, ben, t'as jusqu'au mois de juin. Hein? Alors, en de bon entendeur.
18: Salut.
0: Mets-toi sur tes gardes. Mets-toi bien sur tes gardes. Rigaud.
24: Oui, pour finir, un petit sondage de Devitou sur l'IRC. Sondage effectué auprès de la maison de retraite de Soissy sous Montmorency. 12% des pensionnaires. Ouais. 12% des pensionnaires aimeraient voyager sur leur tricycle. 26% des pensionnaires n'aiment pas les voyages sauf à Suresnes. 52% des pensionnaires se sont fait coincer à la douane pour trafic de coton-tige.
0: Bon, ouais, ben, je veux bien.
24: Et sinon, il y a Yankee qui t'offre un aller simple vers l'enfer.
0: Ouais, ben, je veux bien aller à l'enfer, comme ça je serai tranquille. Donc, conclusion des débats. Donc, Terminus.
25: Eh bien, c'était sympathique, mais le voyage, bon, c'est vrai que c'est une notion qui est tout à fait relative, et je souhaite dire que bon, le voyage est quand même réservé à une certaine clientèle, et je pense qu'il faut quand même avoir quelques moyens pour pouvoir voyager, à moins d'être comme toi, Gérard, et d'aller à New York ou en Belgique au Fred Fun Radio.
0: Ah non, mais attends, New York, ça c'est un voyage qui a été offert
25: par Fun Radio.
0: Ouais, mais que j'ai gagné avec Sandy pour aller voir en avant-première. Non, mais attends, Terminus. C'était un voyage qu'on a gagné pour aller voir en avant-première le film de Godzilla.
25: Oui, mais bon, c'était quand même bien, c'était un peu du piston.
0: Ah non, c'était pas du piston. Ça nuance parce que on peut demander à Max. Non, mais on peut demander à Max qui peut revenir pour confirmer. C'était pas du piston. Hein.
25: Non, c'était des coups de butoir, je te dis.
0: Non.
25: Hein. Mais tu es parti combien de temps là-bas? Une semaine?
0: On est parti le dimanche et on est revenu le mercredi matin. Je pense que Manu, c'était lors, encore là, ouais. quand on faisait
25: le matin.
18: Tout à fait, oui.
25: Ouais, donc bon, c'était 2 heures, ça dure pas.
0: Non. Mais attends. Terminus, s'il te plaît.
25: Oui.
0: Je réponds à ta question. Donc, on est revenu le mercredi matin. Il était à peu près quelle heure
18: Oh là, il devait être, si je me souviens bien, 8h31 et 45.
0: Non, vous avez terminé l'émission.
18: Ah bon?
0: Ouais.
18: 9h42.
0: Ouais, 9h42.
25: Ouais. Mais Gérard,
0: on a eu des petits problèmes.
25: À la douane. Gérard?
0: Oui. C'est qui qui parle?
25: Et la Belgique, j'ai fait d'autres voyages.
0: C'est qui parle?
25: Bon, Terminus.
0: Ouais, Terminus.
25: Je voulais savoir si, à part la Belgique et les États-Unis, tu avais fait d'autres voyages.
0: Non. United.
25: Oui. Allô?
0: United.
25: Gérard est un privilégié.
0: United.
25: Oui, je suis là.
0: Conclusion.
25: Donc. Qui c'est qui a roté là?
0: Oh là là! C'est quoi là?
16: Mais oui, Gérard, il répond, vas-y!
0: Non, mais attends, c'est quoi là?
25: Attends, Gérard, c'est United Airlines. Donc je vais répondre à ta conclusion, donc je vais faire ma conclusion. Donc moi je pense, donc ton débat était très très bon. Ceci dit, il n'y avait pas assez de questions donc pour approfondir le sujet.
0: Il n'y avait pas assez de questions parce que les auditeurs, quand on vous pose des questions, quand je demande quelque chose, vous me répondez à côté.
25: C'est
0: alors, hop, Terminus. Unité.
16: Terminus, il est barré.
25: Oui.
0: Conclusion. Il n'y a même pas de Terminus.
25: Bon, Carlos. Je peux faire ma conclusion, Gérard?
0: Bon, allez, faites-moi les conclusions, là, parce que j'en ai ras-le-bol.
25: Donc, Carlos, moi, je trouve que tu as bien fait de faire un débat sur les voyages. Parce qu'il faut redonner le goût aux gens de visiter des pays. Je pense que toi, t'as déjà été pas mal visité. Et je voulais aussi savoir si ta chérie, t'allais l'emmener en lune de fiel ou en lune de chienne, voilà.
0: Carlos.
25: Oui.
0: Ma chienne a ton merde.
25: Non, beau, ta ça. Chérie.
0: Ma chienne a ton merde.
18: Il a pas dit ça.
0: T'as dit ma chienne.
25: Ta chérie en lune de fiel ou en lune de chienne.
0: Ouais, bah alors ma chienne, tu vois.
18: Mais non, c'est ça qu'il a dit.
0: Il y a chienne dedans.
25: C'est bon, quoi, toi?
18: Oui, mais c'est pas.
0: Attends, je suis con, et va te faire foutre, d'accord?
25: Ok, Michel.
0: D'accord.
25: Copyright?
0: TWA.
25: Copyright. Pas de marque.
0: TWA.
25: Pas de marque.
0: Bon, au revoir.
24: Ouais, au revoir, ouais.
0: Bon, alors donc.
16: Non, c'est bon, TWA.
0: Non,
24: c'est pas bon.
0: C'est pas bon, il va pas répondre, donc bonne nuit à lui. Donc. Conclusion sur l'IRC.
24: Alors, pas la conclusion de Turpentine parce qu'elle est pas là.
0: Ah.
24: Donc je vais donner la conclusion de Yankee et de Devitou en hommage à Turpentine. Ton débat, il avait ni queue ni tête comme toi.
0: Ouais, bah ça m'aurait étonné.
24: Et sinon, il y a Père Fouras qui a donné une conclusion intéressante. Il disait, en fait, il dit à Rip qu'officiellement il n'a pas le droit de faire rentrer des gens à l'école, mais ça passe pour cette fois. Si c'est Aurélie, ça passe.
0: Ok.
24: Et j'aimerais que tu dises bonjour à des gens qui t'écoutent.
0: Ah, bonsoir aux gens de Réseau Mania. Donc bonsoir à vous. Donc puis même tous les gens de Belgique. J'espère qu'on en a quand même sur.
24: Ah, il y en a énormément, ouais.
0: On en a, hein.
24: Ouais.
0: Donc on leur souhaite un petit coucou donc là où vous allez aller ce week-end. Donc voilà. Tu peux repréciser la salle.
24: La salle en Belgique, je sais plus du tout où c'est à Pondrome,
3: à 40 km de Namur,
24: 40 km de Namur et une centaine de kilomètres de Liège. Allez, on enchaîne. Ta conclusion, Gérard.
0: Donc ma conclusion, c'est dommage parce que j'ai voulu te laisser une chance et puis apparemment ça a foiré. Donc c'est pas grave. Donc on peut savoir juste avant de balancer les disques combien qu'on est.
24: On est 8723 et hop, on y va, on enchaîne.
0: 8723.
16: Allez donc,
3: le disque.
0: Et le disque, c'est les détritus font leur valise avec marée des fesses. C'est un Roche CD. Et on se retrouve après pour le deuxième débat qui va porter sur les Star TV. Vous pouvez toujours nous appeler au 0803 08 5000. À tout de suite.
1: C'était bien ça, c'est quoi?
0: C'était Marie-Josée Pérec avec les Capards, c'est meilleur chez soi. Donc vous pouvez toujours nous appeler au 0803 08 5000 0870 5000. Toujours 3615 Cap Fun Radio, rubrique directe, et sur l'internet de Rigo qui est toujours. Donc
24: voilà,
0: www.fr Fun Radio, je sais plus quoi.
24: Slash Fun Radio.
0: Ouais, Slash Fun Radio, slash on était 1400,
24: et
0: je sais plus combien.
24: On a dépassé, on arrive à 1584,1.
0: Oh là là là là, bravo Gérard. Donc, j'ai cru mal entendre là.
24: 1584,1.
0: Ah d'accord, eh ben, c'est pas mal. Alors on va accueillir Potchambe, 21 ans de Montluçon. On écoute Fun Radio sur 92.1.
10: Bonsoir.
0: Bonsoir. Javal, 24 ans de Brest, 103.2.
10: Ouais, salut.
0: Girose, 20 ans.
24: Cirose.
0: Cirose, du foie. 20 ans Paris, 101.9.
13: Bonsoir.
0: Bonsoir. Je sens pas bon, je sais pas ce que c'est encore ça. Ouais, non, ouais, oh.
1: C'est quand le matin tu t'habilles et que tu sors directement.
0: À 2h du matin, il est pas encore couché lui là.
1: Il a quel âge?
0: 12 ans. Eh hey, non, oh.
13: Salut.
0: Non, ben, ça va pas non.
1: Bah quoi?
13: Ouais, ben j'ai le droit quand même, j'ai pas cours, je suis en vacances.
1: C'est les vacances, Gérard.
0: Ah ouais, attends,
24: c'est les vacances,
13: salut,
24: on peut.
0: On écoute Fun Radio Gap 90.7.
24: On écoute, ouais, pas de problème.
0: S'il te plaît. S'il te plaît, 22 ans de Dieppe, on écoute Fun Radio 100.1.
13: Salut Gérard.
0: Salut, répondez bien quand je parle, hein, surtout. Dites pas bonsoir quand on vous parle, hein, surtout.
13: Bonsoir Gérard.
0: Et oui, bonsoir de
13: ouais.
0: 17 ans, on écoute Fun Radio. Hein.
13: Bah, j'habite en Belgique.
0: À Boubon.
24: À Bourbon.
0: À Bourbon.
13: À Bourlon.
0: À Bourlon, pas Bourbon, à Boutique. Oh là là, fil d'art.
10: Oh là là.
0: Et on écoute Fun Radio Belgique 100.9, c'est ça?
13: Ouais, c'est ça.
0: Ok. Donc, alors, le débat, c'est sur la maladie.
1: Les petites maladies.
0: Donc, je pense qu'on on en avait déjà discuté la semaine dernière, qu'on avait fait ce débat-là. Alors, on va poser la question. La grippe s'attrape-t-elle sur le menton? On va demander ça. Tiens, bah, ah oui, de Bourlon.
13: Tu peux répéter, s'il te plaît?
0: Oh non, ouais, ça va pas commencer, hein.
13: J'ai pas entendu la fin de ta putain de question.
0: Ma putain de question, attends, merde, si t'es pas contente, ma petite.
1: Répète, Gérard, s'il te plaît.
0: Tu vas aller au standard, je vous allez pas me prendre la tête là-dessus. Alors, la grippe s'attrape-t-elle sur le menton?
13: Bah, moi, je trouve que la grippe s'attrape partout.
0: Ouais.
13: J'en ai attrapé sur la plante de pied, ça me fait franchement mal.
0: D'accord.
10: Dodo.
0: Ok, s'il te plaît, s'il te plaît.
1: Ah, t'es poli, c'est bon.
13: Ouais.
0: Donc toi?
13: Dans le métro.
0: D'accord, je pense que vous êtes vachement bien réveillé pour le deuxième débat, ça fait peur. Merci pour le Larsen.
13: De rien, dans le TGV aussi.
0: Alors, je sens pas bon.
13: J'ai pas de grande maladie. Mais bon, je suis jeune, mais je suis déjà très précise quand même. Mais la grippe, je sais pas.
0: La grippe s'attrape-t-elle sur le menton? C'est la question, c'est pas une autre question que je te pose.
13: Mais moi, les maladies, on m'a pas encore pu expliquer encore. Moi, j'ai rien eu au menton. Hein.
0: Non, mais attends.
13: Ah, j'ai une fossette.
0: Attends, à 12 ans, t'as pas eu de maladie? Tu me prends pour un con, là?
13: Ouais, j'ai eu la coqueluche, mais c'est tout, quoi.
0: Ouais, la coqueluche, t'as pas un petit problème de voix, là?
13: Si, si, un petit peu, ouais.
0: Ouais, ouais.
1: Il a pas encore muté, c'est pour ça.
0: Ah ouais, à 12 ans, dis donc, ça fait bien. Cirrhose du foie.
13: Bah écoute, je pense que la grippe peut s'attraper aussi sur le menton, puisque tu peux avoir aussi des boutons sur le menton.
0: Ouais, mais de toute manière, la grippe, elle peut s'attraper sur les...
13: La grippe peut s'attraper partout. Hein.
0: Sur les parties les plus sensibles du corps, c'est-à-dire celle du milieu. Et à 12 ans, tu
13: restes... La chatte.
0: Doucement là. Gamin, là, tu vas te calmer parce que tout à l'heure tu vas aller voir Fielder au standard. Hein.
13: Excuse-moi, papa.
0: Ouais, tu vas voir. Javal.
25: Ouais, bah si tu veux pas choper la grippe sur le menton, hein, tu mets une écharpe, simplement.
0: Ouais.
25: Bah ouais.
0: D'accord. Voyons, on dirait que ça vous fait peur de, quand je fais le débat sur la maladie, parce que vous êtes à moitié endormi là-dessus.
23: On a peur de la
25: personne.
1: Bon,
25: on a peur.
1: Hein. Il circulait un peu de la radio, hein, pour essayer de choper un truc.
0: Attends, qu'est-ce que je viens de dire? Je sens pas bon, là. Je sens pas bon, qu'est-ce que tu viens de dire?
23: On a pas envie d'avoir une femme, parce que je suis,
0: Ouais, t'es puceau, mais attends, c'est...
1: Ça va venir.
0: Gérard,
1: il l'a encore.
0: Rigo.
24: Oui. Ouais, je suis malade.
0: Salut.
24: Moi.
0: Non, mais qu'est-ce que
24: alors, faut demander à Gérard si on peut soigner l'acné juvénile et si on a des chances un jour de trouver un vaccin pour éradiquer cette maladie.
0: Non, mais ça, le problème sur l'acné, on va en parler aussi.
24: Et est-ce qu'il y a plus de chances? Ça, c'est Orki qui me demande, enfin qui te demande, est-ce qu'il y a plus de chances d'attraper des maladies dans les chiottes de la loco? Ah non. Excuse-moi, j'avais pas lu.
23: Si Gérard il y prenne, ouais.
0: Qui c'est qui vient de dire ça?
1: C'est le petit, mais il est pas au courant.
0: Non, ça c'est une bonne nana.
25: Ouais.
0: Donc, pot de chambre.
25: Ouais, bah moi je pense que, en fait, ça s'attrape par les cheveux.
0: Hein?
25: Par les cheveux, peut-être.
0: Par les cheveux.
23: Les kiffs.
0: Ouais, bah je vois pas du tout le rapport. Hein.
25: Les poils. Si tu mets pas de bonnet hiver, ça va pas après.
23: Moi, je voulais dire que j'avais aussi attrapé un truc, là. Je suis allé au toubib. C'est la Gérardite aiguë et je peux forniquer qu'avec des boudins.
0: Ouais, je sens pas bon. Tu vois ce que tu vas faire? Tu vas aller faire dodo. Au revoir.
23: Sois tolérant.
0: Allez, hop. Bonne nuit pour lui.
23: Gérard.
0: Oui.
23: J'aimerais te poser une question. Est-ce que tu crois qu'on peut attraper des maladies par téléphone?
0: Non, pas spécialement. Pourquoi?
23: Heureusement. Je pense, on sait jamais.
0: Bon, ok.
1: Gérard.
0: Oui.
1: Sur Minitel, il y a comment il s'appelle? Non, j'ai pas donné le nom. Il nous dit que t'as une tête d'hémorroïde.
0: Non, bah lui
1: c'est quoi un hémorroïde?
23: Bah,
1: je sais pas, c'est pour ça que je demande à Gérard.
0: Des hémorroïdes, ça s'attrape aux couilles.
25: Non,
23: c'est dans le derrière, ça.
0: Ouais, ça y est.
23: À force de mettre un peu tige.
1: Non, mais c'est que souvent, Gérard, il a des couilles très proches du derrière, c'est peut-être.
0: Alors,
1: pour ça
0: j'en connais qui parle de coton-tige. Si tu continues, je passe chercher midi à 14h, je vais en saquer un au hasard.
23: Dans ton cul.
0: Alors, oui, tu dégages.
25: Allez.
23: Mais j'ai rien dit.
1: Non, c'est personne. Je sens pas bon et je viens de le virer. C'est bon.
0: Non, mais lui, tu le vires complètement.
1: Non, ça y est.
23: Mais attends, Gérard, je dis rien, tu veux me virer?
0: Non, ça y est, on a trouvé qui c'était, c'est bon. Rigo, il y avait une question, non?
24: Oui, il y en a plein. Il y a Viandox qui te demande si on a des séquelles après une maladie mortelle.
0: Non, je vois pas, parce que si tu es mort, tu peux pas avoir de séquelles.
1: Bravo, Gérard.
0: Qui
1: s'est-il attendu?
25: C'est la première fois.
0: Ouais. Donc la diarrhée s'attrape-t-elle en... par contre, moi je peux vous dire une chose, que la grippe, je l'ai jamais attrapée sous le menton en principe. Hein.
1: Tu l'as attrapée où?
0: Je l'ai attrapée dans la gorge, c'est tout. Hein. Ah. À force de gueuler, souvent t'as plus de voix.
25: Non mais gorge profonde ou pas?
0: Bah, ça dépend des maladies. Ouais,
25: toi, je pense que t'es plutôt gorge profonde.
11: Ouais, gorge profonde à fond. Ouais.
0: Bon, alors la diarrhée...
11: Et bien pleine aussi quand même.
0: Tu sais qui parle là comme ça?
25: Ah, c'est pas drôle.
23: C'est oui.
0: Oui.
23: Oui, allô?
0: Tu disais?
23: Ah non, attends, c'est pas moi, j'ai rien dit.
0: S'il te plaît, tu disais?
23: Moi, je disais rien.
0: Ouais, c'est bizarre. Et là, c'est jamais. Il y a une question là sur un sondage, encore, je me demande si c'est pas encore des petites conneries, ça.
24: Non, celui-là, il est officiel, hein. C'est moi qui l'ai récupéré.
0: Hop.
1: Bon, hop. Excuse-moi, Gérard, à la place de je sens pas bon, on a Viagra, 27 ans de Boulogne.
0: Alors, Viagra, bonsoir.
14: Bonsoir.
1: Il est au travail.
14: Ouais. Salut, vieux gars. Donc, moi, je voudrais témoigner de mon expérience.
0: Non, mais tu retires tes lois de tes arrêts, donc non, je te donnerai mieux.
14: Je suis enrhumé, c'est sur les maladies, donc ça tombe très bien.
0: Mm-hmm.
14: Donc, moi, ce que j'ai fait, c'est que, bon, la petite Viagra vient d'être introduite en France.
0: Non, mais attends, pour l'instant, tu vois, je suis pas encore arrivé à cette question-là, alors tu commences pas à jouer les gros caïds. Hein.
14: Ok, pas de problème.
0: Ok, alors maintenant, je vais faire le petit sondage là qu'on m'a donné.
1: Ouais.
0: Donc alors, pour ou contre les maladies, ça, de toute manière, j'en ai marre qu'on mette des pour ou contre lors des... sur les...
1: Non mais c'est important de demander ça aux auditeurs.
0: Ouais,
1: si
0: alors il y a 10% qui ont répondu que la question était trop compliquée. Ben c'est pas mal. Ça c'est 60% des gens ont répondu, mais on ne s'en souvient plus. Et 30% des gens qui sont contre les maladies de l'éléphant qui pue. Alors ça, fil d'art, tu vois. Ton sondage comme ça, tu peux te carrer dans le cul et te torcher avec.
1: C'est pas moi, on a fait un sondage sur les auditeurs.
0: Ouais. Comme là, tu vois, ça c'est la dernière question. Avez-vous déjà vu des maladies? Et si oui, pourquoi, tu vois? Là, je vais même pas y répondre, ça va aller vite fait. Voilà.
25: Allez.
0: Alors, l'autre question. La diarrhée s'attrape-t-elle en été ou en hiver? En hiver ou en été? On va demander à Viagra.
14: Bah, c'est plus en été, parce qu'il fait chaud, donc on transpire.
0: Ouais.
14: Donc, parce qu'en fait, en hiver, le caca a tendance à se solidifier.
0: Ouais.
14: Donc, ça fait qu'on chie des pavés de merde.
0: D'accord. Oui, pour toi
12: Bah moi, c'est ni en hiver ni en été, c'est en automne.
0: D'accord, bah c'est bien.
24: Mais pourquoi?
0: Mais
12: dans... C'est la saison des feuilles.
0: Ah ouais, d'accord, c'est pas mal.
12: Et tout, tu vois quoi?
0: Oh non, mais c'est pas mal, ouais, c'est bien. S'il te plaît.
12: Ouais, moi j'ai la diarrhée quand j'ai la chiasse.
0: Ouais, la...

0: Toutes les saisons, tu peux avoir la diarrhée à n'importe quel moment.
1: Voilà, ça c'est une bonne question que je voulais dire, mais c'est bien. On me retire les paroles, on me retire les vers du nez. J'avale.
2: Les vers du cul, c'est la diarrhée.
1: Ta gueule, toi. J'avale.
3: Ouais, bah écoute. plutôt en hiver, parce que moi, la dernière fois que j'ai eu la diarrhée, j'avais chopé une hépatite G et en plein hiver, et j'avais une chiasse, mais l'enfer.
1: D'accord.
4: Ta moustache.
1: Non, mais c'est bien que c'est ton micro quand... Là, c'est pareil. Alors, pas de chambre.
3: Ouais, mais moi, je pense que c'est en automne, puisque je l'ai eu il y a deux jours.
1: Non, tu l'as eu il y a deux jours?
3: Ouais.
1: Ah bah d'accord, donc tu pourrais préciser?
3: Prouve-le, la chiasse, c'est tout. Qu'est-ce que je prouve?
2: Prouve-le, pète à con.
1: Oh, ça y est, vous vous calmez là derrière, s'il vous plaît, merci. Moi, je peux vous dire que c'est rare quand j'ai la diarrhée et ça m'arrive pratiquement jamais.
3: Ouais, non, toi, c'est toi la diarrhée. Ouais.
4: Heureusement, parce que ça sera un sacré bordel chez toi.
1: Alors,
0: Pudard,
1: tu en dis encore un mot de travers, je me lève et je fous ma main dans ta gueule.
2: Que de la gueule.
1: Ok. Alors, troisième question, doit-on trouver un vaccin contre le Viagra? On va demander ça à pot de chambre.
3: Ouais, je pense, ouais. Mario.
0: Oh là là là là là.
1: J'arrête d'être Mario, c'est encore une, toi.
5: Gérard, ton débat, assis-toi, fais ton débat.
1: Alors, pot de chambre.
3: Ouais, j'ai dit ouais.
1: Dans quel sens préciser?
3: Bah, je dis oui, que je suis d'accord, quoi.
1: Mais putain, mais tu vas laisser ton micro éteint, tu vas faire ton boulot comme il faut au standard, ou tu te casses là. Regarde les connards là qui font le bordel.
5: Tu gères rien, Fildar, c'est une honte.
1: Putain, mais t'es.
2: T'es
1: quoi?
2: Droite,
1: putain.
5: Ouais, ça y est, la droite elle est partie, ça y est.
2: Ouais, j'ai un coup de tête
3: direct, là.
1: Putain, Fildar, tu as bossé un peu là. Parce que ça devient rengaine avec toi, hein.
5: Bon Gérard, en attendant, on a une question sur l'IRC que je trouve intéressante, de Blue Falcon. Comment attrape-t-on le Viagra?
1: Alors ça, le Viagra, c'est...
2: correspondance. Ah, je peux témoigner.
5: Moi, je pensais qu'on l'attrapait au lasso, mais...
2: Moi, je peux témoigner, c'est Viagra.
1: Ouais.
2: Donc moi, ce que j'ai fait, c'est... j'ai un peu déconné, quoi, parce que le Viagra est venu en France, c'est que j'ai pris 10 pilules d'un coup. Donc maintenant, à chaque instant, je bande.
1: Non, mais ça, de toute manière, normalement... La pilule contre le Viagra, le truc du Viagra, normalement, c'est prescrit par les médecins. Ouais, et c'est bien précisé combien qu'il faut en prendre.
2: C'est pas un médecin agréé, donc il m'a prescrit.
1: Oh, attends, celui qui dit n'importe quoi, tu commences à me casser les couilles, toi.
2: Non, mais c'est bon, on m'a fait un vaccin, une picouse dans la bite, et maintenant, c'est encore pire parce que c'était de l'adrénaline.
1: Bon, ça y est, toi, t'auras fait le tour de la question.
0: Donc, c'est quoi le Viagra?
1: Le Viagra, c'est une pilule pour ceux qui sont impuissants.
0: Bah, c'est quoi impuissant? C'est pas une maladie?
1: Impuissant, les impuissants.
3: C'est quelqu'un comme Gérard.
1: Ouais, bah attends, moi je t'emmerde, toi, connard.
0: Eh, Gérard?
1: Oui.
0: Est-ce que tu prends du Viagra, toi?
1: Non.
0: Et toi?
4: Non, il a déjà du gras à la maison.
3: Il a du gras à la maison.
2: Hop, allez, droite.
1: Oh, fais gaffe à ta gueule, toi. Je ne vais pas te louper tout à l'heure. Si tu veux saccager le boulot, tu le saccages, mais tu dégages.
0: Ah, ça va chier pour toi, Fildar.
3: Oh là là là.
1: Alors, on va demander à... Oui.
6: Salut, ça va?
2: Ouais, et toi? Tranquille.
0: Ouais. Allô?
1: Oui.
0: Allô?
1: Gérard, arrête, tu vas gérer les auditeurs, ta mère!
5: Oh la vache, il est Fildar, il est par terre, il vient de se prendre un coup de feuille, un coup de savate.
2: Les gladiateurs.
1: Bon, on va reprendre le thème.
2: Ouais. Allez.
1: Mais ça l'éteint ton micro.
0: Alors,
1: arrête, c'est bon.
5: Gérard, assis-toi, vas-y, laisse-le.
1: Gérard,
5: gère ton débat.
4: Il tape Fildar avec des bouts de cadeaux. Vous pourriez plus rien gagner dans la journée. Gérard, arrête.
7: Arrête, Philippe.
1: Mais tout à l'heure, je vais l'éclater pour de bon. Moi, je vais laisser le débat terminer. Oh, je vais laisser Rousseau maintenant.
2: Bon,
1: je crois qu'on avait prévenu. Quoi, ça avait prévenu avant, hein?
7: Ouais.
1: Donc, faire un boulot comme il faut. Alors, tu as cherché le connard.
0: Connard.
1: Et vite fait.
6: Salut, ça va?
0: Alors,
2: ouais, toi.
1: Alors, troisième question, on va demander à pot de chambre.
7: Fais le boulot, putain.
1: On va demander à pot de chambre, donc, doit-on trouver un vaccin contre le Viagra?
3: Mais je t'ai dit oui tout à l'heure, tu m'as posé la question en premier.
1: Ouais, d'accord. J'avale.
3: Ouais, bah déjà, moi, je vais te dire que le Viagra, ça m'intéresse parce que je suis atteint de mini-zobisme. Et je voudrais savoir, parce qu'apparemment, Viagra, là, il est dans le business.
2: Ouais, yes.
3: Et je voulais savoir s'il pouvait justement me businesser, me dealer 2-3 Viagra là, parce que je suis en galère.
2: Bah écoute, y a pas de problème. Moi, j'ai acheté de cartouche de vin.
1: Non, mais. Oh, j'avais le Viagra là, vous verrez ça pendant la pause.

0: Non mais, moi j'aimerais bien me faire mettre une cartouche en parlant de ça.
1: Gérard, ton débat.
2: Comment ça faire chier là, hein?
3: Salut, ça va?
2: Bon, on voit un disque, on va.
1: Ah bah non, bah non, on peut pas.
2: Non, non, c'est. T'envoies.
1: Gérard, je tiens à
2: reprendre dans le calme, on va reprendre dans le calme.
1: Signaler sur l'IRC, il y a au moins 200 personnes qui sont parties suite au débordement de Fildar.
2: Voilà. Merci Fildar. Et on est plus que deux sur Minitel aussi. Un brouki va. Combien sur. Plus que deux? Eh ben c'est bien. Donc. Tu gères un peu, Phil. Cyrose.
4: Oui.
2: Donc, toi, pour toi.
4: Bah, je pense qu'on ne peut pas trouver de vaccin contre le Viagra, parce que le Viagra, c'est un médicament. Le Viagra, c'est un médicament, tu le prends pour si t'es impuissant. Donc, je ne vois pas quel est le rapport avec la question d'avoir un vaccin.
2: D'accord.
5: Et contre l'obésité, il y a un truc ou pas?
6: Contre la connerie.
2: Je sens que tout à l'heure, il y en a qui vont se prendre des claques. Ça va leur faire tout drôle. Et là, t'arrêtes aussi, Manu.
1: J'ai rien fait.
2: T'arrêtes avec l'appareil parce que ça me gonfle, c'est toi.
1: J'ai rien fait.
2: C'est toi, je viens de te voir appuyer sur les touches.
1: C'est pas possible.
5: Bah, Manu, il est
1: j'ai fait ça, regarde, j'ai appuyé là. Ça fait quoi?
2: T'entends
1: un son? Y a pas de son.
2: Donc, s'il te plaît.
5: De rien.
4: Oui.
2: Ne marre pas, toi, parce que tout à l'heure, ça va te faire tout drôle, toi. S'il te plaît.
5: Merci.
2: S'il te plaît, tu réponds?
4: Oui, je réponds. Moi, je dis que ce Viagra, c'est bien. Il ne faut pas en abuser.
2: D'accord. Et oui.
4: Écoute, Fildar vient juste me remettre à l'antenne à l'instant, donc j'ai pas entendu la question.
2: Bon, alors, Fildar...
1: C'est pas vrai, je te jure, j'ai pas touché aux touches.
2: Fildar, tu vas dégager pour de bon, toi.
1: Mais non, mais oui, réponds.
2: Non, non, mais
1: c'est
2: la personne n'est plus dans l'équipe. Tu vires. Il peut rester chez toi.
5: Non, mais Fildar, arrête de nous couper.
4: Al.
2: Oui, donc toi.
5: Al, on peut plus parler.
4: Si vous pouvez me répéter la question, je suis désolée, mais c'est Fildar.
2: Doit-on trouver un vaccin contre le Viagra?
4: Non, je pense pas, non, parce qu'au contraire, je pense que le Viagra ne peut qu'améliorer les cas désespérés, quoi.
2: D'accord. Donc Viagra, t'avais répondu, toi? Non, mais répondez pas.
5: Il est là. Ouais, je suis là.
2: Donc pour toi?
5: Bah ouais, tout à fait. Non, mais ouais. C'est dans le business.
2: D'accord. Ok, alors, quatrième question. D'ailleurs, je pense qu'on va arrêter avant 3h à cause de Fildar. Hein.
1: Si. Attends, c'est vachement intéressant, tu vas pas arrêter à cause de moi.
2: Non, mais à cause de la merde que t'as foutue, tu vois. Ouais. Maintenant, sur RRC, on était 1400, maintenant, il n'y a plus personne. Bravo, Fildar, de tes conneries.
1: On est quand même plus de 1000, ce qui est déjà très bien, Gérard.
2: Non, ouais, mais tout à l'heure, on était à 1400, s'il n'avait pas déconné, on aurait été à plus de 1600.
1: Là, Gérard, sur le 3615 Fun Radio, ça remonte, vu qu'on est quand même à 47.
2: Ouais, bah d'accord.
1: Et Gérard, pour reparler de l'IRC, je lis vite fait. Alors, il y a Turpentine qui te demande, GG, est-ce que tu es dérangé par tes bourrelets de vieux gras?
2: Non, mais ça c'est, je vois pas du tout le rapport avec le vaccin contre le Viagra. Enfin, donc, avoir la gangrène est-elle une maladie?
4: C'est quoi la gangrène?
2: La gangrène, alors j'explique tout de suite le truc.
4: Yes.
2: C'est un ongle qui est incarné.
1: Gérard, excuse-moi, je croyais que la réincarnation c'était dans le bouddhisme.
2: Non, la gangrène c'est une maladie qui peut être très grave et malheureusement il y en a beaucoup qui sont pas soignés assez, qui sont pas soignés à temps contre ça, ils risquent de perdre un membre de leur
4: famille.
2: Non, un membre sur eux, c'est-à-dire
1: un membre sur eux.
2: Si t'as un ongle incarné, tu te fais pas soigner. Ça va continuer de s'infecter et tout. Mm-hmm. Donc, à un moment donné, ça va venir sur la main, ça va monter dans le bras et ils seront obligés de te couper le bras.
4: Et
2: là, j'ai une personne que j'ai connue.
1: T'as eu ça
2: était,
1: oui,
2: non, qui avait eu la gangrène. Mm-hmm. Elle a pas voulu se faire. Oh, s'il vous plaît, vous me laissez parler, merci. Elle a pas voulu se faire soigner à temps et elle a perdu carrément une jambe.
1: Mais bon, ça c'est une maladie grave, on va pas en parler.
2: Je suis désolé, la question elle est faite comme ça, je la pose et c'est tout. Donc vous allez y réfléchir et on va s'écouter Guy Brouty avec des mots fléchés sur Télé 7 jours. Et on se retrouve tout de suite après. 2h32, donc vous pouvez toujours nous appeler au 0803 08 5000 et 0870 5000. Toujours le 3615 Code Fun Radio, rubrique directe, et toujours l'IRC qui doit revenir normalement.
1: Oui, on remonte d'ailleurs, on a redépassé quand ils ont entendu que tu virais Fildar du standard. Ils sont revenus, il y a 1685 personnes, 4.
2: Fildar, je t'ai dit dehors, alors tu vois.
1: Non, mais attends.
2: Voilà. Tu me retires le casque, je t'ai pas demandé de le remplacer pour foutre ta merde non plus.
1: Pardon.
2: Alors, on récupère Potchamb.
0: Ouais,
2: rebonsoir.
0: Bonsoir.
2: Jabal,
0: ouais,
2: rebonsoir.
0: Moi, j'avale tout. Ouais, j'avale tout, lui.
2: Cirrose, pardon.
3: Bonsoir.
2: Rebonsoir, s'il te plaît.
3: Salut.
2: Rebonsoir, oui.
0: Non.
2: Oui, s'il
3: ouais,
2: te plaît.
3: Ouais, je suis là, mais Manu vient de me rebalancer maintenant. Hein.
2: Non, c'est pas Manu, parce
7: Manu, que. Moi, je suis à l'AREA.
2: Manu, il m'a mis tout le monde là, ça doit être Olivier qui doit s'amuser.
3: Ah, bah, c'est Olivier, ah, alors. C'est un des deux.
2: Et Viagra, donc, qui est toujours parmi nous.
5: Putain, j'ai la gaule.
2: Bon, bah, tu restes poli, s'il te plaît. Donc, alors, la question, ah, ouais. Vous l'avez compris.
0: Non. Ouais, tranquille, ouais. Mais il faudrait que tu la répètes, en fait.
5: Ouais.
2: Alors, avoir la gangrène est-elle une maladie?
0: Ah,
2: donc,
0: ouais.
2: On m'a demandé ça, ben, à Viagra.
5: Bah oui, bah si tu le dis que c'est une maladie, je pense que c'est une maladie, mais moi je...
2: Bah si t'arrives pas à comprendre, c'est pas la peine de continuer le débat comme
5: ah
2: ça,
5: non,
2: toi.
5: C'est dur, avec une bite dans l'oreille, quand même.
2: Allez hop, s'il vous plaît, là. Vous me virez Viagra parce que j'aime pas ça.
1: Gérard,
2: attends,
1: mais je...
2: oui,
1: sur IRC, il y a Davy One,
2: oui,
1: qui me dit, alors, est-ce qu'il y a un bébé qui naît quand le monsieur met la petite gangrène dans la madame?
2: Bah en principe, oui, hein.
1: Et il me demande aussi combien ça fait en euros.
2: Ah ça je sais pas. Donc on va demander à oui.
3: C'est pas une maladie en fait.
2: Non c'est quoi alors?
3: Bah c'est toi qui la provoque. Une grippe ça s'attrape tu.
2: Olivier s'il te plaît.
3: Bah, je peux parler Gérard?
2: Oui.
3: Ouais. Donc je dis une grippe ça s'attrape dans la rue tu vois ça tu la sens pas venir tandis que la gangrène c'est quand tu te soignes pas que tu l'attrapes.
2: Bah, c'est ce que j'ai dit c'est ce que j'ai précisé.
3: Et bah,
2: bien
3: ça.
2: Avant le disque.
3: Et ben bah, c'est pour ça que je t'ai dit que c'est pas une maladie. C'est
2: bah si ça peut être une maladie quand même.
3: C'est pas une maladie quand même ça s'attrape pas.
2: D'accord. Non mais j'ai pas dit que ça s'attrapait. Nuance, j'ai demandé est-ce que avoir la gangrène est-elle une maladie? J'ai
3: et
2: pas bah, dit si ça bah, s'attrapait.
3: Eh ben moi je te dis non parce qu'une maladie ça s'attrape et la gangrène ça s'attrape pas.
2: D'accord. Ok. Alors oh, s'il te plaît.
3: Oui. Lourd, hein. Oui.
2: Oui ben je t'écoute.
3: Oui. C'est une maladie oui.
2: Ah ben c'est tout ce que tu me réponds.
3: Bah oui c'est une maladie.
0: Bah oui.
2: Bon alors Olivier. Tu retournes,
7: allez,
2: retourne.
7: Non, mais je me suis trompé.
2: Retourne dessus.
7: Non, je voulais
2: bien.
7: Juste te dire, parce que, en fait, à la place de Viagra, on accueille Syphilis. Voilà.
8: Bonjour.
2: Comment?
8: Je suis Jean-Louis Connard.
0: Salut, Connard.
9: Salut, Connard.
0: Salut, Jean-Louis.
7: Je dis pas rien.
0: Connard.
2: Donc, on va préciser Jean-Louis, parce que.
0: Ouais, non, mais non, t'as pas compris.
7: Non, Jean-Louis Syphilis, mais c'est Syphilis son prénom.
0: Mais alors, je suis grec.
2: Alors, Jean-Louis.
0: Jean-Louis, la gangrène est une maladie.
2: Ok.
0: Ça, c'est sûr.
2: Non, mais tu peux préciser?
0: Précise. Jean-Louis.
2: Ah, tu précises?
0: Ah oui, c'est Jean-Louis.
9: Les connards.
0: Connards, voilà.
2: Ouais, bon, tous les deux, là, vous me gérez, là, parce qu'ils comprennent rien, là.
7: Je comprends rien, c'est Jean-Louis ou Syphilis?
0: Syphilis, c'est mon prénom et mon nom. Mais tu peux l'appeler connard.
7: Non, c'est Syphilis, bon, et t'as dit que oui, c'était une maladie, donc bah, c'est voilà. Bon, il t'a répondu.
0: Voilà.
10: Il est où, Michel?
2: Cirrose.
11: Oui, bah moi je suis pas d'accord avec Chérie qui disait que la gangrène, c'est pas une maladie.
2: Mmh.
11: Moi, je pense que c'est une maladie parce que si
2: bon, et celle qui dit n'importe quoi, tu as commencé par te la fermer.
0: Ouais, tu la vires.
11: Mais par contre, si t'attrapes la gangrène, est-ce qu'on peut te couper tous les membres?
9: N'importe quoi.
11: J'ai le droit de répondre aussi, j'ai le droit de m'exprimer. Hein.
0: Bien sûr.
1: Sur IRC, on me demande quelle est la personne pas intelligente qui essaye de s'exprimer.
11: Bah, je suis sûr, ça doit être.
0: Ça doit être une bouffonne, c'est pas grave.
5: L'invité X.
2: Bon alors, okay. Tu me gères.
7: Attends, je vire la bouffonne.
2: Non, tu la laisses la bouffonne.
7: Non, mais j'ai viré la.
2: Cirrose, donc c'est... toi. Hey, oh!
11: T'as répondu, c'est une maladie la gangrène.
9: Mais tais-toi!
11: Oh, mais j'ai le droit de répondre, hein, ça va.
7: Bon, Gérard,
11: hein.
7: Passe aux autres auditeurs, c'est bon. Attends.
11: Quelle ferme.
2: Je crois que tu vas me prendre un peu là, sur les nanas, là, parce que ça commence à me prendre la tête là.
0: Ouais,
2: Javal!
0: Ouais, mais on parlait de petites graines. Moi, je suis donneur et quand tu veux.
2: De gangrène, abruti!
0: Bah, quand tu veux, les petites graines dans ta turbine à chocolat.
2: Bon, alors, Javal, tu dégages, bonne nuit. Allez, hop, celui-là, on l'envoie se coucher. Il aura tout compris.
10: Il est où, Michel?
11: Il est où, toi?
2: Potchamb. Oui, qui c'est qui veut réagir?
0: Ouais, bah, c'est donc.
2: Potchamb.
0: Ouais, je t'appellerai Souli, tout ça, je connais.
2: Alors?
0: Donc, ça le saoule, cette question. Hein.
2: Bon, alors, elle te saoule? Tu veux continuer le débat ou pas?
7: Ouais, c'est pour ça. Vaut mieux qu'on passe à une autre question, c'est mieux.
0: Question,
2: non, mais attends, je fais ce que je veux.
7: Non, elle est nulle, la question.
2: Bon, Olivier, si t'es pas content, tu retournes de l'autre côté.
7: Non, mais
2: okay.
7: Non, je suis pas content, mais elle est nulle.
2: Moi, je fais ce que je veux, d'accord?
11: Tu as raison, Olivier.
0: Moi, je fais ce que je veux.
2: Bon, alors, pot de chambre, tu dégages, bonne nuit pour toi.
0: C'est pas moi.
2: Allez, hop.
7: Il y a plus personne.
2: Non, non, mais vous me
7: si, récupérez si,
2: d'autres
7: oui, on va trouver sur les 24 lignes.
2: Vite fait.
7: Sur les 24 lignes, on y va.
2: Alors, les piqûres d'insectes... Les piqûres d'insectes rendent-ils malades? On va demander ça à Jean-Louis.
8: Les piqûres d'insectes?
2: Oui.
8: Bah oui, tout à fait. Moi, j'ai eu... il y a un moustique qui m'a piqué. Et cet enculé, il avait le sida.
2: D'accord.
8: Donc je l'ai attrapé aussi.
2: Non. D'accord. Non, Jean-Louis, pour l'instant, j'ai pas envie de parler de sida de ça ce soir.
8: Ah ouais, tu parles de la gangrène, mais tu parles pas de sida.
2: Non, mais je parle pas. J'ai pas envie d'en parler. C'est tout parce que c'est un truc qui est trop long à gérer.
8: Ah ok. Excuse-moi.
2: Ok.
8: Je suis désolé.
2: Oui, pour toi.
10: Ouais, moi une fois, je me suis fait piquer sur le clito. Et depuis ce temps-là, ça n'a pas dégonflé, donc ça craint un peu, quoi.
2: Ouais, mais dans ce cas-là, t'as qu'à aller voir un médecin.
10: Tu sais, le médecin, tu sais ce qu'il m'a dit. En fait, non, je vais t'expliquer, Gérard.
8: Moi, j'ai un antidote, c'est ma salive.
10: Une fois, je me suis fait bronzer, donc j'étais à poil. Et si tu veux, il y a une abeille qui est rentrée à l'intérieur. Donc j'étais voir le gynéco. Le gynéco m'a dit, bah écoute, il y a qu'une solution. Vous savez, mademoiselle, il y a qu'une solution. Donc en fait, au bout de son gland, il a mis du miel. Et puis il est passé à l'intérieur, tu vois, il me l'a rentré, comme ça il s'est dit, l'abeille va sortir, va s'accrocher sur le miel. Et puis en fait, donc il se retire, et puis l'abeille n'était pas là. Puis en fait, il continue, puis il fait des va-et-vient, tu vois, et puis alors là, vraiment, carrément, quoi. Donc je lui dis, mais qu'est-ce que vous faites?
2: Ouais, mais ça y est, on a compris. Non, attends, s'il te plaît. Ouais, mais même toi, dépêche-toi, parce qu'il y a d'autres personnes, et puis il y a une question IRC.
10: C'est fini. Donc à la fin, il me dit, bah en fait, vu qu'elle veut pas venir, vu qu'elle veut pas se coller, maintenant, il faut la noyer.
2: Bon, ça y est?
10: Ouais, c'est
1: okay. Donc sur IRC, il y a Snul qui te demande, est-ce que quand on est malade et qu'un insecte nous pique, l'insecte peut-il tomber malade?
2: Ça, je pense pas, mais...
10: Si... Dit, ouais.
2: Alors toi, je t'emmerde, toi, oui. D'accord?
1: Bah non.
8: Merci.
2: Voilà. Comme on sait que c'est elle qui s'amuse depuis tout à l'heure,
7: Gérard. Et la question, alors, tu penses quoi?
2: Donc, bah attends, tout le monde n'a pas répondu. Donc,
7: non, mais non, mais pour l'insecte malade, là, parce que t'as répondu.
2: Non, mais je pense pas qu'il peut être malade en même temps. Ça, j'ai jamais vu un insecte malade comme ça.
7: On accueille Cuvette à la place de. Je sais pas, là.
12: À la place de Pot de Chambre.
7: Voilà.
13: Puis, salut GG.
7: On accueille Suppo à la place de Javal.
13: Salut, ça glisse.
2: Ok. Alors, bon, donc. Okay. Alors, s'il te plaît.
13: Ouais.
10: Oui.
2: Donc, toi, là, pour toi, la question, les piqûres d'insectes rendent-ils malades?
10: Bah, moi, ça m'a rendu pas mal malade. Il y a une fourmi qui m'a piqué entre les deux seins et maintenant j'en ai trois.
2: Non, mais attends. Attends, c'est des fourmis rouges.
13: Ça ouais. M'intéresse.
2: D'accord.
10: Je suis allée en Amazonie intérieure et je me suis fait piquer par une fourmi rouge.
2: Et
10: bah, maintenant, j'ai du mal à trouver des soutifs, quoi.
2: Non, mais tu t'es pas fait vacciner pour aller là-bas?
10: Non, pas contre les fourmis rouges, j'ai pas pensé.
2: Non, mais attendez, s'il vous plaît. Il y a quand même des vaccins. Il faut quand même se faire vacciner avant de partir dans certains pays.
10: Oui, mais.
7: Lesquels, Gérard?
2: Non, mais il y a plusieurs pays comme.
13: Suren.
2: Ouais, ben c'est ça, alors fermez vos gueules. Si le prochain que j'entends dire Suren, il va dégager, je vais pas chercher qui c'est maintenant.
8: Non, mais la personne qui a 3 seins, comment elle s'appelle?
13: Ouais, moi,
2: elle s'appelle, s'il te plaît, merci pour l'arsène.
13: Parce que même avec 3 ou 4 seins, moi je m'en fiche, hein, je suis
2: pas. Bon, bon, ok, bon, c'est bon, alors non, vous allez vous calmer, s'il vous plaît, merci. Gogol, la cuvette et suppos, là.
13: J'ai rien dit. Ouais, on a rien dit.
2: Bon, bah, vous vous calmez, merci.
13: Je me calme.
2: Cirrhose.
10: Oui, je pense que les insectes, ils peuvent donner...
2: Je vous emmerde, vous emmerde, elle, ok?
10: Non, mais j'ai le droit d'exprimer quand même. Hein.
14: Non, t'as pas le droit.
2: Tu me vires tous les autres et tu gardes Cirrhose et tu me prends d'autres personnes. Je reprends pas le... Je continue pas le débat
7: comme
2: ça.
7: C'est bon, j'ai viré Cirrhose et j'ai gardé tous les autres. C'est bon. Je vire Cirrhose et je garde...
2: Non, c'est l'inverse.
7: Ah, merde.
2: Gérard. Voilà. Alors, tu vires tous les autres et je continue pas le...
7: Je t'en fais une fiche, Gérard.
2: Alors, donc, ouais.
10: Pourquoi tu connais pas la mouche TC qui donne la maladie du sommeil?
2: C'est qui?
10: Bah, c'est Cirrhose.
2: Ouais. Non, mais attends, mais moi je te parle. Les piqûres d'insectes rendent-ils malades? C'est ça la question, c'est pas.
10: Justement, il y a la mouche TC qui donne la maladie du sommeil.
2: Ah, d'accord. Parce que t'as déjà testé une mouche, toi, qui rendait malade?
10: Bah, oui, j'en ai. Qui ont fait une épidémie sur une ville que je dirais.
2: Attention à ce que tu payes, toi.
7: Attends, parce que là, Gérard, il t'écoute plus. Gérard, écoute au moins les auditeurs.
2: Si, mais j'ai entendu ce qu'elle disait, donc c'est bon. Donc, alors maintenant, on va attendre un petit peu que Fildar me retrouve des auditeurs potables et qu'ils arrêtent de.
7: Il n'y a plus d'appel. Il n'y a plus un seul appel.
1: Moi, j'ai plein de questions hier.
15: Oui, Jean-Louis Connard. Ouais.
2: Celui qui s'amuse à ça va se calmer, Manu, d'accord? Sinon, tu vas faire un standard.
1: Alors, il y a Turpentine qui te demande si un lépreux peut attraper la gangrène.
2: À l'épreuve, à toute manière, c'est un peu, ça vient de chez eux. Ils sont déjà souvent atteints de la gangrène aussi, hein, là-bas, chez eux. Hein.
1: D'accord.
2: Ouais.
1: Et Dub, excuse-moi, quand tu dis chez eux, c'est le pays ou c'est le...
2: Ouais, dans leur pays.
12: Non, parce qu'il y a la gangrène et la hougrène aussi.
2: Non.
12: J'ai oublié d'en parler tout à l'heure.
2: Ok, peut-être t'arrêter tranquille.
12: Non, mais voilà.
2: Fais du bon boulot et tu resteras dans l'équipe. Sinon, tu retournes au standard avant la fin de l'émission.
14: Oui, alors, chef.
1: Alors, il y a Serval qui me dit la mouche de la cirrhose, elle donne la maladie de Parkinson. Non, je comprends rien.
2: Ouais.
1: Est-ce que quand on perd ses doigts, on peut les remplacer?
2: De quoi? Est-ce que
1: David Wan qui me dit est-ce que quand on perd ses doigts, on peut les remplacer par des Twix?
2: Non. Non, parce que quand tu perds tes doigts, tu peux pas les remplacer en principe. Hein. Ça, c'est pas mal.
1: Donc, on me demande aussi si cirrhose pique quand elle se rince pas.
2: Mais non, c'est pas les femmes qui piquent, c'est les hommes qui piquent quand ils se rasent pas comme moi. Voilà, donc,
7: Alors, à la place de cuvette, on accueille cuvette numéro 2.
2: Ouais, bien
7: on
2: sûr.
7: On accueille suppo 2.
2: Bien sûr, et tu reprends toujours les mêmes espèces de connards.
7: Non, c'est pas vrai. Non. Syphilis 2.
2: Bonsoir. Ouais,
7: vous êtes pas pris la tête, hein. Soutif et pâté de fond.
2: Non, mais vous êtes.
12: Alors, par contre, il y a Cirrhose qui s'en va.
2: Je vous préviens, vous êtes pas fait chier. Vous avez viré tous les autres et vous les avez repris sous d'autres noms.
8: Non, mais Cirrhose, remplace-la par boulimie.
13: Ouais. Quand je t'appellerai pot de chambre, tu sortiras de sous.
2: Toi, tu fermes ta gueule.
13: Bon.
7: Maintenant qu'on a des nouveaux auditeurs, on va prendre le débat et on se calme.
8: Ouais,
13: on se calme tout de suite.
2: Donc alors, il y a un sondage déjà, je vais le faire.
13: Oh là là là.
2: À la question, être malade peut provoquer des maladies. Alors ça, c'est même pas la peine que j'y réponde à ça. Non, les oreillons vous rendent-ils malade? On va demander à cuvette 2.
13: Ouais, alors, les oreillons, non, ça rend pas malade, ça fait juste mal aux oreilles en fait.
2: Ouais, mais ça peut rendre malade.
13: Non.
2: D'accord. Voilà. Suppo.
15: Ouais, bah écoute, j'ai eu les oreillons et ça m'a filé une transpirationite aiguë et je pense que tu connais le problème.
2: Non, je vois pas du tout ce que tu veux dire.
8: Oui, c'est un le message.
13: Ça fait mal.
2: Ok. Cirrhose?
11: Oui, les oreillons peuvent être une maladie. Mais ça, c'est surtout pour les garçons, c'est pas pour, pour les filles.
16: Oui, ça paraît que ça fait gonfler les couilles.
2: Non mais attends, je vous préviens, vous allez arrêter de dire des conneries comme ça parce que sinon la sixième question ça va être la dernière, on va faire conclusion et je rentre chez moi.
7: Oh non,
2: ça va être clair et net, hein.
7: Ça serait bien.
2: Alors
7: ça.
2: Là, faudra peut-être vous calmer un peu.
7: Non mais ce qu'il faudra c'est que tu leur expliques.
2: Non,
7: leur
2: non
7: explique,
2: mais attends, au standard, vous êtes pas fait chier.
13: Ah si.
2: Non.
7: Moi perso ils m'ont dit qu'ils s'emmerdaient grave ce soir.
2: Ouais. Ils s'emmerdent grave.
7: C'est nul ton truc là.
2: Ils sont nuls, toi tu dégages, alors hop, dégage maintenant.
7: Non, c'est bon.
2: Allez,
7: je gère.
2: Non, tu dégages. Donc, syphilis.
8: Oui.
2: Alors, et toi?
8: Oui, les oreillons, je les ai eus quand j'étais petit.
2: D'accord.
8: Et ça m'a laissé des séquelles.
2: Ouais, bah, je pense pas. Soutif.
17: Oui.
2: Donc, toi?
17: Les oreillons, oui, c'est une maladie. Et il y en a qui ont eu la gangrène des oreilles, elles sont tombées.
2: Non mais attends, les oreillons ça donne pas la gangrène, hein.
17: Ah si, je te jure, hein.
2: Ah ouais, ben tu me diras.
17: Je travaille dans le milieu hospitalier,
2: ouais.
17: Je peux te dire que ça arrive.
2: D'accord, une question IRC.
1: Oui, il y a Serval qui te demande si on attrape les oreillons en écoutant trop fort son Walkman.
2: Non, pas spécialement. Pâté de foie.
17: Oui, bah tout d'abord bonsoir Gérard.
2: Bonsoir.
17: Donc je viens d'arriver.
16: Oui, bonsoir.
8: Salut.
17: Donc il paraît.
8: C'est quoi ta maladie?
17: Une maladie sexuellement transmissible en plus.
8: C'est quoi ta maladie à toi?
2: Non mais les oreillons, qui c'est qui veut poser la question là, vite fait? Vous répondez là?
8: C'est moi, c'est Syphilis, je voulais lui demander quelle était sa maladie. Celle qui vient d'arriver, pâté de foie.
2: Pâté de foie, vas-y, pâté de foie, on te pose la question.
17: Ben moi, j'ai attrapé l'oreillon d'une seule oreille, suite à un rapport sexuel.
15: Un dérapage de coton-tige.
8: Mais t'es toujours baisable.
17: Ouais, je suis toujours baisable.
2: Alors, Syphilips, tu vas te calmer.
1: Comment tu l'as appelé?
7: Tu fais quoi après?
2: Et celui qui vient de dire, en parlant des cotons-tiges, toi, ça va être la dernière fois parce que tu vas dégager. Ça va, tous les deux, là? Ça va, je vous emmerde.
7: Gérard
8: reviens au débat.
7: Sur Minitel, on nous demande si t'as eu la gangrène du cerveau tellement t'es con.
2: Non. C'est plutôt lui qui a eu la gangrène de faire une grosse facture à ses parents.
7: Mais
2: c'est qui?
7: C'est Bibit.
2: Bibit, il a quel âge?
7: Bibit, ouais. Il a quel âge? Il a 112 ans.
2: Ouais, c'est ça, j'ai mon cul avec l'orage.
7: Je crois que ça s'attrape dans les toilettes, surtout.
2: Bon, toi, tu fermes ta gueule, tu m'étonnes mes couilles. Bon, alors, encore une fois, cette manière, c'est la dernière question parce que vous me cassez les couilles à cause des deux du standard. À cause des deux du standard, c'est tout. Ils sont même pas capables de faire un boulot comme il faut, ces deux connards.
14: Et après, c'est qui paye? C'est les auditeurs. Voilà.
2: Ouais, ben, c'est pas de ma faute. Dans ces cas, vous avez qu'à vous apprendre après, Olivier.
14: Ouais,
2: et Fildar.
14: Bon boulot. C'est pas notre faute si t'es une équipe de merde.
2: Eh ben, pour l'instant, il y en a deux qui font du bon boulot.
14: Bah ouais.
2: C'est Manu et Fildar. Et Rigo.
18: Ouais, ouais, ouais.
2: C'est Manu et Rigo qui font du bon boulot. Les deux autres, c'est deux cons.
14: Ouais, non,
7: si j'ai
14: pas sérieux.
2: Alors, l'éthique.
19: C'est des faillots.
2: L'éthique sont-ils des maladies qui peuvent avoir, qu'on peut avoir en automne?
14: Dans un coup de savon, ça suffit. Hein.
2: Qui c'est qui pose et qui répond comme ça? Non, mais donnez pas vos noms, s'il vous plaît.
14: C'est Pedro.
2: Putain, allez, c'est la dernière question, comme de manière. Vous me cassez les couilles, là. Là, au standard,
7: non,
2: vous faites chier.
7: Attendez, attends,
2: vous faites du boulot dégueulasse.
7: Non, excuse-moi, deux secondes.
2: Vous m'avez fait du boulot dégueulasse, là.
7: Les auditeurs.
2: Deuxième débat, vous me cassez.
7: J'aimerais bien que vous, quand même, que vous réfléchissiez un peu aux questions de Gérard et que vous fassiez un débat un peu plus potable. Parce qu'après, c'est nous qui prenons et l'émission est pourrie.
14: Ah, c'est facile, ça.
7: Non, alors j'aimerais bien que quand on vous sélectionne, que vous fassiez quand même un minimum d'efforts pour comprendre. C'est quand même pas compliqué, ces questions.
14: Il faut qu'il nous cite notre tour.
2: Alors non, mais celui qui a voulu répondre, réponds maintenant.
14: Voilà, on t'écoute.
2: Alors tu donnes ton nom et tu réponds.
14: Ouais, vas-y.
7: Gérard, il se casse le cul une semaine pour faire
2: un
7: débat.
2: Putain, mais c'est quoi cet auditeur là qui a voulu répondre et tu veux plus répondre maintenant?
18: Ah ouais.
14: C'est qui ça encore? C'est Philippe.
20: Moi je vais répondre,
2: Alors c'est Philippe, dégage, on va terminer pour toi. Allez, hop.
20: Mais c'est pas moi.
2: Alors, celui qui se marre va dégager aussi.
14: Oh là là.
2: Cela, je crois que ça commence à bien faire, hein.
7: Je leur ai dit ce qu'il fallait qu'il fasse.
2: Non, mais attends, le premier débat, il est potable, le deuxième, c'est de la merde, à cause de vous deux. Pour l'instant, il y a Crigo qui va, c'est Manu. Attendez, après le débat, on va discuter la semaine prochaine, je veux plus.
7: Oh, j'ai rien fait, Gérard.
2: Non, je veux pas le savoir, vous faites du boulot de merde.
14: Droite, gauche.
2: Alors, pâté de foie pour toi.
19: Tu peux répéter la question, s'il te plaît?
2: L'éthique. L'éthique sont-ils des maladies qu'on peut avoir en automne?
19: Non, c'est des petites bêtes que les chiens attrapent.
2: Voilà, d'accord. C'est ce que je voulais t'entendre dire. Soutif.
14: Allô?
7: Gérard, pour revenir au débat. Enfin, on va faire un vrai débat.
2: Y a là, c'est de la merde, là. Et toi, t'intéresses de bosser comme il faut, sinon t'en prends autant.
7: D'accord.
21: Bon, ben voilà, je l'ai raté.
2: Bravo, Fildar.
21: Merci, Fildar.
2: L'auditeur qui a voulu poser la question sur s'il te plaît, tu peux revenir, je te remercie.
21: C'était Oxide, si tu peux répéter.
7: Reviens, tu connais l'adresse.
21: Je l'ai. Alors, la politique des maladies gêne-t-elle les camionneurs qui jouent du synthé?
2: Ça, je vois pas du tout le rapport avec les maladies. C'est pas grave. Donc, à la place de si Philippe, tu me prends quelqu'un d'autre?
7: Bah, si Jean-Pierre, alors.
2: Fais gaffe, Pildar, parce que tu vas t'en prendre autant qu'Olivier.
7: Je vais trouver un truc.
2: Cirrhose.
19: Oui, bah, comme elle disait pas de fois, l'éthique, ça s'attrape, c'est dans les animaux, quoi, c'est dans leurs poils, quoi.
2: D'accord. Suppos 2.
21: Quoi?
14: Ouais, bah.
19: C'est dans leurs poils.
2: C'est dans les.
21: Un tic, c'est genre quand tu clignes de l'œil.
2: Attendez, pas de fois.
14: Moi, mon tic, c'est le prout.
2: Oh, ta gueule, toi. Bon alors, suppos, tu
21: dégages. C'est pas grave, réponds.
7: Vas-y,
21: parce que moi, ça m'intéresse, ça.
2: Non, parce que l'éthique, il y a certaines personnes qui ont des tics qui n'arrêtent pas de bouger les épaules ou de
21: se gratter la moustache.
2: Ouais, comme moi. Moi, c'est un tic de me gratter la moustache. Voilà, c'est pas ça que je voulais dire. Hein. Donc, c'est pas du tout dans les bêtes, hein, pas telle fois.
19: Ah ouais, non, mais enfin, moi, tu me parles de tics, moi, tout de suite, je...
2: Non, mais des tics, t'as certaines personnes qui ont des tics sans arrêt.
19: Mm-hmm. Non, je comprends bien le sens de ta démarche.
2: Ouais, bien sûr, ça peut aussi aller dans les animaux. Je suis d'accord avec Cyril. Donc, Supodo, t'as répondu.
14: Non, j'ai pas répondu.
2: Bah alors, réponds.
14: Bah, les tiques en automne, ouais, les tacs en hiver, les tuques en été et les toques au printemps.
2: D'accord, bah,
21: Gérard. Oui. Gérard, on me demande si les tiques sont polies. Politiques.
2: Non, je vois pas.
21: Merci.
2: Je vois pas du tout le truc.
7: Excuse-moi, Gérard, j'ai trouvé, enfin.
2: Ouais, vas-y.
7: J'ai galéré. Donc, on a que en fait, c'est un prénom composé. C'est Marc, Serge, Thierry, mais tu peux l'appeler MST.
22: Bonsoir.
14: Bonsoir.
19: Salut.
14: C'est Cuvette, j'ai pas répondu à la question.
2: Vas-y.
19: C'est Soutif non plus.
14: Je pense que c'est des petites bêtes qui mangent les caniches.
2: Mais je viens de te dire que ça servait, c'était...
6: Ouais, c'est aussi sur les humains, mais je suis sûr qu'il est chiant aussi, quand même.
2: D'accord. Donc, MST ?
20: Oui, alors l'éthique, bah oui, comme disait la jeune demoiselle, hein, qui est toujours baisable, hein, j'ai bien repéré son nom.
2: C'est qui ? Alors vas-y.
20: Et bah, c'est le K300. Alors moi, je dirais...
2: Bah, elle est plus là, c'est le K300, je te signale. Hein.
6: Dommage, dommage.
20: Elle est morte, elle avait quoi comme maladie ?
2: Non, mais je vais te dire, depuis tout à l'heure, c'est d'autres auditeurs hein, qu'on a.
22: Il y a la cirrhose.
2: Ouais, la cirrhose, elle vous emmerde.
20: D'accord. Donc moi, l'éthique, ouais, c'est comme voilà. disait la personne, c'est pour les chiens, c'est une maladie des chiens.
2: Non, mais on vient de dire tout. Eh, mais c'est
23: t'as la pas maladie en... des bulldogs.
20: Oui.
2: Pâté de foie, tu te calmes, s'il te plaît.
20: C'est un espèce de...
23: Mais c'est pas moi, Gérard.
20: Non, mais l'éthique, c'est un espèce de morpion canin qu'il y a sur les tresses.
2: Quoi?
20: Ouais, c'est un espèce de morpion canin qu'il y a sur les tresses.
23: C'est des poux, en fait.
2: N'importe.
20: Ah, mais je te jure, hein.
2: Bon, de manière, il est 53, de manière, je pense qu'on n'ira pas avoir, on n'ira pas jusqu'au 10. Si,
24: bonjour, c'est un message qui s'adresse au connard qui habite à côté de chez moi.
20: C'est moi.
23: Gérard ?
2: Ça y est, pour celui qui s'amuse à ça ?
23: Gérard, je peux répondre ?
2: Ouais, sous-tif.
23: Moi, j'ai des tics, mais la décence m'interdit de le dire au téléphone, alors je le dirai.
6: Mets des doigts.
2: Toi, d'accord. Alors.
20: Toi, t'as une voix qui m'excite pas du tout, je te l'aide, le dire.
23: Bah, toi-même.
2: S'il vous plaît, ça va de faire votre. On va peut-être revenir dans le débat.
7: Ouais, ce serait bien le débat.
2: De manière, c'est la dernière question.
7: Mais non.
22: Oh non.
7: Ah non, bah, j'en ai plein pour toi.
23: Encore.
7: Ah, vas-y, Gérard.
2: Alors, si c'est Tounas, tu dégages, MST, d'accord.
7: La question suivante.
2: Alors, avoir des coups de soleil, vous rendent-ils malade? On va demander à Cubette.
6: Ouais, moi, ça me rend vraiment malade.
2: Mais t'en as déjà eu?
6: Non.
2: Non, bah alors comment tu...
6: Bah parce que je dois pas me mettre au soleil, mais on m'a dit que ça me rendait malade, donc je prends pas le risque, en fait.
2: D'accord.
6: Parce que
7: c'est pas con, ça, hein.
6: Je suis courageux, mais pas téméraire.
2: D'accord, ok. Suppo.
22: Ouais, non, les coups de soleil, moi, ça me dérange pas, les coups de butoir non plus.
2: Non, mais attends, tu réponds correctement à la question, pas à côté, bah, s'il te plaît.
22: Les coups de soleil, ça me dérange pas, et les coups de butoir non plus.
2: Des coups de...
22: Butoir.
2: D'accord, mais non, mais je crois que toi tu comprends.
22: Pourquoi ?
2: Non, mais je crois que t'es un peu bouché des oreilles.
22: Ouais,
2: c'est une maladie. Parce que depuis le temps que tu dois écouter Fun et que je fais les débats, tu dois comprendre les questions. Alors si tu comprends pas la question que je viens de poser, ça servait à rien de faire le débat.
6: Mais
2: d'accord.
6: C'était un sonotone.
22: Ouais.
2: Alors cirrhose.
23: Non, moi les coups de soleil ne me fait pas attraper de maladie.
22: On a déjà.
23: Non, c'est pas ça. Mais c'est que moi je bronze facilement. J'ai une peau.
25: C'est plaque.
2: Quoi? Non, elle est pas black.
23: Ah non, je suis pas connue.
6: Non, elle a une jolie peau, elle est belle, tout ça. Elle est
22: pas black, elle est sale.
2: Oh, s'il vous plaît, là, vous la laissez parler, merci.
23: Et même si on attrape des coups de soleil, je pense qu'il faut quand même mettre de la crème et se protéger en mettant un chapeau, tout ça.
7: Gérard,
20: ouais, de la crème sur le chapeau.
7: On nous dit sur Minitel que contre les coups de soleil, le meilleur remède, c'est de superposer plein de couches de fond de teint.
2: Non.
7: Ils nous disent que c'est un super remède.
2: Non, pas du tout. MST.
20: Bah oui, c'est comme l'invité mystère, moi, c'est je mets de la crème. Mais pas sur le chapeau, hein, je suis pas débile.
2: Non mais attends, toi t'es un peu... Non mais je crois que MST, il est un peu con, lui.
20: Non mais attends, elle a dit qu'elle mettait de la crème sur le chapeau, ça sert à rien.
6: Mais bien sûr que...
23: Mais non, je mets de la crème sur le corps.
20: Oh, encore pire.
2: Tu veux
20: me faire vomir ou quoi?
2: Non, mais attendez,
7: ça doit être cher en tube.
2: Oh, je vous signale qu'il y a des crèmes solaires pour le corps. Hein, encore, vous le saurez pas.
20: On appelle ça de la vaseline.
2: Ouais, c'est ça. Et ta connerie, on appelle ça de la merde.
20: Ah, si tu veux.
2: Ok, alors soutif.
23: Oui.
2: Donc pour toi?
23: Moi quand j'ai des coups de soleil, ça me fout la diarrhée.
2: Ah bon, d'accord, carrément toi?
23: Bah carrément, ouais, cache, j'évite de me faire bronzer le derrière, parce que à chaque fois ça le fait, alors...
2: Attends soutif, je te coupe 5 minutes. Celui qui s'amuse encore à redire à la personne qui parle de dégager, je vais pas chercher entre MST, Suppo et Cuvette, j'en virerai un des trois au hasard.
6: Bah,
2: au hasard, ok?
6: Discrimination, pas juste.
2: Alors, soutif.
23: Oui.
2: Donc, si tu me disais.
23: Bah, ça me fout la diarrhée, donc bah, j'évite de partir au soleil en vacances. Je me fais des vacances d'été en Normandie, en Norvège, des choses comme ça.
2: Ouais, mais en Normandie, je pense que y a quand même pas mal de.
23: Je suis allée
2: de
23: en
2: soleil.
23: Normandie, il y a eu 15 jours de pluie et les 15 autres jours, il a plu.
2: Ah ouais, attends, je comprends pas. T'as eu 15 jours de pluie et les 15 autres jours de. Eh non, mais attends, ça veut dire que t'es parti un mois et pendant un mois t'as eu de la pluie.
23: Oh, bah t'as tout compris.
2: Ah, d'accord.
23: Mais
2: okay.
23: J'ai pas bronzé, donc.
7: Gérard, ça te sert d'aller au restaurant.
2: Oui, avant qu'on ait de toi.
7: Voilà, il y a le chien sur l'IRC qui te demande si les coups de lune sont-ils aussi dangereux que les coups de soleil.
2: Non, dans la lune. Mais alors là, je vais te dire une chose. Chien, c'est même pas la peine que je réponde à ta question parce que
7: c'est le chien.
2: Le chien, t'as même pas compris la
7: Non, mais
2: question.
7: Ça existe les coups de lune.
2: Pâté de foie.
7: Les coups dans la lune.
23: Ouais, ben.
7: Non, mais il comprend rien.
23: Ouais, c'est. En fait, avec les coups de soleil, on peut attraper les maladies de la peau. Donc, moi, pour me protéger, au lieu de mettre de la crème solaire, bah, je mets de l'huile à bronzer. Comme ça, au moins, je suis sûre de ne pas attraper de coups de soleil.
2: Donc, tu reviens à ce que je te disais, qu'il y avait des crèmes solaires pour éviter d'attraper des coups de soleil.
23: Là, c'est l'huile solaire.
2: Voilà, mais il y a bien de...
23: 10, 0.
2: Ok. Qui c'est qui vient de s'amuser à dire ça?
0: Mais c'est une vieille chanson.
23: C'est sympa cette chanson.
3: C'est la fête, faites la fête.
2: Ouais, bah je pense pas. Alors, moi je peux vous dire une chose, que des coups de soleil, il y a certaines crèmes solaires qui servent pour éviter qu'on les attrape.
23: Parce que les écrans total, ça fait bronzer, hein, Gérard.
2: Comment?
23: Les écrans total, ça fait attraper des coups de soleil. L'huile.
2: Ouais, mais t'as certains trucs, comment qu'on appelle?
23: Non, non, c'est des conneries, l'écran total, c'est des conneries, c'est de l'huile qu'il faut mettre pour pas attraper de coups de soleil.
2: Non, mais il y a aussi les... Manu, si tu pouvais m'aider, là, tu sais, les gens, là, sur les sonos,
7: je peux t'aider,
0: les
7: UV.
2: Non,
7: les quoi?
2: Non, non, toi, soit tu t'écrases, tu viens faire du mauvais boulot.
0: L'autobronzant.
2: Ouais, il y a les...
7: Les trucs où tu te mets dans une machine, là, et ça te...
2: C'est des saunas, ou sinon, il y a...
0: Un bronzé.
2: Il y a aussi...
7: Il y a, pas de problème.
2: Il y a des néons aussi, je sais plus comment qu'on...
7: Les UV.
2: Ah ouais, les UV.
7: C'est moi qui t'ai aidé.
2: Non, mais toi, tu fermes... Toi, je t'ai dit de la fermer, je veux plus m'entendre. Tu fais du boulot de merde.
0: Allez, hop, dégage.
2: Alors, tu t'es un con...
21: Gérard, c'est pas le thème du débat.
23: Au standard.
21: Alors, sur IRC, il y a Dimitri qui te demande si on peut attraper des coups de soleil sous l'eau. Par exemple, dans sa baignoire.
2: Non.
21: Et pendant une éclipse de lune, demande Turpentine.
7: Putain, mais c'est bidon l'internet, c'est pas les maladies ça.
21: Bah si, on parle des coups de soleil dans sa question.
2: Ils sont moins cons que toi.
7: J'aimerais bien faire un débat un peu potable.
2: T'as déjà foutu ta merde, alors ça suffit comme ça.
7: Franchement, t'as fait des trucs trop inconcevables ce soir.
2: Alors, dernière question, parce qu'il
7: est avec ses crabes.
0: Il est inconvenable.
2: Oh là là.
0: C'est horrible.
23: C'est lamentable.
7: Oula.
2: Je sens que Fildar, tu vas t'en prendre une. Hein.
0: Mais c'est un débat constructible.
2: Alors, l'acné, tu te calmes, toi, parce que avant que tu gères.
0: J'ai amené mon rib.
2: Et je sens que tout à l'heure, on va finir à 3 que 6.
7: À 3 que 6.
2: À 3 auditeurs au lieu de 6.
0: Répète mal Zob.
2: Attention, parce que je vais pas chercher tout à l'heure. Je vais virer au hasard.
0: Ben non, il est là.
23: Pas moi.
2: Alors, l'acné est-elle une maladie? L'acné.
23: L'acné?
2: La quenelle. Bon, tu me dégages MST, allez hop.
23: Comment tu fais?
0: Non, je vais pas déconner là-haut.
7: J'ai pas le vaccin.
2: L'acné, L'ACNE.
21: Dans la queue au bout du nez, on dit.
2: C'est toi qui viens de dire ça là-bas?
7: Non, j'ai rien dit moi par contre.
2: Alors donc, on va demander à Cuvette.
0: Ouais, bah moi je pense que c'est pas. Je sais pas ce que c'est comme maladie en fait.
2: Ah, tu sais pas que t'as jamais eu de l'acné?
0: Bah, si, peut-être, mais je connaissais pas, en fait, je savais pas que ça existait.
2: Ben, si, ça existe, hein. Ça existe.
0: Et c'est quoi comme truc?
2: Ben, je te dirai tout à l'heure. Suppo.
22: Ouais, ben, moi, quand j'étais petit à l'école, on m'appelait coccinelle parce que c'était bouton rouge, point noir, bouton rouge, point noir, bouton rouge, point noir.
2: D'accord. Bouton rouge, point noir, bouton rouge, point noir, t'avais pas autre chose qu'on te disait?
22: Bon, toi, on devait t'appeler le trou noir à l'école avec son petit truc.
2: Et toi, on t'a jamais appelé tête de con?
22: On met une quiquette dedans et disparaît, hein. Oups.
2: Allez hop, suppo de bonne nuit pour lui. Oh là là là.
3: Moi, je voulais dire que j'avais fait de l'acné, mais ce qui me dérangeait, c'était les méduses.
2: C'est qui vient de répondre?
3: MST.
2: MST, je te l'avais dit de dégager, Fildar. Alors il dégage.
0: Non, mais t'es nul. Tu fais mal.
21: Gérard, il y a Tom JPSG qui me demande si l'acné sur le sexe existe.
2: Il
21: rajoute surtout suite à la sodomie dans les chiottes de la loi. Ah, excuse-moi.
2: Ouais, d'accord, bah lui, il peut garder ses réflexions. Cirrose.
23: Oui, l'acné, c'est quoi? C'est l'acné, peut être une maladie.
0: Ouais. Écoute même pas la question.
2: Oh, tu t'écrases, tu vas, s'il te plaît, merci.
23: Si de parler tous en même temps, je pourrais répondre.
4: C'est lourd, un peu.
23: Donc l'acné est une maladie, puisque tu peux avoir des boutons partout, même sur le corps, donc ça peut être une maladie très contagieuse.
2: D'accord. Soutif?
23: Oui.
2: Donc pour toi?
23: Moi, je travaille dans le milieu hospitalier, et il nous arrive d'avoir des petits jeunes qui ont de l'acné, effectivement. C'est une maladie que l'on soigne très bien, effectivement.
2: Ouais, mais...
23: Grève de peau, des choses comme ça.
2: Ouais, mais je pense qu'il y a certaines personnes qui vont voir des médecins qui disent qui veulent se faire soigner contre l'acné, puis qu'en fin de compte, on leur prescrit des médicaments et ils en ont rien à foutre.
23: Bon, alors, on a un petit secret qu'on dit pas, en fait, parce que bon, on n'a pas envie de perdre notre business, mais la masturbation enlève les boutons.
2: Ouais, d'accord. Ah, c'est la première fois que j'en
7: parle. Gérard, sur Minitel, on nous demande si toi, plus jeune, t'as eu de l'acné, justement.
2: Bah, attends, laisse-moi finir avec pâté de foie.
21: Sur IRC, on me demande combien de temps t'arrives à tenir en acné.
2: Bah, ça, je répondrai même pas à cette question.
7: Excuse-moi, Gérard, à la place des messieurs, on accueille Petit Kyste.
4: Je suis dans le
2: coup. Non, mais c'est pas la peine.
4: Je suis dans le coup. Je suis dans le coup.
2: Non, mais t'es vraiment une pute. T'es vraiment une pute. Quand finis, je t'ai dit que c'était plus la peine de prendre d'auditeurs, j'ai arrêté.
7: Bah, tiens, il veut faire la conclusion.
2: Éteins-moi ton micro, toi.
7: Je suis dans le coup. Et à la place de Suppo 2, on a Suppo 3.
2: Non, c'est pas la peine. Non, mais c'est terminé, là, le débat. Hein.
4: Bah, ouais, on fait la conclusion, au moins.
2: Non, vous avez été trop con. Grâce à Fildar, on a perdu près de 200 personnes sur l'IRC.
23: Merci, Fildar.
7: Hein, ils sont revenus, hein, on est presque 2000.
2: Grâce à lui, on avait perdu quand même 200 personnes.
7: Oui,
2: hein.
7: Mais ils sont revenus et on est presque 2000, Gérard. Donc, si tu pouvais continuer le débat calmement pour faire plaisir à ces gens-là.
2: Pas cette fois pour la dernière question.
23: Ouais, moi, tout ce que je sais, c'est que l'acné, maintenant, on peut la résoudre à l'aide de la chirurgie esthétique.
4: N'importe quoi.
2: Bon, allez, tu me dégages ces trois caves. Allez, hop.
23: Elle a raison.
2: Allez, hop.
7: Allez, mais qui?
2: Non, tu me vires. Tu vas être suppôt 2 et le dernier arrivé. Allez, hop.
4: Terminé
2: pour eux. Terminé. J'en ai ras-le-bol. Qu'à chaque fois que les nanas parlent, on leur coupe les paroles. Alors maintenant, c'est terminé, tu me les vires. Hop. Basta. Ça va aller plus vite. On termine le débat avec trois
7: plus. Il y a plus de kystes, hein, quand même.
2: Non, pareil.
7: Non, petit kyste, il a rien dit. Tu vas. C'est bon, quoi.
2: Alors, cuvette, j'en veux plus.
7: Ouais, c'est bon, cuvette, il est viré. Et voilà.
2: Alors, pâté de foie pour toi, donc tu me disais. Pâté de foie, s'il te plaît.
23: J'étais d'accord avec la fille qui parlait juste avant, parce que la chirurgie esthétique, maintenant, on l'emploie pour justement enlever l'acné.
2: D'accord.
23: Alors, l'acné au visage, l'acné sur les bras, l'acné sur le bout des seins.
5: Dans le dos. Dans le dos, c'est dégueulasse.
23: Ouais, dans le dos aussi, ouais.
2: Donc Rigaud, comme je vois que
7: oui, il y a Davy 1 qui te demande où t'as mis l'acné de chez lui parce que il est dehors. Et c'est...
2: Non, mais alors ça, c'est même pas. Donc Manu, tout à l'heure, tu m'avais posé une question, toi, sur l'acné.
7: Oui, on demandait sur Minitel, je sais plus trop qui, demandait si toi, quand t'étais jeune, t'as eu de l'acné et si oui, comment tu t'es soigné et pourquoi, dans quel sens.
2: Alors ça, de l'acné, de toute manière, ça s'attrape facilement. Souvent, il y en a qui disent que c'est en mangeant trop de charcuterie. Ça, c'est des dermatologues qui l'ont dit. Et ça,
7: t'as dû bouffer du saucisson quand même dans
2: Non, mais ça, attends, laisse-moi finir.
4: Ou on pète avec une truie.
2: Oh, ta gueule, toi, petit kyste. Donc, il y a certains dermatologues qui m'ont dit qu'à force de manger trop de charcuterie, on pouvait attraper de l'acné. Maintenant, comment que ça se soigne? Ça se soigne avec des produits style... merde, comment quoi?
7: Pas de marque.
2: Non, mais il y a des savons spéciaux et puis des trucs comme du pousse-mousse-mousse, du mousse-mousse.
7: Du quoi? Pas de marque.
2: Le genre de pousse-pousse là, pour se laver les mains, mais c'est un produit spécial. Donc,
7: du Triactol.
2: Tolbiactol. Alors, dernière question pour finir le débat en remerciant Fildar du bordel qu'il a fait jusqu'à maintenant.
4: Ouais.
2: Alors.
4: Tolbiactol.
2: Qui c'est qui parle là?
7: Petit kyste.
2: Alors, petit kyste, ah ouais, tiens, j'avais pas vu lui. Tiens, réponds-toi.
4: Ah, bah, je suis là, regarde.
2: Bah, réponds.
4: Ouais, bah oui, bah, l'acné, moi j'en ai jamais eu, mais j'espère que j'en aurai jamais.
2: Non, mais t'en as jamais eu, d'accord, mais si un jour t'en attrapes, tu te demanderas pourquoi.
4: Je te le refile.
2: Ouais, non, mais je te demande si c'est une maladie.
4: Bah ouais, c'est une maladie, hein.
2: Bon, bah alors.
4: Mais il y a des personnes aussi, c'est tout concentré dans une partie du corps. Mais je dis le coup, ça va te vexer, donc je le dis pas.
2: Moi-même, tu me l'as dit, je le sais, mais moi, c'est pas de l'acné que j'ai dans le cou, tu vois.
7: Oh, pourtant, il y a du pute dedans, hein, ça c'est pareil.
2: Non, c'est pas du tout.
7: D'ailleurs, Gérard, il y a Seigneur qui demande si on peut se nourrir du pus de l'acné.
2: Là, je vais te dire une chose, le mec, c'est une question.
7: C'est Seigneur quand même.
23: Ça donne pas. Voilà.
7: Arrête, Gérard, assis-toi. Gérard.
4: Ah ouais, non, mais Gérard, c'est pas de ta faute, c'est un truc.
2: Alors, pour terminer, la dernière question, donc tout le monde a répondu. Comme il ne reste plus que Cirrose, Petit Kyste, Soutif et Pâté Toi. Donc, dernière question. Non, suppos, j'ai dit que c'était terminé pour toi.
7: Non, le 2, on a 3, il est là.
4: C'est suppos 3.
2: Non, mais attends, parce que. Il faudrait peut-être que vous passiez votre boulot correctement ce temps-là. Au premier débat, Manu l'a fait super bien. Toi, c'est de la merde.
7: Écoute Gérard, on a réussi à envoyer deux suppos, on peut en essayer un troisième quand même.
2: Non, mais c'est de la merde parce que t'as repris la même personne, tu lui as dit je te fais passer pour suppos 3. D'accord?
7: Non.
2: Manu, quand j'ai dit qu'il vient quelqu'un,
7: c'est faux.
2: Il a fait son boulot correctement.
7: C'est faux.
2: Mais non, mais tiens, toi, de toute manière, toi, à part chercher une voiture caca, c'est tout ce que tu sais faire. Conduire ta merde.
4: GG.
2: Ok, dernière question.
4: GG, moi, c'est petit kyste 2.
2: Ouais, ouais bah, c'est ça, bien sûr.
22: GG, écoute-moi, c'est la famille Suppo, on est trois frères, c'est comme les Hanson, sauf que nous, c'est les Suppo, c'est tout.
2: Bon, c'est bon, allez, arrêtez vos conneries parce que vous commencez à me les gonfler. Allez, Gérard, dernière question.
7: Allez, on y va. Hein.
2: Il est 3h10, donc le dépistage peut-il vous rendre malade?
9: Ouais,
2: je pense que
9: ouais.
2: Oui, alors vas-y.
9: Bah, je pense que ça peut te rendre malade, ça s'arrête là.
2: Non mais attends, dans quel sens que ça peut te rendre malade? Allô?
23: Allô Gérard?
9: Gérard, j'ai été coupé par Pildar encore à tous les coups. Non, je disais donc que ça peut rendre malade, dans le sens où ça peut rendre malade.
2: D'accord, ben, c'est bien.
20: Ouais, c'est petit kyste.
2: Ouais.
20: Ouais, bah tu vois bien que le dépistage ça rend malade. Je sais pas si t'as vu quand Schumacher a fait une queue de poisson à Jacques Villeneuve, il a eu la chiasse, Schumacher.
2: Et ta connerie, elle a eu la chiasse?
20: Non, mais tu parles de ça, du dépistage, moi je te réponds.
22: Il a dépisté,
20: voilà.
2: Non, mais attends, le dépistage, tu sais ce que c'est?
20: Bah oui, c'est quand il sort de la piste.
22: Voilà.
2: N'importe quoi, enfin bref.
7: Bah, c'est quoi le dépistage, Gérard?
2: Non, mais je vais laisser tout le monde parler, après
7: ouais, comme ça tu le diras pas, ouais, bien sûr.
21: Le dépistage sur RC.
2: Attends, toi tu m'éteins le micro et tu t'écrases maintenant. Je veux plus t'entendre jusqu'à la fin. Ok.
21: Sur IRC, on me dit ouais. Le dépistage, c'est quand tu coupes tes pistaches en dés.
2: Non plus. Alors, cirrhose.
23: C'est le dépistage, quoi.
2: Ben, le dépistage, peut-il vous rendre mal? Hé, qu'est-ce qu'elle est conne, t'emmerdes, toi, pétasse, là. T'as compris?
23: Ah, mais pourquoi ils sont méchants avec moi, je comprends.
2: Non, mais attends, celle-là, je vais la calmer parce qu'elle va répondre tout de suite. Soutif, ou peut-être toi, maintenant, vous répondez toutes les deux.
23: Oui, Gérard.
2: Alors, vas-y.
23: Oui.
2: Alors, tu réponds?
23: Vas-y, oui. Soutif, je te laisse la parole. Le dépistage, putain, ouais. Regarde Richard Virenque.
2: Bon, d'accord, toi.
21: Pas de marque.
23: On l'a dopé à la suite de son plein gré, maintenant il est malade. Donc, on le soigne en lui faisant des piqûres.
2: Mais je vois pas du tout, le rapport. Hein.
23: Je te dis qu'il est malade, donc il a été dépisté gravement même.
2: N'importe quoi, toi tu comprends. Je crois que je me demande si c'est vraiment une infirmière.
7: Gérard, c'est moi.
2: Ouais.
7: Sur Minitel, on nous demande si chez toi aussi ta pisse elle tâche.
9: Ah, exactement.
2: Alors, qui c'est qui pose cette question con?
7: Question con.
21: Sur IRC, c'est
2: bah, question con, bah, c'est un con. Voilà, c'est tout.
21: Est-ce que la pistache
2: ouais, pareil, bah, c'est pareil sur l'IRC. Pas tête fois pour finir
23: Non, le dépistage, au contraire, c'est fait justement pour éviter les maladies. Et voilà quoi, point barre.
2: D'accord, bah c'est
21: Gérard,
2: bien.
21: Gérard, il y a Yankee qui te conseille d'aller faire un dépistage de trisomie.
2: Bon, bah lui, il ferait mieux de se taire un petit peu pour dire des conneries. Cirrhose pour finir.
23: Bah non, le dépistage peut pas être une maladie.
2: Parce que, on se débrouille, espèce de fille.
23: Merci.
22: Allez, faites la fête.
9: Gérard, la conclusion aussi.
2: Non, mais vous laissez Cyrus finir, s'il vous plaît, merci.
23: Mais non.
22: Ouais. Allez, la grosse, là, debout, espèce de feignasse.
2: Alors, petit kiss, tu dégages. Allez, hop,
21: tu viens dans le coup. Hein.
9: Allez, hop, dans le coup.
22: Un coup de calpelle.
9: Pas dans le cul, parce que je suis poli. Un coup
23: de calpelle. Vous voulez, hein.
20: Non, moi, je veux m'appeler...
2: Bon, alors...
22: Et on accueille chaud de pisse.
2: Et vous êtes vraiment des fils de pute, hein. Vous êtes vraiment des fils de pute de faire chier les gens comme ça.
23: Oh là là, moi je suis outré là.
22: Ouais, salut, c'est Blénoragie.
23: Je peux répondre, GG?
2: Vas-y.
23: Je voulais dire que le dépistage, ça peut pas être une maladie, vu que le dépistage c'est fait pour justement déceler les maladies.
2: Voilà. Et donc, je peux vous dire une chose, que le dépistage sert vraiment à quelque chose, surtout pour chez les femmes et pour nous les hommes, si on veut pas avoir certaines maladies. Surtout, il y a les cancers du sein que je voulais pas aborder, parce que sinon le débat aurait duré au moins jusqu'à 4 heures. Ça, c'est une question que j'ai pas parlé. J'ai pas voulu parler non plus du sida, parce que c'était un problème trop important. Et ça, je ferai un débat dessus avec le cancer du sein, je ne sais pas quand. Je vais voir ça avec le chef. Mais sans fil d'art au standard.
7: Faut vraiment qu'on le travaille, ce débat. Ça, c'est du permet, parce
2: 2012,
7: que là.
2: Le débat, hein.
7: Parce que, là, ça pourrait être. Ça peut être joli, mais ça peut être notre dernier.
2: Non mais attends, on va voir, mais je pense qu'on les fera pas
7: là,
2: du tout.
7: On le fait, on l'enregistre, on l'envoie à la CLT, à la CIA, on l'envoie à CSA, à tout le monde. Alors, il valide.
2: Qui c'est qui reste là maintenant? Alors on va demander à Cuvette. Là,
7: il est 3h12, hein, Gérard.
2: Bah, on fait conclusion, hein.
10: Ouais.
2: Donc conclusion, Cuvette.
9: Ouais, bah ton débat, il y a mieux. Parce que, enfin bon, c'était un peu trop compliqué pour moi, je pense.
2: Non, mais ben, t'avais qu'à comprendre un peu.
9: T'as qu'à mieux t'exprimer, surtout, en fait.
2: Ouais, non, mais vous avez qu'à vous adresser à Pildar quand vous lui dites.
9: Non, c'est tout, tu fais mal ton boulot. Et
2: non, non, mais c'est Pildar qui a foutu sa merde. C'est Pildar qui a foutu sa merde, Cuvette, d'accord? Alors tu le remercieras en lui disant au revoir.
7: Super.
2: Suppo.
22: Ouais, ben, je voulais dire que j'entends que Max est revenu, on l'appelle le Star System. Toi, Gérard, je pense que t'es le Star Cystite. C'est-à-dire le roi des infections urinaires.
2: Alors toi, mon pote, c'est la dernière fois que, tu passeras dans mes débats, d'accord?
22: Okay. Ok.
2: Petit kyste.
20: Oui, bah alors là, t'as fait fort, Gérard. Moi, je me suis bien marré. Donc il faudrait que tu continues comme ça, sans t'en prendre à ton équipe, quand même.
2: Bah okay. Si, parce que c'est grâce à Fildar si ça a merdé.
22: Mais non.
2: La cause, c'est Fildar, parce que maintenant, Rigaud, avant que tu termines, on va essayer d'avoir. On demandera le chiffre après.
7: Après.
2: Ouais, donc pour toi, alors.
20: Ouais, faut pas que tu t'en prennes à tout le monde. Il faut pas que tu passes ton temps à virer des gens aussi. Tu comprends?
2: Ouais, mais dans ces cas-là, quand je vous pose des questions, si vous voulez pas répondre dans ces cas-là, ça sert à rien qu'on vous sélectionne pour faire les débats.
20: Bah oui,
2: si vous ne voulez pas répondre.
20: On veut répondre, mais bon, des fois, on répond à côté de la plaque, mais c'est pas pour autant qu'il faut virer les gens.
2: Mais ouais, mais si vous répondez à côté des questions, ça sert à rien non plus de vous sélectionner pour faire les débats, c'est tout.
20: Bon, d'accord, je suis d'accord avec toi.
2: Voilà.
20: Je te souhaite une bonne soirée.
2: Ok, bah moi aussi. Soutif.
23: Oui. Ah, moi, je suis déçue parce que bon, je suis quand même dans le milieu hospitalier, donc j'aurais aimé participer à tout le débat parce que j'avais des choses intéressantes à dire.
2: Mmh.
23: Néanmoins, bah, c'était nul. Vif Fildar.
2: Ouais, ben c'est bien, tu peux retourner le voir alors.
23: Ouais.
2: Voilà, donc pas tête foi pour toi.
23: Ouais, bah comme d'habitude, tes débats c'était vraiment de la débilité grave quoi.
2: Mmh.
23: Et néanmoins, faut pas t'en prendre à Fildar si tu sais pas gérer toi-même ton équipe.
2: Ouais, bah dans ces cas-là, Fildar il avait qu'à pas faire le con parce que c'est grâce à lui si à un moment donné, sur l'IRC, on avait des petits problèmes.
23: Ouais, mais enfin, c'est quand même grâce à lui que t'as des auditeurs quoi.
2: Ouais, non, mais c'est grâce. Quand je lui demande de virer certains auditeurs, c'est pas la peine qu'il essaye de les reprendre après pour leur dire, vous passez sous un autre nom.
23: Ouais, okay. Enfin, Gérard, si t'es pas capable de gérer, c'est ton problème.
2: De manière, dans l'équipe, il y en a que deux qui font bien leur boulot et c'est tout.
23: Ouais,
2: les autres.
23: T'as encore raison. De toute façon, ton débat, c'est encore été de la merde. Et puis voilà quoi.
2: Eh ben, si t'es pas contente, tu as bouffé ton pâté de foie. Ok, salut.
7: Oh, joli.
2: Cirrhose pour finir. Cirrhose.
10: Oh, t'es vraiment une pute, quoi.
11: Mais c'est pas moi.
7: Je crois que voilà, tu peux arrêter la sonnerie, Phil. Voilà.
2: Attends, toi, je te jure.
21: Donc, conclusion.
2: Ouais, conclusion.
21: Donc, sur l'IRC, on était presque 2000. On est arrivé jusqu'à 1995, jusqu'au moment où tu as insulté un auditeur. Tu l'as traité deux fois de fils de pute. Et il y a au moins 500 personnes qui sont parties. Et il y a beaucoup de gens qui ont été outrés par ton langage. Et je te lis quelques conclusions. Encore une fois, un débat sans queue ni tête comme Gérard. Le Viagra est au sexe ce que la connerie est à Gérard. Le Viagra fait partie de l'acné. Et ouais, le dépistage permet d'éviter les coups de soleil.
2: Voilà. Non, mais alors, pas du tout.
7: Pas du tout. Mais bon, il y a quand même combien de connectés?
21: Il y en a eu, on a fait 1995.
7: Ah bah, presque, bravo presque Gérard, c'est l'exploit, c'est le record.
21: Je crois que c'est un record mondial, alors même.
2: Bravo. Non, mais toi tu m'en as fait virer quand même 200, il a eu du mal à les récupérer.
21: Ouais, beaucoup de mal.
7: Okay. Mais j'ai perdu les numéros aussi.
2: Ouais, mais en plus,
7: quand tu as
2: une personne qui n'a pas fait sa conclusion, tu y as carrément raccroché au nez.
7: Non, c'est elle qui a coupé. Hein.
2: Non, parce que je vais l'appeler, je vais demander.
7: Alors, tu la connais?
2: Bien sûr.
7: Ah bon,
2: c'est qui? Ah, à ton avis.
7: Ah, c'est Sandy.
2: Voilà.
7: Ouais, bah, oh, bravo.
2: Qui, bravo,
21: qui,
2: bah.
21: C'était qui, c'était
2: alors,
21: qui?
2: Fais-moi confiance.
21: C'était qui?
2: C'était Sandy.
21: Non, mais.
7: Bah alors, de personne n'a reconnu. T'sais.
21: Mais qui, c'était quoi son nom?
2: Cirrhose.
7: Waouh. Wow. T'as déguisé bien sa voix. Hein.
21: Donc, c'est pour ça qu'on entendait, vas-y là. Ah non, rien.
2: Ah, de quoi?
21: Je comprends mieux. Non, mais je comprends mieux.
2: Voilà.
21: Je comprends mieux.
2: Ouais, ça m'étonne pas de Manu. Bah, conclusion, c'est dommage que Fildar il a foutu sa merde.
7: Ah, je sais, c'est une belle conclusion.
2: Ouais, bah, de toute manière, j'espère que la semaine prochaine tu seras pas dans l'équipe parce que je veux pas de toi. C'est simple, c'est clair.
7: À moins qu'il travaille.
2: Non, bah, il va travailler. Il va essayer de te faire.
7: Je vais essayer de rattraper des points, je vais faire un stage.
2: Ouais. Parce que j'ai entendu ce soir qu'il attendait 11h30 pour trouver des auditeurs. Bah, si c'est Manu qui doit trouver des auditeurs, autant le mettre tout seul avec une nana. Et lui, tu le vires.
7: Bah on va mettre avec Bébé Rose. Ouais.
2: Voilà.
7: Donc, la catastrophe.
2: Donc, moi, je
7: commence à la catastrophe.
2: Moi, je peux dire quand même merci à Manu des deux débats parce que enfin,
7: c'est
2: quand
7: la
2: même
7: première fois en je sais pas combien de temps que tu me remercies, Gérard.
2: Donc, puis surtout merci Rigaud d'avoir fait ton boulot correctement.
21: De rien, Gérard.
2: Fildar, je te remercie pas parce que tu m'as fait de la merde.
7: C'est la connerie
21: des débats. Pas la main.
2: Donc, voilà. Donc, on s'écoute.
7: Ah, je sais pas, le disque.
12: Oh bah moi, je ne plus. Hein,
7: allez, file le dernier titre.
12: Je
7: fais
12: plus partie de l'équipe.
7: Bon, mais bah, moi, je te réintègre, allez, vas-y.
2: Non, c'est pas lui qui commande. Dans les débats, je dis, c'est moi.
7: Je crois que c'est Technolab avec Fusion.
2: Voilà. Et demain,
7: Manu, le roi de l'impro, il n'y a pas de problème.
2: Là, vous allez retrouver Rigaud pour la nuit sans pub. Et,
21: Ouais, je vais faire la nuit sans pub, ouais.
2: Vous allez retrouver Rousseau pour la nuit sans pub. Et dès demain matin, 6h, Bart avec des scooters à gagner. Et bien sûr, demain soir, dès 22h, le Star System.
1: Yes.
2: Et moi, je vous retrouverai dans le courant de la semaine s'il ouais. y a des petites réactions par le guet des auditeurs qui veulent
1: parler. Ouais. Par les guets, ouais.
2: Voilà.
1: Il y en aura plein, t'inquiète pas.
2: Bonne nuit à tous et à la semaine prochaine.
1: Ouais. Ouais.
2: À la semaine
1: prochaine.
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0: On peut le voir en direct quand même.
1: Et quand c'est personnel,
0: oui.
1: Tu touches à tes fesses.
2: Bon, c'est pas grave, j'en ai reçu une de culotte. Pour toi, Gérard, c'est pas parce que Sandy a couché avec Patrick Poivre d'Arvor en direct sur TF1 hier.
0: Arrête! Ah putain, mais c'est normal, tu restes à côté, il te frappe, putain! Arrête!
3: Putain. Vas-y, tu vas abîmer ta jambe là en plus.
1: Putain, non! Ça, tu vois, tu le dis pas à l'antenne, ok?
0: Mais c'est ouais, clair mais et c'est net! Normal que
1: d'accord?
0: C'est...
1: Tu le dis pas à l'antenne!
3: C'est trop tard!
2: Qu'est-ce que c'est que ces histoires, Sandy, tu démens? Ça vient pas ça avec Patrice.
4: Non, j'ai pas couché avec Patrick Poivre d'Arvor là, parce que d'abord il me plaît pas du tout.
3: Pas hier, mais il y a longtemps.
4: Non, pas du tout.
2: Et quoi d'autre, ça dit quoi dedans?
4: Là, j'ai jamais été couché avec lui. Hein. Faut pas dire des.
0: Arrête, il a déjà mal à la jambe.
2: Assis-toi, Gérard, assis-toi. Fais le courrier de là-bas. Là. Alors, qu'est-ce que tu dis? Allume le micro, vas-y.
5: Et
2: qu'est-ce que ça dit d'autre?
5: En fait, il y avait que ça dans la lettre. Donc, je sais pas, il y a des précisions. Parce qu'on avait le numéro de culotte. Donc, si on peut l'appeler, il n'y a pas de problème. Il nous donnera certainement des précisions.
2: Bah oui.
5: Savoir si c'était la nuit, le jour.
0: Arrête! Gérard, va t'asseoir, putain, ça sert à rien. Qu'est-ce qu'il y a?
1: Et putain, tu vas pas me casser les couilles, toi. La semaine dernière, tu...
4: Mais ça va, il est grand le studio, donc tu peux te.
0: Ouais,
4: tu peux courir
0: merde,
4: partout.
0: Putain, pas ce soir. Gérard, dis-lui, c'est pas possible.
1: Alors, toi, je veux pas te voir. Alors, hop, tu dégages. Au revoir. Allez, dégage.
0: Non, mais qui va le faire?
1: Va demander à l'autre qui l'appelle, là, David Alpha. Hein, celui-là, il commence à me casser les couilles aussi. Ouais, c'est pas ton chéri, d'accord, c'est la mienne.
6: Hein, mon bébé.
4: Oh putain. Ah, mais attends,
0: il faut qu'il arrête.
4: Le siège il est trop haut.
0: Non mais c'est dingue ça. C'est dingue, dis-lui quoi. Ah mais c'est bon.
3: Gérard.
7: Tu vas expliquer l'autre fait... tulle.
8: Gérard, on Gérard. Fait une émission de radio là.
0: Merde, il est là pour il déconne quoi.
5: Regarde-moi ça, dans quel état tu te mets.
0: Non mais l'autre il s'est enfermé. Vas-y rentre. Alors maintenant on va s'asseoir, on va se calmer un
5: regarde.
0: Peu.
5: Regarde,
0: c'est dingue.
5: Tu t'es décoiffé, Gérard.
0: Bon, ça disait quoi ton histoire? C'est tout ce que t'avais à dire?
5: Non, mais il y avait ça dans la lettre, donc j'ai pas de plus de précision. Il y avait une autre lettre, mais il a déchiré, ça parlait de poils, tout ça.
0: Ah bah voilà.
5: Donc c'est tout?
0: Bah il y a les deux lettres là que Gérard devrait ouvrir quand même.
3: Bah
0: pour
3: oui,
0: savoir.
5: Il fait ce qu'il veut.
0: Ça se trouve c'est les conneries.
5: C'est vrai, c'est ça, ouais.
1: Mais attends, mon courrier c'est le mien, d'accord? Et t'es prié de maintenant. Mon courrier, t'es prié de débiter.
0: Il ouvre
1: de le dire à l'antenne.
0: C'était pas ton courrier, ça, c'était le nôtre. On a reçu la dessus.
1: Ouais, mais quand ça m'est adressé, t'as pas besoin de l'ouvrir.
0: Eh ben, okay. Il l'a pas ouvert, là, Gérard. Regarde, t'as reçu du quoi toute la semaine? T'as reçu deux lettres.
2: C'est quand même pas mal, deux lettres. Alors, qu'est-ce qu'il y a dedans? Raconte-nous, Gérard. Alors, dis-nous.
3: Ça, c'est qui?
2: Alors, tu lis pas le courrier, non? Tu le lis pas en direct ou...
3: Salut.
2: Ouais.
3: C'est qui? Bon, bah, il y a des numéros de téléphone, donc
2: bon.
3: Je sais pas qui c'est.
2: On peut prendre le petit bise. Alors, bon. Bah,
3: attends, il y a l'autre.
2: Bah oui, puis ensuite, on va quand même parler de. Hein? Allez, la grosse, debout, espèce de feignasse.
1: Elle bouge de là. Allez.
2: On va quand même le faire en famille. Hein? On va attendre que Pauline revienne parce qu'elle est partie chercher un petit truc. Hein? Oh là là, ça est parti tous les deux avec Fildar, à mon avis, ça va un petit coup vite fait avant d'attaquer les débats.
3: Ça, je m'en doutais.
2: Deuxième courrier, qu'est-ce qui se passe encore? Parce qu'on reçoit beaucoup de problèmes de courrier, nous, en ce moment aussi, tout concernant. Qu'est-ce que c'est encore, ces conneries? C'est quoi? Fais voir, donne.
3: Non, mais ça...
4: Le connard déchaîné.
3: Voilà. Là, maintenant, faudrait peut-être que ça se calme. Hein.
2: Ah là, on commence à en avoir...
3: Ras-le-bol.
2: Non mais là sérieusement moi aussi j'en ai marre là les gars.
3: Non parce que là maintenant faudrait peut-être arrêter. Rigo, tu peux pas. On peut pas savoir à peu près le nombre de personnes, non?

0: seront zappés.
1: Oh !
0: Et au lieu de finir, parce que normalement on fait qu'un débat, parce que hier j'ai entendu quand t'as fait le blind test,
2: oui.
0: Il paraît que c'est des conneries ce que j'ai.
2: C'est-à-dire, oui, il y a des gens qui disent ça.
0: Oui, mais non mais.
3: Un plat en carton.
2: Non, on dit rien.
0: Donc,
2: nous on le sait, c'est tout. Et on sait la vérité.
0: Donc alors, maintenant je préviens d'une chose. Ce soir, si vous voulez faire les débats, vous appelez sur les lignes directes, mais je veux pas des habituels. Alors Tony, Arnett et tout ça, je n'en veux pas. David Alpha, toi tu vas te calmer. Parce que déjà une chose, t'arrêtes pas de me harceler, donc c'est pas la peine. Alors maintenant on va prendre des gens sur l'internet qui sont plus intelligents que vous. Voilà. Alors
4: Je suis d'accord avec toi Gérard.
0: Ouais, ben qui c'est qu'on a? On a personne Manu?
5: Si, attends, bouge pas.
4: Ah ça vient. T'inquiète pas, faut être patient. Hein.
0: Non mais parce que comme je peux pas être à la place du chef pour discuter donc.
4: Non mais t'inquiète pas, on parle. Et ça va aller.
0: Donc tiens ben ça c'est aussi bien pour toi que pour moi. Hein. De toute manière c'est pour tous les deux. Donc on a quelqu'un.
2: D'abord on a un auditeur qui voudrait souhaiter un joyeux anniversaire car c'est l'anniversaire
0: de Bibi.
2: De Bibi di Sandy aujourd'hui qui fête ses combien? 27 ans c'est ça?
0: 27 ans.
2: Salut, comment tu t'appelles?
6: Jack.
2: Salut Jack.
6: Salut Jack.
2: Tu voulais souhaiter un bon joyeux anniversaire?
6: Ouais, déjà je voulais souhaiter un joyeux anniversaire à Randy.
4: Non,
0: elle s'appelle Sandy.
6: Ah pardon, Sandy.
2: Sandy, ouais, mais comme tu dis toujours Bibi, machin, c'est plus vraiment son prénom.
0: Bah, ouais, mais moi, de toute manière, avec moi, c'est Bibi.
2: C'est Bibi, d'accord, okay. Et tu voulais dire un truc ou non?
6: Ouais,
2: c'est bon.
6: Voilà, donc je voudrais tout d'abord te présenter mes meilleurs voeux de la rédaction du journal parce que je bosse au Connard Déchaîné.
0: Ah, ouais, bah tu bosses au Connard Déchaîné, bah
2: on l'a reçu justement.
6: Au Connard.
0: Ouais, au Connard Déchaîné, ben t'es vraiment un con parce que tu le dis sur l'antenne devant des millions de personnes.
2: Et on t'enregistre, t'es con.
6: Ouais,
0: t'es baisé.
2: C'est toi qui as fait le... Sandy dit quoi?
4: Non, je disais, c'est donc toi qui as fait les lettres, les lettres du Connard Déchaîné.
6: Ouais, il y a un problème.
0: Oui, il y a un problème.
4: Qu'est-ce qu'il y a, Gégé?
2: Alors, lis un peu.
4: T'inquiète pas. Hein.
6: Nous vous souhaitons à tous à l'unanimité beaucoup de bonheur et d'heureuses nouvelles pour cette année. Le mariage avec Sandy, la naissance d'un petit enfant, un travail de puéricultrice pour Sandy.
4: Non, mais attends, je t'arrête tout de suite, on n'est pas encore mariés.
6: Oui, non, mais pour l'avenir.
2: On va le laisser parler
6: Ouais. Et la reprise de ton ancien métier de routier au sein de Bulldozer du désert, la tournée exceptionnelle de tes somptueux poèmes tout nouveaux et inédits, les débats du jeudi toujours aussi passionnants, passionnés, entraînants et entraînés, la joyeuse réconciliation avec ton amuse-gueule Fildar, ton copain menu du standard et tous les habituels, l'explosion des scores atomiques d'internet, le retour à l'antenne des conseils de Sandy et Gérard, quand même, ce serait sympa, toujours les remix cru 99 d'Arnaud, ouais. De Lapino, même si tu les aimes pas, c'est pas grave, la sortie de ton dernier livre aussi au cœur de l'amour impossible, et ton dernier long métrage avec Stéphane, l'alcool au volant, la mort en décuitant, et encore beaucoup beaucoup de choses intéressantes, Gérard. À part ça,
2: ouais,
6: je te souhaiterais simplement pour cette nouvelle année qui débute que tu aies un peu plus de respect vis-à-vis des auditeurs, même si je sais en toute conscience qu'il est parfois difficile d'être une star aussi reconnue que toi. Hein. C'est pour cela que je me fais un peu l'avocat du diable en reprenant les idées de ton chef qui, comme moi, trouve que tu devrais arrêter d'insulter les auditeurs à l'antenne.
2: Bravo, et ben.
6: Alors que c'est grâce à que tu bouffes, hein, gros salaud.
2: J'espère, hein. Oh putain.
0: J'ai mal compris là à la fin. Je crois que je suis un salaud.
3: Non, salaud, il a dit.
0: Ah, je suis un gros salaud.
2: Eh ben, tu vois, mon pote.
0: Ouais. Eh ben, toi, t'es un gros PD.
2: Bah ouais, et tu sais ce qu'on va t'annoncer? Vas-y, dis-lui, Gérard.
0: Et là, maintenant, tu vois, parce que là, c'est con.
2: J'espère, hein.
0: C'est con. C'est con ce qui vient de t'arriver.
2: Ouais, pourquoi? C'est clair.
0: Parce que là, ce que j'ai reçu.
6: Ouais.
0: Maintenant qu'on sait que c'est toi.
6: Ouais.
0: Eh ben, ça va au tribunal.
6: Oh merde!
0: Ah ouais, t'es baisé.
6: Oh non.
0: T'es baisé.
6: Oh non, fais pas ça, Gérard.
0: T'es baisé, je veux pas le savoir. Oh non, trop tard.
2: Ah ouais, là,
0: je m'en fous.
2: Là, oh t'es baisé, mon con.
6: Oh non, ouais, mère, t'es baisé.
2: Et en plus, on a enregistré ta conversation.
0: Eh ouais.
2: Manu, t'as pensé mettre une cassette, non?
3: Ah bah non.
0: Oh merde!
3: Pourquoi fallait?
4: Ah, hey, t'es
0: vraiment un con, toi.
2: Mais quoi?
3: Putain, j'ai demandé de mettre la cassette tout à l'heure.
6: C'est cool, Manu, merci, Manu.
3: J'ai oublié, moi.
0: Putain. Non, mais t'inquiète pas, y en a qu'on enregistre, donc t'es baisé pour toi.
2: Manu, pourquoi t'as pas mis la cassette?
3: J'y ai pas pensé, moi.
2: Ah, putain,
0: ouais,
2: les
0: bah, maintenant, tu vas la mettre parce qu'on va appeler Stéphane l'alcoolo parce que j'ai des petits comptes à régler avec lui.
4: Oh non.
2: Ah si, bah tiens. Merci, l'auditeur. Ouais, Jack, salut, Jack. Et voilà, il a coupé, Jack, c'est très bien.
3: Pardon?
2: Oui, non?
3: Non, je disais que Stéphane était déjà là.
2: Ah, Stéphane?
0: Ouais, ben, et tu...
7: Ouais, je suis là.
2: Vas-y.
4: Non, bon. C'est pas lui.
3: La cassette.
0: Ah, j'y vais.
7: Allô? Oui, c'est Stéphane, l'acteur.
0: Ouais, c'est ça.

0: c'est pas toi.
1: C'est Stéphane lui-même.
2: Si, si, c'est le vrai Stéphane.
1: Qu'est-ce que vous voulez?
2: Alors, vas-y, c'est quoi le problème?
1: Oui, moi, j'ai lu un magazine Sentiment, dans la rubrique Sentiment, et bon, j'ai dit tout de
2: suite. Non, mais attends, Stéphane.
1: J'ai envoyé la photocopie.
2: Ne t'énerve pas, Gérard, gueule pas. Attends, laisse-le parler.
1: Laisse-moi parler. Bon, j'ai lu j'étais chez le dentiste pour enlever ma dernière dent et il y avait un magazine.
2: Mmh.
1: J'ai lu dans la rubrique Sentiment Amour. Et tout ça, je vois un article. Après, bon, j'ai pris le magazine, je l'ai mis dans ma poche, la veste et.
2: Bon, qu'est-ce qu'il y avait marqué dedans? On s'en fout. Qu'est-ce qu'il y avait marqué dedans, Stéphane? Vas-y, après.
1: Attends. C'est marqué.
2: Attention.
1: Allô Valérie. Là, l'article, c'est signé par Nathalie Fanelli. C'est ça?
2: Ça dit quoi?
3: Non. Attends, Stéphane.
1: Fanelli s'appelle Sandy. Sandy et Gérard. Ce n'était décidément.
3: Stéphane, pour l'instant, tu vas m'écouter. Laisse-moi lire d'abord.
1: Ce n'était décidément plus le grand amour. Moi, je le vois là. Ça ne l'avait jamais été.
0: Non, mais dis-moi exactement, ça parlait de quoi, Stéphane?
1: De toute façon, la séparation devait être inévitable. Mais quitter quelqu'un le 29 décembre était particulièrement triste. C'était
0: pour mais est-ce que tu es sûr que c'était moi qui parlais de moi?
1: C'était fait en décembre. Le 29 décembre.
0: Ah non, mais moi, en décembre, d'abord, j'ai rencontré aucun journaliste.
1: Voilà,
0: ça peut pas
1: c'est
0: être
1: marqué.
0: Moi.
1: Lorsque Sandy rentra chez elle, elle jeta son sac sur.
0: Non, d'abord, j'ai pas de sac, j'ai juste un sac à dos.
1: Et se laissa tomber sur le canapé.
0: Non.
1: Pourquoi Gérard avait-il provoqué?
0: Attends, deux petites minutes.
2: Mais qu'est-ce qu'il y a?
0: Qu'est-ce qu'il y a, Gérard?
2: Bah, dis, allume ton micro, Gérard, c'est de la radio, sinon on fait des blancs, écoute-le.
0: Ah oui, c'est vrai.
1: Est-ce que tu as le papier là sous la main?
3: Hier, t'as été dire comme quoi que t'avais trouvé des trucs sur internet et puis tout, que je devais avoir des photocopies. Elles sont où les photocopies?
1: Ferme ta gueule.
3: Ouais, ferme ta gueule, toi-même, le PD. Va te faire foutre.
2: Voilà, va te faire foutre, voilà, merci. Bravo Manu, t'as enregistré, t'as oublié ou pas?
4: Oh putain.
0: Non mais Stéphane, moi tout ce que j'ai à te dire.
2: Il a oublié d'enregistrer encore.
5: J'ai mis un MD, j'ai mis un mini disque à la place de la cassette. Ça n'a pas marché.
0: Stéphane, t'es toujours là?
5: Allô. Je me suis trompé, j'ai mis un MD à la place de la cassette.
2: Ah ouais, merde, si on peut pas compter sur toi non plus.
6: Tu fais ton boulot là.
0: Stéphane.
5: Dépêche.
2: Allez,
5: arrête. Ça marche pas, regarde, c'est une cassette.
3: Dépêche.
5: Je peux pas.
3: Dépêche.
6: Allez, va t'asseoir. putain.
0: Non mais s'il peut pas, il peut pas.
2: Il peut pas, il est con. C'est une équipe de
0: con. C'est pas de sa faute. Hein.
2: Une équipe de con.
5: Je peux pas sortir là.
2: Bon allez, va t'asseoir. Allez. Qu'est-ce qu'on fait maintenant? Joyeux anniversaire. Joyeux anniversaire. Oh là là, il l'emballe en direct, il l'emballe sur la bouche. Regarde, arrête!
6: C'est dégueulasse,
2: mais t'es con, tu l'as
6: tout.
2: Fait tomber par terre, mais mon dieu, tu es belle!
6: Sandy?
7: Ça va pas, non?
2: Allez, embrasse-la un peu là, mais. Pourquoi t'es aussi violent avec la femme de ta vie, merde?
3: Regarde,
2: y a
3: un truc qui arrive!
2: Oh là là, joyeux! Allez, arrête, ils vont s'engueuler, mais vas-y doucement, Gérard, mais ouais!
3: Oh merde, va te faire foutre, alors!
2: Mais c'est dingue, il est violent. Mais t'es trop violent, putain, tu vas la perdre un jour, elle. Hein.

0: Merci beaucoup.
1: Alors attention, on va souffler. Il y a un petit gâteau avec une pauvre petite bougie et un bout de pain.
2: Ouais, mais en principe, on n'a pas le droit.
1: Et voilà, et de la part de moi, de toute l'équipe, que dis-je, de toute l'équipe, attention.
0: Ah, qu'est-ce que c'est?
1: Un sac.
0: Ça va être la surprise.
1: Alors, c'est un sac avec une marque hein, dont on ne citera pas le nom, Agatha.
0: Alors,
1: attention, qu'est-ce qu'il y a dedans?
0: Là, il y a un petit paquet.
1: C'est donc Apolline qui a choisi pour toute l'équipe. Hein, c'est elle. Après, nous, on a distribué l'argent. Hein.
0: Donc là, je suis en train de l'ouvrir.
1: Voilà.
0: Ne vous inquiétez pas si je mets un peu de temps.
2: Hein. Ouais, mais dépêche-toi.
1: Non, mais elle a le temps, c'est son anniversaire. Soit un peu. C'est l'anniversaire de Sandy quand même. J'espère que Gérard lui a fait un beau cadeau aussi quand même. Qu'est-ce que tu lui as fait comme cadeau, Gérard?
0: Il y a un petit sac, une petite pochette.
1: Une petite pochette dire. Sympathique. Hein. Mais à mon avis, si c'est Apolline qui a choisi ça. Oh là là, c'est de l'or, attention. Oh là là.
0: Voilà, c'est un joli collier.
1: Waouh.
0: Ah, il est beau. Hein.
1: Ah, il est beau.
0: Fais voir. Mais de rien, j'ai que choisi.
1: On va voir un peu si elle a eu bon goût un peu. Oh,
0: mais il est vraiment très beau.
1: Ah,
0: hein.
1: Si c'est beau ça. Oh, c'est des diamants.
2: Ouais, c'est sympa. On offre. Et puis moi, quand c'est moi.
3: Ouais,
2: moi, j'ai mes genoux.
1: Non, attends, tu rigoles ou quoi? C'est ton radiocassette et ton radiocassette CD.
2: Justement, tiens, en parlant de ça, faudra peut-être que je te le ramène.
0: Pourquoi? Qu'est-ce qui se passe?
2: Non, mais.
1: Attends, je vais te le mettre, tiens.
4: Sandy, vu que sur IRC, on me demande si c'est un collier anti-puce, tu peux préciser?
1: Attends.
0: Non, c'est pas un collier anti-puce, hein.
2: Merde, toi.
1: Attends, doucement. Voilà, sois un peu plus délicat, putain.
2: Voilà.
0: Merde, ça veut dire quoi, ça?
2: Merde, tu mets ton collier, va te faire foutre, alors.
0: Mais
2: putain, c'est la dernière fois que tu viens dans les studios, toi.
0: Mais attends, c'est toi qui m'embête là. Attends, il est en train de mettre ton collier.
2: Alors, faut te retirer ta casquette et tes tresses, espèce de tâche.
0: Ouais, bah tâche toi-même. Hein.
2: Ouais, bah.
0: Regarde, t'en as une belle tâche là.
1: Arrête de bouger, j'en peux plus. Attends, ça passe même pas avec le coup.
2: Tu boufferas ton gâteau toi-même parce que moi.
0: Ça va parce qu'il est petit, alors
1: arrête
0: c'est
1: de
0: bon.
1: Bouger, hein.
2: Tu vas le bouffer.
1: Sandy, arrête de bouger. Attends, voilà, parce que c'est quand même un truc qui a de la valeur. Oh, dis donc.
5: Et c'est pas fini, hein.
1: Attends, faut enlever enlève tout ça là, mets-le bien.
2: Enlève tes tresses.
1: Enlève-le.
2: Oh là là.
1: Mets-le bien, parce qu'il y a des tresses là. Oui, il y a encore des tresses. Et ils ont sapé dessus.
0: Enlève-le,
1: il y en a encore dans les chaussées. Regarde, soulève comme ça, soulève toutes tes tresses. Vas-y, soulève-les. Merde, quand même, tu sais faire.
0: Gégé, tu peux dire que c'est.
1: En dessous, il y en a encore, regarde, il y en a en dessous.
2: Mais laisse.
1: Sandy, il y en a encore là, Sandy, là. Soulève comme ça, regarde.
2: Elle veut pas.
1: Là, regarde, tu vois pas qu'il y en a encore dans le truc, dans ton colis. Mais c'est pas possible que tu sais pas faire ça quand même. Ça y est, il est arrivé. Eh ben, dis donc, c'est tout beau. Ben, dis donc, Gérard, qu'est-ce que tu peux être agréable.
0: Donc, je remets le casque.
1: Tu te rends pas compte que, Gérard, comment tu es jaloux et agressif. T'es jaloux. Non mais attends, Gérard, tu me demandes à ce qu'elle vienne pour la première fois, parce que ça fait longtemps qu'elle vient passer son anniversaire, t'arrêtes pas de nous appeler pendant la semaine. Quand t'arrives, on lui offre des cadeaux, t'es jaloux. Et en plus de ça, t'es agressif avec elle. Tu vas la perdre. Est-ce que quand tu vas te retrouver tout seul, tu vas faire quoi de nouveau?
2: Bah alors, je t'appellerai, puis c'est tout.
0: Non mais moi je tiens à préciser que si tu passes une annonce pour trouver une autre nana, moi je peux faire pareil, je passe une annonce pour trouver un.
2: Eh ben alors, vas-y, fais-le maintenant.
0: Non, parce que je suis avec toi. Eh, j'ai pas dit que j'étais plus avec toi encore.
1: C'est anniversaire, merde.
0: Bah attends, c'est mon anniversaire.
1: Mais t'es jaloux, j'ai l'impression, les auditeurs qu'on sache, c'est que Gérard voulait absolument qu'elle vienne pour son anniversaire pour lui fêter. Et maintenant qu'on parle d'elle et qu'on parle d'elle pendant 5 minutes, qu'on lui offre des cadeaux, t'as vu un peu Apolline, il est jaloux, hein.
0: Ouais, j'ai t'exagère.
1: C'est dommage, quoi. Pourquoi t'es jaloux, merde? Tu veux qu'on t'achète un petit collier avec des cœurs en forme de diamant?
2: Non, parce que moi je voudrais bien que ce connard de David Alpa, et apparemment
1: ça n'a rien à voir avec le sujet. N'a rien à voir. Non, mon revient.
2: Mais ils n'arrêtent pas de l'harceler, de la traiter de salope, de grosse conne et de que sa mère c'est une pute.
1: Et c'est pour ça que t'es agressif avec elle et que tu lui fais mal?
2: Non, mais même.
1: Quel est le rapport?
2: Moi je veux dire une chose. Maintenant, tous les connards.
1: Oh, rallume! C'est toi là, qu'est-ce que t'as fait?
2: Rien.
1: Ah ouais. Putain.
2: Maintenant, tous les connards qu'ont l'habitude d'appeler, oui, c'est-à-dire.
1: Quel est le rapport avec Sandy?
2: Mais je n'ai pas fait mal. Attends,
1: tu l'as fait tomber par terre.
2: De toute manière, elle savait pas que j'allais faire un bisou en direct devant tout le monde.
1: Ça, c'est vrai.
2: Donc, tu t'y attendais pas.
0: C'est vrai je m'y attendais pas du tout. Hein.
1: Est-ce que vous pourriez, en direct, vous embrasser, mais tendrement et pas méchamment?
2: Non, parce que j'ai faim.
0: Quel est le rapport, ça?
1: Embrasse-la tendrement.
2: J'ai l'écrou.
1: Embrasse-la tendrement.
2: J'ai l'écrou.
0: Ah, c'est une bonne excuse, hein, franchement.
2: Ouais, ouais, c'est une excuse.
1: Allez,
2: c'est
1: ça. Embrasse-la tendrement.
2: Bah, viens là.
1: Allez,
2: viens
1: allez,
2: là.
1: Allez, parce qu'elle a genre.
2: Viens là.
0: Mais GG,
1: attends deux secondes. Attends deux secondes.
0: Bah, t'as qu'à venir, toi?
2: Non, bah, tu viens. Eh, regarde. T'as un, deux, 3, 4.
1: Allez, Gérard, Gérard, t'es dégueulasse, c'est son anniversaire. Attends deux secondes, on va quand même immortaliser ce moment pour vous faire une photo souvenir pour tous les deux, qu'on va vous envoyer très rapidement. On va faire la
0: en
1: photo.
0: En tout cas, il est beau le bracelet. Hein.
1: Ah, oh
0: beau,
1: putain, puis il y a le bracelet.
0: Bah ouais.
1: Pas vu.
0: Ouais.
2: Tu vois,
0: tout fait dans les règles.
2: Oh là là là là.
0: Ouh. Merci Apolline. Bah, GG, pourquoi tu regardes comme ça?
2: Pourquoi? T'es jaloux?
3: Mais oui, il est jaloux.
2: Regarde le jaloux là. C'est combien il y en a pour 1200 francs là? Tiens, direct.
0: Eh ben, elle. Merci beaucoup Apolline.
5: Ah bah attends.
2: Ouais. Merci au chef quand même, merde.
5: Ouais, chef.
0: Hein. Merci chef.
2: T'es encore plus jolie à la lumière, toi. Allez, jolie à la lumière.
3: Ah, bah, ah c'est clair.
2: Hein? C'est quoi ton maquillage
3: Quel romantique ce GG. Ah bah, toi.
4: Sachez que Gérard lit l'IRC. Hein.
1: Voilà, donc si vous voulez lire. Alors attention. Là, on va.
2: Tu vas voir du monde qui
1: on
2: va
1: immortaliser la chose. Alors, on vous embrasse en direct.
2: Ici. Au pied là.
1: Allez, allez,
2: là,
1: allez, allez, allez. Là, mais mettez-vous côte à côte, là, allez, Sandy. Mais approche-toi de ton mec, il est là, putain.
2: Merde. Voilà.
1: Non, mais approche-toi, embrasse-le sur la bouche, putain. Embrasse-le sur la bouche, c'est bordel, merde. Vas-y. C'est quand même dingue, ça.
2: Voilà.
1: Attention, en direct live. Arrête de parler, tais-toi et embrasse-la, putain de bordel de merde.
2: Ouais, bordel de merde, bouge-toi, la grosse. Allez.
1: Embrasse-moi la machine, là.
2: Quoi? C'est ouvert, allez, oh.
1: Mais doucement putain. On dirait un sauvage. Mais c'est dingue. Il est grave ce mec. Il t'embrasse comme ça tout le temps.
2: Attends, là je suis une dame dans la bouche. Qu'est-ce que tu veux embrasser une nana qui mange un chewing-gum?
1: C'est vrai.
0: Non mais ça a aucun rapport hein.
1: Alors que toi,
2: mais attends, t'as un chewing-gum. Qu'est-ce que ça
0: mais
2: veut dire?
0: Mais quoi, tu mets pas la langue. Donc y'a pas de problème.
1: J'ai un problème sur peut-être sur la laine de GG. Apolline, embrasse-moi GG.
2: Non.
1: Apolline.
2: Non.
0: Mais non.
2: Non,
0: je peux pas faire ça à Sandy quand même.
1: Bon, on va mettre un petit disque quand même. Avant
2: allez,
1: de...
2: allez, la grosse, bouge de là.
1: Exactement, debout la grosse espèce de feignasse, c'est ce qu'on va te mettre. Et ensuite, est-ce qu'on pourra aller vers le débat de Gérard? Et est-ce qu'on peut savoir le thème de débat de ce soir qui
2: porte sur le Club Med? Alors, Manu.
1: Du sérieux maintenant, les gars.
2: Donc, tu me donnes à peu près la liste qu'on puisse déjà accueillir les gens, s'il te plaît.
1: Tu la veux à peu près ou complètement?
2: Non, non, mais tu me donnes la liste.
1: Ah bon, pardon.
2: Ouf, GG. Ah, voilà. Voilà ce que j'attendais. Et voilà. Tiens, Sandy. Sandy, tu sais le monsieur de Nice qui t'avait promis quelque chose?
0: Ouais.
1: Mais c'est quoi? Mais raconte.
2: Le monsieur de Nice de 65 ans.
1: Bordel, c'était pas au courant.
2: Eh, mais c'est quoi? Eh, ouais. Et comment que ça se fait que plus d'un s'est ouvert, ça?
0: Mais attends, ils ont pas pris billet, c'est déjà sympa.
2: Vite, vite, cours, cavale.
4: L'avantage du studio, c'est que...
1: Stop.
2: Apolline, ça se coupe le courrier, toi.
1: Allume-lui le micro.
0: Mais c'est toi qui l'a ouvert.
1: Rigaud, réveille-toi, Rigaud.
2: Non,
1: monsieur.
2: Comment ça se fait que c'est ouvert?
1: C'est moi qui l'ai ouvert, Gérard.
2: Et alors, t'as pas à l'ouvrir? C'est marqué personnel.
1: Mais ouais, mais j'ai cru que c'était personnellement pour moi.
2: C'est marqué personnel à l'intention de Gérard, vous l'ouvrez pas.
1: Ouais, mais merde.
2: J'ai vu Gérard.
1: Bon, je décide qu'à partir d'aujourd'hui, c'est Apolline qui s'occupe du courrier de Gérard et c'est, tu l'ouvres pas.
2: Alors, je remercie. Et je crois qu'on a son numéro. Si on pouvait l'appeler juste avant les débats, ça me fait plaisir.
1: Non, on est obligé, Gérard. Il faut qu'on y aille. Il est déjà minuit et demi passé.
0: Tu peux me donner la carte, s'il te plaît? La carte.
2: Si, on va. Voilà. Donc, tiens.
0: Attends, je crois qu'il y a autre chose dedans, non?
2: Ouais, bon. Tiens, oh.
1: Bon,
0: il y a ma note.
1: Bon, Bibi, tu vois, on va y aller, on va attaquer les débats. Gérard, on y va, on met un petit disque. Allez. Et puis, on le remerciera demain.
2: Non, on va le remercier maintenant.
1: Tout
2: donc,
1: suite,
2: il s'appelle René.
1: Pas le nom. Pas le nom, bah sinon, on va donner ton nom de famille aussi, alors.
2: Bon, donc, c'est quelqu'un de Nice. Donc je le remercie pour la carte d'anniversaire de Sandy et je te remercie beaucoup pour ce que tu viens de faire. Le geste, c'est très très sympa de ta part.
0: Et moi je te remercie René de Nice. Voilà, je te remercie beaucoup. Voilà.
2: De toute manière, t'inquiète pas, on va t'écrire.
1: Je t'ai effleuré les cheveux avec ton parfum, j'ai l'impression d'en avoir plein les mains. C'est...
2: Non mais de toute manière,
1: ça fait plaisir.
2: Elle se met toujours son parfum là.
0: Ouais. Non, j'ai changé. Maintenant je
1: mets
0: chippie.
1: Du visirette. Ça sent bon, ça sent. C'est bien, c'est que j'en ai plein les.
2: Toi, Toi, tu dégages.
1: Non, non, il faut que Filda fasse la réa. Apolline, elle sait pas faire le standard encore. Pour
2: non, non, mais moi, je veux pas le savoir. Non, c'est du bordel.
1: Je reste là ce soir. S'il y a un premier bordel, il dégage.
2: Ouais, mais
1: dans un instant, le débat de Gérard sur les clubs méditerranéens.

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1: Eh ouais, bonsoir à tous. Donc voilà, vous pouvez toujours nous contacter au 0803-08-5000 et 0870-5000 et toujours le 3615 Code Fun Radio, rubrique directe, et on va accueillir Benji. Allô ? Allô ?
2: Attends, il est peut-être parti mettre la cassette.
1: Oh non, attends, on va pas, on commence pas des débats avec les mecs qui se cassent quand on leur demande. Hein.
2: Mais non, mais il m'a dit 2 minutes, je vais mettre la cassette. Oh non, donc, mais c'est bon, tu t'attaques
1: bon,
2: t'énerves pas tout de suite.
1: Yasmine.
3: Salut la France, salut Paris.
1: Salut. Steve.
4: Salut Gérard, je te souhaite un bon débat Gérard.
1: Merci. Billy.
2: Billy Jean.
3: Bonsoir.
1: Bonsoir.
3: Bonsoir Gérard.
1: Marceau.
5: Bonsoir Gérard, bonsoir tout le monde.
1: Et Yola.
6: Bonsoir mon chéri, bonsoir tout le monde.
1: Non, je suis pas ton chéri, d'accord.
6: Voilà.
1: Tu commences pas. Non, mais tu commences pas, d'accord.
2: Il est énervé ce soir, je vous préviens.
1: Et Benji, il est pas là.
5: Si, si, là.
1: Ah, quand même.
5: Bonsoir à toi Gérard.
1: Bonsoir.
2: Parle dans ton combiné Benji, merci.
5: Bien sûr. C'est mieux là.
1: Ouais. Non, tu alors, premier débat, c'est sur l'automoto.
7: Ouais.
5: Génial.
6: Super.
5: Et après, il y a téléfoot.
1: Non, après, vous n'avez pas commencé comme ça, parce que sinon, ça va très mal se terminer, d'accord.
6: Gérard, je voudrais juste te dire un truc, c'est tu es très désagréable ce soir, et nous, on t'a rien fait, s'il te plaît, alors, du calme.
1: Ouais, ben, vous allez vous calmer, parce que je veux un débat comme la
6: mais
1: semaine
6: dernière. Mais nous, on est calme, non, mais Gérard, énervé, Gérard.
1: Moi, je veux un débat comme la semaine dernière.
6: Gérard, sois pas aigri, s'il te plaît.
1: Écoute-moi,
2: Gérard, écoute-moi 30 secondes. Si tu commences en gueulant et en étant aigri, c'est sûr que les auditeurs ils vont pas être sympas avec toi, ils t'ont rien fait pour l'instant.
5: Bah oui.
2: Donc sois cool avec eux.
5: Évidemment, Manu, évidemment.
6: On est cool.
1: Donc alors, regardez-vous à la télé la Formule 1, la première question sur le premier débat automoto. Donc je vous écoute. Oui.
5: Ouais, bah écoute, à la télé, ouais, de temps en temps, bah, juste la fin, parce qu'après il y a téléfoot en fait. Mais sinon, je préfère me déplacer carrément, tu vois, dans des
1: non, mais attends, c'est Steve là qui répond.
5: Ouais, ouais.
1: Steve.
5: Oui.
1: La Formule 1 chez moi, je commence pas avant téléfoot, ça dépend des grands prix, d'accord.
6: Exactement.
5: Ouais.
8: Non, je suis d'accord avec Gégé là.
5: Ce que je veux dire, c'est que je préfère me déplacer en fait dans des lieux où il y a carrément des courses automobiles, tu vois, où t'es carrément présent, quoi, pour voir les explosions et les voitures et tout.
1: Non, mais je te demande, est-ce que tu le suis à la télé, c'est tout.
5: Ouais, bah je te dis, ouais, juste avant un téléfoot, ouais.
1: Mais c'est pas avant, c'est pas. Ah si, ça
5: dépend de l'heure.
1: Ouais, ça dépend de l'heure déjà pour commencer.
5: Bon, d'accord.
1: Bon, Benji.
8: Bah non, moi c'est chiant, ça tourne, ça n'arrête plus, hein. Moi je regarde pas ça, moi. Des fois, éventuellement, je regarde la fin pour voir qui c'est qui gagne, mais mm-hmm. Sinon, on s'en fout totalement. Hein.
1: D'accord. Yasmine.
6: Ouais, moi je regarde pas, je trouve que c'est tout naze, y'a rien à voir de voir des voitures qui tournent, y'a aucun sens.
8: Voilà, bien joué, Yasmine.
1: Non, mais pourquoi?
6: Parce que ça a aucun sens, ça a rien à voir. Y'a des voitures qui tournent autour d'un petit passage comme ça, y'a rien à voir.
8: C'est toujours la même chose. Et en plus, c'est pas marrant, ils tournent tous dans le même sens.
6: Non, mais c'est excitant quand ils se doublent. Ouais, c'est vachement excitant quand ils ouvrent, tu vois, quand ils
8: se rentrent dedans.
6: Ils se rentrent dedans, quoi.
1: Mm-hmm.
6: Voilà.
1: Ouais, donc, Billie Jean.
6: Ouais, Billie Jean.
1: Ouais, Billie Jean.
8: Ouais, Billie Jean, là.
6: Billie
8: Jean. Black Ball.
1: Oh, s'il vous plaît, on se calme, là. On se calme.
6: Ouais, moi, je regarde la Formule 1, c'est seulement pour voir les beaux garçons, quoi. Michael Schumacher, c'est fantastique.
7: Ouais, il est beau, lui.
8: C'est vrai qu'il est quelqu'un, moi, je l'aime.
1: Attends, donc ça c'est pas le thème de la question de toute manière.
6: Non, mais oui, mais moi je regarde uniquement la Formule 1 à la télé pour ça, quoi. C'est pour mater Mika Hakkinen, Schumacher et tout, quoi. Voilà, c'est des beaux gosses, c'est agréable à voir.
2: Comment vous faites pour voir des beaux gosses alors qu'ils sont tous avec des casques?
6: Non, mais donc ils gagnent à la fin.
1: Non, mais même.
2: Gérard, qu'est-ce que t'en penses, toi?
1: Non, mais même, Fildar, il a raison sur ce qu'il dit. Comment vous pouvez le voir, d'accord, à la fin, mais encore, c'est pas évident, hein.
6: Mais Gérard, on voit ses yeux. Non, mais quand ils sont filmés, on voit ses beaux yeux, donc...
7: Ouais, non, on voit ses yeux quand ils sont en train de tourner.
8: Alors, surtout qu'il gagne un million par course, aussi, il faut le dire.
1: Attends, qui c'est qui vient de poser cette question?
8: C'est Marceau.
1: Ouais, mais Marceau, je vais te dire une chose. Là, comment tu peux savoir qu'il gagne un million par course?
8: Parce que j'ai fait ça en amateur, c'est un ancien pilote.
1: Ouais, c'est ça. Ouais.
6: C'est peut-être vrai, Gérard. Hein.
1: Non, mais on verra. Donc, toi, Marceau?
8: Ouais, moi, j'aime pas trop voir les courses de Formule 1 à la télé, je trouve ça chiant. Je m'endors toujours avant la fin.
1: Eh, hey, Marceau?
8: Ouais.
1: Je crois que t'as un téléphone pourri.
8: Ah non, c'est pas moi, c'est pas
6: possible. T'as quelqu'un derrière toi?
8: C'est pas possible parce que j'appelle toutes les semaines et c'est toujours le même.
1: Ah ouais, bah je m'en doutais. Yola.
6: Oui, alors moi j'aime bien regarder comme Belgian parce que en fait les mecs ils sont vachement excitants quand tu les vois en train de faire le tour de la piste et tout. Mmh. Et surtout j'adore quand ils se foncent dedans. Mmh. Moi ça m'excite quand ils se rentrent dedans.
1: Attendez, moi je vais répondre. Là, moi je suis pas d'accord avec toi, Yola.
9: Parce que c'est vachement excitant, il se frotte.
1: Oui, mais d'accord, mais moi je suis pas tout à fait d'accord avec toi, parce que dans ces cas-là, si t'aimes bien regarder un Grand Prix de Formule 1 à la télé,
9: ouais,
1: pour les voir se rentrer dedans,
9: ouais,
1: c'est pas du tout.
5: Non, parce qu'il y a beaucoup de hein, c'est pour ça. Hein.
1: Ouais, mais même que ça soit que ça soit une sorte de goudron ou autre, je m'en fous.
5: Non, c'est Steve là.
9: C'est sur l'herbe quand même. Hein.
1: Ouais, non, mais même, moi, je trouve pas ça...
9: sur l'herbe, Gérard, hein.
1: Ouais, mais moi, je trouve pas ça drôle de regarder un Grand Prix pour les voir se rentrer dedans. Moi, pour moi, c'est pas...
5: C'est pas
1: un sport.
9: Ouais, mais quand il tourne, à force, ma tête, elle tourne après.
1: Ouais, mais ça, c'est sûr, faut aimer... Faut aimer, parce que faut aimer la Formule 1, déjà, pour commencer. Faut pouvoir regarder du début jusqu'à la fin.
5: Non, mais Gérard, excuse-moi, mais qu'est-ce que tu trouves d'excitant à regarder ça, s'il te plaît?
1: Moi, j'adore la Formule 1. Je suis désolé, je suis un passionné de Formule 1.
9: Ouais,
1: je peux vous dire une chose, que je resterai des heures devant mon poste. Hein.
9: Mais
1: pourquoi?
9: C'est les tours. Tu comptes les tours, c'est ça?
1: Non. Ce qui m'intéresse, c'est le départ.
9: Mm-hmm.
1: Parce que le départ, c'est le primordial, c'est de savoir lequel qui va partir.
9: En premier.
5: Voilà, le premier. Départ, t'as tout raté.
9: Ouais.
5: C'est celui qui part en premier.
1: Oui, non, mais ça dépend. Ça dépend, parce que celui qui part le premier, je suis désolé pour...
9: Il peut faire doubler.
1: Mais moi, s'il prend un faux départ, pour moi, il ira pas.
5: Et pourquoi il prend pas un vrai départ?
1: Oui.
9: C'est Billy. Mm-hmm. Je vais te dire un truc. Moi, je vais te dire, parce que je crois qu'en fait, ils n'ont rien compris à la Formule 1. Il faut dire qu'en fait, la Formule 1, ben, c'est excitant, en fait. Il y a du suspense à mort. Tu sais pas qui c'est... Je sais pas qu'est-ce qui va se passer, les accidents,
10: quand il faut qu'ils changent les roues, tu vois.
1: Oui, d'accord, je suis d'accord avec ce que tu dis là, Billie Jean. Moi, je suis d'accord. Mais moi, je peux te dire que tout peut jouer sur le ravitaillement et le changement de pneus. Voilà. Ça, c'est vrai.
5: Et voilà, Gérard, conseil technique.
9: C'est vrai.
1: Sur des secondes, ça oui, mais moi, je suis d'accord avec toi, parce que moi, je suis un passionné de Formule 1. L'année dernière, j'ai regardé tous les Grands Prix. Okay, et fais-moi confiance que le dernier Grand Prix s'est joué à quoi? À un point.
9: Ouais, même pas, hein.
10: À une seconde.
5: Ouais, même pas, ils étaient tous sur le même centième, hein.
1: Entre Michael Schumacher et. Pas Ayrton Senna, merci. Et Jacques Villeneuve. Ils étaient à un point tous les deux.
5: Prost.
9: Hein? C'est qui ça?
1: Schumacher et Villeneuve.
9: C'est qui,
1: Coulthard? Non!
5: Mais non, Villeneuve, pas Nice.
9: Non, je crois que c'est quoi?
1: Villeneuve et Schumacher.
9: Ah, d'accord.
1: Arrêtez de dire des bêtises là, s'il vous plaît.
9: Gérard, c'est Yola.
1: Oui.
9: Est-ce que tu aimes bien, comment il s'appelle, Pénis, c'est ça?
1: Olivier Panis.
9: Olivier Panis, d'accord. Ouais. Est-ce que tu l'aimes bien?
1: Bah, c'est un pilote français, lui, il a gagné.
11: Non, il est canadien.
1: Non.
5: Il est canadien.
11: Il est québécois.
1: Olivier Panis, c'est un canadien.
11: Bien sûr.
1: N'importe quoi.
5: Moi, écoute la voix de la sagesse.
1: Il fait
5: un débat sur la Formule 1 et il sait même pas les nationalités.
1: Bon, attends, toi, si t'es pas content, tu as pas commencé, d'accord?
5: Gérard.
9: Stop.
1: Il y a une question
12: sur le 3615 Fun Radio, vous pouvez nous rejoindre. On nous dit que est-ce que ça t'excite tellement que tu bandes quand tu regardes un truc de Formule 1? Mais ça peut arriver.
1: Non,
12: il m'arrive quand j'écoute une zik que vraiment j'aime bien, ça me fait bander.
11: Par exemple, au départ, est-ce que t'as la trick?
5: Tu bandes peut-être devant un changement de pneu ou un truc comme ça.
1: Non, mais
12: sans déconner, Gérard.
1: N'importe quoi. On a fait le tour de la question.
9: Non, mais attends, je vais te dire un truc, c'est Billy. Je vais te dire, parce qu'en fait, il a raison, parce que moi, quand j'entends les vibrations du moteur et tout ça, moi, ça m'excite, hein. C'est grave, hein.
1: N'importe quoi.
5: Gérard,
9: c'est comme le vibro, tu vois.
5: Ouais, mais si tu te mets une voiture de Formule 1 là où je pense, ça la fout mal, quoi.
1: Tu sais qu'il voulait pas
5: poser une question, là, Gérard, c'est Benjamin. On m'a demandé, est-ce que tu m'autorises à faire un paradoxe avec la Formule 1 et le tennis?
1: Non.
5: C'est un peu toujours la même chose, regarde.
1: Non.
5: Regarde, il s'envoie la balle d'un côté, l'autre il la renvoie, puis il se renvoie la balle de l'autre côté, c'est comme la Formule 1, c'est toujours la même chose.
9: Ouais, exactement.
1: Eh Benjamin, c'est bon.
5: Non, mais je te pose une question.
1: Non, mais moi je te dis, ça m'intéresse pas du tout, tu vois.
11: Gérard, je dois te poser une question, parce que lors de la dernière course, de la saison dernière, moi j'ai cru entendre dire qu'il y avait un des coureurs qui avait perdu les clés de sa Formule 1.
1: Non, ils ont pas de clé sur une Formule 1, je suis désolé.
11: Comment ça démarre alors?
9: Si, ils en ont une, Gérard.
1: Gérard
11: va répondre.
1: Je connais mieux que vous et je peux vous dire qu'il n'y a pas de clé comme sur une voiture. Hein, je suis désolé. Non,
5: Formule 1, Gérard,
11: ça démarre comment une voiture?
1: Non, non, ça se démarre pas sur avec une clé
5: dans
1: de contact.
5: Dans certains pays, si, Gérard.
1: Non, je te dis.
13: Mais comment, Gérard, ouais, je te pose une question, c'est Yola.
1: Ouais.
13: Est-ce que c'est aussi... Enfin, ça coûte combien? Parce que moi, j'ai jamais été dans l'hôtel Formule 1. Ça coûte combien?
5: La nuit?
13: Oui.
1: C'est bien. Non, mais c'est pas mal.
5: Moi, je te le paye, si tu veux.
1: Non, mais c'est bien, parce que la
13: avec
1: pub... Non, mais c'est bien, parce que là, vous êtes en train de faire de la pub et on n'est pas là pour...
13: Gérard,
12: excuse-moi. Gérard, ce qu'on pourrait se poser, est-ce qu'ils ont le droit, justement, à l'hôtel, de prendre le nom Formule 1?
1: Bah ça, c'est...
12: Parce que d'où ça vient? Pourquoi ça s'appelle Formule 1? C'est du plagiat, hein, ils ont pas le droit, normalement.
1: Non, mais je ne sais pas d'où ça vient, et donc, automatiquement, pourquoi qu'ils ont pris ces trucs-là, je n'en sais rien, tu vois.
5: C'est automatique aussi, c'est des boîtes automatiques.
1: Oh, bah c'est bon, toi, tu vas te... Marceau, tu vas commencer à te calmer, toi.
5: C'est Steve, j'ai une question.
1: Ouais, Steve.
5: Ouais, tu parlais publicité, ça te gêne pas toute la pub qu'il y a à la télévision par rapport au Formule 1? Quand tu vois une course, c'est une pub.
1: Ouais, ouais, non mais ça...
5: Le malin, là.
1: Non, mais même, de toute manière, j'aime pas... je peux te le dire tout de suite, là-dessus, je suis d'accord avec toi. Moi, ce que j'ai horreur, c'est vrai, c'est ça, quand t'es bien passionné dans les tours, et que d'un seul coup, t'es coupé par une pub, ça, je déteste. Donc, voilà.
5: Il y a que de la pub. Ce qu'il faut dire, voilà. Gérard, c'est que tu regardes la Formule 1 pour jouer au jeu top position pour acheter des meubles pour chez toi.
1: Bon, alors Marceau, tu dégages. Bonne nuit.
11: Mais c'était une petite blague comme ça, ça va, Gérard.
5: Non, non, Marceau.
11: Non, mais dégage pas comme ça, Gérard. C'était pas méchant.
1: Marceau, il s'en va. Mais tu le calmes.
11: Je le calme.
1: Tu le calmes tout de suite.
5: C'est pas méchant,
11: il a rien dit de mal.
1: Il se calme et tu le calmes, Fildar, s'il te plaît. J'ai dit qu'on faisait des débats comme la semaine dernière.
5: Gérard, j'ai une question.
1: Oui, c'est qui?
5: C'est Benjamin. Ouais, je sais pas si tu te souviens d'un slogan Renault. C'est qu'il disait 6 palmarès de champion, c'est plus qu'un palmarès, c'est un hold-up. Et qu'est-ce que tu penses de ce slogan? C'est un vrai slogan, Gérard, c'est véridique, hein. Je te pose une question sérieuse. Qu'est-ce que tu penses de ce slogan?
1: Attends, tu l'as vu où?
5: Ah mais si, c'est marqué partout, sur les panneaux de métro et ça, il y a 6 titres de champion, Renault c'est plus qu'un palmarès, c'est un hold-up. C'est tellement malin, c'est pas moi qui ai pu l'inventer.
1: C'est
11: quoi un hold-up, Gérard?
1: On va pas parler de ça, s'il te plaît, d'accord?
11: Non, mais c'est quoi un hold-up? Je te demande.
1: Non, mais on va pas en discuter. On n'est pas là pour parler de hold-up, on est là pour faire des débats.
11: Ah, c'est le terme de Formule 1 là, qui signifie quand tu doubles et que t'as pas le droit, c'est ça?
1: Non, hold-up, c'est autre chose.
13: C'est un terme technique. Hein.
1: Mmh. Non, mais. Oui.
13: Ouais, je vais te dire un dernier truc, s'il te plaît.
1: C'est qui?
13: C'est Billie Jean. Mmh. Je vais te dire. Parce qu'en fait, est-ce que tu penses que. Le départ, le ravitaillement, tout ça, ça a un coup de truc avec la pub.
1: Comment ça?
13: Parce que je crois que ça a un rapport, tout ça.
1: Non, mais attends, dans quel sens que... Dans quel sens?
13: C'est-à-dire, le ravitaillement, tout ça, il y a la pub qui arrive, il y a...
1: Ah non, attends. Alors moi, excuse-moi de te couper la parole. Mmh. Moi, je peux te dire une chose, que le ravitaillement et le changement de pub... Marceau, s'il te plaît. Moi, je peux te dire une chose, que le ravitaillement... Et le changement de pneus se fait avant la pub.
5: Ça dépend, des fois ça se fait pas.
1: Non, moi j'ai tout l'année dernière. On va en terminer là-dessus. Hein. Moi je peux vous dire une chose, que tous les ravitaillements et les changements de pneus se font après.
13: Yola n'est pas d'accord.
1: Se font avant la pub. Attendez, il y a Manu qui veut me poser une question.
12: Ouais, on nous demande sur les Minitel si au contrôle technique, toi t'as déjà fait changer ton pot.
1: Je vois pas le rapport avec la Formule 1.
12: Bah tu sais, si, quand il s'arrête au stand.
1: Non, mais je vois pas le rapport avec la Formule 1. La question,
13: je vois... Est-ce que ton pot brûle?
1: Non, mais je vois pas du tout le rapport.
13: Il y a pas de rapport, en fait.
1: Je préviens tout de suite, entre Steve et Benjamin et Marceau,
13: vous allez
1: vous calmer tous les trois.
13: Ouais, Gérard,
1: rigoler
13: un peu, Gérard.
1: Ouais, mais peut-être il y a rigolé, d'accord.
13: Ouais,
1: moi, je dois perdre des débats dans des meilleures conditions qu'on les a fait l'année dernière.
13: Ouais.
1: Donc, je voudrais que cette année, la semaine dernière, le débat s'est super bien passé.
5: Ouais, ça sera comme ça, Gérard.
11: Non, mais Gérard, faut pas non plus que ça devienne une obsession. Hein. Le débat se passe bien, donc arrête d'en parler et continue.
1: Dehors,
12: Gérard, continue le débat, on s'en fout.
1: Donc, alors, participez-vous à des compétitions dans ce sport? Allô?
13: Oui, alors c'est Yola.
1: Non,
13: allô?
1: Mais...
13: Allô?
1: Oui, je t'écoute.
13: Allô?
1: Oui.
5: Allô?
13: Oui, Gérard, tu m'entends?
1: Oui.
13: Allô? Oui, c'est... Allô?
1: Oui.
13: Oui, c'est Yola. Alors, je disais que moi, je participe effectivement à la mécanique. C'est-à-dire que je change les pneus pendant les courses. Hein. Après les courses et avant les courses.
5: Et tu peux t'occuper de mon gicleur, il y a un problème.
1: Et je préviens tout de suite que celui qui a...
13: Attends,
1: attendez, s'il vous plaît. Il y en a un qui a un téléphone pourri et ça s'entend. Il y en a un qui est avec un portable.
11: Ça, c'est ouais, dégueulasse.
14: Dégueulasse.
8: Il y a de la vue, là.
14: Il y a de la vue,
1: Marceau.
15: Oui.
1: Donc, toi
15: Non, je m'occupe pas trop de ce sport et je fais pas de compétition, non. Désolé.
1: Alors, est-ce que tu participes?
15: Bah non, non plus, puisque je m'occupe pas de ce sport.
14: Mais est-ce que tu donnes de l'argent à la fond
13: pas la question, là hein.
1: Non, mais attends, Marceau.
15: Ouais.
1: T'as compris la question ou pas?
15: Bien sûr, bien sûr.
1: Participez-vous à des compétitions?
15: Tu comprends?
1: On te demande pas si t'aimes ou pas.
15: Non, je participe pas à des compétitions, mais ça m'intéresse. Ça m'intéresse pas, tu comprends pas.
16: Redis-le encore.
1: Ouais, d'accord.
15: Non, je m'intéresse pas. Voilà.
1: Non, ouais, bon. Non, ok.
11: Est-ce que t'as quelqu'un de ta famille
15: non.
11: alors?
1: Non, mais ça,
15: je
1: c'est
15: veux pas.
1: Pas
15: je veux pas.
1: Attends.
16: Eh ben, redis-le.
11: Ah,
16: pardon. Faut que tu le dises.
1: Le Poudard, c'est professionnel.
15: Non, non, non.
1: Oh, vous calmez là. C'est
15: pas
1: professionnel.
15: C'est pas compétition.
16: Faut le dire.
1: Oh, vous calmez, s'il vous plaît.
16: Non, c'est Steve, il affirme son idée.
1: Ouais, non, mais vous calmez, c'est pas parce que mec, c'est pas là que tu vas foutre ton bordel, quoi.
14: Ah, c'est bon. Excuse.
1: D'accord, Fildar.
11: Pas de problème, Gérard, c'est toi le chef.
1: Donc, Billy Jean.
14: Oh, oui.
16: Wow.
14: J'ai déjà assisté à des... je participe en tant qu'hôtesse. Donc, ça me permet de mater tous les beaux mecs, quoi.
1: Ouais, c'est ça.
14: Quand je suis
1: attends, ouais.
14: J'étais hôtesse au circuit de Manicourt.
1: Ouais.
14: Comment ça, ouais, Gégé?
1: Ouais, tu crois que je vais te croire aussi.
14: Bah, écoute,
11: Gérard, pourquoi tu crois personne jamais? Pourquoi tu crois personne
1: non,
11: jamais?
1: Non, mais c'est bon, je vais voir après.
14: Je t'enverrai des photos, Gégé.
8: Tu leur donnais à boire au pilote?
14: Ouais. Et tu disais quoi au micro?
1: Attends, alors vas-y. Donc, tu lui donnes à boire comment au pilote?
14: Quand... Par le casque.
8: Il passe, il tend la main et puis il l'attrape.
1: Par le casque, alors comment
8: marrant,
1: bah, attendez. Comme,
8: allez, admis.
1: Non, mais attendez. donc, par le casque, comment qu'ils peuvent boire?
14: Avec une paille.
1: Ouais, t'as tout faux.
14: Ah. Alors, non,
8: comment
14: ils
8: peuvent comment juger?
1: Alors, moi, je peux te dire une chose, tu vois. Déjà, là, c'est du baratin ce que t'es en train de me dire, celle de Nice.
14: Ouais.
1: Non, les jeans.
14: Ouais.
1: Pour l'instant, c'est du baratin. T'es une menteuse. Parce que déjà, une, ils boivent pas avec des pailles. Et ils sont reliés. Ils ont quelque chose sur eux, relié avec un petit tuyau. Donc dans ce
14: oui,
1: cas-là.
14: Mais on le place avant.
1: Ah, ouais,
11: non, ça, c'est la sonde. C'est la sonde qui a pissé, ça.
1: Non, mais c'est bon, de toute manière, tu vois, je viens de te coincer. Donc,
14: mais
1: c'est
14: moi,
1: pas avec une paille. C'est bon, t'es une menteuse. T'es une menteuse.
11: T'es une menteuse.
1: T'es une menteuse. T'es une menteuse. Steve.
14: Ouais.
1: Steve, à toi.
16: Bah, écoute, moi, je dirais que je participe d'une façon purement symbolique. C'est-à-dire que je recense un peu, tu vois, j'ai des statistiques et puis je note un peu tout, quoi.
1: C'est-à-dire
16: que, bah, par exemple, j'ai posé une question, qui a fini troisième du championnat du monde 97
1: hein. Mais attends, ça...
16: Metz. Ah, tu fais moins le malin, hein.
14: Ah ouais, hein.
8: C'est Metz, l'OM.
1: Eh, hey, on parle pas de foot, d'accord.
16: C'est l'Olympique de Marseille.
14: Bon.
11: Gérard, si t'es un vrai fan de Formule 1, ouais. Tu dois répondre.
8: Ouais. Heineken.
1: Non, mais attends, il parle de foot. Moi, je parle
16: non,
1: pas
16: non,
1: de foot.
16: Non,
1: mais non. Il parlait pas de foot, Gérard. Déjà, une.
16: Ouais.
1: Le premier, ça a été Schumacher.
16: Non,
1: Villeneuve. Schumacher, il a été déclassé.
16: Villeneuve, 81 points. Schumacher, 78. Et
1: non, Schumacher, il a été déclassé.
8: Non, tu racontes n'importe quoi.
1: Attendez, Schumacher a été déclassé.
8: Schumacher, c'est un gardien de but.
1: Mais Schumacher, c'est un gardien de but. Et tout à l'heure, tu as retourné au standard. Tu vas être le gardien de but aussi, toi.
14: Ouais, le gardien de but,
1: Yasmine.
16: Tu as raison, c'est marqué avant le déclassement de Schumacher, le 11-97.
1: Ouais. Parce que Schumacher.
16: Ouais. Pour finir, le troisième c'est Frenzen et le quatrième c'est Alain Prost qui a quand même fait un.
1: Non, Alain Prost il est directeur d'écurie.
14: Non, il est viré.
8: Ouais, mais des fois il prend la voiture quand il n'y a plus de pilote.
14: Non, mais Ayrton Coulthard parce qu'il était cinquième. Même année, il était pas, il est fan de Formule 1.
11: À tous en même temps, les auditeurs.
1: Je peux te dire une chose, Steve.
16: Oui.
1: Que Schumacher a été déclassé
16: oui,
1: et
16: ouais.
1: Pour
8: il
1: a été pourquoi qu'il a été déclassé
16: non,
1: moi je veux dire pourquoi
16: voitures.
1: Non parce qu'il a et il a voulu défend. Il a voulu jouer il a voulu faire comme Ayrton Senna pour moi avec je l'ai toujours dit c'est un Ayrton Senna numéro 2 il a voulu jouer les Pronjo il a voulu jouer les Pronjo vis-à-vis de Jacques Villeneuve sur le dernier Grand Prix
11: c'est Fangio c'est Ayrton Senna je comprends plus Gérard
1: oui
8: j'ai une blague.
1: Non, il n'y a pas de blague.
11: Sur Minitel, Gérard.
1: Il n'y a pas de blague.
11: Il y a une question sur Minitel, Gérard.
1: Oui.
11: On nous dit que toi, tu participes à des crash tests et que depuis, on connaît la suite. Est-ce que c'est vrai?
1: C'est même pas... Hey, tu vois.
11: Non, mais je sais pas ce que c'est des crash tests.
1: Non, mais j'ai l'impression, les gens sur Minitel, soit que vous réagissez comme il peut sur le débat, ou soit que vous n'appelez plus pour dépenser votre pognon, on va arrêter le Minitel.
8: Voilà. Non.
1: Et cela, c'est complètement des conneries.
11: C'est quoi des crash tests?
1: J'en sais rien.
12: Bah alors, si ça se trouve, c'est pas des conneries, comment
1: non,
12: tu peux dire ?
1: Non, mais de toute manière, je demande aux gens qui réagissent sur les questions qu'on pose, pas sur des conneries.
12: Ouais, mais t'as demandé, est-ce que tu participes à des grands prix aux auditeurs ? Et lui, il dit que tu participes à des crash tests. Et tu sais même pas ce que c'est des crash tests et tu gueules, je comprends pas.
1: Mais même, moi je demande à ce que les gens, ceux qui ont l'habitude de regarder des grands prix de Formule 1 ou autre, réagissent sur Minitel.
8: Non mais c'est quand tu craches le plus loin les crash tests, c'est ceux qui
1: font
8: les
1: crash tests. Êtes-vous pour ? Non, s'il vous plaît. Benjamin, tu t'as pas répondu ?
8: Ouais, donc moi je voulais dire que je participe pas aux compétitions parce que ça va beaucoup trop vite. Mais sinon, je peux faire des compétitions de brouette si ça intéresse quelqu'un, j'ai une brouette avant.
1: D'accord.
8: Mais, sinon, Formule 1, ça va beaucoup trop vite pour moi, c'est trop dangereux.
1: Ok. Alors, la troisième question.
17: Gérard ?
1: Oui.
17: Yasmine, elle a pas répondu.
12: Eh ouais, il y a Gérard,
8: non plus.
1: Bah, c'est pourtant.
17: Non. Je réponds.
12: Vas-y, Yasmine.
17: Donc, moi, je me vois mal faire de la Formule 1 au milieu de ma petite ville, là, sur une petite route, en train de m'afficher devant tout le monde avec une petite voiture et de tourner en rond.
1: Bah, pourtant, t'es pas loin, toi. T'es quand même pas tellement loin de
17: Paris-Dakar.
1: Non, du Grand Prix de Manicourt.
17: Non, mais même, c'est tout petit. Et j'aime pas la Formule 1, c'est nul, on tourne en rond, on fait que des tours et ça donne mal à la tête.
8: Gérard, je peux vraiment pas dire ma blague ?
1: Non.
17: Vas-y, dis-la, s'il te plaît.
8: Non, je vais me faire
1: j'ai l'impression que... C'est qui veut faire la blague ?
8: Benjamin.
1: Alors Benjamin, tu vas voir Fielder au standard, s'il te plaît.
12: Et moi, je veux pas la voir, la blague, je m'en fous.
8: Mais j'ai rien dit.
1: Non, mais tu lui dis que c'est les débats, c'est pas des blagues.
12: Eh ben, il la fait pas, c'est tout.
17: Mais Gérard, c'est Yola.
1: Oui.
17: T'as l'habitude de tourner en rond parce que t'aimes bien la Formule 1.
1: Mais moi, je peux regarder un Grand Prix de Formule 1 toute la nuit.
8: Gérard, c'est Marceau, j'ai une question à te poser sur le fait, enfin, tu m'as dit qu'il buvait avec un flacon. C'est une paille, mais il pisse où ?
1: Non mais attends Marceau.
8: Dans le même flacon ou ?
1: Non, Marceau.
17: Il y a un truc qui est après ils boivent la pisse.
1: Non.
8: Il y a un bidon pour boire. C'est pour ça qu'il y a des queues de poisson, ils boivent la pisse en fait.
1: Bon Marceau, je sens que tu vas pas compter, tu vas pas finir.
8: Non mais je te pose la question, GG. Il y a un bidon pour boire et un bidon pour pisser. Quand il y en a un qui est dans la route, c'est qu'il s'est trompé de bidon.
1: Oh, s'il vous plaît, on se calme.
17: Gérard ?
1: Quoi ?
17: C'est Yasmine, j'ai une question à te poser.
1: Vas-y.
17: Ça donne pas trop mal à la tête de regarder pendant des heures toute la nuit un Paris-Dakar, comme ça, une compétition de Formule 1, t'as pas envie d'aspirine de temps en temps ?
1: Non, non.
8: Tu tiens la route, Gérard ?
1: Moi, je peux te dire une chose, que la Formule 1, moi, j'adore ça. Parce que je suis un passionné de Formule 1, c'est tout. Et cette année, attendez.
8: Gérard, j'ai une question.
12: C'est le répondre.
18: C'est le répondre, oui.
1: Je réponds à Yasmine. C'est Yasmine qui m'a posé la question. Moi, je peux te dire que même cette année, je vais suivre tous les Grands Prix. Oh, Yasmine ?
17: Mais si !
19: Ouais.
8: Et Gérard, qu'est-ce qu'elle fait samedi pendant que tu te tapes les queues devant Jean, allez-y.
1: Bon, alors, c'est qui vient de dire ça ?
8: Gérard, j'ai une question, Gérard.
17: J'ai une question.
8: Gérard, moi aussi j'ai une question, Benjamin.
1: Fédard, s'il te plaît.
12: C'est une question, Gérard.
1: Non.
8: Gérard, j'ai une question, Benjamin.
1: Tu me chopes... Ou Steve ou Marceau
8: qui est...
17: Mais c'est pas
1: Non, mais attendez, c'est jamais personne qui dit des conneries. Ça se voit que je ne fais pas là pour vous. Non. Là, pour l'instant, vous êtes en train de me faire chier.
8: Gérard,
1: vous n'avez pas commencé comme ça.
8: Gérard, j'ai une question.
1: Non, passe à la troisième.
17: Ça y est.
1: Êtes-vous pour le rallye Paris-Dakar au départ de Lyon jusqu'à en Israël ? Ils sont cons, hein. C'est pas grave.
12: C'est Max qui l'a écrite, alors tu lui diras.
1: Non, Benjamin.
8: Elle est super cette question, super. Ouais, bien joué, Max.
1: Benjamin.
8: Ouais, donc moi je pense que non, pourquoi le déplacer ? Il est très bien de Paris à Dakar, donc pourquoi le déplacer de Lyon ? Parce que ça fera plus loin, parce qu'avant il fallait aller à Paris, maintenant il faudra aller jusqu'à Lyon.
1: Alors,
8: pour ceux qui habitent à Lyon, ce sera plus près, mais pour ceux qui habitent à Paris, ça leur fera du chemin.
1: Mais attends, Benjamin.
8: Oui.
1: En TGV, t'as 2 heures. Hein.
8: Bah oui, mais la voiture, tu la mets où dans le TGV ?
1: Mais attends, en voiture, selon comment que tu roules, t'en as pour...
8: Avec une Formule 1 sur l'autoroute, par
12: Tu
8: Lyon,
12: en voiture, hein, tu la mets où le TGV, en plus ?
17: On n'a pas tous des voitures, hein.
1: Bon, Yasmine.
17: Ouais.
1: Donc pour toi ?
17: Bah moi, je dis pourquoi pas, hein, si on peut faire aussi Bordeaux-Bruxelles...
8: Non mais là tu vas vers le nord, c'est pas
17: vous
8: vers le sud.
17: Non mais on peut faire ce qu'on veut, hein, Paris-Dakar.
19: Ouais.
17: Pourquoi faire tout le temps la même chose ?
8: Non, mais là, pourquoi le Tour de France, ce serait pas le Tour de Suisse aussi, on s'en
17: voilà. Fout. Ouais, le Tour d'Espagne si tu veux. Voilà. Bon, Yola répond. Allô ?
1: Oui, Steve.
8: Putain, j'ai changé de voix, je suis en train de muer.
1: Steve,
8: moi.
1: S'il te plaît.
8: Ouais, je te réponds, Gérard.
1: Oh, tu travailles ou quoi là ?
8: Ouais, je suis là, ouais. Donc moi je dirais, ouais, bah, Lyon, bah très bien, parce que déjà j'habite Lyon, et en plus, pourquoi pas, donc c'est une bonne idée.
1: Non mais attends, Steve,
8: ouais.
1: Tu te fous de ma gueule ou tu prends le métro ? Tu te fous de ma gueule ou tu prends le métro ?
8: Bah les deux.
1: Tu fais les deux ?
8: Non mais explique-moi pourquoi.
1: Non mais attends, tu dis que t'habites à Lyon ?
8: Ouais.
1: Et comment que ça se fait que moi j'ai ta fiche et c'est marqué Amiens ?
16: Mais je veux, parce que je, j'arrête pas de voyager, j'ai plusieurs fiches, qu'est-ce que je te
1: dis? Ah ouais, ouais, t'as plusieurs fiches, abruti.
16: Bah non,
18: plusieurs noms aussi.
16: Une insulte pour Goldorak.
1: Bon bah et alors, j'en ai rien à foutre, Goldorak, c'est...
15: Deux insultes, foutre.
16: Deux.
1: Ouais, oh, oh, si ça vous plaît pas, c'est le même prix, vous allez virer, vous les mecs.
18: Bon, hein. Je peux répondre.
1: Bon, Billie Jean.
13: Oui, écoute, GG, moi je suis tout à fait d'accord, mais je pense qu'il y aura un tout petit problème. Ce sera à propos du ravitaillement des pneus et de l'essence.
1: Non mais je te... Attends, hey, oh.
15: Ça tu te réponds à la question là.
1: Oh, tu réponds à la question ou pas?
13: Mais écoute, j'ai... oui, oui, c'est
15: bah tout à fait.
1: Non mais vous, pour le rallye de Paris-Dakar au départ de Lyon jusqu'en Israël.
13: Mais oui, tout à fait.
1: Non mais attends, on ne parle pas des ravitaillements de pneus ou des changements de pneus. N'importe quoi, toi.
13: Bon, il y aura des problèmes, quoi.
1: Pourquoi?
13: Parce que à propos des pneus, ils seront usés parce que c'est une longue distance, donc il y aura un problème de pneus, de pub et de plein de trucs, quoi. GG.
1: Oui, je t'écoute.
11: Bah voilà, non, il s'en fout, Gérard, ce que tu dis. Hein.
16: Ouais, j'ai l'impression.
13: Et la pub, elle pourra pas passer, quoi.
1: Ouais, bon, de manière, c'est bon. Marceau.
15: Oui. Qu'est-ce qui se passe, hein?
11: Ah mais j'ai fait un truc exceptionnel là.
1: Oh, bah,
11: je lui lance une clope et en fait je lance la clope, elle tombe directement dans son globe de café, donc la clope est morte.
13: Oh là là.
15: Ah. Bah, moi, touille avec la clope.
2: J'en profite, il y a une question sur Minitel. On nous dit une Formule 1 suce 150 litres au 100. Et Gérard, c'est combien?
15: C'est pareil.
1: Attendez,
11: Gérard explique.
1: Mais c'est en train de chercher une Formule 1 sus 150 litres au 100.
2: Ouais, c'est ce qu'on nous dit sur Minitel, c'est Max Biaggi qui nous dit ça. Et on nous demande, toi, c'est combien?
1: Rien du tout.
11: Combien tu suces, toi, par jour, par exemple?
1: Pas du tout, ouais, je sais pas.
11: Ah, d'accord.
15: Si tu voulais, t'en veux une aile.
1: Ouais, Marceau. Marceau.
15: Bah, si tu veux. Oui.
1: Donc, à toi.
15: Non, mais la question, elle est pas sérieuse et moi, je réponds qu'aux questions sérieuses.
1: J'aime bon, alors, Marceau. Marceau.
15: Les matchs de la Formule 1.
1: Bon, alors, Marceau.
15: Tu vas gérer.
1: Marceau.
15: Qu'est-ce qu'il y a?
1: Marceau.
15: Quoi?
1: Marceau.
15: Ouais.
1: Tu m'écoutes?
15: Oui, je t'écoute.
1: Eh ben, tu vas aller voir Fulder au standard si tu veux plus répondre aux questions.
15: Non,
1: je suis désolé, Marceau. Soit tu réponds, soit tu réponds correctement aux questions, ou soit tu gères. Non, mais alors, dans ces cas-là, tu prends Marceau.
11: Mais attends, Gérard, quand il te pose une question que t'as pas envie de répondre, tu dis non, j'ai pas envie. C'est pour ça qu'après, il a pas envie de répondre.
1: Dans ces cas-là, pourquoi tu participes au débat?
15: Non, mais la question, elle est débile, faut le dire.
1: Voilà, mais la question est débile,
11: Pas tous en même temps.
1: Dans ces cas-là, si elles sont débiles, les questions, vous faites une chose. Eh ben, vous.
15: J'ai dit qu'elles étaient toutes débiles, j'ai dit que celle-là, elle était débile.
13: Non, mais maintenant, il faut quand même.
15: D'accord, bah, je trouve ça super qu'il passe par Israël.
1: Ouais, c'est bon, t'as rien compris. Yola.
13: Oui, alors moi je préfère qu'il démarre à Pigalle, qu'il fasse Barbès et qu'il arrive à Boulogne. Hein. Moi,
15: ouais, mais s'il démarre à Pigalle, les
13: non, mais ça sera pas très long. Hein.
18: Non, mais t'as rien compris à la question.
13: Non, mais si, parce que Boulogne, ça existe en Israël. Hein. Vous connaissez pas l'Israël, désolé.
18: Ah bah oui, on n'est pas israélien.
13: Non, moi non plus, mais bon, il y a la géographie.
18: Non, mais moi je suis inculte.
13: Ouais, mais
1: d'accord. Ok.
13: GG, oui. T'as compris, Gérard?
18: Je voulais te demander, c'est Billie Jean qui te parle.
1: Mmh.
13: Oh, je voulais savoir où se trouve Israël, parce que je sais pas du tout. Hein.
15: En Écosse.
1: Ouais, c'est ça.
13: Alors, laissez répondre GG.
1: Bah, de toute manière, c'est pas le thème des débats, d'accord? Je fais pas de débat sur la géographie.
11: Mais toi, tu réponds pas à la question. Tu réponds jamais.
1: Pourquoi? Parce que
11: tu sais pas, c'est tout.
2: Voilà, mais dis-le.
11: Tu sais pas, c'est
1: tout. Moi, je dis pas que c'est une question débile, c'est que je ne sais pas. Je suis pas comme Marceau qui dit, ouais, mais c'est des questions débiles. C'est tout.
13: Alors, réponds, Gérard.
18: Israël, c'est en Afrique, c'est où?
1: Non, c'est pas en Afrique. Non, mais attends, c'est pas en Afrique. Hein. Je ne sais pas, c'est tout.
15: Ouais.
1: Voilà.
15: Merci, si tu veux.
2: Mais Gérard,
11: je peux demander à Steve parce que c'est un grand voyageur.
2: Ouais, mais attends. Juste un truc. Ce que je comprends pas, Gérard, c'est que tu dis ouais, c'est pas là, mais après tu dis que tu sais pas. Donc si ça se trouve, c'est quand même là.
1: Je ne sais pas, c'est tout.
2: Oui, mais il dit c'est en Afrique.
1: Non, c'est pas en Afrique.
2: Bah alors, c'est que tu sais où c'est si tu dis que c'est pas en Afrique.
1: Israël, c'est pas en Afrique.
18: Bah, t'es vraiment inculte.
1: Bon, ça commence à bien faire vos questions, là.
13: Non, passons à la quatrième question, s'il te plaît.
1: Alors, pensez-vous que ce genre de sport est dangereux le matin?
11: Et là, on va mettre un 10,
1: vous allez réfléchir et on va mettre la vie, c'est bien, quand on n'a pas de caniche avec des carottes, où je pense.
15: Ton présent, gueulasse.
1: Yasmine.
13: Ouais, je suis là.
1: Steve.
15: Coucou, je suis là.
1: Billie Jean.
13: Bonsoir. Ouh.
1: Marceau.
15: Ouais, enchaîne.
1: Marceau, je te préviens, tu vas te calmer, tu vas pas commencer, d'accord?
13: Il est à l'énergie,
15: tu vas gerber,
13: Marceau. Maman, calmez-vous, là.
1: Ok, parce que si on j'enchaîne, tu vas enchaîner, je vais prendre quelqu'un d'autre à ta place, Marceau.
13: Ouais.
1: Ok.
15: Calmons-nous, excuse.
1: Yola, pour finir. Ouais. Donc, alors, la quatrième. Donc, je pense que vous avez eu le temps d'y réfléchir.
15: On a fait que ça.
13: Tu peux la répéter, s'il te plaît?
1: je vais pas m'amuser à répéter toutes les questions.
19: Non, mais bon,
1: après,
19: Gérard,
8: répète et ne t'énerve pas, Gérard.
1: Voilà, alors, pensez-vous que ce genre de sport est dangereux le matin? Voilà.
13: Je réponds.
1: Ben, allez-y.
13: Donc, Billie Jean. Donc, moi, je pense que c'est dangereux quand même le matin.
1: Mais pourquoi?
13: Parce que, écoute, comment dire, le climat n'est pas approprié. Ton physique n'est pas à point. Donc, t'es pas entraîné, tout ça. Et scientifiquement, le corps ne doit pas travailler le matin, quoi.
1: D'accord.
8: Marceau, je peux répondre?
1: Oui.
8: Donc, moi, le matin, comme j'ai la gaule, je conduis sans les mains.
1: Bon, bah, Marceau, tu vas aller faire un petit stage.
8: Mais quoi? Mais c'est vrai!
19: Mais il a rien fait!
13: Il a le droit de répondre, Gérard!
8: J'ai rien dit de méchant, c'est vrai!
19: Non. Tu veux qu'il réponde, il répond!
8: T'es jaloux que parce que je conduis avec ma quéquette, c'est ça?
1: C'est pas méchant, Yola!
13: Oui, alors moi, je préfère que. Enfin, je pense que c'est plus dangereux le soir. Parce qu'étant donné que le soir on voit rien et les routes ne sont pas éclairées.
8: Ouais, voilà, et puis il n'y a pas de phare sur une Formule 1.
13: Voilà, ouais.
8: C'est mal étudié.
13: C'est plus dangereux le soir. Hein.
8: Pour peu qu'il y ait un Grand Prix dans la nuit, hein, Formule 1, et paf, tout le monde dans le mur. Hein.
1: Non, mais je vous parle du matin, hein, je vous parle pas du soir. Hein.
13: Bah,
1: mais,
13: tu nous as dit, non, est-ce que c'est problème, dangereux là, le matin? Moi, je te dis que c'est dangereux le soir. Non, c'est plus dangereux le soir que le matin.
8: Je sais pourquoi est-ce qu'il n'y a pas de phare, d'allume-cigare et d'autoradio sur une Formule 1, alors que ça coûte des millions.
1: J'en sais rien. Steve.
8: Ok, merci.
16: Bah, écoute, moi je dirais que ouais. Je trouve que c'est très dangereux le matin, parce que quand tu regardes bien, Senna il est mort le matin et Alain Prost aussi.
1: Alain Prost n'est pas mort, je te signale.
13: Il est mort,
8: on n'entend plus parler de lui.
13: Il est mort.
1: Alain Prost est directeur d'écurie.
11: Non, il est n'importe quoi, il n'est pas dans les chevaux.
1: Les directeurs, ils s'occupent d'une écurie de Formule 1. Non, je suis désolé.
11: Attendez.
1: Vous allez vous calmer.
8: Le directeur d'écurie, il a 4 chevaux.
13: Ça s'appelle comment l'écurie de Prost?
1: Honda.
13: Comment?
1: Honda.
11: N'importe quoi.
13: Pardon,
8: désolé. Pas de pub.
1: Steve, donc tu viens de répondre. Yasmine.
13: Ouais, moi je suis
16: une deuxième fois si tu veux.
1: Non, tu réponds pas une deuxième fois, Steve. Yasmine.
17: Moi, je suis tout à fait d'accord avec Yola. C'est plus dangereux le soir que le matin. Le soir, on voit rien et c'est tout.
1: Mmh. Et non, Benjamin.
17: Contre les murs.
8: Bah, si tu veux, le matin, comme t'as la tête dans le cul, bon bah, si tu conduis avec le cul devant, quoi, tu risques d'avoir un accident. Donc, je pense qu'il vaut mieux éviter de conduire le matin.
17: Ouais, comme moi, en fait.
1: D'accord.
11: Bon, et toi, Gérard?
1: Personnellement, moi, je pense que c'est plus dangereux le matin et c'est tout.
11: Et est-ce que tu crois que le pilote de Formule 1 doit prendre un petit déjeuner obligatoirement le matin avant de courir?
1: Ça, je peux pas te dire parce que je sais pas ce que j'ai jamais été sur un circuit, donc je peux pas savoir ce qu'ils mangent exactement avant de partir.
11: Non, mais tu crois que c'est bien qu'ils mangent avant de prendre la route?
1: Bah, il y en a qui mangent avant, il y en a qui mangent après.
11: Ah ouais? Tu crois? C'est tout?
1: Ouais.
11: Merci, Gérard. Merci.
8: Gérard.
1: Oui.
8: J'ai une question, Benjamin. Est-ce que t'aurais voulu quand t'étais petit faire de la Formule 1?
1: La Formule 1, ça se fait pas petit, hein. Ça se fait quand même.
8: Mais quand t'étais petit, t'aurais rêvé quand t'étais plus grande de faire.
13: Est-ce que tu tapais dans la Formule 1? Non mais c'est
8: tu sais, quand t'étais petit, est-ce que t'avais un rêve de te dire plus tard, quand je serai grand, je ferai de la Formule 1?
1: Non, moi, mon rêve, quand j'ai... comment?
13: Vas-y,
11: vous posez une question, laissez-le répondre alors.
1: Donc je réponds à Benjamin, moi, mon rêve quand j'étais petit c'était toujours de conduire des camions, c'est tout. Voilà.
11: Ah, bah, t'as...
8: Tu mets un petit devant toi, ça fait airbag.
1: Bon, alors Marceau, tu t'en vas. Salut.
13: Marceau,
1: bonne nuit.
12: Gérard, par contre, on nous dit sur Minitel, pas possible la Formule 1 parce que pas d'alcool au volant.
1: Non, mais là je suis d'accord avec toi.
12: C'est Max Biaggi encore.
1: Oui, mais je suis d'accord avec lui, c'est vrai.
13: Mais GG,
1: oui.
13: GG, c'est Billie Jean. Je voulais te dire un truc, si vraiment t'es un pro de la Formule 1, tu vas répondre à cette question. Les gamins qui vont être plus tard champions de Formule 1, ils commencent un sport quand ils sont jeunes. Ils conduisent, mais ils conduisent quoi?
1: Bah, des kartings.
13: Voilà, bah, excellent. Et après, ils montent en quoi?
1: Ils montent en.
16: La division.
1: Bon, c'est.
13: Non, mais vas-y, GG.
1: Karting, Formule. Non, il n'y a pas de Formule 4, c'est Formule 3. Et après, c'est Formule 1.
13: Voilà
1: donc on continue. Allez, vous voir. Oui.
17: Yasmine, elle a une question.
1: Oui.
17: Je voulais demander, t'as déjà vu de la Formule 1 en direct, mais de près?
1: Non. Non, mais justement, c'est ce que la question. La question.
13: Ah, vas-y, viens.
1: Allez, vous voir ce sport sur les circuits ou autres.
13: Ah.
8: Bah, je peux répondre, Benjamin?
1: Oui.
8: Ouais, ben, bah, je peux te dire que non, parce que j'y suis allé une fois. Et que ça fait un bruit de folie, hein. Il faudrait mettre des sourdines là-dessus, hein. Ou alors il faudrait mettre airbag ABS ou un truc comme ça, parce que c'est trop de bruit, hein, les formules.
1: Benjamin?
8: Oui.
1: Donc, t'es sur quel circuit exactement?
8: Hein, sur Magny-Cours.
1: Ah ouais, celui qui est du côté de Nevers, là.
8: Voilà, mais je conseille à personne, parce que ça fait un bruit de folie, hein.
1: Ouais, ben ça, je suis d'accord avec toi. Hein. Même quand tu les suis pendant plus de deux heures à la télé.
8: Ouais, mais moi, déjà que ça me fait chier en plus. Alors, toi encore, t'es un passionné. Donc, à la limite, même le bruit, ça te gênerait pas trop. Alors, moi, déjà, ça me faisait chier d'y aller. Alors, en plus, avec le bruit.
1: Non, mais c'est pas que je suis. Moi, je peux très bien aller sur un circuit et rester deux heures à entendre les voitures tourner. Ça me dérange pas du tout, hein.
8: Mais celui de Monaco, il paraît, il est très bien. Je suis jamais allé, mais très bien, il paraît.
1: Ouais, mais celui de Monaco, il est. Excusez-moi, celui de Monaco, il est quand même assez dangereux par rapport à Manicourt. Hein. Parce que celui-là, il se déroule en pleine ville.
8: Ouais, voilà, puis il y en a un qui s'était tué, enfin pas qui s'était tué, mais presque, il avait failli, un pilote, là, je sais plus lequel. Tiens, Gérard éclaircit ma lanterne. Qui avait failli se tuer à Monaco?
1: Attends, ouais, je vois celui qui a manqué de se tuer, c'est un Français, mais attention. Ouais, voilà, non, c'est pas Olivier Panis.
8: Non, que tout le monde croyait qu'il allait mourir, et puis en fait, au bout de 2-3 mois, il s'est remis.
1: C'est Olivier Panis, mais c'est pas sur le circuit de Manicourt.
8: Non, pas sur ce circuit-là, non.
1: C'est sur un autre qui pensait, il est resté plus de 3 mois.
8: C'était à Barcelone.
1: Attendez, Steve, et puis tout ça là, je réponds à Benjamin. Ouais, je sais, je suis d'accord avec toi, mais celui de Monaco, je vois, c'est à la sortie du pont, qu'il y a une espèce de virage et que le mec qui s'est pris le... Ah merde, comment on appelle ça?
8: Ouais, c'est un virage en L2, qu'on appelle ça.
11: Al-Fayed?
1: Non. Bon, Fildar, la semaine prochaine, tu feras pas partie de l'équipe.
11: C'est pas grave.
8: Fildar, il a dit quelque chose de drôle, là, pour une fois, il aurait mieux fallu.
11: Excusez-moi, 30 secondes, juste pour dire à Maria Carré sur Minitel de me laisser son numéro de téléphone pour qu'on la rappelle après. Merci. Et on accueille Casimir à la place de Marceau.
20: Oui, bonsoir Casimir.
21: Bonsoir Casimir.
20: Bonsoir tout le monde, c'est Casimir de l'île aux enfants. Voici venu le temps. C'est l'île aux enfants d'Angoulême.
1: Ouais, ben peut-être, mais pour l'instant c'est automoto, d'accord.
20: Ouais, Gérard.
1: Le thème du débat. Yasmine.
21: Ouais, alors moi ça me ferait trop mal à la tête d'y aller, j'aurais trop la tête qui tourne et je trouve ça trop cher et trop loin.
1: Non mais attends, mais Yasmine, pourquoi tu dis que ça te fait tourner la tête? Je vois pas.
20: Je me fais tourner.
1: Non, mais arrêtez, s'il vous plaît.
21: On m'en est déjà à moi.
20: C'est toi.
1: Non. Fildar, s'il te plaît, tu vas me les calmer là parce que ça commence à bien faire.
21: Calme, excuse-nous, Gérard.
11: Calmez-vous.
20: Gérard, c'est Steve, je peux répondre.
1: Ben, Yasmine, pourquoi que tu dis que ça te fait mal à la tête?
21: Parce que je trouve qu'il n'y a aucun sens à regarder des voitures qui tournent dans tous les sens. Ça me donne la tête qui tourne.
20: Moi, j'ai mal à la tête quand je vois Ayrton Senna qui s'écrase contre un mur.
1: Bon, Steve.
20: J'aime bien pour lui.
21: Mais il y a moins dans la Formule 1.
20: Tu posais deux questions. Bah écoute, moi je suis allé au Grand Prix du Brésil et au Grand Prix de Monaco. Donc le Grand Prix de Monaco, tu sais, c'est quand Schumacher avait gagné devant Barrichello. Et j'écoute.
1: À Monaco?
20: Ouais.
1: À Monaco, c'est Olivier Panis qui a gagné.
20: Mais non, c'est pas ça. Mais il y a longtemps, Gérard, on parle. Il y a 4e, Gérard.
1: Non, je peux vous dire qu'en 90.
20: Non, mais tu connais rien. Gérard, j'y étais, Steve.
1: Non, attends, Steve, tu permets, j'y connais rien, je suis désolé.

0: Tu paniques un peu.
1: Billie Jean. Billie Jean.
2: Oui. Oui, écoute, pardon, bah je dis que oui, hein.
3: Non mais attends,
0: réponds.
3: Tu te fous de sa gueule ou tu prends le métro, là?
2: Non mais attends.
0: Ah là là.
2: Écoute, j'ai très sincèrement, je suis déjà allé à un circuit. Comme je t'ai dit, j'étais hôtesse et...
1: Ouais, c'est
3: ouais.
1: Ça. Mais attends, t'as même pas été capable de me répondre tout à l'heure à la question, donc je te crois plus.
3: Ok.
1: Yola.
4: Oui, alors moi, j'adore aller dans les Grands Prix du Brésil, parce que j'adore me... Allô ?
1: Oui, je t'écoute.
4: J'adore me mettre à poil et courir derrière les voitures et me faire courser par les flics.
3: C'est ça.
4: Et surtout, Gérard, j'ai une question importante à te poser qui me travaille la tête depuis tout à l'heure. C'est comment font-ils pour faire caca ?
1: Comment ? Moi, j'en sais rien.
4: Qui mettent des couches.
1: Bon, encore, allez, oh,
4: non, mais
1: Casimir.
4: Gérard, tu connais, tu devrais répondre quand même.
1: Casimir.
0: Oui, Gérard.
1: Et à toi.
0: Parce que moi, j'étais au standard avec Filda.
5: Le temps.
1: Allez-vous voir ce sport sur le circuit ou autre?
0: Alors, donc, je vais répondre.
1: Ouais, bon, Casimir.
0: Oui, oui.
1: Tu vas baisser ta chambre d'écho, s'il te plaît.
0: Pas de radio.
3: Donc, Casimir, voici venu le temps de répondre, là.
0: Alors, voici venu le temps de répondre. Donc, à côté de chez moi, à La Rochefoucauld, il y a un centre de karting. Et une fois, j'y suis allé complètement bourré avec ma mobylette et je l'ai cassé là-bas.
1: Ouais, d'accord.
0: C'est tout ce que j'ai fait.
1: N'importe quoi.
3: Et t'avais fumé quoi avant d'y aller?
2: La moquette, le bédo.
0: J'avais bu.
1: T'aurais pas fumé la moquette, non?
0: Il est trop fort, j'ai
2: fait. Oh, super, Gérard. Il est trop drôle, Gérard.
3: Son cul, c'est du poulet, vous en voulez une?
1: Vous restez poli, s'il vous plaît, merci.
0: Gérard, prends le métro.
2: Gérard,
1: oui.
2: Je voulais te dire aussi, en fait, c'est possible de voir le circuit à la télé, quoi.
1: Non, mais attends, hein. Oh, c'est qui vient de poser cette question?
0: C'est l'autre, là, le lèche-cul, là, comment ça s'appelle, Rita, là.
1: Ouais, Billie Jean, là.
0: C'est pas Billie Jean, là.
2: Ouh, ouais. La quoi?
0: On me la fait pas, là.
2: Pardon?
0: C'est l'autre, la lèche-cul, là, Rita, là.
2: GG?
1: Quoi?
2: T'acceptes que les mecs insultent les nanas comme ça?
1: Pour l'instant, c'était...
2: Mais t'en fous, il a son vie maintenant.
1: Je vais te dire vous vous calmez?
2: De quoi?
0: C'est une habituée, elle.
2: Mais qu'est-ce que tu racontes?
1: Ouais.
6: On continue le débat, là.
1: Ouais. Donc, ta question, là, je vois pas le rapport, parce que ça revient à la première question et on en est déjà à la sixième. Hein.
2: Oui, c'est vous regardez les circuits à la télé.
1: Eh ben, on vient déjà... La première question, c'est regardez-vous à la télé, la Formule 1.
2: Non,
1: donc,
2: mais ça,
1: c'est pareil. C'est pareil.
2: Yola, c'est important. Moi, je voudrais savoir si on peut regarder des circuits à la radio.
1: Non, tu peux les écouter.
2: Ouais, les écouter.
3: Mais ça perd beaucoup de son intérêt, Gérard.
1: Bon, vous vous calmez, s'il vous plaît, merci. Avez-vous un pilote dans votre famille? Alors, Benjamin.
3: Bah oui, parce que en fait, je voulais pas le dire, parce que bon, je voulais passer incognito, mais parce que j'ai participé à ce débat, parce qu'en fait, j'ai
2: on
3: un oncle qui s'appelle Jean Alési, quoi.
2: On t'a reconnu, hein, Alési.
0: Putain, comme moi.
6: Vache, on a un fils de... Enfin,
1: excellent,
6: un père de star.
1: Gérard, excellent.
3: Oui, Jean Alési, bon, je voulais pas le dire, parce que bon, je voulais pas foutre tout le débat en l'air, mais...
0: C'est mon frère, alors.
3: Bah oui, voilà.
1: Bon, Yasmine, ça y est. Yasmine.
6: Bah attends, il peut nous en parler un peu quand même, si son frère c'est Jean Alési.
1: Non, mais moi je continue le débat parce que...
6: C'est bien pour le débat, Gérard.
3: Je peux vous dire pourquoi il perd tout le temps, Jean Alési.
6: Bah vas-y.
3: Parce qu'il a toujours une bouteille de brandy dans sa Formule 1.
1: N'importe quoi.
0: Moi je le connais pas bien, mon père, Jean Alési, parce qu'il m'a abandonné au bord de la route.
1: Hein, qui c'est qui vient de dire ça?
0: C'est Steve.
1: Mais non, Steve, je crois que tu vas... Je crois que tu vas aller voir au standard si j'y suis tout à l'heure.
6: Ah non, t'y es pas, t'es là. Bon, on continue.
1: Yasmine.
2: Tu peux répéter la question, s'il te plaît, j'ai mal entendu.
1: Oh, tu peux parler un peu plus fort devant ton combiné, s'il te plaît, merci.
2: Tu peux répéter la question, s'il te plaît, j'ai mal entendu.
1: Ok. Alors, avez-vous un pilote dans votre famille? Oh, vous vous calmez, s'il vous plaît, derrière, quand je parle, merci.
6: Mais Gérard, c'est pas forcément un pilote de F1, hein. Ça peut être un pilote de tracteur, de...
1: C'est tout, moi, c'est marqué un pilote dans votre famille, je sais pas de quoi, c'est tout.
2: C'est Yola, moi j'ai mon cousin, il est pilote d'aspirateur.
1: D'accord.
3: Non, pilote de chalutier.
2: De répondre, là.
0: Allô Gérard.
1: Non, Yasmine.
2: Ouais, alors moi mon frère c'est Schumacher.
1: C'est ça.
2: Ouais. Je présente.
3: Mais là tu te fous de sa gueule ou tu prends le métro là?
1: Non mais là pour l'instant Yasmine.
2: Ouais.
1: Yasmine, tu vas te calmer parce que sinon tu vas dégager.
2: Je suis pas énervée.
1: Non mais tu vas répondre comme il faut à la question parce que pour l'instant je t'y crois pas.
2: Mais c'est
3: pas... Ouais voilà, là t'es pas crédible là.
0: Je ne te crois pas.
1: Steve.
2: Bon, bah, j'ai pas de réponse alors.
1: D'accord. Steve.
7: Ouais, bah j'avais un pilote, enfin dans ma famille, un pilote quoi, et j'avais dit hors antenne avec toi qu'on n'en parlait pas, enfin bon, c'était un pros quoi, mais maintenant il est mort donc.
1: Steve, tu commences à me les gonfler sérieusement, tu vas dégager dans moins de deux toi.
7: Attends, je rentre de voyage, je suis fatigué, faut bien rigoler un peu.
1: Eh ben alors dans ce cas, si tu rentres de voyage, eh ben tu vas te coucher
6: ça. Non mais ça le détend de participer à tes débats, c'est tellement magnifique.
1: Billie Jean.
2: Oui.

0: moi.
1: Moi,
0: c'était mon arrière-grand-père qui a fait. Il était pilote de chasse. C'était pendant la Seconde Guerre mondiale.
2: Ouais, c'est ça.
0: Bah écoute, c'est tout ce que je te dis.
2: Oh, tu vas calmer ou tu dégages, toi.
3: S'il vous plaît, s'il vous plaît.
2: Oh, Billy Jean, tu commences à me les gonfler, là, tu vas te calmer, hein.
4: Gérard, calme-toi.
2: Rien dit du tout, du calme. Tu vas te calmer un petit peu, Billy Jean, quand je parle, ok.
4: Calme-toi, Gérard.
0: Je ne crois personne.
2: Ouais, ouais. Mais toi, tu participes toutes les semaines au débat, ça commence à bien faire.
4: Non, mais Gérard, c'est une habitude. C'est Rita, après, qu'est-ce qu'elle a fait là?
0: Non, mais attendez, vous racontez n'importe quoi, hein.
2: Ouais, c'est ça. T'inquiète pas, toutes les semaines, tu changes de voix.
4: Eh Gérard,
0: alors c'est un robot alors.
2: Ouais, ouais.
4: Gérard.
2: Yola.
0: Oui, alors moi je disais que j'avais mon cousin, il était pilote d'aspirateur.
2: T'avais répondu.
4: Eh Gérard.
2: Quoi?
4: Gérard, c'est Casimir.
2: Ouais, Casimir.
4: Oui, j'ai une envie de gloubi-boulga.
2: Oui, bon, Casimir, réponds correctement à la question, sinon tu vas virer, quoi. Ça va aller vite.
4: Je réponds. Mon père était pilote de chasse dans l'armée de l'air avant. Mais c'est tout, quoi.
2: Non, mais quel est le rapport avec... Quel est le rapport avec le débat?
4: Mais tu demandes s'il y avait un pilote dans la famille.
0: Pilote dans la famille.
2: Pilote auto-moto, d'accord?
4: Ah non. Si, j'ai un oncle qui a fait le... Comment ça s'appelle, le bordel, là?
3: Le Touquet.
4: Le truc du Mans, là.
2: Les 24 heures du Mans?
4: Les 24 heures du Mans, ouais. Mais c'était dans les années 50, ça.
2: Ouais, d'accord.
4: C'est vrai, hein, GG, hein.
5: Mais Gérard, si je peux me permettre de jouer le médiateur de ce débat, c'est-à-dire qu'à chaque fois, tu poses une question, tu poses des conditions à cette question, comme quoi tu ne sais pas pilote de quoi c'est censé être.
4: Ben voilà.
5: Et après, quand les gens te disent mon père ou mon frère ou qui que ce soit...
2: Qui c'est qui parle, là?
5: Benjamin.
2: Mais Benjamin,
5: oui.
2: Le débat, c'est automoto, d'accord?
5: Oui, mais tu ne le crois pas, alors que tu as dit...
2: Non, mais attends, Benjamin, attendez, Benjamin.
5: Tu ne savais pas.
2: Benjamin.
5: Oui.
2: Quand on parle de pilote... Avez-vous un pilote dans votre famille? C'est automatiquement sur le débat.
5: Oui, mais au départ à la question, Gérard, tu as dit je ne sais pas maintenant si c'est quel pilote, pilote de quoi. Tu as dit toi-même.
2: Ah non.
4: Gérard. Ouais, Gérard.
2: Mais non, parce que ça. Non, mais ça c'est Fildar qui m'a demandé pilote de quoi. J'ai répondu, j'en sais rien parce que c'est pas moi qui ai fait cette question, d'accord?
5: Oui, d'accord. Alors enchaîne, Gérard.
2: Ok. Alors dépensez-vous beaucoup d'argent dans les magazines de F1, etc.
4: Casimir.
2: Alors attendez, je précise bien. Magazine de F1 ou etc. C'est-à-dire automoto et tout ça. Hein.
0: Oui.
2: Sur les magazines de Formule 1, sur les magazines...
5: Les avions,
2: mais,
5: ça compte pas.
2: Non.
5: D'accord.
2: Mais non, ça, je vois... qui c'est qui dit les avions, là?
5: Benjamin.
2: Bon, Benjamin.
5: Non, mais je mets tout au clair au départ, comme ça, il n'y aura pas de...
2: Non, mais parce qu'il y a t'as les magazines sur pour acheter des voitures, donc auto-journal et tout ça. Attendez, il y a une question Minitel?
3: Non, c'est pas une question. C'est juste pour dire à Maria Carré de tout à l'heure qu'elle raccroche maintenant qu'on puisse la rappeler.
2: Bon, alors, si elle pouvait...
3: Elle est en tournée, là. Attends, c'est bon.
2: Donc, Benjamin?
5: Oui, alors... oui, bah, moi, je pense que oui.
4: Mais,
2: oui, mais alors, dans...
5: Non, mais pourquoi pas? Pourquoi pas? On peut bien mettre ses argent dans des accessoires sexuels, donc pourquoi pas dans des revues Formule 1 et des revues de cinéma aussi. On peut mettre de son argent dans toutes les revues qu'on veut, à condition, évidemment, qu'on soit fan. Comme toi, Gérard, ce serait tout à fait normal que tu mettes ton argent...
3: Tu peux parler devant ton téléphone, s'il te plaît?
5: Oui, ce serait tout à fait normal. C'est mieux, là? Donc Gérard, ce serait tout à fait normal que toi tu mettes ton argent justement dans ces revues-là, puisque toi tu en es fan. Mais à partir du moment où on n'est pas fan, je vois pas pourquoi on mettrait son argent.
2: Bah, disons moi, si tu veux, moi je mets pas mon. Jusqu'à maintenant, j'ai qu'un bouquin de Formule 1, c'est tout. J'ai pas dépensé.
3: C'est lequel?
2: Il est bien, je l'ai pas là.
4: Le Automag, pardon.
5: Mais Gérard, tu fais pas très fan là, parce qu'à chaque fois qu'on te pose une question, soit tu sais pas, soit tu dis que t'en as pas beaucoup,
2: mais,
5: donc tu fais pas très fan là.
2: Non mais attends. Je réponds à ta question, je te dis, pour un seul, je ne dépense pas mon fric là-dedans, si tu veux. J'en ai qu'un. J'ai celui de... je sais plus quelle année, et c'est tout. J'ai que celui-là comme...
3: 72.
5: Tu achètes quoi comme autre magazine?
0: Les années quoi, les années 60?
2: Non, les années 60, attends. Non, mais attends, toi, Billie Jean, je sens que tu as pas continué longtemps, quoi.
6: Calme-toi, Gérard, calme-toi.
0: C'est juste pour répondre à la question.
2: Yasmine.
7: Ouais. Alors moi en fait j'achète pas ces magazines parce que je trouve qu'ils gagnent assez d'argent en faisant des compétitions. Et voilà, donc je vois pas pourquoi je leur donnerais de l'argent parce qu'ils le méritent vraiment pas.
2: Non mais l'argent que quand t'achètes le magazine, l'argent...
3: C'est chiant
4: ce débat.
2: Qui c'est qui vient de dire que le débat il était chiant?
7: Personne
3: ne va nous le dire, hein, c'est clair. Non, mais ce que je veux dire, moi j'avais lu un truc comme quoi 60% des recettes des magazines vendus étaient redonnées aux enfants des pilotes de F1.
2: Non, c'est faux. C'est faux.
5: Gérard, je peux te demander quelque chose?
2: C'est qui?
5: Bon, c'est Benjamin. Pourquoi chaque fois qu'on te dit quelque chose, une suggestion, quoi que ce soit, chaque fois tu dis c'est ça, c'est ça?
0: Ouais,
4: non, Benjamin. Oui, bon, ben, c'est ça, c'est ça.
5: Mais pourquoi à chaque fois, Gérard, tu ne crois pas à ce qu'on te dit? C'est ça qui m'échappe.
2: Ah, parce que moi, je peux te dire une chose, qu'il n'y a pas de fondation pour les...
3: Non, mais pas de fondation, mais est-ce que tu penses, toi, si c'est vrai ce que je viens de dire? Qu'est-ce que t'en penses?
2: Je te dis que c'est faux, c'est tout.
3: Mais je te dis que c'est vrai, moi.
2: Moi, je te dis non, c'est tout, voilà. Donc, Steve.
4: Avec Steve, ouais, Gérard, est-ce
2: Steve
4: que c'est vrai que t'as été réceptionné par la quête des orphelins de la Formule 1?
2: C'est qui? C'est qui vient de dire ça?
5: Là, tu vas gerber, là, celui qui a dit ça. Là.
2: Ouais. Moi, je vais arrêter là, ça va être terminé.
7: Non, Gérard,
3: tout va bien, là.
2: Tu me calmes, celui qui vient de dire ça, s'il te plaît, merci.
3: Ok.
7: Bon, Yola répond à la question.
2: Et je veux savoir qui c'est.
3: C'est Casimir.
5: Oh, Casimir, quand même.
2: Casimir, il s'en va.
3: Non, je le calme.
7: Oh là là.
2: Non, bah, tout de suite. C'est pas parce que Max n'est plus là qu'il va falloir foutre.
3: Ça fait trois fois que tu le dis, on le sait. Maintenant, continue ton débat. Merci.
2: Donc, Billie Jean.
7: Oui, écoute, moi, je dépense pratiquement tout mon fric dans les revues. Parce qu'à chaque fois qu'il y a Michael Schumacher, ben, je dois acheter.
2: D'accord.
7: Tout le temps. Donc,
5: c'est pas bête comme raison.
7: Ok.
2: Yola.
6: Oui, alors moi, bon, je suis pas très fan d'automoto. Je préfère acheter les magazines du style. Parce que je suis plus fan de Playboy, Hot Shop Magazine. Sexy Boy,
5: Penthouse,
6: Partouze Boy.
5: Non, mais on fait pas de pub, on a dit qu'on faisait pas de pub.
6: Oui, je dis que je préfère ces magazines-là qu'aux magazines automoto.
2: Yola.
6: Oui.
2: Quel est le rapport avec les magazines automoto?
6: Parce que tout à l'heure, tu as expliqué que, bon, c'est vrai qu'il y a beaucoup de gens qui achètent le magazine automoto. Mais bon, moi, je préfère dépenser mon argent dans les magazines Playboy, Homo Magazine et des magazines plus comme ça, quoi. Tu comprends, Gérard?
3: En plus, il y a certains pilotes de F1 qui ont posé nus déjà dans les bouquins comme
6: bien
3: ça.
6: Bien sûr, hein. Ouais, c'est
2: oui, ouais. attendez, s'il vous plaît.
6: Moi, j'ai un magazine...
2: Attendez!
8: Mais non, mais tu vas gueuler, mais j'ai rigolé, mais ça va pas te faire plaisir, quoi. Enfin bon, tant pis. Je suis abonné à une revue qui s'appelle Gérard et ses gros cubes, et on voit tous les protos de GG, Christine 125 et Sandy 750.
5: Non, mais Manu, si c'est pour dire ça, pour tout foutre en l'air l'ambiance du débat,
2: c'est qui?
8: C'est Triceps.
2: Bah, Triceps, tu vas te faire enculer, connard.
3: Oh non!
2: Gérard, voilà, c'est tout, ça y apprend. Il aura compris.
8: C'était pas la peine d'insulter.
2: Et Casimir, pour finir.
7: Oh là là!
4: Bon, ben moi, j'achète pas beaucoup de bouquins d'automoto. Mmh. Jamais même. Parce que la Formule 1, moi, j'en ai rien à péter. Mais bon, j'aime bien quand même.
2: D'accord.
4: Bah, Gérard, c'est Steve, j'ai pas répondu. Hein.
7: Pas répondu?
3: Oui, Steve n'a pas répondu. Ça va.
5: Il répond, Steve.
2: Alors, vas-y.
3: Avec plaisir.
4: Bah, écoute, ouais, déjà, bien, t'as bien raison de casser le mec qui t'a envoyé un message sur Minitel, c'est bien. Je suis avec toi.
2: Mmh.
4: Ouais, on est tous avec toi. Deuxième chose, donc, bah écoute, tu sais, je speed beaucoup, je voyage pas mal, mais quand je rentre un peu chez moi, il m'arrive, ouais, d'acheter une revue comme Le Monde, ouais.
2: Alors.
7: Mais en fait, GG,
2: oui.
7: Je voulais te dire un truc.
2: C'est qui?
7: Le problème, c'est que.
2: C'est qui te pose la question?
7: Je veux te dire, le problème, c'est que ça coûte énormément, ça coûte cher quand même. Donc tout ton fric, il passe en fin de compte.
2: Alors moi, je vais te dire une chose, dans ce cas-là, je vais te renvoyer l'appareil. Je te renvoie l'appareil. Mmh.
4: Voilà.
2: Dans ce cas-là, si ça coûte cher un magazine de F1, moi, je vais te dire une chose, que d'acheter d'autres magazines, ça revient aussi cher que d'acheter un magazine de F1.
3: Bah, c'est quel genre de magazine, quel genre?
2: T'as qu'à prendre n'importe quel magazine sur des chanteurs, bah, ça revient aussi cher.
3: Mac, Alma Magazine, cher, tout ça.
2: Voilà.
4: Mac, c'est très cher.
7: Mais c'est d'accord avec
2: bon,
7: ça.
2: Bon, ça y est, on a fait le tour de la question.
7: Ok.
2: Oui.
7: Yasmine a une question, tu pourrais répondre s'il te plaît?
2: Vas-y.
7: Aux questions que tu poses, tu réponds jamais.
2: Bah c'est une question, hein. Moi je t'ai dit.
5: Moi j'ai une question moi.
2: Bah attends, permets.
5: D'accord.
3: Chacun son tour.
2: Donc je te réponds Yasmine, j'ai dit tout à l'heure que j'avais qu'un bouquin de sur la Formule 1, c'est tout.
5: Gérard, je peux te poser une question, c'est Benjamin.
2: Oui.
5: Oui, donc je te pose la question, donc tu dis que tu n'as qu'un magazine, mais est-ce que tu as des accessoires, style des casques, des volants
2: Non.
5: Non mais c'est absolument sérieux hein, ce que je te demande Gérard. Est-ce que tu as
2: celle qui se marre, celle qui se marre, quand on pose des questions comme ça, va bah, dégager.
5: Ouais, c'est sérieux en plus, c'est
4: lèche-cul là, celle qui se fait.
2: Hein, Billie Jean.
7: Non mais ça va, mais bon, je vais tomber là.
2: Ouais, laisse tomber, je serai que toi, je me calmerai tout de suite aussi.
5: Pas trop, parce que
7: c'est pas moi qui ris là. Hein.
2: Ouais, non, mais je vais pas le savoir. Donc je réponds, donc c'est Benjamin qui m'avait posé cette question.
7: Là, je veux en rentelle après.
2: Qui
7: On va se prendre en rentelle.
5: On va se prendre.
7: Alors, on peut écouter Gérard s'il vous plaît.
5: Oui, Gérard, il veut répondre là.
4: Et Marie, t'inquiète pas, je t'aime bien quand même.
2: Bon, donc, pour répondre à la question à Benjamin, avant qu'on pose la question et qu'on fasse une pause, donc, je réponds tout de suite, non, je n'ai pas d'accessoires, ni de casque, ni de volant, ni de gants.
5: Est-ce que tu voudras en avoir, par exemple? Est-ce que si, par exemple, un pilote, un jour, se voit, se dit, ah, je vous reconnais, vous êtes Gérard de Suresnes, et ça, tenez, je vous offre mon casque, par exemple.
2: Bon, attends, déjà, faudrait que les pilotes écoutent la radio, quand même.
5: Non, mais ça se trouve, non, mais imaginons même, il te connaît pas même. On dit, alors il rentre au vestiaire, mm-hmm. et toi t'étais sur le chemin des vestiaires, et tout, tu l'acclames, le pilote, et puis lui il fait, ah bah vous avez une bonne tête et tout, ce qui risque pas d'arriver, et il te donne le casque.
2: Mais moi, je le

0: pensez que les soirées rallye du 16e entrent quoi dans la catégorie
1: Auto-moto-cross.
0: C'est simple.
2: Moi, j'ai compris.
0: Chacun son tour.
2: Moi, j'ai compris, Benjamin.
0: Ouais.
2: Donc, moi, je pense que, à mon avis, non, parce que bon, les habitants du 16e, ils ont pas trop envie d'être dérangés. Et comme les motocross, ben, ça fait beaucoup de bruit, ben, je pense pas qu'on puisse les faire rentrer dans cette catégorie-là, parce que après, ça serait la police qui rentrerait dans le rallye, et bon, ce serait pas bon, quoi.
0: Mmh. Yasmine ?
3: Moi, je vais te dire ouais, en fait. Hein.
0: D'accord.
3: Okay.
0: Steve ?
4: Ben, non, je crois pas qu'au 16e siècle, il y avait des rallyes, hein, tu planes. Hein.
2: Hyper constructif comme réponse.
3: Non, mais on parle pas de siècle.
0: Billie Jean.
3: Écoute-moi, je dis que oui, c'est tout à fait possible, hein, parce que les soirées, le rallye, le 16e, tout ça, ça fait une bonne mixture et l'explosion ne peut être que bénéfique. Hein.
0: Mmh. Voilà. Yola.
5: Ouais, alors moi, je préfère qu'elle rentre quand même dans le 92e. Hein.
4: Ouais.
5: Ce serait mieux. Hein. Dans le 94, c'est mieux. Non,
0: 92. Ouais.
6: Casimir. Moi, je pense que le 16e amendement de la loi, en effet, autorise...
2: Non, on parle pas d'amendement.
3: Non, c'est le 15e Casimir. Amendement.
6: Ah, c'est le 15e, pardon.
0: Casimir.
3: Non, mais là, c'est aucun rapport avec la question, Gérard.
0: Casimir.
6: Oui.
0: T'es à côté de la question.
6: Mais je sais même pas de quoi on parle.
0: Va un peu plus vers la gauche. Vers la gauche, t'as la question, tu la vois là ?
2: Plus haut, plus haut, voilà.
0: Monte à gauche. C'est bon, t'es dessus là. Voilà.
6: Surtout le dimanche.
0: D'accord, eh ben, t'as toujours pas compris.
3: Et toi, ça, Gérard ?
0: Voilà. Moi, personnellement, je peux vous dire une chose que ça m'étonnerait.
7: Mais est-ce que tu penses que ce serait mieux dans le 15e ou dans le 14e arrondissement ou pas ?
0: Même pas, non plus.
7: Non plus ? Pourquoi ?
0: Dans aucun arrondissement.
7: Et pourquoi ?
0: Parce que je vois pas le rapport des rallyes dans Paris.
7: Ça veut dire quoi ?
0: De Formule 1 ou autre.
7: Tu veux dire en fait qu'ils ont pas le droit de faire du motocross dans le 15e, dans le 16e ?
0: Il y a des terrains pour. Hein, tu me
7: dans le 16e ?
0: Non, pendant le 16e, je sais même plus où qu'il y en a des terrains. Si, il y en a du côté de banlieue parisienne.
2: J'ai une question.
3: Oui,
2: Benjamin, j'ai une question. Oui. Alors imaginons que dans ta question, à la place de mettre le 16e arrondissement, on est mis sur N. Est-ce que toi, tu aurais été dérangé, par exemple, si tu entendais un rallye motocross
6: il aurait été content, Gérard.
2: Est-ce que tu serais gêné ? Est-ce que ça te gênerait ? Ou alors est-ce que, bon, ça te gênerait pas et tu te mettras à ta fenêtre et ce serait plutôt cool, comme ça, t'aurais pas...
0: Mon père, moi, j'en ai... Non, mais personnellement, jusqu'à maintenant, j'ai jamais vu de rallye chez moi, donc le jour où ça se passera, ben, je regarderai, pourquoi pas.
3: Mais Gérard, est-ce que tu as vu des motocrottes chez toi ?
0: Motocross, espèce de tâche !
2: Non, mais les motocrottes, ça existe.
3: Non, mais
2: aussi,
3: ça
2: Gérard.
3: Existe, les motocrottes.
7: Les rallyes motocrottes, ouais.
0: Ouais, mais je sais, il y a maintenant, c'est...
6: Quand je suis revenu chez moi.
3: On voit qu'il est cultivé, hein.
0: C'est vrai ? Oui.
3: Je veux poser une question.
0: Mmh.
3: It's Billie Jean. Donc, je vais te dire si... Et en fait, la commission de la Fédération française disait qu'ils voulaient construire un circuit à Suresnes. Est-ce que tu serais d'accord ?
0: Mais ça dépend de la municipalité, déjà, pour commencer. Puis il faudrait déjà trouver les terrains adéquats.
2: Gérard, tu ne réponds pas à la question. Gérard, elle te demande si tu serais d'accord.
0: Non, mais je lui réponds. Adéquate. Ça dépend de la municipalité pour trouver le terrain adéquat pour faire
3: non,
0: du...
3: Non, c'est quoi, il a répondu à la question.
6: Adéquate. D'accord, Gérard.
0: Bon, alors ça y est. Non, mais ça y est, c'est terminé. Maintenant, on va faire le. On fait la conclusion.
3: Déjà ?
6: Non.
2: Il n'y a pas de questions ?
6: Non.
7: On a déjà fait le tour des questions. Ça va vite avec Gérard ce soir, comme il est fatigué, qu'il n'a pas la pêche et que c'est zéro.
3: Hurle pas, hurle.
5: Non, mais je crois que Gérard, il a plus envie de. Il a plus envie de.
2: Manuel, il lui cherche un café pour le réveiller, je sais pas.
3: Mais on sera qu'il y a Sandy qui l'attend.
5: Je crois qu'il a trop envie d'aller rejoindre Sandy dans le TV, là.
3: Ah, pas dans les studios, GG.
7: Je pense que c'est ça maintenant. Je pense qu'il se chie avec nous et qu'il préfère rejoindre Sandy le plus vite possible.
3: Et façon, il a trop envie de rentrer dans son foire.
7: De toute façon, elle est pas là, Sandy, elle est partie faire du motocross avec Angie, là. Donc.
0: Ouais, ouais, c'est ça.
3: Mais Gégé ?
0: Non, mais moi, je peux répondre à vos questions si c'est pas des questions bidons. Hein.
3: Oui, Gérard,
5: ouais.
7: Bon, alors, attends, on va faire un truc, c'est chacun votre tour, quoi, un par un.
0: Mais pas des questions bidons.
3: Ok.
7: Allez, c'est parti.
0: Mais alors ?
2: Super, hyper constructif.
0: Hé, je viens de vous le dire, je vous réponds à des questions.
7: Est-ce que t'as déjà fait... C'est Fildar, bonsoir Gérard. Est-ce que t'as déjà fait de la moto, toi ?
0: Non.
2: Gérard, super. Gérard, une question.
0: Oui.
2: Est-ce que tu serais prêt à faire une course de moto, mais avec Sandy derrière toi ? Contre des motos à deux.
3: Contre Christine. Ah, le pauvre pneu.
2: Non, mais je te demande.
0: Non, mais attendez, je viens de vous dire que j'ai jamais fait de moto, donc je vois pas pourquoi vous insistez avec...
2: Que la moto et que tu fasses des rallyes. Est-ce que tu serais prêt à monter avec Sandy derrière toi ?
0: Pourquoi pas ?
2: D'accord, Gérard, que je voulais savoir, merci.
6: Gérard, j'ai une question, c'est Casimir.
0: Attends, Casimir.
7: Non, moi j'avais une question, Manu Neuilly.
2: Bonsoir Manu.
7: Bonsoir.
3: Bonsoir Manu.
7: Bonsoir Gérard. C'est, est-ce que t'as réussi à convertir Sandy à la Formule 1 ou est-ce que quand tu la regardes, elle se fait chier quoi ?
0: Non, mais elle
7: repasse tes slips.
0: Non, elle regarde le foot et moi je regarde autre chose comme on...
2: En même temps, vous avez deux télés alors ?
0: Bah oui.
2: Ah ouais, d'accord, donc ça simplifie tout.
3: J'ai une question.
7: Deux télés le Gérard.
0: Oh, les moyens.
7: Trop la thune le GG. Deux télés.
0: Non, mais on les a donnés.

0: En plus.
1: Gérard,
0: ah, j'hallucine.
1: Les flics qui vont venir perquisitionner là.
2: Ah, mais pas vous, la
3: monsieur Gérard est une star. Monsieur Gérard a reçu une montre de Fun Radio et tout. Monsieur Gérard.
0: Yasmine.
4: J'ai une question.
0: Je demande à Yasmine pour ensemble. Il est Jean, ouais. Tu vas te calmer un petit peu. Merci.
4: Bon, Gérard.
0: Oui.
4: Tu serais prêt à devenir pilote de Formule 1?
0: Si j'en ai l'occasion, pourquoi pas.
4: Et Gérard, t'as pas peur de t'éclater contre un mur?
0: Bah ça, ça c'est un sport qui est
3: Gérard. Comme...
0: Attends, 5 minutes, celui qui veut me parler, hein.
3: On va...
0: Oh
3: Attends.
0: On se calme. Donc, pour répondre à ta question, ça c'est un sport... Ils ont choisi... Ils ont choisi de faire ça. C'est leur métier. C'est comme ceux qui ont choisi de jouer au foot et qui se cassent des tibias ou autre. C'est pareil.
5: Gérard, il paraît Gérard, qu'avant...
3: Gérard. Ouais, Gérard, c'est pour une question. Est-ce que je peux te mettre mon poids lourd dans le derrière?
0: C'est qui?
4: Ah, la question.
0: C'est qui qui vient de dire ça?
3: Steve? Mais non, c'est pas Steve. Ta gueule, Casimir.
4: Bon, Yola,
0: allez, vous commencez à me les gonfler, là.
3: Je peux poser une question?
4: Yola peut poser une question.
5: Yola et Steve, après.
4: Oui, alors moi, Gérard, est-ce que... Moi, je te verrais bien, en fait, faire des courses de Solex avec un slip jaune sur la tête... Et gagner et faire tout le tour du circuit de Boulogne. Mmh.
0: Alors
4: est-ce que t'as tiré ou pas?
0: Alors moi, je vais te répondre tout de suite à ta question qui est bête et con.
4: Mais non, c'est une bête question. Con,
0: non, mais moi, je vais te dire une chose. Attendez, s'il vous plaît, merci. Donc moi, Yola, tu vois, ce que je verrais bien en toi, c'est de te voir piloter une Formule 1 sans soutien-gorge. Steve.
3: Ouais,
4: Gérard, tu me sucerais les tétons en même temps?
0: Non, pas du tout.
4: Bon, bah alors pourquoi tu veux me voir?
0: Voilà, c'est tout. Steve.
1: Ouais, la question est la suivante, c'est... Certaines personnes disent que Ayrton Senna est encore vivant, qu'en penses-tu?
0: Non, c'est faux.
3: Ouais, c'est une question.
1: Qu'en penses-tu? C'est Diana qui te l'a dit.
0: Non, vous arrêtez s'il vous plaît de parler de ça. Vous arrêtez s'il vous plaît.
1: Gérard, j'ai une question.
0: Bah, Casimir.
3: Oui, j'ai une question, moi. Est-ce que c'est vrai que t'as une fille, Gérard?
0: Alors là, je te réponds pas, tu vas voir. Hop, tu vas voir plus tard.
4: Gérard?
5: C'est Gérard.
1: Gérard, j'ai une question.
0: C'est
1: Benjamin. Mmh. C'est pour te demander si moi qui suis le pro de la comparaison ce soir, est-ce que tu pourrais comparer la Formule 1 niveau vitesse, hein, je parle évidemment, au parachutisme. Et au parachutisme, attention, j'ajoute parachutisme en tongue.
4: Non, sujet.
0: Bon, Billie Jean, s'il te plaît, c'est pas toi qu'on a posé la question.
1: Voilà, c'est rare que je pose la question.
0: Je peux te dire, là je vois pas du tout le...
1: Non mais niveau vitesse, je parle, est-ce que tu pourrais comparer niveau vitesse, je parle, parce que bon, tu descends vite, évidemment, hein, quand t'es lourd, tu tombes.
0: Mm-hmm.
1: Et donc, tu descends vite, est-ce que niveau vitesse, niveau sensation, est-ce qu'on pourrait comparer ça à la Formule 1?
0: Voilà.
1: C'est la question que je te pose.
0: Je pense pas, hein. Je pense pas.
5: Pourquoi?
0: Je pense pas, parce que déjà, dans parachutiste, je sais pas combien qui descendent, eux. Je sais qu'en Formule 1, ils tournent à plus de 300
5: dans les virages.
0: Sur les circuits, et même voire 200...
5: Dans 200, les stands. Dans les stands.
0: Dans les stands, c'est limité maintenant.
5: Combien?
0: C'est limité à...
5: À 20?
0: À 50 km.
5: Ah bon.
0: Donc, pour te répondre à ta question, donc je vois pas du tout. Non, je pense
5: mais
0: pas.
5: Gérard, quand tu tombes en parachute, comment tu fais quand il y a une chicane?
0: Mais non, il y a pas de chicane dans les parachutes.
5: Comment tu fais pour
1: Tu peux pas t'arrêter. T'es obligé de le griller.
0: Mais non, il y a pas de feu rouge dans.
5: Comment tu fais pour changer de parachute quand t'es en course?
1: Quand tu crèves.
0: Mais non, mais tu peux pas changer de parachute. Dans ces cas-là, tu tombes dans le vide et puis c'est tout. Et...
1: Voilà, Fildar, c'est pour
0: dire des conneries. Non, c'est pas Fildar.
4: C'est Yola. Non,
0: oui.
4: J'ai une question.
0: Non, mais Yola maintenant.
4: Oui. Est-ce qu'il y a Yasmine, Gérard? Alors oui, c'est Yola. Est-ce que tu aimerais qu'on t'attache les bras sur une voiture de Formule 1? Qu'on te fasse faire un tour.
3: On te traîne derrière.
4: Kamikaze. Qu'on te fasse faire les tours à 300 à l'heure.
0: Non mais là c'est même plus.
4: J'ai une question, Gérard.
0: Non mais moi je.
4: Oui
0: je...
4: ou non?
0: Oh ça y est, oui.
3: Gérard.
4: Oui ouais.
3: Gérard, j'ai une question.
0: Oh ça y est, 5 minutes là. Oh.
5: Chacun son tour.
0: Donc moi je vais te dire une chose, Yola, c'est même plus de. C'est même plus du sport, c'est de la rage.
1: Bah voilà,
4: c'est de la
1: rage. La citation de Gérard, c'est plus du sport, c'est de la rage.
0: Non, et qui c'est qui a encore une question pour finir?
3: Moi, Gérard, c'est moi.
4: Moi, j'ai pas posé de question encore.
0: Alors, Billie Jean, pour terminer...
4: Écoute, je vais te poser une question, c'est à propos de la réglementation de la vitesse qui va se passer cette année. Donc, est-ce que tu es d'accord avec la réglementation de la vitesse par rapport à la pub, quoi?
0: Attends, mais là, attends, Billie Jean, Billie Jean,
4: oui,
0: Billie Jean, t'as entendu ça quand?
4: Mais écoute, Bah écoute, ils l'ont dit, hein. Non mais ça c'est vrai, hein.
2: Aux informations.
0: Non, attendez, laissez-la finir parce que...
4: Oui, alors je te réponds, cette année, la réglementation pour 98, il va y avoir un système de... Ils pourront pas aller à une vitesse supérieure, hein, je sais plus combien, quoi.
1: Oh mais ça gâche le sport à ce moment-là.
4: C'est vrai, ils disent que ça gâche le sport. Alors,
1: je sais pas ce que t'en penses, mais...
0: Attendez, là, moi, pour l'instant, Billie Jean, je sais pas quand est-ce que t'entends... Je sais pas quand est-ce que t'as entendu parler de ça.
4: Attends,
0: tu me poses la question maintenant, tu me laisses répondre s'il te plaît.
4: Ouais, excuse-moi.
0: Donc moi pour l'instant j'en ai pas encore entendu parler. Mm-hmm. Et ça m'étonnerait qu'il y ait une réglementation sur la vitesse. Attendez, ça m'étonnerait.
4: N'importe quoi.
0: J'en ai jamais entendu parler, hein.
5: Et pareil que si ça se passe pas bien, il ferait tous les circuits en marche arrière.
0: Non, ça c'est des conneries.
1: Gérard, j'ai une question pour Benjamin.
0: Non, terminé, on fait conclusion. Alors, dernière question pour Benjamin et conclusion.
1: C'est-à-dire que par rapport à ce que vient de dire
0: Billie Jean,
1: là, juste avant.
0: Ouais, Billie Jean.
1: Là, ça confirme ce que nous disions tout à l'heure, c'est-à-dire que comme tu n'as pas de preuves, tu ne la crois pas. Mais peut-être que c'est vrai, tu n'as pas de preuves, donc tu ne peux pas affirmer que c'est
0: vrai. Non, mais Benjamin, attends, Billie Jean, s'il te plaît, je réponds.
1: Écoute, Gérard, je suis tout oui.
0: Benjamin.
1: Oui.
0: Donc moi, j'ai jamais dit que j'ai pas de preuves, parce que moi j'en ai pas encore entendu parler aux informations, vu que les grands prix commencent pas avant la mi-mars.
1: D'accord.
0: Donc on peut pas savoir déjà fin février ce qui va se produire sur les circuits de Formule 1 cette année.
3: Gérard, c'est Casimir.
0: Oui.
3: J'ai une question.
0: Casimir, il me semble que je t'avais dit de t'en aller.
3: Je me suis calmé, Gérard.
4: Yasmine, elle a une question.
0: Attends, Yasmine, s'il te plaît. Casimir,
4: j'ai une question.
0: Vite pour.
3: Est-ce que tu as assisté au Grand Prix où Senna est mort?
0: Non, je l'ai vu à la télé, oui.
3: Ouais, tu l'as vu.
0: Ils ont arrêté la course. Et tous les pilotes à.
1: Ils ont passé les pubs.
0: Non, ils ont pas fait pub.
4: Ils ont
5: passé
4: des pubs.
5: Gérard, ça a été quoi ta réaction justement?
0: Disons, on l'a pas su
5: sur le coup.
0: Ça a été annoncé.
5: Il est tombé sur le haut du crâne, pas sur le coup.
0: Non. Non.
5: Non, il a repris la course, mais en morceaux.
0: Non.
5: Ah bon?
0: Non. Vu comme ça s'est produit, on sait pas s'il est mort sur le coup ou pendant son transfert à l'hôpital. Attends.
1: Sylvie,
0: s'il te plaît.
1: C'est pas sur le coup.
0: Sylvie, s'il te plaît, tu vas te calmer, merci. Tu vas te calmer.
1: Gérard, j'ai quelque chose à dire.
0: Non, mais moi, je vais répondre à Casimir. Donc, Casimir, donc pour ta question, donc on ne sait pas exactement.
4: Il est encore vivant.
0: Attendez, s'il vous plaît.
1: Attendez,
0: merci. Ça a été annoncé dans les informations très tard. Pas pendant le Grand Prix. Il y a eu un deuxième départ et les coureurs, les pilotes avaient mis déjà pied à terre. Ils voulaient pas repartir. Voilà, donc sur ce, on va faire la conclusion.
4: Yasmine, elle a une question.
0: Oui, alors vas-y, Yasmine.
5: La dernière, après conclusion.
4: Pourquoi t'es con? Je voulais te demander pourquoi à chaque fois il n'y a pas de femmes, il n'y a pas de filles dans les compétitions de Formule 1. Mais si, il y a beaucoup de filles.
5: Laissez-le répondre.
0: J'ai même pas entendu la question.
5: Elle t'a demandé pourquoi il n'y a pas de filles.
0: Ah bah ça, parce que c'est peut-être un sport qui est pas pour les filles.
4: Bah non,
5: il y en a une année.
1: Gérard, c'est Benjamin, j'ai juste une précision à dire. C'est sur la mort d'Ayrton Senna là, qu'on parlait il y a 30 secondes.
0: Ouais.
1: On peut pas affirmer qu'il est mort sur le coup, étant donné qu'après avoir percuté le mur, il a bougé la tête.
0: Oui, mais ça. Oui, mais attends, Benjamin.
1: Non, mais Gérard, c'est véridique ce que je te dis.
0: Oui, mais maintenant, savoir où. Parce que tout le monde dit qu'il est mort sur le coup. Donc
1: non,
0: ça peut pas être possible, il a été mort pendant. Il a été mort pendant son transfert à l'hôpital ou à l'hôpital, c'est tout. Conclusion là-dessus.
1: Oui.
0: Donc conclusion du débat, Benjamin.
1: Donc moi j'en conclus que bon, c'était pas trop mal. Bon, on a bien avancé, il y avait une bonne vitesse, je crois que les questions ont bien répondu. Même si c'était pas toujours admirablement posé, mais bon, même si tout n'a pas été tout bien assimilé. Sinon, le débat en lui-même était manifestement bien conduit. Moins bien conduit que la semaine dernière, mais pas trop mal conduit quand même. Et bien joué Gérard pour cette autorité.
0: Si, c'était à peu près comme la semaine dernière. Sauf que là, les questions, c'est vrai.
1: Il y avait plus de gros. C'est-à-dire
5: que le débat était bidon.
0: Qui c'est qui a choisi ce thème du débat? C'est vous qui avez choisi de faire des débats comme ça.
5: Attendez les auditeurs.
0: C'est tout. C'est toi avec Max qui a décidé de faire un débat sur Automoto. Voilà. Yasmine, s'il te plaît.
4: Le débat, il s'est à peu près bien passé. même si tes questions elles avaient pas trop de sens, et on a tous remarqué que t'étais pas vraiment un fan de la Formule 1, quoi.
0: Mais pourquoi?
4: Parce qu'à chaque fois tu répondais que t'en savais rien ou que c'est ça.
0: Non mais attends, faut dire une chose, que sur la Formule 1, vous m'avez pas tellement questionné.
4: Bah oui, tu répondais.
2: Ah bah si,
4: on
2: t'a
4: questionné, Gérard.
0: Hein. Je vous ai répondu. Il y a certains trucs que je pouvais pas vous répondre parce que...
5: Gérard, quand tu réponds à une question, évite de répondre oui. Non quoi, essaye d'argumenter un peu parce que sinon...
0: Bah c'est là comme...
3: Ni oui ni non avec Gérard.
0: Non mais là bon bah, comme j'ai toujours dit bon sur le truc des magazines, c'est vrai que j'en achète pas. Pourquoi? Parce que c'est horriblement cher. Le bouquin je peux le dire, il vaut à peu près 110 balles. Moi j'ai pas 110 balles à mettre dans un bouquin de Formule 1, je suis désolé.
6: On va pas faire les mettre dans les clubs.
0: Ouais. Voilà. Ouais, et puis, ben, cheese, ouais. Donc Yasmine, donc pour toi ça s'est à peu près bien passé.
4: Ouais. À part si tes questions n'avaient pas trop de sens, mais bon, c'est pas grave, c'est comme d'habitude. Hein.
0: Ouais, mais ça, faut dire une chose, que les questions, c'est vrai qu'on n'a pas...
3: C'est complètement con.
0: Ouais, bah, si ça te plaît pas, celui qui vient de dire ça, c'est le même prix. C'est pas de ma faute, hein. Parce que bon, bah, moi, les questions, personne... Moi, à chaque fois que je demande, à chaque fois que je demande de m'envoyer des thèmes de débat, personne m'en envoie. Non, vous m'en avez pas envoyé.
6: C'est pas grave, on continue la conclusion.
0: Steve.
3: Bah écoute, débat assez bordélique en termes de gestion d'animation, oui. Et je pense que, non mais plutôt quand même sympa, mais je crois que tu maîtrises pas tout à fait le débat, je suis désolé, Schumacher, il est pas polonais. Hein.
0: J'ai jamais été dire ça, d'accord.
3: Ayrton Senna est toujours vivant, c'était Steve.
0: Ouais bah alors Steve,
3: tu verras, regarde les journaux, lis le monde un peu plus.
0: Ouais c'est ça, dégage. Billie Jean.
2: Écoute, débat fort intéressant, nous avons été sur les circuits... De toutes parts.
5: Tu nous as fait rêver, Gérard, ce soir.
2: Tu nous as fait rêver, Gérard, sur les circuits de Manicourt, du Brésil. Magnifique. Tu vois, ça a été un...
0: Ah non, mais Brésil, c'est pas moi qui en ai parlé, c'est... je crois que c'est Yola
2: Non, mais je sais, comme d'habitude, tu nous fais rêver, quoi. Mm-hmm. Tes questions, elles font rêver. Quoi,
7: ouais, je suis d'accord.
0: Yola, pour finir.
7: Oui, moi, je suis d'accord avec Billie Jean. C'est parce que j'aimerais bien faire un circuit à poil avec toi, Gérard.
0: Ouais. Non, mais ça, c'est...
3: meilleure conclusion.
0: Ouais, on verra ça. Casimir.
3: Alors moi j'ai deux choses à te dire. Tout d'abord une phrase qui s'adapte au débat. Mm-hmm. Kant a dit penser c'est nuancer.
0: Hein?
3: Kant, le philosophe, a dit penser c'est nuancer. Donc ça s'adapte tout à fait au débat.
0: Mm-hmm.
3: Et
0: mm-hmm.
3: La deuxième chose, c'est que j'ai eu plaisir à voir que pour une fois c'était pas trop con et que tu as pris plaisir à parler d'une de tes passions. Et ça c'est bien.
0: Ben ça,
3: plaisir, Gérard.
0: Ça, la Formule 1, ça a toujours été ma passion. C'est comme le foot ou le tennis. C'est pour ça que souvent je... Oui, le tennis. Soit le tennis de table, le ping-pong comme on a fait il n'y a pas si longtemps que ça, il y a à peu près 15 jours.
5: Deux semaines.
0: Ah, oui. Donc sur le ping-pong, ça a été pareil. Moi, c'est des sports que... Il y a des sports que j'aime et que je veux en parler. Il y a certains sports que je ne ferai pas de débat. Pourquoi? Parce que c'est des débats que...
5: Quel sport?
0: Style le rugby, ça c'est un sport que j'ai horreur.
5: C'est bien le rugby.
0: Sinon il y a d'autres sports que je pourrais mettre. Le hockey sur glace, c'est pas tellement mon style.
3: Ah c'est
0: bourrin,
3: hein.
0: C'est plutôt que je vois pas. Quand tu vois les joueurs qui se tapent dessus, tout ça.
3: Regarde, t'as vu pour les Jeux Olympiques là, la baston qui a duré 5 minutes 30?
0: Ouais, j'ai suivi les Jeux de Nagano, donc tu vois, justement, tu parles de ça. Il y a aussi. Moi, il y a un débat que j'ai envie de faire, mais ça, je sais pas si.
5: La pelote basque. Faudrait pas
0: faire. Non, mais ça, c'est trop dangereux.
3: La pelote de samedi.
0: Celui qui s'amuse à dire ça va dégager tout de suite. Merci. C'est pour répondre à
3: oui.
0: Casimir.
3: Oui, oui.
0: Donc il y a certains sports que je veux faire comme thème de débat, mais ça c'est sûr que c'est compliqué parce que j'ai les questions, c'est dur à trouver. Surtout que j'essaye de trouver des questions qu'on puisse mener tranquille et où qu'on puisse parler un peu cul. Ça c'est vrai parce que le jeudi, on parle pas trop. La libre antenne en ce moment, je sais pas, ça se voit que c'est les vacances, c'est un peu caca boudin.
5: Ouais, dis donc,
0: caca boudin, ça fait deux jours que le chef il termine à 1h du matin parce que les gens ont pas de sujet pour qu'ils puissent s'éclater, je suis désolé.
5: Attends,
0: moi, c'est caca boudin. Lundi c'était super, mardi c'était caca boudin. Mercredi, il y avait François, sinon après à 1h il a arrêté.
5: C'est normal, il faisait découvrir.
0: Mais oui, mais. Oui, mais il y a.
5: En fait, Gérard, là, tu lances un message aux auditeurs. Oui, mais ils arrêtent d'être bêtes.
0: Mais dans ce cas-là, moi, je demande une chose, c'est que si vous voulez que Max continue son émission de nous faire des tripes. Rien. Il y arrivait.
3: Des tripes à la niçoise ou à la toulousaine?
0: Non, mais des tripes comme il a l'habitude de faire. Dans ce cas-là, trouvez-lui des sujets que vous avez envie de parler avec lui, qu'on puisse se marier nous derrière le poste, parce qu'on attend que ça de se marier. Mais vous nous faites pas rire en ce moment, c'est les vacances.
3: Gérard, vous, ouais, je dire, c'est Casimir.
0: Bravo.
1: Ouais, bien joué.
3: Bravo Gérard, ouais.
0: Nickel. Ouais, Casimir.
3: Je trouve que t'as la chasse en ce moment. Hein.
0: Mais ouais, mais allez, regarde.
3: T'es amoureux là, Gérard.
0: Mais ouais, mais regarde. Hey, Steve. Casimir, oui. Je veux dire. Oui, t'écoutes depuis combien de temps
3: Moi, je t'écoute depuis le tout début des débats. Et puis, bon, je suis pas un habitué. Je passe à peu près.
6: Une fois par semaine.
0: Mm-hmm. D'accord. Bon, bah moi je peux vous dire que.
3: Quoi.
0: Ok. Moi je peux vous dire que pour l'instant je suis pas mécontent. Ça s'est bien passé ce soir.
5: C'est vrai.
0: À part un qui nous a un peu.
5: Non, c'était marrant.
0: Agacé.
5: C'était
0: bien, non, à part un qui nous a vraiment agacé. Sinon, j'ai trouvé que ça s'était bien passé. Donc, je voudrais que le deuxième se passe pareil. Et donc, on va accueillir Barbara.
8: Oui.
0: Rebonsoir. Rebonsoir.
8: Rebonsoir.
0: Olivia.
9: Bonsoir.
0: Bonsoir. Thérèse.
10: Bonsoir.
0: Benjamin.
11: Bonsoir.
0: Amuse-gueule.
12: Bonsoir, GG.
0: Et Jean, pour finir. Tu sais qui se marre comme ça? Tu sais qui se marre comme ça,
12: c'est
0: là?
12: Pas important, c'est pas important. C'est une nana, GG.
0: Ouais. Et Jean, pour finir.
13: Bonsoir, Gérard. Bonsoir, tout le monde.
0: Voilà. Donc, alors, le deuxième débat, c'est sur les ping-pong.
13: C'est quoi le ping-pong?
0: À ton avis. Mais c'est deux. Ça se joue avec deux raquettes et une balle en plastique. D'accord? Wow! Bon, qu'est-ce qui se passe là?
14: Je sais pas.
0: On a déjà plus personne.
14: Allô?
10: Il y a quelqu'un?
14: Ah, oui. Ils sont là.
10: Allô?
12: Voilà. On est là, GG.
10: Il y a quelqu'un? Allô?
0: Alors, donc je vous
10: pose. Là, c'est une
0: farce. La première question. De quelle origine est le mot ping-pong?
13: Moi, je sais, je fais Jean.
0: Oui.
13: C'est chinois.
0: Voilà. Donc,
13: c'est bien, on est content.
10: Je suis pas d'accord.
13: Un point.
0: Okay,
13: Jean, j'ai une question.
0: Oui.
13: Si t'es un membre de l'équipe de France de ping-pong.
10: Gatien.
13: Ouais.
0: Qui?
13: Gatien. Jean-Philippe Gatien.
10: Jean-Philippe.
0: Ouais, il y en a d'autres. Hein.
13: Ouais, comme qui?
0: Je sais plus qui. Il y en a un autre.
13: David Douillet aussi en fait partie, je crois.
0: Non, c'est du judo.
10: Mais non, c'est karaté, ça.
13: Marie-Jean non, Lucas Alphand.
10: GG?
0: Oui.
10: C'est Olivia, je suis pas d'accord. Hein. C'est pas d'origine chinoise. Hein.
0: Ah bon?
10: C'est d'origine sibérienne.
0: Ah ouais, non, mais. Je regarde bien dans le dictionnaire le mot ping-pong.
10: Je fais des études d'étymologie.
0: Ouais.
10: Et je connais parfaitement
0: ouais.
10: Ce que je dis. C'est d'origine sibérienne. C'était avant les hommes des nerfs.
0: Bon. Alors attendez, oui. on va se mettre d'accord. Tu peux m'appeler NJ. Il va nous le confirmer, je lui ai demandé.
6: Pourquoi il fait du ping-pong, NG?
0: Non, mais NG m'a confirmé que c'était bien d'origine chinoise. Donc on va l'appeler.
10: Attends, Gérard,
13: d'ailleurs,
10: Barbara.
13: Alors, déjà, explique qui c'est NG parce que je pense que dalle.
6: C'est
13: déjà NG.
6: C'est sa meuf.
13: C'est ta meuf?
10: Attends, Barbara.
0: Ouais, Barbara.
13: Ouais,
10: ça fait 10 ans que je fais du ping-pong, moi. Enfin, du tennis de table pour être.
0: Voilà, ça s'appelle
10: dans. Français.
13: Et on dit rien. Un pratiquant de tennis de table se dit un pongiste, entre parenthèses. Hein.
10: Exactement.
15: Non, un ping-ponger.
10: Non, parce que le bon français moyen, si tu veux, dit ping-pong.
0: Mm-hmm.
10: Et en fait, ping-pong, c'est le ping-pong de campagne. Non, moi, ça fait 10 ans que je fais du tennis de table, donc. Et ça vient du Japon, hein.
13: Gérard, j'ai d'ailleurs la signification exacte du mot ping-pong.
0: Ouais. Mmh.
13: Ça veut dire attrape en voie.
0: N'importe
13: attrape
0: quoi.
13: Envoie. Attrape en voie.
12: En voie quoi?
13: La balle.
6: N'importe quoi. Ping et pong, c'est le nom des deux inventeurs.
10: GG?
0: Oui.
10: GG?
0: C'est oui. Qui?
10: C'est Olivia.
13: Oui, mmh. J'écoute.
10: Je voulais dire. GG, tu m'écoutes?
13: Oui!
0: Oui. Ouais, tu vas commencer. Eh non, mais tu vas commencer à te calmer, Olivia, parce que tu vas pas continuer.
13: Oui, je suis là.
10: Arrêtez. GG?
0: Oui!
13: Bon, on va continuer le débat. GG!
10: Bon, alors je disais en fait en sibérien.
15: Mais attends, mais c'est pas GG qui parle là.
13: Mais non, c'est pas GG, je
0: rentre
13: pas.
0: Non, c'est Olivia.
10: GG?
0: Oui!
10: Bon, en fait, le ping-pong.
0: Un peu de calme. Oh, les mecs, là, vous vous calmez, s'il vous plaît.
10: Balle, vas-y, reviens et envole-toi dans les airs.
15: Et même que la balle est carrée.
10: Ouais.
0: Thérèse?
6: Attends, Gérard?
10: GG, t'es là? GG!
0: Attendez, 5 minutes, s'il vous plaît, stop!
6: Donc, on accueille Eddy de Belgique.
12: Eh bien, moi, je t'aime bien.
10: Oh, il est en train de
15: s'emballer sans lui, mais d'une
0: façon. Oui force. C'est
16: bonjour,
0: qui
16: Gégé.
0: Bonjour.
13: Ça va?
10: GG, t'es là?
13: T'es resté coincé dans samedi ou quoi?
12: Elle a fermé les dents,
10: c'est
12: pour ça.
10: C'est vrai, c'est un
0: peu. Oulala.
6: On se calme un peu, les auditeurs, merci.
0: Je sens que ça va virer.
13: C'est quoi ce bordel, GG?
0: C'est qui?
13: Oh, GG. Tes parents auraient mieux fait de faire une tâche unique qu'une tâche dans le monde.
0: C'est qui ça? Qui c'est qui vient de dire ça?
10: Mais vous,
13: allez, Jésus, on mène
8: débat, on y va, la première question là.
0: Tony, t'es où le Belge, là, il est où?
8: Oh!
9: Où trouve-t-on du ping-pong?
11: J'ai dit qu'on parlait pas de la loco!
0: Bon, allez, moi j'arrête.
8: Mais non, on parlera Philippe, pas de la loco, il y a
0: tu
8: pas
0: me
8: de
0: tu me chopes celui qui s'amuse à dire des conneries. Bon, c'est Philippe là.
9: Non, le tennis de table. Hein.
0: Les filles, ah, les filles, oui. Vous m'entendez ou pas là? Allô?
9: GG, t'es là? Oui. Ah, allô?
11: Pas
9: non, là c'est, bon. Là, c'est trop.
0: Bon,
9: là,
0: Manu, s'il te plaît. Bon, Manu, attends, au standard, on nous dit qu'il t'entend. On me dit qu'il t'entendent pas. Bon, bah, moi non plus, j'entends personne.
8: T'es où, Gérard?
0: Amuse-gueule. Personne. Amuse-gueule. Mais toi, c'est pas vrai. Amuse-gueule. Que c'est vrai. Mais moi, j'entends personne, là.
8: Il y a un mec qui se faisait passer pour toi au téléphone. Ouais, je sais pas qui c'est, mais bon, franchement.
9: GG?
0: Oui.
9: Ouais, c'est Olivia.
0: Ouais.
9: Écoute, moi, je voulais.
0: Non, mais attends, Olivia, s'il te plaît, je voudrais bien que le Belge y réagisse.
9: Ouais, mais écoute, je te donne l'origine.
0: Oh!
8: Attends, tu vas laisser parler.
0: Putain, mais merde un peu, toi.
14: À moi, là.
0: Oh, allez, hop, tu me sors celui-là. Allez, hop. Bon, non, amuse-gueule. Tu me gardes un peu. Amuse-gueule au lit. Tu le calmes, amuse-gueule.
14: Et Olivier est un peu moins fort dans le CDM, merci.
16: Bon, du calme, amuse-gueule. On y va. C'est Eddy de Belgique.
0: Ah, ok.
8: Bonjour, Gérard.
0: Salut, Eddy.
9: Salut.
8: Alors, le ping-pong.
9: Hello, Eddy.
8: On pratique le ping-pong en Belgique. Ah bah ouais, nous on est...
0: Eh Benjamin, muscleuseux, vous allez vous fermer vos gueules maintenant.
9: On dit ping-pong.
0: Eh, même les filles, vous attendez s'il vous plaît un peu votre tour. Non, merci.
11: D'accord. Je sais pas si j'ai des lits, il est parti en l'été.
8: J'ai des interférences, vous entendez?
9: Qu'est-ce qu'il a dit?
8: J'entends des interférences.
17: Les barres sur l'I, les points sur l'été.
0: Oh là là là là là là là là là. Vous commencez à m'énerver là, hein. Ça commence à bien faire.
8: Question, Gérard.
0: D'où vient le mot ping-pong?
9: Je réponds, mais...
8: Ah bah non, c'est
0: Eddy. C'est Eddy de répondre. Et vous vous calmez, s'il vous plaît, sinon vous gerbez.
17: Amuse-gueule.
0: Amuse-gueule, tu dégages.
17: Allez hop, dehors.
0: Amuse-gueule dehors pour lui.
17: Allez,
0: ça y apprendra.
17: J'ai rien dit, GG.
0: Je veux pas le savoir, tu dis ça.
17: Dégage, c'est tout, amuse-gueule.
14: Je veux seulement dire un truc, là. C'est fil d'art, c'est que c'est un peu plus le bordel que le premier débat et c'est malsain. Parce que ça va partir en couille très vite.
0: Tu me sors amuse-gueule.
14: Donc on se calme.
8: Moi je trouve que c'était autre chose quand c'était Phil Dark qui était au standard. Hein.
14: Ah mais c'est Manu, bon, il sait pas gérer, c'est pas grave.
16: Bah c'est Gérard, il veut plus que je sois à l'arrière alors.
14: Et essayez de gérer de vous-même.
17: C'est Manu de toute façon.
9: Ouais, merci. Exactement, je confirme.
14: Bon, on va reprendre le débat calmement, Gérard, à toi.
0: Donc Eddy, d'où vient, de quelle origine est le mot ping-pong?
8: De quelle origine à mon avis, je crois que ça vient d'un petit bled dans la Champagne-Ardenne, là, vers Levallois-Perret.
17: Ou toi t'es un comique, toi.
8: Et ça fait l'école de gars, Gérard, en fait, qu'on crée ça, quoi.
0: Non mais, Eddy.
8: Ouais.
0: Je vois pas le rapport avec Levallois-Perret.
8: Moi non plus. Hein.
14: Bah Eddy, alors... Eddy, sois bon quand même.
0: Bah, c'est tout à l'heure, tu vas pas rester longtemps malgré que t'appelles de Belgique.
8: Ah bah, c'est dur de vous avoir. Hein.
0: Ouais, non mais attends.
9: Gérard.
0: Oui.
9: Barbara.
0: Oui.
9: Là, j'ai l'encyclopédie, là, sous les mains.
0: Mm-hmm.
9: Et en fait, ça vient de Tanzanie.
0: Non, non, mais je suis pas d'accord avec toi.
9: Ah, bah, c'est dans l'encyclopédie.
8: Hein. Non, il y aurait pas un rapport avec le yin et le yang?
9: Tout à fait.
17: Si.
9: Ouais.
8: Ah, il me semble.
17: Remettez les habituels parce que c'est du n'importe quoi.
0: Qui c'est qui dit ça?
17: Vous appelez Tony et Ultraman.
0: Qui c'est qui dit ça?
17: Bah, il faut des habituels quand
0: même. Non, mais qui c'est qui vient de dire ça?
17: C'est le beige là.
0: Ah, non. Alors, Jean et Benjamin, bonne nuit.
8: Ah non, j'ai rien dit.
17: Allez, salut le belge.
8: Arrêtez, j'ai rien dit, c'est amuse-gueule qui est pas encore sorti du standard.
0: Mais non, mais attends, je te dis de me virer amuse-gueule.
16: Mais il est parti, Gérard.
0: Alors maintenant, tu cherches à savoir qui c'est qui me demande les habituels et tu le vires directement,
16: mais
0: celui-là.
16: Mais pourquoi? Peut-être qu'il les aime bien.
0: Non, moi, j'en veux pas dans mes,
17: Gérard,
0: dans mes débats.
17: Gérard, est-ce que t'aimes Ultraman et Tony?
0: Non.
17: Mais pourquoi, ils sont sympas?
0: Et ouais, t'es qui, toi?
9: Écoute,
17: moi, c'est Jean.
0: Hmm
17: moi, c'est Ultraman et Tony, ils sont trop cool, quoi.
0: Ouais, ben, toi, t'es déjà un habituel.
17: Non, n'importe quoi.
9: Écoute, il est sympa. Mais,
0: bon,
14: on va faire une petite pause militaire. J'ai une petite blague sur Sandy, mais très drôle.
17: Vas-y.
14: Alors, j'ai pas le début, donc je vais essayer de m'en souvenir. Je vais être très fort. Merde, je m'en rappelle plus.
9: Ah ouais, c'est
14: super, Philou. Super.
0: Merde, c'est bien. Merde, je m'en rappelle plus.
14: Non, c'est sur le fait de la bouche d'incendie. Donc, le mec, s'il m'entend, bah, tu remets la blague. Merci.
18: Il y avait celle des gargouilles.
9: De quoi?
14: C'est la pas grave, on continue.
9: Bah, Sandy.
17: Pourquoi ils ont mis un triseau à la réalisation, sérieux?
18: En revanche, moi je me souviens d'un truc sur Minitel, c'était quand tu sors sur un balcon avec les pigeons ils te prennent pour une gargouille parce que t'es laid.
0: T'es vraiment con, quoi.
14: Oh, ta gueule, Tony.
0: Alors Jean, tu le dégages.
17: Je sais pas moi.
0: Jean, tu dégages parce que tu t'appelles Tony maintenant.
17: Allez, à moi.
0: Allez, hop, dégage.
17: Allez, hop, c'est pas moi.
0: Tu dégages.
2: Gégé.
14: Ah non, j'en ai une autre de Fred. Ping-pong, c'est le bruit que Gérard fait quand il bourre Sandy. Mais
0: non, non, mais ça, c'est pas passé, je t'ai déjà dit.
14: Ok, j'arrête alors.
2: Bon. Gégé, c'est Olivia.
0: Oui.
2: Je vais vous donner une réponse sérieuse.
0: Vas-y.
2: Donc, moi, je fais des études d'étymologie.
0: Non, mais ça y est, je crois que tu nous l'as déjà dit.
2: Oui, alors je te dis, Gérard, ping-pong signifie en sibérien, ça vient d'un petit village de Sibérie, qui veut dire petite balle, envoie.
14: La radio.
0: La radio.
2: Et revient. Et vole en l'air et revient dans les airs. Voilà sa signification.
10: C'est n'importe quoi.
15: Ouais, non,
10: quoi.
15: Mais attends, Olivier, il sait pas ce que ça veut dire, étymologie, si tu veux.
0: Non, mais c'est bon, on va poser la deuxième question parce que
2: non,
0: vous commencez.
2: Non,
0: mais
2: qu'est-ce que ça veut dire, étymologie? Moi, je sais pas, moi non plus.
0: Hein. Ben, je vois pas, j'en sais rien. De toute manière, Olivia, pour l'instant, t'es en train de me dire des conneries.
2: Hein. Écoute, déjà, je fais des études.
0: Non, non, mais attends, déjà, tu t'es fait passer tout à l'heure pour.
17: Il a bien reconnu ta voix, on le perd pas lui.
2: Hein. Je suis désolé, moi je suis une.
14: Quoi, Gérard?
2: Attends, tu crois que tu vas bluffer?
14: Mais quoi, quoi?
0: Tu sais,
14: c'est pas la peine de siffler et de faire ça.
0: Tu sais, celui-là.
14: Mais qui?
15: Il est trop fort, il devine tout.
0: Oh non, mais Olivia, de toute manière, t'es déjà passé dans le premier débat.
2: Qu'est-ce que tu racontes? J'arrête pas d'appeler depuis 8h du soir.
19: Mais ça sert à rien de s'énerver, hein. T'as tort, allez hop au standard.
2: Gérard, ça fait depuis 8h que j'appelle, on vient de m'appeler là, alors qu'est-ce que tu me racontes?
0: Philippe, s'il te plaît, t'arrêtes le double son là.
14: Mais Gérard, je fais pas de double son.
0: Non,
14: là.
0: Non, c'est vrai, ça commence à bien faire.
14: Donc j'ai retrouvé ma blague sur Sandy. Donc en fait, la blague c'était Sandy a-t-elle une bouche? Parce que bouche d'incendie. Voilà.
0: Bon, Qui sait qu'on a à la place? Qui sait qu'on a à la place d'amuse-gueule et Jean?
14: Personne.
0: Ok. Donc on va poser la deuxième question. Aimez-vous jouer au ping-pong entre amis?
19: Ah non, moi je préfère.
15: Non, je préfère jouer avec le mur, moi.
19: Tout seul, moi, avec le mur, pareil.
0: Qui?
15: Barbara.
0: Ouais.
15: Je préfère jouer avec le mur.
0: Ouais.
19: De toute façon, tu joues tout seul ou contre seul. Gérard, à mon avis, ça revient à peu près.
17: D'ailleurs, je voudrais faire. J'ai fait une partie hier avec Gérard.
0: Benjamin, tu dégages.
17: Quoi?
0: Hey. Oh, Olivier, s'il te plaît, qui c'est qui est là? Manu,
14: d'abord tu m'appelles pas Olivier.
0: Mais Manu, qui c'est qui est là, s'il te plaît?
17: Ramenez-moi ta grande gueule.
0: Il y a Benjamin.
2: Bon. T'as perdu?
0: Philippe, tu me mets un disque que je continue pas le débat pour l'instant.
14: Ah non, mais attends,
0: j'avais dit. C'est quelqu'un qui s'amuse à passer sur tout le monde, je veux pas le savoir.
14: Bon, j'ai dit qu'il n'y pas. Soyez compréhensif, ça fait que 20 minutes, c'est déjà le bordel, merde. Moi, ça continue, je me casse, j'arrête tout.
18: Moi aussi, j'en ai marre.
0: Non, toi tu dégages, tu vas dans ton studio de Réa. Je veux pas
14: te voir. Tu veux prendre
0: ici
14: le standard, Olive?
0: Non,
14: minutes.
0: Non, non, non.
17: Allez, Olive.
2: Allez, Olive.
19: Ouais, je crois qu'Olive, de toute façon, ça peut pas être pire que Manu.
2: GG?
0: Ouais.
2: Je réponds.
0: C'est qui?
14: Donc on va faire comme à l'école, vous levez votre doigt et vous donnez votre prénom.
0: Alors, Olivia, Barbara.
2: Oui. Oui.
0: Bon, allez hop, moi j'arrête.
2: On répond,
19: voilà.
15: Gérard.
19: Bah attends, je lève la main, mais je suis au fond de la salle, tu me vois pas.
14: Non, parce qu'il y a un problème avec Olivier, il a foutu son bordel au standard, donc Gérard a commencé à lui frapper dessus.
0: Tu dégages.
14: Bon, Gérard, sérieux, il est parti. On va reprendre calmement, merci les auditeurs.
2: Mais Gérard.
0: Barbara.
2: Oui.
0: Alors, pour toi?
15: Oui, non, mais moi j'ai déjà répondu, hein. Je préfère jouer toute seule.
0: C'est-à-dire?
15: Bah
0: oui.
15: Bah, c'est-à-dire, tu prends la table et tu joues toute seule.
0: Mmh.
19: Parce que t'as besoin d'une table pour jouer au ping-pong, toi.
15: Bah ouais, tu peux jouer dans l'eau aussi, si tu veux, mais bon, c'est un peu...
0: Ouais, mais c'est pas du tout le même jeu aussi.
2: Non, c'est le water pong.
0: Ouais, c'est avec
19: water pong, ouais, moi je préfère jouer à water pong, hein, carrément.
2: Tu connais,
0: c'est qui? C'est qui dit ça?
19: Edith Belgique.
0: Ouais.
19: Parce que nous, on adapte toujours les jeux, hein.
0: Mmh.
19: Water pong, en effet, c'est vachement plus drôle dans l'eau, hein.
15: Et ouais, tu joues avec des raquettes ou des...
0: Ouais, c'est des raquettes en mousse, ça. C'est ça, Eddie?
19: Ah,
0: c'est des raquettes mousse et que la balle, elle se colle dessus.
19: Exactement.
0: Ouais, je connais.
19: Exactement. Mais apparemment, t'as déjà joué, donc Gérard.
0: Non, mais je connais ce jeu-là parce que ça, on en voit souvent.
2: Ah ouais?
15: Sur la plage.
0: Donc, Olivia.
2: Écoute, moi, je joue souvent avec mon frère. Sur la plage, avec mon chien, mon chat. De tout, quoi.
0: D'accord. Thérèse?
20: Ouais, moi, je joue toute seule, comme ça, c'est moi qui gagne.
0: C'est-à-dire?
20: Bah, je suis toute seule, comme ça c'est moi qui gagne. L'autre, je n'attrape jamais la balle. Donc c'est moi qui
14: Gérard, gagne. Oui, on accueille Guillaume.
20: Bonsoir Guillaume.
2: Bonsoir. Salut Guillaume.
14: À la place de Jean.
20: Bonsoir.
2: Salut Guillaume.
0: Salut Guillaume.
19: Salut Gérard.
21: Salut Guillaume.
2: Salut
21: Gérard.
2: Salut Guillaume.
19: Qui met la radio derrière?
17: Ouais, qu'est-ce qui met les doubles sons?
19: Eh, mais je crois que c'est lui qui vient d'arriver là. Hein.
0: Non, Benjamin.
19: Écoute,
2: Bah, s'il amène les mauvaises ondes avec
0: Benjamin.
17: Ouais.
0: Tu réponds, s'il te plaît.
17: Ouais, bah, j'ai répondu. Je t'ai dit qu'hier, j'ai joué avec toi. On n'avait pas de balle de ping-pong et on a remplacé la balle par le stérilé de Sandy.
0: Bon, alors, Benjamin, tu dégages.
4: Oh,
0: Benjamin, dehors. Benjamin, dehors, ça y apprendra.
4: C'est pas gentil.
0: Manu, s'il te plaît. Manu, s'il te plaît, tu vires Benjamin ou j'arrête. Merci. Donc, Guillaume.
21: Oui, moi, j'ai pas vraiment d'opinion là-dessus, tu sais, c'est quelque chose qui me dépasse, donc je préfère pas m'avancer en disant les choses fausses et que je ne penserai pas.
4: Bah, pourquoi tu participes au débat, alors?
21: Ah, parce que peut-être qu'il y a des questions auxquelles je pourrais mieux répondre.
0: Bah, non, de manière...
20: C'est bien d'avoir un regard extérieur.
4: Mais GG.
0: Oui.
4: Ouais, mais je voulais te dire, en fait, que le ping-pong, c'était quand même un jeu très intellectuel.
21: Oui, Gérard, c'est
0: pas un
21: jeu. Gérard, c'est Guillaume.
0: Hein. Attendez, Guillaume.
21: Gérard, c'est Guillaume.
0: 5 minutes.
21: Gérard, c'est Guillaume.
0: Oui, Olivia.
4: Bah écoute, je disais, tu dois réfléchir beaucoup, quoi. C'est très compliqué, le ping-pong. Hein.
21: Gérard, c'est Guillaume.
4: Ouais, c'est une question de.
21: Allô, c'est Eddy. Gérard, c'est Guillaume.
0: Ouais, Guillaume.
21: Allô, c'est Eddy.
0: Guillaume.
4: C'est Barbara.
21: C'est Eddy.
0: Guillaume.
21: Allô, c'est Eddy.
4: Barbara.
21: Allô, c'est Eddy.
0: Bon, allez, moi, j'arrête.
21: Allô, c'est Eddy, je voudrais parler.
4: Barbara.
21: Non, mais j'ai
4: allô, c'est Eddy.
21: J'ai demandé la parole à
14: il a rien fait, Olivier, en train de parler.
4: Moi, je l'aime.
21: Allô, c'est Eddy.
4: Barbara.
20: Vous levez la main, faites comme tout le monde.
21: Eddy.
4: Barbara.
21: Ouais. Eddy.
4: Barbara.
21: Allô.
0: Guillaume.
21: Oui, je voulais dire, Gérard. Que...
20: Allô, c'est Eddy.
4: Barbara.
0: Eddy, tu.
21: Je voudrais parler. Le ping-pong était le sport le plus technique après les échecs, donc ça prouve bien ce que ça veut dire.
4: Oui,
0: c'est-à-dire.
21: Ah, ben,
0: c'est-à-dire.
21: C'est-à-dire, bah, les échecs, il faut. Je sais pas si tu as déjà joué aux échecs, Gérard.
0: Non.
20: Non, mais il en a.
21: Eh bien, c'est quelque chose de très intellectuel. Il faut déjà deux raquettes.
0: Ah ouais, pour jouer aux échecs.
21: Alors, c'est faux, c'est complètement faux. Il faut simplement un échiquier et quelques pions pour aménager des stratégies. Et le ping-pong est le deuxième sport le plus technique après les échecs.
4: Mmh. Et ouais, en fait, non, mais les deux, en fait, ça se relie parce que c'est une question de trajectoire quand même. Quoi.
0: Qui c'est qui répond comme ça, là?
4: C'est Barbara.
0: Ouais.
4: Mais je voulais te dire aussi que Louis XVI, c'est un rappel historique. Je voulais dire que Louis XVI et Henri IV, c'était des champions en ce qui concerne.
20: Ouais, mais même.
0: Non, mais attends, Barbara.
4: Non, c'est.
0: Olivia. Olivia.
4: C'est oui.
0: Ping-pong, non, mais Olivia.
4: Oui.
0: On s'amuse pas à parler de Louis XVI et tout ça. On est en train de parler des trucs de ping-pong. Bah,
4: c'est des champions de ping-pong, je
0: Non, mais si tu me parles de. Si tu t'amuses à dire ça sans arrêt tout le long du débat, tu vas gerber, ma petite.
4: C'est l'histoire.
0: Ouais, bah.
4: Et
20: on peut jouer avec des cotons-tiges?
14: Ça, j'aime pas trop.
0: Ça, bon, qui c'est qui vient de dire ça?
4: Ah, c'est pas moi.
21: Ça sent la fille.
0: Ouais, c'est ça. Je sens que tout à l'heure, les 10 questions vont pas se faire. Hein.
4: Et toi, est-ce que tu joues au ping-pong?
0: J'ai joué.
21: Moi, j'ai dit.
0: Ah, Eddy, tu t'écrases
4: allô,
0: un petit
4: peu. Gérard.
21: Allô, c'est Eddy.
14: Chacun son tour.
21: Gérard, c'est Guillaume.
20: Allô, c'est Eddy.
4: Mais vous allez vous calmer, là, les. Oh!
0: Les deux têtes de clash là, vous vous calmez.
21: Ouais, mais moi je fais tout la main, mais on me voit pas.
0: Non, mais pour l'instant tu la fermes un petit peu. Merci.
21: Gérard, est-ce que je peux parler?
0: C'est qui?
21: C'est Guillaume.
0: Qu'est-ce que tu veux?
21: Allô, c'est Eddy, je voudrais parler aussi.
0: Bon, Eddy, tu t'écrases.
4: Bon, ça m'a arrêté de vous parler les uns sur les autres quand même.
21: Tu dis Gérard que.
20: Eddy, oui, c'est moi.
21: Qu'il ne faut pas parler de l'ancienneté du tennis de table. Donc moi je fais des études en holozoïsme et je peux te dire que le tennis de table est quand même un sport qui a 4500 ans. Donc ce serait bien de parler de son ancienneté.
4: Non, 4600 ans.
0: Bon, de toute manière, ça n'a rien à voir.
21: Ouais, si Gérard, il faut bien parler de l'ancienneté.
4: Bah si, il faut bien parler de l'origine du ping-pong quand même.
21: Ouais, mais ça
22: Gérard,
21: dépend.
22: Il y a quelqu'un qui va peut-être pouvoir nous aider sur l'origine du ping-pong. Il s'appelle Jérôme, il remplace Benjamin.
17: Bonsoir.
4: Salut Jérôme.
17: Bonsoir Pomme. Donc, je vais vous aider sur quoi?
0: Sur le ping-pong.
17: Sur le ping-pong.
4: L'historique du ping-pong.
17: Non, mais les vaches, Manu, là... le ping-pong naît à qui?
21: Naît.
4: Oui.
17: Naît, non, non, naît qui, ça fait plus, le langage recherché.
4: Naît ça.
17: Naît ça, dans la préhistoire.
21: Dans une prairie.
17: Les gens jouaient avec une table en pierre.
4: Attends,
17: on va
4: pas trop vite. Je
20: et des cotons-tiges.
4: Oh, mais la pièce, bon, là, tu veux continuer.
17: Et donc ensuite, ça a évolué jusqu'à notre époque.
21: Ils jouaient avec les mains, non, au début, je crois.
17: Non, avec les bâtons, les filles, là, qu'on voit dans la famille Pierre à feu, là.
4: Ah ouais, les mâtons, ah ouais. Là, les...
21: Je crois que les balles étaient
4: les gourdins,
21: en...
4: là.
21: Je crois que les balles étaient en testicules de mammouth, hein.
17: Exactement, oui.
0: Tu sais qui vient de dire ça?
21: C'est Guillaume.
0: Ah bah Guillaume, bonne nuit.
17: Il a tout à fait raison.
0: Jérôme, tu t'écrases un petit peu. Donc, à la troisième question.
21: Oui, Gérard, vas-y.
0: Faites-vous des compétitions
21: non,
0: de ping... Bon, Guillaume, tu dégages.
21: C'est pas moi!
0: C'est pas toi, si c'est toi, tu mets un temps, tu dégages.
21: Non, c'est pas moi.
0: Tu dégages.
21: C'est pas moi,
1: Gérard. Mais en fait, Gégé.
19: Bon, allez, Guillaume, Gégé. Tu pas, puis hop là.
21: Non, mais c'est pas moi, je suis désolé.
22: C'est pas grave, Guillaume. Allez, salut.
21: Bah, salut.
1: Je voulais rectifier parce qu'en fait, les raquettes étaient en peau de bison. Hein.
0: C'est bon, pas Olivia.
1: Oui.
0: Tu vas commencer par te calmer un petit peu avec tes conneries parce que ça
19: Moi, je trouve ça étonnant. C'est qu'elle, elle se fait pas jarter. Guillaume, il se fait jarter direct.
0: Hein, non, mais t'inquiète pas, qu'elle va jarter aussi, elle, si elle continue.
1: Nana, hein.
19: Ouais, je suis d'accord.
0: Non, mais tu vas te faire jarter aussi si tu continues, toi.
1: Excuse-moi.
19: Parce que les nanas, elle en a plus rien à foutre. Il a 110 maintenant.
0: Bon, si t'es pas content, Guillaume,
3: on
0: Jérôme.
3: On est content, ça fait une de moins pour nous.
0: Bon, bah alors, Jérôme, ça t'emmerde, Sandy, tu vois.
1: Ouais.
22: Il a rien dit, Gérard.
0: Non.
1: Vas-y, pose ta question, Gérard.
19: Moi, j'aurais bien l'entendre dire qu'elle m'emmerde. Hein.
0: Qui?
19: Sandy.
1: Ouais, je voudrais bien dire quelque chose.
0: Qui?
3: Non,
0: qui
3: laissez là, c'est une potiche.
1: Non, mais.
0: Bon, alors, Jérôme,
1: bonjour.
0: Bon, allez, hop. Tu me sors celui qui s'amuse à insulter les gens comme ça.
22: Un peu de respect, quand même.
1: Gérard, elle pourrait dire bonjour quand même, Sandy.
0: Elle
19: pourrait peut-être dire bonjour quand même.
1: Depuis le temps qu'elle est à l'antenne.
0: Elle ne veut pas parler dans un micro.
19: Allez, juste bonjour.
22: Et quel est le rapport, entre Sandy et le ping-pong?
0: Celui qui s'amuse à klaxonner comme ça va dégager.
1: Eh mais Gérard, elle est muette.
0: Elle veut pas parler, c'est tout.
1: Mais juste bonjour.
22: Et je vais vous dire un truc, Sandy, elle veut pas parler, mais elle joue très bien au ping-pong, donc foutez-lui la paix, quoi.
0: Bon, elle se... Bon, t'essayes de... Manu, s'il te plaît, t'essayes de savoir qui c'est qui joue, là. Oh!
22: Bah, j'essaye.
0: Ouais, non, mais t'essayes, c'est pas en restant avec ton casque, hein.
22: Ah bon, j'enlève le casque, alors.
0: Mais tu prends le téléphone ou sinon je vais jarter tout le monde, moi, tout à l'heure.
1: Gégé, c'était quoi ta question?
19: Et Gégé, tu pourrais pas faire le standard, l'aréa et animateur en même temps?
0: Non mais attends, si t'es pas content, toi, tu as dégagé tout à l'heure.
1: Et les auditeurs.
0: Alors, faites-vous des compétitions de ping-pong, Barbara?
1: Oui, comme je te l'ai expliqué tout à l'heure, ça fait 10 ans que je fais du ping-pong. Je suis classée 15-14.
19: Pas mal, hein?
1: Ouais, c'est pas mal, hein? Et j'ai été sélectionnée pour les Jeux Olympiques de 94.
19: Pas mal.
1: Mais malheureusement, je me suis cassé un ongle, donc j'ai pas pu le faire, quoi.
0: Mmh, d'accord.
19: Ça, mais c'est quel niveau à l'IP3?
1: À l'IP3, non, je suis en IP5, moi.
19: Ah, ok.
0: Qu'est-ce qui rajoute derrière, c'est Thérèse?
1: Mmh.
19: Ouais, parce que moi, je m'y connais hyper en ping-pong, en tennis de table, quoi.
0: Mmh.
19: Et aussi en tennis.
0: Non mais en fait Thérèse t'as pas beaucoup réagi toi sur la deuxième question.
22: Bah, c'est vrai Thérèse.
1: Oui.
19: C'était quoi déjà Thérèse c'était tout de même très calme hein.
1: Oui bah Thérèse est très calme. Oui.
0: Ouais parce qu'elle est pas comme vous. Au moins une entre Thérèse et Barbara. Je peux vous dire que c'est ces deux-là qu'on moins réagi sur la deuxième question.
1: Exactement.
0: Par rapport aux autres, c'était le vrai cirque. Hein.
1: Exactement.
0: Donc, alors, Thérèse, si tu veux réagir sur la deuxième question, quand même.
1: Tu peux me la répéter?
0: Donc, aimez-vous jouer au ping-pong entre amis?
1: Ouais, bah, entre amis, ouais, mais en compète aussi, ouais. Moi, je joue. Je suis à fond dedans, moi.
0: Mmh.
22: Ah, j'ai peut-être la solution, enfin j'ai peut-être je sais pourquoi en fait Sandy elle veut pas parler dans le micro parce qu'en fait, ça lui rappelle la queue de Gégé sans l'odeur, heureusement. Voilà. C'est Sylvain hein, sur Minitel. Hein,
19: mais ça semble logique.
0: Non mais alors Sylvain, tu laisses ton numéro de téléphone, pas un faux numéro.
22: Ah mais je l'ai.
0: Ah ben alors Manu, s'il te plaît.
22: Manu, on va rappeler Sylvain.
7: Je peux pas, j'ai pas de ligne.
0: Ah ben...
22: On va dégager une meuf, c'est pas grave.
0: Non, on va
7: on dégage trouver, tout le monde.
0: On va en trouver une ligne.
7: Bah, bien sûr.
0: Bon, on accueille son numéro.
7: On accueille Bob et on accueille Jean-Philippe Gatien.
0: À la place de qui?
7: À la place de ceux que t'as virés, Gérard.
21: Bah ouais. Bonsoir Gérard, c'est Jean-Philippe Gatien. Donc je me présente, je suis titulaire en équipe de France de ping-pong. Je sais pas si tu me connais Gérard.
0: Non.
21: Et Jean-Philippe, j'ai fait 3e au
0: championnat
21: du monde de Koga au Japon.
3: Et Jean-Philippe, tu trouves pas que c'est un sport de pédé, franchement, entre nous?
0: Non. Qui c'est celui-là?
21: Écoute, je ne te permettrai pas de...
0: Attendez. Hey, tu donnes ton nom là, celui qui vient de dire que c'est un sport de pédé. Oh!
7: C'était Bob, je crois.
1: Oh, je
0: alors
1: désolé,
0: Bob dehors.
7: Mais pourquoi il a le droit de s'exprimer, Gérard?
0: Non mais attends, il a pas besoin de dire
3: mais
0: que c'est un sport de PD.
7: Eh ben, c'est son opinion, c'est tout.
21: Ouais, bah. Écoute, Gérard, tu devrais gérer, tu as quand même un vice-champion du monde à l'antenne.
0: Eddie, t'es toujours là?
19: Bah ouais, toujours. Hein.
0: Bon, bah,
19: moi, j'attends mon tour pour parler. Hein.
0: Ouais, ben bah, donc alors, on était à...
19: À Jean-Philippe, je crois, parce que moi je voudrais un autographe de lui après, pas de problème. Hors antenne, on pourrait avoir ça?
0: Non mais je voudrais...
21: Hors antenne,
19: ok.
0: Bon, Thérèse...
1: Oui.
0: Donc, tu m'as répondu oui, toi. Hein.
1: Compétition, oui, aussi, oui.
0: D'accord. Olivia.
1: Sur la plage. Bah, écoute, moi, ça fait 20 ans que je fais de la compétition de ping-pong en solo.
21: Et tu me connais alors?
20: Et puis ça se passe très bien.
0: Non mais Olivia.
20: Oui.
0: Je peux te dire, ouais.
5: T'as mis un vent.
0: Faudrait peut-être que tu réagisses aux questions que je pose, pas des conneries, parce que pour l'instant,
20: non mais
0: c'est simple. Sur les trois questions, tu dis que des conneries.
20: Je fais de la compétition en solo et de la compétition à deux.
5: Et en plus, elle a la radio.
0: Et en plus, elle a la radio, tu la sors.
5: Allez, hop.
20: Mais Gégé, c'est pas moi qui a.
5: Allez, hop.
0: S'il te plaît, Manu, merci.
20: Gérard, c'est Thérèse.
0: Oui.
20: Oui, je voulais dire que l'été dernier, là, il y avait une nouvelle discipline qui était apparue, c'était le beach pong.
6: Ouais, je connais, ouais.
0: Ouais, le fameux. Ouais, mais.
5: Oui, le fameux jeu, là, où tu joues sur la plage.
20: Voilà, beach pong.
21: Mmh. C'est ouais, pareil que le water pong, non, mais en fait, c'est sur le sable.
20: C'est comme le water pong, sauf que t'es pas dans l'eau.
6: Ouais, mais tu joues avec un volant, là.
0: Non, c'est des.
21: Le badminton.
0: C'est du badminton.
21: Le basketball.
20: Ouais.
0: Non, mais le jeu là qu'on parle là, c'est un espèce. Non, c'est un espèce de truc qu'on se colle.
6: Les balles à scratch.
0: Ouais, voilà, qui se colle sur une espèce de. C'est des balles en mousse en fin de compte.
21: C'est des trucs de bouffe là pour les bouffes sur la plage.
0: Ouais.
6: Gérard.
0: Oui.
22: On a Sylvain du Minitel.
0: Oui. Alors tu me. Attends. Alors Sylvain. Sylvain.
12: Bonjour. Je t'ai remarqué dans le métro. Nous étions assis, je dirais l'un en face de l'autre. Nous nous sommes regardés.
0: Hey, Sylvain,
12: fixé du regard.
0: Oh
12: tu t'es levé. Je me suis levé y compris.
0: Sylvain.
12: Nous nous sommes bousculés.
0: Bon.
12: Par timidité, je n'ai osé t'aborder. Je voudrais savoir si tu n'as pas vu mon portefeuille.
0: Alors Sylvain. Tu arrêtes de te foutre de ma gueule, oh. Là, s'il te plaît.
12: Bonjour.
0: Ouais, bon, Sylvain, je te signale, je vais m'occuper de ton cas en antenne.
12: Dans le métro.
0: Ouais, il va te faire sauter, espèce de petit con. Ouais, c'est bon, sans moi là, c'est même pas lui.
12: L'un en face de l'autre.
0: C'est un fou.
12: Nous nous sommes.
0: Retire-le. Laisse-moi le hors antenne.
12: Tu t'es levé?
22: Mais ok, je le vire.
0: Laisse-moi le hors antenne, celui-là, je vais m'en occuper. Jérôme.
5: Remets la bande en tête.
0: Non, Jérôme, s'il te plaît. Bon, allez, moi, j'arrête.
23: Oh, mais Gérard, oh, merde.
24: Quoi? Pardon? Qu'est-ce que t'as dit, là?
22: Qu'est-ce que t'as dit, Gérard, là?
23: T'as mis à faire des conneries.
24: Mais non, c'est pas lui, Gérard.
22: Et après, tu dis que t'insultes personne. Et bah, il va être content, Goldo.
24: Et après, Gérard dit qu'il insulte personne.
22: Il a des parents.
24: Il vient me traiter de fils de pute, quand même.
0: Parce que c'est toi qui viens de faire des conneries comme ça.
24: C'est du propre, Gérard.
22: Attends, Gérard, comment veux-tu qu'il fasse des trucs alors qu'il est dans le studio?
0: Non, tu vas te faire voir. Jérôme.
5: Ouais.
0: Donc, pour toi, est-ce que tu fais des compétitions?
5: Ah non, j'aime pas trop jouer à ce jeu-là.
0: Pourquoi?
5: Parce que je trouve que c'est un sport de respectable, il est vrai.
0: Mmh.
5: Mais je n'aime pas trop ce sport-là. Moi, c'est plus football, natation, musculature, tout ça.
0: D'accord. Jean-Philippe.
21: Bah écoute, Gérard, comme je t'ai dit tout à l'heure, mon nom c'est Gatien, donc je suis titulaire de l'équipe de France. J'ai fait beaucoup de compétitions.
0: Mmh.
21: Ce qui m'a amené à un niveau quand même assez honorable, puisque mon plus grand titre, c'est vice-champion olympique en 92 à Barcelone.
0: Mmh. D'accord. Bob.
21: Gérard, je peux te poser une question? C'est Jean-Philippe.
5: Oui, bien sûr.
21: Non, écoute, tu n'es pas Gérard.
0: Mmh.
21: Déjà, pour commencer.
5: Heureusement.
21: Donc, Gérard.
5: Quel con, Gérard.
21: Donc, Gérard.
0: Tu sais qui vient de dire ça?
21: Gérard, est-ce que je peux te poser une question?
0: Oui.
21: Qu'est-ce que ça te fait d'avoir Jean-Philippe Gatien en téléphone, quand même?
0: Non, personnellement.
21: Une direction, non?
0: Non. Donc, Bob.
22: On va quand même essayer de rappeler Sylvain.
5: Hein. Ouais, Bob. C'est Bob, ouais.
0: Alors?
5: Donc, moi, je fais du ping-pong. Donc, je suis classé aussi.
21: Bob, est-ce que tu es le Robert Robichet de l'équipe de France?
5: Le Robert qui?
21: Robichet.
5: Je regarde pas le cinéma.
0: Mm-hmm.
5: Je suis classé aussi.
6: Mm-hmm.
5: Et donc je fais des Jeux Olympiques, des championnats du monde.
6: Ah ouais?
21: Avec moi donc.
0: Mm-hmm.
22: Gérard, il y a Sylvain qui est là à nouveau.
0: Allô?
25: Bonjour, c'est un message qui s'adresse au connard qui habite à côté de chez moi. Eh mon con, la charmante voisine, c'est moi. Alors deux choses, t'arrêtes de m'envoyer tes lettres de PD et t'arrêtes de gratter à ma porte la nuit, parce que la prochaine fois, je te latte la gueule.
22: C'est qui Gérard?
5: Bijou.
21: Eh putain, eh.
22: C'est qui ça?
21: Gérard,
22: regarde pas comme ça, c'est
21: Gérard,
22: pas moi.
21: Gérard.
22: Hein.
21: Mais Gérard, fallait faire un débat sur le karaté parce que t'es mal là, à mon avis.
0: Non, mais c'est même pas Sylvain non plus.
21: Mais qu'est-ce que t'as fait?
24: Alors Manu, merde, tu me dis que c'est Sylvain.
8: Ah oui, c'est Sylvain, je le mets à l'antenne, c'est Sylvain qui parle.
0: Non, non, c'est pas Sylvain, je suis désolé, c'est pas Sylvain.
8: C'est qui alors? C'est...
0: Non, non, c'est pas Sylvain.
21: Et tu fais chier ton voisin, Gérard?
0: Non, non, c'est... Comment?
21: Et tu fais chier ton voisin, Gérard?
0: Non, pas du tout.
21: Oh, attends, arrête, t'as entendu?
0: Non, parce que le dénommé Pluto qui s'amuse à envoyer des lettres un peu bizarroïdes à tout le monde, ça commence à bien faire aussi cette histoire.
8: Sylvain, je crois qu'il est toujours là d'ailleurs. Hein.
24: Bah, tu l'as rappelé là?
8: Ouais, bah ouais, il est toujours là.
0: Allô,
8: ouais,
0: mets-le.
24: Sylvain? Allô?
8: Ouais.
9: Bonjour.
24: Ah, salut.
9: Cette annonce s'adresse à toi, ma voisine. Ça fait un an que je vis à côté de toi, je t'entends.
0: C'est pas lui!
9: Rire,
0: c'est pas lui!
9: Chanter, pleurer.
0: Ce n'est pas lui!
9: Ta douche aussi.
8: Comment tu sais, tu le connais perso?
9: Et. Depuis un an, je te connais. Bah,
8: comment tu sais?
9: Je sens une grande solitude en toi.
0: Bah, attends, je te dis que c'est pas lui, c'est pas lui.
8: Bah oui, mais comment tu sais?
0: Je reconnais sa voix, c'est pas lui.
24: Il vient du Minitel. Il vient du Minitel, Sylvain. Comment?
0: Il harcèle sur le portable, c'est pas lui.
8: Comment tu reconnais sa voix?
0: C'est bon. J'ai compris maintenant votre cirque. Hein.
10: Je le connais, Sylvain Semoun, c'est lui.
0: Ouais, c'est ça. T'as raison, Bob. Eddie.
21: Ouais.
0: Donc toi, est-ce que t'as fait des compétitions?
21: Joker.
0: Non, il n'y a pas de joker ou tu rentres chez toi?
21: Bah non, j'ai pas fait de compétition.
11: Oui, dis oui.
10: Ouf, t'as été sauvé.
21: Putain, ouais, j'ai failli. Hein.
10: Gérard, c'est Jean-Philippe.
0: Ouais.
10: Ah, il joue de la guitare, Jean-Philippe aussi.
21: Non, c'est pas moi.
8: On accueille Cynthia quand même.
21: Gérard, je peux quand même.
0: Bonjour
21: Cynthia, ça va Cynthia?
8: À la place d'Olivia.
21: Gérard. Allô Cynthia, ça va?
10: Cynthia, tu fais du
0: bruit. Oh la guitare!
21: Cynthia. Allô Cynthia, ça va?
0: Putain, ça commence à bien faire ce soir. Hein.
21: Bon alors Cynthia, tu veux parler de quoi?
0: Bon, attends, toi tu t'écrases.
11: Je ne réponds qu'à Gérard.
0: Alors Cynthia. Oh putain. Moi j'arrête.
24: Bon Manu, Manu.
8: J'aimerais bien que ça vienne de chez moi, mais.
24: Bah ça vient d'où?
8: Bah pas de moi.
24: La radio.
21: Eh ben la DAT marche les gars.
24: Non c'est pas, y a pas de DAT là. Je sais pas ce qui se passe là, on est piraté. Vas-y j'ai.
0: Cynthia.
11: Bonsoir.
21: Bonsoir.
11: Salut Cynthia.
21: Salut Cynthia.
11: Salut tout le monde.
24: Bon je les coupe. Ah, ça fait du bien le silence.
0: Ouais, ben on va mettre un disque et ça va être
8: beau. Hein.
0: Et on reprend après.
24: Bon, alors ce que tu vas faire, Gérard, c'est que tu vas poser la question. On se tait, les auditeurs, 2 minutes. Gérard, tu poses la question et tu vas tous les reprendre hors antenne et leur dire de se calmer, autrement on arrête tout de suite. Ok?
0: Alors donc la question, c'est préférez-vous le tennis ou le ping-pong?
24: D'accord.
0: Voilà, et on se retrouve après. Vous pouvez toujours nous appeler au 0803-08-5000 et 0870-5000 et toujours 3615 Code Fun Radio, rubrique direct. Mais pas pour des insultes, surtout pour réagir sur le ping-pong.
24: Tu les as calmés au standard, c'est bon?
0: Ouais. J'espère, si ça va pas, à 3h30, on arrêtera. Ça ira plus vite. Hein. Donc, on accueille Barbara.
11: Oui.
0: Cynthia.
11: Bonsoir.
0: Thérèse.
11: Oui.
10: Tu suis pour un carambar?
0: Jérôme.
11: Non, moi, il n'y a pas besoin.
10: Bonsoir.
11: De venir.
0: Qui c'est qui parle comme ça déjà? Ça commence à bien faire.
10: Eddie.
21: Attendez, il m'a même pas appelé.
10: Attends, Eddie, on s'était mis d'accord en antenne, on fout plus le bordel, ok?
21: Attends, moi il m'a calmé, Gérard, il m'a pris en antenne, il m'a calmé grave.
10: La prof qui t'a calmé, tu te fais des conneries.
0: Bob, il me semble que je t'ai dit quelque chose aussi à toi.
10: Oui, mais non, mais c'est Eddie qui fout son bordel.
0: Toi tu as calmé parce que tout à l'heure tu as saqué.
10: Quel con ce mec.
0: Alors Jean-Philippe.
10: Oui, bonsoir Gérard.
0: Rebonsoir, Bob.
10: Bonsoir, excuse-moi.
0: Bob.
10: Oui, bonsoir.
0: Rebonsoir, Eddie.
21: Oui, bonsoir.
0: Oui, voilà. Donc, alors, préférez-vous le tennis ou le ping-pong? Alors, Barbara.
11: Oui, bah moi, je préfère le ping-pong, puisque, comme je te le dis encore, ça fait 10 ans que j'en fais en compétition.
0: D'accord. Cynthia?
11: Moi, je préfère le tennis.
0: C'est-à-dire? Par rapport au ping-pong.
11: Ouais, parce qu'en fait, le tennis, c'est un sport, c'est très physique, quoi.
0: Mmh.
11: Donc, tu vois, tu cours, alors qu'en fait, le ping-pong, t'es toujours sur place, y a pas trop de. Oh là, détrompe-toi, ma chérie. Hein.
0: Non,
11: le badminton, c'est pas mal non plus.
24: Ce qui est bien,
10: Au ping-pong, il arrive de t'éloigner de 4 à 5 mecs de la table quand même. Hein.
24: Ouais. M'entendent pas, les auditeurs.
8: Bah, vas-y, Filou, exprime-toi.
24: Ils m'entendent pas quand je parle.
8: Vas-y, Filou.
24: Non, je vais seulement dire que la différence entre le tennis et le ping-pong, c'est qu'au tennis, tu courais sur la table, t'étais debout sur la table.
11: Voilà.
0: Non, c'est pas pareil. Tu cours pas sur une table. Sur une table. Hein.
8: Ah, si, le tennis.
24: C'est ça, le tennis.
8: C'est du ping-pong, sauf que tu cours sur la table, quoi.
24: Bah t'es debout sur la table, c'est tout.
0: Bah non.
24: Bah pourquoi
11: c'est
24: si
11: dans le vrai tennis aux États-Unis,
21: c'est comme ça. Hein.
24: Bah explique Gérard, explique la différence toi.
0: Le tennis, ça se joue avec une balle en mousse, avec deux raquettes sur un terrain.
24: Une balle en mousse.
0: Le ping-pong, ça se joue sur une table avec un filet.
24: Avec une balle, mais
0: avec une balle comme
24: un calot. Ça se joue avec un calot, le ping-pong.
0: Elle est moins longue.
11: Et tu joues au carré?
0: Cynthia, donc, toi ?
19: La table, écoute, elle est plus grande au tennis,
21: dis,
19: c'est ça ?
21: Moi, je te dis qu'en fait, jamais le tennis, parce que c'est plus physique, quoi.
0: Mm-hmm.
21: Donc,
0: d'accord.
21: Voilà, alors que le ping-pong, ben, il n'y a pas trop d'effort physique, voilà.
0: Ouais, mais...
24: Donc, c'est bien ce que disait Bob tout à l'heure, c'est un sport de PD, quand même.
0: Ah, non. Ouais. Ah si, mais bah, non.
24: Bah attends,
0: ah,
24: non, si tu cours pas...
0: Hein. Mais non, mais tout de suite, pourquoi dire que... Alors, dans ce cas-là, tous les sports, le foot, c'est un sport de PD,
17: ah,
0: le
17: non,
0: rugby
17: non,
0: aussi.
17: Non.
0: Bah si, Bob, dans ce cas-là, c'est...
17: Ah, non, non, non.
0: Bah si,
17: contre,
0: si.
17: Formule...
0: Non, non, mais attends,
17: la
0: Bob.
17: La Formule 1, il y a plein de PD là-dedans.
0: Eh bah non, comme toi. Alors, tu dégages, Bob,
17: non,
0: salut.
17: Non, mais attends.
0: Allez, salut,
17: non,
0: salut, salut, Bob.
24: Allez, bonne nuit.
0: Allez, hop là.
17: Olivier Pénis, là, c'est un PD, ce mec-là.
0: Allez, hop. Bob, bonne nuit. Donc, Thérèse.
2: Oui.
0: Donc, toi.
2: Bah moi j'aime bien les deux, mais par contre je ne jouerai pas au tennis avec des raquettes de ping-pong.
0: Bah ça, j'ai jamais vu jouer au tennis avec une raquette de ping-pong.
2: Alors,
0: hein.
2: Si, moi j'ai une tribu rwandaise, ça existe dans une tribu rwandaise et c'est très impressionnant à voir.
19: En Espagne, c'est arrivé jusqu'en Espagne.
2: Ouais. Mmh.
0: Jean-Philippe, Jérôme ? Jérôme !
17: Jérôme est parti, je crois.
24: Jérôme, il est pas là depuis une demi-heure.
19: Hein. Vous réveillez Gérard un petit peu. Hein.
24: Tu vois, tu suis même pas.
0: Jean-Philippe ?
21: Bah donc Gérard, comme je t'ai dit, je suis en équipe de France, donc je préfère automatiquement jouer au tennis de table plutôt qu'au tennis.
0: Ouais, mais donc on peut, c'est Cynthia qui disait que il y avait moins de
21: physique. C'est faux. Parce que tu dois quand même tenir 21 points en un temps illimité.
0: Mm-hmm.
21: Ce qui fait que les matchs moi j'ai vu des matchs quand même durer 8 heures d'affilée, tu vois.
0: Mm-hmm.
21: Et bon, des fois, tu t'éloignes de 4 à 5 mètres de la table avec des balles qui fusent entre 90 et 120 km/h.
19: Ah, ça, c'est beau, ça.
21: Il faut les rattraper, il faut vraiment pas mal gérer. Il faut revenir à la table quand tu en es éloigné à 5 mètres, il faut calculer ses coups. C'est pour ça qu'à la fin d'un match, même s'il a duré 20 minutes, t'es très crevé, quoi.
19: Il y a des compétitions
0: hein. Si, attendez, moi je suis d'accord avec lui. C'est vrai qu'au tennis de table... On dit ça ping-pong, mais normalement c'est tennis de table. Je pense que Jean-Philippe il va être d'accord avec moi.
21: Eh ben oui, Gérard.
0: Donc,
21: Gérard, le court de tennis il est plus grand, hein, la surface elle est plus grande.
0: Oui, mais d'accord, mais dans un tennis ça se compte par 10, 15, 30 et 40. Ouais, après, t'as des avantages, tandis qu'au ping-pong, c'est pas pareil, ça se compte par un. Les matchs sont plus longs que sur un terrain de tennis.
21: Gérard, je te rappelle que un match de tennis, ça peut durer 5 heures.
0: Ouais, mais t'as déjà suivi des compétitions de tennis de table ?
24: Ça dure 15 jours, hein.
0: Des compétitions de tennis. Attendez.
24: Les 24 heures du Mans de tennis de table, tu connais pas ?
2: Il y a des marathons aussi.
0: La radio ! La radio, s'il vous plaît !
21: Gérard, c'est Jean-Philippe. Donc, quand j'avais 19 ans aux Jeux Olympiques de Barcelone, j'ai fait un match contre le russe Tchekhov. On a commencé à 8h du matin et à 7h le soir, on n'avait pas encore fini.
19: Il n'y avait que 7-0, je crois.
21: Mais... j'ai gagné par 21-19.
2: Ah, quand même.
21: Et j'ai dormi quand même pendant 72 heures d'affilée.
0: Edith ?
19: Oui ?
0: Edith ?
19: Ah, moi, je préfère le tennis, hein. Largement, parce que les buts sont plus grands.
0: Non, mais attends, là, tu parles de foot, hein, on parle pas de foot.
19: Mais non, mais attends, t'as des buts. Allô ?
21: Gérard ?
0: Oui.
21: On a eu un...
0: Non, c'est bon, ça y est.
19: Allô, Gérard, il est où, Gérard ?
0: Je suis là.
19: Allô ?
0: Ouais.
2: Allô ?
21: Gérard ? Vous l'entendez ?
2: Ah, j'entends rien.
0: Mais qu'est-ce que c'est avec ce bordel à l'arrière ?
21: Gérard.
24: Mais attends, c'est pas moi.
0: Personne m'entend.
24: Mais si, vous l'entendez, vous l'entendez, ok ?
21: Ouais.
0: Barbara ?
2: Ah, je l'entends, oui.
0: Oh là, moi je vous
24: vois, il t'entend
0: la semaine prochaine,
2: oui, c'est Barbara,
0: je veux plus de vous.
2: Là.
24: Mais attends,
0: Gérard,
24: je veux plus de vous, il va faire tout seul le standard.
0: Mais c'est les auditeurs qui font les cons là. Non. C'est pas les auditeurs, faut pas déconner.
2: Je voulais seulement
24: dire, excuse-moi Barbara, deux secondes, c'est que Sylvain, je dirais pas tous tes messages qu'il y a sur le Minitel parce que c'est dégueulasse et c'est que sur Sandy. Donc je vous préviens, je le fais plus. T'as vu comment je suis clean?
0: Donc moi je peux vous dire je vais quand même vous dire ce que je préfère moi. En fin de compte, je préfère le tennis de table par rapport au tennis normal.
2: Pourquoi?
0: Parce que déjà quand il flotte, t'as pas besoin d'être interrompu par la pluie.
2: Bah ouais. T'as des tennis couverts.
19: Mais il y a des tennis couverts. Hein.
0: Oui, mais peut-être, mais ça c'est tu veux parler de Wimbledon.
21: Ah ouais, merci tout ça.
0: Ouais, voilà.
21: Quand il pleut, t'es obligé d'arrêter.
0: Attendez, c'est
21: Petit
0: Roland.
21: Petit pont sur Saône aussi, hein, c'est couvert. Hein.
0: De quoi?
21: Petit pont sur Saône, c'est couvert. Aussi, hein.
0: Tu sais qui dit ça?
21: C'est Eddy, hein.
0: Petit pont sur Saône?
21: Bah ouais, t'as un couvert, hein.
2: C'est là où qu'il habite.
21: Hein. Attends, oh.
2: C'est... Mais Gérard,
0: oui.
2: À Suresnes, il n'y a pas de tennis couvert, hein.
0: Jusqu'à maintenant, j'en ai pas entendu parler.
21: Mais par contre, je crois que t'as une table de ping-pong en plein air, toi.
0: Ouais. Pourquoi?
21: Hein.
0: T'es bien au courant, Eddy.
4: Ouais. Dans le parc.
21: Ah, mais je sais pas. Je demande.
24: C'est pas Christine, en fait, Eddy?
21: Gérard, c'est Jean-Philippe.
13: C'est Françoise.
21: Gérard, c'est Jean-Philippe. Mmh. Est-ce que tu as déjà assisté à l'Open de Brioux-sur-Boutonne?
0: Non.
4: Bah, tu dois y aller, Gérard. Ça vaut le coup d'œil. Hein.
0: Donc, pensez-vous que ce...
13: Attends, Gérard. Avant de poser ta question, on accueille René à la place de Bob.
4: Salut René.
14: Salut toi.
0: Oh René, tu te réveilles?
14: Ouais, je suis là. Je peux répondre à la question sur le tennis de table?
0: Oui.
14: Donc moi je préfère le tennis, parce que moi j'aime bien les cuisses à Martine Hingis, je sais pas si tu connais.
4: Ah ouais,
21: moi j'aime bien Kournikova, moi.
14: Non, moi je préfère Martine Hingis et puis elle fait pas de tennis de table.

0: si c'est sur une merde.
1: Ça dépend de la météo, quoi.
2: Mmh, d'accord. René ?
3: Ouais, oui, c'est plus dangereux. Moi, l'autre fois, j'étais en train de jouer au ping-pong dehors et je me suis pris un œuf pendant Mardi Gras.
2: N'importe quoi. Jean-Philippe ?
4: Non, c'est pas plus dangereux parce que les balles sont d'une texture assez légère, ce qui fait que même si les balles vont, comme je te le disais tout à l'heure, jusqu'à 120 km à l'heure, s'il te plaît. Jusqu'à 120 km à l'heure, tu peux te les prendre dans le visage, bon, ça fait rien. Le plus grand risque que tu as, c'est que le joueur qui est en face de toi pète les plombs et qui t'envoie sa raquette dans la gueule.
2: Ah ouais, ça, je suis d'accord avec toi.
3: D'ailleurs, je m'excuse, Gérard.
2: De quoi?
3: L'histoire de la raquette, tout ça. Dans les dents.
5: Gérard, on accueille Ricky.
2: À la place?
5: À la place d'Amuse-Gueule.
6: Martin,
2: Ricky,
6: Martin.
2: Non,
6: Ricky.
7: Salut à tous.
2: Qu'est-ce que tu racontes, Gérard? Moi, j'avais dit René, Jean-Philippe, et c'est Jérôme qu'on a pu.
5: Mais non. Non, mais Jérôme, il y a quatre mecs. Il dit René, Ricky et Jean-Philippe.
7: Rien du tout.
5: Vu qu'il y a un Belge.
2: Oh, qui c'est qui est pas contente là? Qui c'est qui est pas contente comme Nana?
6: C'était un mec. Hein.
2: Non, c'était une Nana.
8: Bonsoir Ricky.
2: Bonsoir
8: salut,
2: Ricky.
8: Salut.
2: Alors, Ricky, qu'est-ce que t'as entendu la réponse?
8: Ah non.
2: La question?
8: Alors, bah, Ricky, t'es foot ou rugby?
6: GG?
2: Oui.
6: C'est Cynthia. Avec ou sans? Je réponds.
2: Non, mais attends, pour l'instant, je vais reposer la question à Ricky, merci.
8: Alors, foot ou rugby?
2: Qui c'est qui parle, là?
8: C'est Kiki.
2: Non, mais attends, Bon, et vous arrêtez de jouer avec les combinés téléphones, ouais, s'il vous plaît.
5: C'est Ricky, hein. Alors, Ricky, arrête ou tu dégages?
2: Bon, Ricky, dehors.
8: Allez, hop, Ricky.
2: Voilà, comme ça,
8: c'est pas moi.
2: Je vais pas le savoir,
8: mais
2: dehors.
8: Non, c'est pas moi.
2: Je te poserai pas la question.
8: J'ai répondu. Comment veux-tu que je m'amuse avec le téléphone?
2: Ah, bah,
8: au revoir, mon Kiki.
2: Voilà, salut. Merci pour le Larsen.
5: C'est le bordel, hein, ce soir. C'est le bordel, Gérard. Ouais. C'est le bordel, hein.
2: J'ai l'impression que dans 4 minutes, je vais arrêter, moi.
5: Je peux poser une question qui vient du Minitel. Elle est gentille. Ça concerne Sandy, mais ça te concerne aussi. C'est pas méchant envers elle. Est-ce vrai que Sandy joue au ping-pong avec les couilles de GG?
8: Bah c'est plutôt ça, c'est une métaphore sexuelle.
9: Elle joue à bille.
5: Tu réponds pas?
2: Non.
8: Bah, okay. T'as bien raison, Gérard, de répondre à ce genre de conneries.
2: Thérèse?
10: Oui?
2: Donc pour toi?
10: Moi plus. C'était tennis ou.
2: Non, pensez-vous que c'est un jeu dangereux? On est déjà à la cinquième.
10: Oui. D'accord. Non, c'est pas dangereux. Non, il faut savoir s'y prendre, quoi. Mmh. Quand on sait s'y prendre, c'est pas dangereux.
2: D'accord.
10: Si c'est pas t'y prendre, ça peut être dangereux.
8: Faut bien savoir prendre le manche de la raquette. Voilà, hein, c'est sûr.
10: Tu tiens mal, bah après t'as les accidents.
2: Mmh. Ok. Cynthia?
11: Bah écoute, moi je dis que, en fait, je sais pas, ça peut être dangereux, il y a deux solutions, ça dépend de la vitesse de la balle. Hein. Si c'est une vitesse qui est très élevée, ben ça peut dériver, quoi.
2: Mmh.
11: Et puis,
10: ça dépend
11: pas que c'est plus dangereux qu'un autre.
2: Qu'un autre sport,
11: ouais.
2: D'accord, Barbara.
10: Ça dépend de la rotation de la
12: raquette. Ouais, non, moi je pense la même chose, mais par contre, il m'est arrivé une expérience. C'est que j'avais battu une chinoise il y a 4 ans au championnat du monde.
2: Mmh.
12: Et elle m'a lancé la table, mais carrément la table à la figure, quoi.
2: Non, mais là, je vais te dire, Barbara, je vois pas du tout le rapport avec.
12: C'est rare. Comme quoi le.
2: Bon, attends, Cynthia, s'il te plaît. Tu vas te calmer un peu quand quelqu'un répond. Merci. Donc, oui. Cynthia?
8: Gérard, c'est un peu plus poli.
12: Non, Barbara, il faut continuer.
2: Hein. Barbara, oui.
12: Oui, donc je disais, comme quoi le ping-pong peut être dangereux quand même, vu que j'ai reçu une table.
2: Non, mais ça me paraît bizarre, ton histoire. Hein.
12: Ah, bah non, c'est vrai, c'est véridique. Hein.
8: Ouais, Gérard, ouais. Il faut savoir que je vais dénoncer quelque chose, c'est Jean-Philippe.
2: Mmh.
8: Les Chinois sont très dopés, très drogués pour pouvoir tenir le coup des matchs,
3: même la bouffe.
8: Et ils ont des forces surhumaines, quoi.
2: Jean-Philippe.
8: Oui.
2: Je sais pas si t'es déjà tombé pour jouer avec eux, mais je vais te dire une chose, qu'ils ont une drôle de façon de tenir leur raquette. Hein.
8: Mais c'est normal, Gérard.
3: Moi, j'ai déjà couché avec une Chinoise. Elle m'a fait tourner, elle m'a fait des trucs.
8: Mais Gérard,
2: bon, René, tu vas prendre ton nom normal et puis tu vas dire qui c'est maintenant parce qu'on s'était reconnu. Hein.
5: Si tu l'as reconnu, donne son nom.
2: Et c'est Tony.
8: Mais René, c'est Christine.
5: Ouais, oh, t'es démasqué, Tony.
8: Tony, t'as pas de chance. Hein,
2: hein Tony.
3: Ouais, bonsoir, bonne année.
2: Ah ouais. Enfin, tu vas rester.
3: Bah ouais, tant qu'à faire.
5: Oh, ouais, putain, c'est Noël ce soir.
2: Alors là, 3h29, exceptionnel.
5: Attends, Gérard dit à Tony de rester.
2: Tony reste
5: Noël.
2: Dans un débat.
8: C'est bon, c'est bon.
5: Ah, Tony, tu peux y aller là.
2: Non, mais Tony.
3: Non, mais je vais être sage.
2: Ouais.
8: Gérard, je peux continuer, c'est Jean-Philippe.
2: Oui.
8: Donc, merci.

0: Merci pour la lumière.
1: Je rallume.
0: Non, pas toi. Donc, Jean-Philippe.
1: Donc, je continuais sur l'étrange façon des Chinois de tenir leur raquette. Mmh. Donc, eux, il paraît que ça les aide beaucoup plus à envoyer la balle plus précisément, puisque la largeur de la poignée de la raquette correspond exactement, si tu préfères, et la poignée de la raquette fait 3 cm aussi. Et eux, ça les aide à mieux cadrer, quoi.
0: Ouais, mais t'as vu le style de service qu'ils ont aussi.
1: Ouais, c'est normal, sont des services bien spécifiques à eux. Disons que leur service est beaucoup plus imprévisible que le nôtre, puisqu'eux, ils servent carrément de dos.
2: C'est service compris.
1: Voilà, tandis que nous, en équipe de France, on sert de face, ce qui fait qu'on est beaucoup plus à découvert et qu'on est beaucoup plus prévisible.
0: Ok.
1: C'est pour ça que techniquement, on n'est pas très fort.
0: D'accord. Alors, à combien on peut jouer au ping-pong? Alors, Barbara?
3: Moi, je pense qu'on peut y jouer à 20, 30, sans problème, ouais.
0: À combien, tu dis?
3: À une trentaine.
0: Non.
3: Tu sais, mais si, le système de tournante.
4: La tournante,
3: la tournante.
4: Pas la tournante.
0: Mais non.
3: Mais si.
4: Mais si, comme Sandy a fait la tournante, c'est pareil. Hein.
0: Qui c'est qui vient de dire ça?
3: Ah non, ça, c'est pas gentil, Eddie. Ça.
1: C'est Eddie.
0: Alors, Eddie, bonne nuit.
4: Eddie, il faut le virer.
0: Ouais.
1: Non, mais Eddie, on s'était mis d'accord en antenne, tu continues à foutre.
5: Ouais.
0: Voilà, alors, Eddie, bonne nuit.
5: Bonne nuit.
1: Attends,
6: ça y est, il est parti.
1: Tu es d'accord avec Tony, n'est-ce pas, Tony?
5: Non, pas du tout, moi je t'aime pas, casse-toi.
1: Toi, tu dégages aussi, Tony?
4: Non, Gérard, non, et Gérard, avant,
3: Gérard,
5: moi, Gérard, il m'aime.
0: Eddie, je t'ai dit dehors.
4: Voilà.
6: Mais il est parti, Gérard, Eddie.
0: Donc, Barbara?
3: Oui, donc je disais, on peut jouer à 30. T'es déjà allé en colonie de vacances?
0: Ouais. Mais j'ai pas eu l'occasion de jouer au tennis de table.
3: Ah bon? Parce que des fois, en colonie de vacances, tu peux jouer à 20, 30, hein?
0: Ouais, bah, d'accord. Cynthia?
4: Bah écoute, à ma connaissance, il n'y a que deux joueurs. Hein.
0: Bah, deux ou quatre.
4: Deux ou quatre, voilà, ouais.
0: Moi aussi, à ma connaissance. Hein.
6: Tu peux jouer à trois hein, au ping-pong, Gérard, je crois.
0: Non.
6: Bah
0: non,
6: si, deux d'un côté et un de l'autre. Si, ça fait trois.
0: Non, mais c'est impossible, tu peux pas jouer à trois
7: là-dessus.
0: Attends,
7: s'il y a un champion d'un côté et deux merdes de l'autre, c'est bon.
6: Ça équilibre.
0: Ouais, mais s'ils sont deux contre un, c'est plus du tennis.
3: C'est plus
0: du
3: tennis
6: de table. Mais imagine, il y a un gars qui est super fort, il est tout seul. Et il y a deux gars qui sont nazes.
7: Non, mais si de l'autre côté. Mais attends, si de l'autre côté, il y a des frères siamois.
6: Ouais, en plus.
7: On peut rien faire, on peut pas les décoller.
6: C'est clair.
0: Ouais, d'accord. Thérèse.
8: Oui.
0: Donc toi.
8: Ben en fait, ça dépend combien t'as de table. Hein.
7: Tu ris un peu, Thérèse, non?
0: Mais non, mais oh, Thérèse. Ouais. Thérèse, il n'y a qu'une table hein, de ping-pong, il n'y en a pas 50. Hein.
8: Non, mais c'est ce que je te dis.
0: Ouais, ben s'il y a une table, il y a combien de joueurs?
8: Ben deux ou quatre, hein. plus un pour l'arbitre. Hein.
0: Non, mais attends, je vois pas
8: et
0: le rapport.
8: Il y a les juges de touche aussi.
9: Attends,
8: hein.
9: T'as le mec qui a le doigt posé sur le filet qui dilate quand la
0: boule. Ah non, pas au tennis de table. Hein. Ah,
8: voilà. Juge de ligne.
0: Non.
1: Écoute, Gérard, on est en équipe de France tous les deux. Ça se passe comme ça.
5: Hein. Ouais, t'as même les ramasseurs de balles. Hein.
0: Non.
8: Tout à fait. T'as les larbins derrière qui courent.
0: Non, là, je peux vous démentir. Hein,
1: et
0: ça.
1: Tony, t'as fait ramasseur de balles, non?
5: Ah non.
0: Donc, Jean-Philippe.
5: Lâchez moi un peu, là.
0: Jean-Philippe.
8: Ah non, mais c'est vrai, Gérard. Hein,
1: je peux y aller, là, s'il vous plaît, les enfants?
0: Ouais, vas-y.
1: Donc, on peut jouer soit à deux, soit à quatre. C'est pour ça, d'ailleurs, qu'il y a des lignes horizontales, non, verticales, sur les tables de ping-pong. Mmh. Voilà.
0: Ok. Tony?
5: Oui. Non, moi, je joue pas au ping-pong, désolé.
0: Tu peux répondre quand même à la question.
5: Ouais, mais désolé. Bah, répète-la-moi, s'il te plaît.
0: Bah, non,
8: Game Boy.
0: Non,
5: un peu de respect, moi et Gérard, on est potes, ok?
8: Ah, d'accord.
0: Vous calmez les filles?
1: Est-ce que t'es mon pote?
0: Qui c'est?
1: C'est Jean-Philippe.
0: Non, mais attends, Jean-Philippe. Donc,
1: je demande à Tony s'il est mon pote.
5: Oui, je t'aime bien, allez, tais-toi.
0: Non, Tony, tu te calmes, s'il te plaît.
5: D'accord.
0: Donc, à combien on peut jouer au ping-pong?
5: Bah, oui, comme disait la jeune fille précédemment, à deux ou à quatre.
0: Mmh.
5: C'est bien. C'est possible qu'un de ces quatre, on se fasse une petite partie, toi et moi?
0: Non, moi, j'aime pas trop ça, tu vois.
5: Oh, dommage.
0: J'aime pas trop. Moi, je joue plus au tennis.
5: Au quoi?
0: Au tennis.
8: Au TRC?
7: C'est quand la dernière fois que t'as joué au tennis, Gérard?
0: Il y a un bout de temps.
7: Ah oui, au moins 25 ans, ouais.
8: GG?
0: Oui.
8: T'as joué souvent au ping-pong?
0: Non.
8: T'as jamais joué?
0: Non.
8: Ah. Et au tennis?
0: Au tennis, ouais, c'est...
8: Mais en fait, Gégé, tu nous as jamais dit quel sport tu pratiquais dans ta jeunesse.
0: Le sport en chambre.
6: Oh, le malin.
8: Elle est forte, c'est formidable. Non, sérieux, Gégé, t'as fait de l'équitation.
0: Non.
6: Il a monté, ouais.
8: Alors, Gégé?
0: Non, je t'ai dit, j'ai jamais joué, j'ai fait aucun sport.
7: Non, c'est le cheval qui lui montait dessus.
0: Non, qu'avez-vous une table de ping-pong chez vous? Tony.
5: Ah non, pas de table de ping-pong.
0: Ah bon.
7: C'est bizarre, Tony, quand on sait que c'est lui, il est pas aussi drôle. Hein,
0: c'est grave.
7: Hein.
0: Ah,
1: non.
0: Ouais, parce que.
5: Il a peur. Troulé, là, tout.
0: Non, non, mais il a peur que s'il dit une connerie, que je le zappe.
1: Ah ouais. Mais laissez-le, Tony, il est mignon.
0: Bon, oh, toi, Cynthia, tu as dégagé tout à l'heure, quoi.
1: Comment?
0: Toi, si tu continues, tu vas gerber, ma cocotte.
1: Mais qu'est-ce que j'ai dit de mal? Je dis que Tony est mignon et sympa.
0: Ouais, bah alors tu te calmes parce que sinon tu vas gerber.
7: Ce qui est bien, c'est que Tony, il est comme Sandy, la copine de Gérard, c'est qu'il a un piercing.
5: Ouais, c'est vrai.
0: Donc, Jean-Philippe.
5: T'as kiffé, hein, Lascar.
1: Gérard, je peux y aller?
0: Oui.
1: Bah, moi, des tables de ping-pong, j'en ai 4 chez moi.
0: Bah, d'accord.
1: Bah, j'en ai 4. Écoute, je suis en équipe de France, champion du monde, champion olympique. Faut bien que je m'entraîne, quoi.
0: Mmh. Ouais, mais tu gagnes pas des tables de ping-pong à chaque fois?
1: Non, mais bon, je les achète ou j'en emprunte.
0: Ouais, non, mais attends, ça doit. Bon, on en rediscutera tout à l'heure de ça parce que.
1: Mais GG,
0: oui.
1: C'est Cynthia. Je voulais te dire, tu trouves pas bizarre qu'on ait que des champions olympiques là? Parce que tous ceux qui sont passés sont des champions. Qui ont fait les jeux.
5: Écoute, je peux t'expliquer.
1: De Barcelone.
5: Est-ce que je peux t'expliquer aussi?
6: Non, avant que tu l'expliques, on accueille Arthur.
5: Ok.
6: À
5: bonjour,
6: la place Arthur. De Ricky.
5: Salut, salut GG.
0: Salut Arthur.
5: Salut tout le monde.
2: Salut.
5: Donc je peux expliquer là?
2: Oui, oui.
5: Salut GG.
0: Salut. Tantôt,
5: on a reçu un fax.
2: Oui.
5: À l'équipe de France, quoi. On s'entraîne rue Lecourbe, à Paris.
0: Mmh.
5: Et on nous a dit que Gérard faisait un débat sur le ping-pong. C'était un fax signé Manu. Et donc, il nous a dit, je vous appellerai. Puis
6: bah oui, je me suis renseigné pour qu'il y ait des gens qui appellent pour que tes débats.
0: Ouais, c'est vrai qu'on en avait discuté, je crois.
6: Bah ouais,
0: j'avais demandé à Puldar ou à.
5: GG.
0: Oui.
1: Ah,
5: bah
1: on n'entend plus rien.
5: Ah.
1: GG.
0: Oui.
5: GG.
0: Ouais.
1: GG.
0: Bon, qu'est-ce qui se passe là?
5: Peut-être, non?
7: Mais si, vous l'entendez, mais si, il est là.
1: Gérard.
6: Mais si, ça y est, c'est revenu.
2: Gérard.
5: Oh, c'est Sandy qui te fait ses. Non, plombage a été monté avec le piercing de Sandy ou quoi?
0: C'est ça qui vient de dire ça.
1: GG,
0: t'es
1: là?
0: Attendez. Attendez, je veux savoir qui c'est qui vient de dire une connerie comme ça.
5: GG. Tony, t'es là?
10: Ouais.
5: Ah, je croyais que t'étais. On t'avait
10: changé. Non, mais il est en train de descendre sa bouteille là.
0: Arthur. Arthur.
1: GG, t'es là?
0: Arthur.
5: GG.
1: Ah, on t'entend.
0: Arthur.
1: GG, t'es là?
0: Arthur.
1: On t'entend mal.
5: On t'entend mal, hein?
1: On t'entend pas.
2: Gérard?
0: Ouais.
5: T'entends, GG.
1: Ah non, t'entends pas, GG. On t'entend très mal.
0: Bon, mais qu'est-ce qui se passe à la réa?
6: Mais si, d'accord. Vous l'entendez. Arthur, tu l'entends, Gérard?
0: Arthur?
7: Allô?
0: Bon, c'est quoi, là, ce bordel?
7: Bah, je sais pas. Allô, les auditeurs? Manu, tu joues à quoi, là?
6: Ouais, ça va, c'est pas moi.
7: Bah, c'est qui, alors? Ça peut
6: c'est pas moi.
7: Ça peut être que Olivier dans le CDM?
6: Bah, voilà.
0: Arthur?
7: Attends, on va demander gentiment à Olivier qui doit être dans le CDM. S'il te plaît, Olivier,
6: tu peux arrêter, c'est vraiment lourd, quoi. Il y a des fois, c'est marrant. Là, franchement, c'est la blague de gros merdeux, quoi.
7: Remets les auditeurs pour Gérard.
6: Ce serait sympathique.
5: GG.
0: Arthur.
5: Oui.
0: Ah. Bon, alors ça.
1: Enfin. Ah, ça fait plaisir.
6: Merci, Olivier.
0: Ouais, ça commence à bien faire, là, son bordel, là, Olivier. Hein.
5: GG.
7: Ah, il continue.
0: Bon, allez, moi, j'arrête.
1: Mais non.
2: Allez, Gérard.
5: Bon, mais c'est quoi ce bordel?
0: Non, j'arrête.
5: Pour une fois,
0: j'arrête.
5: Ni Tony ni moi, merde.
0: Non, mais j'arrête là, ce coup-là.
5: Non,
0: c'est terminé.
5: GG.
0: Terminé, 4 ans moins. Non, mais 4 ans moins le quart, terminé, ça apprendra à Olivier de se calmer.
7: Bon, alors on va tous huer Olivier. Ouh, Olivier.
0: Moi j'arrête.
2: Olivier, vas-y, Gérard,
0: continue. J'arrête.
7: Oh, le gamin.
0: Non, je veux
7: c'est
0: pas.
7: C'est bon, c'est un gamin à qui on a piqué ses billes, alors vas-y, comment
0: on continue? Moi j'arrête, c'est terminé, je continue pas.
2: Mais pourquoi?
5: Allez, Gérard,
0: reste. C'est terminé, conclusion.
5: Ça va bien se passer.
0: Terminé. Ça fait depuis tout à l'heure, ça arrête pas, donc c'est terminé, j'arrête.
2: C'est pas notre faute.
0: Non, c'est tout, c'est terminé.

0: Donc on arrête.
1: Au nom du Père, du Fils,
0: non, non, on arrête. Non, non, j'arrête.
2: Gérard.
0: Non, non, c'est fini.
2: Gérard.
3: Attends, il y a Sylvain. Il y a Sylvain sur Minitel qui dit si t'arrêtes, je déconnecte.
0: Bah non, Sylvain, reste là.
4: Tu déconnectes.
0: Continue.
4: Ça lui apprendra à dire des conneries.
3: Arrête, Olivier, avec le son, je m'entends plus. Donc, il y a un problème.
5: T'as pas de couilles, GG.
4: Non, bah c'est bien, bah vous mettez un disque et on verra.
3: Ah non.
4: Non, non,
3: tu
4: poses.
3: Alors, Gérard, tu poses la question et je mets un disque. Allez.
4: De manière, c'est la dernière et après, j'arrête.
3: Bon, la question.
0: Mais Gérard.
4: Donc, c'est. Pensez-vous que c'est un jeu qui s'apprend à l'école et on se retrouve après? Un petit quart d'heure à passer ensemble. Si ça se passe bien, on va continuer quand même jusqu'à 4 heures. Si ça se passe mal, eh ben on arrêtera avant. Donc, on reprend sur le ping-pong. On récupère. Barbara. Barbara.
6: Oui.
4: Cynthia.
6: Bonsoir.
4: Rebonsoir, Thérèse.
6: Oui, bonsoir.
4: Arthur.
7: Salut.
4: Jean-Philippe.
8: Oui, salut.
4: Et Tony.
9: Bonsoir.
4: Donc, alors, pensez-vous que c'est un jeu qui s'apprend à l'école? On va demander à Tony.
9: Tu m'aimes bien. Toujours bon. Par moi.
4: Tu commences. C'est toi le dernier. C'est toi le dernier d'Alice. Donc c'est toi qui réponds.
9: Ça me fait plaisir.
4: Mais si vous voulez, attends, Tony. Si tout le monde veut parler, mais si ça fait pas le bordel, je veux bien. Si ça fait le bordel, négatif.
9: Ah oui, c'est normal, Gérard.
10: Non mais ça fera le bordel d'avance.
4: Non mais qui c'est qui dit que ça fera le bordel d'avance?
10: Jean-Philippe.
3: Allez, dégage.
9: Allez.
10: Non.
9: Moi, j'aime pas trop qu'on déconne dans les débats, GG. Hein.
4: Bon, Tony, tu as pas commencé à faire ta loi parce que sinon tu as saqué là.
9: D'accord, excuse-moi.
6: On respecte la loi de GG.
4: Bon, toi, Cynthia, tu as commencé par te calmer un petit peu.
9: On n'avance pas.
4: Bon, alors, Arthur.
11: Ouais.
4: Pour toi.
11: Moi, j'ai jamais appris à jouer au foot à l'école. Moi, c'était le hand.
9: On parle pas de foot.
4: Hey, abruti.
6: On parle de ping-pong.
4: Abruti, c'est le ping-pong, hein, c'est pas le foot.
11: Non, j'ai jamais appris à jouer au ping-pong sauf dans un club.
4: Ah, voilà. à l'école, non, jamais.
11: Non. Ça, c'est de la réponse, mon pote.
4: Ok. Jean-Philippe ?
10: Ouais, le ping-pong, ça prend à l'école. Enfin, à partir de la classe de seconde jusqu'à la classe de terminale, puisque c'est une épreuve que tu peux choisir quand tu passes ton bac dans l'option sport.
6: Exactement. Ah, moi, j'en ai fait avant, hein.
4: Qui ?
6: Barbara.
4: Mmh.
6: Moi, j'en ai fait en primaire, hein, du ping-pong.
4: Ouais, mais de toute manière, il y a des écoles de tennis de table.
10: Mais ça dépend des établissements et surtout, ça dépend des académies. Mmh. Des écoles, et GG, des écoles, des clubs, plutôt.
4: Bah oui, mais je sais.
9: C'est qui la sportive? Comment elle s'appelle?
6: C'est Thérèse.
9: Ouais, je suis sûr que t'as la peau ferme, toi.
4: Tony, s'il te plaît, tu te calmes. Donc, Tony.
9: Tony, oui. T'es maqué?
4: Non. Bon, c'est bon, là. On revient sur le débat.
9: C'est possible d'avoir ton numéro de téléphone?
6: D'accord.
4: Et Arthur?
9: Ouais.
4: Tu te calmes?
9: Bah, j'ai rien dit.
4: Bon. Tony?
9: Oui.
4: Donc, alors, toi? T'as répondu. Ça. Ouais, pardon. T'as répondu, toi. Tu m'as dit que t'aimais pas ça, puis.
9: Bah, j'ai bien répondu une deuxième fois, ça sera pas la
4: non,
9: première
4: non, mais
9: fois.
4: Ça y est, c'est bon. Donc, Thérèse.
6: Oui. Bah, moi, je te dis, j'ai commencé hyper tôt, quoi, dans mon jardin, et puis voilà, club, et puis.
9: Dans le jardin.
6: Championnat d'Europe, et puis voilà, je suis vice-championne d'Europe.
9: Mmh. C'est championne d'Europe.
6: J'ai rejoint Jean-Philippe il y a pas longtemps, dans
9: l'équipe.
4: Mmh. D'accord, Cynthia.
12: Bah, écoute, moi, j'ai appris le ping-pong au lycée.
4: C'est-à-dire
12: Hein?
4: C'est-à-dire?
12: Bah, au lycée, GG. Tu l'as pris en troisième langue? en secondaire.
4: Au lycée en secondaire.
12: Bah, non, je réponds. Attends, je répète. Le lycée, c'est l'établissement en secondaire.
4: Donc. Ouais.
12: Et donc, c'était option sport.
4: Ouais.
12: Et, je me faisais toujours battre.
4: Non, ça m'étonne pas de toi.
12: Pourquoi, GG?
4: Barbara?
3: Pourquoi Gérard, ouais?
4: De toute manière, si elle ne sait pas jouer au tennis de table, c'est pas de sa faute. Hein.
12: Ouais, mais Gérard, tu me battras jamais au tennis, je veux dire le vrai tennis. Quoi.
4: Non, mais attends, je vais te dire une chose, tu vois. Tu me trouves les moyens, tu me trouves les raquettes, le nécessaire. Je vais te dire une chose, on va à l'île de Puteaux, il y a des tennis.
12: Ouais.
4: Et moi, je vais te dire une chose, que je te bats en 2-7.
12: Ouais, c'est ça.
4: Oh, Gérard, défi.
12: GG,
4: ouais.
12: Relève le défi.
4: D'accord. Quand tu veux.
12: Un 7, hein.
6: C'est des tennis couverts ou découverts?
4: Découverts à l'île de Puteaux.
6: Ah ouais,
12: GG, moi je te bats, moi c'est clair.
9: Ouais,
4: ok, Barbara.
9: Et Gérard, si tu perds ton gage, ça sera faire des débats tous les jeudis soirs.
4: Ouais. Hein?
9: Et tous les gages, ça sera faire les débats tout le jeudi soir.
4: Et bon, voilà, c'est si je veux maintenant.
12: GG,
4: ouais.
12: Ouais, mais c'est à Paris. Si je gagne, qu'est-ce que tu m'offres?
4: Rien du tout. Tu rêves là. Tu crois au Père Noël?
9: Un
4: cunilingus. C'est ça, rien du tout. Elle aura le droit de goûter au manche de la raquette. Barbara.
12: Comment? Ah bah alors là, GG.
4: Barbara.
3: Oui. Deux secondes, j'ai un petit message de Sylvain avant sur le Minitel qui dit « Gégé n'a jamais été à l'école, il a juste un certificat de crèche, donc il n'a jamais fait de tennis.
1: » Hey, eh Sylvain,
3: attendez, on va essayer de le rappeler.
1: Non, c'est pas la peine. C'est pas la peine, c'est un connard.
9: C'est calé ou pas? C'est calé.
12: Vous avez calé la cassette.
1: Ah, c'est bon, deux minutes. Non, mais c'est un connard alors. C'est un connard.
5: Tu me dis quand t'es prêt, filou.
1: Ouais. C'est ça.
5: Quoi? Bah, c'est pour le mettre à l'antenne.
1: Ouais, non, mais surtout qu'il va encore changer de voix, c'est pas la peine. Allez, allons-y.
5: C'est bon, on a Sylvain là, je crois.
3: Attends, allô Sylvain?
5: Ouais, vas-y.
3: Allô.
7: Bonjour.
1: Bon, allez, sors-moi ça. Remets-moi les auditeurs.
7: Je t'ai remarqué dans le métro. Nous étions assis, je dirais l'un en face.
1: Bon, tu me révires ça, tu me révires les auditeurs.
7: Nous sommes
1: regardés. Je c'est un connard.
7: Allez, sors-moi
1: ça, putain, ça me fait chier.
3: Raccroche, Manu, il est idiot.
5: Attends, 1, 2, 3, ça y est.
1: Donc, Barbara.
12: Oui, mais Gérard, c'est vrai ce qu'il disait?
1: Mais non, c'est des conneries, mais attends, toi, tu crois n'importe qui, toi.
12: Mais Gérard, il a dit qu'il va rencontrer dans le métro.
9: Tony, tu crois qu'ils ont appuyé sur Eject?
11: Quoi?
9: Tu crois qu'ils ont appuyé sur Eject?
11: Mais non, c'est un.
12: Bah, j'ai des doutes.
1: Bon, Barbara, s'il te plaît, parce que là, ça commence à me gonfler, là, vos conneries.
12: Alors? Mais j'ai déjà répondu, oui, j'ai commencé en primaire.
11: D'accord.
1: Alors, pourquoi qu'il n'y a pas assez d'adhérents à ce sport, Barbara?
12: Ah mais si, il y a énormément d'adhérents. Hein.
1: C'est-à-dire?
9: On est la cinquième fédération en France. Hein.
1: Attends, exactement. 5 minutes Jean-Philippe, merci.
12: Si, il n'a pas tort, hein, c'est vrai. Mmh. Après le foot, le rugby, le ping-pong, il y a nous.
11: Eh Gégé,
1: ouais.
11: Le ping-pong c'est un sport qui n'accepte pas les grands.
1: C'est-à-dire?
11: C'est faux, c'est complètement faux.
12: Si.
11: C'est complètement faux, je fais 1m92.
1: D'accord.
12: Ouais.
1: Bon Cynthia.
12: Oui. Gégé, je ne me souviens plus de la question.
1: Allez,
11: hop.
1: Hey, t'es lourd dans la quoi.
12: Non, je juste disais non. Pour moi, le ping-pong c'est un sport. C'est un sport intellectuel, c'est un sport sportif.
1: Pourquoi qu'il n'y a pas assez d'adhérents dans ce sport?
12: Il n'y a pas assez d'adhérents.
1: Ah, enfin, ça y est, t'as quand même compris la question.
12: Ouais, parce qu'en fait, c'est un sport qui coûte cher quand même. C'est-à-dire.
1: Ah bon?
11: Mais est-ce qu'il y a du ruban adhésif par contre?
1: Alors attends, je vais te dire une chose.
3: Attends, oui. Gérard, deux secondes, c'est quoi un adhérent?
1: Un adhérent, c'est
5: un truc comme sur les bombers avec le scrot.
3: Attends, laissez Gérard répondre.
1: Un adhérent, c'est une personne qui a une licence pour l'année.
3: Une licence 4?
1: Non, une licence pour jouer au ping-pong. C'est pas une licence 4 ni rien.
12: Non, mais attends, mais licence, ça veut dire chômeur?
1: Mais non,
3: c'est-à-dire que le mec qui a un café qui a une licence 4, il peut jouer au ping-pong?
1: N'importe quoi.
12: Mais Gégé, il faut la payer la licence quand même. C'est vachement cher.
1: Ah bon?
12: Bah
1: ouais,
12: c'est vrai.
1: Déjà, je vais te dire une chose, est-ce que t'as été voir le prix des raquettes et...
12: C'est 20 000 francs. Hein.
11: Hors de prix,
12: ouais. C'est 20 000 francs l'abonnement, hors de prix.
8: Ouais, c'est 10 francs par balle. Hein.
11: Ouais, et puis il faut la tenue aussi.
1: Non mais attends,
11: il faut la tenue,
1: j'ai...
11: La tenue de Ping Pong Man, c'est un short.
12: Il faut être
1: bon, Cynthia.
12: Ouais,
3: bon, on va dire que Gérard a de l'autorité maintenant.
1: Oh, Cynthia.
12: Oui.
1: Tu t'écrases, merci.
12: Bah, GG quand même.
5: Non, Cynthia.
1: Tu t'écrases. Alors, moi, je vais dire une chose. Tu as déjà rien qu'une raquette de ping-pong vaut 50 balles.
11: Quoi? Bien?
12: Non, non.
11: En bois alors?
12: Ça vaut 50 balles.
11: Ouais, mais c'est balles. La taille ou quoi?
12: Ouais, mais c'est artisanal, hein.
11: Viens, oh.
1: Ouais.
12: On va l'acheter.
11: Gérard, c'est la raquette de ping-pong, il y a deux
3: balles. Dans une manche de chaîne.
11: Balles, tu rigoles ou quoi?
12: Ouais, moi, je veux un truc avec une griffe dessus, hein.
11: Eh, parce que moi, ma raquette de ping-pong, Gérard, j'en ai pour 4500 balles à chaque match, hein.
1: Ouais, c'est ça.
12: Exactement, il faut.
11: Après, il y a de la tenue.
1: Non,
11: il y a la short rose avec une
12: petite bande. Il y a le string parce qu'on n'est pas autorisé à jouer en caleçon.
11: Je t'avais dit que c'était un sport de
8: PD. Il y a le
11: protège-dents.
3: J'ai encore un.
11: Il y a le cirage pour les pompes.
8: Et il y a les gants.
1: Oh, vos gueules!
5: Ils sont lourds.
3: Ouais, excusez-moi, j'ai un message Minitel, encore de Sylvain, ton copain, Gérard, qui dit Gérard, avec son camion, a perdu sa licence à cause d'une perte d'adhérence.
1: Allez, dernière question, parce que ça commence à me gonfler des conneries Minitel.
12: C'est
1: fait? Quoi?
12: T'as même pas répondu aux questions.
1: Non, ben. Bon, Tony et Arthur, là, vous vous calmez tous les deux, parce que tout à l'heure, vous allez gerber.
12: Gérard, tu nous as pas répondu quand est-ce que t'as appris le ping-pong et.
11: Tu sais bien y jouer?
1: Bah, de toute manière, je répondrai que plus tard, et c'est tout, quand l'autre abruti de Sylvain sera retiré du Minitel, je continuerai plus. Donc, dernière question, et après, ça fera la conclusion, et puis ça sera terminé.
11: GG.
12: Allez, GG.
11: C'est quoi ce débat de naze, là?
1: Qui c'est qui vient de dire ça?
10: Arthur encore.
1: Ouais. Eh ben Arthur, tu t'en vas.
10: Bah quoi, j'ai le droit de donner mon avis?
1: Non, bah tu t'en vas, si c'est un débat de naze, eh ben tu t'en vas.
10: On n'a pas le droit de donner son avis.
13: Non.
10: Mais c'est, pour
5: Arthur, c'est le seul débat, les débats de Gérard, où t'as pas le droit de parler.
10: C'est pour que tu t'améliores, Gégé.
1: Voilà, bah, salut Arthur, salut.
10: Le premier, il était génial.
1: Salut Arthur.
10: Gégé, c'est bip.
1: Voilà.
5: Donc.
1: Donc, faites-vous du ping-pong dans un lit, donc Anthony.
10: Je vais répondre à la question des adhérents.
1: Bah vas-y.
10: Donc, pourquoi on n'a pas beaucoup d'adhérents? Bon, c'est parce qu'il y a une mauvaise médiatisation de notre sport. Puisque, par exemple, à la télé, à la radio, qu'est-ce que tu vois? Tu vois du foot tout le temps.
1: Ça, c'est vrai.
10: Monopolisé par le foot.
13: Bah, c'est bien.
10: Et c'est pas seulement un handicap pour le ping-pong, c'est également un handicap pour les autres sports comme le hand. Le rugby, il y en a à la télé, mais les horaires sont mal placés. Mais autrement, t'as que du foot et même du foot des fois.
1: Mais sur Eurosport, je suis pas d'accord.
10: Mais attends, Eurosport.
13: T'aimes bien le rugby, GG?
1: Non.
13: Ah, moi non plus.
10: Attends, Eurosport, il faut le cap pour ça, Gérard. Mais je veux dire, la 1, la 2, la 3, la 4, la 5, la 6.
1: Je zappe et je mate. Attends, Jean-Philippe, c'est toi qui parles comme ça?
10: Non, pas du tout.
1: Mais c'est qui alors?
10: J'ai juste énuméré les noms de chaînes, mais c'est pas moi qui dis je zappe et je mate.
1: Non, mais je sais, mais la 4, j'ai jamais vu Canal Plus faire montrer du sport à part du foot, hein, c'est tout.
10: Il y a du sport ensemble le samedi de chaque mois.
3: C'est chez vous, Max parle.
5: Gérard, pourquoi t'achètes pas je sais pas, pourquoi tu mets pas une parabole chez toi avec le satellite?
1: Non. Ça m'intéresse pas personnellement.
10: Tu peux t'enregistrer sur
1: Fun
10: TV.
1: Mais attends, Cynthia, pour l'instant, tu vas te calmer, toi. Tu reparleras après. Tony.
13: Oui. Oui.
1: Donc alors, la dernière question.
13: Sur l'adhérence encore.
14: Sur le sport en chambre, là.
1: Faites-vous du ping-pong dans un lit?
13: Non, mais attends.
10: Réfléchis deux secondes.
1: Attends,
3: quoi?
1: Tony?
3: Quoi?
1: Alors, Tony, là,
13: non,
1: tu dégages.
13: C'est pas moi, je me serais pas permis.
3: C'était pas une voix d'homo, c'était pas Tony.
1: Bon, alors.
13: Tu peux parler, toi.
1: Tony, s'il te plaît, tu te calmes ou tu dégages avant la fin?
13: Ok.
1: Alors, tu réponds?
13: Non, j'ai jamais fait de ping-pong dans un lit, non.
1: D'accord. Jean-Philippe?
10: Non, moi non plus. De toute façon, c'est pas possible. La balle rebondirait pas.
1: Thérèse?
3: C'est pas con, hein.
1: Thérèse?
14: Bah ouais, bah non, hein.
10: Qu'est-ce qui vous a fait marrer, les branleurs, là-bas?
1: Non, mais c'est bon, Jean-Philippe, tu te calmes, hein. Tu traites pas les
13: monnaies. Les visiophones, ils ont vu ta face.
1: Oh, Tony, tu te calmes. Tony?
13: Oui?
1: Tu te calmes, s'il te plaît. Excuse-moi, aussi.
13: Moi, c'est sorti tout seul.
1: Ok.
10: Je suis vexé, connard.
1: Ouais, ta gueule, hein. Cynthia?
14: Oui. Bah écoute, moi je fais du ping-pong sur le lit quand les draps sont propres.
1: Ah, d'accord, ça, c'est du sport en chambre chez moi. Barbara?
14: Comment? Non, moi j'en ai jamais fait, non.
1: D'accord, bah moi non plus, parce qu'en fin de compte, j'aurais du mal à faire du ping-pong dans un lit.
14: Pourquoi tu poses cette question?
1: Fallait bien que je termine sur une question comme sur le premier débat.
10: C'était la question piège.
1: Donc alors, conclusion de ce débat.
10: Déjà?
1: Ouais, c'est la fin.
10: C'est fini.
1: Donc conclusion, Barbara.
14: Ouais, bah moi j'invite tout le monde à jouer au ping-pong. Parce que c'est vraiment un sport super, quoi. Mais surtout le ping-pong, quoi.
13: Ou toi t'as la peau ferme.
3: Ça fait une heure hein, qu'elle a la peau ferme.
1: Cynthia?
14: Écoute, le ping-pong c'est un...
13: Toi t'as des varices par contre.
1: Bon, Tony, s'il te plaît, merci.
14: Donc, et les vergetures alors?
1: Barbara aussi, c'est fini maintenant.
13: Moi je mange tout.
14: Donc, je dis rien,
10: j'ai le droit de rien dire.
1: Mais attends, pour l'instant, je suis à Cynthia, conclusion.
10: Je croyais que t'étais dégagé, toi.
14: Le ping-pong c'est un sport cool. Je me suis bien amusée. Les questions elles étaient comme d'habitude intelligentes. Et j'embrasse Manu.
10: C'est une suce-boule, elle.
1: Ok. Thérèse?
14: Oui.
1: Conclusion.
14: Alors moi, je suis vice-championne d'Europe de tennis.
10: T'as la peau ferme.
14: J'ai la peau ferme. Et je vous invite tous à nous retrouver, Jean-Phil et moi, au club de...
13: Ouais, je t'enfile, moi, il n'y a pas de...
1: Jean-Philippe?
10: Ouais, donc, c'est pareil, le ping-pong, c'est ma passion, c'est ma vie, hein, vice-champion olympique, champion du monde. Vous arrêtez là-bas au standard, parce que vous avez été les premiers à me réclamer des autographes.
5: Bon, déjà, c'est pas au standard, donc tu restes tranquille.
1: Voilà.
10: Ok, non mais...
5: Je te remercie.
10: Ok, bon, excuse-moi, Picard.
1: C'est Manu, t'as tout compris.
5: T'inquiète,
1: Ultraman,
5: tu restes tranquille.
14: C'est trop chaud.
5: Hein, Ultraman.
10: Oh non, enfoiré, tu m'as dénoncé, enculé.
15: Ah, j'ai rien dit.
1: Bon bah tu restes poli, donc c'est bon pour toi, merci.
10: Ouais, putain, Manu, je te veux hors antenne après.
1: Bon, ouais. Gérard, bah, tu vas le prendre hors antenne et...
3: Ouais, Gérard, continue la conclusion, vite.
1: Tony, pour finir.
16: Ouais, bah je trouve que ça s'est bien passé.
1: Ok.
16: Très très bien passé, je suis heureux de voir que tu m'aimes bien en fait.
1: Ouais ben pour une fois tu vois t'as resté quand même parce que si t'aurais t'as été quand même plus poli que d'habitude.
3: Ça, ah ouais, ça fait mal. Quand même 4 mois qu'il n'était pas venu au débat.
16: Hein. C'est vrai, hein.
3: Au moins.
1: Au moins pendant 4 mois il a quand même viré son fusil d'épaule.
16: J'ai complètement cutie, changé hein. En 4 mois, t'as vu.
3: Il a viré ta cutie, hein, Tony.
15: En 4 jours il a fait des progrès immenses.
1: Voilà, donc ben moi pour la conclusion, c'est dommage qu'il y ait eu un peu trop de bordel par moment donné, mais sinon j'ai trouvé que c'était pas mal.
3: Donc qu'est-ce que tu penses du ping-pong toi? Tu encourages des gens à jouer au ping-pong ou
1: Oui, j'encourage tout le monde à en faire et bon ben c'est un sport qui
3: complet,
1: est
3: assez... c'est complet comme sport.
1: Non mais c'est un sport qui est comme le tennis, c'est pas mal.
17: Les débats de la semaine prochaine.
1: Donc peut-être si tout le monde
17: Allez,
1: non, parce que si on continue à nous harceler sur les portables, c'est pas la peine. Donc, si on arrête de nous harceler, Sandy et moi, sur mon portable, la semaine prochaine, ça sera l'euro. Donc, je préviens, sur l'euro, c'est la monnaie. Ça sera la monnaie.
3: Ah, c'est pas le truc au Stade de France, là?
1: Non. Et sûrement, comme sport, ben, on va mettre la Formule 1, tiens. Pour changer.
3: Là, je croyais que c'était la pétanque.
1: Non,
3: on va avec le cochonnet et tout, c'était
1: non,
3: bien.
1: Non.
3: Oh, c'est mieux la pétanque.
17: Parce que c'est pas d'actualité la Formule 1 quand ça sera d'actualité.
3: Voilà, ouais, alors que la pétanque, il y a le championnat du monde, je crois, la semaine prochaine.
17: La pétanque, c'est le sport le plus.
3: Bah ouais.
17: C'est le sport le
1: Ouais, ben bah, dans ce cas-là, alors je veux bien faire la pétanque, mais alors dans ce cas-là, qu'on aille des Marseillais.
17: Ouais, d'accord.
1: Parce que c'est à Marseille que ça se joue.
3: J'espère que Tony sait imiter l'accent marseillais.
1: Non, Tony, non.
3: Bah peut-être qu'il sait imiter l'accent.
1: Non, pas là, parce que là, faudra quand même prendre des gens de Marseille. Hein. Donc, on va se quitter sur ce. On va laisser la place à Bart pour la nuit sans pub.
3: Mm-hmm.
1: Et puis, ben, demain, vous retrouvez toute la bande. Et bien sûr, la loco demain soir. Et puis, ben, je vous souhaite un bon oui. Je vous dis à demain à la loco. Et sinon, ben, à la semaine prochaine.
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1: Bonsoir à tous. Bonsoir à tous. Bon, c'est le débat sur la timidité. Donc on va accueillir Séverine, 18 ans, de Fontainebleau.
20: Alors,
1: bonsoir,
20: ça va,
1: Séverine.
20: Allô. Ça va?
1: Je sais pas, j'ai pas regardé ce matin.
20: Ah,
21: super, Gérard. Ça commence sur les Starfield Blocks.
20: Ah, ouais. Trop fort.
21: Gérard,
1: on va accueillir Tony.
21: Ouais, salut Gérard. Tony. Salut Grand Gourou. Comment vas-tu?
1: Je sais pas, j'ai pas regardé ce matin.
21: Ah, putain, je le savais.
1: Je
21: suis à fond, timide.
1: La Syncamia.
21: Arrête de chanter, Gérard, sérieux. Ouais, un débat, c'est sérieux, là. Hein.
3: Ouais, Gérard, c'est sérieux, donc tu te concentres un peu.
1: Laetitia.
21: Pour une fois, on déconne pas et tout.
1: Laetitia, pour toi?
22: Pour moi, et ben moi je...
1: Voilà, je vais prendre nu, alors qu'on s'amuse derrière mon dos.
21: Non, mais
1: moi, si je suis un...
21: Regarde, on se débat, 1er avril.
1: Mais qui c'est qui s'amuse, là?
3: Mais je sais pas, on les a tous enlevés un par un.
1: Ouais,
22: c'est ça,
3: Julie, on les a tous enlevés un par un.
23: J'ai vérifié un par un, j'aurais demandé.
1: Ouais.
21: Non, c'est moi,
23: Gérard. Tu m'écoutes?
1: La deuxième question.
23: Ah oui, grand fou!
1: Putain, mais c'est quoi ce bordel là?
21: Arrête!
1: Ouais, mais ça se voit que c'est des vacances, hein!
21: Ouais, quand même, hein! Mais c'est fini les vacances, hein, je te le dis au passage, Gérard!
1: Non, c'est pas fini pour tout le monde!
3: Il y a Rocco sur Minitel qui dit qu'en fin de compte, c'est la Syncamille qui prend Gérard nu!
1: Non, mais exactement. Attends, Rocco sur Minitel, ta Synca, tu. On a une bonne nouvelle!
21: Je vais péter ta réponse!
1: On a une bonne nouvelle à vous annoncer!
21: Bon, voilà, donc, je suis assez timide!
1: Ouais.
21: C'est vrai, Tony? Ouais, très très timide. Hein.
1: Incroyable.
21: Je suis très. Est-ce que, par exemple, il y a les filles qui m'écoutent là?
1: Il va t'attraper, je t'en foutras partout dans la team Camille.
21: Carrément.
1: On va prendre
21: ça.
1: Eh, on va prendre la 6. Eh! Eh, j'ai une de pâte. Eh, j'ai une de pâte.
0: On va t'attraper, je t'en foutras partout dans la team Camille.
2: Il y a Toto qui demande si Gérard prenait Christine nue dans la team Camille.
0: Non.
2: Alors je réponds tout de suite à Toto, non, la team Camille n'aura pas supporté.
0: De toute manière, la team K, elle supporte pas Christine. Hein.
4: Non, c'est
0: je
4: méchant.
0: Je te prendrai nue.
4: Non, mais il paraît que Christine, elle crée le plaisir, tout ça, dans la team Camille, mais en fait, elle est assise sur le levier de vitesse. Est-ce que c'est
0: non, mais c'est bon, tu laisses Christine nous caler, d'accord?
4: Ouais, tu la laisses où elle est. Ah, elle a calé, Christine, mais tu la laisses vraiment
0: ouais,
4: où elle est.
0: Ouais, mais elle a calé. Elle a même mis la voiture à la casse.
4: Ah ouais, ok. Tu sais quoi, c'est une image, la voiture, c'est toi, c'est ça?
0: Ah non, mais moi, c'est pas moi l'image. Hein.
4: Ah bon? Ouais, non, toi, t'es que. Toi, c'est un hologramme, Gérard.
0: Bon, allez.
4: Bon, Tony, fais péter.
0: Arrête.
4: Ouais, donc voilà, je suis assez timide et donc.
2: Ah, on est 3615 Fun Radio, rubrique
0: direct. 3615 Fun Radio, rubrique direct. Et donc, on va récupérer. On va récupérer toute la bande là.
4: T'es trop un animateur né quoi.
0: Comment?
4: T'es trop un animateur né. Fun Radio, le meilleur mixte. La vieille pub.
0: Bon, alors maintenant, mais c'est bon, on passe quand même à la deuxième question.
4: Maintenant, la fun force de Gérard.
0: Fun force, c'est pas moi qui fais la fun force, ah d'accord bon.
4: Alors, Gérard, ce serait plutôt la femme naze, comme ça, bon,
0: super. Non, mais c'est bon, merci pour celui qui vient de dire le beauf.
4: Merci, Tony. Hein? Ah non, c'est pas moi. Merci, Tony.
0: Non, mais de toute manière, n'ayez crainte, je reconnais
4: n'ayez
0: à peu près le bois.
4: C'est français, ça, comme phrase.
0: Bon, allez, on y va pour la deuxième question. Donc, êtes-vous timide avec les filles? Alors, dans ce cas-là, ben, Tony, comme t'es une grande gueule, on va y aller.
4: Ouh là là. Allez, Tony,
0: on va y aller, Tony.
4: Allez.
0: Bon, allez, on y va, bon, on se dépêche un petit peu.
4: Moi, c'est très rare que j'aille vers elle, quoi. J'attends qu'elle vienne vers moi, donc comme elle vient jamais.
0: T'attends que.
4: Non, pas du tout, moi je suis une beauté fatale, moi.
0: Ah ouais, t'es une beauté.
4: Je suis un beau gosse, je suis marrant,
0: intelligent,
4: et en plus, je suis modeste, donc voilà, quoi.
0: Non, mais dans ce cas.
6: Je viens pas,
0: c'est
6: une raison.
0: Tony.
4: Oui.
0: Tony.
4: Oui.
0: Dans ce cas-là, t'attends que la nana vienne à tes pieds.
4: Ouais, voilà, exactement. On est totalement en osmose, Gérard.
0: Non, mais moi, j'ai dit autre chose.
4: Que...
0: Non, non, mais c'est pas moi qui ira. À la rigueur, peut-être que je serai le premier part pour quelqu'un. Mais, aller me mettre à genoux devant une nana, je pense pas pour lui dire, bon, ben, je t'aime, tout ça, non.
2: Parce que Gérard, sur Minitel, justement, il y a beaucoup de gens qui demandent, et Delphine, Julie vient de me le dire au standard aussi.
0: Oui.
2: Ils sont timides, il faudrait que tu leur donnes des conseils pour se décoincer, pour aller voir les filles.
4: Justement,
2: tout le monde attend les conseils de Gérard.
0: Non, mais ça,
4: c'est ça. Voilà, les conseils
0: de Gérard. Non, mais attendez.
2: Même Rocco qui dit que tu es à la radio, ce que Guy Lux est à la télé.
0: Non, mais ça, c'est bien.
4: C'est un peu la maïté de Fun Radio, quoi.
0: Non, merci.
4: C'est ça, putain, Casimir de faire.
0: Non, mais alors, là, je vais vous dire une chose. Si vous commencez à jouer comme ça, c'est simple, le débat. Il va s'arrêter.
4: Non, on veut des conseils.
0: Non, mais moi je vais vous dire une chose. Je suis pas le Casimir. Je suis pas le Maïté.
6: C'est Gérard, c'est tout.
4: Gérard, t'es super.
0: Non, mais attendez. Moi je vais quand même.
2: Mireille Dumas, tu t'aides, tu nous donnes tes conseils.
4: Voilà.
0: Non, mais de manière. Moi je vais vous prévenir d'une chose. Je suis pas comme certains qui n'ont rien à dire. Moi, on me demande de venir, je viens. Maintenant. On me demande de venir pour faire des débats et des libres antennes.
4: Ouais,
0: je suis là. Donc maintenant, je vous demande une question.
4: Ouais, on
0: je viens de vous poser une question. Donc maintenant, vous allez répondre chacun mon tour.
4: Mais
2: Non, Gérard, on te demande des conseils.
0: Attendez, maintenant, je vais vous répondre. Moi, je sais que je suis assez timide la première fois.
4: Ouais. Ah bon?
0: Pour aller voir la fille, je suis
2: C'est-à-dire
0: timide.
2: Que la fois, il n'enlève pas ses chaussettes.
0: Non, la première fois, je suis timide pour aller faire un bisou à une nana, ça c'est vrai.
4: C'est vrai?
0: Oui.
4: Bah oui, je confirme.
0: Amuse-toi. Oui.
4: Ouais, c'est Jean-Luc là.
0: Oui.
4: Bon, là, t'as dit que la première fois, t'étais timide avec les filles.
0: Oui.
4: Mais bon, tu fais rien quoi, la première fois, tu t'arrives même pas à discuter, si?
0: Très rarement.
2: Le problème.
4: Mais alors, la deuxième fois que tu vois la fille, tu lui as toujours rien dit, donc tu restes toujours à la même position, normalement.
2: Non, justement, parce que comme.
6: Non, je pense pas. Est-ce qu'on peut pas faire semblant?
0: Non, bah, hé.
6: En fin de compte, je pense qu'il suffit d'avoir confiance en soi et ça va mieux.
0: Non, mais attends, c'est qui là qui me parle? C'est qui là qui parle?
6: C'est moi.
0: Non, mais donnez vos noms.
22: C'est Laetitia qui vient de parler.
0: Ah, Laetitia.
21: Laetitia, c'est celle qui rougit.
0: Ouais, d'accord. Ouais,
22: qui rougissait, bon, Séverine.
0: Ouais, Laura Lai. Laura Lai, réveille-toi, s'il te plaît.
22: Oui, ben bah, j'écoute.
0: Non, mais je viens de te poser la question, tu me réponds.
22: Eh ben j'ai répondu.
0: T'as répondu,
22: j'ai dit que comment ça s'oublie pas, que si on est timide, on est timide, on peut pas, même si on veut pas le laisser faire paraître, c'est obligé que quelque part ça se verra, quoi, parce qu'on a un manque de dialogue ou. Ouf. On est timide, ça.
0: Non, mais attends, Laura Lai. Est-ce oui. que t'as bien, est-ce, par exemple, si par exemple, pour la première fois, tu rencontres quelqu'un, t'habites à 3.
21: Voilà.
0: Hein?
21: Ou à 4 ou à 5.
0: Non, ben c'est bon, ouais, attendez. Ouais, t'habites à 3. T'as rendez-vous avec quelqu'un.
22: Oui.
0: Est-ce que pour la première fois,
22: oui.
0: ou même maintenant, tu l'as vu pour la première fois, est-ce que tu vas l'oublier?
2: Ouais, mais 3, c'est un mauvais exemple.
0: Ouais, ça, c'est autre chose que 3. Je sais, il y a...
2: Non, à 3, il y a que des bouffons, c'est
0: quoi. Ouais, c'est rien que des bouffons, c'est comme en Bretagne.
21: Ouais.
0: C'est comme les Bretons.
21: C'est comme les Bretons. Ouais, c'est comme les gars de Suresnes, hein.
0: Hé, les Parisiens...
2: 3 Suresnes, même combat.
0: Ouais. Les Troyens, c'est bon, hein. Bon, Fontainebleau. Séverine.
21: Ouais.
0: Séverine, alors pour toi.
21: Ouais.
22: Non, mais...
0: Non, j'ai dit Séverine, j'ai pas dit un cum.
21: Ouais.
0: Bon, Séverine.
21: Ouais.
22: Non, mais en fin de compte, si t'as des... En fin de compte, quand t'es timide, c'est parce que t'as peur. Donc,
21: Ouais.
22: Il suffit bien que t'as peur.
21: Ouais, je crois qu'il faut rechercher tout ça dans ton passé, hein. Ouais,
7: non, mais je crois que c'est un problème avec le néocortex carrément sous le bulbe rachidien.
21: Non, je crois, là...
22: alors, lui,
21: je crois que là, tu pourras voir, hein, parce que c'est plus...
0: Attendez,
2: moins vite, Gérard ne comprend pas tout.
0: Non, mais là, je pense que... Là, ce que... De la 4, on passe à la 5, comme personne ne veut répondre.
2: Mais si, tout le monde répond à la 4.
21: Je voudrais bien répondre à
0: la 4. Mais non, mais Séverine, elle ne m'a pas répondu parce que tout le monde a parlé derrière.
21: S'il vous plaît.
0: Alors, pourquoi êtes-vous timide? Ah!
21: Je t'attendais bien,
0: là. Ouais. Normalement, j'aurais dû la passer en 6.
2: Quelle surprise, pourquoi êtes-vous timide?
21: Jean-Luc.
0: Vas-y, Jean-Luc.
21: Ouais, bah alors, tu vois, c'est tout simple, en fait, parce qu'on parle d'un système hypothalamo-hypophysaire qui sécrète des hormones. Ouais. Des hormones qui arrivent carrément sur les synapses post ou... Gérard, fais pas comme si tu comprenais tout.
0: Ouais, non, voilà. Non, mais c'est bon, de toute manière. Hey, je m'attendais à la cinquième. Je sais qu'on va partir sur le cul.
21: Ah bon?
0: Donc, je m'attends à toi avec vous. Alors, on y va.
2: Quand est-ce qu'il est parti sur le cul, là, Gérard?
0: Non, mais attends. Là, c'est bon. Là, comme ils sont partis,
2: on sait que t'as le cerveau dans la culotte, mais quand même.
0: Non, mais je pense que là...
21: Je dirais plutôt que c'est la culotte qui est dans le cerveau.
0: Ouais, c'est ça, t'as raison, mon pote. Allez, continue. Allez, on y va. Allez, je vous écoute.
2: Ouais, Jean-Luc,
0: allez-y.
2: Donc, Jean-Luc, fini.
21: Attends. Quelque chose, là.
0: Attendez. Là, je vais vous dire une chose.
21: Vas-y.
0: Vous voyez, là, on déconne parce que ça va être les vacances. Ouais. Mais là, celui qui vient de dire ça.
21: Mm-hmm.
0: Maintenant, vous êtes prié de dire votre nom au fur et à mesure.
21: C'est Tony, mais c'est sorti tout seul.
0: Ah ouais, Tony.
21: Ouais, mais bon, tu connais ce problème.
0: Ouais. Non, mais attends, Tony.
21: Oui.
0: T'es bien gentil, mais...
21: Je sais. Est-ce que tu m'aimes, au fait?
0: Non.
21: Depuis le temps que j'appelle.
0: Non, je t'aime pas.
21: Mais si, quand est-ce qu'on se fait une petite bouffe, là, sérieux?
0: Rien du tout.
21: Avec Françoise et...
0: Non, de toute manière, tu le sauras jamais.
21: Mais si.
0: Ok. Non, mais allez, c'est bon.
21: C'est bon, c'est pas le sujet.
0: Là. C'est pas le sujet.
21: Jean-Luc.
0: Ouais, Jean-Luc.
21: Bon, j'ai pas...
0: C'est bon, on se calme.
21: Mais le truc qui est charmé avec les pompiers quand même, c'est que maintenant, tu vois, ils arrivent à avoir des...
0: On se calme.
21: Avec gros camions.
0: Les pompiers avec des gros camions, on se calme. On se calme.
21: Et en fait, les calendriers, qu'est-ce qu'on a acheté?
2: Elle est ringarde.
22: Ouais, moi, j'en ai
0: acheté. Les bouffons, là, vous la fermez. Voilà, merci.
2: Et au fait, je voulais juste vous dire un truc, c'est que ça faisait, quand vous avez commencé à parler, ça faisait déjà 30 secondes que vous étiez à l'antenne.
21: On savait.
0: Dans ces cas-là, vous fermez vos gueules quand vous êtes à l'antenne.
2: Non, justement, pendant 30 secondes, vous avez rien dit.
0: Bon, alors...
21: Florent, tu mens.
0: Ça faisait 30 secondes que je vous disais de fermer vos gueules.
2: Vous entendez? On y va. On va y aller.
0: Vous avez dit... Papon.
21: Là, Gérard, c'est toi qui passe pour un con.
0: Ouais, mais moi, je réponds à votre question.
2: Ils ont fait quoi, Gérard?
21: C'est pas une question.
2: Ils ont fait quoi?
0: pa-pon, pa-pon, pa-pon, pa-pon, pa-pon. Donc, là, non, mais ça y est, c'est bon. Bon, c'est bon.
2: Donc, si Gérard était pompier, il prendrait feu à cause des vapeurs d'alcool.
0: Voilà. Donc, vous venez d'attendre la compagnie créole et, comme je vous
2: dis.
0: Donc, comme je vous disais tout à l'heure, vous allez avoir une surprise en fin de débat.
8: Attention, une surprise.
0: Et donc, si vous voulez toujours nous joindre, il est encore possible 0800 0803 0805000 et 0870 5000.
8: Pour les Suisses, 0800 5040 20000.
22: Et le Minitel, très important.
8: Le Minitel, bien sûr.
0: Minitel.
8: 3615 4000 radio. C'est radio, bien sûr.
0: Minitel.
8: C'est radio, super. Et sur internet, w/Gérard, mets-moi un doigt dans le fion.
9: Non, w. D'ailleurs, sur internet, faut pas dire le site Star System.
8: Voilà.
9: Ouais, je sais.
2: Avec la rubrique. Non, Gérard, on t'attend.
0: Donc.
8: Bon, bah, tu parles.
2: Si, Gérard, là, y a pas de décalage.
0: C'est...
2: Mais non, là, y en a pas.
0: Donc, on va atterrir à la cinquième question.
8: Atterrissage pour la cinquième question.
0: Non, non, non, personne n'a répondu. Pourquoi êtes-vous timide?
22: On l'a répondu.
0: Non, personne n'a répondu.
22: On a dit qu'on avait peur.
8: C'est la troisième que t'as sauté, Gérard.
0: Bon, alors, êtes-vous timide pour embrasser une fille ou vice-versa?
22: Ah,
0: question à 100 balles. Réponse à 5 centimes.
22: C'est la première fois qu'on est timide.
0: Alors, allez-y. Bah vas-y, la fille qui parle.
22: C'est moi, c'est Laetitia.
0: Ouais, vas-y.
22: C'est la première fois qu'on est timide parce qu'on sait pas comment va réagir l'autre et comment ça sera et puis tout ça, quoi.
0: Ouais, mais comment ça, comment va réagir l'autre?
22: Bah oui, parce qu'on sait pas s'il va aimer ou même
23: si,
22: si on va apprécier ou quoi. Mm-hmm. Donc c'est je crois que c'est la première fois que c'est le plus difficile. Après, bon, bah c'est la routine.
8: Ouais, après tu te démerdes, quoi. Voilà. Après tu mets la langue et tout, hein.
22: Tu mélanges.
8: Voilà.
22: Après, bon, on fait notre chose et puis on fait comme ça nous plaît, et puis voilà.
0: Laetitia.
22: Oui.
0: Il y en a, apparemment, qui a l'air d'être vachement au courant. Il met la langue dès le premier, premier jour.
8: Ouais, Gérard, tu m'as grillé.
0: Mais c'est qui? Mais donne ton nom.
2: Gérard, tu mets pas la langue, toi, tu mets.
0: Ah non, moi je fais simplement la bise sur la joue. Attendez. Moi je vais vous dire, quand j'embrasse une fille, je fais bisous sur la joue.
8: Gérard, c'est pas crédible.
0: Non, moi je fais bisous sur joue.
2: Pour Gérard, lui faire l'amour, c'est mettre la main au sein. Donc,
0: Non, mais moi, de toute manière, j'ai toujours dit. Non, mais moi, j'ai toujours dit, attendez, je me recoiffe un peu parce que je suis décoiffé. Ouais, voilà, merci. Donc, moi, j'ai toujours dit que tant que j'aurais pas trouvé.
22: J'ai perdu ma moumoute.
0: Ah, ouais, j'ai perdu ma moumoute. C'est bête, ça, pour une nana, hein, d'avoir perdu sa moumoute. Non, mais moi, quand j'aurais trouvé une fille.
2: Qu'est-ce que t'as dit, là?
0: Perdu ma moumoute. Non, mais c'est bon, c'est une auditrice qui vient de le dire un instant. J'ai perdu ma moumoute, c'est pas grave. Maintenant, c'est les vacances. Ouais, c'est bon, on rigole là. Allez, on. Allez, qui c'est qui met une petite bière là?
8: Une petite bière.
0: Allez.
2: Gérard, il y a Xor qui dit de pas parler trop près du micro, ça pue dans ses enceintes.
0: Ouais, c'est bon, ouais, s'il est pas content, il va se coucher.
8: Ma bière, t'es pas content, tu vas te chier, quoi.
0: Bon, ouais, c'est bon, s'il y en a qui sont pas contents, ils vont voir papa, maman,
8: ils vont prendre la CC, hein.
0: Non, mais s'il y a des jeunes qui nous écoutent, autant qu'ils aillent voir maman.
8: Il y a que des insomniaques à ce parti.
0: Ouais,
2: on continue, Gérard.
0: Donc, pour l'instant, j'ai pas encore. Moi, je fais bisous sur la joue.
8: Non.
0: Ah, si.
8: Et il te mord pas le pitbull?
0: Ah non. Non. Mais c'est bizarre parce que j'arrive pas à trouver la personne à qui faire. J'arrive pas à trouver la personne. Non, mais attendez. Attendez. Et maintenant, je vais vous dévoiler ma vie privée. Comme depuis le temps que vous attendez que je vous la dévoile.
22: Ah bah oui, hein.
8: Tiens, vas-y, appelez Voici, là, vite.
0: Voici, toi, tu vas te coucher, toi, avec Voici, hein.
8: Voici, voilà, le revoilà.
0: Bon, c'est bon, vous la fermez?
8: Ok, vas-y.
0: Ok, merci. Donc, moi, tant que j'aurai pas de trouver la chose.
22: J'adore le bouffe. Elle a très envie de faire un bouffe ce soir, c'est pour ça qu'elle t'appelle.
0: Ah, bah oui, t'es sur Paris, tu peux venir à la radio?
22: Mais oui.
0: Eh ben, tu viens quand tu veux. Dans ce cas-là, il est 3h01, je t'attends à 3h30.
11: Mais bien sûr, j'ai que ça.
0: Ouais, pas de lapin.
2: Et par contre, Gérard, il y a Virginie qui demande avant de te sucer une couille avec la paille si t'as pas du sperme moisi, si ton sperme n'est pas moisi.
0: Non, mais Virginie, c'est en Minitel, t'es gentille. Tu laisses ton numéro de téléphone et on te rappelle pour, on te rappelle en direct.
21: Non, mais
0: donc,
21: Gérard,
0: non, mais maintenant, je vais vous expliquer, mais. Bon, c'est bon. Maintenant, je vais vous expliquer comment que je fais, moi, pour embrasser une fille.
21: Gérard, il met des dents direct.
0: Ah, non, mais avant, je bois un café.
11: D'accord.
21: Pour bien puer de la gueule. Un coup de Karcher après.
0: Voilà, un petit coup de Karcher.
11: Pour enlever les restes de nourriture.
0: Voilà.
21: Pour tirer les fausses dents.
0: Parce qu'il y a. Ça colle quand même dans les dents.
11: Tu prends des chlorettes.
0: Ah non. Non, je prends des Malboro.
11: Quand on vient de manger du poireau, on prend des chlorettes.
0: Oh non, mais moi j'aime pas le poireau.
2: Ils remplacent les chlorettes par les gitanes sans fil.
0: Voilà. Ou les gauloises ou les maïs. Non, mais Et qui c'est qui a mangé des carottes déjà dans sa vie?
11: Moi.
0: Qui, moi?
11: Une carotte.
0: Elisabeth?
11: C'est bon, les carottes.
0: Non, mais attendez, des carottes râpées, c'est bon, hein?
21: Avec une bonne petite vinaigrette maïté.
0: Non, mais attendez, vous savez que les carottes, ça rend les cuisses roses?
11: Bah
0: oui,
11: les fesses roses.
0: Non, les cuisses roses. Attendez, 5 minutes derrière.
21: T'entends,
0: Gérard? On se calme.
2: La caille va parler.
0: On va parler.
2: Sa femme va parler.
0: On laisse parler la caille.
23: Voilà. La caille, elle bouffe des carottes. Beaucoup de carottes. J'adore ça.
2: Et alors?
23: Prends les fesses roses.
2: Fais voir.
0: Je veux voir. Non, mais depuis le temps qu'on me dit à la loco, ta caille, c'est bon, tu te la fais.
2: Au lieu de bouffer des carottes, t'as Virginie qui préférait que tu lui bouffes la moule.
0: Non, mais Virginie, tu laisses ton numéro de téléphone, hein, c'est bon.
21: Ça tombe bien, parce qu'avec ta frite...
0: Non, parce que moi, j'aime pas les moules. Hein.
21: Bah si, avec ta frite.
0: Non, mais moi, je préfère les carottes. Parce que les carottes, ça rend les cuisses roses.
11: Et ça rend aimable aussi.
0: Et voilà, ça rend aimable. Et c'est pour ça
2: que tu n'en as pas mangé beaucoup.
0: J'adore les carottes râpées.
21: Du vin de carotte, faudrait créer.
0: Non, mais attends, du vin de carotte, l'ascar derrière, tu te calmes.
11: L'ascar.
0: Donc, maintenant, je vais vous dire comment j'embrasse une nana.
11: L'Oscar.
0: Bon, c'est bon, On se calme, on se la coule,
21: Gérard, il est pisse maintenant et tout.
11: Gérard.
0: Oui, c'est qui là qui me parle? Ouais, c'est qui là? C'est qui là qui me parle? Vas-y, je t'écoute.
21: Gérard, tu veux m'habiter dans le cul, Gérard?
0: Non, mais quand tu veux, moi je t'attends. Je te prends, moi.
11: Tu me prends comment?
0: Ouais, c'est qui là qui me parle?
11: Elisabeth, tu me prends comment?
0: Ouais, je te prends, je te mets sur un TGV, je t'attrape.
21: Gérard, est-ce que c'est vrai que tu te mets à quatre pattes sur les maréchaux pour te prendre les PC dans le cul?
0: Mais non, je prends pas le PC dans le cul, moi. J'attrape le PC, je vais vous
2: cacher. Gérard, je crois qu'on va te laisser tout seul avec Elisabeth et tu vas faire tes petites affaires.
0: Ouais, mais je sais pas, parce qu'Elisabeth, elle a l'air d'être chaude.
2: Eh ben justement.
0: Non, mais
2: t'as besoin. Donc on va te laisser, tu vas discuter tranquillement avec elle.
11: Oui.
2: Ouais, elle demande que ça.
0: Ouais, vas-y, Elisabeth, je t'écoute.
11: Alors, est-ce que tu vas me mettre un gros aiguillage? Tu vas sortir ta casquette de chef de gare.
0: Ouais.
11: Puis tu vas siffler dans ton sifflet.
0: Ouais.
11: Plutôt moi qui vais siffler dans ton sifflet.
0: Ah bah, comme tu veux, ma chérie.
11: Ma chérie, on ne se connaît pas encore.
0: Ah bah. Moi, je te dis, ma chérie, moi, je te prends quand tu veux,
11: Gérard, qu'est-ce que tu me feras?
0: Bah, dans ce cas-là, tu viens à la radio, moi, je fais du skate.
11: Non, j'ai envie de fantasmer avant, qu'est-ce que tu me feras?
0: Tu veux fantasmer? Bah, dans ce cas-là, je fais du skate, je peux venir quand tu veux.
11: Je fais du skate, je parlerai pas.
0: Non, mais moi, je te prends quand tu veux, ma chérie.
11: Mais alors, dis-moi ce que tu me feras.
0: Non, bah, moi, je te prends. Déjà,
11: oui,
0: je te déshabille.
11: Non,
0: non, mais moi, je te prends.
11: Oui,
0: je te prends sur mes genoux.
11: Oui.
0: Je te fais un cunnilingus.
11: Un cunnilingus.
0: Ouais. Oui. Après, je t'embrasse dans le creux de l'oreille.
11: Oh, et qu'est-ce que tu me diras? Tu me diras des mots doux?
0: Oui.
11: Tu me diras un poème?
0: Oui.
11: Tu me fais un poème?
0: Pas ce soir.
11: Bah pourquoi?
0: Moi, je te fais un cunnilingus dans l'oreille.
11: Tu me fais un cunnilingus dans l'oreille, mon Dieu. Et après?
0: Et après, après je descends tout doucement.
11: Oui.
0: Sur tes deux seins.
11: Oui.
5: Oui, et qu'est-ce que tu leur fais?
12: Je te chatouille en même temps.
5: Oui, tu me chatouilles où?
12: Les doigts de pied.
5: Mm-hmm.
12: Sachez que les nanas adorent qu'on leur chatouille les pieds.
5: Mm-hmm.
12: Surtout quand pour la première fois, l'acte sexuel.
5: Ah oui, c'est très agréable. Et après?
12: Et après, je descends gentiment sur ton ventre.
5: Sur mon ventre, qu'est-ce que tu lui fais?
12: Je te fais des bisous partout, mm-hmm. partout. Descends.
5: Oui, fais-moi-le.
12: L'amour est un long fleuve tranquille. Et je vais te dire une chose, que l'amour, le jour où je trouverai mon amour, je te ferai ce que tu adores.
5: Ben, dis-moi.
12: Ben, attends. Non, je te ferai pas ça. Non, je te prendrai mon levrette.
5: Mm-hmm. T'as déjà essayé?
12: Jamais.
5: Ah bon?
12: Ah non.
5: C'est sympa de te prendre mon levrette.
12: Ben, je sais pas, moi je connais pas.
5: En plus, tu vois ton partenaire et tu le vois jouir, c'est sympa.
12: Ben oui, mais moi c'est ce que j'attends, de trouver quelqu'un qui puisse.
5: T'attends de trouver ta charentaise pour la prendre en l'œuvre.
12: Voilà. Et j'arrive pas à la trouver, ma charentaise. Ah. C'est bête, hein.
5: Ben oui, c'est bête.
12: Donc.
5: Mais pourquoi tu la trouves pas?
12: Ben, je sais pas. Ça fait plusieurs fois que je lance des appels et.
5: T'es trop timide?
12: C'est pas que je suis timide, c'est que apparemment tout le monde a l'air de vouloir jouer avec moi.
5: Serais-tu laid?
12: Hmm?
5: Es-tu laid?
12: Et c'est un peu le standard libre pour parler d'autres choses. Ne demandez pas toujours les mêmes. Ça ne servira à rien.
5: Tu peux traduire, hein? J'ai pas tout compris là.
12: Non, mais ça veut dire qu'il faut qu'ils arrêtent de me demander sans arrêt.
5: Ah oui.
12: Parce que toujours, Gérard, on
5: c'est
12: veut Gérard. Fond,
5: hein.
12: Oui, mais Gérard, c'est bien beau, mais Gérard, il en a marre, à part ça.
5: T'as les soquettes trop petites, sans avoir les chiquicons,
12: enfin. Ah, bah oui. Mm-hmm. Donc, tu me laisses finir, Elisabeth?
13: Reprends-le depuis le début, là.
5: Excuse-moi.
13: Reprends-le depuis le début.
12: À tous les auditeurs, auditrices, arrêtez de me demander toutes les nuits. Surtout, ne téléphonez pas au standard ou même sur Minitel. Pour avoir des remixes, vous les aurez pas. Donc,
13: hey.
12: Non. Ce soir, allez, je vais être gentil avec tout le monde. Je vais être gentil parce que c'est les vacances. Normalement, j'avais prévu de passer Phil Collins.
13: Non, mais finis ton débat.
12: Donc, ça y est, le débat maintenant.
13: Ton poème.
12: Non, mais c'est bon, le poème, il est clos.
13: Donc, maintenant, la surprise.
12: Donc, la surprise est pour ceux qui l'attendaient depuis longtemps et qui me l'ont demandé hier au téléphone. Je serai à Cannes du... je peux avoir les dates, Florence, s'il te plaît?
13: 10 au 14.
12: Du 10 au 14 mai. Donc, ça marqué sur vos tablettes. Et voilà.
13: Donc Gérard sera avec nous sur le bateau. Il fera les libres antennes avec...
14: Petit écho dans le casque, on comprend pas. Donc, c'est le fait qu'il bafouille. Moi, je parle très bien. Regarde, je bafouille pas.
13: Oui. Ah, là, ça va mieux.
14: C'est grave ce mec.
13: Pareil.
14: Non, mais t'entends rien, mais moi ça va, je parle bien, regarde, est-ce que je bafouille?
13: Non, mais moi j'ai 2 ans, j'ai 2 voix.
14: T'as pas de voix,
12: La soirée vous aura plu, malgré les échos. Donc 0803-08-7 et Max.
23: Gérard, il y a un problème technique, tu recommences, tu nous donnes le numéro de téléphone, le rendez-vous, et tu dis que tu retrouves Max Brainwasher et Orphée à la locomotive.
24: On est à la radio là, en ce moment, on n'est pas en direct. Donc, alors...
23: Il y a un problème technique, donc tu recommences, on fait l'annonce, tu redonnes les numéros de téléphone pour les places pour la loco. Avec...
24: Là, on est en direct, on va être en direct dans 5 secondes. Attends.
23: Tu tiens prêt, hein. Vas-y.
12: Donc si vous voulez retrouver des places pour la loco, vous appelez au 0803-08-5000 ou 0870-5000. Pour les Belges, 00-33-1-47-79-5000. Alors, les invités sont Max, Benoît Schler et Orphée.
23: Attends, ça passe pas, Max Brefessine, ça passe pas, il va falloir que tu recommences.
12: Bah ouais, mais
23: non, mais une dernière fois, tiens, 3 secondes.
12: Le numéro, Benoît Schler, Orphée et Max. Bonne nuit à tous, Yannick pour les nuits sans pub, Lorenzo, 6h-9h, après l'équipe de habituelle, 8h.
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26: Attention.

0: trois fois dans la semaine que t'auras honte. Hein. Gold. Goldorak.
1: Là-haut, ta merde.
0: T'es là, Goldorak? Goldo!
2: Salut Francky!
0: Tu vas bien?
2: Ça va et toi?
0: Ouais, on a un petit souci, c'est qu'on est en train de mettre des guirlandes et le Gira, il détruit tout ce que fait l'alligator. Tu sais, c'est des petits trucs qui clignotent.
1: De toute manière, elle clignote pas parce qu'il n'y a même pas de lampe témoin.
0: Bon, alors.
1: Déjà une.
0: Bon, elle clignote non, pas. Non. Ouais, oh. Et le Gira, il veut pas qu'on s'approche de lui pour mettre. On peut mettre des guirlandes en haut!
1: Tu les mets ailleurs?
3: Ah, c'est Noël!
1: Hey. Oh, hey, elle est où ta lampe témoin?
0: Gérard! Prendre tes derniers débats quand même.
1: Allez où la lampe blanche?
0: Et Goldo,
2: ouais.
0: Tu sais que c'est un des derniers débats de Gérard ce soir.
2: C'est pas vrai, arrête, je suis au chômage s'il n'y a plus de débat de Gérard.
1: Et alors, comme ça, je serai tranquille.
0: Sur Skyrock, c'est pas ce qu'a dit François Dépas qui va sur Skyrock avec des foules, il paraît.
1: Bah oui, bien sûr.
0: En plus, il dit bien sûr. Donc
1: c'est ça. Mais bien sûr, mais écoutez bien tout ce qu'on vous balance. Écoutez, recevez bien, oui. Travaillez. Vas-y avec ton courrier. Comme de toute manière, t'en as rien à foutre.
0: Non, je voulais juste dire que le nouveau mag est arrivé.
1: Mais alors, j'en ai rien à foutre.

0: Tu dégages avec ta merde.
1: Mais attends Gérard, ça va.
0: Tu la mets ailleurs ton truc.
2: Mais laisse les gens travailler, Gégé, c'est incroyable. Mais
0: attends, si t'es pas content toi, c'est le même prix.
2: Laisse les gens travailler, Gérard,
3: c'est ce qu'il aime Gérard.
1: Hein?
2: Laisse Cyril travailler.
1: C'est ce qu'il aime Gérard.
3: C'est ce qu'il aime.
2: Un coton-tige dans son cul.
3: Voilà.
0: Continue avec ça et vous allez voir comment que les débats vont se passer ce soir. Oh là là. Bon, faites gaffe parce que le premier, il y en a 12. Le deuxième, il y en a 10. Et en tout, ça fait 22 questions.
1: Ouais.
0: Mais attention, c'est pas dit. C'est pas dit. C'est qui c'est qui fait la pro?
1: Bah, c'est Olivier.
0: Ouais, qui s'amuse pas à mettre le truc de...
2: Coton-tige dans son cul.
0: Voilà, bah dans ce cas-là, j'entends une fois ça, je pose le casque, je prends ma mallette et je me casse.
2: Tu sais ce qu'il aime bien, mettre un coton-tige dans son cul.
1: Non mais tu vas pas t'en aller, mais tu le fais exprès, espèce d'idiot. Si tu dis aux gens de pas le faire, ils vont le faire. C'est comme quand tu dis à ta copine.
0: Non,
1: c'est comme quand tu donnes le numéro de téléphone de ton portable à des filles, soi-disant que c'est des filles, elles le donnent à tout le monde.
0: Je vais vérifier.
1: Dans le bahut, tout le monde le sait. Alors, on a la DAT, c'est bon, on peut. Sur la tranche 1, là. Ah, d'accord, ok. On va donc vérifier un Goldorak.
2: Ouais, l'épreuve réelle, vas-y,
1: Que Gérard nous a, on l'a bien appelé tout à l'heure.
2: C'est
1: donc,
2: clair.
1: Ça s'est passé tout à l'heure, à 10h30. Mets ton casque, écoute.
4: On Gérard sur son portable. Personne.
1: Écoute,
4: on le donnera à personne. Je tiens quand même à préciser et à rassurer Gérard. Attention.
1: Allô, Géré.
5: Allô.
1: Ouais, Gérard, Max.
5: Allô.
1: Ouais, c'est Max à l'appareil.
5: Allô.
1: Ouais, ça va. Allô, Gérard.
6: Il entend rien.
1: Gérard.
5: Allô.
1: Ouais, Gérard, tu m'entends?
6: C'est pas toi?
1: Est-ce que tu m'entends? Oh là là! Écoutez, écoutez.
4: Oh là là là là, il est en train de se le mettre dans le cul comme un coton-tige.
1: Bon, on raccroche, on recommence. Bon, on a fait ça en direct à 10h30 du soir pour avoir Françoise qui voulait te parler. Est-ce qu'on peut rembobiner, rediffuser? Il reconnaît même pas sa voix, espèce d'abruti. T'es vraiment un abruti. Regardez, la honte, il a honte. On rebobine là, donc on redit un hors-nu, c'est en Belgique, au punch, mais dans les médias. Non, laisse tout ça. Donc essaie
7: ouais, d'accord.
1: Ne sois pas trop agressif avec Gégé parce qu'il y est peut-être pour rien. Hein.
7: Non, mais je veux avoir. De toute façon, moi, je t'envoie la photocopie.
1: Hein, d'accord, ok. Attention, on essaie d'appeler Gérard sur son portable. Personne n'aura le numéro, hein, on le donnera à personne. Hein, je tiens quand même à préciser et à rassurer Gérard. Attention.
5: Oh.
1: Allô, Géré.
5: Allô.
1: Ouais, Gérard, Max.
5: Allô.
1: Ouais, c'est oh, Max, tu reconnais pas ta voix. La honte. Ah, la honte. Non, la honte, Gérard, c'est bon. Allez, hop, t'as la honte, Gérard, t'as la honte.
2: Des excuses.
1: Non, mais Gérard, il a honte, là.
2: Des excuses,
1: il est en train de se vexer, là, le Gérard.
3: Attends, fais-le en direct.
1: Bon, qu'il est con, alors. Putain, il croit que c'est pas lui, mais c'est grave, mais il est débile.
2: Oh là là là.
1: Ah, mais c'est vraiment. Eh, Gérard.
8: De votre correspondant est inaccessible.
1: Voilà,
8: le numéro. Il sera appelé ultérieurement.
1: Ah, la honte, en plus, il l'a éteint. Ah bah attends, on vient de vérifier. Ah ouais, on a les preuves. On vient
3: d'avancer.
1: Allez, on recommence. Bien sûr, c'était... Gérard, c'était toi, t'étais où à 10h30? T'étais chez toi, ça ne marchait pas.
0: Non.
1: Bah oui, je
0: là,
1: sais bien.
0: Il a pas sonné.
1: Bien sûr qu'il a sonné, Gérard, t'es un menteur.
0: Je te dis que non. Et là, il passera pas.
7: Alors,
1: Allô. Vas-y, parle. Vas-y, passe à l'antenne. Passe à l'antenne. Vas-y, parle.
5: Allô.
1: Bah attends, c'est pas le même. Bien sûr, c'est la même voix.
0: Donc à 10h30, tu m'avais pas sûrement pas.
1: Si, c'est toi, c'est la même voix.
0: Non.
1: Allez, Gérard, allez. Tais-toi, Gérard. Ne dis que des conneries. Donc, Gérard était bien, on l'a appelé tout à l'heure à 10h30. Et bien entendu, une fois de plus, quand il y a eu Françoise, il a eu les boules et il voulait pas lui parler. Donc, apparemment, c'est bel et bien toi qui l'a envoyé cette lettre. Eh ben, c'est du propre, Gérard. Je pense que ça va continuer. Goldorak?
2: Ouais, bah, il faut des excuses, hein, je crois. C'est
1: bah,
2: clair.
1: Ouais, je crois qu'il faut des excuses.
2: GG, des excuses.
1: Et ben voilà, Gérard est vexé, donc apparemment il a été démasqué une fois de plus. Et je savais pas que tu savais taper à la machine. Donc t'as tapé apparemment, donc François, c'est possible que ça soit lui qui t'a envoyé ça. Goldorak.
2: Ouais.
1: Alors,
2: j'ai plein de choses à vous dire. Bon, déjà merci pour les deux soirées de la semaine dernière. J'ai pu voir le mutant, c'était pas mal. Ensuite j'ai un petit coup de gueule à passer contre GG. Alors les coups de gueule de Goldorak, parce que la semaine dernière il a dit que mes statistiques c'était de la merde. Tu m'écoutes, Gérard?
1: Ouais, il t'écoute, ouais.
2: Ouais, alors je tenais quand même à lui dire que je passais entre 4 et 5, voire 6 heures par semaine à faire ces putains de statistiques.
1: Ouais, quand même.
2: Donc il allait quand même se calmer. Et à la limite, il pourrait même moi aussi me faire des excuses.
1: Oui, à part la même occasion, oui.
2: GG.
1: Non, là, il fait

0: gueule, là. Il est vexé. Il a vu qu'il avait reconnu sa voix. Il s'est vexé.
1: Bon, ben, on va en profiter. Alors, je sais pas si tu te souviens des GG Fantasmes. Tu te souviens le petit catalogue des fantasmes déguisés de Gérard?
0: Oui, exact. D'ailleurs, il faudrait que Olivier, un de ces quatre, nous monte tout ce que t'as pu faire en studio pour qu'on puisse les diffuser, ouais.
1: Ouais. Et ben, je viens de recevoir le volume 2.
0: Ah.
1: Donc on va en profiter que GG boude pour pouvoir...
0: C'est dommage parce qu'il est vexé en ce moment. Je sais pas ce qu'il a. Il s'est vexé avec le fait qu'on ait reconnu sa voix. Vas-y.
1: Mais il avait qu'à pas s'acheter un portable.
0: Bah oui, c'est clair.
1: Alors donc, c'est toujours pareil. Une petite notice et puis le petit catalogue. Alors, après le succès du volume 1, Tantous Production...
0: Ah, attends, le portable sonne, excuse-moi. Ah, il enlève la carte, là. D'accord, ok. Donc, même les auditeurs... C'est bien, c'est que il donne son numéro de téléphone à des nanas. Ça se trouve, des nanas essayent de l'appeler. Et bien entendu, maintenant, ça sonne occupé. Alors, on...
1: Abruti.
0: Quoi? Tu sais ce qu'il dit, l'abruti?
1: Ah, ben voilà, tu m'écoutes, GG?
0: Vas-y, on t'écoute.
1: Après le succès du volume 1, Tantous Productions vous propose de découvrir le catalogue des GG Fantasmes 2. Nous vous rappelons que vous pouvez louer les services de Gérard de Suresne afin d'assouvir tous les fantasmes, même les plus crades. Donc je rappelle, urologie, scato, zoophilie, gangbang, gérontophilie et nécrophilie. Les prestations sont toujours composées d'un lot de base auquel s'ajoutent diverses options. Attention, à nouveau, Tantous Productions tient à informer son aimable clientèle qu'elle loue les services de Gérard de Suresne à ses risques et périls. En effet, Tantous Productions décline toute responsabilité en ce qui concerne l'hygiène de Gérard de Suresne, ainsi que sa propreté, son odeur, son haleine et ses cheveux gras, et n'assume en aucun cas les éventuelles complications médicales que peuvent causer des relations sexuelles avec ce dernier. À noter que Tantous Productions ne rembourse pas les frais de nettoyage des tapis et des moquettes tachés par les rejets d'urine et d'excréments de Gérard de Suresne et ses monstrueuses giclées de sperme.
0: D'accord, bah ça c'est pas mal ça, Goldo.
1: GG, donc je te fais la petite liste.
0: Ah, GG est sorti du studio, voilà.
1: D'accord, c'est... mais je vais en profiter alors.
0: Sauf que GG, lui, a le droit d'appeler les gens à 5h du matin, de les réveiller et tout ça, de les emmerder et tout ça, et dès qu'on le taquine un peu et qu'il a le droit de répondre, en plus que pas Coco, il a le droit de répondre, s'il
1: non,
0: est là, il s'en va.
1: Il se défile, c'est comme pour tout, comme avec Françoise, il se défile tout le temps.
0: Bah là, oui, attends, ce soir, là, quand même, nous dire qu'on l'a pas appelé sur le portable, quand même, le mec, il décroche quand même balèze.
1: Non, mais GG, il y a 13 millions de témoins qui ont écouté la radio et 25 millions qui ont regardé la télé.
0: Ouais, c'est clair. Alors,
1: c'est clair.
0: La suite.
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0: D'accord.
1: 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Alors attention, ça va cogner. 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
0: Ah, voilà. Pas mal. Bien joué Goldorak, c'est bien. Bravo, bravo, ouais, on peut applaudir. Bravo, bien, bon travail encore une fois.
1: J'espère que GG m'a entendu. Hein.
0: Bah écoute, je ne sais pas, il est dans les couloirs en train de. Il est avec apparemment.
2: Il est avec moi.
0: Il est avec toi. Ah, il est devant la porte et alors.
2: Non, il est en régie.
0: Et qu'est-ce qu'il fait là?
2: Bah, il est en train d'écouter ce que vous dites sur lui.
1: Bah, les commentaires,
0: Gérard. Moi, je n'ai rien dit. Hein. T'as des commentaires, Gérard, ou pas?
2: Non. Bah, parle, viens, GG.
1: Et Max, quand est-ce que tu m'arranges le coup pour que je puisse lui caler mon fulgur au point dans le derrière?
0: Ah, bah, bientôt une rencontre de Goldorak. Hein. D'ailleurs, hey, Gérard, est-ce qu'on peut mettre le casque sur les oreilles?
2: Ouais, je lui mets.
0: J'ai un truc à lui faire écouter.
3: Ouais.
0: Allô? Gérard?
2: Il arrive.
0: Mais qu'est-ce qu'il fout? Mais qui se manie? Il est trop lent, lui, on dirait un gogol.
1: C'est un gogol.
0: Ça y est?
3: Ouais.
0: Alors?
2: Ah là, Gérard!
0: Oh là là là là là là là, c'est vraiment un abruti ce mec. Il est là?
4: Quoi? Qu'est-ce qu'il y a?
0: Écoute ça, t'écoutes bien là?
4: Vas-y.
3: Ouais, salut Gérard, c'est Arnette, je te dis à toi. Ouais, salut Gérard, c'est Tony, donc ce soir je serai dans le débat, il faut que tu me trouves où je suis. Et puis je voudrais dire quelque chose.
5: Non.
0: Il a enlevé le casque. Bon. Alors?
4: Non, mais de manière, s'ils y sont, je fais pas les débats.
3: Salut Gérard, c'est Arnette, je te dis à toi.
4: Ah ben c'est ça, on verra.
0: Arnette et Tony qui sont passés aujourd'hui pour venir te voir. Hein.
4: Ouais, ben, c'est bien.
0: D'accord, si c'est bien, tant mieux, alors si ça te fait plaisir. Merci Goldo.
1: Attends deux secondes.
0: Oui,
1: vite. Juste donc pour les petites statistiques vite fait. J'ai fait un total parce qu'en fait ça fait 2 mois et demi que je fais des petits relevés sur les débats de Gérard. Donc ça fait 10 débats pile poil, enfin 20 débats en tout. Et il a quand même balancé depuis 20 débats, j'ai fait un total 2247 insultes.
0: Oh là là là là là là.
1: Donc quand même grosse performance Gérard, bravo, 2247 insultes en 2 mois et demi.
0: Balèze. Non, très fort, hein, ouais.
1: Voilà.
6: Je voulais juste rajouter et dire merci à Gérard pour la guirlande. Elle est cassée.
0: C'est pas vrai.
1: Bravo, GG.
0: C'est vrai, il l'a cassée, sérieux ou pas? Pourquoi?
6: Bah, écoute, elle fonctionne plus.
0: Mais comment ça se fait?
6: D'habitude, elle fait de la lumière.
0: D'accord, ok, très bien. On fait pas plus longtemps avec Lali, sinon on va s'endormir. Merci beaucoup, l'alligator. Donc, dis le somnifère.
2: Non, mais ça me déçoit.
0: Ah, bah voilà, non, mais attends,
2: je suis énervé.
0: Oh là là,
7: dis donc. Je préfère te voir comme ça, Lali.
0: Ça fait plaisir, sans déconner. C'est vrai que c'est endormi. Voilà, parle comme ça. Alors donc, qu'est-ce qui se passe, Cyril? Qu'est-ce qui se passe?
1: Allez, Cyril, vas-y.
6: Bah, c'est une journée de boulot, de recherche pour avoir un arbre de Noël. Et Gérard, il est avec ses grosses pattes et il détruit tout.
0: Voilà, Gérard, t'as quelque chose à dire?
2: Ah, mais il est barré déjà.
0: Ah, déjà, d'accord, ok, très bien. Merci Goldo.
1: Salut Francky.
0: Ciao, tu quittes pas, je te repasse le standard. Arnaud, pour terminer, 21 ans de Vienne. Que de Vienne, les valses de Vienne. Ça va Arnaud?
1: Ça va.
0: Bon, très bien. François Fellman qui nous manque beaucoup d'ailleurs dans la programmation de Fun Radio, mais qui devrait pas tarder à refaire son apparition.
2: Il m'a appelé cet après-midi, il va bien.
0: Et il paraît qu'il va faire son apparition dans 15 jours, 3 semaines.
1: Ah ouais?
0: Ouais, il paraît qu'il est revenu et tout. Arnaud, qu'est-ce qui t'amène?
1: Eh ben, c'est Gérard, il a fait un remix avec moi.
0: Oui, exact.
1: Sur l'imposteur qui avait eu, qui était venu dans les studios l'autre fois, je m'en rappelle plus quel jour c'était.
0: Je m'en souviens plus non plus. Et alors donc, tu veux nous le faire écouter?
1: Eh ben, pourquoi pas.
0: Alors on y va, c'est parti Arnaud, avec un sans fil, essaie de bien le caler avec ta fréquence, là, avec ta basse, sinon il va y avoir des interférences. On y va. C'est parti. 3, 4.
8: Comme par hasard, de toute manière tu t'appelles pas Gérard. Toi qui es avec moi dans le studio, t'es qui? Donc moi je suis ton vrai Gérard.
9: Ouais,
8: donc on
9: t'a reconnu.

0: c'est un imposteur. Pour l'instant, t'habites pas sur Rennes, d'accord, toi?
1: Tu vas voir demain, toi, si j'habite pas sur Rennes.
0: T'habites où, à Suresnes? Tu connais l'école sur Massé?
1: Ouais.
0: Comme par hasard. Et t'appelles du côté de l'avenue Georges Pompidou?
1: Non.
0: Alors t'es pas le vrai, t'es pas le bon sieur, t'es pas celui qui...
1: Ouais, c'est ça, ouais, c'est ça, ouais. Arrête le ricard un peu, là.
0: C'est bon.
1: Hein?
0: C'est un faux.
1: De quoi?
2: C'est peut-être pas le vrai Gérard. C'est peut-être que le mec qu'on a au bout du fil, c'est peut-être le vrai Gérard. J'avais un doute. Heureusement, on a failli faire le con.
1: Bah ouais.
0: Dans ce cas-là, si tu veux jouer comme ça, tu le rendis carrément ce soir. Je dis, tu le prends, il fait ses débats.
2: Ouais, alors toi qui es avec moi dans le studio, t'es qui?
0: Non, attends, je suis le vrai, d'accord. Là, c'est un imposteur.
3: Bien Arnaud, bien. Tu fais comment là sur ordinateur?
4: Ouais sur ordinateur.
3: Ah bah
4: ouais.
3: Tu te débrouilles bien alors hein.
4: Ah ouais.
3: Tu m'amènes tout ça, tu peux mettre ça sur quoi? Sur un support?
4: Bah, j'ai déjà envoyé une cassette.
3: Ah mais sur cassette je peux pas rediffuser, mais après il faut sur mini disque ou sur CD ou sur DAT, je te renvoie après si tu veux, c'est pas un problème.
4: Ah mais ouais, je vais peut-être essayer, mais ouais.
3: D'accord.
4: Je promets rien. Hein.
3: Bah, si t'en as la possibilité, ça me ferait plaisir. D'ailleurs, si vous avez des remixes, même sur Amédée, sur François, sur Alain, sur Gérard, sur tout le monde, hein, n'hésitez pas, sur les débats de Gérard, n'importe quoi, ce que vous avez envie, vous nous envoyez tout ça à Fun Radio. On rappelle l'adresse quand même, 143 avenue Charles de Gaulle, 92 521, Neuilly-sur-Seine, Cedex. C'est d'ailleurs à cette même adresse que vous pouvez nous envoyer des cadeaux pour Noël ou même des cadeaux pour Gaël, qui, on le rappelle, ce soir a fêté ses 23 ans. Demain, on tâchera de faire ça un petit peu plus proprement avec Gérard qui normalement a prévu une bonne quinzaine de poèmes. Et c'est ce que tu m'as dit Philippe hein.
5: Ouais mais je suis d'accord, il confirme.
3: Il est là ou pas? Il est dans le coin là encore?
5: Ouais il est dans le couloir.
3: D'accord, ok, bon. Ah qu'est-ce qu'il dit?
5: Va confirmer, viens confirmer GG. Il y en a combien? 16?
3: Des poèmes ou pas?
5: Il y en a 16.
6: Qu'est-ce que tu dis que j'ai confirmé?
3: Que tu faisais le truc ou pas là? Tu le fais ce soir ou pas?
6: De quoi?
3: Parce qu'on a dit hier.
6: Quoi?
3: Ouais, ça y est, les poèmes.
6: Pour l'instant, j'ai pas confirmé ce que tu viens d'annoncer. Hein.
3: Tu m'as dit que tu faisais un poème sur Gaël et les cotons-tiges.
6: Non.
3: Oh bah, c'est ce qui a marqué, hein.
6: Non, mais l'autre abruti, là, que je vois, là.
3: Ouais.
6: Il ferait mieux de se calmer un peu, lui.
3: D'accord, ok, donc il va se calmer, d'accord. Merci, Arnaud. Arnaud, merci, bonne soirée. Dans un instant, les débats de Gérard qui va s'installer. Est-ce que Gérard peut venir dans les studios afin de s'installer? Dans juste 8 minutes, nous démarrons le premier débat qui portera sur les rats, les bêtes, les machins, les trucs comme celle-là. Donc, des grosses bestioles. Est-ce que Gérard peut faire son apparition? Est-ce qu'il est dans les parages? Est-ce qu'il est là? Est-ce qu'Olivier va pouvoir aussi se pointer pour qu'il puisse faire l'animation avec Gérard?
5: Gérard est parti chercher sa mallette, hein.
3: Ah d'accord, ok, très bien. Il va falloir qu'Olivier se pointe en petit remix. Les poèmes de GG, un autre disque juste derrière. Et on attaque le premier débat de cette nuit qui va être à mon avis très très chaud. Si vous voulez appeler Gérard, il y a Manu qui est là au standard 0870 5000. Et également le 0803 08 5000. Il faut faire exploser ce standard comme chaque nuit le jeudi. Et Minitel 3615, code Fun TV 1.29 la minute. On lira absolument tous vos messages s'ils sont intéressants et directement adressés à Gérard.
7: D'une fois, d'une relax de 3 minutes, les conseils de Gérard et Sandy. Vous avez un problème, n'importe lequel, vous avez des soucis d'ordre médical, les vacances arrivent à grands pas, des gens qui veulent des conseils d'amour, hein, de protection, n'importe quoi. Je pense que Gérard et Sandy, étant donné qu'ils ont quand même pas mal voyagé et qu'en amour, ils ont pas mal bourlingué, au niveau travail également, ils s'y connaissent, dans les soucis, tout ça, vous pouvez les appeler et ils seront là, bien sûr, pour répondre à toutes vos questions au 0803-08-5000. Je vais m'absenter quelques minutes, je vais donc demander ou à Fildar ou à Manu, c'est au choix. Fildar qui va donc réaliser cette émission le temps que je revienne. Sandy et Gérard, je vous souhaite un bon conseil de Gérard et Sandy.
8: Bah, merci. Non, bah, il n'y a pas de jingle, si.
9: Si, je vais t'en mettre un petit.
8: Bon, bah alors.
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9: Vas-y, vas-y, on ne met pas le bed. Hein.
8: Bon, bonsoir à tous. Donc, bienvenue pour ces conseils donc qui n'étaient pas prévus normalement, hein, parce que on a décidé ça avec Max. Il m'a demandé ça donc pour savoir exactement si on pouvait les faire. Donc, on va commencer tout de suite. Tiens, bah, on va prendre Yvonne. Yvonne, bonsoir.
11: Yvonne Sandrine, oui, bonsoir.
8: Oui, bonsoir.
12: Bonsoir.
11: Bonsoir Gérard,
8: donc,
11: bonsoir Sandy.
8: Donc 18 ans de Paris, donc 101.9, on précise quand même pour,
11: voilà,
8: pour les gens qui écoutent.
11: Uh-huh.
8: Alors, tu veux organiser une fête
11: pour mon anniversaire.
8: Ouais.
11: Parce que j'ai pas encore 18 ans, je vais avoir 18 ans samedi dans 10 jours.
8: Mm-hmm.
11: Et je voudrais faire quelque chose de spécial, parce que moi c'est 18 ans. Et je voulais vous demander justement des conseils.
8: Et t'as combien de personnes à peu près que t'as prévu, hein?
11: Alors il y a Daft Punk.
8: Non, mais
11: elle,
8: hein? Non, les gens de ton entourage sont cités les noms.
11: Ah, on est 35.
8: 35 personnes, et tu fais ça chez toi?
11: Non, justement, je voudrais parce que chez moi c'est un peu petit, alors je sais pas trop en fait.
12: Bah déjà, moi je pense qu'il faut que tu essaies de te renseigner au niveau de la mairie si tu peux louer une salle, tu sais, genre salle des fêtes ou quelque chose comme ça.
11: Uh-huh.
12: Et que tu essaies de savoir si tu peux amener 30 personnes, parce que là...
11: 35.
12: Ouais, 35 personnes. Si tu veux faire ça chez toi, à mon avis, ça paraît un peu petit.
11: Uh-huh.
12: Mais tu peux te renseigner auprès de la mairie, essayer de voir, et puis ils te donneront des adresses, tout ça. Et puis bon, ce qu'il faut savoir, c'est qu'il faut que tu loues la salle.
11: Ouais.
12: Donc ils te diront si tu veux louer ça pour la journée ou au mois.
11: Bah, je savais pas.
8: Non, c'est pour la journée déjà. Commence. C'est pour la, pas pour un mois. Hein. Elle va pas fêter ses 18 ans pendant un mois. Hein.
11: Non.
8: Si t'as qui c'est qu'il y a derrière toi?
11: Bah, mon chat.
12: Ah, il y a quelque chose
8: ça
12: qui
8: commence.
11: Ah non, c'est pas moi, c'est mon chat.
8: Non,
12: monde là, ça vient, je crois que ça vient de chez toi, non?
11: Non, pas du tout.
8: Non, bon, c'est pas grave. Donc ouais, t'essayes de te renseigner. Déjà, tu disposes de combien?
11: J'ai
8: 700
11: francs.
8: Oh là,
12: 700 francs, ça fait un peu court pour 35 personnes. Là, je crois que ça...
9: Attends, il faut aller chez Lidl, hein, parce que...
11: Hein?
9: Attends, aller chez Lidl, va pas chez Carrefour. Hein.
11: Ouais, bah déjà. Mais je voudrais trouver quelque chose de pas cher et potable.
8: Bon, c'est pour quand? C'est pour la semaine prochaine?
11: Bah oui, je
8: n'y vais
11: pas.
8: Et t'appelles maintenant pour la semaine prochaine?
11: Bah ouais, parce que j'arrête pas de chercher, puis je devais faire un truc, et puis en fait, ça vient de s'annuler, et là, je me retrouve un peu les deux pieds dans le caca, parce qu'il faut que je me débrouille pour trouver quelque chose vite fait, quoi.
12: Mais sinon, au point de vue nourriture, t'as prévu quoi?
11: Bah, je sais pas, des œufs durs, des frites, enfin plein de choses.
12: Ouais, parce que dans ce temps-là, il faut, avec ce temps, il faut quand même prévoir des trucs frais quand même.
11: Ouais.
8: Mais surtout pas trop de boissons alcoolisées, parce que si c'est des jeunes de ton âge, et puis qu'il y en a qui reconduisent, c'est...
12: Ah, qu'est-ce
8: qui se passe? Sandrine, Yvonne?
11: Oui?
8: Tu arrêtes de jouer avec ton téléphone?
11: Oui, attends, excuse-moi.
8: Non, mais tu as hâte de jouer avec ton téléphone ou sinon je te dis au revoir tout de suite.
9: Ah, ça peut lui arriver de faire une fausse manip.
12: Non, mais ce qu'elle peut prévoir, elle peut quand même prévoir des petits alcools s'il y en a qui
9: veulent boire. Non, mais pour 700 francs, il faudra essayer de lui donner un petit...
8: Sandrine.
11: Oui.
8: Tu as hâte de jouer avec ton téléphone que je t'ai dit ou sinon on prend...
11: Je sais pas ce qui s'est passé.
8: Bon, bah alors tu reprends.
9: C'est bon,
11: non.
12: Non, mais c'est bien, pour 700 francs, tu peux prendre, comme t'as dit, des chips, tu vois, tu fais des œufs durs, des trucs comme ça, quoi. Pas des trucs difficiles à faire.
9: Qu'est-ce qu'elle prend en boisson, des marques Lidl?
8: Non, des trucs pas chers, parce que...
12: Ouais, des trucs pas chers.
8: Est-ce que t'auras quelqu'un derrière pour t'aider à payer?
9: Quelle marque?
11: Bah moi j'ai 700 francs.
12: Ah, faut pas citer de marque. Hein.
8: Non,
11: t'as pas des marques d'alcool pas chères, Gérard?
8: Non.
9: Tu te connais, toi, pourtant?
8: Non.
12: C'est vrai que tu t'y connais, hein.
8: Ouais, non, mais même, je citerai pas de marque.
11: La Jaja, par exemple, une Jaja pas chère.
8: Non, j'en connais
9: étoiles,
8: pas.
9: Là, c'est combien? C'est 10 balles le litre, non?
8: J'en connais pas, donc...
12: Sinon, tu peux prendre les shampoings si tu veux. Hein.
8: Ouais.
11: Enfin bon, mais t'as des gamins, hein.
12: Ouais, il n'y a pas d'alcool dedans, donc ça va.
8: Bah ouais, mais...
12: Au moins, t'as pas de soucis comme ça.
11: Hein. Ah non, mais attends, 18 ans, je vais me biturer la tronche, hein.
8: Ouais, mais ça...
12: Mais
8: ça...
12: Tu verras, c'est bon, ça, la pomme, hein.
8: Elle veut se saouler, alors.
12: Non, mais si tu préfères, ou si tu veux prendre des boissons alcoolisées, ou même de autres boissons, hein, ça dépend ce que tu veux.
8: T'as du...
11: Quoi, Gérard, tu me conseilles quoi en boissons alcoolisées?
8: T'as du champagne qui est pas trop cher.
11: Gérard, j'ai 700 francs, hein.
8: Bah oui, mais attends, 700 francs, je te demande, est-ce que tu as quelqu'un d'autre derrière qui serait prêt à t'épauler?
11: Oui, mes parents me donnent 700 francs.
12: Et sinon, t'auras pas des amis? Comme c'est ton anniversaire, tu vas sûrement avoir des cadeaux ou même un peu d'argent, non?
11: Ouais, mais ce sera après, donc il faut que j'avance.
12: Ah ouais, d'accord. Ouais,
9: mais... Non, mais tu demandes des bouteilles à ton anniversaire.
11: Ouais, enfin, je vais pas inviter les gens, leur demander de venir les mains pleines, quoi.
12: Non, ou sinon tu fais comme ça, tu prends des trucs qui sont pas trop chers. Uh-huh. Suivant ton budget de 700 francs, tu peux prendre des choses pas chères, quoi. Uh-huh. Et en fonction de ce que t'as.
11: Pour pas me faire chier à louer une salle, tout ça, je pourrais pas les inviter au resto ou...
6: Bon, attends, ouais. 35 personnes dans un resto, je vais te dire une chose, que tu t'en tireras jamais pour 700 francs.
11: Ouais, ça fait 20 balles par personne, je fais un quick.
6: Ah bah là, si tu veux aller dans un quick, c'est...
12: Ou sinon, pourquoi tu fêtes pas ton anniversaire en plein air?
6: Ouais.
12: En plein air. Tu vois, tu vas dans un parc ou quelque chose, t'invites des gens, et puis tu leur dis, voilà, on va essayer de faire quelque chose, quoi.
11: Enfin, à Paris, il n'y a pas beaucoup de parcs où tu peux aller à 35...
12: Aussi, il y a quand même des parcs qui sont quand même assez grands, ils sont assez espacés et tout. Hein.
11: Versailles, tout ça.
12: Bah, non, je sais non, pas, non, non. Moi, je connais que les parcs.
6: Mais attends, t'es de quel côté dans Paris? Paris même ou la banlieue?
11: 18.
6: Ouais, Paris 18. Ouais, ben bah, si, t'as quand même des parcs hein, vers le 18e.
11: Ouais.
6: C'est quoi? T'as les buts Chaumont, je crois.
11: Mm-hmm.
6: Donc tu vas... Non, mais essaye de voir si t'as pas d'autres personnes qui pourraient t'aider, parce que là, avec 700 francs... Pardon, avec 700 points, de toute manière...
9: Ricard, c'est du Ricard.
11: C'est du rot, hein.
9: Non, mais c'est des renvois de Ricard.
6: Non, mais je te dis tout de suite que là, pour 700 points, t'auras du mal à organiser ton
12: anniversaire. Bah si, elle prend des trucs pas chers, et puis elle verra selon son budget. Moi, ouais, je pense, hein.
6: Faut qu'elle se dépêche, parce qu'il lui reste moins d'une semaine pour trouver...
12: À moins que les invités, ils mangent beaucoup, et puis que c'est des gros mangeurs et tout. Hein,
11: ah bah c'est... oui, c'est des grosses bouffes. Hein.
9: Tu vas pas.
12: Ah non, moi j'y vais pas, non. J'ai prévu autre chose.
11: Parce que je vous avais compté, moi, dans les 35.
6: Ben ouais, c'est ça, tu sais même pas où qu'on est.
11: Attends, c'était une surprise, je voulais vous inviter en direct.
6: Ouais, bah non, bah nous non, parce que ça...
12: Mais c'est quelle date exactement?
6: C'est la semaine prochaine.
12: Mais quelle date la semaine prochaine?
9: Vous êtes où, vous?
11: Le samedi 20.
9: Vous êtes à Cannes, non?
12: Ah, en plus, tu fais ça à Cannes?
6: Ah ouais, en plus, je suis à Cannes.
11: Ah ouais?
9: Avec une canne, ouais. T'es avec ta canne, surtout.
6: Je suis à Cannes la semaine prochaine.
9: Non, mais le conseil qu'on peut lui donner, c'est peut-être qu'elle vole la bouffe.
6: Non,
12: je crois pas, non, parce que s'il y a les vigiles, là, ça craint. Hein.
9: Ouais, mais non, elle les assomme.
6: Non, mais dans ces cas-là, t'essayes de voir pour trouver des trucs...
9: Devant ton micro, Gérard, parce que...
6: T'essayes de voir pour trouver des trucs pas trop chers.
11: Ouais, mais enfin...
6: Mais ouais, mais de toute manière... Ouais,
12: tu prends des trucs pas chers, hein, tu vas dans les centres commerciaux ou même dans les magasins, tu trouves des chips à 2 francs. Hein.
11: Ouais, enfin, je vais pas leur faire bouffer du caca, quoi.
6: Mais non, mais attends, mais de toute manière...
12: Il y a même des chipsters à 3 francs et quelques, donc tu vois, tu prends plusieurs paquets. Hein. Enfin, pour 700 francs, je pense que ça ira. Hein.
6: Ouais, non, mais attends, pour 700 francs, je vais te dire une chose, c'est pas... pour nourrir 35 personnes, c'est pas évident.
12: Bah,
6: hein.
12: Attends, à moins que ce soit des gros mangeurs, comme j'ai dit tout à l'heure.
6: Ah ouais, mais c'est des gros mangeurs, justement.
11: Il y a une équipe de rugbyman, déjà.
6: Ouais, d'accord.
11: Et puis là, ouais, ça mange bien le rugbyman. Et puis, ouais, après, il y a des copains.
6: Mm-hmm.
12: Et il y a des membres de ta famille ou...
11: Non.
6: Ah, donc, tu fais ça entre amis?
11: Voilà, entre amis, ouais.
6: Ah, d'accord.
11: Et je fais ça le dimanche avec mes grands-parents, ma maman, mon papa.
6: Mm-hmm. Non, mais essaye de voir si tu peux voir des gens qui peuvent essayer de t'avoir quelque chose. Qui passent une peu...
12: Ou tu fais une collecte?
6: Un genre de
12: collecte où tu essaies de récolter un petit peu d'argent, un petit peu plus, et puis ouais. Tu essaies de voir si peuvent te donner un petit peu plus que 700 francs quand même.
11: Tu pourrais faire payer l'entrée, je sais pas, 50 balles l'entrée, et puis...
12: Si tu fais ça, ils vont pas venir.
6: Là, tu dis que tu fais payer ta place, là, laisse tomber, tu te retrouves toute seule pour ça.
11: Je
6: vais
11: pas compter sur vous, alors.
6: Ah non.
11: J'adore la
12: semaine.
11: J'adore ça.
6: Bon, enfin, ah ben ça, c'est dommage que t'es pas tout à fait majeur, parce que sinon t'aurais dû le dire plus tôt. Hein,
9: elle est pas majeure.
6: Non, elle a 17 ans et demi.
11: Pour l'instant, je mets
12: la gaffe.
6: Hein. Donc voilà. Voilà, Sandrine, ce que je pouvais te dire. Hein. Donc pour l'instant, c'est tout ce qu'on peut te dire, ok?
11: Ok, bon bah c'était un conseil nul à chier. Merci beaucoup.
12: Ah mais on t'a dit ce qu'on pouvait, hein.
6: Attends.
11: Oui, justement, c'est pour ça.
12: On a essayé de t'aider du mieux. Hein.
11: Ok.
6: Bon allez, ciao, bonne bourre. Manu.
13: Ah oui.
6: Manu.
13: Oui.
6: Je te signale que il y en a un des deux là qui va planter.
13: Ah bon?
6: Là, je pense que tu m'as fait une connerie. Boudin noir.
14: Et bonsoir Gérard, bonsoir tout le monde.
6: Ouais, ben bonsoir Tony. Tony.
14: Bonsoir.
6: Ouais, merci Tony.
14: J'ai changé.
6: Ouais, ta fréquence.
14: Non, moi fréquence, moi j'écoute pas sur la radio, j'écoute sur la CB et je t'emmerde.
6: Alors tu m'emmerdes, ok. Alors dégage Boudin blanc. Allez hop, voilà.
9: Je suis
6: Boudin blanc, terminé.
9: Hop, tu le vires.
6: Bon, ça commence. Déjà, il commence.

0: Est-ce qu'on peut avoir les âges d'abord? Pierre, tu as quel âge?
1: 28.
0: D'accord. Comment elle s'appelle? Adélaïde.
2: Adélaïne.
3: Adeline.
0: Adeline.
2: Adeline.
0: Adeline, quel âge as-tu?
4: 18 ans.
0: 18 ans, très bien. Qui est
2: marié?
4: Bonsoir, 20 ans.
2: Mathieu.
5: Salut Gégé, salut Max, 18 ans.
2: Salut. Benoît.
6: Salut Gégé, 23 ans.
0: Non, moi je peux de la gueule, moi peut-être.
6: Bon, Max, c'est pas grave quoi.
0: D'accord.
6: Je sais pas trop le dire, mais bon.
2: Ouais, non, mais non, c'est bien,
6: non,
2: c'est bon.
6: Non, mais
2: ouais.
6: En force de côtoyer Gérard, c'est
2: ouais,
6: clair,
2: non, mais,
6: c'est
2: non, mais...
6: que c'est de la gueule, hein.
2: Non, non, mais c'est.
7: Quand même.
2: Oh,
4: c'est ça.
2: Oh. Hey, Benoît, si ça te plaît pas, mon lascar.
6: Non, mais
2: hein.
6: Je rigole, Gérard, tu sais très bien que je t'aime.
2: Ouais, bah moi je t'aime pas, d'accord.
6: On t'aime tous, tu le sais.
2: Maïva, s'il vous plaît, on se calme.
4: Oui, 19 ans, bonsoir.
2: Bonsoir.
6: Bonsoir.
2: Alors, donc, on fait un débat sur les fantasmes.
4: Ouais.
2: Alors, quel est votre fantasme préféré? On va demander, ben allez-y.
0: Excuse-moi, il y a combien de personnes dans le débat là? Ils sont combien?
2: 1, 2, 3, 4, 5, 6.
0: Ah, ben, d'accord.
2: On a 6 personnes, donc si vous voulez répondre.
6: Bah, Benoît.
2: Ouais.
6: Bah, moi je trouve que c'est dans l'eau que c'est le plus agréable, quoi.
2: Dans quel sens?
6: Bah, dans le sens où, mon fantasme, c'est de faire ça dans l'eau. Dans la mer, dans l'océan, c'est super, quoi.
2: Même dans une piscine.
6: Ouais,
2: dans une piscine,
6: ouais,
2: bon, sous une douche,
6: là,
2: dans une baignoire.
6: Ouais, mais ça c'est trop commun ça. Tu vois, un océan c'est un peu différent quoi. La piscine c'est beaucoup plus dur parce que t'as toujours trop de monde. Mais moi l'océan ça me plaît bien quoi.
4: Avec les petites sangsues.
7: Parce que le chlore ça irrite les boules.
2: Qui dit ça?
7: Pierre. Bah, le chlore c'est pas bon pour le zizi pareil.
6: Bah ouais, c'est pour ça que je prends pas la piscine quoi.
2: Ah, d'accord. Sinon,
7: le gros sel, c'est mieux, c'est vrai.
6: Voilà, le gros sel est beaucoup mieux, ouais.
2: Bah, Adeline, Marie ou Maïva ou...
4: Ouais, Maïva.
2: Ouais.
4: Moi, ce serait de mettre de la crème qu'il y a dans les bueno sur le corps de mon mec et de le lécher.
2: De quoi? De la crème qu'il y a sur...
4: Qu'il y a dans les bueno. Kinder Bueno.
2: Les Kinder Bueno.
6: Moi, je préfère la confiture Bonne Maman, hein, c'est plus sympa.
5: Ouais, Nutella.
4: Non, c'est pas bon, Nutella.
6: Non, la confiture Bonne Maman, la cerise, c'est pas
2: du... Ouais, mais attends, mais Kinder Bueno, c'est déjà tout enveloppé.
4: Mais non, mais à l'intérieur, il y a une crème de vachement bonne.
2: Ah, ouais, d'accord.
6: On enlève le papier, Gérard.
2: Ouais, ouais, non, mais je vois, c'est comme si que... Non, mais c'est comme si que la nana prenait du chocolat puis qu'elle mette sur le gland d'une nana, du mec.
6: Ouais, mais enfin, des fois, c'est hyper...
4: Mais non, parce que la crème a un autre goût.
2: Ah ouais, mais avec du chocolat ou de la vanille, ça doit pas être mauvais.
6: Moi, mon fantasme, c'est chiant de Kinder Bueno parce que c'est en barre.
7: C'est Pierre.
2: Oui.
7: Moi, mon fantasme, Gégé, ce serait de fourrer ma copine avec de la béchamel.
2: Oh, le crâne.
6: C'est très très bon ça.
2: Oui, mais pourquoi pas, mais pourquoi pas avec de la mayonnaise ou de la moutarde?
6: Ah, la béchamel, d'accord, oui.
2: Ouais, mais de la moutarde, la moutarde de Dijon.
7: Alors ça pique après, j'ai les lèvres gercées.
6: Non, la mayonnaise, ketchup. La mayonnaise, mais si tu vois, les femmes ont déjà des œufs un peu. Donc, avec de la mayonnaise...
7: C'est pas des œufs, c'est des ovaires, on le fait pas.
2: Ouais, d'accord.
7: Je connais l'anatomie de la femme.
2: Hein. Hey, Marie. Oui. Marie, tu réponds, s'il te plaît?
4: Oui, et ben moi mon fantasme, ce serait d'enduire mon mec avec de la crème de cacahuète.
0: Ton fantasme, ce serait pas d'avoir... Ton vrai fantasme, Marie, ce serait pas, par exemple, d'avoir une véritable relation sexuelle, enfin.
6: Ouais, parce que la simulation tout à l'heure, c'était zéro.
4: Max,
0: oui.
4: Qu'est-ce que t'as dit? J'ai pas compris.
2: Non, mais c'est...
0: Ton fantasme, ça serait pas aujourd'hui d'avoir enfin une relation sexuelle pour la première fois?
4: Mais Max, je t'offre ma virginité à toi seul.
0: D'accord.
2: Voilà, la
6: Il y en a qui ont de la chance, hein, Max. Hein, tu me donneras la recette.
0: Il
6: hein.
0: Y en a qui ont de la chance. J'ai pas encore vu la gueule. J'ai pas encore vu l'engin.
6: Attends de voir.
0: Tu l'as déjà vu, toi, Fildar?
4: Ah, ouais. Comment?
0: Non, je demandais à Fildar si t'avais déjà vu. Il me dit non, je veux surtout pas.
4: Ah, merci Fildar.
2: Je vais vous poser une autre question.
0: Parle de votre combiné, Marie, par contre.
7: Qu'est-ce que tu mets sur Sandy, toi?
2: Ah, mais ça, c'est trop.
0: Quel est ton fantasme, Gérard, toi?
2: Moi, le mieux, c'est avec du chocolat.
6: Du chocolat?
2: Ah, ouais. C'est mieux. C'est...
6: Attends, t'as le caramel, t'as le sucre.
5: Chocolat blanc ou chocolat noir?
2: Non, du chocolat normal.
0: Non, le caca.
6: Ouais,
0: mais non, le caca. C'est quand il a chocolat au bord des lèvres.
6: Et Gérard, t'as du chocolat au lait, du chocolat noir, t'as différents chocolats.
2: Mais non, mais des danettes que t'achètes. Des trucs de danettes là, que t'achètes.
0: Non, Gérard,
6: mais ça dépend, t'as du chocolat au lait.
0: Écoute, normalement,
6: du chocolat blanc.
0: Je pense que danettes, normalement, ils auraient rien dit. Mais là, de savoir que le fantasme de GG, c'est des danettes, à mon avis, danettes, ils vont pas bien le prendre.
6: Ah, et puis, c'est ça, il faut se mettre debout avec Danette, non, Gérard?
2: Mais non, mais nous, on fait. Il n'y a pas besoin d'être debout, on se met couché.
6: Il paraît, hein, moi, je sais pas. Moi,
7: on se met en levrette pour Danette.
2: Voilà. Oui. Oui.
4: Je vois que tu es très épanoui sexuellement maintenant.
2: Ouais, ouais, c'est normal. Hein. Seul, hein.
4: Comment?
2: C'est normal.
4: Pourquoi? Explique-moi.
2: Bah, c'est normal maintenant que j'ai trouvé tous les points faibles de la personne et puis qu'elle a trouvé les miens.
6: T'as
2: donc
6: trouvé
2: c'est
6: la zone G, Gérard?
2: Ah bah attends, pour l'instant, le point G, j'ai pas encore trouvé.
6: La zone G, t'as trouvé?
2: Non, j'ai pas trouvé le point G encore.
6: Bon bah dis donc, bah, c'est quoi ça?
2: Ah bah vous verrez bien.
4: Donc,
6: tu vas pas te réveiller, Gérard, hein, parce que là, je sens qu'il y a encore des choses à découvrir. Hein.
4: Ouais, c'est clair.
2: Non mais attendez, attendez, déjà
6: c'est un peu trop tard, hein.
2: Non mais déjà c'était pas prévu que je vienne. Et puis comme y en a un qui s'est fait passer pour moi, donc automatiquement j'ai été forcé de venir.
6: Ah bah moi je crois que c'était
0: mais
6: toi.
0: Non attends, attends, c'était pas le faux Gérard.
6: Gérard c'était toi.
2: Non
6: c'était
2: non, toi. Non non non.
6: Tu as tout de suite reconnu avec ta petite voix.
2: Non non.
6: Avec tes citations bombins et tout. Ouais.
2: La preuve que le gars qui s'est fait passer pour moi.
0: Ça n'a rien à voir. Ça n'a rien à voir.
2: À quelle heure préférez-vous avoir un fantasme?
6: Alors moi,
7: toute la journée.
6: Benoît, moi
2: ouais.
6: ça serait le matin.
2: Oui, mais pourquoi?
6: À l'arrosé.
2: Pourquoi?
6: Bah parce que c'est là où c'est le plus agréable. Tu sais très bien que les débats sexuels sont le plus développés le matin.
7: Ouais,
6: selon une étude de la
4: BIA.
6: Hein, non mais c'est vrai, c'est vrai.
7: Et tu roules sur l'herbe dans l'arrosé, c'est ça?
6: Voilà, tout à fait. Si
2: non mais de toute manière, il y a pas d'heure pour avoir des fantasmes.
6: Non mais bien sûr.
7: Il y a pas d'heure pour manger du bâton de berger.
6: Selon une étude statistique, ça.
2: Sans citer de nom quand même.
6: Ouais mais Gérard, ça c'est selon une étude statistique de l'INSEE.
2: Ouais mais on s'en fout de
6: ça. Attends, c'est marqué que 85% des personnes.
2: Ouais mais c'est bon, on va pas s'amuser à.
6: Ah bah attends, moi je lis,
2: non, mais
6: je
2: on
6: lis
2: va pas
6: sur l'étude économique hein, de la société hein.
2: Mais non, mais on va pas s'amuser à faire des débats sur des trucs comme ça avec les statistiques.
4: Pas
2: ça, c'est pas de son âge, on s'en fout. Adeline.
1: Ouais.
2: Et toi alors?
1: Ben moi, c'est à partir de 22h.
2: Ouais. Jusqu'à?
6: Ouais, mais attends, t'écoutes plus Max là, c'est énorme.
2: Non mais de toute manière il y a pas besoin on peut mais faire non, on peut faire très bien on peut
6: en fait,
2: très bien
6: ah,
2: avoir
6: oui, elle fait l'amour.
2: On peut très bien avoir
6: elle
2: des fantasmes
6: d'accord
2: on peut très bien
1: on ferait de rencontrer Fildar.
2: Oui mais on peut très bien avoir des fantasmes en écoutant Max.
1: Ouais.
4: Ah bon?
2: Ah bah moi je suis désolé.
6: On a des fantasmes en écoutant Max.
2: Ouais, moi je peux te dire une chose.
6: On a des fantasmes, Gérard, en écoutant Max.
2: Ah oui, je peux te dire une chose que même en regardant la télé, Sandy elle met la main bien placée.
7: Mais t'as sur la télécommande.
6: Dis donc Gérard, quand t'écoutes Max, est-ce que t'as ta kéké de qui bande?
2: Ah bah ça, si ça est avec Sandy, oui.
6: Mais
4: en écoutant Max.
6: Quand t'écoutes la voix de Max.
2: Surtout quand j'entends des cochonnes. Quand j'entends des cochonnes à la radio.
7: Il faut dire que voir le visage de Sandy, c'est un contraceptif aussi.
2: Ouais. Mais, attends, toi déjà, tu vas te calmer.
7: Ça calme.
6: C'est lent, ça. Pardon, hein.
2: Mmh. Marie.
4: Oui.
2: Marie, pour toi, alors.
4: Bah écoute, moi, c'est au coucher du soleil.
2: Mmh.
4: Quand il y a la pleine lune.
6: Au coucher du soleil, on peut se rejoindre, hein.
2: Ouais, mais
4: la pleine lune.
2: Ouais, mais il n'y a pas besoin d'être au coucher du soleil pour avoir des fantasmes.
4: Ouais, si, moi,
6: ouais,
4: ça fonctionne comme ça.
6: C'est hyper bien, tu vois, t'as un peu c'est comme une lumière tamisée, tu vois.
2: Bon, tu sais qui tousse, là, comme une perlue, là.
4: Mais attends, c'est sûr, on a le droit de tousser.
6: Non, mais Gérard, mais tu te rends pas compte, quoi. C'est comme une lumière tamisée, quoi, le soir, t'as le reflet du soleil. Enfin, je sais pas, t'as jamais fait ça, toi, je suppose.
2: Bah non, pour l'instant, j'ai pas. Oui.
4: C'est, au coucher du soleil, c'est un phénomène physique qui se passe.
6: Voilà, ouais.
4: Mm-hmm. Bah, t'as toutes les couleurs.
0: Parle devant ton combiné, mais on ne t'entend jamais, t'es toujours à 10 km.
4: Ah, pardon, voilà, bah, tu m'entends bien.
0: Devant.
4: Voilà. Alors, tu vois, je sais, parce qu'en fait, quand il y a le coucher du soleil, il y a un phénomène physique qui se passe. Tu vois, t'as toutes les couleurs qui se rejoignent. Et ça.
6: Marie, t'es à Bordeaux, c'est ça?
4: Ça donne un coup à ton cerveau, quoi.
0: Écoutez, chut.
6: Marie, t'es à Bordeaux, hein?
2: Attendez, il y a le chef qui a envie.
0: Écoutez.
2: Oh non!
6: Mais
2: j'hallucine!
6: Ça
2: va puer là! Oh, ça va puer, elle vient de lâcher une perle! Oh non, il vient de péter! Oh non!
0: Archivez-le!
4: Monte le DIAT là!
0: J'espère que la DIAT est tournée!
6: C'était pas toi qui parlais là!
2: Non!
0: Là, vous pouvez archiver, c'est un pot en direct là!
2: Dans le best-of!
6: Un coup de déo! Un coup de déo là!
2: Mathieu!
6: Mathieu!
2: Mathieu,
6: on porte ta bouteille là.
0: Comment Mathieu. Ça, c'est crade, Marie?
6: Ouais, avant de dormir.
4: Oui, Max.
0: Vas-y, Mathieu.
6: Ouais, avant de dormir, ça détend.
2: Pourquoi avant de dormir?
5: Bah, comme ça, t'as fait ta bière.
2: Ouais, mais tu peux le faire en dormant ou au réveil.
5: Pardon ?
2: Tu peux le faire en dormant ou au réveil.
5: Ah bah ouais, les deux, ouais. Un petit coup avant de
2: d'aller travailler,
5: ça fait du bien aussi.
2: Et même avant d'aller travailler.
5: Ah ouais.
2: Voilà. Parle plus fort, toi, là-bas, au standard, j'entends pas ce qu'ils me disent, les auditeurs.
5: Eh, Gérard.
2: Oui.
5: Gérard.
2: Oui.
5: T'as toujours fait ça dans ton lit ou quoi?
2: Ouais.
5: Mais change un peu, fais des choses qui sortent de la réalité, quoi. Enfin, je sais pas, moi, c'est trop banal ce que tu fais, là.
3: Mais non, les draps, c'est la zone souvenir.
2: Oh, ça y est, ouais, un pull d'art, quand tu veux, là.
5: Avec les singes.
2: Avec les singes dans un zoo, moi je veux bien, si tu m'invites.
5: Tu vois, il y a plein de choses à faire.
2: Ouais, ben Benoît,
5: Gérard,
2: tiens.
5: T'imagines avec un ours,
8: Gérard ?
2: Ouais.
8: Il y a un truc que j'ai pas compris, c'est pourquoi dans le zoo ? Est-ce que c'est les animaux qui font un effet ou
5: mais
8: c'est
5: justement,
8: quoi,
5: oui, avec son
2: mais non,
5: dit,
2: mais de manière.
5: Avec son dit Gérard, obligatoirement, le zoo marcherait, quoi.
8: Non, mais
5: T'imagines la reproduction à travers les grilles.
3: Phénomène de foire.
5: Bah c'est clair, c'est tout un programme. Hein.
2: Benoît.
5: Oui.
2: Benoît.
5: Oui.
2: Benoît, s'il te plaît.
5: Ouais. Mais non, mais je suis en train de te dire que c'est super, quoi. Fais ça dans un zoo, il y a plein de choses à faire. Il y a plein de nouveautés.
3: Mais Gérard.
5: Hein, c'est vrai, t'es pas d'accord, Gérard?
8: Gérard, t'es pas d'accord?
2: Non.
5: Gérard, quand même. Attends, t'imagines aussi dans un parc?
8: Ouais, dans un parc, dans un zoo, Gérard.
3: Admets-le.
2: Oh, on se calme, s'il vous plaît.
5: Bah alors, Gérard, mais tu réponds pas, là.
8: T'es pas d'accord?
5: Réponds.
2: Et c'est quoi, là, ce cirque?
5: T'es pas d'accord?
9: Bah écoute...
5: Non, mais c'est pas, Gérard.
9: Je sais pas, attendez. Gérard. Moi, j'entends rien, c'est normal, hein.
5: Allô, Gérard?
8: Dans un zoo, t'es pas d'accord?
9: Bah allô, qu'est-ce qui se passe, Gérard?
5: Gérard.
2: Non,
9: qu'est-ce qui se passe?
5: Gérard, on l'entend?
2: Non, mais... On a double voix.
5: Encore,
9: bah t'as double voix tous les jours, toi. Ça y est, t'arrives, c'est double voix, toi.
5: Il est où Gérard encore, monsieur
2: Gérard. Benoît,
9: continue le débat, Gérard. C'est double voix.
5: Ouais, mais tout de suite, hein, dès qu'on parle de sexe, ça y est, on l'entend plus, là.
3: Ouais.
5: C'est zéro, quoi.
2: Mais non, bah, Benoît.
5: Allô, Gérard.
2: Benoît.
5: Ouais, Gérard.
2: Benoît, s'il te plaît.
5: Ouais, ah, ça y est, ouais, ça y est, je t'entends. Ouais,
2: À toi.
5: Ouais. Quoi?
2: À toi.
5: À moi, bah quoi?
2: Bah, réponds à la question.
5: J'ai pas entendu, là. Tu peux la répéter, s'il te plaît?
2: À quelle heure préférez-vous avoir un fantasme?
5: J'ai déjà répondu, c'est le matin.
2: Ah bon, ok, bah, Maïva.
5: Le matin, et puis le soir aussi. Mais
8: bah, y a pas d'heure pour en avoir.
2: Pourquoi?
8: Bah, je sais pas, ça arrive n'importe quand. Je vais pas me dire, tiens, tous les matins, 6 heures, j'en avoir un.
5: Mais non, mais bien sûr que non, mais bon...
2: Oui.
8: Moi, je pense qu'en fait, c'est vrai, en fait, un fantasme, tu l'as... Quand tu veux, hein, c'est quand tes hormones sont en ébullition, bah voilà, quoi, c'est bon. Hein.
10: Sauf que je dis de 1 à 3.
5: Bon, Marie, t'es à Bordeaux, toi? Marie?
2: Ouais, bon, donc...
5: Marie, t'es à Bordeaux, hein?
2: Est-ce que les fantasmes devraient...
9: Et toi, les fantasmes, là, t'en as pas faire à quelle heure?
2: Moi, il n'y a pas d'heure, c'est toute la nuit. Moi, c'est toute la nuit. C'est toute la nuit. Eh, toi, fais gaffe.
11: À quelle heure il passe?
2: Ouais, bah, toi, tu vas aller voir Fildar au standard, ça va t'apprendre de parler. Non, toi, tu sors. Tu sors, tu fais plus partie de l'équipe.
12: Donc, faut expliquer quand même qu'Olivier vient d'arriver dans les studios.
2: Ah, Olivier,
8: je veux bien savoir pourquoi
2: Gérard, devant ton micro, va t'asseoir.
11: Tu peux écouter la voix d'Olivier au moins?
5: Ouais, mais bien sûr, on l'écoute un peu là.
2: Non, c'est bon.
5: Olivier.
2: On peut pas vous le mettre. Parce qu'on voudrait bien le mettre, comme ça vous allez tous chanter.
9: On t'accouche là.
2: Gérard, le débat. Bah ouais, mais est-ce que les fantômes devraient être interdits par la loi? Si oui, lesquels? Marie, attendez, Marie, comme tu rigoles comme une vieille taupe, alors vas-y.
9: Va être gentil.
2: Allez, Marie.
8: Oui, merci pour le compliment.
2: Allez, vas-y.
5: Je vais te dire.
2: Vas-y, Marie.
8: Tu veux que je réponde?
2: Bah ouais, tu vas répondre comme tu rigolais comme une vieille taupe.
8: Non, pas comme une vieille taupe.
10: Les taupes ne rient pas.
2: Ah, les taupes, elles rigolent pas?
5: Ouais, allez, Gérard, vas-y. Hein.
2: Voilà, on a...
5: un peu sur les nénettes, là.
2: Oh, c'est bon.
5: Je le sens bien, Gérard, ce soir, là. Allez.
2: Bah, c'est
5: le temps de prendre 2 heures en rentrant, là. Hein.
2: Ouais, mais allez-y, c'est pas parce qu'on est lundi, faut y aller, là.
8: J'essaie, tu peux répéter la question, s'il te plaît.
2: Oh non, mais attends, tu te fous de ma gueule, Marie, ou quoi, là? Ou tu prendras. Tu vas te calmer, Marie, s'il te plaît, tu vas répondre à la question, je l'ai déjà posé, la question.
8: Pourquoi
5: tu dégages, Marie? Marie, tu dégages. Jean-Luc!
2: Oh, c'est bon, là, vous vous calmez, là.
8: Ouais, bordel, hein.
2: Oh, le bordel, tu réponds, là.
8: Mais je sais, tu peux répéter la question, j'ai pas entendu.
2: Voilà, blablabla.
5: Jean-Luc !
2: Est-ce que les portables devraient être interdits par la loi, si oui, desquels ?
5: Tous !
8: Bah écoute, il y a plusieurs lois, hein.
2: C'est-à-dire ?
8: Qui rentrent en vigueur, bah je sais pas, il y a des lois. En fait, ça dépend du code pénal, quoi.
2: Bah, c'est-à-dire, qu'est-ce que t'entends par là, par les codes pénals ?
5: Bah, le livre rouge, le code anal.
8: C'est-à-dire que t'as certaines lois qui interdisent les fantasmes.
2: Attendez, attends Marie, il y a Manu qui se marre là comme un perdu.
12: C'est parce que j'ai vu un...
2: Attendez.
12: J'ai vu un truc sur Minitel, t'es sûr tu veux que je le lis, Gérard?
5: Vas-y.
8: Alors,
12: mon fantasme, 2 points. Serrer les couilles de Gégé dans un étau pendant que Sandy, déguisé en oiseau, lui picore les pépites de caca pris dans les poils de son cul.
0: C'est tellement vrai.
12: Bah oui,
2: n'importe quoi.
5: Hey Gérard,
8: c'est de la littérature tout ça.
5: Ouais, hey Gérard, Benoît.
2: Ouais.
5: Benoît, je peux répondre à ta question?
8: Allez doucement, s'il te plaît.
2: Ouais, mais ça y est.
5: Vas-y.
2: Benoît, vas-y.
5: Dans l'article 395.1 du code pénal.
2: Ouais.
5: Nous avons une interdiction des rapports sexuels et des fantasmes selon une période donnée. Qu'est-ce que t'en penses, Gérard, de tout ça?
2: Oh là, mais je veux dire, moi je m'en fous, moi, des codes pénales. Moi je fais l'amour quand je veux, puis c'est tout.
7: Tu vas te faire picorer les pépites de caca, là.
2: Non, mais attends, Pierre, tu vas te calmer, s'il te plaît, merci.
7: Qu'est-ce qu'il fout, là?
2: Ouais, mais attends.
5: Moi, Gérard, il est parti au chiottes ou quoi?
2: Non, je suis là.
8: Oui, sais-tu?
5: C'est dingue, hein. Bon, on parle que tous les trois.
2: Bah, bon, alors Adeline.
5: Enfin, tous les quatre, même. En fait, c'est Marie, c'est qui les deux autres, au fait?
2: Adeline.
8: Adeline.
2: Adeline.
8: Il est où, Gégé?
2: Adeline.
5: Et puis, et le
2: cas. Adeline. Mathieu, mais attends, mais qu'est-ce qui se passe là?
5: Et Pierre.
2: On n'entend plus là. Adeline.
8: Ouais.
2: Ça y est, tu m'entends?
5: Ah voilà.
8: Attends.
5: Ah il est là.
8: Donc Gégé?
2: Oui.
8: Ouais bah écoute, je te disais, ça dépend. Il y a certaines lois qui interdisent les fantasmes à certaines périodes. Et il y en a d'autres, libre à vous, hein, de faire ce que vous voulez, quoi.
5: Voilà, c'est bien dit ça. Il faudrait qu'il y ait un flic derrière chaque personne.
2: Maïva?
5: Voilà.
10: Oui.
2: Et toi?
10: Ah bah moi je pense comme les autres, hein, étant donné que l'article stipule toutes ces choses, on le suit, hein.
7: Moi c'est Pierre, j'ai répondu à aucune question.
2: Bah vas-y, tu vas répondre.
5: C'est Pierre.
7: Donc moi, mon fantasme,
5: ouais,
7: c'est un jour avec 2 filles.
5: Ah ouais, c'est pas mal ça.
7: 2 filles, mais le soir plutôt.
5: Oui, le soir.
7: Voilà, et puis n'importe quelle heure aussi.
5: Ouais, mais où, dans quel lieu aussi?
7: Bah j'aime bien mon lit, moi.
5: Dans une télécabine.
7: Donc quoi?
5: Faut éviter les télécabines.
7: Ouais, le téléphonique, c'est pas le bon plan.
5: Pareil, hein.
8: Gégé?
2: Oui.
8: Je voulais te demander un truc, s'il te plaît.
2: Oui.
8: Je voulais savoir, est-ce que toi, t'es d'accord avec ces nouvelles lois là qu'ils font là?
5: Ouais, l'article 395.1 du code pénal.
8: S'il te plaît.
5: Ouais, vas-y.
8: Excuse-moi,
13: Gégé,
8: est-ce que
13: tu es
8: d'accord avec ces nouvelles
13: lois
8: là?
13: Je vais rentrer plus tard, il y a un
2: débat
13: de
2: gérance
13: ce soir.
2: Non, mais c'est bon, Manu, tu passeras tes coups de fil perso plus tard.
13: Je t'embrasse.
2: Hein, pardon? Plus tard, tes coups.
13: C'était ma mère.
8: Ah,
0: je crois que c'était ta meuf.
5: C'est dégueulasse. Non. Oui, je vais rentrer plus tard cette nuit.
2: Bon.
5: Gérard, c'est dégueulasse. Manu, il est avec sa mère. Attends.
13: Bah oui, j'habite chez ma mère. Il y a un problème.
5: Bah voilà, exactement. Il a le droit de parler avec sa mère. Et Gérard, c'est un peu.
0: Il a le droit d'avoir ce fantasme-là, hein. Merde.
5: Voilà. Non, mais c'est vrai, hein, l'inceste, c'est hyper important aussi, hein, Gérard. Hein.
7: T'habites chez tes parents, Manu.
13: Oui, tout
7: c'est
13: à fait.
7: Que tu m'as dit. Hein.
8: T'embrasses ta mère,
7: Toutes ces promesses que tu m'as faites, salaud.
2: Pensez-vous qu'on peut avoir les mêmes.
8: Mais t'as pas répondu à ma question.
2: De quoi?
8: T'es d'accord avec toutes les lois, qui viennent d'être votées qui interdisent les fantasmes?
2: Non, mais de manière, pour l'instant, moi j'ai pas entendu. Non, mais j'en ai pas entendu.
7: Tu penses vraiment que Clinton il s'est fait sucer?
2: Non, mais ça, je parle pas politique, tu vois.
5: Par Saddam Hussein, mais c'est pas
2: Non, mais ça y est. On va pas déborder sur des thèmes bizarroïdes, hein.
8: J'ai juste dit, est-ce que t'es d'accord avec ces lois qui interdisent à l'homme de fantasmer?
5: Et pas la femme.
2: Non, mais de toute manière, il n'y a pas que la femme ou l'homme, hein, c'est les deux. Hein, puis c'est
5: et
2: tout.
5: Gérard, est-ce que tu es au courant que les chiens ont droit de fantasmer?
2: Bah oui.
5: Surtout les pitbulls. Voilà, surtout les pitbulls, tout à
2: non,
5: fait.
2: Non, ça, on va pas s'amuser à déborder sur des trucs bidons.
5: Non, mais
2: bidons.
5: Ça fait partie de l'article, hein.
7: Avec ou sans?
2: Bon,
5: D'accord.
2: Donc, je pense qu'on va s'écouter, il est vraiment phénoménal.
5: Ah.
2: Pardon?
0: Ah non, c'est pas un vrai disque ça.
13: C'est pas, non.
2: Bah ouais, si,
0: Gérard,
2: bien.
0: Tu poses la question déjà, Gérard.
13: Pose la question.
2: Pensez-vous que l'on peut avoir les mêmes fantasmes en France et en Europe?
5: Gérard?
0: Qu'est-ce qui se passe, Manu?
13: Je ne sais pas. Vas-y, non, Gérard, repose ta question.
2: Pensez-vous que l'on peut avoir les mêmes fantasmes en France et en Europe?
13: Les deux numéros de téléphone.
2: Donc 0803 085000 et 0875000, c'est toujours le 3615, code Fun Radio, rubrique directe.
13: La Belgique.
2: Et le 033 1 49 79 5000.
13: Je m'en fous, je réponds pas aux Belges.
2: On l'entend foiré. C'est de Picmol et donc vous pouvez toujours nous joindre au 0803.
13: Avec Anarchie dans son froc.
2: Voilà. Donc c'est Manu qui vous le dit pour moi. Donc vous pouvez toujours nous appeler au 0803 08 5000 et 0870 5000 et toujours 0870 5000 et toujours le 3615 code Fun Radio rubrique directe. Et on récupère Pierre.
14: Oui.
2: Bonsoir.
14: Bonsoir.
2: Adeline.
15: Ouais.
2: Rebonsoir.
13: Salut. Je suis fou Manu.
2: Marie.
15: Bonsoir.
2: Bonsoir. Mathieu.
16: Rebonsoir.
2: Benoît.
17: Ouais.
2: Et Maïva.
18: Oui.
2: Alors, pensez-vous que l'on peut...
15: Oui. Excuse-moi, c'était quoi le disque? J'ai pas entendu.
17: C'était Anarchie.
15: Le disque, c'était quoi?
17: Anarchie.
15: Ah, d'accord.
2: C'était Anarchie, voilà.
13: C'était Sex Beatmol avec Anarchie dans son froc.
17: Voilà, tout à fait. Merci. C'est type exact.
2: Alors, pensez-vous qu'on peut... Pensez-vous...
17: Non,
2: on n'entend rien. Allez,
17: ça
2: reparti.
15: Gérard, t'es coupé, là, à chaque fois.
2: Ouais, mais j'y peux rien, hein.
13: C'est vrai,
16: tu fais exprès, c'est pas possible. Ouais,
2: Gérard, non,
13: parle normalement, parle devant ton micro, Gérard.
15: Alors... Fais la radio.
2: Bah, tu permets, ouais. Oh, toi, Marie, tu vas commencer par te calmer, s'il te plaît.
17: Attends, sois pas agressif envers les filles.
2: Ouais, vous allez quand même.
17: Gérard, sois pas agressif envers les filles, elles sont adorables.
2: Ouais, bah, vous vous calmez, d'accord.
16: Et Gérard, imagine que le micro, c'est la foule à Sandy.
2: Bah, attends, toi, si t'es pas content, tu vas dégager.
15: Et t'es censé montrer l'exemple aux plus jeunes.
17: Voilà, exactement.
2: Merci,
17: ça c'est bien dit les filles, ça le calme un peu le Gérard là.
2: Ouais, mais l'exemple. Pour l'instant moi je vous entends pas.
17: Ouais, bah, comme par hasard, allez, fais le mariole.
2: Non, qu'est-ce qui se passe encore, Manu?
13: Mais je sais pas, moi j'entends bien Gérard.
15: Vas-y, je réponds ta question, si on
13: peut ton débat, je comprends bien.
2: Alors pensez-vous que l'on peut avoir les mêmes fantasmes en France et en Europe?
18: On entend tout là.
17: Ouais, je crois qu'on va faire le débat nous.
16: Alors moi je suis d'accord.
17: On va poser les questions.
2: Alors, non, pour l'instant, tu as posé que tu as écouté ce que je viens de dire.
17: Alors,
18: on t'entend pas.
15: Max, parle à sa place.
2: Pensez-vous que l'on peut avoir les mêmes fantasmes en France et en Europe? Non, mais c'est quoi, là?
15: Elle est nulle, la question.
17: Gérard.
16: La France, c'est dans l'Europe. L'habitude.
15: Gégé.
2: Ouais.
15: C'est Marie.
2: Ouais.
15: Je réponds. Donc, moi, je pense que les fantasmes, c'est international, c'est intergalactique. Donc, ça touche toutes les tranches d'âge. Ça touche les humains, ça touche tout le monde, quoi.
2: Mmh.
15: Donc, il n'y a pas de problème.
2: D'accord. Adeline?
15: Bah, ils sont libres de faire ce qu'ils veulent tous, quoi.
2: D'accord. Oh, bah, non, t'avais...
17: Bon, Benoît, là.
2: Attends, tu permets, Benoît?
17: Bah, c'est bon, si tu veux pas me laisser parler, moi, je raccroche, hein.
2: Oh bah attends, Benoît, oh.
17: Ouais, je raccroche, moi.
16: Raccroche.
2: Il y a une question Minitel, vous attendez?
13: Non, il y a Gaberman sur Minitel qui nous dit le GG français est Scato, le GG italien est Euro et le GG anglais est Head Fucking.
18: C'est Benoît qui est parti.
16: Tant mieux.
2: Ouais, bah ça va.
15: Tant mieux.
2: Pourquoi tant mieux?
15: Ah.
16: Ouais, ça reprend.
18: D'accord.
2: Alors Adeline.
16: J'ai.
2: Adeline.
18: Gérard.
16: Allô.
2: Adeline.
15: Gérard.
2: Adeline.
16: Il nous a quittés.
2: Ah mais qu'est-ce qui se passe encore?
13: Ah bah me regarde pas, c'est pas moi là.
18: Ne crie pas Gérard.
16: Ah c'est pas moi.
2: Adeline.
15: Quoi?
2: Tu réponds s'il te plaît.
15: Mais je viens de répondre.
2: Donc Mathieu.
16: Bah ils peuvent tous avoir les mêmes, hein.
2: Ouais.
16: Pareil, hein.
2: Oh Mathieu.
15: Vous pouvez pas développer vos idées là parce que...
16: Bah y'a pas de frontière, vous... un peu le désir, c'est toujours le même. J'ai...
17: Voilà. Ah,
13: tu m'entends?
2: Voilà. Vas-y, dis.
13: Tu m'entends?
2: Mais non, parle comme il faut. Mais c'est quoi ce bordel là?
13: Bah, je parle comme il faut.
2: Bah vas-y, au lieu de...
13: Donc, on a l'œil à la place de Benoît. Jim, Paris.
16: Jim, allô?
15: Jim.
16: Allô? Allô, salut Gérard.
2: Oh, ah. Non, mais il fait exprès, puis là aussi c'est pareil, hein. Ça commence à bien faire.
16: Bonsoir Jim.
13: Qu'est-ce qui se passe?
16: Salut, comment ça va tout le monde?
15: Ça va.
16: Impeccable.
2: Non, mais là j'ai rien.
16: Apparemment Gérard a l'air d'avoir le moral. Ouais, quand même,
2: il a toujours
13: bah, moi j'entends bien.
15: On entend
13: allô
15: bien là.
13: Bah, c'est Max là, bah, je vous entends bien là.
16: Ça y est, tu nous entends?
13: Ouais, impeccable.
16: Impeccable.
13: Bon, très bien. Bah, je vous repasse Gérard, apparemment il y avait un petit problème technique. Bah, je vais revenir pour régler le problème.
16: Ouais.
13: Olive, Manu, tu fais gaffe.
19: Je gère.
2: Alors, Jim?
16: Ouais. Ouais, je t'écoute, Gérard.
2: Bah, tu réponds à la question.
16: Bah, disons que j'ai pas trop entendu. Vu que j'ai dû baisser la radio. Alors, tu pourrais me la répéter?
2: Pensez-vous que l'on peut avoir les mêmes fantasmes en France et en Europe?
16: Ben, c'est clair que non.
2: Pourquoi?
16: Les mentalités sont pas les mêmes.
2: Et pourquoi?
16: Ben, parce que d'un pays à l'autre, ça change, quoi.
2: C'est-à-dire?
16: C'est pas du tout pareil.
2: C'est-à-dire?
16: Regarde aux États-Unis, ils ont pas du tout la même mentalité qu'en France.
2: Putain,
16: quoi.
2: Mais c'est pas vrai!
16: Quoi?
2: Et quoi?
16: Hein? Et moi?
2: Mais quoi?
16: Mais quoi, quoi?
15: Que se passe-t-il?
16: Mais si, c'est vrai. Non mais moi je suis pas du tout d'accord.
15: Ah moi je suis pas d'accord avec ce que tu dis là.
14: Ouais moi non plus.
15: Ouais moi non plus. Je suis pas d'accord avec toi.
16: Développe.
14: Ouais développe.
15: On n'est pas d'accord avec toi Jim.
19: Vas-y parle Gérard.
16: Non moi je veux simplement dire que la mentalité française est la mentalité.
2: T'amuses pas. Il est malade. Tu vois bien que c'est pas moi Gérard. Alors Jim pourquoi que t'es pas d'accord?
15: Non c'est moi qui suis pas d'accord.
2: Mais alors pourquoi?
15: Bah écoute parce que les fantasmes c'est universel hein. Ça touche pas une mentalité particulière.
14: Les hommes sont les mêmes.
15: Voilà exactement l'humain c'est le même hein quoi.
2: Non mais Jim, je voudrais bien qu'il aille au fond de sa pensée.
16: Ouais. Bah, je suis allé au fond de ma pensée, j'ai même touché le bout. Hein. Alors ressort.
19: Bah il est pas loin.
16: Hein. Ouais, simplement pour te dire que je pense quand même pas qu'un Japonais ait les mêmes fantasmes qu'un Français quoi.
2: Maïva pour Maïva.
14: Pas les mêmes endroits, mais bon.
2: Ah mais le ouais, Japon c'est pas en Europe. Hein.
16: Plus, ouais.
2: Ici.
16: Voilà quoi Maïva. Gérard, hein, je crois que j'ai répondu Maïva. À ta question.
2: Maïva.
16: Et toi, qu'est-ce que t'en penses?
2: Maïva.
15: Non, pas GG, là je crois qu'il y a un problème.
2: Mais qu'est-ce qui se passe? Personne m'entend là.
15: Je t'entends pas.
2: Allô, voilà, personne
20: allô les auditeurs, c'est Manu là, vous m'entendez
16: ouais,
20: ou pas?
16: Ouais,
2: mais Olivier,
16: ouais.
2: Ça commence ouais. À bien faire ton cinéma là-bas.
15: Et Manu, c'est quoi ton fantasme?
20: Mon fantasme?
15: Ouais.
20: Bah moi ce serait avec Fildar, mais je peux pas le dire.
14: Entre amis, vas-y.
20: Non, pas là, non. Il y a des oreilles indiscrètes.
2: Bon bah c'est bien, moi Max, il va pouvoir finir. Il va finir parce que ça commence à bien faire avec Olivier.
20: On met ton casque, Gérard.
2: On met ton casque.
16: Non, mais Gérard, sois calme.
2: Allez, Olivier, je te préviens, t'arrêtes ton cinéma de l'autre côté, merci.
15: Gérard, parle dans la grosse allumette.
2: Maïva.
15: Gérard, je crois que c'est Olivier qui se venge.
2: Maïva, s'il te plaît.
15: Oui.
21: Il est parti, il y a un quart
2: d'heure. Attends, tout le monde. Moi, tout le monde.
21: Il est parti, il y a un quart d'heure, c'est pas lui, il est parti.
2: Comment que ça se fait que personne m'entend?
15: Mais on t'entend, Gérard.
2: Alors, Maïva.
16: Le micro, Gérard.
15: Un petit rendez-vous chez l'orthophoniste?
2: Non, mais attends, Maïva.
15: Oui.
2: Tu réponds?
21: Alors, c'est elle aussi.
15: Et moi, je le dis depuis tout à l'heure, quoi. Moi,
2: bah ouais, mais réveillez-vous.
0: Non, mais attends, Maëva, elle a déjà répondu à la question, parce que quand tu l'as parlé, t'as dit Maëva. Maëva, t'as déjà répondu?
15: Oui, j'ai déjà répondu.
0: Bah, c'est toi qu'on t'entendait pas.
15: On a tous répondu.
16: On a tous répondu, alors. Ouais. On attend la prochaine question.
15: On attend la réponse de GG.
2: De toute manière, mes fantasmes...
0: Attendez, écoutez.
16: Oui, encore un peu.
21: Écoutez.
16: Ah, ça pue déjà.
2: Oh là là. Dégueulasse.
16: Oh le crâne. Sinon quoi, c'est les plus discrets qui sont les plus dégueulasses. Hein.
2: Oh le crâne, en plus devant moi.
16: On pourrait avoir un route de temps en temps.
2: Oh là là.
0: Fildar, ça va. Puis il fouette, ce qui est très rare. Un peu qui pue et qui fait du bruit. C'est normal, ce que...
20: Ça sent la gitane, hein.
15: Oh là là.
2: Ouais, putain, ça pue dans les studios.
16: Allez, ouvrez les fenêtres.
15: Mais ça te dérange pas, cette odeur?
16: Il est habitué, il couche avec Sandy.
15: Non, parce qu'il est habitué.
2: Pierre, tu vas te calmer, s'il te plaît, maintenant.
15: GG?
2: Oui.
15: T'as pas répondu, est-ce que le fantasme, etc., etc.
2: Bah, si, je viens de répondre, d'accord?
15: On n'a pas entendu.
2: Bah, vous avez qu'à vous déboucher les oreilles.
15: Mais GG, t'as été coupé.
2: Je veux pas le savoir, je répète pas ma question. Je vous ai dit que le fantasme sautait tout le temps.
16: Ça y est, monsieur se vexe parce que Max lui a pété dans le nez.
2: Oh, tu commences à te calmer, toi, ok?
16: C'est vraiment dégueulasse. Mais c'est vexant, quand même.
2: Alors, pensez-vous que l'on peut acheter des fantasmes à la Redoute? Merci, Fulgar, pour la pub.
15: C'est vrai qu'il y en a plein à vendre.
2: Alors, Maïva.
16: 365. Et Christine en kit.
2: Maïva.
15: Oui.
2: Je t'écoute.
15: Ah ben je l'ai dit, il y en a plein à vendre.
2: Mais à la Redoute.
15: Bah oui, il y en a plein à vendre.
16: Il y a vraiment qu'il y en a plein à vendre à la Redoute. T'as jamais regardé la Redoute, Gérard?
2: Non, moi je...
16: Plutôt les trois Suisses.
2: Non plus.
16: GG. Les trois cuisses, ouais, pas bête.
2: Bon, Jim.
15: Ouais, je réponds.
2: Jim.
16: Oui.
2: Bah alors?
16: Alors, pensez-vous qu'on peut acheter des pantalons à la Redoute?
2: T'es bouché ou quoi?
16: Répète.
2: À la Redoute, abruti.
16: Oui, ben, abruti. Je t'écoute.
2: Non, mais ces gars, ils sont tous en train de bouffer.
16: Ah non, moi je t'écoute vraiment.
2: Non, mais là, Fildar, Manu, allez, les porcs.
16: Ils ont raison, plus ils boufferont, plus ils péteront. Oh,
2: putain, les bandes de

0: à fait. Tout à
1: Alors, pensez-vous que l'on peut...
0: Et je serais gré de t'entendre redire la question.
1: Pensez-vous qu'on l'on peut...
0: Voilà, du coupage, on va faire du coupage des hachures.
1: Tu la fermes, Jim ?
0: Oui, je t'écoute.
1: Bon, Manu, s'il te plaît.
0: Non, mais tu haches à chaque fois, donc si tu ne poses pas la question, je ne l'entendrai jamais. Hein.
1: Quoi ?
0: La question, c'est qu'est-ce qu'on trouve entre cuisses ?
1: C'est le micro, ça, Gérard. C'est mon micro, ça.
2: On t'entend
1: pas. Bon, celui qui s'amuse à mettre de la musique, ça commence à bien faire. Au standard, là.
2: Non, mais sérieusement, on n'entend rien, là.
0: Allô ? Allô ? GG ?
2: Non, on n'entend rien.
1: Alors, Jim ?
0: Alors, vas-tu répéter la question ?
1: Pensez-vous que l'on peut acheter des fantasmes à la Redoute ? Merde, la musique !
0: J'en doute.
3: Gérard, remets ton casque.
1: Remets ton casque, Gérard.
3: Mais c'est pas moi.
2: Gérard, reviens.
4: Ça vient pas de nous, c'est pas d'où ça vient.
1: Ça commence à bien faire, cette musique.
0: Ouais, c'est clair.
1: Ouais. Putain, je suis toujours obligé de descendre, je suis là-haut. Ça commence à bien faire.
4: Bien pénible.
1: Jim.
0: Oui, donc moi, je pense que ça m'étonnerait, puisque c'est pas trop leur domaine. Allô ? Ouais.
2: Oui.
0: Ça y est, tu m'entends ? On s'en fout.
2: On est entre auditeurs, etc. Mais vas-y.
0: Donc moi, je pense que la Redoute n'est peut-être pas l'endroit où on peut acheter des fantasmes. Bah, maintenant, si tu crois qu'on peut en acheter, t'es bien le seul. Mais moi, non, je pense pas qu'on puisse en acheter, non.
1: Mathieu ?
5: Bah si, il y en a entre le rayon bricolage et le rayon string en cuir.
1: D'accord. Marie ?
2: Bah écoute, on va parler.
0: Bien, ouais.
2: GG ?
1: Ouais.
2: Ben, je pense que ça dépend de la taille.
0: Que veux-tu dire par là ?
2: Bah, ça dépend de la taille des fantasmes.
0: Ah, tout à fait, oui.
5: Ah ouais.
0: Non, elle a raison, c'est vrai.
5: Voilà. Un fantasme de plus de 2 mètres, c'est 3 Suisses.
2: Non, si tu trouves la bonne taille, ben, tu cherches les rayons ou qu'il y a cette taille, puis c'est bon. Hein.
5: Taille 42.
1: Je sens que vous allez terminer l'émission avec Max parce que ça commence à bien faire celui qui met de la musique.
0: Gérard, là, t'assures vraiment bien, quoi.
3: C'est spécial vacances, Gérard, faut que tu sois là.
2: Non, mais Gérard, reste.
0: Ah, c'est clair, t'assures grave, quoi.
1: Alors, Adeline.
6: Ouais. Ben, moi, faudrait me donner les pages parce que j'ai pas encore trouvé, quoi.
1: Non, ben, faudrait que tu cherches, alors.
0: Ah, je connais peut-être pas la Redoute.
6: Ouais, non. Si, quand même.
0: Ah, quand même.
1: Ouais. Et Pierre ?
7: Ouais, moi, j'ai jamais trouvé de fantasme à la Redoute. Dans la correspondance et tout. Mais le rapport qualité-prix est pas génial.
3: T'es pas venu.
0: Ouais. Ah, c'est vrai qu'on s'en trouve pas.
4: Ciseaux. Égalité.
1: Ah, ça y est, là, tous les deux.
4: Trois. Puis, feuille.
3: Ah, j'ai gagné.
4: Ah non, j'ai gagné.
1: Oh non.
4: Un, deux, trois.
0: Pierre.
4: Puis, j'ai gagné.
0: Pierre, j'ai gagné.
3: On dérange pas, on joue pendant ton débat.
1: Non, mais ça va.
4: Non, il y a la belle, là. Il y a la belle.
3: Attends, encore une. Attends, Gérard, deux secondes. Un, deux, trois. Ciseaux. Pierre, j'ai gagné.
4: Ah putain, merde.
1: Ouais.
2: C'est qui a gagné?
4: C'est Manu.
2: Ah ouais.
6: Bravo Manu.
4: Merci.
1: Alors
2: GG ?
1: Quoi ?
2: T'as pas répondu toi ?
1: Personnellement, moi je vais pas chercher mes fantasmes dans un bouquin, dans un magazine comme ça.
0: Hein. Tu vas chercher où ?
1: Nulle part.
0: Plutôt à Pigalle ?
1: Non lui. Plus.
0: Non plus.
6: C'est sa propre ligne de vêtements chez Andy Bag.
0: Oh mon mec.
1: De quoi ? J'ai mal entendu là. C'est bizarre, le mec là, il se casse vite là. Alors tu vas me dégager.
0: Oh, tu dégages, il a dit pas le dire. Il est
4: Gérard, moi j'ai bien entendu. Il a dit Omahamag et c'est un magasin dans Paris. Non, c'est un magasin dans Paris, Omahamag.
0: Ouais, tout à fait.
1: Victor Hugo.
3: Exactement.
0: Ouais,
3: tiens,
0: précis,
3: putain, les adresses là, Manu.
1: Tu
3: coupes les adresses.
4: C'est toi là.
0: Ouais, c'est vrai qu'au niveau d'adresse, faut faire gaffe quoi.
2: Ouais.
1: Quoi ?
2: Il a fait de la pub là.
1: Ouais, non mais c'est pas grave, on va s'écouter.
2: Non, c'est pas de pub.
1: Vous allez. Et là, celui-là.
3: Ouais, Gérard pose la question, ils vont réfléchir.
1: Pensez-vous qu'il faut appeler police secours quand on a un fantasme ?
0: Alors là, je crois que c'est clair. Hein.
1: Non, mais vous réfléchissez.
4: Les numéros de téléphone, tout ça, Gérard.
1: Donc 0803 08 5000 et 0870 5000 et toujours 3615 Cold Fun Radio, rubrique directe. Et on s'écoute ?
3: Les moumoutes vertes.
1: Bon, ok, c'est pas grave, c'est pareil. Donc on récupère Pierre.
0: Un peu, hein.
2: Un petit peu.
0: Au niveau de la France, je pense que ça ne fera pas du tout. Non, mais il faut mettre la paire Zidane Djorkaeff, je crois que c'est clair.
1: Ouais,
0: c'est bien possible.
1: Oh, s'il vous plaît, vous me laissez finir là.
0: Il fait tourner une. Bah, malheureusement, ouais, il doit rouler des joints, je sais pas.
2: Ouais, mais c'est samedi le match, je crois.
1: Adeline.
0: Adeline. Ça va vraiment plus du tout, quoi.
1: Adeline.
0: C'est vrai, franchement, il y a un problème.
1: Ah, vous calmez là.
0: Même plus dans son club.
1: Putain, mais tu allais calmer là, Jim, et tout ça là.
3: Qu'est-ce qui se passe, Gérard?
2: Regardez-vous, il y a Gérard qui part.
0: Par contre, Gérard qui est bien de temps tout, c'est la Formule 1.
2: Non,
0: on écoute Gérard parce que là, il va péter les câbles.
1: On récupère. Père Adeline.
2: Ouais.
1: Marie.
2: Comment ça ?
1: Mathieu.
0: Ouais.
1: Jim.
0: Ouais.

0: Ah, il va.
1: Ouais.
0: Alors donc, pensez-vous moi, que... Quoi, toi, Pierre, on t'a déjà entendu, ok?
2: Ah, d'accord.
0: Alors, pensez-vous...
2: Ferme ta gueule.
0: Pensez-vous qu'il faut appeler police secours, qu'on a un fantasme? Alors, on va demander à Maïva.
1: Oui, tout de suite.
0: Pourquoi?
1: Parce que ça peut être très dangereux.
0: Et dans quel sens?
1: Dans beaucoup de sens, mais...
2: dans beaucoup de positions.
0: Explique. Ben, explique. Explique, Maïva.
1: Ça peut engendrer beaucoup de choses, donc faut, dès qu'on en a un, faut vite appeler.
0: Ouais, d'accord. Jim?
2: Moi aussi, je suis d'accord avec Maëva, là. Je suis tout à fait d'accord, il faut carrément sauter sur le téléphone, parce que ça peut devenir vraiment un gros problème, quoi.
3: Faut sauter le téléphone.
2: Ouais, parce que imagine, je sais pas, t'es câbleux dans la nana, bah t'appelles le police secours et ils viennent te déverrouiller, quoi. Tu vois, tu captes?
0: Non, mais
2: ça
0: là...
2: t'est jamais arrivé avec Sandy.
0: Jim, tu vas te calmer, s'il te plaît.
2: Non, c'est tout à fait possible. Non, mais même dans les journaux, j'ai lu ça, des nanas qui étaient... des mecs qui étaient coincés dans les nanas, quoi. Moi, tu vois, ça peut arriver. Ou alors un fantasme, un mec qui se met une bouteille de coca dans la... met sa bite dans la bouteille de coca et qui est coincé, quoi.
3: Ah ouais.
2: Et dans ce cas-là, t'appelles police secours. Mais c'est à ça qu'ils servent, hein, surtout.
3: Il paraît que t'as fait venir l'armée, GG, quand t'étais coincé dans sa bite.
0: Mais Pierre, tu dégages. Pierre, tu dégages.
2: Mais pourquoi?
0: Pourquoi Pierre, tu dégages.
3: Allez, au revoir.
1: Je vous ai dit Pierre.
2: Salut Pierrot.
3: Au revoir.
2: Salut Pierrot le gourmand.
1: Au revoir.
2: Trop gourmand Pierrot. Hein.
1: Oui.
3: Allô.
0: Alors Adeline, pour toi.
4: Bah si vraiment on en a un gros, oui quoi.
2: Ouh là là.
0: Non.
2: Qu'est-ce
0: mais attends.
2: Que t'appelles
0: mais...
2: gros.
4: Mais le fantaise.
2: Ah d'accord.
1: Mais à partir de quand il est gros?
0: Non bah tiens Marie, tiens réponds toi.
4: Mm-hmm. Écoute, moi très sincèrement, je sais.
5: Elle en a jamais vu Marie. Alors.
4: De quoi?
0: Ouais, non, rien. T'en as jamais vu, toi, des fantasmes.
4: Bah, pourquoi tu dis ça?
0: Bah, vu que t'es plus seul, on l'a entendu tout à l'heure.
4: Bah, oui, mais alors, j'ai fantasmes.
2: Vu que tu voulais te donner à
4: non,
2: Max
4: mais attendez,
2: complètement.
4: Là. Je voudrais répondre.
0: Ouais, oui. Réponds.
4: Même si je suis plus seul, j'ai des fantasmes. Et gros comme ça, GG.
0: Non, d'accord.
4: Alors, je te réponds à la question.
0: Mmh.
4: Donc, écoute, franchement, GG, appeler police secours, ça le fait pas, quoi.
0: Mmh.
4: Je t'imagine. Non, c'est pas possible.
0: D'accord.
4: Tu vas casser l'imagination, tu vas casser l'ambiance.
2: Mais attends, imagine qu'il y a un petit sapeur-pompier qui arrive chez toi, ça te fait pas quelque chose, hein?
3: Quand t'as le feu quelque part, faut appeler pompier. Hein.
2: Voilà quoi.
4: Ouais, ça casse le fantasme, GG, franchement.
2: Pas forcément.
4: Si, quand même.
2: Tout dépend s'il arrive avec sa lance ou pas, quoi, je sais pas.
0: Non, mais en principe, c'est avec une matraque qu'ils arrivent.
2: Changer, quoi.
4: Non, mais ça dépend.
0: Non, mais c'est avec une matraque.
4: Ouais,
2: parce que avec sa matraque aussi. Là, ce sera plutôt un flic, hein.
0: Donc, y a-t-il une différence entre un fantasme et un orgasme?
4: Mais tu n'as pas répondu à la question.
0: Non, mais moi, personnellement, j'appelle personne, tu vois.
4: Alors, quand t'as jamais eu l'occasion d'appeler police secours?
0: Ah non.
4: Et tu le ferais pas?
0: Non. Ah. Bah, parce qu'ils vont ils vont sauter de ta gueule tout de suite.
2: Ah. Bah, ça, de toute manière, tu t'y attends un peu hein, avant d'appeler.
0: Bah, ouais, bah, c'est pour
2: clair,
0: ça.
2: Hein.
4: Pourquoi tu te trompes de ma gueule? Pourquoi?
3: Allô, j'ai un fantasme, qu'est-ce que je fais?
4: Ouais, mais GG, qu'est-ce que t'en penses, ça?
0: Mmh.
2: Ouais, faut que tu nous donnes ton opinion, là, GG.
3: Bah, faut appeler qui, alors?
0: Non, mais dans ce cas-là, vous appelez personne, c'est tout.
4: Non, mais si j'ai envie de les appeler, je les appelle, je dis oui, j'ai un gros fantasme, venez, alors...
2: Vous voyez, moi, déjà, je pense pas qu'ils
0: vont
2: venir.
0: Ouais, mais dans ce cas-là...
2: Ils gobreront pas la connerie.
4: Vas-y, GG.
0: Mmh. Non, mais moi, je vais te dire une chose, dans ce cas-là, ils vont pas gober, déjà, et d'une, et puis tu vas te faire foutre de ta gueule.
2: Ouais, c'est
4: non,
2: clair, ça c'est clair et net, quoi.
0: Si,
2: le mec
0: tu
2: va arriver dans la piole, il va gueulerer, mais comme un chien.
0: Ouais,
2: c'est clair, hein.
0: Tu crois qu'ils vont se déplacer pour ça?
4: Bah oui, hein.
3: Bah ils sortent de rire.
4: Bah c'est une urgence.
0: Ouais, bah peut-être, d'accord. Donc je pose la septième. Y a-t-il une différence entre un fantasme et un orgasme?
3: Ben non, ça finit en asthme tous les deux.
2: Ouais, c'est bête.
4: Déjà, c'est de la poésie.
2: Déjà, au niveau de la rime, ça le fait bien.
5: Mais ouais. C'est pas un orgasme, en plus, ce que j'ai noté, c'est un anagrasme.
0: C'est pareil.
5: Gérard, il sait ce que c'est un anagrasme, il pourrait vous expliquer.
0: Non, je sais pas ce que c'est, tu vois,
3: ouais,
0: malheureusement. Non, je sais pas ce que c'est.
3: Allez.
0: Non, je sais pas, moi. Je sais pas ce que c'est. Non, mais répondez là aux questions. Là.
4: Bah, tu peux la répéter parce que
2: alors,
4: j'ai rien compris.
2: Orgasme
0: et anagrasme.
3: Bah, dans fantasme, il y a fanta.
2: Ouais.
3: Et ça fait des bulles.
0: D'accord. C'est comme le coca.
5: On a dit pas de pub.
0: C'est comme des boissons qui sont pétillantes, n'importe quoi.
5: Voilà.
3: Et dans pétillante, il y a...
4: Il y a des bulles, quoi.
0: Voilà.
2: Pétit.
3: Ouais, bien joué.
0: Alors, Adeline,
3: ouais,
0: Adeline, s'il te plaît.
4: Ouais.
2: On t'écoute.
4: Bah,
1: moi, les deux me conviennent très bien.
0: D'accord. Mathieu ?
3: Pareil, ouais, ça me convient, hein. Très bien.
0: Ouais, c'est bien. Jim ?
6: Moi, j'aime bien l'orthographe des deux mots, ouais. Faut reconnaître que ça sonne pas mal, hein.
1: Ouais, exactement.
6: Franchement, quand tu dis ça, je sais pas, ça tape, quoi.
0: Mmh. Et Maïva ?
1: Moi, oh, pareil, je suis.
6: Mmh. Tu suis ?
1: Je suis.
6: Je relance.
5: C'est bon, je passe. Et en même temps, j'annonce celui qui remplace Pierre, c'est Gabriel, 22 ans de...
6: Salut Gabi.
7: Salut Gabi. Bonsoir. Bonsoir tout le monde.
6: Salut Gabriel. Comment vas-tu?
0: Bon Gabriel, t'as entendu la question?
7: Ouais, Gabi, ouais.
6: Ah non, je passe.
7: Tu peux la répéter?
6: Il passe aussi. Joker.
0: Y a-t-il une différence entre un orgasme et un anagramme, ce matin?
6: Anagramme, il faudrait quand même que je vérifie dans le dico. Hein, mmh. On n'est pas au chiffre aux lettres, mais...
0: Non, ouais, non, mais...
6: Je préférerais vérifier.
0: Ouais, bah, tu peux...
6: Gros Robert. Le petit Robert, ça suffira.
1: Non, le petit, ça suffira.
6: Ouais, tout à fait.
3: Ou la grande rousse.
6: Elle est bien bonne.
0: Alors,
1: je réponds.
0: Oui.
1: Écoute, tout d'abord, il y a de la poésie dans tout ça. Hein.
0: Mmh.
1: Et puis, je crois que ça sonne bien, quoi. Ça pétille de toutes parts et ça va être cool, quoi.
0: D'accord. Bon, bah, on va faire la dernière.
1: Mais Gégé, tu m'as pas expliqué c'est quoi un anagramme.
0: Je ne sais pas, donc je te le dirai dès que...
6: Il n'y a peut-être pas de définition, en fait.
1: Ouais.
0: Non, mais si, il faudrait peut-être regarder dans un dico, mais ça, je peux pas le...
6: Ça prend du temps et c'est plutôt chiant, c'est vrai.
0: Voilà.
1: Gégé, là...
0: Quoi ?
1: C'est quand la dernière fois que tu enverras un dico ?
0: Ça te regarde pas, Marie. Bah,
5: c'est un fantasme, hein, justement, pour Gérard ou un dico.
6: En quoi ça te concerne, Marie, là ?
0: Bon, voilà. Alors, la dernière.
1: Excuse-moi, Gégé.
0: Faut-il coucher pour avoir un fantasme? Et ça sera la dernière question pour ce soir.
3: Ah non, c'est gratuit un fantasme.
0: Bah alors, qui dit ça?
3: Mathieu.
0: Ouais.
3: Bah, faut pas coucher pour avoir un fantasme.
6: C'est gratuit. Faut déjà le penser, le fantasme.
3: Ouais.
6: Tu vois?
0: Mmh.
6: Faut que ça bouillonne dans ta tête.
0: Mmh. D'accord.
6: Voilà. Ouais. T'es pas obligé de passer à l'acte pour avoir un fantasme. Tu vois?
0: Maïva.
1: Moi, je suis vierge, j'ai des fantasmes, donc je ne pense pas qu'on soit obligé de coucher.
3: Ouais. Ah ouais. Ouais, Gabriel. J'ai ?
0: Oui.
3: C'est Gabriel ?
0: Oui.
3: Ouais, moi, je préfère...
0: Et il est 4h, c'est fait,
5: Attendez. Vas-y, Gérard.
0: Il est 4h, et c'est fun, et c'est les tubes avec Gérard, et c'est cool.
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6: Franchement, je te vois bien animateur.
3: Stéphane, ça pue.
6: Non, ça c'est pas cool.
3: Oh non, ça c'était pas gentil.
0: Allez, c'est bon.
5: Ouais, oh. C'est bon, Gérard. Ah, excusez-nous, les auditeurs.
0: Il est 4h.
5: Il était 4h, donc fallait faire le top horaire. Et comme c'était Gérard, on avait que ça sous la main, on l'a fait avec Gérard.
0: Et Manu qui était derrière, voilà. Vous réfléchissez à la question, tenez, on va se mettre un petit disque.
3: C'est quoi la question?
0: Alors, pas de 10 maintenant.
3: On va essayer.
0: Gérard. Vas-y, on se met.
6: Ouais, si,
5: bon, bah, ce qu'on va faire. Bon, vous réfléchissez. T'as posé la question, Gérard?
0: Ouais.
5: Bon, alors,
0: faut-il
5: ce qu'on va faire.
0: Pour avoir un fantasme, et on se retrouve après.
5: Donc, on va refoutre le top horaire parce que c'est quand même un grand moment de radio et Manu mix. Ouais? Je vais dire ouais?
6: Le top horaire, Gérard!
5: Allez!
0: Il est 4h, c'est fun, c'est tube, et c'est avec Gérard et c'est cool. Et on se retrouve juste après. Et Gabriel?
6: C'est dégueulasse!
0: Gabriel, là?
3: Ouais, non, Gabriel, s'il te plaît, t'es gentil.
0: Ouais, excuse.
6: Oh là là, Gabriel.
0: Adeline?
1: Ouais.
0: Ouais, oh, c'est bon, celui qui s'amuse à mettre François un peu dans le casque. Merci.
3: Dans le cul.
0: Adeline?
1: Ouais.
0: Marie?
1: Bonsoir.
0: Mathieu?
3: Bonsoir.
0: Jim?
6: Salut.
0: Et Maïva?
1: Ouais.
0: Donc, alors, faut-il coucher pour avoir un fantasme?
6: Évidemment que non.
0: Qui, non? Qui?
6: Jim?
0: Ouais.
6: Non, il ne faut pas coucher parce que sinon ça casse le truc.
0: D'accord.
3: Ouais. Gégé, c'est Gabriel.
6: Oh,
3: ouais. Je préfère moi les fantasmes plutôt assis ou plutôt même debout, carrément debout.
0: Mm-hmm.
3: Plutôt que coucher.
6: Mm-hmm. Ou à l'envers aussi.
0: Qui dit à l'envers?
6: Ben Jim.
0: Ouais, et Mathieu, toi, qu'est-ce que t'en penses?
3: Bah les fantasmes c'est dans la tête, donc ça se fait avant de coucher quoi. C'est dans la tête avant de coucher.
0: Ouais. Et toi, Adeline?
6: Ça se prépare. Ouais, ça se prépare, ça se finit.
0: Adeline,
6: c'est clair.
1: Ouais, je réponds.
0: Non, Adeline.
6: Bah, ça serait cool, ouais.
0: Adeline.
1: Ouais, bah non.
0: Adeline, s'il te plaît.
1: Oui, bah oui, je suis là.
0: Moi, tu travailles?
1: Ouais, bah quand même.
6: Non, mais si tu travailles pas, tu dégages, hein.
1: Ouais, c'est clair.
6: Ça me paraît évident, ça, hein.
1: Max, mais d'accord, il tape.
0: Oh non, mais vous, Adeline.
1: Mais je dis non, moi.
0: Non, et toi, Marie, pour finir?
1: Bah écoute, ça se mijote, hein, fantasme.
0: Mmh. Dans quel sens?
6: On dirait la réalité, elle. Ça se mijote.
2: Ouais, dans une émission de cuisine, c'est hallucinant.
3: Ouais, les trois mousquetaires. Ouais,
0: d'accord. C'est clair. Ah, ok.
4: Donc, Gégé ?
0: Oui.
4: Et pour toi ? Gégé ?
0: Oui.
4: Et pour toi, est-ce que ça se prépare à un fantasme ?
0: Non, bah moi, de manière, je couche pas pour...
4: Ah, on n'entend plus rien.
2: Ah.
0: Non, mais je sais pas ce qui se passe là, c'est comme tout à l'heure, il y a un problème de son donc je
4: mais
0: pense
4: c'est
0: que.
4: C'est toi qui t'amuses avec les boutons ?
0: Non, c'est pas moi qui a l'Ariane.
5: Ben, en tout cas, moi j'entends rien dans mon casque, hein, tout est normal, hein, Gérard.
4: C'est bizarre, Gégé, parce que tout le monde entend sauf toi, donc c'est bizarre.
3: Ses oreilles peut-être, non ?
0: Ouais. Non, pas du tout.
2: Bien, Gérard, il n'y a pas de problème de ce côté-là.
3: Ouais, mais c'est clair. Impeccable.
0: Bon, bah donc.
2: Bon, Gérard, quand est-ce que tu fais gagner une voiture dans ton émission ?
3: Ah, on y vient.
4: Gérard, t'es là ?
0: Oh,
4: ah, on
0: n'entend
4: rien.
0: Merde. Gérard. Bon, oh, Emmanuel.
5: Qu'est-ce qui se passe ? Quoi ? C'est quoi ? C'est ce que j'ai fait, moi. Quoi ? Qu'est-ce que j'ai fait ?
3: Bon, Gégé, reviens, mon chéri. Bon.
2: Moi, c'est pas de la faute.
0: Ouais, les fantasmes sont-ils me. Oh, mais merde, Emmanuel, s'il te plaît,
5: mais
0: là.
5: Quoi ?
0: Ça commence à bien faire, ça se voit que c'est les vacances.
5: Gérard, mais on est en débat, moi, je ne comprends pas. Qu'est-ce qui se passe ?
2: Il y a du relâchement dans l'air, là.
3: Manu.
2: Faut bien se reprendre. Tout le monde se reprend.
0: Bon, vous vous calmez maintenant.
2: Non.
4: Ah,
2: oh là là. Ah,
0: voilà,
2: on n'entend plus Gérard.
0: Ouais, ça recommence.
4: Moi, je crois que
0: ça
4: c'est
3: possible, hein.
0: Ouais.
4: GG.
0: Ouais, Marie.
2: T'es éliminé, je sais pas, quoi. On coupe ta voix, c'est pas normal, hein.
0: Non, mais là, ça commence à bien faire. Hein.
2: Ouais, c'est clair.
0: Ça se voit que ça
5: j'entends rien, moi, Gérard. J'entends rien dans mon casque.
0: Il y en a qui foutent leur merde, hein.
2: C'est clair.
4: Je crois que c'est quelqu'un qui pirate.
0: Alors, les fantasmes sont-ils autorisés en Formule 1 ?
2: Ah
0: ben, c'est pas mal parce que les questions, je les refais pas jeudi. Hein.
3: Alors ça dépend dans les virages à droite, oui, dans les virages à gauche, non.
0: Non, mais ok.
3: Ouais, voilà. Bah, il fantasme
2: tout dépend de la voiture aussi. Hein.
4: Ouais.
0: Qui dit ça ?
2: Jim.
0: Ouais.
2: Tout dépend de la voiture parce que c'est vrai que ça peut changer beaucoup de choses, quoi.
3: Non, mais attends, j'ai.
2: T'as quoi comme voiture, Gérard ?
0: J'en ai pas, Maïva.
2: D'accord.
0: Maïva. Maïva, s'il te plaît.
5: Gérard, sur Minitel, on nous dit qu'en fait, les problèmes techniques du son viennent de ton odeur qui fait brouillage.
0: N'importe quoi. Tout à l'heure, vous allez continuer, moi je vais me casser chez moi ce coup-là. Vous allez voir si c'est moi qui vous font chier.
3: GG, c'est Gabriel.
0: Maïva.
3: Tu parles de fantasme en Formule 1, mais sur la piste ou dans les stands ?
0: Je demande à Maïva de répondre si elle se réveille.
9: Non, mais je suis là depuis tout à l'heure.
0: Mais alors, tu réponds ? Tu réponds, Maïva ?
9: En Formule 1, tout à fait.
0: Bon, moi, j'ai pas compris, là. Il y en a qui s'amusent à couper les gens, ça commence à bien faire.
5: Pourtant, elle a bien répondu, je trouve, hein. C'était clair.
2: Mathieu. Il y en a une qui veut reprendre le standard, là.
3: Ouais.
2: Elle a envie de dégager toute seule. Elle a même pas besoin de passer par toi, t'imagines ?
0: Adeline.
2: Quel courage.
0: Adeline.
4: C'est bizarre, quand Manu arrive, ça sent bon, et quand je parle.
2: Oh là là, ça veut dire quoi, ça ?
4: Ouais.
0: Bon, alors, Marie, moi, je t'emmerde.
5: Oh, Gérard, un petit peu de délicatesse et de politesse.
0: Jusqu'à 6 heures. Cela, c'est le vrai bordel. Donc, ça sert à rien de continuer
5: là. À la place d'Adeline, on a Billy.
2: À 6 heures, ce sera 7 heures.
4: GG ?
3: Allez, allô, GG.
5: Billy.
2: Billy Joel ?
3: Ouais.
0: Ouais, allô,
2: Billy Joel ?
4: Oui. Allô, Billy ?
0: Non, mais moi, je continue pas jusqu'à 6 heures comme
3: allô,
0: ça.
3: Allô, GG ?
9: Mais Gérard, tout va bien, là.
4: Si tout va bien, on t'écoute. Tu peux dégager.
2: Non, on t'écoute, hein.
0: Alors, allez-y, répondez.
4: Je réponds, Billy.
3: Si, à Nagano. Ici, GG, Tango Charlie. Allô, GG, c'est Billy. Ah, je te copie.
0: Bon, vous vous réveillez
2: Billy,
0: ou quoi ?
2: Tu te réveilles ?
3: Ouais, je suis là. Oh, Billy.
2: Billy, on t'écoute, là.
3: Hey, GG.
2: Et Billy Boy.
3: Allô, GG.
2: Appelez Boy.
3: C'est Billy Boy.
0: Bon, vous vous calmez, là, ou quoi ?
2: Tout va bien.
4: Calmez-vous.
5: Chut. S'il vous plaît, un par un.
3: Sinon, pas seul.
5: Dans le calme.
0: Gabriel.
3: Gabriel.
0: Bon, moi, je continue pas, là.
2: Gabriel,
0: je continue pas, Max,
2: ça
0: va, là. Stop, faut tout arrêter.
2: Gabriel,
0: non, tu reprends. Tu reprends, moi, je continue pas, là, c'est pas la peine. Bon, attends.
2: Non, mais c'est dégueulasse,
5: qu'est-ce qui se passe ? J'entends pas, j'ai pas le casque.
0: Non, mais les gens sont un son à moitié coupé. Allô ?
3: Gérard.
0: Je sens
3: ma voix, là. Gabriel.
0: Olivier !
5: Il fait n'importe quoi, Olive. Hein.
0: Manu, c'est fini.
5: Oui.
3: Allô, GG.
0: C'est fini, tu reprends, Max. Moi, je fais pas de libre antenne comme ça.
4: Écoute, GG.
2: Non, mais on va essayer d'être organisé. On va y aller un par un.
3: Un point, un point.
2: Absolument génial.
10: Olivier, je
2: vois
10: ça
2: dans
10: les parages. Olivier !
3: Reviens, Bicounet.
5: Non, mais s'il vous plaît.
2: Oui.
5: Répondez au moins à une question un par un dans le calme.
2: Bah, c'est ce qu'on va faire.
5: Hein, parce que là,
2: là
5: franchement.
4: Mais putain, question. Les mecs, vous vous calmez là ou quoi ?
0: Gabriel, voilà. Tu réponds s'il te plaît.
3: Tu peux répéter la question s'il te plaît.
2: Et voilà, c'est reparti.
5: C'est pas grave, on reprend
11: du départ. Tu reposes la question et tout le monde répond les à part en donnant son nom.
0: Les fantômes sont-ils autorisés en Formule 1?
12: Eh ben c'est Gabriel, je pense que non, parce que de toute manière, dans une Formule 1, tu peux mettre qu'une seule personne.
13: Ça, c'est pas bête.
12: Je vois mal comment tu peux zob à deux dans une Formule 1 vu qu'il n'y a qu'une place.
0: D'accord.
12: Donc c'est non.
0: D'accord. Billy?
14: Ben moi je pense que en Formule 1 ça va être dur quand même hein, parce que à un tout seul en plus à 350 km/h ça va être vachement dur de fantasmer hein. Mm-hmm. Mais qui fantasme il prend un mur direct là hein.
0: D'accord. Et toi Marie?
15: Bah écoute moi je crois que ça dépend quand même du pays où tu te trouves. Parce qu'il y a toute une atmosphère, donc tu sais en Italie.
13: Ouais, il y a des courses qui sont plus dangereuses que d'autres. Hein.
15: Donc en fait ça dépend de l'ambiance du pays. Ensuite t'as le modèle de la bagnole. Mm. Et puis je voulais te dire un truc. C'est que Michael Schumacher, moi, ça me fait vraiment fantasmer.
12: Oh là là.
0: Mmh. Mathieu?
15: Voilà.
14: Moi, je pense que ça va être dur, quoi, parce qu'il n'y a pas de coffre sur une Formule 1 pour ranger les fantasmes.
13: Ça, c'est clair.
14: Ah ouais, c'est pas dur.
13: Je crois que c'est clair. Hein.
0: Ouais. Donc, et toi, Jim?
13: Moi, je pense que c'est assez dangereux à 350 km/h. Déjà, on ne peut pas faire deux choses à la fois.
0: Jim.
13: Oui.
0: Attends 5 minutes, il y a une question Minitel.
16: Ah, non, c'est pas une question, c'est une remarque, mais je sais pas si ça va te faire plaisir. On nous dit oui, c'est possible, mais uniquement en Mercedes.
14: Oh.
13: Ah. Bah, je vois.
16: J'ai pas rajouté sous le pont de l'Alma, mais.
14: Ah,
0: voilà.
14: Le fameux.
0: Non, mais ça, je m'en doutais. On va t'énerver. Non, mais ça, je m'en doutais. Et de manière, les débats de jeudi, si on s'amuse comme ça, ça, c'est même pas la peine de faire un débat sur automoto. Hein.
14: C'est clair.
0: Ah non, mais le débat de jeudi, c'est même pas la peine de faire automoto.
15: Non,
0: hein.
15: C'est
14: clair, faut pas parler des Mercedes. Hein.
0: Non, mais ça, on fera pas
13: un bon tour. Quand même.
0: Non, j'ai trouvé autre chose.
14: Alors, le Minitel, tu dégages.
0: Donc, Jim.
13: Tu pètes le Minitel, genre.
0: Jim.
13: Oui.
0: Donc
13: je te disais que c'était dangereux de faire deux choses à la fois. Tu peux pas conduire et tu vois et avoir un orgasme à la fois quoi.
14: Faut pas se moquer.
13: Surtout à 350 km/h, je veux dire l'erreur n'est pas possible. Mmh. Tu comprends?
0: Ouais, d'accord. Vous voulez parler de l'histoire d'Ayrton Senna, c'est ça?
13: Voilà, tout à fait. Ouais.
0: Ouais, mais lui c'est... Non, mais lui c'est pas 350 qui s'est tué. Hein.
13: Ouais,
0: hey, Olivier, ce premier, tu vas arrêter ton bordel, toi.
15: Non,
0: ce n'est pas parce que tu ne fais plus partie de l'équipe que tu as foutu ta merde.
15: Reviens,
0: chérie. D'accord.
14: Olivier, tu calmes tout de suite. Hein.
0: Olivier,
14: tu
0: n'as pas ta misère.
14: Tu dégages.
13: Il va péter un câble.
0: Parce que je vais dire une chose que tout le monde ne m'entendait pas à un moment donné, c'est toi qui t'amuses à faire le con.
14: Non,
0: c'est bon, Olivier, c'est bon.
14: Olivier, tu gères bien là-bas.
16: Tu as dit que je ne faisais plus partie de l'équipe.
0: Ouais, ben tu n'as pas foutu ta merde. Maintenant, d'accord? C'est tout. Alors maintenant, préférez-vous les fantasmes avant ou après la Coupe du Monde de Nagano? Donc Mike va. Voilà, on n'a encore plus personne.
17: Olivier, merde.
16: Olivier, qu'est-ce que tu fous? Remets-les.
17: Regarde-toi.
16: Oh merde, pardon.
13: C'est là où tu peux avoir vraiment un orgasme.
16: Pardon, c'est moi là.
14: Ouais, mais
0: Manu, t'as envie de faire partie de l'équipe? Ouais, non mais là c'est une erreur de ma part, je suis désolé.
13: Ouais.
0: Donc Mike va.
15: Oui.
0: De toute manière, c'est fini. Après, moi, je laisse la place à Max. Hein.
14: Non,
0: je suis pas de Libre Antenne jusqu'à 6h.
13: Tout est fini, je veux dire, fin s'arrête, hein.
0: Non, moi je continue pas jusqu'à 6h. Non.
14: Allez, il y a la soupe à l'oignon après.
0: Ouais, la soupe à l'oignon, moi j'ai envie de dormir. Hein. Désolé.
16: L'oignon à toi, Gérard.
14: Tu dormiras plus tard, ça va, tu prendras ta journée, Gérard.
0: Donc, Maïva.
15: Oui.
0: Donc, pour toi.
15: Moi je pense qu'après les médailles, c'est mieux.
0: Pourquoi?
15: Parce qu'une fois qu'on a eu les médailles.
13: Tu es plus libre.
15: Tu as l'esprit
13: complètement dégagé, tu penses plus qu'à ça, quoi.
15: Voilà.
13: Et avant, il y a quand même l'esprit olympique, tu vois, c'est plus pareil. Hein.
0: Et toi, Jim?
13: Ouais, c'est bien ce que je viens de dire, c'est plus sympa quand t'as la médaille et que tu baises après, quoi. Tu vois, tu te sens pas pareil.
0: Ok. Mathieu?
13: T'as pas de choses à faire.
14: Si tu veux, la Coupe du Monde, là, c'est l'orgasme en entier, quoi. Au début, tu fantasmes, pendant que tu fais, t'actives, et puis à la fin, t'es arrivé au bout, quoi.
0: Mmh.
14: La médaille et tout.
15: Bah écoute.
13: En fait, la médaille, c'est l'éjaculation, quoi.
14: Voilà.
13: Ouais, c'est pas bête, hein.
0: Marie.
13: Moi, j'y avais pensé, ouais.
0: Marie.
15: Écoute, moi, je pense après, quand même. Parce que.
14: Un
15: petit peu quand même.
13: Un petit peu quand même, d'accord.
15: Parce que t'es plus relax, quoi. T'as ta médaille, ça te fait.
13: Ça te fait une belle jambe, ouais. Tu peux le dire.
14: Quand t'en auras deux, tu peux reprendre un short.
0: Billy.
14: Ouais,
13: Billy Boy,
14: je pense que la Coupe du Monde de ping-pong à Nagano, c'est hyper intéressant pour avoir des orgasmes quand même. Hein.
13: Alors la Coupe du Monde...
14: Ouais, mais quand il y a du brouillard... Ouais, c'est vrai qu'on a du brouillard ou de la neige, c'est pas évident quand même.
0: Et Gabriel, pour finir.
12: Ouais, mon chou, alors moi je pense que...
13: ça commence bien.
12: À Nagano, tu te trompes parce que le sponsor, c'était pas Phantoms, c'était Coca.
14: Ah merde.
15: Ah.
12: Oui, vous faites erreur.
0: Quelle pas de marque.
12: Ah pardon.
0: Hey, Gabriel.
18: Oui.
0: T'es vite de.
18: Gabi pour toi, pour les invités.
0: Oh, Gabriel.
18: Oui, chérie.
0: Je suis pas ton chéri, d'accord, je t'emmerde. T'es prié de pas signer, de pas citer de marque.
18: Ok,
19: il a dit Fanta, Coca, tout ça. Fanta, Coca, tout ça, on revient. Putain, on avait dit pas les marques, je sais, mais c'est toi, on t'emmerde, les nerfs, chérie. Fanta, Coca, tout ça, c'est lourd. Faut pas les dire à l'antenne, Fanta, Coca.
18: Ok. Ok, on a rien dit.
15: Pas de pub.
18: Bon, Bicoulet, tu reviens.
19: On avait dit pas les marques,
0: mais oui, pas les marques, Coca, Fanta,
19: ils disent Pata, ou je sais pas, Wix, machin, tout ça, c'est chiant, quoi.
0: Ah!
15: Chérie. Oh là là, il y a un
0: Kinder. L'autre, il vient de s'en recevoir un
11: Kinder, un Kinder Bueno, sans citer la marque, dans les machins.
0: Dans les roupettes.
18: Dans les coucougnettes.
19: Manu, ouais, pas Manu. Les marques, pardon, les marques. Merde,
0: bon, allez. Allez, je vais laisser la place à Max pour la...
19: Ouais, fais une conclusion, Gérard, quand même, attends. Ouais,
0: on va faire une conclusion.
18: Oh là là.
0: Donc, Gabriel, pour toi, qu'est-ce que t'as pensé du mini-débat qu'on devait faire et que je devais pas faire ce matin?
18: Bah, franchement, le lundi, ça te va pas du tout. Hein. C'est beaucoup mieux le jeudi. Hein. Le lundi,
20: c'est
18: ça
20: plus payant le jeudi.
0: Bah ouais, mais le jeudi, c'est normal. Mais là, comme c'est les vacances, Max a voulu insister.
20: C'est cool.
15: T'en as en première, c'est cool. Hein.
0: Bah ouais. Attendez.
19: Non, je disais que c'est normal qu'il soit moins bon que le jeudi parce que, comme il a eu que 4 jours quand même que pour décompresser du jeudi. Faut lui laisser le temps que les neurones se remettent en action.
11: Il sera jamais prêt pour jeudi alors.
19: Jeudi, non, du coup, là. On l'a mis sur régime là. Parce qu'on
0: Oh putain, l'autre.
19: En plus, demain, il a une journée hyper chargée. Je sais pas si tu peux nous en parler, Gigi. Demain, c'est quoi ton programme?
0: Demain, c'est de sauter sans dire.
18: Oh là là.
11: En parlant de ça, excusez-moi tout le monde. Gérard, une dernière question sur Minitel.
15: Oui.
11: On nous demande, Gigi. Est-ce vrai que Sandy crache des balles de ping-pong avec son vagin?
0: Non. Donc Billy, qu'est-ce que
19: c'est des boules de bowling qu'elle crache.
0: Toi, Fiddler, fais gaffe parce que il va t'arriver une tuile. Donc Billy.
18: Ben Billy. Moi, je suis un peu tard sur le débat, mais en attendant, j'attends toujours de savoir ton grand fantasme, Gérard.
0: Ça, je vous le saurai jeudi.
19: Allez, une exclue, là, Gérard.
15: Non, mais maintenant,
19: c'est un débat sur les fantasmes.
18: On s'en fout du débat de Sandy, mais dis-nous au moins le tien, quoi.
0: Attends, je fais ce que je veux, c'est jeudi que je voilà. Dirai mes fantasmes.
18: Mais c'est aujourd'hui le débat sur les fantasmes.
0: Non, je vous le dirai jeudi.
18: Ça change pas pour toi.
0: Je le dirai jeudi, mes fantasmes,
18: mais
0: c'est tout.
18: Non. Tu te crées à ce point-là?
0: Bah ouais.
18: Ah ouais?
15: Mais Gégé?
0: Ouais.
15: Je voulais te dire, mais sérieusement, ta journée, tu la passes qu'au lit ou quoi?
18: Pratiquement. Hein.
15: Comment?
18: Bah, quand il se réveille, il va
15: faire. Je réponds.
0: Oui, je viens de te lire.
15: Alors, le matin, l'après-midi et le soir.
0: Voilà.
15: T'as aucune autre activité?
0: Non.
15: Eh bah, c'est gay. Donc,
18: mais t'arrives à avoir combien d'orgasmes par jour, Gérard?
0: 5.
18: 5?
15: Oh là là.
18: Bonne moyenne. Peur, hein.
19: Ah, ouais, pas mal.
18: Sympathique.
19: Quand même,
18: pas plus. Hein.
15: Non, mais j'ai du mal à croire quand même.
0: Bon, tu fais la conclusion, bah, attends, Marie, s'il te plaît.
15: Comment?
18: Tu veux le tester?
15: Ouais, quand même.
18: Bah,
0: non, bah là, tu rêves.
15: Comment?
0: Tu rêves.
18: Ça m'étonnerait que ça fasse plaisir à Sandy, mon enfant.
0: Tu rêves.
15: Gégé?
0: Oui.
18: Gérard, je crois que t'es une ouverture.
15: Ta journée, tu la passes à l'activité sexuelle, quoi. Il n'y a rien d'autre.
0: Voilà.
15: Tu lis pas, tu regardes pas la télé, tu cherches pas du boulot, rien.
0: Bah, t'as.
18: Mais on a du boulot.
0: Je fais clair.
18: Il fait les débats.
15: Comment?
0: Bah, voilà.
18: Bah, ouais, il a pas besoin de bouler.
15: Non,
18: il fait les débats.
15: On peut écouter Gérard?
18: Oui, je t'écoute.
0: Bah, quoi? Bon, ça y est, Mathieu, pour toi, la conclusion du petit débat?
18: Bah, c'était bien sympa, on a appris beaucoup de choses, comme quoi.
20: Comme d'hab, hein.
18: Voilà, il n'y a pas de frontières pour les fantasmes. Les fantasmes, c'est pareil que l'orgasme.
0: Mm-hmm. Et toi, Jim?
20: Bah, moi, je trouve que tu t'es vraiment décarcassé au niveau des questions. Franchement, beaucoup plus pertinente qu'avant. Et que vraiment, je sais pas, tu deviens vraiment meilleur à la radio qu'avant, quoi. Il y a vraiment un changement, quoi.
0: Je sais pas
20: si tu l'as trouvé aussi. Tu t'écoutes de temps en temps ou pas?
0: Bah non, parce que je peux pas voir de cassette.
20: Je devrais t'enregistrer parce que franchement, ça en vaut le détour. Hein.
0: Et Maïva, pour finir?
15: Bah les questions étaient originales et recherchées, c'était sympa.
19: Ça, c'est vrai que là, j'avoue que questions, c'est dommage qu'il y ait un petit problème technique. J'espère que jeudi, ça se passera pas comme ça, parce que les débats de la semaine dernière, c'était quand même plutôt bien passé. Gérard, petite conclusion quand même de ce débat, qu'est-ce que tu as à rajouter ou...
0: Bon, rien de spécial. À part qu'on a eu des petits problèmes, mais sinon rien de spécial.
19: En tout cas, on a été ravis de t'accueillir dans cette radio libre spéciale vacances. 4h20, c'est pas encore terminé, on va peut-être revenir.
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0: Et voilà, vous venez d'écouter un petit remix qui a été passé hier soir lors de l'émission de Max.
19: Non, c'est ce qu'on a récolté dans une boîte de nuit.
0: Voilà. Une boîte de nuit, c'était pas sur le répondeur?
19: À la Shunga.
0: Non, la Shunga, d'accord.
19: Fildar, il dit des conneries.
0: Vas-y, commence toi,
19: Gérard. Gérard, c'est Turpentine de l'Internet qui l'a récupéré.
0: Oui.
19: Voilà, je la remercie.
0: Et là, avant, j'étais en train de demander à Rigaud combien qu'on était. On est déjà 3000.
7: On était 3582 quand je te l'ai dit, on est déjà à 3722 moins 4, ça va très vite.
0: Donc, premier débat va porter sur la Sibylle et 0h55. Donc, on va accueillir Cendrier.
8: Oui, allô.
0: 20 ans, Mazamé.
8: Ouais,
0: on écoute Fun Radio sur 99.4.
8: Ouais.
0: Bonsoir à toi.
8: Bonsoir.
0: Mets ton doigt.
22: Ouais, salut Gérard.
0: 18 ans, Verdun. On écoute Fun Radio 93.9.
22: Ouais, c'est ça.
0: Tais-toi.
22: Oui, bonsoir
0: 22
22: Gérard.
0: Ans.
22: Bonsoir Gérard, bonsoir à tous.
0: 22 ans de Lacachan.
22: Ouais, bonsoir.
0: Lacado, pardon, on écoute Fun Radio 98.6.
22: Exact, bonsoir Gérard.
0: Bonsoir à toi. Petite Truie, 19 ans de Alès, on écoute Fun Radio 95.6, pardon.
22: Ouais, bonsoir à toi GG, bonsoir l'équipe.
0: Salut. Bonsoir.
22: Salut tout le monde, salut.
0: Fesse de Taureau.
22: Bonsoir,
0: GG. 25 ans, Isola 2000, on écoute Fun Radio 101.7.
22: Exactement, ça va bien, GG?
0: Je sais pas, j'ai pas regardé ce matin, ça. Si, ça va tomber. Ah. Et sans pitié, 19 ans, Dinan 103.5.
23: Gérard, je suis sans pitié.
0: Bah oui, c'est ce que je viens de dire.
23: C'est ça.
0: Bon, alors les oreilles, c'est comme le cul, ça se lave. Mais sans contour-tige, d'accord?
24: Ouais.
0: Ok. C'est clair. Bon, alors, on y va, on attaque. Première question. Est-ce que vous possédez une Sibylle? Si oui, à quoi cela vous sert-elle? On va demander ça à Tais-toi.
22: Ouais, ouais, j'en possède une. Bah, en fait, ça me remplace le téléphone chez moi.
0: Non, mais, bah, ça y est, ça, je m'en serais douté.
22: Ah, bah, ouais.
0: Je m'en serais douté qu'on m'aurait dit que ça remplace le téléphone.
22: Tu t'en serais douté, toi aussi.
0: Ouais, donc, tu peux préciser ta...
22: Ma phrase,
0: ta réponse
22: hein. Ouais, donc je m'en sers comme téléphone parce qu'en fait j'ai pas le téléphone, ça coûte trop cher, puis
0: ouais.
22: France Télécom, c'est France Télécom.
0: Ouais,
22: c'est
0: non mais attends, commence pas.
22: Quoi.
0: Oh, ouais. Et tu vas te calmer parce que okay. Sinon c'est moi qui te calme.
22: Ok. Ok, gamin.
25: Ok, Michel.
0: Oh, c'est moi qui parle. Ok.
22: Ouais, ça parle alors. Non, bon. Vas-y.
0: Alors déjà, la Sibylle, ça a été agréé par les PTT, mais maintenant ça y est plus. Ok.
24: Pourquoi?
22: Pourquoi?
0: Parce que maintenant, la Sibylle, tu peux la posséder comme tu veux.
24: Ça veut dire? Vas-y, excuse-moi. Ouais, je sais pas ce que ça veut dire agréé.
0: Agréé, c'est quand t'achètes un téléphone dans un magasin, c'est agréé PTT. Donc t'as derrière ton téléphone, t'as une marque. Et dessus, c'est marqué agréé PTT.
24: Ouais, mais
0: petit travail tranquille.
24: Ouais. Ah, voilà, okay. Ça veut dire ça, PTT. Mais on dit que ça n'existe plus, les PTT. Hein.
0: Ah non, presque pas. C'est eux qui nous envoient le courrier quand ça marche.
24: Ouais,
0: une condition que ça fonctionne bien. Ok.
24: Ok.
0: Cendrier.
23: Oui. Je t'écoute.
0: Non, mais attends, je t'écoute. C'est moi qui t'écoute maintenant.
23: Bon,
0: tu réponds à la question. Si tu réponds pas, on va te dire bonne nuit.
23: Ok, c'est vrai. Bon, moi, j'ai pas de CV, mais je compte bien en prendre une.
0: Ouais.
23: Donc, je veux savoir c'est laquelle la moins chère.
0: Alors ça, pour l'instant, tu vois, là, tu commences déjà à me parler des questions qu'on n'est pas dedans encore.
23: Ah, excuse-moi, d'accord, j'attends.
0: Ok.
23: Ok.
0: Donc, pour toi, ça va être... si, la question que je vais te poser, à quoi ça va te servir?
23: Ben, en fait, ouais, c'est une bonne question. À quoi ça va me servir? Ben, je sais pas, garder le contact avec les gens, c'est cool, avec les camionneurs, tout ça, c'est bien.
0: Non mais, Fildar.
24: Non mais je prends un gâteau. Mais...
0: Non mais attends, Fildar, s'il te plaît.
25: Attends, Fildar.
24: Excuse-moi.
0: L'autre, il ouvre carrément le paquet devant son micro.
7: Gérard, pour commencer, enfin pour le début du débat, il y a Perfouras, le vrai Perfouras sur l'IRC d'ailleurs, il te salue.
0: Ouais.
7: Il te demande qu'est-ce que ça veut dire, Sibylle.
0: Sibylle, en fin de compte, ça veut dire, justement, c'est la question, ça veut dire carte bancaire ou... ça veut dire carte bancaire ou... Ben oui, c'est tout, hein. Ou autre. Carte bancaire, carte...
25: Cul bouché.
0: Non. Cul de bite,
25: Lâche-toi, Lascar, vas-y.
0: Non. Ok. Non, allez.
24: Moi, je croyais que ça voulait dire communication brève.
25: Ok.
24: L'abréviation de Sibylle, non?
0: Ouais, on...
22: Non, moi, je croyais que ça voulait dire Sibistro, en fait.
0: Comment?
22: J'ai un borgne. Je croyais que ça voulait dire Sibistro.
7: Sur IRC Oxyde, il me dit ça veut dire connard bourré.
0: Bon, ouais, mais ça, ils peuvent dire ce qu'ils veulent, hein, de toute manière, tu peux inventer n'importe quel nom.
22: C'est une bonne définition, quand même.
0: Mets ton doigt. Mets ton doigt, tu réponds, s'il te plaît.
25: Ouais, excuse-moi, je dirais. Allez, son pourri, lui.
22: Vas-y, enlève ton doigt.
25: Ouais, vas-y.
0: Hey, mets ton doigt dans mon cul, là, celui qui s'amuse à passer à chanter ça, il va commencer par fermer sa gueule. Ok, merci.
24: Ça a coupé, hein, Manu.
0: Bon, Manu, c'est quoi ce bordel là déjà?
24: Je sais pas, l'auditeur il a raccroché.
0: Ah ouais, il a raccroché, mets ton doigt. Ah bah c'est bon, tu prends quelqu'un d'autre. Ah,
1: plus, c'est bon.
24: Ah, il est là, mais en plus c'est quoi, parce que je crois que c'est un passionné de CB et qu'il en a une.
25: Si c'est un rapport pareil à l'histoire du téléphone, c'est parce que sur le téléphone tu peux pas parler de tout. Parce que des fois il y a des gens qui t'écoutent.
0: Ouais.
25: Donc nous avec mes potes on a des business un peu chelous, donc on est obligé de passer par la CB, on se met sur le canal 19 et là personne ne nous entend, on peut discuter.
0: Non, presque pas. Sur le canal 19 personne t'entend.
25: C'est un canal privé.
0: Ah ouais, mais attends, tu me prends pour un con ou tu me laisses?
25: C'est pour moi et mes potes les routiers.
0: Attends.
25: Ouais.
0: Hey. Petite truie.
25: Oui, je suis là.
0: C'est toi qui viens de me répondre.
25: Ouais, tout à fait, ouais.
0: Bon, je te demande si tu me prends pour un con ou tu m'y laisses.
25: Bon, comme tu veux, je t'y laisse, vas-y.
0: Ouais, eh ben, je vais te dire une chose, que c'est le canal 19 déjà, une. Tu peux pas rester 50 ans à raconter ta vie.
25: Ah, tu sais, j'ai pas besoin de 50 ans pour faire mes business, hein, t'inquiète.
0: Ouais, non, mais moi, je te dis, sur le canal 19, t'as pas besoin de...
24: C'est quoi le canal 19, Gérard?
0: Canal 19, ça va être la question 4.
24: D'accord, ouais, donc vous attendez la question 4.
25: Ok, mais GG, tu fais quoi au niveau de la juridiction pénale à ce niveau-là? Je veux dire, la CIVI, c'est quand même réglementé, tu fais quoi dans ce cas-là?
0: Non, plus maintenant.
25: Ah,
0: non.
25: Si.
0: Non.
25: Ah bon, t'es sûr?
0: Maintenant, tu peux te procurer une CB comme tu veux.
25: Ouais, donc en gros, il y a un mec qui peut prendre une CB puis il fait une radio locale dans sa chambre, c'est
0: non,
25: ça?
0: Non, mais attends, déjà une CB, tu sais ce que c'est?
25: Ouais, c'est le truc avec des boutons et des numéros pour...
0: Voilà, c'est un petit appareil comme, dirais un téléphone.
25: Ouais.
0: Mmh. Hein? Mmh. T'as un mic?
25: Ouais, y a un mic.
0: Tu branches ton mic sur la CB,
25: tu tires
0: une antenne,
24: tu
0: tires un fil, ça te sert, qui te donne l'alimentation avec ton antenne,
25: ouais,
0: et là tu peux parler.
25: Attends, est-ce que t'as checké le flow d'abord?
0: Comment?
25: Check le flow d'abord ou pas?
0: Attends, tu parles français toi?
25: Est-ce que tu check le flow d'abord?
0: C'est quoi ça?
25: Avant de balancer la purée.
22: T'es dans la place ou quoi?
0: Bon,
24: la fièvre, Gérard.
0: Fesse de taureau, allez.
25: Ouais,
0: allez.
25: Bah moi, j'achète pas de CB parce que je trouve que le son, il est pourraf. T'as bien raison. Tout naze, tout pourri. Il faut mettre une antenne.
24: C'est vrai qu'entre un téléphone et une CB, il n'y a pas de photo.
0: Non, mais alors là, par contre, fesse de taureau.
22: Tu mets un petit lobby que ça fait antenne.
25: L'antenne.
0: Oh, s'il vous plaît.
24: Attendez, Gérard, répond.
25: Ouais.
0: Fesse de taureau.
25: Ouais.
0: Si déjà, t'achètes une CB sans antenne, tu peux être sûr que t'entendras rien.
25: Non, ben je sais, mais même avec une antenne, le son il est naze.
0: Non.
24: Mais pourquoi Gérard ?
0: Non, parce que là, faut se dire une chose, que avec une antenne de CB, donc tu la branches sur ton TX et c'est à toi de.
24: C'est quoi un TX ?
0: Un TX, c'est un appareil, comme dirait le Minitel ou téléphone.
24: Mais pourquoi, par exemple, quand tu branches une CB, ça fait.
0: Non, mais c'est normal. S'il vous plaît.
24: Il répond.
0: Non, parce qu'il y a certains TX, bon, t'as du mal à les régler. Mais c'est à toi de le régler, parce que pourquoi? Faut se dire une chose, qu'avec l'antenne de CB, il te faut un tosmètre. Ce qui te permet...
24: Non,
0: un tosmètre, c'est ce qui te permet...
25: Gérard, un peu de
0: attends,
25: un peu de
0: s'il vous plaît.
25: Respect, c'est pas leur
0: attends, j'en ai fait de la CB, donc je sais ce que c'est un tosmètre, ok? Un tosmètre, ça te permet de régler ton antenne correctement pour pas avoir de problème
24: d'infrastructure.
0: Donc, si la personne ne sait pas régler son antenne, c'est son problème.
24: D'accord. Et pour régler une antenne, faut un tosmètre.
0: Voilà.
24: C'est un travailleur clandestin, quoi.
0: Non.
24: Ah. Et il va vite, il est quick ou pas?
0: Non, ça dépend d'où tu te trouves. Et je vais même pas insister sur vos questions. Sans pitié.
3: Ouais. Ça sert à rencontrer des gens. Et il paraît que face à la région d'Inan, on peut rencontrer des mecs sur la CB, hein, je voudrais en acheter.
22: Ouais, moi j'ai entendu qu'il y avait un réseau de cul CBistes.
0: Attendez,
24: parce que Gérard a un petit sondage justement sur ce que vient de dire Sans Pitié.
0: Okay. Alors, donc il y a 45% des gens qui utilisent la CB pour faire des connaissances et plus si infinité. Mais ça, c'est des questions...
24: Infinité. Infinité, ouais.
0: Ouais, mais ça... Comment? Qui c'est qui a parlé derrière?
25: Bon, les filles.
22: Sans pitié.
0: Non. Ouais, sans pitié, je t'écoute.
25: Sans pitié.
3: Ouais, je te disais, il y a un réseau de rencontres sur Dinan assez cul sur la CB, donc je vais essayer de m'en procurer une.
25: Ouais.
3: Donc ce serait bien que tu m'expliques un peu comment ça marche. Enfin, je vais écouter le débat et puis je vais essayer d'apporter mes lumières.
0: Ah mais ça, pour t'expliquer comment marche une CB,
3: ouais.
0: Déjà quand
24: tu viens chez toi.
0: Non.
23: Il
0: n'y
23: a pas de problème.
0: Non. Il n'y a pas besoin de venir chez moi. Quand elle achète sa CB, elle demande au vendeur. Le vendeur, il explique comment que ça fonctionne. Maintenant, si elle ne sait pas, eh ben, elle se débrouille.
25: Tant pis pour elle.
0: C'est tout.
24: De toute façon, il y a une notice, Gérard, quand tu achètes une CB.
0: Bah oui.
24: Bah alors.
23: Mais si la notice est en japonais.
0: Comment?
23: Si la notice est en japonais, je fais comment?
1: Et si les poils sont en petit nègre, comment qu'on fait?
23: Je te l'envoie.
24: Le roi de l'imitation de Gérard.
0: Bon, alors, deuxième question.
25: Graine de déchets.
0: Rigo, une question IRC avant.
7: Oui, on te demande, le chiant, il te demande depuis quand la CB existe-t-elle?
0: Ça, je sais pas, j'ai pas les dates approximatives, mais je pense que ça existe depuis longtemps.
24: Début juin, on m'a dit, 47. Juin
0: non,
24: 47.
0: Non, attends, la CB, ça va pas depuis
24: ça,
0: juin.
24: Ça fait combien de temps que ça existe, la CB, à ton avis?
0: Je sais pas, moi.
24: Ça fait plus de 20 ans, plus de 30 ans?
0: Ouais, attends, la CB, c'est connu, t'as même des CB portables.
24: Ah oui. Sur Titanic, ils en avaient une.
0: Non, mais c'est pas...
24: C'était une CB sur le Titanic.
0: Et toi, fais gaffe là-bas parce que je vais te faire avaler tes lunettes si tu fais le con.
24: Mais non, c'est pour la télé, vas-y. Donc, deuxième question, GG.
0: Deuxième question.
24: Ouais.
0: De quoi parlent les CB en général là? On va demander ça à...
25: Teste de taureau.
0: Non, tiens, ouais. Voilà.
25: Voilà.
0: Comme tu l'as ouvert.
25: Parce que c'est que des routiers, je pense. De cul, parce qu'il y a que les routiers qui...
0: À ton avis, il y a que les routiers qui...
25: Non, mais il y a bien 90% de civistes, c'est des routiers, je pense.
0: Bon, ouais. Alors moi, je vais te dire une chose, que tu te trompes déjà. Bon, c'est sûr que il y a pas mal de routiers, je suis d'accord avec toi.
25: Mais tu te trompes.
0: Mais il faut te dire une chose, qu'il y a des chauffeurs de taxi qui l'utilisent.
25: Ouais, je voudrais dire aussi qu'il y a aussi des prostituées.
0: C'est leur problème. C'est leur problème, c'est pas le mien.
25: Bah avant, moi, je dis les putes, elles tapinaient sur le trottoir, et maintenant, je trouve ça scandaleux parce qu'elles viennent tapiner sur la CB. Et franchement, ça brouille les canaux, surtout si tu vas sur le canal 69, c'est un vrai bordel là-dedans.
0: Attends. Qui c'est qui vient de parler?
25: Des petites truies.
0: Alors, petite truie, j'ai jamais vu 69 canal sur une CB.
24: Il y en a combien d'ailleurs?
0: T'en as 40.
24: Des canals?
0: Tu passes du 1 au 40 et c'est tout. À moins que t'as la BLU, là tu peux...
24: C'est quoi la BLU?
0: La BLU, c'est un...
24: C'est un petit gâteau ça, hein?
0: Non, c'est un truc...
24: Pas de marque, Gérard. Oh, c'est un violet en termes d'armes.
0: Mais attends, BLU, tais-toi.
25: Pas de pub.
0: Bon, ouais,
24: C'est quoi la BLU?
0: La BLU, ça permet que lorsque tu vas à l'étranger, tu peux correspondre avec quelqu'un qui est en France.
24: Donc il te parle en américain.
0: Par exemple, s'il vous plaît, vous vous taisez quand je parle. Merci.
23: Ok.
0: Oh, merci. La BLU, c'est un appareil que tu payes pour que ta CB soit homologuée pour ça. Donc ça s'appelle la BLU, donc homologuée.
24: Tu payes combien?
0: Je crois que c'est... Tu payes 250 balles en plus du prix de ta CB.
24: Par jour?
0: Non. Tu payes 250 balles plus le prix de ta CB.
24: Pour la vie.
0: Pour tout le temps. Et la BLU, ça te permet de correspondre, par exemple, toi, tu es ici à Neuilly. Mm-hmm. Par exemple, tu as, je sais pas, je vais prendre quelqu'un au hasard de ta famille, ta sœur, qui est du côté de la Thaïlande.
24: Ouais, putain, elle est en Inde.
0: Ouais, mais de la Thaïlande. En Thaïlande.
24: On fait des massages.
0: Elle peut t'appeler.
24: Sur ma CB.
0: Oui,
24: mais attends Gérard,
0: attends, je vais expliquer pourquoi. Mmh. Parce que la BLU, ça te permet d'avoir plus de correspondance avec l'étranger qu'on a à l'heure actuelle, nous en France.
24: Ouais. Ça sert à quoi qu'on ait inventé Internet alors?
0: Ben oui, attends.
25: On n'arrête pas le progrès. Gérard, oui, imagine quelqu'un qui est sourd, il peut pas être sur le téléphone ou la CB, donc forcément il est sur Internet, c'est tout.
0: Non mais attends. Attends, déjà sur. Attends, le mec qui est sourd.
24: Pardon, excuse-moi, j'ai fait une fausse manip.
0: Je crois que toi, tout à l'heure, je vais te mettre étoile la grosse bouche de là, je vais te mettre étoile maigre, tais-toi.
25: Spéciale dédicace pour Moby Dick.
0: Comment?
25: Je disais spéciale dédicace pour Moby Dick.
24: Le film.
0: Qui c'est qui s'appelle comme ça?
25: Rodrigo.
0: C'est ça. Bon, Cendrier.
24: Il y avait une question internet,
7: ouais,
24: non?
7: Il y en a plein. Oui. Bah, il y en a plein, on est plus de 4000 déjà.
0: Oh là là, ouais.
7: Alors, il y a Davy One qui te demande s'il faut éteindre sa CB quand on va au cinéma.
2: Alors là, c'est une bonne question.
24: Ça, c'est une sacrée bonne question de putain de merde.
2: Une colle. Ah bah, donc, à toute manière, oui. Je vais dire que oui. Hein.
4: Et Turpentine demande combien ça coûte l'abonnement à la CIBI et c'est quoi le prix des communications? Est-ce qu'il y a des forfaits?
2: Non.
4: Non.
2: Non, non, il n'y a pas de forfait sur.
4: Mais
2: sur
4: combien la ça CIBI. Coûte
24: Il n'y a que SFR et Itinéris.
2: Non,
4: il y a Bouygues aussi.
2: Non. Bah attends, mais arrête de parler, toi.
4: Les mobicards, ça
24: c'est
4: marche
24: pour ton taf. Les CIBI.
2: Mais non. Punaise, mais hé.
24: Non, mais t'as le 7 aussi de CGTL.
2: Voilà, t'as le 7 de CGTL et puis t'as le 3615 aussi qui fonctionne. Hein.
24: Ouais.
2: D'accord.
4: Donc, il y a Ant sur l'IRC qui me dit qu'il y a le câble aussi.
2: Non, mais attends, ça n'a rien à voir avec mes questions. Cendrier.
5: Ouais, allô.
2: Ouais.
5: Tu peux
2: m'enlever
5: la question, s'il te plaît.
2: Non, je répète plus les questions. Non, on est déjà à la bourre, je répète plus les questions. Alors, on accouche.
5: Ok, d'accord. Bon, là, en fait, de quoi il parle, les gars sur les directions à prendre, tout ça, non? Et puis les bouchons.
2: Attendez, laissez-la parler.
5: Ouais, s'il vous plaît, ouais. Donc, je sais pas, éviter les bouchons sur la route, les directions à prendre, tout ça, non?
2: Non mais ça c'est la ouais ben à la rigueur ouais donc en fin de compte bon, je vais te répondre après Cendrier avant qu'on mette un disque tais-toi.
6: Non, moi je pense que les civistes si on peut les appeler, ils parlent le langage civique sur la route, donc ils doivent se dire salut Robert, dis donc je te file des calendriers de cul de Playboy.
2: Je t'échange
6: un Playboy contre
2: un Pentouze. Ouais. Moi, je t'échange ma main dans ta gueule contre une connerie.
6: Ok. Un rouquet, comme toi, on se fait chier avec quelqu'un comme moi.
2: Attends, mais moi, je t'emmerde.
6: Oh là là.
2: Ok.
24: Justement, j'irai par rapport au sondage, là. T'as vu la deuxième?
2: Mais attends, on va finir. Petite truie. Okay.
25: Petite truie, je t'ai déjà répondu, mon amant.
2: Attends, je suis pas ton amour, d'accord? Alors tu vas te faire sauter, toi, connard.
6: Je te kiffe, moi j'ai
2: alors, hop, bonne nuit à toi. Allez hop, celui a dégagé. Terminé pour lui. Hop, fesse de taureau.
6: Ok, Michel, je t'ai déjà répondu.
2: Ok, sans pitié.
5: Ça sert à communiquer, c'est ça.
6: Ah, vous kiffez ça, les gars.
5: Ça sert la CIBI.
2: De quoi?
5: Ça sert à communiquer des plans cul.
2: Quoi? Hey, parle un petit peu plus fort devant ton combiné parce que j'entends
24: pas. C'est un téléphone de merde. Hein.
5: Ça sert à se communiquer les plans cul sur la région de Dinan.
2: Ouais, d'accord. Je crois que tu vas retourner dans ton lit.
5: Ouais.
2: Hein, tu vas continuer avec ta CIBI pour essayer d'avoir des petits cochons qui veulent bien te sodomiser.
5: Ouais.
2: Hein. Et puis on va te dire une bonne nuit.
5: Ouais.
2: Ok.
5: D'accord.
2: Eh ben voilà, bonne nuit à toi.
5: Salut.
6: Il y a du
2: alors. Bon, c'est merci. Donc, sur la question là.
24: Attends, il y a Mets ton doigt qui n'a pas répondu, s'il te plaît, Gérard.
2: Ah,
25: ouais,
2: si
25: ouais, Gérard, excuse-moi, mais tu m'as pas appelé.
2: Ah, oui, excuse-moi. Ouais.
25: Ouais, alors, moi, j'ai dit que sur la CIBI, il parle un peu de tout, quoi.
2: Mmh.
25: Mais quand il parle, tu veux, là, j'ai la CIBI à côté de moi. Et,
24: allume-la, voilà.
25: Tu mets qu'elle a 19.
2: Allume-la, vas-y.
24: On va vérifier.
25: Tu mets qu'elle a 19, hein.
2: Vas-y.
25: Voilà.
2: Vas-y, demande quelque chose.
25: Il y a quelqu'un là?
2: Déjà pour commencer.
25: Oh. Ouais, bah ça gueule, mais c'est tout ce qu'ils font. Hein.
2: Non, attends. Déjà pour commencer, on ne demande pas il y a quelqu'un, tu demandes.
24: Qu'est-ce qu'il faut dire justement, voilà.
2: C'est quoi ton QRZ?
25: Moi, c'est DJ Boss.
2: Bon, alors tu dis DJ Boss.
24: DJ
2: Boss pour un SCTX.
25: Ok, alors attends, j'essaie.
2: Vas-y.
25: Ouais, attention les stations, c'est DJ Boss pour un STX.
9: Ouais,
25: il
9: a transformé les stations.
2: Voilà.
24: Donc là, il y a du monde.
25: Voilà.
2: Donc il y a du monde.
24: Donc là, quelqu'un répond, c'est ça, Gérard?
2: Donc là, tu demandes... T'as demandé
25: à... tout le monde.
2: Attends. Oh, mets ton doigt. Mets ton doigt.
25: Ah là, c'est pas bon, hein.
24: Écoute-le, Manu.
2: Oh coupe comme ça.
10: Ça y est.
2: Voilà, donc là, je peux vous dire que pour faire déjà, quand vous achetez un TX, déjà la première chose que vous faites, vous allez.
24: J'ai pris un 103 XPX moi.
2: Non, mais attends. Déjà pour commencer, quand vous achetez un TX que vous savez pas vous en servir, déjà. Le vendeur vous explique comment que ça marche.
24: Mmh.
2: Après, vous allez sur le canal 19, vous dites, voilà, par exemple, un QRZ bidon, plus la pisse pour un SCTX. Non, mais comme ça, tu vois, c'est un QRZ que je prends au hasard. Hein.
24: Vraiment au hasard.
2: Le mec, il va te dire, bon, bah, c'est ok, ça passe.
24: Je te change ton slip.
25: Tu prends souvent,
2: stop.
7: Gérard, sur IRC, il y a Sardine qui te demande si on peut mettre sa Sibi sur liste rouge.
2: Non. Oh. Putain. Mais attends, mais c'est pas des téléphones, une Sibi.
7: Ben moi, j'en sais rien.
24: Non, mais disons, les gens de l'Internet, ils sont largués en Sibi. Ils connaissent
7: ils
24: que leur...
7: Ils n'arrivent pas à se connecter sur la Sibi avec l'Internet.
24: On peut pas.
2: Mais non, c'est impossible.
24: C'est impossible.
2: Donc, à la question...
24: Donc là, on va mettre un disque, hein, mon chéri. Hein.
2: Attends, je suis pas ton chéri, d'accord.
10: Pas de marque.
2: Toi, tu vas te faire sodomiser, toi. Donc, il y a 23% des routiers qui utilisent seulement leur CB pour trouver un endroit pour faire leurs besoins. Alors ça, Gaël... Non,
24: est-ce que... Ouais, Gaël, elle a...
2: Gaël, je vais te dire une chose, que là, le sondage que tu viens me trouver des 23%, je sais pas où t'as été me le chercher.
24: Ouais, peut-être qu'elle a voulu dire, tu vois, comme ils sont sur la route, et par exemple, ils veulent une station-service parce qu'ils ont envie de faire leurs besoins, ils peuvent peut-être pas s'arrêter sur le bord de la route pour pisser
7: surtout sur l'autoroute, Gérard.
2: Bah ouais, c'est dangereux, un camion qui s'arrête sur l'autoroute, mais sur l'autoroute, faut se dire une chose, par contre, merde. Je vais y arriver.
24: Par contre,
2: faut se dire une chose, par contre, que tu as plusieurs aires de repos. Ah ouais. On l'a bien vu quand on a été avec Max, je sais plus à.
24: Non, elle dit pas, ça le dit pas où on est allé, elle dit pas.
2: Du Havre là-bas.
24: Ouais, on a pris des photos et tout.
2: Faire une soirée. Mm-hmm. Donc il y avait pas mal d'aires de repos. Donc là, ils peuvent s'arrêter. Donc il y a plusieurs routiers, donc ils peuvent papoter ensemble. Donc.
24: Ah d'accord.
2: La troisième question qu'on va poser,
24: c'est
2: peut-on acheter la CB en allant à la banque ou autre, et on va s'écouter les petits bois du bois de Boulogne avec des envies de caca. Et on se retrouve tout de suite après au 0803 08 5000 et 0870 5000. Et c'est quoi?
24: C'est le disque?
2: Ah bah non, il est pourri, hein. Et voilà, c'était les petits bois du bois de Boulogne. Avec des envies de caca. Et donc il est 1h21 et vous êtes toujours sur Fun Radio. Donc vous pouvez toujours nous appeler au 0803 08 5000, 0870 5000 et toujours l'IRC www.fr.funradio.rigo. On est combien s'il te plaît?
7: 4324,2.
2: Ouais.
7: Ça cartonne fort ce soir, le débat se passe bien. Je salue deux, trois personnes vite fait. Je salue Paradox, Bacchus, Christophe, Izen, Sardine, le vrai de Marseille, etc. Davy One.
24: Il est là, Davy One?
7: Ouais, bien sûr, il est là.
24: Ah, c'est cool.
2: Et moi, je salue une personne, un cibiste, tout particulièrement, donc je vais saluer deux cibistes aussi.
24: Ouais.
2: Donc, c'est-à-dire Lolo91.
24: C'est son QRZ, ça?
2: On devrait l'avoir dans nos débats. Et je salue Petit Guépard qui est sur la route.
24: Ah, Petit Guépard.
2: Le Guépard.
24: Si tu nous écoutes.
2: Le Guépard. Donc je te fais des gros bisous. Et on va récupérer donc Cendrier.
12: Oui, allô.
2: Bonjour. Rebonsoir, pardon.
12: Rebonsoir,
2: ouais. Mets ton doigt.
25: Ouais, rebonsoir, Gérard.
2: Tais-toi.
13: Salut, les deux.
10: Sphincter ouvert.
2: Oui, sphincter ouvert, bonsoir.
25: Oui, bonsoir, c'est sphincter ouvert.
2: Fesse de taureau.
25: Ouais, alors bonsoir. Gérard, tu pourras me redonner le titre du disque parce que j'ai bien kiffé.
2: T'as bien kiffé? Ben.
24: Tu kiffes à la Fnac, c'est tout.
2: Tu le kiffes à la Fnac marque, et puis basta. Ok, et camembert.
14: Salut Gérard.
2: Alors, donc, troisième question. Peut-on acheter la CB en allant à la banque ou autre? On va demander ça à Cendrier.
14: Ouais, ben moi, je pense pas. Hein, à la banque, on peut pas trop acheter des CB, quoi.
2: Ouais.
14: Mais je pense que ailleurs, ouais, genre au supermarché, au casino, ou des trucs comme ça.
2: Mm-hmm.
25: Pas de marque.
14: Okay.
2: Non, mais de toute manière, fin de compte...
14: Ouais.
2: Ouais. Si on vient bien sur le débat, CB, ça veut dire quoi? Ça veut dire carte bancaire.
25: Rien à voir.
14: N'importe quoi, toi.
2: Quoi, n'importe quoi, si vous êtes pas content, derrière, vous écrasez.
24: T'es sûr, Gérard, ça veut dire ça? Je comprendrais pas le principe, alors.
0: Déjà, non, mais attends, tout le monde me dit, ouais, mais CB, ça veut dire quoi? Bon, bah, maintenant, je dis, ça veut dire quatre banques.
24: Alors, il faut
0: tout.
24: Un code. Si tu veux faire de la CB, il faut avoir un code.
0: Bah ouais. Oui, mais, en fin de compte, t'as pas besoin d'avoir un code pour acheter une CB.
24: Bah, donc, ton code, mets ton doigt.
11: Il y a une puce dans le
24: truc,
11: ouais. Gérard. CB, ça veut dire carte bancaire.
0: Mets ton doigt.
11: Ouais, Gérard, écoute, bah écoute, pour moi, la CB, moi, en ce moment, j'anime une radio, gay, sur Verdun. À partir de la CB, justement.
12: Ah, bien. Mmh.
11: Donc la CB, c'est pas moi qui l'ai acheté, donc je peux pas te répondre.
0: Mmh.
11: Et le matos, on l'a déjà. Moi, la CB, je l'ai chez moi, mais c'est juste pour m'entraîner, quoi.
0: Ouais, mais donc.
11: J'interprète 2-3 routiers, et puis on se parle, et puis voilà, quoi.
0: Ah, bah, mais attends. Mais attends, tu te fous de moi, toi?
11: Bah, non.
0: Bah, si.
11: Bah, pourquoi?
0: Bah, je te demande de quoi parlent les CBistes en général. Tu m'as même pas répondu. Bah, tu si m'as répondu à travers la plaque.
13: Mais si, t'as répondu. Il t'a dit que lui, il faisait une radio sur CB, donc c'est de ça qu'il parle.
0: Bon, ok. Ok, merci, Rigo. Excuse-moi.
11: Merci, Rigo.
0: Tais-toi.
11: Ouais, ouais.
0: Tais-toi.
11: Ouais, ouais. Moi, donc, ouais, bah, moi, ma CB, comme je t'ai dit, bon, j'en ai déjà une, hein, ça remplace le téléphone.
0: Ouais.
11: Je l'ai acheté dans un petit magasin qui s'appelle les CB Fuckers, et puis.
0: Ouais, ouais. Ben, tais-toi, tu précises pas les noms, d'accord?
24: Ouais, y a pas de pub, okay, sur le téléphone.
11: J'ai acheté dans un magasin de CB, et je voulais dire que c'était un gros routier poilu qui était à la caisse, d'ailleurs, il a voulu me prendre. Quand j'ai fait tomber ma CB, je sais pas trop après.
0: Bonne nuit, merci, tais-toi.
11: Non, non, mais.
0: Merci.
24: Tais-toi, c'est bon.
0: Tu vas te taire pour toujours.
24: Mais par rapport au petit sondage de Gaël, là, il y a 61%.
0: Non, mais attends, j'ai pas fini avec les gens, moi.
24: Ah, d'accord, non, mais par rapport, tu vois,
0: ouais,
24: on peut.
0: Ok,
24: parce qu'il y en a pas
0: après,
24: mal, les sondages.
0: Non, ouais, mais après, là, c'est un peu trop long, tous les sondages.
24: Bah, hein. Justement, t'en donnant de temps en temps, ils peuvent réagir en même temps de la question.
0: Fincher ouvert.
24: Sphincter.
25: Sphincter ouvert.
0: Ouais.
25: Fincher ouvert.
0: Bon, je t'écoute.
16: Quand je t'ai rencontré, j'y ai pas cru.
24: Ça va pas, sphincter ouvert, t'as un problème?
25: J'ai des bouffées de chaleur là, je sais pas ce qui se passe.
0: Ouais, mais je crois que tout à l'heure tu vas avoir des bouffées de chaleur
24: au standard.
0: Manu au standard.
25: Ok, bon, alors ce que je voulais dire, c'est que j'écoute souvent Radio Vaseline là, l'autre Tarlouze là.
0: Ouais, c'est bon, Manu.
25: Hop,
0: terminé pour toi, fesse de taureau.
11: Ouais, alors donc moi je sais pas, je pense pas qu'on puisse acheter une CB dans une banque. Pardon,
0: mm-hmm.
11: Mais peut-être, je sais pas, moi, dans un truc pareil pas cher, tu vois, un truc dans le style, tu peux trouver ça, quoi.
0: Mm-hmm.
11: Voilà.
0: Ok. Camembert?
17: Ouais, bah moi j'ai acheté une CB à mon copain, je l'ai acheté chez mon boulanger.
0: Mm-hmm.
17: Parce qu'en fait, il vendait la sienne, donc j'ai acheté une CB chez mon boulanger.
24: Mais, justement, par rapport à ce qu'elle vient de dire, Gérard, est-ce que tu crois que c'est mieux d'acheter une CB neuve ou d'occasion?
0: Ça c'est une bonne question parce qu'en fin de compte si t'achètes une CB d'occasion tu sais pas sur quoi
24: tu
0: sur
24: vas tomber,
0: quel
24: ouais.
0: matos tu vas tomber le ouais. mieux c'est d'acheter une neuve mais les prix je pense que on va en parler on va essayer de
24: on va aborder le sujet ou pas
0: ouais on va
24: comment on en parle maintenant.
0: Non, mais on va aborder le sujet sur savoir combien coûte une CB parce que là, vu les questions qu'on a et puis vu l'heure qu'il est, donc faudra qu'on écourte les questions.
24: Okay.
17: Ouais,
24: donc,
17: Gérard,
0: oui.
17: Ouais, une petite question, je vais savoir.
0: C'est qui?
17: C'est Cendrier, excuse-moi.
0: Oui.
17: Je veux savoir comment t'écris CB.
0: CB?
17: Ouais.
0: Alors.
17: Ouais.
0: Une CBiste?
24: Non, CB, une CB.
0: CB, bah, un CB.
17: Pardon?
0: CB.
17: CB, en anglais, quoi. CB, c'est ça?
0: Bah, un CB.
17: Ah ouais, pas bête. Ouais, je viens de comprendre, ok.
24: Et c'est pas français, alors?
17: Pardon?
24: C'est pas français comme matos.
0: Ah si.
24: Ah, pourquoi on dit CB comme les anglais?
17: Ah, ouais,
0: mais non.
24: Comment on dirait CB, une CB?
0: Non, mais CB, c'est carte bancaire.
24: Devant ton micro,
18: j'ai des feuilles, les CB.
0: CB, c'est des feuilles pour rouler des joints ou autres.
24: mais tu des peux, joints ou autres.
0: Non, mais... Mais CB, en fin de compte, c'est quoi? C'est français, hein? Tu peux
17: bah,
0: en trouver.
17: CB, non, CB, c'est pas français, c'est anglais, comme tu dis CB.
0: Bon.
17: Non, parce que moi, je voulais mettre une annonce dans le journal, quoi, parce que je cherche maintenant, ça m'intéresse, maintenant qu'on en parle, je cherche,
0: ouais.
17: Cherche une CB, quoi. Donc, je veux savoir comment on écrit les... Voilà.
0: Ouais,
17: Donc, CB, ok, d'accord.
0: Ok.
17: La prochaine
0: oui.
17: question, ouais.
0: Attends.
18: Si le copain de GG pouvait raccrocher son téléphone pour que je le rappelle, ce serait sympa, merci.
0: Laurent, s'il te plaît, si tu peux raccrocher, on essaye de te joindre, alors.
24: Laurent, scans the phone.
0: Merci.
24: For tonight.
0: Alors donc 61% des CBistes préfèrent utiliser leur téléphone portable, donc je vois pas.
24: Bah par rapport à la CB, tu vois, il y en a peut-être
0: bah, ouais,
24: qui considèrent que c'est mieux le
0: non,
24: portable.
0: Mais avec, non mais t'as, ah oui. D'accord, je vois. Je vois le rapport de la
24: question.
0: Sondage que ce Gaël vient de me donner. Donc en fin de compte, c'est vrai qu'il y a des CB portables.
24: Ah ouais.
0: Et c'est un genre de petit talkie-walkie. C'est un genre de petit talkie-walkie comme un téléphone
24: portable.
0: Portable. Ouais. Et en fin de compte, sauf que dessus, au lieu de d'avoir marqué n'importe quoi comme nom, c'est des canaux. Ah, donc tu peux aller du 1 au 40 aussi. Oui.
8: Gérard, sur IRC, il y a Sardine, le vrai de Marseille, qui dit qu'il faut pas acheter une CB à un routier parce que c'est des voleurs.
0: Non, c'est faux.
24: Ah, mais c'est une CB d'occasion aussi, donc c'est
0: faux. C'est faux, c'est faux. Oui, Manu.
18: Bah, on accueille ton pote alors, hein.

0: limite, si une cibie, ça se nettoie avec des cotons-tiges.
1: Non, là, j'y réponds même pas.
2: Ça commence à être lourd, Rigo.
3: Vraiment,
2: c'est lourd, Rigo.
1: Oh, on laisse parler Laurent. Laurent.
4: Oui, oui, j'écoute.
1: Donc, alors, peut-on acheter la cibie en allant à la banque ou autre?
4: Ah non, pas du tout.
1: Non. Mais en fin de compte, c'est quoi une cibie? C'est bien, ça veut bien dire carte bancaire.
4: Ah non, pas du tout.
1: Ah si,
2: t'es naze.
4: C'est vraiment nul, ça.
1: Ouais, ça veut dire carte bleue ou carte bancaire.
2: Vas-y, Lolo, explique-nous ce que ça veut dire, cibie.
4: Communication brève.
1: Ouais.
4: C'est tout.
1: De quoi?
4: Communication brève.
2: C'est ce que j'ai dit tout à l'heure.
4: Ouais, c'est ce que vous avez dit tout à l'heure.
2: Sur
4: votre
2: Fielder,
4: il dit quelque chose de bien.
1: Pour une fois, hein.
2: Ah, la classe.
1: Donc, troisième... Comment?
4: On dira pas ça pour toi, par contre, GG.
1: Ok.
0: Gérard, il y a ZZ sur l'IRC qui te demande si tu utilises l'antenne de ta CIBI quand t'as pas de coton-tige.
1: Non, je réponds pas.
5: Tu fais un boulot de merde ce soir, Rigo.
1: Je réponds
5: pas. À la place de Sphincter ouvert, on accueille Zona.
4: Oui, bonsoir, c'est Zona.
5: On accueille Zona.
4: Oui, c'est Zona.
1: Ouais, Zona.
4: Salut tout le monde.
1: Salut.
4: Oui, alors moi je voulais dire sur les CIBI.
1: Ouais.
4: Alors je tiens un petit magasin de CIBI à Paris. Donc sans citer l'adresse, c'est boulevard du Général.
1: Ouais, bah, c'est bien, bah, tu peux retourner chez toi, Zona.
4: Et j'invite tous les CIBistes à venir s'approvisionner boulevard Voltaire.
1: Merci. Non mais terminé pour lui.
5: Terminé pour lui.
4: Combien plus précisément?
1: Non, mais ça y est, il est plus là. Donc, alors...
5: Hors antenne, il m'a dit 115.
4: Ah, merci.
5: Qu'est-ce qui se passe?
1: Non, tout à l'heure, je vais te mettre un 115 dans le cul, toi.
5: Ouais. C'est petit, hein, c'est léger pour moi.
1: Quel est les codes CIBI les plus employés? Alors, on va demander à Cendrier. Celui qui fait du bruit derrière, arrête, parce que ça commence à m'énerver.
4: Ça, c'est un portable, ça.
1: Non, c'est pas un portable. Alors, donc, on va demander à Cendrier.
6: Ouais, les codes en CIBI les plus connus?
1: Ouais.
6: Bah, franchement, non, je sais pas, hein, je connais pas trop la CIBI, donc je pourrais te répondre.
1: Hein. Ah, bah, d'accord. Alors, pourquoi tu participes au débat sur la CIBI? Bah,
2: pour en savoir plus.
6: Bah, voilà, c'est ça.
2: Tout simplement.
6: Faut être ouvert un peu, quoi. Faut comprendre, faut savoir.
1: Hein. Ok.
5: T'es ouvert, voilà. Toi, Gérard?
1: Ouais, moi, la CIBI, je la connais
2: sur le bout des doigts. Hein.
1: La CIBI, moi, c'est mon rayon. Mets ton doigt.
4: Ouais, Gérard.
2: Où? Je le mets où?
5: Non, bon. On l'a dégagé, mets ton doigt.
2: Ah, en plus.
1: Ah bon?
2: Bah oui.
1: Bah, attends,
2: on l'a remplacé par Lolo,
5: il est là. Bah non.
2: Ah non, c'est tais-toi qu'on a viré.
1: C'est tais-toi qu'on a saqué.
5: Pardon.
2: Putain, Manu, tu fais un boulot de merde ce soir.
1: Hein. Ah, Manu, tu vas prendre des bras.
5: C'est pas plus rigolo.
2: Vas-y, mets ton doigt.
4: Ouais, alors, les codes les plus courants, il y en a plein, quoi. Donc, t'as QTH,
2: QRZ. Ouais.
4: Toi, c'est ta taillée, Gérard, je crois.
2: Ouais, mais attends, Gérard, t'écoute pas, il est en train de se battre avec
0: Gérard, écoute le débat.
1: Ouais, je t'écoute.
4: Ouais, alors ton QRZ, t'as taillé, c'est ça?
1: Non.
4: Non?
2: Non, ça ne l'est plus parce que Gérard arrête la CIBI, il a eu un accident.
4: Ah?
1: Quand
4: il
1: y a
4: un mur avec?
1: Oh, moi je t'en vois.
4: Oui. Oh, mais arrête, c'est pas là.
1: Bon, allez, mets ton doigt, allez,
2: c'est bon, c'est bon.
1: Allez, on active là.
2: Allez.
4: Bah ouais, je te parle, Gérard, tu me réponds pas.
1: Bah vas-y.
4: Il y a QTH, il y a QRZ, il y en a plein.
6: Ouais, c'est des faux codes.
4: YL aussi, ouais, c'est des faux codes, mais... C'est bon. Utile, hein, c'est utile.
1: Attends, bon, ok. Laurent.
4: Oui.
1: Donc, pour toi?
2: Putain, on dirait Barry White.
4: Il y a gastro liquide, gastro solide.
1: Ouais.
4: C'est manger, boire.
1: Ouais.
4: Un visu, c'est quand on se rencontre. Il y en a plein d'autres, quoi. Je m'en tape plus dans un coin, mais je m'en rappelle plus.
2: Non, mais devant ton téléphone, mon coco.
4: Comment?
2: Devant, voilà, très bien, devant le téléphone.
1: Non, mais je sais, parce qu'il a...
2: T'as la petite chiasse aussi, t'as grosse colique,
4: t'as quoi, tout ça, des trucs comme ça.
1: Non.
0: Gérard,
1: oui.
0: Sur IRC, il y a le vrai canard WC qui te demande si c'est dangereux, la CIBI.
1: Non.
2: Totalement.
1: Non. Non,
5: Gérard, excuse-moi, à la place de Zona que t'as dégagé, on accueille Bléno.
4: Bonsoir.
1: Ouais, Bléno.
4: Oui, bonsoir tout le monde.
6: Bonsoir, Bléno.
4: Oui, alors je vous appelle de Limoges, bonsoir à tous.
1: Ouais, mais on s'en fout que t'appelles de Limoges.
4: Bah attends, je me présente et la fréquence c'est 127.5.
1: Non, mais moi je m'en bats les couilles.
4: Ok. Oh. Bah, je tenais à dire sur le débat que donc moi je connais un endroit sympathique qui s'appelle CBN Trucks. C'est 13 avenue Clémenceau.
6: À Limoges.
4: Ça c'est malin ça.
1: Fesse de taureau.
5: Ouais, il vient de me dire en antenne que oui, c'est à Limoges.
6: Ah, d'accord.
4: Et au combien déjà?
1: Fesse de taureau.
4: Ouais, alors moi, les surnoms que j'emprunte, je sais pas du tout puisque j'ai pas de CIBI.
1: Mmh.
4: Et donc justement, je participe à ce débat pour me renseigner.
1: Ok. Donc, moi, je pourrais te renseigner après avec...

0: On pourra discuter de certains...
1: En antenne, tout ça.
0: Ouais, on en discutera un peu après.
1: Pas de problème.
0: Camembert.
2: Moi, je connais comme les autres, quoi, YL, QRZ...
1: Il y a un bruit de portable, ça devient lourd, là.
3: Manu !
4: Bah attends, je gère.
5: Je sais pas d'où ça vient, à mon avis c'est Laurent là, il fait marcher son bordel.
6: Hein. Non. Ça et le métro, on est vernis. Hein.
0: Alors, ouais, en plus c'est le dernier métro.
6: Ah, c'est un film ça.
0: Ouais. Camembert.
2: Oui, je t'ai dit Gérard.
0: Ouais.
2: Je connais comme les autres, YL, QRZ, je te copie, etc.
0: Ok. Mais en fin de compte, personne n'essaye de d'aller au fond des pensées, parce que en fin de compte QTH c'est là où tu habites, comme Laurent disait. Hein, Laurent?
1: Oui, tout à fait.
0: Hein, YL, bon ben ça c'est nanas, pour les nanas.
6: YC c'est quoi?
0: Non, YC ça existe pas.
6: Ouais.
0: T'as ton QRZ c'est ton nom de CB.
1: Ouais, puis y a quoi d'autre? SDF, tout ça?
0: Non, t'as plusieurs codes, mais ça SDF, faudrait.
6: T'as PSG, t'as.
0: Non, y a plusieurs codes.
1: Ouais, Gérard, c'est mets ton doigt là, j'aurais en rajouté un petit peu quelques-uns là.
0: Ouais, vas-y.
1: Y a QRA aussi, c'est l'endroit où t'habites.
0: Ouais.
1: Et puis je crois
0: que
1: quand tu vas aux toilettes, je crois.
0: Laurent, il te l'a dit, hein, c'est.
1: De quoi?
0: Laurent, il l'a bien dit, gastro-électrique. Gastro-liquide.
1: Ouais, mais gastro-entérite, quand tu vas aux toilettes.
0: Non, mais attends. Déjà, QTH, c'est pareil que QRA.
1: Bah non.
0: Ah bon?
1: Bah non, QTH, c'est l'endroit où tu te trouves, et QRA, c'est où t'habites.
0: Eh ben alors?
2: C'est pas pareil.
0: Si.
1: Bah non, tu peux te trouver chez un. Bah non, quand t'es en voiture, t'habites pas dans ta voiture.
0: Ah ouais, mais attends, non, mais attends.
6: On va avoir une CB en voiture, hein.
0: Ouais, mais si, en voiture, si.
6: Bah oui, si.
0: Si,
6: en moi, voiture. Mon oncle, il a acheté une voiture de case, le mec, il lui a vendu avec une CB dedans, avec l'antenne et tout.
2: Ça, ouais.
0: C'est quoi son QRZ?
6: Ah bah, il en a jamais fait, mais s'il veut, il peut en faire, parce que moi, l'autre fois, j'ai branché, et je me suis mis sur le canal 19, après, j'ai appelé ma grand-mère sur le canal 22,
0: ouais.
6: Parce que j'avais dit de se mettre sur le canal 22 pour être peinard.
0: Ouais.
6: Et ça t'intéresse ce que je dis ou pas?
0: Mais t'as pas appelé ta sœur sur le canal 50?
6: Non, parce qu'elle elle a pas la BLU. C'est pour ça.
0: Manu.
5: Oui, pardon, à la place de Blénaud, on accueille 6 tits.
1: Bonsoir, c'est 6 tits. Bonsoir à toutes les filles en particulier.
2: Salut.
1: Oui, salut. Donc, je vous appelle de Toulouse.
0: Quelle adresse? Ouais, bah, vas-y. Ouais, oh. Bah, si c'est pour donner un truc que tu me dis, ouais, j'ai un magasin à telle adresse, c'est même pas la peine.
1: C'est 12 rue du Capitole.
0: Allez, bonne nuit. Voilà. Comme ça, tu iras faire le Capitole chez toi.
5: Il me dit en que c'est bien à Toulouse. Hein.
2: D'accord, et c'est le 12 rue du Capitole.
1: Quel arrondissement?
2: C'est 12 rue du Capitole, ouais, c'est ça.
0: Mais pas à Toulouse, hein.
6: Pas de pub, merde.
0: Alors, 30... Donc, il y a un sondage, 32 des gens pensent que l'abonnement de Tibi est trop cher, donc il n'y a pas d'abonnement.
6: Il n'y a pas d'abonnement.
0: Non.
6: D'accord, bah, tu peux en faire une autre alors. Gérard.
0: Oui,
6: Gérard. Il y a des V1 qui te demandent ce que c'est.
2: Salut,
6: des
2: V1.
6: Le GPTAQBCOPIDKCLKKIRCT.
0: Quoi? Attends,
6: c'est long.
0: Hey, Davy Wen, tu t'essayes d'abréger parce que là je comprends pas ce que tu me demandes.
6: Ouais, c'est pas grave.
0: Donc, 32.
6: Non, tu l'as faite celle-là.
0: Donc, 32%, ouais.
6: Ouais, après 86% des gens.
0: Alors, 86% des gens qui ont une CB sont sourds et n'ont pas le bac. Alors, ça, c'est pour les étudiants.
6: Ouais.
0: Ça, on en a rien à foutre.
6: D'accord.
0: Ouais, donc ça, je veux dire une chose, si les étudiants se trimballent mal avec une CB dans leur lycée,
6: là,
0: ils
6: mal.
0: Sont complètement starbés.
6: C'est clair.
0: Étudiants ou étudiants,
6: c'est clair, 12% des gens...
0: 12% des gens rêvent toute la nuit de se prendre une bonne grosse CB. Alors là, je voudrais bien savoir le rapport avec le débat sur la CB. On va demander à Gaël.
1: Bonne fête Gaël aussi.
0: C'était la Saint Gaël, bonne fête.
6: Bah, c'est la fête encore cette nuit. Ouais.
2: Bonne fête Gaël.
0: Donc on va demander à Gaël qu'elle me trouve une réponse au pourcentage qu'elle m'a donné.
6: Okay.
0: Donc dans leur lycée,
6: là,
0: ils sont complètement starbés.
6: C'est clair.
0: Étudiants ou étudiantes.
6: C'est clair. 12% des gens.
0: 12% des gens rêvent toute la nuit de se prendre une bonne grosse. Sibi. Alors là, je voudrais bien savoir. Je voudrais bien savoir le rapport avec le débat sur la Sibi.
6: Bah, peut-être qu'il y en a qui, tu sais, qui rêvent d'avoir Gaëlle. Une Sibi.
0: Non, non, mais attends.
6: On Gaëlle, va demander... si tu écoutes Gaël.
0: On va demander à Gaël.
1: Bonne fête, Gaël, aussi.
0: Ah, ça, c'était la Saint-Gaël. Bonne
6: ouais,
0: fête.
6: Bah, ta fête encore cette nuit. Ouais.
2: Bonne fête, Gaël.
0: Donc, on va demander à Gaël qu'elle me trouve une réponse au pourcentage qu'elle m'a donné. Okay. Donc, cinquième question. Pensez-vous que la Sibi devrait-elle être utilisée sur une autre planète? On va demander ça.
6: Oui, pardon, avant que tu commences, à la place de Bléneau,
0: non, non, à la place de Sissit,
6: on accueille Véru.
1: Oui, bonsoir.
2: Bonsoir à tous.
0: Manu.
6: Véru.
0: Manu.
6: Ouais.
0: On prend sur les 24 lignes.
5: Qu'est-ce que je fais, Gérard, regarde.
3: Bon, Gérard, pour revenir au débat, il y a Turpentine qui te demande si, avec la Sibi, on peut parler en morse avec une otarie.
0: Alors, parler en morse avec une otarie, je ne pense pas. Je ne pense pas parce que... déjà les otaries ça doit être des poiscailles ça.
6: Ouais c'est ouais.
1: Bon, c'est des animaux en plus Gérard.
6: Comment ils vivent au Kenya.
1: Et tu foques un peu ou pas?
0: Comment?
1: Tu foques un peu ou pas?
0: Non je foque pas.
6: Tu foques ma wife.
1: T'en as pas d'otarie toi?
0: Ah, non moi j'ai pas d'otarie, moi j'ai qu'une truie.
1: Et moi je foque pas ta wife. Hein.
0: J'ai qu'une truie.
2: Elle se fait comment ta truie?
0: Elle fait je t'emmerde.
2: Ah d'accord, ok.
1: Elle s'appelle je t'emmerde.
0: Ouais, elle s'appelle le je t'emmerde. Voilà. Et elle vous chie dans le cul. Oh,
6: c'est fin.
0: Rigo,
6: c'est fin.
3: On a perdu 1200 personnes là.
0: Ah, merde.
6: Ouais. À cause de quoi, Rigo?
3: Bah, chie dans le cul là, ils ont pas aimé. Attends, je regarde un truc.
0: Ouais, ben, donc je pose la question. Pensez-vous que la Sibi devrait être utilisée sur une autre planète? On va la faire la question après. On va.
6: Ouais, on mettra le disque après.
0: On le mettra après, vu qu'on a commencé à la bourre, donc Rousseau il est pas pressé. Hein.
6: Ouais, okay, comme Rigo, je sais
0: pas. Ouais, mais il va prendre à 5h du matin, et puis c'est tout. Hein. Wesh, hein.
6: Ouais.
0: Donc on va demander à Cendrier, allez.
2: Ouais, franchement, ce serait trop bien hein, qu'on puisse communiquer avec les extraterrestres, tout ça, avec
0: ouais.
2: La vie et tout ça. Ouais. En plus, t'imagines avec le visiophone, ce serait génial, hein.
0: Ouais, mais
2: on pourrait voir la tronche des extraterrestres, tout ça, ce serait cool, non?
7: Ouais, mais faut voir le canal.
0: Ah, non, mais attendez, moi je vais vous demander une chose. Vas-y. Ça, c'est une question que je vous pose à tous, ouais, donc vous allez me répondre.
1: Non.
6: Là, ça fait deux choses. Hein.
0: Vous allez me répondre. Est-ce que vous pensez que le Big Bill...
1: Rien à foutre du Big Bill, on parle des Sibi.
2: Non, justement.
0: Non, mais est-ce que le Big Bill qui est à la télé pourrait avoir une Sibi pour communiquer avec Vincent Lagaffe?
1: Mais non, il a trop de thunes, ce mec-là. Il a pas besoin, ouais.
0: Non, mais c'est bon, on n'est pas à un mariage hein, pour mettre les klaxons. Hein. On parle pas de mariage. Hein.
2: Lagaffe, il communique pas, hein.
0: Ah non, il communique avec qui?
2: Bah, je sais pas, mais il fait tout le temps des bruits et tout. Je sais pas ce qu'il fait, ce mec-là, mais...
6: Il
2: communique pas, c'est pas...
1: Il y a pas d'amis, ouais. Ouais, c'est un peu sérieux, il y a...
0: Bon, allez, mets ton doigt, là.
1: C'est un pauvre gars. Ouais, Gérard. Bah, écoute, moi, je dis que c'est déjà tellement la merde sur la Sibi,
0: ouais.
1: Sur Terre, que si on en met ailleurs, voilà, c'est encore plus inaudible.
0: Bon, ouais.
1: Il y a des bruits de routiers sur la route, alors en plus, s'ils continuent à nous rajouter de l'espace, on est mal. En plus, c'est...
0: Non, mais attends, mets ton doigt. Je vais dire une chose, qu'on est bien content de posséder une Sibi dans sa voiture et de communiquer avec des routiers pour savoir comment que ça roule. Hein, on est bien d'accord. Oh, mets ton doigt. Oh
3: ouais, Gérard, sur IRC, il arrive, il me dit la Sibi, c'est bien, on a abusé, ça craint.
0: Ben, ça, c'est vrai que une fois que t'es dedans, tu peux plus t'en...
6: C'est comme une drogue.
0: Tu peux plus t'en passer, c'est comme c'est comme fumer. C'est comme fumer ou boire, voilà, celui qui vient de dire ça, merci.
6: T'as tous les vices, toi, alors.
0: Ouais. Donc, moi, j'ai... Ah, il me manque un vice, c'est de baiser.
1: Pourquoi
0: c'est ça qui me manquait.
1: Bah,
0: Laurent.
1: C'est pas ce que j'ai fait avec Bulldog Mister.
0: Bulldog Mister, à t'emmerde, toi, connard.
1: Et quand on voit ta tronche...
6: T'as compris ça?
1: Ouais, j'ai compris.
6: Ok, et tu sais pourquoi il te dit ça?
0: Laurent, gueule derrière, s'il vous plaît, merci.
1: Vraiment
0: non, mais attendez. Il est 1h43 pour l'instant, ça s'est bien passé. Je voudrais que ça continue comme ça.
1: Non, mais GG, je disais juste que t'étais à fond anal, c'est tout. Je suis d'accord.
0: C'est qui?
1: Comment je m'appelle? Véru.
0: Ah, Véru. Bon, ben, voilà, t'as répondu, donc on passera ton tour après. Laurent.
1: Oui, j'écoute.
0: Donc pour toi.
6: Barry White.
0: Eh hey, Barry White.
6: Barry White.
0: Ouais. Oh, sans déconner là.
7: Ouais.
8: Sans déconner.
7: Ouais, pourquoi pas.
0: Sans déconner.
8: Oh mon gueule le lagarde.
7: Pourquoi pas.
0: Ok.
7: Pour les
0: intéressants. Bah ouais. Donc c'est pour aller avec sans déconner avec la gaffe.
6: Et je pourrais te demander, est-ce qu'il a des chiens, Laurent?
7: Oui, j'en ai deux.
6: Avec un break, non?
0: Ah bah ça te regarde pas.
6: Ah bon.
8: C'est Véru, je voulais juste dire que Laurent avec sa grosse voix, il me fait un peu penser à une genre de Tony déguisé. Je voudrais dire que c'est lui qu'on a
0: dit pas d'accord. Ouais, là je vais te dire une chose, Véru, tu te mets une grosse verrue dans le cul.
8: Ouais, c'est sûr. Je vais te dire une chose, je prends mon pied. Hein.
0: Ouais bah tu prends ton pied, bah moi je prends pas mon pied avec toi, d'accord?
6: La suite.
0: Peste de taureau.
8: Et Véru dans la boîte à caca, ça peut le faire quand même.
0: Bon Véru, tu fermes ta gueule maintenant.
8: Oui chef.
0: D'accord. Peste de taureau.
8: Ouais, vu que j'ai deux standards, tu peux me répéter la question, s'il te plaît?
5: Si, je l'ai calmé parce qu'il avait dit un truc pas bien, donc.
0: Alors, Peste de taureau, pensez-vous que la CIBI devrait être utilisée sur une autre planète? Bon, allez hop, terminé pour lui. Camembert!
6: Qu'est-ce qu'il y a, Manu, standard?
5: Je sais pas, je l'ai coupé, ça le fait toujours.
0: Terminé, Camembert!
5: J'ai coupé tout le monde, ça le fait toujours, ça vient pas de moi.
6: Il y a un problème standard, là? C'est la tente télécom, ça.
0: Ah ouais, il y a un problème au standard, hein, Fulda?
6: Ah, regarde, c'est
8: bon,
6: moi ça.
8: C'est Fesse de taureau, donc c'était pas moi qui ai fait le con. C'est quoi ce bordel? Je voudrais répondre à la question. Non, je pense pas que, à ma connaissance, hein, enfin, je suis pas sûr, mais je pense pas qu'on puisse aller sur une autre planète.
0: Ouais.
8: Impossible d'avoir une CB sur une autre planète.
0: Ok.
6: Surtout, tu parles bien devant ton combiné, toi.
8: Ok, ouais. Comme
6: on dirait que t'es un nouveau dans le.
8: Bah ouais,
6: dans
8: le truc. Bah, moi, j'arrive.
5: C'est que des nouveaux, hein.
0: Ouais. Camembert.
6: On va te former, alors.
8: Ok.
0: Camembert.
9: Ouais, moi je dis il faut avoir un grand BLU, sinon t'arrives pas à capter. C'est pas un BLU? Bah c'est le truc là pour parler en Thaïlande avec la sœur Fulda.
0: Ok. Bon donc en fin de compte je pense pas
6: emmerder là, non?
0: Non, je pense pas qu'on pourra avoir des CB sur une autre planète.
6: Pourquoi? Ça coûterait trop cher en fil.
0: Ouais, je pense. Rigaud.
3: Oui, il y a un petit sondage que Booster est allé chercher sur l'internet. Alors 45% des personnes interrogées n'en ont rien à foutre de la CB, 23% n'aiment pas les routiers CBistes, 15% pensent que la CB, qu'avec une CB, ils vont pouvoir décoder Canal+, et 5% se rappellent de tatailler lors des rencontres CBistes et auraient bien aimé l'enculer.
0: Ouais, bah c'est bien. Donc, alors la question que je vais poser.
10: Oh Steve! Arrête!
3: Tu peux virer Steve Austin au standard?
6: Vas-y Gérard, vas-y.
0: Donc la question. Manu.
6: Tu fais chier.
0: Manu, tu vas te prendre une baffe.
5: Je vais gérer.
0: Ouais, tu vas te prendre une baffe. Pensez-vous que la CB est-elle réservée plus aux hommes qu'aux femmes ou autres? Et on s'écoute comme un ouragan. Je pète avec des fleurs à épines. Et on se retrouve tout de suite après.
6: On va finir le débat sur la CB.
0: Donc pour ça, on récupère Cendrier.
11: Ouais, salut.
0: Re-salut. Mets ton doigt.
8: Ouais, re.
0: Re-salut. Laurent.
7: Ouais, bonjour tout le monde.
0: Re-salut.
8: Tarlouze.
0: Sans déconner.
6: C'est sûr que t'as pas un break.
0: Attends. Et celui qui dit Tarlouze, il ferme sa gueule.
8: Ok, bah le prends lui.
0: Bon, alors toi, tu dégages. Hop, bonne nuit.
8: C'est qui?
0: C'était qui?
5: Bah, je sais pas, ça Laurent. A pas clignoté.
7: Ah non, c'est celui-là.
0: Non, c'était pas lui. Donc, Véru.
8: Oui, je suis là. Salut.
0: Fesse de taureau.
8: Ouais, Gérard, t'es pas très original quand même, parce que troisième fois le débat sur la CB.
0: Et alors?
6: C'est une passion.
0: C'est moi qui commande.
6: C'est une passion.
0: Pas vous.
8: C'est lui le boss.
0: Et Camembert pour terminer.
6: Il en a des boss.
8: Tu sens pas bon Camembert.
0: Donc alors, la question, vous l'avez toute comprise. Vous avez bien compris la question?
8: Non.
11: Tu peux répéter, s'il te plaît?
0: Non, mais là, vous n'allez pas me faire chier maintenant. Alors, pensez-vous que la CB est-elle réservée plus aux hommes qu'aux femmes ou autres? Alors, Cendrier.
11: Ouais, en fait, c'est plus pour les deux, quoi, parce que maintenant, il y a autant d'hommes que de femmes dans la profession de routier, quoi. Et donc, je sais pas, ça concerne de plus en plus de femmes, quoi. Salut, je réponds bien. Hein. Voilà, j'ai terminé.
0: Mets ton doigt.
8: Ouais, Gérard, moi, je pense que déjà, pour les hommes et les femmes, c'est pareil, quoi, ils en ont droit tous les deux. Et puis, moi, je pense à mon chien qui s'y entraîne, mais il a du mal quand même. Oh là là là là. Ça, c'était un méga jump.
0: Ouais, ok.
3: Bizarre, il s'est gaufré.
8: Moi, je mettrais bien une super cartouche à Super Jimmy.
0: Bah, moi, je vais te mettre une cartouche, tu vas fermer ta gueule maintenant.
8: Putain, Wonder Woman, elle est bonne quand même. Hein.
0: Ouais, je t'emmerde. Laurent.
7: Tout va bien pour les hommes et pour les femmes.
6: On parle devant ton combiné, Laurent, t'es pas un gamin. Oh.
7: Ah, mais mon téléphone, il a un problème là. Ça.
6: Ah, ouais, il est dans son break alors.
0: Non, c'est cher.
8: Allez, clef qui pousse et tout.
0: Oh ouais.
9: Non.
0: Bon, ouais. Fildar, t'arrêtes, s'il te plaît.
9: Ça commence à nous prendre la tête, ça.
0: T'arrêtes parce que pour l'instant ça s'est bien passé, alors tu as pas commencé à me faire.
6: Il y aura que du bon boulot.
0: Donc Laurent.
7: Non, mais aussi bien pour les hommes que pour les femmes, hein, pareil, hein, pas de problème.
0: Hein. Mmh. Ouais, mais par contre, si j'ai. Ou autre, tu vois à peu près.
7: Ou autre, pas du tout. Hein.
6: Ouais, je pense pas que des chiens peuvent avoir des sibilles.
7: Ah bah non. Hein.
0: Les perroquets. Attendez, si je vous dis un perroquet, est-ce qu'il peut se servir d'une sibille?
8: Bah
0: si.
6: S'il a un QRZ.
0: Avec ses pattes.
6: S'il a un QRZ, ouais.
0: Et alors, quand tu sonnes chez toi, et qu'il y a personne, et que t'as un perroquet, qu'est-ce qu'il dit le perroquet?
8: Allô? Gérard?
0: Ouais.
8: Je veux pas être méchant, mais si le perroquet il tient la sibille, il se casse la gueule du perchoir. Hein.
0: Ouais, mais alors là, non, pas du tout. Rigaud.
3: Oui, il y a Canard VC sur l'IRC qui te demande si est-ce qu'il existe des CB modèle Batman.
0: Non.
6: Et est-ce qu'il y a des CB de couleur ou elles sont toutes noires?
0: Alors là, c'est une très bonne question.
6: Merci, tu fais du bon boulot ce soir, hein, Gérard.
0: Et ça, j'en ai vu avec... je dirais pas son nom. Donc j'ai vu des CB, c'est vrai que t'as des CB qui sont carrément en forme de bois, mais teintés.
6: Ah ouais.
0: Comme l'intérieur
12: avec des branches avec des feuilles.
0: Non, t'as c'est une cibille. Par exemple, tu vois, tu vas chez
6: Ikea.
0: Non, chez dans un concessionnaire. Chez Bute. Dans un concessionnaire.
6: Ouais, à Carrefour, Auchan ou des trucs comme ça.
0: Non, la concession. Bon, s'il vous plaît, derrière, vous fermez vos gueules, merci.
6: Des marques de cibille.
0: Non, mais tu peux aller n'importe où. Moi, j'en ai vu une à Vaux. Justement, ça va être la question suivante, le prix. Donc, Verru.
8: Si, la CBI, c'est pas réservé que aux hommes. Les femmes, elles y ont droit. Il n'y a pas que des cons, il y a aussi des connes. Hein, quoi.
0: Bon, alors, Verru. Verru. Verru, terminé pour toi.
8: Allez, hop.
0: Terminé.
6: Je l'ai éclaté, la Verru.
0: Fesse de taureau.
8: Ouais, je pense que la CBI, ce serait plus pour les bouseux qu'autre chose.
0: Comment?
8: La CBI, c'est plus pour les bouseux qu'autre chose.
0: Alors, tu peux préciser?
8: C'est parce que c'est un bouseux.
9: Voilà.
8: Pourtant, tu devrais le savoir. Hein.
6: Je me suis pris un coup de jus.
0: Je m'en fous, moi.
9: C'est un bouseux.
0: Bah, en camembert.
9: Ouais. Je pense que c'est plus pour les hommes que pour les femmes. Parce que les femmes sont un peu plus intelligentes, donc elles utilisent le téléphone.
0: Mmh. Alors attendez, parce que là, pour l'instant, vous répondez tous
6: vous
0: à côté
6: de la plaque. C'est ce que j'allais dire en même temps que toi, en plus, ta vie. C'est fort.
0: Donc, moi, je peux vous
6: prendre rencontre.
8: Il est imprévisible, Gérard. Mmh.
6: Manu, tu vas commencer à te calmer.
0: Voilà, t'éteins ton micro. Donc,
8: d'accord.
0: Moi,
8: d'accord.
0: Et tu fermes un peu ta gueule.
8: D'accord.
0: Merci. Donc, je peux vous dire une chose, que maintenant, comme il y a l'égalité des hommes et l'égalité des femmes, donc il y a l'égalité des deux, donc des sexes. Mmh. Donc là, la CB, c'est très bien réservé.
6: Devant ton micro, pour les devant hommes, ton micro.
0: Pour les hommes, aussi bien pour les hommes que pour les femmes. Mmh. Parce qu'en fin de compte, t'as autant de femmes routiers que d'hommes.
6: Non, mais il n'y a pas que les routiers qui ont.
0: Mais il y a tout. Il y a les chauffeurs de taxi, t'as les routiers. Donc en.
6: Est-ce que par exemple les prostituées pourraient avoir une CB pour avoir des clients, c'est plus simple?
0: Non, je pense pas.
6: Pourquoi?
0: Je peux pas te dire pourquoi. Attends, je suis en train de chercher. Qui c'est qu'il y a? Il y a d'autres qui pourraient avoir des CB. Souvent des ambulanciers en ont.
6: Ah oui.
0: Bien sûr, nous, on peut s'en servir comme moyen de
6: locomotion.
0: Gérard. Non, oui.
3: Gérard, il y a Canard VC qui te demande, est-ce que les marabouts peuvent guérir des gens par la CB?
0: Non.
12: Question internet.
0: Manu, pour l'instant, tu te.
6: Hein? Rigo, tu fais du boulot de merde quand même.
0: Quoi?
6: C'est ça.
0: Ah ouais? Non mais attends, pour l'instant, toi, t'arrêtes avec ta merde. Toi,
3: bande de nazes.
0: Hop!
6: Arrête Manu, t'es pénible!
12: Attends, c'est mon standard, ça fait des étincelles!
0: Ah ouais, tout à l'heure ton standard il va te mettre une baffe toi! Donc alors à la question, donc il y a à la question du débat sur la CBI, donc Gaël m'a donné, il y a 47% des routiers n'utilisent leur CBI qu'entre 21h et 21h. Alors ça, ça m'étonnerait.
6: Bah, elle a dû se planter, voilà.
0: Ouais, parce que là, 21h et 21h, je vois pas.
6: Je vois pas trop le rapport.
0: Je vois pas le rapport non plus.
6: Ouais, du cheval.
0: Donc après il y a 16% des gens sont prêts à tuer leur chien pour avoir une CBI. Alors là Gaël, tu vois,
6: là tu chies. Hein.
0: Tu chies dans la colle.
6: Ouais.
0: Et donc la dernière question.
6: Ouais.
0: Quelle heure est-elle ?
6: Il est 1h57.
0: Non, 1h58.
6: On a encore le temps de faire une question et la conclusion.
0: Deux.
6: Non, une. Bah, tu choisis la meilleure.
0: Bah, c'est moi qui commande, je fais la 7, et après, je repose une question. Ok ? C'est pas toi qui commande, c'est moi. Moi, ta gueule, toi.
13: Non, mais c'est pas
0: ta cool. Gueule.
13: C'est pas cool ce qui m'arrive.
0: Ouais. Ta gueule.
13: J'ai envie de faire caca et j'ai pas mon téléphone.
0: Eh ben alors, si t'as envie de faire caca, tu fais une chose, tu raccroches ton téléphone et tu vas faire caca.
13: Mais j'ai plus mon téléphone, je t'enfile.
0: Eh ben, je m'en fous.
13: J'ai l'habitude, si, pour les débats.
0: Alors, devrait-on consacrer une émission de télé warning sur la CBI ou à l'école?
13: Warning.
6: Manu.
0: Oh non. Oh non, Gérard. Devrait-on consacrer une émission de télé?
6: Ah, c'est pas moi, tu vois. Regarde.
0: C'est pas toi?
6: Non, je te jure que c'est pas moi, Gérard.
0: C'est pas toi, c'est mes premiers trucs. C'est les premiers trucs que j'ai fait quand j'étais à la.
6: Mais tout le monde là, ce flingue tout le monde là.
0: Devrait-on consacrer une émission de télé sur la CBI ou à l'école? On va demander ça à Camembert.
14: Ouais, bah surtout pas, parce que la CBI c'est quand même réservé à une élite.
0: Ouais.
14: Et si on apprend ça des tout jeunes aux gamins, tout le monde va avoir une CBI et le canal 19 va être complètement saturé.
0: Non mais déjà le canal 19 c'est
6: saturé
0: pour...
6: déjà.
0: Bon, tu t'écrases.
6: Bah je réponds aussi avec.
0: Non
6: toi.
0: Non mais attends, tu t'écrases.
6: D'accord.
0: Tu te pour un sens c'est moi qui commande.
6: D'accord, excuse-moi.
0: Fesse de taureau.
13: Ouais. Bah je pense qu'enseigner ça aux gosses c'est vraiment un truc à pas faire. Parce que après voilà quoi, c'est pas cool.
0: Bon d'accord, c'est tout ta réponse.
13: Bah non mais qu'est-ce que tu veux enseigner de la CBI aux gosses? Ça va leur niquer la tête. Possible. Ça va leur niquer la tête, c'est clair, ça va les ruiner.
0: Non je pense pas. Stop, Rigo.
3: Gérard, il y a le vrai Perforas sur IRC qui te demande quel est le jour de la grève des cibistes pour faire grève contre France Télécom, c'est quel jour?
0: Il n'y en a pas. Pourquoi? Parce que maintenant c'est la CBI, et ça Laurent pourra le confirmer. Maintenant la CBI n'est plus agréée par les PTT.
13: Tu donc, confirmes la Tarlouse?
3: Non, je te parle.
0: La Tarlouse, à t'emmerde toi connard.
3: Bah, France Télécom, Gérard.
13: Elle confirme? C'est Pedro.
0: Pour un sang, attends Laurent, celui qui s'amuse à insulter les gens comme ça, pour un sang, va fermer sa gueule, non, ou sinon cool. Il va dégager.
13: C'est Michel, là, je te chie dans le bec. C'est Pedro, j'ai le droit de parler comme tout le monde, c'est Pedro.
0: Moi je t'emmerde, espèce de salope.
6: Oh, pas trop de vulgarité quand même.
0: Ouais, mais attends.
13: On se calme, Gérard, on se calme.
6: Bah, dis à Manu de les gérer, c'est son taf. Hein.
13: Ouais, Manu, franchement.
0: Laurent.
13: Oui, écoute, au lieu de jouer à Zelda, là.
0: Oh, ta gueule. Laurence, tu peux confirmer ce qu'on vient de dire?
13: Tout à fait, Gérard, t'as tout à fait raison.
0: Donc pour toi donc le canal 19 c'est vrai que maintenant c'est un canal d'appel, donc pour avoir d'autres renseignements faut changer de canal.
13: Voilà, tout à fait. Ça embrouille rien du tout.
0: Voilà. Donc tu peux est-ce qu'on d'après toi est-ce qu'on peut enseigner ça
6: à l'école peut-être?
0: Est-ce qu'on pourrait faire une émission de télé ou d'enseigner ça à des jeunes qui seraient capables?
13: La question.
0: Punaise, celui-là il va fermer sa gueule quand je parle. Merci.
13: Mais pourquoi? Tu veux les traumatiser les gamins?
0: Ben non, mais.
13: Mais ça fracasse la tête, regarde, t'en es le digne exemple. Je veux dire, qu'est-ce que faire de la CBI aux gamins? Ça va les ils vont parler avec des mecs comme toi après.
0: Et alors?
13: Imagine le genre de fréquentation, comment tu veux qu'ils évoluent dans un milieu stimulant après ça?
0: Bon, ouais, écrase-toi.
13: Tu peux plus vivre dans un monde.
0: Allez, tais-toi.
13: Tout n'est pas si facile.
0: Tais-toi!
13: T'as qu'un fil, mon pote.
0: Tais-toi. Donc, Laurent, donc pour toi.
13: Non, mais déjà, à l'école, ils ont toujours mal parlé histoire et puis français. Alors, tu leur apprends à faire de la CBI, ils sont
0: tous. Ok. Mets ton doigt.
8: Ouais, Gérard, bah écoute, si on enseigne ça déjà aux gamins, comme disait la demoiselle tout à l'heure, je crois que c'est Andrier qui disait...
0: C'est Camembert.
8: Camembert, excuse-moi, Camembert. Bah écoute, ce serait saturé, en plus il y aurait plein de gamins qui diraient des conneries partout, et puis en plus leur apprendre à boire à cet âge-là, c'est chaud.
0: Bon alors, mets ton doigt, pour l'instant c'était pas la... c'est pas... tu réponds à côté de la plaque.
8: Bah si, l'alcoolisme des mineurs, c'est ça la question.
0: Non,
8: bah,
0: alors, ouais, c'est ça. Allez, au revoir pour lui, au revoir.
8: Allez, au revoir. Au revoir, mets ton doigt.
15: Mets ton doigt.
8: Tu peux l'enlever, tu peux l'enlever. Allez, au revoir, mets ton doigt, enlève-le.
0: Cendrier.
8: Orange Leader Price, il est vraiment pas bon, lui.
0: Cendrier.
16: Bah ouais, mais en fait, moi, je suis pas d'accord hein, pour qu'on puisse enseigner la CIBI dans les écoles, quoi. Déjà, les gosses, ils vont craquer, ils vont tous arrêter l'école et tout, quoi. Mmh. En plus, on se prend la tête pour, je sais pas, aménager les horaires, les réduire, tout ça. En plus, on perd du temps à leur enseigner la CIBI. Moi, je trouve ça inadmissible. Faudrait qu'ils apprennent d'abord les mathématiques, le français, après, on parlera de la CIBI. Prendre en option, en terminale, j'en sais rien. Ouais. En plus, à la télé, c'est pas la peine, parce que tu mesures un peu l'impact des gens.
0: Oh, tu t'écrases derrière celui qui fait...
16: Je suis partie dans mon truc et tout, là.
8: Ouais, c'est clair.
0: Ouais, ça y est, terminé. Ouais. Donc, dernière question, il est
6: 2h02, on va peut-être faire conclure. Hein,
0: non, 2h03.
17: Là, conclure.
0: 2h03.
6: Bon, on va faire alors, vas-y.
0: 2h03, parce que là, RTAC, t'as pendule de naze.
6: Ouais, surtout qu'elle est réglée sur RTL.
0: Bon, allez, tiens, là, mes genoux. Moi, j'ai l'heure pile.
8: L'heure des civistes.
0: Ouais. Donc, moi, je vais vous poser une question.
8: Vas-y, pose.
0: Ça va être la dernière. Combien peut coûter une CIBI en général? Et on va demander à Cendrier, tiens.
16: Encore?
0: Eh ben oui, écoute, encore.
16: Je vais te donner une fourchette.
0: Attends, 5 minutes.
18: Pour la dernière question, à la place de Mettons Doc, t'as viré, on accueille Pine de Chacal.
8: Oh là.
18: Il fait de la CIBI aussi, c'est ce que tu RZ.
16: Salut, Pine de Chacal.
8: Salut tout le monde.
0: Salut, Chacal.
8: Salut.
16: On peut t'appeler Pine?
8: Ouais, pas de problème.
0: Bon, allez. Donc, Cendrier.
8: Bonjour.
16: Moi, je te donne une fourchette entre 2 et 4 millions de francs.
0: Ah !
16: Non, mais entre 2 francs et 4 millions de francs, non ?
8: Ok, alors toi, t'es le comique.
16: Ouais,
8: alors
0: toi, pour l'instant, derrière, tu vas t'écraser. Donc, toi, tu dis combien ? Entre 2 francs et 4 millions.
16: Voilà, comme ça.
0: Ok, Pine de Chacal.
8: Moi, je suis pas trop d'accord que tes potes, les blaireaux, ils passent dans les débats comme ça.
0: Bah alors, moi je t'emmerde. Donc toi tu vas répondre à la question ou pas du tout?
8: Ouais, bah répète-la moi s'il te plaît.
0: Non, bah alors là tu vas plus à foutre.
6: Il m'expliquait son QRZ. Ouais.
0: Non. Il a très bien entendu la question.
8: Non, répète-la moi s'il te plaît, Braco.
16: Une pine de chacun.
0: Combien coûte une CIBI en général?
8: Ah bah moi la mienne je l'ai payé 500 balles. Et c'est du bon matos. Là ça le fait.
0: D'accord.
8: Je voulais témoigner d'un truc aussi. Moi, ce que je m'amuse, parce que je suis un petit plaisantin, je m'amuse à faire des faux radio-guidages.
0: Alors, dans ces cas-là, Pine de Chacal, au revoir pour toi, tu feras même pas la conclusion. Terminé.
18: Ok.
0: Laurent.
19: Premier prix, c'est 500 francs, c'est 1000 dans 22 canaux. Et la plus chère, c'est 2008, c'est une série de 3000.
0: Entre 500 et...
19: Entre 500 et 2008.
0: Entre 500 francs et 2800 francs. Ouais. Ok.
8: Gérard, oui. Je voulais revenir sur l'histoire des radioguidages.
0: Non, il n'y a pas de radioguidage, tu donnes.
8: Effectivement, non, il avait tout à fait raison. Moi, je sais que pendant des années, j'ai passé du temps à orienter des quarts de bonne sœur et de maisons de retraite dans des ravins, des plans dans ce genre-là. Ouais, voilà
0: donc... merci Laurent, merci Beru. Fesse de taureau. Fesse de taureau.
8: Bah, tu m'écoutes ou pas?
0: Tu réponds ou pas?
8: Bah, je répondais, on m'a mis en antenne, c'est tout.
0: Oh
8: bon. Ça doit coûter. Ouais, je sais pas, parce que j'ai jamais été m'inscrire.
0: Oh!
8: Ouais, il y a du bruit derrière. Donc,
0: tu réponds?
8: Ouais, 200, 300 francs.
0: C'est ça. Camembert pour finir.
17: Bah, moi, celle de mon copain, j'ai payé 800 francs d'occasion, qui fait à peu près 200 euros.
0: Ouais, d'accord. Et on parle pas des euros. Donc, moi, je peux vous dire une chose. Que la CIBI, Laurent était plus proche. En fin de compte, ça vaut presque entre 500 et 2 et 3000 francs.
6: Laquelle est la mieux? Celle qui fait 500 ou 2000?
0: Le mieux, c'est carrément d'acheter une neuve. Au moins, t'as une garantie. Mais là, tu payes, pas loin de 2500 à 3000 francs.
6: 3000 balles la garantie, c'est cher.
0: Normalement. Bon, ça y est, derrière. Oh, espèce de connard, là.
8: Hey. Ok. Il y en a un qui a la diarrhée. Hein.
0: Ouais, lui, il commence à me casser les couilles. C'est pas pareil.
8: Donc, T'as déjà entendu parler des CB en kit parce que ça revient quand même vachement moins cher.
0: Une question que je vais te demander à toi qui répond. T'as jamais entendu parler des CB en soutien-gorge?
6: Non.
8: Ah, j'en parlerai pas.
0: Non. Alors donc conclusion.
8: Ah, ok Michel.
0: Okay, voilà.
8: Alors copyright là.
0: Donc cendrier.
18: Gérard. Il y a un
0: lascar. Non,
18: je voulais faire sa conclusion. Bah si, pour la conclusion. Il s'appelle Kékette de Bison.
0: Attends. Pour l'instant, non.
8: Ouais, salut.
0: Ouais, Kékette de Bison va faire foutre. Cendrier.
16: Ouais.
0: Conclusion.
16: Le débat, en fait, il s'est pas trop mal passé.
6: C'était bien, Gérard. Ouais, on peut dire que c'était la merde, quand même.
16: Ouais. Et puis, je suis content. Je connais un peu plus sur les CB, quoi. Et puis, demain, j'irai dans une banque pour m'acheter une.
6: Est-ce que Gérard,
0: Attends, Cendrier.
16: Oui.
0: Faut te dire une chose, que là, on a fait un débat sur la CB. On aurait pu le faire plus longtemps parce que j'aurais pu faire carrément un débat entier sur la CB. Merci pour celui qui rote. Espèce de gros porc.
5: Gros porc.
0: Je disais que j'aurais pu aller plus loin, j'aurais pu faire carrément toute la nuit pour faire toute la soirée pour faire un débat sur la CB.
16: Pourquoi?
0: Parce qu'il y a.
6: Parce que ça coûte cher.
0: Il y a d'autres choses. Et c'est tout. Laurent, qui c'est qu'on a à la place de Pine de Chacal?
18: Je t'ai dit, Kékette de Bison.
0: Kékette de Bison, ta conclusion.
8: Est-ce qu'il y a le temps de faire une petite anecdote là?
0: Non.
8: Ah, désolé. Alors, ma conclusion, c'était bien. On a bien appris ce que c'était la CB.
0: Ouais.
8: T'es
6: enrhumé, non?
8: Ouais.
0: T'es enrhumé, Tony, hein?
8: T'es enrhumé, Tony.
0: Hein,
6: ah, t'es bien enrhumé, hein?
0: Ok, bien, alors salut à toi, Tony. Laurent.
19: Ça a été bien, pour une fois. C'était super bien, pour une fois, il n'y a pas eu de problème. La première fois que ça se passe bien.
0: Ok. Verru?
8: Ouais, moi je voulais dire que le débat a été donc, comme d'hab, constructif. La voix de Laurent m'a bien fait kiffer, je suis sûr que ça se pignole dans les cabines. Et je voulais dire que la CB, c'est sûrement le moyen de communication.
0: Et alors, Verru,
8: de l'an 2000, oui.
0: Verru, je vais dire une chose, que Laurent, il t'emmerde, et moi aussi.
8: Il y a beaucoup de filles, je suis sûr, qui vont vouloir son numéro standard, tu peux pas dire le contraire.
0: C'est ça, t'as raison. Là, tu rêves, tu te mets un doigt dans le cul.
8: C'est pour lui, hein.
0: Tu te mets un gros doigt dans le cul,
6: mais doucement quand même.
0: Ok, fesse de taureau.
3: Gérard, il y a plein de conclusions sur l'IRC, mais je vais juste en lire une, celle de Turpentine. Ouais. Elle dit que ton débat, il est ni queue, il a ni queue ni tête comme toi.
0: Ouais, mais ça, c'est
6: tous les jours.
0: Toutes les semaines, c'est pareil. Alors, la conclusion, Internet, il y en aura le bol avec des connards.
3: Fesse
0: de taureau.
3: Il y en a d'autres, pourtant. C'est pas sympa. On va perdre des gens, Gérard.
0: Fesse de taureau.
8: Je crois pas que je vais la faire parce que faut que je me dépêche pour la pause parce que là j'ai vraiment envie d'aller faire caca.
0: Bon alors dégage. Bonne nuit. Camembert.
16: Ouais moi faut que j'aille chercher du papier pour Pine de taureau donc je te laisse.
0: Je serai avec toi, j'irai chercher du papier pour m'essuyer la chatte. Ok.
6: Non Gérard mais ça se dit pas ça.
0: Alors j'en ai rien à foutre, ça se dit pour moi. Alors conclusion.
6: Putain il y a l'écho là, regarde. Ouais bien sûr c'est moi, n'importe quoi. Ça vient du standard et c'est moi qui prends.
5: Y'a personne, regarde, y'a personne, merde.
6: Bah ouais, mais tu peux le faire toi-même.
5: Bah non.
0: Donc, conclusion pour le premier débat, donc...
6: C'était du bon boulot. Hein.
0: Ça a été pas mal.
6: Ouais.
0: Faut dire, à part...
6: Rigaud, pour une fois.
0: Non.
5: Non.
0: Non, pas Rigaud. Toi, tu t'écrases parce que toi, t'as fait un peu ta merde.
6: Non.
3: À propos de bon boulot, il y a une conclusion de Mets ton doigt le vrai.
6: On s'en fout, il a dit genre.
3: La CB n'est pas à mettre entre toutes les mains. Il ne faut pas que les jeunes parlent à des mecs qui conduisent bourrés. C'est pas le bon exemple. Ils peuvent se retrouver à animer des débats en gueulant tout le temps.
6: C'est vrai, ça.
0: Ça, pour l'instant, ça m'intéresse pas pour une conclusion comme ça. Donc, pour moi, la conclusion, donc, ça a été bien. Pour moi, le débat, c'est bien, pas trop mal passé pour une fois.
5: Ouais.
0: J'espère que le deuxième, il va se passer pareil.
5: Ouais.
0: Parce qu'il y a sur le deuxième, il y a quand même 11 questions.
5: Oh, putain. Bah, faut speeder alors, hein.
0: Donc, conclusion, j'espère qu'on reprend un débat sur la CB, mais plus long. Donc on va s'écouter Viens à la maison. Il y a ma poule qui fait des frites avec du sandwich. Et on se retrouve tout à l'heure pour le deuxième débat qui va porter sur les Miss France. A tout de suite sur Fun Radio 0803 08 5000 et 0870 5000. Et toujours l'IRCWW.fr
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5: Tiens, Gérard, prends
6: ton débat. Eh ben, ça commence mal.
7: Oh là là. Et voilà, donc... merci, Mélanie. Donc, vous m'excuserez. Alors, si Laurent m'écoute, parce que là, je ne suis pas d'accord, il y a un truc qui a disparu, qui était là, avec mes questions. Non, non. Ah bah oui. Et alors, tu touches à ton cul.
6: Mais tu peux les ramener.
7: D'accord, et hop, tu dégages, je veux plus te voir.
3: Oh, il est lourd.
7: Ouais, non, mais de toute manière, c'est comme ça que ça va se passer. Donc, voilà, donc, mini débat improvisé qui était pas prévu pour ce soir, pour l'anniversaire de Max. Donc, Max, je te souhaite un bon anniversaire quand même. Et donc, voilà, donc, alors, à l'arrière.
6: Léo a donné un quart d'heure de plus, minuit et quart, minuit 20 maximum.
7: Non, non, mais attends, en plus, c'est pas mon siège,
6: c'est
7: alors.
6: Pas grave, allez.
7: Mais non, c'est pas mon siège. Oh, ah, si.
6: Allez, vas-y.
7: Si, c'est bon, c'est mon siège. Voilà, donc, bon, Léo, je te remercie pour le petit quart d'heure, mais je vais rester avec toi après. T'inquiète pas. Donc, voilà, donc, à l'arrière, Thomas.
8: Bonsoir.
7: Bonsoir, Thomas.
8: Bonsoir.
7: Donc sur le www.funradio.fr, donc vous avez Valérie et j'espère que ça va bien se passer.
3: Bonsoir,
7: bonsoir Valérie.
3: Bonsoir.
9: Excuse-nous.
7: Donc au standard Pauline. Pauline, bonsoir, bonsoir. J'espère que tu t'es remis quand même de ce qui s'est passé hier soir.
9: Oui, il n'y a pas de problème.
7: Donc et puis bien sûr l'incontournable Manu!
6: Oh putain, quel triomphe! Merci Gégé, ça va?
7: Dénommé. Ouais. Le cocu du bois de Boulogne!
10: Moi, je suis pété de rire! Bravo!
7: Voilà!
6: Bah, allez. Ouais, ouais, ouais.
10: Oh, tu m'as cassé, je suis cassé!
7: Oh, t'es cassé! Oh.
9: Cassé.
7: Bon, allez, c'est parti, on y va! Alors, on accueille pour ça Stéphanie, 93 FM Saint-Brieuc, bonsoir!
11: Bonsoir tout le monde et à Bidors des Max!
7: Ah bah Max c'est pas là malheureusement.
11: Ouais, je pense qu'il a entendu.
7: Ouais je pense. T'es arrêté j'espère.
11: Bien sûr.
7: Et t'es avec un portable.
11: Non c'est un fixe.
7: Oh là. Manu
6: je vais
7: s'il te plaît.
6: Je vais la rappeler sur une autre ligne.
7: Oui. Donc Monsieur Bouge 101.9 Paris.
12: Ouais salut.
7: Oh là là mais c'est quoi les.
12: M'entendez là.
7: T'es en train de rouler ou t'es avec un portable.
12: Non je suis à l'arrêt là porte chapelle.
7: Non mais c'est bien de dire où que t'es, mais t'es avec un portable?
12: Ouais, j'ai un portable.
7: Ah bah dis donc, ça va pas être évident avec toi.
12: Bah,
7: Monsieur Mito.
13: Oui, bonsoir Gérard.
7: Oh punaise, encore des... Tu peux pas mettre... c'est peut-être moi qui ai mis moi... Voilà.
13: Allô?
7: Monsieur Mito.
13: Oui, bonsoir Gérard.
7: Bonsoir. Didier, 101.9.
14: Bonsoir Monsieur Cousin.
7: Alors Didier, au revoir. Hop, terminé. Allez, hop, direct.
14: Monsieur Cousin.
7: Non, allez, alors là, hop. Manu, s'il te plaît. Manu.
10: Oui.
7: Manu,
10: oui,
7: Manu,
10: s'il
7: Manu.
10: Vous plaît. Oui, mon con.
7: Non, attention. Là, je vais te dire une chose.
12: Cousin. Vous m'entendez, là? Je suis toujours porte-chapelle, là, j'entends rien.
10: Ouais, j'ai un coup, vas-y. Deux secondes rouges.
6: Quitte pas, hein.
12: Ok.
6: On règle un petit dilemme. Vas-y, je t'écoute.
7: Alors, je te préviens, Manu.
6: Je t'en supplie.
7: Tu vires le mec qui vient d'appeler mais par
6: ça
7: mon
6: y est,
7: nom de famille.
6: Ça y est, il est parti, je le reprends pas sous info, non, c'est ça, j'ai bon.
7: Voilà, okay. T'as tout compris. Et fais gaffe à...
10: Allez, on y va, Gérard, on y va, parce que là, ça fait 10 minutes que t'as démarré.
7: Alors, que...
12: Porte-chapelle.
7: Comment? Qui c'est qui dit porte de la chapelle?
12: Et bouge, là.
7: Ouais, bouge, tiens, que pensez-vous des routiers qui risquent leur vie? Tiens, vas-y, allez, bouge.
12: Bah, c'est une question philosophique, là, que tu me poses.
7: Ah bah vas-y, t'es routier ou t'es pas routier?
12: Bah je suis pas routier, je suis pas ni chausseux là, le philosophe.
7: Non mais attends.
12: Moi, c'est mon gagne-pain, c'est pour me payer des trucs quoi, moi je stream quoi.
7: Ouais bien sûr. Non mais attends, on demande des routiers, on demande pas des branleurs.
12: Bah je suis pas branleur moi, je travaille pour vivre, hein, c'est tout. Je voulais dire que je t'adorais en tout cas, que j'écoutais ce que tu faisais depuis 6 ans.
7: Ah ouais bah si tu m'écoutes
12: quoi, c'est une fierté pour la profession.
7: Ouais non mais si tu m'écoutes depuis 6 ans, ça fait 6 ans que qu'on fait des débats sur les routiers hein.
12: Bah ouais bah t'as raison, bah écoute continue quoi.
7: Bah je continuerai, il y en a un qui est prochainement qui est bientôt à venir avant la fin de l'année.
12: J'ai rien compris.
7: Ouais, ben t'as rien compris. Les oreilles, mais c'est
4: nous
7: comme
4: non,
7: le.
4: Nous non plus, hein.
8: Nous non plus. Non.
7: Les oreilles, c'est comme le cul, ça se lave. Il y en a un qui est un débat sur les routiers qui est à venir très prochainement, avant la fin de l'année.
12: Ah, putain, c'est génial.
7: Ouais, voilà.
6: Excusez-moi, bonbon Gérard, je me permets de vous interrompre. On a Cindy à la place de je sais plus qui que t'as viré.
14: Bonsoir.
4: Didier.
14: Bonsoir Gérard.
7: T'appelles d'où ?
14: De Saint-Denis.
7: Comment ?
14: De Saint-Denis.
7: 101.9.
14: 101.9, tout à
12: fait. T'es loin de Porte-la-Chapelle ?
14: Je suis pas loin, je peux me déplacer, je suis en camion aussi.
12: Ok.
7: Manu !
6: Oui ?
7: Manu !
6: Qu'est-ce qui se passe ?
7: Un conseil que je te donne.
6: Qu'est-ce qui s'est passé ?
7: Ne me passe pas des travelots !
6: Mais c'est pas un travelot !
7: Non, presque pas ! Presque pas !
14: Oui, en effet, je suis travestie.
7: Ah, voilà, non, au revoir !
15: Mais pourquoi ? Ils ont le droit de s'exprimer.
7: Je veux que des choupeurs routiers.
4: C'est un routier.
7: Pauline, s'il te plaît.
4: C'est un routier, Kéké.
7: Dans ta gueule.
14: S'il vous plaît.
7: Oh, c'est moi qui commande.
12: Pour de la chapelle Saint-Denis, je peux être là en deux minutes. Hein.
7: Va-toi, au revoir, bouge, au revoir. Allez.
4: Il y en a combien là?
7: Bouge, Cindy. Et alors, Pauline.
16: Oui, je suis là.
6: Elle fait n'importe
7: tu fais
6: quoi,
7: une
6: Gérard.
7: Chose. Oui. Tu prends le standard. Mm-hmm. Vous appelez au 0825 08 5000. Sinon, le débat. Miette.
16: Oh non.
7: Vous choisissez.
4: Il n'y a pas eu de question, il y en a déjà trois qui sont partis.
7: Ah ben, il n'y a pas eu de question. Ben, quand Pauline, elle sera décidée, au lieu de se gratter le nez, de prendre des auditeurs, oh, là, là. Je travaillerai. Non, mais attends, mais regarde, hein, pour rien.
16: Mais non, mais t'enflamme pas comme ça, je te regarde.
7: Mais attends, mais merde, j'en ai rien à foutre, moi.
4: Arrête de gueuler,
15: ouais, tu fais ce GG, s'il te plaît.
7: C'est attends, hey, Pauline, je vais te dire une chose. C'est pas comme ça que t'arriveras à travailler avec moi les jeudis. C'est vrai.
4: Bon, ceci dit, et tu peux faire un débat sur les routiers, pas obligé qu'il y ait que des routiers.
7: Si, je veux que des routiers.
13: Gérard, c'est Monsieur Mito à l'appareil.
6: Et juste avant, excusez-moi Monsieur Mito, on accueille Cathy du Mans. Bonsoir.
4: Allez, on y va Gérard, sérieusement là.
17: Salut Gérard.
14: Salut Cathy.
17: Tu vas ?
7: Encore un travelot.
17: Non, je suis pas un travelot.
7: Non, presque pas, presque pas. Non, mais presque pas.
13: Mais Gérard, tu me déçois, on m'avait dit que... c'est un travelot, ça.
7: Non, c'est pas...
17: Tu savais reconnaître les vraies femmes.
7: Mais bien sûr, bien sûr. Hein, une femme avec une bite au milieu,
17: et
7: c'est
17: alors,
7: ça.
17: J'ai le droit d'avoir une bite.
7: Mais attends, t'es routier.
17: J'ai dans ma peau.
7: Mais putain, mais c'est pas possible.
17: J'ai des seins, je me sens bien, j'ai un sexe, effectivement, mais bon.
7: Oh là là là là là là là là là.
13: Bon Gérard, c'est Monsieur Mito, est-ce que je peux répondre à la question que t'as posée ?
7: Vas-y.
13: Bon bah, moi je pense que là, je trouve ça un peu dommage, parce que tout le monde apprend ça sur la rigolade, mais faut quand même qu'on se rende compte qu'il y a des routiers, des gens qui sont plutôt super sympas, qui risquent leur vie vraiment au péril de leur vie, qui font des kilomètres tous les jours, et tout ça pourquoi ? Pour qu'on ait à manger dans nos assiettes, quoi. Et il y a des gens qui prennent pas ça au sérieux, je trouve ça bien dommage. Voilà mon avis, et il est comme ça, quoi.
7: Attends, Monsieur Mito.
13: Oui.
7: Moi, je... Attendez, oh ! Attendez, moi je vais... Stéphanie.
18: Oui ?
7: Stéphanie, vas-y.
18: Bah, moi, je trouve pas qu'ils risquaient leur vie, enfin, pas plus que les autres, quoi. Moi, je suis.
13: Mais ils font des kilomètres.
7: Attends, monsieur Mito.
13: Laisse tomber,
7: je vais m'occuper de son matricule dans 2-3 minutes à celle-là.
18: Oh, ta gueule, je ne suis pas femme de.
7: Eh, ta gueule! Alors, va te faire enculer, salope, au revoir!
18: Au revoir, connasse.
7: Allez, hop!
17: C'est encore Cathy Dumont, je trouve que les routiers prennent trop de risques.
7: La fréquence du Mans?
17: Oui.
7: Oui, quand tu veux, tu me la donnes, la fréquence du Mans.
17: La fréquence du Mans ?
7: Oui.
17: 105.9.
6: Moi, okay, il le note, hein.
13: Est-ce que je peux répondre à celui qui vient de dire qu'il prenait trop de risques, Gérard ?
7: Non, mais attends, laisse finir.
13: On leur laisse pas le choix, des fois, les routiers. Des fois, ils sont obligés par leur boîte. On leur oblige à faire des kilomètres de trop et tout ça parce qu'ils doivent tenir des délais et c'est impossible.
17: Bah, c'est n'importe quoi. C'est n'importe quoi.
7: Attends, monsieur. Mito. Mito.
13: Oui.
7: Mito, laisse finir, monsieur Cathy. Vas-y, finis.
17: C'est soit madame Cathy, soit...
7: Vas-y, finis, travelo.
17: C'est pas très cool.
7: Non, mais vas-y, parce qu'il y a... Je vais te dire une chose.
17: Cathy,
7: tu vas la fermer ta gueule. Parce que je vais te dire une chose. À l'heure actuelle, tous les routiers nous écoutent.
17: Ouais. Bah oui, alors justement.
7: Alors tu vas fermer ta gueule.
17: C'est un métier super dangereux. Ok.
7: Ouais, alors vas-y.
17: Des risques tous les jours. Et tu peux pas me dire le contraire. Tu sais ce que c'est. T'en as morflé, toi.
7: Bah oui, je... Oui. Alors, t'étonneras... Attends, oh, je suis pas ton chou. Okay. T'éteindras la radio qui est derrière toi. T'éteins la radio qui est derrière toi.
15: J'ai, calme-toi, s'il te plaît. C'est pas sympa, là.
17: J'ai vécu avec un routier, ok?
7: Non, non, mais t'éteins la radio, s'il te plaît, merci.
17: Ok.
7: Je t'écouterai, mais t'éteins la radio.
17: Promis.
7: Ouais, bah, tout de suite.
13: C'est pas possible, quand même, ces gens...
17: C'est éteint.
7: Alors vas-y maintenant, pose ta, vas-y, réponds à la question. Pensez-vous que les routiers risquent leur vie?
17: J'ai pas de question, j'ai envie de pousser un cri. Je souffre quoi, tu vois, les routiers c'est la guerre quoi.
7: Non, non mais... Mais attends, mais t'as quelqu'un avec toi derrière toi?
17: Mais j'ai personne, j'ai rien.
7: Non, non mais attends, attends, y a quelqu'un derrière qui te souffle? Ou c'est mytho qu'il y a quelqu'un derrière lui, non?
13: Ah non, non, moi j'ai personne derrière moi, non, parce que je suis trop scandalisé par ce qui est dit sur cette antenne. Je crois qu'il y a un respect des routiers qu'il faut absolument que les gens aient conscience, et ça c'est important, et il faut absolument que les gens prennent conscience que c'est comme les astronautes ou que c'est comme les conducteurs de train. Mmh. Ils risquent leur vie 10 fois plus que n'importe qui, ils sont mal payés. Et ça, les gens n'ont pas assez conscience.
7: Mmh. Alors moi je vais répondre. Je vais répondre tout de suite et on prendra d'autres...
17: À quelle question, Gérard?
7: À la première.
17: Laquelle?
13: Est-ce que les routiers risquent leur vie sur la route? Est-ce que tu as écouté la question? Est-ce que tu écoutes les débats de Gérard?
17: Tous les soirs.
7: Ah ouais, bah alors, la preuve que non.
15: Il y a des réponses sur Internet en disant qu'ils risquent leur vie à cause du verglas, en fait.
7: Oui, tout à fait.
15: Voilà.
7: Et ça, c'est vrai. Et ça,
17: n'importe quoi, il y a...
15: Allô? Là.
8: Je vais être nounours.
7: Cathy?
17: Oui.
7: Je vais te dire une chose. Soit que tu réponds correctement à la question qui est posée. Merci pour celui qui rote.
17: Je trouve ça dégueulasse.
7: Ouais, non, mais attends, Cathy, c'est pas toi qui commande pour un sens, c'est moi. Ah, d'accord, t'es dans mes débats et...
17: Bah, retourne-toi à l'antenne quand même.
7: Nounours.
8: Oui.
7: Nounours.
8: Oui, bonsoir.
7: Bonsoir. T'es routier?
8: Je suis routier aussi.
7: T'appelles d'où?
8: J'appelle de Nanterre.
7: 101.9.
8: Tout à fait.
7: Et...
8: Depuis,
7: attends, tu permets? Oh oui. Tu permets? Germaître.
19: Ouais, salut, ouais.
7: T'appelles d'où?
19: Germaine, je suis sur Dijon, là.
7: La fréquence?
19: 114.3.
7: Il faudrait peut-être 114.3. Donc, alors, je répète la question, hein, parce que comme monsieur le monsieur Mito a bien répondu. Donc, que pensez-vous que les routiers risquent leur vie? Donc, alors, Cathy, Mito, vous dites rien. D'accord?
17: T'es sûr ou quoi? On a dit oui.
13: Non, mais ce qu'il veut dire par là, c'est qu'on dit rien. Il répond à la question.
17: Ah, pardon, autant pour nous. Voilà.
7: Non, non, mais Nounours, c'est Germaître. On va les laisser répondre et je verrai après.
13: On pourra rebondir. On répond après. D'accord.
7: Alors, Nounours.
8: Pouvez-vous répéter la question, s'il vous plaît, Gérard, parce que j'ai...
7: Non, je répète plus les questions, ça vient d'être dit à l'instant.
13: Est-ce que les routiers risquent leur vie, bordel?
7: Et toi, tu fermes ta gueule, connard!
8: Oui, je trouve que pour un routier, il a un vocabulaire un petit peu déplacé sur cette antenne. Néanmoins, je vais répondre tout à fait correctement à votre question, Gérard. Les routiers, pour moi, ne risquent en aucun cas leur vie.
7: Ah bon?
8: Simple et bonne raison.
7: Alors, attends, Nounours, attends. Stop. Je te coupe tout de suite la parole, Nounours.
8: Je n'ai pas le droit de m'exprimer.
7: Mais je veux dire une chose, que les routiers risquent leur vie à tout moment, ok? En de bon entendeur.
19: C'est pas vrai. Faux, archi-faux, tu dis que des bêtises. C'est mytho.
8: J'aimerais bien que Gérard, s'il vous plaît, sachant que lui-même a été routier dans sa jeunesse...
19: Attends, il a été routier 4 mois. Une.
7: Comment
8: que monsieur Gérard puisse s'exprimer.
7: Stop! Fermez!
8: Que monsieur Gérard puisse s'exprimer.
7: Voilà, merci.
8: D'accord. Bah,
7: oui, tu me coupes les auditeurs. Il y a une question internet peut-être intéressante.
15: Il y a une petite phrase, en fait, qui dit que les plus dangereux, ce sont les routiers qui ont une seule jambe parce qu'ils peuvent pas freiner.
7: Non, mais alors, Valérie. S'il te plaît,
6: tu commences pas, Valérie.
15: C'est méga dangereux.
7: S'il te plaît, Valérie, tu me poses des questions sérieuses. Merci.
6: Par contre, Gérard, tu dis qu'ils sont en danger à chaque seconde, les routiers, c'est ça que tu viens de dire. Hein. Mmh. J'aimerais que tu cites un exemple précis.
7: Moi aussi.
6: Enfin, tout le monde sait le faire, c'est cool.
8: Non,
6: c'est quoi tes exemples, tu vois, en quoi ils
7: risquent... Non, mais alors maintenant, je voudrais bien que que Thomas, tu me coupes les auditeurs,
6: Ils sont plus là.
7: Donc voilà, donc je vais répondre à la question à
6: Manu. C'est Manu.
20: Manu.
6: Christian.
7: Donc, tu dis, les routiers risquent leur vie, pourquoi? Donc, il faut se dire bien une chose. Mmh. C'est que là, à l'heure actuelle, il y a des routiers on ne sait pas où qu'il est toujours. On ne l'a pas retrouvé.
20: Il y a des routiers, on ne sait pas où qu'il est.
7: Il est parti, il a été en Russie, on n'a toujours pas retrouvé son camion. Donc il y a des routiers, moi je suis désolé, c'est pas parce que j'ai été routier...
21: Je m'en veux, je t'ai répondu.
15: Il répond en même temps.
7: Je te réponds, mais ce qu'il faut se dire, c'est que les patrons prennent les chauffeurs routiers pour des cons. Parce que... Non, ça, je vois pas de son.
21: Il y a pas de son.
22: Oh, comment il t'a grillave.
20: Il est pas à la meilleure place, là, aussi.
7: Non, mais ça, il est hors de question que j'aille des sons. Non, mais là, il est hors de question que j'aille des sons là-dessus.
21: C'est vrai.
7: Donc, maintenant, je dis, il y a des patrons qui prennent les chauffeurs routiers pour des cons. Et ça, je ne suis pas d'accord. Parce que le jour où...
23: Ouais!
7: Que les routiers...
23: Bravo.
7: Ou que les routiers vont être forcés de transporter leurs marsandises par rail.
20: Regarde pas dans les yeux en même temps, parce que là j'ai.
7: Mais de toute manière, ça va être pesable, et c'est pour ça que le débat sur les routiers va venir très bientôt.
20: On n'est pas en train de le faire là.
7: Non, ça c'est
22: un avant-goût de ce qui va.
20: C'est un teasing.
7: C'est un avant-goût. Et le prochain débat, donc pas le 31, mais début novembre, vers mi-novembre, eh ben le débat sera...
22: Quand il commence à faire froid, il y a du verglas, tout ça, ça va être
7: oui,
22: bien.
7: Oui, non. Mais il faut bien se dire une chose. Qu'un de ces quatre matins, vous allez voir que dans les magasins, on va rien avoir. Pourquoi ? Parce que les camions seront sur rail.
22: Eh ben il y aura quand même alors, ils seront sur rail, c'est tout.
7: Non, mais ils seront sur rail. Ça sera encore pire, parce que là les chauffeurs routiers, je leur donnerai raison de manifester.
20: Bah c'est plus
7: facile. Parce que c'est leur gagne-pain.
22: D'un autre côté,
7: on est bien content de les avoir pour manger.
20: Bah ils viendront chauffeurs de bus.
22: Pourquoi tu m'engueules ?
7: Non mais
22: je suis d'accord. Hey,
7: qu'est-ce que vous avez là ? C'est grâce aux chauffeurs routiers que vous mangez. C'est grâce aux chauffeurs routiers. C'est grâce à qui qu'on a des papiers ?
20: C'est vrai.
7: Grâce aux chauffeurs routiers.
20: Ouais. Alors, grâce aux arbres.
7: Ouais, des prenez pas les routiers pour des cons. Au contraire.
22: Le producteur.
7: Ta gueule, toi, dégage.
22: Le producteur vient de dire à Gérard de se calmer. Donc Gérard se lève et tape le producteur.
20: Voilà.
22: Très très bien. Donc Gérard va regagner sa place tout de suite et continuer le débat. Ne bougez pas.
7: Donc voilà. Donc alors, faut bien se dire une chose, que nous. En tant que castor dans des grandes surfaces, on est bien content d'avoir ce qu'on a besoin, même pour l'essence et tout ça. Parce que le jour où il n'y aura plus rien, eh ben vous allez voir comment que ça va faire. Je ne sais pas ce qu'on pense, Mytho.
13: Mais bien sûr, c'est tout à fait normal. Mais je trouve ça scandaleux que les gens ne se rendent pas compte que sans les routiers, mais ils sont rien. Ils crèvent de la dalle toute la journée et que... Enfin bon, de toute façon, ce qu'il faut quand même se dire, c'est que les routiers, le jour où leurs camions, on va leur supprimer, on va dire aux routiers, bah tiens, vous mettez votre camion sur la rail, et beaucoup moins de nourriture dans la tête des gens, bah là les gens ils gueuleront. Mais ça sera trop tard.
24: Je ne suis pas d'accord.
7: Attends, Mytho. Qui c'est qui est pas d'accord?
24: C'est Nounours.
25: Nounours, c'est Cathy.
7: Attends, Nounours.
24: Et je vais m'exprimer.
7: Nounours, vas-y.
24: Je désire m'exprimer.
7: Ouais, vas-y.
24: Je ne tiens pas du tout le même avis sur le discours que vous venez de donner à propos des routiers.
25: Bravo.
24: Je suis moi-même routier,
7: oui.
24: Monsieur Gérard.
7: Oui.
24: Le seul risque éventuel que les routiers rencontrent dans leur dure carrière, ce sont l'hiver. Lorsqu'ils descendent des camions, généralement, il y a de la flotte. Et c'est cette flotte qui est importante et c'est cette flotte qui est intéressante pour le routier. Pour la simple et bonne raison que s'ils se cassent la gueule, c'est terminé. Sa carrière est foutue.
7: Non, je suis pas d'accord avec toi.
25: Je peux parler,
24: monsieur
7: Cathy,
24: Gérard.
7: Terminez, Nounours, Cathy.
25: Je vois pas de quoi il parle de flotte, mais on tourne plutôt à la bière. Hein. Et moi, je trouve pas que les routiers risquent leur vie, hein, c'est pas vrai. Hein, pas autant que les VRP, pas parce que le mec qui est dans le camion, il meurt moins souvent que le mec qui est dans la bagnole.
7: Mais attends, Cathy,
25: tu m'écoutes.
7: Attends, je te coupe la parole. Tu vas te taire.
25: C'est moi le routier, c'est pas toi.
7: Ouais, toi, tu vas la fermer parce que j'ai été routier plus longtemps que toi. Alors moi, je vais dire une chose, tu fermes ta gueule.
22: Gérard, dans mon oreillette, on me dit que t'as été routier, mais en camionnette.
7: Et t'as...
22: C'est l'oreillette, hein, c'est pas moi.
20: En utilitaire.
7: Va te faire cesser au bois. Au bois, il paraît qu'il pompe bien.
22: Oh, je suis cassé.
25: Gérard, est-ce que je peux rebondir sur ce que tu viens de dire?
7: Cathy, attends. Laisse finir, Cathy, parce que je vais la casser d'entrée, celle-là. Parce que ça m'énerve.
25: Ben, je voulais vous dire que les routiers servaient à rien, en fait.
24: Moi, je suis tout à fait d'accord.
25: Que c'est complètement has-been et que l'avenir, c'est l'avion, voire la soucoupe volante.
0: Pourquoi pas, pourquoi pas?
7: Hé, hey, Cathy,
24: les routiers
7: Cathy
24: n'ont aucune place dans cette société.
25: Je
24: aucune.
25: Pense qu'ils sont complètement has-been, complètement rétro, c'est plus du tout à la mode. C'est
7: alors, attendez, vous... attendez, attendez.
24: Tu la fermes quand on parle.
7: Oh, tu fermes ta gueule, quoi, c'est moi qui commande.
24: Tu la fermes quand
7: alors,
0: attendez, mais non,
1: nous voulons on va pas les virer, on va simplement les calmer. Vas-y, Gérard, qu'est-ce que vous voulez dire à Cathy?
7: Alors, Cathy.
25: Oui.
7: Cathy.
25: Écoute, 5 sur
7: 5. Ouais, 5 sur 5, moi je te reçois 9 sur 9.
1: Vas-y, d'accord. Gérard, vas-y.
7: Alors je vais te dire une chose, que là, ce que tu viens de dire, ça ni queue ni tête, je te dis au revoir, je te vire.
1: Bah non.
7: Je te vire, à la pomme,
25: à la
7: pomme.
25: Les camions, c'est plus du tout à la mode, c'est fini.
7: Comment c'est Mito, c'est attends, attends, Mito, Mito, Mito, Mito. Oui, Mito, attends, laisse finir, Cathy.
25: T'es d'accord avec moi?
0: Mais c'est relou,
2: Jean-Pierre. Pauline, mais reste.
7: Oh,
24: t'as taillé. C'est complètement rétro, le camion.
0: Attends, excusez-nous, les auditeurs.
24: On s'entend pas, j'en ai marre. Moi, je trouve que monsieur Gérard a une attitude complètement déplacée.
7: Bon, allez, hop, le débat s'arrête, on...
0: Non, attends,
15: on continue jusqu'au bout.
1: Mais non, mais non, mais non.
24: Il ne donne pas sur cette...

0: Où est-ce que Mito après elle suçait parce que là j'hallucine.
1: Ok. Qui c'est qui m'appelle Tataillé là?
2: Oui, monsieur Gérard, c'est Nounours. Je vous ai connu lors de votre carrière de chauffeur routier. On a eu l'occasion de discuter de nombreuses fois par l'intermédiaire de la CIBI.
0: C'est intéressant ça.
1: Oui, c'est attendez
2: intéressant, c'est intéressant. Mais c'est pour le simple fait que monsieur Gérard était considéré comme un routier bidon, puisque bon, dans notre milieu, on avait l'occasion de discuter avec de nombreux routiers, et c'est vrai que monsieur Gérard avait tendance à prendre beaucoup de femmes en autostop et de les mettre surtout dans son arrière-train derrière.
0: Oh.
2: Monsieur Gérard a eu l'occasion d'avoir de nombreux contacts physiques avec des femmes, et je pense qu'il ne peut pas le nier aujourd'hui sur cette antenne. Monsieur Gérard?
0: T'as pas compris.
1: Monsieur non, Gérard. Mais Nounours, au revoir.
3: Mais pourquoi?
2: Monsieur Gérard, parce que c'est lamentable, c'est lamentable.
1: Attends, Nounours,
2: vérité,
1: attends, je vais te dire une chose.
2: Je dévoile la vérité, monsieur Gérard.
1: Non, mais moi, je vais te dire une chose. Que là, ce que t'es en train de dévoiler à l'antenne, c'est faux. Au revoir.
3: Pourquoi?
1: Au revoir.
2: Au revoir. C'est lamentable, les routiers n'ont pas le temps de faire ce qu'il dit exactement.
1: Non, mais attends, au revoir, Nounours.
2: Gérard, mon cousin, s'il vous plaît.
1: Merci, au revoir.
3: Bon, alors, pour remplacer Nounours, on a Poncherello de Marseille.
1: Non. Attends, tu permets.
3: Bah oui, vas-y.
4: Allô, bonsoir.
3: Tu vois, c'est pas le même.
4: Il y a l'officier Poncherello à l'appareil. Bonsoir, Gérard.
3: Il y a aucun problème.
1: Attends, je voudrais répondre quand même à Mito qui me posait une question.
3: Pardon.
4: Non, moi, je voulais juste rajouter quelque chose, puisque le débat est sur les CB et les routiers.
1: Mmh. Non mais qu'est-ce
4: que les gens...
1: Attends, Mito, qu'est-ce que tu penses que je viens de dire en prenant la défense des routiers?
4: Mais moi je pense que t'as tout à fait raison, et je pense que les gens ont du mal à se mettre dans la tête que les routiers, l'importance des routiers et le dur travail qu'ils font. Et d'autant plus que on parlait de CIBI tout à l'heure pour rigoler, il y avait un auditeur qui disait n'importe quoi. Mais la CIBI, heureusement qu'elle est là, parce que bien des fois elle permet de sauver la vie d'automobilistes en danger, et ça c'est grâce aux routiers, parce que sur un CIBI, on dit tout simplement qu'il y a un accident qui est à tel endroit, et grâce à nous, les voitures elles freinent avant l'accident.
1: Je suis tout à fait d'accord avec toi.
4: Ouais.
1: Et là, je vais te dire une chose. La question, c'est que pensez-vous si la CB sera retirée? Et on va s'écouter. Monsieur Max, s'il vous plaît.
3: Oh putain!
1: Déjà oui!
5: J'ai pas de.
3: Pendant que monsieur Max cherche le disque.
1: Non, mais
3: on accueille juste un auditeur.
1: Mais Manu, tu me fais des nouvelles fiches, s'il te plaît.
3: Non, mais d'accord, mais on accueille quand même monsieur Marcus.
1: Non, mais merci!
3: Monsieur Marcus de Bordeaux.
5: Non, mais je crois pas que ça vaut le coup de mettre
1: mais
5: un disque.
6: Salut Marcus de Bordeaux, vous m'entendez?
3: Ouais, mais on t'entend, mais attends, il gueule là.
7: Mais t'es ouf?
3: Bah en fait, il jette des encens plein de
7: T'as renversé son verre. T'as renversé ton verre de champagne partout.
5: Putain, mais tu t'es fait sucer par un gnou, quoi. Mais t'es ouf.
3: Ça aurait été trop pour
5: toi. Mais Gérard, c'est bon, le débat. Mais attends, on parlait de choses intéressantes.
6: Moi, est-ce qu'il y a un débat, oui ou merde?
5: Regarde, écoute les auditeurs.
7: Mais de quoi?
6: Mais si tu veux bien me tranquille.
5: Bon, Gérard, bah attends, parce qu'en plus, il avait qu'un verre de champ, là, tranquille. Il fait la fête, Gérard, c'est le birthday, ouais, il est dans la place. Hein.
8: Non, mais attends, c'est le premier.
3: N'oublions pas que sans alcool, la fête est plus folle.
6: Ah, c'est la fête au foyer.
5: Ouais, alors.
2: Mister Cocktail.
5: Oh putain, ils viennent le boire cul-sec.
7: Cul-sec, le salaud. Oh mon salaud.
6: Oh là là,
8: il se fait sortir du studio, je te jure.
6: Arrête, c'est violent,
7: là. Je
6: suis vraiment scandalisé par l'attitude de Gérard et les auditeurs.
9: Allez, dégage de l'eau!
6: Ne l'énervez pas, putain!
9: Non,
6: mais l'énervez pas, ça sert à rien!
8: Non, mais on s'en va, oui!
5: Non, là, c'est pas possible, là, putain!
3: Qu'est-ce qui se passe, les gars? On est tous des amis, on est tous des potes!
5: Putain, je comprends pas, ça partait bien!
3: On fait des bisous!
5: Mais arrête, Gérard, ça se passe bien!
7: Reviens, GG!
5: Combien on est sur Internet?
7: Il y a plein de monde, là, on en est à 7250, ça augmente en plus!
5: Allez, dégage de l'eau!
10: Pas génial le débat.
5: Non, si, il est bien. Hein.
10: Moi, j'ai allez. Écouté, franchement, il est bidon.
5: Mais non, mais fais pas ça, ça va brûler. Donne.
3: Oh là là. Mais il lance de l'encens contre les murs.
5: Oh là là, mais le ouf. Allez, GG, dégage, Laurent. Dégage. Allez, viens. Allez, ferme la porte. Mais laisse la porte ouverte. Allez, Olivier, donne-lui un coup de main là. Oh là là. Bon, Gérard.
8: Toi, tu dégages.
5: Allez, Gérard, allez, ouais, là, rigole. Ouais, Gérard.
3: Gérard.
5: Gérard.
3: Gérard.
5: Gérard.
1: Oh là là.

0: Oh, c'est du n'importe quoi.
1: Oh, il s'est bat.
2: Oh, l'anarchie, putain.
3: Non, allez, allez, allez, viens là. Allez, viens là. Ouais, mais t'inquiète,
0: qu'est-ce qui se passe?
2: Allez.
0: Allez, viens, GG.
2: Allez, ma couille de loup.
0: On continue.
4: Bon. Les auditeurs.
2: Mais ils sont là.
5: Assieds-toi, Gérard. Assieds-toi.
2: Je te refais une fiche.
0: Mais en plus, il y a plus en plus de monde sur internet. Allez.
2: Ah putain, t'es boulé, ça.
0: Non, continue.
2: J'ai pas de disque.
4: Tu mets un disque.
2: J'en ai pas, putain.
4: Tu mets un disque.
2: Je vais quand même pas le chier, le disque. J'en ai pas.
4: Eh ben, tu mets n'importe quoi. J'en ai
2: pas. Je vais pas mettre n'importe quoi.
0: GG, on continue le débat.
4: Non.
0: Il nous reste plus beaucoup de temps.
4: Non,
2: vous mettez un disque et c'est tout.
1: On n'aura pas le temps.
2: Pourquoi faire? Vous mettez un disque, on a le temps, on a le droit de, jusqu'à 1h15.
0: Non, mais attends,
2: non,
0: mettez ma
2: main, toi, j'ai une famille, moi.
0: Non, c'est fini, là.
4: Jusqu'à quelle heure?
2: Non, mais. Minuit et quart.
4: C'est-à-dire, il reste 3 minutes. Tu prendras minuit et demi.
2: Non, minuit et quart. Non, mais genre, il est venu spécialement. Non, il n'est pas question, il faut respecter ça.
4: Non, mais de toute manière. Dernière question. On met vague, vite fait un disque et basta.
2: Mais non, c'est rare.
1: On n'a pas le temps. Tiens, voilà ta nouvelle fiche.
2: Allez, la nouvelle fiche. Allez, on fait un truc propre et carré là.
4: Et attention, parce que là, je ne vais pas me laisser faire. Hein.
2: Tiens, Thomas, donne un coup de mon standard parce que là, Manu s'en sort pas tout seul. Voilà, deux. Comment ça se passe sur internet?
0: Là.
4: J'ai
1: pas eu le temps, c'est pas grave.
0: GG, il y a beaucoup de monde sur internet qui veut continuer le débat. Alors continue 2-3 minutes, allez.
4: Ah bah de manière ça va aller vite hein.
0: Allez,
2: de toute façon c'est Léo quand il décide il prend l'antenne et voilà tu gicles.
4: Punché Rello. Dehors.
2: Mais arrête Laurent, arrête, casse-toi Laurent, je t'en supplie, arrête. Allez Laurent, arrête.
5: J'en peux plus, putain, ça fait 2 heures je gueule. J'en peux plus, il m'a épuisé ce con.
1: Oh, un beau cadeau.
6: C'est un chouette birthday.
5: Écoutez,
4: casse-toi, ça voudra mieux. Casse-toi avec ton
6: sang. Eh mais il est nerveux hein.
2: Bah légèrement ouais. Un peu sur les nerfs ce soir.
6: Quand il s'énerve, il transpire aussi.
2: Ah ça l'excite hein, de fêter mon anniversaire.
6: Ah, ça doit fouetter dans le studio hein.
1: Ah j'ai les yeux qui pleurent moi.
2: Ah bah là, 300 sinon rien. Gérard, voilà, merci d'être revenu. Gérard donc va reprendre son débat sur les routiers sur les.
6: On peut pousser un coup de gueule.
2: Non mais en plus c'est intéressant, t'as des routiers Gérard qui veulent te parler. Alors Gérard. Alors. Alors...
6: Est-ce qu'on peut le pousser ce coup de gueule?
2: Alors d'abord, alors qui est avec nous sur l'antenne?
4: Monsieur Marcus.
6: Marcus Bordeaux 118.2.
4: Poncho Rello.
6: Poncho Rello, Marseille 113.3.
4: Mito.
7: Oui. Toujours bien sûr, je suis assez scandalisé par ce qui se passe et quand je vois le non-respect des auditeurs qui sont là, ça dénote bien le non-respect des auditeurs vis-à-vis des routiers.
8: Mais quelle fiche,
6: quel cul d'ail, ouais.
4: La fréquence, Mito.
7: 107.9.
2: T'as ton repérage, toi.
6: Oh, bah, direct.
4: Germaine.
8: Ouais,
2: mais il y a personne, je surveille.
4: Non mais je crois que toi, je t'avais dit au revoir.
2: Oh, il a les yeux de lézard.
6: Écoutez, vous m'avez pris la tête, moi j'aimerais pousser un coup de gueule.
2: Vas-y, alors.
6: Vous êtes dans la merde.
2: Mais écoute-le, c'est...
6: Sans les routiers, vous êtes dans la merde.
4: Ouais. Mais attends, mais alors, qu'est-ce que
6: les
4: mecs...
6: Les routiers vous respecteront.
4: Mais Marcus.
6: Marcus, t'as raison. Tu vois, j'ai la haine.
4: Oh, Marcus.
6: Marcus. Ouais, je t'écoute.
4: Écoute-moi. Si t'es vraiment un routier, je prends votre défense.
2: Écoutez.
4: Vous le savez que je prends toujours votre défense. À chaque fois que je fais des débats, je pense à vous. Je vous salue parce que je sais très bien que vous nous écoutiez.
2: Je vous salue.
4: Hein? Et de toute manière, je vous estime bien. Donc, n'ayez crainte, il n'y aura pas de menace. Hein?
2: Ouais,
4: de toute manière, je vous ai toujours bien estimé. D'accord, Marcus?
6: Mais je peux te dire, des fois, la tarte à 5 doigts, elle tremble, hein?
4: Non, mais attends, Marcus. Ça, moi, je vais te dire une chose. Que lorsque je fais des débats, c'est vrai que vous êtes plusieurs à nous écouter.
6: On est des milliers à t'écouter, Gérard.
4: Oui, non, mais je le sais. Mais ça, malheureusement, c'est pas à moi qu'il faut s'en prendre. C'est à ceux qui sont standards, qui ne veulent pas vous prendre.
2: Si, c'est
6: ouais,
2: passé,
6: tu
2: ça.
6: Sais combien de fois j'ai appelé, moi?
7: C'est monsieur
6: Mito. Sur un espèce de Laurent tout à l'heure.
2: On l'a bien fait de le virer. Nous écoute dans l'ascenseur.
6: Moi, je suis bloqué Triangle de Rocancourt depuis une demi-heure, j'essaie de vous joindre.
7: J'ai eu Laurent.
2: Ton warning, t'as mis les warnings?
6: Bien sûr. Mais c'est quoi cette question? Bien sûr que je suis en warning.
4: Non, Laurent, Marcus.
2: Calme-toi.
4: Marcus. Attends.
6: Je suis en train de perdre du temps là.
4: Marcus.
2: Calme tes routiers là parce que.
4: Marcus.
6: Je t'écoute.
4: Marcus. Calme-toi, c'est Max qui vient de parler.
6: Ah,
4: donc
6: okay.
4: C'était son anniversaire, c'est son birthday.
7: Jésus-Christ.
2: Ouais. Qu'il aura de poser des questions à la con.
8: Happy birthday.
2: Merci voilà, les routiers, merci les routiers. Non mais Gérard,
4: c'est vrai que toi dans un sens, t'es quand même un peu vache aussi.
2: T'as toujours défendu que... cette profession non, de routier quand même.
4: Mais même moi j'ai jamais.
2: Parce qu'on a
4: jamais...
2: toujours été tous les deux. C'est vrai que t'as souvent défendu les routiers.
4: Ah bah oui, je les défendrai toujours.
2: Comment ça se fait?
6: Moi Gérard, Marcus de Bordeaux là.
4: Oui.
6: Moi j'ai envie de savoir un moment dans quel camp se trouve Max.
4: Max, il se trouve dans aucun camp, mais malheureusement, c'est qu'il pense pas assez à vous, parce que dès qu'il prend l'antenne à 21h, il vous laisse tomber.
6: Gérard, c'est mytho.
7: Gérard, c'est mytho.
6: On est des routiers, on vit avec le cœur. Moi, je vibre.
7: Mais bien sûr. Attends, on transpire, on est là, et Max, il fait la route comme nous. Max, il fait la route comme nous, il doit comprendre comment c'est dur et comment c'est pas facile.
2: Ah bah j'ai un scooter, donc je sais de quoi je parle. Hein.
7: On a pas de famille.
4: Ah bah oui. Non, mais ça, je le sais. Mais ça, de toute manière, attendez, les Pozzo. Moi, je peux vous dire une chose.
7: C'est notre Pozzo aussi. C'est
9: pas ton pote, y'a rien à voir.
4: Qui?
9: C'est officier pour le Chérello. Moi, je suis keuf et j'aime bien aligner des routiers au radar.
4: Connard! Ah non, alors dégage! Au revoir! Au revoir, point de Chérello!
10: Je peux pas le zapper, c'est la police, hein!
4: Dégage!
10: Je le vire! Ah non, moi, je suis pour la police! Je suis pour la police!
0: Ça va pas, mais t'es malade ou quoi?
2: C'est le bordel! Gérard, gère un peu!
10: Non, mais pas la police! Ah, mais non, c'est la police!
4: Tu le vire!
10: Mais c'est les forces de l'ordre!
6: Gérard, pour les routiers, tu me le vires.
10: Je peux pas, hein. C'est la police, hein. C'est la police, merde.
6: Gérard, Marcus de Bordeaux, pour les routiers, au nom des routiers, tu me le vires.
2: C'est fait.
4: Voilà, ça,
10: je ne cautionne pas.
2: On va faire bientôt la conclusion de ce débat, mais Gérard, encore, si tu... C'est vrai que t'as toujours défendu les routiers.
4: Et ça, je les défendrai toujours.
2: Pourquoi?
6: Merci, Gérard.
2: Pourquoi?
4: Parce que c'est un métier qui est dur. Faut bien se dire une chose, ils partent, ils ne savent pas quand ils vont rentrer. S'ils vont rentrer, ils vont rentrer chez eux.
2: Attendez, on va juste laisser parler, attendez.
4: Attends, Marcus.
6: Je reviens de Düsseldorf, j'ai failli me faire péter la gueule.
4: Attends, Marcus.
6: À côté de Munich.
4: Marcus.
2: Non mais Marcus, là, il faut le calmer.
6: Londres, Varsovie.
10: Moi je parle pas
6: au routier.
2: Non, parle-lui en antenne un peu là, calme-le parce que c'est un peu boulé quand même là le routier.
10: Et en attendant, excusez-moi, on a accueilli John Baker.
2: Ah bah vraiment c'est le dernier, John Baker, vite fait. Hein.
11: Bonsoir John Baker, Aix-en-Provence,
2: 117.7. 117.7 la fréquence.
11: 117.7. Bonsoir tout le monde, bonsoir Gérard, bonsoir l'équipe.
2: Bonsoir
11: les routiers.
0: Bonsoir.
2: Bon là c'est un petit débat improvisé, je le rappelle pour ceux qui viendraient de rejoindre Fun Radio, hein, bien sûr en direct Gérard, le vrai débat de demain, ça sera sur la drogue et le cannabis, autant dire que...
10: Tout un programme,
0: ça
2: c'est
0: promet.
2: Tout un programme, ouais.
12: Regardez un peu de champagne en coin là.
2: Et Gérard, donc ouais tu disais, donc les routiers tu seras toujours derrière eux,
4: toujours. Ça, je sais, de toute manière, même que je conduis, pour l'instant, je ne peux pas conduire, mais je serai toujours avec vous. Tous les jours, quand je vous vois, je pense à vous. Non, c'est pas que je bande, mais je pense à vous. Parce que vous faites un boulot.
2: De merde.
4: Mais pas un boulot de merde.
2: Un boulot énorme.
4: Je suis désolé.
2: Un boulot.
4: On peut pas dire un boulot de merde.
2: Ouais, je suis d'accord.
4: Parce que c'est grâce à eux, si t'as de l'essence dans les pompes, dans les stations-service, c'est grâce à eux, si t'as le ravitaillement partout. Donc, je ne peux pas dire que les routiers sont des cons, non. Je peux pas me permettre.
2: Des abrutis, oui, mais des cons, non.
4: Non, même pas.
2: Même pas.
4: D'accord. Même pas, je peux pas me permettre d'insulter.
2: Moi non plus.
4: Ouais, je peux pas.
11: GG, moi j'ai une question, c'est l'officier John Baker là. Tu dis l'essence, la bouffe dans les magasins et tout, mais toi qui vas jamais acheter de l'essence parce que t'as pas de voiture, tu vas pas non plus faire les courses, t'achètes jamais à bouffer parce que tu bouffes à la cantoche quand même. Donc je voulais savoir en quoi tu te sens concerné par ce métier de routier quoi en fait.
4: Non mais attends, moi je vais vous dire attends.
11: Ce ne sont pas les produits qui ramènent en fait.
4: Non mais attends, John Baker. Ouais. Moi je vais te répondre tout de suite à ta question.
11: Ouais.
4: C'est que je vois dans les grandes surfaces et je vois.
11: Mais là, attends, tu fais pas de course dans les grandes surfaces.
4: Non mais je vois où vous livrez et je suis désolé, vous avez des files d'attente pas possibles.
12: Bah ouais, hein.
2: Pas possible.
11: Attends, tu veux dire que les routiers, ils font la queue à la caisse?
4: Non, ils font la queue pour décharger leur camion. S'ils ont un complet, je suis désolé. Ouais. Attends,
11: c'est pas parce que t'as un complet veston que tu décharges avant les
4: routiers. Mais attends, de toute manière. Eh, attends, tu permets que je réponde?
11: Il n'y a pas de privilège, hein, camarade.
4: Là, si. Si, parce que je suis désolé. Vous avez des heures à respecter. Je suis désolé, vous avez des heures à respecter. Mmh. Et si elles sont pas respectées par les magasins, et vous êtes bloqué.
11: Ah, mais pour les heures, il y a 10.
5: Ça c'est vrai, Gérard.
12: Dans les magasins, je suis obligé de faire la queue et je décharge à la main. Alors je te raconte pas le temps que je vais faire.
4: Ouais, mais en principe, normalement, moi, il y a une chose, c'est Germaine qui répète, qui parle là.
12: Ouais.
4: Hein? Moi, je vais dire une chose, Germaine. Normalement, si t'es en 40 tonnes, normalement, vous n'avez pas à toucher à la marchandise de derrière du camion.
10: C'est vrai que t'en as piloté
4: le client, c'est le client qui décharge lui-même le camion.
12: Mais moi, j'ai pas le choix, hein.
4: Ouais, ben dans ces cas-là, normalement c'est une mauvaise convention collective.
10: Là, tu nous fais cacher, mon gars.
4: C'est une mauvaise convention collective et normalement c'est bien spécifié sur les contrats.
12: Tu décharges à la main, bah ouais.
4: Non, normalement.
11: Gégé, quand t'étais routier, toi.
4: Oui, c'est qui? Donnez vos noms.
11: C'est John Baker.
4: Oui.
11: Il t'est arrivé d'aider d'autres collègues routiers à décharger, toi. Tu files un coup de main quand même de temps en temps.
4: Non.
11: Entre collègues, attends, on s'aide à décharger quand même.
13: Mais on n'a pas à décharger, c'est pas notre travail.
4: Normalement, sur les 40 tonnes, vous n'avez pas à décharger.
10: Excuse-moi Gérard, pour répondre à cette question, on a un monsieur Marcus qui s'est bien calmé avec moi au standard.
14: Ouais, c'est Marcus. Ouais, je me suis calmé là.
13: Marcus.
5: T'as fait un peu de route, c'est ça? T'as fait un haut 2 km pour te calmer?
14: Ouais, de porte à porte.
11: T'as fait un peu de civi, ça va mieux là.
14: Oh, vous foutez de ma gueule.
4: Bon, allez, vas-y.
11: Pas le genre.
14: Moi je décharge à la main.
11: Ouais.
14: Même si c'est pas dans la commotion collective.
11: Ouais.
14: Et je me chope plein d'échardes. Et arrêtez de rire.
4: Attends, t'as combien de tonnes?
14: J'ai un 40 tonnes. Je sais, c'est stipulé dans mon contrat que je dois pas décharger.
11: Mais c'est parce que tu branles Pinocchio que tu chopes des échardes.
14: Gérard, tu prends ma défense.
4: Non, je prendrai pas de la défense parce que tu nous insultes tout à l'heure. Moi, je te dis au revoir maintenant.
12: Allez, au revoir, Pinocchio.
4: Au revoir.
13: Ouais, Gérard, c'est mytho.
4: Oui, mytho.
13: Moi, j'avais une petite conclusion.
5: Ouais, parce qu'on va faire la conclusion, là.
13: Moi, je pense que les routiers, je voudrais que les gens écoutent vraiment parce que c'est sincère. Je pense que Gérard, tu sais, quoi. Je pense que les routiers, les gens sont jaloux. Jaloux parce que nous, les routiers, comme toi, mon frère Marcus, là, qui était à l'antenne, ou comme toi, Gérard, mon cousin, on est tous une grande famille. Et de toutes les saisons, de tous les temps, la pluie, le soleil, la mer, la neige, le verglas, on avance sur des routes comme une longue glissade vers la fin de notre chemin.
4: Mytho,
13: ouais.
4: Mytho, il y a une question que je vais te poser.
13: Oui.
12: En combien?
4: Est-ce que tu crois...
13: En deux.
4: Est-ce que tu crois que dans peu de temps, vous allez perdre votre boulot? Réponds-moi, tiens, Mytho, Germaine et John Baker, ça sera la dernière question que je vous pose.
5: Et Marcus, non?
4: Non, Marcus, il est plus là.
13: Attends, on peut le récupérer. Marcus, il est routier, comme nous, hein.
4: Non, vous trois, comme vous avez l'air d'être
5: Marcus branché. Aussi, GG, pour terminer, allez, sois généreux.
13: Gérard, c'est Mytho, moi, Marcus, je le connais bien, j'ai bossé avec lui, c'est un type sympa.
5: Marcus.
13: Il est super speed, mais c'est un type sympa, vraiment. Et il bosse dur.
5: On va récupérer Marcus quand même, c'est un routier, il a fait du bon boulot. Allez, Gérard, sois généreux ce soir pour les routiers. Marcus, t'es là? Pour la conclusion?
13: Ouais, Marcus, c'est Mytho, là.
10: Ouais, je l'ai calmé encore, hein.
13: Marcus? Ouais, allô? Ouais, Marcus, c'est Mytho, là. Bon, c'est bon, j'ai dit à Gérard qu'on se connaissait, mais sois plus calme, hein.
14: Non, mais bon, moi, le métier de la route, c'est ma vie, quoi.
13: Bah ouais,
14: je peux pas supporter que les gens insultent.
13: Tu sais, faut le pardonner, hein. Il passe des heures et des heures pour nourrir ta famille, hein.
4: Ah ouais. Non, mais attendez, c'est pas ça que je voulais dire.
13: Non, mais c'est un enfant, tu vois, issu de la DAS et enfin, tu vois.
4: Ah non, Mytho. Mytho, s'il te plaît, Mytho.
14: Oui. Je suis désolé, Gérard. Hein,
4: retire ce que tu viens de dire.
13: Je retire ce que je viens de dire.
14: Gérard, je suis désolé d'apprendre ça comme ça.
4: Mytho, s'il te plaît, t'arrêtes avec ça. Alors, moi, je vais vous dire une chose. Donc,
14: je suis désolé, Gérard. Hein,
4: une petite conclusion, petite conclusion vite fait. Le débat, on reprend un débat.
14: Tout oublié, la DAS, on oublie tout.
4: Non, mais Marcus, c'est pas la peine d'en rajouter.
12: On peut s'embrasser sur la
5: c'est
12: bouche.
5: C'est pas la peine d'en rajouter.
11: Il a pas parlé du foyer. Hein.
4: Non, mais c'est bon, allez, on fait une conclusion là vite fait.
14: Bah, la conclusion, moi, je voulais dire que les routiers, heureusement qu'ils sont là. Parce que sans vous, sans eux, vous bouffez pas.
5: Sans toi, Marcus.
14: Y a pas d'argent.
13: Sans toi, Marcus.
14: Y a pas de légumes.
11: Ouais.
14: Y a pas de pois cassés.
12: Y a pas de poisson.
14: Y a pas de petites boîtes de conserve dans les rayons. Y a rien du tout.
5: Mmh.
14: Alors le train, c'est de la foutaise.
5: Mmh.
14: L'avion, c'est du caca.
4: Je suis d'accord avec toi, Marcus. Mytho, pour finir.
14: J'ai pas fini.
4: Marcus.
14: Okay. La route. C'est la vie.
4: Ouais, mais
14: il y a des gens qui se battent, il y a des gens qui disparaissent. La dernière fois, j'étais à Düsseldorf.
4: Oh, Mytho.
13: Non, c'est Marcus.
4: Marcus, termineux.
13: Oui.
4: Au revoir.
14: J'étais à Düsseldorf.
4: Mytho.
14: Je suis rentré par Marseille. Paris, Pékin.
10: Oh merde, il va lancer des trucs.
13: Bon bah moi
10: c'était
13: c'est
10: super
13: mytho.
10: Intéressant ce qu'il dit.
13: Continue. Moi c'est mytho, bah moi je suis comme Marcus. Je pense que sans les routiers, il n'y a pas la vie, tout simplement. La vie sur Terre, elle n'existe pas. Et oui, on risque de perdre notre travail. On risque de perdre notre travail parce que les gens ne se rendent pas compte de l'importance de notre travail de tous les jours. Du nombre de kilomètres que l'on parcourt, du nombre de litres d'essence qu'on brûle dans notre camion, dans notre 40 tonnes. Oui, les gens n'ont pas conscience de tout ça. Et quand les gens crèvent...
10: Moi je l'ai coupé, il m'a cassé les couilles.
14: Je suis toujours en ligne.
4: Germaine. Germaine, pour finir.
2: Marcus.
4: Non, Marcus, c'est terminé.
2: Bah, je sais pas.
14: Entre un médecin et un routier. Entre un médecin et un routier, je préfère.
0: Ça
13: suffit, toutes ces conneries, toutes ces balivernes qu'on nous raconte à longueur de journée sur les routiers. Les routiers,
2: j'ai ton débat. Je les ai coupés. Vas-y, hop, pour ta conclusion. C'est bon.
10: Manu.
2: Bonsoir. Deux avertissements.
10: Trois.
2: Oh merde, je viens de me prendre un.
10: Huitième, t'arrêtes.
2: Trois avertissements, ça fait quoi, une image, non?
10: Ouais, un poster de Watt. Petit poster du moustachu, là. Hein? Allume ton micro, JT.
2: À 5, t'as un poster de brosse. Hein.
10: Classe.
4: Germaine, pour finir. Germaine, conclusion.
10: Ah, bravo. Quelqu'un a raccroché.
4: Ouais, mais... Donc, c'est bon. John Baker. C'est bien.
10: Quelqu'un a raccroché.
4: Non, mais c'est bien. Regarde, elle a dit, allez, Germaine. Germaine, on dit pas les enculés, on dit maman travaille.
12: Bah moi je parle pas de ta mère, hein, tu veux pas qu'on en parle.
4: Non, mais...
2: Ouais, c'est vrai que t'es un peu insulté là, Germaine.
13: Ouais, tu cherches quand même.
12: C'est lui qui a commencé, hein. Moi je voulais dire que c'était un débat assez bien cerné.
4: Non, mais attends, parce que...
12: Je crois que, voilà, demain, gardez-lui une petite bouteille de champ dans un coin, parce que... À ce rythme-là, ça va être excellent.
2: C'est vrai que demain, il y a un autre débat, parce que là, t'es venu en cadeau pour mon anniversaire, c'est la cerise sur le gâteau, mais demain, c'est ton vrai débat. Demain, un débat sur le cannabis au volant, les jeunes, l'ecstasy.
10: Si je peux me permettre, c'est une petite cerise à l'eau de vie, hein, quand même.
2: Ouais, et tous les LSD, tout ça, enfin, tu fais un débat sur la drogue. Hein.
13: Mon voilà.
2: Ça va... Pardon ?
14: Gérard, je suis toujours en ligne, c'est Marcus, là.
2: Oh putain.
13: C'est quelque chose, Gégé, là.
2: Non, mais Marcus, faut le dégager.
13: Ouais,
2: Marcus bosse, il faut peut-être qu'il reprenne la route, Gérard, en tant que
14: non, routier. Mais justement, là, je vais la reprendre la route, je voulais dire.
2: Attends, là, faut rendre l'antenne.
14: Gérard, c'est un mec cool, merci de défendre les routiers.
10: Vas-y, regarde l'heure.
0: Oula.
10: Ça va taper.
2: Allez, on fait la conclusion, GG.
13: Ouais, GG.
2: Débat de quoi? Débat de merde ou.
13: Ouais, t'as taillé.
4: Allez.
13: T'as taillé là.
4: À mon avis, merci pour les auditeurs qu'on appelait, mais à mon avis, c'était pas des vrais routiers, c'était des faux. N'importe donc, qu'est-ce que j'ai à dire? Ben, petit de merde.
0: Merci.
10: C'est cool.
2: Bah, pas moi quand même.
4: Sur le net, on a terminé.
0: On a terminé à 8952.
2: Ah, bah quand même.
0: Bravo.
2: 8000.
0: Et ils disent que.
2: Quand je vois que je fais 300,
0: 8000,
2: moi.
0: 8952.
10: C'est nul.
2: Doucement parce qu'il est en train de faire des courbes. Hein.
0: Et ils disent que les routiers, quoi. C'est l'avenir. Les routiers, c'est vraiment l'avenir de la nation.
2: D'ailleurs, conclusion, voilà. Gérard, pour tous les routiers qui nous écoutent, un message à faire passer pour tous les jeunes qui voudraient devenir routiers.
10: La merde.
2: Non, sérieusement.
4: Non.
2: Pour routiers.
4: Moi, tous ceux qui sont routiers et qui veulent devenir, ben, foncez. De toute manière, l'avenir est devant vous. Si vous avez envie de, si vous êtes jeune, allez-y. Et qu'est-ce que je peux vous dire? Ben, bonne chance à vous.
2: T'es l'arsène,
4: bonne hein, route. Bonne route, et puis, ben, j'espère voir un jour des routiers devant Fun Radio.
10: En vrai,
4: c'est tout.
10: Des routiers
2: en vrai. Surtout des 40 tonnes sur la rue Bayard, ça va être bien.
4: Oui, ben, pourquoi pas.
10: Ouais,
4: ben,
10: ouais.
4: Oui, pourquoi
2: si
4: pas.
2: Marcus nous entend, qu'il vienne avec son 40 tonnes.
4: Donc voilà, on va laisser la nuit à Léo.
2: Je vais mettre juste un disque avant que Léo ne prenne. Et vite fait, donc débat demain à partir de minuit, après la radio libre avec Mélanie. Tu reviens et tu fais donc un débat, parce que c'est vrai qu'au volant, maintenant, on va pouvoir...
4: On va parler sur la drogue et tout ça, donc ça va
2: le
4: pas être
2: évident. Le cannabis au volant, les jeunes, ça va pas être évident, mais il faut en toucher, parce que c'est un fléau.
4: Bah disons, c'est une actualité, donc c'est malheureux.
2: Chaud sur l'actu, GG.
4: Ouais, mais c'est malheureux, mais il y a trop de morts sur la route et c'est vrai qu'on dit il y a trop de morts sur la route par rapport à ça, et on dit souvent c'est de la faute aux routiers, mais non. Faut bien se dire une chose, que les routiers font leur boulot, ça sera ma seule conclusion. Ne pensez pas que les routiers vous en veulent, c'est tout. Voilà, bonne nuit à tous et bonne nuit à tous mes potes.
2: Eh ben ça promet pour demain. Hein. Demain, ouais. 21h pour la Radio Libre avec Mélanie, bien sûr. Et Gérard, donc demain, gros débat sur le cannabis, sur la drogue.
4: Et bien sûr, ceux qui veulent me parler, je serai sur le chat www.funradio.fr. Bonne nuit à tous.
2: Allez, à demain, et pour vous faire plaisir, un cadeau Nirvana sur Fun Radio, le dernier Nelly.
5: Alors attention, c'est, il y a eu des fois Tony, cette fois-ci c'est au tour de Goldo. Ouais, alors.
15: Chacun son tour.
5: Alors vas-y.
2: T'es prêt ?
15: Raconte, vas-y, balance.
16: Alors, salut mon Goldo d'amour. Ouais. Commençons par le commencement. Je m'appelle Emmanuel, j'ai 26 ans, les cheveux longs et blonds.
15: C'est toi donc, Manu, Emmanuel, c'est toi ?
16: Non, c'est pas moi, non, je suis pas blond.
5: Non, non, c'est une photo qu'on a, un courrier qu'on j'ai a reçu, qu'on t'enverra via la photo même.
16: J'écoute les débats depuis leur début, et depuis le premier jour où tu es passé sur l'antenne de Fun, je suis tombé love de toi.
15: Grave.
16: Toi, Ultraman et Keneda, vous avez vraiment un humour qui décoiffe.
15: J'aime pas trop ça. J'aime pas trop les comparaisons douteuses comme ça.
16: Mais c'est toi et rien que ta voix qui me fait vibrer et transpirer d'envie. J'adore lorsque tu décroches le téléphone et que tu me fais allô. En plus, j'ai vu ta photo sur le net et je crois bien et crois-moi bien que tes pattes m'ont fait un effet du tonnerre. J'aimerais tant que tu viennes les frotter partout sur mon corps, ma poitrine, mes cuisses et surtout mon petit anus.
15: Bien sûr.
16: Je m'imagine, moi, revêtu de cuir de la tête aux pieds, te suçant dans ta Ford Fiesta rouge pourrie,
15: ouais.
16: Et toi me donnant des coups de fouet en éjaculant sur les housses en cuir.
5: Oh,
15: c'est beau, ça.
5: C'est d'un charme.
16: J'espère pouvoir très prochainement te rencontrer, pouvoir mettre mes fantasmes en exécution. Goldo, je t'aime. Emmanuel le boucher du 9-4 qui ne rêve que de t'enculer et de te faire jouir.
15: Voilà, voilà, voilà.
16: Voilà, Goldo.
15: Donc, c'est qui, c'est Fildar ou c'est Manu ou c'est Arnett ou c'est Denis, non?
16: Non, c'est une vraie lettre.
5: Non, c'est une vraie lettre que t'as reçue.
15: Ok, ouais. faudra que tu me montres tout ça, mon pote Manu.
16: Il n'y a pas de problème, j'archive tout.
15: Je te remercie d'avoir passé le message d'ailleurs.
16: Il n'y a pas de problème.
15: Ah, un vrai plaisir.
16: Bon, bah voilà.
15: Il y a plein d'autres gros barbus en cuir qui me kiffent, qui n'hésitent pas, qui appellent, je me ferai défoncer les fesses, il n'y a pas de problème.
5: Bon, bah écoute, comme ça on sera deux alors.
15: Voilà, voilà. Donc, chacun son tour, Arnett et Tony y avaient eu droit, d'ailleurs je salue mes camarades de jeu.
5: Hein. Ouais.
15: Ils y avaient eu droit, donc voilà, il fallait bien que j'y passe un jour. Hein.
5: Bon. Voilà. Gérard, qu'est-ce qu'il y a ? Il y a un problème ou.
17: Ouais, il y a un petit léger problème.
5: On va faire un petit ultimatum.
17: Salut Goldo.
5: Alors vas-y.
17: Il y a un petit léger problème et en plus c'était adressé à toi, donc je vois pas pourquoi que c'était mis dans mon courrier.
5: Ah, tu vois ce qui prouve bien que des fois quand on ouvre ton courrier c'est parce que c'est adressé
17: donc,
5: à nous.
17: Donc ça veut dire que c'est un mec, un dénommé Arnaud, qui aurait récupéré ça sur le net.
5: C'est quoi?
17: Comme quoi tu aurais ma fiche de paye, encore, ça recommence.
5: Qu'est-ce qui marque dessus sans donner la fiche de paye?
17: Ah ben tiens. C'est marqué cher Max, dégage un peu toi parce que je couche pas avec toi, d'accord? Tu as déjà pas commencé à me chauffer. Parce que vu ce que tu m'as payé hier soir comme bordel, je vais te dire une chose, le prochain coup que tu t'amuses à balancer des conneries sur l'antenne comme ça, je te jure, je te louperai pas toi le jeudi, d'accord?
5: Ouais, parce qu'il était collé à Fildar, il était collé à Gérard à 30 cm, même pas, à 10 cm.
17: Alors donc, c'est un truc qui est adressé à toi, donc je vois pas pourquoi que ça sera à moi de le lire, mais c'est pas grave. Donc c'est marqué « Je t'écris », car je voulais passer un coup de gueule.
5: Ah d'accord, ok, bon, c'est pas... C'est quoi le truc que t'as eu toi hier? Je n'en veux pas que tu lises
16: ça. Je sais pas, c'était à Gigi World.
17: Ouais, mais t'as pas besoin...
16: Qui t'envoyait
17: t'as pas besoin de dire ça sur l'antenne, c'est tout.
5: Au contraire, c'était bénéfique, c'était...
17: Non mais même t'as pas besoin de dire ça sur l'antenne, c'est tout.
5: Le t-shirt, il est où le t-shirt alors?
16: Je lui ai donné.
17: Il est dans le bureau.
5: Il est bien hein?
17: Ouais, mais sauf qu'on voit pas trop le big. On le voit mal. La photo
5: elle est pas mal. C'est un mec qui l'a fait spécial maison, j'espère que tu vas le mettre.
17: Ouais, surtout avec ce qui est marqué derrière, je tiens.
5: Qu'est-ce qui est marqué?
17: J'ai envie d'enculer Gérard de Suren. Alors ça, tu vois, demain je vais faire une chose, je vais mettre du blanc dessus.
5: Ah bah bonne chose.
17: Comme ça va aller plus vite.
5: Très bien joué Gérard.
17: C'est vrai que j'avais oublié de te dire que comme t'es fan de Sophie Marceau, alors je sais pas si c'est ça, donc t'as une photo aussi de Sophie Marceau. Hein.
5: Je passe.
17: Eh oh, ça va, je peux me lever, hein, j'ai pas mal. Ah. Voilà.
5: Oh là là là là là là là là.
17: Même moi j'en ai une autre à la maison, mais c'est pas du tout la même ressemblance que ça. Hein.
5: C'est peut-être un sosie. En tout cas, s'il y a un sosie de Sophie Marceau qui nous écoute, je récidive. Hein, ou quelqu'un qui lui ressemble un petit peu, qui serait célibataire et qui aimerait sortir avec un animateur radio,
16: c'est
5: n'hésite
16: pas. Pour dire des conneries, enfin c'est sérieux, je trouve que Sandy a des airs un peu de Sophie Marceau.
17: Non, pas du tout.
16: Dans les yeux aussi.
17: Non.
5: Mais arrête de dire n'importe quoi.
17: Alors je te préviens, Sandy. Anana Marc, que tu la compares pour n'importe qui, d'accord? Même les auditeurs.
5: Ah non, mais attends, Gérard, non mais Manu, Fidar, la première fois tu la compares avec qui Martine, après maintenant c'est
16: la Bibi, bon.
17: Ouais, bah
5: mais
17: ça,
5: attends, c'est un compliment Sophie Marceau, parce qu'elle est loin.
17: Par contre, Par contre, j'ai Eric que tu connais très bien, qu'on a vu à Neuilly le jour de Noël une fois là, le chauffeur d'auto-école.
10: Quoi, toi, tu dis le relou?
17: Quoi, le relou? C'est pas un relou, je vais te dire une chose, que c'est un mec...
10: Non.
17: Si,
10: tu l'as dit. Je passe mes coups de fil.
17: Ouais, c'est ça. Donc, il est pas tellement content, parce que Roxane a appelé pour la nuit, 100% conseil, et elle a pas pu passer à l'antenne.
10: Bah, normal, que, non, elle est trop jeune.
17: Ouais, mais elle avait des questions à nous demander, à Sandy et à moi-même, parce que j'ai eu Eric cet après-midi au téléphone, avant que tu m'appelles.
10: Ouais.
17: Et donc...
10: C'était quoi ces questions?
17: Je sais pas, il me l'a pas dit.
10: Bon, bah, on la passera la prochaine fois, alors.
17: Et elle est pas tellement contente, parce d'accord. que...
10: Ah bah,
17: elle, elle a pas pu passer sur l'antenne, et c'est Apolline qui l'a eu au téléphone.
10: Oh, alors Apolline...
0: Mais elle a quel âge, Gérard, aussi?
17: Ouais, mais c'est...
0: Tu m'as dit pas de mineur, donc moi...
17: Attention, j'avais dit pas de mineur.
10: Mais elle veut bien les enfants.
17: Là, elle avait pas mal de questions à nous poser, donc t'aurais pu la
10: faire une exception. Alors elle fait une exception, elle t'aurait dit non, il n'y a pas d'exception, faut savoir.
0: Je retiens là, justement, j'ai un gamin au standard, il a 12 ans et il veut participer au débat. Il a des questions intéressantes.
17: Sur quel débat?
0: Sur les paris.
17: Non, justement,
10: l'éducation des enfants.
0: L'éducation des enfants.
10: Il passera après vers 2h du matin.
0: Il a 12 ans.
17: Oui, et demain, il n'a pas école.
0: Bah ouais, mais il a des questions intéressantes.
10: Bah ouais, alors faut savoir.
17: Alors,
0: je fais quoi alors du coup?
17: Tu le mets en antenne, on verra si on a de la place pour le deuxième.
0: Ok.
10: C'est bien, mais tu prends ta responsabilité, Gérard. Je te rappelle que passer mignon, on n'a pas le droit de passer des mineurs à l'antenne.
17: Non, mais tu prends son numéro, je vais voir ce qu'on peut faire, mais ça m'étonnerait qu'on le fasse passer.
0: Ouais.
10: Bon, alors, faut
17: moi, je vais faire comme pour Roxane, elle n'a pas pu passer, donc lui, ça m'étonnerait qu'il passe, c'est tout. Même s'il a des questions intéressantes, Roxane, elle avait des trucs intéressants à nous poser, à Sandy et à moi-même, donc elle n'a pas pu. Donc, pour lui,
10: mais Apolline, je pense que ça va être pareil. Roxane, elle la connaissait pas aussi.
17: Ouais, mais quand elle a eu ceci Apolline,
10: dit. Ouais, ceci dit, c'est vrai.
17: Et elle a dit que c'était Roxane de Rueil. Donc, je suis désolé, il n'y en a pas 50 là-bas.
10: T'aurais dû savoir, Apolline, c'est tout.
0: Ah ouais,
10: surtout que, oui.
17: Voilà, c'est
0: tout. Tout le monde la connaît, Roxane.
10: Eh ouais, bien sûr, tout le monde la connaît.
17: C'est tout ce que j'avais à dire, voilà.
10: Bon,
17: le message est placé.
10: En forme, quand même, ou...
17: Non, oh, ouais, si.
10: Ça va, tranquille, pas trop d'emmerdes, pas trop de soucis. Ah, raconte à Max, quand même, ce que t'as fait cet après-midi.
17: Non, mais je le dis pas longtemps, je lui dirai à part, d'accord. Ça te regarde pas, d'accord. C'est pas parce que je te l'ai dit que je dois le balancer à l'antenne, je lui dirai à part. Ok.
10: C'est quoi? C'est une bonne nouvelle.
17: Non, mais ça te regarde pas, d'accord?
10: C'est un taf.
17: Ça, mes problèmes, ça te regarde. Je l'ai dit pas à l'antenne devant des millions d'auditeurs.
10: C'est pas un problème, t'as du taf.
17: C'est tout. Ouais, mais...
10: Pourquoi tu le dis, là? Faut pas le dire.
17: J'ai rien dit.
10: Vas-y.
17: Non.
10: En tant que quoi, t'as trouvé un taf?
17: Je te répondrai pas.
10: Bah si, tu vas reconduire, c'est reparti.
17: Non, mais attends, pour l'instant, on sait pas.
10: Putain. Comme au bon vieux temps, tu vas reprendre la route.
18: C'est vrai, Gégé, tu vas reprendre la route.
10: Putain, c'est bon, tu vas reprendre la route. Et
17: non, pas en poids lourd, tu vois. Alors là, tu te trompes.
18: Tu vas faire livreur en voiture.
10: En camion frigo.
18: En voiture.
10: Pizza presto. Oh, carrément. Quand?
17: Mais attends, qu'est-ce que tu vas dire des conneries, toi?
10: Quoi?
17: Et je sens que ce soir, si tu que vous me faites chier, là, je vous préviens, c'est à 2h30, c'est terminé.
10: Mais camion frigo, c'est frigo pour les bouchers derrière. T'as les cajots de viande.
17: Qu'est-ce que je te dis? C'était pas pour les bouchers, espèce d'abruti, c'est pas des camions frigo. Alors, je sens que toi, tu as te retrouver de l'autre côté, on va mettre Olivier à l'arrière. Je le sens.
10: Ah non, c'est pour les masters.
17: Je le sens venir.
10: Pour l'Europe.
17: Ouais, c'est ça. Allez,
10: hop.
17: Non, je te le dirai à part.
10: D'accord.
17: Parce que je t'ai ramené un truc, je t'ai mis les origines dedans, donc tu le débrouilleras. Là, tu l'as, il est dans le bureau et j'ai mis les originaux carrément dedans.
10: Ah, d'accord. Putain, t'as pas fait les photocopies quand je te demandais, t'as pas eu le temps?
17: Bah, vu l'heure qu'il était...
10: C'est sûr, 8 jours pour faire des photocopies. J'attends depuis à peu près 8 jours les photocopies de 30 documents.
17: Non, même pas, moins. Il y en a combien? Non, mais tu verras, t'as
10: moins, c'est pour ça que ça prend encore plus de temps.
17: T'as l'enveloppe.
10: Il n'y a pas de photocopieuse au relais.
17: Ouais. T'as.
10: Quoi?
17: C'est bon.
18: Vas-y, assis-toi, putain.
17: C'est bon. Arrête de dire ça parce que tu l'as, c'est ballon.
19: On se calme.
17: Dit, alors, paye gaffe.
10: Je fais de la pub.
17: Qu'est-ce que t'as dit? Ouais.
10: Qu'est-ce que t'as dit, le relais, quoi?
20: Mais non, c'est là où tu vas bosser, c'est ça?
17: Non,
20: c'est le relais Carnot, c'est un bar.
10: Ah, c'est le bar, relais Carnot.
19: Stop. On va pas commencer comme ça, on se calme, allez, on s'assoit, on se calme, allez, hop là.
20: Ah, je suis piégé là.
17: Hop. Il va s'asseoir là-bas au fond, lui.
19: Voilà, calme, on se calme, ouais. Les gars, on se calme.
10: Bon, ce soir, Gérard, donc deux débats. Le premier débat, ça porte sur...
17: Les paris.
10: Les paris.
17: Non sur l'éducation, comme ça a été prévu.
3: On rappelle que comme référence, t'as pris le film très très bon d'ailleurs, les Inconnus. Tu l'as regardé?
21: Ouais.
3: Qu'est-ce que t'en as pensé?
21: Super. Et en plus, comme c'est Henri qui m'a emmené, donc j'ai abrégé. J'ai oublié ta cassette, donc tout à l'heure quand tu vas me déposer, tu vas m'attendre 5 minutes, le temps que j'aille te la chercher.
22: Putain, ça fait ça. Maintenant.
3: D'accord.
22: À classe.
21: Le temps que je te la, d'accord. Le temps que je monte, tu m'attends.
3: Alors, qu'est-ce que t'en as pensé du film du Paris de?
21: Bien.
3: Drôle.
21: Ouais, super.
3: Super drôle, hein. Donc,
21: non, il est bien.
3: Il est bien,
21: à,
3: il est
21: part,
3: bien.
21: À part, je sais pas si c'est mon magnéto qui déconne ou quoi, mais on a eu du mal à voir les images. Mais sinon, c'était bien. Mais je te l'ai dit. Je te l'ai dit dimanche. Manu, fais gaffe parce que tu risques de faire comme la semaine dernière aussi. Vous risquez de prendre des coups.
23: Non, j'ai rien dit, il n'y a pas de problème.
21: Ouais, mais attention.
23: Pas de problème.
3: Bon, ça va.
21: Attention ce soir.
3: Il faut que ça se passe bien ce soir car j'ai l'impression. Et Rigaud me dira pas le contraire parce que je regarde l'écran.
23: Ah, il y a énormément de monde ce soir.
3: Je crois que ce soir on peut revenir comme à la bonne vieille époque et ouais. Peut-être parce qu'on était descendu à 3-4 000 alors qu'avant.
23: Non, mais
3: tu
23: là
3: disais...
23: ce soir ils sont contents des thèmes du débat depuis qu'on les a annoncés. Et là on est déjà plus de 5 000. On est bon, 724.
3: À mon avis ce soir tu repars. Il faut que tu repasses la barre des quoi, des 8-9 000. Ça serait bien, Gérard. Qu'est-ce qui te ferait plaisir?
21: Le mieux c'est on avait atteint 9 992.
3: Ouais.
21: Donc je voudrais qu'on aille un peu plus loin.
3: D'accord, donc s'il y en a qui connaissent le chemin, qu'ils y aillent et puis on les retrouve là-bas.
21: Si possible, je précise, et puis là j'espère
3: si possible,
21: que
3: hein.
21: Toi tu vas en faire autant. C'est que vous laissez pas les 24 lignes sonner.
3: Ah ouais,
21: vous
3: non.
21: Prenez des auditeurs ce coup-là.
3: Ah ouais, non, là, ça, par contre,
21: prenez pas les mêmes.
3: Ah ouais, non, là,
21: parce
3: là,
21: que je reconnaîtrai les voix et si ça va pas, de manière au standard vous,
3: ça va jacter.
21: Ça va aller vite.
3: Voilà, ça va swinguer. Eh bien, très bien, c'est parti. Les débats de Gérard, si vous voulez bien entendu y participer. 0800 308 5000, les 24 lignes vont sonner. Donc, premier débat sur les paris. Rigaud, bien sûr, à l'internet, irc.funradio.fr. Nous avons également le Minitel, 3615 Code Fun Radio, rubrique direct. Qui va faire l'area?
21: Manu. Manu en premier.
3: Manu en premier. Et Apolline, non?
21: Elle avait resté au standard et je l'ai prévenu la semaine dernière que si c'était comme la semaine dernière, ça serait ses derniers débats qu'elle fera avec moi.
3: Attention,
21: donc, elle est prévenue. J'espère pour toi.
3: La guillotine peut-être ce soir pour Apo pour les débats de Gérard.
24: Bon, on va voir si vous connaissez bien ce que vous accepteriez de jouer un petit jeu comme on l'a fait tout à l'heure avec Anka et Marco, un peu comme les amours.
25: Ah bah oui, pourquoi pas, ouais.
24: Ça peut être marrant.
25: Bah ouais.
26: Justement, j'étais dans le bureau et puis Anka s'amusait à le préparer sur l'internet et j'y ai dit non. J'ai dit pas pour le moment.
24: Pourquoi?
26: Parce que on revient.
25: En fait, c'est répondre aux questions.
24: Oui, tout bêtement, tout simplement.
25: Bah, allez, tu peux jouer le jeu.
24: Fais plaisir. Allez.
25: Ah, moi, je le fais. Hein.
24: Alors.
26: Bah, de toute manière, je vais te forcer de dire oui.
24: Allez.
26: Vu ce que j'ai demandé à Anka. Ouais.
24: Sandy, c'est toi qui vas commencer à sortir du bureau, mais avant du studio, on va te mettre dans un bureau, mais avant tu vas dire stop quand tu veux pour savoir quelle radio tu vas écouter pendant qu'on pose des questions à Gérard, d'accord?
25: Stop.
24: Ah. Encore. Comme tout à l'heure, RTL2, donc on va t'envoyer là-bas. Anka, tu peux aller emmener Sandy.
25: Et bon, tout à l'heure.
24: Il lui fait écouter du RTL2 à fond.
27: Bah attends, je vais peut-être y aller en fait, Anka.
24: Vas-y, Anka.
28: Moi, je voulais y aller aussi avec Sandy.
27: Non.
24: Pourquoi?
28: Vous voulez y aller tous les deux?
27: Non.
28: Je vais
27: voir le petit haut, moi.
28: Sandy, ça t'aurait pas fait kiffer qu'on vienne tous les deux avec Sandy?
27: Non. Avec des.
24: Voilà. Attention, on va mettre RTL2 à fond et on va donc poser seulement 3 questions à Gérard sur Sandy. Et après, elle reviendra, on lui reposera les mêmes questions, voir si elle donne les mêmes réponses. On s'excuse pour les auditeurs qui sont après Emeric et tout ça. Dis à Emeric déjà qui garde le suspense, on rappellera demain. Et puis pour Nasser, en espérant qu'il ait plus de crapaud sous le lit. Alors, faut y aller là?
27: Ouais, c'est bon.
24: C'est bon?
27: Ouais, c'est bon, on l'a dit, ouais.
24: Bon, d'accord, attention.
27: Moi, j'ai pas entendu. Hein.
24: Attention, question. Quelle est la chose la plus bête qu'elle ait jamais faite ou dite?
26: La chose la plus bête qu'elle a jamais dite, c'est va te faire foutre.
24: D'accord.
28: Attends, je note.
26: Non, mais.
24: Ah, ouais, bah oui, il faut noter. Côté lingerie, elle est plutôt petit bateau en coton, porte-jartel string en cuir, fouet, paillettes, ou alors est-ce qu'elle est nue sous ses vêtements? Côté lingerie, hein, donc dessous. Est-ce qu'elle est plutôt bateau, en coton, porte-jartel, string
27: coton.
24: En cuir...
27: Coton.
24: D'accord. Quel est le plat qu'elle cuisine le mieux? C'est vrai qu'elle est bonne cuisinière, je crois, et toi aussi. Mais quel est le plat qu'elle cuisine le mieux, d'après toi?
26: Ah ouais, tu me donnes pas de...
24: Ah non, c'est les amours, hein, c'est comme ça. Mmh. Quel est le plat qu'elle cuisine le mieux?
26: Les steaks.
24: Les steaks. Quel est le plat qu'elle cuisine le mieux? Les steaks, on peut en faire venir?
26: Steak frites. Hein.
24: Un steak frites.
26: Oui. Je précise.
1: Pas de son là, putain.
24: Du son un peu,
1: je sais pas qu'est-ce que c'est. Tout
24: un peu le son, voilà. Ah. Et elle revient. Et on la pousse. Elle peut revenir.
1: C'est l'escalier, ça bloque.
24: On a un problème avec le cherche Fenwick là pour la soulever. D'accord, ça y est. Elle est revenue. Alors, attention. Là, on va voir les réponses. Hein. Alors, trois questions. Hein. T'es prête? Non, il dit rien, il sera pour ça, il sera assez sportif. Quelle est la chose... Tu es prête?
6: Oui, je suis prête. Hein.
24: Quelle est la chose la plus bête que tu n'as jamais dite ou que tu n'as jamais fait?
6: Ah, bah là, c'est une question piège. Par rapport à moi, que j'ai pas dite à Gérard.
24: Quelle est la chose la plus bête que tu n'as jamais faite ou jamais dite?
6: Ah ouais, mais là, j'ai pas le droit de joker. Là, je suis obligée de répondre. Là, j'ai pas...
26: Attends.
6: Non, j'ai pas de joker ni.
26: Non, mais t'as pas le choix, c'est pas la peine de regarder.
24: Alors là,
26: j'ai une réponse.
24: Non, mais.
26: 3 secondes, hein.
24: 3 secondes.
6: Bah, que je vais mentir sur quelque chose que j'ai fait une grosse bêtise et que j'aurais peut-être pas dû faire et donc je sais pas comment le dire parce que là.
26: Préciser. Faut préciser.
24: Non.
26: Ah si, c'est mettre le
24: gars. Non. La réponse est bonne, il faut préciser.
26: Non, les 3 secondes sont passées, je suis désolé.
6: Je suis obligé de dire, Gérard, tu veux vraiment que je réponde?
26: Non, les 3 secondes, les 3 secondes sont passées.
24: On accepte quasiment la réponse, mais il faut préciser.
26: Non, parce que dans ces cas-là, tu lui donnes un joker.
24: Non,
6: mais en plus, je peux pas savoir...
24: C'est quoi? Vite. Réponds vite, allez, vite.
6: Bon, bah, sans le vouloir, je l'ai trompé avec quelqu'un qui connaît et... Et c'est vrai que c'est ça que j'aurais dû lui dire, j'aurais dû être un peu plus franche avec lui et
26: préciser, comme... préciser des noms. Non.
6: Oh, ils nous ont fait pareil, je peux pas préciser aussi. Là.
26: Non.
6: Nous tout
26: là,
6: à l'heure,
26: Non.
6: Je peux juste dire la première lettre, c'est
26: non.
6: H, non.
26: La dernière, bon. Juste la dernière.
24: Hop, terminé.
26: Ah non,
1: c'est pas bon, c'est pas va te faire foutre.
24: Il a dit va te faire foutre.
6: Ah, t'as dit ça?
24: C'est bien, quoi. Le discours en live.
26: Attends, répète-lui bien la question.
24: C'est une deuxième chance, parce que c'était pas loin. Faut que tu donnes plus de précision à ce que t'as dit.
26: Non.
24: Quelle est la chose la plus...
1: deuxième lettre.
26: Non. Manu, s'il te plaît.
24: Quelle est la chose la plus bête que t'aies jamais faite ou jamais dite? D'avoir trompé. Avec un de ses meilleurs amis.
6: Ouais, on ne citera pas de nom ni de marque, hein. C'est pas la peine. Hein. Et puis voilà, et puis...
24: Une marque de chien, ni rien.
6: Voilà, exactement. Mais non, mais je crois que j'étais bloquée et je pouvais pas le dire et c'est pour ça que j'aurais dû être franche avec lui dès le départ.
24: Ça avait duré longtemps cette tromperie, non? Combien de temps?
6: Bah, 3 semaines, hein, quand même.
24: Et tu le savais, toi, non?
6: Mais si, Gérard, oh là.
26: Attends, c'est moi qui te l'ai demandé, c'est tout. Hop, terminé, ouais. On arrête. Hop. La deuxième, ça vaudra mieux parce que je pense que ça va tourner au vinaigre.
24: Avec elle?
26: Non, avec vous.
24: Ah ben non, on a rien fait nous, Gérard.
26: Non, mais même bon. c'est pas la peine que là-bas.
24: Quel est
26: Dieu.
24: Côté lingerie.
6: Ouais.
24: Ah Gérard, il a hésité un petit peu. Hein, donc côté lingerie, tu es plutôt petit bateau en coton. Est-ce que tu es plutôt porte-jartelle? String en cuir, fouet et paillettes, ou alors est-ce que tu es nu sous tes vêtements?
6: Bon, bah, on va dire plutôt string et je sais pas quoi là.
24: Porte-jartel et cuir, paillettes.
26: Ouais. Et non, c'était coton!
24: Petit coton,
6: ah ouais,
24: petit bateau.
6: Petit coton, ouais.
24: Qu'est-ce que t'as à dire à ça, Gérard?
26: Attends, déjà des trucs porte-jartel, t'en as acheté, tu sais même pas les mettre alors?
6: Bah écoutez.
26: Bah oui, bah si, moi je dis la vérité, c'est tout.
6: Mais attends, Gérard, c'est quand même assez difficile à mettre et puis à accrocher et tout, le temps d'accrocher.
26: Bah ouais, mais même.
24: Tu les as jamais mises.
26: Si, elle a essayé une fois d'en mettre.
24: Mais elle est trop tendue.
26: Non, mais elle a essayé une fois d'en mettre un. Laisse tomber sans arrêt à
6: l'étang. Mais oui, mais toi t'aimes pas aussi.
26: Non, moi j'aime pas.
24: Il y a un truc qui coagule qui passe plus tout là,
26: j'en peux plus.
4: J'aime pas, c'est tout.
24: C'est pas une bonne réponse, maître.
4: Non. C'est pas une bonne réponse.
24: Troisième question qu'on a posée pour l'instant, zéro. Hein. Quel est le plat que tu sais faire le mieux?
7: Le plat que je sais faire le mieux.
24: D'après Gérard.
7: Je crois que ça doit être le couscous. Non.
4: Oh là là là là là là.
24: Mais non, la réponse était quoi, maître?
7: C'est le steak frites.
24: Le couscous, c'est dur à faire. Tu sais bien faire le couscous?
7: Bah oui.
24: Le couscous en boîte.
7: Bah oui. Voilà. Ah, ouais,
24: parce que le vrai couscous. Moi, ma mère, elle sait bien le faire et ça met au moins 3 ou 4 heures. Hein, pour faire, c'est la matinée. Hein. Pour réussir la semoule, c'est pas évident. Hein. 10 non, minutes de trop, 5 minutes pas assez, c'est pas bon. Hein.
4: Non, mais même, faut avoir tout le matériel pour le faire.
24: Et l'électricité. Bonne réponse. Donc, pour l'instant, zéro. Par contre, j'ai les trucs des jingles et tout, on sait pas. Je sais plus où c'est les jingles, on va les trouver quand même. Alors, bon, ça va être au tour maintenant de Gérard. On va faire tourner la roue, hein, bien sûr, et puis ça va être à toi d'essayer de. Ah, pardon. Attention, on y va, c'est parti.
4: Ah, tu dis stop,
24: Gérard. Attends. D'abord, tu fais tourner la roue.
4: Stop.
24: FM. On l'a même pas jusqu'au bout, le jingle, mais c'est pas. Bien joué.
4: La musique de merde.
24: Salaud. Chérie FM. On va lui mettre Chérie FM.
4: Ouais, bah ouais.
24: Alors, on connaît la fréquence de Chérie FM à Paris. Bien sûr, on y va. On va lui mettre. 3, et on va te poser des questions pendant. C'est par là. Ah okay. là. Et on, tu nous as pris des
4: trucs. Harold,
24: des scoops. C'est quoi comme des portes jartelles? C'est quoi les portes jartelles? C'est Nori? Hein? C'est quoi comme portes jartelles?
7: Non, laisse tomber.
24: Ah d'accord.
4: C'est du passé.
7: C'est du passé, voilà.
24: Voilà, on a bien mis.
4: J'aime bien la bonne humeur, on en rit ce soir.
24: Il l'avait bien pris? Ça va?
7: Hein?
24: Il l'a pas trop mal pris quand tu lui avais annoncé que tu l'avais trompé?
7: Non, mais j'ai pas envie d'en parler. Ouais. C'est ça
24: du passé. Non, mais c'est du passé, je suis d'accord avec toi.
7: Ouais.
24: Attention, t'es prêt?
7: Ça fait trop mal, quoi.
24: Pour lui?
7: Bah non, mais ça fait trop mal, quoi.
24: Pour toi?
4: Ça fait du bien, c'est cicatrice.
24: Ouais. Bah, t'aurais voulu que ça continue ou?
7: Non, c'est pas ça, mais bon.
24: Attention.
7: Enfin, c'est pas grave, quoi.
24: Non, c'est pas, ça peut arriver de tromper son mec. Attention, Sandy, pour Gérard, t'es prête?
7: Ouais, je suis prête.
24: T'es concentré? Quelle est la chose qu'il fait et qui est. Non, mais je vais pas. Quelle est la chose qu'il fait et qui est la plus éprouvante? Énervante, pardon.
7: La plus énervante.
24: Qu'est-ce qu'il fait pour toi et qui te semble le plus énervante? Ouais. Au quotidien, qu'est-ce qu'il peut faire tous les jours et qui te semble le plus énervant?
7: Bah, c'est toujours qu'il est en train de râler tout le temps. Des fois, il râle.
24: Qu'il se lave pas ou qu'il pue, non, c'est pas ça.
7: Il y a plusieurs trucs. C'est qu'il râle tout le temps.
24: Ouais.
7: Pour un oui, pour un non.
24: Ouais.
7: Et la deuxième chose, c'est que quand il dort, il arrête pas de ronfler.
24: Et de péter, hein.
7: Simplement, il ronfle, ça m'énerve. Dès que je suis pour dormir, parce que des fois, il dort avant moi. Et donc, quand je dors après, bah, il ronfle tout le temps, et moi, ça m'énerve. Et...
24: D'accord.
4: Faut choisir.
7: Donc, ça, c'est une chose énervante.
24: Faut choisir une chose, dit maître.
7: Bah, on va dire qu'il râle tout le temps.
24: D'accord. Bon, c'est en train de gueuler parce qu'il veut déjà sortir de la pièce, et il en a marre d'écouter. S'il était une personne célèbre, il serait plutôt Francis Lalanne, pour son côté poète. Plutôt Claude Alleg pour ses coups de gueule, ou Michel Petrucciani Piazzonna pour sa coiffure.
7: Non, moi je dirais le deuxième là pour ses coups de gueule.
24: Voilà, d'accord. Claude Alleg. C'est qui c'est?
7: Claude Alleg, non, je. C'est pas le ministre de l'Agriculture, non?
24: Voilà.
7: Ouais, bah voilà, c'est ça, ouais.
24: Bon, qu'est-ce qui lui donne le plus de plaisir?
7: Ah. Peut-être moi, hein. Je pense.
24: D'accord. On peut faire revenir Gérard. Attention.
4: C'est une pure coupe. Oh, Woody Woodpecker. Tu te marres, mais je crois que...
24: Ah ouais, bah oui.
4: À mon avis, t'as dû balancer des conneries sur moi. Mais grave de chier, grave.
24: La pure coupe. Qu'est-ce que t'as écouté comme radio?
4: Bon, bah, est-ce que tu m'as choisi?
24: Chérie FM, il y avait quoi à la radio?
4: Moi, c'était des conneries.
24: Attention. À la question. Enfin, faut que je tourne. Quel est... Pour elle, hein, la chose la plus énervante en ce qui te concerne et que tu fais quotidiennement. Qu'est-ce qui l'énerve le plus en toi et que tu fais tout le temps, sachant qu'elle a donné beaucoup de propositions, mais qu'on a dû en retenir qu'une. Hein.
4: C'est de fumer constamment. Ah là là là là! Et non, tu râles tout le temps!
7: Bah oui, je disais, c'est vrai. Hein.
25: Des fois, il y a quelque chose qui va pas, tu râles, oh, j'en ai marre et tout. Bah si,
26: n'importe quoi, toi. Enfin, bref.
2: Si t'étais une personne célèbre, tu serais plutôt Michel Petrucciani, le pianiste pour sa coiffure, ou alors Francis Lalanne pour le côté poète, ou alors Claude Allègre pour les coups de gueule.
26: La 3.
2: La 3, c'est-à-dire
26: Claude Allègre pour les coups de gueule.
8: C'est une bonne réponse, bravo.
2: Pourquoi ?
26: Bon, comme ça.
25: Mais si, parce que t'es toujours en train de gueuler, quoi.
26: Bah ouais,
2: c'est normal. Poète avec Francis Lalanne, t'as pas hésité. T'as pas trop hésité avec Lalanne et le côté poète ?
26: Non. Non, parce que je savais très bien que c'était sur les coups de gueule, parce que je gueule tout le temps, ça je le sais. Et je savais que je râlais, mais je sais très bien qu'elle aime pas quand je fume constamment.
2: D'accord. D'après elle, Sandy, pendant l'amour, qu'est-ce qui te donne le plus de plaisir ? D'après elle, pendant l'amour, qu'est-ce qui peut te donner le plus de plaisir ?
26: Pardon.
9: Il mange.
26: Qu'est-ce qui me donne le plus de plaisir ?
25: C'est une question piège.
26: Ouais, j'ai l'impression. Hein.
2: Pendant l'amour, d'après elle, qu'est-ce qui te donne le plus de plaisir ?
25: T'es obligé de répondre. Hein.
26: Ouais, je donne ma langue au chat.
2: Non, il faut que je donne une réponse. Attends, il n'y a pas de langue au chat.
25: T'es obligé de répondre.
2: Bah oui, non, mais essaie de trouver, t'as pas une idée. Elle a répondu, elle, facilement, hein. Très rapidement.
26: La cigarette. Bon, là. C'était quoi ?
11: Oh, c'était elle, hein, mais c'est pas grave, tu préfères t'enfiler des clopes, y'a aucun problème. Tu te les enfiles éteintes ou allumées ?
12: Il fume en même temps qu'il fait l'amour, je suis sûr.
26: Oh la question quoi ?
2: Bon, alors on va quand même voir les cadeaux que vous avez gagnés.
13: Vous avez gagné un week-end de détente, magnéothérapie.
2: Pardon. Alors, on va voir ce que vous avez gagné. Voilà.
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12: Bravo, il y a un petit cadeau en plus, c'est un test d'alcoolémie. On voulait te le donner en direct.
25: Ah, bah c'est pour toi Gérard.
2: Voilà,
25: ah
2: oui. Hop là.
12: Avant de prendre la route, ça fait toujours plaisir. Ouais.
2: À la poubelle. Bon, bah finalement, vous connaissez pas si bien que ça, hein.
25: Bah oui, il y a quelques points.
2: Points pas mal. Dis donc, pour l'amour et la cuisine, ce qui énerve le plus, même sur les dessous, apparemment t'es plutôt petit bateau et lui pensait que t'étais porte-jartel ou inversement.
25: En fait, c'est parce que je porte un peu de tout, donc peut-être que ça bloquait aussi. Hein. Je peux aussi bien porter les petits cotons.
2: Sur la tromperie, vous étiez d'accord là, apparemment. Mais sinon, le reste, vous connaissiez pas très très bien.
25: Hein. Ouais, c'est vrai.
2: Comment ça se fait, Gérard, au bout de 3 ans?
26: Non, mais ce qu'il y a, c'est que... Elle dit que je râle, c'est faux.
25: Mais si...
26: Non, mais le plus que t'aimes pas...
25: Oui, la cigarette.
12: C'est moi, excuse-moi.
26: Ah, je pensais que c'était moi. En fin de compte, c'est la cigarette que
25: t'aimes
26: pas.
25: Oui, mais il y a plusieurs trucs, ça dépend.
26: Non, mais attends, non, je ne râle pas constamment.
25: Mais
26: d'accord,
25: si...
26: Non.
25: Mais attends, quand tu m'énerves...
26: Quand tu m'énerves de trop, oui, je râle. Ben, le plus, c'est la cigarette. T'aimes pas la cigarette. Bah. Nuance.
25: Bah, c'est normal. Quand tu fumes, même dans la voiture, tu as...
26: Et alors, je fume, et c'est tout.
25: Mais ouais, mais
26: T'as pas le droit. Mais mes poumons, j'en ai rien à branler, moi. Je m'en bats les couilles de mes poumons.
25: Mais tu penses pas à la personne qui est à côté de toi, quand même.
26: Et alors, mais t'ouvres ta tête, et c'est tout.
25: Bah, j'ouvre ma fenêtre, mais toi, tu l'ouvres pas. Donc, je suis autorisée d'ouvrir la fenêtre.
2: Est-ce qu'il n'y a pas un certain manque de respect vis-à-vis de ta copine dans ces cas-là?
26: Pour moi? Non.
2: D'accord. On va faire une petite pause, on va se retrouver juste après.
26: Disons, il y a peut-être un manque de respect, même elle, a un manque de respect quand même envers moi.
2: Bah oui.
25: Bah lequel?
26: Ah, lequel? Cherche bien dans ta petite
25: tête. Non, mais on va pas revenir sur ça, ça sert à rien.
26: Attends,
2: c'est quoi?
26: Je suis désolé.
2: Manque de respect vis-à-vis de quoi, Gérard?
26: Non, mais c'est qu'elle m'a planqué des trucs, elle m'a caché quelque chose, c'est tout. Voilà, terminé.
2: C'est ça le manque de respect?
26: Ben, moi, j'aime pas qu'on me mente. J'ai horreur de ça.
2: Là, je suis d'accord.
25: Oui, moi aussi, je suis d'accord, mais bon, si tu veux, ça s'est passé...
26: Non, mais ça y est, c'est terminé.
2: Mais ça s'est peut-être passé dans une période où vous étiez peut-être plus ensemble.
26: Non, on était encore ensemble quand
25: c'était produit. Si, on était encore ensemble, mais disons qu'on s'engueulait et avec... Bon, ça allait pas, quoi.
26: Non, on s'engueulait pas, nuance. Non, niette.
25: Mais si, c'est quand on était
26: expulsés de... Ben ça, c'est pas la peine d'en rajouter. Terminé, hop, point final à la ligne. Hop, on remballe. Terminé.
2: Mais en même temps, tu lui en veux à quelques trucs et t'en parles pas. Donc on a l'impression que finalement, c'est
26: non.
2: Tu lui en veux pas tant que ça.
26: Ah si, elle sait très bien que je lui en veux.
2: Encore aujourd'hui ?
26: Moins. Mais, moins maintenant.
24: Mais t'en souffres encore.
26: Ah bah oui, c'est normal.
24: C'est-à-dire.
25: Mais ça y est, Gérard, c'est fini maintenant.
24: Oui, mais il faut comprendre, Gérard. Tu ressens ça de quelle manière, la tromperie, qu'elle t'est trompée. C'est-à-dire que tu penses que tu fais l'amour avec elle, tu te dis, putain, il y a un autre mec qui était sur elle.
26: Non, pas spécialement.
0: Pour mettre plusieurs.
26: Bon, vous fermez vos gueules.
24: Non, mais toi, Gérard, tu pensais que c'était ça. C'est qu'à un moment donné, tu te disais.
26: Non, personnellement, bon, maintenant, c'est... j'y en veux moins. J'y en veux un peu moins. Mais, elle sait très bien que je suis rancunieux là-dessus.
0: Eh ouais. Rancunieux.
26: Toi, tu fermes ta gueule, non, et c'est tout.
24: C'est Manu.
26: Mais vous
24: c'est
26: fermez vos gueules tous les
24: non,
26: deux.
24: Non, mais il résiste ce que tu dis, c'est normal, t'es rancunieux.
26: Vous fermez vos gueules. C'est tout.
25: Mais d'un autre côté, je te comprends, mais bon, si ça aurait été inversement, t'aurais voulu aussi que je te pardonne.
26: Non,
24: aurait fait cette chose-là, lui. C'est peut-être pas un enfoiré, non.
26: Non. Moi, personnellement, j'aurais pas fait ce que tu m'as fait. C'est tout.
25: Mais oui, mais ça c'est.
26: Bon, c'est tout. Hop. L'histoire est close. Point final à la ligne.
24: Alors, si elle est close, pourquoi tu lui en veux encore?
26: Non. Pour l'instant, j'y en veux plus.
25: Bah, dans ces cas-là,
24: d'accord, tu lui en voulais encore un peu.
26: Non. Mais. Elle sait très bien que par un moment donné.
24: Non, mais ça pourrait devenir demain des bons souvenirs, ça, non?
26: Non. J'essaye que ça se passe plus.
24: Mais,
26: pour regarder les photos. Non, mais c'est tout. Bon, t'envoies la ZICMU et c'est bon.
24: Donc tu la surveilles quand même?
26: En ce moment, ouais. Je commence à.
25: Bah si, tu viens me chercher en voiture au travail.
24: Quoi, t'as des doutes, Gérard? T'as l'impression qu'elle recommence à merder, j'en dis?
26: Bah disons, ça dépend des... Ça dépend. Mais pour l'instant...
25: Comment ça dépend?
26: Non mais, c'est tout.
24: Attends,
26: Gérard.
24: Non. Non, on va pas rentrer dans les détails, c'est parce qu'on est en direct à la radio, ne t'inquiète pas. Mais simplement, c'est simplement...
26: Très bien que cette personne-là écoute, donc c'est terminé.
25: Mais on arrête, elle écoute pas.
26: On arrête.
24: Non mais avec d'autres personnes, aujourd'hui, tu crois quand même pas qu'elle continue à te tromper avec d'autres mecs?
26: Pour l'instant, j'espère pas.
25: Mais non, Gérard, écoute, je serai sincère avec toi quand même.
24: Ouais, mais t'as déjà menti une fois, comment tu veux pour récupérer la confiance d'un homme?
25: Oui, c'est vrai, je comprends.
24: Ça prend du temps, tu comprends.
25: Bon, moi j'ai.
24: Tu l'as trahi. Gérard, t'as été trahi. Oui. T'as été trahi.
26: Ah oui, mais bon.
24: Tu l'aimes encore.
26: C'est pour ça qu'elle est encore avec moi.
24: C'est pas pour le beau-père, les voitures.
26: Non, mais moi c'est pas pour ça que je vais voir ailleurs.
24: Tu pourrais en plus.
0: De Palma, ça a écrit une chanson pour toi.
24: Ouais. C'est vrai, en plus, il y a une chanson.
0: À lui dans son corps.
24: Ouais, c'est vrai. Est-ce que tu t'aurais pu aller voir ailleurs? T'aurais eu la possibilité, toi?
26: Vu le nombre de personnes qui m'aimaient bien.
24: Et qui t'aiment encore, d'ailleurs, encore aujourd'hui.
26: Ah oui, bah, je suis bien.
24: Tu vois, Sandy?
25: Ouais. Non, mais en plus, tu vois, ce qui s'est passé, Max, c'est que, bon, c'était un moment où on n'était plus... il y avait presque... Bon, ça allait plus, quoi, notre couple. On était... bon, on s'engueulait tout le temps et tout ça. Donc, c'est vrai. Mais c'est vrai, Gérard. Pourquoi tu tournes la tête?
24: Bah, parce que, toi, ça fait mal et puis c'est normal. Mais heureusement, Gérard est un homme bien. C'est un homme qui pardonne. C'est un homme qui a du cœur.
25: Ouais, bah
24: et
25: ouais,
24: c'est ça
25: voilà,
24: qu'il faut retenir. C'est... Et c'est pour ça qu'on l'aime bien, Gérard de Suresnes. C'est pour ça qu'il est fort. He's the best. Comment il dirait déjà Put the fire. Tu t'appelles, tu connais Alain de Michael Jackson? Bah, t'as déjà écouté toi Alain de Michael Jackson? Bah, tu l'as jamais rencontré par contre?
26: Non.
24: Put the fire. Alors on a un cadeau pour toi. Il y a un auditeur qui s'appelle Dr Willy qui fait des remixes et un truc super sympa en hommage à toi. Il y a un mot que t'aimes bien utiliser, c'est vrai, tu nous le dis souvent, c'est le mot DK. C'est là.
25: Quoi?
24: C'est un mot que t'aimes bien utiliser souvent, c'est là. Et souvent, c'est la déca.
26: La décatombe.
24: Et voilà. Et bien, il a fait un remix sur ce mot, la décatombe. On l'écoute?
26: Ben, vas-y.
24: Et on se retrouve juste après pour la suite de la radio libre sur Fun Radio avec Sandy et Gérard en direct dans les studios, en pleine forme quand même, qui ont quand même osé participer au... Il y en a, j'espère qu'il y a des coups qui vont oser le faire. Hein.
26: Ben, on verra.
5: Bonjour Gérard.

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0: Donc voilà.
1: Gérard. Gérard.
2: Non, tu mets autre chose.
1: Gérard. Gérard, je suis désolé.
2: Tu mets autre chose.
1: Je vais en mettre un deuxième. Mais Gérard. Je suis désolé Gérard.
3: Qu'est-ce que t'as fait Olive?
1: J'ai oublié de couper le truc, j'arrive.
3: Oh putain, mais Olive t'assures pas quoi.
4: Oh putain, mais mets autre chose, mets un clip.
3: Oh là là, tranche une mon chéri, tranche une, envoie la tranche une.
1: Ah, ok, c'est parti.
5: C'était donne-moi de la vaseline avec un petit peu de gravier. Donc on va accueillir Carole, bonsoir.
6: Bonsoir mon amour.
5: Bonsoir ma chérie.
6: Ça va ma puce?
5: Ça va, ma caille?
6: Ouais.
5: Tu vas bien depuis...
6: T'as pensé à moi cette semaine?
5: Oui, j'ai pensé à toi, je fais que ça, ma chérie.
6: T'as reçu ma lettre, mon amour?
5: Oui, mon amour.
6: Oh, t'as reçu la mienne?
5: Lolita, bonsoir.
6: Rebonsoir.
5: Karima.
7: Bonsoir.
5: Oh, tu travailles, Karima, s'il te plaît?
7: Oui, bonsoir.
5: Non, mais... un peu plus de pêche, parce que tout à l'heure, tu vas retourner au standard. Vite fait, bien fait, ma chérie. D'accord?
7: Oui, allez, calme-toi.
5: Non, mais tu travailles.
7: Oui, allez.
5: Non, mais c'est toi qui vas te réveiller. Attends, Carole. Carole, s'il te plaît, ma chérie.
7: Calme-toi, mon bébé.
5: Non, mais attends, pour l'instant, Karima, elle va se réveiller un petit peu, s'il te plaît. Karima, tu travailles, s'il te plaît.
7: Oui, qu'est-ce que je te dise?
5: Bon, ben, tu travailles.
7: Oui, ben ça y est.
5: Ok. Gustave, bonsoir.
8: Bonsoir.
5: Simon, bonsoir.
9: Oui, bonsoir, monsieur Gérard. Je suis vachement fier de pouvoir participer à vos débats et je voulais savoir si je pourrais vous tutoyer.
5: Ouais, pour l'instant, vous l'affirmez, j'ai pas fini les présentations. Maïva, bonsoir.
10: Rebonsoir, Gérard.
5: Rebonsoir, Maïva. Donc,
1: sur Minitel, il y a quand même Suceuse qui dit qu'elle a trouvé ton premier débat très bien. Elle regrette que les auditeurs soient pas toujours très gentils avec toi et qu'elle aimerait bien participer sur Minitel au deuxième débat.
5: Eh ben, qu'elle laisse son numéro de téléphone et on la rappelle sans problème.
1: Elle va rester sur Minitel. Sur le 3615 Fun TV, elle reste dessus.
5: Eh ben, reste sur le deuxième, mais reste sur Minitel si tu veux pas laisser ton numéro de téléphone. Alors, que pensez-vous des cunnilingus? Donc, on va demander à Maïva, tiens.
10: Ah, moi, j'adore les cunis.
5: Oui, alors.
10: J'adore les cunis parce que quand t'as la petite langue, je le disais tout à l'heure, mais oui. C'est pas le deuxième débat, du garçon.
5: Oui.
10: Il vient de titiller, ça fait des frissons partout. T'as la pointe des tétons tout de suite. C'est agréable. Et ce que je préfère, en fait, c'est quand le mec a une petite barbichette ou une moustache.
5: D'accord. Comme moi, j'ai une petite moustache, c'est ça?
10: C'est vrai? Ouais, il a une petite moustache.
5: Bon, c'est pas
10: grave. Ça peut être agréable avec toi, alors.
5: Non, c'est bon, Maïva. On en discutera plus tard. Simon.
10: Hein?
9: Oui, Simon, oui.
5: Simon, tu travailles?
9: Oui, pardon?
5: Tu travailles?
9: Oui, je me réveille. Moi, je voulais simplement savoir, parce que je suis un super admirateur, j'aimerais savoir. Allô?
10: Bah, oui. Écoute-le, Gérard.
9: Et Gérard, j'aimerais savoir si le matin tu prends du pédigré pâle ou des fréquilles?
5: Non, attends. Alors, déjà, Simon, bonne nuit, au revoir.
1: Non, mais attends,
5: ça
1: non, Gérard. Non, Gérard, attends, je crois qu'il y a un truc.
5: La question était.
1: Non, mais je suis bien d'accord.
5: Que pensez-vous des cunnilingus? On parle pas du pédigré pâle, des boîtes à donner aux chiens.
1: Non, mais d'accord.
9: Il me semble que le frisquise est fait avec des clitos de femmes.
5: Non, mais attends, et ta connerie, elle est faite avec quoi?
9: Excuse-moi.
5: Elle est faite avec quoi, ta connerie, Simon?
1: Voilà, tu peux lui répondre.
9: Excuse-moi, Gérard.
5: Elle est faite avec quoi?
1: Il s'est excusé.
3: Il s'est excusé.
5: Avec des os de lapin?
9: Ouais, t'as raison.
10: Bravo, Gérard. Bravo, mon amour.
5: Bon. Alors, Gustave, Simon, ça t'apprendra.
9: Ouais.

0: maintenant.
1: Gustave.
2: Oui, je vais essayer de relever un petit peu le niveau du débat.
1: Oui. Ouais, ben, réveille-toi, parce que sinon tu vas faire comme Simon. Hein.
2: Je suis tout à fait réveillé. Donc, moi, le cunnilingus, j'aime pas trop.
1: Pourquoi?
2: Parce que c'est un petit peu, si vous posez la question à une femme, lui demander si elle aime avaler.
1: Là, pour l'instant, c'est à toi que je pose la question.
2: Non, mais c'est un exemple,
1: femme, d'accord.
2: Si vous voulez, c'est un exemple concret afin que nous puissions avoir une vision assez imagée du contexte.
1: Oh là là là là.
3: Donc, comme
1: mais on attend avec Gustave.
2: Oui.
1: Attendez. Carole, Lolita, Karima et Maïva.
3: Oui.
1: Pour l'instant, vous taisez. Pour l'instant, j'ai demandé à Gustave s'il a bien compris la question.
2: Oui,
3: mais il a bien compris, Gérard. Il faut l'écouter.
2: Vous demandiez si que pensent les gens qui participent à ce débat du cunnilingus, si je ne me trompe point.
3: Oui, c'est ça. Exactement.
2: Donc j'essayais de partir de faire une phrase correcte. Et vous m'avez coupé en plein milieu, ce n'est pas très sympa de votre part.
4: Il y a 5 mots dans ta phrase.
3: Bon allez, vas-y, réponds-nous alors.
1: Donc, couche sur la question, tu réponds ou quoi?
2: Oui, bah, c'est ce que je veux.
1: Ah, tu te pagnes.
2: Mais oui, mais vous me coupez à chaque fois, c'est un petit peu embêtant.
1: Non, non, vous me coupez, oh.
5: Bon, allez, coupez les couilles.
3: Non, la
1: question. Je vais te couper la queue du lapin, moi. Ouais.
4: Karima est là, oui.
5: Alors Karima.
4: Karima, ce qu'elle pense du cunnilingus, elle adore ça, mais en fait, elle adore, elle aime bien si c'est.
1: Voilà, il y a du monde derrière toi, Karima. Hein.
4: Ah non, pas du tout, non, je suis seule.
5: Bon, c'est pas grave, donc.
1: Ouais,
2: si elle aime sucer, c'est normal.
1: Donc, Simon et Gustave,
5: je crois qu'ils ont.
1: Vous la fermez pour l'instant.
2: Oui, Gérard.
1: Ça vous apprendra à répondre aux questions quand je vous parle, d'accord?
2: Oui,
1: en devant un entendeur, salut.
2: Hop. Oui, maître.
3: Ouais.
1: Maintenant, vous fermez vos gueules.
2: Oui.
1: Lolita.
3: Oui.
1: Tu me viens là.
6: C'est pas les mecs qui ont le chien, Gérard.
3: Le chien,
6: vas-y, je sais pas, continue.
3: Lolita, hein.
1: Ouais, Lolita, je t'écoute.
3: Ouais, bon, moi personnellement, j'aime pas trop ça. Je préfère. Je préfère quand c'est moi qui le fais à un mec, quoi. Parce que j'aime pas, je suis très pudique.
1: Attends, Lolita. Le cunnilingus, en principe, c'est le mec qui te le fait, c'est pas
3: mec. Ouais, mais c'est dégueulasse. Moi, j'aime pas trop, je suis très pudique.
1: D'accord.
5: C'est-à-dire, Gérard, j'ai pas bien compris.
1: Attends, il reste une personne à répondre. Après, je répondrai.
5: D'accord.
1: L'amour de ma vie, là.
3: Alors, moi, j'aime bien qu'on me fasse des cunnilingus parce que je jouis très facilement avec. J'aime bien en faire aussi. Et j'aimerais bien savoir, Gérard, si tu aimerais bien m'en faire.
1: Alors, merde, je suis en train de chercher le nom.
3: Robert,
1: attends, Maïva, Karima, Lolita. Il me reste plus que l'amour de ma vie de petite Carole.
3: Bah, je t'ai répondu.
1: C'est toi, ma petite Carole, qui vient de me dire ça.
3: Oui.
1: Eh ben, tu vois, ma petite Carole.
3: Oui.
1: Ben, pour l'instant,
5: tu fais quelqu'un, Carole.
1: Je te répondrai.
3: Tu réponds devant l'antenne, Gérard.
1: Eh ben, je vais te répondre en direct, si tu veux.
5: Vas-y.
1: Eh ben, je préfère te le faire, mais quand tu seras avec moi là, chez moi. T'es contente, Carole?
3: Oui, donc s'il te plaît, finalement.
1: Ben, pour l'instant, tu m'as dit qu'on restait de
3: bons copains. Amis, et puis après, on verra.
1: Alors maintenant, moi je te dis, si tu me fais des avances comme ça, il n'y a pas de problème. Si tu veux, moi.
3: Lolita, je suis un peu jalouse là.
4: Mais moi aussi, hein, Gérard.
1: Lolita, Karima et Maïva, pour l'instant, vous vous taisez. Vous la fermez, je réponds à Carole.
3: Oui, mon amour.
1: Alors, Carole, donc je répète, je récapépète depuis le début.
3: Oui.
5: Récapépète.
1: Voilà. Tu me calmes son air. Merci.
3: Je t'écoute.
1: Donc, je te disais que si tu veux que je te fasse un cunnilingus, il n'y a pas de problème.
3: Oui.
1: Donc, c'est quand tu veux et.
3: Mais après, tu peux en faire au moins.
6: Olive.
1: Oui.
6: On dirait que c'est un mec, Carole. Je suis sûr que c'est un mec, Carole.
1: Non, Carole, c'est pas un mec.
6: Je suis sûr que c'est un travelot, moi.
1: Non, tais-toi, babouin derrière.
4: Mais non, elle a des faux seins.
1: Elle a des faux seins, je vais te dire une chose. J'en prends un dans l'œil.
6: Tu les as déjà vus?
1: Ouais. Oh, merci pour la fumée, là.
3: Et la fumée grosse, hein, Gérard.
6: Il a touché tes gros seins.
1: Putain, mais merde, hein.
3: Ouais, elle a même touché le cul.
1: Menteuse.
6: Oh là là.
3: Ah, tu Gérard, sans faire exprès. Sans faire exprès, tu m'as touché les fesses. Oh, la menteuse, elle est amoureuse. Oh, la menteuse, elle est amoureuse. Oh, la menteuse, elle est amoureuse.
6: Il y a le slip de Gérard qui prend feu là, il n'a pas le studio là.
1: C'est quoi là cette merde là?
3: Mais Rocky, crie pas mon amour.
1: Non mais attends.
3: C'est
1: là c'est inadmissible.
3: D'accord.
1: Non, non, allez, oh, dégage. Dégage.
6: Gérard.
3: Gérard, je veux pas que tu brûles, hein.
1: Gérard, reviens.
0: Reviens, Gérard est parti.
6: Gérard,
0: je sais pas ce qui lui arrive.
6: Ah là là, ça y est.
7: Gérard, t'as le feu au cul.
0: Gérard.
3: Eh dis donc, Lolita, je suis un peu jalouse là.
0: Donc Gérard
3: mais
0: est
3: non,
0: en train...
3: Mais on partagera Lolita. Ai... Ah bon, ça va alors.
0: Je vous explique un peu ce qui se passe. Gérard est en train de limite gerber dans le couloir.
2: C'est là qu'on revient. Je vais pas avoir fait de
1: gérer. Mais avec ça, merde.
6: Gérard, reviens.
0: Donc Gérard,
6: c'était bien là le débat.
0: Il y a l'amour de ta vie qui te demande.
6: Il y a Carole qui t'appelle.
1: Ça y est, c'est bon, c'est parti.
3: Oh. Tu veux qu'on fasse des
6: c'est
3: choses,
6: bon, Gérard, il n'y a plus rien, reviens.
1: Bon, fais pas semblant, Gérard.
0: Donc Gérard
6: est parti soulager aux toilettes, je pense.
0: Donc je crois que Gérard est parti aux toilettes.
3: Mais c'est quoi cette fumée?
0: Je pense que Gérard est allé se branler aux toilettes. Il a fait semblant d'aller gerber, mais je pense plus que là, il y avait quand même une raison.
7: Mesdames et messieurs, la direction s'excuse. L'enculeur de Suresnes est absent.
0: Ça, c'est pas gentil. Ça. Non, ça...
7: Excusez-nous. Olivier.
0: Oui.
7: Veuillez patienter. Pose tes questions à sa place. Chope lui la feuille.
0: Non, il y a juste un message de Rachel pour l'instant là sur Minitel, donc de Paris, qui dit moi ce que je préfère avec le cunnilingus, c'est qu'après j'ai plus de croûte entre les lèvres.
6: Ah, très drôle, Olive. Très drôle, Olive. Bravo. C'est très bravo. Drôle. Eh ben, si c'est comme ça, vous dégagez. C'est bon.
0: Gérard!
6: Y'en a marre, c'est toujours les mêmes!
1: On finit, ça suffit!
6: Tu dégages!
1: Jean-Luc!
6: Y'en a ras le bol!
0: Ah, y'a Gérard qui arrive.
6: Ah!
0: Gérard arrive.
6: Et voilà.
3: Pourquoi il arrive en marche arrière?
1: T'arrêtes avec ça!
2: Il a encore un bout de Macédoine sous la lèvre.
0: J'ai rien fait, Gérard.
1: Non, non,
0: c'est la clim! C'est la clim!
1: T'arrêtes avec le truc là!
3: Eh,
1: le
3: t-shirt RTL2,
1: c'est pour le nouveau PDG?
0: Sur Minitel, il y a marqué que Gérard a un t-shirt. Parce que je vous explique, Gérard a un t-shirt RTL2 sur lui. Écoutez vos envies. Et il semblerait qu'en fait, Gérard ait fait de la radio sur RTL2 et qu'il ait ramené le nouveau PDG avec lui. Qui est un copain en fait à lui.
3: Ouais. Alors?
6: Gérard, remets ton casque qui t'attendent tous les auditeurs.
1: Ouais, mais attends.
3: On pourrait avoir un t-shirt.
1: Pensez-vous avec la fumigène.
0: Gérard.
3: Non,
1: laisse ouvert.
0: Gérard, est-ce que c'est vrai que.
6: Laisse ouvert. J'étais Gérard. Le demi-frère du nouveau boss.
0: Gérard, est-ce que c'est vrai que tu es le demi-frère du nouveau boss de Fun Radio?
1: Non, laisse ouvert. Oh punaise.
0: Tu en prends
3: la
0: solidité,
3: c'est Lolita.
1: Non mais bon, je voudrais quand même répondre à Carole.
3: Oui,
7: ouais, mais Gérard, avant de répondre à Carole, moi j'aimerais savoir si c'est à cause de toi que Benoît Billard est parti. Hein.
1: Et
7: que
1: bon, alors toi, tu fermes ta gueule, tu vas dégager.
3: Mais c'est même pas qui c'est.
1: Hein.
3: Dis donc, c'est Lolita, t'as pas envie de me voir? Mais si, on va partager.
0: On reprend le débat. On reprend
6: le débat, s'il te plaît, Gérard.
0: Non, mais c'est bon, il y en a plus, c'est juste la fin.
3: Gérard, on reprend le débat.
6: Parce que c'est encore chaud, tu vois, c'est. On y va, on reprend le débat, Gérard, s'il te plaît, on y va.
1: D'accord.
6: C'était bien.
0: Gérard.
1: Bon.
0: Alors
1: je vais continuer de répondre à. Pour finir. Bon, tu me dégages Gustave et Simon, s'il te plaît.
2: J'ai rien dit.
6: Ils ont rien dit, Gérard.
1: Non, mais tu me calmes.
0: Gérard,
1: s'il te plaît, calme.
0: Ça y est, ils sont calmés.
1: Tu les calmes, tu leur dis que.
0: Bon.
1: Alors, maintenant, on va répondre. Je vais finir par pouvoir répondre à Carole.
0: Devant ton micro, ce serait mieux.
1: Si ça dérange personne.
0: Moi, ça me fait chier.
1: Malgré qu'il y a de la jalousie dans l'air, mais c'est pas grave.
3: Donc,
1: ma petite Carole adorée.
3: Oui, ma puce.
1: Donc, c'est...
3: C'est pas grave, continue, je t'écoute. Vas-y, continue.
1: Donc, c'est quand tu veux, moi, je fais ce que tu veux.
3: Ben oui, moi, j'aimerais bien savoir si tu sais les faire, comment on fait.
1: Ah, ben, ça...
3: Tu verras, hein. Ça... Ah non, moi je veux savoir avant.
1: Non, mais attends, Carole. Carole, écoute-moi, ma chérie.
3: C'est fini à la Gérard.
1: Écoute-moi, ma chérie.
3: Oui, allez, vite.
1: Bon, quand tu veux que je t'en fasse un, tu me le dis, tu viens à la maison. Et...
3: Ah non, mais ça se fait pas comme ça. Hein. Moi, il faut m'expliquer comment on le fait.
2: Il a la langue un peu.
1: Attends, ma chérie.
3: Bah moi, si tu me dis pas comment on fait, moi je vais avoir peur. Hein.
1: Bah, tu sais, attends. Déjà, comment qu'on fait? Donc,

0: Allô,
1: ma chérie.
0: Oui.
2: Moi, j'ai 12 ans.
1: Bon, pour l'instant, celui qui a envie de jouir.
0: Oui.
1: Toi, tu dégages, je te le redis pas trop fort.
0: Allô, je suis copain de Maëva, c'est Caramel à l'appareil.
1: Bon,
0: continue.
2: Bon, Gérard, quatrième question.
0: Allô, c'est Caramel.
3: Continue, Gérard, je vais jouir.
1: Caramel, pour l'instant, tu fermes ta gueule. Pourquoi les nanas aiment faire un cul nulingus?
0: Vous me faites jouir, c'est Caramel, je suis avec Maëva.
2: Gérard, comment tu fais un cul nulingus avec ta chuchette?
4: Bon, Maëva.
2: Oui.
5: Gérard, on accueille Elisa.
1: Attends, s'il te plaît, tu me calmes un peu tout
5: le
1: bordel.
5: Mais je te dis quand même qu'on accueille Elisa à la place de Karima.
1: Et Maëva, elle arrive ou pas?
2: Maëva, c'est moi, Maëva. Gérard.
1: Elisa, bonsoir.
2: Bonsoir.
3: Gérard.
1: Ta gueule, toi, pour l'instant, je sais pas
2: appeler
1: pas de chambre.
2: Gérard, s'il te plaît. C'est qui que t'as dit ta gueule?
1: Pour l'instant, c'est au mec. Alors, le mec, il va se taire, voilà.
2: Ouais, il va fermer sa gueule.
1: Voilà, donc...
2: Quatrième question.
1: Carole, tu voulais me poser une question?
2: Non, je disais que je commençais à devenir jalouse.
1: Mais sois pas jalouse, ma chérie, de toute manière.
2: Si, tu vas te faire buter. Tu vas jamais être jalouse.
1: Mais t'inquiète pas, ma chérie, Carole.
2: Mais tu vas te faire tuer en direct. Moi,
1: mais Carole, t'inquiète pas.
2: Carole, c'est une pute, alors tu vas trouver d'autres, la pute, quoi.
1: Carole, ma chérie.
2: Quoi?
1: Ma chérie. Tu sais très bien que mon corps. Bon, et tu me dégages le lascar là, qui dit que Carole c'est une pute.
2: C'est Maëva qui dit ça. Pardon?
1: Non.
2: Non, mais ça va pas, hein.
1: Voilà. Donc, Carole.
6: La volaille.
2: Oui.
1: Oh, qu'est-ce que je viens de te dire,
2: Carole,
1: aussi,
2: Carole, si tu veux, là, c'est Maëva. Moi, ça me dérange pas que tu sois là, hein.
1: D'accord, non, mais Maëva. Maëva, s'il te plaît.
2: Ok.
1: Maëva.
2: Oui, Gérard.
1: Il est 3h05, tu raccroches et tu te mailles le
6: pion.
2: Tu finis à quelle heure,
6: Gérard?
1: J'ai fini à 4h.
2: Il finit à 3h, Gérard.
1: Non, je finis à 4h, justement.
2: Et justement. On donne rendez-vous à 4h devant la radio.
1: Et qu'est-ce qu'on va s'écouter?
2: Non, mais.
1: Un petit coup, c'est agréable.
6: Non, mais les filles, pourquoi vous faites mal à Gérard comme ça? Vous lui dites que c'est même pas vrai.
2: Mais non, mais je suis sérieux, moi je suis complètement prête à venir. Elle est en direct.
6: Bon, bah, vas-y, raccroche.
1: Un petit coup, c'est agréable.
2: Bon, un petit coup, c'est.

0: Nico,
1: bon, maintenant qu'on sait que t'es un alcoolique, qu'est-ce que tu peux poser ta prochaine question?
0: Ah, Gérard, mais on a le droit de penser.
2: Gérard,
0: reviens.
1: Allez, pose ta question.
2: Quatrième question.
0: T'es prêt, on la refait.
3: Gérard, non, alors maintenant, on se pose. Pourquoi que les nanas.
1: Gérard,
3: oui.
1: Je vais être là dans une demi-heure.
3: C'est qui?
1: Tu devrais déjà être en train de te brosser les dents. Exactement,
0: je suis en train de te laver. Non, mais là, je crois que. J'arrête jamais de te fumer le nerf.
2: Gérard, on va te laver le gland.
0: C'est la bite de Gérard qui fume, là.
1: Je suis en train de me laver. C'est cool, elle va être très chaude,
0: alors
1: ça court.
0: Regarde,
1: t'en mets
0: une dans ta gueule, tout à l'heure.
1: Gérard, va laver ton gland.
0: Gérard, assieds-toi. Gérard, va laver ton gland, t'as pas lavé depuis pas
3: le. Bon, alors, qui c'est qu'elle a dans moins d'une demi-heure?
2: Elisa.
0: Maëva. Alors, Elisa.
1: Par accroche.
2: Avec Maëva. Carole.
0: Maëva, on t'attend.
2: Tu passes me chercher, hein.
0: Ah,
2: mais y a pas de problème, mais on va pas raccrocher tout de suite, on va se reparler
0: en antenne
2: avant
0: de la première. Ouais, bah, Maëva, je te prends tout de suite en antenne. On écoute, boire un petit coup, c'est agréable. Je prends Carole.
2: Et moi, tu me prends en antenne ou pas?
1: Gérard, j'arrive.
0: Et Carole, en antenne.
2: Gérard, j'arrive.
0: À tout de suite. Oui.
2: J'arrive.
0: C'est qui?
2: Elisa.
0: Ouais, ben Elisa, je t'attends.
2: Bon, on arrive.
0: Ok, à tout de suite.
2: À tout de suite.
0: À tout de suite.
1: Tout le monde y croit.
2: Eh ouais.
0: Bon.
4: Nick, tu
5: vas de toute manière, t'as intérêt de prévenir.
4: Avec des capotes.
5: Tu viens avec des moyens de contraception.
4: J'ai des capotes, Gérard.
6: Dis-lui qu'elle vient avec des capotes.
5: Non, non, mais attends, pour l'instant.
4: Allez, passe-la moi, je vais me la draguer.
5: Non, non, non, personne ne me la drague. Vous me la laissez. C'est à moi, ça. C'est à moi, d'accord?
4: Combien de temps il reste? Sur l'une.
5: Une minute. Une minute, bon.

0: Une minute sur le défi.
1: On va peut-être rebalancer le disque, hein, Philou. Très bien, parce que là, on l'a massacré, quoi.
2: Ça va,
1: Philippe, c'est prêt?
3: Envoie, mon chéri.
4: C'est bon, Gérard.
5: Je sais pas si ça pourrait te dire.
4: Putain!
5: Mais c'est bon!
4: Mais qu'est-ce que tu me fais, toi?
5: Mais vas-y, c'est bon, on est là!
4: Ouais, mais attends, mais il l'autre, il est.
5: Non, en air. Je m'occupe du standard.
3: Il reste 2 minutes.
1: Non, j'arrive.
4: Bon, tu viens? Non, mais il reste plus que 2 minutes là, pour le disque. Bah ouais, mais je voudrais continuer quand même le débat. Ouais, mais je crois que.
3: Non mais
1: Cyril filme pas, de toute façon on est pas en antenne.
4: Non, là je vais dire une chose.
1: C'est bientôt la fin. Gérard, c'est la fin.
3: C'est la fin du disque.
4: Bon, bah tu viens.
3: Vas-y, on y va, Gérard.
4: D'accord, ok, à tout à l'heure, bisous.
1: Gérard, c'est la fin. Gérard, vite.
3: Allez, Gérard.
6: Casse le casque.
4: Tout le monde.
1: Vite, Gérard.
4: Hop, c'est parti. C'est quoi ça?
1: Ça y est, c'est fini.
4: C'était le petit poussé, donc avec ma main dans mon froc. Je sais pas ce que c'est que ce...
7: Allô, on n'entend rien, là.
4: Je suis là.
1: Ça y est, Gérard.
7: Allô, Tony, est-ce que tu es où, Gérard?
4: Allô. Je suis là, mes chéris.
7: On n'entend rien, là.
4: Je suis là, mes chéris. Bon, qu'est-ce qui se passe, là, encore
7: On n'entend rien, là.
8: Lolita, tu m'entends?
7: Oui, je t'entends, oui.
8: Et moi, j'entends pas Gérard.
7: Bah, moi non plus, je n'entends pas Gérard.
4: Oh, c'est quoi, là, ce bordel, là?
8: Allô, Gérard, qu'est-ce qui se passe?
1: Allô, est-ce qu'on m'entend?
7: Ah, on n'a pas été remis en antenne, à mon avis.
8: Allô, Tony?
4: Oh, tu me les mets en air?
1: Gérard, parle devant ton micro. Tu parles pas devant ton micro, c'est pour ça qu'on n'entend pas.
4: Allô,
7: Carole?
8: Il est où, là?
7: Carole, tu m'entends?
4: Oh, c'est quoi, là? Tu me fais Olivier?
7: Allô, tu m'entends?
4: Olivier, merde!
8: Allô, Lolita?
7: Ouais, tu m'entends?
1: Allô?
7: Ah, ouais, toi?
1: Allô?
7: Ouais, mais on n'entend pas Gérard.
1: Allô, est-ce qu'on entend?
7: Attends, on est pas en antenne, alors il y a encore de la musique.
4: Ouais, c'est quoi là, ce bordel là?
7: Olivier,
4: merde!
7: Ah, il y a encore de la musique,
4: tu travailles quoi?
1: Allô? On m'entend?
7: Ah, oui, on t'entend.
8: Ouais, on t'entend, ouais.
4: Est-ce que vous m'entendez maintenant?
8: Allô?
7: Oui, ça y est, on t'entend. Allô?
1: Mais parle devant ton micro, Gérard.
4: Allô? Merde! Olivier, tu me fais chier là!
9: Allô, Gérard, est-ce que il y a quelqu'un là-dedans, à la peste?
1: Parce que tu n'es pas devant ton micro.
9: Je vais réagir sur l'homosexualité. C'est vrai que c'est un problème.
4: Attends, tu l'as peur, reculé, dégage.
7: Oui, c'est vrai, je suis tout à fait
9: d'accord. J'entends pas Gérard, il y a quelqu'un.
4: Dégage!
9: Allô, c'est Michel de Tarascon, j'ai 47 ans.
4: C'est pas celui-là, là.
9: Je voudrais réagir sur le sujet. Vas-y, Michel, t'es le bienvenu.
4: Non, mais attends, vous allez dégager. Michel, tu dégages, au revoir, bonne nuit.
1: Oui, donc Michel, vas-y.
4: Michel, tu dégages.
1: Parce qu'il y a un problème avec le micro de Gérard. Donc, je crois que là, on va arrêter avec Gérard parce qu'il y a un problème avec son micro.
9: Je pense que Gérard a un problème de micro, hein. Oui, je sais pas ce qui s'est passé.
1: Vas-y, Michel, continue.
9: Je voudrais. Allô, est-ce que quelqu'un m'entend?
7: Oui, on t'entend.
9: Je m'appelle Michel, j'ai 47 ans, j'habite Tarascon, j'ai vécu l'homosexualité pendant 5 ans.
7: Oui.
9: Je voudrais réagir sur le sujet. Je sais que Gérard pourrait me défendre. J'ai plusieurs problèmes avec mon petit ami. Qui me ne fait plus de cunilingus.
4: C'est pas lui qui mène les débats.
9: Mon ami ne me fait plus de cunilingus. Je suis homosexuel. Je m'appelle Michel, j'ai 47 ans.
4: Il dégage.
9: Est-ce que quelqu'un? Allô,
4: il dégage.
3: Je le cherche.
7: Allô?
4: Non, mais attends. Il dégage. Il est sur tout le monde.
1: Je crois que c'est lui qui commande.
7: Vas-y, reprends le débat, Gérard.
4: Alors, Carole.
7: Oui.
4: Ma chérie.
7: Oui, voilà.
1: Ah, bah voilà, ça marche.
4: Pensez-vous qu'un cunilingus.
1: Vas-y, Gérard, parle.
4: Peut faire mal.
1: Bah vas-y.
4: Pensez-vous qu'un cunilingus fait mal à une femme? Alors,
7: oui.
4: Carole.
7: Non, bah non, ça peut faire que du bien. Hein. Mmh. Sauf si elle mord.
9: Bon, si
7: c'est vrai, sauf si on te suit, si on te l'avale.
4: Mmh.
7: Sauf si le mec a un appareil dentaire. Ça fait mal. Si ça accroche le clito, ça fait mal. Hein.
4: D'accord.
9: Est-ce que t'as déjà eu un clito qui est resté coincé entre tes dents, Gérard?
4: T'as jamais dit que tu vas retourner au standard?
7: Réponds à la question, c'est ton amour.
9: Ouais, c'est Simon, je pourrais répondre à la question, s'il vous plaît.
4: Tu me dégages, Simon.
7: Gérard, est-ce que t'as
4: déjà vu un
7: clito coincé?
4: Lolita!
7: Oui?
8: T'as déjà vu un clito?
4: Lolita, s'il te plaît! Oh, tu m'étends! Oh, il est bien là!
7: Écoute-moi, Gérard!
1: Tout saturé.
7: Tu m'entends?
4: Lolita!
7: Lolita,
4: je t'écoute!
7: Ouais, bon bah, écoute-moi!
8: avec tout ce qui se fait au niveau piercing et tout, ça doit pas leur faire du bien quand même. Elles sont un peu folles. Hein.
4: Non mais attends, je te parle pas du piercing.
8: Non, mais
4: pensez-vous qu'un cunnilingus puisse faire mal à une femme?
8: Oui, et ben là-dessus je te réponds.
4: Non mais attends, je ne vois pas le rapport avec le cunnilingus et le piercing.
8: Mais si, il y en a qui font des piercings à la chatte, hein, Gérard.
0: Moi, sur les autoroutes en construction, j'ai vu des femmes tracer des lignes blanches avec leur clito.
4: Bon, alors qui c'est qui veut... Attendez,
8: Gérard,
4: s'il vous plaît, mes chéris.
8: Mais non, mais c'est vrai, je réponds à ta question parce que.
4: Alors, attends, Lolita.
8: Oui.
10: Lolita.
8: Oui.
10: Lolita, tu te calmes, s'il te plaît.
8: C'est Gérard.
10: Bon, allez bien, merde.
8: Gérard, si on a un piercing sur le clito, ça fait très mal quand on le lèche. C'est Lolita, l'appareil, tu me disais?
10: Bon, pour l'instant. Olivier, s'il te plaît, merde!
1: C'est le vrai mystère. On peut rien faire, il y a le directeur technique qui est en train d'y travailler en ce moment.
10: Non. Pour l'instant, c'est toi là qui t'amuses.
1: Mais je m'amuse pas, tu sais.
10: C'est pas
1: de bon. Je passe pour un
8: homme. Bon, alors c'est Lolita, je suis calme.
11: Olivier!
10: Du sang,
1: mais
10: Simon, tu me
1: les
10: dégages.
11: Non,
1: pas
11: du tout. Hey, Olivier.
10: Bani.
4: Allô?
8: Oui, allô?
4: Ouais? Lolita.
8: Oui? Oui, mais je pense que ça a un rapport, parce que suffit que le mec il fasse avec une lingus et une nana qui a un piercing sur le clito, ça doit lui faire très mal. C'était pas hard, hein, ma réponse, hein. Moi, j'en vois, elles ont des piercings. C'est horrible. Enfin bon, personnellement, j'en ferais pas, quoi.
4: D'accord. Et t'aimes bien faire des cunnilingus?
8: Moi, j'aime. Non, je t'ai répondu tout à l'heure que j'aimais pas ça. J'aime que les mecs.
4: Non, mais attends, Lolita.
8: Ouais.
4: Lolita.
8: Ouais.
4: Tu te foutrais pas de ma gueule un peu?
8: Bah non, pourquoi?
4: Lolita, tu te foutrais pas de ma gueule?
8: Bah non, pourquoi?
4: À mon avis, tu te fous pas de ma gueule. Non, mais à mon avis. Ouais, ma gueule, un peu dans le studio. Et tu fais. Lolita.
8: Oui.
4: C'est comme un pantalon, quoi.
8: Arrêtez de rigoler, les nanas, c'est pas sympa avec moi.
4: Lolita.
8: Oui. Oui.
4: Lolita.
8: Oui.
4: Sans indiscrétion. Oui. Oh, tu fermes ta gueule ou pas?
8: Qu'est-ce qu'il y a? Mais pourquoi elle rigole, Gérard? Qu'est-ce que j'ai dit qu'il fallait pas?
4: On arrête. Terminé. Bonjour, Lucas, j'arrête le débat.
8: Gérard, c'est Lolita. Qu'est-ce que j'ai dit qu'il fallait pas? Gérard, c'est Lolita. Qu'est-ce que j'ai dit de mal, là?
11: Gérard, c'est Babar.
8: Pourquoi tout le monde rigole? Je comprends pas, là.
11: Gérard, c'est Babar. Est-ce que c'est vrai que tu t'es acheté un masque et un tuba?
8: Non, mais attendez, c'est Lolita. Je voudrais savoir pourquoi tu dis que je me fous de toi.
11: Allô, Gérard, c'est Christophe qui te parle.
4: Non. Bah, Christophe, tu fermes ta gueule, d'accord?
11: Ouais, ok, y a pas de problème. Je voulais juste te demander un truc. Est-ce que tu aimes les piercings, Gérard?
4: Christophe, tu la fermes, c'est pas toi que je m'adresse.
11: Ferme ma gueule. Est-ce que tu aimes les piercings?
4: Tu t'écrases, Christophe, tu te la fermes.
11: Pas de problème, je m'écrase.
4: Tu t'écrases. Et tous ceux qui se marrent derrière, vous allez vous la fermer.
8: Bon, alors c'est toujours le lit.
4: On
8: de
4: bon entendeur, bonne nuit, c'est la dernière fois.
8: Arrête.
11: Allez, pose ta question.
8: Bon alors, Gérard, c'est Lolita, qu'est-ce que j'ai dit qu'il fallait pas?
11: C'est le fils caché de Gérard qui pleure.
8: Gérard, tu peux me répondre?
1: Gérard,
8: s'il te plaît, c'est ton amour qui te parle, alors écoute-moi.
4: Attends, Carole, s'il te plaît, pour l'instant, tu me laisses finir avec Lolita?
8: Bah alors finis, réponds, parle.
4: Donc Lolita, tu te foutrais pas de ma gueule un peu?
8: Bah non,
4: elle se fout
8: de ta gueule, Gérard.
4: Non, tu oserais pas te foutre de ma gueule, tu prendrais pas le train par hasard.
7: Mais non, elle est mariée, elle a pas que ça à faire de se foutre de ta gueule, Gérard.
11: Bon,
7: non,
11: quelle heure elle arrive, la suceuse, là?
4: Bon, ta gueule, toi.
7: Vas-y, vas-y, termine, Gérard. 20 minutes.
4: Non, mais attends, Lolita.
7: Oui.
4: Lolita, de toute manière, je vais te prendre en antenne et tu vas me dire vraiment ton identité parce que ta voix me dit quelque chose.
1: On revient sur le débat.
4: Elisa.
7: Dans combien de temps tu me prends en antenne?
1: Non, on revient après. Là, on revient sur le débat maintenant.
4: Elisa.
7: Oui.
4: Donc, pour toi?
7: C'était quoi déjà?
1: Répète.
4: Alors,
1: parce que là,
4: la question, pensez-vous qu'un cunnilingus puisse faire mal à une femme?
1: Voilà.
7: Si je te dis, c'est un appareil dentaire.
1: Mm-hmm. Une grosse langue.
7: Pas, ou une grosse langue.
11: Une langue râpeuse.
4: Tu me calmes le mec, s'il te plaît.
11: Ta gueule, mon frère.
4: Bon, allez, hop.
1: Allez, il dégage.
4: Celui qui vient de dire ta gueule, tu me le dis.
12: Hop là, ça y est.
4: Ça y apprendra d'être poli avec moi. Donc, Elisa, je t'écoute.
7: Oui, alors je vais recommencer. Ça peut faire mal.
13: Plus fort.
7: Un appareil dentaire ou je sais pas, si tu manges en même temps des pop-corn par exemple,
13: si t'as une dent cassée,
7: ou si t'as une dent cassée, tout à fait, ou si t'as des grosses verrues sur la langue ou des chicots de travers. Non, il a pas tout ça. Si tu simplement fais mal, quoi.
4: Attends, ouais, Elisa.
7: Oui.
4: Je vais te poser une question. Bon, celle qui tousse derrière, si c'est l'amour de ma vie, tu vas te calmer un petit peu, ma chérie.
13: J'ai mal à la gorge, Gérard.
4: Ouais, bah tu vas te calmer, ma chérie.
13: Ah, allez, donne-moi un sirop.
4: D'accord. Je te donnerai du sirop de condom vendredi à l'année. Avec du sirop de condom, t'inquiète pas, t'auras plus mal à la gorge. Donc, Elisa.
7: Oui.
4: On t'a déjà fait un cunnilingus?
7: Oui.
4: Est-ce que t'as aimé ou pas?
7: Bah oui.
4: Je viens de dire, au standard, s'il te plaît, tu vas te calmer, tu vas me virer le mec. Quand je parle à une nana, s'il te plaît, merci.
7: Ouais.
4: D'accord.
7: Bravo, Gérard. Il m'avait mis une été là sur le clito.
4: Je reviens d'une chose.
7: Allô?
4: Oui, je t'écoute, Elisa.
7: C'est une chose intéressante, quand même, tu pourrais m'écouter.
4: Oui, je t'écoute.
7: Il m'avait mis du Nutella. Sur mon clito et il a
4: léché. Mais alors, attendez. Moi, il y a une question que je vais poser à Maïba et Pula. Donc, Elisa, Lolita et Carole. Moi, il y a une question que je commence à. Parce que sans arrêt, j'en entends parler sur l'antenne.
7: Comment on fait les bébés?
4: Non, ça, comment qu'on fait les
7: comment
4: bébés, c'est.
7: Non,
4: là, ça, je peux pas te dire parce que j'ai pas essayé. Oh, s'il te plaît, Olivier, merci. Bon, qu'est-ce que je viens de te dire au standard, s'il te plaît, tu me vires le mec? Merci.
7: Bon, vas-y.
4: Donc, Elisa, Lolita et Carole. Alors, moi, je vais vous demander une chose.
7: C'est mon amour, d'abord.
4: Oui, mon amour de ma vie adorée.
7: Ouais.
4: Je t'adore. Je t'adore, ma chérie. Alors, vous laissez Christine de côté, s'il vous plaît.
14: Bravo.
12: Gérard, on accueille Sophie tout de suite.
7: Bonjour,
4: Sophie, bonsoir.
15: Gérard, en fait, excuse-moi, c'est Maïva, j'ai menti au standard parce que, en fait, là, j'ai eu un petit problème. Je viens de me rendre à la radio.
4: Ouais.
15: Et quand je suis arrivée dans le hall, il y a un mec et excuse-moi, je suis un peu énervée parce que là j'ai couru. Il y a un mec, je sais pas, je crois qu'il s'appelle Thierry, un truc comme ça. Et il a pas voulu me laisser rentrer. Il m'a dit
4: Non, s'il te plaît, tu descends.
15: On appelle
4: Thierry.
1: On va l'appeler.
15: Attends, t'as fait l'aller-retour en 10 minutes.
1: C'est bon.
15: Non, là je suis avec mon portable.
1: Attends, moi aussi.
4: On appelle Thierry. Donc, Elisa, Lolita et Sophie.
15: Oui. Gérard.
4: Oui, Maïva.
15: Je voulais savoir, tu sais, il y a une grande télé dans le hall. Ouais, c'est toi qu'on voit à la télé?
4: Bien sûr.
1: On l'appelle, chut.
4: On appelle Thierry, là, tout de suite.
15: Ok.
4: Thierry?
16: Oui.
4: Bon, qu'est-ce que c'est que cette histoire que tu veux pas laisser descendre la nana?
1: Ça va, Thierry?
16: Ah non, mais j'en ai rien à foutre, elle descend pas, hein.
4: Bah attends, tu permets? Elle est invitée par moi.
16: Non, mais c'est hors de question qu'elle descende. Hein.
4: Pour l'instant, elle est invitée, tu la laisses descendre, s'il te plaît.
16: Non, moi je la garde pour moi, Gérard, dans le hall.
4: Max, tu vas me chercher.
1: Il veut la garder
4: Max,
1: pour lui.
4: S'il te plaît.
1: Il veut la garder pour lui.
16: Ah oui.
15: Ah non, moi je voulais ficher Gégé en direct. Hein.
12: Non, mais attends, elle voulait rajouter un truc, tu l'as vu sur grand écran?
15: Ouais, voilà, c'est ça que je voulais dire.
4: Bon, Maïva.
15: Attends,
4: Maïva. Maïva.
12: Attends,
15: oui.
12: Thierry, c'est toi, laisse-la parler alors.
15: Oui, attends, Gérard. Donc,
4: Maïva,
15: attends, Gégé. C'est bien toi que j'ai vu sur grand écran, c'est ça?
12: Ouais.
15: Ok. Bah, je voulais dire que t'as quand même une sale gueule, hein.
12: Bon, Thierry, tu la laisses pas rentrer.
16: D'accord, elle ne rentre pas.
12: Parce qu'on va à toi, Maïva. Tu viens avec une copine ou pas, Maïva?
15: Bah, voilà. Mais, donc, moi, je voulais savoir si je pouvais revenir.
4: Non.
15: Et je voudrais revenir avec une copine.
4: Non. Tu ne reviendras pas, Sophie, Maïva.
15: Pourquoi?
4: Ça t'apprendra de dire que j'ai une sale gueule.
15: Tais-toi,
4: allez.
12: Ceci dit, tu as peut-être une sale gueule, ça va être trop. Tu sais, la télé, ça déforme, Gérard.
15: Oui, la télé, ça déforme.
12: Et puis une bite à pas de gueule.
1: Ceci dit, il a peut-être une sale gueule sur un grand écran, mais je te rassure tout de suite, il a aussi une sale gueule sur un petit écran.
15: Non, puis moi, ce qui m'intéresse, c'est ta bite de toute façon, donc ta gueule, je m'en fous.
8: Écoute, c'est pas vrai, moi j'ai fun TV et c'est pas mal,
4: Maïva,
15: oui.
4: Je te préviens, je mets un disque et je viens te chercher.
8: C'est Lolita, il a pas une sale gueule, j'ai fun TV et je le vois devant moi là.
15: Il a des beaux yeux blancs.
1: Je trouve qu'il a une sale gueule.
15: Non mais Lolita, c'était juste une réflexion de ma part parce que je l'ai vu, j'avais jamais vu Gérard. En plus, il a une petite moustache et comme j'adore les cunis, ça va être génial.
4: Lolita, t'habites où?
8: C'est génial.
15: Pardon?
4: T'habites où, Lolita?
15: J'habite juste à côté, j'habite à Paris du 7ème, donc c'est juste à côté de la porte maillot, c'est pour ça que je suis vraiment pas loin.
4: Eh ben tu viens.
12: Allez, tu viens avec tes copines, allez, viens.
4: Lolita, tu viens seul.
8: Bah, laver ton cul mal propre.
4: D'accord.
8: À qui tu parles, toi?
14: Bah, je chante.
8: Ah, d'accord, il y a une main.
1: Bon, Gérard. Gérard, tu te rassois?
4: D'accord, tu te calmes, toi, là-bas. Tu me refais pas le coup de la semaine dernière.
1: Thierry.
11: Eh, Gérard, c'est vrai que tu t'es acheté un masque et un tuba parce que tu mets la tête dans la cuvette des WC dans la locomotive pour te faire prendre.
4: Alors toi, tu fermes ta gueule, pour l'instant, c'est pas toi qui
8: s'en reste. Non, s'il te plaît, s'il te plaît.
15: Bon, GG, c'est Maïva, avant de raccrocher, je veux savoir, je
4: peux... Bon, alors, Maïva, tu fais une chose, tu reviens,
15: ouais.
4: Et je serai...
12: Thierry, viens, Thierry, j'ai demandé, Gérard.
4: Ouais.
12: Allô, Gérard.
4: Oui.
12: Allô. Tu vois...
1: Gérard.
4: Allô, qu'est-ce que tu fais, Olivier, la merde?
12: Olivier.
1: Allô, est-ce qu'on m'entend, moi?
11: Gérard. Oui, on t'entend.
1: On m'entend, moi?
15: Oui, oui.
1: Bon, bah, c'est pas grave, je vais remplacer Gérard.
12: Tu diras à Gérard que j'ai dit à Thierry, il a dit qu'il allait peut-être voir.
1: D'accord.
12: Parce qu'en fin de compte, j'ai compris l'affaire, c'est qu'il est venu, il a discuté avec, et après, il lui a dit de repartir.
1: D'accord.
15: Voilà, c'est ce qu'il m'a dit.
1: Gérard, donc Gérard.
4: Maïva!
1: Gérard, il y a Max qui te dit donc.
4: Non, non, attends, pour l'instant, tu te calmes, pour l'instant, j'ai
1: Maïva. Il a essayé de voir avec Thierry.
11: Bah, Eva, tu peux pas venir chez moi parce que moi j'ai pas de vigile. Hein,
15: non, mais moi je viens voir Gilles.
1: Et on s'est réunis en
15: fait. Tu viens de me dire sur mec ou quoi?
11: Y a pas de problème.
4: Il faut des mecs dans un débat, Gérard.
11: Plus on est de fous, plus on rit.
15: Mais Thierry, si tu veux, je peux te sucer aussi s'il faut vraiment.
11: Non, Thierry, il rentre pas.
15: Si tu veux rentrer à la radio, venir voir GG, moi je peux sucer Thierry s'il le faut aussi.
10: Bon, alors je. Bon, t'arrêtes avec chose.
1: Mais qu'est-ce qui se passe?
10: Tu m'étends là, les boutons rouges, s'il te plaît.
1: Les boutons rouges?
10: Ouais, tu me laisses les gens sur l'antenne.
15: GG, on t'entend pas.
10: Tu m'écoutes, hein? T'entends quoi, merde?
15: Mais qui faut sucer pour pouvoir entrer dans la radio?
1: Thierry.
15: Ah, c'est Thierry? Mais moi, je voulais sucer, GG.
10: Ah, je sens que ça, tout à l'heure, Olivier.
15: Olivier, tu veux peut-être aussi que je te suce pour rentrer dans le studio?
1: Non, je te remercie.
15: Bon, bah tant pis, alors.
10: Par contre, de manière, il est cassé, lui.
1: Fildar me fait dire que oui.
15: Lui, il veut?
1: Fildar, oui.
15: Oui, mais je viens avec 2-3 copines, donc...
1: Ça tombe bien.
15: Génial, on va pouvoir s'occuper, alors.
12: Ouais, mais Maëva, tu viens pas comme l'autre fois avec tes travelots de copines, hein, c'est où?
15: Ah okay. Non, mais c'est pas du tout des travelots.
12: Les travelots, c'est pour Gérard.
1: T'as des gros seins ou pas?
15: Ah ouais.
1: Ah.
15: Oui, j'ai de très gros seins, même, je devrais dire.
10: Alors, Carole, Lolita et Elisa... Oh, t'es ta soeur, c'est bordel ou quoi, toi?
15: GG, tu aimes les gros seins?
1: Gérard a un problème de voix, je crois.
10: C'est pas un problème de voix. C'est toi qui t'as mis avec
1: T'as une extinction comme la dernière fois? C'est une extinction de voix comme la dernière fois?
15: Oui, Gérard, est-ce qu'on a un débat, là? Gérard, c'est ton amour. On revient au débat, Gérard. Non, mais ce soir, l'amour de Gérard, c'est certainement pas Lolita ou une autre. Hein.
8: C'est quoi?
15: C'est Eva. Mais
10: quand je sens que j'ai tout arrêté.
15: Bon, Gérard, on continue.
4: Donc,
10: je voulais demander...
1: Qu'est-ce qui se passe? Moi je t'entends bien.
10: Tu m'entends bien, tu te fous de ma gueule ou quoi?
1: Je t'entends bien puisque tu viens de.
10: Tu te fous de ma gueule ou quoi?
1: Tu te fous de ma gueule ou quoi?
15: Mais Gérard, t'entends bien là.
1: On entend tout le monde, t'entends bien?
10: Ouais.
15: Bah, on t'entend bien, tu peux.
8: Bon, alors c'est Lolita, qu'est-ce que tu voulais nous dire?
15: Allô?
8: Oui.
15: Bon, Gérard, on continue.
4: Carole,
15: là, hein.
4: Lolita et Elisa. Oh, tu la fermes pas là avec son double son!
15: Qu'est-ce qu'on doit faire?
1: Qu'est-ce qui se passe?
4: Bon, allez, bonne nuit. J'arrête.
1: Non, Gérard.
15: Mais reste là, Gérard.
14: Gérard,
17: président,
14: Gérard, président.
4: J'ai plus de DAT.
14: Alors,
4: si t'as plus de DAT, ça me fait une belle jambe.
14: Gérard,
4: Carole. Carole, Lolita, Elisa et Sophie.
14: Oui.
4: Il y a Sophie maintenant.
14: Oui.
4: Donc, Maïva, elle est plus là.
14: Oui.
4: Donc, moi, il y a une question que je suis en train de me demander, parce que sans arrêt, on l'entend sur l'antenne.
14: Oui.
4: À quoi que ça sert qu'on s'amuse avec de la nourriture sur vous?
14: Parce que c'est vachement sympa.
18: Parce que c'est excitant, c'est bon en plus. Ouais. Hein.
4: C'est
14: un plus.
18: Que la chantilly.
4: Attendez, attendez, attendez, attendez. Chacune votre tour.
18: Les aliments, ils ont une texture et en fait, ça te
4: rince,
18: ça pisse. Enfin, c'est génial.
4: Sophie.
18: Allô?
4: Sophie.
18: Non, c'est Elisa, là.
4: Oui. Bon, Sophie.
18: Allô?
4: Bon, alors, Elisa. Elisa, je t'écoute.
18: Alors, Sophie.
19: Oui, c'est Sophie.
4: Toi, Tremblot.
18: Bon, c'est Lolita, là.
19: Je voudrais savoir, Gérard, si t'aimes te faire chier dessus.
18: C'est Lolita! Mais vous savez
17: pas,
18: c'est
17: Gérard. Et en plus, il avale. Il fait chier dessus, il avale.
4: Tu me vires le travelot qui se prend pour Sophie!
19: Non, c'est Sophie, je reste.
18: Gérard, c'est Sophie!
20: Alors, Gérard, c'est Lolita!
18: Moi, je
20: l'ai fait avec la chantilly.
19: Laissez parler les travelots, on a le droit à notre intégrité.
18: Bah oui, vous avez un clito comme les filles.
4: Dehors!
18: Gérard, laisse parler les gens. Sois convivial.
19: J'ai un clito bite.
18: Bon, Gérard, c'est Lolita, donc si tu veux, je te réponds.
20: Alors,
18: c'est très bon avec de l'eau fraîche.
17: Il n'y a plus de mec à l'antenne.
4: Non, c'est quoi là, ce bordel?
17: C'est une fille.
19: Allô?
18: Bon, Gérard, c'est Lolita, je te réponds ou pas?
17: Eh ben oui, c'est Lolita.
18: Vas-y, réponds, parle.
17: Si.
18: De quoi? Parle.
4: Aboutis-moi.
18: Parle, Lolita.
20: Oui, il a remis le casque ou pas, Gérard?
18: Oui, mais il t'écoute, vas-y.
20: Bon, bah écoute, moi personnellement j'aime bien, mais uniquement avec la chantilly, tu vois.
18: Ouais, alors moi je préfère avec du Nutella, de la fraise.
20: Oh, c'est dégueulasse.
18: Et de la chantilly.
20: Et
18: champagne. Du champagne, ouais.
20: De la confiture, du champagne, des fraises.
18: Et puis tu te fais un banana slip avec la queue de ton mec.
4: Bon, Carole, ma chérie.
18: Oui.
4: Et toi?
18: Alors, moi, je viens de dire, Nutella, fraises, confiture, chantilly, champagne.
17: Moi, j'ai déjà fourré une chatte avec de la macédoine, c'est excellent.
4: Ta gueule, toi, je sais pas appeler pote de chantilly quand c'est pas la pote de tu sortiras en dessous de l'île, toi.
18: Avec de la moustache aussi, ça peut se faire.
4: Vous allez réfléchir.
17: Le problème, c'est que les
4: morpions,
17: ils ont profité
4: pour
17: manger.
4: Ah, la toile, c'est pas
18: appelé
4: pote-chum.
18: Avec des puces et des morpions, ça peut être excellent aussi.
4: Voilà. Non.
17: Une fricasse et morpions sur une chatte en chaleur.
4: Vous commencez à me faire ça, avec ce fumeur.
17: Une fricasse et de morpions.
4: Terminé.
18: Gérard, reviens.
17: Regarde, tout le monde t'appelle,
18: Gérard.
4: Putain, vous me faites chier avec ça.
18: Gérard, reviens parmi les stars.
20: Et toi, Gérard, avec quoi tu aimes?
17: Hé, hey, Gérard!
4: Fildar!
17: Tu m'entends?
4: Fildar!
20: Paris Saint-Gérard! Allez! Paris Saint-Gérard!
4: Merde! Vous commencez à me percer là!
18: Mais Gérard, crie pas!
17: C'est ça qui est marrant, justement!
18: Gérard! C'est quoi cette histoire de train, Gérard? C'est Lolita!
17: Bon, tu me découpes à l'antenne là!
4: Vous commencez à me percer avec la fumée! D'accord? C'est toi qui déconne, ok?
19: Si tu n'aimes pas les mecs de Suresnes, crie enculé!
4: Toi-même, connard, espèce de fils de pute! Allez, bonne nuit!
19: Si tu n'aimes pas les mecs de Suresnes,
18: Arrêtez! Il a pas fini le débat!
17: On prend le débat!
4: Je
17: téléphone pas, je les calme, Gérard! Allez!
4: Tu fais rien là, merde!
17: Gérard, reprends le débat.
4: On met un
17: remets
4: disque.
17: Remets ton casque. Je n'ai pas de disque. Tu remets ton casque.
4: Je veux dire, je reprends pas comme ça. Dégage avec la caméra. Dégage ou je t'en colle une maintenant.
17: Gérard.
4: Ça commence à bien faire.
17: Gérard.
4: Maintenant, on va mettre un disque. La quatrième question. pourquoi que les nanas aiment faire un cunnilingus. Et on se retrouve juste après. Travaillez.
2: Tu viens. Non mais c'est vrai, il y a
4: Ok.
2: Non mais lui, regarde là. Et il y a Maëva.
4: Non, non,
2: elle est là. Elle est là.
4: Oh, fais gaffe avec tes fils.
2: On remet le disque.
17: On va remettre le disque. Bon. Filard.
2: Il y a un petit problème, on va remettre le disque. Il y a une petite coupure là. Voilà, et si vous voulez toujours nous appeler pour le débat de Gérard, il reste encore 20 minutes, c'est le 0800 70 5000 et 0803 08 5000, ça fonctionne aussi. Alors on y va, c'est parti, Underworld.
17: Prêt, jamais prêt. Tu prépares, tu prépares pas tes débats, t'es pas prêt?
4: Ça commence à bien faire la fumée.
17: La fumée? Ben d'accord.
4: Ok.
17: Tu écrases ce que tu as dans la main, il n'y aura plus de fumée.
4: Tu vois, pour l'instant, j'ai rien dans la main, d'accord? Donc c'était mon petit biscuit avec une capote à clous, voilà.
17: Une capote trouée, c'était.
4: Donc, on continue la suite du débat.
20: Bon, on attend, Gérard.
4: Donc, alors, pourquoi que les nanas aiment faire un cunnilingus? Alors, Carole.
21: Bonsoir.
4: Rebonsoir.
21: Alors,
4: je te pose la question.
21: C'est quoi, déjà?
4: Oh, qu'est-ce que je viens de te dire, là?
21: Oh, Gérard, c'est quoi? Pourquoi les nanas aiment faire des cunnilingus? Pourquoi les nanas aiment faire des cunnilingus? Ben, parce que un clito, c'est comme un petit cornichon et que c'est bon à avaler, à sucer, et que quand t'écartes, enfin, je pense en poil, bien évidemment.
22: Ah, c'est pour ça que c'est acide.
21: Parce qu'avec des poils, c'est pas bon, ça pue le pipi. Donc voilà, moi j'aime
20: non, bien ça. Pue
4: non, mais attendez. C'est quoi là, les listes là?
17: Ça sent pipi.
23: Il y a la fiche devant toi, Gérard.
4: C'est celle-là?
23: C'est celle-là.
4: Bon, alors, c'est... Carole, tu me disais donc...
21: Ouais, donc je disais que je recherchais un cunnilingus pour demain soir. Mmh. À la loco.
4: Ben, t'inquiète pas, je suis là demain soir à la
21: loco.
4: Ouais,
21: mais t'as pas de clito, toi.
22: Ben ouais, tu vas juste plein de bière et plein
21: mais je te sucerai quand même.
4: Toi, Robert et Didier, vous commencez à me les gonfler.
21: Ouais, c'est pas grave.
22: Bonsoir tout le monde.
4: Bon, ben, vous la fermez.
17: Bonsoir.
21: Donc, c'est très bon, voilà.
4: Didier et Robert, vous la fermez.
21: Quelle belle soirée. Gérard, crie pas, s'il te plaît.
22: Je sors en vidéo, d'ailleurs.
4: Bon.
17: Non, Gérard, tu mènes ton débat.
4: Dehors pour Didier.
17: Non, mais attends, Gérard. Okay. À chaque fois qu'il y a un mec, tu le vires au bout de 12 secondes. Essaie de. Bah, parce que
4: pour l'instant, il y a quel.
17: Tu n'arrives pas à mener ton débat.
4: Je demande une réponse aux nanas. Je ne demande pas les mecs qui
22: répondent. Pourquoi pas les mecs? Je ne pose jamais des questions à
17: l'autre. Je ne demande jamais de réponse aux mecs. Je crois que tu es homo.
21: Gérard, c'est ton amour. C'est vrai, tu l'as jamais répondu, les garçons. Laisse-les un peu répondre.
17: Ça intéresse aussi les filles.
4: Alors, la grande gueule de Didier, tu vas répondre maintenant.
17: Voilà. Vas-y Didier, réponds.
22: Vas-y grande gueule.
4: Alors vas-y, réponds maintenant.
17: Allez, des couilles.
4: Oh Didier.
21: Je sais plus quoi dire.
4: Bon allez hop, bonne nuit.
21: Bon c'est pas
4: Robert.
21: Grave.
17: Robert.
22: Oui.
4: Alors
22: moi j'aime bien les cunnilingus.
21: Pourquoi?
22: Parce que je trouve que faire plaisir, bon ça fait pas trop plaisir aux hommes de faire les cunnilingus. Parce que les mouillures vaginales c'est pas trop mon truc.
21: Mais c'est vrai que ça fait... faire des pipes.
22: Pardon?
21: C'est vrai, hein, les pipes, ça pue parfois.
22: Ouais, mais ça, c'est pas mon problème, c'est toi qui le fais. Mmh. Moi, je te parle pour moi, quoi.
21: Quel goût ça a, la mouillure vaginale?
22: Bah, ça a un goût un peu de... Un petit peu, si tu veux, un petit peu, quoi.
21: Ah, mais...
22: Tu vois le truc? Tu vois le délire?
21: Non, pas trop.
4: Sophie?
21: Oui?
4: Sophie, pour toi? Sophie, c'est le tapis, tu réponds?
23: Elle est partie, Sophie, elle est partie.
4: Ah bon?
21: Et puis, il y a de la mouillure qui sent plus fort que d'autres.
4: C'est qui parle, là?
21: Carole.
17: Pourquoi tu dis ça? T'as déjà essayé
21: Parce qu'il y a des femmes qui sont plus fortes que d'autres.
17: Mais comment tu sais ça?
21: Parce que j'ai déjà essayé.
17: D'accord.
4: Tu sais qui a déjà essayé, c'est Carole?
21: Oui.
4: D'accord, ma chérie.
21: Deux fois.
4: Ok, mon amour de ma vie.
17: Mmh. Non, c'est bien. Donc, Gérard, elle est lesbienne.
22: Elisa. Oh, le beau gosse, le beau gosse.
4: Elisa.
21: Elisa. Non, elle aime pas faire des cunnilingus aux filles. Bah, tu devrais essayer.
20: Bon, enfin, moi, je dis qu'une femme qui se lave, ça peut pas sentir mauvais.
21: Ouais, ça, c'est vrai.
4: Non,
21: ça
4: mais attendez,
21: bon.
4: Attendez.
21: C'est Lolita, surtout avec de la noix de coco. Bon, quoi? D'accord. Peut-être que s'il y a quelque chose dessus, j'essaierai.
20: C'est comme un mec, d'ailleurs. Un mec qui se lave, c'est vachement agréable.
22: S'il
20: se lave pas, ça pue.
22: D'ailleurs, il paraît que Gérard... Il paraît que Gérard aime bien faire un cunnilingus à Françoise quand elle vient de pisser.
20: Hé, Gérard, est-ce que tu te laves le gland? Est-ce que tu t'es
4: sûr? Oui, il a appelé là, le standard non, là.
23: Putain, mais je les calme, Gérard, je les calme. Alors après, tu gères ton débat. Gère ton débat.
4: Tu me dégages celui qui vient de parler, Françoise, d'accord?
21: Gérard, c'est ton amour.
4: Oui, ma chérie.
21: Comment tu te laves la queue?
4: Ah, ça c'est.
22: À l'eau de Javel.
21: Bah, comme tu le prends avec du savon.
22: À l'eau de Javel.
21: Non, mais est-ce que tu te décalotes pour laver ton gland? Moi, ce que je veux savoir, parce que c'est très important, parce que si je te suce, je veux pas que ça sente mauvais. Hein.
3: Est-ce que tu as des mucosités?
22: La lave à la bière.
5: Alors, celui qui vient de dire que tu te la laves à la bière, tu dégages.
21: Mais laisse-le et réponds à ma question, mon amour.
5: C'est clair.
3: Est-ce que tu as des petits points blancs sur le...
21: C'est triste, laisse tomber, Gérard.
22: La lave à la Valster.
5: Bon, alors...
21: Alors, est-ce que tu te laves?
5: Oui.
21: Est-ce que tu te décalotes?
5: Oui.
22: Tu te remplaces dans le point de Valster.
3: Comment tu fais pour te décaloter?
21: Alors, comment ça se fait que parfois on dit que tu as la culotte jaune?
5: Non mais attends,
23: Gérard, 30 secondes, un truc super important, je viens de revoir Maëva, elle veut te dire un truc.
17: Oui mais attends, parce que là on parlait d'un truc sur la culotte jaune, de Gérard.
5: Elle commence à me les gonfler Maëva.
17: Gérard, autant Françoise porte pas de culotte, autant toi tes slips sont jaunes.
5: Non, alors attends, déjà
21: Gérard,
5: une. Attendez, stop s'il vous plaît, déjà une. On n'est pas là pour parler de Françoise, d'accord?
17: Non mais c'est ce que...
5: Okay, il...
17: Non mais
5: j'en ai rien à foutre des questions.
17: C'est ce qu'il a dit dans le débat. Dans le débat.
5: Ouais, ouais, mais même celui qui parle de ça.
17: Tu écoutes pas les gens.
5: Non, mais
17: tu écoutes pas les gens.
5: Dans ce cas-là, celui qui parle de Françoise, il a qu'à l'appeler le mardi.
17: D'accord. Okay. Et maintenant, quand t'as tes slips jaunes.
5: En attendant, salut pour celui qui vient de le dire.
17: Pour tes slips plein de pisse. Qu'est-ce que t'en penses?
5: Non, mais attends.
17: Est-ce que c'est vrai?
5: Ça, c'est faux, d'accord?
17: On va te le demander.
5: Ça, c'est faux, d'accord?
17: D'accord.
5: Donc, en de bon entendeur, salut.
21: Gérard, c'est
5: Maëva. Tu prends.
21: Tu m'entends?
5: Tu prends les gens pour des comptes?
21: Non, dis-moi, tu sais d'où je t'appelle?
22: Non, juste pour un conseil.
5: T'es où, là?
21: Au 143 avenue Charles de Gaulle.
5: Oh. Eh ben, tu descends. Alors, tu viens finir le débat à mes côtés.
21: Et là, tu vois, il y a un truc génial. Je t'ai en face de moi sur l'écran. Et je suis pas toute seule, je dois te le dire. Je suis au téléphone, mais je suis pas toute seule. Tu vois, dans le hall, tu connais très bien, il y a un siège derrière la réception. Et là, je suis assise, un petit peu plus qu'assise sur Thierry. Et qu'est-ce que tu fais?
5: D'accord. Eh ben, Maëva, tu te démerdes.
21: Gérard, Lolita, tu viens me prendre en antenne.
5: Oui, ben, je te prends en antenne tout à l'heure, Lolita, avec Carole.
21: C'est Maëva, je te passe Thierry.
5: Non, tu me passes personne, non.
21: Vas-y, Thierry, vas-y.
22: Ouais, Gérard.
17: Devant ton micro, Gérard.
22: Je suis avec Maëva, là, je suis en dessous, Maëva. Je suis vraiment dans...
5: J'en ai rien à foutre, tu te démerdes. Tu te démerdes, je finis mon débat et pour finir la ligne.
22: C'est incroyable.
5: Eh ben, tu te démerdes avec elle.
22: Faut que tu viennes m'aider, là.
5: Non, ben, tu te démerdes.
22: Ah non, faut que tu viennes, là.
5: Non, tu te démerdes.
22: Ah, ben, je sais plus, là, Gérard.
5: Tu te démerdes.
22: Mais comment il faut faire?
5: Tu te démerdes.
22: Si tu voyais Maëva,
5: Tu te démerdes.
22: Non, mais Gérard.
21: Ah, j'adore
22: Maëva.
5: Tu te démerdes.
22: Arrête, c'est pas possible.
5: Bon,
22: c'est pas possible.
5: On te bon entendre, salut. Conclusion.
22: Arrête.
5: Conclusion du débat.
22: Non, mais attends, si jamais Gérard arrive, c'est pas possible.
5: Conclusion du débat. Conclusion, il est...
21: C'est trop agréable, j'adore.
22: Arrête,
21: c'est bon.
5: Il est 3h40, 3h40, conclusion.
21: Attention,
22: c'est pas possible.
21: Tu peux me dégrafer dégrafe-moi, Thierry.
22: Attends, faut que je me calme parce que je te dégrafe tout. Tu fais vraiment trop d'effets, là.
21: Ah non, là, ça agrafe, c'est génial, j'adore.
5: Gérard, réagis.
21: Ah, Thierry, plus fort.
22: Oui.
21: Oh, on l'a dans le vrai. Tombez, Gérard, c'est des conneries.
22: Attends, on le vrai.
21: Allez, vas-y, on le vrai.
22: Gérard,
21: allez, on va toujours ensemble.
22: Oh là là là.
21: Le siège, putain. Mais fais attention, Thierry. Je préfère me rester sur toi, Thierry.
22: Gérard, tu rates un coup, là, il faut que tu montes. Attends. Là, on va trop vite.
21: Gérard,
17: c'est tout ça
21: pour réussir à faire l'amour avec
17: quelqu'un
21: de la main. Faut vraiment
17: être. Moi, j'attends, j'avoue.
5: Gérard,
21: reviens.
5: Non, non, je fais conclusion, c'est terminé. Les débats sont terminés.
22: Gérard, c'est vrai, t'as fait gueule, tout le monde.
21: Oh, Gérard, sixième question, s'il te plaît.
5: Non, non, c'est terminé. C'est terminé, on fait conclusion.
22: Tu fais que de gueulette et j'étais lourd.
5: Ouais, je t'emmerde, moi.
22: Moi aussi, je t'encule, pédé.
1: Ah non, non, non,
5: dans ce cas-là, tu dégages.
1: Non, ça, il dégage. Il dégage. Ça, c'est pas bien, ça.
23: Oui, Gérard.
1: C'est des gros mots, là. Il a dit chantier pédé, c'est pas bien.
23: Dehors. Ça y est, Gérard, il est parti.
5: Conclusion.
1: C'est inadmissible.
5: Non, sérieusement. Non, non, conclusion.
21: Non, deuxième question, Gérard. Conclusion. Deuxième question.
5: Conclusion.
21: Gérard, s'il te plaît, c'est ton amour.
5: Non, non, je fais conclusion maintenant.
21: Gérard, s'il te plaît, hein, tu vas pas commencer ton chichi, ton chacha. Hein. Gérard, sixième question.
5: Non, c'est terminé. Conclusion.
21: Arrête. Gérard, est-ce que tu aimerais jouer ou pas chichi?
5: J'ai dit conclusion.
21: Gérard, allez, réponds.
5: Conclusion. Allez hop, conclusion. Conclusion. T'as raison Olivier, continue. Conclusion.
22: C'est à quelle heure le débat sur les langues étrangères? Hein, le débat sur les langues étrangères, c'est à quelle heure?
5: Conclusion. Personne veut faire la conclusion.
21: Oui, alors la conclusion.
5: Eh ben, vous allez retrouver. C'est tous les jeudis que tu me fais le coup.
21: Gérard, je vais faire la conclusion.
5: Conclusion.
21: Alors, je trouve que le débat...
0: Bah, la conclusion, c'est que moi, je viens de prendre mon pied là-haut, c'est génial, quoi.
5: Eh ben, c'est bien.
0: C'est vraiment un super
1: merci
0: coup.
1: Thierry.
0: Et
1: merci
0: si
1: Thierry.
0: Tu veux monter, Gérard, il y a
5: non,
0: pas
5: non,
0: de problème.
5: Non, tu vas te faire foutre, j'aime pas les...
0: Gérard, pas
1: les quoi?
0: T'aimes pas les quoi?
5: J'aime pas celles qui promettent des trucs et qui viennent pas.
0: Mais attends,
5: on
0: je suis
5: salut, Maïva. Salut, Maïva. Salut.
0: Viens, je t'attends.
5: Non, non, non.
1: Je crois que Gérard va pleurer.
5: Carole, ta conclusion.
0: Prendre deux coups à la suite, ça me dérange pas. En plus,
5: Carole, ta conclusion.
0: Carole,
5: ta conclusion, s'il te plaît.
0: Gérard, tu viens?
5: Carole, ta conclusion, s'il te plaît.
1: Je crois que Gérard est jaloux.
21: Alors, j'ai trouvé que le débat était très bien par rapport au premier. Et que, en fait...
6: Il n'a pas d'orgasme.
21: C'est qui fait ça?
6: Il n'a pas d'orgasme.
21: Gérard!
5: Carole, ta conclusion, s'il te plaît.
21: Je pense que tu devrais prendre ton pied avec Maëva, là-haut.
5: D'accord. Lolita.
9: Bon, bah, moi, à contrario, j'ai préféré le premier débat. Parce que, comme je t'ai dit, j'ai jamais fait de cuny sur une nana et j'espère que j'en ferai jamais. Donc, moi, j'ai préféré le premier débat. Voilà.
5: D'accord. Elisa.
9: C'était super sympa.
5: Merci pour la fumée, Olivier. Non, mais amuse-toi bien. Continue encore avec ton bordel, là.
9: C'est quoi cette histoire de train, Gérard, que tu me disais tout à l'heure?
5: Non, non, mais t'inquiète pas. Bon, moi je commence à le voir.
21: Et toi, Gérard, ta conclusion,
1: quoi, Gérard,
21: c'est
1: qu'est-ce
21: quoi
1: qu'il y a?
21: Ta conclusion, Gérard.
6: Gérard, c'est quoi? Bizarre.
1: Mais Gérard!
23: Gérard
1: est encore parti.
23: Gérard, reviens.
5: Ça commence à bien faire, Max! Ouais, non, mais tu regardes là! C'est quoi là, ce bordel encore?
1: Gérard.
5: Ouais, non, mais on conclut tout de suite. Toi, tu dégages.
21: Aïe.
5: Tu dégages avec ta caméra. Tu dégages ou je t'en colle une. Tu choisis.
21: C'est la caméra invisible.
22: Allô, alors, c'est Michel.
21: Oui, bonsoir, Michel.
22: Bonsoir, je voudrais...
5: Tu laisses la porte ouverte ou sinon...
22: Oui, je c'est ta réponse.
5: Alors, bonne nuit. Bonne nuit à tous, vous avez retrouvé Marc et... Marc et Sophie. La nuit sans pub, vous retrouverez Max demain soir à 22h.
23: Toujours, on finit à moins 10.
5: Non, non, mais moi j'arrête. Je continue pas avec de la fumée comme ça.
21: Michel, il y a quelqu'un qui voudrait te parler.
9: Oui, alors.
22: C'est Michel, je voudrais conclure sur le mot...
21: Oui, mais conclue.
5: Dégage!
1: Vas-y Michel, conclue.
21: Conclue.
5: Tu dégages! Ok?
21: Yeah.
5: Tu dégages!
1: Gérard, il y a ta conclusion.
5: Tu dégages!
1: Tout le monde t'attend, Gérard.
5: Mais moi, tu retournes ta soin! Je te dis que tu dégages, je retourne ta soin!
1: Tout le monde t'attend, Gérard. Tout le monde t'attend, Gérard.
23: Gérard!
5: Gérard! Reviens! Gérard! Gérard!
23: Gérard!
5: Attends.
21: Oui, viens,
5: c'est pareil. Allez. C'est pas toi qui la prends dans la gueule, d'accord?
23: Mais c'est rien!
5: Non, c'est rien!
23: Attends, je me mets à ta place.
5: Gérard!
7: C'est bon, là.
23: Gérard, y a rien du tout, regarde, ouais, on est là, nous aussi.
21: Oh, Gérard, tu reviens.
17: Y a rien, Gérard.
5: Bonne nuit, bonne nuit, bonne nuit à tous, au revoir. À la semaine prochaine, peut-être. Bonne nuit à tous.
17: Non, Gérard.
23: Conclusion.
21: Gérard, remets ton casque.
23: Rassieds-toi.
5: Dégage ta mère.
17: Il fait ta conclusion.
5: Tu m'ouvres la porte, toi.
21: Gérard, fais ta conclusion, s'il te plaît.
23: Regarde,
21: Gérard.
23: Carole te le demande.
21: Lolita aussi. Mon amour, fais ta conclusion.
5: Ouais, s'il te plaît.
21: Elisa.
17: Gérard.
21: Tu m'entends, Gérard?
17: Gérard.
5: Moi, j'arrête.
21: Gérard, ta conclusion.
17: Fais ta conclusion, Gérard.
5: T'es où, là?
21: Gérard, ta conclusion.
5: Gérard.
23: Gérard, arrête.
5: D'accord.
21: Gérard, ta conclusion.
5: T'es où?
17: Gérard.
23: Gérard, assieds-toi, mets ton casque.
21: Arrêtez les mecs, c'est dangereux de la fumer.
23: Non, assieds-toi. Non, assieds-toi.
21: Gérard, mon amour.
5: Reprends ton
21: élan.
5: Fais ta conclusion. Qu'est-ce qui se passe, là? T'as cassé la poignée?
17: Il a cassé la poignée. Elle est là.
23: Là.
17: Ah, bien joué.
7: Ah, bravo, t'as tout pété, va. Bravo.
21: Bravo, mais c'est dangereux, là,
7: tu mets. Ouais.
17: Mets ton casque.
5: Abruti, ils arrêtent pas leur connerie de fumer.
7: Abruti.
5: Quand... Ouais, mais quand
17: abruti.
5: Quand t'arrêteras de me bloquer la porte.
7: Mais c'est pas moi, attends, c'est moi qui suis revenu, elle est cassée la porte. Abruti.
5: Qui c'est qui s'amuse à me marre-toi,
7: putain.
21: Gérard, ta conclusion.
7: T'as pété la porte.
21: Ta conclusion, Gérard.
5: Non, il n'y a plus de conclusion.
7: Ouais, alors faites votre conclusion sans Gérard et après on met un disque. Allez, sans Gérard.
23: Allez, Carole.
21: Alors moi j'ai trouvé que le débat était très bien et que je m'entends les gens pensant à Gérard ce soir. Mm-hmm. Mais j'aimerais bien qu'il fasse sa conclusion quand même.
23: Bah tu vois, elle te le demande, Gérard. Carole veut que tu fasses la conclusion, Gérard.
21: Lolita aussi. Hein. Mais Elisa aussi.
5: D'accord.
21: Qu'est-ce qu'il dit?
23: Mais il veut pas. Il vous parle plus, quoi.
21: Il va pas faire ça. Mais moi je t'ai rien fait, non,
17: c'est
21: Gérard.
17: Pas grave.
21: Hein.
17: Alors bon, c'est Max, on va faire la conclusion sans Gérard. C'est pas grave, on s'en fout. Vas-y. Okay.
21: Mais non, on a envie de l'entendre, Gérard.
17: Mais Gérard, il est pas là, il est parti, il fait sa tête, il boude parce qu'il y a 2-3 fumées, 2 secondes de fumée, monsieur pète un plomb. Allez-y.
21: Ouais, je le vois, moi, il a plus qu'à mettre son casque. Allez, Gérard.
23: Bon.
21: Vas-y, comment ça, Gérard?
23: Arrête.
17: Non, mais bon, il y a un problème. C'est que ce soir nous avons. Ce soir il y avait une machine à fumer dans le studio comme dans une discothèque et apparemment ça fait un petit peu de bordel puisque nous-mêmes on n'y voit plus rien dans le studio. Donc la conclusion de chacun. Vous êtes fan du cunilingus?
21: Oui.
17: Toutes?
21: Toutes.
17: Est-ce que vous aimez faire un cunilingus à Gérard?
21: Oui.
17: Est-ce que vous voulez qu'on fasse un cunilingus à Gérard?
21: Oui.
17: Est-ce que Gérard a été bon ce soir?
21: Oui.
17: Est-ce que Gérard a été vulgaire ce soir?
21: Non!
17: Est-ce que Gérard est intelligent?
21: Oui!
17: Non! Est-ce que vous voulez que Gérard revienne jeudi prochain?
21: Oui!
17: Non!
21: Gérard.
17: Gérard.

0: Gérard, pourquoi t'es dans l'ombre?
1: Bon, alors là, je vous explique, il y a tellement de fumée que Manu, il y voit plein. Bon, là, on arrête tout parce que là, c'est le carnage. Là, on va arrêter. On va arrêter là-dessus. On va vous souhaiter à tous une bonne nuit. En tous les cas, c'était très sympathique. On s'est bien amusé.
0: Comme d'habitude.
1: Hein? Ça va. Ah, on a bien rigolé ce soir. Allez, filles.
0: Vous me rappelez la semaine prochaine?
1: On va voir ce qu'on peut faire pour la semaine prochaine.
2: Et moi, vous me rappelez la semaine prochaine ou...
1: Oui, comme d'habitude, bien sûr. Bien entendu, il n'y a pas de problème. On vous souhaite à tous une bonne nuit. Gérard, malheureusement, ne fera pas sa conclusion. Mais pour terminer, je pense que vous connaissez une chanson qui s'appelle « Ah, la salope ».
0: Oui.
1: Qui s'appelle « Va laver ton cul ».
0: Malpropre.
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6: Déjà le son, tu as...
7: Le son, le quoi?
6: Non, mais tu as déjà commencé à me mettre un double son parce que là, j'ai un peu trop de bruit.
7: Ah, il y a un message de Gina sur Minitel. Gérard, je te trouve super. Continue tes débats car je les écoute tous les jeudis. Et tu devrais appeler Françoise pour que tu mettes les points sur les i et les barres sur les t. Gros bisous.
6: Ouais, ben, c'est bien. Il y a une dénommée Sarah normalement qui devait venir.
7: Sur Minitel, ouais. Elle a dit qu'elle pourrait pas venir.
6: Ouais, comme par hasard, elle peut jamais venir. Mm-hmm. Je sais quoi, c'est des lapins. Bon, enfin, bref, passons. Donc, on va attaquer le thème des débats. En espérant qu'il y ait un peu moins de bruit. Parce que là, il y a quand même des doubles sons et j'aime pas trop. On va accueillir Lisa, bonsoir.
8: Bonsoir Gérard, mon petit lapin sucre.
6: Salut Lisa.
8: Ça va Gérard?
6: Je sais pas, j'ai pas regardé ce matin.
8: Ah.
6: On va accueillir une guenon en voie de disparition du côté de Chartres.
9: Bonsoir Gérard.
6: Bonsoir la guenon.
7: C'est quoi une guenon Gérard?
6: C'est un singe qui mange des cacahuètes et des bananes.
7: D'accord, c'est sympa alors.
6: Donc on va accueillir la petite guenon, si elle est là.
9: Je t'ai déjà dit bonsoir Gérard, j'aimerais que tu m'appelles autrement, je te dérange pas.
7: Salut le singe.
9: Salut Manu.
6: Non, c'est pas Manu, tu vois, c'est...
9: Ah, bonsoir. J'ai oublié, pardon, désolé.
7: C'est pas grave, vas-y Gérard.
6: Après on va accueillir Fanny.
10: Bonsoir.
6: Salut. Chris.
11: Bonsoir tout le monde.
6: Salut. Stéphane. Oh!
12: Ouais!
6: Tu travailles?
12: Ouais, ok, je me réveille. Salut GG!
6: Ok. Et Pierre?
13: Bonsoir Gérard, bonsoir tout le monde.
6: Ouais, comme par hasard, celui-là, c'est pas un habituel?
7: Non, Gérard.
6: Non, presque pas.
14: Non, il m'a appelé ce soir pendant l'émission de Max, Gérard.
6: Ouais, c'est ça. Tu crois que je reconnais pas les voix? Bah, non, oui. Faudrait.
15: C'est pas des habitués, Gérard. On a mis vraiment que des nouveaux. J'ai demandé vraiment que ça se calme. C'est que des nouveaux.
6: Pierre, demande la voix à Pierre.
15: Pierre?
16: Oui, c'est Pierre.
6: Là, il voit, il change sa voix. Tu vois, ça serait pas un Arnett ou un Luigi ou autre.
7: Ou une Françoise.
6: Hein? D'accord.
16: Je pense que tu es un peu trop parano.
6: Ouais, bon, bah,
14: je le retire, GG.
6: Allez, bonne nuit.
15: Bonne nuit, allez,
6: bonne nuit Pierre. Le débat n'est même pas commencé que ça saute déjà. Donc c'est même pas la peine. C'est pas même pas la peine d'essayer de le faire passer pour un autre nom. Hein.
14: Je vais en rappeler un autre GG tout de suite.
15: Je précise que Gérard est très remonté soi et qu'à mon avis, la première erreur, ça va valser le GG, il va pas faire de cadeau. Hein le GG?
6: Non mais attends.
15: Ouais.
6: Ça, toi tu dégages avec ça.
14: Allez, on commence le
6: débat. Voilà. Non mais c'est pas la peine.
14: Gérard,
17: surtout Gérard, tu t'assois
14: Gérard,
17: pas. Hein.
14: Je viens de rappeler Antoine.
17: Non Gérard, arrête.
14: Antoine. Allez,
17: on Gérard.
14: Bonjour, on y va Gérard. Antoine. Antoine, t'es là?
13: Bonsoir.
14: Bonsoir.
7: Salut.
14: Donc t'as Antoine à la place de Pierre, hein, Gérard.
6: Ouais. Enfin, bon bref. On va bien voir comment vont se passer les deux débats. Il y a...
15: On paraît que ça va bien se passer, j'en suis sûr.
6: Il y a 12 questions sur un et 10 sur l'autre. Alors on va commencer. Non, mais toi.
7: Moi, je trouve que t'as pas la pêche, hein, Gérard.
6: Hop.
9: Ouais, tu dis même avis que Manu. Hein.
6: Ouais. Qui c'est qui dit ça? Qui c'est qui dit ça? Oh, la nana qui vient de dire ça, là, elle peut donner son nom.
7: Bon, réveillez-vous, standard.
6: Oh!
14: Mais ils sont tous en air, hein, Gérard.
6: Ouais! Je te demande pas les... Pour l'instant, il y en a une qui vient de dire quelque chose, on l'entend même pas.
7: Bon, c'est pas grave, Gérard. Il y a Hectarus sur Minitel qui dit bonsoir à GG et bon courage pour le débat. Surtout, t'as pas l'air en forme.
6: Ben, on verra.
7: Ouais.
2: C'est vrai que t'as une petite mine.
7: Ouais.
2: Allez Gérard, pète le feu ce soir Gérard.
6: Allez Gérard,
2: on est prêt. Allez, pète le feu Gérard, nous on est tous prêts. On attend des questions.
6: Gérard,
2: allez.
6: Avez-vous peur des araignées ou des capards?
7: C'est quoi le débat? Mais c'est quoi le débat?
10: Ouais, tu commences par quoi?
7: Mais c'est quoi le débat Gérard?
6: Sur les araignées.
7: Parle devant ton micro et fais de la radio.
10: Tu commences par quoi?
17: Mais... m'en vais Gérard.
7: Gérard,
6: sur les araignées. Oh, réveillez-vous un peu, merde!
2: Oui,
7: mais c'est toi qui dors!
17: Oh, allez,
6: ouais, bon, c'est quoi, merde,
17: les
6: gilles, oh!
17: Oh! Oh, Ringo!
6: Oh, putain, mais c'est quoi là ce bordel au standard? Eh, vous avez pas commencé comme ça le premier débat?
18: Mais arrête, Gérard, là, c'est pas nous, là.
6: C'est tout à l'heure, je vais faire comme la semaine dernière.
18: Tu vas tous les zapper, c'est ça?
6: Moi, je vais faire comme la semaine dernière.
18: Gérard,
6: c'est
18: le standard.
10: Gérard,
18: vas-y.
17: C'est bon, ça, Gérard!
6: Ouais, oh!
17: Gérard. Y'a Ringo aussi, hein.
6: Oh, ben, ils vont se réveiller parce que tout à l'heure, c'est moi qui vais faire le standard.
17: Ouais.
6: Moi, je vais pas prendre les fiches, moi. Je vais prendre là sur toutes les lignes qui sonnent.
10: C'est toi qui as endormi.
6: Ouais, si t'es pas content, tu dégages.
7: Non, Gérard, le débat, c'est sur quoi?
6: Sur les araignées. Avez-vous peur des araignées ou des capards?
2: Les araignées à gros corps ou les araignées à petit corps et à grandes pattes?
6: Qui c'est qui pose cette question?
2: Fanny.
6: Ah, enfin, posez, donnez vos noms quand vous parlez, d'accord? Alors, merci. Donc, avez-vous peur des araignées donc, ou des capards? Donc, les araignées, vous savez ce que c'est?
2: Ouais.
6: Donc, les capards, c'est pareil?
10: Ouais.
2: Mais c'est les araignées avec un petit corps et des grandes pattes ou les grosses araignées avec un gros corps et des petites pattes?
6: Ben, ça dépend du style d'araignée, c'est tout.
2: Donc, quelle est la Sarah?
6: Oui.
2: C'est Elisa, mon petit chéri.
6: Oui. Calme-toi un peu, toi.
2: Ah bon? Non, mais Gérard, moi j'ai la forme ce soir.
6: C'est pas la peine de t'amuser à me dire, ouais, mon petit chéri, tout ça, on se connaît pas. Ouais, toi, tu es la ferme.
10: Il est pas habitué avec les mots d'amour.
2: Je suis pas d'accord, là.
19: Gérard,
2: je suis pas d'accord, là.
6: Bon, ouais. Y en a un déjà qui va commencer par se taire. Je préviens tout de suite des histoires de dire ouais mon petit chéri tout ça patati patata, je commence à en avoir ras le bol.
2: Mais comment tu veux
10: ça, Gérard?
2: Gérard, moi je fais pas partie de ceux qui posent des lapins, hein, Gérard.
6: Non.
2: Gérard.
6: Parce que pas.
2: Mais
6: bah
2: c'est non, pas Gérard. Nous qui donnons ton téléphone, hein.
6: Comment?
2: On te donne pas ton téléphone, nous. Hein. Gérard.
10: Quoi? Allez, enchaîne mon cacao.
6: Comment? Attends. Qui ça? Ouais, oh. Olivier, s'il te plaît, déjà tu as commencé par faire une chose.
7: Non mais Gérard.
6: Tu vas pas me prendre la tête avec un double son parce que là j'ai trop de.
7: Il n'y a pas de double son, par contre on me demande s'il y a besoin d'un contentif pour que tu aies l'air un peu moins stressé.
6: Ouais, bah alors là tu vois, des questions comme ça, Minitel, je répondrai pas.
7: D'accord. Bon.
6: Claire et net.
2: Gérard, pose ta première question.
6: Gérard. Ça y est, elle est posée, maintenant c'est à vous de répondre.
19: Gérard, c'est Estelle.
6: Oui.
19: Moi j'ai un petit problème pour répondre à la question parce que je sais pas de quoi tu parles.
6: Avez-vous peur des araignées ou des cafards?
19: Non mais ça j'ai bien compris, j'ai bien entendu araignée et cafard. Araignée à la rigueur je sais ce que c'est, cafard je sais pas.
6: Un cafard tu sais pas ce que c'est ce qui court dans la cuisine.
19: Ouais, mais comme ça ressemble à quoi?
6: Hmm?
19: Ça ressemble à quoi?
6: Non, ça ressemble Attends, je vois mon café en même temps. Cafard ça ressemble à peu près comme un...
18: Gérard?
6: Un scarabée.
19: Un scarabée? Et c'est gros comment?
6: Ben, c'est aussi gros qu'un scarabée.
2: Non, c'est plus petit.
6: Ouais, ou plus petit. Ouais, doucement, là, il y en a qui ont des portables? Non. Non. Non. T'en es sûr?
10: Il n'y a pas de portable, là.
18: Je suis certain.
17: Gérard, ça fait...
7: C'est quand tu veux, hein, pour commencer vraiment, Gérard.
2: Tu peux répondre, Gérard?
6: Ben alors, Lisa? Non, c'est...
2: Oui, Gérard, donc moi, je n'aime pas les araignées et les cafards.
6: Et pourquoi?
2: Parce que je trouve que c'est dégoûtant, c'est des petites bestioles qui arrêtent pas de courir, courent très vite. C'est dégoûtant, c'est ça, hein, c'est dégoûtant. Même d'y penser, ça me donne des frissons, Gérard.
6: Mm-hmm. Fanny? Voilà.
2: Moi, à la rigueur, ça me dérange pas trop parce que c'est pas des bestioles qui sautent, c'est pas, ça te grimpe pas aux cheveux, c'est pas traître. Donc, mm-hmm. À la rigueur, ça me dérange pas.
6: D'accord. Chris?
20: Oui, Eh bien, écoute, Gérard, moi, j'ai très, très peur des araignées. Je les supporte pas. D'ailleurs, il y en a une dans ma chambre et je voulais savoir si tu pouvais venir l'écraser cette nuit et me défendre contre elle parce que t'es tellement beau et tellement fort.
21: Non, mais ça, voilà. tu te débrouilles toute seule.
20: Ouais,
21: tu te débrouilles toute seule. Tu te débrouilles toute seule.
22: Le playboy.
20: C'est une invitation à venir écraser une araignée, ça se refuse pas.
21: Non, mais tu te débrouilles toute seule, d'accord. Je vais chez personne, d'accord.
20: Mais voilà. Gérard, t'as peur des araignées?
21: Non, mais même... moi, ça m'intéresse pas d'aller chez des gens pour écraser n'importe quoi.
20: Tu sais, donc, une invitation à venir écraser une araignée,
21: tu te débrouilles toute seule. T'es assez grande. Tu sais comment qu'on fait. Ouais, tu prends un chiffon et tu la tues toi-même. Voilà.
23: Mais ça fait des traces sur le mur après.
21: Ouais.
24: Moi, je veux bien venir lui tuer son araignée.
21: Bon, Stéphane.
20: Bah écoute, ouais. Pas de problème.
24: Ouais, bah moi, j'ai carrément horreur des araignées.
21: Mm-hmm.
24: Ah ouais, c'est la folie, quoi.
21: Carrément. Merci pour Larsen.
24: Ouais. Ouais, donc, des araignées, comme je te disais, ouais, c'est qu'à moi les cafards ça va encore, mais moi chez moi c'est propre, donc j'en ai pas.
20: Gérard ?
21: Mais attends 5 minutes. Stéphane, pourquoi que tu dis ça ?
24: Bah, je dis ça comme ça.
21: Oui. Parce que tu crois que chez moi c'est dégueulasse, c'est ça ?
24: Bah non, j'ai pas parlé de ça.
21: Non, mais presque pas.
24: Bah non,
21: merci Olivier. Olivier, tu as pas commencé parce que tout à l'heure je vais laisser tomber.
25: Mais j'ai rien fait, Gérard.
21: Non, tu vas pas t'amuser avec jouer sur les boutons là.
25: Je joue pas sur les boutons.
21: Non, parce que là.
25: On parle d'araignée, on parle pas de boutons.
21: Ouais, tu vois.
25: Est-ce que tu penses que les araignées font des.
21: Joue comme la semaine dernière, tu verras.
25: Ouais, d'accord.
21: Donc, à la place de Pierre, on a qui
25: On a Antoine.
21: Antoine.
23: Ouais, moi, les araignées, les cafards, ça me fait pas trop peur. Voilà, c'est tout.
21: Ouais. Comme par hasard,
23: quoi?
21: Au lieu de te faire passer pour Pierre, Antoine, tu t'appellerais pas.

0: Dans moins de 2 heures.
1: D'accord, donc pour Limoges...
0: Dans moins de 2 heures, je vais m'occuper de son cas.
1: Il y a beaucoup de cafards à Limoges ?
2: Oui, beaucoup, oui. Ça, ça court les rues.
0: Ouais, c'est ça. T'as raison. Et pour finir, la colombe en voie de disparition ?
3: Bah moi, pour ce qui est des araignées, j'ai pas peur. Maintenant, pour ce qui est des cafards, j'ai toujours pas pigé ce que c'était, donc je peux pas te répondre.
0: Bah un cafard, tu vois ce que c'est, un scarabée.
3: Les scarabées, t'en as toutes les tailles, Gérard.
4: Mais c'est un tout petit scarabée.
5: Un cafard.
6: Bah explique-nous, on comprend pas là, Gérard.
0: Bon, cafard, scarabée, tu sais ce que c'est ?
3: Ouais.
0: T'en as déjà vu ?
3: Ouais.
0: Bon, tu prends le cafard.
6: Au McDo à Neuilly ?
0: Non, merci. Au McDo, pourquoi ? Qui c'est qui pose au McDo Neuilly, là ? Qui c'est que, qui dit ça ?
7: C'est moi.
0: Pourquoi ? Parce que t'es au courant ?
7: Ça fait le tour.
0: Ouais.
3: Donc, ça fait quoi un cafard ? Ça marche, ça vole, ça fait quoi ?
4: Ça rampe.
5: Mais ça rampe, un cafard.
2: Ça pète, ça rote.
0: Celui qui s'amuse à dire des conneries tout à l'heure, il va dégager et ça va aller vite fait. Parce qu'il y a deux mecs, et les deux mecs, si vous continuez à me prendre trop la tête sur le débat.
1: Il y a une question sur Minitel intéressante, c'est comment c'est
0: Christian. Ça va chauffer. Antoine, déjà, tu vas me le prendre.
8: Savais, il était mou.
0: Gérard. Non, mais Antoine, c'est un habituel.
1: Gérard.
0: Antoine, c'est un habituel.
8: T'as picolé ou quoi ?
0: Antoine, c'est un habituel.
1: Moi, je pense.
0: Moi aussi. Ouais.
1: Ou alors il attend un appel sur son portable.
5: Vas-y, Gérard, c'est le chef, hein.
0: Ouais. Mais t'inquiète pas qu'Antoine, tu vas pas rester longtemps. Je te le dis tout de suite.
2: Je sais pas, j'essaie de répondre sérieusement aux questions.
0: Non, mais dans ce cas-là, tu dégages, j'ai reconnu ta voix.
3: Mais allez hop, bonne nuit.
0: Gérard. Hop, bonne nuit pour Antoine, allez hop.
5: Depuis quand tu
0: reconnais Dehors. J'avais dit pas les habituels. Bon, alors, apparemment, c'est des habituels. Des habituels.
1: Dans ce cas-là, si on vire Antoine l'habituel, on vire Estelle l'habituel aussi.
8: Allez, ça y est. Elle est virée aussi.
0: Non, alors dans ce cas-là, je fais pas de débat.
8: Ah bah alors dans ces cas-là.
1: Bon Gérard, sur Minitel, il y a une question intéressante, c'est comment s'écrit scarabée.
8: Estelle ?
3: Oui.
8: T'es inhabituelle ?
3: Ouais.
8: Ah bah ouais,
0: Et voilà. Elle a répondu aux questions.
1: Et ben Antoine aussi
0: répondait.
1: Non. Gérard, le problème c'est que elle c'est une fille, Antoine c'est un garçon.
8: Voilà,
1: et que systématiquement, dès qu'il y a un truc qui va pas, c'est le garçon.
2: En plus, je suis un beau gosse.
5: Ouais, ça je suis d'accord.
0: De toute manière, si ça le paie pas, Antoine, c'est le même prix.
1: Tu veux pas faire de débat, tu veux juste qu'il y ait des filles qui te parlent. C'est tout.
3: Gérard, okay. C'est un essai. Il a pas dit de conneries encore pour l'instant.
1: Bon, maintenant, sur Métal, il y a une question. Comment s'écrit scarabée ?
0: Comme ça se prononce.
1: Mais non.
0: Voilà, terminé. Comme ça se prononce. Ils vont pas me casser les biantes sur Minitel.
3: Gérard !
0: Quoi ?
3: C'est Elisa.
0: Ouais.
3: J'avais une question à te poser, s'il te plaît.
0: Vas-y.
3: Je voulais savoir si t'es chez toi le soir, t'es en train de dormir et soudain tu vois une araignée et un cafard. Quelle est ta réaction ?
0: Non mais attends, quand je dors, je vois pas d'araignée ni de cafard.
3: Non mais disons que t'en vois une.
0: Non, mais quand je dors, je ne vois rien, j'ai les yeux fermés, donc je peux pas voir s'il y a des araignées ou des cafards.
3: Même ok, cafard
0: on est bien d'accord.
5: GG, c'est Stéphane.
0: Quoi ?
5: Hey, je vais te poser une question, est-ce que t'as souvent le cafard ?
1: Est-ce que t'es un habituel, Gérard ?
0: Ouais, attends, pour l'instant, Olivier...
4: De quoi ? J'ai entendu la semaine dernière,
5: est-ce que,
4: Gérard,
5: est-ce que t'as souvent
4: habituel.
5: Le cafard ?
0: Pourquoi tu me poses cette question ?
5: Bah, je sais pas, on parle d'araignée de cafard, alors je te pose la question.
0: Non, mais attends, cafard, c'est ce qui court dans les cuisines, d'accord ?
1: Non, mais c'est intéressant, parce que... C'est intéressant.
0: C'est pas sur la vie privée des gens.
5: Non, bah, c'était comme ça,
0: d'accord.
5: Hein.
1: Gérard, c'est intéressant ce qu'il demande, parce qu'il y a peut-être une relation entre avoir le cafard et les cafards. Peut-être que avoir le cafard, ça attire les cafards. Ou peut-être l'inverse.
0: Non, pas du tout.
1: Non, tu penses pas ?
0: Pensez-vous que dans le métro, il y a des rats ?
1: Mais t'as pas répondu à la question, toi. Hein.
0: Non, mais je répondrai pas.
1: Non, mais réponds.
5: Je peux pas répondre, Gérard.
1: Réponds à la première question. Est-ce que toi, t'as peur des araignées et des cafards ?
0: Je viens d'y répondre quand je dors, je vois ni les araignées, ni les cafards.
1: Oui, d'accord, mais ça dit pas si t'en as peur ou pas. Il n'y a pas que quand tu dors. Est-ce que si t'en vois un, t'as peur ou pas ?
0: De toute manière, je l'écrase.
1: Tu l'écrases.
4: Aucune pitié, alors.
0: D'accord, ça y est, t'es contente de ta question, Elisa ?
3: Mais Gérard, mais qu'est-ce qu'il prend ce soir ?
9: Si Gérard pouvait se réveiller et être un tout petit peu moins aigri, ça serait bien, parce que sinon, à 2 heures, on est parti.
3: Je suis tout à fait d'accord avec Max. Hein. Moi, Max, il a la pêche. Hein.
0: Ouais, si t'es pas contente, eh ben dans ce cas-là...
3: Je suis très contente, Gérard. Mais
0: si t'es pas contente, c'est le même prix de tout à l'heure, tu as gerbé.
3: Ah bah c'est sympa Gérard pour les nanas, c'est sympa.
4: Ouais, franchement,
0: non mais tu as gerbé, Elisa, si tu continues.
1: Bon Gérard, deuxième question.
0: D'accord ? Je fais ce que je veux.
2: T'es pas trop agréable.
5: C'est toi le chef, GG.
0: Pensez-vous que dans le métro, y a-t-il des rats ?
4: Chris. Non, c'est quand même assez bien nettoyé.
0: Ouais, Chris.

0: Ça dépend, est-ce que tu prends le métro?
1: Oui.
2: Ben, ah, y oui, en ben a, oui, alors.
1: Comment?
2: Non, rien.
1: Non, non, mais toi, je vais te dire une chose, tu vas déjà te calmer parce que tout à l'heure, tu vas gerber, mais vite fait.
0: Quelle poésie.
1: Hein?
0: Un petit poème, Gérard.
1: Qui c'est qui demande ça?
0: Fanny.
1: Comment?
0: Fanny.
1: Ouais, ben, pour l'instant, tu réponds aux questions.
0: Ben, après, moi, j'ai pas le métro chez moi.
1: Comment?
0: J'ai pas le métro chez moi.
1: Ouais, y a quoi de ton côté?
0: Ben, y a juste des bus et des cars.
1: Ouais.
2: Ouais, c'est pareil pour moi.
1: Quoi?
2: C'est pareil pour moi.
1: Qui?
2: Stéphane.
1: Ouais.
2: Ouais, par contre, pour ce qui est des rats, ça dépend les endroits, quoi.
1: Non, mais dans le métro, hein.
0: Ben, j'ai jamais pris le métro, moi.
2: Ouais, les rats dans le métro, ça dépend les endroits. Quoi.
1: Ben, j'en connais un qui a un portable ou qui a une musique derrière, c'est une atroce le bruit que j'ai dans les oreilles.
3: Inadmissible. C'est inadmissible.
1: J'ai du bruit dans les oreilles, je suis désolé.
3: Non, Gérard, tu fais de la radio là.
4: J'ai trop de bruit dans les oreilles.
3: Mais sans déconner, Gérard.
5: Mais tout le monde Gérard, a le même bruit, quoi, Gérard.
2: Oh, ouais, c'est radio,
3: Gérard s'en fout là.
1: Allez, j'ai trop de bruit dans les oreilles. Il y a quelqu'un.
3: Eh ben,
1: non, il y a un bruit dans. Il y a quelqu'un qui a un portable.
3: Ben, retire ton casque, t'auras plus de bruit.
1: Bon, alors, Chris.
0: Oui. Ben, je te demandais si tu prenais le métro.
1: Ben oui, je t'ai déjà répondu quand j'allais à l'auto, je prends le métro.
0: Il y en a dans le métro. Il y en a sûrement.
2: Pourquoi tu réponds à ces questions et pas aux miennes?
1: Ben attends, toi, t'habites où?
0: Parce que je suis une fille.
1: Non, mais attends, Chris.
0: Oui.
1: Anthony, c'est toi qui viens de parler?
2: Non, c'est Stéphane.
1: Ouais, Stéphane, t'habites où?
2: Moi, j'habite Compiègne.
1: Ben, Compiègne, y a pas de métro?
2: Ah non, négatif.
3: Non.
2: Y a que des bus.
1: Ah ouais.
3: Négatif.
1: T'es jamais venu sur Paris pour prendre le métro?
2: Ah si, tout à fait, je suis venu. C'est pour ça que je t'ai dit tout à l'heure, ça dépend les endroits au niveau du métro.
1: Ah. Et ouais. Dans toutes les rames de métro, je suis désolé, y a quand même des rats.
2: T'en as vu?
1: Ça commence à bien faire le bruit là.
3: Quel bruit?
5: Tout le monde a le même bruit, Gérard. Il y a pas de bruit.
3: Faut que t'arrêtes ce soir là, Gérard.
2: T'en as vu beaucoup des rats, Gérard?
3: Tu te poses une question, tu dis même pas si toi tu prends le métro, si t'as déjà vu des rats dans le métro.
2: Il y a le cafard.
3: Tu dis rien.
0: T'as peut-être un cafard dans le métro.
3: Est-ce que tu prends le métro, Gérard?
0: Tu fais que ton tige.
1: Max, il l'entend et on entend très bien un bruit.
6: Il y a un téléphone sans fil.
1: Ouais, il y a quelqu'un qui a un portable.
3: Un portable.
6: Attends.
2: Je dois chochotte.
6: Voilà, c'est plus là. On l'entend encore?
3: Ah si. Non, on l'entend plus.
1: Non, mais attends.
3: Non, on l'entend plus. On l'entend plus.
1: Mais dans ce cas-là, tu t'amuses pas derrière. Ok.
3: Mais...
6: Il fait rien, Gérard.
1: Gérard,
6: passe de l'autre côté,
3: Gérard. Gérard, tu veux venir ici?
1: Donc, Chris.
3: Gérard, tu veux venir là?
0: J'ai déjà répondu, Gérard.
3: Fais la gueule.
1: Comment?
0: J'ai déjà répondu, je te dis que j'en ai jamais vu des
1: D'accord.
0: Mais j'ai pas de métro non plus là où j'habite. Hein.
1: Ouais, mais t'habites du quel côté, toi?
0: Aix-en-Provence.
1: Aix-en-Provence, y a pas de métro.
0: Ouais, y en a un à Marseille, mais bon, j'ai jamais vu de rat dans le métro à Marseille.
1: Mmh. Voilà. D'accord.
6: Tu mets ton
1: Fanny?
0: Non, moi, je t'ai dit, y a pas de métro chez moi. Moi, c'est des bus et des cars.
1: Mmh.
2: C'est quelle ligne, la ligne Aix-en-Provence-Paris?
0: Ben, j'en sais rien.
1: Mais Aix-en-Provence-Paris, je vois pas le rapport avec les lignes de métro.
2: Les lignes de métro, c'est la nouvelle, là, je crois.
1: Ouais, c'est ça.
0: Ah, oui, la nouvelle qu'ils ont construite récemment. Je sais pas, c'est nord-sud, plus vite, plus loin, plus beau, c'est ça?
2: Ouais, c'est la révolutionnaire, voilà, c'est un tramway qui roule dans un tunnel.
0: Mmh. Mais il y a beaucoup de rats sur cette ligne-là.
2: Ouais, c'est vrai.
0: Mmh. On a entendu parler de rats.
2: Voilà.
3: Et toi?
1: Estelle?
7: Oui. Bah moi c'est pareil, j'ai pas le métro ici, Gérard. Je l'ai pris qu'une fois et j'ai rien vu.
1: Ok. Lisa?
8: Ouais, Gérard, moi je pense qu'il doit sûrement en avoir certains, quoi. Ça dépend les endroits.
1: Mais est-ce qu'il y a un métro de ton côté?
8: Ouais, moi j'habite Paris.
1: Mmh.
8: Donc, ça dépend des lignes.
1: Qui c'est qui a un portable derrière d'allumer?
3: Gérard, il y a beaucoup de questions au standard. On me demande pourquoi les rats? Quel est le rapport entre les rats et les araignées?
6: Au standard. Et le métro.
3: Et le métro. Est-ce qu'il y a un rapport de coton-tige sur Minitel? On me demande.
1: Question Minitel, je répondrai pas. Je vais répondre. Vous permettez, je vais répondre quand même à la question standard qui a été annoncée. Bon, si t'es pas content, Tony, c'est pareil. Donc, je réponds. Donc, dans le métro, à l'heure actuelle, il y a des rats. Ça, vous le savez très bien. ceux qui habitent la région parisienne, et je sais qu'il y en a. Parce que tout le monde me dit que il y en a certains qui me disent qu'ils sont de banlieue alors que c'est faux.
8: Qui ? Mais Gérard, quelles sont les lignes où tu trouves des rats ? Tu peux nous le dire ?
2: Ouais, dis-nous-le parce que t'as l'air de connaître.
1: Mmh. Eh ben sur alors, la ligne, sur la ligne.
4: Est-ce que tu t'es déjà fait
9: Excuse-nous, Gérard. Parce que Rigaud et moi,
3: t'as pas répondu à la question du standard qui est quel est le rapport entre les rats, les araignées et les cafards et le métro
9: et les baignoires.
8: Ouais, Gérard, est-ce que ça anthracite tout ça ou pas?
1: De quoi?
8: Est-ce que ça anthracite ça, les rats, le métro, les araignées et tout ça?
1: Non.
8: Tu penses pas que ça anthracite?
1: Non. Ah, donc, je sais.
4: Déjà fait courser dans le métro par des rats mal en chaleur.
1: C'est comment ton nom, toi?
4: Moi, c'est Ant.
1: C'est. Ouais, ouais, c'est, bah c'est bon.
9: C'est Jean-Yves.
1: Jean-Yves.
4: Avec
1: Jean-Yves.
4: Ma voix de René.
1: Oui, avec la voix de René. Pour un habituel. Ok, alors bonne nuit à lui. Allez, hop! Ça m'aurait étonné parce que hier, il avait annoncé qu'il voulait faire partie et c'est un dénommé Arnett. C'est bon?
9: Ah non.
1: Terminé.
9: Ah, t'as perdu, c'était Tony, GG.
1: Eh ben, dans ce cas-là, c'est pas la peine. C'est pas la peine. J'avais bien prévenu. Qu'est-ce que je t'ai dit, Manu, hier? J'aime pas trop qu'on se foute de ma gueule.
9: Exactement, bon, on zappe Estelle alors.
10: Qu'est-ce qu'on t'a dit il y a 10 minutes? Fais un peu attention à ton débat.
1: Croyez-vous qu'une chauve-souris, ça fait mal à quelqu'un?
8: C'est quoi le rapport avec les
10: sexuellement?
2: Ouais.
1: Celui qui s'amuse à prendre des voix des mecs, des habituels, c'est pas la peine, il va gerber vite fait.
2: Si.
1: Je sens que je vais pas faire les 10 questions, les 12 questions sur celui-là.
10: Moi je sens que tu vas t'arrêter dans 15 minutes et puis c'est tout, parce que c'est tellement nul là.
1: Bah si ça te plaît pas.
10: Non mais t'as pas la pêche là.
1: Non mais si ça te plaît pas, tu le fais, d'accord?
10: Non, t'as pas la pêche.
1: Ok.
0: Ça dépend des races des chauves-souris. Mmh. Il y en a qui attaquent les chevaux.
1: De quoi?
0: Il y a des chauves-souris qui attaquent les chevaux et qui leur sucent le sang.
1: Mmh.
0: Mais
2: ouais, mais ça c'est pas des chauves-souris hein.
0: Comment?
2: Ça c'est pas des chauves-souris.
1: C'est quoi?
0: Bah ça, c'est, peut-être que les chauves-souris c'est une race, les vampires c'est une race de chauves-souris.
2: Ah ouais?
0: Ouais.
11: Bon, Chris, je voudrais recerner la question parce que moi je comprends pas. Ça fait mal quand quoi?
1: Croyez-vous qu'une chauve-souris
11: c'est
1: ça,
11: mal?
1: Ça fait mal.
11: Oui, mais quand quoi?
1: Bah si elle vous attrape les cheveux.
11: Ah,
1: la nuit.
11: Ah mais il fallait le dire.
8: Ça
0: s'attaque rarement à l'homme quand même, les chauves-souris.
1: En principe, si la personne a des longs cheveux, si elle s'attaque sur elle, hein, je suis ouais, désolé.
2: C'est pas qu'elle s'attaque, oui, c'est qu'elles ont eu peur cheveux, et puis elles se trouvent, elles se filent dans tes cheveux, quoi.
0: Elle se prend
9: dans les moustaches aussi, pareil.
1: Ouais, c'est ça. Dans les moustaches, ouais, et puis quoi encore. C'est ça.
8: Non, c'est mais ça. Elle se fout dans les cheveux seulement si la personne elle vient de se laver les cheveux. C'est l'odeur du shampoing qui les attire.
1: Mmh. Ouais. Ok.
11: Et elle sève tout particulièrement, sans citer de marque.
2: Il y en a qui n'ont pas de problème. Allô.
10: Je suis en train de regarder qu'il y a le téléphone qui est pourri, parce que t'as raison, il y a un téléphone qui est pourri, on est en train de regarder. Continue ton débat.
12: Gérard, là, pour l'instant, c'est nul. Ça fait un quart d'heure, c'est nul, c'est mou. Hein.
8: Ah, j'adore Max, quand tu parles.
1: Donc, avez-vous déjà croisé des hiboux dans la campagne?
8: Des quoi?
1: Des hiboux.
10: Mais t'as même pas dit si t'avais peur des chauves-souris, toi.
8: Bah, Gérard, on n'a pas répondu à la question, à l'avance.
2: Tu nous as même pas.
0: Des hiboux?
11: Bon, je vais faire une blague.
0: Ouais. Mmh.
11: Chouette comme question.
1: Allez, on va s'amuser.
10: Allez, on arrête maintenant. Ah, Gérard nous a fait une blague en fait. Il faisait genre j'ai pas la pêche.
1: Comme ça, on va s'amuser sur les silicone. Il y a 10 questions.
10: Non, c'est facile.
1: Non,
10: comment ces chauves-souris, ça devenait drôle là.
1: Non, je continue pas comme ça. On prendra pas pour un.
10: Mais si, continue-le, Gérard. C'est pas toi qui a fait la question, c'est pour ça.
9: Vas-y, Gérard.
1: C'est moi qui ai zappé. Si ça plaît pas, c'est le même prix. Si ça plaît pas, c'est le même prix. Je fais ce que je veux comme débat.
8: Gérard.
1: Quoi?
8: C'est Lisa. Je voulais te dire, tes questions, elles sont intelligentes, donc ça va, c'est bon, donc on répond.
1: Ouais, ben, faudra peut-être vous réveiller un peu, parce que là, vous commencez à me gonfler. Non, mais, de manière...
9: Sinon, tu fais ton deuxième débat, t'arrêtes à 2h30, et moi, j'en fais un derrière.
8: Ouais.
9: Parce que normalement, tu vas rien faire, t'es aigri. Je sais pas ce que t'as, soit t'es aigri, donc je pense que déjà...
2: Ah ouais, je trouve qu'il est normal, hein.
9: Je pense que tu vas prendre des vacances, Noël, tu vas prendre tes 15 jours, là, comme prévu.
10: Il y aura Françoise qui viendra.
9: Non, il n'y aura pas de débat le jeudi, on prendra des vacances et moi je ferai des débats à sa place pendant 15 jours, ça lui fera du bien.
1: Ouais. Eh ben, dans ouais, ce
9: mais
1: cas,
9: il se passe rien pêche, là, t'es mou, t'es tout
1: dans
9: mou.
1: Dans ce cas-là, on va faire le silicone et c'est tout.
13: Allez,
1: et
13: mais non, Gérard, continue tes questions. Gérard,
1: j'arrête réponds. Derrière, je fais les silicones et c'est tout.
13: Gérard, ça
9: tu parles comme ça. Tu sais qu'on fera même pas le silicone si t'es mou comme ça. Je préfère arrêter, je préfère mettre de la musique, hein, c'est mieux. Hein.
1: Eh ben, dans ce cas-là, tu fais ce que tu veux, c'est tout, c'est toi qui commande.
10: Mais s'en fout
13: aussi. Mais pourquoi tu te laisses faire comme ça? C'est bien tes débats, Gérard. Merde, réveille-toi, réagis.
1: Non, mais quand je demande quelque chose au standard, j'aime bien qu'on m'écoute.
13: C'est pas le problème. Attends, le standard, c'est un faux prétexte pour toi.
2: Alors, je suis sûr que tu es capable de dominer ton sujet, Gérard.
10: On va faire un débat, quel est le problème, Gérard?
13: Voilà.
10: On va résoudre ça en 5 minutes parce que là, quel est le problème? Quel est le problème, Gérard?
1: Non, mais déjà une.
10: Oui, une.
1: Tu as déjà essayé de mettre moins de bordel dans les oreilles parce que là, ça commence à bien faire.
10: Alors, le bordel dans les oreilles, j'y suis pour rien. Il y a des gens au téléphone, tu entends des gens au téléphone, oui, tu parles, c'est tout. C'est tout. Il n'y a rien. J'ai rien fait depuis le début.
1: Déjà deux.
9: C'est une heure et quart, ça commence.
1: Deux. Au standard. Vous allez vous réveiller un petit peu.
9: Arrête, mais on est réveillé, c'est pour qui devait.
1: C'est
9: l'animateur qui va se réveiller.
10: Gérard.
9: C'est l'animateur de se réveiller.
13: Ouais.
1: Ouais, c'est ça.
9: Les gens, ils sont réveillés, c'est toi qui es mou, tu dis rien, c'est mou. Eh, mais moi, on va pas à 4h, on arrête à 3h.
1: Ah bah, moi, j'arrête à 2h30, c'est tout, comme ça, tu te débrouilleras la semaine prochaine.
10: Qui dit mieux?
13: Des promesses, toujours des promesses. Bon, Gérard, c'est Estelle. Franchement, t'exagères, sur ce coup-là.
14: Ouais,
13: tu nous invites, tu nous demandes de venir participer à tes débats et tout. T'arrives, t'es mou comme jamais t'as été de ta vie. Hein, tu fous rien. Tu nous dis à nous qu'on est mou alors que c'est toi qui fous rien.
2: Et nous posons pas les questions.
14: Ouais,
2: on peut pas répondre aux questions.
1: Non mais attendez, au standard, c'est pas la peine d'essayer de jouer avec le mec de la pro.
9: Mais on fait rien, okay. Gérard. Mais arrête, reprends ton débat. On a rien fait, Gérard. Arrête.
1: Je vous vois, on peut en même temps que tu nous poses des questions.
9: Vas-y,
2: Gérard, on est au hibou.
1: Allez,
13: Gérard,
1: débat.
13: Attention.
9: Maintenant, on va être clair. Si dans 30 secondes, tu démarres pas ton débat, tu te mets à la place d'Olivier, comme ça, il n'y aura pas de problème de production. Et comme ça, ça se passera bien. Et si le débat est pas bien, moi, je l'arrête et je fais la suite tout seul.
1: Ouais, bah dans ce cas-là, eux, ils ont pas à s'amuser sur un tous moche pour parler à Olivier dans le casque.
9: On n'a pas pu.
10: Arrête un peu de boire, je pense.
9: Toi, on dirait un dictateur.
14: Arrête ton coton-tige, Gérard.
9: Si t'es parano, tu fais toi-même, mais fais ta réa comme
10: mais
9: ça.
10: Viens.
2: Tranquille. Ouais, si je peux pas t'entendre, mais on vient ce soir.
1: Y a-t-il des souris dans toutes les gaves, dans toutes les caves ou dans les égouts?
13: Bah, Gérard, tu sautes les questions, on a même pas
2: répondu aux
13: questions
2: précédentes.
13: Et tu nous as pas dit de répondre.
9: Mais j'ai rien fait, j'ai rien dit.
10: Gérard,
9: reprends tes débats, concentre-toi un peu, on n'a rien fait.
14: Allez, bouge.
1: Pas la peine de lui dire.
9: Arrête, Gérard.
1: Vous êtes très bien
9: entendu. Ouais, ok, tu nous as entendu, tu nous as vu, vas-y.
1: Faut quand même prendre point.
14: Point.
2: Gérard, reviens.
13: Oh là, okay. Pauvre Manu, hein.
1: Pas jouer au con avec moi, là.
9: Ah bah, c'est vrai, oui.
13: Mais Gérard, quand même.
14: On peut répondre aux
13: questions, Gérard.
1: On répondait à la quatrième.
13: Tu t'accuses tout le temps Manu, Olivier, toute la bande.
2: On était au hibou, là.
13: Nous, on aimerait bien comprendre, hein.
14: Bon, alors, les hiboux, donc.
2: On était au hibou, ouais.
13: On était à la question au hibou.
10: Tu peux répéter la question, Gérard?
1: Avez-vous croisé des hiboux dans la campagne?
14: Oui.
10: Alors, qui répond?
1: Alors, oui, qui
10: répond?
14: Fanny.
2: C'est Stéphane.
10: Bon, Fanny répond.
1: Fanny répond.
14: Alors, moi, j'ai des hiboux qui sont à la fenêtre de chez moi. Et à deux couples enfin, je sais pas si c'est des hiboux, des chouettes, en fait, je sais pas trop les différencier. Mais donc, ça fait un bruit assez strident et j'en ai déjà rencontré.
1: D'accord. Chris? À 2h30, j'arrête, et ben, c'est bien.
15: Merci de me couper la parole, cher ami.
10: Vas-y, Chris.
15: J'en ai déjà vu dans la forêt, d'ailleurs, on a chanté tous ensemble coucou, hibou, coucou, hibou, coucou, coucou, coucou. Voilà, je mets de l'ambiance.
2: Ah, c'est toi, super chouette.
1: Lisa?
16: Ouais, moi j'en ai déjà rencontré. Et puis, je leur ai donné un coup de carabine. Hein.
1: Ah. D'accord,
10: ouais, ce qu'il faut faire.
16: Parce qu'ils font chier, ils font trop de bruit, ils sautent dessus. Moi je suis pas d'accord.
1: Hein. Et Stéphane?
14: Mais il n'y a pas le droit de faire ça. Hein.
1: Comment?
14: Il n'y a pas le droit de faire ça.
16: Ouais,
1: qui c'est qui répond là?
14: Stéphanie.
1: Il n'y
14: a pas le droit de tuer les hiboux. Hein. C'est protégé.
1: Ok.
16: Ouais, mais quand ils font des bruits tout stridents, il faut bien se protéger. Hein.
14: Mais elles font pas mal.
16: Ouais, bon.
9: Gérard?
2: Ouais. Ah, c'est mignon, et vous?
14: Ouais.
1: Gérard. Stéphane?
2: Okay. Ouais, bah moi.
9: Donc, Gérard fait la gueule, mais bon, on accueille quand même Yves à la place d'Antoine.
14: Ah,
2: ouais.
14: Bonjour Yves.
2: Salut Yves.
16: Salut.
2: Moi, c'est Steph, le GG. Ouais, j'ai déjà croisé des hiboux dans la forêt, je trouve ça super impressionnant, au niveau des yeux.
14: Et le coup qui tourne.
1: Bon, ouais. Yves, t'as du monde derrière toi, tu demandes aux gens qu'ils se calment ou sinon tu ressors.
17: Alors, il y a personne, je suis tout seul.
1: Non, comme par hasard, il y avait du bruit.
17: Je sais que t'es parano, mais il y a personne.
1: Si ça te plaît pas, c'est le même prix, d'accord?
17: Oui, mais ça me plaît pas, mais c'était parano, il y a personne derrière moi. Je suis tout seul dans mon appartement de 15 mètres carrés.
18: Combien de mètres carrés?
17: 15 mètres.
18: Ah, là là. C'est petit tout ça, non?
17: Pardon?
1: Stéphane!
17: Oui, c'est vrai, mais il y a 25 mètres carrés dans mon slip.
1: Stéphane!
17: Aussi. Je réponds, mais il parle tout, j'arrive pas à parler là.
1: Tu la fermes pour l'instant, d'accord?
17: Bon alors?
1: Tu la fermes, c'est pas toi que je m'adresse.
10: N'oublie jamais que t'es
17: un
10: mec.
17: Non, c'est moi, c'est Stéphane.
1: Ouais, ben, l'autre, il la ferme.
17: Est-ce que Yves pourrait intervenir quand même?
1: Pour l'instant, Yves, tu la fermes.
10: Laetitia Sommitel qui dit Gérard.
17: Eh ben, je vois que l'accueil est sympathique, hein. Bon, GG, c'est Stéphane.
1: Attention, Yves. Question Minutel avant.
10: Laetitia, Gérard, j'ai envie de toi. Tiens, ça, tu l'entends par contre.
1: Non, ben, elle va s'y Stéphane.
17: Ouais, oui. Donc, comme je te disais, j'en ai croisé dans la forêt et je trouve ça super au niveau des yeux. C'est impressionnant dans la nuit.
1: Non, mais attends. Eh, un hibou, tu sais ce que c'est?
10: C'est quoi, Gérard? C'est quoi?
1: C'est un oiseau qui est sur un arbre et qui arrête pas d'hurler toute la nuit.
10: D'accord. Ça fait quoi comme bruit?
17: D'accord, mais ça a des yeux. Bah oui, ça a des yeux.
10: Ça fait quoi comme bruit, Gérard, un hibou?
1: J'en sais rien, j'en ai jamais vu.
17: Gérard, ça a des yeux, un hibou? Bah bien sûr.
1: En principe.
17: Bah oui, la nuit c'est très joli d'ailleurs.
1: Regardez. Voilà la grande gueule là qui vient d'arriver, qui veut parler au-dessus de tout le monde. Alors vas-y.
17: Ah, c'est pas que je veux parler au-dessus de tout le monde, c'est que simplement je veux intervenir. Je voulais juste te dire que le hibou est un chouette animal, comme le disait tout à l'heure une demoiselle, et que c'est effectivement un oiseau qui est très joli à regarder la nuit.
18: Et qu'il faut protéger.
17: Moi je l'étudie, moi je l'ai beaucoup étudié parce que je fais une école d'animaux. Et
1: non mais on en a rien à foutre de ce que tu fais comme étude, d'accord?
17: Non mais Gérard est très aigri ce soir, je sais qu'il est très aigri et qu'il a l'air d'être dans le pâté. Mais
1: tout à l'heure, je vais être dans le pâté que tu vas retourner au standard. Tu vas même pas avoir le temps.
10: Il y a même des gens sur Minitel qui disent qu'en fait, il faut trouver peut-être une femme à Gérard pour qu'il soit moins aigri.
17: Oui, bah il a qu'à prendre son habituel.
10: Allez, hop.
1: Bonne nuit, hop.
10: Et voilà.
1: Wow.
10: Ouais, bien joué.
1: Ouais. Wow. Tu m'as récupéré au lieu de téléphoner là.
17: Mais
9: c'est mon boulot de téléphoner, Gérard.
1: Mais merde, je te dis, t'as récupéré, tu le calmes. J'ai pas la peine d'essayer de jacter avec quelqu'un d'autre quand je te parle. À chaque fois, c'est pareil.
10: Il y a quand même un comité extrême, Gérard, faut que je t'en parle parce que ça a l'air assez grave. J'ai deux messages depuis tout à l'heure qui ont posé un ultimatum, qui ont dit que si dans 5 minutes ton débat était pas bien, ils allaient diffuser ton numéro de portable sur internet et sur toutes les télés du monde.
1: Eh ben, c'est bien parce que de manière.
10: Signé extrême Gérard.
1: Ouais, eh ben, qui s'essaye? Parce que Gérard, j'ai pas la carte.
9: Gérard, je l'ai calmé, hein, j'ai calmé Yves, mais c'était pas lui, hein.
1: Non, c'était pas lui, presque.
17: Mais je n'ai rien dit.
10: Il a rien dit.
1: Y a-t-il des souris dans...
17: Mais j'ai même pas fini de répondre à la question. J'étais en train de parler de mes études.
1: Mais on n'en a rien à foutre de tes études, d'accord?
17: C'était pour dire que par rapport à mes études, j'étudiais donc la chouette et le hibou et que je trouvais que c'était une belle bête.
10: C'est chouette, ça, quand même.
1: On n'en a rien à foutre de tes études, il y a du monde derrière toi.
17: Mais laisse-le parler, Gérard. Fais gaffe quand même, parce que là, il y a du monde.
1: Espèce d'abruti, tu dégages et va te faire foutre.
17: Non, bonne nuit, Gérard. Il n'y a personne, je suis tout seul dans mon appartement.
9: Gérard, c'est n'importe quoi. T'es parano.
1: Bonne nuit. Il a pas à me dire je suis un abruti, il va se faire foutre.
9: Il a du monde derrière. Tu lui gueules dessus.
1: Il a du monde derrière, je suis désolé.
17: Je suis tout seul.
1: Tu te fous de ma gueule ou quoi?
17: Je suis tout seul.
1: Ouais, mais attends, Gérard. T'as plus personne.
18: Gérard.
1: Ne prends pas pour un compte, d'accord?
17: C'est dingue ce mec.
18: Gérard, c'est Lisa, je peux parler? Gérard.
17: Oui, parle, vas-y.
18: Oui.
1: Mais attends, c'est pas toi qui commande.
17: Non, c'est pas toi non plus.
1: Alors tu dégages.
10: Bah, allez, Gérard, vas-y Lisa, parle.
18: Gérard, je voulais te dire que moi je trouvais que il avait, c'était très intéressant. Nous on aimerait bien savoir.
17: Mais le problème c'est qu'il faut répondre à ces questions et dès qu'on en sort un tout petit peu, monsieur s'énerve. Il faut répondre. On se croirait un dictateur.
18: Vous pouvez écouter ce que Yves a à dire.
17: C'est plus Gérard qui peut appeler. C'est Bocassa. Il faut l'appeler Bocassa.
1: Lisa, Yves, tu me l'avais tous les deux.
10: Problème en plus.
1: Ils vont se régler leur raison en antenne.
17: Non, c'est à toi qu'on doit régler ton compte, c'est pas la nana, donc c'est toi que je vais avoir en antenne.
1: Ah. Non, mais attends, mais moi je t'emmerde, d'accord?
17: Gérard,
1: dégage,
10: enfoiré!
1: Je suis pas poli, Gérard! Bonne nuit! Attends, tu permets?
17: Non, c'est toi qui n'as pas été poli!
1: Attends, et oh! Allez hop, tu dégages!
17: T'as pas été
1: raison,
17: poli.
1: Gérard! Tu dégages!
17: T'as pas été poli, Gérard!
1: Tu dégages!
17: T'as pas été poli!
1: Tu dégages!
17: T'as pas été poli avec moi!
1: Tu dégages!
17: Sinon, je suis poli, moi!
1: Tu dégages!
17: Mais je reste là!
2: On en était où au niveau des questions?
1: Alors tu dégages, Yves.
3: On dégage pas Yves, vas-y. Il est resté poli.
10: Il est poli, c'est toi qui es.
1: Vas-y, Yves. Bon, alors, Yves, tu mets un disque. Yves, moi, je ne continuerai pas le débat. Allô, avec
10: Yves, on t'écoute.
17: C'est toi qui es pas poli.
16: Bon, Yves, tu peux nous donner un petit. Tu peux nous faire un petit.
10: C'est bon,
2: alors.
10: On est tranquille, Gérard a éteint son micro. Vas-y, Yves.
17: La chouette naquit en 1757 dans une forêt qui est la forêt de Fontainebleau, que tout le monde connaît.
16: Ouais, bien sûr.
17: Donc tout est venu de là. Et.
10: Il y a Gérard qui va chercher Max, là. Il y a Gérard qui va chercher Max. Gérard, reviens.
14: Il pourrait pas être un peu plus aimable.
17: C'est de pire en pire avec Gérard.
10: Ah, il est très difficile, hein. Je crois que là, il est malheureux.
1: Oh. Non, tu dégages, tu n'as jamais
10: rien. C'est parce qu'il ne trouve pas de femme.
16: Ça va être le massacre.
10: Je crois que Christine lui manque.
17: Ouais, je sais pas ce qu'il fait,
10: je pense que Christine lui manque.
16: Non, il faut appeler l'hôpital, hein.
17: Il est où, là?
10: Écoute-toi, qu'ils sont drogués. Donc, Gérard est dans le couloir. Il appelle Max.
1: Il est où, lui?
10: Il est où, là?
17: Et qu'est-ce qu'il fait, là?
14: Mais qu'est-ce qu'il va faire, Max?
10: Qu'est-ce qu'il fait, là? Il se balade, il est.
9: Bah, il va de droite à gauche.
10: Voilà.
16: Ce serait bien qu'il s'intéresse un peu à nous, quand même.
17: Ouais, ça serait super sympa.
10: Je crois que ce qui l'intéresse, c'est surtout lui. Hein.
9: De toute façon, déjà, si t'es un mec, c'est clair, t'as aucune chance.
3: Les filles, appelez-le.
10: Donc, il y a une adresse sur Internet pour avoir le numéro de portable de Gérard.
17: Et en fait, il n'y a que les filles qui peuvent résoudre le problème, là.
9: Ah bah, c'est...
16: Gérard, tu peux revenir, s'il te plaît, parce que là...
10: Gérard, reviens.
16: Gérard,
1: ce sera pas là pour gerber, faire un peu de bordel, là.
10: Gérard.
1: Parce que toi, tu fous rien. Au standard, ils en ont rien à foutre.
10: Il est parti.
1: Max, s'il te plaît, tu demandes à Yves qu'il se calme, qu'il reste poli avec toi.
6: Il est parti depuis un quart d'heure, si
1: Regarde.
9: Il est parti depuis un quart d'heure, si tu n'avais pas quitté ton casque et t'as ton micro.
1: Non, mais attends,
9: parti à l'autre bout de la FM. Non, mais moi j'ai entendu que Yves il voulait parler de ses études.
10: Non, il voulait parler d'un truc intéressant.
1: Quand je demande quelque chose, tu lances. Toi, tu dégages. Là, tu viens.
17: Gérard, calme-toi.
9: Non, mais là, ça part en couille, là, dans le studio, ça finit en bagarre.
1: Là, tu viens.
9: C'est bon,
10: Gérard vient de taper l'alligator.
1: Tu veux un disque?
10: Gérard vient de taper l'alligator.
6: Tu te calmes, sinon c'est toi qui vire. C'est toi qui es énervé. Je veux pas de joystick avec la même.
1: Et bah lui. Et bah lui, dans ces cas-là, au standard, ils font leur boulot.
6: C'est toi qui as
1: fait notre boulot.
6: C'est toi qui as gueulé au début sur lui.
1: Ils sont deux.
6: C'est toi qui as gueulé sur lui.
1: Ils sont deux, ils sont même pas capables de faire leur boulot. Ils sont même pas capables. Ils sont deux, ils sont même pas capables de faire leur boulot.
6: Allez, on met un disque.
10: On met un disque? Bon, allez.
6: On met un disque.
10: Vas-y, Gérard.
1: Ouais, bonsoir à tous. Donc,
16: Bonsoir.
1: Donc, on va essayer de reprendre la suite des débats jusqu'à 2h30. Et après, on verra.
17: Ouais, je suis sûr que ça va bien se passer, Gégé.
16: Ouais,
6: moi aussi, je crois.
16: Faut garder l'espoir.
17: Ouais, je le sens bien.
14: On va y mettre une autre.
1: Donc, y a-t-il des souris dans toutes les caves ou dans les égouts?
17: Ouais, tout le monde est dans la plage, Gérard. Ah, les souris dans les égouts, non.
14: Non, les souris, bah, les souris à la limite, si, mais les chauves-souris, non.
17: Ouais, mais les souris dans les égouts, pas trop, quoi.
14: Non, plus dans les caves, comme on va aller, dans les caves.
17: Dans les égouts, c'est plutôt les rats, quoi.
14: Ouais.
1: Ok.
16: Ouais, moi, je suis
17: d'accord. C'est passionnant comme débat.
1: Si ça te plaît pas, bah, dans ces cas-là, t'envoies des questions. D'accord.
16: Bah, moi, j'ai une question. Mm-hmm. Pour ou contre le silicone chez les araignées?
17: Mais non, oh là là, quel abruti, celle-là.
16: Oh, bah.
1: Ouais, tu restes poli, s'il te plaît, avec elle.
17: Hein. Avec les filles, hein.
1: Tu restes poli avec elle, s'il te plaît, merci.
17: D'accord.
1: On demande en entendeur, je veux pas entendre un truc comme ça.
17: D'accord.
1: Donc, oui.
16: Ouais, c'est bizarre.
1: Ouais.
16: Ouais, donc, moi, je pense qu'il y a des rats quand même dans les égouts. Hein.
17: Tu m'étonnes.
1: Dans les grandes surfaces en stock.
17: Oh non, on a même pas répondu. Et vas-y, je te pose des questions.
16: Mais Gérard, pourquoi tu sautes les questions là?
10: Et pourquoi tu réponds pas à toi, Gérard? Pourquoi tu réponds pas?
17: Putain, il se passe rien dans ce débat.
1: Tu non, mais c'était pas content.
17: C'est très bien, moi j'écoute depuis.
1: Non. Tu dis putain, il se passe rien dans les débats. Si t'es pas content, dans ces cas-là, si t'es pas content, tu donnes tes thèmes de débat, tu les envoies.
17: Mais j'ai pas dit que c'est pas bien, mais je trouve que là, tant qu'il est question, il se passe rien. Tu poses même pas, il y a pas de rythme, t'es aigri, je sais pas ce que t'as.
1: Mais alors, j'ai le droit.
17: Non, il a pas fait raison. Faire un débat avec Gérard. Ça, c'est une question.
1: Comment?
10: Est-il possible de
17: faire un débat avec Gérard? Ah bah aujourd'hui c'est non. Hein.
1: Eh ben dans ces cas-là vous faites une chose. Si ça vous plaît pas, bah dans ces cas-là la semaine prochaine vous allez avoir Françoise à ma place.
17: Ouais.
1: On verra. Mais comme ça.
17: Moi j'aime bien Gérard. Hein.
1: Comment?
17: Moi j'aime bien Gérard.
1: Ouais ben dans ces cas-là vous comptez un peu sur moi.
10: Ah il y a Laetitia. Il y a Laetitia.
17: J'aime bien Gérard.
10: Sur Minitel. Sur Minitel il y a Laetitia qui demande à Gérard de surtout pas partir.
1: Non, ben, je ferai ce que je voudrais, Laetitia.
17: Mais ils sont pas tes admirateurs, Gérard.
1: Mais alors,
2: des millions de téléspectateurs et
19: il y a encore 4% des gens qui t'aiment.
1: Mais oui, mais c'est ça,
18: ouais,
1: c'est
18: mais
1: ça.
18: Gérard, on t'aime, mais tu nous rends pas, tu nous rends pas notre amour. Hein.
19: Voilà, ouais. Tu vois, on est pris. C'est vrai, il était aigri. Hein. Tu crois que tout est gagné, puis quand t'as là, il y avait le mec qui tout, qui voulait parler et tout, tu l'as zappé, c'est dommage.
1: Ouais. Mais alors, je fais ce que je veux.
10: C'est lui qui commande.
15: On se demande si les questions, si les, la réponse qu'il a donnée n'était pas trop intelligente pour toi. Il a parlé de ses études et là je
19: on pourrait pas rappeler Yves là pour lui parler de ses études. Là.
10: Rappelle Yves.
9: Ouais, on va le rappeler
18: ouais,
9: alors.
18: Gérard, ce serait super cool.
10: Gérard est d'accord.
18: Ah,
10: Gérard,
18: c'est bien ça.
10: T'es pas d'accord?
3: Ouais, Gérard, tu pourrais t'excuser auprès d'Yves.
10: Tu pourrais t'excuser.
1: Moi, je
10: l'ai insulté, t'avais rien dit.
1: Non, mais j'ai pas d'excuses à faire.
10: Tu t'excuses jamais,
9: Je vais le rappeler et puis il va s'excuser.
10: Même tout à l'heure, t'as même pas voulu reconnaître que c'était toi qu'on avait appelé.
1: Ouais, c'est ça.
10: Tu t'excuses jamais.
9: Ça y est, Yves est là. Je viens de le rappeler.
1: Salut, comme par hasard. C'est bizarre. Mais attends, il y a un truc qui est quand même bizarre.
18: Oui.
1: C'est que, au standard, ils font vite. Pour appeler la personne, on n'a même pas la tonalité.
10: Mais là, faut quand même le faire.
1: Non, mais pas.
10: Il n'y a plus de tonalité. Il n'y a jamais de tonalité, Gérard. Faut arrêter.
9: Mais arrête,
10: c'est
9: Gérard.
10: Parano. Il n'y a jamais de tonalité.
19: C'est parce que t'as l'air trop,
18: Gérard,
19: Gérard, c'est Yves. Quand tu commences ton débat, est-ce qu'on entend la tonalité des gens qui sont déjà à l'antenne au début du débat?
1: Non, parce que je peux pas vous avoir avant.
19: Bah évidemment, bah non, là il m'a rappelé, puis ça a décroché, il m'a passé à l'antenne.
1: Bien sûr, parce que c'est ça.
10: C'est pas joli à l'antenne, tonalité.
19: Non, mais Gérard est un peu gogol ce soir.
15: On disperse là, hein.
19: Donc c'est Yves à l'appareil.
10: Ah, oui, Yves. Donc raconte-nous les études sur les hiboux.
19: Ouais, bah moi je disais que donc le hibou est né en 1752 dans la forêt de Fontainebleau, de Blois.
10: Ouais.
19: Bon, le hibou.
9: Gérard, va t'asseoir.
15: Pas trop vite, tu prends des notes.
9: Tu ne regardes pas comme ça, c'est pas la peine.
18: Tu peux nous donner son état naturel
19: Oui, bah, écoutez, il est à la fois poilu et... Alors, ce qui est marrant par rapport au hibou, c'est que le hibou a une paire de couilles par rapport à la chouette qui n'en a pas.
2: Ouais, ça se reproduit comment?
19: Pardon?
2: Ça se reproduit comment?
19: Bah, c'est plutôt en fin d'après-midi, tout dépend de la saison, mais on va prendre l'automne comme exemple, ça vous convient?
1: Dégage.
19: Je prends l'automne, ça vous convient comme saison?
2: Ouais,
18: ouais,
2: en
18: ouais,
2: hiver.
18: Ouais, bien sûr.
19: Non, mais si vous avez une préférence, dites-moi.
2: Non, en hiver.
15: Non, c'est coloré, c'est frais.
1: Dégage.
19: Alors, en automne, le hibou, bon, ça a plutôt l'intention à copuler entre, on va dire, entre 18h et 20h30.
15: Est-ce qu'il pourrait éclater de mi-par coton-tige?
19: Alors là, c'est une question que tu répondrais pas.
1: Là, tu vois, au standard. Là, vous entendez pas.
10: Et sur Minitel.
9: Ça y est, on l'a zappé, alors arrête de t'énerver.
10: Sur Minitel, il y a Manu Malin. Sur Minitel, il y a Manu Malin.
19: Si tu peux éviter de me couper quand je parle, merci.
10: Qui demande s'il y a des rats sous le pont d'Alma.
18: Ah.
1: Là, je répondrai pas.
19: Bah, moi, je vais répondre, il y en a un.
10: Il y en a
1: un. Ouais. Tu vas répondre ce que tu vas vouloir, mais moi, j'ai précisé que je veux pas entendre cette connerie-là. Tu dégages.
2: Ça va pas?
1: Tu dégages.
10: Gérard vient de frapper l'alligator.
1: Non, c'est pas à toi que je m'adresse.
19: Ah bon.
1: Tu dégages avec ta caméra.
9: Non, mais Gérard, tu n'as pas à le frapper, attends.
1: Non, mais il va pas...
9: Mais non, Gérard.
1: Ok.
19: Allô, les filles.
18: Oui, vas-y, continue.
19: Bon, on était où sur les hiboux? Il y a trois couleurs. Il y a le noir, le gris et le blanc.
10: C'est joli, ça.
19: La hiboulette blanche est plus dure d'accès. On peut la trouver dans des périodes de saison plutôt hivernales. Sous ton blond manteau, hirondelle, prends mon envol. Bon, vous connaissez tout ce texte.
18: Ah, désolé. Okay.
19: Hirondelle, tu es toujours plus belle. Quand tu es assis sur ta branche, vas-y, montre-moi ton manche. Je voudrais te sauter, mais je n'ai plus de blé.
18: Ah. Alors,
19: c'est une phrase, en fin de compte, qu'a fait Louis XVI
10: okay, c'est bon, hein.
19: en 1854. Je veux savoir ce que j'ai en pensé.
1: J'en ai rien à foutre.
10: Ah, foutre.
19: Comme d'habitude, ouais, voilà, Gérard, comme d'habitude. Si t'en as rien à foutre, tu raccroches.
1: Comment?
19: Si t'en as rien à foutre, tu raccroches.
1: Non, mais tout à l'heure, Yves, tu as vite fait gerber.
19: Ouais. Non, c'est gerber, c'est vomir. On dit jarter. Gerber, c'est vomir.
18: Mais Gérard, là, c'est bien parce que t'as été quand même compréhensif et tu l'as laissé pareil, donc c'est bien, on est content.
19: Il a compris que j'étais un peu intelligent.
15: Tu t'es excusé?
10: Non, il s'est pas excusé.
19: Non, mais s'excuse jamais le Gérard. Le Gérard est une bestiole qui ne s'excuse pas. Hein.
10: C'est le jeu.
15: On la trouve où?
19: Oh, ça se trouve nulle part. Hein. Ça se trouve dans les catacombes. Mais ça se reproduit comment? Ça se reproduit pas, c'est une erreur de la nature. C'est-à-dire, c'est un peu comme les mauvaises herbes ou les racines. Il faut laisser. Non, je plaisante, j'adore. Le Gérard est une... Nous, on fait un élevage. Hein.
2: Ouais, c'est une créature unique, le Gérard.
19: Ouais. Bon, allez, sérieux, Gérard, c'est quoi la question d'après?
18: Gérard, tu peux poser la question suivante, s'il te plaît?
1: Le sucre attire-t-il les fourmis dans...
19: On a rien compris.
14: Le quoi,
19: on a rien compris, là, vas-y.
1: Le sucre attire-t-il les fourmis quand il n'est pas ouvert? Oh, vous ouvrez un peu les oreilles.
19: Bon, alors, d'après ce que j'ai compris, les filles, c'est le sucre.
10: Mais j'ai rien compris.
14: Bah, je voudrais répondre.
1: T'as rien compris, c'est ce que...
10: T'as posé la question, Gérard.
19: Alors, est-ce que le sucre attire les fourmis?
14: Oui.
19: Alors,
1: les fourmis, espèce d'abruti.
19: Ah, les fourmis.
14: Alors, Chris...
19: Alors, moi, j'ai déjà vu des bouts de sucre à couvert dans les fourmis.
14: La réponse, moi, c'est oh.
10: Qui c'est qui a dit qui a parlé de fourmis qui a couru vers les bouts de sucre?
19: Non, c'est pas bien. Que c'est quoi comme sucre? C'est du sucre cordier? C'est quoi? C'est du sucre comment?
10: C'est
14: en
10: sucre...
14: poudre ou en morceaux?
1: En poudre et en morceaux, les deux. Merci pour la scène.
10: Les sucres roux ou blancs?
14: Ouais, c'est plutôt le sucre qui va vers les fourmis. Hein.
19: Ah, affirmatif. Et d'ailleurs,
14: rare,
19: il va pas trop vite.
10: Moi, ça m'est arrivé chez moi comme ça.
19: Et d'ailleurs, quand le sucre est pas rapide, c'est sucre lent.
14: Ouais. Ouais, c'est pour ça qu'il faut mettre le sucre en boîte.
10: Moi j'ai un paquet de sucre comme ça qui s'est déplacé vers la fourmi.
19: Ouais, c'est impressionnant.
10: Tu l'avais
14: pas mis en boîte,
1: Lisa,
19: oui, je
1: vais
19: faire le débat
1: à la pause de Gérard. Vas-y, Lisa. Attends, Yves, tu la fermes s'il te plaît, merci. Je m'en fous, c'est pas le mien qui sonne. Donc c'est pas moi. Donc au standard, réveillez-vous un petit peu.
14: Ah, on est là.
18: Donc Gérard, réponds, c'est Lisa. Donc, oui, tout à fait, les fourmis sont toujours attirées vers le sucre.
19: Ah non, moi, je
18: n'ai pas
1: de sucre. Yves, tu la fermes.
18: Donc, elles sont attirées vers le sucre glacé, le sucre roux, le sucre blanc, les sucres lents.
14: Particulièrement le sucre roux.
18: Et le sucre glacé aussi, Gérard.
1: C'est-à-dire?
19: Non, mais je suis pas d'accord, là.
1: Mais écrase.
19: Bah, si je l'écrase, une fourmi, ça va mourir, hein.
18: Donc,
1: Eh, hey, comment ça va être lourd, lui, quand je demande de se l'écraser?
19: Bah, attends, je suis quand même le seul qui a fait des études, donc je peux parler.
18: Non, mais parce que le sucre glacé, le sucre roux, ça a des propriétés très douces, chier, voilà, exactement. Et donc voilà, quoi, c'est pour ça que c'est très apprécié chez les fourmis.
19: Voilà, bon, je peux donner la vraie réponse maintenant?
18: Oui.
19: Parce que j'ai fait des études.
18: Ah, c'est bien.
14: Vas-y, informe-moi.
19: Je vais y aller, Gérard.
1: Pour l'instant, personne n'a répondu, donc si tu veux répondre à la place de tout le monde, ben vas-y, réponds. Comme ça, toi, tu veux faire le chef, et ben fais ton chef.
9: C'est un débat, Gérard, tout le monde a le droit de parler, de s'exprimer.
1: Non, mais attends, mais oui, Gérard. J'ai le droit de quand même demander aux gens ce qu'ils en pensent.
19: Bon, bah alors demande-leur.
9: Ils te le disent, là, ils sont en train de te le dire.
19: Non, mais qui donne des mauvaises réponses et je donnerai la vraie réponse.
10: Et ben il y a Julien sur Minitel qui dit que la fourmi peut porter 250 fois son poids. Ça fait 3 GG.
19: Oh là là. Bon, moi, j'ai participé au tournage de Microcosmos, quand même. Ouais. Hein. C'est pas pour me la ramener.
10: Non, pour te la raconter, c'est pas
19: pour
10: ton genre.
19: Pour me la raconter. Bon, j'ai vu le film, parce qu'en fin de compte, Olivier et Philippe me connaissent. J'ai déjà ramené des films. Je sais pas si vous vous souvenez de moi. Je suis venu il y a 15 jours à la radio.
9: Ah, t'es le blaireau, c'est à l'usage.
10: Ah, le blaireau, là, le...
19: Non, justement, je suis le copain.
9: Le beau gosse.
19: Le blaireau, ça mange des fourmis. Hein. Voilà. Alors, bon, la fourmi, n'est pas attirée par le sucre, mais attirée par l'eau.
10: Ah. Et le coca? Le coca aussi?
19: Apparemment Gérard est d'accord avec moi parce qu'il dit que c'est ça, donc apparemment il le savait aussi.
10: Ah oui, il dit oui de la tête.
14: C'est une lésion hydrophobe.
19: Alors il y a différentes...
1: Tu dégages.
19: Il y a la fourmi marron, il y a la fourmi verte et la fourmi bleue.
14: Ah.
19: Et la fourmi micro-ondes aussi. Une fourmi... Alors je pense que vous connaissez tous cette chanson qui dit une fourmi verte
10: qui courait dans l'herbe. Je l'attrape par la queue.
19: Ouais, c'est la montagne, ces messieurs
10: me disent trempez-la dans l'eau, trempez-la dans l'eau, ça fera légèrement
19: tout chaud. Bon, ça c'est le truc de.
1: Bon, eh ben c'est bien, de manière le débat sur. Le débat est terminé, maintenant on va faire les silicones. À 2h30, j'arrête, c'est tout, comme ça.
10: À 2h, on va avoir fini là.
14: Je suis pas d'accord.
10: Avec la vitesse à laquelle tu vas, on va avoir fini à 2h, Gérard.
1: 2h30, j'arrête, c'est tout.
10: C'est bien, je vais pas me coucher tôt.
18: Cool. Gérard, je peux te dire quelque chose?
1: C'est qui?
18: C'est Lisa.
1: Vas-y.
18: Oui, je veux te dire, Gérard, on est comme dans un débat politique quand on regarde la télévision, tu vois. Donc tout le monde a le droit de s'exprimer. Donc, il y en a qui parlent plus longtemps que d'autres. Donc, toi, gère ton débat, Gérard.
19: Parce que j'ai plus de choses à dire que les autres.
1: Mais pour l'instant, c'est pas toi qui fais les débats, c'est moi, d'accord?
18: Vas-y, Gérard, pose ta question.
19: Pour moi, Gérard, c'est toi le chef, je suis tout à fait d'accord.
1: Alors, tu t'écrases quand je demande aux gens qui réagissent, ok?
19: D'accord, ok.
1: Oui.
19: Vas-y, Gérard.
1: Vas-y, Estelle.
20: Tu m'écoutes?
1: Oui.
20: Juste pour te dire que là, je vais raccrocher parce que j'en ai franchement marre de t'écouter. Et tu m'as demandé de rester réveillée alors que demain matin je me lève à 6h pour aller en cours. Tout ce que tu fais depuis le début c'est vraiment merdique, c'est nul à chier. Donc là je vais aller me coucher et puis tu me rappelleras quand tu seras de meilleure humeur et quand tu auras des trucs intéressants à me dire, ok?
10: Voilà, ça va.
5: Estelle, on est tous avec toi.
1: Bande de connards au standard.
20: Respecte un peu les gens avec qui tu bosses, hein.
21: Estelle.
22: Merci, Lisa.
21: En plus, ils sont super au standard.
22: Merci, merci.
1: Ah ben c'est bien, tu m'énerves que Max.
22: Il y avait la tonalité là.
1: Non, bah Max, il te prend.
20: Non, mais c'est rare que toutes les filles vont suivre son exemple.
1: Eh ben dans ces cas-là, vous faites ce que vous voulez, moi j'arrête.
21: Ah non, on t'adore, nous.
1: Hop, nous on est.
22: En plus, il y a toujours Laetitia sur Mitel qui dit qu'elle t'adore et que vraiment elle est déçue.
1: J'en ai rien à foutre.
22: Elle aimerait bien que tu souris.
21: Voilà, t'en as rien à foutre, mais tu respectes personne.
23: T'as rien à foutre de tout.
24: Tu respectes ta mère au moins?
5: Gérard, reviens.
22: Gérard a éteint son micro.
23: Il m'a fait au moins 50 fois par débat, alors.
20: Gérard.
22: Donc Gérard a retiré son casque,
20: Gérard,
22: il a éteint son micro.
23: Ah mais ça, il le fait tout le temps, ça.
20: Hein.
23: Non, mais Gérard ne respecte personne.
22: Et il appuie sur le bouton du micro pour pas que je puisse le rallumer.
23: Bon, Gérard. Tous les cas. Bon, moi, je continue le débat.
22: Oui,
23: donc,
22: vas-y, continue.
23: On parlait des fourmis et des chouettes.
22: Ouais.
23: Quelle est la bête qui vous fait le plus peur, vous?
20: Moi,
22: c'est les araignées.
20: Les fourmis bleues.
23: Le Gérard. Les fourmis bleues, c'est quoi, ça?
20: Bah, je sais pas, c'est pas qui nous a parlé de cette espèce, donc...
23: Non, les fourmis vertes.
20: Ah. Non, mais moi, c'est les fourmis bleues qui me font peur.
23: D'accord. Et toi, garçon?
24: Garçon?
23: Oui.
21: Ouais, c'est Stéphane.
23: Oui, Steph.
21: Ouais, moi, c'est les fourmis crondes.
23: Ah. Ok, c'est passionnant, tout ça.
22: Moi, c'est les araignées.
23: C'est les araignées,
21: en fait, c'est vrai, c'est les araignées.
23: Moi, j'ai entendu dire qu'il y avait des araignées à Fun.
22: Non. Moi, ça me fait super flipper les araignées.
23: C'est vrai.
22: Ah,
23: ouais,
22: ah mais vraiment, pareil. En plus, c'est vrai quoi.
23: Et là, Fildar, il est parti lui aussi, Philippe, ils sont tous partis, les mecs.
22: Non, je suis Fildar. Fildar, c'est quoi ton animal, toi?
21: Le pire, en façon, c'est les grosses velues.
22: Qu'est-ce qui te fait peur, Fildar?
20: Ah, les juteuses.
22: Ah, c'est les Laurence.
21: Ah, t'aimes bien les juteuses?
20: Ah, quoi?
21: Les juteuses.
22: Les Laurence.
23: C'est quoi les Laurence?
22: Les Laurence à poil aussi, elles sont toutes poilues, les Laurence.
23: Ah là, c'est
21: horrible. J'ai entendu qu'il y en avait une qui aimait bien les grosses velues et juteuses.
24: Bah, c'est moi, c'est Chris.
23: Ah bon?
25: Donc, attendez 30 secondes, s'il vous plaît. Estelle et Fanny ont raccroché. Et donc, on accueille Nadia à la place. Hein.
23: Salut Nadia.
22: Gérard a raccroché aussi. Hein.
23: Il est là, Gérard, ou pas?
22: Non, il a raccroché, je crois.
25: Hein. Il veut plus, là.
22: Il boude.
23: Il parle plus,
21: devant son micro.
22: Il boude.
20: Je voudrais faire une petite déclaration, s'il vous plaît.
22: Oui, vas-y.
21: Vas-y.
20: C'est Lisa, donc je m'adresse à Gérard. Gérard.
22: Chut, laissez Lisa faire sa déclaration.
20: Allô je m'adresse à Gérard. Alors Gérard, c'est beau, ça tout le monde le sait.
23: Ouais,
20: Gérard, s'il te plaît, reviens, on veut répondre aux questions.
22: Là, sur le Thébo, il a mis une oreillette du casque. Donc, si tu lui dis qu'il est très joli, je pense qu'il va remettre le casque en entier.
20: Gérard, t'es joli avec ta grosse moustache.
23: Allez, Gérard.
26: Allez, Gérard. Allez, Gérard. Allez, Gérard. Allez, Gérard. Allez, Gérard.
20: Allez, Gérard.
26: Allez, Gérard.
20: Allez, Gérard. Donc, Gérard, t'es beau. Reviens dans ton débat.
23: Allez, Gérard, pour ton tout dernier débat.
5: Là.
22: Pour le dernier, Gérard.
20: Gérard.
1: À deux heures et demie.
22: Ah ouais!
20: Ça fait du bien d'entendre ta voix, Gérard.
23: C'est François.
1: Venir, c'est sur le silicone, je vous préviens.
20: Mais non,
22: alors, est-ce que les araignées ont du silicone ou pas? C'est ça?
23: Silicone aux pattes?
22: Du silicone aux pattes. Ou est-ce que les araignées peuvent même se faire mettre du silicone?
1: Quand je t'appellerai pas de chambre, tu répondras, d'accord?
20: Ouais,
22: GG, vas-y.
20: Gérard, c'est quoi ta question suivante, s'il te plaît?
23: Ouais, vas-y, Gérard, on t'a...
20: Bon, allez, la question.
1: Maintenant, on fait les silicones, on va mettre un disque.
20: Ah, Gérard.
23: Non, mais c'est bon,
22: mets ton casque, ça fait des larcènes. Ça fait du larcène.
23: Envoie ta première question.
22: Ça fait du larcène, Gérard, ton casque. Voilà.
1: Donc, on met un disque et on vient
22: mais
1: pour les
22: j'ai plus de disque, on en a mis un,
23: vas-y,
22: c'était
23: vas-y,
22: dernier.
23: Vas-y, continue, Gérard.
21: Mais continue, bordel. Putain, mec, il a raison, c'est nul.
1: Silicone est terminé.
23: Non, bah termine,
1: silicone
23: ça sert à rien.
5: Termine le premier débat, Gérard.
22: Parle là-bas pour tuer Gérard, hein. Parle là-bas pour ton micro, hein.
23: C'est parce que t'as pas parlé de débat qu'on est obligé d'entendre les deux. Si t'en as marre, tu te barres avant. Il y a le respect de l'auditeur quand même. Les gens qui écoutent la radio.
22: Il y a Sonic qui dit va chier Gérard, tu nous emmerdes avec ta façon de jouer la star. Et c'est vrai que tu joues la star ce soir.
1: Eh ben, s'il n'est pas content, c'est le même prix.
23: Non, c'est pas le même prix. C'est nous qui payons. On est auditeur. Si c'est pas bien, tu t'en vas.
1: Mais attends, c'est pas vous qui payez, d'accord. C'est pas vous qui.
20: Gérard, tu respires un grand.
23: Ah, mais Gérard, Max, il voudra jamais.
20: Pose ta question, Gérard. Pose la question.
23: On t'écoute.
1: Non mais attends, ils...
20: Allez.
1: Où qu'ils ont été chercher,
22: c'est le nouveau, c'est le nouveau son de la semaine.
1: Ouais.
22: C'est le nouveau son de la semaine.
1: Donc on va s'écouter les Demoiselles de Suresnes avec des portes d'Irtelle. Comme par hasard, merci Philippe.
27: Donc c'est toujours les débats de Gérard, il est 2h42, donc vous venez d'écouter...
28: Dev Angel, Check Your Body. Dev Clark.
27: Oh merde,
28: Dev Clark, excuse-moi Gérard. Dev Clark.
27: Ok.
0: Tiens, Ali, il a l'air fait.
27: Donc c'est... là, je vois rien du tout, j'ai même pas de lumière.
0: C'est un petit, là, en bas, là, sur le côté. Voilà.
27: Donc c'était Deathlark 5 Your Body.
0: Voilà.
27: Voilà, vous venez d'écouter ça et on se retrouve pour la suite des débats de Gérard. Et vous pouvez toujours nous appeler. Mais réveillez-vous sur le Minitel, on a combien de connectés?
0: On a 27 connectés. Si
27: ouais, la semaine dernière, on était presque à 60.
0: Quoi, je discute avec le chef, j'ai le droit, non?
27: Ben si, pourquoi non.
0: Là, tu veux que je fasse des bidouilles?
27: Mais non, voilà. Pas de bigoule. donc, on va récupérer Françoise.
4: J'arrive. Je suis là, bonsoir Gérard.
27: Rebonsoir.
4: Rebonsoir.
27: Lola. Vrai.
4: Oui, rebonsoir Gérard.
27: Fanta.
4: Rebonsoir Gérard.
27: Cécile.
4: Rebonsoir Gérard.
27: C'est pas Schweppes.
6: Choupa Choups.
0: C'est pas Schweppes. Choupa Choups, Gérard.
27: Choupa Choups.
7: Salut Gérard.
27: Rebonsoir, bonsoir, pardon. Et Delphine, rebonsoir.
8: Rebonsoir.
27: Donc, alors, le deuxième débat, il porte sur les poupées gonflables. Celui qui a une radio derrière, s'il vous plaît, vous l'éteignez. Hein? Françoise?
4: Oui, mais j'ai pas de radio. C'est pour ça que j'ai pas répondu.
27: Non, mais je demande à ceux qui ont une radio de la
4: BC. Justement, pour ça que j'ai pas répondu, j'ai pas de radio qui marche.
27: Ok. Donc, on part sur les poupées gonflables. Donc, la première question, donc, avez-vous une poupée gonflable chez vous?
4: Non.
27: Alors, non. Qui non? Non, mais je veux pas que ça parte comme le premier. On va pas faire les quatre premières questions, que ça passe en merde.
4: Et qu'après, on... Qui a répondu, non.
27: Oui, mais attends, Françoise. Et je veux pas que ça passe en merde, les quatre premières. Je veux qu'on fasse un deuxième débat correct. Parce que la semaine dernière, on a fait deux débats super bien. Cette semaine, ça part en merde. Alors moi, je vois pas. Alors, Françoise, pourquoi non?
4: Parce que je vois pas l'utilité d'avoir une poupée gonflable. Je préférais avoir directement un bonhomme.
27: D'accord. Un bonhomme, on dit un mec.
4: Ouais, un mec.
27: D'accord. On dit pas un bonhomme.
4: Voilà, un mec.
27: On dit ce qu'on veut, sinon on dit...
4: Mais je m'en servirais souvent. Hein,
27: ou la main de ma soeur dans la culotte d'un zouave.
4: Je m'en servirais souvent si j'en avais un.
27: D'accord. Ok, Françoise. Lola?
8: Ah non, j'ai pas besoin de poupée gonflable. Hein. Pourquoi faire?
27: Ouais, mais pourquoi?
8: Bah pourquoi? Parce que j'ai mes mecs.
27: Ouais, t'as la chaussure à ton pied.
8: J'ai mes chaussures à mes pieds.
27: Voilà, d'accord. Donc, Fanta?
11: Non, j'en ai pas, j'ai dit à mon mec.
27: Ok. Cécile?
12: Non, j'en ai pas non plus, j'ai mon mec.
27: Ok. Je suis pas Schweppes?
7: Ouais, bah moi je tiens un magasin de chaussures, donc j'en ai plein, quoi, ça va?
27: Non mais je te parle des poupées gonflables, je te parle pas des mecs.
7: Non, c'est une métaphore pour te dire que j'ai chaussures à mon pied, quoi.
27: N'importe quoi, toi. Je crois que...
6: Gérard, ça veut tout simplement dire qu'il a pas de poupée gonflable.
27: Oui,
7: oui, évidemment, voilà.
27: Voilà, ok. Delphine?
8: Moi j'en ai une pour mon chien.
27: Hein?
8: Oui, j'en ai une pour mon chien.
27: Pourquoi? Attends, là tu vas m'expliquer.
8: Mon chien est un gros excité.
27: Ouais.
8: Plutôt qu'il s'excite sur ma jambe, et ben j'ai acheté une poupée gonflable, c'est vrai qu'il s'excite sur elle.
27: Ah d'accord, ok.
7: Ah, moi j'ai un chien gonflable, j'avais oublié, oui. J'ai pas de poupée, mais un chien gonflable, j'en ai un.
27: Mmh, d'accord. Donc moi je peux vous dire que moi une poupée gonflable, je pense pas en acheter une et autre.
8: Ouais, bah c'est bien.
0: Est-ce que t'en as déjà vu une au moins?
27: Non.
0: T'as jamais vu une poupée gonflable? Et dégonflée alors?
27: La question va venir petit à petit.
0: Ah d'accord, excuse-moi encore une fois.
27: Donc, je pense que de toute manière, ça va être, tout le monde va me répondre non, ça. J'y peux rien, c'est des questions que
0: j'ai essayé. Qu'on a faites ensemble, hein?
27: Non, c'est moi qui les ai faites.
0: Ah pardon.
27: Ça c'est sûr, dormez-vous avec votre poupée gonflable, ça tout le monde va me dire non.
8: Oui.
27: Qui oui?
8: C'est Françoise.
27: Oui.
0: Non, banane, pas kiwi.
27: Françoise?
8: Là, étant donné que ça tient chaud, une poupée gonflable, alors donc je préfère dormir avec ma poupée gonflable.
7: Mmh. Ah bon, ça tient chaud?
27: Ah oui, mais attends, Françoise, pourquoi?
8: Bah, si tu la remplis de flotte avec de l'eau chaude,
12: c'est une bouillotte.
27: Bah, non, mais attends, Françoise, ça c'est une bouillotte comme...
8: Si elle a un trou, tu la remplis par le trou.
27: Mmh.
8: Tu la remplis et puis tu fais qu'est-ce que tu veux avec ta poupée gonflable et puis l'eau.
7: Ouais, tu l'as rempli, ouais.
8: Mmh. Tu peux mettre et à chaud pendant toute la nuit.
27: D'accord. Lola?
8: Oui.
24: Mais non, je dors pas avec ma poupée gonflable, puisque je t'ai dit que je n'avais pas.
27: Donc, ouais, d'accord. Ouais, mais Lola, essaye, s'il te plaît. Quand oui. Je pose une question, c'est pas parce que vous avez quelqu'un, mais essayez de répondre quand même, qu'on puisse continuer l'aider.
24: Je réponds, là.
2: Excusez-moi, c'est Manu, là. Je vais traduire ce qu'a dit Gérard, c'est-à-dire que même si t'as pas de poupée gonflable, tu peux quand même dormir avec.
24: D'accord.
2: Voilà.
24: Non.
27: Ouais, mais essayez de répondre quand même à la question correctement.
24: Je réponds, non, je veux pas dormir avec de poupée gonflable, ça ne sert à rien.
27: Mais pourquoi?
24: Bah parce que, qu'est-ce que je veux pas, ça fait.
27: Oh.
3: Je sais pas, tu peux avoir de la conversation, non? C'est le seul.
27: Mais c'est ça, mais bon sang. Essayez de réagir. Oh Lola.
24: Oui.
27: Je demande ça gentiment. Merde. Mais qu'est-ce qui vous arrive ce soir? Vous avez pas envie de faire les débats?
24: Mais si, Gérard. Bon, c'est la fin,
27: hein. Eh, Manu. Manu, fais quelque chose, réveille-moi un peu ce monde.
24: Gérard,
2: c'est quand même toi le chef.
24: Bah oui.
2: Caresse-le un peu, standard, les nains.
27: Ouais,
2: qui gère.
27: Ouais, mais souffle-les.
2: Ouais, souffle-les un peu, là. Parle-moi un peu de sexe. C'est pas moi qui le veux, c'est toi.
24: Oui.
27: Un pantin pour toi.
24: Bah c'est la une queue, je dormirai bien avec.
2: Pas de pub, Gérard, en fait.
24: Oui, au fait.
2: Appelle la fanfan, normalement.
27: Oh, mais je sens que ça a pu continuer, là.
24: Mais si,
27: alors, il faut que j'arrive encore à la sixième.
24: Tu vas dormir avec une poupée qui n'a pas de queue. Ben, à ce moment-là, tu réponds comme moi, tu me prends un bonhomme à la place. Ben non. Mais si, une poupée gonflable, mais en bonhomme. Voilà, en bonhomme, je dormirai avec. Voilà.
27: Ben, au moins, suivez les conseils à Françoise. Mais Françoise a réagi sur les questions, au moins. Elle n'est pas comme vous.
24: Arrêtez de dormir.
27: Oh là là, Cécile.
24: Non, moi, mon mec, il me tient assez chaud comme ça.
27: D'accord. Et pourquoi?
24: Parce qu'il me tient chaud.
27: Ouais, voilà. Alors, pourquoi parce qu'il me tient chaud? Alors, ça, c'est une question bête et idiote.
24: Parce qu'il est vivant, alors c'est pas moi qui t'ai dit.
23: Mais pourquoi?
27: Mais non, mais attends, Cécile. Pourquoi qu'il te tient chaud?
24: Pourquoi
27: qu'il te tient chaud?
24: Pourquoi
27: qu'il te tient chaud?
24: Pourquoi? Pourquoi?
27: Bon, Cécile, allez, bonne nuit. Allez, bonne nuit, Cécile.
2: Allez, bonne nuit.
27: Cécile, au revoir. Hop. Je sais pas, Schweppes.
24: Je suis pas souple.
27: Oh, je suis pas souple, là.
23: Ah, je suis pas souple. Oui, ça tient chaud, oui.
24: Pourquoi?
27: Dormez-vous avec vos poupées la nuit? Mais merde, vous allez vous réveiller ou quoi? Oh, mais c'est... Oh non, mais moi, je virais tout le monde, là.
2: Le truc qui est sympa et pratique avec Gérard, c'est que quand ils sont énervés, ils gueulent. Quand ils sont pas énervés, ils gueulent.
24: On sait pas quoi faire, Gérard.
27: Non, mais attends, dormez-vous avec votre poupée gonflable la nuit. Il répond pas, lui, il dort.
2: Si, il t'a répondu oui, parce que ça lui tient chaud.
23: Je t'ai dit qu'il dormait avec.
2: C'est une réponse.
27: Ouais, d'accord, je pense qu'on va aller vite, hein. On va pas durer jusqu'à 4 heures. Hein.
2: Oh, ce serait dommage.
27: Delphine.
24: Pourquoi? Moi, je dors
27: avec une
24: poupée gonflable, je dors avec mon chien.
27: D'accord. Ok. C'est bien.
24: Pourquoi?
27: Non, mais c'est bon. Je pense qu'apparemment, vous avez l'air de vous en foutre des questions.
24: Mais
27: apparemment, vous vous en foutez. Mais attendez, vous en foutez. Je vous pose des questions correctes. Vous êtes
24: mais
27: même pas capable de me répondre. Arrêtez.
23: Mais ça va aller vite.
27: Ça va aller vite. La troisième. Maintenant, on est à la troisième. Allez-vous chez le médecin avec quand votre poupée est malade.
2: Pour répondre à cette question, à la place de Cécile, on accueille Moustique.
24: Salut Moustique.
23: Allô Gérard, c'est bon là, je suis là.
24: Ouais.
23: Ok. Donc tu veux que je réponde à la question là, Gérard?
27: Allez-vous chez le médecin quand votre poupée est malade?
24: Oui.
27: Oui, qui? Ouais, mais répondez.
24: Mais
27: tenez vos noms, merde.
24: Mais répondez le prénom. Pantin.
23: Lona.
27: Oh là.
24: Oui,
27: François.
24: Pourquoi?
27: Bon, Delphine.
24: Ouais, j'emmène mon chien chez le vétérinaire.
27: D'accord. C'est pas choupe, ça.
23: Oui.
27: Pourquoi?
23: Encore, pourquoi?
27: Mais pourquoi, mais Manu, s'il te plaît, tu me réveilles, lui, là.
2: Mais ils sont réveillés, c'est qui? Mais non, attends,
27: je lui demande pourquoi. Il est même pas capable de me répondre pourquoi.
23: Oui, bah pour la soigner.
2: Voilà.
23: Mais c'est un coup de source.
27: Bah voilà, je te demande pourquoi, tu me dis pour la soigner, c'est tout.
23: Voilà, pour ça.
2: C'est simple, non?
27: Oh,
2: alors quoi? Vous comprenez pas les questions, les auditeurs?
24: C'est dingue.
2: C'est n'importe quoi.
27: C'est trop con.
9: Non, non, je dis pas toi, je dis nous, on doit vraiment être trop cons parce qu'on comprend pas ce que tu... Voilà.
1: Ouais, ben, si vous avez, si vous comprenez pas, ben, c'est malheureux. Moustique.
13: Oui. Oui, ben, oui, oui, moi, je l'emmène, oui.
1: Pourquoi?
13: Bah, parce que pour faire plaisir à mon médecin.
1: D'accord. Ok. Fanta.
9: Oui,
1: ah, s'il vous plaît, là. Oh
13: bah, c'est Moustique, ça.
9: C'est pas moi, c'est pas...
13: Ah non, non, Gérard, non, c'est pas moi.
9: Ah, moi non plus, c'est pas moi.
1: Bon, ça commence déjà au deuxième, à la troisième question, on commence déjà à perdre des doubles sons. Ça commence à m'énerver. Fanta.
9: Je l'amène chez le médecin.
1: Pourquoi?
13: Pourquoi?
9: Pour la soigner.
14: Mais pourquoi pour la soigner?
1: Merde,
9: parce
1: mais pourquoi?
9: Mais
1: merde, vous allez vous réveiller ou quoi, là?
9: Pourquoi elle est malade? Bah, parce qu'elle avait fait trop d'efforts physiques le soir.
13: Pourquoi elle a fait trop d'efforts physiques?
1: Oh là.
9: Parce qu'elle a fait l'amour.
13: Pourquoi
9: elle a fait l'amour? Parce que j'en avais envie. Pourquoi t'en
13: avais
1: envie?
13: Pourquoi?
1: Bon, Lola.
9: Oui, moi j'en ai hier pour la regonfler un petit peu.
1: D'accord. Alors, au moins une qui comprend un peu la question.
9: Mais on a compris, Gérard.
1: Françoise.
9: Eh ben moi, je l'emmène chez mes dames parce que si elle est malade, je suis malade moi aussi.
13: Ah, ouais. Pourquoi?
9: Alors, en fin de compte, le médecin soigne pour deux personnes.
1: Mm-hmm. D'accord.
9: En même temps.
13: Économie.
9: Voilà. Justement,
1: de toute manière, tu peux économiser sans aller chez le médecin. Hein.
9: J'ai besoin de ma poupée gonflable avec moi.
14: J'aurais une question, Gérard, à te poser, excuse-moi. En plus, on l'a soumis sur le Minitel. C'est, est-ce que tu as le droit à la sécu pour ta poupée gonflable quand tu l'emmènes chez le médecin?
1: Ben, si elle est couverte la personne avec qui elle vit. Si elle est couverte, attendez, au lieu de vous foutre de ma gueule, parce que tout à l'heure, je sens que je vais virer Lola Fonta et les autres. Ça va aller très vite ce soir.
14: Sérieux.
1: Ce soir, ça va aller très vite.
14: Gérard, réponds, il se calme.
1: Hein?
14: Allez, il se calme, vas-y, réponds, Gégé.
1: Donc, si elle est sous mon nom, je peux très bien faire passer la sécu. Je peux très bien la mettre sur mon nom, sur la sécu.
13: Et ça rembourse bien?
1: Ça, j'en sais rien.
13: Ah bon, comment?
1: Donc, quatrième. Chante la semaine prochaine, toi tu vas être chez toi. Un fil d'art. J'ai l'impression que la semaine prochaine tu vas être chez toi.
9: Allez, quatrième question.
14: Tu peux m'inviter fil d'art chez toi la semaine prochaine?
1: Non mais je sens qu'il y en a qui vont gerber la semaine prochaine, ça va aller très vite.
9: Allez, Gérard.
1: Non mais marrez-vous. Je vous préviens, dans 5 minutes je fais une pause.
13: C'est clair et net.
9: Mais allez, ta quatrième question.
14: Quand tu vas à la sécu, tu l'emmènes ta poupée ou pas?
1: Et ta connerie, tu l'emmènes, toi?
9: Moi, j'emmène mon chien.
1: Toi, tout à l'heure, tu vas retourner au standard, tu vas aller dormir. Ça va pas être pareil.
14: Elle en embraye.
1: Bon. Quatrième, sortez-vous avec votre poupée gonflable dans la rue nue. Ça, c'est une question plus d'art. Ouais, plus d'art, marre-toi. C'est une question aboutie. Bon, de toute manière, c'est simple.
14: Mais c'est drôle. Mais c'est drôle, on peut rire, non? Maintenant, on va répondre.
1: Ça va aller vite.
14: Un peu de détente.
1: Delphine.
9: Oui. Non, moi je l'habille quand même.
14: Pourquoi?
13: Pourquoi?
9: Bah, un peu de décence quand même, il y a des enfants.
14: Ouais, mais pourquoi?
9: Bah, il y a des enfants quand même, un peu de décence.
13: Mais pourquoi?
9: Bah, il y a des enfants quand même.
1: Bon, allez, c'est pas chouette, tu vas te calmer s'il te plaît. Ça aurait été pourquoi tout à l'heure tu as dégagé, tu vas pas m'emmerder.
14: Tu dis why.
1: Comme ça aurait été pourquoi? Et pourquoi? Bah, je vais retourner au standard, tu vas aller dormir, toi. Attends, ça va être à toi de répondre. Oh!
9: Qui?
1: Oh, c'est pas
9: chouette.
14: Gérard, si t'écorches son nom, il peut pas répondre, c'est logique. C'est pas chouette.
1: Là, tu travailles?
13: Oui, alors vas-y, demande-moi.
1: Bon, allez, demande-moi, tu retournes au standard, dégage. Hop, bonne nuit pour toi. Allez, hop.
14: Bonne nuit, choupa chouette. Je les remplace pas, hein.
1: Non, bah, de toute manière, tu veux pas les remplacer?
22: Mais si, je déconne, un petit peu d'humour, Gérard.
1: Mais tu me prends un peu les lignes, là, il y a 24 lignes.
14: Oui.
1: Vous me faites quoi, là? Il y a 24 lignes qui sonnent.
14: Ouais.
1: Vous me prenez les mêmes.
14: Tu les entends pas, les lignes qui sonnent, là?
1: Regarde.
14: Si, je les entends. Ça sonne pas, là?
22: Oh, putain, grave.
14: Alors,
22: Fun, bonsoir.
14: Allô?
22: Bon, allez, hop.
14: Bon, ça sonne, Gérard, on continue.
9: Allez, c'est Gérard. Ah.
1: Moustique.
13: Ouais. Quand tu dis nu, c'est la poupée ou c'est toi?
1: Quand sortez-vous avec votre poupée gonflable dans la rue nue?
13: Ouais, mais tu parles de moi?
9: Non,
13: ou
9: c'est la rue. C'est la rue qui est nue.
1: Les deux.
13: Les deux. Bah, tu sais, j'ai pas trop de fric pour habiller ma poupée gonflable, quoi. Donc, ouais. Elle est nue, elle. Mais moi, non.
1: D'accord.
13: Je me débrouille, quoi.
1: Mmh. Fanta?
9: La poupée est nue, mais non, moi, je suis habillée.
1: Ouais. Ça me dit pas grand-chose, hein.
9: Bah oui. Mais je peux pas sortir à poil, Gérard.
14: Bah si, en été quand même.
10: Bah après, quand même, il y a des enfants.
15: Bah il y a des enfants, Gérard.
14: Ok.
15: Tu sors nu, toi, Gérard?
10: Tu sors nu, Gérard?
15: En t-shirt.
14: De quoi?
10: Tu sors nu?
14: En t-shirt, oui.
15: Tu as un t-shirt? T'es nu sous ton t-shirt?
14: À ton avis? Mais je pourrais te poser une question, Gérard. Est-ce que tu serais prêt à prêter ton t-shirt si ta poupée gonflable avait froid? Quand tu sors dans la rue? Pourquoi?
1: Ça, pourquoi? Je réserve. Je prends un joker.
14: Lola, tu prends un joker.
10: Gérard, alors moi, je suis pas nue.
14: Lola?
10: Oui, moi, je suis pas nue.

0: Bon, maillot de bain, combien de pièces?
1: Deux pièces. Trois pièces.
0: Attendez, il n'y a pas de maillot de bain, trois pièces. Ça n'existe pas encore.
1: Deux pièces.
0: Deux pièces, c'est-à-dire...
2: Avec
0: attendez,
2: chambre et cuisine.
0: Bah, attendez, je veux... Attendez! En deux pièces, c'est-à-dire...
1: Alors, moi, travailler en le bas et le haut.
0: Bah, c'est-à-dire, mais explique! Parce que je ne sais pas ce que c'est, moi, un deux pièces.
1: Bah, un deux pièces, ça veut dire la petite culotte et le soutien-gorge.
0: Ouais, mais...
3: Bah, t'as la cuisine qui doit faire 20 mètres carrés, et puis le reste, je sais pas.
0: Ouais, mais
2: une double porte pour les chiottes, quoi.
0: Mais tu crois pas qu'avec un au lieu d'un deux pièces, on lui met un maillot d'un, une pièce, tu crois pas que c'est mieux?
1: Bah non, pas du tout.
4: Non, pourquoi
0: c'est... Bah non, mais attendez, mais répondez pas tous.
1: Au moins, il y a les marques, il y a les marques de bronzage.
0: Sur un deux pièces?
1: Pour un deux pièces, c'est mieux.
0: Ouais, mais attends.
1: C'est plus sexy, tu vois les poils.
0: Ouais, mais dans ce cas-là, c'est, je sais pas, là, c'est, pourtant, j'ai deux auditrices dans le studio, ça va être un peu con, la question. Mais admettons que le maillot de bain rentre dans la des fesses. Et que, vous faites bronzer, et qu'à un moment donné, vous voyez uniquement que le maillot de bain. Que vous êtes bronzé partout et que vous avez que la couleur du maillot de bain. Vous pensez pas que c'est un peu dur?
1: Eh ben si, ouais. Non mais si tu bronzes avec ton maillot de bain à deux pièces, à ce moment-là quand t'es bien bronzé,
0: ouais.
1: Donc quand tu l'enlèves, la partie qui a pas bronzé,
0: ouais.
1: elle reste blanche. Donc
0: ouais.
1: Tu peux te mettre à poil après.
0: Ouais,
1: c'est comme si que tu portais un maillot de bain,
0: Mais Françoise, s'il y a du monde derrière, tu crois que devant tout le monde, tu vas te mettre à poil là-dessus?
1: Eh ben oui, bien sûr.
3: Non mais là on parle des poupées là, Gérard, tu t'égares là, on est
0: mais
3: pas.
0: Admettons que ta poupée gonflable, tu lui mets un maillot de bain deux pièces.
1: Eh ben justement, si elle bronze, moi je bronze aussi. Donc automatiquement, et si je la déshabille, je me déshabille moi aussi.
0: Attends, Françoise.
1: Oui.
0: Françoise, comment tu peux déshabiller une poupée gonflable?
1: Eh ben, si tu lui mets
4: la culotte. Tu lui enlèves la culotte?
1: Bah oui.
0: Tu baisses la culotte?
1: Bah oui.
5: Tu peux la déshabiller, genre.
0: D'accord.
1: Si tu l'habilles, automatiquement, tu la déshabilles.
0: Mmh. Attendez 5 minutes.
1: Gérard.
0: Oui, 5 minutes.
2: On accueille donc Jean-Pierre à la place de Choupassou, Choups ou c'est pas chouette.
1: Bonsoir Jean-Pierre.
5: Bonsoir Gérard.
0: Bonsoir.
1: Gérard.
0: Oui.
1: Tu dragues Françoise?
0: Non, mais moi je veux connaître vos réactions. Attendez.
1: T'arrêtes pas de draguer Françoise.
0: Mais attendez, oh, s'il vous plaît.
1: Si.
0: Mais y a, pour l'instant, il y a quelqu'un qui arrive à répondre aux questions correctement.
1: Ah, oui.
0: Pour l'instant, entre Lola Panta et Delphine.
2: Pas de marque.
1: Ouais.
0: Pour l'instant, vous répondez à côté des plaques.
1: Oh non,
0: je suis désolé. Françoise, c'est tout.
3: Pas tout en même temps, merci.
0: C'est tout.
1: J'y peux rien, moi.
0: C'est tout, il y a Françoise qui peut répondre correctement aux questions. Alors maintenant, la cinquième.
1: Pour une fois, on ne prend pas pour une conne.
0: Oh, mais Françoise. Françoise.
1: Oui,
0: on t'a jamais pris pour une conne.
1: C'est pas pour toi que j'ai dit ça.
0: Non, c'est pour qui?
1: C'est pour les autres qui entendent le débat.
2: Non, et puis je vais vous dire une chose, hein, parce que là on se rend compte du proverbe, hein, les grands esprits se rencontrent.
1: Exactement.
2: Gérard et Françoise.
0: Il y a un proverbe qui dit, le dernier métro, il n'y a pas passé dessus.
5: Ah d'accord.
3: Ah c'est okay. Sûr, ouais.
0: Ah ouais. Donc vous avez, tu me...
3: En rapport avec la situation, c'est pile poil celui-là.
0: Tu me...
3: C'est bon goût.
5: C'est une belle métaphore.
3: Tu me dis quand j'arrête d'applaudir, Jérôme.
1: En tout cas, François, t'as la cote. Franchement, t'as la cote. Ah ouais.
0: Tu me dis ce que c'est là
3: On met un disque là?
0: Bah, oui. Ouais.
3: Déjà? Ah d'accord, bah attends.
0: Si vous voulez que je finisse à 4 heures.
3: D'accord. Alors, là, tu reposes la question.
0: Alors, la question, c'est quand votre poupée gonflable est crevée, allez-vous chez le garagiste? On se retrouve juste après. Donc, vous pouvez toujours nous appeler au 0803 08 5000, 0870 5000, et toujours le 3615 Code Fun Radio, rubrique direct. Et je veux plus de 65 connectés ce soir.
3: Ah ouais, quand même, ouais.
0: Alors, dépêchez-vous. Et là, on va s'écouter les petits biscuits avec du caca cuit.
6: Bah, j'ai donné la fiche, là.
0: Donc, c'était des petits biscuits avec du coca cuit. Et donc,
3: non,
0: vous
3: caca,
0: pouvez... Avec du caca cuit. Et vous pouvez toujours nous appeler au 0800 0803 08 5000 et 0870 5000. Et sur le minuteur, s'il vous plaît, réveillez-vous. On est à 4.
6: Alors
0: je veux plus de 60 connectés avant 4 heures.
6: Ouais.
0: Ou sinon, on éteint le Minitel.
6: Ouais.
0: Vous allez vous réveiller. Et au standard, c'est pareil.
3: Surtout qu'à 4 heures, on n'est plus là. Hein.

0: Jusqu'à 4 heures, je veux du monde. Ouais. Et je veux que ça bouge comme la semaine dernière. La semaine dernière, on avait 60.
1: 57.
0: Ouais, ben à 3, on pouvait être à 60. Alors cette dans semaine, je veux 60. On récupère Françoise.
2: Oui, je suis là.
0: Lola.
2: Oui.
0: Pantin.
2: Oui.
3: Pas de marque.
0: Moustique.
2: Hey, c'est mon prénom.
4: Ouais.
0: Bon, et on... Moustique, t'arrêtes, s'il te plaît.
2: J'arrête de
0: pâter.
4: D'accord, j'arrête,
0: Delphine.
2: Oui.
0: Et Jean-Pierre.
4: Oui.
0: Donc, est-ce que vous avez compris la question? Faut que je
2: répète. Non,
4: répète là.
0: Non, mais vous foutez de moi là.
2: Non, répète là, Gérard.
0: Et à chaque fois, c'est pareil, on perd du temps à cause de ça.
4: Tu peux la répéter, alors répète là.
0: Alors, quand votre poupée gonflable est crevée, allez-vous chez le garagiste?
2: Non. Oui.
0: Qui?
4: Pourquoi?
2: Oui,
0: ouais, attends, celui qui commence à demander pourquoi, tout à l'heure je vais te demander pourquoi t'es con et tu vas retourner au standard.
2: Oui, Françoise.
0: D'accord, Jean-Pierre.
2: Allez, Françoise.
0: Alors, Françoise, pourquoi?
2: Ben, si toutefois elle est crevée, je demande à un garagiste qui lui met une roussine.
0: Mm-hmm.
2: Pour la bah pousser ouais. Un petit peu plus fort.
3: C'est pas con, hein.
0: Ouais, mais justement, c'est ce que j'allais répondre. Tu m'as coupé la parole.
2: La côte.
0: Bon, s'il vous plaît, là, derrière, on se calme.
2: Oh.
0: On se calme, s'il vous plaît, derrière. Merci.
2: Oui. T'as de la chance,
0: hein, toi. Je sens qu'il y en a tout à l'heure, ils vont pas continuer. Donc, Lola.
2: Oui. Eh ben, moi aussi, je l'emmène chez le garage.
0: De toute manière, il y en a une...
2: Hein?
0: Bon, Moustique, tu vas te calmer, s'il te plaît, merci.
4: Ouais, non, mais c'est pas de ma faute, Gérard. Ah,
0: tout à l'heure, ça va pas être de ma faute si tu vas retourner au standard.
3: Tu pourrais pas t'appeler Cafard.
0: Ça va pas être de ma faute si tu vas retourner au standard tout à l'heure.
4: Mais non, c'est armé.
0: Non, mais si.
4: Bon.
0: Ah, bah si.
2: Allez.
0: Donc, Fanta?
2: Oui, je l'amène chez le garagiste.
0: Mm-hmm. Et pourquoi?
4: Bah oui.
0: Fanta?
2: Oui.
0: Tu te réveilles, s'il te plaît?
2: Je ne pars pas, Gérard.
0: Bon, Manu, s'il te plaît, tu me réveilles.
3: Tu viens, Fanta, tu prends Coca.
0: Et hop. Hop. Au revoir. Alors, Moustique?
4: Ouais, non, bah moi, je n'emmène pas chez le mécanicien, je suis plutôt bricoleur.
0: Non. Un passe-passe sur Coca, tu me prends quelqu'un d'autre à la place.
3: Pas de marque, Gérard.
4: Pardon,
5: on y va.
0: Moustique, s'il te plaît, tu te calmes?
4: Ah, pardon,
0: Manu, tu me prends sur les 24 lignes, s'il te plaît. Parce que j'avais demandé. Attends, là, il y a 24 lignes.
3: Attends,
0: Gérard,
3: faudrait que tu pousses cette enceinte et que tu t'assoies dessus. Pour que je puisse te prendre.
0: Non, mais tu me prends des auditeurs. Manu, t'as envie de faire partie de l'équipe la semaine prochaine?
3: Attends, bouge pas, pile ou face.
0: Ouais, pile ou face, t'as
3: attention. Face, je fais plus. Oh bah merde, c'est face.
2: Ah non,
4: oh,
2: non.
4: Oh,
2: non.
4: Oh,
2: non.
4: Oh,
2: non,
4: pourquoi?
0: Voilà.
3: Et c'est la dernière de Manu, donc réveillez-vous. Hein.
2: Ouais, vive Manu.
0: Moustique.
4: Ouais, bah je te disais, Gérard, que je suis plutôt débrouillard, quoi. Donc je me débrouille, un chewing-gum.
0: Mm-hmm. Ouais. Delphine.
2: Ouais.
0: Bon, toi, de manière, ta question, je la connais, c'est je vais chez le vétérinaire.
4: Non, ta réponse.
2: Pas du tout, moi je la mets dans ma baignoire et je regarde où ça fuit, je mets une rustine.
0: Voilà, donc t'es de la vie à Françoise.
2: Hein?
0: T'es à peu près de la bière, François. Oui, attendez.
3: À la place de Fanta, on accueille Thierry Coke.
2: Salut. Salut, Thierry Coke.
4: Salut, Gérard.
0: Oh, tu travailles?
2: Je dors pas. Salut, Gérard.
0: Ah, enfin. Pour toi, Jean-Pierre?
4: Bah, moi, je vais voir Moustique pour qu'il me la répare. Quoi. Voilà.
0: Bon, Jean-Pierre, s'il te plaît.
4: Bah, attends, Gérard, il peut me l'amener.
0: Non, mais Jean-Pierre, s'il te plaît, tu réponds correctement à la question, sinon tu vas virer aussi, toi.
4: Mais non, il a dit qu'il sait les réparer. Moi, je lui donne pour qu'il me la répare aussi. Mais ouais, il n'y a pas de problème, Gérard.
0: Ok, on va demander. Manu, tu peux me donner son nom correctement?
3: Bah, Thierry Coke.
2: Thierry Coke.
3: C'est bien comme nom, ça. Ouais, c'est sympa. Ouais, moi, si j'avais un chien, je l'appellerais comme ça.
0: Ouais.
2: Pardon?
0: Non, donc, rien, alors, pour toi?
2: Bah, moi, je l'amènerai chez le garagiste aussi, hein.
0: Pourquoi?
3: Tu peux l'appeler Chérie.
4: Mais non, mais amène-la-moi.
2: Bah, je te l'amène, alors.
4: Ouais, ouais.
0: Non, mais moi je peux vous dire, la première chose que je fais, au lieu d'aller chez un garagiste, bon, comme Françoise, elle m'a coupé...
2: L'herbe
0: sous les pieds.
2: Oh,
0: même Delphine.
2: Hein.
0: Non, mais même Delphine. Même Delphine, tout le monde. S'il vous plaît.
2: François, vas-y.
0: Vous vous calmez, là.
3: En tout cas,
2: je...
1: calmez. Vous vous calmez. Vous vous calmez.
2: Françoise. Bon, ça va.
1: Eh, mais c'est quoi là?
2: Allez, Françoise.
5: Allez, Françoise.
6: Je sais pas, mais j'ai l'impression que Françoise.
1: Il m'entend ou quoi là?
6: Ouais, ouais, mais elle est chaude, Françoise, ce soir. Un cochon. Hein.
1: Bon, oh.
2: Eh, Manu, ça suffit, toi.
5: Allez, Françoise.
2: Ils se sont toujours aimés.
5: Allez, Françoise.
1: Oh, oh. Eh, c'est moi qui parle. Ouais, d'accord, voilà. Merci pour celui qui s'amuse. Donc, la première chose que je fais, donc, c'est Delphine qui l'a dit. Ouais. J'essaye de la mettre dans l'eau pour savoir d'où qu'elle est crevée. Je mets une rustine, ça c'est vrai.
5: Ah bah ça me rassure, je suis pas si conne alors.
1: Oui, mais de manière, il y a.
6: Gérard, comment tu vois si elle est crevée?
1: En la mettant dans l'eau, d'accord?
6: Non, mais dans l'eau, quand tu la mets dans l'eau, comment tu vois où elle trouve?
1: Tu vois où c'est crevé, si ça fait des bulles dans l'eau, espèce d'abruti.
6: Ah d'accord, c'est pas toi qui pète alors?
1: Mais non, oh, il est con celui-là. Bon, toi le jour où tu vas avoir un vélo, que t'es crevé. Je me demande ce que tu as perdu sur le bord de la route.
6: Je t'appelle.
1: Tiens, fais le Paris-Nice dimanche et puis comme ça on ne voit plus.
6: Là. Ok, tiens, j'y vais là. J'enfourche là, je vais enfourcher là.
4: Bah, il mettra le vélo dans la baignoire pour voir où c'est crevé.
1: Ouais, bah voilà.
4: Ouais.
1: Alors, dormez-vous avec. Que donnez-vous à manger à votre poupée? Françoise? Oh, mais c'est quoi là?
6: Quoi? Excusez-moi.
2: On commence toujours par toi. On est plusieurs. Gérard, on est plusieurs, mais tu commences toujours par François.
1: Ouais.
2: Depuis le début, tu ne commences que par Françoise.
6: Bah, qu'est-ce qu'il y a, Gérard?
2: Bah, parce que
1: quand je pose des questions, c'est pas la peine d'être au téléphone et de me couper tout le monde.
6: Bah, c'est Sandy là au téléphone, elle me dit mon chéri et tout, viens me rejoindre à l'accueil.
1: Françoise.
2: Elle est jalouse.
1: Oh, vous vous calmez, s'il vous plaît, Françoise.
2: Ben, ça y est, j'ai répondu, je lui donne des carottes.
1: Des carottes? Râpées?
2: Bah oui.
1: Eh, ouais, mais, Françoise?
2: Ouais.
1: Non, rien. Attends. Je répondrai après.
6: Du calme.
1: Lola.
2: Oui, je donne du riz et des petits pois.
1: D'accord.
2: Et yaourt.
1: Thierry.
2: Thierry, toi, je lui donne de la bouillie.
1: Oh. Moustique.
4: Bah, de toute façon, je sais pas, c'est elle qui fait les courses, hein, tu sais.
1: Bon, s'il vous plaît, derrière, vous vous calmez.
4: Ah, tu vois, Gérard, c'est pas moi.
1: Delphine.
2: Oui.
1: Bah, je sens que ça va aller très vite, là.
4: Ah, oula.
1: Delphine.
2: Oui, moi, je donne du yaourt et du jus de moule. Hein.
4: Oula.
1: Hein? Du jus de...
2: jus de moule.
1: C'est quoi, ça?
2: Bah, tu fais cuire des moules, tu gardes le jus. C'est du jus de moule.
1: Bon. Jean-Pierre.
4: Bon, ben, de manière des concombres.
2: Manière.
1: Jean-Pierre.
4: Oui.
1: Tu vas éviter de m'imiter, s'il te plaît.
6: On t'a vu, Jean-Pierre.
4: À la thémotique, là. Hein.
1: Bon, alors. Ouais, ben, dans ces cas-là, vous allez arrêter un petit peu, s'il vous plaît. Hein. Vous allez vous calmer tous les deux. Parce que, Manu, s'il te plaît.
6: Oui, pardon.
1: Tu me calmes, Moustique et Jean-Pierre.
6: Ok.
1: S'il te plaît. Merci. Problème. Donc.
6: On l'a eu.
1: Tout à l'heure, c'est qu'on va l'avoir eu que je vais terminer là. Il est 3h20, je vais terminer vite.
2: Oh.
1: Donc.
2: Pense à Françoise, elle est là.
1: Alors, non, mais même. Moi, je peux vous dire une chose que. Il y a un truc que je ferai. J'y donnerai des carottes râpées.
2: À Françoise?
1: Non, à ma poupée.
2: Comme Françoise.
1: Oh, s'il vous plaît.
2: Comme par hasard. Des carottes râpées comme Françoise.
1: Oh, je peux parler?
2: Non, oui, Françoise.
1: Alors, je vous préviens, celle qui me dit non, encore une fois, vous allez dégager. C'est clair et net?
2: Non, oui, non. Pourquoi?
1: Non, parce que je commence à en avoir ras-le-bol. On est déjà à la 7e et vous commencez à foutre la merde.
2: Déjà du tout. Mais non, Gérard.
6: Moi, je propose qu'on vire Thierry Coq.
2: Pourquoi?
6: Hop là. Pas de raison, allez. Hop, dégage. Manu, pour sa dernière, il se lâche.
1: Hein. Ah, bah.
6: T'as vu, Gérard?
1: Donc, moi, je donnerai des carottes râpées avec des concombres. J'ai déjà une. Des carottes râpées, ça rend aimable.
4: Et ça rend les cuisses.
1: Oh, s'il te plaît! Tu me laisses finir?
4: Oui, Gérard.
2: Comme je ne suis pas aimable.
1: Qui?
2: Moi, c'est moi qui ai dit ça.
1: C'est toi, Françoise?
2: Bah oui, c'est moi.
6: Cachonne.
1: De toute manière, on le sait que t'es pas aimable. Hein.
6: On sait que t'es cachonne.
2: Alors, c'est pour ça que tu me donneras beaucoup de carottes râpées.
1: Ouais, avec des concombres.
2: Voilà.
6: Mais, Gérard, je pourrais te poser une question. Si tu donnes à manger à ta poupée gonflable des carottes râpées, après, elle va avoir envie de faire caca.
1: Non, mais des carottes râpées, ça rend les cuisses roses et ça rend aimable.
6: Ouais, mais comment elle fait caca, ta poupée?
1: Ah ben, comme elle veut. C'est pas mon problème. C'est tout. Est-ce que... Alors ça, c'est une question à Fildar.
2: Ouais.
1: Ça, c'est la question Fildar, donc je vous préviens. Est-ce que vous parlez à votre poupée? Quant à ce... Est-ce que... Merci pour le double son. Fildar, s'il te plaît, tu vas commencer à calmer.
6: Attends, mais... Je suis là, ouais.
1: Ouais. Tu vas commencer à te calmer, c'est pas la peine de foutre ta merde à 3h20.
6: Excuse-moi, je sais pas ce qui m'a...
1: J'ai l'impression que mardi, ça va chier.
2: Allez,
1: Est-ce que la poupée vous parle ou se dégonfle quand vous lui parlez?
7: Elles alors, sont Françoise. Bien les questions, arrêtez de rire.
2: Pas toujours moi, en premier.
1: Hein. Eh ben, Jean-Pierre.
8: Oui, je lui parle quand elle a pas le moral, oui.
1: C'est-à-dire?
8: Bon, quand je sens qu'elle est un peu à plat...
6: Tu la regonfles?
8: Ouais, voilà. Ouais. Mmh.
1: Delphine?
9: Moi, je parle à mon chien, donc...
1: Toi, Delphine, tu commences à me les gonfler avec ton chien.
9: Non, mais au moins...
1: Mais dans ces cas-là, t'as qu'à faire une pipe à ton chien et ça nous fera des vacances.
6: Excusez-moi, sur cette bonne vanne, on accueille Vincent et il est tout seul, hein, bien sûr.
9: Bonsoir, Vincent.
8: Bonsoir, Vincent. Bonsoir,
1: Gérard.
8: Bonsoir.
1: Oula. Moustique.
8: Ouais, je lui parle, on discute et tout. Mm-hmm. Tranquille, quoi.
1: D'accord. Vincent.
8: Oui. Qu'est-ce qui se passe?
6: Vincent, il était avec moi au standard, répète-lui la question. Gérard.
1: Alors, est-ce que la poupée est gonflable? Vous parle ou vous lui parlez quand elle se dégonfle?
8: Ah, moi, je lui parle tout le temps, même quand elle est bien gonflée.
1: Mm-hmm.
8: Je lui parle quand elle se dégonfle.
1: Mm-hmm.
8: Et je lui parle même quand elle est rangée dans son carton.
1: C'est-à-dire?
8: C'est-à-dire que, voilà, bon, j'en ai plusieurs poupées gonflables.
1: Mm-hmm.
8: Et j'en ai une par jour. Pour toute la semaine.
1: Alors attends, tu m'excuses de te couper la parole. Donc attendez, s'il vous plaît, derrière, on se calme. Donc t'en as une fois par semaine. Donc il y a 7 jours dans la semaine.
8: Exactement.
1: Donc t'en as une par jour.
8: Exactement.
1: T'en as une le lundi, une le mardi, une le mercredi, une le jeudi, une le vendredi, une le samedi et une le dimanche.
8: Exactement.
1: Et les jours fériés, t'en as combien?
8: Oula, tu m'as bien bouché sur ce coup-là.
1: Ouais. Non mais attends, est-ce que les jours fériés, t'en as combien pendant les jours fériés?
8: Je ne comprends pas très bien, Gérard.
1: Regarde. Regarde, il y a des jours fériés qui tombent en semaine. T'es d'accord avec moi?
8: Oui.
1: Bon, t'en as combien pendant ces jours fériés-là? Vu que c'est pas un jour de semaine, que c'est un dimanche.
8: Le jour férié est un dimanche?
1: Oui. Par exemple, regarde Vincent. Oui. Je prends quel jour férié qui est tombé un dimanche, un lundi cette semaine?
6: 1er janvier? Lundi 1er janvier?
1: Ouais.
8: Non, la Saint-Valentin?
1: Non, la Saint-Valentin, c'est tombé un samedi, ça.
8: Vendredi.
1: Non, un jour férié.
6: C'est ton anniversaire, c'était un jeudi, mais c'est...
8: Le mardi, c'était un mardi.
1: Non, un jour qui est tombé en semaine, là, lundi.
6: Dimanche, le samedi, il est tombé un vendredi.
1: Arrête, Manu, merde. Oh.
6: T'es con ou quoi?
1: À quoi? T'es borné ou...
8: Attention, hein.
1: Je sais plus quel jour...
8: Noël.
1: Non, je sais pas, moi, on va prendre... Je sais pas, j'ai pas de calendrier pour
8: le
1: vous dire. Par exemple, je sais pas, vous allez prendre... Je réponds à la question à Vincent. Oui. Vincent, admettons qu'un 14 juillet tombe un lundi.
8: Ouais, d'accord.
1: Tu fais quoi avec ta poupée?
8: Je prends celle du lundi, normal.
1: Bah non, vu que le lundi, c'est un jour férié,
6: eh ben, il en a
1: et
6: deux.
1: Que ça tombe dimanche.
6: Eh ben, il en a deux, il prend celle du lundi et celle du jour férié.
8: Non,
6: ça lui en fait
8: c'est
6: deux.
8: Pas vrai, filou.
6: Excuse-moi.
8: N'importe quoi.
1: Tu restes... tu me réponds.
6: Poli, hein.
8: Je n'ai pas dit d'insulte.
1: Mm-hmm.
8: Pourtant...
1: Bon, d'accord. Ok. Lola?
10: Oui. Bah oui, moi je lui parle tout.
8: J'aimerais répondre à la question.
1: Ouais, ça y est, t'as répondu, d'accord?
8: C'est pas possible.
1: Oh, et Vincent, tu as pas commencé, ok?
8: Excuse-moi.
10: On se parle toutes les nuits.
1: Lola?
10: Oui, on se parle toutes les nuits.
1: Mm-hmm.
10: Ouais.
1: Et Françoise, pour finir?
2: Eh ben moi, je lui parle sans arrêt, surtout quand je pense à toi.
1: Oh là là!
6: Oh, il y a une ouverture, tu vas continuer.
1: Alors là, je vais te mettre le point. Françoise. Françoise.
2: Ouais,
1: je vais te mettre. Oh, s'il vous plaît, derrière, on se calme. Françoise, je vais te mettre les points sur les i, les barres sur les t.
2: Mais tout le monde attendait ça alors.
1: Oui, mais tout le monde.
6: Attendez, Françoise, répète-le.
2: C'est qui? C'est Max qui a dit ça?
1: Non, c'est Max.
6: De quoi?
1: C'est Max qui a dit ça?
6: Non, répète-le, Françoise.
2: C'est qui là qui parle?
6: C'est Fildar.
1: C'est Fildar.
6: Vas-y, répète.
2: Ouais. J'ai dit, moi, je parle souvent avec ma poupée gonflable, surtout quand je pense à Gérard.
1: D'accord. Alors moi, Françoise...
2: Ouais, Gérard, c'est clair. Hein.
1: S'il vous plaît, on se calme. Moi, je vais répondre à Françoise. Je vais lui mettre les points sur les i, les barres sur les t.
6: Justement, par rapport à ça, Gérard, j'ai un mec sur le Minitel, ils sont plus que trois, c'est Nénèze. Il demande, Gégé, tu vas te faire sucer par Françoise ou...
2: Ah, c'est Certainement pas.
11: C'est vrai qu'on aimerait bien tout savoir.
2: Oui, bah, non. Certainement pas.
1: Non, mais ça, il est hors de question. Celui qui s'amuse à faire du bruit derrière, comme ça, tout à l'heure, il va dégager au standard. Merci.
11: Oui, Jean-Pierre, tu te calmes ou tu dégages. Hein.
1: Alors, donc, Françoise, je vais te mettre
12: les points. J'ai rien fait.
1: Bon, s'il vous plaît.
2: Allez,
1: s'il vous plaît. Maintenant, je vais mettre les points sur les i et les barres sur les terres. Françoise. Françoise, tu m'écoutes ?
2: Oui, bien sûr, je t'écoute.
1: Donc, alors, tu dis, tu viens de dire ça devant tout le monde.
2: Bah oui.
1: Alors, pourquoi que certains mardis, tu as des coups de gueule contre moi ?
2: J'ai pas de coups de gueule contre moi.
1: Non, s'il vous plaît, Lola, on se calme. Maintenant, on laisse parler Françoise, parce que moi, je veux savoir. Parce que certains moments, par moment donné, tu avais certains trucs contre moi.
2: Mais toi aussi,
1: ouais,
2: mais
1: on a... Non, attendez. Attendez, Françoise.
2: Ouais.
1: Et qu'on se met, on va prévenir. On va prévenir quand même les auditeurs. C'est qu'il y a eu certains problèmes. C'est jamais nous qui avons commencé les problèmes. D'accord.
2: Bah oui, d'accord. Tout à fait, hein? D'accord. Hein?
11: Bon, alors, c'est loin du débat là, Gérard. Hein, vas-y. Hein.
1: Alors donc. Bon ben c'est bon Françoise, j'ai compris ta question.
11: On a compris le message, bon, cochon.
1: Non, il n'y a pas de cochon qui compte, c'est pas grave.
11: Tout à l'heure ?
1: Ouais. Emmenez-vous vos... A.
11: Ça va ? B. C.
1: D. E, F, G, H, J, K, L, N, M, N, O, P, Q, R, C, X, W, Z.
11: Oh la vache.
13: L'alphabet.
11: Alors voilà, franchement, je doutais qu'ils le connaissent, bravo.
1: Merde, je suis en train de baiser mon stylo, mais c'est pas grave.
11: Eh bah, c'est, toujours... c'est toujours mieux, hein. Non, je déconne. Humour. On rigole. Toujours dans la blague, non. Aïe. Dans la blague.
1: 9e. Emmenez-vous votre poupée au travail.
2: Françoise.
11: Attends, non. Gérard, répète la question parce qu'ils ont pas...
2: C'est super, ça.
11: Allez, répète-la, c'est bon.
1: Emmenez-vous.
11: Oh, mais blague, c'est bon, stop.
2: Break.
11: Te dégonfle pas.
1: Votre poupée au travail.
12: Oui.
1: Qui?
11: Bah, Gérard parle devant le micro quand même. Ce serait sympa. Putain, il vient de baiser son stylo, il est en train de le chercher. Non, mais ça capote.
1: Qui? Oui.
12: Vincent.
1: Oui.
12: Bah, je l'emmène quelques fois. Parce qu'il y a des fois, il. Alors, je ne comprends pas très bien, parce qu'il dit, je vais faire un foot, ou je sais pas quoi.
1: Mm-hmm.
12: Et je ne le trouve pas à temps. Alors, ma poupée, je voudrais bien savoir, parce qu'elle m'écoute, là, je sais qu'elle m'écoute. Parce qu'elle
1: non,
12: est pas
1: mais
12: là ce soir.
1: On s'en fout si elle t'écoute ou pas. Je veux savoir, est-ce que tu l'emmènes au travail?
12: Bah, justement, j'aimerais bien, plus qu'une deux fois par semaine.
11: Manu, il dort, là, Manu.
1: Bon, Françoise.
2: Oui.
11: Je le réveille.
1: Françoise.
2: Bah disons que moi, je ne peux pas emmener ma poupée gonflable étant donné que je suis au chômage.
1: D'accord. Ok. Lola, dépêchez-vous parce que là je crois que on va pas s'en sortir. Lola. Lola.
2: Oui.
11: Pourquoi t'es pas là?
2: Lola. Je suis là.
1: Oh là, c'est quoi ce cirque ce soir?
2: Gérard.
1: Lola, s'il te plaît, tu réponds.
11: Je crois que c'est le cirque Pinder.
2: Eh, Gérard.
1: Eh, c'est Pinder ce soir ou c'est...
11: Ça va.
1: Ou c'est la... le premier des... J'ai l'impression que ce soir, vous avez envie de vous foutre de ma gueule.
11: Non.
1: Oh là, jamais.
11: C'est pas la première.
12: Ça, c'est pas possible.
2: Gérard.
1: Oui.
2: Je suis là.
1: Ouais, bah, réveille-toi.
2: Bah, j'étais là, hein, pourtant.
1: Bah alors,
2: bon, moi quand même, parce que j'ai des copains qui travaillent avec moi, qui emmènent aussi leurs poupées, comme ça ils s'éclatent entre eux, toutes les poupées.
1: D'accord.
2: Là, c'est super.
1: Moustique?
14: Ouais, non, bah moi j'ai trop de travail, Gérard, je peux pas me permettre. Hein.
1: Ouais. Vincent, il s'est calmé?
11: Ça y est, je l'ai réveillé, il est bien.
1: Alors Vincent?
15: Allô?
1: Vincent?
15: Ouais. Parce que j'entends un moustique derrière moi.
1: Ça. Oh, tout à l'heure tu as entendu un moustique, tu as dégagé.
15: Ah bon?
1: Alors tu réponds?
15: Oui, non, moi je l'emmène pas au travail.
1: Et pourquoi?
15: Parce que mes patrons n'aimeraient pas ça, je pense.
1: Ah d'accord. Voilà. Ok. Delphine?
16: Non, moi je l'emmène pas, c'est mon chien qui la garde.
1: Alors toi Delphine, tu commences à m'énerver avec ton chien, bonne nuit.
13: Allez, bonne nuit.
1: Carrément.
13: Allez, bonne nuit.
1: Delphine, bonne nuit.
15: Allez hop.
13: Bonne nuit Delphine.
1: Je commence à avoir ras-le-bol, elle se sent avec son chien, alors bonne nuit, on parle pas des chiens, on parle des poupées. Allez hop, bonne nuit pour elle. Jean-Pierre?
17: Bah ouais, moi je l'emmène que certains jours en fait, je l'emmène les jours fériés seulement.
1: C'est-à-dire?
17: Bah, les jours fériés, je l'amène au travail avec moi, quoi.
1: Ok. Bah, moi, je peux vous dire une chose que.
17: Mais les jours fériés, on travaille pas normalement.
1: Ouais, d'accord. Mais t'as des jours fériés.
17: Où on l'emmène quand même. Ouais.
1: Ouais, mais non, mais t'as des jours fériés qui sont payés par le patron.
17: Ah oui. Ouais. Et on y va au boulot, on va au boulot quand même, oui.
1: Ouais, voilà.
17: Mais il a pas dit qu'il travaillait, il a dit qu'il y allait, c'est tout. Hein.
1: Non, mais emmenez-vous votre poupée gonflable au travail. C'est simple, hein.
17: Ouais, bah oui, je l'amène les jours fériés, je la dépose devant, je reviens chez moi et puis je la reprends le soir, quoi.
1: D'accord. Ah, ok. Ouais.
6: Et toi, Gérard?
1: Moi, personnellement, non.
6: Toi, quoi, non?
1: Moi, j'emmène pas ma poupée gonflable au travail. J'ai pas de poupée gonflable.
18: Eh ben, non, justement, mais... j'allais poser la question.
6: Voilà, ah, Françoise. Bah, pose-lui la question.
19: Je croyais que Sandy, elle était à l'accueil.
1: Ouais, mais ça, ça, c'est différent. Sandy, c'est pas une poupée gonflable, d'accord?
6: Ah, merde. Ah, tu pourras pas la dégonfler.
1: Ok.
19: Ah, bah oui.
1: Oui?
19: Ouais. Non, rien, on accueille Angela.
18: On va manger les amours.
1: Angela, s'il te plaît, tu vas te calmer, merci.
18: Oh, on va Gérard. J'ai repoussé mes pulsions, c'est pas grave.
1: Comment?
18: J'ai repoussé mes pulsions, c'est pas grave.
1: J'ai mal entendu là,
19: c'est trop compliqué.
18: J'ai repoussé mes pulsions.
1: C'est quoi ça?
17: Oh là là.
6: C'est une marque.
17: Page 37, pulsion.
1: Non mais attendez, moi je voudrais bien qu'elle m'explique là.
18: Mais ça veut juste dire que j'ai envie de toi.
17: Catastique.
18: Ça voulait juste dire que j'avais envie de toi, Gégé, mais si tu me veux pas, c'est pas grave. Hein.
1: Non mais attends, tu vas te réveiller quand tu parles?
18: Ah mais je suis réveillée, j'ai juste la voix cassée.
17: Hein. Tu l'as troublée. Hein.
1: Oh, t'as ta voix cassée, tu veux pas... Et tu sais qu'il y a un bon sirop à l'heure actuelle?
6: C'est l'heure de la blague.
1: Un bon sirop pour calmer la toux.
17: Il faut rire bientôt là.
1: Mais non, mais ça, c'est pour les nanas. Un bon sirop de cordon.
17: On
1: va s'écouter.
6: Attends, tiens, Gérard. Tu as posé la question?
1: Non, ben retirez-vous.
6: Oh là.
17: Oui.
18: Retirez-vous.
1: Tout à l'heure, tu vas me retirer ton double son, toi, parce que sinon tu vas avoir des problèmes.
6: Ça marche? Allez, Gérard, on n'a pas que ça à faire.
1: Avec des jeans de fleurs qui puent. Il nous reste plus que
6: 20 minutes.
1: Un petit 20 minutes, grosso modo, à passer ensemble. Donc, vous pouvez toujours nous appeler au 0803 08 5000 et 0870 5000 et toujours le 3615 code Fun Radio, rubrique direct.
6: Ah, et une bonne nouvelle, Gérard. Tu sais combien on est? On est 57 connectés.
1: Ouais, mais j'en veux 60.
6: Donc, allez-y, connectez-vous. Ouais, c'est bon.
1: Donc, on récupère Françoise.
18: Oui, Gérard.
1: Rebonsoir. Lola.
18: Rebonsoir. Oui, Gérard, bonsoir.
1: Vincent.
17: Oui, Gérard, bonsoir.
1: Moustique.
17: Oui, Gérard, bonsoir.
1: Angela.
20: Bonsoir, mon chou à la crème.
1: Je suis pas ton chou à la crème, tu restes poli, s'il te plaît. Angela, tu vas te calmer, s'il te plaît, merci.
20: Bon, d'accord, promis.
1: Et Jean-Pierre, pour finir.
17: Oui, Gérard, bonsoir.
1: Donc, alors, retirez-vous la batterie de votre poupée quand vous faites l'amour bestial.
20: Oui.
1: Ça, c'est une question du chef.
17: Ah, d'accord.
6: Trois étoiles.
1: C'est la question du chef. Alors, vous voulez que je vous la répète? Non, vous voulez que je vous la répète la question?
20: Ah oui,
1: je pense. Hein.
17: Ouais.
1: Par contre, s'il te plaît, on peut avoir un peu de. Il n'y a pas de ventilo, je voudrais un peu d'air. Donc retirez-vous. Non, file-la, s'il te plaît!
17: Quoi?
6: Qu'est-ce qu'il y a?
1: On t'arrête tes conneries?
6: Bah oui!
1: Ok?
6: Bah ok, deux!
1: Non, laisse ouvert.
6: Deux bières, s'il te plaît,
1: Non, mais arrêtez vos conneries, là!
6: On te fait de la ventile avec la porte, on n'a pas de...
1: Tu parles, il n'y a même pas... Il n'y a rien ici.
6: Bah oui.
1: Bon, c'est bon, laisse ouvert, c'est tout. Putain, mardi, ça va...
6: Tu te mangues un peu,
1: chier.
6: Là.
1: Retirez-vous. Mais toi, tu vas me retirer ton bâton, là.
6: Gérard, tu sais ce que tu viens de casser là? Gérard, tu sais ce que tu viens de casser là? Les horloges de tous les animateurs.
19: Eh ben
6: merci,
19: bravo.
6: Gérard.
19: Bravo.
1: Hein?
6: Bravo.
1: Ça commence à bien faire.
6: Bravo.
1: Et les deux débats, vous me les avez foirés.
6: Bravo.
19: Non.
1: Là, ils s'amusent là. Tiens, retire. Dégage ta main là. Ok.
6: Tu vas
1: te calmer, toi.
6: On a le droit de perdre son sang-froid, des fois.
1: Ouais, mais tu vas te calmer, ok?
6: Hein?
1: Je veux pas de débat de merde, alors la semaine prochaine, t'es plus dans l'équipe. Hop, Manu, c'est pareil. Hop.
6: C'est vrai?
1: Ouais!
21: On a gagné!
1: C'est bien comme ça. Hein? Vous m'avez foiré deux débats cette semaine. Continuez comme ça.
0: Mais le premier était bien.
11: Il y en aurait 4, on aurait foiré les 4. Hein.
1: Alors retirez-vous. Allez, moi, c'est terminé.
0: Ouais, c'est bon.
1: Te fous pas de ma gueule, le fil d'art. Te fous pas de ma gueule.
15: Je vais sortir la chevrotine.
1: D'accord. Retirez-vous la batterie de votre poupée quand vous faites l'amour bestial.
15: Bah oui, hein.
1: Alors, Jean-Pierre.
15: Bah oui.
0: Pourquoi
15: oui.
0: Pourquoi arrêtez de le dire,
1: s'il vous plaît.
20: Pourquoi
1: Jean-Pierre, pourquoi
15: Ça aide.
1: C'est-à-dire
15: Parce qu'en fait, mais je comprends pas, s'il y a une batterie dans la poupée, quand tu la mets dans l'eau pour voir si elle est dégonflée, qu'est-ce qui se passe?
1: Mais retirez-vous la batterie.
20: C'est comme que de François.
1: Retirez-vous la batterie.
15: Oh là.
20: Il faut pas critiquer François, hein.
1: Non, c'est bon, s'il te plaît, Françoise.
20: Non, parce qu'il y en a un.
1: Ouais, non, mais t'inquiète pas, laisse. Angela.
20: Ouais, non, mais en fait, moi, je suis pas très riche, donc ma poupée gonflable n'a pas de batterie. Mais je suis sûre que si j'en avais une, je l'enlèverais pas, parce que j'en profiterais.
1: Mm-hmm.
20: Bah, ça bouge mieux et tout.
21: Bah, exactement. C'est qu'est-ce que je voulais répondre.
1: D'accord.
15: C'est qu'est-ce que j'avais pensé, s'il
1: vous plaît, on se calme là.
15: Bah, moi, Gérard, c'est pas qu'est-ce que je voulais répondre alors.
1: Moustique.
15: Ouais, bah, moi, il y a pas de batterie sur la mienne. C'est une solaire. C'est une poupée solaire, il y a une antenne sur le toit. Donc voilà quoi. Gérard ?
1: Ça t'amuse Manu ?
15: Bon bah.
11: Non, c'est chiant, c'est nul.
1: Vincent ?
15: Oui ? Moi, est-ce que j'enlève la batterie ?
1: Mm-hmm.
15: Non, je la laisse.
1: Pourquoi ?
15: Parce que je trouve ça plus. Parce qu'il y a des charges électriques.
0: Ça stimule.
15: Ça stimule, alors que quand j'ai envie de lui dire des choses dans ses fesses.
1: Lola.
20: Bah non, moi les manuels, il n'y a pas de batterie, elle est toute simple la mienne.
1: Françoise.
20: Et ben moi, je voulais répondre la première question, que décharge.
1: De quoi merde.
20: J'enlève pas la batterie de ma poupée gonflable parce que ça, je préfère recevoir des coups de courant. Parce que ça m'excite un petit peu plus.
1: D'accord.
15: Oh, bien envoyé.
1: Moi, en principe, je préfère. Je retire pas ma batterie, je retire simplement les piles de la batterie. Parce que ça coûte moins cher.
20: Ouais, ah, oui, ça m'excite vraiment bête.
6: Non, mais à ce compte-là, t'appelles pas un dépanneur alors.
1: Hé, hey, je t'ai parlé de dépanneur, espèce d'abruti.
15: Bon,
1: alors maintenant, la dernière question, mais de toute manière, je pense.
6: Oh non, elle est chiante la dernière.
15: Ça va chauffer là.
0: De toute manière.
6: Oh, elle est chiante la question.
1: Non, mais attends, c'est toi qui commandes maintenant ?
6: Non, mais elle est chiante la dernière.
11: Non, mais moi je trouve aussi qu'elle est bidon. Quoi.
1: Bon, alors si vous êtes pas content, vous mettez deux disques et
6: non, on laisse la mise.
1: Humour. Alors faites-vous les courses avec votre poupée gonflable.
6: J'avais raison.
11: Vous avez prévenu.
15: Ah, ouais, c'est vrai.
20: Oui.
1: Alors qui, oui ?
20: Moi, Lola.
15: Pourquoi ?
20: Tous les jours.
15: Pourquoi ?
20: Parce que ça me fait une petite compagnie, c'est mieux. Hein.
1: Mm-hmm.
20: Et puis elle pousse le chariot.
1: D'accord. Françoise ?
20: Ben moi, j'emmène ma poupée gonflable avec moi pour faire les courses parce qu'au moins, elle prend exactement le même choix que moi.
1: C'est-à-dire ?
20: C'est-à-dire, par exemple, si je veux une banane, elle mange une banane.
1: Mmh. Ouais, mais Françoise, voilà. Regarde, moi je pose c'est pas du tout le, ça va pas être du tout dans le même dans la question. Et admettons qu'on remplace une poupée et qu'on mette un singe à la place.
20: Eh ben pourquoi pas, à ce moment-là, c'est pas une baleine que j'achèterai.
15: C'est une poupée Gérard.
1: Non mais s'il vous plaît, là on se calme. C'est moi qui pose la question.
20: Moi, j'ai une autre banane, hein.
1: Ouais, mais pourquoi ?
20: Bah pourquoi ? Parce qu'on sait que les singes mangent des bananes.
1: Ouais, mais dans ce cas-là, à part les bananes, ils mangent autre chose, les singes.
15: Ils mangent pas que des bananes, Gérard.
1: Ils mangent des cacahuètes.
15: Des concombres, il a dit.
20: Ouais, mais
1: les concombres, tout à l'heure, tu vas t'en mettre un dans le cul et tu vas retourner au standard.
11: Oh, c'est vulgaire.
6: Vulgarité.
1: Ok. Oh,
11: zéro, nul, deux.
1: Donc, Lola ?
20: Mais j'ai déjà dit...
1: Non, t'as pas répondu.
20: Mais si, j'ai déjà dit... Avec moi en
1: course, hein. Non, c'est Françoise qui a répondu ça, hein, c'est pas toi.
20: Mais c'est moi qui l'ai dit tout à l'heure.
1: Alors Vincent ?
15: Comment ?
1: Oh Vincent, tu te réveilles s'il te plaît ?
15: Allô ?
6: Oui, Vincent. T'es à l'antenne Vincent, c'est parce qu'il y a des problèmes au standard.
15: Ah d'accord.
1: Vincent, tu te réveilles ?
15: Ouais, moi je l'emmène faire la course avec moi parce que parfois moi j'oublie des choses, elle me fait hey, pop. Mm-hmm. C'est ça, alors t'as oublié de le prendre ?
1: D'accord.
15: Super, excuse-moi, mais c'était super, merci.
1: Moustique.
15: Ouais, bah moi j'emmène aussi, hein, tu sais, genre, j'ai quoi que dalle. Bon, arrêtez, ça suffit maintenant. Bon.
6: Manu, ça t'amuse, hein.
15: Donc,
3: Donc Gérard, tu m'écoutes?
1: Mmh.
3: Donc je te disais, donc je l'emmène, elle m'aide à faire les courses, quoi, parce que j'y connais que dalle.
1: D'accord. Angela?
5: Moi je l'emmène pas parce que quand je suis avec elle, je peux pas me faire draguer.
1: D'accord. Et Jean-Pierre, pour finir?
5: Pourquoi?
15: Ouais, bah...
1: Non, mais attends, pourquoi. attends, Jean-Pierre. Angela, pourquoi?
5: Merde.
1: Bah oui, elle a oublié le pourquoi. Bon, bah... c'est con, parce que là, c'est toi qui poses la question. Maintenant, je te demande pourquoi.
15: Et t'as bien mouché, là. Hein.
5: Ah, non, mais... clair. Ah, non, mais réfléchis un peu. Quand tu fais les courses avec Sandy, est-ce que tu te fais draguer par d'autres filles?
15: Bon, bah...
1: Attends, Sandy, attends, merde, d'accord?
22: Gérard.
5: Non, mais c'est pas ça, le truc. C'est quand tu te promènes, quand tu fais les courses avec quelqu'un d'autre, tu fais pas draguer.
1: Attends, mais de toute manière, que ce soit avec Sandy ou autre, de toute manière, il y a toujours des nanas qui me regardent, ok? C'est bon pour toi. Jean-Pierre.
22: Je savais pas qu'il était mythomane en plus.
1: Jean-Pierre.
5: Françoise, la première.
1: Pardon, Jean-Pierre.
5: Évidemment, t'en sais que symbole. Françoise.
22: Je comprends pas celle-là.
1: Jean-Pierre.
15: Oui. Oui, bah moi je l'amène parce que je m'en sers de sac et je mets toute la nourriture dedans, les asperges, les concombres, tout ça, quoi.
1: D'accord.
15: Et le vin, même des fois.
22: Et toi?
1: Moi, personnellement, non.
22: Mais je voudrais te poser une question, Gérard. Imaginons que bon, t'as une poupée gonflable et que tu dis tiens, on va faire les courses, chérie, et en fait elle te dit non, je peux pas venir. T'y vas quand même?
15: Bon bah.
1: J'y vais tout seul et puis c'est tout.
15: Manière,
22: ouais, mais pourquoi?
1: Bah, j'y vais tout seul, c'est tout.
22: Ouais, mais pourquoi?
1: Je vais faire mes courses moi-même, je prends mon caddie, puis c'est tout.
15: Pourquoi?
22: Et t'es sûr que si pendant que tu vas faire les courses, elle va pas te tromper?
1: Bah, on verra bien, c'est tout.
22: Ouais, mais pourquoi?
1: Voilà, donc. Donc on fait la conclusion et si vous avez. Il vous reste encore. 10 minutes à peine pour me poser des questions, mais sérieusement, ouais.
22: Voilà,
1: pas des questions cons.
22: Je pose une
1: donc,
22: question chacun.
1: On va demander la conclusion à Françoise du thème du débat.
5: Oula, à peu près pareil, c'était super, sauf qu'au départ, bon, moi, c'était un peu con sur les bords.
1: Mmh. Bah, ça fait comme le premier. Hein.
5: Bah, voilà.
1: Ok. Lola?
23: Ah oui, c'était super, super excitant.
1: D'accord. Vincent?
15: Bah, moi, j'ai trouvé ça génial.
24: What?
15: Et je regrette qu'on n'ait pas parlé des poupées, des répliques de vieilles dames mortes.
1: Non mais ça, tu vois, Vincent, je vais te dire une chose, c'est un débat que je ferai jamais là-dessus, d'accord? Et
22: pas de okay. Pub, on a dit pas de pub, Vincent.
1: Moustique?
3: Ouais, bah j'ai trouvé ça bien, genre c'est un thème de débat intéressant et tout, et ça suffit les bruits de moustiques.
1: Olivier?
3: Ah.
1: Tu te sais?
3: C'est Olivier.
22: C'est Olivier les bruits de moustiques, c'est
1: pas. Donc Angela?
5: Bah moi je trouve ça très bien. Et puis est-ce que vu que t'es très riche, tu pourrais m'envoyer un chèque de 2000 balles puisque je peux m'acheter une nouvelle poupée gonflable avec batterie?
1: Ouf, là tu rêves. Jean-Pierre?
15: Oui bah on est bien là. Moi je trouve qu'on est bien.
3: Ouais c'est vrai, on est bien.
1: Tu veux remplacer Pascal Sebon?
15: Ah non.
1: Eh ben si.
5: Bien. Moi j'ai une question moi.
15: Tu remplaces Tintin, Gérard.
1: Bon, moi je peux vous dire une chose.
5: Non mais j'ai une question.
1: Non mais attendez, je peux répondre s'il vous plaît.
22: Quand même.
15: Bon ben.
5: D'accord.
1: Donc sur les six, c'est dommage qu'on a foiré les six premières.
22: Ah non.
1: C'est pas d'accord. Les six premières ont foiré. Donc, mardi, on va remettre ça au point.
22: On va essayer de foirer les 15.
3: On les refait les six premières mardi.
22: On peut toujours faire mieux.
1: Non, non. Il y a 15 jours, c'était bien.
22: Gérard, Max a une idée. On commence tous les débats à partir de la 6ème, comme ça passe, ça débarra bien. Ouais, tout
1: de la merde. Voilà. Il y a de la merde. Donc, je vous préviens que la semaine prochaine, les débats vont porter sur les ascenseurs et les collectionneurs.
22: Ouais. Tu sais qu'il y a de l'idée là.
3: Les collectionneurs d'ascenseurs.
5: Super, ouais. Gérard.
22: Et à part ça, Gérard, tu peux nous donner ta conclusion quand même. Parce qu'on
1: attend
22: ça.
1: La conclusion, c'est que ce soir.
22: Oui, ça s'est mal passé le premier débat.
1: Vous m'avez dit
22: première question, on sait déjà. C'est pas vrai, Gérard.
1: Tous les deux.
22: Je suis pas d'accord. J'ai écouté le premier débat. À part les 20 premières minutes où Philippe a voulu prendre des habitués et s'est trompé. Sinon, après, ça s'est extrêmement bien passé. T'es pas d'accord?
1: Non.
22: Oui, à part 20 minutes, donc c'est pas les deux débats.
1: Sur les deux débats, c'est con.
22: Non mais
1: c'est con,
22: bien.
1: Ça s'est passé comme ça et puis à part toi c'est pas la peine de faire le singe là-bas, tu dégages, toi, tu fais pas partie de l'équipe. Merci. Donc maintenant si vous voulez me poser,
22: c'est ça ta conclusion au débat des poupées gonflables.
1: Ouais, non, mais moi pourquoi, sur la conclusion des deux, c'est dommage parce que Fuldar a fait le con et Manu a fait le con. Donc je vais régler ça mardi, mais sinon bon ben.
22: Et pourquoi
1: toi tu continues?
25: Mais pourquoi Gérard?
1: Tu continues là? Tu vas arrêter s'il te plaît?
22: Il y a rien.
1: Non, il y a rien, connard.
24: Qu'est-ce qu'il y a, ça va?
22: Bah, il y a rien, regarde, tu peux écouter. Hein.
1: Ah ouais.
24: Passe le casque.
1: Ouais, non, mais attends.
24: Non, moi, parle pour moi, parle. Un.
1: Il va pas jouer comme ça.
22: Ouais, tu deviens hystérique, tu deviens un peu fou.
1: Donc.
22: Mais c'est mon micro là!
1: Tu m'éteins ça, s'il te plaît.
22: Mais c'est éteint.
4: Arrête, ah, fil d'art aussi.
22: Mais c'est éteint, mais y'a rien là.
4: Reste là, c'est bien.
22: Voilà, bah allume-le, mais t'es quoi ton sang. Mais c'est mon micro, je te dis, y'a rien d'allumé.
7: Bon, bah, de manière, c'est le bordel. Là.
11: Bah quoi, je peux allumer mon micro, Gérard? Pourquoi tu me l'éteins?
7: Ouais.
1: Donc si vous avez...
7: Je vais te dire... Putain.
1: Mais
7: c'est mon micro.
1: C'est clair. Fildard, ça suffit.
7: Il fait un caca nerveux, là, ça y est. Non, mais là, c'est juste qu'ils ont enlevé les effets de son, là. C'est sa voix normale.
11: On est en donc, traitement.
1: Il vous reste 6 minutes pour me poser une question chacune.
7: Chacun une. Chacun une.
8: Allez, on y va.
1: Chacune. Alors, Jean-Pierre.
7: Ah non, pas...
11: Jean-Pierre.
7: Françoise en premier.
1: Jean-Pierre.
7: Honneur aux dames, hein.
22: C'est mon micro,
8: allez,
22: bordel.
8: Jean-Pierre.
1: Oh là là. Jean-Pierre.
7: Oui.
1: Tu te réveilles. Attends. Sinon, on arrête.
7: Oh bah non, allez,
22: bah
7: non.
22: Jean-Pierre, prends un truc. Allez, là, un
7: question,
22: truc
7: Jean-Pierre. Speeder, vas-y, Jean-Pierre. Un extra, mais en fait, c'est une double question, quoi.
1: Ah, tu poses une question, c'est tout.
7: Hein?
1: Une question.
7: Pourquoi une double, c'est trop dur pour répondre? Bon, en fait, ma double question, c'est...
1: Bon, bah.
7: C'est bon, bah, non, mais de manière... C'est que, ben... Cette histoire non, de coton-tige, là, c'est vrai
1: ou pas? Tu m'éteins ça. Tu m'éteins ça tout de suite.
22: Mais c'est mon micro.
7: Bon,
22: bah,
7: il t'écoute pas. Bon, bah... Donc, tu m'écoutes, Gérard? Là, il veut pas m'écouter. Hein.
1: Moi, je t'écoute, dépêche-toi.
7: Oh, non, il m'écoute pas, là. Non, bah, non... Allô, Gérard, on t'entend plus, là.
11: Je pense,
7: allô,
11: si vous l'entendez. Ah. Je pense que Vincent, il a une question.
7: Allô? Allô, oui, Gérard, on t'entend pas.
1: Bon, Vincent,
11: si.
7: Moi, j'ai une question, oui.
11: Voilà.
7: Qu'est-ce que tu penses des clochards sur la bande FM?
1: Tu veux parler de quoi, là?
7: Bon, ben, comment?
1: Fildard, t'arrêtes, s'il te plaît. D'accord? Vincent, ta question, j'y répondrai pas.
7: Pourquoi est-ce que tu penses que c'est une bonne chose qu'il y ait des clodos sur la bande FM?
1: Tu dégages.
11: Bah, allez, okay. Non, t'as dit que tu réponds.
7: Bon, ça suffit le bordel. Allez, hop.
8: Allez, Gérard,
22: tu peux quand même annoncer ce qui arrive.
7: Il est plus là, là.
22: Tu peux quand même annoncer la suite.
1: Donc, vous allez, malgré que ça s'est mal passé, vous allez retrouver un remix et c'est tout.
8: Oh non.
22: Non, mais après la suite.
7: Et les questions? Et les questions, là?
8: Les questions, on a promis des questions.
22: De quoi?
8: Il a bué, là, attention.
7: Donnez-lui un micro.
22: Gérard.
9: Non, mais c'est pas
7: bon.
22: Bon, bah, prends mon micro, comme ça, t'auras pas de problème. Annonce l'animateur qui suit et tout, là.
7: Bon, t'enlèves les doigts du cul et tu parles ou quoi?
22: Ouais, t'es pro ou t'es pas pro, Gérard? Allez, hop.
8: T'es nat, tu parles.
22: Allez, Gérard.
7: Enlève les doigts du cul, Gérard.
22: Bah, prends le micro, Gérard.
1: Et là, vous allez retrouver Manu pour la nuit sans pub et comme...
22: Excuse-moi,
1: c'est Rousseau.
7: Pour la nuit sans pub.
8: Gérard.
1: Et voilà.
8: Les questions,
1: Gérard. Quand t'arrêtes, on verra. Donc, vous allez retrouver Rousseau pour la nuit sans pub et puis, vous allez retrouver Max et le Star System à partir de 22h demain. Bah, bonne nuit à tous.
22: Il y en a plein qui voulaient te poser des questions.
1: Ah ouais, comment on fait? On peut pas. Alors,
11: on peut pas envoyer le remix, là. Hein.
1: Alors
22: mais on apprendra à quoi? Des places pour la loco. Ouais, en plus, tu l'as pas dit.
1: Et n'oubliez pas les places pour aller à la loco demain soir. Au platine, vous allez retrouver Jean-Marc Asfondbez et Max pour finir et qui va faire la fermeture jusqu'à 6h du matin. Donc on vous souhaite une bonne nuit à tous. Et...
10: Le micro, là, la voix, là.
1: Non, mais c'est lui là qui s'amuse.
10: Non.
1: Ouais, il s'amuse là. Alors moi, c'est terminé, moi je fais plus de débat comme ça.
10: Ouais.
22: Non mais attends, viens voir, mais t'as pas dit au revoir aux gens.
1: Bah ouais.
22: Au revoir, mais allez.
10: Mais c'est le micro ça, oh là là.
1: Donc je remercie tous ceux qui ont participé au débat. Donc mais sur vous êtes deux caves, c'est tout.
22: Merci.
1: Je veux plus de vous dans l'équipe.
22: Là les places pour maintenant les filles aux 0.
1: Alors, Si vous voulez appeler pour avoir des places pour la loco, vous faites le 0803 08 5000 et...
22: Que des nanas
1: pour vendredi. Voilà, donc Max vous attend au standard avec Manu. Bonne nuit à tous.
10: Tiens,
1: ça t'apprendra de faire le con. Voilà, donc là vous allez écouter un remix.
22: Malheur Gérard.
1: Merde.
22: Qu'est-ce qui se passe?
2: Putain.
12: Gérard, qu'est-ce que tu fous, merde ?
2: Merde.
12: Tu as tout cassé, Gérard. Je crois que ça y est.
2: Hein. Non, ouais, leur mix, là, abruti. Donc quoi, elle va te faire sauter toi-même, abruti.
13: Gérard de Suresnes, t'es là ? Oh, oh, oh, les enfants. Gérard ! Où est-ce qu'il est parti? Ben non, vous voyez bien qu'il est pas là, donc j'essaie de lui parler. Est-ce que Gérard de Suresnes, on a reçu du courrier lui concernant Sandy. Ça raccrochait Sandy. Voilà, vous allez tout savoir sur Gérard et Sandy, sur leur mariage que Manu va nous lire dans un instant. Il va se concentrer d'ailleurs là-dessus. Gérard,
14: ouais.
13: Qu'est-ce qui s'est passé?
14: Ben, on a eu un petit problème.
13: Quel problème?
14: Ben, on a eu un petit problème, ça a raccroché. Ben, c'est pas moi.
13: Bon, Manu. T'as souhaité à ce qu'on appelle Gérard ce soir, pourquoi?
16: Bah parce que en fait j'ai trouvé une lettre dans le casier, il n'y avait pas de timbre, pas d'adresse, rien, il y avait marqué pour Manu et pour Max. Et en fait ça parle du mariage de Gérard quoi, et j'ai trouvé ça scandaleux.
13: Alors on y va, on lit, donc, on écoute
16: Gérard.
13: T'écoutes? D'accord, t'as l'air endormi Gérard?
14: Non mais attends, moi je vais gueuler derrière.
13: D'accord, ok, très bien, on y va, mais écoute bien d'abord, mais c'est pas bien méchant apparemment, j'ai pas lu mais d'accord, vas-y.
16: Non ça va. Donc, avis à la population. Très récemment, nous avons eu des nouvelles du mariage retardé mais ô combien attendu de Gérard et de la grosse Sandy. Ces informations nous ont été données par un certain Au-delà Pro qui désirait bien évidemment garder l'anonymat.
14: Olivier de la production, d'accord.
16: Ah non, c'est pas dit, c'est dit Au-delà Pro.
13: Ouais,
14: y a pas de... Au-delà Pro, c'est Olivier de la production.
16: On ne sait pas.
13: C'est peut-être lui qui a donné des informations, encore des conneries, alors vas-y.
16: Le fabuleux mariage aura donc lieu le 25 décembre à Suresnes. Simultanément, les invités pourront aussi assister à la naissance du fils prodige de ces deux individus. La naissance aura lieu dans le salon de Gérard, autant dire dans une étable. Jésus, le fils de Gérard et Sandy, naîtra donc entre un âne et un bœuf, puisqu'il sera encadré de ses deux parents. Les invitations pour cette fabuleuse fête seront à retirer dans tous les pubs gays et toutes les maisons closes de France, ainsi que dans le studio d'Au-delà Pro à partir du 1er novembre 1998. Donc,
13: ça veut dire maintenant. Que c'est maintenant.
16: C'est maintenant, ouais.
14: Bon, alors, Olivier...
13: Attends.
16: C'est pas fini. Ces informations ont été recueillies par Louise Figeot et Fesse de Babouin en collaboration et relation directe avec Au-delà Pro. Donc ils ont signé.
13: Qui c'est ce mec-là, Au-delà Pro?
16: Je sais pas. Et il y a un PS, inutile d'essayer de noyer cette hybridation de la nature, entre parenthèses, le fils de Gérard, il marche sur l'eau.
13: Oh non, ah oh oui, d'accord, ok, ça me rassure. Alors Gérard, voilà. Alors là, moi aussi, j'espère que c'est quand même pas Olivier de la production qui s'amuse à distribuer ce courrier-là.
14: Si.
13: Olivier? On appelle Olivier en direct, fils, Gérard, et tu t'arranges avec lui, vas-y. On l'appelle chez lui, hein.
14: Ah bah, il est pas là, ce feignant.
13: Il doit être chez lui, attends. Alors,
16: il doit dormir.
13: Bah il doit dormir, ouais, fait, probablement, hein. Je sais pas où il est. Dis donc Gérard, si c'est Olivier de la Pro, là ça craint par
16: franchement,
13: contre.
16: Franchement là, faut faire quelque chose. Hein,
18: j'ai... Pas
13: ah c'est pas le bon numéro.
18: Non.
13: Ah d'accord, ok.
14: Non maintenant tu es
13: son. Ah bah non, attends, Gérard, t'en as peut-être rien à foutre, mais moi j'ai envie
14: non,
13: de.
14: Non, attends, parce que moi j'ai reçu ton courrier dimanche.
13: Oui, allô. Ah
14: allô. Oui. Allô. Allô.
26: Allô.
14: Olivier.
26: Oui.
14: Bon c'est quoi ce bordel là?
26: Je suis pas au courant.
14: Ah t'es pas au courant toi?
26: Je suis pas au courant, non.
14: Non, t'es jamais au courant de rien.
26: Quel bordel d'abord?
14: C'est quoi, comme quoi, qu'il faut que les gens ils viennent te voir, là, pour l'histoire du mariage?
26: Je suis pas au courant.
14: T'es pas au courant?
26: Je peux pas t'en parler maintenant.
14: Tu peux pas m'en parler?
26: Non.
14: Donc, tu fais des coups en douce?
26: Je peux pas t'en parler.
14: Si tu fais que tes coups en douce, autant que tu restes chez toi.
26: Je peux pas t'en parler, là.
14: Ouais, d'accord. Donc, tu fais tes coups en douce.
26: Mais tu m'as dit que t'étais d'accord, donc on en reparlera.
14: Quoi?
26: Non, mais c'est Sandy, enfin, c'est Sandy, elle t'explique.
14: Non, Sandy, elle est pas au con.
26: On en avait parlé tous les deux ensemble.
14: Non, t'as dit d'accord.
26: Tu m'avais dit d'accord.
14: Non, elle est pas d'accord.
26: Pour les frites aussi, pour le mariage.
14: Elle est pas d'accord, alors t'arrêtes tes conneries. Tu veux?
26: Je suis confus.
14: Ouais, je suis gonflé. Oui, Vainis, c'est gonflé.
13: Je suis pas gonflé, là, je suis confus. T'es toujours aussi sourd, toi, Gérard. Hein.
14: Ouais, non, mais...
13: Apparemment, ça fait rire Sandy, hein.
14: Ouais. Ça fait rire Sandy, mais... ce que je vais annoncer, ça va pas la faire rire.
13: Bon, en tout cas, Olivier, est-ce que Au-delà Pro, ça serait toi?
26: Je peux pas en parler, là.
13: Ah, d'accord. Donc c'est possible que ça soit lui, effectivement, Gérard. Donc, Olivier, il faudra qu'on se parle quand tu viendras demain à la radio.
26: D'accord.
13: Merci Olivier.
26: Au revoir.
13: Voilà, donc apparemment Olivier était très gêné. C'est peut-être Olivier de la Pro.
26: Ouais. Ouais.
13: C'est Olivier de la Pro. Alors Gérard, t'as reçu le courrier chez toi, c'est quoi?
26: Alors, je t'en prends ton échelle, car j'ai. Je dois faire un casse chez le Bulldog à Agnières. À la Pourrière, signé Pat de Velours et. Donc Pat de Boutour et Cindy Hunter. Alors, dernier avertissement, arrête de parler de nous à la radio. À cause de toi, on a eu des ennuis dans la cité. Tu nous le paieras. Alors, beau gosse et gueule d'amour, de toute manière, n'ayez crainte maintenant. On sait qui vous êtes. Sandy vous a repéré.
13: Ouais.
26: Les flics sont venus, mais trop tard. Donc après, on a un spécial gay Gérard avec un spécial gay star avec Gérard et.
13: Ah ouais, merde. Lis-nous ça. Vas-y, c'est quoi? Ça dit quoi, toi? Vas-y, lis.
26: Et X.
13: Vas-y.
26: Show homo SM élargisseur. Bon alors, je pense qu'il a ce qu'il a dû mettre, c'est d'oreiller, mais il sait pas écrire.
13: Ça te fait rire, Fildar?
26: Ouais, mais ça, si ça fait rire, Fildar, moi ça me fait pas rire.
13: Bah non, Fildar. Ah, oh, arrête
26: de rire. Bah, ça fait pas rire, parce que maintenant, moi, je veux dire une chose, un beau gosse et gueule d'amour. Arrêtez d'harceler mon beau-père et ma belle-sœur.
13: Ah oui, là, d'accord, là, vous arrêtez. C'est quoi qu'il y a dans le courrier, déjà? Qu'est-ce que ça dit, déjà, dans le courrier?
26: Alors, donc, t'as une soirée sodomie. Après, t'as exclusive combat de chiens dans les caves de Monsieur Cousin. Ce soir, un grand match. Sandy le Bulldog, champion du titre contre US, sa sœur, le Pitbull Challenger. Non, mais rigolez.
13: Arrêtez de vous marrer, vous
26: êtes... Rigolez, parce que les flics sont venus et faites-moi confiance qu'on va avoir des petits problèmes. Alors, publicité, nouveau parfum à 10 crasses. Ouais, vas-y, rigole pas, connard.
13: Fildar, arrête, Fildar.
26: Rigole pas, espèce de bâtard.
13: Non, mais c'est bon, Gérard, t'énerve pas. Donc, c'est quoi la pub?
26: Alors, c'est publicité, nouveau parfum à 10 crasses, nouvelle senteur à la fleur d'anus et à la sueur de Bulldog. Beau gosse et gueule d'amour.
13: Alors eux, ils vont trinquer, eux. Hein.
26: Non, mais attends, c'est pas fini.
13: Ah, mon merde.
26: Il y a encore une feuille.
13: Ouais, merde, encore.
26: Le cirque, chope-moi la bite, la fameuse... le fameux cirque fait une descente dans la cité Carnot. Un programme Sandy, la plus grosse des bulldogs du monde.
13: Oh là là là là, bon, alors tu m'envoies...
26: Enculé par une trompe d'éléphant. Et plein d'autres...
13: Bon, ça suffit, Gérard. Ce que tu vas faire, c'est que tu vas envoyer tous ces documents que t'as reçus chez toi. Tu m'envoies tout ça et moi aussi, maintenant, je vais m'en occuper très sérieusement.
26: Non, mais attends, Fildar.
13: Non, mais Fildar, il est pour rien, il est pas là, Fildar.
26: Non, mais attends, Fildar, il arrête de se marrer comme un PD.
13: Alors ça, il a bien fait de le dire parce que, tu vois, quand je te dis avec ta monte et tout ça, ton côté...
26: Ah, ça monte de PD, qu'il arrête.
13: Non mais attention, Gérard, t'es en train de mettre à dos tous les homosexuels qui nous écoutent, qui n'y sont pour rien. Je veux dire, tout le monde n'a pas envie d'assumer Fildar dans l'équipe.
26: Ouais, mais attends, dans ces cas-là, qu'on arrête d'harceler mon beau-père et ma belle-sœur.
13: Mais ça n'a rien à voir avec le rire de Fildar.
26: Non, mais attends, non, mais attends, parce que moi, je vais te dire une chose.
13: Je veux bien.
26: D'après ma belle-sœur, c'est beau gosse, c'est gueule d'amour qui arrête pas de l'harceler.
13: Bon, alors.
26: Soi-disant que c'est des avocats de Françoise encore.
13: Bon, bah je vais m'occuper de tout ça avec toi, et puis comme tu sais qui c'est, bah on va s'occuper de leur matricule.
26: Non, parce que moi
13: mais je suis d'accord, mais y a pas de problème.
26: Les abus.
13: Bien sûr.
26: Les flics, ils ont pas été capables de les attraper, ils sont venus directement ici.
13: Ah, bah s'ils sont pas capables, les flics, là c'est un peu dommage, parce que bon, nous on a le numéro du portable de quelques commissaires de. On va les appeler, puis voilà, on va essayer on va tâcher à ce que cette solution puisse se résoudre le plus rapidement possible. N'ayez crainte, hein, Gérard, on va tâcher de faire au mieux. Hein. Ah, bah, de ce côté-là, tu peux.
26: Moi, je vais te dire une chose.
13: Ouais.
26: Parce que c'est plus la semaine maintenant que ça se fait. C'est le week-end.
13: Ah, oui, non, mais là, le week-end en plus, il y avait la Formule 1, là.
26: Oui, j'ai regardé le Grand Prix du Japon.
13: T'es connu, ça, t'es content
26: juste après.
13: T'es content T'es content pour la Formule 1 ou pas?
26: Ouais.
13: Ah, t'étais pour. Je crois que t'étais pour Schumacher.
26: Non. Ah. J'étais pour Häkkinen.
13: Ah, t'étais pour Häkkinen, bon, donc t'es content alors. Mmh. Il a abandonné, je crois, Schumacher.
26: Ouais.
13: Ah, et il avait crevé, c'est ça?
26: Oui, il a crevé, mais de toute manière, c'est un peu bien fait pour lui parce qu'il avait qu'à pas, au deuxième départ, lever la main pour dire qu'il avait un problème. Donc il est parti en vain à la dernière ligne du départ.
13: Exactement, bien joué, Gérard. Rien ne t'échappe, toi, hein, en Formule 1.
26: Non, bah, moi, j'ai suivi, je me suis couché, il était 8h du matin.
13: Non, carrément. Ah, ça c'est fabuleux ça, applaudissements.
0: Oh, ah, moi j'applaudis pas moi.
26: Sandy, de toute manière, on sait qui c'est parce qu'on Sandy les a vus.
13: Ouais. Et bah nous aussi, c'est en direct.
26: Il y a personne qui met des papiers dans la boîte.
13: D'accord, ok. Mais apparemment, Sandy, ça la faisait rire, hein.
26: Non, ça la fait pas rire parce qu'on attaque quand même la famille.
13: Ah bah évidemment, bien sûr. Non mais là, de toute façon, suis
26: donc,
13: à 250.
26: Si on attaque mon beau-père et ma belle-sœur.
13: Bah oui, c'est
26: là,
13: sûr.
26: Je suis pas tellement d'accord.
13: Mais bon,
26: Sandy, elle est pas d'accord non plus.
13: À toi de t'arranger pour que les auditeurs ne passent pas leur vie chez toi et que tu ne fasses, que tu donnes pas ton numéro de téléphone à n'importe qui, quoi.
26: Non mais.
13: Bah, Gérard, je suis malheureux. Je suis obligé de prendre un petit peu pour être sûr que les gens ne pensent pas que ça soit nous qui donnions le numéro. Mais c'est vrai, Sandy l'a dit elle-même. Quand t'as eu ton nouveau numéro de téléphone, tu t'es empressé de le donner à 2-3 personnes, ton portable, tout le monde là. Tout le monde.
26: Attends,
13: à chaque fois
26: je t'appelle,
13: Gérard. À chaque fois je t'appelle chez toi, il y a toujours des auditeurs derrière toi. Donc tu fais rentrer tout et n'importe quoi chez toi.
26: Non, attends. Le portable pour l'instant personne là. Parce
13: le portable,
26: tous
13: d'accord.
26: Les numéros sont faux.
13: D'accord, mais le numéro, l'adresse et tout, il y a des gens. Tu sais très bien.
26: L'adresse, c'est qui l'a donné? C'est pas moi.
13: Personne, c'est toi qui l'a donné.
26: Attends, moi je vais demander à Rigo. Comme ça, un balèze d'internet.
13: Ouais.
26: Et Rigo.
6: Ouais, je suis là.
26: Eh ben, t'essayes de voir le site internet, Gérard. Et si tu vois un numéro de téléphone qui se balade, tu le connais?
13: Eh ben, dans ces cas-là, tu le supprimes.
6: Ok.
26: Tu le supprimes. Et même la photo à Sandy, tu la supprimes.
13: S'il te plaît, Rigo, tu peux faire ça?
6: Ouais, je peux faire ça.
13: Bah, il va
6: Gérard.
13: Ouais.
6: Gérard, tu m'entends? Ouais, sur IRC, il y a Yarma qui me demande le mail du gynéco de Sandy.
26: De quoi?
6: Le mail du gynéco de Sandy.
26: Non mais attends, tu vois là, ça veut dire quoi là? Ça veut dire quoi là? L'adresse
6: internet, son adresse internet.
26: Ouais mais non mais il l'aura pas.
13: Voilà.
6: Ah ok d'accord.
13: Bien joué Gérard, mais il a pas à se laisser marcher sur les pieds. Gérard, t'as bien raison de ne pas te laisser faire, mais je suis à 200.
26: Non mais attends.
13: Non mais ils vont où les gars?
26: Sandy, on sait pas qui c'est.
0: Barnum.
13: Quoi?
0: Barnum. HTTP Barnum, non? .com.
13: Oh là là, Fildar. Gérard,
26: ouais.
13: T'es d'accord avec Fildar ou pas?
26: De quoi?
13: Qu'est-ce que t'as dit?
0: http.barnum.
26: Ouais, ta gueule toi.
13: Voilà, exactement.
26: Toi, ta gueule.
13: Voilà.
26: Toi, de toute manière, jeudi, je te réserve une surprise.
13: Il va t'envoyer de l'art de l'Antarctique en pleine gueule.
17: Qu'y a-t-il au-delà de l'univers? Aujourd'hui, un message nous est parvenu.
18: Allô?
17: Une équipe entraînée part à sa recherche. Ils sont préparés à tout, sauf à l'inimaginable. À bord, une forme de vie s'est manifestée.
18: Bonjour à tous.
17: Le déformé, actuellement au cinéma. Cinéma.
18: Donc, bonsoir à tous. C'est la suite des débats et après, on accueille Jennifer. Bonsoir. Je t'écoute. D'accord. Déjà, je préviens d'une chose.

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0: Donc il y a Apolline au standard, il y a Manu aussi au standard qui vous attend, il y a Fildar à l'AREA et toujours Rigaud sur le www.fr. Ouais. J'espère que on va être
1: bah ça monte encore, on est 9424.
2: Ouais, cool.
1: 9428 maintenant.
0: C'est énorme.
2: Ouais, ben, c'est
0: ça,
2: pas grave.
0: Ça monte. Donc par contre, celui qui s'amuse à harceler chez moi est prié d'arrêter parce que j'ai besoin de ma ligne téléphonique. Merci.
2: D'avance.
0: Merci d'avance. Alors je préviens, celui qui s'amuse à appeler comme ça, arrête. Alors en de bon entendeur, salut pour celui-là. Donc vous êtes toujours à l'écoute, donc 101.9 et vous pouvez toujours appeler. Le Minitel ne fonctionne plus, donc c'est
2: si,
0: plus.
2: Si, mais il fonctionne. On est 14 connectés, mais il faudrait que je réussisse à avoir le truc quoi.
1: Vraiment, Gérard, ça fonctionne. Gérard, sinon il y a, c'est bizarre parce qu'il y a un ancien animateur de FG sur Internet. Il te demande si tu te souviens de l'époque où il te caressait dans les studios d'FG.
0: Non, pas du tout. Donc le thème du deuxième débat portera sur les radios et pour ça on va accueillir Jean-Maurice, 22 ans de Paris. On peut écouter Fun Radio sur 101.9. Bonsoir à toi Jean-Maurice.
3: Oui, bonsoir, qui va là je te prie, bonsoir.
0: Cara Cavé, 19 ans, Toulouse, 105.
4: Cara Coé.
5: C'est Cara Coé, ouais. Salut à tous, ce soir c'est Sam, yeah.
0: Donc Toulouse, 101.9.
5: Et 101.9,
0: yeah. Samzel, 25 ans de Bordeaux, Bordeaux 96 FM.
3: Exactement.
0: Bonsoir à toi.
3: Salut Gérard, c'est Samzel.
0: Diboul, 20 ans de Thoiry, c'est la fréquence. C'est la fréquence sur Paris, donc c'est 101.9, non 89.2, comme tu as été confirmé.
6: Bonsoir Gérard, bonsoir le délinquant, vive le rap.
0: Ok, ben si tu commences à dire des conneries comme ça, ça, on va pas être copains longtemps, d'accord ?
6: Pas de problème.
0: Alors, doit-on payer un abonnement pour être auditeur ? Eh ben tiens, ben, justement, on va te demander à toi.
6: Moi, je suis pas auditeur, moi, j'écoute pas la radio. Ma radio, c'est les disques que je mets chez moi.
0: Dans ces cas-là, pourquoi qu'on t'a sélectionné ?
6: Parce que justement, il faut un objectif par rapport à ceux qui n'écoutent pas la radio.
0: Non, mais je te demande, est-ce qu'il faut payer un abonnement pour être auditeur ?
6: Je pense, oui, qu'il faut payer la redevance comme pour la télé.
0: Ah bon, tu dois payer une redevance sur la radio ? T'as vu jouer ça dans Spirou Magazine ou
6: non,
0: dans Tintin ?
6: Non, il faut déclarer ta radio comme ta télé. C'est ça.
0: Je crois que tu te trompes un petit peu.
7: Les doigts dans le cul.
0: Samzaël.
6: Je me mets aussi les doigts dans le cul.
0: Bon, tu te tais, Diboul, s'il te plaît, merci.
3: Oui, s'il te plaît, Diboul, laisse parler Samzaël, c'est mieux.
0: Samzaël.
3: Ouais, je pense que c'est tout à fait normal qu'on doit payer pour écouter des gens comme nous, quoi. Mmh. Ouais, je pense que c'est, voire même des gens comme toi, je pense que c'est inconcevable de ne pas payer, quoi.
0: Non, mais est-ce qu'il faut payer un abonnement ?
3: Bah, à l'heure actuelle, non, mais ce serait bien si ça pouvait venir. Ok ?
0: D'accord.
8: T'en payes un, toi, Gérard, d'abonnement ?
0: Non,
8: pas du tout. Et pourquoi ?
0: Bah, tu payes pas d'abonnement pour la radio.
8: Bah, pourquoi tu poses la question ?
0: Alors, je pose la question parce que c'est...
2: Gérard ?
0: C'est l'ami Fildar qui m'a donné ça.
2: Moi, je payais Fun pour avoir le droit de venir, parce que sinon, il voulait pas.
0: Ouais, c'est ça, t'as raison, toi. Tu payes... Et toi, tu payes quoi pour venir ?
2: Rien.
0: Bon, alors tu te tais. Cara Coé,
5: yes. Ben écoute, tu viens de répondre, alors je vois pas ce que je pourrais dire. Ben, tu viens de donner la réponse à la question, alors ben, je vais dire la même chose que toi. Hein. Non, on paye pas d'abonnement.
0: Non, mais c'est pas la peine de prendre les questions que je donne, d'accord ?
5: Bah, tu poses une question, je réponds à ta question.
0: Ouais, non, mais faut pas prendre les réponses que je viens de donner, d'accord ?
6: Ouais.
5: Autre chose, écoute, bah, alors à mon avis, ouais, on paye l'abonnement.
6: Voilà, tu dis comme moi.
3: Voilà, faut dire ça.
0: Jean-Maurice.
9: Oui, alors c'est Jean-Maurice. Bon, déjà, moi, je vais te dire que j'aime pas les abonnements. Alors, j'aime pas les abonnements du tout. Donc, déjà que je paye pas ma redevance télé, il est pas question que je paye une redevance radio. Moi, je suis un peu comme mon pote Arthur, je suis un pirate de la radio.
0: Ouais, ok.
4: Gérard, tu viens demain, je t'invite au Queen.
0: Donc,
1: Gérard.
0: Oui.
1: Sur IRC, c'est là que ça se passe. Il y a Snooze qui te demande, pour commencer le débat, même s'il a commencé, qui a inventé la première radio ?
0: Justement, c'est une question qu'on allait poser.
2: Ouais, et c'est une de mes questions, tu vois, elles sont pas toutes connes.
0: Bravo, ah ouais, ben, la première, elle est un peu con. Enfin, c'est pas grave.
2: Ça va la faire, ça passera.
0: Ouais, Manu, tu voulais poser une question ?
10: Je voulais savoir s'il allait faire beau demain.
0: Il
3: va flotter, j'ai vu la météo.
0: Tu mets la télé, puis tu verras s'il y a la météo.
4: Pas de problème.
0: Donc, doit-on payer un abonnement pour être auditeur ? Pour être auditeur, donc, à mon avis, non, je pense pas. Il n'y a pas besoin de payer pour être auditeur. C'est simplement ça.

0: Vous prenez votre
1: Vous prenez votre téléphone et vous composez le 083 0803 085 000. Comme ça, vous êtes sélectionné.
0: Il est payant, l'appel.
1: Tu dépenses de l'argent au téléphone. Et c'est
2: attends,
1: tout.
2: Gérard, faut expliquer, faut bien expliquer parce que là, il y a Jupiler sur l'IRC. Il me demande, la radio, c'est quand on va chez un radiologue à l'hôpital.
0: Ouais.
1: Non, mais justement, mais ça, qu'ils arrêtent de poser les questions avant que je les pose. Parce que ça sert à rien. Sinon, c'est pas la peine que je fasse un débat sur les radios.
0: Mmh. Hein? Ouais, mais toi, tu parles de quelle radio?
1: Ouais. De toutes les radios.
3: Pas de marre. Les radios du poumon, des os, lesquelles?
1: Les radios FM. Ah. Bien compris, on se débouche les oreilles.
0: Les radiégouts aussi?
1: D'accord. J'en connais tout à l'heure qui vont gerber. Donc, préférez-vous écouter la radio seule ou en bande? On va, avant, je posais, il y a un sondage. Donc, pour ou contre la radio, il y a 40% l'écoute en boucle en faisant l'amour. Ça, c'est vrai qu'on
4: c'est
1: peut,
4: bien,
1: écouter, on peut écouter la radio en faisant l'amour. Ça, c'est vrai. 30% ont leur radio sur leur cheminée. Tu peux l'avoir partout. 26% aimeraient en parler. Donc, c'est ce qu'on fait. Et 10% te salue toi. Alors là, je vois pas.
5: Mais si, c'est une émission. C'est une émission d'une radio.
4: Ouais, il y avait salut les copains, il y avait salut toi aussi.
1: Ouais. Okay. Donc, deuxième question. Préférez-vous écouter donc la question.
6: Toi.
1: Oh,
6: salut toi.
0: Ça va,
1: oui,
0: ça va.
3: Salut.
6: Salut toi.
0: Bah alors, tu vas bien? Ça va toi,
6: toi.
3: Salut. Bon,
1: Apolline.
6: Tu me fais bien triquer.
1: T'essayes de me les calmer toi. Là.
5: Ok.
1: Faudra peut-être pas qu'ils s'amusent à jacter entre eux là maintenant parce que ça commence à bien faire.
0: Oui, un petit peu toi.
1: Manu. Bon, tu m'éteins ton micro, s'il te plaît.
3: Bien,
0: c'est tout chaud.
1: Alors, la question, s'il vous plaît.
0: Pas toi,
1: Jean-Marie, tu fermes ta... Jean-Maurice.
0: Tu mets ta langue.
6: Oui, non, moi je suis là. Tu me reconnais, Gérard, j'ai une grosse voix, donc c'est pas moi. Hein.
1: Alors, vous allez commencer par vous calmer.
6: Mets-le dans ta bouche.
4: Hey, s'il vous plaît, les auditeurs. S'il vous plaît.
1: Je voudrais... Oh, tu fermes ta gueule, toi, Diboule. Allez hop, au revoir pour le Diboule.
6: Oh non.
1: Au revoir Diboule.
4: Petite casse sur notre radio.
3: Au revoir voilà. Diboule.
1: Donc salut, terminé Diboule. Pour elle. Voilà, donc deuxième question. Préférez-vous écouter la radio seule ou en bande? On demande à Jean-Maurice.
2: Gérard, avant, oui. J'aimerais bien que tu précises quelle bande, si c'est FM, grandes ondes ou petites ondes.
1: Non mais en bande, ça veut dire entre ça copains.
3: Entre potes.
1: Entre potes ou seul, tu peux voir, ou même, c'est vrai, il y a plusieurs fréquences, ok. Je vois à peu près. Fildar, s'il te plaît.
7: Quoi? Fildar.
4: Quoi? Lance pas de casque, qu'est-ce que tu fais?
1: Et t'arrêtes de balancer de la musique quand je parle,
4: c'est
1: d'accord?
4: C'est pas moi, c'est les
1: parce
4: auditeurs.
1: Tu vas te casser d'ici vite fait, toi. Alors, Jean-Maurice.
7: Oui.
5: On accueille Blondeau qui appelle de Nantes et qui a 25 ans.
8: Ah, salut, sur radio.
6: Salut,
8: radio, bonsoir à tous. Là, ils sont plus, attention, j'ai rempli de tête. Hein. Du pur truc, du pur os.
1: Oh
8: ah, salut, Farou.
1: T'as quel âge?
8: Ah, j'ai 25 ans, j'habite à Nantes.
1: La fréquence
8: 105.3. FM, regarde, attention, du pur tube. Hein.
1: Alors, préparez-vous écouter la radio seule ou en bande, on va s'adresser à toi.
8: Ouais, bah moi je préfère l'écouter à plusieurs, hein, ça c'est clair. Dans les couloirs à la radio avec mon pote, mon porte Marco, ça c'est clair. Et c'est fun pour le tube, ouais. Ok.
7: C'est groove.
1: Samzel.
3: Ouais, bah écoute, seul et en bande. J'aime bien les deux.
4: On peut faire les deux en même temps.
3: Ça, ouais, je crois qu'on peut faire les deux en même temps, ouais.
1: Caracoé.
9: Ouais, bah moi j'adore écouter la radio avec plein de potes autour d'un feu de camp. Et puis on bouffe et après on termine la soirée, je dirais pas comment.
3: Je suis nu.
9: Voilà.
6: Prochaine.
9: Tout en écoutant Fun.
3: Voilà. Celle-là, c'en est une bonne.
1: Jean-Maurice.
6: Ouais, bah écoute, moi je pense que c'est plutôt un plaisir solitaire. Hein. Il y a deux plaisirs solitaires dans la vie, c'est la pignolette et la radio, donc ça se fait pas en bande.
3: Ouais, surtout d'accord. Quand on écoute Gérard, quoi.
6: Voilà, sinon c'est des partouzes radiophoniques et ça c'est pas bon, ça mélange toutes les fréquences et ça fout le bordel.
8: Ah, c'est clair, surtout quand on est au beau. Hein.
6: Tout à fait.
1: Blondeau, tu t'écrases, s'il te plaît, merci.
8: Ok.
1: Alors donc, seul ou en bande, ça veut dire entre potes, et c'est vrai que entre à la fin d'un peu de camp, c'est
4: sympa.
1: Même c'est sympa, surtout quand on est plusieurs. C'est
4: mais fou. Tu préfères écouter seul ou à plusieurs?
1: Non, moi je préfère l'écouter tranquillement dans mon lit, c'est bien fou. Au chaud.
4: Quand tu fais l'amour.
1: Voilà.
2: Gérard,
1: ouais.
2: Sur IRC, faudrait que tu fasses la confirmation que FG, ça veut pas dire fréquence Gérard.
4: Ah ouais.
2: Comme quoi, ça veut bien dire fréquence gay.
1: Pareil.
6: C'est pareil.
8: C'est un synonyme.
6: C'est la même.
5: Un pseudo.
4: Bon, enfin, c'est pas qu'on le reconnaisse qu'il a dit fréquence.
1: Cette fréquence là, c'est de la merde. Alors donc, je préfère même pas en parler. Non, je préfère écouter le Star System du matin au soir. Avec Max, de toute manière,
8: avec aujourd'hui un reportage de John Dave et de C. Jérôme, nos deux acolytes, qui sont partis rechercher à New York un reportage de John Dave et de C. Jérôme.
1: Qui c'est qui s'amuse là?
10: Ouais, quoi? Et oui, Max, ici à Chicago, on est allé voir Félix the House Cat pour un reportage.
1: Bon, alors tu mets ça parce que je commence à en avoir
4: ras-le-bol.
1: Et puis, là, faut calmer un peu les auditeurs, hein.
3: Mais on est calme, Gérard, c'est toi qui es excité.
6: Oh, il est toujours excité.
4: Et si vous pourriez aussi couper la radio quand vous passez à l'antenne, ce serait sympa.
1: Apolline, Apolline, s'il te plaît.
4: Apolline, tu peux leur dire de couper la radio.
1: Ouais, mais rapide, parce que sinon, ils vont gerber ceux qui ont la radio derrière. Alors, à partir de quel âge peut-on faire de la radio? On va demander à Jean-Maurice.
4: Peut-on écouter la radio, j'ai dit.
6: Peut-on écouter ou peut-on faire?
4: Non, peut-on écouter.
1: À partir de quel âge
4: peut-on écouter la radio?
1: Peut-on faire de la radio?
4: J'ai dit toutes les questions. Mais non, on avait
1: déjà dit justement. Moi j'ai modifié.
4: Non, mais c'est pourri.
1: Quel âge la radio? Merde, c'est moi qui commande, ok?
6: Oui, qui va là, je te prie.
1: Oh, ta gueule, toi.
8: Ouais, salut Maurice. Salut Maurice.
6: Oui, bonsoir.
8: Ouais, j'adore ton émission.
6: Ah oui, je te remercie.
1: Bon, ce qui s'amuse à parler.
6: J'aime pas les gens qui aiment mon émission.
1: Voilà, Blondeau, tu dégages. Blondeau, au revoir.
4: Au revoir, bon Blondeau.
2: Salut Blondeau.
4: Bon alors, à quel âge peut-on commencer à écouter la radio?
6: Donc moi, je pense, Jean-Maurice, qu'on peut écouter la radio à tout âge. Je pense que quand même, comme d'habitude, les personnes âgées sont particulièrement concernées. Parce qu'elles ont quand même pas grand chose à foutre de la journée, tu vas pas dire le contraire.
1: Ouais.
6: À part se pisser, se chier dessus comme d'hab, donc. Et ben, je pense que les personnes âgées devraient écouter des émissions comme. Dans les pensionnats et dans les maisons de retraite, au lieu de se faire chier la nuit, il ferait mieux d'écouter les Vioc, la radio.
1: Ok.
5: Gérard, à la place de Blondeau, on accueille Hyper Nana, 25 ans de Toulouse.
11: Salut, bonsoir Gérard.
1: Salut
6: Hyper Nana.
2: Ça c'est du nick.
11: Salut.
6: Oh, hyperbe.
11: Bonsoir à tous.
6: Hyperbe.
1: Ta fréquence s'il te plaît.
11: 108.2.
2: Gérard, sur IRC, il y a Kleenex qui te demande si on avale une radio, est-ce qu'on chie du Gérard?
1: Non. Non, pas du tout. Fulda.
11: Hyper Nana.
1: Bon, ouais. Non, au standard, c'est... vous allez me calmer celui qui met de la radio.
3: Hyper
1: Nana. Oh, ta tu vas, ce feignant.
4: J'ai pas entendu ce que t'as dit.
8: Quoi?
1: Ta gueule! Bon, vous commencez à me faire chier. Alors, tu. Allez, hop!
11: Encore.
4: Non, mais on va se calmer. Bon, les auditeurs, ceux qui sont à l'antenne avec nous, ne mettez plus la radio derrière. Parce qu'après, Gérard, il s'entend plus.
5: Puis on est déjà à la radio.
4: Donc voilà, en plus, on est déjà à la radio, donc ça sert à rien.
6: Ouais.
4: Donc, vous pouvez écouter Gérard et ses questions.
1: Ouais, puis toi, tu t'amuses pas de mettre de la musique.
4: Non, mais
1: sinon,
4: moi, j'ai pas de musique.
1: Tu vas te prendre un casque dans ta gueule. Toi, tu fermes ta gueule, espèce de PD! Bon, tu me le vires complètement celui-là. Au revoir.
4: Manu va gérer.
2: Gérard.
1: Caracoué.
2: Non, sur IRC, juste, il y a Alan Clark qui dit la radio est à la télé ce que Gérard est à la radio.
1: Si on veut, ouais.
4: Non, c'est bien ça.
2: Ouais. C'est beau quand même.
1: Mmh. C'est pas mal. Caracoué.
11: Oui. Alors moi je pensais qu'en fait on pouvait écouter la radio à partir du moment où on pouvait entendre. En fait on peut écouter la radio jusqu'à ce qu'on devienne sourd.
1: Tu peux préciser quand même?
11: Bah jusqu'à ce qu'on n'entende plus rien. C'était... Donc on peut plus entendre la radio.
1: Bon, ouais, ben je pense pas qu'on peut devenir fou à force d'écouter la radio.
4: Sourd.
1: Non. Samzel, fais gaffe à ce que tu dis, Jean-Maurice, parce que tu as dégagé tout à l'heure.
6: Ce n'est pas moi, tu reconnais pas, moi j'ai une grosse voix, attends.
3: Non, c'est moi qui ai une grosse voix, c'est Samzel.
1: Ouais, ben justement, ça.
11: C'est une très belle voix.
3: Oui, mais attendez, je peux pas répondre, les amis, laissez quand même parler Samzel.
6: Vas-y, Samzel.
3: Bon, écoute, moi je pense qu'on peut écouter la radio à tout âge. Et surtout, quand on est petit, comme ça, on comprend pas ce qu'il dit.
1: Ah bon, on comprend pas ce qu'on dit?
3: Ouais, c'est mieux.
1: Ah bah d'accord, je pense que tu ferais mieux de rester chez toi.
3: Je suis chez moi.
1: Ouais bah...
6: Il est à la maison, Samzel. Attends, il est venu d'énergie jusqu'à Fun, il va pas rebouger maintenant.
3: On est sorti du placard et je suis là maintenant.
6: C'est clair, il était dans la cave, maintenant il est
1: Hyper Nana.
11: Oui, mais je pense que pareil, à tout âge. Wonder Woman. Même quand t'es dans le ventre de ta mère, tu peux écouter la radio.
1: Mmh.
11: Voilà.
3: Ouais, on est au chaud.
2: Gérard, À propos de radio, il y a Davy One, il aimerait bien que tu te calmes un peu parce qu'il y a sa mère qui vient de rentrer dans sa chambre et elle a dit c'est qui ce gros con qui passe à la radio.
1: Ah bah,
2: donc essaye de faire des efforts.
1: Alors Davy One, moi j'en ai rien à foutre.
6: Ouais. Madame Davy One, c'est pas bien, Madame Davy One.
1: Bon, tu t'écrases toi, ça vaudra mieux. Ok.
6: Davy One.
1: Oh.
12: L'armée.
6: Oui, c'est Suzy One.
1: Bon. Alors on va se mettre un disque.
4: Non mais c'est Manu, regarde, il met la télé.
5: Mais non mais Gérard, c'est toi qui m'as dit pour écouter la météo.
1: J'éteins.
6: Écoute la météo, le Manu.
5: Mais la météo.
4: Bah ouais, je vais voir demain.
6: Manu, il va pleuvoir.
4: Je vais
6: pleuvoir.
4: Aller faire du roller, c'est pour ça.
6: 4 le matin et 10 l'après-midi, il va pleuvoir, je te le dis, je l'ai vu tout à l'heure.
12: Pourri.
1: Ouais, donc on va s'écouter un disque et Apolline va vous calmer parce que je commence à en avoir marre, donc je peux avoir le titre.
5: Je l'ai calmé.
1: Le titre.
4: Le titre de quoi?
1: Le titre du disque.
4: Non, mais j'ai pas de disque là, moi. J'ai pas de disque de prévu, c'est pas l'heure.
1: Non, non, mais écoute, si, il est l'heure parce que.
6: Éclate-moi la FM.
4: Non, mais attends, est-ce que t'as déjà posé la question au moins?
1: Alors, la question c'est peut-on vivre dans un studio de radio? Et on se retrouvera tout de suite après au 0803 08 5000. C'est Apolline qui est au standard. Et en espérant que ça se passera mieux. Ouais. Voilà, alors donc.
13: T'as oublié d'utiliser l'internet?
1: Il y a toujours Rigo sur l'internet www.fr Fun Radio. Et on est combien, Rigo, s'il te plaît?
2: On est 9042.
6: On est 94.
12: Je voulais dire qu'il y a des sandwichs pâtés au comptoir.
1: Et là, on va s'écouter les gros micros avec du liquide dans ma grotte à Nutella. Et on se retrouve tout de suite après. J'ai besoin de mon téléphone, donc vous la laissez tranquille. Merci.
4: Vous sortez de chez Gérard.
1: C'est la dernière fois que je dis, vous me laissez la ligne libre. Dans de bon entendeur, salut. Et là, on vient de s'écouter les gros micros avec du liquide dans la grotte à Nutella. Dans ma grotte à Nutella. Vous allez, je crois qu'on vous a demandé de vous calmer, sinon, à 2h30, j'arrête. Ok? Alors, vous allez commencer par fermer vos gueules quand je parle.
13: Bien, maître.
1: Ok?
13: Oui, bonsoir.
1: Sinon, à 2h30, j'arrête.
13: Bonsoir.
2: Okay, Gérard.
13: Bonsoir.
2: Donc, avant de reprendre avec les auditeurs, il y a Davy One qui a fait un sondage dans son immeuble pendant le disque. Et 15% des habitants de l'immeuble dormaient, 25% étaient partis à la pêche et 20% regardaient pêche et chasse nature et découverte sur TF1.
1: Non mais ça c'est pas du tout le thème du débat sur les radios. Alors toi tu commences par te taire parce que sinon ça va aller très très mal pour ton matricule. Ok.
13: Ok.
2: Gérard. Bon. Et sinon, il y a Lampiote sur IRC, il te pose une bonne question. Il te demande si tu fais de la radio parce que t'as peur qu'on voit ta gueule à la télé.
1: Non, pas du tout. Ma gueule à la télé, on l'a vu sur...
4: Est-ce qu'elle a sa gueule?
1: On l'a déjà vu, donc je vois pas du tout pourquoi il pose cette question-là.
2: Parce qu'il est pas au courant.
1: Eh ben, s'il est pas au courant, il a qu'à regarder...
4: Fun TV.
1: C'était sur Fun TV l'année dernière, voilà. Alors, la question, c'était peut-on faire... donc, vous pouvez toujours nous appeler au 0803 08 5000. Toujours le Minitel qui fonctionne pas.
4: Si, on ça arrive... force, ça fonctionne, mais j'ai pas envie de lire.
1: Ouais, voilà, ça m'aurait étonné. T'es vraiment un feignant. Apparemment, t'as vraiment rien envie de foutre. Je sais pas pourquoi tu fais de l'aria.
5: Ouais.
1: Non, vraiment, franchement, si t'as rien envie de foutre, tu ferais mieux de retourner chez toi.
6: Oh non.
1: Alors donc, pour ça, la question c'était peut-on vivre dans un studio de radio? On va demander ça à Jean-Marie.
6: Il n'y a pas de Jean-Marie, c'est Jean-Maurice.
1: Jean-Maurice, pardon.
6: Oui, bah écoute, moi, tout ce qui est squatteur et compagnie, j'aime pas trop, parce que quand je travaille dans mon studio, j'aime bien avoir la paix.
1: Mmh.
6: Donc, je sais pas, je trouve ça un peu primitif, si t'arrives à saisir l'essence de ce mot, de squatter dans un studio de radio, parce que c'est pas fait pour ça. Pour ça, il y a des chambres. Je veux dire, tu pisses aux chiottes, tu te laves à la salle de bain si tu te laves, et tu manges dans ta cuisine ou dans ton salon, tu vois.
1: Mmh.
6: Donc, bah, dans le studio de radio, tu fais de la radio, quoi. Donc, tu vis pas dans ton studio de radio, quoi.
1: D'accord.
4: Gérard, j'ai une question sur le Minitel pour moi, ma petite amie qui me demande si tu rentres plus tôt, ce serait bien, comme ça on pourra se caresser.
1: Oh, ton message personnel, tu te le carres au cul. On en a rien à foutre, ok?
6: Au
1: standard,
4: moi ça m'intéressait.
1: Ouais,
4: hein.
1: Oh, vous éteignez votre micro au standard et vous me faites pas chier, d'accord?
6: Elle a envie, la tour Eiffel,
1: ta gueule!
2: Manu,
1: tu dégages!
2: Tu me montreras le dessin que t'es en train de faire après. Ah, mortel!
1: Bon, alors Manu.
6: Dessine-moi un bouton.
1: Tu vas dessiner dehors, s'il te plaît.
14: Non, c'est bon, je gère.
1: Hein? Karakoé.
11: Oui, ben moi je pense qu'on pourrait pas vivre toute sa vie dans un studio, parce que vivre dans un studio de radio, ça voudrait dire pas sortir du studio. On pourrait plus voir les nuages et tout ça. On finirait par attraper la scarlatine.
1: De manière, il y a une question. Il y a un truc qu'il faut se dire, c'est que là où qu'on est à l'heure actuelle, rue Bayard, c'est que dans les studios, c'est vrai qu'on voit pas grand chose à part des arbres. Mais quand on était à Neuilly, c'était vraiment pire. Hein.
6: Ouais. GG, c'est Jean-Maurice.
1: Samzel.
3: Bah écoute, moi je pense qu'on peut vivre dans un studio, en plus c'est intéressant, on peut écouter la radio toute la journée. Hein? Non, t'es pas d'accord?
1: Ouais, si, même de toute manière, ceux qui ont l'habitude de faire de la radio, donc c'est vrai qu'on peut vivre. Vivre dans un studio, c'est dur parce que.
3: Pourquoi?
1: On n'a pas de chambre, hein.
3: On n'a pas de chambre.
4: Mais il y a une douche, donc c'est bon, on peut dormir sur un canapé.
3: Bah, tu dors par terre, sur la moquette.
1: Hyper Nana, pour continuer.
2: Non, mais Gérard, pour revenir là-dessus, excuse-moi, Hyper Nana. Je sais plus qui c'est sur l'IRC qui me disait qu'on peut très bien vivre, pas forcément dans un studio de radio, mais à la maison de la radio.
1: Oui, ouais, mais c'est pareil. C'est pareil que de
4: vivre. Que dans certaines. Non, mais c'est vrai, c'est pas une connerie. C'est que dans certaines radios, il y a carrément des chambres, des cuisines. Il y a une cuisine pour tout le monde.
2: C'est vrai, il y a bien une douche ici.
6: Ah, mais il y a pas de douche.
1: Ah, si, il y a une douche ici. Si. Je suis désolé. Bah,
4: mais dans certaines radios plus importantes, il y a carrément des chambres, des cuisines où tu peux aller te faire bouffer, tout ça.
1: Celui qui met de la musique, arrête, parce que ça commence à me gonfler.
6: Oh là là.
1: Alors, Hyper Nana.
11: Oui, alors moi je mets un point d'honneur à séparer ma vie privée de ma vie professionnelle. Donc je pourrais pas habiter dans le studio où je travaille, c'est pas possible.
1: Non, mais de toute manière, je pense que c'est pas évident pour tout le monde. Hein.
6: Elle dit ça alors qu'elle suce les mecs du taf.
11: Ensemble.
1: Jean-Maurice.
6: Non mais je la connais, on a travaillé ensemble à une époque. C'est pour ça, Gérard, que je me permets. C'est pour ça que je me permets.
11: Ça va au fait?
6: Oui, ça va toujours bien.
1: Bon, alors Hyper Nana et Jean-Maurice, au revoir.
6: Vous
1: gérerez ça.
11: Mais non,
1: tout seul. Au revoir. Au revoir.
11: Non mais on arrête là.
1: Au revoir.
4: Gérard, j'ai une question sur Minitel de Sébastien, qui se trouve être mon cousin, et qui me demande si ce week-end je rentre à la maison.
1: Ça, on n'en a rien à foutre de tes messages personnels.
4: Sébastien, je ne sais pas encore, ça dépendra.
1: Alors, message perso, c'est terminé, tu t'arrêtes avec ça parce que ça commence à bien faire. D'autres questions sur l'IRC, non?
2: Ah bah tu sais, on est 9722, donc il y en a énormément.
1: Ok, eh ben c'est dommage qu'on puisse pas avoir plus de précision.
2: Ah bah si, je peux t'en sortir. Je savais pas que tu voulais une question.
4: Est-ce que tu vas nous sortir?
2: Il y a Perfois qui te demande si l'ancien nom de Radio GG c'était Jean-Yves dans mes fesses.
1: Non.
2: Il y a Isti qui dit: Gérard, je t'ai repiqué tes poèmes et je suis devenu une star en Belgique à la radio. Ça faudrait vérifier parce que c'est dégueulasse.
1: Comme ceux qui et s'amusent. Je te coupe 5 minutes, Rigo. Comme ceux qui s'amusent à faire des piratages sur mes remixes, c'est pareil, il faudrait peut-être qu'ils arrêtent parce que ça commence à devenir lourd, on en a assez parlé hier.
2: Et il y a Snooze qui, en fait, c'est son chien qui te demande s'il y a des chiens animateurs de radio, parce que son chien, c'est son rêve de devenir animateur.
1: Non, il n'y a pas de chien animateur de radio.
2: Pourtant, moi, j'en connais.
5: Gérard, à la place de Jean-Maurice, on accueille Marc Scoliose.
6: Oui, bonsoir, c'est Marc Scoliose.
4: Et à la place de Blondeau, on accueille Bob le Taré.
14: Salut Gérard, salut Fuldard, c'est toute la Dream Team.
1: C'est bizarre parce que Blondeau, il y a longtemps qu'il était viré, je viens de virer Hyper Nana.
5: Ah oui, non, à la place d'Hyper Nana.
4: Ah oui, pardon, c'est parce que c'était dans la même colonne.
1: Non, mais faudrait peut-être pas me prendre pour un con.
14: Salut, c'est Bob le Taré, il est déjà 2h, je suis réveillé.
1: Bob le Taré.
6: Couché.
1: Je crois que tu vas commencer par te calmer un peu.
14: Bien,
1: hein.
14: Gérard, je suis calme.
1: Okay. Sinon...
14: Il n'y a pas de problème.
1: Il y a un petit sondage que je vais faire. D'après vous, qu'est-ce qui est le plus difficile en radio? Alors, 42% des gens disent que c'est de la sodomie. Ça, c'est bien les conneries à Pildard, donc je ne les lirai pas, c'est tes conneries. Alors, tes conneries comme ça, je n'en veux pas, ok? Alors ton sondage, je le terminerai pas.
5: Non mais continue-le, c'est pas parce qu'il a mis.
1: Non,
4: mais ce qu'il faut comprendre dans ce.
1: Mais ce qu'il faut comprendre, c'est que t'es un con quand tu sors des sondages, ok? T'es aussi con qu'un manche à balai. Alors vous fermez vos gueules derrière.
4: Il y a dans certaines radios où ils pratiquent la sodomie.
1: C'est
4: pas
1: ça. C'est pas parce que Sandy l'a dit que tu vas reprendre ce qu'a dit, d'accord? Alors maintenant, tu prends mieux de t'occuper de ton boulot, ok? Parce que Sandy en a ras le bol.
4: Y a pas qu'elle qui se fait enculer.
1: Alors ta gueule, toi.
5: Non, okay. Mais Gérard, continue, vas-y.
1: Donc 23% des gens disent que ça doit être difficile d'en parler sans dents. Ça, je...
15: C'est beau. Bah.
4: Mais non, c'est pas moi.
15: C'est pas moi. On a une grille de mots croisés.
1: Maintenant, si vous rallumez vos micros, je vous balafre.
4: On a rien fait.
1: Je vous balafre.
4: Gérard, reste à ta place, putain, c'est pas vrai.
1: Putain de frasse.
5: Et tu l'as pas balafré.
1: Tu dégages.
4: Mais non.
1: Tu dégages.
15: J'ai rien fait.
1: Tu dégages.
4: J'ai rien fait.
1: Tu dégages. Donc, la question...
4: Non, bah, la suite du sondage, Gérard.
1: Non, il n'y a plus de... Il n'y aura pas de suite de sondage, c'est tout.
4: Bah, un petit message militaire,
1: des radios. Est-ce que...
15: Oh, le double son.
4: Un petit message militaire.
1: Ta gueule.
15: Direct.
1: D'accord.
15: Direct. Tekken 4.
1: Alors, au standard, vous me gérez les gens, là. Parce que ça commence à bien faire aussi.
15: Mais on est géré, Gérard, on est géré. Il faut continuer.
4: Alors, je laisse gérer à Pauline.
1: Ta gueule. Tu dois aussi les calmer parce que là c'est de la merde.
15: Pourrait-on continuer le
1: débat? Ça commence à bien faire vos conneries.
5: On doit calmer qui là? Il n'y
11: a pas beaucoup de professionnalisme là.
4: Non, c'était un bon débat.
1: Existe-t-il des radios dans les pays ou autres? On va demander ça à Marc, je sais pas quoi.
4: Excuse-moi Gérard, qu'est-ce que t'entends par ou autre?
1: C'est toi qui a posé les. C'est toi qui m'as demandé de poser cette question.
4: Ah oui, mais explique. Explique aux auditeurs.
1: Non, mais on va demander. Non, je répète plus la question.
15: Non, Marc Coliose.
1: Voilà, Manu, tu me gères ça parce que ça commence à bien faire.
15: Gérard et Marc.
1: Ouais.
15: Son pote Marc Scoliose. Donc je voudrais répondre, je vais tout expliquer à mon pote Fildar.
4: Merci.
15: Les pays ou hôtes, ça veut dire pays, continent, île, péninsule, presqu'île.
4: Ou planète.
15: Ou planète, voire univers, mais ça c'est compliqué. Donc les radios existent, oui. Oui.
4: Tu dis oui.
15: Oui, c'est tout, oui. Bien sûr qu'elles existent dans...
1: Bon, car Koé.
11: Oui, écoute, je pense qu'il y a. Il y a des radios. Merde.
15: Sarah Koé, t'es en playback.
11: Hein?
4: Gérard, tu viens demain, je t'invite au Queen.
11: J'ai dit quoi?
15: Papa GG.
1: Je sens que ça va mal se terminer pour Fildar.
15: Ça le sent bien.
16: Il va y avoir de l'enculage de mouche direct.
1: Je sens que Fildar, tu as dégagé de l'aria vite fait, toi.
4: J'ai rien fait.
1: Non, mais tu vas voir, t'as rien fait si c'est toi qui t'amuses à mettre des conneries. Allez, ok, Marc. C'est pas les auditeurs.
4: Non,
1: c'est toi.
15: Une fois, c'est pas nous.
1: C'est toi, ok. T'es en train de me saloper mes débats toutes les semaines. Alors t'es vraiment un enculé. C'est tout ce que j'ai à te dire. Hein? Toutes les semaines, tu me fais de la merde.
4: On continue le débat ou pas?
1: Hein? Samzel.
17: Oui, bah écoute-moi, oui, bien sûr, il y a des radios dans toutes les planètes, dans tous les continents, et de plus, le développement d'Internet, en plus, on peut avoir toutes les radios maintenant, donc je crois que c'est pas un problème.
1: D'accord. Bob, le taré.
18: Ouais, écoute. Allô.
1: Bob, le taré.
18: Allô. Oui.
1: Oh, tu t'en... Bon, Bob,
18: Gérard,
1: le taré...
18: Gérard, je suis là, Gérard, j'étais en rentaine, c'est pour ça.
15: Eh, Bob, j'ai le mix parfait, là.
18: Ah, très bien. Ouais,
1: bon, alors, Marc et Bob, le taré, vous dégagez, au revoir.
17: Le mix parfait.
1: Allez, hop, terminé. Terminé pour eux.
4: Allez.
1: Alors,
2: Gérard, pour calmer un peu, on va poser quelques questions IRC qui te sont adressées. Est-ce que les animateurs de radio... Alors, attends, parce que ça défile tellement vite. Est-ce que les animateurs de radio Touch Buzzy... peuvent prendre ta place?
1: Non. Non, facile. Toi, tu fermes ta gueule, d'accord? Non, après.
2: Et, oh là là, attends, on va trouver ça.
4: C'est des petits gâteaux apéritifs, Rigo.
2: Pas celle-là.
1: Non, mais c'est pas grave, tu prends...
2: Non, mais j'en cherche une.
4: Pas de pseudo.
2: Bah ouais, c'est ça, je suis en train de chercher des trucs
4: sans
2: qui
4: pseudo.
2: Parlent pas de... Ouais.
4: C'est pas évident.
1: Ouais.
4: À la place de Marc Scoliose, on accueille Victouz.
19: Bonjour.
1: Non, mais attention. Alors là, je vais te dire une chose. Que là, ça commence à bien faire parce que vous l'avez. Ça fait trois fois que vous me reprenez les mêmes sur d'autres pseudos.
4: C'est une fille, Gérard.
1: On va voir.
20: Bah. Bonsoir, Gérard.
1: C'est comment ton nom?
20: Victouz. Bonsoir, Gérard.
1: Bonsoir.
17: Bonsoir, Victouz.
20: Ça va?
17: Bonsoir.
1: Bonsoir. T'appelles d'où?
20: J'appelle de Nantes.
1: Et la fréquence?
20: 104.3.
1: Ok. Donc, la question, c'est existe-t-il des radios dans les pays ou autres, donc, pour toi?
20: Je pense qu'il existe des radios dans tous les pays, mais il n'existe pas Fun Radio dans tous les pays.
2: Ou autre.
1: C'est vrai, non, c'est non. Vrai. Non, mais attends, parce que là, tu veux dire Fun Radio, c'est-à-dire dans quel pays
4: arrondissement.
1: Dans quel pays que il y a pas Fun Radio et tu
4: en
1: peux
4: France.
1: Non, mais précise. Bon, Pildar, dire... s'il te plaît, tu fermes ta gueule.
4: Allô, Apolline, merde.
5: Ah non. Bon, Gérard à la place de.
4: T'as coupé l'auditrice, Apolline.
20: Allô.
4: Ah non, elle est là, c'est bon.
5: Mais ouais. Bon, à la place de je sais plus qui, on a qui.
4: De Bob le Taré.
5: De Bob le Taré, ouais, on accueille le glauque de la voyance.
16: Oui, bonsoir. Bonsoir à tous. Alors, je fais des phénomènes paranormaux.
1: Apolline.
5: Qu'est-ce qu'il y a, Gérard?
1: Apolline.
16: Phénomène de paranormaux.
1: C'est les mêmes.
5: Mais non, c'est pas
1: c'est le même. C'est le même, il change de voix. C'est le même, tu le vires. Tu le vires.
16: Je vous appelle.
1: Tu le vires. Et tu me prends une autre personne. D'accord. Et sous, pas sous le, les mêmes noms. Ok. Alors, Dick Tooze.
20: Oui, Dick.
1: Donc, toi.
20: Pardon.
1: Donc, donc, tu dis qu'on ne peut pas écouter Fun Radio dans tous les pays, c'est-à-dire.
20: C'est-à-dire que Fun Radio n'est pas diffusé dans tous les pays.
1: Alors, précise lesquels.
20: Je vais plutôt te préciser les pays où il y a Fun Radio, ce sera moins long.
1: Ouais. Non, dans ceux qui sont pas diffusés, parce que ça m'étonnerait.
20: Ah, alors il y a le Brésil.
4: Si Fun Brésil, il y a Fun Brasil.
20: Ouais. Fun Brasil.
1: Attends. C'est vrai, il y a un truc que j'ai oublié de préciser. Mmh. C'est Pildar tout à l'heure quand il m'a appelé, j'ai demandé la capitale du Brésil. Il m'a dit que c'était Brasilia.
20: Bah exactement.
1: Bien non, sûr. Alors que sérieux.
20: Pas du tout.
1: Non. Bah, non, mais arrêtez vos conneries. Apprenez votre géographie.
20: Bah, apprends ta géographie, c'est Brasilia.
1: Ouais, bah c'est ça, ça m'étonnerait, hein, parce que je connais mieux.
19: C'est Brasilia.
1: C'est ça. La capitale du Brésil, sérieux.
20: C'est Brasilia.
1: Sandy,
4: c'est pas le problème.
1: Et une fois. La capitale du Brésil, j'ai demandé à Sandy. Sandy m'a dit que c'était Maradona. Enfin bref, on arrête là-dessus. Caracoé.
21: Mais la radio, on peut pas l'écouter partout parce que au Groenland, par exemple, moi, j'ai pas réussi à entendre la radio.
1: Non, mais c'est vrai que faut qu'il y ait des émetteurs qui soient un peu diffusés partout, parce que c'est vrai qu'il y a certains pays qu'on a du mal à les avoir. Mmh. Oui.
2: On a retrouvé un nouvel auditeur à la plage de je sais plus qui, Glaude le voyant là, machin. Il s'appelle Alvinas.
22: Oui, bonsoir Gérard, bonsoir. C'est Alvinas.
1: Ouais, t'appelles d'où ?
22: J'appelle de Toulouse et on écoute sur 97.8.
23: Salut Alvinas.
22: Bonsoir à tous.
19: Bonsoir.
22: Bonsoir, bonsoir.
1: Bon, ça y est, bonsoir, c'est terminé.
19: Bah, on peut être poli quand même.
1: Ouais, attention, parce que si je reconnais la voix, va gerber tout de suite. Je crois qu'on avait bien précisé la semaine dernière au standard.
22: Moi, je suis
1: pas
22: le
1: même,
22: Gérard.
1: Attention, Rigaud, oui.
5: Ouais.
1: Merci. Ouais, Rigaud. Merci pour le blanc, c'est pas grave.
2: Ah ouais, excuse-moi, je faisais pas attention. Alors attends, oh la vache, c'est assez compliqué parce qu'il me parle de plein de trucs en même temps. Attends, je vais prendre celle-là, vite fait. Attends, non, bon, au hasard.
1: Ouais.
2: Est-ce que le conducteur de Diana était affolé dès qu'il a entendu Gérard et qu'il a dérapé dans le mur?
22: Oh non.
1: Bon, alors, Samzel.
19: Oui. Non, t'avais pas posé de question, puis en plus, la dernière, j'ai répondu.
1: T'as pas répondu encore.
19: Ah si, pour les pays diffusés, bien sûr que si, j'y aurais répondu.
5: Ouais.
19: Si, j'ai répondu, hein.
1: Alors, Avinas. Je sais bien ce qu'il y a de moi à tes copains. Mais quoi? Gérard,
19: reviens!
1: Mais quoi? Qu'est-ce qu'il y a?
19: Ça me fait rien, non. Ça ne me fait pas. Mais je te préviens, hein. Je peux pas laisser faire comme ça. Car j'en ai marre.
4: Arrêtez les auditeurs. Gérard. Gérard!
19: T'as beau pleurer, c'est trop tard.
4: Attends, elle a répondu ce qu'elle a voulu là.
24: Ça y est, il s'est barré. Hein. Il est parti. Hein.
4: Bah, il va revenir. Il revient toujours.
24: Son micro là, je parle dans le micro.
4: Il revient toujours.
24: Dans le micro de Gérard, sinon.
23: Non.
4: C'était bien la chaîne.
1: Ah ouais?
4: Il y a pas mal de messages Minitel en plus qui demandent à Gérard de revenir.
1: Ah
4: donc...
1: oui, j'ai
4: Gérard!
22: Reviens!
1: Gérard!
5: C'était une fausse manœuvre.
4: Bon, bah faites comme moi, regardez Arte, on partage sur les Stones, c'est très bien.
1: Tu vires, tu
4: non mais j'arrête, j'arrête.
1: Non, non, tu vires.
4: Personne peut me remplacer.
1: Non, non, non, non, tu vires, je vais mettre Manu à ta place, ça vaudra mieux.
0: Impossible.
1: Ah ben, tu vas faire ce que je te dis, c'est tout.
4: Non, mais j'arrête, Gérard, on y va.
1: Non, non.
4: Et 2h20, il reste une demi-heure, allez.
1: Avilas. Non, non, mais qu'est-ce qu'il a fait? Non, non, qu'est-ce qu'il a fait? Il s'amuse à balancer un CD comme ça au hasard.
22: Non, pas moi. Ce n'est pas moi.
1: Alors, Avinas.
22: Par contre, je voudrais dire à Max qu'à la fin du reportage sur les Stones, il y a un mec qui s'est poignardé par un Hells Angels. Hein.
1: Bon, Avinas.
22: Non, mais c'est vrai. Hein,
1: Avinas, tu réponds à la question ou tu gerbes?
22: D'accord. Alors, moi, je pense qu'il faut voir les radios dans un phénomène de mondialisation. Je pense que tu peux pas dire le contraire. Et ça, c'est encore une fois la faute du gouvernement. Et voilà, on a ce qu'on a mérité. C'est tout.
1: Je te demande, existe-t-il des radios dans les pays ou autres?
22: Ben, c'est bien pour ça que je te parle.
1: Alors, je vois pas ce que tu me parles de gouvernement.
22: C'est bien pour ça qu'on parle de la mondialisation et de la parité homme-femme. C'est pour ça, Gérard.
1: N'importe. Non, mais alors, t'es vraiment con.
22: Je fais référence à tes dires, cher ami.
1: Ouais, ben, je crois que t'as pas compris la question, ça vaudra mieux.
5: Répète-lui, il va mieux comprendre.
1: Non, non, mais je répète plus les questions, de venir, ça sert à rien. Ça sert à rien.
22: Il y a quand même un mec qui se fait poignarder parce qu'il sort un flambeau.
1: Bon, Avina, au revoir. Allez, hop, terminé.
2: Gérard, sur IRC, ils aimeraient que tu répètes ta dernière question parce qu'ils l'ont pas entendu avec les histoires qui viennent de se passer.
1: Alors, pour les gens de l'IRC, existe-t-il des radios dans les pays ou autres? Voilà.
19: Ou autres.
1: Donc, Albinas, c'est terminé pour toi, je ne veux plus t'entendre.
2: Ah bah, à ce propos, il y a Belge Boris, il dit qu'en Belgique, les radios belges sont interdites parce qu'il n'y a pas d'animateur. Et justement, il voulait savoir si on peut en créer une avec juste un micro et un lecteur CD.
1: En Belgique, c'est vrai.
4: Il y a des problèmes au niveau des
1: radios. Non, en Belgique, ils nous écoutent avec un décalage d'une journée, je crois. C'est...
4: Non, une semaine.
1: Non, une journée.
19: À moi.
5: Non, c'est une semaine et une journée.
2: Ouais, puisque c'est pour ça, Gérard.
1: En Belgique, j'y ai été, et c'est vrai que là-bas, ils ont des problèmes pour nous écouter. Ils nous écoutent avec des décalages.
2: Une semaine, parce que depuis tout à l'heure, les auditeurs belges.
1: Salut. Oui, je te préviens. Attends.
4: Bah, c'est sympa, Rigo. C'est sympa, parler, Gérard.
2: Ouais, franchement, sympa.
0: Je suis en train, Gérard.
4: Rigo, il parle et tu le coupes.
2: Je suis en train de te parler.
1: Vas-y, Rigo.
2: Bah, en fait, j'ai des auditeurs belges sur IRC, et depuis tout à l'heure, ils me parlent des 35 heures. Et
1: non,
2: je
1: mais
2: crois
1: ça...
2: qu'en ce moment, ils entendent le débat des 35 heures en Belgique.
1: Non, mais c'est vrai qu'il y a un décalage par rapport en Belgique par rapport à nous. C'est vrai qu'ils ont du mal à nous écouter. C'est un auditeur que je connais, qu'on avait fait des soirées à Namur. Lui, il m'a bien précisé qu'il écoutait Fun Radio avec un décalage d'une journée. Donc, c'est pas par moi. Donc, prochaine question. Alors, qui a inventé la radio et à quelle époque et où? Donc, je répète.
2: Pour revenir, Gérard, pour revenir aux autres pays, il y a Seigneur qui me dit que la radio en Suède, elle est cryptée. Et faut un décodeur, tu vois, comme Canal Plus.
1: Non,
2: en Suède.
1: Non, mais je pense pas. Faudrait que je voie avec.
2: Un Suédois.
4: Avec un technicien.
1: Non, faudrait savoir si on a toujours les cartes ou qu'il y a toutes les fréquences avec tous les pays.
4: Ah, pas ici, on les a laissés à Neuilly.
1: D'accord. Donc, qui a inventé la radio, à quelle époque et où? Et on va demander ça à Victouze ou Victouze, je sais plus.
7: Victouze.
1: Ouais, Victouze. Alors donc toi?
7: Je pense que c'est. Je sais pas, je crois que c'est Monsieur Becquerel. Et c'était dans les années 1920.
1: Mmh.
7: À la naissance du télégramme.
1: Non, je pense que le télégramme, il a pas été un. Je pense que le télégramme, il a été inventé bien avant. Hein.
7: Oui, mais en fait, c'est avec les progrès du télégramme, ils ont réussi à faire des ondes radio et ils ont inventé la radio.
1: Mmh. D'accord.
2: Oui. Sur IRC, il y a Yankee, il dit qu'il ne sait pas qui c'est qui a inventé la radio, mais il est sûr que tu es en train de la mener à sa perte.
1: Non, pour l'instant, non. Pour l'instant, je ne suis pas en train de la mener à sa perte, parce que sinon, je ne serais pas là tous les jeudis à faire péter l'audimat. Et on est combien, s'il te plaît?
2: Alors, l'IRC, ce n'est pas l'audimat, Gérard, je voulais que tu le saches.
1: Ouais.
2: Et on est 9985.
7: Bravo.
1: 9985.
2: Voilà. Et je dis à Sego que oui, c'est en modérette.
1: Ouais, ben, je pense que j'espère qu'on va peut-être atteindre les 10 000 aujourd'hui.
4: Oh ouais, putain, on se le fait, les mecs, allez.
1: Toi, on dit pas putain, d'accord. Et je répète une dernière fois, celui qui emmerde Sandy est prié de lui lâcher la grappe.
19: Celui qui emmerde Sandy.
1: Et toi, tu fermes ta gueule. Pour l'instant, je t'ai pas appelé pot de chambre. Quand je t'appellerai pot de chambre,
4: Gérard,
1: tu sortiras de sous le lit.
4: Gérard,
1: donc, celui qui emmerde Sandy
2: Gérard,
1: au téléphone est prié de raccrocher.
2: Ils me demandent tous la taille de la grappe de Sandy.
1: Eh ben, quand on pourra l'avoir au téléphone, ça me fera bien plaisir parce qu'elle veut participer à ce débat-là. Et malheureusement, à cause de petits cons, on pourra pas la faire participer.
5: Et peut-être qu'elle joue Cara... avec son combiné, Gérard.
1: Non. Sandy, si tu m'écoutes, donc t'essayes de raccrocher. Tu raccroches celui qui t'emmerde parce qu'on essaye de joindre depuis le début des débats. Donc, je t'en prie, raccroche. Tu réponds plus, tu raccroches et c'est tout. Et on essaye de te joindre. Donc, Cara Coé.
21: Ça fait tellement longtemps qu'on a posé la question. Qui a inventé la radio? Voilà, c'est ça.
8: Et à quel endroit et où?
21: Alors, à quel endroit? Il me semble que c'était aux États-Unis, dans la guerre, dans la révolution industrielle.
9: Non,
10: t'as tout faux là.
21: Ah bon? Ah ben, je sais pas.
5: Ah. Bon, on accueille Ginny. Gérard, 30 ans de Paris.
12: Salut Gérard.
1: Salut Ginny.
12: Bonsoir.
1: À la place de qui?
10: Bonsoir Ginny.
1: À la place de... Alvinas. Voilà.
8: Alvinas.
1: Donc 101.9.
10: J'ai pas répondu à la question, c'est Samuel.
1: Ouais, pour l'instant, c'est pas à toi que je m'adresse.
10: Ah, mais tu m'avais oublié, chouchou.
1: Non, je suis pas ton chouchou, alors arrête, parce que tout à l'heure, tu vas dégager aussi, toi.
10: D'accord.
1: Donc, Cara Coé.
21: Ah ben moi, on me dit que c'est pas ça, alors je sais pas.
12: Si, c'est ça, ma chérie.
1: Bon, d'accord. Cara Coé, bonne nuit, au revoir pour toi, c'est terminé, comme ça tu me prendras pas pour un con. Hop,
21: hein,
1: terminé, au revoir. Au revoir. Samzel.
10: Ben moi, je pense que, mais à tout hasard, je sais pas, Jean-Marc Morandini, 1849.
1: Alors là, je peux pas te dire. Hein.
10: Non, c'est pas Jean-Marc Morandini?
1: Non, je pense pas.
10: Bah non, je sais plus, je croyais.
1: Ok. Ginny.
12: Tu peux répéter, Gérard, s'il te plaît?
1: Je crois que on l'a assez répété, cette question, donc tu réponds.
10: Mais Gérard, est-ce que tu sais la réponse, toi, quand même? Arrête de nous tenir en haleine.
1: Samzel, tu t'écrases, s'il te plaît.
10: Non, mais je voulais juste savoir si t'avais la réponse.
1: Tu t'écrases! Je n'ai pas de réponse à donner à ça, donc c'est à vous d'essayer de... avec votre tête de...
10: Binot. C'est dans le dico?
1: Ouais, tu cherches dans le dico de savoir qui c'est qui a inventé la radio, d'accord?
10: Ok.
1: Alors, Ginny.
12: Qui c'est qui a inventé la radio, en quelle année?
1: Voilà.
12: Et où?
1: À quelle époque et où?
8: Ou autre?
12: N'importe quoi, tu t'en fous.
23: Je crois que c'est un dieu grec.
12: Voilà.
1: Ouais.
23: Dans les années 1800. Mais alors, je sais plus son nom, hein.
1: D'accord.
8: Oui. À la place de Cara Coé, on accueille Miguel Debois.
25: Oui, bonsoir, c'est Miguel Debois.
12: Bonsoir Miguel.
25: Bonsoir à tous.
1: T'appelles d'où?
25: J'appelle de Bordeaux sur 108.7.
1: C'est bien parce que j'ai déjà un auditeur de Bordeaux et Bordeaux c'est 96, c'est pas 108.7, d'accord?
25: J'appelle de Clermont-Ferrand.
1: Toi tout à l'heure tu as appelé.
25: Je veux pas dire d'où
1: tu as arrêté de me dire des conneries d'où t'appelles. Tu donnes ta fréquence correctement et tu fermes ta gueule.
8: Je viens de t'expliquer pourquoi.
25: Et je suis une star, je suis Miguel Debois, je veux pas qu'on me reconnaisse.
1: Bon alors
25: j'ai travaillé à Fun, Gérard, souviens-toi de moi, Miguel.
1: Ouais,
25: réponds. Ça va, GG, on est parti à New York ensemble.
1: Réponds à la question.
25: Oui, tout à fait. Moi, je pense que effectivement, il faut là. Je pense que c'est pas la peine du tout de tourner autour, surtout quand on connaît pas la question.
12: Ouais, mais c'est en quelle année?
25: Donc, je pense que ça devait se situer, merci, vers le début du siècle, je dirais à peu près, au moment de la révolution industrielle, quoi.
12: Et tu crois que c'était qui?
25: Je sais pas, j'ai entendu parler des mecs genre, je sais pas, Thomas Edison, tout ça, mais bon, c'est vieux, quoi, j'ai pas de papier, je peux pas vérifier, je peux pas te dire.
12: Ouais, puis ils sont morts maintenant.
25: On va pas m'avancer, voilà, on va pas aller ouvrir des cercueils, c'est pas Yves Montand, donc bon, voilà, quoi.
12: Ok.
1: Miguel Debois, tu arrêtes de dire des conneries, parce que ça commence à bien faire.
25: Tu te souviens de New York, GG?
1: Tu commences à te calmer, d'accord. Alors,
5: la
1: question suivante, et on se retrouve tout de suite après pour la fin du débat. Donc, c'est existe-t-il des écoles pour être radiologue? Et on s'écoute les potards sans slip avec du caviar dans le soutif. Et on se retrouve tout de suite après. C'est fin des débats sur Fun Radio.
26: Excuse-moi, Gérard, je peux aller faire pipi?
1: Va te faire enculer, toi.
26: J'y vais.
1: Bon, alors casse-toi.
26: Mais non, mais je reviens.
1: Non, tu te casses. Tu te casses pour de bon et puis c'est tout.
26: Ok.
1: Toujours occupé.
5: Alors,
1: je préviens, je commence à m'avoir ras-le-bol à cause d'un petit con qui emmerde Sandy, je ne peux pas l'avoir. Alors, ça commence à bien faire. Vous lui laissez le téléphone et vous nous faites plus chier. Alors, la suite. Donc la fin du débat, donc il est 2h40 et donc la question c'était existe-t-il des écoles de, pour être radiologue, et on va demander ça à Victouze.
3: Allô.
6: Putain, mais ça répond pas, j'en ai marre.
1: Allô, Victouze.
3: Toutouze.
6: Allô,
3: quelqu'un.
6: C'est quoi ce
3: Allô.
6: Il y en a marre.
3: Allô.
6: Gérard.
3: Allô. Ah, mais il est parti le blaireau là. Allô.
9: Je pense qu'il est parti, non.
6: Ça c'est incroyable, il fait chier les gens, ils nous écoutent même pas.
1: Ah, bah, Victouze.
6: Allô.
1: Victouze une fois, Victouze deux fois. Oh,
6: allô.
1: Il est là, Victouze. Mais vous êtes là, vous nous entendez?
6: Allô. Fildar.
1: Oui, vous m'entendez?
6: Ça va, Fildar.
3: Il est où le déchet?
11: Il est là, Gérard.
6: Allô.
1: Bon, je sens que ça va être terminé.
9: Allô.
11: Non, vous l'entendez là.
3: On entend le débris là, c'est bon.
11: Ça y est, c'est bon.
9: Ah, c'est bon, l'entend, c'est bon. C'est bon,
3: on entend le débris.
1: Victouze.
6: Oui, Gérard.
1: Pour toi, la question.
6: Je sais plus ce que c'était ta question. Je suis désolée, Gérard.
1: Alors, existe-t-il des radios pour être existe-t-il des écoles pour être radiologue?
6: Il y a comme c'est comme les écoles de DJ, sauf que t'es pas DJ, t'es radiologue.
1: D'accord. Oui. Non, j'écoute.
6: T'apprends à mixer différemment sur les boutons.
1: Ouais.
6: Et à parler dans le micro.
1: D'accord. Michael Debois.
13: Ouais, bah écoute, je suis tout à fait d'accord. Mais je pense qu'avant de faire des écoles d'animateurs radio ou des écoles de DJ, tout ça, faut déjà faire l'école.
14: Arrête, je filme pas.
13: Qu'est-ce qui se passe là? Il y a une émeute.
11: Non, ou c'est Gérard qui tape Manu, c'est
14: rien
11: pas grave.
14: Fait.
6: Arrête de taper Manu.
1: Ouais, tu t'écrases toi, la poufiasse.
6: Bah, il t'a rien fait, Manu.
1: Tu t'écrases, la poufiasse.
13: Il va te mettre une crampe à tes cannes.
11: Allez, on prend le débat, allez, Gérard.
2: Bon, Gérard, pour calmer le débat, il y a Belge Boris, il explique qu'en fait, pour être radiologue, faut suivre un stage chez Jean de Debert.
1: Non, chez Jean de Nevers.
2: De Nevers, pardon.
13: J'aime pas trop qu'on me coupe pour dire ce genre de conneries. Rigole.
1: Alors, si t'es pas content, tu vois, Miguel Debois, moi je te dis au revoir.
13: Salut.
1: Non, c'est terminé. Voilà, Samzel.
9: Oui, alors donc, faut-il faire une école de radio? Est-ce bien indispensable? Je ne sais pas. Il faudrait peut-être se calquer sur ton expérience. As-tu fait une école de radio, Gérard, pour en arriver au niveau où tu es?
1: Non, j'ai pas fait. Je te coupe 5 minutes. Je n'ai pas fait d'école pour être où je suis à l'heure actuelle comme assistant d'antenne de Max.
9: Oui, tu as le feeling un peu. Tu le sens bien.
1: Quoi. Non, mais ce qu'il y a, c'est que.
11: Tiens l'antenne, c'est ça.
1: Bon, toi, tu fermes ta gueule, d'accord? Espèce de travelot. Ok. Donc, qu'est-ce que je disais?
5: Ouais, Gérard.
9: Tu avais appris sur le tas.
1: Attends, ça me gêne.
5: À la place de Miguel Debois, on accueille Tabata Crash.
15: Ouais, bonsoir.
9: Bonsoir, Tabata.
15: Salut, ouais. Tabata. Salut.
1: Ah, encore un travelot.
15: Non, je crois pas, non.
1: Ouais, mon cul. T'appelles d'où?
15: Je vais vérifier.
1: T'appelles d'où?
15: J'habite à Lyon.
1: La fréquence?
15: La fréquence, 94.5.
1: Ouais, ben dis donc, tu ferais mieux de passer le dimanche soir, ou au moins on aurait des chaudes sur l'antenne. Qui c'est que j'avais? Samzal, ouais.
9: Ouais, donc je te demandais si t'avais un peu appris sur le tas, quoi.
1: Ben disons, non, j'ai pas appris sur le tas. Ce qu'il y a, c'est que j'ai appelé d'une cabine, et puis après, avec Max, on a sympathisé, puis c'est tout. C'est maintenant, là où j'en suis, ben c'est grâce à lui, et je peux pas, il peut pas dire le contraire. Il est là dans les studios. C'est grâce à lui si maintenant je suis assistant d'antenne et que je viens tous les jeudis faire des débats, et le dimanche avec Sandy, on fait des conseils. Voilà.
11: D'ailleurs, on a plus Canal, si tu pourrais régler l'antenne.
2: Ouais, s'il te plaît.
1: Toi, Phil, attends, Rigo, 5 minutes. Toi, Fildar, tu fermes ta gueule une bonne fois pour toutes. Mmh. D'accord?
11: Ok.
1: Rigo?
2: Oui, il y a Zizi tout dur, il te demande si t'as sucé ou si tu t'es fait enculer pour faire de la radio.
1: Non, je rentre pas dans un bureau le cul en arrière. Je m'appelle pas Manu.
14: C'est faux!
2: Il me précise que donc tu rentres avec la bouche en avant.
1: Non plus. J'irai pas jusque-là. Alors, Tabata?
15: Oui. Eh bien, écoute, je pense. Bah, moi, par exemple, moi, j'ai d'abord fait du porno, hein, tu vois.
1: Ouais, bah, ça, on le sait que tu fais du porno. Rien qu'à t'entendre parler, ça se voit.
2: C'est clair.
5: Ça se voit, ouais.
15: C'est gentil, ouais. Et enfin, en tout cas, j'ai fait du porno et ensuite, ça m'a servi à rentrer dans la radio, quoi.
1: Ah ouais.
15: Disons que j'ai joué plutôt de mes relations.
1: T'es rentré le cul en arrière pour te faire défoncer par le patron.
15: Par exemple, oui.
2: Ouais, c'est vrai qu'il parle.
1: Ginny.
27: Ouais, moi je pense qu'il vaut mieux faire une école, quoi. Mais tu peux faire des stages.
23: genre à la foire du trône. Mais bon, c'est vrai que tu sais, l'école, ça peut te donner des conseils au niveau technique, quoi, ce qui manque un peu des fois à l'émission.
1: Non, mais je pense qu'il n'y a pas besoin de, d'école pour faire de la radio. Hein.
23: Parce que. Non. Il n'est jamais trop tard pour apprendre. Hein.
1: Non, mais de toute manière, il n'y a pas besoin d'école. Parce que bon, hein, c'est ouais, un truc qu'il faut essayer. Ouais, bon, moi, je vois que ça fait depuis 95 que je tourne.
11: Que t'essayes, ouais.
1: Que je suis avec Max. Et puis maintenant, si j'arrive le jeudi à faire des débats, à part qu'il y a deux cons qui foirent tout, mais sinon, c'est pas.
23: Parce que toi, tu te considères comme un animateur.
1: Ben, disons, le jeudi, c'est moi qui commande. La semaine, c'est Max. S'il décide d'arrêter, comme il a fait hier, c'est hier soir à minuit et demi, parce qu'il n'y avait pas de sujet valable. Donc, c'est son problème. Hein. Moi, si je vois qu'un jour les débats se passent mal,
11: tu l'as déjà fait.
1: Je fais comme j'ai fait une fois à Neuilly. Je me casse et puis terminé. Hein, et
2: Gérard, ouais. Sur IRC, il y a Moulinex et Radzinski qui invitent Apolline au carnaval de Tournai le 12 et le 13 mars.
11: Sympa.
1: Donc tu peux. C'est pour toi, c'est pas pour moi.
11: Gérard, j'ai un message Minitel de.
1: Non,
11: Dimitri.
1: Non, mais alors ça, j'en ai rien à foutre. Ok. Est-ce que les
11: Je voulais savoir en fait si je venais aussi ce week-end.
1: On n'arrive toujours pas à la joindre. Non. Bon, c'est pas grave pour elle.
11: Tu peux pas, Dimitri.
1: Bon, toi, tu vas te faire foutre avec tes messages personnels parce que j'en ai un ras-le-bol. Fildar, c'est la dernière fois que je te dis d'arrêter de me faire chier, d'accord? Donc, est-ce que les femmes ou animaux sont acceptés dans une radio? Donc, en parlant d'animaux, il y a un Casimir et puis un espèce de crapaud. Voilà. Donc, on va demander à Victouz.
0: Est-ce que les femmes et les animaux sont acceptés dans les studios?
1: Sont acceptés dans une radio?
0: Mais c'est misogyne ta question.
16: Complètement, mais.
19: Non, mais je suis un peu d'accord avec Gérard quand même sur le fond de la question.
0: Oh, quand même pas, quand même.
19: Mais quand même, si.
0: C'est bon, Victouz. Qui viennent dans une radio.
1: Bon, hop, Samzel.
19: Ouais.
1: Tabata.
16: Bon, écoute, je suis complètement choquée par ta question. Là, c'est mettre les femmes sur le plan des animaux.
19: Bon, dans ton cas, ma chère Tabata.
16: Oui, bon, écoute, bon, évidemment, moi, je suis un petit peu particulière dans le style, mais bon, on peut pas mettre toutes les femmes sur le même plan, écoute, déjà, et pas les animaux non plus, hein.
1: Non, mais de toute manière, il y a.
16: Les hommes sont à mettre sur le plan des animaux, ça, oui, mais pas les femmes.
1: Non, mais il y a des femmes qui sont animatrices de radio sur différentes radios, oui.
16: Oui.
2: Je voulais te dire qu'à la place de Victouz, on accueille le phoque.
17: Oui, bonsoir.
19: Bonsoir le phoque.
17: Oui, bonsoir à tous.
19: Bonsoir.
17: Oui, bonsoir, ce n'est pas ça, là.
1: Salut le phoque, t'appelles d'où?
17: Oui, bonsoir, j'appelle de Paris, 101.9, bonsoir.
1: Ok. Donc, pour toi, la question?
17: Bah écoute, je pense que les animaux, ce n'est pas sale. Donc, à part pour des raisons de salubrité, je ne vois pas pourquoi on les interdirait dans les radios.
11: Est-ce qu'ils sont utiles, Gérard, dans les radios, les animaux, ou pas?
1: En te regardant, je crois que si c'est pour faire des conneries, oui, ils sont utiles. Hein.
2: En tout cas, Gérard, sur IRC, à Yankee, il dit qu'on accepte bien les animaux. La preuve, fun, un singe parlant le jeudi soir.
1: Ah ouais, mais ça, le singe parlant, c'est qui?
2: Yankee.
1: Pour Yankee, le singe, il te dit merde. Voilà. Samzel.
19: Bah écoute, non, je pense pas que c'est indispensable d'avoir des femmes ou des animaux.
1: Ouais, mais précise quand même le fond de ta pensée.
26: Non, je t'invite au Queen.
1: Précise le fond de ta pensée.
19: Je sais pas, ma pensée, non. J'ai pas envie de préciser.
1: D'accord.
19: Non, mais très clairement, parce que bon, il y a. Je sais pas. Tu vois, quelle femme pourrait te mettre à ta place? Déjà, tu vois, très clairement.
1: De toute manière, à ma place, ça m'étonnerait qu'on mettrait une femme, à part Sandy à ma place, mais...
19: Mais même Sandy n'arriverait pas à tenir les rênes face aux hordes d'auditeurs déchaînés.
1: Je vais te dire une chose, que Sandy, elle arrive très bien à se démerder, très bien le dimanche pour faire ses conseils. La preuve, la semaine dernière, il y a 15 jours, on a eu un petit problème, je suis parti, et elle a très bien continué les conseils sans moi.
19: Oui, mais là, ce soir...
1: Alors, Ginny, non, ça y est, c'est terminé, on...
16: Question suivante.
1: Ginny.
0: Oui, bah, je pense que les femmes sont peut-être acceptées, mais les animaux, je vois pas où tu vas en venir. Hein.
1: Ben non, mais c'est moi qui ai trouvé cette question-là avec Sandy.
0: Ah, bon, on a compris.
11: Avec des petits crabes.
1: Donc toi, tais-toi, espèce de Casimir de mes deux, là. Alors, pensez-vous que l'on peut avoir plusieurs contrats sur une radio? On va demander à
25: Le Foc.
4: Le Foc.
7: Quand j'ai vu l'autre fois, il avait le slip tout jaune.
25: Oh là là.
1: Le Foc.
25: Oh. Donc, c'est Le Foc.
1: Le Foc.
25: Oui, c'est Le Foc, tu m'entends?
7: C'est une horreur.
25: Oh là là là là. Tu m'entends, mon GG? C'est Le Foc.
1: Je t'écoute.
25: Oui, donc je voulais dire, avoir plusieurs contrats sur plusieurs radios, c'est pas sale.
1: Non, mais je te demande.
25: Je pense qu'il y a beaucoup d'animateurs qui jouent ce petit jeu.
1: Ouais, tu peux.
25: À passer sur plusieurs radios en même temps. Mmh. Et je voudrais pas entrer dans une quelconque polémique, parce que sinon tu vas encore t'énerver, parce que tu vas dire qu'on fait référence à des trucs.
1: Ouais.
25: Donc je vais citer personne, sans parler de Europe 1, de Europe 2 ou de RTL ou rien du tout. Voilà.
1: Bah, de toute manière, là, à l'heure actuelle, on se trouve dans les studios d'RTL, d'RTL et d'RTL 2. Si, c'est justement, c'est pour bien préciser que si je fais un débat sur les radios, c'est pour bien préciser que toutes les autres radios essayent maintenant de copier sur Fun Radio pour faire de la libre antenne ou des.
11: RTL 2, Europe 1, tout ça.
1: Tabata pour continuer.
18: Ouais, bah alors à mon avis, oui, il y a des gens qui ont plusieurs contrats. Et moi, j'aimerais demander à Axel Duroux s'il y a une petite place pour moi, qui m'accepte dans son bureau une petite heure.
25: Non, attends, il y a déjà du monde qui attend, ma chérie. Hein.
18: Ah oui, mais bon.
25: C'est gentil. Hein.
18: Moi, par exemple.
25: Oui, tout à fait, parce que moi, je suis. Hein, voilà, donc.
1: Bon, Samzaël.
20: Ouais, bah écoute, moi, j'ai un contrat sur Fun déjà. Hein. C'est largement suffisant.
1: D'accord. Ginny.
18: Ouais, je pense que tu peux avoir pire contrat, mais bon, après, c'est à toi de peser les conséquences, quoi.
25: Ouais. Tu passerais, toi, puisque tu dis que RTL et RTL 2, c'est la même maison. Toi, tu passerais sur RTL ou sur RTL 2 ou pas?
1: Non, pas du tout, parce que je suis bien sur Fun Radio, donc je vois pas pourquoi que j'irais.
11: Et même s'ils te proposaient plus?
1: Non, mais même. C'est peut-être la même maison, mais c'est pas la même direction.
25: Je veux dire, t'aurais le même badge, ils tiraient toujours dans la même cafette, donc ça changera pas grand-chose.
11: Le même café.
1: De toute manière, moi, je viens que le jeudi, donc j'ai pas eu l'occasion de manger à la cafette.
25: Attends, GG.
1: Attends, 5 minutes, là, pas qu'il y a une question IRC avant.
2: Ils aimeraient bien entendre la fin de la question du Vioc.
25: Ouais, ben voilà, si Philippe Bouvard il t'invite pour, je sais pas moi, remplacer Amanda Lear aux grosses têtes.
1: Je crois pas, hein. Parce que je m'appelle pas, je suis pas Trablo pour faire
25: bon,
1: ça.
25: Alors Carlos.
1: Non plus.
25: Putain,
1: ok,
25: Philippe.
1: Bon, ça y est, oui.
21: Je voulais juste te dire que Samzel était parti se coucher et qu'à la place on accueillait Bruno 12.
1: Alors, Bruno, bonsoir.
22: Ouais, salut Gérard, je m'appelle Guy.
1: Tu t'appelles Bruno.
22: Je t'ai vu.
1: Ouais, tu m'as vu où?
22: Je te veux.
1: Ouais, bah alors tu vas te coucher, au revoir.
18: Ah, il te veut, lui.
1: Allez hop.
21: C'était une fille, Bruno.
1: Non. Allez hop.
21: Une fille, Bruno Doux.
1: Non, c'est un trablo. Oh, c'est Gérard. Tu me la dégages.
18: Putain, Gérard.
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18: Gérard, je suis pas un garçon, moi.
1: Bon, conclusion du débat. On arrête.
27: Non, vas-y, refais une question, Gérard.
1: Non, c'est la pince, c'est la conclusion.
27: Mais non, regarde, il en reste des questions.
1: Non,
27: c'est intéressant, en plus.
1: Non, mais moi, je veux pas le savoir.
25: Il reste un quart d'heure.
18: Gérard, tu finis ton débat, putain.
1: Oh, et je t'emmerde, toi.
25: Attisez pas le feu, les filles.
1: Ok.
18: Quoi?
1: Attention, parce que tout à l'heure, ça va gerber vite fait, là, au standard.
18: Est-ce que je peux répondre à ta question?
1: La dernière question, comment peut-on définir les fréquences de radio terminées? Ça sera la dernière.
25: Non.
11: Alors, allez-y, répondez. Hein.
1: Le Foc.
25: Alors, les fréquences de radio, c'est très simple. Ça marche un petit peu comme la CB. Je sais que t'es calé. Il y a un nombre de canaux définis. À ce moment-là, tu prends le nombre total, tu fais une division, tu calcules par rapport au nombre de radios, et voilà, chacun a sa plage.
1: Je veux dire une chose, qu'il y a plusieurs fréquences. Je n'ai pas toutes les fréquences en tête, mais il y en a pas mal. Hein.
25: Regarde, comment ça se fait que sur Paris, par exemple, tu captes Fun sur 101.9 seulement, alors que tu captes Sky de 95.2 jusqu'à 97.5, tu captes Sky. Comment ça se fait qu'ils ont une plage plus large?
1: Non, mais attends, parce que là, il faut bien se dire une chose, hein, parce que Fun Radio a un émetteur, c'est vrai que, comme j'ai fait allusion tout à l'heure à la Belgique, ils ont un décalage d'une journée. Hein, c'est vrai que dans certains pays, on peut pas capter Fun comme on veut.
25: Oui, mais pourquoi
11: ça? Une parabole.
1: Faut
11: une parabole.
1: Non, mais ça, il y a pas besoin de parabole. C'est question de satellite, c'est tout.
25: GG, regarde. Pourquoi?
21: Tu sais qu'en Afghanistan, il y a encore Arthur. Hein.
1: Ta gueule, toi,
3: le matin.
4: Les pirates.
2: Gérard, sur IRC, il y a Davy One, il aimerait bien que tu donnes toutes les fréquences de Fun Radio ville par ville.
1: Mange-toi,
3: on a dit.
1: Mange-toi, ta gueule, toi.
2: Gérard, à chaque fois qu'il y a un auditeur qui passe, tu notes la fréquence, donc t'aurais pu
3: rien. Bouvieux, sur 1.1 FM.
1: Et dans ta région de merde, ils captent fun. Surtout qu'ils sont même pas capables d'appeler, c'est des connards dans ta région à 3.
4: Respect.
1: Y a aucun Troyen qui est capable d'appeler Fun Radio.
3: Ils t'attendent devant là, ils sont,
1: t'as raison, toi. Espèce de trablot, va. Tabata.
6: Oui, alors pour avoir une fréquence, en fait, c'est à partir de 89, un truc comme ça, jusqu'à 108.
1: Un peu plus même, je dirais.
6: Ouais, je dirais même 110.
1: Non, parce que là, toi, t'es sur 94.5. Et l'auditeur d'avant, il y a un auditeur, je ne suis même plus sûr.
6: Ah non, c'est 115, un truc comme ça.
3: C'est une fraction.
1: Non, mais il y a plusieurs fréquences, et ça, je pourrais confirmer toutes les fréquences si je pouvais.
2: Gérard, sur IRC, il y a Père Fouras qui est troyen, qui n'a pas du tout aimé ce que tu viens de dire, et il va venir te casser les dents qui te restent.
1: Merci. Oh, bah, ça c'est
3: rapide, t'auras pas beaucoup
1: c'est
3: de boulot.
1: Pas grave. Toi, tu fermes ta gueule, toi. D'accord. Qui c'est qui reste? Ginny, pour finir.
8: Ouais, bah, pour les fréquences, t'appuies sur le bouton, tu vois. Puis maintenant, il recherche automatiquement.
1: Ouais, c'est pour finir.
27: Mais t'as que 9 questions,
2: Gérard. Ah,
1: c'est la 10e.
2: C'est sans bouillir.
1: C'est la 10e.
4: T'appuies sur le bouton, ça gicle. Hein.
1: Non.

0: une.
1: Voilà, non, non, non, non.
2: Bah,
1: si. Non, regarde, t'as pendu la déconne. Le fuck.
3: Oh là là, GG, c'est pas bien de finir plus tôt le débat.
1: Mais bah, si.
3: Même si ça s'est bien passé, moi je dis que c'est pas une bonne idée.
1: Ouais.
3: Donc je dis que tu vas nous trouver une petite question dans ta cervelle, là, vite
0: fait. Surtout qu'il y en avait 11 des questions, ouais, Gérard.
1: Ouais. Non.
3: Il en manque une.
1: Non.
3: Si, je l'ai vu par-dessus ton épaule sur le papier, il en manque une.
1: Non, il y en a plus.
3: Si, il y en a une que t'as pas fait, là.
1: Non, elles sont toutes faites, les questions.
3: Mais si, vas-y, file-la, montre-lui, là, celle-là. Là.
0: Attends, on va la trouver.
1: Non, elles sont toutes faites, les questions. Donc, la conclusion.
3: Ah, on va trouver une question, là.
1: Non, je te dis, on
0: Si vous avez des questions, si vous avez des questions.
3: Alors voilà, moi, Gégé, je voudrais savoir pourquoi, maintenant que c'est une seule maison, Fun, RTL, RTL 2,
1: ouais.
3: Pourquoi les trois, elles mettraient pas leur fréquence juste côte à côte pour être plus fort, parce que c'est très bien qu'à 3 contre 1, on est toujours plus fort.
1: Mais de toute manière, qui sait que, parce qu'on n'a toujours pas eu les sondages par rapport à la presse, donc j'aurais bien voulu savoir si... Oui.
4: Il y a un auditeur qui demande si c'est possible d'écouter la radio à la télé, en fait.
1: Alors là, je vais te dire une chose, pour vraiment...
5: On m'a demandé si on pouvait l'écouter par CB.
1: Ça par la CB, c'est faisable en mettant ton mic devant les haut-parleurs.
4: Ouais, et à la télé.
0: Et moi j'ai sur le Minitel, j'ai mon
1: machin. Ouais, bah toi tu pour l'instant tu fermes ta gueule avec ton cousin, tu fermes ta gueule, d'accord?
0: Non, c'est ma cousine.
1: Non, mais moi j'en ai rien à
0: sondage
1: d'RTL2.
0: Elle
1: va se faire sauter par toi. OK.
0: Elle a les sondages d'RTL2, ça t'intéresse ou quoi?
4: Ouais, donc est-ce que c'est possible d'écouter la radio à la télé?
1: Faut avoir du bon matériel,
0: faut du matos, hein, putain.
1: Pour pouvoir écouter la radio à la télé.
4: Quoi comme
1: matos
4: alors?
1: Ben, il y a certains trucs. Toi, tu dégages parce que tout à l'heure, je vais t'éclater.
2: Tu dégages.
1: J'ai
2: rien
1: fait. Tu dégages de là.
4: T'approches pas de Gérard.
1: Tu dégages.
2: Ben, je suis assis.
6: Allô?
1: Ouais.
3: Dis-moi, Washigiri, vas-y.
0: Bon, Gérard, t'écoutes un peu ce qu'on te dit.
1: Tabata, conclusion.
6: Ouais, bah écoute, c'était un débat intéressant. Je suis déçue d'être arrivée qu'à la fin.
2: Alors,
3: mais... on continue.
1: Non, de toute manière, c'est fini.
3: Si, c'est pas
6: Gérard, continue. Je suis sûre que t'as une question encore.
1: Okay. Non, il n'y a plus de questions.
6: Ouais.
3: Mais si, bien sûr.
6: Si, j'en ai.
1: De quoi? Alors, vas-y.
6: T'as déjà fait du cybersexe?
1: Quoi?
6: Non, rien.
1: Ouais, d'accord. Je crois que ta question, elle a ni queue ni tête comme toi.
6: Ah ben, moi, j'ai pas de...
1: Ginny.
6: Gérard, est-ce qu'il existe des radios pour les enfants?
0: Parlez pas tout en même temps.
1: Tabata, tu t'écrases.
6: Moi, j'ai rien dit, là.
1: Ginny.
6: Eh ben, le débat était pas mal, mais comme d'habitude, il manquait quelques questions, Gérard. Approfondir.
1: Ouais. Bah ouais, mais je pense que le débat sur les radios, on l'a assez approfondi.
6: Ouais, c'est bâclé un petit peu.
3: Le phoque. Le phoque, s'il te plaît, mon ami.
7: Mon petit cochon. Viens, mon petit cochon.
3: Gérard, c'est le phoque.
1: Oui.
3: Je peux faire ma conclusion?
1: Je crois que tu l'as déjà fait,
3: Non, j'ai posé une question tout à l'heure, c'est pour ça.
1: Non, c'est peut-on. Quoi? Qui c'est qui a écrit ça?
3: Vas-y.
1: Peut-on écouter la radio à la mer ou à la montagne ou autre? À la mer, à la montagne, oui. Parce qu'avec un baladeur, tu peux très bien écouter la radio à la plage.
0: Mais le sel, ça l'abîme. Hein.
1: Avec un baladeur, tu ne l'abîmes pas, espèce de con.
5: Gérard, vite fait, il y a Kleenex sur IRC, il dit à Sandy qu'elle arrête de l'appeler.
1: Alors Kleenex, il va se faire foutre parce que Sandy, depuis tout à l'heure, on n'arrive pas à l'avoir. Bah, donc
5: apparemment, ça, c'est parce qu'elle n'arrête pas d'appeler Kleenex.
1: Non, elle connaît pas. Alors sur l'IRC, arrêtez de. Par contre, je reprécise encore ce que j'ai dit hier. Arrêtez de me dire que c'est soit Rigaud ou Manu ou Fildar ou Max ou Apolline qui vous donne mon numéro parce que c'est faux. Vous êtes tous des menteurs.
6: C'est ça, vous êtes tous des menteurs.
1: Alors moi je vais vous dire une chose, que maintenant celui qui m'appelle, son numéro est retransmis directement au commissariat de police.
0: Ouais.
1: Maintenant je ne peux plus me faire chier avec tes petits cons.
3: Tu balances tout le monde à la bade.
1: Ouais, ben moi je t'emmerde, ok. Alors en de bon entendeur, salut.
3: Ouais,
1: Non, ça y est, c'est terminé. Conclusion, c'est terminé.
8: Allô, Gérard.
3: Conclusion, mon GG.
1: Donc Gérard, pour moi, j'ai
5: quelques conclusions de l'IRC quand même avant que tu donnes ta conclusion. Je pense que c'est.
8: Gérard. Ferme ta gueule.
1: Bon, allez, hop, tu me les vires tous là maintenant, comme ça je serai tranquille.
5: Il y a Davy Wan, il dit que comme il habite en Belgique, il donnera sa conclusion demain soir à cause du décalage.
0: Ah, il a bien fait, il a raison.
1: De manière, demain soir, il n'y a pas de libre antenne.
0: Non, mais tu viendras toi exprès.
1: C'est ça, tu te mets le doigt dans le cul, toi, pauvre con.
2: Allez,
6: Gérard.
3: Pommade.
4: Pommade. Ouais, il le fait, Gérard.
1: À part.
5: Il y a la conclusion de Turpentine.
1: Ouais, que le débat n'avait ni queue ni tête comme moi, donc j'en ai rien à foutre de ça.

0: Il y a un remplace.
1: Il y a un gros Saint-Pierre qui tousse.
2: Et on était combien pour finir?
0: On a fini à 9980 à 18.
2: Bah ouais, mais c'est pas grave. Donc, conclusion du débat.
3: Gérard, il y a ma sœur sur Minitel qui dit putain, c'est con à deux près.
2: Bah ta sœur, tu iras lui
3: les caresser, oui, bien sûr. Ouais, ouais. Caresser les fesses, bien sûr.
2: Donc, conclusion du débat.
4: La radio.
2: Non, ça y est, c'est terminé. Conclusion. Pour moi, la conclusion, c'est que.
5: Allô, Gérard.
2: Ta gueule.
5: Est-ce que je peux faire ma conclusion?
2: Bon,
4: j'ai pas fait ma conclusion, moi non plus.
2: Terminé, c'est fini.
4: J'ai pas fait ma conclusion.
5: Tu finis ton travail, sinon t'auras pas tous tes tickets resto.
2: Ça y est, c'est terminé.
6: Vas-y, fais ta conclusion.
2: Il y a plus de conclusion par les auditeurs. Ça y est, c'est terminé.
4: Je voulais tout dire à mes potes de Fun que je les kiffe.
5: Voilà.
4: Ouais,
0: c'est cool.
4: À mon pote Goldo de Fun et à mon pote Armet de Fun et à mon pote Tony de Fun.
6: Ah non, moi c'était pas eux.
2: Ouais, c'est ça.
5: C'est bien que t'aies fait un débat sur la radio parce que t'es quand même un bras cassé, il faut le dire.
2: Et moi, je t'emmerde.
5: Et je voulais te dire qu'il y a quand même des keufs qui te cherchent pour délite sa gueule sur la bande FM. Donc, si je te donne un conseil, vas-y, planque-toi, trace.
2: Ouais, bah moi, je t'emmerde. Ok, alors en de bon entendeur, salut.
5: Tu peux te cacher chez moi dans le 9-4 à la cave si tu veux.
2: C'est bien, bah va te faire foutre. Donc, conclusion, ce soir, qui c'est qui a bien travaillé? Pour une fois, on a laissé la chance à Pauline, elle a fait son boulot correct et Rigo qui a toujours bien fait son boulot.
3: Bien,
2: voilà.
3: Rigo,
2: les
3: bien.
2: Deux autres,
3: c'est
2: les bien. Deux autres, vous
6: bravo,
2: êtes émus. Voilà. Et pour finir, on s'écoute. On s'écoute quoi pour terminer?
3: Pauline va te le dire.
2: Pour terminer, les foules de la FM avec du bois dans la. Fourmilière et on se retrouve dimanche soir pour les conseils 70 parce qu'elle a des petits, elle a d'autres problèmes à régler et moi je vous retrouve dimanche soir dès 22h mais bien sûr vous avez Seb pour la nuit sans pub demain matin Bob et bien sûr la loco de demain soir avec Strambez, Jean-Marica, Jean-Marie Percu au Percu.
5: Gérard,
2: la semaine prochaine au revoir à tous.
1: Salut toi.
3: Oh merde, du coup.
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2: Allez, je préviens. Une chose. Ouais. Celui qui s'amuse à balancer des conneries en remix derrière, il va virer. Quel est le... vous arrêtez, s'il vous plaît.
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2: Et voilà, bonsoir à tous. Bonsoir Rigo.
0: Bonsoir Gérard,
2: meilleur
0: bonsoir
2: à tous, vu qu'on s'était pas vu.
0: Merci.
2: Anka, bonsoir.
6: Bonsoir Gérard.
3: C'est le débat du millénaire, du premier.
0: Vrai, le premier.
3: Donc il faut saluer ça quand même. Bonsoir Gérard. Salut GG. À toi.
2: Merci de tes conneries. Donc bonsoir Anka.
8: Bonsoir Gérard.
2: Bonsoir Manu.
9: Salut mon pote.
2: Et bonsoir Fildar.
10: Salut.
2: Et pour ça, on va accueillir tout de suite. Donc, c'est un débat sur les relations amoureuses. Donc, il est 1h09. Donc, on va durer jusqu'à 3h du matin, hein, comme Max vous l'a annoncé. Donc, docteur Ruta Baga, là, je sais pas quoi.
11: Oui, bonsoir, tout à fait, Gérard, bonsoir.
2: Donc, 30 ans de Bordeaux.
11: Oui, tout à fait, 113.3, bonsoir tout le monde, bonsoir.
2: Ah, 113.3, pas 100 points.
10: Pardon, excuse-moi, j'ai mal entendu au standard.
2: Bonsoir à toi, bonne année.
11: Bonne année à toi, bonne santé, tout ça.
2: Bah, je te remercie. Juliette, 25 ans de Tours.
12: Oui, 102.8,
2: bonsoir.
12: Bonsoir, bonne année tout le monde.
10: Bonne année.
2: Bonne année Juliette.
12: Merci.
2: Et Riton le Routard, 38 ans, Paris, 101.9.
13: Salut Gérard, c'est Riton le Routard, je te souhaite une bonne année.
2: De même.
13: Riton. J'appelle de l'île Saint-Michel.
11: Bonsoir.
0: Bonne année Riton.
13: Bonne année. Salut Riton.
2: Et pour terminer, Roméo, 26 ans, Toulouse, 92 FM.
14: Bonsoir Gérard, bonne année tout le monde, bonne année.
2: Bonne année.
14: Formidable.
2: Voilà, donc maintenant qu'on a tous souhaité ses vœux, les prochains pourront le faire, mais sans 7 ans. Donc, alors, première question. Donc, c'est un débat sur les relations amoureuses, donc comme j'avais dit. Avez-vous déjà eu une relation amoureuse? Si oui, combien ou depuis quand. Donc on va demander à Juliette.
12: Ah, c'est compliqué ta question.
2: Non, mais c'est avez-vous déjà, la question, c'est pas ça. C'est avez-vous déjà eu une relation amoureuse? Si oui, depuis quand?
13: Eh ben.
0: Et où, non?
2: Non.
13: Si, où, où?
2: Non, non. Avez-vous déjà eu une relation amoureuse? Si oui, depuis quand?
12: D'accord. Avec qui? Bah oui, j'en ai eu même plusieurs. Et depuis, je sais pas, depuis mes 17 ans. Ah, tu veux savoir d'autres trucs?
13: Bah ouais.
2: Bah si.
13: Avec qui? Avec qui?
2: Bah avec qui? Pour l'instant, tu la laisses parler un peu quand même.
12: Bah avec qui? Ça, bah des mecs, quoi. Ça regarde personne.
13: Ok.
2: Et ça a duré combien de temps?
12: Pff, entre un an et 6 ans.
2: Ah d'accord. Roméo. Roméo.
8: Ouais, je suis là.
13: Un chat.
8: Bah écoute, moi j'ai une relation amoureuse, j'ai 24 ans, ça fait 14 ans que ça dure.
2: Ah t'as 24 ans alors que sur ma fiche c'est marqué 26 ans.
3: J'entendais très très mal au standard.
8: Ah, bah oui, mais...
2: Alors Manu,
13: ça commence.
2: Manu,
3: je te présente toutes mes condoléances.
2: Un conseil que je te donne, tu vas pas commencer le premier débat de l'année 2001 en faisant des conneries.
3: Non, mais je te jure, j'entendais super mal. On a encore des problèmes ce soir.
2: Ouais, c'est ça.
3: Oui, en plus, on est en train de régler le son des micros, donc des fois, il risque d'y avoir des petites pintes.
13: T'aurais pas pris un peu des phalanges, Manu?
3: Je me tâte.
2: Roméo!
8: Donc, oui, j'ai une relation amoureuse. Elle a duré 14 ans. Avec ma main droite. Et j'aime beaucoup.
2: Allez, bonne nuit.
0: Justement, sur l'IRC où on est 8743 quand même déjà.
3: Ouais, non mais attends, c'est pas possible.
0: Ouais. Si, je te jure.
8: Comment il fait?
2: Je coupe 5 minutes, Rigo. Signale, Fildar.
3: Oui.
2: Que lors de entre minuit et 1h, on était déjà un peu plus de 7000. Hein.
3: Ah oui, c'est vrai.
13: Bravo.
3: J'avais oublié.
0: Donc il y avait une question de Judge de Lyon pour répondre à l'auditeur un petit peu, aller dans le même sens. Il voulait savoir s'il faut être obligatoirement deux pour avoir une relation amoureuse.
2: Bah, en principe, oui.
3: Bonne question.
2: Il y en a qui font l'aveu poignet comme Roméo.
13: Bah ouais.
3: Il y a aussi les mégalomanes. Regarde, moi je me kiffe.
2: Ouais, mais toi.
3: Toi, je suis drôle, je suis beau.
2: Roméo, je t'ai dit au revoir, hein, je crois.
3: Non, il est parti, Roméo.
2: Alors, t'as qui à la place en espérant que tu vas pas me reprendre
3: Takiwaki. Non, non, j'ai Casanova.
9: Voilà, c'est... Oui, allô.
2: Ouais.
9: Oui, bonsoir Paris, bonsoir Jérémy le monsieur. Bonsoir Gérard, bonne année.
15: Pas lui.
9: Ah, ok. Ouais, je sens que je vais pas rester, oui.
2: Ouais, j'ai l'impression.
9: T'as des bonnes voyances, toi.
13: T'es bien, là. Là.
9: Bon, vas-y, est-ce que tu peux me répéter la question?
2: Bon, alors, hop!
9: Allez,
2: non, terminé!
0: Bonne année à toi!
2: Allez, hop! Je préviens tout de suite!
3: Je l'ai niqué.
2: Non, non, mais Manu!
3: Devant ton micro, Gérard.
2: Manu, je préviens. Manu!
3: Ouais,
2: j'ai... Anka, c'est pour toi aussi. C'est pas parce que là je suis en train de me poser. Non. Mais je suis déjà en train de me poser les questions. Une question. C'est qu'est-ce que tu es en train de faire depuis 3 minutes qu'on a pris l'antenne?
3: Et ouais, regarde. Bonne question.
15: Et ouais, je te regarde.
0: C'est vrai.
2: Et ouais, mais alors là, je vais te dire une chose.
15: Non, je récupère.
2: Anka,
15: t'es ému par
2: Anka. Anka, tu fais une chose, tu poses ton micro, t'éteins
3: ton téléphone et tu bosses.
2: Tu éteins.
15: Tu fais quoi du stylo?
2: Tu éteins ton micro.
15: J'éteins le stylo, attends. Voilà.
2: Tu fermes ton stylo.
3: Devant
2: et
3: le micro.
2: Tu sors.
3: Non.
2: Je ne peux pas travailler comme ça. Donc Anka, au revoir. Pour l'instant, tu ne fais rien. Tu sors.
3: Attends, on vient de commencer.
2: Non, mais c'est terminé.
0: On peut pas faire un débat sur les relations hommes-femmes sans une femme dans le studio.
2: Non, mais moi, je vais te dire une chose. C'est moi qui commande le jeudi.
3: À moins que tu fasses la femme.
2: Pour l'instant, tu ne fais rien. Tu es en train de faire ça avec ton stylo à le tourner comme Fildar y fait.
15: Donc
2: tu sors, c'est terminé. Terminé. C'est terminé. C'est clair, net, précis. C'est terminé, tu sors, terminé. Hop.
3: Item bien.
2: Voilà, c'est terminé. Terminé. C'est tout.
13: Meilleurs vœux.
2: C'est tout, c'est terminé.
13: Voilà, c'était court. Hein.
9: Non, c'était...
2: C'est terminé maintenant. Le jeudi, tu comprendras une chose.
16: C'était bon.
2: Qu'il faut pas laisser Manu le faire tout seul.
5: Voilà.
2: Donc maintenant, tu sors et je veux plus te voir dans les studios. C'est
16: aller,
2: terminé. Voilà.
16: Tu peux aller pogner qui tu sais.
0: Gérard, pour réagir.
2: Et tu fais pas le bon derrière moi. Tu sors. Tu sors tout de suite.
5: Allez.
2: Tu sors.
15: Est-ce que je peux juste poser?
2: Tu sors.
5: On débat RTT.
2: Tu sors.
5: Tu prends RTT. Allez, hop. Hop.
2: Terminé.
16: RTT de débat.
0: Et donc
16: débat
0: je disais RTT, pour réagir tout de suite sur le débat parce qu'on va peut-être revenir dedans.
16: Très bon débat qui s'annonce bien d'ailleurs.
0: Il y a un Raynor sur l'IRC comme on parlait d'être plusieurs pour une relation amoureuse. Il voulait savoir si cette autre personne pouvait être un animal comme un peu pour toi. Je sais pas pourquoi.
2: Non mais ça on va pas parler des personnes qui sont absentes et c'est tout. Donc
0: on parle pas des animaux, c'est ça.
2: Non. Ça, c'est une question que je n'aborderai pas lors du débat.
0: D'accord.
2: Donc, on est à combien que tu m'as dit? 8000?
0: Là, on est au, on a monté, 4, on est 9011.
5: Okay. Ah,
2: donc Manu il est en train de nous chercher un auditeur maintenant qu'il est tout seul au standard, mais je suis désolé pour les auditeurs.
5: Pas grave.
2: Donc voilà, alors ritons le routard.
5: Ouais, tout
2: pour
5: à fait.
2: Toi.
5: Tout à fait. Bonsoir Gérard, je te souhaite encore une bonne année.
2: Non mais ça y est, on a compris.
5: D'accord. Donc moi, tu sais, mais la relation amoureuse, je suis marié depuis 20 ans.
2: Mmh.
5: Alors, Jocelyne, une charmante petite bourgeoise.
2: Non mais ça, on s'en fout.
5: D'accord.
2: Donc, t'as pas besoin de citer son nom de famille, d'accord.
5: Tu veux savoir où est-ce que je la rencontrerai?
2: Non. C'est avez-vous déjà eu une relation amoureuse? Si oui, depuis quand? C'est
5: ouais.
2: Tout.
5: Bah, c'est ce que je te disais.
2: Non, mais tu réponds correctement à la question, c'est tout. On s'en fout de depuis combien de temps que t'es marié et ceci cela, d'accord?
5: Ok, très bien. Bah moi, j'ai une relation amoureuse, donc je te disais avec Jocelyne.
2: Je t'ai dit de pas donner son nom de famille, s'il te plaît.
5: Non, c'est pas son nom de famille, c'est un prénom, c'est le nom d'une violette.
2: Ouais, Jocelyne, c'est le nom d'une violette.
5: On s'appelle dans le langage de fleurs, ça veut dire sodomie. Hein.
2: Ouais, c'est ça. T'as envie de répondre correctement?
5: Allez, je réponds à ta question. Bon, je te disais que moi, ma femme, je l'aime, je la chéris. Bon, moi, c'est pas très facile parce que je suis un peu dans la route, si tu veux. D'ailleurs, ça m'a touché ton speech tout à l'heure sur la route. Et je voulais te demander quand est-ce que tu reprends la route, parce que est-ce que le macadam ne te manque pas, Gérard? Est-ce que le macadam est pour toi un manque?
17: C'est beau.
2: Tu veux dire quoi par ça?
5: Je veux dire que la route a besoin de toi, Gérard, de gens comme toi.
16: Mm. Est-ce que tu vas de nouveau redevenir un mac?
5: Voilà.
16: C'est ça qu'il veut. Ça.
5: Voilà.
2: Non. Non, je peux te dire tout de suite que malheureusement, je ne reprendrai pas la route.
5: Ah, c'est dommage.
18: C'est ballot.
16: Même pour partir de la radio? Non.
2: Un fil d'art, tes conneries.
16: Bon, c'est léger. Bon,
2: tes conneries, je m'en fous.
5: C'est subtil.
16: On est soft.
2: D'accord. Docteur.
16: Il y a Manu qui veut intervenir.
2: Rutabuka. Ah. Ouais, mais. Rutabuka.
17: Non, mais vas-y, Manu, je t'en prie. Hein.
2: Rutabuka, j'ai dit.
17: Non, Rutabaga. Rutabaga. Écoute, moi, j'ai eu moult relations quand même dans le passé.
18: Allô.
16: Moult frites.
17: Tout à fait. Depuis quel âge? Depuis ma prime enfance, hein, quand même. Quant à savoir combien de temps elles ont duré. Je sais pas.
16: 3-4 minutes.
17: Non, je fais des coïts de quand même au moins une demi-heure. Quand même.
16: Bien fait.
17: Quand même.
16: Mmh.
17: On se respecte, quoi, tu vois.
19: Il y a toute une technique en plus.
16: Non, mais on parle de relations amoureuses, on parle pas de relations sexuelles. Hein.
17: Ah, bah, ça va dériver, ça rentre dedans, c'est le cas de le dire, tu vois.
16: Ah oui.
18: Mais c'est la même chose, non?
16: Ah non, Gérard, explique.
2: Non, je pense pas. Hein.
17: C'est sûr. Bah attends,
18: ah bah,
17: la relation
18: c'est la même
17: sexuelle,
18: chose.
17: Ouais, bah, c'est... Amoureuse.
2: Ouais, bah si tu veux, Manu.
17: Ok.
16: Oui. Non, mais c'est pas la vraie, la même chose.
2: Non, mais on va accueillir un.
16: Je voulais accueillir un nouvel auditeur, Denis Lamalisse. Bonsoir.
20: Salut.
21: Denis.
18: Salut Denis.
16: Bonsoir.
21: Salut,
16: Denis.
21: Denis.
0: Bonne année.
20: Bonne année Denis.
21: Bonne année Gérard. Bonne année les auditeurs. Bonne année tout le monde.
2: T'appelles-nous?
21: J'appelle de Paris.
20: T'as eu quoi Noël?
2: Ouais, c'est bon. Bon alors, tu réponds à la question?
21: J'ai pas entendu, j'étais au standard, Gérard.
2: Bon, Manu.
20: Est-ce que t'as des relations?
19: Tu peux pas répéter tout le temps là.
2: Manu.
20: Attends, il bosse.
2: S'il vous plaît. Que tu me fais le plaisir que quand je pose la question que les auditeurs.
16: Le seul problème GG c'est que ta question je la connais pas non plus donc.
2: Non mais
16: je peux
2: quand
16: pas
2: je
16: trop
2: la
16: pose,
2: répéter,
16: si tu veux.
2: Quand je la pose quand t'as un auditeur tu l'entends d'une oreille quand tu prends le téléphone d'accord. Donc tu
16: t'en as deux.
20: Ouais.
16: T'as deux oreilles connard.
1: D'accord.
3: Lui, même avec deux, il n'arrive pas à entendre.
1: Alors, dernière fois que je répète la question, parce que je veux pas commencer à m'endormir, il y en a 12 à faire. Hein. Mm-hmm. Et on finit à 3h du matin. Oh, ta gueule!
20: Calme, tranquille.
1: D'accord, Denis Lamalice?
20: Allez, oui.
1: Je te répète la question pour toi, espèce d'andouille.
21: Je suis pas une andouille, je suis une malice.
1: Avez-vous déjà eu une relation amoureuse?
21: Non, mais vos primaires, on parle mieux que toi.
1: Bon, si t'es pas content, espèce de petit con, tu vas te faire foutre, d'accord?
21: Non, mais je rigole.
1: Avez-vous déjà eu une relation amoureuse? Si oui, depuis combien de temps?
21: Moi, en fait, je voulais participer à ce débat parce que j'ai pas vraiment d'expérience dans l'amour. Et donc, j'ai jamais eu de relation amoureuse.
1: Oh là là là là là.
3: Elle veut des conseils.
1: T'as quel âge?
21: 9 ans et demi.
1: Hein?
21: 9 ans et demi. Ouais, ben... bientôt 10 ans.
1: Putain,
21: dans
1: mon micro!
3: J'ai rien fait.
19: T'as déjà tâté de la chatte rasée quand même.
20: Oui, quand même.
19: Denis.
20: T'as dégoûté de la chagate ou pas?
3: Gérard, il a 9 ans et demi, on fait quoi là?
1: Ouais. Dehors!
3: Mais pas le revolver, il a 9 ans et demi.
0: Faut bien l'éduquer, Gérard. Faut bien l'éduquer, ce petit.
1: Dehors!
19: Pas les enfants, Gérard.
3: C'est bon, il est parti. Fais-nous un sondage là.
1: Non, deuxième, parce que vous commencez à me gonfler. Et toi, Fielder, tu vas pas me couper mon micro sans arrêt. Sinon, je vais t'éclater ta gueule.
3: Mais je te dis qu'il y a des problèmes
1: de son. Non, c'est le premier débat de l'année, tu vas pas me faire chier.
19: Il va te faire le coup de la corde à linge.
1: D'accord. Et toi, tu fermes ta gueule derrière.
3: D'accord.
1: Pensez-vous que c'est une honte, idée d'avoir...
0: Qu'est-ce qui se passe?
1: Alors, pensez-vous qu'on le peut...
3: Non, mais c'est nul, ça. Mais elles sont bien, les questions, tu les as vues.
1: Tu vas où, toi? T'as vu combien de temps qu'a duré ta question? Putain! Je vais pas m'éterniser jusqu'à 2h du matin.
3: Mais vas-y.
1: Pensez-vous que c'est une bonne idée d'avoir une relation amoureuse au boulot, alors que c'était plus facile pour moi de dire, pensez-vous que l'on peut avoir une relation amoureuse sur le net? Espèce de con! D'accord.
3: Mais je l'ai mis après sur
0: Gérard,
3: le net.
0: Gérard, de toute façon, tous les gens ont un travail à peu près, sauf certains, et c'est plus intéressant de poser cette question par rapport au boulot, quoi.
1: Putain, c'est quoi ces questions de merde?
3: Le net, c'est après.
1: Non, c'est moi qui pose mes questions, c'est pas toi qui me les modifie.
3: Moi, je me sens bien parti ce soir. Je pense que.
1: Putain, c'est pas vrai.
3: On est bien là.
1: L'autre, elle est enceinte, ta question sur le net, espèce de con.
3: On va pas commencer.
1: C'est moi qui commande.
3: On va pas faire le quai.
1: C'est moi qui commande.
3: Une bonne entame de débat comme on les aime.
1: Qu'est-ce qui se passe? Attends, l'autre, vas-y. Regarde ça. Hein? C'est commencé comme ça, l'autre, regarde.
3: Attends, qu'est-ce que tu voulais faire, toi?
1: Moi, je voulais faire ça.
3: Sans crier, je suis à côté de toi.
1: Je voulais faire ça. Et l'autre, il me modifie toutes les questions.
3: Ça va, pourquoi? Mais le net, on parle pas du net en deuxième question, on va peut-être parler déjà de la relation.
1: Avec Manu, c'était prévu qu'on fasse ça.
3: Ouais, mais Manu, en fait, après on en a discuté, on a voulu inverser.
1: Non.
3: Le truc, c'est que les questions, elles sont bonnes, mais elles sont pas dans le bon ordre. Qu'est-ce qu'il dit?
1: Pensez-vous que c'est une bonne idée d'avoir une relation amoureuse au boulot, sur un plateau de tournage ou autre? Et ça, c'est une question qu'on pose bien après.
3: Ben non, mais justement, on la pose maintenant.
1: Ouais. Oh là là.
0: C'est quand même mieux de la poser maintenant.
1: Putain, moi, je...
3: Pose-toi dans l'assemblée là. Mais en plus, c'est bien là.
1: Non, mais moi, je veux pas faire des questions de merde si...
3: Ça m'énerve pas.
1: Moi, je vais continuer ces questions de merde et puis c'est tout.
3: Mais t'as dit oui tout à l'heure quand on les a fait ensemble.
1: Non.
3: Vous avez fait ensemble.
1: Attends, je pensais pas que t'allais me faire ça maintenant.
3: Tu mets le net avant.
1: Ça fait une heure. Mais non. Le 3, c'est pensez-vous que c'est une relation amoureuse? Donc c'est ce qu'on avait parlé, donc boulot.
3: Ça se passe
1: et tout.
3: Non mais c'est les mêmes questions, c'est juste que c'est pas le même ordre.
1: Mais moi, j'ai l'impression que
3: c'est tourné différemment, mais ça veut dire
1: non, mais moi il m'a tout modifié, il a changé l'ordre. Faut-il avoir de l'argent pour avoir une bonne relation amoureuse? Alors ça, tu te la cardes dans le cul. Hop. Pensez-vous que l'on peut avoir plusieurs relations amoureuses en même temps?
3: Ah, c'est bien ça.
1: À la suite.
3: Ah, c'est bien, c'est bien, c'est bien. On verra hors antenne ça, on va gérer notre truc.
0: Il faudra peut-être faire le débat là, Gérard. On est en plein débat.
1: Oh non, non, non. Mais alors lui, quand il me trafique mes trucs, ça va pas moi. Maintenant, c'est moi qui vais faire mes questions et tu feras plus rien sur le net et c'est tout. Hop. Maintenant, je fais mes questions que j'ai posées.
3: Approche le micro.
1: Et c'est tout.
3: Non, mais tu fais comme ça, tu les mets là, voilà.
1: Voilà. Maintenant, c'est moi qui pose mes questions, c'est terminé.
3: C'est très bien, vas-y.
1: Hop.
0: Alors, avant de repartir dans le débat, excuse-moi, j'ai une suggestion, une question qui est quand même importante. C'est Jean-Louis Demis sur l'IRC, il dirait que tu pourrais quand même donner, avant de repartir, une définition de ce qu'est l'amour pour toi.
1: Alors, ce qu'est l'amour pour moi, c'est déjà, faut déjà avoir une... toi, tu commences pas à rigoler derrière, parce que sinon, je vais te dire bonne nuit, ça va aller vite ce soir, hein. Parce que vous n'avez pas commencé à me prendre la tête.
3: Cool.
1: Hein? Donc une relation amoureuse, déjà pour avoir une bonne relation amoureuse, faut être deux. Donc faut avoir une personne avec soi. Mm-hmm. C'est-à-dire une
0: homme,
1: copine.
0: Femme,
1: Une femme en principe. Hein. Parce que entre deux hommes, il y en a qui le font, mais entre deux hommes, ça se fait pas.
0: Bah si, ça se fait vu qu'il y en a.
1: Ouais, mais ça c'est de l'homosexualité. Et... Bon. Donc voilà.
0: Surtout ici.
3: Garde ça pour toi. Ouais,
1: donc pensez-vous qu'on peut.
0: T'as pas donné de réponse, Gérard.
1: Bah si.
0: Ah.
3: Si, il faut être deux.
0: Ah, faut être deux, d'accord.
1: Donc avec
0: c'est ça, ou plus. L'amour, c'est être deux.
3: Deux ou plus.
0: Simplement.
1: Voilà.
3: Pas faire l'amour à trois, à quatre.
1: Non, mais ça.
0: Bah si, il y a des gens qui le font, ça aussi.
1: Ouais, mais ça.
3: C'est plus de l'amour.
1: Ça, c'est autre chose. C'est de l'échangisme. Hein.
3: Ah, c'est sans foyer quand t'es plusieurs par chambre aussi.
1: Non. Merci, Fildar. Ah. Alors, Fildar, maintenant, tu vas fermer ta gueule et je veux plus t'entendre. Manu.
4: Oui, je voulais accueillir un auditeur.
1: Je te préviens.
4: Oui,
1: ne veux pas de Monsieur Mazur.
4: D'accord. On accueille Monsieur Mazur.
7: Bonsoir, Monsieur Mazur. Bonne année.
0: Bonne année, Monsieur Mazur.
7: Bonne année. Oui, bonne année. Waza, Monsieur Gérard.
4: Waza, Monsieur Mazur.
7: Oui, Waza tout le monde.
1: J'avais bien précisé que je ne veux plus dans les débats à l'heure de l'heure.
7: J'espère que cette nouvelle année, ce nouveau millénium vous apportera paix, joie, amour, humour,
1: elle
7: bien évidemment,
1: et surtout,
7: pourquoi
1: j'ai 2000 ans avec lui.
0: Allume
1: son
0: micro.
22: Mais pourquoi?
1: Non, j'en veux pas.
22: Plus de cool.
1: Je n'en veux pas.
22: Bon, bah pourquoi?
1: Je veux pas de lui dans mes débats, c'est tout.
22: J'avais foutu le bordel.
1: Oh, mais merde, sans arrêt, je l'ai dans mes débats, j'en ai marre. Putain, mais il y a d'autres auditeurs qui veulent passer. Les 24 lignes sonnent.
22: Alors, passe dans un autre.
1: Putain, mais c'est dingue!
4: Un autre? Bon, juste après, Monsieur Mazur, alors. Ne bougez pas, Monsieur Mazur.
1: Non, il est hors de question!
4: Ah, ah. D'accord. On accueille Incassable. Bonsoir.
23: Oui, bonsoir, Gérard. Bonsoir tout le monde.
24: Bonsoir.
23: Incassable, faut pas aller le voir.
1: Je sens qu'on va, on va sélectionner les auditeurs.
23: Comme d'hab, mais on est sélectionné.
1: Non, mais parle bien du répondeur, parce que là, ça commence à m'énerver.
25: Moi, c'est la première fois, hein, personnellement.
1: Non, mais là, ça commence à m'énerver.
23: On a plus le temps de faire une sélection par le répondeur, là, GG.
1: Non, mais moi, ça commence à m'énerver. Sur les
23: Il est 1h30, là, faut que t'enquilles un peu, là. On a fait une question, ça va pas.
24: J'en ai pas les questions, là.
23: Allez, on y va, là.
25: C'est pété.
23: Tranquillement.
24: Tu cartonnes.
23: Dans le calme. Vas-y, ça va partir.
3: Ils te demandent de ils sont calmes, alors ils attendent.
1: Non, allez, mais moi, c'est moi qui commande, d'accord?
3: Oui, mais ils te demandent de poser une question, ils sont calmes, ils attendent.
1: Non, mais c'est moi qui commande parce que je commence à en avoir ras-le-bol. Maintenant, vous allez sélectionner les auditeurs par le bien du répondeur, le 01 40 521 521, et je ne veux plus de Monsieur Mazur.
3: D'accord, on va envoyer Anka faire le répondeur rapidement.
1: Non. Elle a fait plus partie de l'équipe avec moi le jeudi.
3: C'est
1: tout. Alors... Pensez-vous que l'on peut avoir une relation amoureuse sur le net? On va demander à Riton le Routard.
26: Alors disons que sur le net, je suis pas trop pour, moi.
1: Et tu reprendras ta voix de... Fildar, mon micro!
26: Calme-moi.
1: Oh non, mais merde! Mais j'ai rien dans mon micro!
26: Tu manques pas de ma voix, Gérard.
3: C'est parce que t'as beaucoup dans tes oreilles?
26: Ouais. Peut-être que c'est tombé.
1: Oh là là là là là là. Ah voilà. T'as rien touché.
3: Non, j'ai seulement allumé mon micro.
1: Oh là là.
3: Regarde, j'éteins mon micro.
1: Putain.
3: Vas-y, parle.
1: C'est pas vrai. C'est pas possible de faire un débat comme ça.
26: Je sens. Tu mens comme un cadavre. Tu mens comme un cadavre, Gérard.
1: Je sens qu'on va arrêter là.
22: Quoi?
1: Oh non. Non, mais attends. Il touche à quoi là?
3: Bah, non, viens, baisse l'insert.
1: Tu prends la réa. Je ne veux pas de lui.
3: Viens, non. Je fais la réa.
1: Non.
3: Il va la faire, c'est fini.
1: Oh non, non, parce que là.
3: Gérard, il y a une époque, tu faisais tourner l'effectif. Là, tu.
1: Attends, il est 1h30, on est avec 2 questions.
3: Mais non, mais depuis tout à l'heure, ça fait 1 heure que tu parles de ça. Vas-y, avance.
6: Ouais, tu fais gueuler, là, depuis tout à l'heure, Gérard.
3: Ouais, regarde, Rigou, il est là. Il y a combien de qualités?
6: On est monté un peu, on est 9323.
1: Putain, tu vois, lâche pas l'affaire, c'est pas le moment.
3: J'ai le casque du chef.
6: Voilà.
1: Toi, tu vas avoir le casque, tu vas fermer ta gueule maintenant.
3: Bonsoir, je suis au standard.
6: Toi, bonne année, je suis là.
3: Ah, bonne année, Rico.
1: Bon, qu'est-ce qu'il fait là-bas, lui?
3: Il règle son casque, il met son casque.
1: Voilà. Non, parce que moi, si
3: c'est bon,
1: bordel,
3: je suis opérationnel, GG.
1: Non, mais moi, c'est carré,
3: je suis à la
1: réa. Hein.
3: Je peux tout
1: ça
3: faire.
1: Ça va aller vite, hein.
3: Non, mais tu arrêtes de t'énerver.
1: Là, je crois bien, je vais pas.
3: Kiffer.
1: Je vais pas aller jusqu'à 4h du matin ce soir, hein.
3: Mais c'est 3h déjà, reste calme. C'est toi qui t'es énervé. Aïe, aïe, aïe.
1: Alors, pour la dernière fois, pensez-vous que l'on peut avoir une relation amoureuse sur le net? Terminé, point final à la ligne. Riton.
26: Ouais, Gérard. Je voudrais que tu calmes un peu parce que j'aime pas. Quand
1: non, mais moi, je répète la question et c'est terminé.
26: D'accord, bah, moi, je te répondrai tout à fait calmement, Gérard, en te disant que le monde de l'Internet est pour moi un monde rempli de fausses personnalités qui prennent des personnalités d'emprunt. Mm-hmm. Et donc, pour moi, c'est un repère de faussaires, si tu veux. Et je pense pas qu'on puisse trouver l'amour dans ce genre de multimédia, je veux dire.
8: Il n'a pas tort, hein.
25: Il n'a pas tort. Ouais.
1: Juliette.
25: Bah, il n'a pas tort, mais néanmoins, je pense qu'on peut quand même y arriver. Si tu vois, si tu tombes sur quelqu'un d'honnête et que tu cherches vraiment, mais c'est emmerdant après pour la pénétration et surtout la pseudo par Internet, quoi. Il faut une welcome, tout ça. Ouais,
1: non, mais déjà
25: alors, parce que moi, je ne conçois pas la relation amoureuse sans le cul, donc par Internet, c'est difficile.
1: Bon, rue Tabaga.
8: Bah écoute, ouais, c'est vrai que c'est un petit peu difficile, ça demande un investissement quand même.
25: Bah oui.
8: C'est pas à la portée de toutes les bourses, hein, si je peux m'exprimer ainsi, GG. Hein. Je pense que si tu limites le nombre de gens qui ont des relations amoureuses et qui copulent aux gens qui ont le net, ça fait beaucoup de puceaux dans notre pays quand même, hein. Mm-hmm. Parce que tout le monde n'a pas le net, comme tu dis.
1: Mm-hmm. Bon, moi je pense une chose.
8: Ouais, c'est que... répondre peut-être, Gérard, quand même. Ah, attends, laisse-le.
1: Qui?
8: Incassable.
1: Oh non. Non, je savais pas que t'étais là, toi.
8: Non, non plus.
1: Alors, t'appelles d'où?
8: J'appelle de Montclazouk sur le Blues. C'est dans Bretagne, Gérard, 106.4.
10: Bonsoir.
8: Bonsoir. Bonsoir à tous les Moutzoukéens.
1: Bon, tu réponds à la question?
8: Oui, effectivement, mais je suis un petit peu d'avis de mes potes. Je pense qu'effectivement, les deux ne sont pas vraiment liés.
25: Copie.
8: Gérard.
3: J'ai pas niveau, les Bretons.
8: D'avis personnel, parce que j'ai pas le net, Gérard, donc voilà.
1: Bah Gérard, parle-lui au lieu de siffloter. Tu réponds correctement à la question.
3: Sinon, on te dit.
8: Non, mais il a pris du mazout, lui, en Bretagne.
3: J'ai pas pris un silencieux, fais gaffe.
8: J'ai pris un bon bain.
3: C'est ça, attends,
8: par la marée. Non, mais j'ai répondu. Voilà, ça y est, j'ai répondu. Genre, je pense que les deux sont indéniablement liés. Voilà, tout bêtement.
1: Oh mon dieu,
8: putain. Voilà, ouais.
1: J'aurais dû faire un débat sur autre chose parce que là.
3: Non, mais c'est bien, Gérard, mais il faudrait avancer, quoi.
1: Non, mais attends, quand tu vois un mec, tu lui demandes. Pour lui, l'autre, vas-y. Oui, mais je réponds comme les autres. Et, on dirait qu'il s'endort. On dirait qu'il a fumé la moquette.
3: C'est trop bien que c'était, Gérard. C'est plus que c'était les auditeurs. Mais bon, tu vois, c'est les auditeurs de l'an 2000 un peu.
1: Alors,
3: Gérard, tu sais faire Chirac aussi ou pas?
1: Toi, tu fermes ta gueule et c'est tout, d'accord?
6: C'est bien.
8: Et toi, GG?
1: Donc pour moi déjà pour sur la question donc je vais répondre facilement déjà pour sur l'internet c'est pas évident parce que c'est pour ça qu'on fait un débat parce qu'il y a une auditrice qui avait réagi qui avait appelé Max lors d'une libre antenne et qui avait voulu faire un mini débat là-dessus donc on y avait dit que sur l'internet
8: attends c'est un mini débat là.
1: Non, c'est un débat complet.
8: Ah bon, ok.
3: C'est un petit débat complet.
1: Okay, donc l'auditrice a voulu faire un débat et donc on a voulu faire un débat là-dessus. Ouais. Donc pour elle, elle s'est fait avoir et c'est tout. Donc
8: c'est dommage,
1: se faire avoir. Manu, t'es bien gentil, mais tu me laisses mon micro allumé.
3: Mais il est allumé.
8: C'est vrai qu'il est gentil,
3: bien, mais... que je mets, là, regarde. J'ai rien d'autre. C'est ce bouton-là, c'est le mien. Regarde. Hop.
1: C'est bizarre parce que le mien il déconne un peu.
3: Bah ouais, mais j'y peux rien.
1: C'est pas de ta faute. Donc, elle s'était fait avoir sur par le bien de l'internet, et donc c'est pour ça qu'elle a voulu faire un petit débat. Donc,
23: Et donc toi, tu penses que c'est pas compatible?
1: Bah, disons pour moi non, parce que en parlant comme ça par le bien de l'internet, pour moi
23: le biais,
1: c'est moi qui commande et puis c'est tout. Tu fermes ta gueule, Riton, sinon je te dis au revoir.
26: C'est pas moi.
1: Ouais, vous allez vous la fermer, puis ça commence à bien faire.
23: Bon.
1: Voilà, c'est tout.
26: Quelle est la question suivante?
23: Donc en fait, a fait ce débat pour répondre à l'attente d'une auditrice. C'est ça.
9: Arrête de siffler, bordel, Gérard.
23: GG.
1: Eh, je viens de répondre, j'ai dit que sur le bien de l'internet, ça ne sert à rien.
23: Bien. Ok, d'accord.
1: D'accord. Et sur le
3: mal.
1: Merci.
3: Et sur le mal de l'internet, c'est
1: merde à toi.
23: Pour
0: continuer dans Internet, je suis en plein dedans. Il y a Yankee et Zébulon, ils voulaient savoir si on peut attraper des maladies pendant les relations par Internet, à savoir les virus, etc. Qu'est-ce que t'en penses?
1: Non, je pense pas.
23: Moi, j'ai un pote qui s'est fait prendre par un cheval de Troie, c'est chaud quand même.
1: Bon, allez, bonne nuit à toi, Un cassable, bonne nuit. Celui-là, c'est un mec de Troyes, j'aime pas trop les connards de Troyes.
23: Ils ont des têtes bizarres.
1: Hop, ouais. Terminé.
23: Hop là.
1: Hop, sondage. Parce que je veux pas m'endormir. Il est déjà. On va faire une pause dans moins de deux.
0: Calme-toi, Gérard, tu t'emballes.
1: Avez-vous déjà été vraiment amoureux?
0: Ah.
1: Alors, 59. Fildard, tu parles un peu moins fort, s'il te plaît, merci.
10: Pardon.
1: Alors, avez-vous déjà été vraiment amoureux? 59% des gens disent que la question
3: 59%
1: est super mignonne. 34% des gens disent que l'on est déjà été, mais pendant une fête foraine. Alors là, je vois rien du tout là-dedans, quel rapport. 20% des gens disent, 20% des gens pensent que l'amour, c'est pour les enculés. Je pense pas. Et 11% des gens pense que si je repose une question comme ça, il me sodomise. C'est sympa.
3: Hop,
1: on va continuer le sondage. Comme ça va aller vite fait. Je veux pas m'emmerder avec ça, moi non plus. Alors, deuxième sondage. Que doit-on faire pour qu'une relation amoureuse se passe bien? Alors, 73% des gens répondent qu'il faut ne jamais détacher sa copine. Ouais. 31% pensent qu'il faut toujours avoir toujours une. Hein, 31% des gens pensent qu'il faut toujours une copine de rechange. Non. 29% pensent que non. Hop.
10: C'est quoi?
1: 17% des gens me demandent pourquoi pas. Hop, on l'a déjà deux qu'on va supprimer.
3: Carrément.
1: L'amour peut-il toucher tout le monde? Alors, 70% des gens disent que l'amour commence là. Ouais, bon, on verra ça plus tard. Hein,
3: mais t'en fais aucun, GG. T'as rien fait là. T'en fais aucun.
1: Il y en a déjà deux de faits. Hein.
0: Bah oui, fais au moins celui-là.
3: Tu finis le troisième.
1: Alors, le troisième, 70% des gens disent que l'amour commence lorsqu'on touche les parties. Alors là, je vois pas du tout le rapport. 33% répondent, mais pourquoi cette question? On n'en sait rien. 23% des gens estiment que l'amour, c'est pas gratuit. Pour ceux qui vont se machiner ailleurs, c'est pour payant pour eux, mais pas pour les autres. Et 18% ne me répondent rien car ils regardent Manu qui est trop beau. Bien sûr, pourquoi pas. Et voilà, donc...
3: C'est vrai ça, par contre. Hein.
1: Gérard. Question suivante.
3: Oui,
1: parce que
3: juste avant, on va accueillir un auditeur, comme ça t'auras pas à lui reposer la question. C'est Gangster d'amour, bonsoir.
11: Ouais, allô Gérard.
23: Ouais.
11: Gangster d'amour. Allez, cocotte.
1: T'appelles d'où?
11: J'appelle de Mion, après Lyon.
1: Fréquence
11: 102.72.
1: Gangster d'amour. Ta fréquence correctement.
11: 102.7 plus exactement.
1: Il est bidon, je suis bien au téléphone, Coco.
11: De toute
1: manière, ça va aller vite les questions.
11: Allez,
1: pensez-vous qu'une relation Merci. Croyez-vous qu'une relation peut arriver dans notre pays? Ça sera la question et on va s'écouter Bill Bouboule avec Caresse-moi les parties intimes et on se retrouve juste après.
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1: Et voilà donc, c'était pas Big Bill, Billy Bouboule avec Caresse-moi les parties intimes.
4: Ah bon, c'était
1: donc
4: quoi?
1: C'était un remix de Sur moi et c'est tout. Voilà.
4: Ah d'accord. Bah excuse-moi, c'est une erreur.
1: Non, mais c'est bien.
4: Je me suis fourvoyé dans l'erreur.
1: Non, mais c'est pas mal. Continuer comme ça, c'est tout. Commencer l'année 2001 avec en commençant à me balancer des faux disques, et puis ça vaudra mieux, c'est
4: d'accord.
1: Tout.
4: D'accord.
1: C'est tout. Sur l'internet, on est combien quand même?
10: Oui, on est remonté. On est 9743. Et il y a juste Raynor en parlant de relations. Il voulait savoir si on reste coincé, quel est le meilleur produit? Vaseline, huile de camion ou yaourt?
1: Rien du tout. Ah. Comme ça va plus vite.
10: Tu restes coincé, tu préfères?
1: Ouais, il se démerde et puis c'est tout.
10: C'est le cas de le dire.
1: Voilà. Donc, on récupère Riton le Routard pour
26: Gérard.
1: La suite et fin des relations amoureuses.
26: Salut Gérard, si tu me le permets, j'aimerais faire un petit coucou.
1: Non, il n'y a pas de coucou sur
26: là. À nos amis les routiers quand même.
1: Non, mais ça y est, on les a fait tout à l'heure. On les a fait tout à l'heure. Juliette, rebonsoir.
12: Oui, une petite peupille à nos amis les routiers.
26: Yes.
1: Juliette, je viens de dire pas de coucou, d'accord, merci.
12: C'est pas un coucou, non, c'est
1: petit. Ouais, ben c'est pareil.
4: C'est ça, là.
1: Rutabaga.
13: Oui, bonsoir, que se dédie à tous les routiers.
1: Je crois qu'il y en a qui n'ont pas compris.
13: Une casse dédie, hein, c'est pas pareil.
12: Ouais, mais.
1: Bon, alors Juliette, au revoir. Juliette, au revoir.
26: Les routiers, chèque CE.
1: Riton le Routard, au revoir.
26: Non,
1: allez, Riton le Routard, non. Juliette, au revoir.
4: Ah, c'est chaud de dire un routier, hein. Quand même.
1: Je m'en fous.
4: C'est pas très sympa.
13: Ça m'étonne, hein.
4: De ta part.
1: Je veux pas le savoir.
13: Et ben. T'as déçu, Batman.
1: Gangster,
14: comment?
1: Gangster, et c'est tout.
14: Bah non, c'est Gangster d'amour, l'escar.
1: Si ça te plaît pas, c'est le même prix.
14: Bonne année,
1: Manu.
14: J'embrasse les routiers.
10: Bonne année, Gangster d'amour.
14: Merci, mon pote.
1: Je commence à avoir ras-le-bol, hein, ce soir.
4: Tiens, Gérard, excuse-moi, j'avais pris un peu d'avance, hein, je suis un peu médium. Mm. Donc on accueille Anaké, bonsoir.
15: Bonsoir Gérard, bonsoir tout le monde, bonsoir Manu, bonsoir Fildar.
1: Bonsoir. T'appelles d'où?
10: Bonsoir Anaké.
15: De Brest.
1: Fréquence
15: 91.4, et bonne année tout le monde.
4: Et on accueille Jean-Luc. Bonsoir Jean-Luc.
27: Bonsoir Gérard.
1: Salut.
14: Bonjour Jean-Luc.
1: T'appelles d'où?
27: Moi, j'appelle de Montfermeil.
28: Ah, c'est pas de Paris, ça.
27: 9.1 collection.
10: Bonne année, Jean-Luc.
1: 101.9.
27: Bonne année, excusez-moi.
13: Bonne année.
1: Donc, question, croyez-vous qu'une relation amoureuse peut arriver dans notre pays, donc Anaké?
15: Oh bah oui, moi je pense que ça peut arriver dans le pays, ça peut arriver dans la ville, ça peut arriver dans la région, ça peut arriver au travail, ça peut arriver partout.
13: C'est une voix sexy, toi.
27: Pour faire de la radio, toi. Ouais,
15: C'est gentil.
1: Ok, Jean-Luc.
27: Ouais, alors d'abord je suis très content que tu fasses un débat sur les relations amoureuses, parce que moi je vis depuis quelques temps une passion torride avec une jeune sexagénaire de 65 ans, qui répond au doux nom d'Yvonne. Disons que je l'ai rencontrée par le plus grand des hasards sur la chance aux chaussons, et depuis c'est une passion torride, hein. Je veux dire, moi ce que je kiffe en elle, c'est ses varices, c'est ses croûtes, ses rides, j'aime tout en elle, quoi.
1: C'est beau, un gangster.
14: Bah écoute, moi aussi je suis très content que tu fasses un débat là-dessus. Mais ta question.
1: Tu te foudrais pas de la gueule du monde, toi? Tu reprendrais pas les mêmes expressions des choses de l'autre?
27: Ah, la dyslexie est un mal.
1: Gangster.
14: Écoute, c'est parce que ta question ne m'inspire pas vraiment, en fait.
1: Bon alors, bonne nuit.
27: Bonne nuit quand même, hein.
1: Hop, au revoir.
27: Faut prendre la juvanine.
1: Terminé.
4: Il est
1: Manu, c'est pas la peine de t'amuser à balancer de la musique comme ça, d'accord? Qui c'est qu'on a d'autre?
28: Ah, deux secondes!
13: Il y a Rutabaga,
1: Rutabaga!
13: Bah écoute, moi j'ai été particulièrement touché par le témoignage de l'auditeur précédent, là, qui est maqué avec une carte vermeille.
27: Exactement, ouais.
13: C'est l'amour, quoi, tu vois, une belle preuve de ce que peut donner l'amour, quand même. Ça permet de s'envoler des montagnes, tout ça, tu vois.
27: Et que je n'entende pas dire que c'est pour la caillasse, hein.
13: Non, je l'aime, c'est une passion. Ni d'héritage ou de viager, ni quoi que ce soit, entre toi et elle.
27: Rien du tout, tout ça. Je suis animé par un amour fou.
23: Du pur, du dur, du sexe, tout ça.
1: Non, mais
23: c'est beau, c'est beau, c'est beau.
1: Non, mais moi, je pense que là, de toute manière, dans notre pays, c'est vrai que les relations amoureuses, ça dure... Ça vient, ça part. Hein, parce que des relations amoureuses, on en entend régulièrement sur l'antenne, lors des libres antennes, le soir avec Max. Il y en a beaucoup qui disent, ouais, je suis avec quelqu'un, bon, il m'a plaqué. On essaye de savoir le vrai du faux. Ouais. En fin de compte, il y en a une qui dit que c'est lui qui est parti. Bon... elle demande à ce qu'on appelle son copain, tout ça. Son copain nous dit une autre version, donc on ne sait pas qui croire, en fin de compte.
23: Ouais, hein. Mais GG,
1: oui.
23: Est-ce que tu as écouté tout à l'heure là, le témoignage, excuse-moi, je vais me permettre, des deux salopes qui sont passées à l'antenne un petit peu avant minuit?
1: Ceux
23: qui s'amusaient là, à draguer les mecs, rien que pour le fun, tout ça, machin.
1: Ah non, mais c'est hier, tu veux dire?
23: Non, non, là, tout à l'heure, là.
2: Mm-hmm. Tout à l'heure, tu sais, la blonde et la brune, là. Les...
1: J'ai pas écouté, justement.
23: Ah, t'as raté un grand moment, hein, quand même.
2: Tu les avais devant toi?
1: Non, mais je les ai vus, mais sans plus. Mais par contre.
23: Juste aussi, c'est des femmes, hein. Je sais que t'as pas l'habitude d'en voir des mignonnes, mais ça aussi.
1: Ouais, mais attends, j'en ai une avec moi, ça me suffit. Elle est assez mignonne.
23: On a dit des mignonnes.
2: Non, mais c'était pas le cas non plus.
23: Ah bon, ah ok, d'accord.
1: Attendez, Manu...
2: Non, c'est fil d'art, mais c'est pareil, on est une équipe, merde.
23: C'était honteux, les mecs, vous auriez dû les faire
1: rater. 5 minutes, s'il vous plaît, merci.
23: Ah, Manu.
1: Fil d'art.
7: Tu peux y aller?
1: Oui, bah donne-moi le nom de l'auditeur. Là. Tu me donnes l'auditeur.
7: Tu me donnes le feu vert. Sucette, bonsoir.
16: Oui, bonsoir. Bonsoir.
1: T'appelles d'où?
16: Bonsoir, j'appelle de Tourcoin.
1: Bonsoir, Sucette. Là, bonne année. Quand je vous demande... Quand je vous demande... Quand je vous demande la fraise... Quand je vous demande, vous appelez...
16: 14.3.
1: Voilà, c'est tout ce que je veux savoir.
16: Bonsoir tout le monde.
23: Bonsoir, bonne année.
16: Bonne année à
1: tous. Bon, ça y est, les bonnes années. Les bonnes années, on s'en fout. Les bonnes années, on s'en fout maintenant.
23: C'est la saison, bon, franchement, au juillet, d'accord, on s'en fout maintenant.
1: Oh, Rigaud, question IRC intéressante, sinon c'est pas la peine.
7: Oui, très intéressante, une question.
1: Avec le nombre de personnes sur l'IRC, j'espère que je veux.
7: Ah non, ça a baissé un petit peu. Hein,
2: ah là là là là là là.
7: 8742.
2: Aïe.
7: C'est pas mal hein, quand même. Il y a une réflexion très philosophique de Corby. Oui, ça arrive à cette heure-là. Même dans cette émission. Il voulait savoir, à ton avis, est-ce qu'il faut t'aimer pour faire l'amour ou faire l'amour pour aimer?
1: Est-ce qu'il faut t'aimer pour faire l'amour ou être aimé pour faire l'amour?
7: Ou faire l'amour pour aimer?
1: En principe, il faut aimer la personne... avec qui tu vis. Parce que si tu n'aimes pas la personne avec qui tu le vis, tu ne peux pas faire l'amour. Et aimer une personne, c'est différent. C'est pour que tu ailles du sentiment pour elle. Mmh. Voilà. Voilà ce que je peux lui répondre.
7: Tu peux t'applaudir ou pas?
1: Non.
7: Bon, ok.
1: Question suivante.
7: Putain.
1: Qui a...
23: Oh, la claque.
1: Voilà, bah oui, bah.
23: La claque
1: tout.
23: De ma vie, là, j'ai pris, là, boum!
1: Qui fait le premier pas lors d'une relation amoureuse? Qui fait le premier pas dans la.
23: Après tant de poésie, là, c'est beau, il a bien
1: compris. Bon. Alors, Anaké.
23: Il est à court de stock.
1: Anaké ou oui, Sucette, vous la fermez quand je pose une question.
16: Ah, ok.
1: Et les mecs, c'est pareil.
23: Direct, pas de problème.
1: Merci. Qui fait le premier pas dans la relation amoureuse, la fille ou le garçon? Alors pour ça, on va s'adresser à Sucette.
16: Eh ben, ça dépend. Ça dépend si tout à l'heure, ouais, comme les deux grognasses qu'on avait à l'antenne.
1: On s'en fout des grognasses.
16: Non
1: mais Sucette.
16: Non mais moi, je te
1: pour l'instant,
16: cite en
1: Sucette.
16: Je te les cite en exemple.
1: Sucette.
16: Oui.
1: Pour l'instant, tu es dans les débats de Gérard. Ce qui s'est passé avant en libre antenne, ce n'est pas. Avec moi qu'il faut gérer ça.
16: T'as pas écouté, mais je te cite deux pauvres poufias en exemple qui vont draguer des mecs et qui brisent des couples et tout ça. Ces nanas-là, c'est clair que c'est les filles qui font le premier pas. En général, quand c'est les mecs, ça se passe mieux.
1: Non, mais pour toi, qui doit faire le premier pas?
16: Les mecs.
1: Toi, tu dis les mecs.
16: Ouais.
1: D'accord. Alors, on va noter. Pour toi, Sucette, les mecs.
2: Ah, putain, il sait écrire, c'est la première fois.
23: Pressing, là.
16: Avec
1: Rue Tabaga.
23: Ouais, docteur Rue Tabaga.
1: Non, il n'y a pas de docteur chez moi.
23: Ah, bah, si.
27: Il n'y a pas de diplôme.
1: Il n'y a pas de
23: diplôme. Ça vient de son intérêt.
1: Oh là là là.
23: Écoute, en général, moi, dans les relations amoureuses.
1: Ouais.
23: Qui c'est qui fait le premier pas? Bah, écoute, moi, j'aime bien me mettre au lit en premier. Parce que comme ça, je chauffe la place pour ma copine.
1: Donc pour toi,
23: En général, l'homme, quoi.
1: Le mec aussi.
23: Ouais, bah oui, aussi, ouais, si tu veux.
1: Ouais. Jean-Luc.
27: Bah moi, Jean-Luc. Dans mon cas personnel, bah moi, c'est moi qui ai fait le premier pas avec Yvonne, hein, parce que bon, elle avait un peu de rhumatisme
23: dans le fauteuil.
27: Donc elle a pas pu bouger. Sinon, bon, c'était la fracture du col des fémurs direct. Hein,
1: ouais. Pas si. Bon alors Jean-Luc, au revoir.
27: Mais qu'est-ce qui se passe là
1: hein? Jean-Luc, non, mais là, au revoir.
27: Je t'explique.
1: Au revoir.
27: Attends, c'est tu me demandes si j'ai fait le premier
1: revoir,
27: pas ou pas.
1: Au revoir. Okay. Merci.
23: C'est un peu dur là. Hein. C'est un peu dur.
1: Non mais il y a pas.
23: Il a droit. Son amour est différent, mais
1: non, non, non, non. Mais en parlant du col de fémur, je sais très bien ce qu'il a voulu dire.
23: Mais
1: terminé.
23: Je parle pas
6: du Tour de France.
1: Hop, terminé. Anaké.
17: Oui, bah moi je dirais que ça dépend de du statut du mec et de la fille en question. Si le garçon fait un travail où il est là depuis plus longtemps dans l'entreprise.
1: Tu peux répéter parce que c'est Phil Dark qui a fait une connerie au standard.
6: Ça m'aurait étonné.
17: Ah, vraiment, Phil Dark. Hein.
1: Non, mais.
17: Donc, je disais.
23: Ouais.
17: Je disais que, selon moi, ça dépend si le mec a une position plus importante dans l'entreprise, qu'il est là depuis plus longtemps et tout ça, et que, par exemple, la fille est que secrétaire ou assistante. Logiquement, c'est plutôt au mec de faire le premier pas.
1: Mm-hmm.
17: Voilà.
1: Donc toi, pour toi, c'est le mec.
17: Ah bah quand oui, par exemple, s'ils travaillent ensemble et que le mec est là depuis plus longtemps et qu'il connaît mieux l'entreprise, oui, c'est le mec, oui.
23: Ah, c'est parce qu'il gagne plus d'argent, c'est tout.
17: Aussi.
1: Ouais, non, mais ça, c'est qui vient de dire ça?
23: C'est docteur Rutabaga.
1: Ah bah ouais, c'est vrai, on a plus qu'un. Qui c'est qu'on a à la place de Jean-Luc?
6: Bah j'attendais que tu me donnes la permission de parler.
23: Vas-y, go.
6: Tu peux ou pas?
1: Bah dis.
6: Tu peux y aller là.
1: Bon, vas-y, parce que je veux pas.
6: Bonsoir. On accueille Tom Jones, bonsoir.
18: Bonsoir Tom. Mr. Cousin. Happy New Year, Mr. Cousin.
1: Ah, terminé. Tom. Lui, tu lui feras comprendre que...
6: Il m'a dit Tom Jones.
18: Bonne année. Et toi, hey, your fat girl, your fatty girl.
1: Ouais, allez.
18: Et je voulais savoir si la relation entre les Doudi et Diana, tu intéresses toi.
1: Allez, hop. Parce que lui, c'est pas la peine. Mon nom de famille, on le connaît assez sur l'antenne maintenant.
18: Mais c'est que
1: vous... Allez, hop. Fildar,
6: tu me donnes tu me donnes l'autorisation de le virer ou pas?
1: Allez, dehors, parce que j'en ai marre.
6: Bon, bah, j'avais prévu hein, le coup toujours, hein, tu sais, je suis un peu de voyant. On a que Petit Poulet, bonsoir.
18: Ah, allô, tranquille Gérard.
19: Salut Petit Poulet.
6: Salut. Bonne année, Petit Poulet.
1: T'appelles d'où?
18: Bonne année, j'appelle de Saint-Denis. Sans rapport, mais j'appelle de là-bas. 100.9.
1: Merci, j'avais compris.
18: Tu comprends tout, toi.
1: Qui fait le premier pas dans la relation amoureuse, la fille ou le garçon? Et avant que tu répondes, Petit Poulet, on va faire intervenir Rigo.
20: Bonsoir. Ça me fait très plaisir. Juste de Lyon qui dit que t'auras du mal à faire le premier pas avec ta jambe en bois, justement, c'est pas très marrant. Il y a Rikoun qui est assez mal poli, qui te demande, d'après toi, quel est le meilleur moyen de créer une relation amoureuse. Non, c'est avec moi qui ai été mal poli.
1: De toute manière, s'il a été mal poli avec toi, donc dans ce cas-là, sa question.
6: Direct, il ne répond pas.
1: Il a qu'à être poli avec toi sur l'internet, avec terminé. Petit Poulet.
20: À part ça, d'après toi, quel est le meilleur moyen pour créer une relation amoureuse?
1: Mais c'est
20: pas la sienne, hein, c'est celle de quelqu'un d'autre.
1: C'est qui alors?
6: Non, mais il faut répondre quand même là, parce que ça fait un quart d'heure.
20: D'après toi, pour faire une relation amoureuse?
1: Bah, faut être deux.
20: Non, mais. Le meilleur moyen pour toi d'en créer une.
1: Bah faut être amoureux de la nana, c'est tout.
20: Mais comment?
1: Bah en lui prouvant, en lui achetant des bijoux et des fleurs.
6: Il faut que t'aies de l'argent, quoi.
1: Bah oui, bah
6: si t'as
1: ça.
6: Pas d'argent, tu peux pas avoir de relation amoureuse.
1: Bah en principe, non.
20: Comment t'as fait, toi?
6: Si t'as
20: alors
6: plein de bijoux, tu mets dans son cul.
20: Sans argent, sans rien, comment t'as fait?
1: Non, mais ça, avec Sandy, on en parlera tout à l'heure.
6: Tout. Fait un gros coffre.
1: Alors là, Fildar.
6: Oh, pardon, excuse-moi, j'avais pas vu.
1: Fildar, c'est terminé.
6: J'avais pas vu,
1: À cause de toi, le truc est arrêté, c'est terminé. Conclusion. Merci, Fildar.
6: Mais non!
1: Merci, Fildar.
6: Bravo, Philippe.
21: Excusez-moi.
1: Merci. Non, c'est terminé, merci.
6: Bravo, Fildar.
1: Merci.
21: J'avais pas vu.
1: Non, terminé. Terminé.
0: Qu'est-ce qu'il a dit?
3: Il a juste dit qu'il fallait une grosse malle pour un gros coffre à bijoux pour Sandy.
1: Non, non, non, non, terminé.
0: Oh non, on fait pas ta tête, attends, regarde.
1: Si.
0: Il y a petit poulet qui attend.
1: Non, non, je m'en fous.
20: On repasse les 9000 là, on est 9843.
0: Il y a petit poulet qui attend là, il va être trop
20: 9843.
0: Oh là.
20: On arrive à 10 000 là, vas-y GG, faut embrayer.
0: Tu vas les faire?
1: Toi, de toute manière, tu vas te démerder, tu vas m'appeler Sandy en départ et tu vas t'excuser auprès d'elle en direct.
0: Terminé.
1: Qui fait?
0: Petit poulet, vite. Vite, ça fait une heure qu'il tourne.
27: Bah ouais, j'étais en train de retirer là. Bon, écoute.
1: Alors, tu vas retirer quelque chose, toi, dans une cage à.
27: Je vais me retirer ta gonzesse, un bon vieux sanglier.
1: Allez, hop, au revoir. Voilà, comme ça, c'est terminé pour toi. Alors, qui fait le premier pas dans une relation amoureuse, la fille ou le garçon? En principe, c'est le garçon. Et je peux vous dire une chose, que si c'est le garçon, faut vraiment que la fille lui plaise. Parce qu'en principe, c'est pas évident.
27: Mais toi, elle te plaisait, ta copine, quand t'as fait le.
1: Bah, justement,
27: pas.
1: Si vous voulez en savoir plus, si vous voulez.
27: Achetez mon livre.
1: Alors, aïe. Rue Tabaka.
27: Aïe, quoi, bonsoir.
1: Rue Tabaka, bonne nuit.
27: Non.
1: Bonne nuit. Si, bah, y avait plus que toi comme mec, alors terminé.
0: Ah, mais j'en ai d'autres.
1: Non, mais.
0: Attends, moi je suis un pro, hein, j'assume. Hein.
1: Quoi, t'en as d'autres pour la dernière?
0: Je décroche, prends le numéro, je rappelle direct.
1: Non, mais.
0: Macho Man, salut.
1: Ouais, mais attention.
27: Macho Man.
0: Et Caramol, salut. Hop, c'est ça du boulot, mon con.
1: C'est ça du boulot, mon con.
27: Macho Man.
1: Oh, tu fermes ta gueule un peu, toi.
27: Gérard, est-ce que je suis sur antenne?
1: Oui, t'es sur l'antenne, toi.
27: Oh non. Putain, c'est la décathlon.
8: Oui, bonsoir, c'est Caramol, le frère de Caramel.
11: Ok.
0: Aïe, bide.
1: Bon, t'enchaînes maintenant,
0: bide,
1: Moustache.
0: Bide.
1: Allez, Moustache, ouais, enchaîne. Bah, on a des points à faire. Allez, mange-toi.
11: Pas grave.
1: Eh, Fildar.
0: Quoi?
1: Je te préviens d'une chose. Que c'est pas toi qui me commande, d'accord? Alors, tu fermes ta gueule le jeudi. D'accord?
27: C'est un autodidacte.
1: Il est 2h, donc le débat, il est clos.
0: Non,
20: justement...
27: Balance le bonus, là.
20: Justement, Gérard, sur IRC, il y a Judge de Lyon, il voulait parler des gens comme toi qui ont appris à faire l'amour sur le tas, mais il voulait savoir pourquoi t'es resté avec.
0: Sur le tard.
1: Sur quoi?
0: Sur le tard, pas sur le tas.
19: C'est ta première prise.
1: Non, mais attends, parce que lui...
0: Il a manqué une lettre.
1: Le mec de Lyon, je crois qu'il se fout un peu de ma gueule, parce que... J'aime pas trop les mecs comme ça. Alors, question. La dernière, parce qu'après on va continuer la libre antenne quand même.
0: Vas-y, déborde. 2h15 au moins, attends, t'as commencé à 2h10.
20: Déborde.
1: Non, mais. Alors, est-ce qu'on. Non.
0: Déborde.
1: Je suis en train de chercher.
27: Une question cul, un petit peu, là.
1: Non.
27: Ah bon.
1: Peut-on avoir une relation amoureuse au travail? On va demander à Anaké.
11: Ah bah oui, moi je pense que tout à fait, on peut avoir des relations amoureuses dans le travail. D'ailleurs, c'est totalement mon cas, puisque je sors avec un CDI de mon travail, et ça se passe très très bien, sauf de temps en temps, à peu près une fois toutes les 3 semaines, parce que... Ça peut déranger certaines personnes qu'on
21: embrasse
11: en public, mais c'est vrai surtout quand il y a des welcome ou des choses comme ça, parce que c'est vrai que c'est un petit peu gênant, mais pour le reste, ça se passe très très bien. Mes coéquipiers sont plutôt cool par rapport à ça. Bon, c'est vrai que du coup, de temps en temps, un certain nombre de personnes sont au courant d'un certain nombre de trucs, puisque surtout quand on fait un métier dans les médias, ce qui est mon cas, où forcément de temps en temps les gens sont en train de faire plein de trucs, puisqu'on peut en parler en public, voire devant, bah tu connais ça Gérard, hein, de parler à la radio.
1: Ouais, mais ça, moi, de manière, moi c'est...
11: Toi aussi tu travailles à la radio quand même, d'une certaine manière.
27: Elle a pris un truc pour te chercher comme ça.
1: Non, mais ce qu'il y a, c'est que, bon, moi ce qui se passe avec... Ce qui se passe entre moi et la radio, c'est une chose. Mmh. Bon, ce qui s'est passé avec Sandy, on en discutera tout à l'heure parce qu'on aura l'occasion de l'appeler en direct pour savoir comment qu'on s'est connus et depuis combien de temps qu'on est ensemble. Donc, non, mais elle pourra dire ce qu'elle a à dire. Elle va pas essayer, c'est qu'elle va faire le nécessaire et c'est tout. Et elle va pas s'amuser à éteindre son portable comme
27: elle en a l'habitude.
1: Toi, tu t'écrases parce que c'est moi qui parle et puis c'est ma femme, d'accord?
27: Ouais, exact.
1: Donc, ça fait 3 ans qu'on est ensemble à partir de mercredi. Mmh. Ça fera 3 ans, donc pour l'instant, tout se passe bien avec elle.
27: Ah, faut faire un truc avec le bateau, là,
11: ça fait, hein.
1: Non, même pas mercredi, mardi.
0: Mardi,
1: et en fin de compte, on s'est connus le 1er janvier 80...
27: Bravo. 7.
1: Non, 97.
5: Quelle bonne année.
1: Non, non, 98, pardon.
5: Une bonne année. Hein,
27: bonne cuvée de boudin.
9: Un bon
12: trois ans de gavage, à Noël, on a du foie gras.
1: Alors, Fildar, tu vas aller gaver ta Sophie, et puis tu vas fermer ta grande gueule maintenant.
12: Mais quoi?
1: Tu vas fermer ta grande gueule et tu vas gaver ta Sophie. D'accord?
12: D'accord.
27: Voilà.
1: Voilà, c'est terminé pour toi. Et je veux plus t'entendre jusqu'à la fin. Et tu ouvriras pas ta gueule parce que tu ne feras pas de standard pour la dernière heure. Même si on déborde après 3 heures. C'est tout. Donc t'es au courant. Donc Sucette, Anaquette, tu voulais rajouter?
9: Non, j'avais pas complètement terminé parce que je voulais dire que moi c'est un petit peu différent de toi et Sandy parce que toi t'es tout seul à travailler à la radio alors que moi je travaille à la radio mais mon copain aussi travaille à la radio.
1: Merci Anka.
27: Bim.
1: Non mais c'est bon, mais... Gérard, est-ce qu'elle prend le fusil hein?
20: Laisse-le, ça lui fait du bien.
27: Voilà.
12: Gérard,
1: Sucette.
27: La même chose, moi je sais pas pourquoi.
9: Eh bien moi, ça me serait difficile de rencontrer quelqu'un dans mon travail.

0: encore un troyen.
1: Salut,
0: après, gros matos, qui c'est?
2: Faut virer Machoman déjà.
3: Mais non, mais non.
0: Et ouais, bah Tony, au revoir.
3: Oh, d'accord.
0: Allez,
3: ah ouais, alors ça c'est beau.
0: Allez,
3: hein. Alors là, y a...
0: Allez, c'est bon. Voilà. Je savais bien qu'il y avait Tony là-dedans.
2: Non, mais GG, surtout, prenez le temps comme il vient, le vent comme il souffle et la femme comme elle est.
0: Bah,
4: de toute façon, t'as pas trop le choix, toi.
5: C'est vrai.
0: Bon, allez.
2: Bah, on a Caramole. Ah, excuse-moi, Rigo. On a Caramole, Sucette et Gros Matos pour le moment.
5: Voilà. Pour le moment, hein, à mon avis.
2: Je pars en chasse.
5: Moi, Gérard, sur IRC, j'ai Yankee et Zibulon. Ils voulaient te demander si tu penses qu'on peut avoir des instruments dans les relations amoureuses, comme une jambe artificielle, des trucs comme ça. Ça peut être
0: ça, je réponds pas du tout à des questions comme ça, tu vois.
2: Excusez-moi.
5: Vas-y, Manu, je t'en prie.
2: Je me permets de vous interrompre parce que j'ai trouvé un petit truc qui convient bien pour ce soir. Celui qui n'a pas de mémoire doit avoir des jambes. Gérard, qu'en penses-tu?
0: Rien à foutre.
2: D'accord.
0: De ton truc.
1: Un cerveau surtout.
0: Sucette, tu t'écrases, d'accord?
1: Ok.
0: Parce que sinon, tu vas faire comme les autres, tu vas te fusiller, d'accord?
1: Pas de problème, vas-y, pose ta question.
0: Donc, à votre avis, une relation amoureuse peut-elle se faire en boîte de nuit? Bah tiens, Sucette.
1: Caramole aussi, s'il te plaît. Une rencontre, oui, mais pas une relation.
0: Une relation amoureuse. Parce que si vous avez écouté... La libre antenne d'hier de...
1: Non, on n'en parle pas. On parle
2: c'était
1: pas
2: débat,
1: de
2: on a dit. Hein.
0: Non, mais...
2: Chat échaudé craint l'eau froide, de toute façon.
0: Donc, alors, pour toi?
1: Eh ben, moi, je te dis, c'est une rencontre, oui, on peut rencontrer quelqu'un en boîte, mais une relation en boîte, c'est pas possible.
0: Ah bah si, ça se fait.
1: Ah bon, bah explique-moi comment, alors.
0: Je t'expliquerai tout à l'heure. Gros matos.
6: Bah, c'est-à-dire que là, la boîte... Au moyen, quoi. Moi, je suis plus de l'ovide de la fille, là, qu'on parlait tantôt. Je pense que, si tu veux, bon, ouais, tu peux rencontrer, mais bon...
0: Allez, Manu, vire-moi le troyen, là.
2: C'est clair, hein, comme on dit.
0: Allez, hop.
6: Bah, quoi, qu'est-ce que...
2: Il se passe que les chiens aboient, la caravane passe.
0: Allez, hop, au revoir.
6: Bière qui roule, maintenant,
2: aïe, tu vas te prendre un coup de gun, toi aussi.
6: Non, j'ai dit bière, pas Pierre. Hein.
0: Allez, au revoir.
6: Tu te calmes.
0: Allez, au revoir en troyen, là. Allez, fusille-le, allez.
2: Mais c'est bon, il est parti, là.
0: Allez, encore.
2: Mais c'est bon, il est parti. Tu te calmes, t'as plus que deux auditeurs, là.
0: Caramelos.
2: Je suis pas une machine, moi.
6: Oui, oui, Gérard, décorateur de voiture, oui, je réponds donc à ta question. Non, en boîte, je trouve qu'effectivement, tu peux faire de très très bonnes rencontres. Moi-même, il m'est déjà arrivé de faire d'excellentes rencontres, mais ça n'a pas duré, quoi. Voilà, simplement.
0: C'est qui, là?
6: Caramalouf, là, machin.
0: Qui parle au-dessus de toi? Il y a quelqu'un avec toi?
6: Non, je suis tout seul. Non, je dénonce, c'est les mecs de la prod. Ça,
1: il est pas tout seul en plus. Hein.
2: C'est clair, mais qui trop embrasse mal étreint, de toute façon.
5: C'est vrai.
6: Il est pas plus drôle que les blagues.
5: De Starsky et Evelyne Leclerc, excusez-moi, il dit on n'encule pas de poule sans casser des œufs.
2: Ah, c'est vrai.
0: Donc,
2: mais je lui répondrai, excuse-moi Gérard, les petits ruisseaux font de grandes rivières.
0: Oh. Non mais je pense qu'on va s'arrêter là.
2: Attends, l'asticot là. C'est clair, la foi soulève les montagnes, hein, GG.
1: Et moi, soleil en autre, pâté en croûte.
5: Mais ouais.
2: Je viens de dénicher deux perles là, et deux perles au niveau de l'auditeur, tu vas pas m'arrêter le débat maintenant, d'accord?
0: Il y a une question et on arrête.
2: Alors t'accueilles Caca Lover et Afrobeat, merci.
6: Oui. Salut Gérard, c'est Caca Lover.
0: T'appelles d'où?
6: J'appelle de Caca City.
0: Tu donnes ta fréquence ou je te dis au revoir?
6: Caca 7.9. Bah, 87.9, pardon. Je m'emporte un peu trop là.
0: Et l'autre?
7: C'est Afrobeat, j'ai 32 ans, j'appelle de Bourson-sur-Chancre. 118.8, bonsoir tout le monde.
6: Dans les bonnes années.
0: Fréquence
7: 118.8, je viens de te dire.
0: 118.8.
1: Salut Afrobeat.
7: Bonjour.
0: Et donc, dernière question. Peut-on avoir une relation amoureuse lors d'un dîner aux chandelles? On va demander à Sucette.
2: Putain, bidon cette question, mais.
6: C'est à mon âge.
2: Parce que nous, on avait fait des questions béton tout à l'heure avec des trucs de ouf.
5: Il y a pas mal de gens qui se sont plaints là de cette question.
6: Ouais,
2: mais on y fait mal y pense de toute façon, donc c'est pas grave.
0: Mais merde. Tu réponds à cette question-là et tu t'écrases, ouais. Sucette.
2: Et surtout, tu ne remets pas à demain ce que tu peux faire le jour même. Hein.
1: C'est comme pour les boîtes, tu peux rencontrer quelqu'un et puis l'emmener dîner, mais voilà, quoi, tu vas pas passer ta relation entière au resto avec une nana.
2: C'est clair, tant qu'il y a de la vie, il y a de l'espoir, hein, de toute façon.
1: Exact.
5: Tout à fait.
0: Non, mais c'est pas.

0: peine de lire le bouquin, Manu, ça vaudra mieux.
1: Pas cause de la merde, ouais, le cimetière.
0: Bon alors, sucette, au revoir.
2: Et si tu manges tes tartines aux toilettes, tu auras du pain sur la planche.
0: Bon alors, hop. C'est pas la peine de reprendre du monde, Fildar, parce qu'on arrête.
3: Non, j'avais une auditrice en réserve, je la prends.
0: Non, non, mais c'est
3: je la prends, je suis désolé.
0: Non, mais 2h15, c'est terminé.
3: Et alors?
4: Allez, prends-la, mais.
5: Bon, cool,
3: moi, je suis payé pour faire de 2h.
5: Allez.
3: Bon, qu'est-ce qu'on fait, GG, là? Tu parles plus, tu dis plus rien.
0: Oh
3: la top, bonsoir.
1: Oui, bonsoir.
0: Ouais.
1: Bonsoir. Bonsoir, Gérard.
6: Bonsoir.
7: On a une voix de chien,
1: on est à l'antenne?
5: Ouais.
3: Ouais, t'es à l'antenne.
1: Bonsoir.
3: Bon, vas-y, Gérard.
0: Donc, la question, tu l'as entendue?
4: C'est le cours Florent.
1: Non. Redis-moi la question.
0: Peut-on avoir une relation amoureuse lors d'un dîner en chandelle?
1: Ah oui. Oh oui, oui, oui. Ah oui, on peut.
7: Quelle bonne actrice.
3: Calme-toi, la top, quand même. Calme-toi un peu.
7: Quelle bonne actrice.
3: Laisse répondre Gérard. Hein.
5: La pub.
0: Bon, tu réponds correctement, je te dis bonne nuit, puis tu feras pas la conclusion.
1: Oui.
7: Ça se fait pas, ça se fait trop.
5: Oh. Non mais.
7: Ah, il a un vieux rire.
5: Ah putain.
7: J'ai rien.
0: Bon, allez hop, la taupe, au revoir.
7: Plateau.
0: Allez hop.
3: La taupe, pas la taupe.
0: Terminé. Allez. IRC.
5: Je peux répondre peut-être, Gérard.
0: Non, mais après.
2: Non, on va laisser l'auditeur répondre le temps que je dise parce qu'il y a énormément de choses.
0: Non, mais de manière.
4: Très intéressante, bien sûr.
2: Bien sûr.
0: Caramelos.
5: Ouais, bah peut-être, je
0: vais la conclusion.
5: Moi, direct, je vais t'allumer.
0: Comment?
5: Oui, effectivement.
0: Non, non, mais qu'est-ce que tu viens de dire là avant?
5: Ah non, c'était pas moi, Gérard.
7: Mais si, c'est lui, il est un connard, ça se fait Gérard. Pas, Gérard. Viens-le, viens-le.
5: Ah non, c'est pas vrai, Gérard. Non, ils sont jamais
7: bon. Hop là. Hop là.
5: Direct, ah, voilà.
4: Ça a précédé, hein, mais.
3: Charles Ingalls.
7: Charles Ingalls, bonsoir, j'appelle 2-3.
5: Bonsoir, Charles.
0: Non, non, mais j'ai jamais dit que je reprenais
4: du. Oh, il sélectionne que des gens de sa ville, c'est dégueulasse.
7: Mais calme-moi.
0: Non, non, non, allez, hop, terminé, conclusion du débat.
2: Attends, Gérard, tu m'avais lancé, continue.
0: L'IRC.
3: Voilà, Patsy, Patsy à l'antenne avec nous. Bonsoir, Patsy.
0: Non, non, non, non.
2: Bonsoir, Patsy.
1: Bonsoir.
2: Bonsoir. Bonne année, Patsy.
1: Bonsoir, bonne année à tous.
5: Bonsoir,
0: non, non, mais c'est
1: bonne
0: terminé.
1: Année,
0: hein.
1: Bonne
2: ah, Patsy, il y a 10 juillet qui te passait le bonjour. Hein.
5: Ah.
1: Merci, tu y passeras le bonjour aussi.
2: Bah, tu peux le faire, tu es à l'antenne.
1: Bisous, 10 juillet.
0: Ouais, bah, c'est bien.
2: Non, vite fait, il y a Yankee et Zébulon. Ils voulaient savoir si on a une relation amoureuse aux chandelles à Noël. Est-ce qu'on peut considérer qu'on bourre la dinde?
0: Non, pas. Non.
4: Mmh. Par contre, Noël au balcon, pas cotisons. Hein. Bon.
0: Mmh. Bah ouais, mais ça, Gérard, ça, c'est ce qu'on a eu cette année. Hein.
3: Gérard, on accueille aussi Super Billy. Bonsoir, Super Billy.
5: Ouais!
3: Ah, moi, j'enchaîne les autres.
1: Super Billy!
0: Non, non, mais de toute manière, c'est terminé.
1: Salut, Super Billy.
0: Conclusion.
5: Allô, c'est Super Billy.
1: Salut, Super Billy.
0: Conclusion.
5: Salut, Gérard.
7: On dirait un film de Max Pekka.
5: C'est de la bombe. C'est de la bombe.
7: Tombé.
5: Ouais, attention à l'alerte, hein, quand même.
0: Conclusion.
7: Ah, déjà?
0: Ouais.
7: Ah bon. C'était un super débat. Ouais,
5: franchement, on a fait 30 questions en 1h15. C'est de
7: ouais,
5: la balle.
7: C'est clair.
5: C'est de la bombe.
0: Mais ça, vous vous en prendrez après le standard.
5: Après toi.
7: Non, non, après toi.
1: T'as été nul.
5: Eh, moi, je pense que t'as fait une rentrée pitoyable.
1: T'as été nul.
7: Je sais pas.
0: Eh ben, c'est bien. Si ça vous plaît pas, bah, vous avez qu'à rester chez vous. C'est tout.
5: Reconnais que t'as été un peu nul. Là, tu t'es mis à gueuler tout de suite.
1: On est prêt à ton équipe.
5: Ouais. Bah, t'étais vénère, là, je sais pas ce que t'avais ce soir.
7: En plus, quand les questions sont trop longues, bah, t'es sur les nerfs.
0: Ouais, bah, toi, tu t'écrases parce que je t'ai reconnu, d'accord, Tony?
7: Alors, mais c'est
5: après,
7: pas grave.
5: Y a ton équipe. Ton
0: ok, Tony.
7: Mais des questions,
5: ok,
7: pas avoir,
5: Tony.
0: Non, mais Tony, tu t'écrases, d'accord? Merci.
7: Bah, c'est bien, c'est très bien. Comme
0: merci.
7: Ça. Le Obled.
0: Ouais, ben, qui reste?
5: Mais il est au bled, Tony.
0: Mais ouais, c'est ça.
7: Il est en vacances.
0: C'est ça.
7: Là.
3: Et il y a pas mal de gens qui ont pas répondu aux conclusions, là.
2: C'est vrai.
5: C'est clair.
3: Il y a Super Billy, il y a Afrobeat, il y a Patsy, il y a Charles Ingalls, il y a Caramol, il y a La Top qui est encore dans le coin.
7: Il
3: y a Gros Matos, Monsieur Mazur, il y a du monde, donc vas-y.
0: Non, et Fildar, c'est pas toi qui commande, terminé. Et toi. Hop.
3: Non, mais.
0: Là, j'arrête de terminer.
3: Qu'est-ce qui se passe?
5: Qu'est-ce qui se passe là?
3: Et ils sont en train de régler le son en même temps là.
5: Ouais.
3: Mais viens là, GG.
0: C'est terminé.
3: Viens là.
0: C'est terminé,
3: je vais en vrai. Bah.
0: C'est Max, c'est tout.
3: Mais tu viens ici,
7: mais
3: ou quoi
7: qu'il
5: a
7: là? Il va le dire.
5: Reviens, le
3: polar,
5: reviens.
3: Il est parti. Il est en train de. Il va encore cafeter là, putain.
5: Oh là là,
1: rien fait.
3: Oh là là.
7: Il va le dire.
5: Ça va gueuler.
3: Bon, Gérard.
0: Oh merde,
2: c'est quoi un petit proverbe, Manu, pour combler hein.
0: Si, j'ai des proverbes.
2: Moi j'avais de Booba sur l'IRC, après pas de bras, pas de chocolat, voici pas de jambes, pas de yaourt.
3: Pour être aimé, il faut aimer, hein, de toute façon.
2: Tout à fait.
0: Okay. Ça va.
3: Et que le premier pas qui coûte, hein.
6: Le premier pas.
5: Le premier pas, ouais, c'est la jambe de bois, tout ça.
8: Pourquoi
9: Rigo,
8: il range tout.
9: Arrête avec ça parce que j'en ai marre. Ah, maintenant.
8: Forcément. Mais qu'est-ce que tu fais, Gigi? Pourquoi tu ranges?
9: Non, non, mais ça, tu mets tout ça là. Voilà, comme ça, on contrôle.
8: Oui, bah si tu veux. Oui.
9: T'éteins ça.
8: Ok. Voilà.
10: Non, mais c'est bon, vas-y, c'est bon.
8: Mais y a pas de problème, vas-y, GG. Hein.
10: Alors.
9: Alors, tu vas me donner. Tu vas me donner.
0: Fildar, tu vas me donner la liste des gens que, avec qui on fait la conclusion, s'il te plaît.
8: Pas de problème.
0: Non, non, mais tu me donnes ta feuille.
8: Ah bon?
0: Tu me donnes ta feuille.
8: Tiens, tu sais lire? Mon écriture.
0: Alors.
8: Par contre, moi, je sais plus où ils sont parce que t'as ma feuille. Hein.
0: Non, non, mais tu te démerdes. Déjà, la. Déjà, la taupe sur la une, j'y avais dit au revoir.
9: Non, elle est là.
0: Non, non, j'y avais dit au revoir. Tu lui dis au revoir.
9: Je te la passe.
0: Non, non, tu lui dis au revoir.
9: Dis-lui au revoir, sois
8: poli. Dis-lui au revoir. Allô, la taupe.
11: Oui.
0: Bonne nuit.
8: T'en es où?
11: Oui, Gérard.
0: Non, non, terminé.
11: J'aimerais beaucoup faire la conclusion.
5: Allez.
0: Alors, vas-y.
11: Eh ben, moi, je voulais te dire que j'ai vraiment pris mon pied pendant ton débat, que c'était un excellent débat, que c'était vraiment très, très bien. Un débat incroyable. Et que c'est, j'ai vraiment pris mon pied, mon cochon.
0: C'est bien, au revoir.
5: C'est qui, ça?
0: Au revoir, Afrobeat.
5: Bah écoute, bon débat. Moi je pense que t'aurais dû plutôt faire un débat sur l'élevage parce que t'es plus calé en élevage qu'en relation amoureuse. Quand j'analyse ton couple là un petit peu vite fait.
0: Au revoir.
5: J'ai l'impression que ça me.
0: Au revoir.
5: Perso, hein, comme ça, hein, au premier coup.
0: Au revoir.
5: Je te souhaite une bonne année.
0: Merci.
5: Salut le top.
0: Pastis. Pasti là.
8: Ah, c'est des vieux relents. De c'est
5: boire.
8: Des vieux relents.
5: Arrête de boire.
8: Ça te monte au cerveau.
12: Je te jure.
11: Moi, j'ai trouvé que c'était un débat de merde. Mais pour un fils de puto, c'est pas trop.
0: Alors, un fils de puto, il t'emmerde, connasse.
5: C'est chaud, c'est chaud.
0: Hop.
5: Mais c'est la vérité. Ouais, Gérard, bah écoute,
6: oublie, arrête tout de suite.
5: Tu vas te griller, arrête.
0: Toi, Billy. Déjà, Billy.
5: Ouais, c'est moi, Billy.
0: Attends, Caramelos. Billy.
5: Ouais.
0: Billy.
5: Ouais.
0: Au revoir.
5: Mais non, mon pote.
0: Au revoir.
5: Oublie.
0: Au revoir.
5: Mais oublie, je vais venir te mettre à la radio sinon.
0: Au revoir.
5: Ça va être chaud pour moi de mon
0: con. Au revoir.
5: La bouche là, c'est tout. Eh, là, Gérard.
0: Au revoir.
5: Je vais niquer ta caisse. Ouais. Ça va être donc, chaud pour moi
6: de
5: mon con.
6: J'ai bien kiffé décorer ta bagnole avec pas de fesses de babouin. Et je passe le bonjour.
5: Ok, la vieille dédicace. Mais il assure, c'est bien.
8: Direct, je l'ai coupé, t'as vu?
5: Ah ouais.
0: Son numéro de téléphone à celui-là, je vais le donner, je vais le filer au flic.
5: Gérard, j'ai une batte de baseball, hein.
0: T'as raison.
5: Non, non, mais ça va être chaud pour Watch, je te dis. Coup de la
0: corde à linge.
5: Bonne nuit. Trop rouge. J'ai une vénère, ça va être chaud.
8: Bonne nuit.
5: Non, non, mais c'est bon, j'ai piraté la ligne, laisse tomber. Je suis en vénère là.
0: Ouais, c'est ça.
8: Il y a Charling Gals aussi. Il y a Charling Gals.
0: Ouais, c'est ça.
5: 2-3 quand même.
8: 2-3.
6: Bah, moi je trouve que c'était un débat assez court. Mais par contre, Gérard, c'est dommage que tu t'es pas assez confié sur tes relations amoureuses. J'aimerais savoir comment s'est passée ta première relation.
12: Il y a beaucoup de gens qui m'ont demandé aussi. Oui.
6: La première relation que tu as eue avec Sandy, comment ça s'est passé, dans quel sentiment as-tu éprouvé, de la haine, de l'amour. J'aimerais en savoir plus sur ta vie.
0: Bah, Tony, je vais te dire une chose, que tu n'en sauras pas plus, t'as qu'à écouter la suite de la libre antenne. Voilà. Terminé.
12: T'en sauras pas plus, mais si t'écoutes, t'entends.
6: Oh, ok. Je vais rester à l'écoute.
12: Voilà.
6: Ah. Et du rock, c'est possible ou...
0: Bonne nuit, j'ai rien à dire.
12: Ah.
8: Il y a un vieil écho, mais je crois qu'il règle le son.
12: Je crois que c'est sur tout le monde. Ah non.
8: Non, c'est, je te jure, c'est pas moi, GG, c'est à côté, il règle.
12: Ouais.
0: Hey, mais dis-lui,
10: t'as rien.
9: Bon, attends, Hugo, ouais.
0: Mais il a pas les mains, je suis là.
9: Non, non, elle est terminée.
12: Alors, conclusion.
9: Non, terminé, le débat de merde.
8: Ton micro.
0: Non, c'est terminé. Je veux pas le savoir, c'est terminé. Là, tu vous foutez de ma gueule, monsieur, donc ouais. Fini.
10: Attends, voilà, j'ai vu.
0: Ouais, voilà.
8: Non, tu l'as fait exprès. C'est sûr.
10: Bon, déjà pour dire que la deuxième partie du débat, quand on s'en a discuté un peu, ça s'est très très bien passé. T'as été très calme et je te félicite, les auditeurs aussi. Et peut-être que des fois de mettre Manu à l'arrière, ça fait du bien.
0: Non mais il fait que des conneries.
10: Non, non, beaucoup moins que Phil.
0: Pour finir sur l'IRC et la cote.
12: Oui, on est bien monté, hein. On est arrivé, on est à pas 10 000, on est 9 923.
0: Pas mal.
8: Oh merde. Ouais.
12: Il manque pas grand monde.
0: Non mais c'est pas. Donc les conclusions de l'IRC.
12: Donc conclusion de Xoni qui dit: qui d'autre que Gérard aurait pu nous faire un aussi beau débat sur l'amour, lui qui est capable d'aimer des tonneaux. Quelle belle preuve d'amour.
0: Ouais, ouais mais ça on en a rien à foutre.
12: Donc Zébulon qui te remercie pour ton amour pour les baleines et les animaux aquatiques imposants, mais cela reste un débat de merde, là, tu vois. Il
0: on
12: rejoint un peu ton idée.
10: Pas terrible, ouais.
12: Chuck Norris LB69, il fait un hommage à Turpentine en disant que ton débat n'avait ni queue ni tête comme toi.
0: Eh ben c'est bien, bah, dans ces cas-là.
3: On peut s'en faire une tournée de conclusions standard ou
10: pas? Ah oui,
3: ce qu'ils sont prêts.
10: Ah, ah vas-y, non, moi je suis là. Hein. Vas-y, mets-les.
0: Non, non, mais c'est terminé.
3: Charlie Gals,
10: bonsoir.
0: Charlie Gals, terminé.
6: C'était vraiment un bon débat.
3: Ouais, Patsy.
6: Allô.
11: C'était un débat excellent et je voudrais le refaire.
3: Attends, ils veulent refaire le débat, c'est possible.
10: Ouais, ils veulent recommencer.
11: Est-ce qu'il y a moyen là?
3: De quoi?
13: Tu m'arrêtes tous les auditeurs.
6: C'est fait.
3: Mais ils sont arrêtés, ils sont
6: ton
3: chez
6: micro,
3: eux. Hein.
6: Ton micro, allume ton micro.
3: Ils sont chez eux, ils bougent plus.
0: Non mais c'est terminé maintenant, c'est fini. Le débat est terminé maintenant. C'est on met deux disques.
3: Ils sont en manque, les gamins. Ils sont en manque.
0: C'est clos.
3: Ils sont en manque.
0: C'est terminé. Terminé maintenant, la suite de la libre antenne jusqu'à 3h est terminée. Au revoir.
3: Carrément.
10: Comme ça, tu.
13: C'est tout. Hop.
10: Bah ouais,
6: non, c'est pas bien, une bonne conclusion,
13: il a fait 1h30. Hop. Il a fait 1h20, les gars. Qu'est-ce que vous demandez de plus? Qu'est-ce que vous voulez de plus?
3: Bah, du bonheur, quoi.
13: Non, mais c'est... Hop, terminé.
3: Du bonheur à l'antenne, quoi. Du bonheur à l'antenne.
10: T'entends pas, GG.
3: Lance des pâquerettes, putain.
0: Non, mais maintenant, c'est terminé. C'est jusqu'à 3h, donc on va
3: donne de toi, je sais pas.
0: Non, mais toi, tu fermes ta gueule et c'est tout. T'as fait de la merde au départ. Manu, t'as remplacé. Il prend des bouquins, il fait de la merde. Donc, c'est terminé, c'est tout.
13: C'était bien.
0: C'est tout, maintenant.
3: Il donne un peu de temps.
0: C'est tout. C'est tout.
10: Donne ton corps.
0: Maintenant,
10: t'as des pièces
0: moi, mon cas... C'est que vous avez fait de la merde, vous avez commencé l'année 2000 en foutant du bordel. Il y en a qu'un qui a bien bossé, c'est l'internet. C'est
3: attends,
0: mais c'est heureux. Il y a que l'internet qui bosse bien. Oh, donc gars, terminé.
3: Oh. Donc tu vas pas arrêter de te shooter, donc, va te faire des canards après.
0: Basta.
13: Gérard, la deuxième partie du débat s'est bien passée.
0: Non.
13: Oh, j'ai écouté, c'était calme.
10: Ah si, c'était bien.
3: T'en as pas branlé une?
0: Non, non, non.
3: T'en as pas branlé une, t'as pas répondu une seule question. Les auditeurs, tu leur demandais des clés.
0: Non, mais c'est tout.
13: Non, mais c'est vrai, t'as pas assez donné de toi.
3: Tu chies dans les débats, tu fous la merde.
12: C'est vrai.
3: Non, mais faire les débats de Gérard sans toi.
13: C'est dommage.
12: Non, ce qui est dommage, Gérard, c'est que tu non, laisses pas y a les des sondages. S'exprimer.
0: Parce que si j'ai pas fini les sondages, je sais que les sondages...
3: Mais ils étaient bons, les sondages.
10: Finis-les maintenant.
12: C'est ceux que j'ai donné
3: non, la dernière.
13: Non, non, petit.
3: Quelles sont les recettes pour être amoureux? Putain, il y a que du bon, là.
0: Non, non, non, non, non. Non, non, non, non.
13: Par respect pour Rigo.
0: Non.
12: En plus, j'en ai réimprimé, il les a même pas sortis.
0: Non mais ça, je les lirai moi-même.
10: Mais chez lui, c'est en privé. En privé.
0: Non, non, non.
13: Non, Rigo, il veut qu'on les lise à l'antenne.
0: Ah ouais. Non, non, non, non. Non, non, non, non, non, non. Non, c'est terminé. Le débat est clos.
12: Ah,
0: non, c'est simple. Le premier débat de l'année 2001.
13: C'était pas
0: ça,
13: mal.
0: Ça, mais la première heure. La première demi-heure, c'était de la merde.
13: Après,
0: la deuxième, je veux pas dire, mais ça a été moyen. Non. Donc c'est terminé. Maintenant, on va continuer la libre antenne avec des auditeurs.
13: Ah, pourquoi tu lis pas les
0: non, non, non,
13: les
0: non.
13: Sondages.
3: 66% me demandent si j'ai bien baisé hier soir. Bon, déjà, bon, bah, c'est une bonne question.
0: Bah, c'est pas la peine de lire des trucs comme ça ne sert à rien. C'est tout.
3: Bah, moi, je
0: c'est tout.
3: Pas, ça bien. D'après vous, est-ce qu'on peut être amoureux toute la vie?
10: Ah 87, oui, c'est bien ça.
3: 87% disent que c'est possible entre mecs seulement. Tu vois, c'est des bonnes
0: ouais, non, mais
3: des bonnes
0: réponses. Arrête tes conneries, de toute manière.
13: Si.
0: Toi, de toute manière, est-ce que t'as déjà été amoureux une fois dans ta vie?
3: Bah oui.
0: Quand?
3: En ce moment.
0: En ce moment, depuis quand tu y es?
3: Ah, je sais pas, moi, ça fait 2 ans.
0: 2 ans, tu as mon cul. Quand t'étais à Neuilly, t'avais personne dans ta vie, alors tu fermes ta gueule. Hop. Tu cours après les nanas, d'accord?
10: Alors,
0: tu fermes ta gueule.
10: Tu fermes ta gueule.
0: D'accord. Donc terminé, le débat est clos. Maintenant on met 2 disques.
10: Tu veux pas faire un mini golf ou un tyrolien?
0: Non non, je vais prendre un peu de vitamines et on va continuer.
3: Allez, il y a plus de pastis. Hein.
0: On va continuer pendant une demi-heure de libre antenne terminée.
12: Un petit jeu de points là.
0: Donc prochain débat.
10: Non, ça te dit pas.
0: Prochain
10: non, GG, sérieux.
13: La délinquance.
10: La vitrine.
0: Ouais, mais quand?
3: À tout à l'heure, dans une demi-heure.
0: Non.
3: T'es prêt là?
0: Bah on verra la date. On décidera de la date et c'est.
12: Je dirai avant parce que j'ai plein de potes qui veulent venir réagir
10: en direct avec des
0: chiens. Non mais là délinquance, je vais voir parce que je vais peut-être pas.
10: Ouais, tu vas.
3: Tu peux peut-être amener des mecs d'où t'habites, non?
0: Bon alors je crois qu'on ne fera pas du tout. Tu dors, tu vas fermer ta gueule.
13: Tu peux la faire.
0: Les 2 disques à envoyer en espérant.
3: Ah ouais pardon.
13: Pas la délinquance.
0: Je pense pas non.
13: Pourquoi?
10: Oh bah, Gérard, c'est un peu bête.
14: si je peux me permettre.
0: Ouais, bah, peut-être pour toi, mais moi, pour moi, c'est autre chose, d'accord.
14: Non, mais ça, ça peut être une sacrée soirée. Quoi.
0: Quand vous donnez des disques,
3: ils sont là.
0: Non, mais le premier, quand vous.
14: C'était quoi, Billy Bouboule?
0: Non, c'était pas ça, c'était un remix de Sur Moi, d'accord.
13: Non, mais là, c'est les vrais disques, c'est moi qui ai choisi, t'inquiète pas.
0: Normal, ouais.
13: C'est de là, ouais.
0: Alors, le premier, c'est lequel? N'importe.
13: Non, le premier, c'est le premier, voilà.
0: Roland Lover.
13: Non, ça, c'est le deuxième qu'on va passer.
0: Ah bon? Alors, le premier, c'est Louise la Merguez avec Grigne-moi les fesses sur le barbecue. Et après, juste après, Roland Lover avec ma quéquette et en toi, mon cochon. Et on se retrouve juste après pour finir la nuit 100% Gérard en espérant qu'on aille Sandy pour savoir comment qu'on s'est connus. Voilà.
14: 2% Gérard.
13: C'est pas toi?
0: Ben, faut qu'elle réponde. Non, mais faut qu'elle réagisse aussi.
3: Je voulais juste modifier un truc, c'est pas la nuit 100%, c'est la nuit 2%, Gérard. Hein, parce que ça suffit.
0: Toi, tu fermes ta gueule et c'est tout.
14: Ça y est, j'envoie le 10, là?
0: Bah, tu peux, hein.
14: Ah bon?
0: Donc, alors, deuxième débat, à moins que Fielder, il peut.
3: Annonce une première question pour réfléchir, je t'amène le titre.
15: C'est quoi le deuxième débat déjà?
0: Alors, c'est sur la virginité.
15: Non, devant le micro.
0: Donc, c'est le débat sur la virginité.
15: Très bien.
0: Alors, est-ce que les filles perdent sa virginité avant le mariage? Donc vous réfléchissez.
15: Comme c'est intéressant.
0: Ouais, mais on va s'amuser.
15: Tu m'as fait très mal hein, tout à l'heure en balançant le.
0: T'avais qu'à pas dormir, mon pote.
15: Tu m'as dévirginité.
0: Comme on n'a pas encore avant de commencer le thème du deuxième débat, si.
15: Ouais.
13: Deux. Mais tu l'annonceras après l'autre.
0: Ok. Donc,
13: surprise.
0: Ok. Donc si des fois il est 2h20 quand même, on va quand même discuter 10 minutes un petit peu là
15: c'est la libre antenne, c'est ça?
0: Ouais, si Max est d'accord. Bon, je pense.
15: Ouais, je suis d'accord.
0: Non, on peut.
15: D'accord.
0: On peut quand même faire 10 minutes de libre antenne, voire.
15: Entre les deux débats, c'est la première fois que ça arrive alors.
0: Voilà, entre deux débats, on ne met qu'un disque. Donc, Claire ou Barbara, Rita, si vous avez des questions à me poser.
16: Bah, tout d'abord, je voudrais te dire, Gérard, c'est Rita.
0: Oui, mais attends, parle un petit peu plus fort, s'il te plaît.
16: Oui, Gérard.
15: Devant ton combiné.
0: Ouais, mais attends, c'est qui là?
16: C'est Rita.
0: Oui, mais parle un petit peu plus fort.
16: C'est bon là?
0: Voilà. Là, je t'entends mieux.
16: Tu sais, mon petit lapin en sucre, donc ta voix est beaucoup plus sensuelle quand t'es calme, quand tu souris. Ça, c'est mieux. Là, tu vois, là, on est décontracté, les nanas.
0: Ah, ok.
16: Donc,
17: Gérard, il faut toujours que tu souris aux lèvres, tu vois.
0: Non, mais attends, qui c'est qui répond derrière? Ouais, mais Claire, attends. Laisse finir Rita parce que j'ai demandé là on fait on a plus que 9 minutes avant de commencer le deuxième débat.
16: Excuse-moi.
0: Donc je voudrais bien que le deuxième débat on puisse aborder les questions même si ça part un peu bizarroïde, mais qu'on puisse les aborder en rigolant sans que je m'énerve. Donc alors je vous donne plus que 9 minutes pour me poser des questions si vous avez des questions à me poser. Donc Rita, Barbara, Claire.
16: Ouais.
0: Ouais, ben. Non, mais réveillez-vous parce que sinon je mets un disque et puis je reprends tout de suite.
16: Non, mais je sais pas. Pourquoi on passerait pas tout de suite?
15: Parce qu'on va faire, c'est qu'on va mettre les disques et vous réfléchir aux questions. Et puis avant le deuxième débat, elles poseront les questions qu'elles ont trouvées.
0: Voilà. Donc vous réfléchissez. Ah. Donc Barbara, Claire et. Barbara et Rita, je vous prends en antenne.
16: Non.
0: Quoi, non?
16: Non, ben moi je dois prendre l'autre en antenne. Donc.
0: Qui?
16: Après.
0: Qui doit prendre l'autre en antenne?
16: Reste avec Rita.
17: Gérard.
0: Quoi?
17: Tu pars en vacances?
0: Non.
15: C'est 3 semaines, t'as dit tout à l'heure.
0: Non, mais pour l'instant, je vais prendre Rita en antenne.
16: Gérard, j'ai des courses à faire.
0: Ouais, c'est ça. Bah, dans ce cas-là, je vais te dire une chose, ça va aller vite. Non, mais c'est
16: Gérard,
0: bon, Rita.
16: C'est de l'humour.
0: Non, mais attends.
16: Gérard, allez, hop.
0: La vie à deux. La vie à deux avec Christine, c'est bon. Et on se retrouve tout à l'heure pour le deuxième thème du débat.
15: C'est quoi le titre?
0: La vie à deux avec Christine, je sais pas d'où c'est. Cette chanson-là est dédiée...
16: À Christine?
0: Non. Ah. Elle est dédiée pour ma colombe et pour une personne que je citerai pas son nom qui m'écoute à l'heure actuelle à Versailles. Donc pour ma colombe, si des fois pouvait venir me masser les épaules parce que j'ai mal aux épaules, je voudrais bien qu'elle me fasse un petit massage. Je serais trop content qu'elle vienne me faire un petit massage, ma petite colombe adorée. Non, dégage. Dégage, toi. J'ai dit ma colombe adorée. J'ai pas dit un...
15: Gérard, si on commençait le deuxième débat.
0: Ouais, on va commencer donc. On
3: allez,
0: va
3: sérieux, aller. Gérard. Sérieux, là, on bosse.
0: Le
3: sérieux.
15: Allez,
3: le
15: allez,
3: débat. La récré est finie,
15: allez,
3: Gérard.
15: Le disque est fini, Gérard, on reprend l'antenne.
0: Allez, Gérard. Fuldard, tu dis à l'alligator qui se recule.
3: Et comment veux-tu découper, après
15: il faudrait qu'il non, coupe. Non, mais, après, il faudrait qu'il coupe.
0: Non, non, mais il recule. Voilà, merci. Donc, on va accueillir Mélissa.
18: Bonsoir, Gérard.
0: Bon, bonsoir. Rita.
18: Bonsoir, mon petit chou à la crème.
0: Bonsoir, mon amour. Émilie.
19: Oui, bonsoir.
0: Bonsoir. Anne.
20: Bonsoir, Gérard.
0: Bonsoir, Claude. Allô.
21: Il y a des femmes à poil, plein de femmes à poil.
0: Non, non, quand tu dis, quand on dit bonsoir, tu réponds bonsoir et tu réponds pas des conneries parce que sinon tu vas virer.
22: Ok, ok, bonsoir, Gérard.
0: Ok. Nicolas, bonsoir.
23: Oui, bonsoir tout le monde. Ça change de te voir sourire comme ça. Moi, ça me rend malade.
0: Ouais, bah c'est ça. C'est bien. Ok.
22: Je te dis, donc, hein, Gérard. Moi, j'aime pas te voir heureux. Hein, c'est terrible. Comme je suis pas non, habitué.
20: Ça fait mal.
22: Ouais, moi, je suis malheureux, tout ça. Puis voilà. Allez, il faut que tu
20: Gérard, mais
22: je
20: t'écoute pas.
22: Allez, bon.
0: Ouais.
15: Alors, le débat, c'est sur quoi, Gérard ?
0: Sur la virginité. Donc, d'accord. Le premier qui dit un mot de travers va dégager. Okay. Je vais pas chercher qui c'est. Hein.
15: Et la première question, c'est.
0: Alors, est-ce qu'une fille perd sa virginité avant le mariage ? Alors, Mélissa.
20: C'est possible.
0: Non. Attends, Mélissa, 5 minutes, excuse-moi.
20: Non, merci.
0: Excuse-moi. Nicolas.
23: Oui. Bah oui, il y a certaines filles qui perdent leur virginité avant le mariage. Parce qu'elles considèrent que. Pourquoi. Voilà. Franchir ce palier du mariage pour perdre sa virginité, alors que l'amour peut être présent avant le mariage.
0: Mmh.
23: C'est beau.
20: C'est beau ce que tu dis.
23: Ouais, je
20: c'est
23: sais.
20: Magnifique.
23: J'ai pas l'habitude, hein, mais bon.
20: Elles
23: sont belles, c'est vrai.
0: Mmh. Ok. Claude ?
24: Ouais, bah, c'est vrai, ça dépend de la religion, en fait, surtout.
0: Non, mais attends, on parle pas de religion, mais d'accord, non, s'il te plaît.
24: Arrête de t'énerver pour rien, je dis que.
0: Non, mais on parle pas.
24: Mais écoute-moi, t'as certaines religions où tu dois pas faire l'amour avant.
0: Ouais, mais ça, c'est pas le thème du débat, d'accord ?
24: D'accord, mais. Bon, ok, je vois qu'on peut pas parler avec toi. Allez, vas-y, accouche. Fais péter les autres, là.
0: Bon, bah alors, dans ce cas-là, bonne nuit, Claude. Bon, ça vaudra mieux. Tu vas voir Manu, il va t'expliquer comment que ça se passe, le thème des débats.
3: Exactement.
0: Ok ? Voilà. Anne ? Anne ?
20: Oui.
0: Donc pour toi ?
20: Oui. Bah, je trouve que c'est. Enfin, bon. Bah écoute, la virginité, tu peux la perdre avant le mariage, sans... ça c'est une question de choix. Hein. Y en a qui préfèrent rester vierge pour le mariage, pour leur première, enfin pour leur mari, quoi.
0: Mm-hmm.
20: Moi je trouve que c'est quand même un sacré preuve d'amour, mais bon, moi spécialement, c'est pas mon truc, quoi. Voilà.
0: Est-ce que tu l'as perdu, toi, déjà, ta virginité ?
20: Oui.
0: Il y a combien de temps, à peu près ?
20: Ouf, ça fait bien 5 ans maintenant.
0: Ouais, ok.
20: Ah,
0: c'est là que je trouve.
20: Curieux.
0: Non, c'est pour moi qui pose cette question-là, t'inquiète pas. J'irai pas savoir comment, où, ça me regarde pas. De toute manière, tu fais ce que tu veux, c'est ton corps, et point final à la nuit. Chacun est libre de faire ce qu'il veut avec son corps, sauf si y en a qui s'amusent à aller trop loin avec moi.
20: C'est vrai.
0: Ok. Claude, Nicolas, si t'es au courant de certains trucs, je préfère t'avertir tout de suite que si je t'en donne un mot à toi.
23: Rien,
15: tout le monde a répondu là ?
0: Non, tout le monde n'a pas répondu. Donc, Émilie ?
20: Oui ?
0: Donc, pour toi ?
20: En fait, ça dépend si tu prêtes.
0: Attends, Émilie, on a peut-être quelqu'un à la place de Claude ?
20: Non,
0: du tout. Non, je vais calmer, Claude, c'est tout. Ça va ? Je vais calmer. Je vais bien expliquer. Donc, Émilie ? Donc pourquoi ?
20: En fait, ça dépend si tu pratiques ta religion ou pas, mais quelle que soit ta religion, c'est surtout...
0: Ouais, mais attends, Émilie.
20: Oui ?
0: Émilie, je viens de dire à Claude tout à l'heure.
20: Oui, non, mais c'est
0: pas... Tu es retourné au standard, justement, pour savoir comment que ça se passait les débats.
20: Ouais, deux secondes.
23: Voilà, ça y est, il a compris.
20: Je ne parle pas de religion, je te dis, si tu pratiques...
23: Ouais, il était temps, hein.
20: Quelle qu'elle soit. Mm-hmm. Dans notre religion, le catholicisme, on est aussi censé être vierge au mariage.
0: Mm-hmm. D'accord.
20: Mélissa veut répondre.
0: Rita ?
20: Oui, mon petit Père Noël.
0: Ouais, ben, c'est bien.
20: Donc,
0: il y a une question Minitel.
15: Oui, mais après, je
0: t'adore. Non, mais vas-y. Fais la question Minitel. Rita, comme ça, elle a le temps de réfléchir.
15: Elle n'est pas très content, mais bon, enfin, d'accord. Bon, c'est pas de ma faute, c'est les questions Minitel.
0: Non, mais je m'en fous, de manière...
15: Greg, à Paris, donc il y a 22 ans, il a même laissé son numéro de téléphone, d'ailleurs, si tu veux l'appeler.
0: Ouais, bah, si c'est des phonies comme la semaine dernière.
15: Gérard, est-ce que c'est vrai que Christine a perdu sa virginité quand tu l'as mis à coton-tige dans son vagin ?
0: Bon, alors là, je réponds même pas.
22: Ah, c'est Gérard, c'est un idiot, un imbécile, là.
0: Voilà, bah, ça fait comme toi, c'est bon, comme ça fait deux imbéciles ensemble.
22: Moi, j'ai voulu te défendre, et toi, tu m'insultes.
0: C'est bon. Rita, pour répondre à ton Père Noël, là, comme tu viens de dire.
20: Oui,
1: ben, mon petit Père Noël, moi je disais donc, en fait, ça dépend de chaque fille, hein. Mmh. Donc, c'est un choix à faire, hein, donc...
0: Ouais, mais tout à l'heure, je t'entendais dire, là, sur les ronflements, apparemment,
1: oui.
0: Que t'avais...
1: Non, oui, mais Gérard, on peut bien dormir avec quelqu'un sans que rien ne se passe, hein.
0: Ouais, mais apparemment...
2: C'est vierge, Rita.
24: Ouais.
0: Bah attends, c'est Mélissa qui prend...
1: Non, mais
0: bon, Gérard. Bon, alors, Mélissa...
2: Oui, bah, écoute, moi je voudrais passer un petit
0: peu. Attendez, Mélissa, s'il vous plaît. Vous n'avez pas commencé le deuxième débat. Hein, je préviens, celui qui s'amuse à ronfler va passer au son d'armée directement. Là, je demande à Manu et à...
4: Ringo Starr,
0: d'essayer de me calmer. Celui qui ronfle, vous me le virez.
24: C'est Rita.
0: Non, c'est pas Rita.
4: Je crois que c'est Ringo.
1: Je crois que c'est Paul McCartney, moi.
0: Ouais, ben, je pense que tout à l'heure, ça va pas. Non, ça commence pas comme ça. Bon, Manu, s'il te plaît, tu me prends les Claude et Nicolas, s'il te plaît, merci.
7: Non, Gérard, dans le cul.
0: C'est ça. Qui c'est qui s'amuse, là?
4: Il n'y a plus personne au standard.
0: Bon, ben, non, c'est... Non, mais c'est bon. Je continue pas le débat.
7: Carole?
0: Ah, mais je continue pas le débat comme ça.
4: C'est normal.
0: Ah non, mais...
4: Ça y est, comme par hasard, ça s'arrête.
15: Quand tu dis t'arrêtes le débat, tout de suite,
4: ça se calme. Hein.
0: Comme par hasard. Mélissa.
4: Ouais, elle est belle, la France.
0: Donc, Mélissa.
1: Oui.
0: Tu voulais répondre?
1: Écoute, oui, bien sûr qu'il y a des filles qui perdent leur virginité avant le mariage. Et je voudrais passer un petit coup de gueule parce qu'elles les perdent n'importe où. Elles ne pensent même pas aller aux objets trouvés, donc c'est ridicule.
0: Ouais, mais c'est-à-dire comment ça?
1: Attends,
0: parce que là, je ne suis pas...
1: Ils font pas attention, tu vois, elles laissent traîner leur virginité comme ça et forcément après elles la perdent, quoi.
0: Ouais, mais dans ces cas-là, bon, ben, je vois à peu près où tu veux en venir.
1: Oui,
0: ben,
1: j'espère.
0: Donc, à mon avis, ce que tu veux dire, c'est que, bon, ben, apparemment, je pense que Rita, même Émilie et Anne vont être d'accord avec moi.
1: Oui.
0: Je pense qu'à mon avis, j'espère, je dis bien j'espère et je pense, c'est qu'à mon avis, bon, ben, si celle qui a envie de perdre sa virginité avec n'importe qui, c'est son problème. Si elle se protège pas, c'est ça que tu voulais dire en deux mots. Hein? Ouh, Mélissa.
1: Oui, tu m'as bien compris, c'est ça.
0: Donc c'est bien
1: ce que je voulais dire, oui, c'est ça.
0: Bravo. Ok, d'accord.
1: Si elle se protège, est-ce qu'elle garde sa virginité?
0: De toute manière, j'ai toujours dit protégez-vous et c'est tout.
24: Protégez-vous. Ah, d'accord.
0: Attends, je parle français quand même encore. Plus aux nanas qu'aux mecs. Parce que les nanas. Non, mais attendez. Oh, les deux mecs, ça n'a pas un sens, s'il vous plaît, vous me laissez finir.
24: Oui, d'accord.
0: Donc ça s'adresse plus aux nanas qu'à nous, parce qu'en en fin de compte, celles qui souffrent le plus, c'est les nanas.
1: C'est-à-dire.
0: C'est vous qui souffrez le plus.
1: En quoi on souffre?
0: Parce qu'il y en a certaines, et je peux. Malheureusement, c'est pas. Tu me diras, on est sur la virginité, donc c'est le deuxième débat sur la virginité que je fais en espace d'un an, en espace de deux ans. Mais moi, je vais vous dire une chose, avec tout ce qui se passe à l'heure actuelle, c'est que...
1: Il vaut mieux s'abstenir, c'est ça?
0: Il y a certaines nanas qui sont violées malheureusement par n'importe qui.
24: Qui est pour quelque chose.
1: Ça n'a pas vraiment de...
4: Non, on va peut-être arrêter le sujet.
0: Ça revient pareil avec la virginité.
1: Tu casses un peu l'ambiance, là, quand même.
0: Non, bon.
19: Alors, est-ce que...
24: Olivier Ouh là là, c'est parti ou quoi?
0: Est-ce que perdre sa virginité fait mal? Donc, Nicolas, ben, je pense pas, parce que...
24: Non, moi, ça me fait pas trop mal, non.
0: Bon, ben, d'accord.
24: J'ai perdu mon hymen, c'est du gland, non.
0: Ouais, ok.
4: Eh, c'est René, ça, je l'ai reconnu,
24: non,
4: hein.
24: Non, pas du tout.
0: Non, mais c'est un habituel, t'inquiète pas, Max.
24: Bah, c'est pas grave.
4: Merci, c'est Fildar, c'est pas grave.
0: Ouais, ben, Fildar, t'inquiète pas, ça...
24: De toute façon, il reconnaît les voix, c'est oublié.
0: Eh, putain, mais vous arrêtez le ballon. Je sens que l'alligator, tu vas te prendre mon poignet, ou que je pense tout à l'heure. Tu vas te prendre mon poing quelque part si tu continues à me balancer des trucs dans la gueule.
1: Tu vas
24: être assez très sympa pour le Jésus.
4: Je t'aime.
0: Donc, fais gaffe, Olivier, parce que tu risques de te prendre encore l'os.
4: De te prendre dans l'os, on dit.
0: Bon,
4: d'accord.
24: Tu voudrais répondre à la question?
0: Ouais, ben vas-y.
24: C'est Nicolas, j'ai 38 ans, je suis encore vierge.
0: Mais c'est plutôt abruti.
1: C'est pas rigolo.
24: Oui,
5: oui, bah oui, bah oui.
6: Oui, bah oui, bah ça arrive. Hein.
5: Ça arrive, bah, c'est pas ma faute. Bon, j'ai jamais connu
8: ça la mort. Ça met un poil sur un cerf-là.
9: Donc, ouais,
5: mais j'aimerais m'adresser...
9: Dehors pour celui qui vient de dire ça.
5: Ah, je sais pas c'est qui.
9: Non, mais ton pire...
5: J'aimerais m'adresser aux filles. C'est pas moi. Donc, il paraît qu'elles aiment beaucoup les beaux culs. Donc, moi, j'ai un beau cul.
11: Oui.
5: Donc, je comprends pas pourquoi je suis vert. Bon, c'est vrai que j'ai un pied beau, un œil crevé et manque une couche. Mais je pense pas que ça pose problème. Donc, est-ce que c'est possible de se faire des pucelets ce soir?
9: Bon, ça, tu dois... Bon, Claude?
24: Ouais, bah moi, je pense que... Voilà, pour les mecs, ça fait pas trop mal.
9: D'accord, ça te fait rire, ça?
24: Non, non, ça me fait... Mais Gérard, ça me fait pas rire.
9: Entre mecs...
24: Mais non, Gérard, non, entre hommes, franchement, ça fait pas mal pour les hommes, c'est tout.
9: Ouais, c'est ça. Ok.
24: Oh, attends,
9: ouais. Allez, c'est bon, Claude. Anne.
11: Okay.
9: Anne.
11: Gérard.
9: Anne.
11: Oui. Oui, Gérard.
9: Ouais, mais ils vont se réveiller parce que je vais mettre...
11: Oui.
9: Anne.
11: Oui, je suis là, Gérard.
9: Bon, allez, tu me sopes celui qui va annoncer Internet.
25: Papa. Ringo.
9: Mais non.
25: Non,
9: Ringo.
25: Je passe des coups de fil personnels, Ringo.
9: C'est faux.
25: Si.
9: C'est faux.
25: Il appelle tous ses copines, Ringo, là.
9: Arrêtez de montrer du doigt, ça se fait pas.
25: Je travaille.
9: Non, menteur.
25: Ouais, Gérard, je travaille.
9: Non, mais...
25: Je te cherche des... Nul, là.
9: Oh, c'est nul.
26: Il essaye d'avoir un aide, je crois, au téléphone, Ringo.
8: Non, mais... Olivier, s'il te plaît. Bon, Max. Olivier, qui se calme maintenant.
26: Non, j'ai rien fait.
11: Ta voix est moins
26: fonctionnelle. Continue,
8: Gérard. Olivier,
9: s'il te plaît.
8: Ah, continue.
26: Il me dit son.
8: Allez, hop.
26: Qu'est-ce qui se passe?
8: Gérard. Quand t'auras fini tes conneries.
24: Allez, hop.
11: Au standard.
24: Allez,
11: au standard. Bon, Gérard. Au standard.
26: Ça marche, je crois.
9: Alors, Anne.
26: Ah, bah tiens.
9: Ouais, parce que t'appuies sur les boutons, d'accord? Ouais, tiens. Comme ça.
11: Tu peux y aller?
9: Oui, vas-y, Anne, je t'écoute.
11: Donc, je disais que, bah, écoute, moi, j'ai eu la chance, personnellement, j'ai pas eu du tout mal. J'ai rien senti du tout, et donc voilà.
9: Ouais, mais attends, tu dis que ça t'a pas fait du tout mal et t'as rien senti, c'est ça?
11: Non, mais au niveau douleur, enfin, c'était pas désagréable, mais au niveau. Non.
9: D'accord.
11: Voilà.
24: Bon, calme.
9: Ok, Émilie?
27: Bah, moi, pareil.
9: Hein. Pareil?
27: J'ai rien senti, ça m'a fait ni du bien ni du mal. Voilà.
9: D'accord. Rita?
28: Mon petit Mickey, moi je suis vierge.
9: Ok. Tout à l'heure, t'as dit que tu voulais rien me dire, sauf à moi.
28: Ah, sauf à toi, justement, tu poses la question, donc je te dis je suis vierge, et donc je te répondrai dans
9: 10
28: ans, je te dirai qu'est-ce qui t'est arrivé.
9: Hein?
28: Dans combien de temps?
27: Dans 10 ans.
9: Dans 10 ans?
28: Ouais.
9: Mais attends, d'ici 10 ans, je serai loin, moi.
28: Non, Gérard.
9: Tu seras où?
11: Mais tu seras peut-être avec elle, Gérard.
9: Tu seras Europe 1.
24: Dans un carton.
9: Déjà...
28: Sur Nostalgie dans 10 ans?
9: Non, elle sera peut-être dans les bras de Murphy. Dans les bras de Murphy, parce que... je voudrais bien savoir, là, monsieur l'alligator, si on pouvait aller me chercher ma petite colombe qui me fasse un massage. Parce qu'elle m'avait promis un massage et je commence à avoir mal.
25: Elle est occupée?
9: Non, elle est occupée, tu vois, mais...
26: C'est super, elle peut pas me masser et te masser en même temps.
9: Ta bouche, toi. Mélissa.
24: Un massage pour ton fighter,
9: viens. Bon, attends, toi, tu te tais, s'il te plaît. Mélissa, s'il te plaît.
28: Oui, bah écoute, moi, la première fois, ça m'a fait quand même un tout petit peu mal, mais c'était très supportable, mais c'était surtout très sanglant.
9: C'est-à-dire?
28: Bah, c'est-à-dire que ça saigne.
9: Mm-hmm.
28: Donc, quand ça saigne, bah, c'est pas très agréable.
9: Ouais, mais ça, bon, bah, à peu près, si tu veux, c'est comme si que... quand vous avez... vos ragnagna, vos règles.
28: T'as déjà dépucelé une fille, Gérard?
9: Non.
26: Christine, t'es pas bien?
9: Merci, je te répondrai pas.
26: C'est la question sur les...
9: Non, mais question minigel, tu vois, je répondrai pas sur une question comme ça.
28: Et ça vous dirait de dépuceler une fille?
9: Bah, pourquoi pas?
26: Parce que sur Minitel, il y a marqué que t'aurais dépuceler une fille sous ton allemand.
9: Bon, tu vois, c'est même pas la peine d'essayer. Tu vois, des questions... Non. Bon, attends, tu confirmes? Alors, Nicolas, comme tu confirmes...
24: Non, c'est pas Nicolas.
9: Mais c'est Claude?
24: C'est pas Claude.
9: C'est qui?
24: C'est un mec qui passe sur tout le monde.
9: Ouais, c'est ça.
24: C'est
9: ouais. Ouais, c'est ça, c'est Dieu. Et tu prendrais pas ma bite pour... tu prendrais pas mon cul pour une tasse à café s'il y avait un an. Ok, donc je commence. Je préfère prévenir Claude et Nicolas. Commencez pas à m'énerver comme ça, parce que sinon, vous allez virer avant 4 heures. Je sens que tout à l'heure, il y en a qui vont se prendre des os dans la tête.
26: Bah, fait plaisir.
9: Alors, être vierge, est-ce vraiment une preuve d'amour? Alors, Mélissa.
28: est-ce que être vierge, c'est une preuve d'amour?
6: Ouais.
28: Ben, je pense que oui, parce que pour moi, la virginité, c'est une colombe en plein vol, c'est une robe de mariée flottant dans le vent, c'est un peu de ton parfum sur un t-shirt de Ricky Martin. En bref, c'est une preuve d'amour.
6: Ouais, okay. Attends,
23: c'est une allumeuse qui m'a fait craquer des thunes en pensant que j'allais la baiser, mais en fait, je ne l'ai pas baisé.
6: Hey, Olivier, fais gaffe parce que tu vas te prendre l'os dans la France si tu continues. Là.
23: Gérard.
6: Toi, tu dégages.
23: Claude, vas-y.
6: Non, non, pour l'instant, je ne me suis pas adressé au mec. Rita.
10: Oui, Vera.
6: Ah, ça y est, l'autre tout à l'heure, c'était le Père Noël, je sais plus quoi.
10: Gérard, je peux répondre?
6: Bah oui, mais tout à l'heure, c'était mon Père Noël et puis tout ça, bon, ouais, vas-y, réponds.
10: J'ai même pas fini, j'ai pas fini de parler, Gérard.
6: Vas-y.
10: J'ai envie de dire, Gérard, mon petit lapin en sucre.
6: Vas-y.
10: Donc, moi, je fais partie de la vieille école, hein. Donc, j'ai des principes, hein. Donc, c'est-à-dire que, comment dire? Je sais pas comment t'expliquer, Gérard.
6: Ouais.
10: Là, tu me troubles, Gérard, tu me troubles.
6: Ah, d'accord. Bon, c'est pas grave.
10: Non, mais je réponds, hein.
6: Non, mais réfléchis.
10: Preuve d'amour, Gérard.
6: Non, mais, Rita, tu réfléchis,
10: je
6: vais...
10: Non, mais c'est bon, je sais quoi dire.
6: Ouais, alors, vas-y.
10: Donc, je pense qu'en fait, être vierge, oui, c'est une preuve d'amour. Hein.
6: Mm-hmm.
10: Donc, c'est une grande preuve d'amour. Et les mecs adorent l'équipe vierge, donc... La preuve, quoi.
12: Ah bon?
10: Faudra poser la question au mec alors.
12: Tu peux poser la question au mec, Gérard?
6: Oui, mais attends, pour l'instant, je vais finir avec Emily.
10: Oui, d'accord. Alors moi, c'est pas une preuve d'amour.
12: C'est quoi ça, Gérard?
10: C'est pas une preuve d'amour. Parce que quand t'as fait l'amour, t'es plus vierge, donc c'est pas une preuve d'amour.
6: Ok, d'accord. Et Anne?
13: Bah pour moi, si, c'est vraiment une...
6: Donc Christine.
13: Hein?
23: Christine, c'est l'ex de Gérard.
6: Bon, si ça commence comme ça, vous allez dégager. Bon, moi j'arrête, Olivier, tu... Non, j'arrête, c'est terminé. C'est
23: terminé. Non.
10: Oui.
6: Non.
10: Pour une fois qu'on fait un débat intéressant.
6: Non, mais dans ces cas-là, Max, Max, s'il te plaît.
14: Mais qu'est-ce qui se passe?
6: Non, tu me retires ça, d'accord?
14: Non, il y a rien en tête. T'as même pas répondu à la question.
6: Non,
14: Est-ce que tu as...
6: Non, je répondrai pas.
14: C'est avant le mariage.
6: Non, mais ça, Anne, Anne.
13: Oui.
6: T'as pas répondu à la question, quoi.
13: J'étais en train de répondre, ma
6: couille. Oui. Ouais, parce que Olivier s'amuse avec la connerie que Christine a dit la semaine dernière. Et ça les amuse.
23: C'est pas très drôle, hein.
13: Ouais. D'ailleurs, c'est pas très drôle.
23: Moi, je dis qu'ils sont pas marrants avec ça.
13: Ouais. Moi, je dis que c'est lourd, hein.
23: Et moi, je dis que sexuellement, t'as le droit de faire ce que tu veux.
6: Bon, Anne, s'il te plaît.
13: Bah oui,
23: des barres.
6: Bon, s'il vous plaît, Claude et Nicolas, s'il vous plaît, vous laissez Anne parler.
13: C'est fourchette escargot.
6: Anne, s'il te plaît, tu réponds.
13: Bon, bah écoute, pour moi, c'est une vraie pour.
6: Ah, quoi, tu joues là?
23: Ça y est, nous sabote maintenant.
6: De quoi? Tu t'amuses à quoi là encore?
23: À nous saboter.
6: Bah oui, ils s'amusent à. Ouais, ils s'amusent à vous couper au fur et à mesure.
13: Ouais, c'est dégueulasse.
6: Non, à peine. Bon, Anne, tu réponds, s'il te plaît.
13: Ça y est, c'est fini, c'est bon, j'ai
23: fait.
6: D'accord. Okay. Merci Olivier, c'est bien.
14: Mais j'ai rien fait, Gérard.
6: C'est bien. Claude.
23: Ouais, bah moi je crois que j'aurais du mal à te répondre à la question vu que je suis cancer.
6: Non, mais les signes astrologiques ont rien à voir là-dedans.
23: Tu me demandes si je suis vierge, tout ça, mais non, moi je suis cancer ascendant scorpion.
6: N'importe quoi, percer virginité. Je parle pas des signes astrologiques,
23: ah,
6: Vicky.
23: Ah, ok.
6: Bon, bah réveille-toi, retourne voir Manu parce que je crois que tu comprends pas le thème des débats.
14: Exactement, ouais, il a rien compris.
6: Allez, Claude. Bonne nuit, Claude.
23: Il va t'expliquer, lui.
6: Il va t'expliquer d'une drôle de façon, tu vas voir.
23: Tu vas voir.
6: Nicolas.
23: Ouais. Donc moi, ouais, bon, dépuceler les filles vierges, je trouve que c'est un acte d'amour impressionnant. Enfin, qu'une vierge te donne son corps, comme ça, par amour, et te donne sa virginité. Est-ce que ça t'est déjà arrivé, Gérard?
10: Ah, mais t'es un poète, Nicolas.
23: Je sais.
6: Non, mais alors là, je vais te dire, toi, Nicolas.
23: Oui.
6: Donc, je vais répondre à ta question et en même temps, je vais répondre à Anne, Émilie, Rita et Mélissa. Donc, jusqu'à maintenant, j'ai pas trouvé la chaussure à mon pied. Donc, non, mais rigolez pas parce que c'est pas marrant, d'accord? C'est pas parce qu'il y a eu l'autre espèce de grosse vache de Christine.
23: Non, mais soit pour toi.
6: Non, mais voyez. Non, mais attendez. Moi, je vous réponds clairement. Vous voulez que je vous réponde? Moi, je vais vous répondre. Donc, je réponds à Nicolas, Claude, Anne, Émilie, Rita et tout ça. Donc, c'est pas parce qu'il y a eu l'autre grosse vache de Christine qui s'amusait à dire bon, l'histoire des contentiches, ça commence à me prendre la tête, donc
10: je
6: commence.
10: Elle a contentiche dans son cul.
6: Voilà. Donc Olivier, merci.
16: Attention.
6: Oh là là.
16: Ouais.
2: Voilà.
28: Gérard.
9: Donc, pour en finir, donc c'est pas parce que l'autre elle a dit des conneries, mais jusqu'à maintenant, je...
23: C'est pas grave, allez.
9: J'ai toujours trouvé personne. J'ai toujours...
23: C'est pas grave.
9: Attends, c'est à 4 heures, donc t'as le temps, toi, Bart, c'est bon. Ah, mais c'est bon, Bart, tu veux participer, tu veux répondre à une question?
2: Non, on se dépêche d'aller dans le débat, Gérard.
26: Il y a juste un truc sur Minitel pour revenir un peu dans le débat. Il y a que Gérard a sorti un peu son premier album, ça s'appelle L'école du maxi coton de tige d'argent.
9: Oui, c'est ça. Donc, quatrième question, parce que comme apparemment tout le monde est pressé, donc on va abréger avant 4h30 du matin, comme ça va aller plus vite, on laissera la place à Bart.
28: Gérard.
9: On laissera la place à Bart, et puis comme ça.
26: Reviens sur le débat un peu, Gérard.
9: Tout le monde sera content. Alors, êtes-vous déjà sorti avec une fille vierge ou vice versa? Donc, Nicolas.
26: C'est la même chose, ces questions.
23: Ah oui, oui.
9: Non, mais Nicolas.
23: Une fille vierge, oui.
9: Ouais, mais est-ce que toi est-ce que t'es sorti avec une fille vierge? Est-ce que toi c'est toi qui l'a dépucelé ou pas?
23: Ah oui, je viens de te le dire il y a 2 minutes.
9: Bon, tu l'as pris.
28: Gérard,
26: oui, 30 secondes.
9: 5 minutes, s'il vous plaît. 5 minutes.
26: Et il est parti, il a pas voulu se calmer, donc je l'ai viré. On accueille Rock.
9: Ouais.
26: Il parlait de sa voisine, je crois.
9: Ouais, à mon avis.
26: Bonsoir, Rock.
9: Allô? Bon, d'accord, il dort, lui. Donc c'est bien. Anne?
28: Oui. Non mais attends, j'ai rien entendu là. Hein.
9: Êtes-vous déjà sorti avec une fille vierge ou vice-versa?
28: Non, jamais.
9: Ok. Même avec un garçon qui était puceau?
28: Non, jamais.
9: D'accord. Émilie?
28: Oui. Vice-versa.
9: Ouais, ben, t'as entendu la question quand même.
28: Oui, ben, vice-versa.
9: Voilà. C'est-à-dire?
23: Parce que t'as dit la question
9: ou vice-versa. Ouais, tais-toi, toi. Mais tu restes poli avec moi parce que tout à l'heure tu as dégagé, Nicolas.
23: Attends, vice-versa.
9: Voilà, merci.
23: Voilà, dégagé.
9: De toute manière, c'était Rock, mon ami.
23: Non, c'est pas moi.
9: Non, c'est jamais personne. Ça amène ma soeur dans un culotte d'azote à 90 salaires sur un vélo moteur quand... Hein, ok.
28: Ouais.
9: Donc, Rita.
28: Ouais, mon petit Gérard, moi je suis sorti qu'avec des puceaux.
3: Moi, c'est ma soeur qui balbeur entre les cuisses d'un catcheur.
9: Okay.
28: Non, c'est vrai, Gérard.
9: Non, mais je sais que c'est pas toi qui balance ça, c'est... Je voudrais bien savoir qui c'est.
23: Ouais.
9: C'est pas grave. Mélissa?
28: Moi, je suis jamais sortie avec une fille vierge, mais je pense qu'avec un gars de ceinture, ça peut se faire. Ouais.
9: Ouais, mais avec un mec qui était puceau?
28: Avec un mec qui était puceau, ouais.
23: Avec comment ça peut se voir? C'est dur, quand même.
9: Mais de toute manière, tu peux pas voir si le mec, il est puceau ou pas.
28: C'est marqué, ouais, mais attends, il y a un t-shirt, je suis puceau.
23: Ah, d'accord.
9: De quoi?
28: Les gens qui sont puceaux ont en général un t-shirt avec marqué je suis puceau ou je suis pucelle.
9: Bah non, t'as pas besoin de marquer ça sur un t-shirt.
23: Les t-shirts Ricky Martin, ça marche aussi ou?
9: Bon, Nicolas Bonny.
7: Ouais, salut, mon homme, j'ai pas trop le temps de te parler, j'étais en train de ramasser une méchante comme
9: ça.
7: Quoi?
28: Ah, fous-moi ta vie dans le pied!
7: Oh, hey, wow! Là, tu vas en manger une maudite. Tain!
9: Pilar, s'il te plaît. Oui, Gérard. Tu peux essayer de me préparer le prochain disque.
2: Je prépare, Gérard.
9: Ok.
28: C'est Rock voisine.
9: Donc,
23: ouais, c'était Rock voisine.
9: Alors, croyez-vous que dépucer une fille, c'est terrible. Donc, Nicolas.
23: Ouh, c'est terrible. Oh, c'est terrible. Ouh.
9: Oh.
23: Oui, c'est terrible.
9: Rock. Rock.
23: Ouais, je suis là.
9: Rock, tu travailles.
23: Ouais, je suis là.
9: Non, c'est tranquille. Bon, attends, t'as même pas compris la question. Donc, pour moi, t'as à moitié starbé, toi. Arrête de fumer la moquette, ça vaudra mieux. Anne.
23: Non, moi, je suis métiré, moi.
9: Bon, attends, toi, tu vas dégager au standard, tu vas pas m'énerver longtemps, hein. Je te le dis tout de suite.
23: Ok, mais Michel.
9: Ok, alors, bonne nuit pour toi, Rock. Ça t'apprendra d'être poli aussi. Hop, Anne.
28: Oui, mais ça, c'est une question pour les...
9: Bah oui, mais...
28: Nicolas, il est là, il est encore là.
9: Ouais, mais il a répondu.
23: Ouais, c'est terrible.
28: C'est terrible.
9: Bon, allez, tiens.
28: Pourquoi c'est terrible, Nicolas?
23: Parce que c'est terrible, parce que c'est ce que j'ai... Enfin, il m'a posé 3 questions, j'ai répondu à peu près de la même façon, mais il comprend pas que les 3 questions, c'est les mêmes. Moi, j'ai dit que quand une fille vierge se donne à toi, ou à moi, plutôt, une preuve d'amour incroyable.
28: Quand tu te retrouves avec une fille, je sais pas si c'est arrivé ou pas.
23: Non, jamais.
28: Jamais.
23: Ouais, c'est de la science-fiction.
28: Ah bon, pourquoi? Non,
23: Non, mais je plaisante. Je suis faite de sexe, vas-y.
28: Non, mais si tu te retrouves avec une fille vierge.
23: Oui.
28: comment tu réagis?
23: Comment ça, comment je réagis?
28: Bah, comment tu réagis, je sais pas, tu dis, oh, bah non, désolé, t'es vierge, casse-toi, ou...
23: Ah, c'était obligatoire qu'il faut parler avant, parce que, bon, une fille vierge...
6: Non, mais attends, attends, Nicolas
23: sur ce que l'amour nous apporte, quoi.
6: Nicolas
23: cette espèce de fontaine de plaisir, en
6: fait.
23: Mais il faut...
6: Eh, hey, oh, oh, tu me le calmes, lui, là.
23: Ça passe que...
6: Tu le calmes, Bon, de manière, je pensais... Alors, ça... Mais Nicolas...
23: J'avais fini ma phrase.
6: Non, mais tu vas finir ta phrase au standard. Pour l'instant, c'est moi qui parle maintenant.
23: D'accord, vas-y.
6: Hein? Donc, je disais, la virginité, c'est... Bon, c'est sûr que la question, elle est un peu con. Donc, à quel âge une fille a perdu? À quel âge? Bon, Nicolas, tu te... Nicolas, tu t'écrases, s'il te plaît, merci.
23: D'accord.
6: Et donc, à quel âge une fille peut perdre sa virginité? Donc, vous réfléchissez, on va s'écouter.
23: Il n'y a pas d'âge pour en
6: manger. Nicolas, tu la fermes! Tout à l'heure, tu vas te prendre un bâton de berger que je vais te retrouver. Quand j'appelle un pompier avec ma bouche, je suis heureux. Hop. Et on se retrouve tout de suite après.
23: Ok.
4: Mais bon, la plupart du temps, il t'est adressé, mais des fois, il nous l'est adressé. Enfin, il nous adresse le courrier. Donc, on a reçu 2-3 trucs. 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
0: Bon, alors je veux dire une chose que tu vois, ta merde.
4: C'est pas la merde.
0: Ta merde que
4: tu la lis pas à l'antenne.
0: Non, tu ne la lis pas à l'antenne parce qu'après ça va recommencer les conneries. Or tu ne lis pas ça à l'antenne, c'est tout point final à la ligne.
4: Il faut dénoncer Gérard.
0: Non, tu lis pas ça à l'antenne, c'est tout point final à la ligne.
4: Non mais ça me fait mal Gérard de dire ça.
15: C'est une honte que Rigaud et Pildar s'associent, c'est une honte. Moi je dirais qu'il faut pas le lire.
4: Mais ouais, mais ça,
16: si,
4: Gérard,
16: si,
4: il faut
16: le lire,
4: parler.
16: Sinon ça va continuer.
4: Non. Mais ouais,
16: on est obligé, Gérard.
4: Moi, ouais, tu sais que j'ai couru après les gamins pour avoir
0: ça. Mais je vais te dire une chose, tu prends la responsabilité si j'ai des affiches devant ma porte, ok? Alors là, je vais te dire une chose, que dans ce cas-là, ça sert à rien, ok? Alors t'arrêtes avec ça.
17: La semaine prochaine.
4: Bon. Bon, en tout cas, non, il faut que... Ouais, mais à part un truc, il faut que j'ai...
17: Là, c'est pas du courrier. Ça, celui-là, d'accord. Écoute bien, ça a rien à voir. Et ça, c'est un courrier que j'ai reçu et que ça me fait pas plaisir. Et là, par contre, ça n'a rien à voir avec le truc. Vas-y.
4: Donc, en fait, ça vient de Lavalba.
17: Je vois ça, c'est la photo d'Alma.
4: Ah ouais, d'accord, ok. Alors ça, je suis pas d'accord. Ça, non, c'est ça.
0: Il y a un truc. Non plus. Hop.
4: Attends, Gérard.
0: Non!
4: Ça vient du ministère de la Défense.
0: Max, il vient de te dire non, tu n'insistes pas, c'est Max qui commande.
4: Bon.
0: Ok?
17: Tu vois comment?
0: C'est pas toi que tu vas commander. C'est du courrier qui est peut-être, qui vous est adressé, qui m'est adressé à moi, mais dans ce cas-là, tu ne lis pas à l'antenne, c'est tout.
4: Ouais, mais quand même.
0: Du courrier comme ça, ça sert à rien.
4: Mais je te le lis quand alors, ton courrier?
0: Tu laisses ça, tu donnes ça à Max, il s'en occupera. Quand on aura trouvé qui
17: a envoyé ça?
4: Qui
17: envoyait comme quoi tu dois partir à l'armée et tout ça.
0: Ouais, alors, dans ce cas-là, pour peut-être au lieu de...
17: L'armée de terre que tu partirais, donc tu pars pas le 10 mai.
0: Non, ça...
17: C'est pour ça, ils ont...
0: Non, mais dans ce cas-là, faudrait peut-être garder les enveloppes.
17: 68 régiments d'Afrique.
0: Non, ça
17: c'est la guerre, parce qu'il
4: dans l'un
17: des gens, ce qui manque des gens.
0: Non, allez,
17: c'est le commandant de la caserne quand même qui
0: est... Non, ça c'est des trucs falsifiés.
17: Tu connais, toi, d'affaires l'armée?
0: Bien sûr.
17: Regarde. Le jette pas, ça sert, hein, mais regarde, parce que ça va servir de document, mais tu me dis si c'est info ou pas.
4: J'en ai d'autres.
0: C'est info. C'est du papier falsifié.
4: Mais t'as un billet de train en dessous.
0: Non, c'est de... Attends.
4: Pour partir.
0: Vas-y. Bah, présente-toi avec ça,
17: là.
4: Mais c'est des billets de l'armée de terre.
0: Présente-toi avec ça,
17: là. Si, il faut le composter dans tes fesses.
0: Non, ouais, t'as raison, composter dans tes fesses, alors tu vas prendre ma main dans ta gueule.
4: Ça vient de là-bas, ça vient de là-bas.
17: Dis pas ça, quand
4: même. Donc, enfin, en tout cas, il y en a un qui est dégueulasse, et celui-là, il faut en parler parce que c'est pas, faut pas que ça passe à côté. C'est le nouveau Momag. C'est un numéro spécial en fait, donc c'est bien sûr un magazine qui vient de l'AFP.
17: Je vais te dire tout de suite, je reviens sur le billet, c'est info parce qu'il y a marqué réservation à monsieur dont on taira le nom, réservation des chiottes du train. Alors je vais te dire c'est faux.
0: Voilà, donc ça c'est du baratin. L'enveloppe elle est où? Enfin, t'as bien d'où cette lettre?
4: C'est Gaël qui ouvre le courrier.
0: Ben ouais, mais alors dans ce cas-là, faut dire à Gaël qu'elle garde les enveloppes quand
4: ça. On lui dira demain.
17: Parce que ça sert pas de preuve. Hein,
0: tu vas lui dire demain alors que demain t'es pas là.
4: Mais j'ai laissé un mot. Donc en fait, là, dans le nouveau Momag, en fait, il paraît que tu es allé sous le pont de l'Alma. récemment pour rendre hommage à la princesse Diana. Donc c'est ce qui est bien déjà. Donc Gérard est allé voir le 13e pilier
14: là,
4: du pont de l'Alma.
14: C'est pas toi là, regarde sur la photo.
4: Gérard s'est recueilli pendant une heure sur le pont. Regarde, quand il a voulu sortir du pont,
14: ça je vais te dire en procès aussi.
4: Une fumée marron envahissait le pont.
0: Regarde. Attends, tu peux voir les photos?
14: Bah oui, à la lumière.
0: Bah, alors... bah attends, tu mets ça là.
14: Tiens, regarde.
0: Non, mais attends. Attends, moi je veux voir. Attends, tu permets?
14: Je te la tiens.
0: Non, mais attends, je peux tenir que moi-même.
14: Ah, t'as du courage de lui tenir, hein. Regarde, t'es là. T'approches pas trop, Filda, tu vois, des problèmes.
0: Non, ça c'est
14: problèmes.
0: Des conneries, hop.
14: Et pourquoi? Ah
0: c'est bon des conneries.
14: Pourtant, on connaît bien ton visage, hein. C'est une photo qui a été prise à 300 mètres, hein, donc.
0: C'est des conneries. C'est des conneries encore.
14: Fais voir, parasite. Fais voir, je vais te dire tout de suite.
4: Ah, c'est quand même bien ta gueule, hein.
0: C'est des conneries.
14: Ça c'est une photo qui a été prise à 300 mètres avec un jetable, donc.
0: On sait des conneries, tu m'as dit.
14: Il peut y avoir un doute.
4: C'est des conneries. Non mais moi je pense que c'est toi, bon.
0: Toi, ouais, c'est toi,
14: mais t'as droit. Je vais te dire une chose.
4: Mais il a le droit d'aller se recueillir.
14: Non, mais je vais te dire une chose que t'as bien fait, mais c'est une, je vais dire que c'est une connerie parce qu'il y a marqué comme quoi le commissariat de Suresnes mène l'enquête et comme quoi tu devrais une somme de 680 000 francs.
0: C'est ouais, pas vrai, c'est vrai. Ça c'est faux.
4: Ah, parce que
0: en plus c'est pas Suresnes qui s'en occupe, c'est Paris. Donc alors.
14: Ah qu'est-ce que c'est que ça? La fiche de paye, c'est une vraie ça?
0: Non, ça c'est des conneries justement. Ah ben, tiens, bah tu l'as. Ah bah ça tombe bien parce que moi aussi je l'ai aussi.
14: Ah c'est normal hein, la compta, à chaque fin de mois tu reçois ta paye.
0: Non non mais c'est bizarre parce que la fiche de paye que t'as, j'ai la même à la maison.
14: Ça, il se paye vraiment de notre gueule hein.
0: Ouais non mais celui qui s'amuse à faire ça, ben il se paye
14: 604 euros quand même.
0: Non mais
4: c'est bien. Pas mal.
0: Non mais il s'amuse.
14: Ah ouais, c'est des conneries en plus ça.
0: Je te dis.
14: Ah non. C'est une fausse ça.
0: Ouais.
14: Je vais te dire pourquoi, parce qu'il y a marqué emploi animateur ça va, il y a marqué catégorie blaireau.
0: Ouais, donc tu vois.
14: Si c'est ça.
4: Non.
14: Ah bon
0: ouais, attends, toi Manu, tu fermes ta gueule, d'accord?
14: Ah je croyais moi ça.
0: Tu fermes ta gueule et tu fais ton boulot au standard, ok?
14: Ah,
0: c'est et c'est tout.
14: D'accord.
4: La banque de la poste, banque du sperme, c'est pas bon.
14: C'est pas vrai.
0: Non, c'est des conneries tout
4: d'accord,
0: ça encore.
4: Okay. T'as plus ton compte à la banque du sperme. Tu l'as résilié.
0: Qu'est-ce que ça peut te foutre à toi, t'as ton compte
14: Il te dit qu'il va faire des gosses avec Sandy, bien sûr qu'il a un compte.
4: Ah bah oui.
14: C'est un faux, je le garde, tiens.
0: T'as pas autre chose à la SPA?
14: Pardon.
0: T'as même pas de compte à SPA parce que tu ferais mieux dire.
14: Non, il a du compte. Hey, Gérard, il a du compte tout court.
0: Oh, ouais. De toute manière, je t'ai prévenu dimanche jusqu'à 3h du matin à l'ARIA.
4: Non.
0: Y a pas malade ou pas, je veux pas te savoir. Malade ou pas, t'es 3h à l'ARIA, t'es puni pendant une semaine. Hop, tu t'es
14: grave. Dimanche, je veux parler de dimanche, c'est mardi prochain, tu veux dire.
0: Non, mais
14: c'est pas une punition l'ARIA, Gérard.
0: Ah, ce soir.
14: Comprennes.
0: Ce soir, il a l'ARIA pendant 3h et toi, t'es au standard.
14: Non.
0: Si.
14: Bah, je te dis que non.
0: Ah, bah, si t'es pas content, tu
14: on est bien assez fait.
4: Bon, bah,
14: il y a un dernier truc quand même, là. Alors, ça, c'est pareil. C'est le truc que j'ai. Donne-lui le truc que j'ai reçu à mon nom, là.
4: Celui-là?
14: Ouais, c'est quoi, ça?
4: C'est le catalogue. C'est en partenariat avec Homo Mag, justement, on vient d'en parler. Donc, c'est les vidéos GG. Donc,
14: Attends,
4: c'est pas le meilleur.
14: Parce qu'il y a mon nom dedans.
4: Êtes-vous prêt pour une plongée dans le monde de la sueur et de l'Adidas? Une simple pression sur la touche lecture de votre magnéto, retrouvez Gérard de Suresnes dans les positions les plus scrabeuses. En soubrette, avec une bouteille de Valstar dans les fesses, ou en Casimir sodomisant furieusement bip. C'est à vous de choisir. En cadeau, le court-métrage de scandale, GG prend une douche. Tous ces titres existent en vidéo, DVD et laserdisc. Donc en fait,
14: t'as... Moi, je tenais à dire,
4: ouais.
14: Gérard, que je reviens du Virgin. Eh ben c'est pas en DVD.
4: Non,
14: déjà.
4: Non mais ça arrive.
14: En laserdisc.
4: Donc en cadeau, préservatif.
0: Ah bah, attends, parce que c'est en laserdisc, en laser. Ouais. Donc c'est toi qui t'es mis à faire des conneries derrière notre dos.
4: Non, DVD.
14: Ceci dit, Gérard, le laser, c'est le progrès. Hein.
4: Ouais, ah oui, c'est clair.
14: C'est il paraît qu'il y a même Jean-Michel Jarre qui a appelé, qui voudrait,
4: il voudrait bosser sur un de tes films. Donc il y a pas mal de titres, hein, genre t'habites à la place de mes dents de devant, mon sperme sans le pastis, éclat de cacamania 1, le 2 est en prépa, la main de GG qui bat les couilles d'un catcheur. Le voleur dans les porte-monnaies. Et en cadeau, si vous commandez une vidéo, vous avez des préservatifs goût pastis, des pins de Christine, je ne savais pas qu'il en restait, ou des porte-monnaies Christine.
14: Top.
0: Là, c'est bien une chose que tu viens de dire à mon travers.
14: De quoi?
0: De quel?
14: Non mais il l'a dit de travers, il a roté. Il l'a roté
0: comme ça.
14: Non, t'as dit un pin de Christine, on n'a pas compris.
4: C'est un pin de Christine.
14: Un pin de Christine.
4: Qu'est-ce que c'est que ces conneries là? Alors je vais te dire. Alors fais voir. C'est où?
1: Bah c'est pas des conneries hein.
4: Non mais
14: tu cherches quoi? Les cadeaux? C'est à gauche, à droite quand
4: même. Ah là là là.
14: Il y a quoi d'autre?
4: Alors là, ça me fait bien rire parce qu'il y a marqué pins de Christine 35 francs. Et je vais te dire pourquoi c'est des faux ça.
14: C'est des cons, tu
4: sais. C'est pourquoi?
14: Ça c'est des cons.
4: C'est pourquoi, Gérard? Parce que pour 95 francs, tu sais ce qu'ils proposent?
17: le porte-monnaie Christine avec un cadenas. Eh ben je veux dire,
1: il n'y avait pas de cadenas.
17: C'est des conneries.
5: C'est des conneries.
17: C'est des conneries. C'est des conneries. Non, c'est des conneries.
0: C'est que meilleur, tant que tu ne sauras pas d'où que ça devient, tant qu'on n'aura pas
17: on
0: les
17: sait
0: enveloppes.
17: Pas d'où que ça devient, c'est ça quoi, ouais, si on sait pas d'où
0: avoir,
17: ça devient.
0: Pour avoir les enveloppes, parce que moi j'ai
17: si une... ça devient d'où on savait, ça irait, mais on sait
0: parce
17: pas d'où ça
0: devient. Parce que le gueule d'amour qui arrête d'écrire à la radio.
17: Qui d'où ça de qui
0: gueule d'amour. Parce qu'il s'amuse à poster du courrier de Passy. Donc,
17: Ah putain, il a changé.
1: Christomie dans l'histoire.
0: Ah, mais il arrête.
17: Mais non, mais c'est un mec qui est rentré dans le 16ème, tu sais ce que tu vas faire. Oui, comment tu suces, tu vas à rue de la Pompe, tu vas aller là-bas, rue de Passy, ah, c'est ouais. Dans le 16ème, c'est juste à côté.
0: Mmh. Toi, t'iras faire. Donc, qu'il arrête d'envoyer du courrier comme
17: Kitsatsuki
0: ça.
17: Kitsatsuki. Oui, tu vois.
0: Non, parce que le fameux gueule d'amour, il s'amuse à envoyer du courrier.
17: Ah, le fameux gueule

0: Ah, c'est écrire à vidéo GG. Vidéo GG primate vidéo. Ouais, où ça? C'est un scandale. Ça se trouve, cette avenue, elle existe dans Paris. C'est 215 avenue du groupe Léron.
1: Ouais, ça existe.
2: Non, ça existe
0: c'est
2: pas.
0: Dans le 37 075 951 mes couilles sur Sandy.
2: Alors là,
0: c'est un très joli.
2: Là, je vais dire une chose, que ce mec-là, c'est un enculé de sa mère.
0: Non, stop, on arrête.
2: Je veux pas le savoir.
0: Ah bah si.
2: Moi, bah, je dis ce que j'avais à dire. Alors maintenant qu'il fout la paix à Sandy, c'est tout ce que j'ai à dire. Et je préviens ce soir, le premier qui me parle de Sandy sur Minute, vous lui lâchez les baskets parce qu'on a un ras-le-bol.
0: Surtout qu'on n'a pas de baskets en plus. Alors... Ouais. On va attaquer tout de suite le premier débat. Je sens que ce soir... Oui. Hey, tu m'as ramené ma vidéo ou pas, où tu l'as gardée?
2: Non,
0: Tu vas la regarder avec Bibi dimanche?
2: Voilà. Dimanche ou mardi.
0: D'accord, ok, bah tu vas la garder pendant 15 jours, au moins comme ça tu vas pouvoir la comprendre. À force de la regarder, c'est quand même un film compliqué, parce que c'est un film qui s'appelle 9 mois, hein, pour les connaisseurs, quand même, c'est un film, il faut décoder, hein, ça met du temps. Gérard, donc, bien que tu abordes ce sujet sur les femmes enceintes, et bravo d'accueillir, donc on va donc parler également des pistons. Attention, pas les pistons, eh oh! Pas des, me trouvez pas des mecs qui travaillent chez Renault.
3: Ça y est, c'est géré. J'ai appelé tout l'après-midi.
2: Bon bah alors, dans ce cas-là, Manu, tu fais une chose.
0: Tu prends tes clics et tes claques.
2: Tu prends tes clics et tes claques ou tu fais le débat. Moi, je me casse après. Parce que c'est pas la peine de.
0: Ah bah de toute façon, en règle générale, t'as tendance à te casser après les débats, hein, Gérard. Hein. Je me souviens pas t'avoir vu en train de dormir ou de squatter pendant 3 jours.
2: Parce que c'est pas la peine de reparler de ce qui s'est passé avec la voiture Argo et de son pote. Hein.
3: J'avais un concessionnaire Volkswagen au petit.
2: On en a rien à foutre de tes concessionnaires. Tu te les cars dans le cul.
3: Ah, il y aura peut-être pas
2: tu
3: assez de place.
2: Tu ferais mieux de nettoyer ta poubelle qui était dégueulasse pour l'anniversaire à Rigaud.
3: C'est vrai, elle était dégueulasse.
2: La plus dégueulasse des 4 bagnoles qu'il y avait lors de la soirée, c'était la tienne.
0: Voilà.
3: Je crois que j'habite pas loin de chez toi et les pigeons de Suresnes, ils ont dû attraper
2: ouais, c'est ça,
3: venir
2: con.
3: Chier sur ma caisse.
2: C'est ça, mon con.
0: Voilà.
2: C'est
0: donc,
2: ça.
0: Pas de con. Non, mais c'est les pistons. Pour le travail, on est bien d'accord. C'est pas le...
2: On mélangera un peu tout.
0: Putain, vous allez mettre les pistons aussi, les pistons de voiture?
2: Il y a une question, ouais.
0: Bon, d'accord.
3: C'est
0: donc,
3: bon, mon concessionnaire. Bon,
0: bah alors c'est bon.
2: Non. Par contre, j'espère que ce que j'ai dit dimanche, c'était bien rentré dans vos esgourdes, que je voulais pas les habituels.
3: Ah bah oui, ça c'est bon.
2: Ouais, non, mais j'espère, parce que je t'ai vu prendre un papier là-haut, j'espère que je vais pas voir du Tony et de toute la bande.
3: C'était les fréquences des villes, Gérard, papier là-haut.
2: Ouais, non, mais on sait jamais avec toi. Tu verras. Hein.
0: Enfin, bon, les débats de Gérard, le premier donc sur les pistons, comme le me disait Manu.
2: Non, les femmes enceintes.
1: Oh là là, Manu, putain.
0: Oh
1: là là.
0: Putain.
3: Ah ouais, moi j'avais. Tu m'as.
4: Oh non, Gérard, non.
0: Et c'est gouré.
3: Moi,
0: Manu.
3: C'est les pistons, non.
0: Oh là là. Allez, hop. Manu.
2: T'es cliqué, t'es claqué et tu te casses.
3: Machin, pistonne-moi les fesses, tout ça, là. C'était là.
0: Bon, bah, c'est Apo qui va être responsable du standard toute seule, alors.
2: Ouais. Manu, tu peux te taire, je veux pas t'entendre de la soirée. C'est
0: terminé. Voilà. Donc,
3: problème, bébé.
0: On change, là, on fait quoi? Parce qu'il va garder les mêmes, il va les mettre sur les débats de. Tu me changes tout?
2: Tu refais une liste.
3: Ah, je peux pas, c'est pas moi, je suis pas responsable, hein, c'est à
2: Non, mais tu te démerdes, tu as commencé, donc maintenant tu rectifies.
3: Je suis plus responsable du standard.
0: Tu m'en mets des neufs et puis c'est tout.
2: Mais c'est sur les femmes enceintes, de manière, j'ai prévenu Apolline pour préciser que c'était les femmes enceintes et c'est prévu avec Will Dark, c'était les femmes enceintes au départ, c'est pas les pistons.
3: Ouais, c'est bon, j'ai plein de filles de 14 ans, moi, pour commencer avec les femmes enceintes.
2: Ouais. Non!
4: Bah quoi, il y en a, hein.
2: Bah oui. Ouais, mais même, je veux pas des mineurs de 14 ans, surtout à minuit et demi.
3: Des mineurs de 16 en vacances.
4: Ouais. On peut prendre des mineurs, des mineurs de 15.
2: Non, maintenant, il reste qui en vacances?
3: Des mineurs de 16.
2: Il reste que Paris, hein, jusqu'à lundi.
0: Ouais, ouais.
2: Donc, pas de
0: mineurs. Bah, tu me prends des pouces ou tu me prends des majeurs, mais tu me prends pas des...
2: Mais par contre, Fildar, c'est bien ton truc, hein. T'es lapin, t'as l'habitude, hein.
0: Voilà, exactement.
2: Encore à l'impasse ce soir.
5: Et nous avons Gérard, donc, qui est fan du Yannick en question. Alors, Olivier, toi c'est Manu.
3: Bonsoir, ça va bien?
5: Manu, Yannick, c'est qui exactement?
3: Pourquoi tu demandes à moi?
5: Parce que c'est un mec d'un membre...
3: De Bandenec?
6: Non, t'es fou quoi.
3: Mafia tressée?
6: Ah, mafia tressée, voilà.
3: Ah, tu mets je demande si tu veux pas.
5: Putain, mais tu connais rien en rap toi en réalité.
3: Mafia tressée, non, j'avais oublié.
5: Mafia tressée, donc c'est un groupe quand même assez... Et là, c'est un peu bizarroïde quoi.
6: Je dis rien, moi.
5: Bah, tu dis rien. Oh, l'autre, il a peur de se faire descendre. Gérard. Bah, c'est bien. Alors, Yannick, t'es fan, donc il sera Dance Machine. Gérard. Oh, Gérard, tu travailles ou je passe directement à Jean-Pierre, moi, c'est pas un problème. Hein. J'ai du monde derrière qui attend, donc si tu t'endors.
7: Non, mais attends.
5: En train de se faire chuter l'audience, là.
7: Moi, j'ai appelé Noémie. Noémie, c'est elle qui m'a dit que Yannick.
5: Oui, bon, il passe pas. Gérard, on va arrêter là-dessus. Il passe pas chez moi. Ça sera bientôt. Et

0: Elle sera chez DJ Phil entre 19h et 21h. Elle s'est peut-être trompée, c'est pas grave. Il sera également à Dance Machine. T'es fan de Yannick, tu veux quoi? Le 45 tours?
1: Le CD.
0: D'accord, ok. C'est appelé pour ça?
1: Ah ouais.
0: Super. Donc tu passes en direct pour me demander un truc comme ça?
1: Mais non, mais.
0: T'es le premier à me dire que, t'es le premier à me dire que les auditeurs sont nuls hors antenne et toi tu fais un truc qui est aussi nul que les auditeurs.
1: Non.
0: Ah, je suis désolé.
1: Non, mais bah, allez. Bon, on va pas continuer de parler de Yannick là, 107 ans. Bon, sinon, comment tu vas?
0: Ça va.
1: Attends,
0: Gérard, attends.
1: Ça fait plus d'une semaine qu'on a, que j'ai pas de tes nouvelles. Comment tu vas, toi, mon chef à l'oreille?
0: Bah écoute, c'est assez marrant parce que...
1: Les deux branleurs, là, tu dis à l'autre, là, qu'il se calme, sinon je les tripe.
0: Non, mais ce qui est génial, c'est que deux fois, quand on s'est au téléphone, tu me dis, putain, en ce moment, ton audience, ça marche pas, j'ai l'impression que tous les mecs, c'est que des nazes, et
1: non,
0: toi,
1: ouais,
0: t'arrives, tu me parles de Yannick, tu veux un 45 tours, bon, ok, et après, tu me demandes comment je vais. Est-ce que tu crois, franchement, que les auditeurs, ils en ont quelque chose à foutre de ça?
1: Bon, alors...
0: Bon, moi, j'ai une autre question, plutôt, qui sera quand même beaucoup plus intéressante que tout ça. Comment va Bibi?
1: Bibi va bien.
0: Bibi va bien, elle est en forme.
1: Elle est en pleine forme, elle est avec les deux écouteurs dans les oreilles et à ton registre en plus.
0: D'accord, très bien.
1: Bah, continue à t'enregistrer.
0: Ah bon, alors, Bibi...
1: Laisse pas tomber.
0: Bibi, si tu m'écoutes, elle m'écoute, là?
1: Ouais, t'écoutes.
0: Bon, bah alors, Bibi, écoute bien, Bibi. Tout ça, c'est la langue qui va directement dans tes oreilles pour aller récupérer le miel pour en donner à quelques abeilles.
1: Waouh!
0: Ça lui fera plaisir, ça, hein?
1: Ouais.
0: Ça, c'est quand même affectif.
1: Elle m'énerve, tu peux pas lui faire un petit sodomane?
0: Un petit... Allez,
1: sors-moi un sodomane, là.
0: Non, pas pour le moment, non. Tout à l'heure.
1: Vas-y.
0: Tout à l'heure.
1: Vas-y, fais-moi plaisir, sors-lui un sodomane, là, maintenant.
0: Putain, mais t'es gourmand, toi, hein.
1: Mais ouais, mais...
0: Toi, t'appelles à l'antenne, tu fais la pluie, le beau temps, t'appelles pour me demander comment je vais. Bon, c'est sympa, mais bon, celui-là, c'est pas plus intéressant que les autres à ce moment-là. Tu permets de donner des sons et tout ça, et après, il faut faire monsieur pour faire plaisir à sa meuf, t'inquiète pas, je vais appeler Max, on va se faire un petit sodomane, on va se faire un petit truc comme ça, tranquille, quoi, la vie est belle, quoi, pour monsieur, hein.
1: Ouais, ben, tranquille.
0: Bah ouais, je vois ça, hein.
1: Tranquille, maintenant que je m'appelle plus l'homme de fer, hein.
0: Comment ça, tu t'appelles plus l'homme de fer?
1: Ben non, je suis pas l'homme de fer, sans rien dans mes plaques, hein.
0: Ah oui, c'est vrai, c'est fini. Ah oui, Steve Austin, là. Ouais. Non. Merde. C'est ça que je voulais faire,
1: Mais non.
0: Non. Bon.
1: Non.
0: Qu'est-ce qu'il y a?
1: Non, maintenant, c'est l'homme qui valait 3 milliards.
0: Eh oui, je sais bien, l'homme qui valait...
1: Comme un lion, maintenant.
0: Bah oui, je sais bien. Bon, donc il faut faire un truc pour ta meuf, quoi.
1: Ouais, je peux dire un petit sodomane.
0: Bah, enfin, tu réclames quand même vachement, toi, dis donc, Eo. Hein?
1: Ouais, sodomane, tu sais bien que c'est la reine de la sodomie.
0: Bah oui, je sais bien, c'est... Ah! Tu reconnais que... Tu vois, Phil et Manu.
1: Sodomane, c'est quoi?
0: Non, mais t'as dit que c'était la reine de la sodomie, ta petite Bibi.
1: Bah ouais, bah, de toute manière, elle est marrant. En plus, et quand faut faire la sodomie, je préviens bien les auditeurs et auditrices, si vous faites ça avec votre copain ou votre copine, surtout avec votre copine, vous prévoyez une bouteille d'eau.
0: Pourquoi
1: c'est Andy qui avait précisé qu'on faisait la sodomie.
0: Pourquoi il y a besoin d'une bouteille d'eau pour la sodomie?
1: Ah, mais je sais pas, pour que ça fasse moins mal.
0: Ah bon, parce que... Attends, tu veux dire que tu mets de l'eau
1: Ah mais c'est elle qui l'avait dit une fois, quand tu y avais posé la question une fois, elle t'avait dit, surtout avec de l'eau.
0: Mmh.
1: Hein? Donc continuez avec de l'eau.
0: Oh là là, c'est... Bon, ouais, on va arrêter là.
1: Le mieux...
0: Non, mais c'est quand même hallucinant que quand même, elle donne des conseils que toi, alors que tu le fais avec elle, t'es même pas foutu de savoir à quoi ça sert. C'est comme si je disais... J'en sais rien.
1: Attends, moi, j'ai pas besoin de mettre d'eau, moi, pour faire de la sodomie, moi.
0: Et alors, faut pas être égoïste quand tu fais l'amour, c'est à deux, donc si elle a besoin de flotte abruti.
1: Tu veux savoir ce que j'ai fait hier?
0: Mais non, mais si elle a besoin de flotte abruti, que tu fais l'amour avec elle à sodomie, t'as besoin de ça. Ça t'intéresse même pas de savoir pourquoi elle a besoin d'eau, à quoi ça. Elle l'utilise pour quoi? Pour boire ou pour se la foutre dans le derrière?
1: Non, mais elle s'en met un petit peu sur la règle du cul pour avoir la main avant que de se guéguiller en.
0: Oh là là là là là là là là là. Moi, je croyais que Gérard, en fait, tu te mettais le sexe dans la bouteille d'eau pour la pénétrer.
1: Mais non. Non, mais moi, j'ai pas besoin de mettre mon steak dans...
0: Ah là là, pour se laver l'arrière. Non, laisse tomber, c'est pour enlever le caca. Stop, c'est écœurant. Bah.
1: Attends, tu sais ce que j'ai fait hier? Elle m'a tellement énervé que hier soir,
0: j'ai mis une bataille de crème
1: à la vanille, de crème au chocolat, mais alors grappe de sucre.
0: Génial. Puis tu parles branché maintenant, t'es un branché, toi, hein?
1: Ah ben, c'est de sa faute aussi.
0: Ah ouais, c'est clair, elle est dans le vent, elle, hein. D'ailleurs, elle en lâche quelques-uns, à mon avis, avant de se coucher, ça doit être sympathique. Bon, allez, je vais essayer de me concentrer quelque part, et pour faire plaisir à Bibi, il y a bon nombre de gens, je vais essayer, mais il faut que ça rentre, il faut lui demander de venir. Alors, je sais pas si c'est toujours facile, attention.
2: Allô ? Est-ce que tu m'entends ? Je suis le Sodoman, le sodomisateur de petits et de gros culs. Je viens de prendre l'âme, ainsi que le corps de notre ami Max. Je suis Sodoman. J'attrape toutes les petites demoiselles de plus de 18 ans qui seraient intéressées par ça. J'aime les petits culs, et tu connais ma chanson, alors chante-la avec moi, sinon je resterai toute cette soirée. Sodoman. Comment vas-tu?
3: Comment vas-tu?
2: Bien, et toi?
3: Ah bah ça va, la forme. T'as bien mangé ce soir?
2: Ouais,
3: est-ce que
2: j'ai mangé des petits culs, je boufferais bien un tout petit cul, deux, trois peut-être même avant de coucher, je suis Sodoman.
3: T'as raison, Sodoman, faut profiter de la vie au maximum, hein.
2: Eh oui. J'étais aujourd'hui dans Paris avec le soleil, je voyais tous ces petits culs qui étaient dans des strings.
3: Ah bah tu sais, sur Paname, il y en a pas mal, les petits culs, hein.
2: Moi, ce que j'aime bien, tais-toi, insolent, et laisse-moi parler.
3: Tu peux répéter, j'ai pas trop compris ce que t'as dit.
2: Je disais que l'été, j'aime bien aller me balader. Tais-toi, insolent, ferme-toi, tais-toi.
3: Bah écoute, c'est dommage, je suis content de t'avoir parlé quand même, hein.
2: Bah tais-toi et laisse-moi terminer, sinon je vais recouvrir ton gros derrière.
3: Ok.
2: Ce que j'aime bien, c'est aller dans les camps de nudistes et d'aller voir tous ces petits culs qui vont se faire bronzer tout l'été sur la Côte d'Azur ou je ne sais où. Allez-y les petits culs, faites-vous bronzer. C'était Sodoman, dans la peau et dans l'esprit de Max, votre animateur préféré, qui est à ma merci. Je reviendrai.
0: Oh putain. Oh là, c'est chaud. Oh, c'est étouffant, hein. Faut voir l'énergie que ça me pompe, hein, de le faire venir dans mon corps comme ça, mais ça me tue, hein.
3: Ah, c'est du sport, hein.
0: Ah bah non, c'est rien, mais c'est que il rentre dans ma peau et je te jure, le parler 2 minutes comme ça, c'est comme si j'avais parlé pendant plus d'une heure. Ça m'épuise, je transpire en plus.
3: Ah ouais, maintenant, c'est chaud, hein, de ce temps-là, ouais.
0: Ah, c'est
3: pas évident.
0: Ah non, c'est trop dur, c'est trop compliqué. Faut pas lui demander de venir à chaque fois, parce que s'il vient, je te jure, ça m'épuise.
3: Ah ouais,
0: bon, bah, Bibi.
3: Ouais, non, bah non, tu vas te reposer après.
0: Tu quittes pas, je te repasse Manu au fil d'art en antenne, d'accord?
3: Ok, d'accord.
0: Allez, bonne bourre à toi et amuse-toi bien.
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0: Oui, donc bonsoir à tous. Nous, la partie pour au moins durer jusqu'à 4 heures si tout se passe bien.
1: Ouais
0: donc, les deux thèmes de débat ce soir, c'est sur le ping-pong et les stations-service. Alors, si vous voulez nous joindre, c'est toujours le 0803-08-5000 et 0870-5000 et toujours le 3615 Code Fun Radio, rubrique directe. Donc, on accueille Pauline.
2: Salut Gérard.
0: Bonsoir. Nicole.
3: Bonsoir.
0: Marie-Monique.
4: Ouais, salut.
0: Fred.
5: Salut Gérard.
0: Salut. Cure-dent.
6: Salut Gégé.
0: Et Cédric.
7: Salut Gégé.
0: Donc alors, la première question sur les stations. Allez-vous souvent dans les stations-service?
4: Oui.
0: Oui, qui?
4: Oui, Marie-Monique.
0: Oui.
4: Bah, je vais faire le plein, donc ouais, j'y vais.
0: Mmh. D'accord.
1: Qui c'est qui parle?
0: Oh, vous vous réveillez là? Eh, vous vous réveillez là?
4: Ouais, c'est Pauline, ouais.
0: Ouais, alors?
4: Ouais, non, moi j'y vais jamais, mais sauf pour acheter de la bouffe, ouais, j'y vais, ouais.
0: Mmh. Nicole?
3: Ouais, ben moi j'y vais. Je vais dans les stations-service, c'est pour faire le plein et pour rencontrer de jolis garçons.
0: D'accord. Fred?
5: Bah écoute, moi j'y vais simplement pour gagner des cadeaux, tu sais, les assiettes, tout ça, les bons, les
4: ouais, aussi,
5: peluches.
4: Ouais.
5: J'en ai 50 chez moi.
0: Mmh. Cure-dent?
6: Moi j'y vais pour aller aux chiottes.
0: D'accord. Et Cédric?
7: Ouais, ben j'y vais ben, quand j'ai besoin d'un service, quoi, d'un coup de main.
0: D'accord. Non, mais attendez pas que je vous demande à chaque fois pourquoi vous y allez. Hein.
4: D'accord.
0: Parce que là, vous commencez à me les gonfler, là, déjà, dès le début. Hein.
6: Alors, t'entends mal, Gégé.
0: Ouais, bah, vous m'entendez mal, vous avez qu'à vous réveiller aussi un peu. Hein, parce
4: c'est
0: que
4: très
0: ça,
4: loin, Gérard.
5: Bah, pour les peluches, Gérard, de toute façon.
0: De quoi?
5: Pour les peluches, on y va, en fait.
0: Ouais, bah, peut-être, mais c'est pas, y a pas que ça, hein, pour.
5: Bah, si, y a que ça.
4: Hein. Et toi, tu vas pour quoi, toi?
0: Bah, moi, j'y vais, c'est pour. Bon, j'ai pas.
5: Téléphone.
0: Ouais, qui c'est qui s'amuse à ça, là?
4: Allô?
0: Oui?
4: C'est chez toi, ça?
0: Oh, c'est qui, là, qui s'amuse avec un téléphone, là?
4: Oui.
0: C'est qui joue avec un téléphone?
4: Bon, continue.
3: Personne, vas-y, continue, pose ta question.
0: Mais ça, si ça joue comme ça, ça va sauter d'entrée, hein, je vous préviens d'entrée.
4: C'est Sandy.
0: Bah alors, il y a la première qui recommence à ça, je vais virer les trois nanas, je vais en reprendre d'autres. Faites
7: attention
0: gaffe à vous.
7: Filles, attention.
4: Oui, d'accord.
3: Vas-y, je pose ta question.
0: Mmh. Donc pendant l'été, avez-vous été dans les stations thermales?
8: C'est quoi une station thermale? J'y explique aussi.
0: C'est une station thermale, c'est de bon ben c'est un truc pour
4: les,
0: une station thermale, c'est une station thermale.
4: Ouais,
8: c'est pour prendre la température.
0: Mmh.
8: Ah ouais, d'accord.
0: Non, pas spécialement.
8: Ah bon.
4: Nicole,
8: comment ça se passe?
0: Ouais.
3: Ouais,
0: ben
3: moi j'y vais, c'est pour soigner mon rhumatisme.
0: Mmh.
3: Donc j'ai les os un peu fragiles et puis moi je me fais. On fait des massages avec la boue, de l'argile, tout ça, c'est cool, quoi. Les jets de douche tout froid dans le dos. Ouais, ça me remet d'aplomb parce que je souffre de rhumatisme, voilà.
0: D'accord.
5: Là, c'est Fred, là.
0: Ouais.
5: Ouais, ben moi aussi, j'y vais aussi pour me relaxer, me décontracter et tout. Puis ils font souvent des promos aussi pour des cadeaux et j'en ai eu pas mal, quoi, là-bas.
0: Non, mais attends, Fred, tu dégages.
5: Non, Fred, tu dégages.
0: Il a
8: rien
0: parce...
8: dit, Gérard.
0: Non, mais tu commences à m'arrêter. Dans les stations thermales, j'ai jamais vu de cadeaux. Hein.
5: Si, on a là... gagné à la télévision des jeux.
0: Tu regardes trop la télé, mon pote.
5: Ouais, Gérard, une semaine dans une station, c'est pour ça que.
4: Ouais, moi j'ai gagné un bon de 100 balles, moi.
0: Ouais, mais il y en a qui regardent trop les pubs à la télé.
5: Je vais sur un Deauville, moi.
8: Excuse-moi, Gégé, il y a une question d'un mec au standard qui vient de m'appeler et il me demande si on peut faire le plein dans une station thermale.
0: Non.
3: Bah si.
0: Bah, le plein de quoi?
8: Bah justement. Bah,
0: le plein de quoi?
5: Le plein de forme.
3: Le plein d'essence, de plomb, de gasoil,
0: du coup. Ouais, c'est ça. Dans une station thermale, tu vas faire le plein de gasoil, toi.
3: Bah,
0: non, mais t'es complètement starbé, Nicole. Hein.
8: Tu prends des bains au gasoil.
0: Ouais, tu prends des bains plutôt au gasoil. Bah, cure-dent.
6: Ouais.
0: Oh, tu travailles ou quoi, là?
6: Ouais, je vais à Deauville, moi.
0: Ouais.
6: Ouais.
0: Attends 5 minutes. Oh mais Fidlar, s'il te plaît.
8: Oui Gérard.
0: Tu me réveilles là, tu me les réveilles là, Cure-dent et puis Cédric là, pour là, peut-être qu'ils se réveillent un peu là.
8: Je leur file quoi, un petit bananier.
0: Pauline et Monique là, vous vous réveillez là ou quoi?
1: Oh tu te réveilles?
6: Ouais ça y est, on est
1: réveillés.
4: Non
6: Gégé,
4: on est réveillés, vas-y, c'est qui? Vas-y.
0: Bon alors Pauline.
4: Marie-Monique.
0: Ouais.
4: Ouais, bah moi je vais dans les clubs échangistes thermales.
0: Mmh.
4: Tu fais plein de trucs dans la boue, tu fais des trucs sous la douche et c'est vachement sympa et ça relaxe. Hein.
0: D'accord. Pauline?
4: Ouais, moi non, moi je vais en thermal mais pas en station, moi.
0: C'est-à-dire?
4: C'est-à-dire, je vais en thermal mais pas en station, quoi.
0: Bah, mais pour. Bah alors, il y a des stations. Il y a des stations thermales, mais explique pourquoi tu vas pas en station thermale.
2: Parce que je vais en thermale et pas en station.
0: Ouais, mais alors, mais pourquoi? Mais explique.
2: Non, parce que station, moi, c'est station de ski. Mais non, moi, je vais pas en station, quoi.
7: En thermale, c'est tout.
0: Mais il y a station de ski et station thermale, hein, je suis désolé.
7: Ah, station thermique. Il y a les bains douches.
8: Mais n'importe quoi, hein, les
7: auditeurs. Les bains douches, les bains thermiques, mais... tout ça.
0: Non, mais il y en a... Là, je crois que vous êtes en train de dormir, là, pour l'instant.
7: Tu es toi, GG.
0: Quoi?
7: Les bains turcs, tu connais ou pas?
0: Non. C'est qui dit ça?
7: C'est Cédric.
0: Non, je connais pas.
2: Et GG? Ah bon.
0: Quoi?
2: C'est Nicole, tu t'es jamais fait masser dans une station thermale? T'es jamais allé?
0: Non.
2: Ah bah c'est très relaxant. Hein.
7: Moi, je vais dans les hammams pour les hommes. Ah. C'est mieux?
2: Ouais.
0: Mmh.
8: Pour oh, t'es où à l'antenne?
0: Cure-dent?
7: Ouais.
0: Et toi?
7: Bah je vais dans les hammams, moi.
0: Cédric.
7: Bah, je viens de te dire, je préfère.
8: C'est quoi un hammam, Gérard?
0: Un hammam, c'est un truc pour se relaxer qu'on accroche aux arbres. Fred.
2: Mais c'est un hammac, ça.
0: Fred.
2: T'es vraiment trop bête, Gérard.
0: Oh.
7: Bon bah.
0: Attends, qui c'est qui vient de dire que j'étais trop bête?
2: C'est Nicole.
0: Ah bah, Nicole,
2: ça
0: bonne
2: va
0: nuit.
2: Pas, non ouais, tu te calmes, hein, ma pauvre. Hein.
0: J'en connais tout à l'heure qui vont gerber.
7: Calmez-vous, les enfants.
0: Fred, tu travailles?
7: Ouais, je suis là, y a pas de problème.
0: Bon alors, tu réponds?
7: Écoute, moi, ouais, de façon thermale, j'y vais souvent, ouais, parce que je te dis, c'est relaxant, c'est agréable et y a plein de femmes, quoi.
0: D'accord.
7: C'est vrai que c'est bandant, quand même.
0: Ouais. Ouais. Et non, vous êtes pas pour le premier ouais. débat, vous dormez un peu, là.
7: Ah. On t'a fait long bas, Gérard.
2: C'est faux, ça,
7: bon.
1: Salut, c'est Séverine, bien.
8: J'ai
7: fait.
8: Oh,
7: qui
2: c'est
7: Séverine? Salut Séverine.
2: Salut Séverine.
7: Cochonne,
0: Séverine.
2: C'est qui?
0: Ah,
7: Séverine.
0: C'est quoi là?
7: T'avances.
2: J'arrive.
0: Eh hey, oh, ouais, qui c'est qui s'amuse là?
2: T'attends deux secondes, j'arrive.
0: Qui c'est là?
2: Le téléphone là, t'attends.
8: Oh, oh klaxonné là!
2: J'arrive.
0: Bon c'est qui là? C'est qui là avec le mec qui klaxonne là?
7: Putain, mais ferme ta fenêtre sans déconner.
2: C'est mon dent, c'est bon.
0: Bon alors, c'est qui là? Oh, ouais, vous voyez là les nanas ou quoi, merde?
7: C'est Paul.
2: Vas-y, fais la question suivante.
0: Non, mais attends, moi je veux savoir qui c'est qui s'amuse à klaxonner derrière.
2: Mais on s'en fout. On s'en fout,
7: il est dehors, GG, elle a pas fermé sa fenêtre.
2: C'est bon, il est parti.
7: Il y a un embouteillage dans son bain, ferme la fenêtre et c'est tout.
2: Bon, vas-y, c'est quoi ta question?
0: Bon, pensez-vous qu'il n'y a pas assez de place de stationnement?
7: T'as fait yéyé, on comprend rien. Où sont dans les stations ici?
0: Pensez-vous qu'il n'y a pas assez de places de stationnement partout?
2: Dans les stations thermales?
7: Non, dans les stations de ski.
0: Soit dans les stations de ski ou quand il y a des matchs.
7: Bon, oui, ouais. Une station de ski n'est pas fait pour se garer. Hein. Alors moi, je peux, c'est Fred là.
0: Oui. Ouais.
7: Alors je suis allé au Stade de France et on m'a volé ma voiture.
2: Ah. Ça fait la bonne pub. Hein,
0: ça fait une super pub, hein, Fred.
2: Ouais.
7: Écoute, je sais pas. Hein.
0: Et je te parle des places de stationnement, je te demande pas si on t'a piqué ta voiture.
7: Non mais je l'ai retrouvé, hein, je l'avais mal garé quoi.
2: Ah oui. Voilà. Nicole.
0: Ouais.
2: Ouais, bah moi je dis qu'il y en a pas assez. Hein.
0: Pourquoi?
2: Bah écoute, aux heures de pointe, à n'importe quelle heure c'est toujours plein. Et c'est chiant quoi. Mmh. T'es obligé de descendre ta voiture et de la garer n'importe où.
7: Tu la gares où tu veux, tu t'en fous.
9: Ah, tu viens en métro.
2: Un arbre, tu te trouves des coins isolés, hein, parce qu'il n'y a pas
9: de place.
7: Sur un trottoir, là. Sur un trottoir, tu vas garer.
0: Cure-dent ou Cédric, là, vous répondez?
7: Ouais, bah, moi, je trouve qu'il y a trop de places de parking, ouais. Non, il y a trop de pollution. Non, il n'y en a pas assez. Tu te fais embarquer ta voiture à la fourrière, tu la retrouves, elle est avec des Pékinois, des TKL, des clébards et tout ça. Ça le fait pas, il y en a plein dedans.
2: Ouais. Ouais.
0: C'est vrai.
7: Une dizaine dans la mienne.
9: Bah, c'est moi la fourrière, c'est moi.
2: Mmh.
0: Cure-dent.
7: Ouais.
0: Tu travailles?
7: Bah, je t'écoute.
0: Non, mais attends, hey, cure-dent, tu dégages. Allez, parce que là, tu m'énerves.
8: Mais pourquoi?
0: Allez,
8: qu'est-ce qu'il a fait?
0: Bon, attends, je lui pose la question, il comprend même pas.
2: Allez,
0: il
2: gerbe.
8: Mais c'est cure-dent, qui avait répondu, tu demandais à Cédric.
7: Mais non, c'est Cédric qui avait répondu.
0: Oh là là. Ouais, mais je pense qu'il dorme là ce soir. Hey, Pauline, là, tu travailles ou quoi?
10: Ouais, c'est bon, je suis réveillée, ouais.
0: Bon alors?
10: Vas-y, tu peux répéter la question, s'il te plaît?
0: Ah, tu te fous de moi là ou quoi, Pauline?
2: Est-ce qu'il y a assez de place?
0: Ouais, pensez-vous qu'il n'y a pas assez de place? Eh, c'est quoi là ce bruit là?
8: Mais c'est un mec avec. C'est un routier, c'est le cure-dent, c'est un routier, il est en camion, j'ai pas rien.
7: Va fermer ta fenêtre sans déconner.
9: T'appelles d'une station service, ça tombe bien.
0: D'accord. Bon alors, Pauline.
10: Oui.
0: Pensez-vous qu'il n'y a pas assez de place de stationnement? Réveille-toi s'il te plaît.
7: Encore
10: oui, il y en a assez, ouais, mais il y a trop de voitures. Hein.
11: Bonjour.
7: Bonjour.
10: Bonjour.
7: Bonjour.
10: Bonjour.
6: exactement.
0: Ouais, je sens que ça va pas. Cure-Dent, il va sauter, lui.
8: Mais hein. Cure-Dent, je l'ai mis en attente, c'est même pas lui, alors arrête de dire des conneries.
0: Bon, alors c'est qui?
8: J'en sais rien.
6: C'est Paul.
0: Bon, Marie et Monique.
11: Oui. Alors moi, je trouve qu'il n'y en a pas assez, parce que quand je vais à Inter ou quand je vais à Mahmoud, il n'y a jamais de place pour se garer, t'es loin, et puis c'est chiant, il n'y a pas assez de place.
1: Bah, ouais, tu vas en vélo, hein.
0: Bah ouais, mais avec...
11: En vélo, quand tu vas faire tes courses, c'est pas pratique.
1: Eh bah, tu prends un sac à dos.
0: Ouais, mais...
6: Tu as un caddie.
0: Bah ouais, bah voilà, tiens, c'est qui vient de dire ça?
6: C'est Cédric.
0: Ouais, bah pourquoi, avec un caddie, tu peux aller jusqu'à ta voiture quand même.
6: Ouais, mais
1: tu prends tes patins à roulettes et tu pousses le caddie avec tes patins.
6: Bah voilà.
11: C'est même chiant, tu tournes 3 heures, il y a des connards.
6: Tu piques le caddie d'une vieille dans le supermarché, ça suffit.
5: Bah, ouais, tu la pousses, la vieille, tu prends
1: ça. Ouais, mais de toute façon, t'as des klaxons sur les caddies maintenant.
0: Comment? Hein?
1: T'as des klaxons maintenant sur les caddies.
0: Ouais. Ah bon, c'est nouveau ça.
6: Bah, dans les stations.
1: Bah ouais.
6: Service, ouais.
1: Bah si, faut que tu vas à Mahmoud, il y a des klaxons sur les caddies.
0: Ah bon?
6: En plus.
0: Bah bon.
6: Ouais, ouais.
1: Il y a des feux rouges même maintenant entre
0: les
1: allées.
0: C'est ouais, bordel. C'est vrai. Ouais, parce que.
6: T'as ton permis de caddie, GG, ou pas?
0: Oui.
6: T'as ton permis de caddie?
0: Mmh.
6: Ah, c'est cool.
1: Priorité à droite, ouais, et tout. Putain, tu te fais aligner en plus.
0: Hein. Ouais, mais ça, de toute manière, il y a des feux rouges maintenant. S'ils mettent des feux rouges, c'est parce qu'il y a eu sûrement des accidents.
1: Des accidents mortels, ouais, ouais. C'est sûr. Et GG, depuis. T'as ton permis de caddie depuis quand?
6: C'est ouais. Qui ce joli voile, là?
0: Ça, c'est Nicole.
6: Ah, Nicole.
1: Vas-y, j'ai dis-moi.
0: Mmh. Bah, depuis peu.
1: Ah, depuis peu. Ah ouais, parce qu'en fait, parce que moi, je l'ai pas encore passé, j'aimerais bien le passer, quoi.
6: T'as quoi comme voiture, GG?
0: J'en ai
1: caddie.
0: Pas.
1: Comme caddie.
6: Tu fais des dérapages au frein à main avec ton caddie, GG?
0: Non, je le balance dans les jambes des gens. Non, allez, suivant.
6: Sur ton caddie, GG, t'as fait du tuning comme des gens de
1: l'art. Ah, tu sais, il est malin, il est fort.
0: Pourquoi moins de place de ça? Comment? Qui c'est qui vient de parler?
6: Je te demandais si t'avais fait du tuning sur ton caddie, si t'avais mis des jantes larges, un pot chromé, tout ça.
0: Non.
6: Non?
1: C'est vrai, ça tape. T'as la CB?
0: Non.
6: Oh, la CB sur le caddie, t'as
5: bien trop fort.
0: Bon, on continue là parce que ça commence à dormir et j'en comprends.
1: Ouais, c'est pose ta question.
5: Allez.
0: Pourquoi moins de place de stationnement pour la Coupe du Monde?
5: Ah, bah voilà.
0: Ça commence à m'énerver là.
6: C'est parce que GG,
0: Hé, cure-dent!
6: GG, c'est Cédric.
0: Oui.
6: Ben, c'est parce qu'on veut pas qu'en fait, si tu veux, les gens, ils vont venir de partout, du monde entier, tu sais, d'Amérique du Sud, tout ça. Mmh. Et s'ils viennent tous avec leur caddie, ça va être le bordel. Donc s'il n'y a pas beaucoup de places de stationnement, ben, ils viendront pas avec leur caddie.
0: Mais on parle pas de caddie, on parle de voiture pour l'instant.
6: Ah bon, avant, excuse-moi.
1: Ben, c'est la même chose, en fait. Hein. S'ils viennent, c'est Marie-Monique. Hein.
0: Mmh.
1: S'ils viennent avec leur caisse, c'est clair. Hein. Il n'y aura pas de place. Hein. Imagine 80 000 places, tu les mets où?
6: Il y aller en TGV, tranquille.
1: Ouais, mais tu le gares où ton TGV?
6: Mais tu vas en hélico, peinard. En
5: hélicoptère, exact, ouais.
1: GG?
0: Ouais.
1: C'est Nicole.
0: Ouais.
1: Bah écoute, comme tu sais, à la Coupe du Monde, il y aura le monde entier qui va venir, donc l'Alaska, l'Amérique du Sud, tout ça.
0: Mmh.
1: Et donc chacun va venir avec son tracteur, son vélo, sa brouette, son caddie et tout, quoi.
5: Le bordel.
0: Non mais Nicole.
1: Ça va être le salon de l'automobile. Hein.
0: Non mais je crois que ça va pas être le salon de l'agriculture ni le salon de.
1: Mais si, le salon de l'automobile. Mais si, c'est le salon de l'automobile. Voilà, exactement. Le salon.
6: C'est vrai qu'avec le tracteur, c'est pas facile.
0: Attendez, 100 minutes, s'il vous plaît. 5 minutes.
8: Sur question Minitel.
12: Sur Minitel, on nous demande, tu as quoi comme permis, 39 ou 44 tonnes?
0: 19.
12: 19. Christine, c'était une 19 tonnes.
0: Putain. Elle faisait plus, hein. Cure-dent, s'il te plaît.
8: Dis-lui d'arrêter le moteur du
0: cure-dent.
6: Ouais.
0: Tu fermes ta glace ou t'arrêtes ton moteur.
6: Bon, attends, je vais faire le 29. Sur un parking, cure-dent, klaxonne, vas-y.
0: Non.
1: GG?
0: Oui.
1: Ouais, c'est Nicole.
6: Oh, Nicole, quelle voix.
1: Je voulais savoir, à quel âge t'as appris à conduire? Je veux dire, je parle de voiture, quoi.
0: 19 ans.
1: À 19 ans?
0: Mmh.
1: C'est la première fois que t'as pris le volant, c'était à 19 ans.
0: Mmh.
1: Ah ouais, d'accord. Et tu l'as eu au bout de combien de fois ton permis?
0: Du premier coup.
1: Ah, tu l'as eu du premier coup?
0: Mmh.
1: Ah ouais, ah bah c'est bon. T'as réussi ton code, tout?
0: Ouais.
6: Eh, hey, GG, t'aimerais bien
8: comme
6: refaire
8: quoi,
6: de la route?
8: Comme quoi, tout le monde peut l'avoir. Hein.
6: GG,
0: mmh.
6: T'aimerais bien refaire de la route, ça te brancherait?
0: Bah, si j'en ai l'occasion, pourquoi pas.
6: Ok.
1: Je peux te prêter mon vélo, si tu veux.
6: Et de la biroute,
0: Si tu t'amuses à dire des conneries comme ça, tu vas pas rester longtemps.
6: Je plaisante, GG. Et Gérard, c'est Fred, là.
0: Ouais.
6: T'as que le permis camion, c'est tout?
0: Non, j'ai le permis voiture et tout.
6: Ah, ok. Et moto?
0: Jusqu'à 80 cm3.
6: Et tricycle?
1: Ah ouais, GG.
6: Et scooter des mers?
0: Non.
6: Sous-marin?
0: Non plus, mais ça, c'est des permis spéciaux.
1: Est-ce que t'as pas avoir un permis spécial, tu vois, un permis d'hélico, n'importe quoi, pour t'évader?
6: Tricycle?
0: Non, pas du tout. Bon, Pauline?
1: Oui, mon amour.
0: Tu te calmes, Pauline.
1: Ouais, on va faire plaisir à Sandy.
6: Ça va être un drame. Et les maquiller maintenant, hein.
1: Ah oui, c'est vrai.
0: Voilà.
6: On rigole plus, les filles.
5: Rigole plus.
6: C'est fini.
13: Bonjour.
0: Pauline.
13: Oui.
0: Alors, tu travailles?
13: Bah attends, mais moi j'ai parlé, ça y est, hein. Bon, j'ai parlé du salon de l'automobile et tout, hein.
0: Bon, Nicole, voilà.
13: Bah écoute, Gégé, je t'ai dit, hein. Bon, chacun va venir avec son moyen de promotion. Faudrait peut-être que t'écoutes aussi, Gégé, hein.
0: Marie-Monique.
13: Pareil.
0: Il m'a répondu, Fred.
5: Ouais, tu veux venir comment, toi, au stade?
0: Moi, j'y vais pas.
5: Pour la Coupe du Monde.
0: Non, j'y vais pas.
13: Sur les mains, lui.
5: Avec un camion?
0: Non, j'y vais pas, je t'ai dit.
13: Pourquoi Gégé, t'aimes pas le foot?
0: Si, mais je préfère le regarder à la télé, c'est de...
5: Non, voilà, le foot, voilà, comme par hasard.
0: Non, mais à la télé, c'est mieux. À la télé, c'est mieux parce que comme ça, si ça se baston, ben, t'es pas dedans.
13: Ouais, mais bon, t'as pas la pulsion, tu sais, quand il y a le but, t'as pas la pulsion de la foule qui monte.
0: Ouais, mais ça, c'est pas pareil.
5: GG?
0: Oui.
5: Ouais,
0: mais
5: Cédric, tu préfères le foot ou le foutre?
0: Non, moi, bon, Cédric. Ouais. Hey, Cédric.
8: Va te faire foutre.
0: Hey, Cédric.
5: Le foot, non?
0: Tu dis encore une connerie comme ça et tu sors.
5: Oh, un petit peu d'humour, un bras d'humour ne fait de mal à personne.
0: Non, non, mais je te le dis tout de suite. Hein.
13: On n'en a pas eu, Gérard.
0: Tournant, tu réponds, s'il te plaît.
5: Ouais. Ah, moi, j'y vais en voiture électrique, hein, j'aime pas l'essence. Ah, c'est bien.
13: Gégé,
5: je suis contre la pollution, moi, Gégé. Qu'est-ce que t'en penses? Ah, t'es contre Gérard.
0: Je vais te dire une chose, Tournant.
5: T'es contre Gérard, alors.
0: Tu crois qu'une voiture électrique, tu pourras la recharger le temps des 45 minutes, bah, des 90 minutes?
5: Tu prends des piles, c'est tout.
13: Voilà. Ah, moi, je trouve que c'est de la foutaise, hein.
5: Mais non, tu prends des piles avant, c'est tout.
13: Tu prends une rallonge, tu la branches sur secteur.
5: Ah ouais, voilà.
0: Ouais, mais
5: je la branche dans le stade, moi, j'ai une rallonge dans mon coffre. Ouais, Gérard, c'est Fred, là.
13: Il y a des places exprès, hein.
0: Ouais, je
5: bien sûr. Tu parlais du foot, là, tout à l'heure. Pourquoi tu veux pas y aller dans un stade? T'as peur d'une baston? C'est-à-dire, t'as peur de la déclencher, toi, ou...
0: Non, c'est que dans un stade, je sais pas si t'as vu tous les matchs qu'il y a eu pendant un moment donné. Mm-hmm. T'as qu'à voir aussi les supporters, comment qui sont.
5: C'est vrai qu'on se prend des coups sur la gueule. Hein,
13: non, donc, mais c'est pour ça que...
0: Comment?
13: Tu veux
0: pas
13: la tribune présidentielle?
0: Ouais, ça y est, là. Oh, on se calme un peu là, s'il vous plaît.
5: La balle sur ton nez.
13: Non, je crois qu'il y a quelqu'un qui habite dans un laboratoire.
12: Gérard, ouais, sur Minitel, on nous demande si tu as tapé dans le ballon de Sandy.
5: Ah.
0: Je répondrai pas.
13: Là,
0: je crois qu'il faudrait peut-être qu'ils arrêtent de se foutre de sa gueule parce que j'aime pas trop ça.
13: Ouais,
5: ça se fait pas.
0: Déjà,
5: on l'entend jamais. Ça.
0: Ouais,
5: on pourra entendre sa voix.
13: Est-ce que c'est la limette?
0: Elle veut pas.
5: Allez,
0: Gérard, on va pas, Gérard. On va pas, Gérard.
5: Allez,
0: une question à Minitel.
12: On nous demande, comment reconnaît-on Gérard dans un train? C'est le seul qui cherche les chiottes dans la loco.
13: Oh, n'importe quoi. Oh, c'est bien fait, mais ça...
0: N'importe quoi.
13: Non, c'est parce qu'ils sont les Adidas.
0: Hé, hey, Nicole, si tu continues, tu vas gerber, je te dis, toi.
13: Ah, mais Gégé, ça me fait rire. C'est une blague,
0: ouais, tu vas voir, tout à l'heure, ça va te faire rire, tu vas retourner au standard.
13: Ah, ok.
0: Tu vas voir.
13: Ouais.
0: Alors, cinquième question.
13: Ouais.
0: Achetez-vous votre ticket de métro dans les stations ou dans les tabacs?
5: Achetez-vous quoi?
0: Le ticket de métro.
13: Moi, je prends jamais le métro, moi.
5: Non.
13: Bah, moi non plus, hein.
0: Mais alors qui?
5: Personne
0: prend le métro, comme non. Par hasard.
13: Et puis quand je prends le métro, moi, je paye pas de ticket, moi.
5: Et le bus, t'en fais quoi, Gégé, le bus?
0: Si t'as la carte orange, c'est pareil. Hein.
13: Et l'avion, alors?
5: Non, mais... Toi, Gégé, ta carte orange, tu l'achètes où, dans les stations ou dans les...
13: Ou dans les bus.
5: Ou dans les bus, ouais, dans les...
0: Non, pas dans
13: les aéroports.
0: Hein. Tu peux acheter un ticket de métro n'importe où. Hein.
13: Ouais, exactement. Moi, je les achète dans les bureaux de tabac.
5: Bah, les boulons,
13: ouais,
5: n'importe où.
13: Je vais chez l'épicier du coin. Bah,
5: ouais, n'importe où, t'as dit.
13: Ça,
5: ouais, chez l'arabe du coin, ouais.
13: Ouais,
5: chez mon coiffeur.
13: C'est pas top. Hein.
0: Donc, Pauline?
13: Oui.
0: Donc, toi, tu l'achètes où?
13: Ah non, mais moi, je prends pas le métro, moi.
0: Tu fais comment, alors?
13: Ah, moi, j'y vais à pied, en patin à roulette, en vélo, en avion, en bateau.
5: Moi, je fais du stop et le taxi.
0: Ouais, ben, d'accord. C'est qui, ça?
5: Cure-dent.
0: Ah ben, c'est pas mal. Frédéric?
5: Ouais, non, Fred, moi.
0: Ouais, Fred.
5: Fred, ouais, voilà, parce que sinon...
0: Attends, si je demande Cédric, Fred,
5: ouais,
0: tu te tais,
5: hein.
0: Merci. Cédric.
5: Ouais, calme, Fred, ouais. Merci, Gégé, merci. Ben, j'ai une caisse, donc je prends pas trop le métro, non.
0: D'accord. Fred, maintenant?
5: Moi, je dis Fred. Le métro, c'est simple, en fait. C'est rien de banquier, quoi. Tu montes sur le toit discrètement.
14: Ça pue l'Adidas.
13: Ou entre les wagons aussi.
5: Entre les wagons, et là, personne ne te voit.
15: Un grand bonjour, je suis heureux d'être avec vous ce matin.
5: Bonjour.
0: Ouais, tu me calmes celui qui s'amuse à faire le phoque, là, parce que
8: non, mais attends, c'est...
13: Je crois que quelqu'un a un phoque domestique.
8: Mais non, c'est cure-dent, il transporte des phoques.
5: Attends, c'est les phoques dans le coffre, ils arrêtent pas de foutre le bordel.
0: Ouais, ouais. Mais Cordon, soit que tu arrêtes ou on prend quelqu'un d'autre à ta place.
14: Ah ouais, ça sera pas dans les temps, ça tout le long. Côté de
2: ouais, GG.
0: Oui.
2: Ouais, Nicole, bah moi j'achète mes tickets de métro au supermarché.
0: Ah bon?
8: N'importe quoi, elle. N'importe quoi.
0: Non, mais ça. Ah ouais, avec, alors dis-moi dans quel. Où?
8: Ah, explique.
0: Comment? Explique.
2: Bah écoute, à chaque entrée de supermarché, il y a une sorte de bureau de tabac, et puis bah j'achète, et puis c'est bon.
0: Ouais. Bah alors dans ce cas-là, quand on dit bureau de tabac, je crois que je me suis bien fait comprendre.
2: Non, mais c'est pas nécessairement un bureau de tabac aussi, ça peut être.
14: Un bureau de tickets, GG, c'est
0: ouais,
14: pareil.
0: Oui, n'importe quoi.
14: Si, aux entrées des supermarchés, c'est parce que tu vas pas souvent au supermarché.
2: C'est les distributeurs, GG, c'est comme les distributeurs de coca et tout, quoi.
14: Voilà, t'as une carte, t'as ticket.
2: Donc tu tapes, ticket, tu en veux 10, t'en veux 5.
14: C'est comme les capotes devant les pharmacies.
16: Voilà, pareil.
14: Exactement.
2: Voilà.
14: Ouais, Gérard, ça te connaît, GG, les capotes?
16: Ah.
2: Ouh. Ah, GG. Il faut pas aller là-dedans. Allez, GG, vas-y, pose ta question.
0: Non, toi réponds à la question, Gérard. Toi, qu'est-ce que t'en penses? Moi, personnellement.
8: Attendez, écoutez, Gérard, vas-y.
0: Moi, personnellement, j'achète les tickets dans les bureaux de tabac ou souvent dans les stations.
14: Et les capotes?
0: Les capotes dans un distributeur, par d'accord
8: exemple. Je sais pas moi, qu'est-ce qui te fait préférer les tabacs, justement?
0: Parce que comme ça, ça me permet d'acheter des cigarettes en même temps.
8: Alors que dans les stations, tu peux pas.
0: Non.
17: Mon amour?
0: Quoi?
17: Je t'aime.
0: Qui c'est?
14: Oh là là.
0: C'est qui? Pauline.
14: Pauline, d'urgence, calme.
0: Eh, c'est qui joue à ça?
14: C'est Cure-Dent. Attends, d'où c'est Cure-Dent, toi?
0: Qui c'est qui a joué à ça?
17: C'est Cure-Dent.
14: Il est dans un zoo. D'où tu dis que c'est Cure-Dent? Je suis dans la rue, moi.
17: T'es dans la rue, hein?
14: Ouais, je suis dans une cabine.
16: Devant un zoo. Alors.
17: Devant une station service.
14: À côté des phoques.
18: Bonjour, monsieur Dorme.
2: C'est quoi? Vas-y, GG.
0: Non, attends, Nicole, tu permets, tu te calmes un peu. Tu te calmes un petit peu, toi, parce que tout à l'heure. Tu as viré parce que avec toi, si tu veux, le débat dans 3 minutes il est terminé, c'est ça que tu veux?
14: GG, on se rend dehors.
2: Allez, mon amour.
0: Qui c'est qui s'amuse à dire mon amour? vous commencez à me casser les burnes là, les nanas. Hein.
14: On respecte les femmes, GG, s'il te plaît. La galanterie, c'est Cédric, la galanterie, s'il te plaît.
17: Merci, bon. Cédric.
14: Elles sont charmantes, ces jeunes filles, alors
16: c'est vrai qu'elles sont vendantes. Hein.
2: Bon, ça va.
14: Charmantes.
17: Merci. Bah, attends, il a pas tort. Hein.
14: Ah bon?
0: Donc,
2: bon, vas-y.
0: Gérard,
8: on nous dit que toi, t'achètes pas de tickets, que tu montes directement sur Sandy.
2: Ah, wow.
0: Je t'ai dit que je répondrai pas à des questions con comme ça.
8: Parce que j'avais pas compris la question, c'est pour ça.
0: Mais c'est simple, je répondrai pas à des questions comme ça. Alors, je préviens que ceux qui s'amusent à mettre 30, ceux qui font 36-15 comme feu de radio rubrique direct, si vous voulez dire des conneries comme ça, c'est pas la peine d'insister, c'est pour réagir sur le débat.
2: C'est
0: bien simple.
14: Et GG, t'es pas logique, ça rapporte de la thune.
0: Ouais, mais peut-être. Bah mais pour insulter les gens, c'est pas la peine. Hein.
2: Ouais, exactement.
14: Tes capotes, l'oublie pas. Mmh. Ouais, c'est vrai.
0: Donc, sixième question.
8: Déjà?
0: Bah ouais. Hein.
2: Ça va trop.
8: Oh là là. Non, ça speed là. Bah tu pourrais leur poser des questions quand même aux auditeurs.
0: Mais de toute manière, il y en a les trois quarts qui se foutent de la gueule du monde.
2: Mais non.
0: Quand tu leur poses pour les tickets de métro, t'en as la moitié qui te disent non que.
14: Mais GG, c'est pas notre faute si on prend pas le métro.
8: Bah, donne-leur des conseils, toi. Où tu penses qu'ils peuvent aller acheter des tickets resto?
0: Mais moi,
8: tickets resto.
0: Il y a aussi les tickets de resto, d'accord.
8: Les tickets de métro, vous
0: qui
8: est facilement. Par exemple.
0: Non, voilà.
8: Où est-ce qu'ils achètent leurs tickets de pack?
0: Mais les parcs-mètres, c'est dans un parcs-mètres.
8: Bah non. Et les tickets de rationnement. Les tickets de rationnement.
0: Il y a aussi les piscines, il y a aussi plein de trucs.
14: Non.
0: Les
14: tickets, il y en a partout.
0: Non.
17: Et quel est le rapport entre un ticket de métro et les stations thermales? Explique-moi.
14: Ah bah là, il intéresse du débat.
0: Oh là là.
19: Je suis sorti de ma demeure.
0: Donc tu sais qui joue à mettre ça?
14: Ça, c'est ton remix, t'as GG.
0: Qui c'est qui s'amuse à mettre ça?
8: Dénoncez-vous!
14: Oh là là, les filles, merde!
2: Non, c'est pas nous!
0: Moi je m'en fous, je continue pas le débat sans savoir qui c'est qui s'amuse
8: à mettre ça! Dénoncez-vous!
14: Bien sûr, c'est encore Cure-Dent comme d'hab!
8: Sur Minitel, on nous demande aussi, et les tickets avec les meufs?
0: Je vois pas le rapport!
8: Bah, tu sais, quand t'as un ticket avec une meuf! Merci.
0: Je vois pas le rapport.
14: Hein. Bah, si! Oh là là,
8: un ticket avec une meuf!
0: Bah, tu connais pas rien, mais quoi? Mais attends, mais Gérard!
8: Tu connais pas l'expression avoir un ticket avec une meuf?
14: Voilà.
0: C'est-à-dire?
8: Bah, t'as un ticket, tu vois, ça peut être un ticket de métro, un ticket de resto,
0: c'est à peu près cette grandeur-là, la grandeur d'un CD.
8: Et quand tu t'es avec une meuf et que tu te le partages.
14: Voilà. Ça s'appelle donner son ticket.
8: Voilà. Ou avoir un ticket avec une meuf.
14: Ou avoir un ticket avec une meuf.
8: Ça t'est déjà arrivé?
0: Non.
14: Bon, il a pas eu trop de tickets, il a eu beaucoup de lapins.
0: Bon, tu sais qui s'amuse à ça, là.
20: Tu sais qui s'amuse à ça.
2: Mais non, je sais, il y a quelqu'un qui a un bébé qui pleure.
0: C'est qui?
20: Un bébé qui pleure.
0: C'est qui?
20: Un bébé.
8: Qui s'amuse à faire des bébés, quoi.
20: Un bébé.
0: Eh, ça commence à bien faire, là.
21: Putain, mais torchez-le, foutez-lui un biberon, faites quelque chose.
2: Mais vous entendez quelque chose, moi j'entends rien du tout. Hein.
0: Bon, c'est qui?
22: J'entends un petit chat qui miaule, moi.
20: Un bébé.
0: Moi, non, mais rien. C'est qui s'amuse à ça?
21: C'est
0: cure-dent. Non, c'est pas cure-dent. Arrêtez de dire que c'est cure-dent parce que tout à l'heure, ça va être tout le monde qui va gerber.
21: Non, mais c'est Fred,
20: c'est pas moi.
2: Bon, c'est qui arrête de dire Nicole, elle se calme. Il faut être franc dans la vie. Faut dire
22: ah ouais,
2: franc.
22: Vachement, ouais.
21: Vas-y, Nicole, cartonne.
20: Aimez-vous, les filles.
22: Oui.
2: Non, mais il y a une nana qui
21: vous
2: sent, elle donne.
0: Non, non, mais de toute manière, c'est simple. La prochaine qui fait ça, je cherche pas qui c'est, je la vire.
20: Voilà.
0: Ça va. Allez hop, Pauline dehors.
20: C'est qui c'est Pauline? Ah, mais attends, demande-lui si elle a un gosse au moins.
0: Tu sais qui, Pauline, que t'as de la musique à côté de toi?
23: Ah non, non, non.
0: Non?
23: Non.
2: Oui.
0: Marie-Monique?
23: Oui.
0: C'est toi?
23: Ah non, pas du tout.
0: Nicole?
2: Bah écoute, moi j'entends rien du tout, hein, donc je peux pas te dire.
0: Ouais, bah, faudra peut-être que.
20: Là,
23: attends, mais un bébé a le droit de pleurer, Gérard.
0: Non, mais pas à la radio, s'il vous plaît. Quand on fait des débats, on s'amuse pas à faire des conneries comme ça. Ou sinon, c'est pas la peine d'appeler.
23: C'est libre antenne, hein?
0: Non, c'est des débats, c'est pas une libre antenne, désolé. Pensez-vous qu'il n'y a pas assez de stations de radio?
24: Non, maman, elle n'est pas là.
2: Ah, question intéressante.
0: Alors je répète pas la question. Ouais, ça commence à bien faire, là, celui-là.
2: Il a besoin d'une couche
12: Gérard,
2: propre.
12: Il y a Toto qui demande à Sandy de lui rapporter son caleçon, il l'a oublié sous le lit.
0: Oh là là, Manu! Manu, ça commence à bien faire, je t'ai dit des questions comme ça, j'en veux pas.
12: Mais non, mais c'est un message, moi, je fais la commission, c'est tout.
0: J'en veux pas, je répondrai pas.
12: Mais c'est pas pour qu'il y ait une réponse. Ben, c'est juste pour signaler que le caleçon il est sous le lit. Quoi.
0: Ouais, ben il se démerde.
12: Ok.
0: Donc, si vous voulez répondre. Oh!
12: Alors, Gérard?
0: Eh hey, oh, tu fais quoi là?
12: Qu'est-ce qui se passe?
0: Pas moi là! Eh, Manu, tu vois quoi là? Eh, c'est simple, j'ai personne.
12: Quoi là? Mais c'est pas moi. Regarde, c'est rouge là. Quand c'est rouge là, ils y sont.
0: Éteins voir là.
12: Voilà, ça y est, j'ai éteint.
0: Allume voir.
12: Ça y est.
0: Allô. Allô.
2: Gérard.
0: Eh, vous vous foutez.
2: Et c'était là.
21: Bon, il est où, Gérard?
2: Il
21: est parti.
20: Bordel.
2: Gérard.
20: C'est scandaleux.
21: Ils ont fait un disque.
23: Mon amour, prix qu'on paye.
0: On va envoyer une musique, on va.
2: Non,
0: attends, il est 33.
8: Bon, bah, pose la question, je te donne
12: la question. Ils vont y réfléchir.
0: Alors pensez-vous qu'il n'y a pas assez de stations de radio? C'est là, moi, ça va mal se finir, là. Des stations de radio, vous réfléchissez, radio. On va mettre un disque.
12: On n'a rien compris, Gérard.
20: On comprend pas.
0: Pensez-vous qu'il n'y a pas assez de stations de radio? Vous êtes sourd ou quoi?
20: J'entends rien.
0: Allez, attends, je vois si vous entendez rien, vous débouchez les oreilles.
20: Mais radio quoi? Grande zone, petite zone, FM, Tibi?
0: Toutes les radios.
12: Radio chez le médecin, radiographie, radio télécom.
0: Toutes les stations de radio.
20: Radio télécom.
0: C'est simple.
2: Ah ouais, tout. On répond après le disque.
8: Ouais, c'est-à-dire Europe 1, Skyrock, tout
0: n'importe.
8: Ça.
23: Radio du poumon.
21: Ah, Europe 1, ouais.
20: Europe 1, comme par hasard.
21: Comme par hasard, ouais.
20: Comme par hasard,
21: ouais. Ouais.
0: Les 5 pucelles de.
8: Les petites.
0: Moi, bon, c'est le titre, hein, mais c'est. Je sais pas. Mais,
8: c'est une nouveauté Fun Radio.
0: Donc, c'est avec beurre.
8: Mais non, attends,
0: les petites pucelles de Suren avec du beurre, voilà. On va continuer les débats. Donc, c'est toujours le 0803-08-5000, 0870-5000, et toujours 3615. Code Fun Radio, rubrique directe.
8: La Belgique.
0: Et 0331-47-99-5000 pour les Belges.
12: 79-5000
0: pour les Belges. Donc, on récupère Pauline. En espérant qu'elle est réveillée, parce que sinon, elle va pas rester longtemps.
23: Attends, mais moi, je suis réveillée depuis le début. Hein.
0: Oh, bah, dis donc, tu réponds pas beaucoup. Hein.
23: Non, mais ça me
0: plaît. Bon, Manu, arrête de t'amuser, là.
21: Oh, le clébard.
0: Nicole.
21: Couché.
2: Bonsoir.
0: Marie-Monique.
23: Oui.
0: Fred.
20: Frédéric, ouais, je suis là.
2: Couché.
20: Oh, tu vas fermer ta gueule, le clébard, là. Couché. Ouais. Putain.
0: Eh, hey, vous arrêtez, là, avec ce bruit.
2: Couche.
23: Putain, ça berge allemand.
0: Wow.
20: Pas comme chien.
0: Tu sais qui s'amuse, là?
20: Ah, mais j'ai un sale clébard à côté de la cabine, là.
0: Ouais, mais cure-dent, ça commence à bien faire. Hein.
21: Oh, cure-dent, tu fous le bordel.
0: Cure-dent.
23: Non, non, ne lui fais rien, ce pauvre chien.
20: Bon, ça y est, il s'est cassé.
0: Bon. Et Cédric ?
20: Ouais.
0: Donc, alors, pensez-vous qu'il n'y a pas assez de stations de radio ? Alors, déjà, pour commencer, Pauline, t'écoutes quoi comme fréquence ?
23: Comme fréquence,
20: hein ? Ouais. Radio, ça veut dire quoi ?
23: Comme fréquence
20: radio,
23: de quoi ?
20: Radio de quoi ?
0: Radio de soit les, la bande FM ou autre.
20: Mais non.
8: Les radios pour les poumons, tout ça ?
23: Mais j'ai fait un scanner il y a pas longtemps.
20: C'est question, Gérard.
0: Ouais. Hein.
20: Oh là là. Avec des radios, c'est un endroit où tu vas faire des radios, c'est tout.
23: Bah, j'ai fait une échographie il y a pas longtemps. Et
20: voilà. Ah ouais, alors ?
23: Et alors, ça a donné quoi ?
22: Non, non, mais c'était
20: un garçon.
22: C'est un garçon, une fille.
23: C'est les deux, ouais.
22: C'est
23: des jumeaux ?
22: Non, non, non, c'était pas moi, non, non.
0: C'est qui là ? Qui parle ?
23: Marie-Monique.
0: Nicole, tu travailles ?
23: Bah écoute, les stations radio, ouais, je trouve qu'il y en a beaucoup quand même. Hein.
0: C'est-à-dire ?
23: Bah, c'est-à-dire que, je sais pas, il y a plein de fréquences.
20: Europe 1, tout ça.
23: Fréquences de radiologie, tout ça, quoi.
3: Ah, mais moi, je dis, c'est Pauline qui parle, là. Il y a des fréquences qui ne devraient même pas exister, quoi, moi, je dis.
0: Toi ?
3: Je dis qu'il y a des fréquences qui ne devraient même pas exister.
0: C'est-à-dire ?
3: C'est-à-dire ?
0: Ouais.
3: Bah des radios vraiment pourraves, quoi. Ça devrait pas exister.
0: Non, mais quoi dis un peu.
3: Je te cite des noms.
20: Allez, bah
3: vas-y. Radio Shalom, Radio Montmartre.
20: Radio Décharge.
0: Non, ouais. Mais attendez, laissez-la finir, ça m'intéresse, là.
20: Radio Chaton.
0: Ouais, bon, c'est mignon. Bon, c'est qui, là ?
23: C'est mignon.
20: Radio Pingouin. C'est qui, le chat, là ?
0: Bon, hey, tu me chopes les trois mecs là, tu leur demandes qu'est-ce qu'ils ont, sinon ils vont virer.
20: Non, mais pourquoi les mecs ? Putain, les nanas, elles ont des chattes aussi.
23: C'est Nicole.
0: Bon, oui,
8: calmez les mecs.
23: Écoute, je vais te donner des noms de radios qu'il faudrait supprimer.
0: Non, mais attends, Pauline, elle était dessus. T'es sûr quoi ? Bon, ça commence à bien faire celui qui a le chat. Bute-le. C'est qui qui a un chat ?
20: C'est une chatte,
0: hein,
20: GG. C'est une chatte. C'est une chatte, GG. T'entends comme elle miaule, ça doit être une chatte.
0: Tu la prends en antenne, tu me les calmes, ces trois-là.
23: Ouais.
0: Ouais, alors ?
23: Bah écoute, je crois qu'il faudrait bannir certaines radios comme 8FM, Énergie, toute la merde, là.
3: Ouais, ça sert à rien. Bleu, vert, jaune aussi.
23: Ouais. Radio Tracteur, Radio Chaise.
20: Et radio Chaton aussi.
23: Ouais, Radio Chaton aussi, ouais.
0: Il n'y a pas Radio Connerie pour celui qui vient de dire Radio Chaton.
23: Bravo ! Il est
20: directeur d'antenne à Radio Connerie.
23: Ouais. Et moi je te dis, il faut bannir certaines radios, hein, sur l'énergie, tout ça. Hein,
8: Gérard,
23: la merde, là,
8: sur Minitel, on nous dit que ta radio de l'anus, elle est énorme.
0: Complètement con, celui-là.
3: GG.
0: Oui.
3: Moi, je t'écoutais du temps où j'étais à Europe 1 et
0: c'est
3: franchement, c'était super
0: c'est
3: génial,
0: qui
3: quoi.
0: C'est qui ?
3: C'est Pauline.
0: Alors, qu'est-ce que tu viens de dire ?
3: Je t'écoutais du temps où t'étais à Europe 1 et honnêtement, t'étais vraiment...
20: Ah ouais, avec
0: Valère, Pauline.
20: Sur Europe 1, avec
0: Pauline.
20: Valère et Hubert, ouais.
0: Pauline.
3: Oui, mon amour.
0: Tu sais ce que tu vas faire ?
3: Oui.
0: Eh ben, je vais te dire bonsoir et tu vas retourner au standard parce que tu viens de dire des conneries. Allez, au revoir, Pauline.
3: Oh là là.
0: Allez,
8: qu'est-ce que j'en fais de la Pauline, là ?
0: Tu la vires, tu me mets quelqu'un d'autre.
8: Je la dégage.
0: Ouais.
20: C'est pétard, mais quelque chose.
0: Elle dormait à moitié.
23: Mais je crois que quelqu'un habite à côté d'un refuge.
20: Non, t'es un zoo, je t'ai dit.
23: Non, un refuge.
0: Eh, ça commence à bien faire, ce bruit-là.
20: Oh, il y a un bébé.
0: Bon, Fred.
20: Putain, mais arrêtez, on n'entend même plus.
0: Fred.
20: Ouais, je suis là, c'est Frédéric, ouais.
0: Moi alors ?
20: Écoute, moi je dirais que ça a commencé à dégénérer en 1951, quoi. Tu sais, quand Radio Andorre est arrivé.
4: Oh là.
0: N'importe quoi, toi.
20: C'était l'ancêtre de Sud Radio, et à partir de là, t'as eu des millions de radios qui sont arrivées, dont Radio Chaton, et là, ça a commencé à dégénérer.
0: Et c'est pas toi qui s'amusera à faire le chat par hasard ?
20: Non, j'ai pas de chat et je suis pas un imitateur.
0: Ouais, bon, ok. Cure-d'en ?
20: Ouais, bah moi j'écoute Radio Bidas.
0: C'est quoi cette radio ?
20: Bah, c'est une radio de l'armée.
0: Ça existe ?
20: Bah si, Radio Bidas, vous connaissez pas, ça vous fait rire en plus.
0: Ouais, ça nous fait rire. C'est quelle fréquence ?
20: Quelle fréquence ? 100.3.
0: Ouais. 100.3 ?
20: Ouais.
0: C'est bizarre, ça.
23: Je crois qu'on l'obtient qu'en piratant la ligne.
20: Ouais, mais c'est en Bretagne.
0: Ah ouais, c'est en Bretagne. 100.3, c'est en Bretagne.
20: Ouais.
0: Gérard,
20: ouais,
8: on nous dit que ton code sur la CB, c'est anus de feu.
23: Oh là là, mais...
0: Mais qui c'est ?
8: Hein, c'est pas signé.
0: Ouais, c'est pas signé parce que c'est un trou du cul.
23: Ouais, comme d'habitude.
0: Jeu de mots, Gérard.
8: Bah, Gérard,
0: de trou du cul.
8: À la place de Pauline, on accueille Stéphanie quand même. Ça a l'air d'être une sacrée cochonne.
20: Bonsoir, Stéphanie.
23: Salut,
20: cochonne. C'est quoi ton numéro ? Salut, Stéphane. Stéphanie, pardon.
23: 69.
20: Combien ?
23: 36, 69.
0: Bon, bah, Stéphanie.
7: Bonjour, c'est Rick.
0: Stéphanie.
23: Oui.
0: Si tu t'amuses à donner des numéros comme ça, je crois que tu vas retourner d'où que tu te viens.
20: Bonjour.
23: Oh, excuse-moi, Gérard.
0: Bon, alors...
23: Je voulais pas t'offenser.
0: Cœur Nantes, bon, ça c'est Radio Bida, ce que tu m'as dit.
20: Ouais. Cédric. Attends, je vais te faire écouter un peu.
0: Non.
20: Attends, bah, tu me dis ce que t'en penses. Attends, tu rigolais, tu critiquais. Tu me dis ce que t'en penses. Écoute. Bah attends, ça marche pas.
0: Non, mais dépêche-toi au lieu de faire des blancs.
20: Bah attends, la radio marche pas. Ah, vas-y, alors, je te papille. Attends, écoute.
0: Non, mais c'est pas mal, hein, le blanc, c'est cure-dent, hein.
20: Bon, alors, t'en penses quoi?
0: Ouais, bah, on n'a rien entendu du tout.
23: Bah, moi, j'aime bien.
8: Ah, parce qu'il dormait, là, c'est pour ça.
0: Ouais, j'ai l'impression que tout à l'heure, il va aller dormir dans son camion. Ouais, Cédric!
20: Qu'est-ce que t'as contre les routiers?
0: Rien, mais je pense que...
20: T'aurais... Solidarité, mec, hein.
0: Ouais, ouais, mais t'aurais pu, voilà. T'aurais pu mettre du son, mon pote.
20: Moi aussi, je suis des gitanes, ouais, je dis que t'es grosse.
0: Mais cure-dent, tu restes poli, s'il te plaît. Tu restes poli, cure-dent, si tu veux continuer.
20: Cure-dent, tu sens mauvais aussi.
21: Ouais, je mets de la...
0: Cédric.
21: T'as la totale, alors.
0: Cédric.
21: Ouais, tu peux me répéter la question, GG, parce qu'avec tout ce bordel...
0: Pensez-vous qu'il n'y a pas assez de stations de radio?
21: De quoi? Attends, j'ai pas entendu.
0: Pensez-vous qu'il n'y a pas assez de stations de radio?
8: Thermal?
0: De stations de radio?
8: Thermal ou pas?
21: N'entends rien.
0: Bah, bon, Cédric, dans les stations radio, de ski.
21: Moi, GG, c'est Cédric, je vais dans les stations service, bah, pour avoir des services, ouais.
0: Les stations de radio, je te parle.
21: Ah, excuse-moi, donc dans les stations de ski, bah, le forfait, le ticket, ouais, il est cher, ouais.
0: Bon, allez,
21: ça dépend, hein.
23: Non, c'est les
0: dehors, Cédric. Ah,
21: allez, hop. Moi, je fais du stop. Tu fais du stop aussi.
0: Non, mais bonne nuit, Cédric.
21: J'ai mal compris.
0: Non, c'est bon.
21: J'ai mal compris.
0: Allez, hop, dehors, il comprendra mieux chez lui. Il comprendra mieux en écoutant.
20: Ouais, Gérard.
23: Allez, hop. S'il te plaît, Gérard.
0: Fred, ouais.
23: Enlève le cigare de ta bouche.
20: Est-ce que tu sais quand est-ce qu'est né Fun Radio?
0: En 89.
20: Ah, t'inquiète, tu viens, toi, abruti. Gérard, je te pose une question, pourquoi tu me dis abruti?
23: GG?
0: Ouais.
23: Oh, bah, écoute-moi, il y a une radio que j'écoute toujours, c'est Radio Autoroute.
0: Une radio autoroute, ouais, bah ça, c'est quand tu fais de la route.
23: Bah ouais.
20: Moi, je la connais, celle-là, je l'écoute tout le temps aussi.
23: Il y a Radio Autoroute et Radio Routier, je crois.
20: Quand je vais dans le sud, je tape de Radio Bidas à Radio Autoroute.
0: Ouais. Voilà. Stéphanie?
4: Oui.
0: Stéphanie, tu te réveilles, s'il te plaît?
4: Oui, je suis là.
0: Bon alors?
4: Oui.
0: Donc, t'as entendu la question?
4: Oui, tout à fait.
0: Bon, bah alors.
4: Hein?
0: Bon alors?
4: Non, mais je comprends pas ce que tu dis là.
0: Non, mais c'est pas ici, hein. Alors, c'en est un qui s'amuse. Alors, qu'est-ce que t'en penses, toi?
4: Ce que j'en pense, hein?
0: Ouais, tu te réveilles ou quoi là?
4: Ouais, tout à fait, ouais. Non, je pense qu'il y a assez de stations de radio, ouais.
0: Comment?
4: Je pense qu'il y a assez de stations de radio.
0: Non, mais je te demande, pensez-vous qu'il n'y en ait pas assez?
4: Oui, on a assez, hein.
20: Alors, vous laissez Christine de côté, s'il vous plaît.
0: Bon, qui c'est qui joue avec ça?
20: C'est Gérard. On n'a rien dit, Christine. GG, non.
23: Tu t'énerves pour rien, là.
4: GG? Ouais, c'est Nico. Je vais te poser une petite question, s'il te plaît. Je voulais savoir, est-ce que un jour, ça te tenterait de... Est-ce que c'est vrai que tu vas travailler sur Nostalgie?
8: Non, c'est Europe 1.
0: Non plus.
4: Ah bon? Mais non, il a déjà travaillé sur Europe 1.
8: Tu signes pas, alors?
4: Ouais, c'est ça, ce que j'ai entendu dire, que tu devais signer un gros contrat.
20: Radio Chaton?
4: Sur France Info.
20: Radio Chat pour GG.
4: Ouais, sur France Info aussi, ouais.
20: Allez, ouais.
0: Tu vas
20: finir à la
0: ligne. Oh, Manu, tu joues à quoi là-bas, s'il te plaît?
20: Sur Radio Chaton. Hein?
0: Tu t'amuses à quoi là?
7: Regarde pour le son, pour les bruits.
0: Ah ouais?
8: Excuse-moi, Gérard, à la place de Cédric, on accueille Albator.
21: Salut.
8: Bonsoir.
21: Salut Alba. Salut tout le monde. Salut GG.
4: Salut Albator.
21: Salut. Ça va, GG?
9: Bonjour.
4: Bonjour.
21: Salut.
4: Bonjour.
0: Bon alors, Albator.
21: Tu nous chantes ta chanson. Tu Albator.
0: Oh, Albator.
21: Capitaine de la mort.
0: Oh
21: Albator,
0: tu réponds à la question, s'il te plaît.
21: Tu peux me répéter la question, GG?
0: Non, tu l'as entendu.
8: Mais il vient d'arriver.
21: GG.
4: À nouveau, GG.
0: Pensez-vous qu'il n'y a pas assez de stations de radio?
21: Bah écoute, ouais, il faudrait que la bande FM soit plus large.
0: C'est-à-dire?
21: Il faudrait que la bande FM soit plus large et il y aurait forcément plus de radio.
0: Ouais, mais c'est-à-dire, pourquoi?
21: Bah, pour qu'il y ait plus de radio, abruti, ouais.
0: Attends, alors abruti, tu dégages. Bonne nuit, Albator.
8: Non, il s'excuse.
0: Non, il s'excuse. Il n'y a pas d'excuse à l'heure.
8: Il n'a pas fait exprès.
0: Il n'y a pas d'excuse. Non, je ne veux pas le savoir. Bonne nuit.
21: Excusez-moi, GG, non.
0: Bonne nuit.
21: Ça fait une heure que j'appelle.
0: Je ne veux pas le savoir.
4: Super beau cul.
21: Ça fait une heure.
0: Qui c'est qui vient de dire ça? Et là, c'est une des nanas, là. C'est qui vient de dire ça?
21: C'est scandaleux.
23: GG, je veux ta queue.
21: Oh, GG,
4: putain. Oh, ton cul, Gérard.
0: Bon,
4: oh, oui. GG, ton sexe.
0: Allez, Stéphanie, dehors.
1: Mais c'est pas moi.
0: Allez hop.
1: Mais moi,
0: je continue pas comme ça.
8: Il fait froid dehors si je la fous dehors.
0: Je continuerai pas. Je continuerai pas le débat comme ça.
9: Sur Minitel, on nous dit que la meilleure des radios, c'est la radio de tes dents, elle est toute noire.
0: Tu me fais un connard.
20: Ah, c'est immonde.
0: Bon, alors, mais c'est calmé, Albator, ou... Ouais. Bon, alors, Albator.
20: Ben ouais, je t'ai dit, il faut élargir la bande FM.
0: C'est-à-dire?
20: Putain, mais il est con, quoi.
0: Bon, allez, là, le mot con, là, tu dégages pour de bon. Non, allez, hop, tu dégages, allez, hop.
20: Okay,
0: au standard,
20: tout
0: bonne nuit.
1: Attention, Gérard, derrière toi.
0: Il passe pas sur un autre nom.
8: Non, il passe seulement sous le nom de Pierre, c'est tout.
0: Non plus.
8: Ah bah demain.
20: Il peut rentrer sous le nom de Pierre, ça
0: passe. Non, négatif. Allez hop, bonne nuit pour lui. Bonne nuit.
9: On nous dit aussi qu'il paraît que t'animes sur Fréquence Gay l'après-midi, c'est vrai?
0: Non plus.
23: Oh là là.
0: Bon, donc apparemment, vous avez l'air de vous en foutre quand on vous pose des questions.
23: Mais non, elle fait très bien la question.
1: Très intéressante.
23: Très intéressante, ouais. Ouais, j'ai pas répondu d'ailleurs.
9: Gérard, toi, t'as pas dit ce que t'en pensais.
0: Non, mais qui c'est qui a pas répondu?
23: Marie-Monique.
0: Ah bah Marie-Monique, vas-y, avant que je réponde.
23: Moi, je m'en fous.
0: Pourquoi?
23: Parce que de toute façon, j'écoute pas la radio.
0: Mais alors pourquoi?
20: Pas Radio Chaton. T'écoutes quoi alors? J'écoute pas la radio.
23: J'écoute des cassettes, j'écoute des disques, mes disques à moi, je me fais ma radio à moi.
20: Tranquille.
23: Voilà.
0: Mais alors pourquoi t'appelles pour participer à un débat sur 101.9?
23: Je passe pas de disque, donc. Quand on passe des disques.
0: Souvent.
20: Déjà, elle se contredit, il faut la gerber celle-là.
0: Ouais. Non, parce que dans ces cas-là, pourquoi t'as appelé pour participer au débat?
1: Éteignez l'aspirateur là.
0: Attends, s'il te plaît, Monique. Nicole. Nicole.
23: Oui.
0: Tu te calmes?
23: Non, je suis calme. Hein.
0: Qui c'est qui dit l'aspirateur là? Parce que je voudrais savoir qu'est-ce qu'elle voulait dire, Marie-Monique.
23: Ouais, je suis là.
0: Ouais, alors, tu disais?
23: Je disais que Fun, c'est pas. Oh, le porc!
1: Je t'aspire les fesses, Gérard.
0: Continue, Marie-Monique.
23: Je disais que Fun, c'était pas pareil. La nuit, c'est pas la radio, Fun, c'est autre chose.
0: C'est-à-dire?
23: C'est pas la radio, c'est le seul truc que j'écoute, sauf mes disques. C'est le Fun la nuit.
8: Ça fait un peu radio locale, quoi.
23: Exactement.
0: Voilà. Non, mais alors, dans ces cas-là.
23: J'ai fait par des petits gamins d'à côté de chez moi.
9: Il y a le même matos, hein.
0: Mm-hmm.
23: Voilà. Gégé?
0: Oui.
23: Ouais, c'est Nicole.
0: Mm.
23: Ouais,
20: ça me fait une belle jambe. C'est scandaleux. C'est n'importe quoi.
0: Non, Nicole, tu te dépêches.
8: Excusez-moi, avant qu'on parle avec Nicole, on accueille Xor à la place d'Albator.
0: Moi, ouais, bien sûr. Non,
8: Gérard, tu me connais.
20: Ouais. Allez, bonsoir.
0: Salut.
20: Bonsoir.
0: Salut.
20: Bonsoir.
8: Salut,
20: Gégé.
0: Salut.
8: Bon, salut. Stéphanie. Salut, Gérard, ça va?
0: Oui. Oh, ça commence à bien faire, celui qui joue à ça tout à l'heure. Moi, je vais pas faire le deuxième débat, ça va aller vite.
20: Oui, bonsoir.
1: Oui, je t'écoute, Gérard, c'est Stéphanie.
0: Bon, Stéphanie, pour toi?
1: Oui.
0: Quoi? Bon, tu te réveilles ou quoi, là, toi?
1: Mais de quoi? J'ai déjà répondu, là.
0: Bah, ah bon?
23: Non, c'est Nicole qui voulait dire un truc.
0: Bon, Xtor.
20: Ouais, bah écoute, je suis animateur sur une radio locale qui s'appelle Radio Furoncle.
0: Oui.
20: Et je suis pour les radios, spécialement les radios locales, parce qu'après ça permet de pouvoir travailler dans des grandes radios comme Fun Radio. Et je voulais savoir si toi t'étais passé par une petite radio locale avant de faire de l'antenne sur une radio nationale. Est-ce que t'as couché, Gégé?
1: Non. Ouais, il est passé sur Radio Pistule.
23: Mais laissez-le répondre.
20: T'as fait de la radio locale, Gérard?
0: Non.
1: Ouais, Radio Pistule.
0: Qui c'est qui vient de dire ça?
8: Non, c'était Panari FM.
9: Gérard.
23: Panari FM.
0: T'en as une question, Minitel?
9: On nous dit sur Minitel, non, c'est pas une question, c'est une affirmation. Ouais. On nous dit que Sandy, on l'appelle la station Mire car elle adore sucer l'orbite de Gérard.
20: C'est de la poésie, Gégé.
0: Manu, tu me laisses les messages cons comme ça, tu les passes plus.
8: Manu, tu prends les adresses du Minitel. Tu prends les adresses.
0: Ouais, tu te plains. Tu te reviens quand même! Oh, t'arrêtes là, ah, s'il te plaît!
9: Enfin, le gars, il sort un ferry.
20: Putain, attends, je descends.
0: Ouais, Manu. Ah, mais ouais, tu vois, je viens de te voir.
9: Oh merde.
8: Ouais. T'as vu que c'était moi qui mettais le boum?
0: Ouais. Ah, tu vois, manque de peau, je viens de te voir faire.
9: Merde alors.
8: Ah, t'es grillé, Manu.
20: Grillé.
8: Ah, merde.
20: Après, tu nous accuses, Gégé. Tu vois qu'on est de bonne foi.
0: Non, mais ça y est, j'ai vu qui c'était.
20: Voilà.
23: Gégé?
0: Oui.
23: Ouais, c'est Nicole.
0: Ouais.
23: Je voulais savoir qu'est-ce que t'écoutais.
0: Bon, Manu, s'il te plaît, tu commences à me percier là aussi.
9: C'est rouge, Gérard. C'est rouge.
0: Ça, c'est rouge. Bon, ouais.
9: Ça marche.
0: Manière, là, ma deuxième pause.

0: sais qu'est-ce que t'écoutais.
1: C'est-à-dire
0: bah dans ta jeunesse, quand t'avais 20 ans.
2: Quand t'avais la radio.
1: Avant d'être...
0: Laissez-je répondre.
1: J'écoutais RTL, voilà.
3: Oh là là, les good boys.
4: C'est
3: scandaleux, Gérard.
1: Donc, on pose la prochaine question.
3: Ah ouais. Mm-hmm.
1: Donc, croyez-vous que les stations de métro sont propres?
4: Ça dépend par rapport à quoi?
5: Avant, ouais. Avant ou après ton passage?
4: Non.
1: Pauvre tâche, toi.
5: On rigole, oh.
0: Allez, faut rire.
1: Bon, alors, qui c'est qui veut répondre?
4: C'est XOR.
1: Ouais.
4: Ouais, ben ça dépend par rapport à quoi. Si c'est par rapport à chez toi, ouais, elles sont top nickel, ouais.
1: Bon, bah, XOR. Au revoir.
0: C'est méchant.
1: Pourquoi? Bonne nuit, Xtor.
4: Je compare.
1: T'as comparé. Ben maintenant, tu repars chez toi. Tu vas comparer chez toi si c'est propre. Allez, hop, bonne nuit. Non.
0: Pourquoi?
1: Pas du tout.
0: Parce qu'en plus, ça, Gérard, il fait le ménage chez lui. Hein, alors.
1: Gérard, allez,
4: c'est propre. GG, c'est propre.
1: Xtor dehors.
4: Il fait travailler Sandy. C'est pour ça qu'il s'est pris une gonzesse.
0: Ouais, c'est
4: ménage.
1: Eh ben, Xtor, tu dégages pour de bon, ce coup-là. Allez. Xtor.
4: On n'a pas le droit de dire ça à la radio.
1: Hop.
5: Il peut s'excuser avant, non?
1: Non, dehors direct.
4: Il fallait que je dénonce.
1: Là, ben, tu vas dénoncer chez toi,
5: Gérard.
1: Oui.
5: On nous dit que la seule radio que tu connais, c'est la radio de ton foie.
1: N'importe quoi.
0: Elle est bien géniale, c'est.
1: Donc, Cure-Dent.
4: Ouais.
1: Cure-Dent. Bon, et hop, Cure-Dent, pareil. Non, mais là,
5: Mais non, parce qu'en fait, je me suis trompé, j'ai viré Cure-Dent au lieu de virer XOR.
1: Eh ben, tu vires XOR et tu rappelles Cure-Dent.
5: Bah, il est là, Cure-Dent.
4: Je suis là, GG. Putain, j'arrête pas de gueuler, vous m'entendez pas.
1: Bon, alors, Cure-Dent, pour toi?
4: Ouais, bah, c'est propre, les couloirs, ouais.
1: Mais tu crois?
4: Bah, ouais. Pourquoi?
1: Bah, pendant un bout de temps, là, c'était pas tellement propre à la station.
4: Non, mais parce qu'il y avait la grève des contrôleurs.
1: Ouais, mais non, pas des contrôleurs.
4: Ouais, bah, si.
0: GG?
4: Bah,
1: oui.
0: C'est Nicole. Ouais, moi je voudrais dire en fait, les stations métro elles sont des fois crades. Hein.
1: Mmh.
0: C'est pas tout le temps propre. Hein.
1: Non, mais de toute manière, faut voir aussi les gens comme. Maintenant tu me diras, avec ce qui s'est produit, les poubelles elles sont fermées. Mais dès que. Même quand elles étaient ouvertes, t'avais
4: comment
1: toujours.
4: Comment ça, ce qui s'est produit?
0: Ouais, exactement, GG.
1: Non, mais je veux pas dire.
4: Eh ben, explique.
0: Mais c'est bon. GG, c'est vrai que. Par exemple, je sais pas, moi, il y a quelqu'un qui bouffe un truc, ben il va pas le jeter dans la poubelle, il va le jeter.
1: Par terre.
0: Ouais, voilà.
4: Bah, dans le sac de GG.
0: Je trouve que c'est scandaleux. Hein.
1: Mmh. Fred?
2: Moi, je peux répondre, moi.
1: Oui.
2: Marie-Monique.
1: Oui.
2: Bon, moi, je suis pas parisienne, donc le métro, je prends pas tous les jours.
1: T'es du quel côté?
2: Je suis du côté de Lille. Hein.
1: Mais à Lille, c'est pareil, hein, y a des métros quand même.
0: Il y a un métro à Lille.
2: Ouais,
0: à Lille.
2: Vous parlez du métro parisien, c'est pas la même chose. Là.
1: Non, mais attends, Marie-Monique.
2: Oui.
1: On parle pas que spécialement du métro parisien, on parle dans tout.
2: Mais c'est une anecdote.
1: Marie-Monique.
2: Les métros, ils sont nickel. Hein. Il y a des mecs avec des mitraillettes, si tu fous un truc par terre, ils tirent dessus. Hein.
1: Non.
5: Si, j'ai vu.
1: Non, ça c'est pour les attentats, ça c'est différent.
2: Je suis allée sur Mars, honnêtement.
1: Non.
5: Ah ouais, c'est le plan Vigicorsaire, là, le truc.
1: Non, le plan Vigipirate.
2: Récemment, moi je suis allée sur Mars et honnêtement, c'est vrai que.
1: Qui?
2: Hein?
1: Qui c'est qui dit ça?
2: Stéphanie.
1: Ouais.
2: Je suis allée sur Mars récemment.
1: Ouais.
2: Et c'est vrai que c'est la galère, quoi.
1: Ouais, t'as été sur la planète Mars?
2: Oui.
1: Non, mais tu prends les gens pour des canards sauvages, toi.
4: Ah bah, c'est au coup de ta gueule, hein, là,
0: GG.
1: Ouais.
2: Oui, mais mon petit amour, moi, je les dresse, moi, les canards sauvages.
1: Ouais, mais attends, je suis pas ton petit amour, d'accord? Et déjà, une.
5: Une.
4: Bah, c'est gentil.
1: Déjà,
2: et
1: une.
2: Tu as monté un RM.
1: Ouais, t'as monté un harem. Bah, n'importe quoi, t'as monté un harem de ta connerie, oui.
5: Connerie, oui.
4: Oh là là.
1: Merci.
4: Non, mais aucun respect de la femme, GG. Aucun respect de la femme.
1: Mon Fred.
0: GG.
1: Oui.
4: Bah, écoute, moi, j'en ai pris un à Belle-Île-en-Mer. Un métro, mais nickel, quoi. Super, super propre et tout. Tu sais, il allait d'une plage à une autre, mais nickel.
1: Mm-hmm.
2: GG. Oui.
1: Attendez, oh.
0: C'est Nicole.
1: Oui. Oh, celui qui
5: pète. Hey, des canards sauvages.
2: C'est le canard sauvage.
4: Putain, c'est des canards.
1: Putain, ça commence à bien faire, là. Ça va pas comme... La semaine dernière, le premier était bien passé. Cette semaine, c'est un vrai bordel. Toi, tu gères rien quand on te demande de virer.
4: Non, mais
1: GG,
4: mais qui
1: ça devient inadmissible. Lui, avant, c'est pareil.
5: Ah non, j'ai rien fait, Gérard,
1: toi,
5: ce soir.
1: T'es pareil.
5: J'ai rien fait du tout.
1: T'es pareil. On est déjà à la 7e question, c'est le vrai bordel. Quand on vous demande quelque chose, vous voulez rien foutre.
5: Attends, XOR, je l'ai viré, et là on accueille Eric à la place.
4: Oui, bonsoir.
2: Salut Eric.
4: Salut tout le monde.
2: Salut Eric.
4: Salut Eric. Oui, alors moi je voulais réagir.

0: conclure pour dire que bah, le métro à Paris, c'est vrai, il est dégueulasse. Monde, franchement, c'est dégueulasse.
1: Ça dépend des lignes.
2: Bon, vous arrêtez le supplé quand on répond.
0: Par contre, moi, j'ai souvent voyagé et à Tombouctou, par exemple, le métro, il est nickel et on devrait prendre exemple sur les métros d'Abidjan, Tombouctou et toutes ces villes-là, quoi.
2: Ouais, c'est fini là ou quoi?
1: T'es allé à Marrakech?
0: À Marrakech, il n'y a pas de métro, il y a un réseau de tramways.
1: Ouais, c'est les tramways. Bon,
0: ouais, les tramways qui sont assez bien aussi. Ouais.
1: C'est pas mal, ouais.
2: Gérard.
1: Moi, ça allait. Et t'as dans les
2: stations. Attends, Nicole, s'il te plaît. 5 minutes, il y a une. Nicole, s'il te plaît.
3: Non, c'est pas moi, c'est qui parle.
2: C'est qui?
3: Je sais pas.
2: Bon, non, il y a quelqu'un qui vient de parler.
4: On nous dit sur Minitel, Gérard, il n'y a que le métro qui ne lui est pas rentré dans le trou du cul.
2: Je te dis des questions comme ça, j'en veux pas.
4: Ah oui, merde, c'est vrai.
2: T'es un peu con ou quoi, toi,
4: ouais, excuse-moi, j'avais oublié.
0: Non, mais GG, faut filtrer le Minitel.
2: Non, mais.
4: Bah, c'est ce que je fais, hein.
2: La preuve que non, tu le filtres pas, hein. Ce sera rien que des questions.
4: Ça dépend dans quel sens on appelle filtrer, quoi.
2: Bon, alors.
3: Ouais, moi, je te dis, GG, en Alaska, le métro, il est nickel, hein.
2: Ouais, mais attends, je réponds à Eric, là. C'est Eric qui disait que.
0: Ouais.
2: Qu'il
0: y avait...
2: Bon, bah, je vais te dire, moi, je peux te dire une chose, c'est que j'étais en Allemagne, même en Allemagne.
0: C'est pas vrai.
2: Je crois que tu sais, tu m'as.
0: Tu parlais
1: allemand?
2: Non, mais j'ai été faire mon service.
0: Ah, je pourrais des chenilles, ça fure à une grosse Hummelschmer.
3: T'allais comment?
2: Je voudrais bien répondre, s'il vous plaît, merci.
0: Ouais.
2: C'est que là-bas, si vous mettez un papier par terre, même en Angleterre.
0: C'est pas vrai.
2: Si. Vous avez une amende.
0: Non.
3: Ouais, ouais.
0: Bah en France aussi, on a une amende.
2: Non.
0: En France aussi.
2: Non, je suis désolé.
0: Un chien qui est sur le trottoir, GG, il a une amende.
2: De quoi?
0: Mais il peut pas payer le chien, il travaille pas.
2: Non, attends.
0: Le mec qui l'accompagne.
2: Non, c'est qui répond là?
0: N'importe quoi.
2: Attends, qui c'est qui vient de dire ça? Et là, il y a une des deux filles entre Stéphanie et Marie-Monique qui viennent dire que c'est moi qui allais payer.
1: Et Nicole, elle est où, Nicole?
3: Non.
2: Non, c'est pas Nicole.
3: C'est pas Nicole.
4: Mais on peut avoir que des amandes ou on peut avoir des noisettes aussi en Allemagne?
0: Tu veux des noix de pécan plutôt.
4: Et qu'est-ce que t'as été foutre en Allemagne, Gérard?
2: À l'armée.
4: Ah, t'as fait l'armée en Allemagne? Ah, c'était bon.
0: T'as fait l'armée en Allemagne, GG?
3: Tu peux avoir des nouveaux Elvis Presley, là.
2: Tu me chopes les deux, là, que tu leur demandes qu'à se calmer entre Marie-Monique et Stéphanie.
3: Oh, mais c'est pas moi.
2: Non, c'est pas toi, je reconnais les voix douces, hein.
5: Cotentige.
0: Oh là.
2: Je sens qu'il y en a qui vont virer vite fait. Ça va vite virer entre Fred Purdan et Eric. Hein.
0: Ah non, mais
1: ça va gerber là. Hein.
2: Je sens que ça va pas continuer longtemps.
0: Attends, mais c'est les nanas.
2: Non, c'est un mec.
0: Bon, c'est une voix de mec.
4: On se calme, les auditeurs, on écoute Gérard. Oh, merci.
2: Alors, pensez-vous que le stationnement devrait être gratuit toute l'année?
0: Eric. Bah, quand tu vas faire du ski dans les stations de ski, il faut bien que tu gardes ta voiture. Donc déjà, t'as le forfait à payer, la location des skis et tout. Donc il faudrait que le stationnement dans les stations de ski ou les stations thermiques, thermales, anales, tout ça, il faudrait que ça soit gratuit, voilà.
2: Non mais attends, je te parle des stationnements.
0: Bah ouais, stationnement avec le caddie ou la voiture, comme on a dit.
2: Je vois pas le rapport avec le caddie. Le caddie, c'est pas une voiture.
0: J'ai mal compris.
2: Pensez-vous que le stationnement devrait être gratuit toute l'année?
0: Bah oui. J'ai compris, je suis pas d'accord. Oui. Alors le lundi oui, le mardi non, en janvier non et en février non. Sinon le reste de l'année ouais.
1: Ouais.
2: Bon,
1: ouais, je suis d'accord.
2: Mais c'est toute l'année.
0: Non, toute l'année, non.
1: Ça peut pas, non.
0: Non, parce que ça dit, ça se fait pas, c'est tout.
2: Oui.
3: Écoute, moi, je voudrais faire une petite revendication.
2: Ouais.
3: C'est que dans les stations-service, j'aimerais bien que le stationnement soit gratuit, quand même.
0: Ah bah, c'est clair.
2: Nicole.
3: Oui.
2: Nicole, c'est toi qui viens de répondre à ça?
3: Oui, bah écoute, dans les stations-service, c'est toujours, il faut payer,
0: et tu payes le parking.
2: Stop, 5 minutes, s'il vous plaît.
4: Taisez-vous, Gérard, réponds.
0: Et les stations de pompage.
3: Mais laissez Gérard répondre.
2: Non, il y a une question minute.
4: Réponds d'abord, c'est pas grave, vas-y, GG.
2: Donne la question minute. Ouais, si donc, c'est une connerie, c'est pas la peine.
4: Non, c'est pas une connerie. T'as fait ton service en Allemagne, donc. Ouais. On nous dit que c'est de ta faute si le mur de Berlin, il est tombé.
2: Tu vois, c'était même pas la peine de dire ça.
4: Putain, mais Manu, on t'a dit quand c'est une connerie, tu la fermes. Je sais pas, c'est une question.
2: Mais
4: vrai.
2: Mais tu vois la suite après.
0: GG.
2: Oui.
0: C'est, comment je m'appelle, Eric. Je voulais te demander qu'est-ce que tu pensais des stations de pompage.
2: C'est-à-dire ?
0: Bah, je sais pas,
2: Christine. Non, mais attends, hey, les stations pour. Non, mais Eric, ta question, elle est complètement con, j'y répondrai pas.
1: Non, elle est intéressante.
4: Et est-ce que tu peux répondre, Gérard, à la question qu'avait posée une des filles, je sais plus laquelle. Pourquoi, toi, tu penses que les stations de service sont payantes et ça te galère,
3: ouais,
4: je sais pas.
3: Nicole.
2: Ouais,
0: parce
2: bah,
0: que,
2: non, mais
0: quand
2: attends.
0: Tu vas à la pompe, il faut payer.
2: Bah oui.
0: Te faire pomper,
3: il faut payer le stationnement aussi, hein, pour. Attends, pendant deux minutes, tu fais plein.
2: Attends, attends, attends.
3: Tu es obligé de payer les deux minutes, hein.
2: Attends, t'as vu ça où? Dans quelle station?
3: Dans les stations-service du monde entier, hein.
2: Ah non, mais attends, déjà... Attends. Attendez, je vais y répondre à Nicole, parce que pour l'instant, je crois qu'elle a pas tellement compris. Les stationnements, je te parle pas dans les stations-service, tu payes pas le stationnement.
3: Bah, si, non, moi je paye, hein.
2: Non. Alors, si tu payes, c'est que t'es vraiment cloche.
3: J'étais en Alaska, j'étais partout en Angleterre, partout, il fallait tout le temps payer. Et même ici en France, j'ai...
2: Non. T'es une menteuse.
4: Moi, il m'est arrivé une fois de payer.
0: Hein. Elle, ça peut
3: mais même dans les stations pour les stationnements, stations de ski, tout ça, t'es obligé de payer.
2: Bah, non.
0: Mais ça s'est déjà vu.
6: Mais si.
0: C'est dégueulasse, mais ça s'est déjà vu. Hein.
2: Je vous dis que non.
1: Gérard.
2: Oui.
1: C'est une voiture.
2: Non.
1: Et bah alors, comment tu peux savoir?
6: C'est une moto,
1: un camion.
7: Et Gérard, elle a raison, parce que dans les stations de lavage, c'est pareil. Tu laisses ta voiture deux minutes. Au bout de deux minutes, elle est lavée et on te la fout dehors.
2: Ouais, ah non, mais ça, non, mais attendez.
7: Un truc, deux minutes, point, quoi.
2: Ouais, non, mais
7: plus,
2: ouais.
7: C'est qui
2: vient de dire ça?
7: C'est moi, mais ta voiture, elle est lavée aussi. C'est
2: ouais, mais qui, moi?
7: Marie-Monique.
2: Ouais. Mais attends, Marie-Monique. Dans ce cas-là, quand tu laves ta voiture, c'est normal que tu payes.
7: Ouais.
2: Mais tu payes pas le stationnement après.
7: Tu as le stationnement qui est.
3: Si, je l'ai, hein. T'as un ticket, t'as tout, hein.
7: Quand
3: tu payes l'essence, ben ils te taxent avec la TVA, tout ça, ton stationnement d'une minute.
4: Ben, c'est pareil quand Gérard il va dans les boîtes de nuit gay, hein, il file 2 francs, puis on lui nettoie les fesses et puis il est pas. En parlant de ça, il a un ticket et c'est bon. En parlant de ça, on nous dit que chez Gérard, c'est pas des toilettes qu'il a, c'est des stations d'épuration.
2: Bon Manu, c'est pas la peine de faire l'aria sur le deuxième débat, l'aria à la pause là.
4: D'accord, mais je pourrais quand même prendre le Minitel au standard, ça me fait marrer.
2: Non.
4: Merde.
0: Et à la pompe, pour se faire pomper, faut payer ou pas?
2: C'est-à-dire?
0: Quand tu vas dans une station service, on dit aller à la pompe.
2: Mmh.
0: Donc je voulais savoir si pour se faire pomper, fallait payer, je sais pas.
1: C'est-à-dire?
2: Non mais attends, je comprends pas là. Qui c'est qui parle là?
0: C'est Eric.
2: Ouais,
0: tu vas dans une station de pompage, ok?
2: Oui.
0: Ok, tu vas dans une station de pompage, ou une station de lavage, ou une station service, comme tu veux.
2: Oui.
0: Tu veux savoir, on parle.
2: Bon, tu restes poli, s'il te plaît, parce que tout à l'heure, tu as gerbé vite fait, toi, mon pote.
7: C'est toi qui as dit ça en plus, Gérard.
2: Ah ouais, c'est moi.
0: J'ai rien dit, GG.
2: Bon, continue ta connerie.
0: Que quand tu arrives à la pompe, pour te faire pomper, est-ce qu'après, il faut que tu payes?
2: Non mais attends, déjà quand tu vas à la station-service, tu te fais pas pomper, tu te sers de l'essence, abruti.
0: Bah à la pompe, on dit, ça s'appelle bien la pompe.
3: On dit bien pomper de l'essence, hein.
0: Voilà.
2: Ouais, bah, dans ce cas-là, ça s'appelle siffler de l'essence dans les voitures des autres.
0: Non mais c'est de l'essence.
2: Ça veut dire voler. Nuance.
0: Non, siffler, c'est quand tu
2: es cure-dent, c'est bon, Eric.
0: Siffler, ouais.
2: Ça y est, c'est bon.
0: Ouais. C'est pas pareil. Si
2: bon, c'est bon, Eric, on a compris ta connerie.
0: Non mais c'est bordel, on peut même pas parler.
2: Ça y est.
0: Scandaleux, moi je dis.
2: Cure-dent.
0: Oui.
3: GG.
2: Nicole la ferme. Cure-dent. Oh là là là là. Cure-dent.
0: Je t'écoute, putain, j'arrête pas de parler.
2: Et on dit pas putain.
3: C'est le lutin hargneux.
2: Bon, tu travailles. Oh là là là là là là là. Qu'est-ce qu'ils sont bouchés ce soir, les mecs? Même
4: Gérard,
2: les nanas.
4: On a une question, une vraie sur Minitel.
8: Ouais, bon,
4: peut-être que si tu peux. Il y en a une vraie. On nous demande, est-ce que t'es pour. Non, arrête.
2: Non, vas-y.
4: On nous demande si t'es pour le stationnement gratuit pour les piétons.
2: J'ai jamais vu que les piétons payaient, moi.
4: Les piétons, ils payent pas.
2: Non,
4: et quand ils se garent, ils font comment?
3: Bah ouais.
2: Et toi, tu te gares où, toi?
4: Moi?
2: Tu te gares où quand tu marches?
4: Mais non, que,
2: non, mais
4: regarde, tu sors
2: attends,
4: de ta
2: non,
4: voiture,
2: mais...
4: t'es piéton.
2: Et alors,
4: donc,
2: tu payes.
4: T'as pas besoin. Quand tu vas au parc maître, tu prends un ticket, t'es à pied, donc t'aurais pas besoin de payer normalement.
2: Et t'es plus dans ta voiture. Ta voiture, abruti.
4: Bah oui, mais faut que tu rentres dans ta voiture. Donc entre l'intervalle où tu rentres,
2: tu mets ton ticket.
4: T'es dans ta voiture et tu passes prendre le ticket.
9: Ouais, mais quand tu vas prendre un ticket et que t'as pas de voiture.
4: Voilà.
2: Mais tu payes.
4: Tu mets le ticket. Bah si, tu payes.
2: Mais non,
4: c'est évident.
2: Eh oh. Moi, je suis piéton, j'ai jamais payé pour.
4: Et ben, tu fraudes.
9: J'appelle les flics. J'appelle les flics.
2: Bon, bah, toi, t'appelles qui tu veux. Toi, de toute manière, ta poubelle, on sait même pas où qu'elle est. Tu roules avec la poubelle du chef.
0: Hein? Attends, tu parles de qui, là?
2: pas de toi.
6: Gégé. Bah, tu pourrais expliquer au moins, on comprend pas.
2: Non, c'est un fil d'art que je parle.
6: Mais
1: Gégé.
2: Oui,
6: tu vas payer le stationnement quand t'es sur une propriété privée, hein, pour le piéton, hein, tu dois payer. Hein.
2: T'es aussi cloche que Manu, toi.
6: Mais Gégé, quand t'es sur une propriété privée, t'es obligé de payer.
0: Une question, Gérard.
1: Et ma mère est pervenche et elle peut te le confirmer, quoi.
2: Alors, dans ce cas-là, s'il y a une pervenche qui m'écoute, qu'elle appelle.
6: Ouais,
2: pourquoi? Bah pour savoir.
6: Oui, c'est Marie Pervenche.
2: Ouais, Marie Pervenche, je vais te faire sauter, toi.
6: Je suis sur une enquête.
1: Gérard,
2: oui.
1: C'est Stéphanie, tu te passes ma mère, elle va te le confirmer, si tu veux.
2: Bah vas-y, si c'est une pervenche, ouais.
1: Ouais.
2: Bah vas-y.
1: Ouais, attendez,
2: taisez-vous les autres derrière, s'il vous plaît. Ouais. Ah bah si elle est trop loin, c'est pas la peine.
0: 22, la léquise des...
6: Oh la vache.
1: C'est trans-trans,
6: Gégé. Gégé, t'as mal prison, Gérard. T'as mal joué, là, Gégé.
2: Non, je veux savoir.
6: T'es coincé.
0: Attends, Gégé, profite-en pour balancer Figeau et tout ça. Hein.
2: Mais ça.
0: Oh. S'il y a les flics, tu dénonces.
1: Oui, allô?
6: J'ai des amendes à faire sauter.
2: Attendez, s'il vous plaît. Mets-moi les tous en air, là, les autres. Oui, je vous écoute.
1: Oui.
2: Oui.
1: Bonsoir.
2: Bonsoir.
1: C'est Gérard?
2: Oui.
1: Oui, bonsoir, je suis la mère de Stéphanie.
2: Mmh.
1: Je suis pervenche et oui, effectivement, vous devez payer un ticket en tant que piéton.
2: Ah bon?
1: Oui, sinon vous avez une amende.
2: Bah, ça vient de sortir quand, ça?
1: Bah, c'est la loi du 19 juillet 1942.
2: Bah, moi, c'est la première fois que j'entends dire ça, parce que j'ai jamais payé, moi, en étant piéton.
1: Ah si, monsieur, c'est une amende de 500 francs.
2: Ah bon?
1: Oui.
4: Gérard,
2: oui.
4: On nous dit que toi, t'es un PV à toi tout seul, et ce que tu préfères, c'est quand tu te fais sauter.
2: Non, mais attends, Manu.
4: Ouais.
2: Il me semble que je t'ai dit quelque chose.
4: Bah, je filtre.
2: Non, bon, bah, je vous remercie de votre réaction, madame.
1: Je vous en prie, monsieur.
2: Oui.
6: Oui. Ouais, c'est Nicole. Ma mère est flic, hein.
2: Ouais, mais attends, bon, toi.
6: Non,
2: mais c'est bon, Nicole, ça y est.
1: Et ma mère, c'est le ministre de l'Intérieur.
2: Et moi, Sandy, c'est la femme de Jacques Chirac.
6: Je te passe ma mère. Eh ben, Gégé, je te passe ma mère, c'est Nicole, ça passe. Attends, elle va te le confirmer.
2: Ouais,
6: attends.
2: C'est ça.
6: Maman, s'il te plaît. Maman.
8: Alors, laissez Christine de côté, s'il vous plaît.
0: Ça finira en tôle, cette histoire, Gérard.
2: Mais
6: bonsoir,
2: non.
6: Monsieur Gérard.
0: Ouais, t'appelles Christine.
6: Donc, j'ai été flic et j'ai mis des PV, hein. Pour le stationnement est interdit pour les piétons, je le confirme, monsieur.
4: Ah,
6: ça
4: tu vois,
6: fait 20 ans que je fais ce boulot, mm-hmm. Je peux vous le confirmer.
2: D'accord, eh ben, je me renseignerai, puis je donnerai ma réponse aussi.
6: Merci, monsieur.
2: Y a pas de quoi.
0: GG.
2: Oui.
0: T'as des ex pervenches.
2: C'est qui?
0: C'est Cure-Dent.
2: Cure-Dent?
0: Ouais.
2: Bah, Cure-Dent, tu vois, ça fait un bout de temps que je t'ai pas entendu. Maintenant que tu te réveilles, il sera un petit peu temps.
0: Bah, attends, je te pose une question.
2: Je te réponds, j'ai pas d'ex pervenche.
0: Ah bon?
1: Peut-être une future, hein?
0: Gégé, c'est Eric.
2: Ouais.
0: Gégé, c'est Eric, mon père, il est traveleux, il veut te parler.
2: Eric, tu dégages. Allez hop.
0: Oui, allô,
2: Gérard. Oui, dehors.
0: Oui, Gérard.
4: Quoi, tu peux parler au père d'Eric?
2: Non, allez hop. Dégage. Dégage-moi, Eric.
0: Je vais dans le cul. Je peux te faire sauter tout, les PV, le cul, la
6: conne.
0: Gérard.
2: Dégage. Dégage. Attends. Tu travailles, tu le dégages, on vient de jacquer avec toi.
0: C'est bon, Gégé, j'ai tiré mon père.
2: Hé, t'es chiant ou quoi, là? Tu le dégages.
6: Allez,
0: Gérard. Gérard, c'est mon père, je l'ai viré.
2: Ouais, bah toi aussi, tu vires. Toi aussi.
0: Je l'ai viré, Gérard, t'inquiète.
2: Tu vires.
0: Il était lourd, ton père.
1: Quand même un ticket de stationnement pour les chiottes de la loco.
2: Bon, allez hop, tu me vires les trois mecs, allez hop, terminé.
6: C'est pas les mecs, c'est les nanas, attends.
2: Non.
6: Les nanas, Gérard.
2: Oui. Ouais, les nanas, c'est les mecs qui disent des conneries, puis vous voulez que je vire les nanas, bande
0: non.
2: De cons.
0: C'est mon père, Gérard.
2: Ouais, bah, tu vires. Bah, non, non, mais tu vires.
0: Pourquoi? Tu vires. J'ai pas le droit d'avoir un père différent.
2: Eh, tu vires. Allez hop, dégage. Oh!
0: C'est dégueulasse de
2: gérer
0: les gens parce qu'ils sont différents.
2: Tu sors, Eric, et tu te
4: mailles. J'appelle la sécu.
2: Tu vires de là.
0: Ah bon? T'es raciste, il y a des routiers qui sont pédés.
4: On se calme, il va poser la question. Gérard, pose la prochaine question, on va mettre un disque.
2: Payez-vous moins cher les stations thermales. Et on met quoi? Eh, te gourre pas dans les titres.
6: C'est quoi le titre?
0: Des sodomes en folie avec...
2: Attends, tu vas voir, quoi.
6: Éclate-moi.
2: Le printemps du
1: Caloco.
4: Vas-y, répète.
2: Le printemps de...
4: Les rouleaux.
2: Les rouleaux de printemps avec du caca.
0: Allez, on va, mon gros.
10: Ronem.
11: De Stéphanie qui dormait, Barbara, et à la place d'Eric qui avait un père travelot.
0: Ouais.
11: Et merde, Patrick, voilà.
2: Ok.
12: GG.
2: Ouais.
12: C'est quoi le titre de la chanson?
2: C'est la main de ma soeur dans la culotte d'un zouave. Et qui est à la place d'Eric?
0: Patrick.
2: Donc alors, vous avez compris la question?
0: Tu peux la reposer.
2: Alors, payez-vous moins cher les stations thermales?
12: Oui.
0: Que quoi?
2: Oui.
0: Que quoi?
13: Qu'on parlait pas d'un loco.
12: Paris-Monique.
0: Attends, GG moins cher que quoi?
2: Ben que les stations de sport d'hiver ou autres.
12: Ah, d'accord.
2: Bah, ouais, ou que les stationnements, ça dépend si vous... ça dépend.
12: Oui, ouais. C'est Barbara.
2: Oui.
12: Bah, moi, personnellement, je suis jamais allée dans une station thermale, donc je pourrais pas te répondre, quoi, en fait.
2: Mm-hmm. Et tu connais quand même?
12: Ouais, je connais, ouais.
0: Mais GG, c'est pour maigrir, les stations thermales.
12: C'est les stations de ski, c'est ça?
2: Ouais, station thermale, c'est pour station thermale, pardon, je vais y arriver.
0: C'est pour maigrir.
2: Non, c'est pour faire de la télévision de thalasso.
0: C'est pour ça.
12: Voilà, ouais, exactement, c'est la thalasso.
2: Attendez.
12: C'est pour thermaliser dans les stations.
0: C'est quoi les thalasso?
2: Ben, thalasso, c'est les trucs avec les jets d'eau.
12: Les massages.
2: Ouais, debout et tout ça.
11: Le trocadéro.
0: On se prend des jets d'eau dans le cul, ça fait bien.
2: Qui c'est qui dit ça? Attends, 5 minutes, Nicole. Qui c'est qui vient de dire des jets d'eau dans le cul?
5: C'est qui?
0: C'est pas Patrick.
12: C'est Cure-Dent.
0: Ouais, c'est cure-dent, mais c'est la vérité. Tu te prends un jet d'eau dans le cul, non? Quand t'es dans les cures.
5: Attends,
11: en thalasso, c'est ça, Gérard. Mais non, ah, mais c'est ça. Hein.
2: Non, pas de coton.
0: On te met de l'argile sur le corps et puis on t'asperge d'eau.
2: Ah ouais, d'accord. Ah donc,
0: ça. Rien de mal.
2: Ah ouais, donc, ok.
0: Gérard.
2: Oui.
12: Écoute, Gérard, c'est Nicole. Pour soigner mes rhumatismes, ben écoute, on mettait bien des jets d'eau partout. Hein.
14: Ouais, et les hémorroïdes?
12: Non, ça
2: c'est... Non, quand même pas à ce point-là. Donc,
12: Moi, je réponds.
2: Qui?
12: Nicole.
2: Bah, tu viens de répondre, là, je
12: non,
2: crois.
12: Non, mais maintenant, je réponds à la question.
2: Bah, vas-y.
12: Bah, écoute, moi, je pense que le stationnement dans les stations thermales, c'est beaucoup moins cher que les stationnements dans les stations radio.
2: Ah. Oui, mais je vois pas tellement le rapport avec les stations radio.
11: Pourquoi?
14: Elle répond à ta question.
2: Ouais, mais je vois pas le rapport avec
12: les stations radio, c'est moins cher. Il y a un tarif, il y a la TVA, il y a un pourcentage.
2: Même dans les stations thermales, je suis désolé.
0: Mais non, mais les stations thermales, elles récupèrent du fric sur le stationnement. Réfléchis un peu, Gégé.
12: Non, mais les stations radio,
14: en fait, c'est une question de thermalisation de station, tu vois.
0: Vers l'avant ou vers l'arrière?
12: Vers l'arrière.
0: Ça dépend si tu vas en. Ce qui est bien, c'est que par exemple, dans les stations thermales, comme vous disiez, les jets d'eau, tout ça, tu peux te faire laver au Karcher pour pas cher. Hein,
12: ouais,
0: par contre, ouais. Il y a des gens qui en ont besoin. Et donc, bah voilà, c'est moins cher dans les stations thermales
12: de faire laver au Karcher.
0: Ça fait maigrir aussi.
14: Par exemple, Sandy, elle en a vachement besoin.
0: Oh la salope. C'est qui dit ça?
2: C'est qui
0: dit ça? Ça, c'est une nana.
2: Qui c'est qui vient de dire ça? Non, de toute manière, vous répondrez pas tant que je ne saurais pas qui c'est.
0: Je ne laisse pas faire, Gérard.
12: Ah, c'est pas moi. Gérard, je crois que c'est quelqu'un qui a piraté la ligne.
2: Mais de toute manière, je vous continuerai pas de répondre à la question.
14: C'est Manu.
2: Non, c'est pas Manu, il a pas allumé son micro.
11: Non, c'est pas moi, j'ai rien dit.
0: Si c'est toi, c'est pas mal.
15: Ah, mais c'est peut-être moi, non?
2: C'est qui?
15: C'est peut-être moi, Gérard. Je suis désolé, c'est Filner, mais j'ai peut-être pas fait exprès.
2: Non, mais tu restes poli comme
15: ça.
0: Bon, Manu, calme ton mec un peu.
12: GG?
2: Oui.
12: Bah écoute, comme je te disais, il y a un pourcentage, hein.
2: C'est-à-dire?
12: Bah écoute, par exemple, quand tu stationnes dans les stations radio, ben t'as un pourcentage qui est déduit de ton stationnement par rapport à la station thermale ou ton service.
0: C'est à peu près 60%.
14: Mais
0: d'ailleurs.
14: Tu peux avoir aussi des réductions dans les stations service, hein.
12: Mais Gérard, qu'est-ce que t'en penses, hein?
2: Ben, je vous laisse répondre, Fred.
0: Ouais, c'est Fred, ouais.
2: Non, Marie-Monique.
12: Ouais, bah c'est moins cher après 18h.
2: De quoi?
0: Le week-end, ouais.
2: De quoi
0: qui
2: m'achète après
0: 18h? Bientôt, ça va être 18h, 18 francs.
12: Ouais, mais ça dépend des radios, hein, parce que par exemple, dans les stations radio comme Chaton ou.
0: Mais c'est à cause de la TVA, hein.
12: Mais si tu vas à la Bourbouille, il n'y a pas de problème.
14: Ouais.
0: Fred, ouais. Bah écoute, dans les stations thermales, c'est vrai qu'on paye. C'est moins cher parce que bon, tu m'étonnes, tu sais, tu te lèves le matin, déjà, t'es fatigué. Et il suffit de te donner à manger ton chat, déjà tu paniques intérieurement. Et il suffit qu'après la station thermale, elle fait des prix et toi tu payes plus cher, quoi. C'est toi qui fais le chat? Voilà.
2: Non, c'est moi qui viens de passer la main sur le micro, c'est pour ça.
0: Ah bon?
2: Cure-dent?
0: Ouais.
2: Moi, tu travailles?
0: Et qu'est-ce qui tape comme ça?
2: Cure-dent, s'il te plaît!
0: Je suis là!
2: Bon alors?
0: Ouais!
10: Eh ben, je t'ai déjà répondu. Je t'ai dit que les stations thermales, elles récupéraient du fric sur le stationnement.
2: Mm-hmm.
10: Et que bientôt, ça sera 18h, 18 francs.
2: Ouais, mais je pense qu'à mon avis, il y a des abonnements pour ça, maintenant.
10: Non,
13: ouais, mais ça dépend,
10: forfaits. Comme au ski, il y a des forfaits.
13: Mm-hmm. Ça dépend, c'est parce qu'il y a des tarifs, hein.
2: Ouais, mais c'est avec un abonnement, tu peux payer très bien moins cher qu'en tarif normal.
10: Bien moins cher.
2: Bon, celui qui s'amuse à faire le chat, ça commence à bien faire.
13: C'est mon chat, je suis désolée.
10: C'est énervant à la fin.
2: Ça commence à bien faire.
10: Ouais, mais donne-lui du lait, sans déconner.
13: Non, mais attends, mais à la fin, allez, Minou, reste là.
10: C'est qui, comment il s'appelle?
13: Minou, allez.
10: Minou.
13: C'est bon, ça y est, il est calme, là, GG.
2: Bon, alors.
5: Que t'en dis-je?
10: Oh, les filles, arrêtez, sérieux.
2: Bon, je pense que tout le monde a fait le tour de la. On a fait tout, à peu près le tour de la question.
10: Ouais. Super, cette question.
2: Ouais, mais c'est bête,
10: bien,
13: elle restera dans les annales.
10: Ouais.
13: Gérard, tu nous as pas dit ce que t'en pensais, hein.
2: Moi, personnellement, j'ai jamais eu l'occasion d'aller dans les stations thermales, donc non.
10: Mais
13: t'as vu, bien, on va se cotiser pour toi et puis on va t'offrir une semaine dans une station service.
10: On t'a vu dans les stations thermales.
13: Gérard, ça t'intéresserait?
2: Hein?
13: Ça t'intéresserait d'aller dans une station thermale?
2: Non, pas du tout.
13: Non, dans une station de lavage.
10: J'ai
2: même pas. Marie-Monique, tu dégages, bonne nuit.
9: Je dégage qui là?
2: Marie-Monique.
10: Ah,
2: bonne nuit, Marie-Monique.
10: Quand on va dans les stations, c'est aussi pour se vider, hein, c'est pour maigrir.
13: Ouais, mais attends, non, mais GG, on a oublié au fait les stations.
5: Il faut emmener Sandy?
10: Oh là là.
13: Gérard, on a oublié aussi les stations service, il y a le lavage, hein, pour les humains, il faut payer aussi, hein, le stationnement.
2: Non.
13: Bah si, GG, il faut pour se laver, ben.
2: Ouais, mais attends, ça c'est des douches, hein.
10: Ah, les douches municipales, t'as connu, GG, hein.
2: C'est qui dit ça?
13: Faut pas aller trop. Non, mais.
2: Qui c'est qui. Attendez, qui c'est qui vient de dire ça?
5: Ah, c'est un mec.
13: C'est Cure-Dent.
10: Oh là là là là là.
13: GG?
2: Manière, tu reprends personne pour l'instant, hein, on finit comme ça. Hein.
9: Non, mais j'ai seulement repris une meuf, elle s'appelle Bénédicte.
10: Bonsoir Bénédicte.
13: Bonsoir Bénédicte.
10: Salut Bénédicte.
13: Bonsoir.
10: Salut Béné.
13: Ça va?
10: Salut. Oui.
2: Oh, la musique, s'il vous plaît, derrière, merci.
10: Quoi?
2: La musique derrière, on n'en a pas besoin.
13: Hein?
2: Qui c'est qui s'amuse à mettre de la musique?
10: T'entends de la musique, toi?
13: Quoi? Allô?
2: Oui, oh, Bénédicte.
13: Rien du tout, hein.
5: Allô?
10: J'entends oui. Radio, bonsoir.
5: Allô?
10: Bonsoir.
2: Oui!
5: Oui!
2: Bonsoir.
5: Allô?
10: Oui, Fred, bonsoir. Tu veux
5: allô
10: parler de quoi?
5: Oui, je voulais parler à Gérard.
10: Oui, il est là.
16: Mais c'est quoi ce bordel?
10: Oui, Fred, bonsoir. Oui.
16: Et là, Gérard?
2: Bon, Fred, tu es dans Patrick de.
10: Allô, bonsoir, tu veux parler de quoi?
9: Je viens les mecs?
5: Je voulais parler à Gérard.
2: Tu me l'es bien tous les trois, allez hop.
5: J'ai 17 ans.
13: Allô? Coucou, il y a quelqu'un?
2: Manu, s'il te plaît.
5: Allô?
2: Non!
5: Allô?
13: Allô? Hey,
2: tu... Oh!
5: Allô?
2: Tu retournes là-bas, toi, là-bas. Tu retournes là-bas, tu restes pas là avec de la musique.
5: Que vous avez composé.
9: Hein?
5: Mon petit
9: bichon. Bon, les auditeurs, on écoute Gérard. Et Bénédicte, tu réponds à la question, tu viens d'arriver.
5: Oui.
2: Alors, Bénédicte.
5: Oui.
2: Pour toi?
5: Oui, pourquoi?
2: Bah, sur la question que je viens de poser.
5: Oui, tu peux me la rappeler.
2: Alors, payez-vous moins cher les stations thermales?
5: Je sais pas trop, hein. Moi, je suis jamais dans la station thermale. Je pense oui, hein.
2: Dans quel sens?
5: Vertical.
2: Non, mais attends, Bénédicte, si c'est pour dire des conneries, c'est pas la peine de passer, hein.
5: Non, mais je sais pas trop.
13: GG?
2: Oui.
13: Je voulais te dire, mais au fait, on a oublié de dire au fait que le ticket pour la station thermale, c'était beaucoup moins cher qu'un ticket de métro, hein.
5: Ouais, et puis il faut l'acheter en station service d'ailleurs.
13: Ouais, il y a dans les distributeurs, tout ça,
5: ouais,
13: hein.
5: Ouais, devant les pharmacies. Ouais. Mais t'en as aussi dans les chaînes de la loco, hein.
2: Qui c'est qui vient de dire ça? Eh, hey, les nanas, vous répondez ou quoi, là?
5: C'est moi!
2: Non, mais ça commence à bien faire, là, maintenant.
5: C'est pas moi.
2: Ça commence à bien faire, là. Celle qui se... De manière, il n'y a plus que trois nanas, alors.
9: Gérard, on nous dit que chez toi, c'est tellement crade que même Monsieur Propre, il s'est mis à boire.
2: Pauvre con, Manu. T'es vraiment plus con qu'Olivier, toi. Hein. T'es vraiment plus con qu'Olivier.
9: Mais qu'est-ce que j'ai fait?
2: Tu balances des conneries comme ça, t'es aussi con qu'Olivier, hein.
9: Tu préfères le double son? Mais Gérard, attends, on peut dire ça puisque c'est drôle, puisqu'on sait que c'est pas vrai, donc t'as pas à te heurter. Pourquoi tu te heurtes comme ça?
2: J'ai dit des questions comme ça, j'en veux pas.
9: Mais c'est un débat, ça peut être drôle aussi.
2: On a le droit d'intervenir. Je réponds pas sur des conneries comme ça, c'est tout.
9: On te demande pas de répondre, c'est une constatation.
13: GG?
2: Oui.
13: C'est bon, on a répondu.
2: Donc, dernière question. Oh!
9: Qui a des singes?
2: Bon, qui c'est qui reste là? Barbara!
9: Mais t'as que trois nanas?
5: Oui, c'est moi.
2: T'es là? Ben Nicole?
5: Oui.
2: Et Bénédicte?
5: Oui.
2: Bon, ok. Donc on termine avec vous trois.
5: Et
16: c'est un peu le sou.
17: Mais il y a quelqu'un qui doit fermer sa fenêtre hein, parce qu'il habite à côté d'un zoo.
16: Et on veut du mec, hein, on veut du mec.
2: Ah, non, ouais. Non, c'est moi qui décide si j'ai viré les mecs, c'est qu'ils disaient trop de conneries, c'est tout.
16: Allez, Gérard.
2: Non, je suis désolé.
16: Allez, un, juste un.
17: Non, moi je veux que du Gérard.
2: Donc pour terminer. Ça commence à bien faire.
18: Gérard, c'est pas moi.
2: Donc dernière okay. question, mm-hmm. après on fait la conclusion. Faites-vous l'amour dans les stations de sport d'hiver. Voilà. Alors qui c'est qui veut réagir?
16: Barbara.
2: Oui.
16: Ouais, bah moi, à chaque fois que je vais en station d'hiver, ouais, j'y vais, ouais. Je fonce.
2: C'est-à-dire?
16: Bah, toutes les 5 minutes, je me prends un mec différent et puis hop, dans la neige.
2: Ouais, mais tu dois avoir froid après.
16: Oh, mais non.
17: Non, il y a le phénomène d'hypothermie. Hein.
16: Voilà,
17: dans le
16: exactement.
17: Froid, c'est chaud.
16: Mm-hmm. Et puis tu penses que t'es sous le soleil et, ouais. Et puis tu penses pas avoir froid, quoi. Tu penses à l'amour. Ouais, moi c'est pareil. Hein.
18: Gérard, c'est comme toi, arrête quoi, de me regarder, ça vient pas de moi.
2: Ouais. Mm. Ok, Nicole.
17: J'imagine le regard de Gégé.
18: Ah, Gérard, bah ça fait peur, hein.
16: Gérard,
18: une semaine pour s'en remettre et hop, c'est reparti alors.
16: Bah, c'est comme quand je me couche, quoi. Je pense à toi et j'ai envie de faire l'amour avec toi, tu vois.
2: Non, mais tu vois, mon cœur est déjà pris. Hein.
18: Oh, mon cœur te dit.
16: Non, je suis prête à partager. Hein.
2: Non. Mais par contre, elle est très jalouse, donc elle partagera pas. Hein.
18: Ma tigresse.
16: Ah, bah, je peux te laisser mon numéro de téléphone si tu veux. Et une fois que tu la largues, moi je suis là. Hein.
2: Okay. Ouais, bah là, je vais te dire une chose, ça m'étonnerait hein, que je la largue là.
17: C'est pour la vie, hein, je
16: veux. Tu ferais ça pour moi, on ferait ça sous la neige.
18: Et Gégé, si c'est elle qui te largue.
2: Oh non, ça m'étonne rien.
18: Hein.
16: On ferait ça dans la neige, Gérard. Dans les stations thermales.
2: Non. Donc, Nicole, pour toi?
17: Bah, écoute, moi, je suis pucelle.
2: Mm-hmm.
17: Et donc, ouais, mais ça serait cool dans les stations thermales près de la cheminée.
18: Elle est où, cette station de sport d'hiver, la pucelle, c'est où?
17: Comment?
2: La station de sport d'hiver, elle est où, au lieu de la station thermale?
17: À Courchevel.
2: À Courchevel.
16: À côté de Courchevel, la pucelle.
17: Et puis, bah, c'est cool, hein, y a la cheminée, les draps, bah, ça va être cool, quoi. Mmh. Pas de problème.
18: Par contre, Gérard, j'ai remis les mecs pour qu'ils répondent parce qu'ils se sont calmés. Donc, tu peux leur poser des questions, ils sont là.
16: Et moi, je voudrais répondre avant.
2: Ouais, Bénédicte.
16: Ouais, alors moi, mon surnom, c'est Bénédicte Aime la Bite. Donc, en station thermale, en station.
19: Bénédicte quoi, quoi.
16: Aime la Bite. Hein. Bénédicte Aime la Bite, c'est mon surnom.
19: Un très beau surnom. Oh la salope.
16: Oui.
2: Non, mais vous restez poli, s'il vous plaît. Merci. Bon,
19: attends, c'est vrai, Gégé.
16: Dans toutes les stations, où tu veux.
2: Mmh, d'accord. Fred?
19: Oui.
2: Donc toi?
19: Bah tu peux rappeler, parce que nous on a été zappés, donc...
2: Non, oui, parce que vous aviez qu'à être un peu plus poli, vous auriez pas été zappés.
19: On est
2: faites-vous
19: tous.
2: Faites-vous l'amour dans les stations de sport d'hiver.
18: Gérard, il y a un étudiant au médecine qui nous dit que le bruit qu'on vient d'entendre, c'est pas un singe, mais c'est Sandy qui fait de l'asthme.
16: Quoi? Sandy qui quoi?
18: Qui fait de l'asthme.
2: Manu, c'est la dernière fois que tu fais la réal jeudi avec moi.
19: Bah on veut Olivier.
17: C'est la dernière.
19: Et tu vas mettre qui alors, Gégé?
18: Bah Olive va revenir dans le deuxième débat.
19: Dans le deuxième débat, ouais.
2: Ça sera hors de question. Donc Fred. Bon, les conclusions du débat terminées. Je fais pas le deuxième débat, c'est tout.
19: Ah, c'est Fred, j'ai pas répondu.
2: Je fais pas de deuxième débat, ça t'apprendra Manu.
18: Allez, Manu, s'excuse. Manu, c'est bon.
20: Ouais, pardon, je suis désolé.
2: Non, mais je vais te dire une chose, qu'elle commence à en avoir ras-le-bol tous les jeudis d'entendre des conneries comme ça.
17: Non, dis-toi que les mecs du Minitel sont des cons. C'est eux qui laissent les messages, hein, c'est pas Manu.
2: Ouais, mais Manu, là, il a pas à les lire aussi.
18: Des fois, je fais pas gaffe, j'envoie, hop, ça part.
17: Ils ne font que constater, ils affirment des affirmations écrites.
16: Ils disent ça parce qu'ils t'aiment.
17: Voilà.
2: Non, mais moi, je les emmerde, c'est pas pareil.
19: Répondre.
2: Donc Fred.
19: Ouais.
2: Donc toi.
19: Écoute, ouais, parce qu'il y a plein de touristes, des femmes qui viennent du monde entier, Italie, tout ça, et c'est bandant, quoi, c'est sympa.
2: Avec Cure-Dent.
19: Même les bonhommes de neige aussi, c'est cool. Mmh.
2: Ouais. Cure-Dent.
19: Bah, je me rappelle plus de la question.
2: Non, mais Cure-Dent, tu commences à me passer les pieds.
19: Non, mais c'est vrai, je suis honnête, je me rappelle plus de la question.
2: Faites-vous l'amour dans les stations de sport d'hiver.
19: Faites-vous l'amour, ouais, sur les télésièges.
2: Mmh. C'est tout.
19: Bah, c'est déjà pas mal, non?
2: Ouais. Patrick,
18: non, Gérard, c'est le tire-fesse.
16: C'est le tire-cul, ouais.
2: Patrick.
19: Ouais, bah Patrick, bah il y a des purs plans à se faire, genre à poil avec les moon boots dans la neige et tout. Il y a des bons délires à se faire dans les stations de ski. Donc ouais, je baisse dans les stations de ski et je me branle aussi, ouais.
2: D'accord. Ouais. Bon, moi je pense.
16: Tu vas où en vacances là, parce que.
19: À Courchevel aussi, les arcs.
17: On va y aller.
2: Oui.
17: T'as déjà fait du ski ou du snowboard ou des sports d'hiver?
2: Non.
16: Il a fait de la luge avec un coton-tige.
2: Bon, les conclusions.
17: Mais ça, on a déjà vu de la neige.
2: Sur Paris, oui. Conclusion, Patrick.
19: Elle a déjà fait pipi dans la neige.
7: Est-ce que tu sais écrire ton nom dans la neige?
2: Conclusion.
7: Est-ce que tu sais faire une boule de neige?
2: Conclusion.
21: Conclusion.
7: Oh, calme.
22: Oh, le gars, c'est bien. Bien, fais sa conclusion, merci.
2: Patrick.
19: Ouais, ben moi, je vais acheter alors les tickets de métro dans les stations-service, comme ça, ça me permet d'aller faire... ça me permet d'aller faire du ski dans les stations thermales et de me mettre des bouchons d'anus, voilà.
2: Ouais, d'accord. Eh ben, bonne nuit à toi.
19: Ouais, bonne nuit.
2: Cure-dent.
19: Ouais, bon, mais c'est rare quand je vais skier, en fait, parce que ça coûte trop cher. Et puis, laisser sa voiture et tout, ça racle trop. Bon. Par contre, les plans cul, ouais, dans la neige, ouais. Mmh. À Paris, sous la Tour Eiffel.
2: D'accord, ok, ben, ok. Non, Fred?
23: Bah, c'est un bon débat, plutôt surréaliste, mais qui a mis en avant de belles choses, je crois, que la jeunesse va s'inspirer pendant des générations.
2: Mmh. Bénédicte?
24: Oui, alors moi, je n'ai pas trop participé, hein, parce que je suis arrivée à la fin. Mmh. Mais bon, ce que j'ai entendu, c'était bien. Et puis, bah, moi aussi, je veux bien faire l'amour sur la Tour Eiffel, donc Bénédicte, t'aimes la
25: vie. Ouais, moi, j'arrête.
2: D'accord. Nicole.
24: Pourquoi t'arrêtes?
7: Ouais, bah écoute, je me suis bien amusée. Et puis, bah écoute, le stationnement, c'est un phénomène de société. Donc, il fallait en parler. Et je crois que ça va être inscrit dans les annales.
2: D'accord. Ouais. Barbara,
26: bah, ce qu'elle en dit, c'est vraiment super. Et elle est vraiment contente d'être avec toi, Gérard. Voilà, quoi.
2: Ok. Bah moi, je vais vous faire la conclusion. Bon, moi... Apparemment, bon, il y a eu quelques petits problèmes, mais sinon, je pense que celui-là, c'est pas trop mal passé. J'espère que le deuxième se passera à peu près mieux, dans de meilleures conditions.
22: Donc, toi, tu préfères quoi comme station? Parce que bon, tes conclusions, c'est toujours les mêmes. Mais toi,
21: les nanas locaux.
2: Bon, tu me vires les trois.
22: Ouais,
2: mecs,
22: ouais, je vire les nanas, ouais.
2: Non, les trois mecs, s'il te plaît, merci.
22: C'était une nana qui faisait ça, mais
2: bon. Non. Donc, les tickets de métro, je les prends dans les tabacs, parce que comme ça me permet d'acheter mes cigarettes. Les stations de radio, bon, bah, je pense qu'il y en a pas assez à l'heure actuelle. On devrait virer certaines stations de radio qui passent des trucs cons.
7: Ouais, énergie, par exemple.
2: Non, pas spécialement énergie.
7: Merci.
2: Non, pas spécialement. Oh, Nicole, s'il te plaît. Pas spécialement énergie. Non, mais il y a certaines radios qu'ont rien à foutre sur la bande FM et.
7: Non, moi je suis pas d'accord, hein. Il en faut pour tout le monde.
2: Ouais, mais peut-être, il en faut peut-être pour tout le monde, mais moi je suis pas trop d'accord.
7: Et ben ouais, mais si ça se trouve, il y en a qui gèrent sur Fun, qui disent que ça devrait même pas exister.
2: Voilà.
7: Donc, laisse à tout le monde le droit de s'exprimer, même si c'est une radio pourrie, ben, au moins ça plaît à une personne.
2: Mais ouais, mais dans ces cas-là, qui disent
7: pas. C'est le principe, Gérard, c'est même pas le contenu à la rigueur, c'est le principe.
2: Mmh.
7: Non, mais attends, GG.
2: Ouais.
7: C'est Nicole. Ouais, je voulais te dire, moi je comprends pas pourquoi Énergie elle est radio numéro 1 parce que je trouve que c'est une radio complètement nulle.
27: Mais c'est eux qui le disent, c'est pas vrai.
2: Mais Nicole, c'est pas.
27: Mais
2: c'est...
27: Tu les crois, toi, les sondages?
2: Non, mais allez, c'est bon. Donc, voilà.
22: Donc, toi, tu fréquentes plus les stations quoi, toi?
2: Moi, je fais plus les stations. J'aurais une voiture, je serais plus en station service.
22: Ah, d'accord. Tirer au ski, tirer dans les stations de ski, d'accord.
2: Voilà.
22: Merci, Gérard.
2: Voilà. Donc, on se retrouve pour le.
22: Tiens,
2: le
22: Gérard,
2: deuxième.
22: Le disque.
2: On se retrouve pour le deuxième débat, ça sera sur le ping-pong. Voilà.
22: Ok.
2: Donc alors, on se retrouve juste après. Donc on va écouter deux disques. On va écouter La femme de mon pote et beaucoup plus de belle que la mienne avec du pâté. Bah, c'est bien, on avait dit deux. Hein.
28: Et voilà les surprises des enfants, puisqu'ici il n'y a pas d'heure et il se passe toujours n'importe quoi. Je vous rappelle que quand il y aura des invités, quels qu'ils soient passés 23h, on ne saura jamais qui ils sont, quand ils viennent, pourquoi, combien de temps ils resteront. Et ce soir, il est de retour. Gérard, comment est-ce que
29: bonsoir.
28: Gérard, ce soir vous a préparé une petite surprise. Donc si vous voulez parler à Gérard, 0825 08 5000. Et quelle surprise, avant qu'on présente ta nouvelle équipe, en tout cas ceux à qui tu veux bien donner leur chance, parce que c'était leur rêve quelque part de t'approcher, de travailler avec toi. On en discutera avec eux quelques instants. Tu nous apportes de bonnes nouvelles, puisque ce soir nous allons faire un mini débat, juste pour se mettre l'eau à la bouche, pour les anciens et puis pour les nouveaux, pour apprendre à te connaître, parce que c'est quand même quelque chose d'assez complexe que de connaître Gérard. Tout comme la politique d'ailleurs, faut le reconnaître.
29: Ouais, mais ça, maintenant, c'est au standard de faire leur travail, c'est pas à moi.
28: D'accord. Alors, on va faire un débat. Le thème du débat, et après, on présente l'équipe.
29: Donc, le thème du débat, c'est sur les présidentielles. Donc, comme on en parle pour maintenant, donc on va présenter quand même l'équipe.
28: Alors,
29: donc,
28: le débat, c'est plus exactement sur la candidature de Jacques Chirac.
29: Voilà.
28: Hein, on est
29: mais les présidentielles, point final à la ligne. Mais, hop, terminé.
28: Mais on parlera de Chirac, quand même.
29: Oui, mais on parlera de lui, c'est tout.
28: D'accord.
29: Donc, sur les présidentielles, sur qui tu veux qu'on parle?
28: J'ose pas, c'est pas encore, on sait pas.
29: Oui, mais ça, on va en parler dans le débat. Commence pas à me saccager mon débat.
28: D'accord, enfin c'est suite à la déclaration de Jacques Chirac qu'on a décidé de faire ce débat. Voilà. Donc maintenant, je vais vous laisser. Enfin, on va faire les présentations. Gérard va vous expliquer qui est sa nouvelle équipe, sachant que ces gens-là, peut-être qu'ils ne reviendront peut-être plus jamais sur l'antenne.
1: Ah, ça dépend. Hein.
28: D'eux et de leur travail.
1: Ça dépend comment que ça va passer ce soir.
28: Ils vont se présenter, tu vas leur dire qu'est-ce qu'ils vont faire, sachant qu'il manque encore des personnes dans l'équipe, parce qu'il faudra une deuxième standardiste, etc. Et t'explique les règles, vas-y.
1: Donc, pour l'instant, il y a Karine au standard, donc que vous connaissez très bien, qui travaille avec Max. Si Karine a pouvait allumer son micro pour dire bonsoir. Ouais,
28: Pardon Gérard,
3: bonsoir.
28: Alors, qu'est-ce qu'il faut qu'elle fasse, donner les conseils?
1: Bah, Karine connaît les conseils, j'y ai expliqué l'autre fois quand je suis venu.
3: Ouais.
1: Donc, dès qu'on dit à un auditeur au revoir, donc, hop, on reprend pas sous un autre surnom. Faut bien se mettre ça.
3: Dans la tête.
1: Dans la tête. Et je reconnaîtrai si c'est une personne qui est déjà venue sur les débats. Parce que, Karine.
3: Oui.
1: Ce qu'il faudra que tu fasses. Et ça, pour l'instant, c'est qu'un début. Parce que là, on va faire un mini débat. C'est que tu me prépares la liste avec les noms des personnes, la ville et la fréquence.
3: D'accord.
28: Ok. J'irai aux antennes, j'irai de son côté quelques instants pour lui expliquer les rouages. La deuxième personne qui était.
1: Donc la deuxième personne qui sera sur le site internet. Donc alors là.
28: www.fr.wfun.
1: Voilà. Donc il se présente lui-même.
4: Jean-Christophe.
1: Bonsoir à toi, Jean-Christophe.
4: Bonsoir, Gérard.
1: J'espère que tu nous entends malgré que t'as pas le...
4: Je suis à côté de toi, donc je t'entends très bien.
1: Et puis, une personne qui sera là.
28: Attends, juste avant qu'il arrive, c'est qu'il faut expliquer que combien on est sur Internet déjà.
4: Donc là, 1470 et ça augmente, ça augmente, ça augmente.
1: Oh non, mais là, faut te dire une chose, Jean-Christophe.
4: Oui.
1: Que l'Internet, je sais pas à combien qu'il était avant que j'arrive.
28: Bah ouais.
1: Et
28: on était 200.
4: Ah ben 200 avant, c'était nul avant.
28: Donc voilà. Je voulais juste préciser avant que peut-être qu'on peut sortir de cet endroit-là, si tu sais le faire, pour aller sur le vrai chat de Fun Radio. Et là, il va vraiment y avoir des discussions et tu vas pouvoir vraiment leur répondre sur un écran. Donc je pense que tu sais comment faire.
1: On sort
28: donc et on va vraiment sur le chat officiel de Fun Radio.
1: Mais par contre, faut bien se dire une chose, que les gens... Ils posent des questions, mais on peut pas leur répondre, nous.
28: Si
1: c'est moi qui leur réponds.
28: Oui, mais il peut le faire maintenant. Il peut le faire, lui. Hein.
4: Je peux le faire. Tu me dis ce que je dois répondre et je réponds sur
28: d'accord.
4: le chat.
28: D'accord. Et la dernière personne, donc, qui est ce soir?
1: Et la dernière personne va se présenter elle-même, donc, qui sera à la réanimation.
28: Voilà, c'est ça.
1: D'accord.
6: Donc moi, c'est Simon. Bonsoir.
1: Bonsoir à toi. Moi, on s'est déjà croisé.
28: Voilà, ouais. Donc, Simon va prendre la réa et le contrôle de la radio. Voilà. Donc, le seul truc à faire,
1: c'est... Jingle, c'est...
28: Voilà, ça dégage. Voilà.
1: Ça veut dire tu m'emmerdes, hop, boum boum.
28: OK, ça marche.
1: Et après c'est à Karine. Alors,
28: là on fait des essais. Je te laisse avec ton équipe et on va attaquer hein.
1: C'est à Karine au standard de gérer elle-même son boulot hein. Simon.
6: Ouais.
1: Simon.
6: Ouais, Gérard.
1: Donc c'est à Karine elle-même de gérer son boulot. Donc sur l'internet déjà peut-être une personne non.
4: Alors, en fait on a Jean-Loup qui demandait juste avant que tu arrives quand est-ce que Gérard va arriver.
1: Voilà. Gérard est là.
4: Voilà.
1: Donc vous pouvez poser des questions sur les présidentielles. Donc c'est le thème du débat. Donc c'est un mini débat qu'on fait hein, parce que c'est pas un débat de 2h30 régulièrement comme on avait l'habitude de faire. Donc, pour l'instant, on peut discuter. Bah tiens, je vais en profiter pour saluer quelques personnes. Donc, je salue Ekat, Rigobert, Monsieur Moussa, Monsieur Nounours, dénommé Tom Pousse de ma part, donc il se reconnaîtra, et Monsieur Grand Singe. Voilà, alors, dans ces cas-là, donc on peut peut-être attaquer.
6: On peut peut-être passer des coucous, nous aussi, non?
1: Vas-y.
6: Moi, je vais faire un petit coucou à Noémie aussi, voilà, c'est tout.
1: Noémie, Noémie. Moi, je salue tous ceux qui travaillaient avec moi avant. Hein.
4: Et moi, je salue Noémie.
1: Personne m'a dit que j'étais un beau gosse aujourd'hui.
6: Ah, c'est bien,
1: ça veut dire quoi, là?
4: On le dit plus parce qu'on le sait.
1: Ouais, mais...
4: Tout le monde le sait.
28: Trop la classe, Gérard. Franchement.
4: Et au fait, Gérard.
1: Faut saluer Evan, mais Evan, il va prendre l'antenne un peu plus tard, et puis c'est tout, hein. Il va pas nous casser les
3: pieds. Gérard, on peut déjà accueillir deux personnes.
1: Oui.
3: On a Jean-Michel.
6: On prépare ta fiche, mais déjà.
1: Oui. Alors, Jean-Michel, t'appelles d'où?
8: Oui, bonsoir, c'est Jean-Michel. J'ai 42 ans. J'appelle de Montélimar.
1: Mm-hmm.
8: 110.12 en modulation de fréquence.
1: D'accord. Mais de toute manière, on prépare la fiche, pour savoir, hein, d'accord?
8: Très bien, je suis routier, hein.
1: Ah, t'es un routier?
8: Oui.
1: Ah.
0: Randy aussi.
1: Randy, bonsoir.
5: Bonsoir GG, bonsoir tout le monde.
1: Bonsoir.
28: Salut.
5: Alors on écoute Fun sur 116.6 à Montaignat sur Faisan. Bonsoir tout le monde.
1: Bonsoir. Donc on va saluer quand même nos copains qui sont sur la route, hein.
5: Ah quand même. Oui, bah tout à fait, oui. D'ailleurs, si le débat ne pouvait pas durer trop longtemps, parce que j'ai de cargaison de nougat à livrer là sur Paris demain matin.
1: Non mais attends, tu vas pas commencer à me chauffer.
5: Ah.
1: Hein, parce que je vais te dire une chose. Que c'est pas parce que t'es un copain routier,
5: oui,
1: que tu as commencé à me dire ouais faut que je me dépêche parce que j'ai une cargaison à faire, d'accord.
5: Mais le monde de la route ne t'a jamais oublié, GG.
1: Ouais ben tu
5: le
1: restes
5: monde de
1: tranquille.
5: La non plus. Hein.
1: Non mais vous restez tranquille, d'accord.
5: Ok.
1: Bon alors on va commencer par vous et puis petit à petit on reposera les questions. Mmh. Alors croyez par contre s'il vous plaît.
28: Simon.
1: Si je pouvais avoir un peu de lumière.
28: Tu veux de la light.
5: Qu'est-ce qui se passe?
1: Non, parce que pour faire les questions, il me faut un peu de lumière.
9: Voilà,
1: c'est bon. Impeccable. Alors, croyez-vous que monsieur Jacques Chirac a trop attendu pour se présenter? Donc, on va demander au routier,
5: Jean-Michel, tu peux m'appeler Jean-Michel.
1: Non, Jean-Michel, s'il te plaît.
5: D'accord.
1: Non, mais vous commencez pas à déconner, parce que sinon ça va aller vite.
5: Non, on va se tenir sérieux.
1: Vous répondez correctement aux questions et vous essayez de nous faire, essayez de faire quelque chose de bien.
5: D'accord.
1: Parce que c'est le début. Mm. C'est pour savoir comment que ça va se passer, pour savoir si on va continuer. Alors vous allez répondre correctement aux questions, sinon vous allez prendre des coups de
28: ça.
5: D'accord.
1: D'accord.
5: Oh, très bien. Donc,
1: alors,
5: sur
1: Jean-Michel,
5: la nomination.
1: Croyez-vous que monsieur Jacques Chirac a trop attendu pour se présenter?
5: Donc apparemment, il a fait son annonce à Avignon. Il a pris le train à Gare de Lyon. Il a fait son annonce à Avignon.
1: On s'en fout d'où qu'il a pris le train. Je te demande s'il a trop attendu ou pas.
5: Non, pour moi, il a fait dans les temps. Il se devait de faire cette annonce, surtout qu'il est impliqué dans certaines affaires que.
1: On s'en fout.
5: D'accord. Donc pour répondre à la question, je dirais oui.
0: Gérard. Marcelino est arrivé.
1: Gérard,
10: moi j'ai eu un petit sondage sur sur internet. Que pensez-vous de la candidature?
1: Voilà, je vais les lire au fur et à mesure.
10: D'accord, je donne le papier, vas-y, je t'en prie.
1: Non,
10: c'est toi le boss, pardon.
1: Jean-Christophe. Faut te dire une chose, que quand on prépare un débat, ça c'est un mini débat qu'on fait.
10: Oui.
1: On va faire je sais pas ce que le chef a précisé, mais quand tu me prépares des questions comme ça,
10: oui.
1: Quand t'as le site internet,
10: t'as vu, j'étais bien présenté.
1: Non,
10: bien présenté.
1: Non, mais tu me les donnes.
10: Oui.
1: Et moi, c'est moi qui les lis à l'antenne.
10: D'accord.
1: C'est moi qui dis si ça passe ou si ça passe pas. Hein.
10: Ouais. D'accord.
1: Pardon.
10: On m'a précisé sur le net que Chirac avait 15 minutes de retard à Avignon.
1: Ouais, mais ça, 15 minutes de retard sur Avignon, ça c'est leur problème, c'est pas le nôtre. Hein. On est combien par contre, de temps en temps, faudrait que tu nous donnes le nombre de personnes qu'on est.
10: 2957, non, ça monte.
5: C'est plus.
10: Ah bah, écoute, moi je vois sur mon écran, 2320.
5: Ah, tu vois.
10: Voilà, ça arrive.
5: Ouais, ça arrive.
1: Bon, alors. Donc, on accueille Jean-Michel. T'es là?
5: Oui, je suis là.
1: Randy?
5: Oui, toujours.
1: Marcelino?
5: Oui, bonsoir Gérard.
1: Bon. Par contre, Karine au standard s'il vous plaît. Attendez, avant qu'on reprenne la première question.
0: Déjà, il y a Marilyn qui vient d'arriver.
1: Oui, mais Karine,
0: oui, mais
1: je t'ai dit l'âge, ok, mais je veux les noms de villes avec les fréquences.
28: Ça va pas du tout.
1: Par contre, celui qui a une radio derrière est prié de l'éteindre parce que sinon je lui dis au revoir.
5: C'est normal, tout à fait.
1: Donc la dernière c'est
0: Marilyn.
1: Marilyn.
11: Bonsoir.
1: Bonsoir Marilyn.
5: Bonsoir Marilyn.
28: Salut Marilyn.
1: T'appelles d'où?
11: J'appelle Poitiers. Poitiers
1: 115.5. Voilà. 115.5. Ok. Alors on y va là. Donc la première question, je pense que tout le monde l'a entendu. Marilyn, tu l'as entendu aussi ou t'étais au standard?
11: Non, je suis désolée.
1: Alors croyez-vous que Jacques Chirac a trop attendu pour se présenter, pardon? Alors Jean-Michel, donc c'était à toi que je vais commencer.
5: Bah moi je pense que non, il a fait ça dans les temps.
1: Hein. Mm-hmm.
5: Il se devait de se représenter. Et donc il a
1: de se présenter,
5: ouais, mais il se représente hein, parce qu'il a déjà été élu pour 7 ans, donc là il se représente et puis on attend avec grande impatience les
9: les futures nominations de, enfin, les futures.
29: Ouais, non, mais pour toi, attends, Jospin... non, mais attends, commence pas à bouffer, les questions.
9: C'est sur les prochaines questions.
29: Je te demande, est-ce que tu penses que toi, il a trop attendu ou pas?
9: Non, je pense que non, il a fait ça quand il fallait. Peut-être que s'il aurait fait ça un petit peu plus dans l'après-midi ou dans le soir, ça serait moins mal passé. Mais il a fait ça après le déjeuner de midi, après sa corona. Donc.
29: Ouais, mais en même temps, je sais pas. Même Randy. Ouais. Randy, si tu veux répondre, et puis Marcelino ouais. et Marilyn.
9: Allez-y, n'hésitez pas.
29: Allez-y, hein.
9: Ouais,
29: non, c'est mais pour vous. Bon, donc il se représente, d'accord. Mais attendez 5 minutes.
12: Excuse-moi, j'ai une excellente question sur le net. C'est Perforas qui demande est-ce que attendez, il faut que je la retrouve.
29: Non, Perforas, tu le laisses tomber. Au revoir.
12: Pardon. Alors, c'est Morgan. C'est bon. En plus, je me suis trompé. C'est Morgan qui demande. Il voudrait savoir pourquoi Chirac se présente alors qu'il est déjà président.
29: Mais il se représente pour les prochaines élections.
12: Ah d'accord.
29: Qui vont avoir lieu là.
13: C'est quand? C'est quand, Gérard?
29: Te dire quand, je sais pas.
9: Après le Love 2 et avant la Coupe du Monde.
29: Non, mais attends, le Love 2, tu permets, s'il te plaît, puis la Coupe du Monde, on s'en fout. Bon, moi, ce que je pense, c'est qu'il a trop attendu. Mais que pensez-vous aussi de son intervention au journal télévisé?
9: Moi, je pense qu'il s'est bien défendu avec Claire Chazal quand il est passé.
29: Attends, c'est qui là?
9: Là, c'est Jean-Michel.
29: Ouais, mais attends, Jean-Michel, laisse parler Randy, Marcelino et Marilyn.
9: Ok.
29: Bon, Marilyn.
14: Oui.
29: Donc pour toi, donc est-ce que tu crois que c'est normal qu'il aille trop attendu?
14: Oui. Non, parce que en fait, il n'est pas en retard par rapport à certains autres. Mais moi, je trouve qu'avant de se présenter aux élections présidentielles, il aurait mieux fait de se présenter devant le juge. Ça aurait été la moindre des choses, en fait.
29: Non. Attention. Oui. Faut bien se dire une chose dans la tête. Mm-hmm. Que ce qui s'est passé avant. Avec l'histoire des HLM, on n'en parle pas.
14: Bah oui, mais
29: on parle des présidentielles.
9: Non, mais c'est la campagne quand même. Hein.
29: Mais on parle des présidentielles, on parle pas de ce qui s'est passé avec les histoires d'HLM de Paris, d'accord?
9: Mais Gérard, est-ce que tu trouves ça normal, franchement, qu'il soit pas présenté devant le juge Alfoun?
29: Ah non, mais ça, c'est pas mon problème. C'est qui vient de dire ça? Allô?
9: C'est Pépito.
14: Pépito, oui.
29: Non, il n'y a pas de Pépito sur l'antenne.
9: C'est Pedro.
29: Non. Alors Jean-Michel, au revoir.
9: C'est pas moi.
29: Hop, au revoir. Ouais, je veux pas te savoir. Non. Allez, hop, terminé.
9: Ouais, GG.
29: Oui.
9: C'est Randy. Tu demandes s'il a trop attendu. En fait, ce qui est important et ce qu'il faut quand même rappeler à nos chers auditeurs, c'est que ce qui est important, c'est qu'il se déclare en fait avant les élections.
29: Oui, mais ça, je vais te dire une chose.
9: Non,
29: mais
9: c'est surtout ça, en fait.
29: Voilà, non, mais je suis d'accord. Je suis d'accord avec toi, Randy. Ouais. Il se présente. Il a trop attendu. De toute manière, il y en a un autre qui attend trop, parce qu'il a plus que à peine 15 jours pour pouvoir donner sa candidature aussi.
9: Est-ce que tu crois pas, toi, qu'en fait, plus on se déclare tôt, plus on a des voix, en fait, plus on va avoir des votes, parce que si t'attends, tu vas avoir moins de votes, les gens, ils auront moins de temps.
12: Oui, attention, justement, sur le net, on me disait, je peux parler, excuse-moi, Gérard, je t'ai pas demandé la parole. Il y a Tony Montana qui demandait, avec le passage à l'euro, est-ce que Chirac est sûr d'avoir 6 x 55 plus de voix, justement, du fait qu'il s'est présenté un petit peu trop tard?
29: Ça, on verra. Monsieur Franck Duc de Bruxelles, tiens, un Belge.
15: Oui, bonsoir, c'est Franck Duc de Bruxelles.
29: Bonsoir à toi.
15: Bonsoir.
29: Donc, on va quand même faire un petit sondage. C'est pas bon, là, les sondages.
12: Pourquoi?
29: Que pensez-vous de la candidature pour Jacques Chirac? C'est super cool. Non, c'est pas un sondage comme
12: ça. Mais j'ai trouvé ça sur Internet, c'est vachement sérieux. Attends, fais le site.
9: Sérieux, ça.
12: www.sondageintéressant.com
29: Non, mais c'est pas des sondages comme ça, moi, que je veux, c'est...
12: Tu veux quoi?
29: Non, mais
12: dis-moi, parce que je voudrais faire bien mon boulot.
29: Non, mais c'est des sondages écrits,
13: Mais c'est écrit, là.
29: Non, mais avec tout ce que les gens pensent eux-mêmes.
12: Mais si tu veux, c'est un sondage et les gens, ils cliquent dessus.
29: On va déjà faire ça.
12: D'accord, allez, vas-y.
29: On va déjà donner ça, puis on essaiera de... Je t'expliquerai plus tard. Donc, alors, c'est super cool à 0,5%. C'est cool à 20%. C'est moyen cool à 31,58%. C'est pas trop cool à 28,64%. Et je m'en fous grave, cool à 14,78%.
13: Et toi, Gérard, t'es dans quoi là-dedans? T'es dans quel...
29: Moi, moi personnellement, je m'en fous complètement.
1: Cool.
29: De toute manière, faut te dire une chose, Simon. Ouais. Que de toute manière, que tu sois de gauche ou de droite, de toute manière, tu seras toujours cocu. Et de toute manière, tu boufferas de
16: la merde.
29: La merde. Voilà.
16: C'est clair et net.
28: Bien dit.
17: Belinda.
16: Une bonne boost starter.
28: Ah, une petite nouvelle qui arrive, bonsoir. Belinda.
12: Ah, on a une nouvelle.
17: Avec Karine.
29: Ouais, ben, c'est toi qui tente, hein. Non, non, mais c'est toi qui tente, c'est pas moi qui commande, hein, pour l'instant. Là, on fait, donc, alors, oh, s'il vous plaît,
17: c'est moi qui parle.
28: On va, donc, Belinda va faire un essai. Elles seront deux au standard.
16: Bonsoir, Belinda.
29: C'est la standardiste, hein.
12: Tu n'as pas le casque, mais on te dit bonsoir. Voilà, t'as pas le casque, tu vas avoir un casque, et voilà, on t'a dit bonsoir.
29: Ouais, on va te donner un casque.
16: Bonsoir, Belinda.
29: Ils vont te préparer, ils vont te mettre tout en confiance.
12: Mmh. Ouais, on fait tout péter, 6000 sur le chat.
28: Ah, il en faut plus encore.
12: Hein. Ouais, non, allez, montez.
28: On va péter le chat là.
29: Eh, moi, je veux pas le savoir. Evan, il prendra alors que je voudrais. J'en ai rien.
12: T'as bien combien? Faut qu'ils aient combien? 10 000.
28: Allez, 10 000 sur le chat.
29: Allez, on fait 10 000 personnes sur le chat. Parce que Max, il a pris, il avait 200 auditeurs. Alors, 200 personnes sur le net, j'en veux pas.
16: Tu penses pas que c'est un cave, Max, quand même?
29: Non.
16: 200 personnes.
17: Un peu de respect, quand même.
29: Non, mais Max, c'est pas pareil. Ça, c'est pas lui qui a décidé de changer comme ça, c'est tout. D'accord.
12: Et Gérard, regarde ça. Regarde comment ça défile vite tellement il y a du monde qui parle sur le chat.
29: Ouais, mais moi je peux pas lire.
12: Non, oui, mais je te le dis quoi, il y a trop de monde, c'est hallucinant.
16: Il peut pas lire, il est strabique.
29: Non, fais gaffe à ce que tu dis, Randy, parce que tu risques de gerber. D'accord.
16: Parce que ça veut dire strabique.
29: Oui, mais restez calme un peu, s'il vous plaît, d'accord. Bon, alors, on en était où? Donc, on va faire la deuxième. Avez-vous lu le livre de Madame Chirac? On va demander... attendez, qui c'est qui a pas répondu, là, à la question? Franck?
18: Oui?
29: Franck Duc?
18: Oui, je suis là.
29: T'as pas répondu, toi, à la première question?
18: Quelle était-elle?
29: Oh non, mais attends, ouais. Par contre, au standard, attendez, s'il vous plaît, c'est moi qui gère mon débat, d'accord?
28: Attention, mise au point.
18: Faut gérer.
29: Donc, Karine et Belinda. Oh, Simon, tu me mets les gens en antenne, s'il te plaît. Les gens en antenne. Et pour l'instant, sur l'internet, on verra ça après, parce que je vais quand même mettre une petite chose au point avec le standard. Donc c'est bon là, Simon?
28: Bah ouais, y aller. Bon, ça cartonne.
29: Donc alors, Karine et puis Belinda. Donc les gens, quand vous les avez au standard. Une chose qu'il faut bien préciser, vous avez le casque,
16: ouais.
29: Donc d'un côté. Ouais. Donc quand vous avez la personne au standard, si des fois par exemple la question, vous avez du mal à la comprendre, vous me faites un signe. Moi je ferai des photocopies puis je vous laisserai les questions. Vous répétez la question à la personne au standard. Comme ça nous évite de perdre du temps.
28: Ah, j'ai rien compris.
16: J'ai pas compris.
29: Mais ça évite à la personne qu'on va avoir sur l'antenne de lui répéter la question.
16: Ok. Ah.
29: Donc.
16: Là, c'est plus clair. Mais
12: sur Internet, eux, au moins, ils ont compris.
29: Donc voilà. Donc avec Simon, on a fait la question. On a fait une photocopie.
28: Ouais.
29: Hein.
28: Ouais.
29: Donc voilà. Je vous donne tu transmets. Donc on en est là. À la 2.
12: Question numéro 2.
29: Donc à la question numéro 2, les gens que vous avez au standard.
12: T'as un double?
29: Ouais, moi j'ai mes papiers. Donc au fur et à mesure, vous précisez à la personne la question que où qu'on en est. Parce que sinon on n'en finira pas. Bon alors Duc.
18: Oui. Alors j'ai retrouvé la question. En fait, je pense que la nomination de Gérard était en tout point parfaite et c'était au bon moment.
29: Hey.
18: Oui.
29: Hey, pauvre tasse.
18: Oui.
16: Mais nous, on n'a pas eu le fax des questions, GG, c'est pour ça, on pourrait pas avoir les
18: on
16: questions.
18: On n'a pas la photo,
29: hein. Eh, pauvre tâche! Je t'ai pas dit la présentation de Gérard, je t'ai demandé la présentation du président de la République!
18: Ouais!
29: Tu comprends le français ou tu comprends pas le français, Emile?
28: Calme-toi, Gérard, calme-toi.
18: Bah, c'était bien, en fait, c'était le bon moment.
29: Ouais, bah alors, tu sais le bon moment que tu vas le passer? Dans ton lit, au revoir! Allez hop! Bonne nuit!
7: Hop là.
29: C'est dommage, c'est un mec de Bruxelles, mais c'est pas grave.
7: C'est Franck Duc quand même.
29: Oui, sur l'internet, on a du monde.
19: Ouais, bah on disait, vous êtes le maillon faible, au revoir.
29: Non mais, par contre, l'histoire du maillon faible, on en a rien à foutre. Je voudrais que les gens réagissent quand même sur le thème du mini-débat qu'on est en train de faire.
28: Ouais. C'est quoi déjà?
29: C'est les présidentielles.
28: Voilà.
29: Et par contre, dans 3 minutes, on met un disque.
7: Déjà?
29: Bah, on va mettre un disque quand même.
28: On commence déjà. Vas-y.
29: Alors, la deuxième question, c'est avez-vous lu le livre de Madame Chirac?
20: Oui.
29: Qui, Marilyn de Poitiers?
20: Non, je l'ai pas lu.
29: Bah alors, pourquoi que tu dis

0: près, 110.2.
1: Mm-hmm. Ah, ça doit être ça, hein.
2: Oui. Ok. Il dit sur le net qu'on n'est pas vraiment concentré sur les questions, là, ils comprennent pas où on va.
0: Non, non, mais normal. ça c'est normal parce que c'est un retour, donc les gens ils ont du mal à comprendre. Donc faut quand même qu'ils essayent de se remettre dans le bain. Parce que ça fait un bout de temps que je suis parvenu sur l'antenne. Ouais,
1: tu risques un claquage quand même, sur réchauffement comme ça. Tu risques un claquage.
0: Hein. Bah non, mais ça, bon, maintenant, c'est à vous d'écouter sérieusement ce que je vous dis, si vous voulez qu'on continue à faire des débats, et puis c'est tout.
1: On peut répondre, Gégé ?
0: Oui, ben, c'est qui
1: C'est Randy, donc, pour répondre à ta mini-question de ton mini-débat. Mm-hmm. Malheureusement, je pense que comme les autres auditeurs, j'ai pas lu le livre non plus. Mm-hmm. Par contre, si les gens veulent se renseigner, il y a quand même pas mal d'interviews qui traînent dans tout ce qui est télépoche, téléloisirs...
0: Non, non, mais attends. Hey, Randy.
1: Oui.
0: Randy, ouais, s'il te plaît, évite de donner des noms.
1: Ah, on peut pas citer des marques.
0: Non, évite, s'il te plaît.
1: Ah merde.
0: Non, parce que sinon.
1: Tout ça, en fait.
0: Ouais, non, mais évite quand même.
1: Ah dommage, merde, j'ai dit Gala aussi en plus.
0: Ouais, bah évite, s'il te plaît.
3: Oh là, c'est n'importe quoi. Gérard, tu veux pas qu'on fasse une pause?
0: Ouais, bon, on va faire une pause. Donc réfléchissez, avez-vous le livre de Madame Chirac et puis c'est tout. Ouais, on se retrouve juste après et on s'écoute.
3: On s'écoute. Voilà, absolument, un petit disque. C'est parti.
0: Bah c'est quoi?
3: Bah tu vas voir. On écoute.
0: Bah non, mais faut que tu donnes le titre.
3: Ouais, on va le donner après.
0: Ok. Allez, à tout de suite, on se retrouve tout de suite au 0800 25 08 5000 pour la suite du débat des présidentielles. Et c'est toujours Gérard sur Fun Radio.
4: Mais
0: à tout de suite.
4: Goût, tu sais.
0: Et voilà, donc c'est Gérard pour la suite des débats sur les présidentielles. Vous venez d'écouter Jean-Luc Nigaud. Mais moi, un vote... Quoi
3: bon, bien profond, ça. Bien
0: voilà,
3: profond.
0: Voilà. Donc on récupère pour ça, donc pour la suite du débat. Donc Tongpo,
5: bonsoir.
0: Donc 110.2.
5: Oui.
0: Randy.
1: Oui, toujours là.
0: Marcelino.
6: Oui, c'est lui-même.
0: Et Marilyn, pour continuer.
7: Oh, coucou.
0: Donc, vous pouvez toujours nous appeler au 0800 08 5000. C'est quoi déjà le numéro, si
3: vous voulez? Tu connais pas le numéro?
2: Ah, non, 0825 08 5000.
0: Voilà.
2: Voilà.
1: Professionnel.
0: Donc,
2: www.fun/.
0: Ouais, mais de toute manière, va falloir qu'on voie...
3: Faut que tu fasses des petites fiches, hein, Gérard. Ça va pas du tout, ça.
0: Ouais, mais ça...
1: C'est pas trop, là, quand même.
0: Bah, de toute manière, Jean-Christophe, il...
1: Tu vois, je t'avais dit que tu risques le claquage, hein, sans échauffement.
0: Ah, c'est bon, ça suffit, là.
1: C'est ce qui est en train de t'arriver, en fait.
0: Ça suffit.
2: Tu sais qu'on est à 6700 sur le net?
0: Bah, attends, t'as deux micros d'allumer, là.
2: Ah oui.
1: Oh là là.
2: Je me suis trompé.
0: Voilà. Tiens, tu marques tous les numéros, le point .fr et tout ça. Ah, donc, la question, donc, vous l'avez tous entendu.
1: Non. La répéter quand même.
0: Oh non, mais on va pas faire que ça constamment, hein. Avez-vous lu le livre de Madame Chirac?
6: Alors moi, Marcelino, je ne l'ai pas lu, mais Gérard, je te conseille un livre, La Guerre des Boutons.
0: Ça ouais.
6: Va te plaire.
0: Non ouais. Mais La Guerre des Boutons, je m'en bats les cacahuètes.
6: Ouais, mais ça devrait être.
0: Non mais moi, je te parle d'un truc sérieux. Je te parle pas de ce qui est, de mon état de santé, d'accord?
6: Ah mais ça a rien à voir.
0: Parce que sinon. Marcelino.
6: On va te dire au revoir.
0: Voilà. Ben, eh ben, voilà ce qui t'arrive.
3: Attends, Gérard.
0: Non, c'est bon. Allez, hop, allez. Ta gueule. Alors, vas-y, ta gueule, pas même, connard. Au revoir. Allez, hop. Marcelino, terminé. Terminé. C'est fini. C'est fini. Je veux plus t'entendre.
3: Il faut l'enlever, les filles.
1: Allez.
0: Marcelino, c'est terminé.
5: C'est terminé pour lui.
0: Voilà. Donc, Randy.
1: Ouais, bah écoute...
0: Ouais, mais attends, Evan! Evan, viens là! Evan! Putain, mais c'est pas moi, celui-là!
2: Ah, il revient.
0: Evan, non, mais attends, 5 minutes, je viens de commencer, là, je suis...
8: Mais je t'ai rien dit!
0: Bon, attends, tu me fais voir ça veut dire quoi?
8: Je vais demander l'heure!
0: Eh non, il est 1h15, tu veux prendre à quelle heure? Tu veux prendre à 1h30?
8: 1h15, c'est bon, merci, Gérard!
0: Bon, bah alors... tu vas pas commencer à me prendre la tête, non? Bon, allez, Randy.
1: Bah écoute, je t'avais déjà répondu, je t'en avais parlé des magazines, tout ça.
0: Ouais, c'est vrai que toi, je t'avais dit, faut pas me...
1: Bernadette Chirac, bon, personnellement, je sais pas, non, elle m'inspire pas des masses, en fait. Hein.
0: Mm-hmm.
1: Je pense que si j'avais été Chirac, j'aurais choisi une autre femme, quand même, pour mener une campagne. Il savait qu'il avait une campagne à mener,
0: mm-hmm.
1: et il aurait...
0: Non, mais faut dire une chose, c'est ça...

0: son livre. Pas celui, d'après ce que j'ai pu comprendre sur une radio concurrente, il y a quand même aussi le président de la République qui a sorti un livre.
1: Ouais. Ah bon?
2: Mais tu crois que c'est eux qui écrivent en fait ou pas?
1: Bah, je crois qu'ils ont des mails.
0: Non, ça doit être eux qui écrivent.
2: On m'a dit que Bernadette, c'était Douillet qui l'avait aidé en fait pour le bouquin.
0: Non, je pense pas. Non, je pense pas.
3: Et Gérard, tu penses pas que c'est un stratagème le fait que...
0: Qui c'est là?
3: C'est Tongpo.
0: Ouais.
3: Tu penses pas que c'est un stratagème le fait que Bernadette sorte un livre pour faire élire son mari? Tu penses pas que c'est ça son but en fait?
0: Donc à la place
3: Non,
0: s'il te plaît.
2: Stratagème, ça passe pas.
0: Non mais attends, on accueille... Par contre,
1: Jospin, par contre, la fleur, il y a un petit problème. Elle va arriver, la fleur.
0: Mm. Ah bon? Donc, on a Jacques Jospin. Dans Galaba. Donc, la fréquence, ça sent 1.9.
3: Exact. Gérard, tu penses pas que c'est un petit peu pousser mes mères dans les orties que Bernadette sorte un livre comme ça pour faire lire son mari?
1: Ouais,
0: mais ça, de manière, ça dépense, hein.
1: Mais non, enfin,
0: c'est bon, elle a voulu sortir un livre, comme moi, si je veux, par exemple, avec mes poèmes, je peux faire bouquin aussi.
2: Ah, il y a des gens qui te l'ont proposé, hein.
0: Oui, mais moi, j'ai refusé. Pourquoi? Parce que ça m'intéresse pas, c'est tout. Oui, Marilyn, attendez, s'il vous plaît, Marilyn.
1: Si tu sortais un livre, tu voudrais faire élire qui?
0: Ah, je sais pas. Je ne sais pas, de manière, faudrait peut-être répondre à la question.
2: Ouais, toi,
0: parce que là, on est en train de
4: dévier, là.
0: Dévier sur
1: le
0: débat.
2: Pour rester dans Bernadette, est-ce que toi, par exemple, t'aurais des slips jaunes à donner pour son opération slip jaune?
0: Non, mais attends. Là, je vais te dire une chose. C'est qui vient de dire ça?
2: C'est Randy.
0: Randy, au revoir.
3: Hop là.
0: Allez,
3: voilà,
0: hop là.
3: Normal.
0: Bonne nuit.
5: Un petit café pour Gérard pour qu'il s'énerve.
0: Allez, hop, Randy, terminé. Au standard, s'il vous plaît. Oh là, mais qu'est-ce qui se passe là?
4: Oh là là, je crois qu'il va y avoir
6: au standard.
0: Oh non, mais attends, qu'est-ce qui se passe là-bas au standard?
5: Qu'est-ce qu'il y a encore?
0: Qu'est-ce qui se passe? Oh là là, ils ont pas l'habitude, ça se voit. Hein.
6: Mais bon.
0: Ouais, mais Karine, s'il te plaît.
5: Attends, le téléphone.
0: Karine, qu'est-ce qui se passe au standard là?
1: Il y a un problème, on comprend pas pour l'instant, mais ça va aller, fais comme si de rien n'était.
0: Ah ouais, mais non, mais si, moi, je voudrais quand même savoir, parce que là, c'est compliqué, hein. Bon, c'est la première, je dis rien, mais
5: Ouais, ça va pas, ça.
0: Hein?
5: Ça va pas du tout, hein. Bon, on va peut-être poser une autre question, ça, hein.
0: Alors, qui c'est qui apparaît? Jacques?
7: Ouais, Jacques.
5: Ah, il y a plus? Si, il est là?
7: Ah, si, je suis là.
1: Fleur est arrivé, c'est bon.
5: Ah, il y a Fleur qui arrive.
0: Bon, Fleur, t'appelles d'où?
8: Moi, j'appelle de Pontoise.
0: Donc, 101.9.
8: Voilà. Pour Fleur.
0: Merci de me dire la fréquence. Parce que je vais pas vous les rappeler, d'accord?
8: D'accord.
0: Ok. Alors. Donc, Marcelino, t'es toujours là?
1: Il y a longtemps qu'il est parti, lui.
0: Mmh. Ah non, je vais pas virer.
8: Si. Je suis viré pour Jean, GG.
0: Oh non, mais attendez. Au standard, là, s'il vous plaît.
4: Allô. Non mais là c'est ta faute, Gérard.
0: Belinda, tu me refais une nouvelle liste avec les nouveaux auditeurs qu'on a.
8: On est parce que là,
6: alors, hein. Pendant que la liste est refaite, moi j'ai une super question de Sona Cotra sur le net et il demande si le livre de Madame Chirac peut gagner le prix Bombourg.
0: Bah ça va dépendre.
1: C'est toujours aussi tout raide.
0: Mmh. Ouais. Mais ça ça va dépendre. Hein.
8: Gérard?
0: Oui. Gérard, c'est qui?
8: C'est la fleur.
0: Oui, la fleur.
8: Ouais, Max, il est toujours avec toi?
0: Non.
8: Il est plus là?
0: Non. Ah, pourquoi?
8: Non, bah, c'était pour lui dire un petit bonjour.
0: Ah, mais alors, les bonjour, au revoir. La fleur, au revoir.
8: Attends,
0: la fleur, au revoir. Terminé. Les bonjour, comment?
8: Alors là, c'est trop.
0: Alors, l'enculé, il t'emmerde, moi, je t'encule.
5: Voilà.
0: Hop, terminé.
5: Y a plus personne, là, maintenant.
0: Allez, hop, terminé, celui-là. Oh, non, ouais. Eh oh, s'il vous plaît, le standard. Là, faut faire quelque chose parce que sinon on va même pas dire au revoir, hein. Là, je crois que vous me refaites une liste correctement. Alors, la pleure est terminée.
5: Hop.
0: Il nous reste Jacques. Jacques.
7: Ouais, je suis là. Je tenais à dire que.
0: Non, attends. Oui. Attends, parce que faut quand même. Bon, Simon. Ouais. Oh merde, t'as pas calé un...
7: Allô?
5: Qu'est-ce qui se passe, Gérard?
0: T'as pas calé un disque?
5: Ah bah non, si tu ne le demandes pas.
0: Hein. Bah calé un disque et puis le standard.
5: Mais pose une autre question en attendant. Bon, alors, je trouve un disque.
0: La prochaine question. Si on vous... Ouais, ben, je vais faire un sondage avant.
3: Hop.
0: Alors, tu me retires les gens du jeu.
5: Hop, il n'y a plus personne.
0: Alors, quel est votre sentiment vis-à-vis de... Quoi? De l'immobilisme. L'immobilisme, hein. Oh là, qu'est-ce que c'est que ça? À propos des propositions psychologiques.
6: C'est les sondages que j'ai trouvé cet après-midi pour toi.
0: Ouais, mais attends...
6: Attends, vas-y, lis la question.
0: Alors, je ne comprends pas votre question à 27%. Moi je ne sais pas, à 49. Oh, non, non, des trucs comme ça.
6: J'ai mis 3 heures pour le faire.
0: Écoute-moi. Oui. Moi je vais te dire une chose, des trucs comme ça, j'en veux pas.
6: Bon, d'accord.
0: Donc,
1: okay, Gérard, il y a Al Château qui est arrivé.
0: Non. Non, mais faut me refaire une liste correctement.
1: Non, mais on n'a pas le temps parce que ça arrête pas de partir
0: mais
1: de
0: non,
1: revenir.
0: Mais non, mais là, on va mettre un disque.
5: Ah non, non, on n'a pas le temps. Genre,
0: si. Tu me mets un disque.
5: Ah, mais j'en ai pas là pour l'instant.
0: Ils vont se calmer sur le net.
6: Fais gaffe, c'est en train de descendre sur le net. C'est en train de descendre.
0: Si on vous sollicite les pièces jaunes pour les enfants malades, en donneriez-vous? Terminé. On met un disque au standard. Vous me reprenez toutes les personnes.
5: On peut déjà faire avec les deux, les autres.
0: Mais là.
5: C'est quoi le bordel? C'est quoi le problème?
0: Bah attends, regarde, j'ai 50 feuilles avec toutes les personnes.
5: Ah bah, mais tu leur dis, tu leur expliques aux filles, hein. Moi j'y suis pour rien. Hein.
0: Donc, tu mets un disque et puis terminé, basta.
5: Il a rien calé, on va pas mettre des disques.
0: Mais si, il met quelque chose,
5: mais
0: n'importe
5: non,
0: quoi.
5: Attends, on est dedans là, t'as ton petit café, regarde, pour t'énerver un peu là, puis c'est bon.
0: Ouais, mais attends.
5: Tu leur gueules dessus, tu leur expliques.
0: Mais c'est quoi là? Je peux même pas travailler. Vous me faites une feuille avec toutes les noms des personnes avec les fréquences.
5: Voilà. Alors, et pendant que pour ça, tu peux poser.
0: Jacques, Zofine.
9: Ouais, je suis là. À la
0: donc pour toi.
9: Oui. Bah écoute, j'ai rien entendu avec tout ce brouhaha.
0: Alors, si on vous sollicite pour les pièces jaunes, pour les enfants malades. En donneriez-vous?
9: Bah non, pas trop, puisque maintenant, les pièces jaunes d'aujourd'hui, elles valent un peu plus cher qu'avant. Donc,
0: oui, mais attends. Donc.
9: Des pièces jaunes en euros, non, mais en francs, oui.
0: D'accord.
9: Voilà.
0: Marilyn.
10: Oui. Moi, je suis plus pour mener une action sur le terrain. Quelque chose de concret. Donner une pièce jaune, ils s'en foutent, les gamins.
0: Mm-hmm.
9: C'est vrai.
10: Donc, faut leur acheter d'autres trucs que des pièces dures, mais c'est pas des jouets.
0: Mm-hmm.
10: À quoi ça sert?
0: Non, mais pour les enfants malades, quand même.
10: Un enfant malade, il faut lui donner des soins, il faut pas lui donner des pièces jaunes.
0: Oui, non, mais d'accord, non, mais attends.
1: Gérard, excuse-moi, ça y est, t'es content? Je t'ai fait la liste, elle est nickel?
0: Oui, c'est bon.
10: Okay. Comment elle te parle?
0: Non, mais de toute manière, c'est le début, mais je vais mettre les choses au clair après. Non, mais Marilyn.
10: Oui.
0: Toi, tu dis pour le, je sais pas comment que tu peux exprimer l'intention comme tu le dis là.
3: C'est beau ce que tu dis.
10: Que moi, ce que je dis, c'est que plutôt que de donner des pièces jaunes à des enfants malades, vaut mieux leur donner des soins ou des médicaments.
0: Oui, mais non, mais par exemple, El Château, t'es là? El Château une fois, El Château deux fois.
3: El Château trois fois. Voilà,
0: ah,
3: terminé.
0: Voilà. Hop, El Château, il est terminé. Allez hop,
3: voilà,
6: dans le château.
0: Jack.
9: Oui, Jack.
0: Jack, t'es là?
9: Je suis là, exact.
0: Tongpo.
3: Ouais, Tongpo, je suis là.
0: Ouais. Et Marilyn, donc?
3: J'ai pas répondu à la question sur le bouquin.
0: Non, on s'en fout du bouquin, on n'en parle plus parce que je vais pas m'éterniser là-dessus.
10: Personne l'a lu, en plus.
0: Ouais, de toute manière. Donc, pour la question, là, pour les pièces jaunes, moi, qu'est-ce que t'en penses, toi, ton
3: Bah, moi, je trouve que c'est louable comme.
0: Ouais, mais, tu t'appellerais pas Tony, toi?
3: Non, du tout.
0: Non, te fous pas de ma gueule, d'accord?
3: Donc, pour parler des pièces jaunes.
0: Ouais, Tony.
3: Je dirais que c'est une bonne.
0: Vas-y, prends ton nom normal, Tony.
3: Mais je dirais que c'est une bonne opération pour les enfants malades. Parce que c'est vrai que c'est des enfants qui souffrent, qui sont à l'hôpital, qui sont délaissés. Et je trouve que ce soit Bernadette Chirac, que ce soit Madame Ségolène Royal ou Madame...
0: Non, mais c'est pas ça. Tony.
3: Oui.
0: Pour l'instant, je te parle pas de ça. Et on va savoir sur l'internet parce que...
6: Une excellente question de The Seb. Pourquoi ne pas avoir fait une opération billet jaune pour apporter plus de fric?
0: Oui, mais ça, faut bien se dire une chose. Qu'à l'heure actuelle, les pièces jaunes, ça dure jusqu'au 28 février. On est bien d'accord. Mmh. Ouais, mais on le sait, mais attends, mais me commence pas à me prendre la tête, Evan. Merde.
6: Ben qui
0: est quelle heure, c'est rare. Mais merde, il est 1h30, mais tu vas l'avoir, ouais, l'antenne.
11: Non, merci, c'est bon.
0: C'est bon, tu vas l'avoir et me prends pas la tête, là, oh.
12: À tout à l'heure, Evan.
0: Au revoir.
6: On te propose des slips jaunes sur le net.
0: Des questions comme ça, tu m'en...
6: Je dis pas ça.
0: Tu dis rien.
13: Evan, il est chaud pour mixer du Venga Boys, là.
0: Non, mais par contre, ce que je voulais vous dire, donc c'est pour répondre à la question à Marilyn et à toi, Tongo. Jacques.
14: Oui.
0: T'as pas répondu, toi.
14: Ah si, je viens de te répondre.
15: Ok, j'ai Bertrand Transpiration qui...
0: Bertrand. Attention. Attention, il faut bien se dire une chose. Mm-hmm. J'espère que c'est pas des personnes qu'on a gerbées.
15: Ah non, pas du tout.
0: Qui reviennent, hein.
2: Non. J'ai galère au standard, là. Attention.
13: C'est point final, gnagnin.
0: Bertrand.
2: J'appelle de Toulouse, 117.7.
0: Oui, merci, j'ai les fréquences sous les yeux, d'accord?
2: Ah bah, tu dis toujours de donner les fréquences. Moi,
0: ouais, non, mais hein. Attends, tu vas pas me prendre pour un minus, hein.
2: Non, bah, okay. C'est pas le genre de la maison.
0: Non, c'est pas le genre de la maison. Donc, la question, tu l'as entendu?
2: Bien sûr, les pièces jaunes. Alors, écoute, moi, les pièces jaunes, je sais pas, j'ai plutôt du billet, de la carte bleue, des trucs comme ça, tu vois.
13: Ils prennent pas ça. Hein.
2: Donc, pièces jaunes, je sais pas, est-ce qu'on peut donner de la carte bleue?
13: Non, ils prennent pas ça.
0: Non.
2: Ou du chèque,
0: les cartes bleues. Non, mais bon, alors maintenant que tout le monde... Attendez, s'il vous plaît. Je vais quand même mettre un peu mon grain de sel là-dedans.
15: Hein?
0: Non, attendez, s'il vous plaît.
2: Il faut le laisser parler.
0: Marilyn, ouais. Oui, tu veux rajouter quelque chose avant que je parle?
15: Tu peux pas faire des chèques de 10 centimes, c'est comme si tu donnais une pièce jaune.
0: Non, on peut pas.
2: Et est-ce que tu peux donner un ticket resto, par exemple?
0: Non. Sur l'internet, une question...
6: Oui, vachement culturelle.
0: Sérieuse, hein.
6: Non, franchement, sérieuse.
0: Non, mais sérieuse par rapport,
6: honnêtement,
0: par rapport aux
6: pièces
0: question.
6: Jaunes. D'accord, c'est petit Yann qui nous écoute sur 102 FM. Il nous demande, est-ce qu'avec ces pièces jaunes en euros, sachant qu'on multiplie par 6,56 et que c'est jusqu'à février et qu'il y a 28 jours, ça fait combien un ancien franc?
0: Non, mais déjà, c'est pas 6,56, c'est 6,55, d'accord?
6: Ah, pardon. Alors, ouais, l'arrondi.
0: Non, mais ça après c'est pas eux qui c'est ça va être machiné à la Banque de France. Si, ça va être
12: rien compris à la question.
0: Non, mais ça va être fait à la Banque de France, c'est eux qui vont gérer.
15: Ça, la question.
0: Donc pareil. Donc ouais, pour répondre, oui.
2: Ouais, est-ce qu'on peut en profiter pour écouler, par exemple, si on a de la, c'est Bertrand, hein. Si on a de la fausse monnaie, est-ce qu'on peut écouler sa fausse monnaie, par exemple?
0: C'est-à-dire?
2: Bah, je sais pas, tu sais, des fois, dans les distributeurs et tout, il y a des fausses pièces. Tu récupères, je sais pas, des vieilles pièces.
0: Non, mais attends, des fausses pièces dans les distributeurs, en principe, t'en as pas, c'est que des billets.
2: Mais est-ce que tu peux mettre des pièces étrangères, des trucs qui viennent?
0: Ah, mais pour te dire une chose, c'est quand t'as la petite boîte jaune, là.
2: Ouais, mais c'est des pièces jaunes, hein, attention, hein.
0: Oui, moi, je vais répondre à la question à Marilyn. Parce que Marilyn, elle disait tout à l'heure, oui, mais faut penser quand même aux enfants qui sont malades.
2: Ouais, c'est sûr.
0: Ben mais là. Oui, mais de toute manière, si Bernadette Chirac fait ce système-là, ouais. C'est pourquoi? Déjà, une, oui. C'est pour que les parents soient à côté de leurs enfants. Ils sont à l'heure actuelle. Non, Marilyn, s'il te plaît, ne me coupez pas la parole. Une chose qu'il faut bien se mettre dans la tête, si Bernadette Chirac fait ça avec Alain Douillet, ça fait X temps.
6: Sur Internet, on dit qu'on se dégage du débat, là, complètement.
0: Je réponds à la question, bon, c'est tout. Et je viens de me tromper, c'est pas Alain Douillet, c'est David Douillet.
2: Non, mais Alain Delon.
0: Ouais, tout à l'heure, ça va être la main de ma soeur dans la culotte d'un swap, toi.
13: Si je peux me permettre, parce que ça vient de me donner une idée.
0: Ouais.
13: Par exemple, moi, tu vois, j'ai un stock de lire italienne, tu vois, en petit.
0: Bon, allez, dégage-toi, vas-y. Tu m'énerves avec ton truc italien, là, depuis tout à l'heure, Tongo, là, hop, bonne nuit.
12: Allez, hop,
0: donc,
12: dégage.
0: Marilyn, je réponds à ta question. Alors.
2: Ah non.
0: Alors, non, mais c'est pour Tongo. Hop, Tongo, au revoir. Hop, bonne nuit.
13: Mais non, mais attends.
0: Tongo! Bonne nuit! S'il vous plaît, le standard!
12: On se réveille là-bas, les filles.
0: Oh! Au standard, on se réveille, on pète les plombs!
6: C'est exactement ce qu'il
0: dit. Oh là là! Ça m'énerve!
6: Oh là là.
0: Donc, Marilyn, pour répondre à ta question, si Bernadette Chirac fait le système avec Alain Douillet, c'est pas...
14: C'est David,
0: déjà. Ah ouais, David Douillet. Ouais, ça fait déjà deux conneries que je m'énerve.
2: Oh là là.
0: Non, mais de toute manière, on va arrêter.
2: Non, tu rigoles.
0: Non, mais Je vais répondre à la question.
5: Non, mais c'est sérieux comme débat.
0: Donc, pour l'histoire des pièces jaunes, c'est pour que les parents aillent un coin pour dormir, qu'ils soient auprès de leurs enfants. Bien à l'heure sûr. Actuelle, sur Paris, ils ont posé la première pierre pour construire Allô. Quelque chose.
11: Allô.
2: Bien sûr. Dedans, c'est beau ce que tu dis, c'est beau.
11: Allô.
0: C'est qui?
11: C'est Maurice.
2: Allô, c'est qui?
11: C'est Maurice, je voudrais poser une question, là. Parce que ça...
0: Non, mais attends, oui. Pour l'instant, on... C'est, il sort d'où, celui-là?
11: Je viens de sortir du standard, là.
0: Mais attends, qui c'est qui me l'a permis à l'antenne, lui?
11: Ouais, parce que j'ai...
0: Karine, s'il te plaît.
11: J'ai la ligne directe.
1: Il n'y a pas de Maurice, il n'y en a pas, hein.
0: Mais merde. Un imposteur. Bon, il faut le dégager, lui, hein.
11: Non. Ce que je voulais dire, quand même, c'est, par exemple, là...
0: Ouais, va te faire sauter, toi. Je veux pas t'entendre, quoi. Donc, Marine, j'ai répondu à ta question ou pas?
15: Oui, parfaitement.
2: GG, c'est Bertrand.
0: Oui, Bertrand.
2: Tu te souviens de ma question sur les pièces étrangères? Tu as dit qu'il prenait les pièces étrangères.
0: Ouais, mais ça, faut faire
2: un peu. Regarde, par exemple, si t'as plein de pièces de Tchécoslovaquie, il y a peut-être un enfant qui peut partir une semaine en vacances en Tchécoslovaquie.
0: Non, mais attends, Bertrand, s'il te plaît.
2: Je me demande si c'est pas ce que vous
0: voulez dire. Bertrand, tu m'écoutes, s'il te plaît.
2: Oui, allô.
0: Oh, ta gueule, Maurice. Bertrand, tu m'écoutes.
2: Oui.
0: Ce que je dois te dire, et c'est Marilyn, elle a très bien compris ce que j'ai voulu dire. Ce qu'ils vont récolter, c'est pour construire des trucs pour que les parents soient à côté de leurs enfants qui ont des problèmes. Mais, d'accord. Regarde,
2: avec mes pièces tchécoslovaques, tu peux construire une maison.
0: Bon, allez, dégage, allez, hop, bonne nuit, terminé, parce que tu m'énerves aussi, toi, avec tes pièces de merde. Allez, hop.
2: Allô?
11: Il est Louis d'or.
6: Gérard, tu peux dire juste qui tu vires pour le standard, au moins qu'il sache qui...
0: Bertrand, voilà, terminé. Bertrand,
15: voilà.
2: Okay. Allô, c'est Pedro. Bonsoir.
0: Allô, oh là là, bon, allez.
16: On va reprendre l'équipe en main, Gérard.
0: Non, de toute manière, je pense que là, tu vas me caler une musique.
11: Allô, c'est Randy.
0: Allez, va te coucher, là.
11: Moi, je viens d'avoir une idée. Si par exemple un gosse...
0: Oh non, là, c'est bon.
11: Si on
0: c'est qui
11: des centimes en euros...
0: C'est qui
11: on peut s'acheter un œil au Brésil.
0: C'est qui
5: oh, les filles, là, ça rame, là.
0: Bon, allez, hop.
5: Tu mets un coup de pression, là.
0: Oh.
1: C'est qui, oh?
0: Oh, c'est moi qui commande ici.
1: Ben, on sait, hein.
0: Bon, ben alors, vous me virez, vous me gardez Marilyn, Jacques Jospin.
1: Steven Urne est arrivé.
0: Non, mais vous allez me refaire une fiche.
5: Ah, mais
1: oui, ça y est, on l'a fait.
0: Non, vous allez me faire une fiche. La question reste, si, non, même pas, à votre avis, qui fera...
6: C'était une petite fiche.
0: Oh non, mais de toute manière, attends, je veux pas travailler comme ça, moi.
5: Ouais, non.
0: Alors, à votre avis, qui sera le président,
5: combien on est sur Internet, là?
0: On est combien?
6: Là, on descend un peu, hein.
16: Ah, merde.
0: Ah.
6: Je sais pas ce qui se passe.
0: À votre avis, que fera le président s'il est réélu? Voilà.
5: On met un disque.
0: Ah. Et on met un disque.
6: Ça remonte un petit peu, là, sur le net, tout d'un coup.
0: Alors, la question, c'est, que fera le président s'il est réélu? Et le standard, vous me prenez des personnes. Non, je veux pas des... Ah oui, d'accord. C'est pour les gens au standard. Oui. Non, c'est pour les personnes qui vont être au standard, ok. Donc c'est la quatrième et je pense que ça va être la dernière parce que... On va voir. Donc, à votre avis, que fera le président s'il est réélu? Et voilà, et on s'écoute.
16: Un disque.
0: C'est quoi, Simon?
16: On te dira tout à l'heure.
0: Ok. Et vous pouvez toujours nous appeler. Oh! Alors, je vous donne les numéros. 0800 25 08 5000 et le net www.funradio.wwp.fr.
16: Il manque slash.
0: Ouais, bah, de toute manière, on va.
6: On a un plus facile un petit peu en dessous.
0: Non, mais on trouvera un autre système pour. Non, mais vous.
6: www.funradio.fr.
0: Voilà.
6: Dans la rubrique. La rubrique.
0: Rubrique chatouille, non.
6: Voilà.
0: Non, bah, on va pas.
6: Non,
0: c'est n'importe quoi. Non. On va faire rubrique débat de Gérard. Et
6: allez, on fait rubrique débat de Gérard.
0: Allez, hop, terminé.
16: Allez, c'est la pause.
0: À tout de suite. Donc, il reste à peu près 10 minutes de débat et on se retrouve tout de suite après.
5: Gérard, t'es où là?
16: Ah là, s'il fait sa star, ça y est, dans le couloir. Hé, Gérard!
5: Non, c'est Thierry Madoussoumi, je connais. Ça s'appelle l'arnaque.
16: Allez, viens, viens, viens, viens, Gérard, mets ton casque. Vite, vite, vite, tiens, sinon il y a un blanc là.
0: Et voilà, non, excusez-moi du petit blanc. Mais Simon, t'aurais pu quoi?
16: Non, mais t'es prévenu.
5: Comment ça s'appelle?
0: Donc ça s'appelle Thierry Madicinus. Et c'est, le titre c'était L'arnaqué, voilà. Donc, vous pouvez toujours nous appeler au 08. Oh, bah, je sais pas. Christophe, le site internet, s'il te plaît, là, on y va, là.
16: Merde. Ah, personne, c'est quoi cette équipe?
0: Et je crois qu'on va mettre les choses au clair après. Bon, alors, bah, je sais pas, où qui est bon. Donc,
1: Je crois qu'il est parti.
0: Bon, Christophe,
1: Il est là.
0: Hé! Hey. On n'a pas que ça à foutre, hein.
6: Moi, je t'allais faire pitsouille un peu.
0: Ouais, mais il y a du monde derrière, ouais, pardon. Qui reprend, hein. Donc, vous pouvez toujours nous appeler au 0800-25-08-5000. Et le net, www.funradio.fr, rubrique débat de Gérard. Et ça va être comme ça assez souvent. Donc, la question, c'est à votre avis, que fera le président s'il est réélu? Donc, on accueille pour ça Jacques Joffin.
17: Oui.
0: Marilyn.
15: Oui.
17: C'est moi-même en présence.
0: Steven Brune.
17: Steven Urne.
0: Steven Urne. Et Steven Chantal.
18: Oui, bonsoir.
0: De l'accueil en vieille, la fréquence, s'il te plaît.
18: C'est 104.6.
0: Merci.
18: Je vous en prie.
0: Donc, alors, la question, vous l'avez entendue?
18: Oui, tout à fait.
0: Bon, alors, on va commencer par toi, Steven Chantal.
18: D'accord. C'était encore la question sur les pièces jaunes, c'est ça?
15: Qu'est-ce qu'il va faire quand il va être élu, Pépère?
0: Steven Chantal.
18: Oui.
0: Je sais pas qui c'est qui t'a sélectionné.
18: Oui, bah c'est moi qui ai oublié la question, hein. Ça n'a rien à voir.
0: Tu vas retourner. Non, mais déjà. Déjà une chose.
15: Non, mais ça arrive, Gérard.
16: Ouais, rappelle juste la question, Gérard.
0: Non, mais la question, je viens de la lire.
18: Oui, bah, je pense que quand il sera réélu, il fera des grandes choses pour la France, hein, comme il a fait ces 7 dernières années.
0: Je te demande, que fera-t-il quand il sera
18: Gérard, oui. Il va essayer de réduire la fracture sociale, c'était son grand thème de campagne, Gérard, de l'année dernière. Et je pense qu'il va y arriver, hein.
0: Voilà.
18: Oui, bah oui. Gérard,
0: attends,
18: c'est chiant quand même, hein.
0: C'est qui me parle là?
17: Oui, c'est Steven Urne de Isoloir sur Indre à l'appareil 115.3. Voilà, en fait, c'est un pseudo que j'ai donné à l'antenne car je travaille avec un célèbre député en région centre.
15: Attends.
17: Gérard? Oui, déjà, je voulais vous féliciter pour votre débat parce que je trouvais que vous aviez une bonne réflexion contrairement aux auditeurs qui ne vont pas très très loin dans leur dire.
15: Ok, d'accord.
17: Gérard, avant de répondre à cette question concernant effectivement le programme éventuel de Jacques Chirac, je voulais savoir ce que tu pensais de la corrélation entre la droite et la gauche et surtout du pragmatisme de Lionel Jospin.
0: J'en ai rien à foutre, au revoir, bonne nuit. Steven Burn.
17: Oui.
0: Terminé, au revoir pour toi.
1: Mais non, mais il est bien, le seul, il est bien.
0: Non!
1: Il avait des trucs à dire. Attends, Gérard, là.
0: Y a pas! Attendez!
6: Sur le net, il demande aussi.
0: Oh, c'est moi qui commande encore!
1: Mais quand même, il avait plein de
0: trucs. Merde, c'est moi qui commande, si j'ai dit que non, c'est non!
1: Gérard.
0: Terminé, pas final à la ligne! Terminé! Steven Burn, au revoir, terminé!
6: Même sur le net.
0: On n'en parle plus! Voilà, c'est terminé, Marilyn.
6: Et ben voilà, il y a des mondes qui descendent du net. Voilà, on est repassé à 5000.
0: Ouais, mais de toute manière, c'est le départ, voilà. C'est normal.
15: Mais va être mieux celui d'après.
0: Marilyn.
15: Oui, ben moi je crois que déjà il va le fêter en buvant une bonne Corona, bien fraîche.
0: Mm-hmm.
15: Il va être bien, bien soulagé parce que je sais pas ce qu'il attend en fait s'il n'est pas réélu.
0: Non, mais à votre avis, que fera-t-il s'il est vraiment réélu?
15: Ouais,
0: est-ce qu'il fera ce qu'il est en train de...
15: Mais non, je crois qu'il fera mieux. De toute façon, il ne peut pas faire pire, donc je pense qu'il fera mieux. Il commencera
0: ouais, mais donc, allez-y.
18: Est-ce que tu peux nous préciser, justement, parce que nous, on est un petit peu à la ramasse.
0: C'est qui, là?
18: C'est Steven Chantal. Quels sont ses grands thèmes de campagne à Jacques Chirac?
0: Non, on ne sait pas pour l'instant, hein.
15: Il en a parlé hier.
0: Non, mais il en a parlé hier. Moi, j'ai pas écouté, hein. Il s'est présenté, il a dit oui, comme quoi qu'il se présentait,
18: Avignon,
0: il était.
1: Gérard, excuse-moi.
0: Oui.
1: Johnny Bigood qui entre.
0: Il appelle d'où, lui?
19: Allô?
0: Oui.
19: Gérard?
0: T'appelles d'où?
19: Johnny Bigood de Paris 15e.
15: Ouais.
16: Salut, Johnny.
19: Salut. Gérard ?
0: Oui.
19: Bon, en fait, c'est un pseudo. Mon vrai prénom, c'est Evan et je voulais savoir quelle heure il était.
0: Ta gueule va faire sauter, au revoir.
20: Ah, putain. Allez,
0: ah non, mais attendez, faut pas me prendre des gens comme ça. C'est bon, sur l'internet, une question avant que je réponde à ce que Marine m'a posé.
19: Gérard ?
1: Oh. Gérard, si tu jettes tous ceux qu'on te passe, nous, on peut plus.
0: Écoute-moi, Karine.
1: Non, mais t'es trop dur, non, tu vas trop vite. Attends. C'est le premier, en plus, nous, on connaît pas. Et toi,
0: Simon,
1: t'es là, tu les jettes comme si c'était du torchon.
0: Tu me coupes simplement. Ouais, les auditeurs, ils sont coupés.
20: Ils sont plus là.
0: Donc, écoute-moi bien, Karine. Une chose que je vais...
1: Non, mais moi, je comprends pas pourquoi t'es si dur.
0: Non, mais... Ça, il faut te dire une chose, que c'est moi qui commande quand je fais mes débats. Quand je dis que la personne, j'en ai marre, c'est que j'en ai marre. Et normalement, je dois avoir... Écoute-moi, s'il te plaît. J'en ai marre. Normalement, je dois pas avoir que 4 personnes, je dois avoir au moins 5 personnes d'un seul coup.
1: Ouais, non, mais
0: sur 5 personnes...
20: Ouais, mais tu jettes tout le monde, Gérard.
0: Non. Mais là, sur le au standard, les lignes sont en train de péter. Dans ces cas-là, on fait une chose. On va laisser tomber ça, et c'est tout.
1: Mais non, c'est pas la peine de laisser tomber. C'est toi qui commandes. Ok, allez. Ça va. Ok, hein? Commande. Non, t'as raison.
0: Alors, dans ces cas-là, vous faites ce que je vous dis, ou sinon, je demande d'autres personnes. C'est tout. C'est clair, net, précis. Si ça va pas, eh ben, au standard, le soir, dès que c'est moi qui prends, eh ben, dans ce cas-là, je vous dis au revoir. Et c'est tout. Voilà. Sur le net, pour l'instant, ça a l'air de bien se passer.
6: Ouais, ça remonte, ça y est, ça remonte.
0: À l'arrière, ça se passe bien. Donc, maintenant, c'est le standard. Maintenant, au standard, si vous êtes pas capable de faire votre boulot, vous me le dites. Oh, quand je vous parle, s'il vous plaît, au standard, là, ou l'autre, jecté entre vous, là. J'aurais bien qu'on me réponde.
1: Qu'est-ce qui se passe?
0: Non, mais quand je vous demande quelque chose, vous avez à répondre au moins. Parce que là, tu viens d'arriver, tu sais pas comment que ça se passe. Mais moi, je vais te dire une chose, il y en a plus d'un ici qui savent comment que je travaille. Quand ça va pas, je change d'équipe, c'est tout.
20: Il y en a plus d'un qui rêve de bosser avec toi, Gérard.
1: On t'a fait une nouvelle fiche, hein.
0: Donc,
1: Et on accueille Boîte à Ben, et j'espère que celui-là, il te plaira.
21: Boîte à Ben. Allô?
0: Oui?
21: Bonsoir.
1: Bonsoir.
0: Alors la question, je la répète, à votre avis, que fera le président s'il est réélu? Donc Marilyn, tu voulais réagir là-dessus, toi, parce que tu n'étais pas trop d'accord avec ce qui...
22: Voilà.
0: Oui, donc je t'écoute. Mais allez-y les autres, hein, si vous voulez.
19: Ouais.
0: Non mais attendez.
21: Qu'est-ce qui se passe là? Allô?
0: Ça, par contre, à l'arrière, je veux pas entendre ça.
20: Ah, c'est pas moi, Gérard. Hein. Ah, bah voilà, ça y est, tu vois, tu vois, tu sais encore. Hein.
0: Qui c'est qui est parti?
20: C'est qui, ça? C'était qui? C'est là, non?
0: Alors, Marilyn.
22: Oui.
0: T'es toujours là?
22: Oui, bien sûr.
0: Jack.
23: Exact, je suis toujours là.
0: Tongo.
24: Oui, je suis là.
0: Et Boîte à Ben.
20: C'est
0: Boîte à Ben qui est parti.
20: Ouais.
0: Bon bah alors comme ça on va terminer le débat là-dessus parce que je pense que ça va aller vite.
23: Gérard,
6: ah non, ils veulent que ça continue sur
0: Gérard,
6: la net.
0: Ouais non mais attends, c'est une première.
24: Oui. Pour recentrer un petit peu le débat, est-ce qu'on peut te demander quelles sont tes tendances politiques?
0: Non mais attends, tu permets?
24: Oui.
0: On va c'est qui pose la question?
24: C'est Steven.
0: Ah ouais, Steven Chantal.
24: Oui.
0: Bah, de toute manière, tu permets si on essaie finir Marilyn par rapport à ce qu'elle disait.
22: Oui, tout à fait, parce que tout à l'heure on parlait de déontologie et de pragmatisme. Moi, je crois qu'on a oublié de parler d'étymologie et de puritanisme. Et je voudrais savoir ce que tu en penses, parce que on se sent bloqué dans ce système complètement raccroché à son ontologie. Enfin, tu vois ce que je veux dire. Donc moi, je dis, il faut d'abord mettre les choses au clair avant que toute décision soit prise.
24: C'est clair, Gérard, parce que si ça continue comme ça, on va finir par voter bolchevique. Hein.
22: Voilà.
0: Non, mais de toute manière, faut vous dire une chose qu'à l'heure actuelle, c'est pas pour être méchant vis-à-vis de lui.
22: Non, mais t'as raison, on va tous se faire enculer.
0: Non, mais de toute manière, ça, faut vous dire une chose, c'est qu'à l'heure actuelle, même s'il est réélu, de manière, ça changera pas le problème. Hein. Il y aura toujours autant de personnes qui... autant de personnes qui auront du mal à s'en sortir. Hein.
24: quel bilan on peut tirer sur sur la présidence de Chirac là, sur ces dernières années?
0: Bah moi je peux te dire une chose, que le bilan, si tu veux qu'on fasse un bilan, moi je peux te dire une chose, que ce qui nous fait à l'heure actuelle, pour moi c'est de la merde. Il nous fait rien. Il débouche sur rien. Il y a rien qui est sorti. Il y a rien de sorti. Ils disent avec son premier ministre Jospin, même si Jospin il se présente, hein, qu'est-ce que ça va faire? Ça va rien nous donner de plus. Parce que pourquoi? Parce qu'on n'aura pas, il y aura pas plus d'emplois. Parce que maintenant ils suppriment des emplois partout. Donc les emplois, t'en as pas. Même pour les personnes qui sortent, qui sont dans des lycées, tout ça. J'écoute les impôts régulièrement. Et là je peux vous dire. Celui qui a parlé à une heure, eh ben pour ce qu'il a dit, une personne qui a son CAP, maintenant ils vont revoir le système de CAP, donc c'est pas bon.
22: Il faut plus avoir un CAP, faut avoir un bac.
0: Mais maintenant c'est même pas un bac qu'il va falloir bientôt.
22: C'est pour ça que tu cherches pas de travail, GG, parce que de toute façon tu sais que t'en trouveras pas.
0: De toute manière, moi j'ai pas de bac, j'ai rien du tout.
22: Non mais c'est pour ça que t'en cherches pas alors.
0: Mais non, mais même.
1: Excuse-moi.
0: Oui.
1: T'as Chuck Norris qui arrive là.
24: Et Gérard, tu trouves pas que ça manque un petit peu de femmes au gouvernement?
22: Salut Chuck.
0: Bah justement, ouais. Justement la question. Okay. Bah, on va pas toutes les faire parce que sinon je vais durer jusqu'à 2h du matin.
22: Non, mais c'est bien que Chuck Norris arrive pour parler de misogynisme.
4: Tout à fait, bonsoir Gérard.
0: Bonsoir.
4: Bonsoir, c'est Chuck Novice.
22: Bonsoir Chuck.
4: Bonsoir, on écoute Fun sur 114.4.
0: Ouais, bon. Merci, j'ai la fréquence sous les yeux.
4: Moi j'annonce les fréquences, hein, je suis poli, bonsoir tout le monde.
0: Bonsoir, salut.
4: Bonsoir.
0: Salut, bienvenue.
4: Donc GG, on est toujours à fond dans le débat, hein, c'est ça. Hein.
0: Non mais je te parle, à votre avis, que fera le président s'il est réélu?
4: Bon, déjà, à mon avis,
0: savoir s'il va changer. Ce qui se passe à l'heure actuelle, ou s'il va aller chez les mêmes choses.
24: Parce que c'est inadmissible.
4: Non, mais déjà, GG, il va sabrer le champagne. Je pense, il va fêter l'événement.
0: Ouais, mais non, mais on s'en fout. On s'en fout s'il boit le champagne ou pas. On s'en fout. À ton avis, Jack Morris, qu'est-ce qu'il va prévoir de faire par rapport s'il est réélu? Qu'est-ce qu'il va faire derrière? Est-ce qu'il va trouver une solution pour qu'il y ait moins de
4: chômage?
0: Oui.
4: Bah ouais, parce qu'en fait moi GG, moi si je peux me permettre d'exposer mon point de vue, Jospin et Chirac en fait ils sont un peu potes quand même. Bah, t'es d'accord avec moi? Donc en fait ils se présentent tous les deux, ils sont sûrs qu'il y en a au moins.
0: Non. Attends. Jack Morris.
4: Tu vois, c'est bonnet.
0: Jack Morris. Pour l'instant. non. Attends. Pour l'instant, l'autre, il s'est pas présenté, il a que 15 jours pour le faire.
4: Ah, mais il va le faire. Il va le
0: faire. Ouais, mais il va le faire quand?
4: Morris, d'accord avec moi. Bah je sais pas, le week-end.
0: Mais non, il faut qu'il passe avant le 28 février. Bah, une question sur Internet, s'il vous plaît, merci.
7: Oui, on me demande si tu as voté chasse, pêche, nature et tradition.
4: Oh là là.
0: Je voterai la main de ma sœur dans la culotte d'un zouave. Voilà.
7: Ah bah comme ça c'est clair. Vous avez compris sur le chat? Bon,
0: voilà.
7: Comme ça tout est clair.
24: Pour en revenir un petit peu sur les femmes au gouvernement, oui. GG.
0: Bah de toute manière, que pensez-vous si une femme se présentait?
24: La question. Je sais pas si t'es au courant, il y a une actrice de film de cul quand même.
0: Ouais, non, on s'en fout.
24: Une blondasse, tu les connais?
4: Si, faut le dire.
24: Et c'est
1: ça a peut-être un rapport.
24: Et,
1: hein.
24: Et tu trouves ça?
0: Bah, attends, Karine, s'il te plaît.
8: Eh oh, Karine.
0: Karine, ça veut dire quoi là?
8: Ça te prend souvent.
0: Ça veut dire quoi là?
1: Mais parce que s'il en parle, on est en plein débat, ça a sûrement un rapport. Il faut.
0: Non mais attends, mais qu'est-ce que tu veux dire là par rapport à la blonde, toi?
8: Gérard.
0: Ça veut dire quoi là? Mais vas-y, mais attends!
7: Et on demande sur Internet. Dégage. On demande sur Internet que Evan commence d'ailleurs. Hein, fait,
0: non mais sur l'Internet, ils vont. C'est pas eux qui commandent, c'est moi.
8: Gérard, merde!
0: Eh merde, il est 2h05, vas-y, mais t'as le temps!
8: Merde!
0: Putain, mais oh,
7: Tu te fais pas manger, Evan?
8: Bah si, ça y est, c'est fait!
0: Eh, ma pizza!
8: T'as mangé quoi?
0: Merde! Bon! Alors, que pensez-vous si une femme se présentait, donc, Karine elle a ouvert,
8: elle a ouvert
0: son
8: quoi?
0: Bec?
8: Ouais, j'ai eu peur.
0: Ah, mais je suis poli. De manière, elle a ouvert sa gueule.
8: Voilà.
4: Oh,
0: de toute manière, va falloir qu'elle apprenne à travailler avec moi.
4: Ouais, de toute manière. C'est un métier, hein.
0: Ouais, mais un métier, c'est...
24: c'est beau, hein.
0: C'est dur. Bon, allez, allez, répondez sérieusement, parce qu'on va pas... On arrête dans 5 minutes, hein.
24: Comment pour en revenir à cette actrice de film de cul?
0: Non, on parle pas de la personne de film de cul, d'accord? Terminé. Bon,
22: Gérard,
0: hein. Oui, Marlène.
7: Attendez, on parle cul, c'est monté à 9000.
0: Il y a que le cul qui marche. On va pas parler là-dessus en politique.
7: 9000, regarde.
0: Mais merde, en politique, on va pas parler...
3: Mais rigole pas, parce que politique, après, il y a le CSA.
0: On va pas parler de ça.
3: Non, mais après, il y a des problèmes avec le CSA.
0: Calmos, hein. Sur l'internet, calmos. Qui c'est qui avait balancé ça, là, sur...
24: Ouais, c'est moi, parce que moi...
0: C'est qui?
24: Moi, je me dis que si on vote pour elle...
0: C'est qui?
24: On a quand même droit à une piste.
0: C'est qui?
24: C'est Pépito.
0: Pépito.
22: Pépito,
0: qui a Pépito?
24: Ouais, mais son programme, il est alléchant quand même, parce qu'elle nous propose...
0: C'est qui? Donne-moi ton nom!
24: C'est Steven, elle nous propose
0: quand même... Bon, allez, Steven, au revoir!
24: Elle nous propose une piste.
0: Hop, terminé!
20: Hop là.
0: Comme ça, ça va plus vite. Bon, Marilyn. Allez, il nous reste 5 minutes, hein. Allez, Marilyn.
22: Concernant les femmes, tu sais que ça fait au moins 30 ans que Arlette Laguiller se présente tous les septennats au présidentiel et il y a des...
1: Boîte à Ben est revenue.
0: Non, boîte à Ben, j'en veux plus.
22: Non.
24: Allô?
0: Non, terminé.
24: Gérard,
0: non!
24: Gérard,
0: mais Marilyn, j'en veux pas.
24: C'est mon téléphone portable qui a coupé.
0: Non, mais je t'ai dit au revoir, toi.
24: J'avais plus de batterie, c'est moi qui ai coupé.
0: C'est pas la peine de revenir.
20: Il a même pas parlé, boîte à Ben.
1: Écoute-le.
24: Allô?
0: Ouais, mais attends, hé, oh.
20: Mais attends, il a pas parlé encore.
0: Ouais, mais même quand je dis que c'est non, c'est tout.
24: Gérard, s'il te plaît.
0: Ouais, vas-y, accouche.
24: Ben, j'attends que tu me poses la question ou que tu me donnes la réponse.
0: Non, mais attends, tu te tournes ma gueule ou quoi, là?
24: Non, pas du tout.
0: Ou tu prends le train?
24: Ah, ok, d'accord. On parlait du programme, alors.
0: Non, je te parle, que pensez-vous si une femme se présentait? De toute manière, c'est pas toi que je donnais la parole, c'était à Marilyn.
22: Alors,
0: tu fermes ta gueule.
22: Tu
0: laisses parler la femme qui a, la seule femme qu'on a sur l'antenne.
22: Exactement.
24: Oh, d'accord, très bien.
0: Et c'est moi qui commande, d'accord?
7: Oula.
0: Ok. Alors, si ça te plaît pas, Attends, tu vas te faire sauter.
7: Il y a une fille qui s'est fait gorger à l'antenne, là. Je sais pas si t'as entendu derrière.
0: Ouais, je sais pas, j'ai entendu
7: un gros lieu.
0: Oula.
7: Attends, arrête, faut appeler les...
22: Je sais
20: pas qui c'est, mais faut vraiment arrêter derrière.
24: Allô?
0: Bon, allez.
3: Je crois que c'est des mecs, c'est des nouveaux qu'on a pris, ils comprennent rien, donc gère-les
0: correctement. Ouais, non, mais là, bon. Allez, Marilyn,
22: oui.
0: pour finir, là, parce qu'on va pas s'éterniser là-dessus.
22: Oui. Je pense que j'ai terminé en parlant d'Arlette.
0: Oh!
24: Ah ouais, c'est ma chanson préférée!
20: C'est Boîte à Ben.
0: Eh, Evan! Alors, Boîte à Ben, au revoir. Allez, hop!
20: Allez, hop! Oh, ça dégage.
0: Karine!
20: Boîte à Ben, dégage.
0: Karine, Boîte à Ben, terminé.
20: Ça y est, c'est bon.
1: Non mais je compte pas.
0: Ah mais toi, ouais mais non mais. Non mais de toute manière faut faire pareil, hein, faut gerber là, parce que c'est le bordel là. Donc on va pas s'éterniser là-dessus et puis même.
7: Mais dire de se calmer sur le chat aussi, c'est le bordel quoi. Je veux dire.
0: On est combien?
7: Là, 7000, c'est un petit peu descendu parce qu'on parle plus de cul. Tu...
0: Non mais même on va pas parler de cul et puis de toute manière on va stopper là puis c'est tout. Hop, on verra ça un peu plus tard et puis terminé. Donc on va. On va remercier Sean Novice.
1: Oui.
0: Bon, en conclusion.
24: Oui, merci.
0: Non, mais on...
1: Pour la conclusion, il y a Roselyne.
0: Non, conclusion, lui...
24: Oui, bonsoir.
0: Bonne nuit. Prends la conclusion chez toi. Hop. Alors, conclusion de Sean Novice. C'est vrai qu'on n'a pas eu trop de temps, et donc, conclusion pour toi, Sean Novice.
9: Ouais, bah écoute, très bon débat sur la politique.
0: C'est quand même
9: un débat dangereux, hein. Je trouve que pour un premier débat, t'as choisi un thème où tu t'investis quand même vachement plus que...
0: Le
9: débat que tu faisais avant, genre, je sais pas, les aspirateurs, les trucs comme ça, c'était quand
0: même... Non, mais là, faut bien se dire une chose. C'est qu'on a pris, j'ai pris ce thème-là en accord avec la direction de Fun, donc c'est-à-dire avec Max.
9: C'est courageux, hein.
0: Carrément.
9: C'est courageux.
0: Donc pour faire ça, mais faut bien se dire une chose, c'est que normalement il y avait 10 questions et sur 10 questions, là. Non, on peut pas.
24: On enchaîne avec un débat sur l'Afghanistan.
0: Sur l'Afghanistan. Alors toi, tu feras ta conclusion demain. Au revoir.
20: Voilà.
1: Ah,
20: voilà.
1: Est-ce que tu peux dire qui tu vires à chaque fois?
0: Ça doit être Jack Zoffin. Donc,
2: allez,
0: Marilyn, pourquoi pour terminer?
22: Oui, Gérard, eh bien écoute, je suis très contente que les débats aient recommencé, parce que j'écoutais attentivement l'année dernière. Moi, je trouve que c'était un débat de merde.
0: Ouais, ben, si ça te plaît pas, c'est le même prix, d'accord, ma grande.
22: Tu vois, je te dis ça parce que justement, j'espère que ça va n'aller qu'en s'améliorant. Parce qu'il va falloir que tu gueules, il va falloir que peut-être que tu cognes.
0: Mais je vais te dire une chose, Marilyn. Écoute-moi bien. C'est que là, à l'heure actuelle, il y a une nouvelle équipe.
22: Justement.
0: Et la nouvelle équipe, va falloir que je la travaille.
10: T'es pas content là, non?
0: Hein?
10: T'es pas content?
0: Donc, au standard, pour l'instant, on peut pas faire tout. Parce que au standard, ils viennent de débuter. Karine, elle est avec Max de 23h jusqu'à je ne sais pas quelle heure, donc moi je peux pas dire quand est-ce que je reviendrai. Hein? Sur l'internet, c'était...
1: Belinda alors.
10: Belinda.
0: Ouais, et puis Belinda. Melinda ou Belinda?
1: Belinda.
0: C'est
1: Belinda.
12: Il serait temps de se le demander. Maintenant que c'est fini, j'ai
10: C'est Belinda, mais enrhumée.
0: Non.
13: L'équipe.
0: Non, mais faut dire une chose, c'est que bon... Bon, attendez, on va faire la situation.
12: Mais fais le bilan.
0: Attends. On va dire déjà au revoir aux auditeurs et après on va discuter. Marilyn,
12: qu'on allait faire caca.
0: Alors, Marilyn, c'est bon.
22: Voilà, et puis bon rétablissement, Manu.
0: Tu retrouveras Manu, je sais pas quand, mais à partir de 21h, mais pas dans mes débats. Voilà.
13: De
0: bon entendeur, salut, merci à toi, Marilyn.
13: Ouais.
0: Jack, Jopin.
13: Ouais, bah moi, je voulais dire un petit coucou aussi à Manu, et puis à Lolo Bebop, monsieur Johnny.
0: Non, c'est bon, allez hop, au revoir les coucous. Tongpo.
10: Bah oui, hein.
0: Tongpo, il est pas là.
13: Allô, c'est Tongpo.
0: Ouais.
13: Je brise des briques avec mon tibia. Je voulais te demander quels sont tes prochains thèmes de débat, en fait, parce que j'en ai quelques-uns à te proposer.
0: Je veux te dire une chose.
13: Je sais pas ce qu'en pensent les autres, mais ça serait bien que tu fasses un petit débat sur le football. Parce que je suis un fan du PSG.
0: Je vais te dire une chose. Que tu veux faire un débat sur le football. Ouais. Moi, je vais te dire une chose. Que j'ai vu le match à la télé. Mais moi, ce qui me dégoûte, c'est les supporters du PSG qui ont foutu la merde.
12: On parle de foot, on parle pas de PSG Marseille, donc on s'en fout.
0: On s'en fout. Terminé. Au revoir, Tongpo.
13: Magique.
0: Ouais, c'est bon. Au revoir. Allez.
10: Un petit bilan, Gérard.
0: Alors, bilan sur l'internet, quand même.
12: Oui. Bah, l'équipe, alors, qu'est-ce qu'on garde? Est-ce qu'on garde Belinda d'abord?
0: Attends. On va faire le bilan internet avant. Alors, bilan internet pour la première soirée, parce qu'il faut que je marque.
10: Tu notes sur 20?
0: J'ai mis où ce putain
12: combien de moyenne de... Ce qui va te donner un chiffre de moyenne au total dans la moyenne.
0: Non, moi je veux savoir le nombre d'auditeurs total sur l'internet.
10: Total? Ouais. Enfin, le maximum qu'on ait eu ou la moyenne?
0: Le nombre de personnes à l'heure actuelle, que j'ai dit...
10: Là, 6752.
12: Oh là là, on a...
0: bon.
10: 6752, on a fait une pointe à 9000. Avec le cul.
0: Ça
12: c'est vrai qu'il y a un petit débat sur le SM, peut-être que...
0: Ça c'est un autre thème de débat.
12: On pourrait faire un débat sur les godes, peut-être.
10: Sinon t'es content, enfin je sais pas...
12: Ouais, alors le bilan d'abord, Jean-Christophe, alors sur internet, qu'est-ce que t'as à dire sur lui?
0: Bon alors sur l'internet par contre...
12: Jean-Christophe, il faut que tu donnes les prénoms des gens parce que les gens ne les connaissent pas.
0: Jean-Christophe, sur l'internet, est-ce qu'il faut te dire... C'est que les fiches que tu me sors. Moi, j'en veux pas.
10: D'accord.
0: Je veux pas des fiches comme tu m'as sorti tout à l'heure.
10: Je ne prépare rien.
0: Non, mais tu me sors un truc.
12: Devant ton micro.
0: Mais tu me sors un truc avec, par exemple, le nom, les personnes. Pas ce que tu m'as sorti ce soir.
10: Mais oui, mais c'est un sondage. Les personnes, elles sont anonymes.
12: C'était un sondage officiel.
0: Je le veux pas comme tu me l'as sorti ce soir.
10: Ah, d'accord.
0: Ça, j'en veux pas.
10: Ok.
0: Question standard.
12: Alors, Belinda et Karine.
1: Belinda. Attends deux secondes parce que déjà, t'as dit Tongpo à la fin. C'était Tongpo.
0: Ouais, mais je m'en...
12: Bon, alors Belinda, alors d'abord.
0: Alors Belinda, pour ta première, malheureusement, c'est bête.
13: Oh là là.
1: Mais... je suis le maillon faible.
0: Maillon faible, c'est pas que je t'en veux, mais c'est vrai que travailler avec moi, c'est pas évident.
1: Ouais, j'imagine.
12: Elle est arrivée au milieu aussi, hein. Elle te connaissait pas.
0: Elle est arrivée comme ça.
12: Voilà.
0: Mais bon.
12: Elle a fait de la merde.
0: Je vais te relaisser. je vais te laisser une autre chance.
5: Ah, c'est wow.
0: Si, je vais te laisser une autre chance.
20: Quand Gérard reviendra, ouais.
0: Quand je reviendrai. Mais merci. Quand, je ne sais pas.
20: Mais bon, on peut le dire, Belinda a fait de la merde.
0: Bah, disons, on y a pas trop montré comment que ça se passait.
5: Ouais. Ah non, mais moi, elle m'a aidé.
0: Par contre.
20: Alors, Karine.
0: Par contre. La dernière que je garde pour le mieux, c'est Karine. Par contre, l'AREA.
20: Simon.
0: L'AREA, monsieur Simon.
20: Oula.
0: Les boum boum.
20: 74 aujourd'hui.
0: Oui, non mais, je veux les entendre plus fort que ça.
20: T'en veux encore plus?
0: Non mais pas pour me virer moi. Mais quand je vire un auditeur, j'en veux plus. Je veux les entendre.
20: Ok.
0: Parce qu'au standard, ils comprennent pas. Parce que comme ils mettent pas leur casque sur les oreilles. Eux, ils sont comme ça au standard. Mmh. Voilà. Comme ça, tu dis, ouais, on bire. D'accord. Tu comprends pas.
20: Ouais, d'accord. Ça marche.
0: Donc voilà. Donc pour toi.
20: Vite, parce que tu me fatigues, quand
0: même. Là, pour toi, c'est bon. Aujourd'hui, impeccable. Okay. Y a rien à dire.
20: Impeccable.
0: Maintenant, je regarde le meilleur pour la fin, c'est-à-dire.
20: Wow. Il va te croquer.
0: C'est moi! T'es un standardiste!
20: Alors, vite.
0: Alors, Karine. Quoi, non, t'es pas passé encore.
20: Mais rigole pas, dis-lui sérieusement.
0: T'es pas passé à la trappe, toi, encore.
20: Gérard.
0: C'est que le problème.
20: Tu ris pas.
0: Non, non, mais le problème. Quand, je te l'avais dit plusieurs fois, quand j'étais venu, avant, je t'avais expliqué comment que je travaillais. Et là, t'as pas écouté les conseils. Donc, automatiquement, ce soir, pourtant, tu travailles avec Max, tu sais comment qu'il travaille.
20: Mais pour
0: donc,
20: toi, elle a fait un peu de merde.
0: Pour moi, ce soir, ça n'a pas été bien.
20: Bah dis-le, c'est de la merde.
0: Ça a été du caca nerveux. Ça n'a pas été fameux.
20: Carrément.
0: C'est tout. Et par contre, maintenant
20: ça
0: il est trop tard.
20: Ça a pas été du caca nerveux.
0: Non mais...
20: Non mais t'as raison, mais il faut leur dire, hein, comme tu faisais avec Fildar, Emmanu et les autres, parce que sinon on s'en sortira pas. Hein.
0: Ça, c'est vrai que ce soir, niette. Bah non mais c'est pas la peine de retirer ton casque. C'est pas la peine de pleurer. Tu la reverras.
20: Bah ouais.
0: Qui?
11: Sa maman.
0: Bah oui.
20: Allez,
0: voyons, Karine. Mais de manière, c'est simple. Et Max, il peut te le dire. Depuis le temps qu'il me connaît, ça fait plus de, je sais pas combien de temps qu'on se connaît, nous.
20: Bah, ça fait 5 ans que tu fais de la merde.
0: À chaque fois que j'envoie chier quelqu'un, je lui dis en face, c'est tout. Je lui dis,
20: non, mais là, tu les gardes, quand même, les types, là. Tu les gardes.
0: Bah,
20: on
0: Simon,
20: va tester des nouveaux, mais
0: Simon et Christophe, pour un son, on va les garder.
20: Jean-Christophe,
0: on va les garder. Au standard, on va quand même garder,
20: Belinda et Karine, quand même.
0: On va quand même les garder pour un nouvel essai. Et puis c'est tout.
20: Ouais.
0: Ah, je suis content.
20: Mais par contre, c'est vrai que là, les règles, là, il va falloir faire des petites réunions avant.
0: Mais ce qu'il y a, c'est qu'il faut vous dire une chose, que quand je vous dis quelque chose, c'est pas pour rigoler.
20: Non, c'est
0: sérieux. Non, c'est... Et par contre, en parlant de quelque chose de non, sérieux.
20: C'est du business, hein, ce qu'on fait.
0: Ouais, mais
20: c'est de la radio, on en dirait que c'est du show business.
0: Oui, mais c'est peut-être de la radio, mais ça te fait quand même remonter de l'audimat. Et par contre,
20: ce soir, en tout cas, grâce à toi, c'est vrai que Fun, là, va vraiment péter tous les scores.
0: Ouais, on a fait quand même 6752.
20: Bah,
0: de
20: toute façon,
0: on avait parlé un peu de cul sur Internet.
20: Pour les aveugles qui sont en braille et qui nous entendent ils achètent Libération demain et puis ils auront...
0: Voilà, ils font ce qu'ils veulent. Par contre, moi, ce que je voulais dire...
20: On conclut, parce que là, Evan, il en peut plus, hein, il va péter un câble.
0: Ouais, mais Evan, c'est pas grave, il va relancer quand même le message.
20: Ouais, parce que là, allez, Gérard,
0: donc,
20: les conclusions.
0: Si quelqu'un...
20: Dans 15 secondes, il y a la pub.
0: Si quelqu'un a un portable...
20: Ah oui.
0: Un portable pour moi, donc sans abonnement, qu'il l'envoie au 22 rue Bayard, à l'intention de Max... Ouais. Max me le retransmettra parce que sinon il pourra pas me joindre.
20: Voilà, parce que je voulais avoir un portable pour Gérard pour pouvoir le contacter régulièrement et le faire venir en surprise. Et c'est vrai qu'aujourd'hui il veut un portable sans abonnement.
0: Voilà, donc si quelqu'un a un portable qui se sert pas sans abonnement, qui souhaite pas bloquer parce que je veux pas...
20: Moi, j'en avais récupéré un auditeur mais j'ai un mot locus.
0: C'est quoi encore?
20: Un vieux portable, une sorte de grosse galette.
0: Non, non, mais moi, je veux pas un portable...
20: Tu veux pas un vrai portable. Hein.
0: Ouais, moi, je veux pas une merde...
20: Avec le net et tout...
0: Non, moi, je veux simplement un portable où que tu puisses m'appeler régulièrement.
20: Moi, j'en avais un avec le GPS.
0: Bah non, mais je vais en faire quoi de ça?
20: C'est pour te suivre à la trace.
0: Tu vas me sentir à la trace, comme t'as l'habitude de faire.
20: T'inquiète pas, on est dans le studio, c'est comme ça.
0: Donc, alors, on laisse la place à Evan. Hein.
20: Voilà. Ou peut-être qu'on va reprendre l'antenne, on sait pas, hein. Surprise. Hein.
0: Surprise, voilà.
7: Parce que sur Internet, ils veulent pas, hein. Evan, dehors.
0: Maintenant, on laisse la suite à Evan, et puis c'est tout.
20: Allez, hein, un petit disque. Un petit sketch, Gérard. À bientôt.
0: À bientôt. Okay. À bientôt, Simon.
5: C'est le premier thème, on va aborder le premier thème du débat. On va accueillir Sophie, bonsoir.
11: Et le débat, c'est sur quoi, Gérard?
5: Pour l'instant, j'accueille les gens et après, je dirai sur quoi que c'est.
11: D'accord.
5: Sophie, bonsoir.
14: Bonsoir, Gérard.
5: Bonsoir. Lolita.
14: Bonsoir.
5: Lolita.
14: Bonsoir, Gérard.
5: Non, mais si t'as du monde derrière, c'est pas la peine, d'accord?
14: C'est pas la peine. Non, mais y a personne.
5: Non, mais attends.
14: Y a personne, Gérard, y a personne.
5: Ouais, non, mais attends.
17: Non, mais attends.
5: Bon, ouais. Déjà, tu as commencé à les calmer. Les doubles sons, j'en veux pas.
11: C'est bon, Gérard, on se calme et continue.
5: Audrey, bonsoir.
18: Bonsoir.
5: Sandrine, bonsoir.
18: Bonsoir, Gérard.
5: Sex Machine.
17: Bonsoir, les filles. Bonsoir, Gérard. Bonsoir, Olivier.
5: Hop.
11: Bonsoir.
5: Dégage-moi, Sex Machine.
17: Pourquoi? J'ai rien fait.
5: Non, mais attends. J'ai dit, je veux pas des habituels.
17: Mais je suis pas un habituel.
5: Non, parce que pas.
11: C'est un habituel, tu crois? Bon, on verra après.
5: Non, mais attends.
11: On verra après, Gérard. Continue à présenter les gens.
5: Continue. Dégage.
11: Gérard, d'accord.
5: Il
11: va présenter les gens.
5: Bonne nuit.
11: Il va changer de prénom, il dégage. Allez.
5: Non, mais il va pas changer de prénom.
17: Non, pas du tout.
5: D'accord, Tony?
17: Mais non, c'est...
5: Ouais, c'est Arnette.
11: Bon,
17: Gérard. Non, c'est...
11: Gérard.
5: Hop.
11: Tu continues.
5: Richard.
25: Oui, bonsoir, Gérard. Bonsoir, tout le monde.
18: Bonsoir, Richard.
25: Bonsoir.
5: D'accord. Alors, comme j'avais prévu.
11: Ouais, donc...
5: Hop. Les deux...
11: Ok, les deux. Bon, alors maintenant, on continue.
0: Gérard.
5: Non, pas grave.
17: Non, mais à chaque fois qu'il y a des mecs, tu veux les virer, de toute façon.
5: Tiens, c'est pas des habituels.
17: Bah
5: non. Tiens, non, mais attends.
11: Mais Gérard, continue, c'est pas grave.
5: Ouais, mais c'est pas grave, attends.
18: Gérard, on continue, s'il te plaît. On t'aime, Gérard.
11: Mais Gérard, c'est ton débat, c'est toi qui commande. Hein.
5: Ouais, alors, c'est machine et Richard, dehors.
11: Ok,
18: c'est
11: dehors.
18: Pas grave, Gérard, on continue,
5: dehors.
17: C'est de la discrimination.
5: Comment?
17: C'est de la discrimination. Il pleut dehors, en un seul mot.
5: Bah si ça te plaît pas, dans ce cas-là, on n'avait pas besoin de t'appeler pour te faire changer de nom, d'accord?
17: Mais non, mais pas du tout.
5: Non, presque pas.
17: C'est mon nom d'artiste.
5: Non.
17: Merde, je suis une bête de sexe.
5: C'est pas ton nom d'artiste, d'accord?
17: Je suis une bête de sexe, c'est pas de ma faute quand même.
5: D'accord. C'est pas ton nom d'artiste, ok?
18: Gérard,
5: tu vas pas me gonfler.
11: Ok, Gérard, maintenant, tu continues les présentations.
5: Ok.
11: Vas-y, continue.
25: Ok.
5: Non, mais c'est ma scénère.
11: Non, mais d'accord, on a compris. Tu continues. Continue. Oh, Gérard.
5: Donc, premier terme, les positions.
11: C'est quoi le débat?
5: Connaissez-vous le Kama Sutra?
11: Le Kama quoi?
5: Le Kama Sutra.
11: Le Kama Sutra. Donc, connaissez-vous le Kama Sutra?
18: Oui.
5: Oui, qui?
18: Oui, Audrey.
5: Oui, Audrey?
18: Oui, Audrey connaît le Kama Sutra, oui.
5: Et alors?
18: C'est un livre de chevet et je ne m'endors jamais sans le lire.
17: Ah, moi, je croyais que c'était une montagne au Japon.
18: Non, pas du tout.
5: Qu'est-ce que je viens de te dire?
11: Non, Manu.
5: Hé, tu te fous de moi, là?
11: Manu Malin, là.
18: Moi, je connais pas, moi, le Kama Sutra.
26: Moi non plus, c'est quoi?
27: Moi non plus, Gérard.
26: Bah alors, les filles.
27: Je les explique, Gérard.
5: Non, mais Audrey...
26: Tu connais le Kama Sutra, Gérard?
5: Audrey, elle a dit qu'elle connaissait.
26: Oui, bah justement, je préférais que ce soit toi qui explique. Tu connais, tu expliqueras mieux que moi.
11: Vas-y,
26: tu connais
11: la musique. Explique-nous, Gérard, déjà, ce que c'est pour toi, le Kama Sutra.
5: Non,
11: explique-nous d'abord.
5: Je demandais aux filles qui sont là.
26: Bah alors moi je réponds, Sophie, je ne connais pas le Kama Sutra, donc est-ce que toi Gérard, connais-tu le Kama Sutra?
11: Est-ce que tu peux nous expliquer? Après moi je dirai ce que j'en pense.
5: Lolita?
18: Moi non plus je connais pas, Gérard.
5: Tu connais pas? Sandrine?
18: Moi non plus, Gérard, je connais pas.
5: Non, comme par hasard, il n'y a aucune fille qui connaît.
18: Bah si, il y a Audrey.
27: J'attends que tu me le dises, moi Gérard.
11: Bon, tu nous le dis, Gérard, c'est quoi?
18: Tu nous expliques, Gérard.
5: Bon, en fin de compte, même moi, vous voyez, je suis coincé parce que j'ai même pas été voir ce que ça voulait dire sur le dictionnaire.
11: Non plus, je sais pas ce que c'est, mais à ton avis, c'est quoi? À ton avis?
5: Bon, à mon avis, ça doit être un 69 en l'air.
11: C'est-à-dire un 69 en parachute?
5: Ouais.
18: J'ai l'impression. C'est un livre chinois, Gérard.
5: Comment?
26: C'est un livre chinois. Gérard a vu juste. Gérard, le Kama Sutra, c'est un 69 en l'air.
5: Moi,
18: je pense
5: aussi. Là
18: pour nous expliquer, Gérard.
5: Ben voilà.
18: Bravo, Gérard.
5: Voilà, donc je vous expliquais. Donc, deuxième question.
11: Gérard, on accueille Sabrina.
18: Bonjour, Sabrina.
26: Bonjour, Sabrina.
18: Bonjour, Sabrina.
11: À la place de Sex Machine, comme tu me l'as demandé, Gérard.
5: Richard,
25: oui, bonsoir.
18: Bonsoir,
26: Bonsoir. Bonsoir.
11: Bonsoir. Bonsoir.
26: Donc, deuxième question, Gérard.
4: Bonsoir, Sabrina.
26: Bonsoir, Gérard.
11: Bon, deuxième question, Gérard.
4: Donc, deuxième question. Quelle, quelle position préférez-vous?
25: Richard, l'hélicoptère.
26: C'est quoi l'hélicoptère?
11: C'est pas mal.
4: Attends, Richard.
25: Ouais, pardon. Ouais,
4: bah, maintenant, tu as, il y a Sabrina.
26: Ah oui.
25: Okay, ouais. Vas-y, Sabrina, vas-y. Non, je préfère qu'elle réponde. Excuse-moi.
4: Ouais. Non, mais attends. Il y a Sabrina, il y a Sandrine, il y a Audrey, il y a Lolita et Sophie. Alors maintenant, tu as expliqué ce que c'est l'hélicoptère.
25: Ouais, alors je pense que, enfin, l'hélicoptère, c'est une sorte de, en fait, c'est quand t'es allongé et tu fais tourner ton sexe le plus rapidement possible.
4: N'importe quoi, tu sais.
25: Ouais, c'est un peu de la poésie, c'est vrai.
4: Attends, la poésie, non mais attends, tu prends les gens.
25: Non mais c'est parce que c'est une métaphore, c'est pour ça.
4: Ah, c'est une métaphore.
26: Mais en fait, elle était bête, Gérard, cette métaphore. C'est une très belle métaphore.
4: N'importe quoi.

0: tournée.
1: Oh,
2: oui. Hein?
1: Oui, oui. Non? Oui, oui, oui. C'est pas
2: attends, attends, attends, c'est quoi?
1: C'est ça.
0: La fille touche le garçon dans l'autre sens.
1: Voilà.
0: Je crois que c'est
1: ouais,
0: ça.
1: Ouais, c'est ça, à l'envers. Ouais,
0: parce que...
2: Ça. Non, mais attends, hé. Hey. Si? Hey, Richard.
0: Oui?
2: Est-ce que t'as déjà fait un... Est-ce que t'as une copine dans ta vie?
0: Non, j'en avais une, mais je me suis fait larguer.
2: Ah ouais? Tu t'es fait larguer, pourquoi?
0: Peut-être parce que je savais pas des trucs, mais bon, moi, je suis jeune, quoi, j'ai 19 ans.
2: Ouais, t'as 19 ans, mais attends, tu sais ce que c'est, un 69?
1: Gérard, est-ce que tu as déjà fait un 69?
2: Est-ce que... Attends, attendez!
0: Ah oui, c'est... ça me revient.
1: Gérard.
0: J'ai sur ma fiche, j'avais noté tout à l'heure un peu, j'avais préparé l'émission.
2: Non, mais attends, t'as noté quoi?
0: Non, mais je pense...
2: T'as noté que si tu continues, tu vas retourner au standard, vite fait, bien fait, d'accord?
1: Gérard, il est gentil avec toi, pourquoi t'es méchant avec
2: lui? Attendez...
0: Je t'en prie, Gérard, vas-y, expose ta position, y'a pas de problème.
2: Maintenant, c'est moi qui vais...
0: Je t'en supplie.
2: Comment?
0: Je t'en supplie, y'a pas de problème.
2: Je t'en supplie, ce que je fais avec toi, d'accord?
0: Ok, y'a pas de problème.
1: C'est quoi pour toi le 69, Gérard?
2: Alors, le 69, déjà, une. C'est la nana...
1: C'est nettoyer des instruments.
0: La nana?
1: Mais laissez-le parler.
3: Oui, laissez-le parler.
2: Bon, j'ai l'impression que tout à l'heure, je vais arrêter vite fait.
1: Donc, vas-y. Non, allez.
3: Vas-y, Gérard, réponds à la question.
2: Donc, 1,69, pour dire à Richard ce que c'est, c'est la nana ou le mec qui se présente. La nana vient.
0: Bon, bonjour, on ouvre la porte, ouais.
2: Bon, attends, Richard, tu permets, je te l'explique.
0: Non, pardon,
2: c'est Vincent, pour moi, t'es un puceau.
0: Non, ouais, bah, c'est vrai, c'est vrai.
1: Tu veux parler?
0: Non, mais t'as raison.
1: Tu veux parler,
2: à 19 ans, t'es un puceau.
3: Ouais, en plus, il y a un sondage qui te donne raison, il y a 79% des gens à 19 ans qui sont puceaux, effectivement.
0: Non, c'est vrai, Gérard a raison, c'est vrai.
1: Bon, la suite, Gérard.
2: T'es puceau, ben. Alors, dans ce cas, un 69... Si tu sais pas ce que c'est la nana qui vient sur toi et qui te suce le gland, et toi tu lui suces la foune.
1: Ah non, Gérard, pas du tout.
2: De
1: si
2: quoi
1: c'est ça.
2: Si c'est ça. Non, attendez.
0: D'accord.
2: Vous avez fait quand même un rêve. Qui c'est attendez. Qui c'est qui est pas d'accord avec moi sur le 60? Audrey, t'es pas d'accord?
1: J'ai le Kama Sutra sous les yeux.
2: Je te parle du 69, je te parle pas du Kama Sutra.
1: Ah, mais attends.
2: Gérard! Audrey!
1: On a la deuxième question, Audrey, là.
2: Audrey?
1: Oui?
2: Maintenant, qu'est-ce que. Tu vas répondre à Richard comme c'est un puceau. Tu vas lui demander ce que c'est. Tu vas lui expliquer ce que c'est un 69.
1: Ça n'est pas du tout cela.
2: Ah, c'est pas ça?
4: Oui, c'est ça.
1: La fille passe son genou droit par-dessous son épaule gauche et passe sa main gauche par-dessous sa cuisse droite.
2: N'importe quoi.
1: C'est ce qu'il y a sur mon livre.
2: Attendez, il y a une question Minitel.
3: C'est-à-dire que j'ai deux réactions Minitel. D'abord, il y a quelqu'un qui s'appelle Dollar. Donc bon, c'est le nom. Mais de manière, GG, t'es précoce, source Christine. Il y a aussi 69, c'est un 70 moins un doigt. Qu'est-ce que t'en penses?
1: Ouais,
2: alors déjà, la première question, je répondrai pas.
3: T'es pas précoce?
0: Ça sert à rien de répondre. Mais...
2: Bon, attends, Richard, si t'es pas contre,
0: non, mais
2: tu vas dégager.
0: Je suis d'accord avec toi.
2: D'accord.
1: Alors, c'est ta gueule, 69.
2: Comment?
3: Et le 2?
1: C'est ta gueule, 69.
2: Non, mais attends, pour l'instant, tu t'es, je réponds aux questions Minitel.
3: Sinon, tu vas dégager.
2: Non, c'est pas un 70 moins un. Déjà,
3: d'accord. Et alors, il y a Eric, département 91, qui te demande, qui te dit d'ailleurs, qui te demande pas, il dit la position préférée de Gérard, c'est à genoux dans les WC de la loco.
2: Bon, alors là, tu vois, les prochaines questions comme ça, c'est même pas la peine.
3: D'accord.
0: Ouais, mais ça, c'est facile de dire ça.
2: Attends, Richard, si
0: tu veux. Non, mais je crois que t'as raison. Non, mais justement, Gérard, t'as raison. Parce que tout le monde parle de la loco et tout ça, t'as incendie, alors que les mecs, ils y sont même pas, la loco.
2: Est-ce que t'as déjà.
0: Moi, je suis d'accord avec toi.
2: Est-ce que tu sais où c'est la loco?
1: Mais Gérard, c'est
2: à Paris. Attendez, les filles. Laissez parler le puceau.
0: Ouais, c'est vrai, je suis puceau.
3: Vas-y, puceau.
2: Alors, puceau.
0: Ouais, la loco, je crois que c'est une boîte de nuit à Paris dans le 18e. Je sais pas, moi j'habite Caen, alors...
2: Ah, t'habites Caen?
0: Ouais. Non, mais ce que je disais, Gérard, tout simplement, c'est que t'as bien raison, parce que les gens, ils disent des trucs sur toi et la loco, et alors qu'il n'y a aucune preuve, et c'est n'importe quoi.
1: Ouais,
0: c'est de la démagogie, tout simplement. Ouais. Tout simplement, c'est de la démagogie.
1: Ouais, c'est vrai que là,
3: défend.
0: J'aimerais qu'on parle sérieusement et de faire le débat, au moins là, ça commence bien. Continuons la fête.
2: Non, mais attends.
3: Reprenons le débat, Gérard.
2: Attends, Richard.
0: Ouais. Ouais, j'attends.
1: Bon, Gérard, la troisième question.
2: Non, mais pour l'instant, j'attends que...

0: troisième.
1: Ben si.
0: Ben non.
1: Si.
0: Mais non, j'ai pas répondu moi. Hein.
1: Bon Olivier, ça, tu as pas commencé.
2: Tu as pas commencé.
3: J'ai rien fait.
0: Mais non, c'est Christine. Bon, est-ce que je pourrais répondre à la deuxième question? C'est Sophie.
1: Ben alors Sophie.
0: Alors c'est quoi la deuxième question?
1: Quelle position préfère?
2: Ben alors Sophie.
0: Alors moi je préfère la levrette.
1: Oui.
0: Tu sais ce que c'est Gérard?
1: Bah oui, être meilleur.
0: C'est quoi la levrette alors?
1: C'est la nana qui a quatre pattes et tu y apprends par.
0: Waouh! T'as déjà pratiqué Gérard?
1: Non.
0: T'aimerais bien?
1: Quand je trouvais la chaussure à mon pied, comme j'ai toujours dit.
0: Ok.
1: D'accord.
0: Troisième question.
1: Donc, Lolita. Lolita.
2: La question,
0: oui,
2: c'est sur la position préférée, ça, Gérard.
1: Hmm.
2: D'accord.
1: Lolita.
0: Oui.
1: Donc, pour toi.
0: La levrette aussi.
1: Levrette. Audrey.
0: Moi, c'est missionnaire.
1: C'est-à-dire? Non, une missionnaire, je connais pas du tout. Je voudrais bien que tu m'expliques. Parce que j'en entends parler souvent et je voudrais bien que tu m'expliques ce que c'est un missionnaire.
0: Alors, je pense que les filles vont pas me contredire. Le missionnaire, c'est quand la fille se met à genoux, ouais, que le mec fait le poirier sur la tête, ouais, et qu'en même temps, il la pénètre.
4: C'est ouais, c'est ça. Ouais, c'est ça, d'accord.
0: C'est un truc spécialisé missionnaire dans le désert. Qu'est-ce qu'il faisait avec les chèvres et tout, enfin
2: bon. Perso,
0: voilà.
2: Gérard, retourne au débat. C'est parce que ça chauffe.
0: Ouais, d'accord. Allô, est-ce que Gérard est là?
1: Oui, je suis là.
0: Bah, et toi, ta pause préférée, c'est quoi?
1: Non, mais...
5: La pause café, non?
1: Bon,
5: toi, ouais, c'est la pseudo, là, loco.
1: Allez, hop. Hop.
0: Bon, tu
5: allez, arrête avec machine, il faut qu'il dégage.
6: Calma. Oui, Gérard, mais on accueille quand même Florence à la place de Sabrina.
2: D'accord. Et sur la position préférée, j'ai un message de Gork qui dit « Gérard, tu m'écoutes ?»
1: Tu dégages avec ta caméra et vous arrêtez de me faire chier avec la fumée derrière, s'il vous plaît.
0: Merci.
1: D'accord.
0: J'aime bien ton t-shirt, Gérard. Moi aussi, déchiqueté.
1: Ok.
2: Donc, il y a sur Minitel, il y a un sondage qui a dit en Amérique, la position à la mode est la position de l'hippopotame alcoolique. Et alors qu'en Chine, la position du mène à la vapeur fait fureur.
1: Bon, de manière.
0: Pas mal.
2: Tu connais?
1: Non, je connais pas, mais de manière, j'en ai rien.
0: Gérard, comment tu dis un slip en chinois?
1: Comment?
0: Comment tu dis un slip en chinois?
1: J'en sais rien.
0: Chichang. Sac à couilles.
1: D'accord. Donc on a accueilli qui à la place de qui là? Manu le malin?
6: Je te l'ai déjà dit, on a accueilli Florence à la place de Sabrina.
1: Florence,
2: Gérard, tu te réveilles un peu là? Gérard, tu reprends un peu le débat?
1: Florence à la place de Sabrina, il y a... Bon, d'accord.
7: Gérard!
0: Bonsoir, Gérard. Réveille.
7: Réveille.
1: Ouais, bah, je vais me réveiller.
0: Gérard, t'as pas la forme ce soir.
1: Non, mais...
0: Gérard, t'es énervé. Faut que tu pètes un peu.
7: Allez, vas-y, un peu gueule là.
1: Donc, qui c'est qui a pas répondu à ces
0: toi,
1: machines?
0: Gérard, écoute, c'est gentil, c'est comme ton t-shirt.
1: Donc,
0: bon, Gérard, ta position préférée est laquelle?
1: Non, mais... Bon, déjà, Richard, tu dégages.
5: Mais c'est pas moi, c'est cette machine.
1: Bonne nuit. Bonne nuit.
5: Mais non, j'ai envie de dormir.
1: Bonne nuit.
0: On va pas passer la soirée à dire, Richard, tu dégages.
5: Mais c'est bon, je m'excuse. Ça va, je t'implore. Je te respecte. Ça va 5 minutes maintenant.
1: Oh, c'est quoi ce bordel là?
2: Olive. C'est les appareils qui chauffent.
0: Rassis-toi, Gérard.
5: Vas-y,
2: rassis-toi.
5: Gérard.
1: Richard, tu dégages.
0: Calme-toi, Gérard, calme-toi.
1: Bon, Manu, le malin, s'il te plaît, Richard, dehors.
5: Attends, mais oui, Gérard.
6: À force de crier, il y a deux filles qui sont parties, Sandrine et Florence, elles ont raccroché.
5: Voilà. Tout simplement.
0: Bon, Gérard, si tu veux qu'on reste, tu poses tes fesses sur le canapé.
1: Ouais, ben si tu veux, ben tu viens les poser sur mes genoux si tu veux.
0: Oh, je veux bien, moi, je demande que ça. Hein.
1: Ben tu viens. T'habites
0: où? Ben, ce soir, j'habite très loin, j'habite à.
5: Ah, oh, tu m'excites.
2: Bon, tu reprends le débat, Gérard. Tu reprends le débat.
0: Gérard, allez.
1: Donc, alors, moi.
0: Donc, ta position préférée?
1: Ma position préférée, c'est la levrette, et voilà. Point final.
0: Mais t'as jamais fait ça, comment tu peux aider, Gérard?
2: Il y a deux personnes qui ont
0: été. T'as jamais fait la levrette?
2: T'as jamais fait la levrette, Gérard?
1: Moi, ça.
0: Tout à l'heure, t'as dit que non, savoir. Alors faudrait savoir.
5: Si, t'as dit qu'il avait fait avec un coussin.
0: T'étais à la place de la fille, dans la loco.
1: Bon, ouais.
5: Moi, j'ai déjà pris des gens en levrette.
1: Tu me casses les deux mecs, là.
5: Mais c'est pas.
1: On a qu'un, Gérard.
5: Ah, mais ça va, c'est pas moi, 5 minutes.
1: Non, mais je pense savoir.
0: Troisième question, s'il te plaît.
1: Troisième question.
0: Gérard, laissez parler. Dis ta troisième question.
1: Pourquoi que certaines personnes ne font pas la différence entre les positions et. L'imposition.
3: Ça veut dire quoi la question?
1: Ben, j'en sais rien, bon, c'est pas grave.
3: C'est pas toi qui les as faites.
2: Il y a deux personnes qui ont été retrouvées dans un ascenseur à la Défense, près de Suresnes, coincées dans la position du chien qui bave.
3: Ah, c'est crade. Alors, la différence entre les positions et l'imposition.
2: Oui.
3: Alors, les positions, c'est tout ce qu'il y a, levrette, missionnaire, hélicoptère, crapaud, etc.
1: Mm-hmm.
3: Et l'imposition, c'est qu'on impose ces poses-là à la position.
1: C'est-à-dire ?
3: C'est-à-dire qu'on impose de les faire aux positions. Tout à fait.
8: C'est carrément opposé à l'imposition.
3: Voilà. Voilà. T'as compris, Gérard ?
1: Ouais,
3: bon,
1: okay.
6: On accueille Aurore.
8: Bonjour Aurore.
3: Bonjour Aurore.
6: On accueille Aurore.
3: Salut Aurore.
1: Bonjour, à la place.
3: On s'en fout de la place.
6: À la place de Florence qui a raccroché.
3: Voilà. D'accord.
1: Aurore, bonsoir.
3: Bonsoir.
1: Donc, t'as entendu la question?
3: Non.
1: Quelle est la position que vous pratiquez?
5: Moi, c'est la branlette.
3: C'est pas ça la question.
1: Non, mais toi, Richard se dit déjà de dégager.
5: Je suis puceau, je le reconnais.
1: Bon, alors, je te dis déjà de dégager, Richard.
5: Je m'excuse, ça va.
1: Oh, Manu le malin, là.
5: Je te respecte.
1: Je dis, Richard, il dégage.
3: Manu le gamin.
1: Oh.
3: Calme-toi, Gérard.
6: Ça y est,
2: bon, Gérard, le débat.
1: Bon, Aurore.
3: Oui.
1: Quelle est la position que la plus pratiquée?
3: La levrette.
1: D'accord.
3: Non, moi je dirais le missionnaire.
1: Qui?
3: Sophie,
1: oui.
3: C'est le missionnaire la plus pratiquée.
1: Ouais.
3: Voilà. Ouais, le missionnaire. Gérard, quelle est la position que tu pratiques le plus souvent?
1: Moi, je vais te dire une chose. La position que je pratique le plus souvent est la levrette.
3: Je vais même
1: aller un petit peu plus haut.
3: Ouais.
1: La levrette espagnole. Alors maintenant, je vais vous dire ce que c'est la levrette espagnole. Donc la levrette espagnole, c'est que vous prenez la nana qui est allongée sur le lit. Vous lui mettez votre sexe entre les deux seins et vous lui jouez, vous lui faites, vous le faites.
3: Ça, c'est la branlette espagnole, Gérard.
1: Et ben alors.
3: Mais non, c'est la levrette espagnole.
1: Et ben alors. Faut pas confondre tentacule et enculte-ta-sœur.
3: Gérard, est-ce que tu éjacules sur la bouche de la nana?
1: Jusqu'à maintenant, j'ai jamais éjaculé sur la bouche d'une personne.
3: Et sur son anus?
1: Sur son anus,
3: oui.
1: À la nana, automatiquement.
9: Il n'y a pas d'anus sur une poupée gonflable.
1: Mais toi, ta gueule. Toi, tu as dégagé, tu as pas le perché. Qu'est-ce que je t'ai dit, toi?
6: Il n'y a plus de mécos ton air, Gérard.
3: Oh.
2: Bon, Gérard, tu reprends?
6: Allez, on accueille Laura.
3: Salut, Laura.
2: Salut, Laura.
3: Salut, Laura. Allez, pour que ça saute un peu ce soir.
6: À la place de Sandrine.
3: Allô, Sandrine. Bonsoir. Bonsoir, tout le monde. Bonsoir, Gérard.
1: Bonsoir, Laura.
2: Bonsoir.
3: Donc, la question est...
1: La question, aimez-vous pratiquer les positions du souffleur? L'homme est assis, la femme est à cheval sur lui.
3: La femme à cheval sur lui? Mais c'est quoi pour toi la femme à cheval sur lui?
1: À ton avis?
3: Moi je sais pas, Gérard, parce que là on voit pas là.
1: Mais la cheval. Montre-nous
3: à la télé, Gérard! Montre-nous à la télé.
2: Non, elle a fait la radio, vas-y, Gérard.
1: Je te fais pas montrer.
3: Donc, c'est quoi? Montre-nous.
1: Non, mais vous essayez de chercher dans votre tête.
3: Non, mais explique-nous. On peut pas répondre à ta question, si on sait pas ce qu'on est là.
1: Bon, dans ces cas-là, quelle est la position relative de l'homme par rapport à la femme?
2: Il y a Boss qui te demande si tu fais ça avec Françoise, la levrette.
3: Réponds pas.
6: Gérard, on accueille Didier à la place de Richard.
3: Salut Didier.
10: Salut Didier.
5: Salut Gégé. Salut tout le monde, téléphone.
3: Donc la question c'était quoi?
1: Quelle est...
3: Gérard, on t'écoute.
1: Quelle est la position relative de l'homme par rapport à la femme?
3: Gérard, on n'a pas répondu à la question du chauffeur et je voudrais bien comprendre.
1: Eh ben, essaye de
3: comprendre avant et
5: planter dans le cul.
1: Bon, toi déjà, tu vas être poli ou sinon tu vas dégager, vite fait, bien fait.
3: Ok, donc, pour toi, c'est quoi, Gérard? Allô? Gérard, tu bouges avec moi!
2: Tu parles devant le micro.
11: Parle devant le micro, parce que des fois, tu
2: Faut que tu parles devant le micro, Gérard.
7: Et puis, parle de cul un peu, demande des cochonnes, là.
1: Bah non,
3: oui.
1: Mais attends, pour l'instant, il me fait que des conneries, lui. Donc, on va garder... toi, tu vas dégager, s'il te plaît.
9: Bon, c'est Max à l'appareil. Il nous faut des grosses cochonnes pour Gérard, bordel. Ouais,
1: ça,
9: parce que Gérard était mou ce soir.
3: Mou,
1: tu vas dégager, je te veux plus dans un studio.
3: Moi, Gérard, j'aimerais bien te sucer. Putain. Moi, j'aimerais bien t'enfoncer un god.
2: Qu'est-ce qui se passe?
1: Oh là là, hé!
5: Gérard, il a foutu.
7: Attends, il y a le studio qui prend.
3: Qu'est-ce qui se passe, là?
1: Attendez.
5: J'ai tellement fait niquer ce week-end qu'il
2: a... Gérard, ça, c'est ton retien, ton casque. C'est ton casque.
3: Qu'est-ce qui se passe, là?
7: Attends, parce qu'on a un problème technique, ça prend feu, là.
2: Non, Gérard.
1: Non, mais pour l'instant, vous êtes
3: Gérard.
1: En train de préparer des conneries.
3: Alors, toi, Gérard, il prend feu. Gérard, laisse te parler, tu t'en fous.
7: Gérard, c'est nul, là.
1: Non, mais bon.
2: Avec toi.
1: Alors, Manu, j'identifie Lolita, Laura et Aurore.
3: Et son fille, non, mais...
1: des filles sur le standard, sinon...
9: Mais il n'y a que des filles, Gérard, là, à l'antenne.
3: Gérard, est-ce que tu aimerais que...
1: Pour l'instant, on va écouter Fildar. Fildar!
3: Quoi?
1: Fildar! Bon, on
2: reprend genre le débat.
1: Non, on met un disque.
2: Non, mais y a
1: Fildar, on met un disque.
3: Y a plus de disque.
2: Y a un truc demain.
1: Non, Fildar, on met un disque.
3: Bon,
1: Fildar, on met un disque.
3: La quatrième question, s'il te plaît.
1: Alors, vous allez répondre à la cinquième.
3: Oui. Qui est ?
1: Aimez-vous les positions du chauffeur ? L'homme est assis sur. Est assis, la femme est à cheval sur lui.
3: D'accord.
7: Il y a le feu, Gérard ! Il dégage avec ton
1: téléphone. Non, mais vous allez pas me faire chier. Allez hop, bonne nuit.
2: Bon,
1: de toute manière, c'est terminé.
2: Ok,
3: non.
2: Bonne nuit. Adieu, Gérard.
5: Il
2: adieu.
5: A un chili, il pète, ça fume.
1: Non.
3: Moi, non.
1: Là, vous arrêtez vos conneries.
3: Non.
1: Y'a pas besoin des mecs du standard de Lovin Pen ici. Hein?
7: T'as raison, Gérard.
1: Bon, Fildar, le disque.
9: Mais il est envoyé.
1: C'est la suite des débats et.
2: La fin.
1: Et la fin, on accueille Jennifer, bonsoir.
10: Bonjour, Gérard.
1: Lolita.
10: Bonsoir, Gérard.
1: Audrey.
11: Bonsoir.
1: Christian.
12: Oui, bonsoir, Gérard.
2: Bonsoir Christian.
10: Laura. Bonsoir
1: Laura. Et Aurore.
13: Bonsoir Aurore.
10: Salut.
1: Bonsoir. Donc, vous avez compris la question ?
10: Oui.
13: C'était quoi déjà ?
10: C'est quoi ?
1: Non, mais attendez.
2: Répète la question, Gérard. Il y a eu deux disques. Répète la question.
1: Ouais.
2: C'est vrai que c'est épuisant.
10: Oui.
1: Aimez-vous pratiquer la position du chou-fleur où l'homme assis et
2: avec
1: la femme.
10: C'est quoi la position du chou-fleur ?
13: Mais il explique.
2: Il va le dire après, c'est quoi la question? Donc, aimez-vous pratiquer la position du chou-fleur ou l'homme assis dans un arbre?
1: Et la femme est à cheval sur lui.
2: À cheval sur lui. L'homme assis à la cheval. Bon, je sais plus quoi, un cheval à la femme sur.
10: Alors, moi j'aime
1: Dégage!
10: Alors, Jennifer répond. Moi j'aime bien le cheval. M'écoute, Gérard?
1: Oui, je t'écoute.
2: Bien cuit.
10: Parce que j'aime bien quand je suis en levrette, il me tire des cheveux en arrière et il s'amuse, il fait le cheval avec moi.
1: Non mais attends, Jennifer.
10: Oui.
1: T'aimes ça?
10: Oui, j'adore.
1: Et ça te fait pas mal?
10: Ah non, j'adore avoir mal. Ça t'excite, mon frère.
1: D'accord.
10: Ça m'excite.
1: Bon, Lolita.
10: Lolita, tu te
1: souviens? Lolita. Bon allez Lolita, bonne nuit. Hop. Bon. Oh,
7: c'est moi qui s'est assis sur la télécommande, Gérard. C'est pas de ma faute.
2: Gérard, reprends le débat.
10: Gérard, est-ce que tu aimes qu'une femme soit à cheval sur toi?
1: Tu as arrêté tes conneries là un peu, hein?
7: J'ai pas fait exprès, je me suis assis dessus.
10: Gérard!
1: De quoi?
10: Est-ce que tu aimes qu'une femme soit à cheval sur toi?
1: Qui c'est qui me pose.
7: Travaille ou pas, Gérard?
1: Non, mais attends!
7: Mais non, mais.
10: Oh là là!
7: T'entends rien, parle un peu! Ton débat, c'est à chier là!
1: Ouais, c'est quoi ce bordel? Bon, allez, hop!
2: Non, Gérard!
10: Non mais ça y est, je suis revenu, Gérard.
1: C'est quoi ce bordel?
2: Mais je sais pas. Il y a de la fumée partout dans le studio.
7: Qu'est-ce qui se passe?
2: Mais je sais
1: c'est
2: pas.
1: C'est quoi ce bordel?
2: C'est l'appareil qui chauffe, c'est l'appareil.
5: Il arrête de fumer dans le studio.
1: C'est quoi là, ce bordel là?
10: J'ai fumé les roquettes.
7: Je suis assis.
2: Non, c'est là, Franck, c'est de ce côté-là.
1: Non. Vous allez arrêter de vous foutre de ma gueule maintenant.
10: Mais personne se fout de ta gueule.
1: Toi, tu dégages avec ta caméra.
7: Ton débat, bordel.
2: Ton débat. Ton débat.
1: Attends, je vais pas faire un débat dans la fumée. Toi, tu dégages. Ok.
2: Bon, tu te calmes. Voilà.
3: Gérard, est-ce que tu aimes qu'une femme soit à cheval sur toi?
2: Je crois qu'il aime bien.
1: Lolita!
3: Oui.
2: Est-ce que tu es un vrai sadomaso, Gérard?
3: En cuir.
7: C'est bon, là, y a rien.
3: Est-ce que tu as déjà sadomaso? Eh, mais Gérard, tu gères ton débat un peu?
1: Non, y'a rien!
3: Oh, bah, écoute, Gérard, hey, c'est Lolita, là, je suis revenu à l'antenne, alors je t'écoute.
1: Eh, hey, tu te fous de ma gueule, là?
7: C'est rien, c'est les tubes de l'aération, ça.
1: Non,
7: c'est
1: non, tu te fous de ma gueule? C'est de là que sort la fumée! D'accord?
2: Mais je peux pas.
1: C'est de là que sort la fumée!
2: C'est rouge.
1: Alors tu me retires ça!
2: Mais non, mais.
3: Ah, Gérard, on t'attend. Gérard!
1: Non, non, la fumée, je sais d'où qu'elle sort! Alors maintenant, vous arrêtez!
7: T'assois, tu fais ton débat si on arrête à 1h. À 2h30, à 2h, on arrête.
3: Bon, Gérard, tu gères ton débat un peu?
7: Allez. Et le deuxième débat, je le ferai moi-même.
3: Ouais, ça va être mieux.
7: Ah, il sait pas non plus, apparemment, faire les débats.
1: De toute manière, je te donnerai pas les thèmes.
7: Oh. Sans toi, hein. Après, j'en ferai un autre.
3: Bon, Gérard, quatrième question, s'il te plaît.
1: Comment?
3: Cinquième question.
1: Ben.
3: Est-ce que tu veux pas répondre? Tu fais pas
1: quelle est la position
3: réactive?
1: Oh, vous arrêtez avec ce merde, hein!
3: Bon, t'écoute, Gérard, allez, on est prêt à répondre, vas-y. Gérard, tu es lassant.
1: Là.
3: Qu'est-ce qui se passe?
1: Je vais pas me faire chier, hein.
3: Bon, Gérard, ou tu arrêtes ou...
5: Bon, Gérard, on y va ou quoi?
2: T'as tout cassé, Gérard, là, en retirant le truc, hein.
9: Gérard, là, là, il y a le feu, là.
3: Qu'est-ce qui se passe?
2: T'as tout cassé, là.
3: Bon, allez, Gérard, on va parler de
9: cul. Gérard.
2: T'as tout cassé, là.
7: Faites débat à sa place. Faites que
3: Gérard, on t'attend.
9: Bon, écoute, Christian. Christian.
5: Ouais, je suis là.
9: Tu m'entends? Bon, bah, tu vas faire le débat à la place de Gérard.
5: Ok.
9: Ok. Donc vas-y pour la cinquième question, hein. On t'écoute.
7: Fais pas à sa place de toi qui se réveille,
5: bon, la cinquième question, qu'est-ce que vous préférez chez une femme qui vous fasse? C'est Gérard.
3: Un cunnilingus.
1: Je vais dégager.
3: Ouais, non, bah, oui, mais alors je préférais que tu me demandes chez jamais.
1: Je vais dégager, d'accord?
5: Ah bon, Gérard, ferme ta gueule, je fais mon débat, là.
1: Tu fermes ta gueule toi-même,
5: ouais. Bah c'est ça, ouais, c'est ça, ouais.
9: Reprends ton débat, alors, Gérard.
2: Reprends le débat,
3: Gérard.
9: Reprends ton débat, c'est toi.
7: Faites le débat à la place de Gérard, il veut pas le faire, il est bourré.
9: Bon, alors.
1: Hop. On demande un entendeur, salut.
2: Donc, allez-y les auditeurs, faites le débat.
9: Christian, vas-y. Christian, okay. Vas-y.
7: On plus jamais, hein.
5: Allez, on y va.
3: Alors, Jennifer, c'est la réponse.
7: Tu n'as pas la loco.
3: Oui.
5: Alors, vous donnez un nom et vous annoncez la réponse.
3: Alors, Jennifer aimerait bien faire un cunnilingus à Lolita. Ah bon? Oui.
5: Ouais.
3: Ainsi qu'à Aurore.
5: Ah bon? Ok.
3: Et ainsi qu'à Christian, s'il y a un clito. Je pense pas que Christian en ait un, quand même. Non, pas grave.
5: Non, moi, je...
3: On va lui greffer un clito.
5: Moi, je suis routier.
3: Ouais.
5: Routier de formation.
3: Et ouais.
5: Je sévis sur la 86, l'autoroute de Suresnes.
3: Tu t'arrêtes pour les camionnettes de putes?
5: Non, je fais des putes, ouais, des autostoppeuses.
3: Des vieilles ou des jeunes?
5: Des bosses sur l'autoroute de Suresnes.
7: Attends, stop, c'est bon, Suresnes. C'est bon.
5: Ouais.
3: Non. Est-ce que tu vois un dénommé
5: On m'appelle l'enculeur de Suresnes.
1: Hé, l'enculé, il t'encule.
9: Gérard.
5: Bosse sur le SPH de la 86.
1: Tu sais que je viens d'entendre à l'instant.
5: Ouais, c'est ça, petit malin, allez, dégage toi.
7: Voilà, zappe-le.
3: Donc, ta sixième question, Christian.
1: Attends, je te polis jusqu'à maintenant.
3: Mais il revient, Gérard.
9: Reprends ton débat, Gérard. Reprends ton débat, allez, hop.
3: Ouais,
1: alors tu me dis Christian, tu me prends quelqu'un d'autre.
2: Ok, il est parti. Tu remets ton casque aussi, toi.
1: Et tu remets des gaz avec ta caméra. Eh, vous commencez à me percher, là, hein.
3: Gérard, ton débat, c'est des gens qui fument du cul, c'est pas de ta faute.
7: Mettez les bases à place, les filles.
3: Donc, si cette question... Allez, vas-y, on t'écoute, Gérard.
2: Casque. Ton casque, Gérard.
7: Allez, le débat.
2: Ton casque. Arrête. Ton casque, il arrête.
1: Tu dégages.
2: Mais c'est bon, il est parti.
3: Mais c'est pas grave, ferme tes yeux, Gérard.
7: Bon, non, Gérard, alors, on était où, là?
3: C'est ça, bien. T'en fous, Gérard, c'est toi qu'on voit à l'écran.
7: Devant ton micro, si tu t'en souviens. C'est ça, de la radio.
1: Quelle est la position relative de l'homme par rapport à la femme?
3: Au-dessus. Alors, la relation par rapport à l'homme, c'est que l'homme est toujours au-dessus de la femme.
1: Mm-hmm.
3: La femme est toujours soumise à l'homme, ça dépend des cas. Je pense que toi, Gérard, tu es soumis.
1: Comment ça?
3: Comment tu sais?
1: Attends, qui c'est qui dit que je suis soumis?
3: Non, j'ai dit, est-ce que tu es soumis?
1: Non, mais il y a quelqu'un qui vient de dire...
3: Ah non, j'ai dit, tu as mal compris, est-ce que tu aimerais être soumis?
1: Non.
3: Je reformule ma question, est-ce que tu aimerais être... C'est pas grave, elle s'est mal exprimée, Gérard, sois cool.
1: Ok. Mais c'est qui vient de poser cette question?
10: Jennifer.
1: D'accord. Lolita.
10: Ouais, alors et moi j'aime bien quand le mec il est dessus, comme ça moi je me repose pendant que je suis en train de prendre mon pied.
14: Ah ouais, ça c'est génial. Hein.
2: Mm-hmm. Ça c'est bien les nanas.
1: Audrey.
10: Et Audrey voudrait savoir.
1: Audrey!
10: Oui, je te dis qu'Audrey, pareil, elle aime bien se reposer.
1: Non, mais tu parles un petit peu plus fort devant ton combiné, s'il te plaît.
10: Excuse-moi. Parle un peu plus fort devant le micro, Gérard, on t'entend mal.
1: Non, mais je suis devant le micro, alors Audrey, maintenant tu es.
10: Tu vas
1: fermer?
10: Oui.
1: Tu as parlé un petit peu plus fort.
10: Oui, alors je sais plus ce que je voulais dire, c'est bien fait pour toi.
1: D'accord, d'accord.
10: Okay, ben,
1: dans ce cas-là, si tu veux pas te réveiller, tu
10: vas. C'est toi qui m'embrouille,
1: ça
10: parle plus fort.
1: Alors je t'en repose la question.
2: La question.
1: Quelle est la position relative de l'homme par rapport à la femme?
10: Oui, je te disais que moi j'aimais bien être sous le mec parce que tu te reposes. Et je voulais savoir si tu étais dominateur ou soumis. Voilà.
1: D'accord, Léon, Jennifer et Lolita ont compris ce que tu as dit,
10: c'est une question, Gérard. C'est une question, est-ce que tu domines ou est-ce que tu es soumis? C'est pas dur. Est-ce que tu préfères qu'on s'occupe de toi ou que tu t'occupes de la femme?
2: Est-ce que tu préfères sucer bouffer la chatte ou te faire sucer la bite, en gros?
1: La une.
10: D'accord. La une, est-ce que tu tiens le fouet ou est-ce que tu es fouetté?
2: Il préfère.
1: Attendez, il y a une question peut-être.
9: Non, c'est Max, juste parce que j'ai des manus un peu, parce que Manu le gamin, il est complètement paumé au standard. Ça, c'est clair, Gérard avait raison. Et j'ai une fille qui arrive qui s'appelle La Chaude et qui apparemment est grave amoureuse de GG et elle va lui parler.
1: Non, mais attendez. Déjà, je préviens d'une chose.
9: Et là, La Chaude?
1: La Chaude!
9: Allô, La Chaude, t'es là?
15: Oui, je suis là.
9: Mais non, c'est pas elle, La Chaude.
15: Oui, bonsoir.
9: Ah bah voilà, elle est là, La Chaude. Quand tu veux, tu te réveilles, la vieille. Hein.
15: Bonsoir, Caroline.
1: Quoi, Caroline?
15: Bonsoir,
1: Gérard. Oh, tu travailles ou quoi, la merde?
15: Salut, c'est Caramel.
9: Elle a raccroché, c'est la
1: vieille. Oh, Caramel, tu fermes ta gueule, d'accord?
9: C'est pas Caramel.
10: Mais ce n'est pas Caramel.
1: Laura.
16: Oui? Oui, Gérard.
1: Alors?
16: Réponds. Moi, j'aime bien que ça me fasse sur moi, c'est pareil.
1: Ouais. Aurore.
16: Et toi, Gérard?
1: Non, mais Aurore.
16: Moi, j'aime bien quand tu es sur moi, ouais, qui me regarde et tout. Et toi, Gérard?
1: Moi, je préfère être sur la nana, c'est tout.
16: Moi, je préfère dominer.
10: Donc,
16: moi.
10: Toi, tu préfères suer que faire suer?
16: Bah, elle a raison, hein.
1: Non, mais attends,
16: tu veux voir Gérard, c'est un mec, un vrai, quoi, il se met dessus, quoi.
10: Ouais, ah ouais, c'est un homme qui a un dur, Gérard.
1: D'ailleurs, je préfère être sur la nana, c'est mieux.
10: Ah bah, c'est mieux pour elle aussi, hein.
16: Est-ce que tu pénètres?
1: Oui, oui.
16: Comment? Avec quoi?
1: Tu m'éteins ton bordel là derrière, s'il te plaît.
17: Il y a pas de nana d'appeler là.
16: Mais t'as
17: pas de nana qui appelle là.
2: Il n'y a rien allumé.
17: Les nanas qu'elles appellent, les nanas.
1: Oui. Alors donc, les nanas vous appelez, s'il vous plaît, parce que. Bon, t'arrêtes, Olivier, s'il te plaît, à la pro.
2: Gérard, à la pro, tout est éteint.
1: Ouais, non, mais attends. Pour l'instant, tu t'amuses pas à jouer avec les boutons. Pour avoir deux
2: sons.
1: Toi, là, j'ai deux sons.
2: Je peux rien faire.
1: Ah, tu peux rien faire. Tu peux rien faire.
17: Qu'est-ce qui se passe?
2: Il y a deux voix.
1: Tu peux rien faire. C'est toi qui touches au bouton. Tu peux rien faire.
17: Olivier.
1: Et qui c'est? Qui c'est qui s'amuse à déconner derrière?
9: Derrière.
10: Bon, allez, Gérard, vas-y, la septième question.
1: Pratiquez-vous des positions variées dont elles plus d'érotisme dans l'intérêt des relations amoureuses?
10: Oui, la sodomie.
1: C'est-à-dire?
10: La sodomie, c'est-à-dire que l'homme pénètre femme dans l'anus.
1: Non, mais attends, la sodomie, je sais très bien ce que ça veut dire.
15: Ouais, mais si, il connaît bien Gérard.
1: Bon, toi, tu. Comment?
10: C'est quoi, Gérard, la sodomie?
1: Attendez. Il y a un mec?
10: On s'en fout, réponds.
1: Non, mais attendez.
2: Gérard, reprends le débat, réponds. Tu t'en fous du mec?
10: Tu t'en fous?
2: Réponds.
1: Donc, Jennifer, pour toi?
10: Alors, moi, je disais que oui, la sodomie.
1: Pourquoi?
3: Parce que quand on me sodomise et que je me branle la chatte, je jouis plus vite que d'habitude.
1: Non mais attends, et t'as pas peur d'avoir mal?
3: Y a pas de bonne
14: association, Gérard.
1: Attendez, 5 minutes.
3: C'est un mélange, tu vois.
1: Non mais attendez, quand Jennifer dit sodomie, est-ce que c'est ce que ça veut dire
3: Oui, la sodomie, c'est quand on pénètre dans l'anus d'une femme.
1: Oui.
14: Mais tu sais, Gérard, une fois que...
3: Et pour toi, Gérard, c'est quoi? Pénétrer dans l'anus d'un homme?
2: Justement, sur Minitel, il y a marqué que Gérard encaisse beaucoup de bites à la loco dans l'anus.
1: Ben, tu vois, ce mec-là...
3: Calme-toi, Gérard.
1: Toi, ce mec-là, je ne répondrai même pas. D'accord.
3: Tu t'en fous.
1: Donc, en de bon entendeur, salut pour lui au sol.
3: Ok. Et toi, Gérard, c'est quoi la sodomie pour toi?
1: De manière... Là, je vais vous dire une chose, j'ai jamais fait de mal à une nana.
3: Ça fait pas mal, Gérard.
1: Comment ?
3: Ça doit pas faire mal.
1: Non, mais attendez. La sodomie, vous savez ce que c'est, les nanas ?
3: Ça fait mal, Gérard.
1: Ça fait vachement mal.
2: Pourquoi t'as essayé ?
1: Non, je vais pas essayer, d'accord ?
5: Et t'en sais quelque chose ?
1: Comment ?
3: Est-ce que ça t'a fait mal à toi ?
1: De toute manière, j'ai jamais essayé, d'accord ?
3: Et t'aimerais ou pas ?
1: J'aimerais pas me la faire par un mec.
3: Gérard. Par une femme.
6: Par un âne alors.
9: Gérard, il y a une fille justement qui apparemment s'appelle Shana.
1: Tu dégages avec ta caméra de devant là.
9: Tu m'écoutes, il y a Shana qui est une grosse cochonne et qui adore apparemment la sodomie, qui adore ça, c'est sa position préférée, qui n'est pas d'accord avec toi quand tu dis que ça fait mal au fils parce qu'elle dit que ça lui fait vachement du bien.
3: Ouais, c'est vrai.
1: Vas-y.
3: Gérard. Shana. Mais écoute-moi, c'est Lolita, je l'ai jamais fait, mais pourquoi pas, Shana?
18: C'est Shana, Gérard.
3: Je crois que
1: tu travailles, Shana.
18: Tu m'entends, Gérard?
3: Salut, Françoise.
18: Gérard.
1: Oh, tu travailles?
3: Ouais, t'arrêtes pas.
1: Tu dégages devant moi, s'il te plaît.
18: Gérard.
1: Tu dégages?
2: Gérard, on te parle.
18: J'aimerais juste te dire que je suis pas d'accord du tout avec toi.
1: Alors, vas-y, pourquoi?
18: Parce que la sodomie, tu devrais vraiment pratiquer. C'est très agréable.
3: Ça dépend.
18: Oh, ça dépend, non, c'est très agréable.
3: Ça dépend, faut pas le faire avec n'importe qui quand même.
18: Ouais, mais tu peux le faire aussi avec un god ou tu peux trouver n'importe quel instrument. Hein.
3: Un god niché.
18: Du moment que ça pénètre bien.
3: Moi, personnellement,
18: c'est très agréable pour Gérard.
1: Bon, tu me dégages.
9: Il est avec une fille à ce moment-là, je dégage tout le monde, Gérard.
1: Non, tu me dégages.
3: Ne dégage pas, Gérard.
1: C'est un trablot, je viens d'entendre.
2: Gérard, tu poursuis le débat,
1: merci.
2: Donc, poursuis peut-être un peu le débat.
1: Donc, quelle est la position...
2: Devant le micro, Gérard, t'as 30
1: kilomètres. Quelle est la position la plus difficile à réaliser?
3: Alors, la plus difficile à... Bah non, tu prends une bouteille et tu prends ton doigt, ça fait double pénétration.
1: Non mais y a pas besoin de prendre une bouteille.
3: Bah si, pour s'enfoncer dans le cul.
14: Ah bah là, tu prends
3: exactement, t'en as 10.
1: Non mais n'importe quoi.
3: Bah si, Gérard,
1: n'importe
3: quoi.
1: Je sais
3: de quoi je parle, hein.
1: Bah parce que t'as déjà essayé.
3: Bien sûr.
1: Moi, t'as quelqu'un derrière toi, Lolita. Lolita, t'as quelqu'un derrière toi.
3: C'est Lolita, tu m'as posé une question, je réponds.
1: Mm-hmm.
3: Donc moi, mon mec, il était en haut de l'armoire.
1: Mm-hmm.
3: J'étais allongé sur le lit, les jambes écartées. Il a sauté, et je peux te dire que pour viser, ça n'a pas été facile.
1: Ouais. Il a sauté du haut de l'armoire.
3: Il a sauté du haut de l'armoire.
1: Hey.
3: Il a réussi à rentrer.
1: Hey.
3: Il a un plâtre maintenant.
1: Gérard,
18: t'es très ouverte comme
3: fait Chana encore. J'ai envie de lécher les moules.
1: Putain, vous commencez à me faire chier avec ça!
9: C'est la ventile!
1: Non, c'est pas la ventile!
9: C'est la clim, c'est la ventilation là!
1: On va changer ça! Bon, allez! La petite pucelle avec. Tu veux un doigt et on se retrouve juste après.
2: Après quoi? Mais après quoi, Gérard?
1: Juste après le disque.
2: Mais j'ai
9: non, Gérard.
2: Mais j'ai pas de disque, tu gères. Y'a pas de disque, on a déjà fait.
3: Non, allez, vas-y, on est prêts. Vas-y.
18: Gérard, j'ai envie de baiser.
1: C'est la petite pucelle de Suran avec
2: tu reviens dans le débat, tu finis la question et on en posera une dernière.
3: Gérard.
2: Et après,
3: Gérard,
2: on mettra
1: une dernière. Vous allez arrêter!
2: Arrêtez quoi?
1: Vous allez arrêter de me balancer de la merde sous les sièges! C'est toi qui as un poisson! Vous avez concocté quelque chose!
2: Complot?
1: Ouais! Vous êtes deux complices!
3: Tous des complices.
2: Vous êtes
3: pas sympa,
2: Gérard.
3: Bon, Gérard, on reprend le débat.
2: Non, on reprend le débat.
3: On reprend le débat.
19: Allez, viens. Alors, vas-y, c'est Lolita.
1: Quelle est la position la plus difficile à réaliser? Maintenant, vous allez arriver.
2: Donc, tout de suite, on répond. La position la plus difficile à réaliser.
1: Non.
2: Donc, pour Lolita, c'est quoi, Lolita?
19: C'est la Cosaque, hein, ce que je disais sur l'armoire, les jambes écartées et tout ça.
18: Ok.
19: Voilà.
18: Aurore. Et puis, sur les.
19: Ça s'appelle la Cosaque.
18: Gérard, c'est la tour de contrôle, moi, je trouve, la position la plus difficile à réaliser.
2: La tour de contrôle?
18: Ouais.
19: C'est quoi, il fait l'avion, ton mec?
2: C'est quoi la tour de contrôle?
18: Justement, j'ai passé une copine, elle va vraiment bien t'expliquer.
2: D'accord.
1: Non. Tu passes pas de copine, ta copine a un rappel.
2: Ça va être un travelot encore, je suis sûr.
1: D'accord, allez hop, tu me dégages celle qui veut passer à sa copine. Qu'est-ce que je viens de te dire?
2: Dégage, Manu, tu dégages. Manu le malin.
9: Ça y est, Gérard, écoute un peu, ça y est.
19: Gérard, pour toi, quelle est la position la plus difficile?
2: Ah, ça c'est dur à répondre.
19: De quoi j'ai pas entendu, vas-y.
2: Gérard, ta position la plus difficile pour toi?
20: Allô?
19: Oui?
20: Oui, c'est Caramel à l'appareil.
1: Allô? Bonne nuit.
2: Non, pas Caramel.
19: Mais c'est pas vrai.
9: Je cherche où il est. Je cherche où il est. Reprends ton débat, je vais le trouver. Je cherche où il est. Reprends ta question. Reprends ta question, Gérard. Reprends ta question, je cherche où il est.
1: Pas de débat comme ça.
20: Bonsoir tout le monde. C'est Marc Caramel. Bonsoir tout le monde, c'est Caramel.
1: La petite est plus seule de sur un avec eux.
2: Non, alors.
1: On t'avait posé une question.
19: Mais toi, Gérard, le lycée, elle voudrait que tu lui poses une question.
20: Allô?
19: Oui.
20: Allô?
19: Oui.
20: Je voulais faire le résumé du débat d'hier, de la semaine dernière, j'ai pas eu le temps quand même.
19: Oui.
2: Vas-y.
20: Alors, c'était sur la mode.
19: Oui. Non, reste là, Gérard!
20: Moi, je pense que la mode, c'est bien, mais que bon, faut pas exagérer non plus, quoi.
19: Oui.
2: Pourquoi?
20: Parce que Gérard n'est pas là?
2: Si, Gérard est là, mais il a retiré son casque et il boude comme un petit enfant à 6 ans.
19: Mais on parle d'un homme, là, il devrait être.
1: Qu'est-ce
20: Enfin,
9: je le cherche, il avait
20: Alors, ma position préférée, moi, c'est le nougat.
9: Puis tu reprennes ton débat, moi, Gérard.
1: Tu t'énerves.
20: Hein?
2: Donc, le nougat.
20: Oh, bah, c'est tout mou, et puis devenir tout dur. Comme Gérard.
19: Et après, ça rentre.
20: Ah, après, ça rentre bien.
2: D'accord.
19: Jusqu'au fond.
2: Tu utilises du gel?
20: Bah, je voudrais parler à Gérard quand même. C'est Caramel à l'appareil quand même.
2: Gérard? Non. Non.
19: Et quel est Caramel pour toi, Caramel. La position?
20: Bon, bah moi, je vais faire le débat à la place de Gérard. Moi, je voulais vous poser des questions.
19: Vas-y, on t'écoute.
20: Alors,
2: De toute façon, Gérard a éteint le micro, donc...
20: Est-ce que vous avez déjà eu des relations sexuelles? Si oui, pourquoi?
19: Moi, alors, je ne répondrai qu'en présence de Gérard. Alors, moi, je réponds...
20: Oui.
19: Oui, car les relations sexuelles, c'est très bon. Non, les nanas, répondez qu'en présence de Gérard.
20: Non, si Gérard, on s'en fout, il n'est plus là, Gérard, il est parti.
19: Non, sans Gérard, on prépare l'émission, alors arrêtez. Gérard,
20: il est parti, Gérard.
19: Allez, Gérard.
1: Je ne veux pas te savoir, Caramel, vous me le dégagez.
19: Mais il n'est pas parti, je vois l'écran, moi, Gérard, alors arrêtez.
1: Je ne continue pas le débat, j'arrête. Il est 2h, top.
19: Non.
2: Allez, il y a la Goulue sur Minitel, Gérard, qui te dit que ton gros sexe...
19: Non, mais répondre aux questions de Gérard.
1: Il n'y a plus de débat.
20: Allez, salut Gérard, je me le fais à ta place, le débat.
2: Ok.
19: Non.
2: Bon, bah, salut Gérard, il y a Caramel qui va te remplacer.
19: Oh non, nous on veut parler à Gérard.
20: Non, à Caramel.
19: Allez les nanas, allez Gérard. Allez Gérard, allez Gérard.
20: Caramel, Caramel, Caramel, Caramel, Caramel, Gérard.
19: Allez, Gérard. Allez, remets ton...
1: C'est quelqu'un de la radio,
19: ça,
1: Caramel.
19: Gérard, reviens. Regarde, il est viré, Caramel.
1: C'est quelqu'un qui passe de sur tout le monde.
19: Gérard, reviens, s'il te plaît. Allez, reviens, Gérard.
2: Il a une grosse civile, c'est peut-être pour ça.
20: Ah bah, il a pas une grosse bite quand il enculé.
1: Ta gueule.
20: Eh, dis donc.
1: Non, cherche pas avec qui il est.
2: C'est quelqu'un de la radio, laisse tomber. Gérard est persuadé que c'est quelqu'un de la radio alors que bon.
19: Mais non, Gérard, c'est personne de la radio.
1: Non, presque pas. Prenez les gens pour des cons.
19: Mais non, Gérard, assieds-toi, reviens. Tu t'en fous s'il y a un mec, ça fait partie du débat. On peut pas faire des positions.
1: Quelle est la position la plus difficile à réaliser? On écoute le disque, la petite puce de Suren avec. Tu veux un doigt et je vous retrouve après. Si j'entends encore Caramel,
20: je
18: coupe. C'est Shana, Caramel est avec.
19: Bon, alors, Gérard,
2: tant que t'auras pas mis ton casque, t'auras pas de disque déjà.
18: Hein? Gérard,
19: allez, Gérard, tu t'en fous si
1: je
19: un
1: viens de dire, on met le disque
19: et on continue à la ligne.
1: Et Caramel, il dégage. Non, ouais, tu veux que je gêne? C'est quelqu'un dans les studios qui se les assassins.
19: Mais non.
2: Bon.
1: Non,
2: Gérard.
1: Vous arrêtez. On met le
2: article bien. Article bien.
1: Tu mets un doigt.
2: Je ne comprends rien. Calme-toi. Article bien.
1: C'est ça le disque.
2: Eh ben, non, je vois. Articule bien.
4: C'est quoi le disque?
2: C'est quoi le disque?
4: La petite
2: non,
4: pucelle
2: devant
4: de
2: le micro.
4: Suren.
2: Devant le micro, Gérard, on ne t'entend pas.
4: C'est la petite pucelle de Suren avec tu veux un doigt et on se retrouve après.
21: On sent là, il se réveille un petit peu. Donc, normalement, on devrait avoir Jennifer.
19: Oui, je suis là.
4: Ah, c'est toi la merde. Olivier, tu commences à me percer là.
2: J'ai rien fait. Tu continues ton
4: débat. Olivier, tu commences à me percer avec ta merde là.
2: Je vais m'en aller si ça continue. Hein.
4: Non, non, toi tu laisses ouvert, s'il te plaît.
2: Gérard.
4: Tu laisses ouvert, s'il te plaît, la porte.
2: Gérard, reprends ton débat. Reprends ton débat.
4: Ok. Tu laisses la porte ouverte, y'a pas d'air ici.
2: Reprends ton débat, Gérard.
4: Hein? Tu laisses la porte ouverte.
19: Gérard,
4: assieds-toi. Bon, c'est la dernière question après.
2: Voilà, après Gérard s'en va de faire la radio. Ouais.
19: Bon, oh non.
2: Ben si,
19: oh
2: c'est
19: non,
2: comme ça, il a choisi.
4: Quelle est la position la plus difficile à réaliser, Jennifer, pour toi?
2: Mais devant ton micro, Gérard,
4: c'est la dernière question que j'ai à poser.
2: D'accord, donc c'est quoi la question? On n'a rien entendu.
4: Ils ont rien entendu, ils ont qu'à se déboucher des oreilles.
19: Alors, la position la plus difficile à réaliser, c'est le 370 degrés.
4: C'est-à-dire?
19: C'est-à-dire tourner tous les deux à l'intérieur. C'est 360 le maximum. Sur 360, moi je connais 370. Et toi, Gérard?
4: Non, mais pour l'instant, répondez.
19: J'ai répondu, hein.
4: Lolita.
19: Bah, moi je t'ai dit tout à l'heure quand on a...
4: Oh, Manu, tu vas me prendre ça quand du monde derrière eux, là.
2: Calme-les un peu, Manu.
22: Ok, Gérard.
4: Là, il y a quelqu'un qui a des personnes derrière eux.
19: Quand mon mec
4: on les entend.
19: Mais non, c'est des hallucinations, Gérard.
4: Lolita.
19: Hein.
4: Lolita.
19: Tu te réveilles?
2: Lolita.
4: Bon, Lolita, bonne nuit.
2: Bon, bah, Lolita est plus là, vas-y, hop. Gérard. Mais enchaîne, c'est pas grave.
4: Audrey.
19: Oui, c'est le pont d'Avignon.
4: Hein?
19: C'est le pont d'Avignon.
4: Ah, d'accord. C'est quoi, ça?
19: Alors, on y danse. Oui, on y danse. Tous les deux, en fait, voilà. Vous êtes par terre, vous êtes les paumes contre le sol, face à l'autre. Et les pieds contre le sol. Donc vous faites un pont. Et vous avancez l'un vers l'autre et vous vous encastrez.
2: Et on chante la chanson.
19: Et vous chantez
23: en même temps.
4: D'accord.
19: Ok, ça s'appelle le pont d'Avignon.
4: Laura?
19: Et aussi le moi pont, bah, j'ai pas fini.
23: Je sais pas. Et toi, Gérard?
4: Bon, bah, pour l'instant, moi. Sur ce question-là, la position.
19: Bon, allez,
4: la plus difficile à réaliser, bon bah de toute manière j'ai jamais fait de mal à une nana, donc je préfère rester.
19: Mais Gérard, c'est délicat. C'est pas parce que c'est difficile que ça fait mal, hein.
4: Non mais même
23: Gérard, c'est Sandrine.
4: Oui.
23: C'est pas une réponse, j'ai jamais fait mal à une nana, ça veut rien dire.
4: Non mais attends, Sandrine, je croyais que t'étais plus là.
23: Bah si, je suis toujours là.
4: Non, oh, c'est quoi là ce bordel là au standard?
23: Mais non, c'est Laura.
19: Gérard, est-ce que pour toi, la plus difficile, c'est de se faire défoncer par un cheval?
23: Gérard,
19: vu que la queue d'un cheval, c'est énorme.
2: Gérard, c'est quoi ta position la plus difficile pour toi? Gérard, tu réponds à la question, s'il te plaît. C'est quoi la position?
4: Bon, pour l'instant, tout le monde n'a pas répondu à la question.
2: Non, mais toi, on t'a posé une question, réponds.
4: De toute manière, j'ai jamais fait de mal à une nana et c'est pas d'accord, aujourd'hui mais... que j'ai pris du mal.
2: Mais ça répond pas à la question, c'est quoi?
4: Le plus dur, c'est la sodomie. Et je ferai jamais de mal à une nana.
19: Ça fait pas mal la sodomie, Gérard.
4: Non, presque pas.
19: Mais ça fait pas mal, Gérard.
4: Non, mais attendez, ça fait pas mal la sodomie.
19: Mais
4: non,
19: mais la Nivea, ça fait plus mal.
2: C'est bah, parce
19: écoute,
2: que Gérard
19: moi,
2: a une grosse bite,
19: fait,
2: hein.
19: Alors, je sais pas.
4: Non,
19: Gérard,
4: mais
19: mesure combien, pas que
4: non,
19: Gérard,
4: combien,
2: ça te regarde pas.
4: Bah
2: si, réponds.
19: Quand même, on est dans le vue du sujet, hein. Moins 2, elle fait.
4: Manière,
19: Est-ce qu'elle fait 0 degré? Arrêtez d'être méchante, les nanas. Mais on est gentil, hein, on l'aime bien, Gérard.
2: Mais Gérard, combien elle mesure alors?
4: De toute manière, pour l'instant, celle.
19: Tu l'as jamais mesuré?
2: Tu l'as déjà mesuré ou pas?
4: Non.
2: Jamais?
19: Bon, bah quand une nana, elle te fait de pipe, elle met combien de mains pour arriver jusqu'au bout? 3, 4.
2: Ah non, mais il faut plusieurs mains.
19: Un doigt.
24: Ce que je propose, c'est qu'on la mesure en direct. Ça pourrait être drôle.
19: Allez,
4: ça te fait rire, toi, abruti.
19: Allez, Gérard, je te fais bander ton téléphone et on la mesure.
23: Ah, poil, Gérard.
19: Comme le micro que t'as devant ta bouche, Gérard.
2: Gérard, par rapport au micro qui fait environ.
4: Non, de toute manière, je vais prendre la
19: Gérard, par rapport à un.
23: Non, t'as raison de pas répondre, ça pue dire.
24: Je viens de trouver un double décimètre, je peux venir?
19: Gérard, est-ce que ton gland est large ou fin?
4: Pourquoi les femmes préfèrent.
2: Devant le micro, Gérard. Il est loin. Attends.
19: Pardon, alors,
4: pourquoi
19: la question?
4: Donc,
19: pourquoi
4: c'est la 9e.
2: Devant le micro.
4: C'est la 9e question.
19: Et moi,
4: comme
19: je n'ai pas répondu à la question.
4: Qui a pas répondu?
19: Bah, toi, tu réponds jamais.
4: Bah, Aurore.
0: Mais pour moi, la position la plus difficile, c'est debout, car je mesure 1m10, les bras levés sur un tabouret, alors.
8: Ok.
21: Non, mais alors, attends, dans ces cas-là, Aurore.
8: Tu t'en vas.
21: Aurore.
0: Oui.
21: Tu confonds pas avec un nain de jardin, par hasard?
0: Non, non.
21: Non, presque pas.
8: Bah, ça existe, hein, 1m10.
21: Moi, d'accord.
8: Je suis 1m70, hein.
21: Ouais, bah moi, moi aussi je suis 1m70.
11: Oh non, non, non, non, tu fais 1m60.
21: 70, ça broutille.
24: Gérard, 60.
11: Gérard,
12: on a Maëva à la place de Shana.
8: Salut Maëva. Salut Maëva.
11: Salut Maëva.
8: Bonsoir à tout le monde, bonsoir Gérard.
21: Salut.
8: Bah alors, c'est quoi ta 9e question?
21: Donc, pourquoi les femmes préfèrent la position du pachyderme à celle de la palier? Pas celle du Palisson. Oh, je sais pas. Oh, bon.
8: Quoi?
21: Non, bon, bref. Non, c'est bon,
8: Alors, pachyderme, c'est que ça rentre plus profond.
21: Mm-hmm.
8: Et Parderson, c'est par derrière.
21: Palisson.
24: Parkinson, non?
11: Parkinson.
24: En tout cas, ça prouve une chose, c'est que Gérard, apparemment, c'est pas toi qui prépare tes questions, puisqu'apparemment, t'es même pas capable de les lire. Donc, tu disais qu'en fin de compte, c'est toi qui les faisais quand t'es tapé, mais je m'aperçois ce soir, c'est Max qui te parle. En fin de compte, c'est pas toi qui les tape et c'est surtout pas toi qui les prépare. Non, donc, tu te fous un peu de la gueule du monde,
8: Max,
24: mon pote.
8: Max, t'es méchant avec Gérard.
21: Alors maintenant, donc, dans ce cas-là, on va arrêter le truc des positions.
24: Pour quelqu'un qui prend depuis 3 mois qui prépare ses débats.
8: Non, mais là,
24: tu réponds pas à ma question, Gérard. Tu réponds pas à ma question.
21: Je sais très bien qui c'est qui fait les questions.
24: Oui, mais tu me disais que c'est toi qui les prépares.
21: Non. Et apparemment, de manière.
24: Ouais, apparemment, quoi encore comme excuse? Apparemment, tu prépares pas tes débats. Mmh. Et en fin de compte, si tu me fais croire que c'est on te les tape mais que tu les prépares, mais tu prépares ni les questions et tu les tapes pas.
21: Et ben dans ces cas-là,
24: alors t'arrêtes de te foutre de notre gueule.
21: Ouais, et ben dans ces cas-là, vous arrêterez de vous foutre de ma gueule avec ta fumée, tu vois. Olivier, merci.
8: Vous n'êtes pas sympa avec Gérard, les mecs. Hein. Non, on l'aime, sinon on ne serait pas au bout du fil. Hein.
24: Lui non plus, parce qu'il nous fait croire que c'est lui qui prépare les débats.
21: Non,
24: là,
21: mais attends,
24: c'est pas vrai.
21: Attends, Olivier, il n'a pas besoin de s'amuser avec un bouton et me balancer la fumée dans la gueule, d'accord?
24: Ah, c'est pour
8: mais
24: ça que tu ne peux pas tes débats,
8: Gérard,
24: d'accord.
8: Okay.
21: Alors maintenant, que pensez-vous des cunilingus?
24: Cunilingus,
21: voilà.
8: Alors, c'est Maëva, je peux répondre, parce que je n'ai pas encore...
21: Vas-y.
8: Bah, moi, j'adore les cunilingus.
21: Vas-y.
8: C'est vraiment charmant, que j'apprécie énormément, surtout quand tu as la petite langue du garçon qui vient te titiller. Ça fait des frissons partout. J'adore ça.
21: Non,
8: mais en fait, tu aimes les cunis? Tu aimes bien pratiquer ça?
22: Moi, Gérard, je voudrais que tu me fasses un cuni dans l'oreille.
8: Gérard, tu aimes
22: moi, j'aime que dans l'oreille.
21: De quoi?
8: Est-ce que tu aimes les cunis? Est-ce que tu aimes bien faire ça?
21: Olivier, tu vas pas commencer à t'amuser sur le deuxième débat comme ça.
8: C'est rare.
21: D'accord.
8: Gérard,
11: t'as même pas fait la conclusion du premier débat.
21: Non mais
11: tu gères pas ton débat, tu gères pas ton débat.
21: Je suis la deuxième. Déjà quand t'arrêtes.
11: Je gère rien. Mais j'arrête. Je fais rien.
21: T'arrêtes
11: Gérard.
21: De t'amuser avec la fumée, d'accord?
11: Mais je m'amuse pas avec la fumée.
21: D'accord.
8: Non.
11: Tu écris
21: pas. Tu vois, c'est qui s'amuse derrière?
11: C'est pas moi. Je n'y peux rien. Tu vois bien que je te parle en ce moment. C'est pas moi. Tu écoutes pas les gens. Tu écoutes même pas les gens.
21: Dans ces cas-là, on fait conclusion du premier.
11: Conclusion.
21: Donc la conclusion. Max, c'est où?
8: Max. Pour Lolita, la conclusion du premier, c'est que le missionnaire.
0: Non, pour Maëva, j'aimerais bien répondre encore.
24: Je suis là.
8: Gérard, tu peux nous écouter un petit peu, puisque là on n'avance pas dans le débat.
24: Gérard. Qu'est-ce qui se passe?
21: Non, mais attends. C'est bizarre, tout à l'heure, t'étais en haut et maintenant t'es redescendu vers Pildard.
24: Ah ouais?
21: Ah ouais, c'est louche.
8: Vas-y, Maëva,
24: arrête de
8: te méfier de tout le monde, Gérard.
21: Oh, conclusion du premier débat.
8: Non, Gérard, on peut finir
21: pour gagner. Conclusion du premier.
8: Mais Gérard, laisse finir les gens parler. Tu poses des questions, on n'a pas le temps de s'exprimer. Moi, je voudrais bien répondre au CUNY.
21: Non, mais pour l'instant, je demande la conclusion du premier.
8: Avant,
21: après, j'attaque le deuxième.
8: Je finis sur le CUNY et après, on passe à la conclusion.
11: Non, parce que le CUNY, je crois que c'est le deuxième débat, c'est ça, Gérard. Donc, on va d'abord faire la conclusion du premier, effectivement, et on fera le CUNY après. Donc, vas-y, Gérard, tu fais passer les gens les uns après les autres. Et tu essaies de te respecter un peu.
8: Alors, moi, j'ai trouvé que le débat était vraiment exceptionnel par rapport aux autres débats d'il y a 5 ans.
11: Il était nul.
8: Et effectivement, il était nul.
21: D'accord. Et bien, dans ces cas-là, si t'es pas content de partir, ben, le prochain coup, tu demandes pas qu'on te rappelle. Ok?
8: Alors,
21: bon entendeur, salut. Bonne nuit, Jennifer.
8: Tu prépares même pas tes questions. C'est normal qu'il ait nul le débat.
21: Bah si ça vous plaît pas, dans ces cas-là, vous...
19: Mais t'as qu'à préparer tes questions toi-même.
21: Bah alors, mais dans ces cas-là, si ça vous plaît pas, vous envoyez vos questions, j'étudie vos débats.
19: Mais
21: pour l'instant, vous êtes même pas capable, à part les questions qu'on me propose, à part sur les préservatifs et sur l'avortement, je veux pas faire des débats là-dessus.
19: Pourquoi?
21: Ok.
19: Pourquoi?
21: Pas sûr.
19: Parce que quoi?
21: Les préservatifs, c'est pas un débat que j'attaque à 2h du matin. Et l'avortement non plus. Ok.
7: Pourtant, il semblerait. Il y a quelqu'un sur Minitel, il y a Franck sur Minitel qui dit que la princesse Diana est morte parce qu'elle était en train d'avorter sous le pont de l'Alma.
21: Alors, ça, tu vois, des connards comme ça sur Minitel, j'en veux pas.
19: T'étais amoureux, Gérard?
21: Ok. Alors, on demande entendeur, salut.
7: Ah, on va essayer.
21: Eh ben, tu mets les parodies et
7: tu combles, Gérard.
19: Pourquoi c'est ton anniversaire?
21: Alors, que pensez-vous des cunnilingus? La première question est...
7: Parle un peu.
21: Vous allez écouter les parodies. Donc, vous voulez faire la conclusion?
7: Oui.
21: Jennifer, ta conclusion, tu m'as dit que c'était pas mal.
19: Non,
21: attends, tu te tais, Jennifer, s'il te plaît. T'as dit que t'en avais rien à foutre. Non. T'as dit que t'en avais rien à foutre en demandant ton heure salut.
19: Et que je trouve que c'est exceptionnel.
21: Lolita.
19: Oui. Et que tu aimais les sœurs des cunnilingus.
21: Oui, Lolita.
19: À Françoise.
21: Lolita, oui,
19: tu m'entends?
21: Lolita, ta conclusion, s'il te plaît, sur le premier débat.
19: Les nuls. Bon, alors la conclusion sur le premier débat, c'est que c'était très sympa.
21: Mm-hmm.
19: Je trouve qu'on t'embête un petit peu trop à l'antenne quand même.
21: Ouais.
19: C'est normal. Et en ce qui me concerne, il n'y a rien de tel que le missionnaire, parce qu'être allongé et prendre son pied, c'est vraiment génial.
21: D'accord. Ok, tu quittes pas, tu m'expliqueras un peu plus de choses en antenne, d'accord? Lolita?
19: Oui?
21: Tu quittes pas?
19: Non, je quitte pas.
21: Ok.
19: Moi aussi, je quitte pas.
21: André, qui me dit qu'il quitte pas?
19: Jennifer.
21: Ouais, bah attends, pour l'instant, Jennifer, tu m'as dit que mes questions, elles tenaient pas debout, donc
19: Ah non, c'est pas moi, hein.
21: Non, c'est pas toi, Non, c'est pas toi,
24: c'est ma sœur.
21: C'est ma sœur qui bat le bord entre les cuisses d'un cacheur.
19: À 90 km à l'heure.
21: Ouais, c'est ça. Tu laisseras. Comment?
19: De toute façon, je veux pas de toi, Gérard.
21: Qui?
19: La vache qui rit.
21: Qui c'est qui vient de dire. Qui c'est... Attendez. Qui c'est qui vient de dire qu'il veut pas de moi?
19: La vache qui rit, je t'ai dit.
21: Ouais, c'est ça. T'as raison. Alors, Jennifer, tu peux raccrocher.
19: Ah, c'est pas moi, hein.
21: Non, mais tu en mets couilles.
19: Ah, c'est pas moi, hein.
21: Audrey.
13: Audrey, oui. Audrey, elle est toute mouillée. Et je viens te laisser la moule. Oui, tu
21: veux.
13: Ah, moi aussi, je veux bien.
21: Laura.
13: Et Audrey, elle est toute mouillée
7: Laura.
13: Parce qu'elle a écouté.
24: Elle est partie, elle a raccroché, elle n'en pouvait plus.
21: D'accord. Aurore.
15: Ouais, bah, moi, j'ai trouvé que c'était sympa.
7: Ouais.
15: Bon, tu t'énerves un peu de trop, mais bon.
21: Bon, de toute manière, moi, je vais vous dire une chose. Le premier débat, bon.
15: On prend la Gérard, c'est Maëva, j'ai pas pu donner ma conclusion.
21: Mais attends, tu travailles?
15: Tu m'as pas appelé, j'attends gentiment pour pas déranger.
21: Dans ce cas-là, tu réfléchis à la première question.
15: Ah non, mais je peux.
21: Tu te calmes un peu,
15: je suis le seul. La conclusion, j'ai juste quelque chose à dire, c'est que moi j'ai trouvé le débat très sympa. Ça change au niveau des questions aussi.
19: C'est quoi le thème de la deuxième?
15: Mon seul regret, c'est que apparemment tu n'as pas pratiqué la levrette et je te conseille vraiment.
13: Tu n'as pas pratiqué du tout.
15: C'est très agréable et si tu veux, on peut éventuellement
24: Attends, t'es qui, toi?
13: T'es qui, toi?
15: Moi, c'est Maëva.
7: Ok. Gérard, je crois qu'il manque ta conclusion à toi. Fais ta conclusion, c'est pas grave. On va régler ces problèmes après.
21: La conclusion, c'est que... Apparemment, vous me faites un brère.
24: Quoi?
21: Comme par hasard, il y a encore deux sons.
5: sont.
6: Toi, tu dis que c'était moi, j'étais là-haut, t'es grave, toi.
10: Non, mais attends, attends. Là, il joue à quoi?
5: Alors là, j'ai retiré l'insert, tu vois, je le remets. J'ai retiré l'insert, c'est les auditeurs qui arrivent là. Et là, c'est le disque, le prochain disque qu'on va envoyer qui est une parodie. Tu vois, c'est tout.
6: Alors, c'est quoi le problème? Vas-y. C'est quoi le problème?
10: Donc, voilà.
5: Tu
10: l'entends aussi bien que moi?
5: Moi.
6: Ouais, il y a un double voix.
5: Mais ça, j'y peux rien.
10: Donc, je peux pas faire de conclusion là-dessus.
5: Mais si, fais ta conclusion.
10: Donc, la conclusion, c'est que... Dommage qu'au standard, il soit endormi.
6: Ah, Manu. Eh, hey, Manu.
10: Ça commence à bien faire, donc le deuxième débat.
24: Manu, je change de standard.
10: Donc, Manu, tu me gardes Lolita au standard.
24: Oui, c'est okay. Tout. C'est tout.
10: Donc, conclusion, bon ben.
24: Bon ben.
10: C'est quoi ce bordel?
24: C'est quoi ce bordel?
6: Attends, je vais l'arrêter là, puis là, top, hop là.
5: Ça y est, c'est bon.
10: Bon, alors maintenant, vous allez écouter la.
6: Oh là là, qu'est-ce que
10: tu fous de ma gueule ou quoi, toi là?
6: Olive!
10: Ah merde! Non, mais attends, il fait exprès, là. Allez, hop, la parodie, et on se retrouve après pour le deuxième débat.
5: Non, mais Gérard, c'est quoi le deuxième débat? C'est bon, je crois que ça remarche, là.
6: C'est bon, ça remarche, là.
5: Ça remarche. Dépêche-toi, Gérard.
10: Deuxième débat, c'est sur les cunilingus, et je vous retrouve juste après. Vous allez quitter les parodies.
16: Tu seras là jeudi prochain. Il y a des auditeurs qui ont souhaité quand même appeler au standard, donc au 0803 08 5000. Vous pouvez encore appeler, bien sûr. Nous avons Cédric, par exemple, 25 ans du Mans, qui a une question à te poser, parce que forcément les gens viennent vers toi. Bonsoir Cédric.
17: Bonsoir Max, bonsoir Gérard.
16: Salut.
17: Bonsoir équipe, j'espère que vous avez passé de bonnes vacances.
16: Merci, toi aussi Cédric.
17: Ouais, tranquille.
16: Très bien.
17: Écoute, en fait, moi j'ai juste appelé un petit peu dans l'esprit des conseils que tu faisais en fait l'année dernière.
16: C'est vrai.
17: Parce que j'ai un petit problème, moi j'ai pas trop passé de vacances, j'ai bossé tout l'été et en fait j'ai un petit problème de santé parce que en fait je bosse dans le poisson et en fait j'ai été voir le médecin, il m'a dit que j'avais une érection pulmonaire et qu'il fallait que je me repose et que je parte en cure de palassothérapie et j'aurais voulu savoir si tu pouvais un petit peu me conseiller à savoir où je pouvais partir et en quoi ça consistait quoi, parce qu'il paraît qu'il faut que je me repose quoi.
16: Bah déjà, ton médecin, je sais pas ce qu'il t'a raconté comme connerie.
17: Bah il m'a dit que j'avais une érection pulmonaire parce que...
16: Une érection pulmonaire, attends, ouais. Une érection, je comprends, une érection c'est quand tu vois une nana à la rigueur, je veux bien. Mais de là, avoir une érection pulmonaire, je crois que... Non mais, attends.
17: Ouais.
16: Tu crois pas que ton médecin il t'a pris pour un con?
17: Ah bah non.
16: Non.
17: Mec sérieux, à 250 balles la consultation.
16: Ouais, bien sûr. Ouais, bien sûr, à 250 balles la consultation, il me dit que t'as une érection pulmonaire et puis que le quoi toi?
17: Bah écoute, moi c'est lui le tout bébé.
16: Ça peut être un bande.
17: En plus, il faut que tu partes 15 jours en cure de machin là, de palassothérapie pour te reposer. Moi je vais pas dire non, hein, c'est remboursé, je vais pas dire non.
16: Ah ouais, mais attends, et c'est remboursé, t'en sais rien si c'est remboursé.
17: Il m'a dit que c'était remboursé.
16: Ouais, non, mais attends.
17: T'es tout bib?
16: Non, je suis pas tout bib, mais je vais te dire une chose, que si t'étais renseigné auprès de la Sécurité sociale...
17: Ouais, j'ai appelé mon assurance, ils m'ont dit
16: bien sûr.
17: Mmh.
16: Tu te foudrais pas de ma gueule un peu, là?
17: Ah bah non, je te comprends.
16: Non, mais tu prends le train parce que ça te coûtera moins cher.
17: Ouais, je pense que je vais y aller en train parce que les Pyrénées, en fait, ça fait loin quoi, en voiture.
16: Mmh. Non mais je vais te dire une chose, que là t'as ton truc, j'y crois pas du tout.
17: Hein? Je te sens agressif, GG.
16: Non mais je suis pas agressif du tout, parce que de toute manière ton truc...
17: Tu te reposer toi aussi.
16: Non mais c'est bon, moi je me suis bien reposé là pendant deux mois, tu vois, tranquille.
17: Ouais, tu l'as passé, ouais.
16: Je reviens tranquille en forme dès jeudi, déjà ce soir je commence, tu vois, donc déjà pour commencer ton truc il tient pas debout.
17: Bah moi je te dis, c'est ce que le Toubib va dire.
16: Ouais, non mais de manière les Toubib, tu gobes tout ce que les Toubib te disent.
17: Ah bah ouais.
16: Hein? Manière, le premier Toubib qui te dit que t'as une érection pulmonaire, tu le crois?
17: Bah ouais, je le crois, c'est son métier, hein, c'est pas le mien.
16: Ah bah ouais,
17: hein.
16: Non mais toi, bien sûr.
17: Surtout les Toubibs quand il a fallu de charcuter, bon bah c'est pas
16: mal. Ah
17: bah
16: attends, moi charcutier, de quoi charcuter là?
17: Quand il a fallu t'opérer, tu les as cru les Toubibs?
16: Moi c'est pas pareil, d'accord? Pour pas confondre.
17: Toi aussi tu crois le premier Toubib?
16: Non, mais attends, moi c'est pas pareil parce que c'est moi qui ai demandé à ce qu'on me retire le matos que j'avais dans la jambe, d'accord?
17: J'ai demandé qu'on me retire le truc que j'avais dans le poumon.
16: Ah ouais, t'as des trucs dans le poumon alors que t'as une érection pulmonaire, t'as vu jouer ça dans Tintamilou ou dans Spirou Magazine?
17: C'est sur la radio, je te jure.
3: jure.
9: Ah ouais, ouais, ah,
3: une grosse tache blanche.
9: Ah ouais, ouais.
3: Ouais.
9: Ouais, bah je crois que t'as une grosse tache blanche entre les jambes, hein.
3: Tu me conseilles quoi, toi? Plutôt les Alpes ou les Pyrénées pour aller
9: voir? Bah, je te conseille d'aller du côté de Marseille, ça sera encore mieux.
3: Ah, mais là, y a pas de thalasso à Marseille.
9: Non, si, y en a, ça existe, hein.
3: Ça existe?
9: Ouais.
3: T'es sûr?
9: Ouais.
3: T'as des adresses?
9: Ah bah tu vas sur le port de Marseille, t'es tranquille.
3: Ah, le café des sports, c'est ça?
9: Ouais, voilà, tu vas au café des sports.
24: Cédric,
3: ouais.
24: Reste avec nous parce qu'on a Richard, 23 ans, de Dijon, qui a un autre problème également, qui vont en parler à GG. Comme quoi Gérard, dès qu'il arrive sur l'antenne, bien sûr, tout le monde veut lui parler.
14: Oui.
24: Bonsoir Richard.
14: Bonsoir Mag, bonsoir à tous. Bonsoir Gérard.
24: Donc Cédric, tu restes à l'antenne, si tu veux intervenir.
14: D'accord.
24: Alors.
14: Donc moi, j'appelle le plus dans le cadre de Gérard me rend service et m'invite à dormir chez lui.
9: T'as raison, tu rêves.
14: Non, pas du tout.
9: Ah non, moi je croyais.
14: Non, la question...

0: de l'alcoolisme. Vous avez des plans pour pouvoir refourguer toute cette cam?
1: Eh ben, tu sais ce que tu fais avec tes trucs d'alcool que tu viens de ramener?
0: Non, mais attends.
1: Moi, je vais te dire une chose, moi, je vais être sérieux avec toi. Tu sais ce que t'en fais de ton alcool? Tu te l'accordes bien profond, que je pense.
0: Tes cigarettes, tu les revends. Il doit rester de l'alcool dans les veines parce que.
1: Dans ces cas-là, si t'appelles pour avoir un conseil et que tu t'amuses à me parler d'alcool,
0: je suis agressif pareil.
2: On essaie de comprendre, disons qu'il a un problème. Donc c'est vrai qu'il y a beaucoup de jeunes qui sont partis cet été, tout comme Richard, dans des pays un peu plus pauvres. Ils ont profité pour venir avec pas mal d'euros dans les poches.
0: On est jeunes, on essaye de faire de l'argent. C'est pas illégal, c'est de l'alcool et des cigarettes, tu comprends, Gérard?
2: Quel conseil que tu peux donner à tous les jeunes qui sont comme Richard?
1: Il fait une chose, il essaye de les revendre comme ça, mais moi je peux pas lui donner trop de conseils. Comme ça, tu les revends, c'est tout.
0: Tu penses que je devrais plus aller sur Internet, faire une start-up?
1: Tu veux pas faire de la publicité pour tes McDonald's aussi?
0: Bah écoute, moi j'essaye, moi je reviens d'Andorre, c'est qui paye le coco, c'est Bibi.
1: Tu laisses Bibi tranquille, d'accord?
2: Monter une start-up pour aller vendre de la boisson, pourquoi pas, hein? C'est une bonne idée. On a Anthony qui est également avec nous. Anthony, bonsoir.
3: Ouais, salut Max.
2: Salut Anthony.
3: Je suis Anthony, j'ai 20 ans, j'appelle de Dijon et je suis le cousin de Richard. Richard, Anthony.
0: C'est pas mon cousin.
3: Ça va Richard?
0: Salut.
3: On parlait de cette histoire d'alcool, mais bon, moi j'aurais bien une idée par rapport au débat que je viens d'entendre. Je sais, on pourrait le mettre, l'alcool.
1: On dit?
3: Au
2: revoir. Anthony?
3: Oui. Excusez-moi, j'ai une carte de tout parce que une grippe intestinale.
1: Une grippe quoi?
3: Trop grosse
2: part. Intestinale. Alors c'est quoi le truc
1: intestinal,
2: Quel conseil que tu peux donner, Anthony?
3: Oui, parce qu'en fait, je sais que...
1: Bon, et t'accouches là au lieu de cracher tes poumons.
3: On a le droit d'être malade, non?
2: Ouais, puis d'avoir des fourrures aussi, Vas-y.
3: Je voulais seulement dire qu'il y avait des centres qui faisaient des cures, qui en fait se servaient de l'alcool pour... permettre aux gens de s'en passer.
1: Bonne nuit. Allez, au revoir.
0: C'est trop mauvais.
1: Va faire ta cure.
2: Qu'est-ce qu'il est en train de dire? Vous voulez dire qu'il y a des gens qui boivent et qui veulent faire des cures, c'est ça?
1: Je sais pas d'où que tu l'as sorti ce lien, mais tu peux le laisser où qu'il était.
2: T'as encore des petits connards qui habitent en bas devant chez toi, Gérard, et qui veulent te chercher,
0: Des petits caca sur la porte.
1: Ça, t'as raison, toi.
2: C'est vrai que ça fait longtemps que t'as pas eu de l'appel.
1: Mais de toute manière,
0: on appelle d'ailleurs.
1: T'as raison, toi, tout à l'heure, tu allais voir un stage au standard, Gérard.
0: Un gros barouche qui a envie de chier.
2: Pour l'année 2000-2001, quand même, un petit peu de caca devant chez toi.
1: Oh, je m'en fous, ils peuvent aller où qu'ils veulent, moi je m'en fous.
0: De la merde.
1: Ouais, c'est ça, t'as raison, toi.
2: On a Gotener avec nous. Bonsoir, Gotener.
4: Ouais, salut à tous, bonsoir.
1: Salut Gotener.
4: Ouais, je sais pas si...
1: Bon, d'accord,
4: Quoi, un peu? Salut Gérard. Je sais pas si Richard se souvient de moi, je suis un vieux pote. Tout à fait.
1: Richard
4: Gotener, on se connaît. Tu vas faire un carton dans la rue, toi. Ouais, c'est clair. Ça a agressé. C'est fini, oui.
2: Bon, allez.
1: Bon, t'accouches?
4: Non, mais je voulais seulement dire que moi, je suis en vacances au Luxembourg et que je sais que Gérard connaît bien ce pays.
1: T'as vu, depuis quand que c'est
2: Spirou Magazine, on connaît par cœur, ça aussi, tes phrases,
1: Et Pif Gadget, et alors?
4: Donc, Gérard, tu connais bien le Luxembourg, il paraît que tu es en camion, non?
1: Ça va pas dans ta tête, toi.
2: C'est en Allemagne.
4: Je me suis trompé de pays.
1: Dégage. Allez, bonne nuit, au revoir.
2: En plus, c'est en Allemagne.
1: En Allemagne.
2: J'aime bien l'Allemagne.
1: En
2: tout cas, merci Richard et Cédric.
0: Avec plaisir.
4: Combien la cartouche de Vanitos quand même?
1: J'en sais rien, tu l'as fait à vainqueuse.
0: Je voulais parler un petit peu de tes vacances, ça s'est bien passé, mais je voudrais que tu rentres un petit peu plus dans les détails si c'était possible.
1: J'ai pas de détails à fournir, c'est
0: comment
1: tout.
0: Comment ils ont fait?
2: Il n'y a pas de vacances, il n'y a pas de détails, Richard.
1: Non, mais de toute manière, j'ai pas à vous dire comment que ça s'est passé, de toute manière, ça vous regarde pas, c'est tout.
0: C'est grâce à nous, t'es notre mascotte.
1: Non, mais peut-être, mais moi, j'ai pas à vous dire.
2: Je croyais que t'étais parti en Martinique, c'est vrai ou pas?
1: Non, c'est des conneries. C'est des conneries, ça encore. De manière, je vais pas vous dire comment que ça s'est passé, c'est tout.
2: Voilà. Attention, vite, on est dans l'urgence, on a Pioline avec nous.
5: Ouais, salut, c'est Pioline.
1: T'as pas vu Cédric?
5: Si, je suis son cousin, justement, je suis au monde. Il est dans le délire, le blaireau.
1: Ouais, le blaireau, tu vas voir, le blaireau, ce qu'il va te dire, lui.
5: Je suis au monde et...
1: Ouais, t'es au monde, vas-y, alors accouche.
5: Et je voulais savoir si tu pourrais pas me filer un peu de l'ariette de ta chérie.
1: Attends,

0: Tu parles pas comme ça de ma chérie, d'accord?
1: Ah bah, je l'ai pas insulté, j'ai dit ta chérie. Si elle a un peu de rillettes, ça m'arrangerait.
0: Non, mais elle a pas de rillettes.
2: Voilà, exactement. Sous les aisselles, on va voir ce qu'on peut faire. Merci Cédric, merci Richard, merci à tous. Bon, allez, dis donc, pour une première, ça cartonne bien. À peine t'arrives sur l'antenne, déjà tout le monde veut t'appeler, toi.
0: Ouais, mais faut qu'il se calme un petit peu sur ce qui s'est passé pendant les vacances. Ça regarde pas tout le monde, ça.
2: Bah oui. Voilà. Donc, il n'y a pas grand chose à raconter.
0: Voilà, c'est tout.
2: Très bien.
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4: Non, il s'amuserait à faire des saloperies là, encore.
5: Non mais
4: pour le 1er avril, parce que moi la semaine dernière quand tu m'as ramené dimanche, fais-moi confiance que je me suis couché, il était 5h du matin parce que j'ai fait venir les flics.
6: Je te fais confiance.
4: Parce qu'on a retrouvé des saloperies devant la porte encore. Alors, moi, je commence à en avoir ras-le-bol. Sandy commence à en avoir ras-le-bol. De toute manière, Sandy, elle a bien dit que si ça cessait
6: moi,
4: pas...
6: Tu peux le dire aussi, hein.
4: Et toi, si ça cessait pas, de toute manière, ça va aller vite, ça va aller au tribunal.
6: Ouais.
4: Et moi, je voudrais bien qu'une chose, que les gens arrêtent de nous harceler pour nous demander si c'est vraiment vrai cette histoire du 1er avril et qu'ils arrêtent d'appeler dans le bureau ou sur le répondeur pour nous dire des saloperies. Parce que là, ça commence à bien faire. Hein? Donc, fesse de babouin, un conseil que je te donne, arrête. Parce que ton numéro, de toute manière, je l'ai, et t'es avec Fijo. Hein? Alors, un conseil que je te donne, c'est tu arrêtes tes conneries. Parce que ton numéro, de toute manière, je l'ai. Et il est transmis à Max. Alors maintenant, tu te démerdes. Donc, si on pouvait l'avoir, mais à mon avis, je
2: il
4: pense
2: est
4: que...
2: Il est... Oh, bah,
4: ah, il est là.
2: Ah, bah, très bien.
4: Wow. Ah.
7: Allô.
4: Allô.
7: Ouais.
4: Ouais.
7: Salut, Gérard.
4: Ouais.
7: Ça va?
4: Ouais, ça t'amuse, là, tes conneries?
7: Ouais, mais dépêche-toi, que je reçois plein d'appels pour la soirée du
2: oh,
7: programme.
2: Allez, arrête,
4: ouais,
2: arrête.
4: Non,
2: hey,
4: non,
2: mais
4: oh. Oh, ça t'amuse, là?
2: Alors, on rappelle qu'il y a un tract qui circule que tu aurais fait, c'est ça?
7: Vrai. Ouais.
2: Alors, on va le relire, tiens, mon pote, parce qu'on va dire qu'on l'a. Vas-y, Gérard, relis-le.
4: Alors, donc, du jamais vu, nouveau catalogue de GG. Mmh. Hein?
7: Ah ouais.
4: Grande opération 100% sexe.
7: C'est vrai.
4: Avec Télé 7 jours et Europe 2.
7: Ouais, je sais, ils ont signé avec...
2: Attends, laisse-le faire. Alors maintenant, vas-y, lis-le, vas-y.
4: Hein? Donc, Gérard de Suren te propose, dans son nouveau catalogue, de profiter de son petit corps bien gaulé et de découvrir les joies du plaisir sexuel avant l'an 2000. T'es d'accord?
7: Ouais, c'est vrai que t'es bien gaulé, ouais.
4: Ouais, de toute manière, tu me connais pas, alors donc tu fermes ta gueule.
2: Voilà, déjà, tu t'es
4: déjà
2: trompé.
4: Pour commencer.
2: Vas-y, mais alors lis le
4: train. Pour ça, le petit furet de Suren te propose de lui faire alors une masturbation à 10 francs. Donc là, je vais te dire une chose que c'est pas
2: beaucoup,
4: avec toi.
2: C'est beaucoup plus cher.
4: Une fellation 30 balles, donc j'en ai rien à foutre.
2: Dis-le, vas-y.
4: Une sodo à 100 balles.
7: Mmh.
4: Une double pipe plus escargot de 6 ou 12 à 200 balles. Ouais, ben marre-toi, espèce d'abruti, parce que ton numéro, de toute manière, il va être retransmis au commissariat, et après, tu vas avoir des petits problèmes. Donc, si ça t'amuse à faire des conneries comme ça...
7: Continue à lire, j'aime bien.
4: Non, mais...
2: Attends, moi... alors, vas-y, lis, Gérard, vas-y.
4: Et donc, un cuni à Sandy avec tartare 500 francs plus supplément herbe ou cacahuète à 10 balles.
7: C'est bon, ça.
4: Ouais. Fais gaffe, le jour où qu'on va t'attraper, toi, je vais te dire une chose, tu vas passer un mauvais quart d'heure.
2: C'est clair, continue.
4: Donc, une décoloration des sexes...
7: De tes poils.
4: De ses poils du cul... Avec les produits de L'Oréal. Hein, à 500 balles.
7: Ouais.
4: Donc, tu apprendras à dire, au lieu de marquer L'Oréo, tu mettrais L'Oréal.
7: Non,
4: mais attends, pour l'instant, tu fermes ta gueule, d'accord?
2: Alors, continue.
4: Après, tu mets introduction d'une bouteille de bière dans l'anus à 850 balles, alors que pour l'instant, je bois plus de bière, d'accord?
7: Ouais, mais c'est au choix, ils peuvent prendre la bouteille.
4: Non, mais moi, attends.
2: Laisse-moi lire le track, s'il te plaît. Évite trop les commentaires. Vas-y.
4: Super bonus, 2 bouteilles de bière à 1000 balles.
2: C'est un scandale.
4: Abat sexuel avec...
2: Ébat sexuel.
4: De toute manière, ça se voit que son ordinateur, il déconne.
2: Non, c'est marqué ébat sexuel avec le New Code 2000 francs.
4: Ben vas-y, continue toi.
2: 8 positions jamais vues, plusieurs musiques d'accompagnement. Vas-y Gérard, c'est quoi les musiques?
4: Viens Poupoule, Hélène, à la queue leu leu.
2: Voilà, continue.
4: C'est pas mal.
2: Alors là, le pire, écoutez bien, là c'est un scandale ce que tu as fait, vas-y.
4: Alors partout à domicile à moins en moins de 30 minutes, sinon 4000 francs.
2: Sinon on vous rembourse, hein, bien sûr. Hein. Plus bonus.
4: Bonus avec Sandy, 5000 francs. Donc Manu, s'il te plaît, tu m'appelles Sandy parce que...
2: Et ensuite, et plus, attention, le super bonus.
4: Super bonus avec Sandy encore. Plus une Brespec, 7005. Là, je crois que tu vas un peu loin.
7: Pourquoi?
2: Ah bah parce qu'il n'y a pas de petit déjeuner compris avec une partouze. On n'a jamais vu ça.
7: Bah si, si ça dure toute la nuit, le matin,
2: non,
7: ça fin.
2: Non, Gérard, t'as déjà vu ça, toi?
4: Non, non. Non, non, mais attends. Comment, Manu?
5: Je disais, c'est occupé chez toi.
4: Voilà, pourquoi? Parce qu'il y a encore des... Il y a encore des bandes de branleurs qui mobilisent la ligne. Alors, pas arrêter.
2: Ah bah attends, Manu, tu fais quelque chose.
5: Mais je peux pas s'occuper.
2: Mais tu te débrouilles, tu fais quelque chose, merde.
7: Appelle sur le tam-tam.
4: Ouais, ouais, attends. Et tout à l'heure, je vais t'appeler mon poing dans ta gueule.
7: J'ai le numéro du portable de Sandy, si tu veux.
4: Bon, alors, ouais, tu touches à ton cul, toi.
2: Fini en disant le truc exceptionnel. Gérard nous montre, une fois de plus, ses talents innombrables avec le sexe, avec de nombreux lots à gagner. Alors, lis les lots. Une superbe montre.
4: Alors, une superbe montre, schmutz. Donc, celle que... Ben non, mais c'est pas la peine de te planquer derrière les affiches, Max. Hein. Parce que moi, ça me fait pas rire, cette histoire.
2: Non. Parce que tu dis schmutz, c'est schmutz.
4: Ouais, mais
2: pour
4: c'est...
2: Pour ça, je rigole.
4: Ouais, mais c'est une montre que t'avais à un moment donné.
2: Ouais, c'est des montres Switch que j'ai.
4: Une paire de lunettes vue à haut poil. Ouais, oh, Max, arrête, s'il te plaît.
2: Vue au poil, c'est pour ça que je me marre, c'est pas...
4: Ouais, mais vas-y, lis-les.
2: Pour les marques, t'imagines si les marques, ils écoutent, ils vont gueuler, quoi.
4: Non, mais moi, j'en ai rien à foutre.
2: Un magnifique appareil photo, presse...
4: Bon, mais attends, pourquoi pas un pic-bulle ou un cachalot aussi, tant qu'ils y sont.
7: Bah, il n'y avait pas de dispo, ça. Hein.
4: Ouais, ouais. Alors, moi, je vais te dire une chose, fesse de babouin.
7: Ouais.
4: Tu vois, toutes tes saloperies.
7: Ouais.
4: Ben.
2: Écoute bien, parce que Max et toute l'équipe se joignent à Gérard pour dire ce qu'il va dire.
4: Tu vois où que c'est, là? Là, pour l'instant, c'est chez les flics.
7: Ouais.
2: Ah, ben là, je m'y joins pas, alors.
4: Hein? Et après, ça va servir avec des dommages et intérêts. Parce que là, je vais te dire une chose, tu t'en prends sur Sandy. Tu t'en prends sur moi. Donc, ça va te coûter 50 000 francs de dédommages et intérêts.
2: Pour lui payer ses factures en
4: retard. Hein? Et donc, tu sais où tu vas aller?
7: Non.
4: Au tribunal et en cabane.
2: Ah, et en cabane en plus, hein.
4: Et là, en cabane, tu vas faire comme Jean-Pierre, tu vas y rester pour un bon bout de temps.
7: Ouais, mais Gérard, me fesse de babouin, c'est pas mon vrai nom.
4: Ouais, non, mais moi, je veux pas le savoir. Maintenant, j'ai ton numéro.
7: Ouais, mais je suis pas chez moi. Hein.
4: Ah non, mais t'es pas chez toi, mais moi, j'en ai rien à foutre.
2: Non, parce que c'est le numéro Gérard, c'est le numéro d'une cabine, donc ça va être dur. Hein.
4: Ah non, mais de toute manière, les flics, ils savent. Ils savent que c'est un numéro de cabine téléphonique. Donc, fais-moi confiance que le jour où ils vont te mettre la main dessus, les flics...
7: Bah, j'espère qu'ils vont pas me choper quand je vais prendre ma douche dans la cabine.
4: Ah bah ça, tu vas te démerder, mon pote. Ouais, parce que là, fallait que tu fasses attention. Ouais. Parce que je crois que t'as...
2: Allez, c'est une dernière chance, Gérard.
4: Non. Non, fasse pas avec tous les tracts.
2: Fesse de maman, tu as quel âge? 15 ans, 16 ans?
7: Bah, je vais avoir 17, là.
4: Tant pis. Ah bah, attends, en plus 17 ans, et tu te permets...
2: T'es dur avec les jeunes, Gérard.
4: Tu te permets de machiner des trucs sur la vie privée des gens alors que tu connais pas.
7: Bah, je sais que
2: non, mais attends, excuse-moi, il a raison. Genre, quand tu dis relieux, non, mais ça, c'est quand même hallucinant, là, le truc à domicile, là. Quand tu dis, là, tu permets la vie des gens, la deuxième page, la fin. Pardon, bonus.
4: Bonus, ouais. Avec Sandy.
2: 5000 francs et super bonus, relis-le.
4: Super bonus avec Sandy plus Bright Spikes. 7005. Et là, je crois que tu vas un peu loin.
7: Mais non, mais j'ai déjà vu ça, moi, quand je passe devant chez toi, par le balcon, on voit.
2: Attends.
4: Ah ouais. Alors attends.
2: T'as déjà vu un prendre des Bright Fest?
4: Attends, ouais. Non, mais tu te fous de ma gueule ou quoi, là?
7: Non, tu mets le jus d'orange pour regarder ce frais sur le balcon avec les croissants.
4: Ouais, c'est ça. Prends-moi bien pour un con, espèce de connard. Parce que je veux dire une chose, que ton site internet...
7: Ouais.
4: Ton site internet...
7: Ouais.
4: Je l'ai donné, il est mort. Oh. Il est mort, ton site internet.
7: Ok.
4: Eh ouais. Ouais, ben, essaye de le refaire. On va voir.
7: Ouais, faut que tu te manques, Gérard, parce que je vais coller des tracts cette nuit. Hein.
4: Ouais, ouais c'est bah, ça. Essaye. Alors là, je préviens tout de suite, ceux qui habitent sur Rennes, faites gaffe. Il y a un mec qui va coller des tracts. Alors, chopez-le. Voilà, t'es content?
7: Ouais, mais.
4: On peut avoir Sandy?
2: C'est occupé. Ouais. Tu veux que je te montre? Mais non, mais on te croit. De toute façon, on est là. De toute façon, on est avec Gérard ce soir. Alors. Salopard, putain.
7: Bon, j'annonce quand même qu'après le 1er avril, il y aura une super soirée aussi fin juin pour la fin des examens.
2: Ça s'en occupe.
4: Bon, Sandy, s'il te plaît.
2: Raccroche.
4: Tu raccroches et tu laisses les. Oh, attends, magne-toi de raccrocher, s'il te plaît. Tu lui parles sur un autre ton à Sandy, d'accord?
5: J'ai dit, s'il te plaît. Magne-toi de raccrocher, s'il te plaît.
2: Mais il parlait de l'auditeur.
4: Alors, Sandy, tu te dépêches de raccrocher le téléphone. On essaye de te joindre pour savoir ce qui se passe.
2: Bon, on te laisse, fesse de babouin.
7: Ok, bah. D'accord. Merci à tous, hein.
4: Ok, ah ouais, t'amuses pas à continuer tes saloperies parce que tu risques de faire comme voilà. Jean-Pierre.
2: On lui a dit au revoir, il n'y a pas de problème. Il y a un autre tract que tu as reçu et là, je voulais que tu le lises, que tu l'as envoyé tout à l'heure. Alors là, pareil. Ah. Alors là.
4: Alors, c'est un des.
2: Écoutez, ça va, Manu?
5: Ouais, j'ai appelé Rigaud.
4: C'est bon, si tu veux parler à Manu. Donc, c'est un mec qui s'amuse à envoyer une lettre, 22 mars, une lettre qui s'adresse à moi personnellement. Alors, je me permets de vous tenir au courant de l'évolution de l'enquête engagée par le commissariat de Suresnes, chef-lieu du canton des Hauts-de-Seine. Le commissariat Lebon et l'adjoint Mavoie. Mon voile, ont lors d'un contrôle d'identité interpellé Denoncourt Michael que vous connaissez sous le pseudo de David Alpha.
2: Yeah.
4: Donc il a été intercepté par dans une Peugeot 206 immatriculée.
2: Il n'a pas l'immatriculation.
4: Hop, une Peugeot. Donc à la frontière franco-belge, dans la commune des Bon Secours. Étant donné le mandat d'arrêt qui a été lancé en accord avec le commissariat de Suresnes, l'individu a été mis en détention préventive. Nous vous informons donc que vous devrez vous rendre au commissariat de Suresnes pour vous renseigner sur la conduite à tenir pour maintenir la plainte et entamer les procédures judiciaires ou retirer les plaintes et dans ce cas vous devriez vous acquitter de sa caution. Je vous prie d'agréer monsieur l'expression de mes sentiments les plus distingués, le commissariat de Valenciennes, monsieur le commissaire Chary. Alors donc là, je vais te dire une chose, que celui qui s'amuse à faire ça, donc c'est pas la peine qu'il s'amuse à taper à la machine. Parce que tout ça, maintenant que c'était bien lu et que j'ai la preuve sous les mains, donc demain ça va au commissariat, et comme ça, avec la lettre, comme ça on va tout de suite savoir si ça vient vraiment de Valenciennes. Alors mon pote, celui qui s'amuse à faire ça, fais bien gaffe à toi. Donc, autre chose que je voulais signaler, c'est pas la peine d'applaudir parce que je commence à en avoir ras-le-bol et Max aussi. Conseil qu'on va vous dire. Le répondeur du Star System, le 01 40 521 521, n'est pas fait pour que vous vous plaigniez des fameux bouquins des fameux trucs que t'as reçus cette semaine et que toi le prochain coup tu diras pas mon nom de famille à l'antenne, d'accord? C'est un conseil que je te donne entre parenthèses.
2: C'est quoi le bouquin dont tu parles là?
4: C'est quoi, Rigaud, le bouquin c'est au
6: MOMAG encore? Je crois, ouais. Je crois que c'était au MOMAG.
4: Ouais. Ouais, il paraît que t'en as reçu pas mal.
2: Oui. Bah, d'ailleurs, les mecs, ils sont à peu près 3000 à avoir déjà le coup. C'est pour ça que t'as eu des appels chez toi ou pas par rapport à ça?
4: Ouais, on n'arrête pas. Alors, un conseil que je donne, foutez-nous la paix parce que maintenant ça commence à bien faire. Et foutez la paix à l'équipe du Star System, ouais, le répondeur.
2: On commence à en avoir ras-le-bol. On en a tous ras-le-bol.
4: Le répondeur, c'est quoi? À mon avis, je pense que ça doit être que ça.
8: Non, il n'y en a pas ce soir, on n'a pas mis.
4: Non, non, non. Non, non, non, non, Non, non, il y en a pas eu, tiens mon cul. Parce que Rigo, il m'a appelé.
2: Non, mais Rigo, il a tout. Il a
6: non,
2: tout
6: moi, c'est les messages internet, hein, c'est pas des messages sur le répondeur qu'il y avait.
4: Ah, si, le message que tu nous as mis à la maison,
6: ouais.
4: Tu nous as bien dit que sur le répondeur, t'avais que ça.
6: Bah non, j'ai pas dit répondeur, j'ai dit les messages sur internet.
2: Et celui-là.
8: Ouais, salut l'équipe du Star System, ici c'est Angelo. Bon, j'aurais un message pour Gérard. J'aimerais qu'il m'explique comment fonctionne sa chaîne ici, parce que pendant qu'il anime ses débats à la con, on est en train de se bourrer sur Sandy, lui pisser, lui chier la gueule, on aimerait bien le faire en musique en écoutant sa voix de pédé à la radio. Voilà, puis en plus elle aime ça ta cochonne Gérard, hein. Alors tu dis
4: bah, la cochonne à ton merde, espèce de con.
8: Et tu nous laisses bourrer ta femme. Allez, grosse bise sur la fesse droite, c'était Angelo.
2: Bon, c'est pas méchant.
4: Ouais, bah, de toute manière, Sandy, elle t'aime pas.
2: Elle a pas aimé, donc, elle a pas aimé, ça a pas été bien.
4: C'est toujours occupé. Alors, Max, tu lances un appel. Arrêtez de persier Sandy. Et non, mais vas-y. Vas-y, parce que là, on peut pas la joindre. Alors, moi, si je peux pas la joindre.
2: Non, je vais le dire. Arrêtez d'emmerder Sandy.
4: Oh,
9: ouais.
4: Oh non, parce que là, ça commence à bien faire.
2: De toute façon, c'est sur le deuxième débat qu'on voulait la faire intervenir sur
4: non,
2: les
4: non, films. Mais moi, je voudrais que.
2: Bon. En tout cas, il y a un débat, comme l'a dit Fildar, donc un débat sur le SAMU et sur l'Internet ce soir.
10: Non, pas le SAMU.
2: C'est ce que tu as dit, SAMU
10: le 15.
2: Oh non,
10: le 15. Bah alors, le 15.
2: Bon, en tout cas, il a dit qu'on commençait le débat sur les SAMU.
10: Le 15, pas le SAMU.
4: Et ma main dans ta gueule, tu as commencé comment?
2: T'as dit SAMU, c'est ça? De toute façon, on a pris que ça ce soir.
4: Ouais. Non, c'est sur l'Internet.
2: Et après, sur le SAMU?
4: Non, après, c'est sur les SUMO.
2: Ah, mais on a noté SAMU.
6: Ah, bah non.
9: Putain. Fildar.
2: Ah, ouais, mais bon.
4: Toi, déjà, Pauline, tu as commencé par. Et ça me ton micro.
2: Ouais. Non, je plaisantais, c'est sur le SAMU. Donc, premier débat sur l'Internet, mais juste avant, bien sûr, comme le veut la tradition avant les débats, Gérard, si tu le veux bien.
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12: Et voilà, donc bonsoir à tous. Il est 0h20, tout pile. C'est les débats de Gérard du jeudi. Et vous êtes bien sur Fun Radio. Donc vous pouvez nous appeler au 0803 08 5000. C'est Manu et Fildar qui vous attendent au standard. Ouais, bonsoir.
13: Ouais, bonsoir à tous.
12: Ouais, ben, salut Casimir et salut Quasimodo. Et donc, à l'arrière sur le Minitel 3615, code Fun Radio, rubrique direct, c'est Rigo.
13: Bonsoir.
12: Et sur l'internet www.funradio.fr, c'est Apolline exceptionnellement ce soir. Donc Apolline, si tu pouvais me dire combien on est pour l'instant.
14: Mais on en a rien à foutre. Allez Gérard, fais ton débat. Tu vas pas me faire chier, merde.
12: Bon bah alors dans ces cas-là, si tu veux pas faire du boulot correct, tu dégages, d'accord? Parce que moi je vais pas jouer comme ça toutes les semaines.
14: Mais ouais, mais c'est bon là, on est 22 sur internet, ça va là.
12: Ouais, bah ça pourrait être mieux. Donc, ce soir, les débats, ça porte sur l'Internet. Donc, pour ça, on va accueillir Site qui pue 20 ans de Marseille.
15: Où... Ouais, bonsoir Gérard, ça va?
12: Bonsoir. Ouais, je sais pas, j'ai pas regardé ce matin. Tu peux me donner ta fréquence, s'il te plaît?
15: 92.7.
12: 92.7, ok. Donc, et on va accueillir Disquette Porno, 23 ans de Saint-Malo.
16: Salut Gérard.
12: Bonsoir. Et donc, ta fréquence pour toi?
16: 88.2 bébé.
12: 88 quoi?
16: 88.2.
12: 88.2, d'accord. Ok, donc je vous pose la question. Donc, est-il possible de pratiquer la sodomie sur Internet? Si oui, faut-il s'introduire la souris dans l'anus et dans quel sens? Donc, on va demander un petit site qui peut, pardon, pour toi.
15: Ouais, alors moi je suis pas d'accord. Le plus agréable, c'est, je pense, de se prendre le clavier.
12: Hmm?
15: Ça donne plus que la souris quand même, il y a un certain effet un peu plus.
12: Ouais mais dans quel sens?
15: Bah par l'arrière on va dire.
12: Ouais mais précise.
15: Bah qu'est-ce que tu veux que je précise?
12: Bah ouais mais.
15: Tu prends un clavier dans le cul et puis c'est tout.
12: Ok bah c'est bon toi. Donc disquette porno pour toi?
16: Moi je suis un peu plus ouvert d'esprit donc je me prends carrément l'écran ouais.
12: Ouais, d'accord. T'arrives à te mettre l'écran dans le derrière, toi?
16: Ah ouais, mais avec beaucoup d'entraînement.
12: Ah ouais, bah, c'est pas une règle, toi, que t'as. C'est une porte, hein, ok?
16: Beaucoup de bouteilles d'eau.
12: Ok, non, ok, d'accord. Là, je vois tout de suite le thème. Ok, d'accord. Donc, moi, je vais vous répondre à la question. Donc, moi, je peux vous dire que la sodomie sur Internet, c'est tout à fait possible. Parce que moi, j'ai vu un reportage avec Sandy, c'était je sais plus quand, sur la 6 ou sur TF1, je crois. Et il disait bien qu'en fait on peut se faire sodomiser sur Internet.
9: et tu peux faire plusieurs positions.
12: Bah ouais, tu peux je crois, tu peux faire la levrette, cunie, pipe et autres.
9: Ouais, mais t'étais pas obligé de te mettre la souris dans le cul quand même.
12: Bah si, justement, parce que en fait, c'est vibrant, donc, quand tu te le mets dans le derrière, ça bouge, quoi. Fulgar, au lieu de te marrer comme un perdu, tu ferais mieux de t'occuper du standard, parce que pour l'instant, les 24 qui sonnent, alors ou tu fais ton boulot, ou dans 2 minutes, moi je mets la clé sous la porte, d'accord? Et toi, Manu, c'est pareil, avec ta gueule de con. Donc, attention à vous. Donc,
17: Il jouait pas!
12: Putain! Manu, t'arrêtes avec ton histoire de Christine, parce que là, je commence à en avoir ras-le-bol!
17: Mais ouais, mais c'est bon, là, c'est pas moi, je suis au standard, Gérard!
12: Te fous pas de ma gueule, c'est toi qui fais le con, d'accord?
17: Mais arrête, pourquoi ça serait moi? Ça peut être Rigo!
12: Oh non, vous foutez pas de ma gueule, parce que là, vous mettez toujours ça sur le dos de Rigo, mais c'est vous qui foutez la merde! Alors, dernière fois que je vous préviens, tous les deux. Ok?
17: J'ai piqué des emails dans mon ordinateur.
12: Ah voilà, allez hop. Oh merde, dégage.
9: Gérard.
12: Putain, mais ça commence à bien faire les deux travaux là, hein. Moi je commence à en avoir ras-le-bol toutes les semaines, c'est le bordel.
9: Allez Gérard, on reprend le débat tranquille quoi.
12: Oh non, c'est terminé, moi j'arrête. Max,
18: hey,
12: Max.
19: Mais quoi, qu'est-ce qui se passe?
12: Attends, t'as qu'à demander au connard du standard, il foutent rien.
19: Mais pourquoi, ça se passe bien?
12: Non, il foutent rien. Ça fout rien, j'arrête. Parce que toi, ça te fait rire, mais pas moi.
19: Mais c'est toi, Gérard, qui t'énerve pour un rien. Toutes les semaines, tu ne fais que te plaindre des auditeurs et la fois d'équipe. Alors si tu...
12: Dans ces cas-là,
19: si tu veux arrêter le débat, tu l'arrêtes. Et moi, de mon côté, je me ferai un plaisir de prévenir la comptabilité pour qu'il t'enlève la moitié de ton salaire.
12: Ah, vous deux, vous êtes bien des bâtards.
9: Gérard, pour calmer le débat sur le Minitel, il y a Max le Belge qui te demande en fait si c'est vrai qu'au lieu de te laver réellement tous les jours, tu prends une douche virtuelle sur Internet.
12: Non, je suis désolé, moi je me lave avec de l'eau et c'est tout. Donc avant d'attaquer la conclusion, il y a un petit sondage que nous a fait Olivier, donc ça doit être des conneries comme d'hab. Donc pour la question, est-il possible de pratiquer la sodomie sur Internet? Si oui, faut-il s'introduire la souris dans l'anus et dans quel sens? Il y a 78% des gens qui prendraient bien mon cul pour une tasse à café s'il y avait un anse. Donc là, ça c'est des conneries. 55% des gens qui sont retenus au chiottes pour cause de diarrhée, bien sûr, et 32% des gens tirent la réponse à pile ou face. Donc, Olivier, c'est quoi ce sondage, là?
20: Bah quoi, il est bien. Je me suis cassé le cul toute l'après-midi pour le faire, alors. Tu vas m'emmerder, quoi, hein.
12: Ton sondage, je vais te dire une chose, tu vois. Ton sondage, tu peux te mettre dans ton cul, avec comme ça, tu te torcheras le cul avec Marc, d'accord? Ouais, ben... Donc, on va attaquer la conclusion. Donc, on va commencer par site qui pue pour toi.
15: Ouais, bah moi Gérard, je voudrais te dire qu'il faut continuer à faire ton site avec des pures photos de toi. Je te donne l'adresse www.lèchelecudegerard.com/wpnetradio.
12: Vas-y, continue.
15: Et puis voilà, bah, faut que tu continues Gérard, parce que tes photos sont super.
12: Eh ben moi je t'emmerde, alors hop, dégage, bonne nuit. De toute manière, ton numéro est au commissariat maintenant, alors fais gaffe à toi, d'accord?
15: Ok.
12: Donc, c'est qui après qu'on avait?
20: Disquette porno, je crois.
12: Ouais, donc, disquette porno pour toi.
16: Oui.
12: Manu! Putain! T'arrêtes avec ton son!
17: Mais c'est pas moi!
12: C'est toi qui fais le con derrière!
17: Putain, mais...
12: Bon, allez, disquette porno pour toi, puis après j'arrête, putain, le son! Disquette porno pour toi!
16: Oui, Gérard, t'énerve pas.
12: Internet,
16: c'est vachement bien. Et retrouvez tout Gérard sur Internet, www.
12: Va faire sauter, allez, bonne nuit pour toi, pétage. Bonne nuit, pétage. Hop.
16: Salut, connard.
12: Dans ces cas-là, va te faire solo, hop.
16: Bah, je peux, ouais, y a pas de problème.
12: Bon, tu me l'enlèves de l'antenne ou tu te branles, là? Donc, la conclusion, c'est que ce soir, c'était de la merde. Parce que grâce à Fulgar, bien entendu, et Manu qui nous font leur bordel, le débat, toutes les semaines, il part en couille. Donc, c'est même pas la peine. Si ça continue comme ça, moi, j'arrête. Je fais plus le débat. Donc, c'est même plus la peine.
9: Ouais, Gérard, je voulais juste te demander un truc. Est-ce que tu penses que...
12: Merci pour celui qui vient de couper. Merci, c'est sympa. Donc, dans un instant, vous allez retrouver Moulinex pour les nuits sans pub et jusqu'à 6h. Et n'oubliez pas, vendredi soir, Strombass, Didier Sinclair et Eric Bobo à la loco. Et on va s'écouter « Pète-moi la tirelire » avec ton gros email et je te montrerai mon petit mulot à deux boules. Donc, à la semaine prochaine et bonne nuit à tous.
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2: Et voilà, bonsoir à tous et bonsoir à toutes. Nouveau débat, donc après 15 jours de vacances. Bon, disons 15 jours de vacances, non, parce que
3: t'es parti dans le sud. Hein.
2: Non, mais il y a eu quelque chose, donc ça regarde personne, donc voilà. Donc, au standard, vous avez Lolo qui est là, donc qui
4: C'est Gérard. Bonsoir. Ouais, bon, ça commence bien.
2: Merci, Pauline. Donc, au standard, Laurent. Donc, bonsoir à toi, Laurent.
4: Bonsoir, Gérard. Baisse.
2: Merci. Non, mais moi, je vois rien. Non, mais c'est moi qui commande, Valérie.
5: Ah, c'est lui qui commande, merde, Valoche. Bonsoir,
2: donc, pour épauler Laurent, vous avez Thomas.
6: Bonsoir, Gérard.
2: Bonsoir. Sur le chat www.funradio.fr, Valérie.
7: Bonsoir.
2: Et à l'aria, Manu.
8: Bonsoir.
2: Bonsoir.
5: Ça va, Gigi, ou quoi?
2: Ça va.
9: On va se mettre un peu dans le noir, Gérard.
2: Non, Laurent.
7: Un petit peu.
2: Non, allez. C'est moi qui le fais,
8: Un peu d'intimité,
5: vas-y, quand même. Bon, donc là, j'explique aux gens, hein, Gigi, ce que tu fais, c'est qu'il va baisser la lumière. Voilà. Tu vas réussir à lire les questions, là, ou pas?
9: Ouais, c'est bon.
5: La
9: lumière vers moi, ça me suffira.
5: Allez. Donc, ouais, on attaque ou quoi, là?
9: Si je reprenais mon casque.
5: Oh, il est de bonne humeur, il est en patate ce soir, les auditeurs, Gigi.
2: Donc, alors, on venait de s'écouter.
5: Le nouveau Craig David, Gigi.
2: Voilà. Donc par la suite, on va sûrement en écouter d'autres. Et pour ça, on accueille Philippe Chou, 101.9 Paris.
10: Oui, bonsoir Gérard.
2: C'est bonsoir.
10: J'appelle de la région panamienne, c'est 101.9.
2: Merci, je viens de l'annoncer la fréquence. Hein.
10: D'accord.
2: Nicolas Sarkozat, 119.9, bonsoir à toi.
11: Bonsoir tout le monde, bonsoir Gégé, bonsoir l'équipe.
5: Bonsoir.
2: Lesline, 101.9, bonsoir à toi.
12: Ouais, salut Gérard.
2: Osh 117.1. Osh 93.
10: Oui, bonsoir Gérard, bonsoir toute l'équipe.
2: Ouais, mais à mon avis, c'est pas 107.1, c'est 101.9, d'accord?
10: Moi je suis en 4093, hein, donc c'est Picardie, donc ça fait pas 12.
2: Ouais, à mon avis, je pense que c'est plutôt 101.9, d'accord?
11: Ouais.
2: Ok.
10: D'accord. Est-ce que je peux faire un petit coucou?
2: Non.
10: D'accord.
2: Non, les coucou, il y en a pas, c'est tout. Voilà, terminé. Bon, alors, le débat sur la sécurité.
11: Ouais.
2: Donc, j'espère que tout va bien se passer du côté du net et du côté du standard dès que je demanderai à ce que quelqu'un s'en aille. Manu, on a le... Voilà. Vous avez la mitraillette. Donc, première question. Pensez-vous qu'il n'y ait pas assez d'insécurité dans les lieux publics ou autres? Alors je précise, les lieux publics, c'est-à-dire les RER,
11: ouais,
2: les gares,
11: mmh,
2: les écoles,
11: ouais,
2: les bureaux administratifs et tout ça.
11: Les aéroports?
2: Non, les aéroports, ça c'est après.
11: D'accord.
2: Donc, Philippe Échoux.
10: Sur l'insécurité, hein?
2: Ouais.
10: Ok,
2: ouais.
10: Moi je trouve que il y a trop d'insécurité justement dans ces lieux que comme tu disais les aérogares.
2: Non, les aéroports on en parle après.
10: Ok, c'est une autre question.
2: Ouais, ça sera une autre question. On va vous répondre correctement aux questions et c'est tout.
10: D'accord. Je trouve que oui, il y a trop d'insécurité, mais par contre je trouve aussi qu'il y a trop de fonctionnaires de police. Il faut savoir qu'à Paris, on est beaucoup surveillés, il y a trop de fonctionnaires de police. Et donc,
2: non mais attends, mélange pas tout, je te demande l'insécurité.
10: Ouais, mais sur l'insécurité, ouais. Donc j'ai répondu, je pense que oui, il y a trop d'insécurité aussi.
2: Ouais, mais alors tu peux préciser le fond de ta pensée?
10: Du fait qu'il y a des jeunes sauvageons, moi étant moi-même réfugié roumain, tu vois, ce que je fais c'est pendant la semaine en fait, je tape des parkmètres, tu vois, je me fais un petit peu d'argent de poche.
2: Non mais vas-y, balance-le bien sur l'antenne comme ça. Non mais comme ça on va avoir le CSA sur le dos.
10: Non mais
2: continue, tu crois que j'ai pas reconnu ta voix?
10: Et donc je te réponds
2: Laurent,
10: qu'en fait il y a
2: qui a choisi cet auditeur?
4: C'est Pauline, mais elle est partie.
2: Ouais, je lui donne une chance encore.
10: Ah, c'est gentil.
2: Parce que j'ai reconnu sa voix. Et c'est Tony.
13: Alors,
2: au revoir. Là, ça commence. Déjà, ça commence. Eh, je vais dire une chose, c'est Pauline qui a choisi. Donc c'est déjà.
5: Ça, c'est Pauline.
2: Déjà, c'est les mêmes. Attends, on va voir le deuxième. Déjà, lui, c'est Tony, donc c'est même plus la peine qu'il reste. Hop, bonne nuit.
5: Qui c'est?
2: C'est Tony.
5: Qui?
2: Lui, là, Philippe Échoux.
12: pas Tony et Chartier.
11: Mais non, on lui a parlé en antenne, il s'appelait Robert.
2: Ouais, ouais, c'est ça, bien sûr. Ouais. Ma femme s'appelle Robert aussi, d'accord?
5: Ah ouais,
2: t'es devenu homo, Gigi. D'accord? Nicolas Sarkozy.
11: Bah écoute, moi, à l'opposé de l'auditeur précédent, moi je pense.
2: Ouais, à la place de tu veux dire, de Philippe
11: Escou, oui.
2: Ouais, Philippe Escou, donc c'était Tony, donc ouais, à la place de Tony, ouais.
11: Mais non, il est portugais, Tony, il est pas roumain.
2: Non, mais de toute manière, j'ai bien reconnu sa voix, donc.
4: S'il te plaît, Gérard.
2: Oui.
4: À la place de Philippe Echecou, on accueille Toutoun qui est avec nous.
2: Ouais. Non, mais attention. Et là, je précise.
4: Toutoun, excuse-moi.
5: Attention.
2: Non, mais là, je précise bien que ça ne servira à rien de le faire changer de voix parce que je vais les reconnaître tout de suite.
4: Écoute, fais-le parler.
6: Mais il faut arrêter déjà un truc. En plus, c'est pas Toutoun, c'est Toutouze.
4: Oui, excuse-moi.
3: Excuse-nous, Toutouze.
11: C'est pas la même voix, là, tout de suite. Hein.
2: T'appelles d'où?
6: Bonsoir, Gérard. J'appelle de porte-monnaie.
11: C'est dans le bois.
2: T'appelles d'où ta fréquence?
6: J'appelle d'une ville qui s'appelle Monet et la fréquence est 104.3.
2: Enfin, quand même.
6: Bah oui, quand même.
2: Je te demande la fréquence et quand je te demande pas de la ville où t'appelles.
6: D'où vient ta pointe, à qui c'est t'attendre?
2: Ouais. Et reste poli s'il te plaît, d'accord? Merci.
5: Tout vient ta pointe, qui c'est t'attendre, c'est une enculée d'insultes.
7: Hein. GG.
2: Nicolas Sarko, oui.
7: Juste, on est déjà 5200 sur le net, donc.
6: Ta gueule, la pétasse.
2: Voilà. Hey, la pétasse, tu sais ce qu'elle dit, toi, espèce d'enculé, elle dit merde.
11: Attention.
2: Alors, tu restes poli avec la personne qui est sur le net.
7: Merci, GG.
5: Oh là là. Et si je peux me permettre, je pense qu'il y a un ticket entre Valoche et GG.
7: Ça me fait bien plaisir.
2: Alors, Nicolas Sarkovec.
11: C'est pas moi, attention.
2: 1193 ou Toutouze, un conseil que je vous donne. Ce qui se passe sur le net, c'est pas vous qui posez les questions, c'est Valérie. Et c'est moi qui réponds aux questions. Donc vos insultes,
7: question,
2: je vous emmerde.
7: GG, il y a une question. Est-il possible de combler le trou de l'insécurité sociale?
2: Non, justement, le trou de la sécurité sociale, et ça, ça va être un débat qui sera à venir dans les prochains mois, voire dans les prochaines semaines, parce qu'il parle d'augmenter les cigarettes de 15%. Justement... On dit pas enculé, merci, et non plus.
12: C'est quand même des enculés.
2: Donc, ils vont augmenter les cigarettes de 15%, tout ça pour boucher le trou de la sécurité sociale. Ouais, si, ça a été annoncé.
5: J'ai une autre question qui vient de tomber par fax. Gégé, on me demande si on peut boucher ton trou à toi.
2: Non plus. On était combien, parce que j'ai pas eu le temps de noter.
7: 5250.
11: Ah, pas mal.
5: C'est bien, c'est bien pour un début.
7: Une autre question internet, tu veux? Faut-il plus de policiers ou moins de voyous pour réduire l'insécurité?
2: C'est qui pose cette question?
7: C'est Fantomas.
2: Alors, faut-il plus de policiers pour les voyous? Ben oui, hein, justement, c'est des questions qu'on va aborder là-dessus. Hein.
5: Est-ce que tu penses qu'il faudrait plus de voyous pour donc plus de policiers?
2: Non.
5: Parce que sinon, ils ont moins de taf.
2: Non. Déjà, faut bien se dire une chose, faut commencer déjà par qu'il y ait plus de policiers pour qu'il y ait moins de bordel qu'on a à l'heure actuelle.
7: Plus de policiers pour moins de voyous.
5: D'accord, voilà. Je suis d'accord avec toi, mais imagine, il y a tellement de policiers qu'il n'y a plus de voyous. Qu'est-ce qu'ils font les policiers?
2: Ben, ils se tournent les pouces, ils jouent à la belote dans les commissariats.
5: Non, ça, ils le font déjà.
4: Ils sont payés pour rien.
2: Ben oui, ils sont payés à rien foutre.
5: Et là, le trou de la sécu,
3: voilà.
5: Et
3: voilà.
2: Ok, bon, donc, ça y est, on a fait le tour des questions sur le net.
7: Peut-on sécuriser des zones insécurisables?
2: Ça, il parle des aéroports, donc j'y répondrai tout à l'heure.
7: D'accord.
11: Il reviendra plus tard.
2: Nicolas Sarkozy.
11: Moi, je suis pour plus d'insécurité, hein, franchement.
7: Est-ce que je peux avoir de l'eau, s'il te plaît?
11: C'est ça qui fait le piment de la vie, si je sais pas si t'es d'accord avec moi.
2: Mais non, mais c'est bon, là.
4: Pas celle-là.
2: Nicolas Sarkozy, alors.
11: Je peux raccrocher si je dérange. Hein.
2: Non, mais vas-y. Non, mais
11: tu dis, si t'as pas envie d'animer un débat, si tu préfères passer des verres de flotte, hein, vas-y.
2: Mais c'est pas moi, c'est Valérie qui demande à Manu,
7: merci,
2: donc
7: Manu.
2: Voilà.
11: Tu peux me mettre un demi-pression au passage, moi, ça m'arrange, vas-y, serveur, là.
2: Bon, Nicolas Sarkozy.
11: Ouais, moi je te disais, l'insécurité, c'est ça qui fait le piment dans la vie, quoi. Je veux dire, si quand tu sors le soir, t'as pas un petit peu d'adrénaline parce que tu risques de te faire quebrer au coin d'une rue, franchement, ça a pas grand intérêt, quoi.
2: Mm-hmm.
11: Sachant qu'en plus, comme tu disais tout à l'heure, les voyous, ils sont nécessaires. Si t'as pas de voyous, tu peux pas justifier le fait de payer des flics. T'es d'accord avec moi? Donc en fait, il faut que les gens ils continuent à casser des trucs pour qu'on puisse avoir plus de flics.
2: Non, moi je pense pas, parce que après, faut réparer.
11: S'il y a pas de voyous, il y a pas besoin de flics.
2: Et au standard, si ça vous dérange pas, vous pouvez éteindre les micros.
3: Ils sont éteints.
4: Parce
2: que de vous entendre boire, c'est bon. Hein. Alors commencez pas le bordel, d'accord? Parce que c'est pas parce qu'il est minuit et un quart que vous avez commencé déjà votre bordel. Donc Leslie,
12: ouais, tu dis bien mon nom. Moi je trouve qu'il n'y a pas d'insécurité en fait. Ça a été un lobby inventé par TF1 pour faire passer la droite aux élections.
2: Non, non, ça, je vois pas du tout la politique, ce qu'elle vient faire dans l'insécurité, ah oui, dans la sécurité.
8: C'est parce que t'as mal regardé ton émission de l'autre soir.
2: Ah ben, ça m'étonnerait, parce que justement, je l'ai bien regardé, ouais. Et ça a rien à voir du tout avec TF1. Hein.
8: Ah ben, t'as rien compris, alors.
2: Ouais, ben, peut-être que j'ai rien compris, mais toi non plus. Normal, alors, si c'est je te dirais une chose, gueule là un peu.
11: C'est quoi ça là?
2: Oh les slagnes, ouais. Je vais te dire une chose, si c'est pour m'insulter comme ça, je te dis au revoir tout de suite, d'accord?
8: D'où je t'insulte?
2: Hein? Alors viens pas dire que j'ai rien compris sur le reportage, j'ai très bien suivi ce qui s'est passé.
11: Comment elle te parle?
8: Mais c'est que t'as rien compris, hein, sans déconner. Bah, c'est normal, non. Elle était sur TF1.
4: Vous avez pas compris la même chose, mais c'est pas bien grave, on continue quand même.
11: Comment t'as parlé, moi j'aurais pas aimé.
2: Hush.
13: Oui, bonsoir Gérard. Alors moi c'est Hochou du 93, j'habite à la cité des 4000 des Templiers.
11: Ouais, tu représentes un peu ou pas?
2: Ah, ça suffit toi, Toutouze.
13: Alors moi je
2: sinon je vais tous vous saquer là, hein.
5: Attends, ouais. laisse répondre le gars qui est Hochou.
13: Voilà, donc on va tous se saquer, on va tous se torcher la gueule. Alors moi je voudrais répondre à la question, je voudrais dire qu'en effet il y a trop d'insécurité dans les aéroports.
2: Je te parle pas des aéroports, je te parle des lieux publics, espèce de con!
13: Ah oui, pardon, oui,
2: c'est vrai. Mais les oreilles, c'est comme le cul, ça se lave!
13: Oui, c'est vrai, excuse-moi Gérard, vous vous trompez.
14: Bravo! Oui.
13: Alors, en effet, je pense qu'il y a trop d'insécurité dans les lieux publics, et notamment à FM Radio. Comme tu es là, Gérard, je pense qu'il devrait y avoir plus de policiers pour te surveiller, quoi.
2: Eh, connard! Connard, tu sais ce que je te dis? Au revoir! Putain, mais c'est pas vrai ce mec.
11: Ça, tu gères, toi,
5: ça dégaine vite ce soir, fais gaffe, hein.
2: Toutouze.
15: Oui, oui. Eh ben écoute, moi je pense que l'insécurité, bah oui, c'est sûr, hein, y en a trop de toute façon. Je te dérange?
2: Non.
15: D'accord. Oui, je pense
5: il est oublié de respirer, donc tu sais. Alors
15: oui, donc ce que je voulais te dire, c'est que l'insécurité, c'est sûr, on n'est jamais en sécurité partout où on aille, hein, dans la rue, dans la voiture, en vélo, même en discothèque, hein, c'est fou maintenant, hein, vraiment.
2: Les lieux publics, pour toi, c'est quoi? Je viens de le dire en ouverture de débat.
15: Mais pour moi, c'est une grande place, tout le monde peut se réunir et on peut tout discuter, on peut rencontrer.
2: Mais merde, les oreilles,
15: C'est comme le cul, ça se lave.
2: Ouais.
4: Gérard, bon. À la place de Hoche 93, on accueille Kaira, qui nous appelle de Paris au 600.9.
15: La sécurité, c'est de toute façon, c'est sûr, c'est dangereux, quoi.
16: Wesh, Gérard, bien ou bien? C'est Kaira, la pyramide des 6000. T'as en représentation, t'as vu?
8: Salut, Kaira.
16: Wesh.
4: Salut.
15: Represent.
16: Bien,
5: tranquille.
16: Salut.
11: Super bon, ouais.
16: Wesh, Gérard.
4: Salut, Kaira.
2: Bon alors, je t'écoute.
16: Alors moi je dirais que c'est vrai que dans les lieux publics, comme t'as dit, c'est vrai qu'il y a trop...